0: Je faisais la queue à l'attente des soins. Et puis, il y a un mec qui se faisait soigner, un coureur. Et puis, le masseur qui lui dit « T'as fait combien de marathons ?» Le mec, il lui répond « 48 ». Je me dis « Ils sont barjots, ces mecs-là. Ils sont... » C'est pour ça, le titre, il me convient bien, le titre de l'article.
1: Et vous, alors, vous courez toujours avec votre femme ou parfois, vous, il y a quelqu'un qui fait le marathon à un endroit et l'autre à l'autre, ou vous inscrivez au même marathon tous les deux à chaque fois?
0: En principe, c'est au même marathon, principe. Mais par contre, maintenant, elle me met une heure et demie dans la vue à chaque fois.
1: Ça alors, elle voilà. Court plus vite que vous maintenant.
0: Ah oui, il n'y a pas photo.
1: Ah oui, en revanche, ça fait combien de temps que vous l'avez rencontrée, votre épouse?
0: Alors, ça doit faire 45 ans, 40, 45 ans.
1: Ah oui, à cette époque-là, quand même, elle courait moins vite puisque vous l'avez rattrapée.
0: Voilà. Mais elle jouait au foot à l'époque. Hein.
1: Ah oui, tandis que vous, ça a toujours été l'athlétisme, Pascal?
0: Ah non, je faisais du football aussi avant.
1: Ah bah très bien, vous êtes rencontrés au foot tous les deux peut-être.
0: Voilà, au football, voilà.
1: Au bout de combien de temps vous la voyez plus?
0: Oh là, dès le départ.
2: Ça se trouve qu'elle ne le court même pas, elle rentre chez vous. Elle en peut plus, elle dit « je vais rentrer moi ».
1: De toute façon, il y a un classement pour les femmes d'un côté et pour les hommes de l'autre.
0: Alors, voilà.
1: Est-ce que chacun...
0: Mais par contre, c'est pas plus mal que je sois pas à côté parce que j'ai pas pris mes Doliprane quand je suis avec elle. Parce que qu'est-ce qu'elle parle?
3: Donc elle se marie avec Rayou.
1: Ça a été mon rêve un jour. Hein. Je l'ai jamais fait, je sais pas si j'y arriverai un jour maintenant.
0: Mais si.
1: Ah ouais, quand même, mais c'est vrai, c'est mon rêve de faire un marathon.
2: C'est vrai?
1: Marathon New York. Vous l'avez fait, oui. Hein, Rio.
4: Le marathon de New York et le marathon de Rome. Et c'est des souvenirs absolument extraordinaires. Et surtout New York. Parce que moi, je suis parti le matin et je suis revenu le soir. Non. Donc j'ai mis tellement de temps. C'est vrai. Je suis parti, il faisait nuit. Je suis rentré, il faisait nuit. Et monsieur, je vous conseille vraiment. Vous avez fait New York aussi, monsieur?
0: Ouais, seulement deux fois.
4: Ah, c'est magnifique. Et vous avez. Ouais. Mais est-ce que vous avez jamais abandonné en temps de marathon? Vous n'avez jamais eu un?
0: Suite à un gros accident de la route, j'ai repris trop tôt et puis j'étais souvent par terre et puis j'abandonnais.
1: C'est une belle histoire quand même, les barjots du... Enfin, parce que vous venez de nous dire.
4: Mais à quel kilomètre on peut venir vous applaudir dimanche? Où on peut venir vous applaudir?
5: Après, il va passer par tous les kilomètres. Je veux dire, il n'y a pas...
0: Voilà la réponse.
1: Oh, je suis désolé. Mais alors, non, ce qui m'intéresse, puisque maintenant vous le faites à l'âge de 63 ans, ce qui m'intéresse, c'est quand vous avez fait votre meilleur score, votre meilleur classement, c'était quand?
0: En 1993, et c'était il y a quelques jours.
1: Oui, mais c'était le premier, le deuxième, c'était...
0: Oh non, ça devait être le quatrième ou cinquième.
1: Ah oui,
0: oh.
1: Donc quand même, on peut s'améliorer au bout de quatre ou cinq marathons, et puis après, c'est comme tout, on décline.
0: Ah bah complètement, oui. Mais après, chacun a sa façon de courir. Après, il y en a qui partent pour des chronos. Moi, maintenant, je pars pour en finir un de plus, et puis voilà. Ouais.
1: Pour le plaisir et perdre de vue votre épouse qui est loin devant.
0: Complètement.
4: Est-ce que Laurent, vous voulez réaliser votre rêve avec moi? On fait
1: non.
4: Vous allez aller vite, non. Franchement.
1: Ah, ça, je ris, ça c'est vrai que je risque de courir plus vite.
6: C'est motivant, quoi.
1: Ah, vous devriez faire ça, un peu de sport.
2: Ah, c'est gentil, je sais pas comment le prendre.
1: François, vous avez été sportif, François.
5: Ça peut être intéressant, cette réponse.
3: J'ai fait beaucoup de sport.
1: Mais voilà, c'est ma
3: question. Énormément, oui.
1: À quel sport vous avez fait?
7: À peu près tout. Il nous a raconté que vous faisiez du surf.
3: À peu près tout. Oui, ça c'était du surf quand j'étais gamin. Après, j'ai fait du rugby, j'ai fait du ski, j'ai fait du tennis, j'ai fait du... j'ai fait de l'athlétisme, mais c'était du 800 mètres, voilà.
1: Quand même.
3: Ouais.
2: Bah oui.
4: Donc, et de la boxe, vous jamais de boxe?
2: La piscine aussi, la
3: piscine. Oui, de la boxe, mais ça tu vas comprendre. J'ai fait de la piscine, j'ai fait de l'escrime aussi.
2: Champion de piscine de rosé, il était.
3: Non, j'aime pas ça. J'aime pas le rosé.
1: Bon, c'est Pascal, on va quand même vous dire au revoir parce que...
5: Vous n'avez pas demandé à Roselyne et à moi si on faisait le marathon en couple.
7: C'est ça. Et on s'entraîne.
2: Et vous faites du sport, Laurent?
1: Ah bah oui, je fais du sport, bien sûr.
4: Il a un vélo d'appartement.
1: J'ai pas de vélo, j'ai un tapis d'appartement et je fais du sport, je fais des mouvements,
2: Et c'est quoi votre sport de prédilection? Vous êtes un petit peu imbattable?
1: Ah, mon sport où je suis imbattable, l'animation des grosses
2: têtes. Oh là là.
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1: Et la question concerne un...

0: Et la question concerne un scientifique qui s'appelait, je ne sais pas dire s'il vit encore, peut-être, le docteur Donald Unger. Et ce docteur, pendant 50 ans, écoutez bien, pendant 50 ans, il a fait tous les jours la même chose afin de prouver scientifiquement que faire cela n'avait aucune conséquence.
1: Il s'est craqué les doigts pour voir si ça a altéré les articulations. Et au final, il n'y a rien.
2: C'est vrai, c'est ça.
1: Bonjour Monsieur Ruquier, vous allez bien?
2: C'est vrai, c'est ça.
0: Ça m'énerve, pensais qu'on allait tenir 5 minutes avec cette question. C'est une bonne réponse de Paul et Carac.
3: Et n'empêche que ceux qui font ça, qui se craquent les doigts, c'est hyper énervant.
0: Ah oui, le craquement des articulations. C'est dû effectivement à ce qu'on appelle, il y a un mot pour ça, la cavitation, voilà exactement.
2: C'est les bulles d'air, c'est
0: oui, ce sont les bulles, oui. Le phénomène de cavitation causé par la séparation des surfaces articulaires, ça crée une bulle gazeuse et c'est ce qui permet de faire craquer ses doigts.
2: Ah, c'est un peu le pet des articulations.
0: Absolument, sauf qu'on a longtemps dit que c'était dangereux de faire ça très souvent.
4: Alors que non.
0: Et pas du tout en fait.
2: Alors faites-vous plaisir.
0: C'est juste que ça énerve les autres.
3: Voilà, c'est ça.
0: Et qu'effectivement les autres au bout d'un moment ont dit, puisque ça nous énerve, on va faire croire que c'est pas bon pour la santé. Le docteur, qu'est-ce qu'il a fait le docteur Unger pendant 50 ans?
2: Tous les jours.
0: Tous les jours, il a fait craquer deux fois par jour sa main gauche.
3: Il a emmerdé toute sa famille.
2: Non mais alors, il devait se douter quand même que ça ne faisait pas de mal, parce que sinon c'est dangereux quand même. Il y a une prise de risque.
0: Ah bah non, c'est un scientifique. Les scientifiques sont faits pour prendre des risques.
2: Ah d'accord.
4: Bon, bah oui, c'est normal. C'est ce que font les kinés quand ils vous font craquer.
0: Ah oui.
4: Bah oui.
2: Oh, moi j'imagine la taille du kiné qui fait craquer Bernard. Parce qu'il faut le secouer quand même.
4: J'ai des grosses bulles.
0: Le dernier kiné qui a fait ça, il a fait grève sur le tas.
4: Oh. Oh,
3: il a arrêté.
4: Donc il est mort ce toubib puisque Paul l'a trouvé.
0: Ah ben non, c'est simplement que Paul en avait manifestement déjà entendu parler. Et c'est pas un toubib, c'est un scientifique.
4: Oui, bah c'est pareil.
0: Qui effectivement, oui, aujourd'hui il doit être à la retraite. Mais en tout cas, c'était une bonne réponse de Paul Aïcarat. Bravo Paul. Une autre question, et cette fois ce sera pour Lise Calvo qui habite Montreuil. Quelle célébrité mondiale est morte sans qu'on sache vraiment comment le 3 novembre 1957?
1: Humphrey Bogart?
0: Non.
5: 57.
0: 3 novembre.
3: C'était une femme?
0: Une femme, alors oui, de sexe féminin, absolument.
2: Ah, c'est une chienne.
1: Laïka, la première.
6: Elle est allée sur la Lune.
1: La première à être en orbite.
4: Rintintin.
0: Elle n'est pas allée sur la Lune, Laïka.
2: Non.
0: Mais c'est la première chienne qu'on a envoyée dans l'espace. Oh. Bonne réponse de Paul Aïcarat, aidé par Christophe Beaugrand. Une question plus culturelle pour Laurent Magnas, qui habite Maison Alfort, dans le Val-de-Marne. Qui disait à propos de son gendre, si c'est ça le marxisme, ce qui est certain, c'est que moi, je ne suis pas marxiste.
1: Karl Marx ?
0: Excellente réponse ! C'est encore une bonne réponse de Paul Aïcarat. La question suivante, à mon avis, est plus pour François Berléand, Michel Bernier.
4: Ou bien Paul.
0: Ou Valérie Mérès.
2: Ah, c'est pour des comédiens, voilà. Juste
0: parce qu'il s'agit d'un célèbre roman de Simenon.
4: Ah oui.
0: Un roman policier de Georges Simenon qui a été adapté deux fois. Une fois à la télévision et encore avant au cinéma. Et dans les deux versions, que ce soit au cinéma ou à la télévision, jouait Jean-Paul Belmondo. Sauf que Belmondo, évidemment, ne jouait pas le même personnage. Il jouait un personnage jeune au cinéma. Et dans la version télé, il jouait un personnage âgé. Quel est ce célèbre roman de Simenon ?
4: L'aîné des fers chauds.
0: Excellente réponse !
5: J'allais le dire.
0: De Bernard Mabille.
2: Bravo Bernard.
4: Je l'ai dit parce que vous ne m'avez pas cité au départ. Et ça m'a vexé, donc j'ai dit je vais répondre.
5: Et moi j'allais le dire, mais j'ai attendu.
4: Bah oui.
5: Évidemment que Laurent finisse.
4: Oui, toi
5: sa phrase.
4: Oui, bien sûr.
5: Mais, j'aurais pu répondre à cette question. Je ne l'ai pas fait. Et bien maintenant je me tairai jusqu'à la fin.
0: Ah non, je peux vous donner une deuxième chance parce que j'avais prévu une autre question pour le cinéma. Qui, au cinéma, eut pour dernier rôle le rôle d'un vendeur de journaux qui s'appelait Zizi?
2: C'est une femme ou un homme?
0: Un homme.
1: Qui
3: Français,
1: Christopher Lee?

0: Ah non, Christopher Lee, non.
1: C'était français.
0: Un Français qui eut pour dernier rôle au cinéma le rôle d'un marchand de journaux qui s'appelait Ziz.
2: C'était pas le rôle principal du film.
3: Maurice Chevalier.
0: C'était pas un des rôles principaux.
3: Film de René Clair.
0: Pas du tout.
4: Et le film est sorti quand?
0: C'est un film d'ailleurs de quelqu'un qui a participé aux Grosses Têtes pendant des années.
1: C'est un film de Jean-Pierre Mocky. C'est Amour l'arbitre.
0: Non.
2: Avec le casting.
1: C'est le miraculé.
3: L'ibis rouge.
0: Oui, alors.
3: Michel Simon.
0: Bonne réponse de Bernard Mabille. Michel Simon, effectivement, voilà pourquoi c'était son dernier rôle. Il est mort en 1975. Et son dernier rôle au cinéma, c'était dans l'Ibis rouge.
3: Ah, de Mocky.
0: Pardon.
3: Canal Saint-Martin, tourné le long du canal Saint-Martin.
0: C'est intéressant, ça.
1: Oui, ouais.
3: Vous aimez le cinéma ou pas?
2: Moi, je trouve ça passionnant.
0: Alors que je parlais de Michel Simon, qui a été un de nos plus grands acteurs et qui est mort en 75. Il a joué, évidemment, avant. Il a été une vedette dans les décennies précédentes.
2: Ah oui. Il est même pas français.
0: La beauté du diable, le vieil homme, la poison, le vieil homme et l'enfant.
3: Le vieil homme et l'enfant.
0: Voilà. La talent.
3: Boudu sauver des eaux.
0: Boudu sauver des eaux. Même Charlie Chaplin l'a désigné comme un des plus grands acteurs du monde. Et le dernier rôle de Michel Simon, c'était bien dans l'Ibis rouge de Jean-Pierre Mocky.
3: Au canal Saint-Martin.
0: En 1975.
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0: Bon, on est content de vous revoir, Christina. Pardon, hein, Christine O'Krent, mais la vedette aujourd'hui...
6: Ah non, mais j'ai compris que j'ai une rivale au prénom presque similaire, mais l'accent n'est pas le même.
0: C'est vrai. Mais les voix sont tout aussi identifiables pour vous comme pour elle.
2: Mais dans un style différent, quand
0: dans
2: même.
0: Dans un style... Ah, vous n'imitez pas Christine O'Krent, d'ailleurs.
2: Ah non.
0: Christophe Beaugrand.
2: J'ai peur qu'elle me tape. Non, mais là, je suis très bien entouré. Il y en a une qui est trop intelligente et l'autre pas assez. Ça fait une moyenne.
6: Oh là. Non, mais c'est ça peut changer
7: la différence. Un qui a la tête pleine d'informations et l'autre qui est vide comme moi.
2: Mais non.
7: C'est ça la différence.
8: Mais qu'est-ce que tu fais exactement, toi, sur la 6? C'est quoi? C'est le meilleur garagiste?
7: Chérie, Google.
8: Non, mais c'est ça. Ah, mais c'est quoi ton émission? Moi, je regarde
7: vous
8: pas
7: connaissez
8: la télé,
7: Google.
2: Google.
7: Vous allez voir combien de vues, combien de followers, combien de magnifiques que j'ai, chérie.
8: Et alors, l'accent portugais, c'est marketingement.
7: Portugais, non, attention, mais voyez là, on voit bien votre connaissance.
8: Faut
7: Ce n'est pas un accent portugais, chérie. J'ai un accent d'où?
2: Du Venezuela.
8: Mais t'es né dans le Gers, tout le monde le sait.
2: C'est marketing.
0: Mais vous connaissez Christian, vous êtes heureux de rencontrer.
8: Oui, je l'ai vu sur Téléstar, là, une couverture, je crois. C'est la... Téléstar ou Télé Z. Avec le petit chien, là. Télépoche.
2: Télé Z. Moi, j'ai essayé de googler Sébastien Toen.
0: Ah oui, alors?
2: Il m'a dit, voulez-vous dire Sébastien Cohen? Et c'était un dentiste. Et il était très mal noté.
8: J'ai vu les commentaires sur l'émission. Alors, c'est marrant, il y a souvent des trucs, les gens, ils aiment pas. Alors, moi, je le dis à tous les cas sociaux, là, qui m'aiment pas. Tous les clichés, les gilets jaunes, qui sont... En plus, on est pareil, donc franchement, c'est la famille, il n'y a pas de soucis, j'ai pas de haine. Plus on vous m'insulte, plus ça m'encourage.
2: Ah oui, c'est un moteur.
8: Donc, mettez que vous. Au pire, vous pouvez mettre genre, t'es aussi drôle que Max Boublil. Là, si vous mettez ça, moralement, c'est horrible. Mais si vous mettez, on l'aime pas, il est chiant, il gueule et tout, mais c'est mon métier, donc oui, je vais continuer.
2: Est-ce que je me serais pas fait insulter, non, enfin,
9: Et moi, je suis au milieu des deux, je vais faire la mythe.
2: Il m'avait dit que j'avais l'humour des Chevaliers du Fiel.
8: Ah oui.
2: Et le physique de Claude Barzotti. Oui, pour un mec qui a l'humour de Laurent Baffy et la carrière de Stevie Boulet. Ça fait beaucoup.
8: Et le physique de Stevie Boulet.
0: Bon. Vous voyez, l'ambiance est bonne.
7: Au taquet, guys. Tout à l'heure, j'ai bien vu l'ambiance déjà au backstage.
0: Ah oui, au backstage.
8: Mais non, mais on t'a dit la vérité avec Jean-Philippe. Avec ce genre de posture, tu ne feras jamais carrière.
7: En plus, il me laisse pas parler.
8: Ta stratégie est nulle et je te trouve très agressive.
7: Non, mais c'est... Mais là-bas, alors...
8: En plus, regarde-nous, avec Jean-Philippe, on a près de 200 followers. Eh ben, on se la raconte pas, on la joue humble.
9: On est resté des fans.
8: On fait nos trucs, on est les artisans. Oui, mais on monte en puissance, alors que toi, c'est la fin.
9: Il vaut mieux commencer une carrière tardivement. Voilà, comme Louis de Funès, il était connu à 50
8: ans. Jean Rochefort.
9: Chantal Lassou.
0: Nous, c'est après 40
8: Pierre
0: ans.
8: Pierre Ménès.
9: Et donc, ça se pérennise plus facilement.
7: Mais personne ne vous a demandé quoi que ce soit derrière.
9: Écoute, Christina, maintenant...
8: Les Français nous aiment, que ça vous plaise ou non.
9: Maintenant, c'est Sébastien et moi qui sont les tendances.
7: Oh là là, mais vous êtes ridicule, mec.
8: Alors, ça, c'est une phrase homophobe.
2: Laurent Ruquier, je peux dire quelque chose?
8: Ah non, oh non.
0: Bien sûr, une, monsieur Boublil.
2: Il dit oh non, l'auteur.
8: Oh non, c'est pour l'audience. Non, c'est rien, c'est rien. Les gens sont en train de taper déjà. Les gens sont en train de taper. Laurent, enchaînez. Envoyez le chien.
7: Mais
2: Louis, non, alors ce que je voulais dire, c'est que j'ai fait une vanne sur Elise Moon dans la dernière émission et j'ai vu que ça a été repris comme si je l'avais insulté. Mais c'était une vanne. Je voulais
9: tu l'as insulté,
8: tu peux pas le blairer. Tu peux pas le blairer, Semoun.
2: J'aime beaucoup Elise Moon. Je tiens à dire que voilà, Elise, je t'aime et je ne t'ai jamais insulté et tu resteras le plus grand des chanteurs dans mon cœur.
4: Non mais là c'est une vanne là.
0: Là c'est déjà pas crédible.
9: Il est pas chanteur, il est jardinier.
7: Non, il fait du miel.
0: Je vais avoir du mal à placer une première citation.
4: Mais pourquoi poser des questions, Laurent?
0: C'est vrai.
7: Bah ouais.
6: Non, alors le feu roulant, un tel festival d'esprit.
4: Oui, ça sert à rien.
6: Mérite de la place.
8: Poser des questions humaines, genre comment on va, pour qui on vote, pourquoi elle est là, l'autre. Non, mais ça, c'est des vraies questions, les citations, on s'en fout.
0: Elle est là parce qu'elle nous a manqué, qu'on est heureux de retrouver Christina Cordula. D'ailleurs, on a préparé une fête pour son arrivée à Christina, n'est-ce pas?

0: bien sensuel.
1: Oh là là, oh là là. Elle va te déshabiller si ça continue.
2: Ah non, moi je suis pas
0: bah, je crois que d'un seul coup, vous avez beaucoup plu à Sébastien Thoel.
3: Bah, franchement, elle a 63 ans, mais elle est bonasse. Ah mais sérieux, bravo.
4: Tu vois, chérie, à 63 ans, on est au taquet.
3: Bravo,
4: quel est le problème d'avoir 63 ans?
3: Tu sais jongler aussi?
0: De toute façon, elle a même pas.
5: Non, mais t'as pas 63 ans.
0: Elle a pas 63 ans.
3: Mais ramenez les clémentines, elle va jongler.
4: 63 ans,
3: ramenez les clémentines. Ramenez les clémentines, elle va jongler. C'est bien, c'est comme l'otarie.
4: Il a eu peur de moi. Mais vous avez peur de femmes.
3: Attends, j'étais lié à Macron.
4: Vous avez peur des femmes. Je me suis approchée de vous pour que vous me dansiez avec moi. Vous avez comme ça.
3: Mais tu plaisantes, j'ai eu une érection même.
4: Vous avez peur.
3: Mais je ne le montre pas,
4: vous
3: je suis
4: humble.
3: Vous
4: êtes misogyne.
0: Vous vouliez dire quoi déjà, Max Boublil?
5: Non, mais c'est elle, j'ai dit tout ce que j'ai à dire.
0: Qu'il aimait Elise et Moon. Ah, vous avez dit ce que vous aviez à dire.
5: Sur Elise et Moon?
0: Oui,
5: c'est tout.
0: Ah bah dites-donc, on l'a même pas senti passer.
5: Ça lui arrive souvent, ça.
0: Une première citation pour Maxime Monet, qui habite Coudekerque, Branche. C'est dans le Nord, chez vous.
6: Oui, c'est dans le Nord.
0: Voilà. Qui a dit un narcissique, c'est quelqu'un... Bah tiens, ça c'est pour vous, monsieur.
5: C'est pour Toen.
4: Voilà, c'est pour vous. Voilà.
3: Qu'est-ce qu'elle a, Carole Rousseau, là?
0: Qui a dit un narcissique, c'est quelqu'un qui ne veut pas m'admirer.
5: Ça, c'est français, forcément.
0: Ah, c'est français.
5: C'est Pierre Jean-Yann.
0: C'est joli, n'est-ce pas? C'est pas Jean-Yann.
3: C'est Desproges.
0: Et c'est Pierre Desproges. Bonne réponse de Sébastien Thoel.
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9: Moi-même qui ai des origines ukrainiennes,
3: tu crois un russe?
9: Je refuse de coucher avec un russe.
0: Vous avez des origines ukrainiennes?
9: Oui.
10: Ah, mais c'est nouveau, ça.
9: Mon grand-père était ukrainien, ma mère est.
10: Et tu as été envahi par qui?
9: Oh, ça fait longtemps.
10: Oh là là. La liste est longue.
9: Ah, oui, oui.
3: Ah, mais lui, il a adoré, il adore ça.
9: Ah, oui, on est resté dans les tranchées.
0: Mon Ariel Donbass. Non, mais attendez, c'est la première fois que vous nous dites ça.
9: Mais non, je l'ai dit à qui veut bien l'entendre, c'est parce que vous m'avez pas posé la question. Mais ma mère est polonaise ukrainienne.
0: Ah, votre mère est polonaise ukrainienne.
9: Oui, ma grand-mère était polonaise, mon grand-père
0: elle
9: ukrainien.
0: Est sur deux territoires en même temps, ce qui m'étonne pas d'elle. C'est quand même terrible parce qu'en plus vous ressemblez bien plus à Vladimir Poutine qu'à Monsieur Zelensky.
9: Oh, oui, ça
11: c'est les piqûres.
9: Ça c'est la beauté froide de l'Est.
0: Qu'est-ce que vous dites, Chantal?
11: Ça c'est les piqûres, non, j'ai rien à dire.
0: Les piqûres? Parce qu'il s'est refait. Vous êtes au courant plus
11: de ça. J'ai rien dit, non, c'est méchant, il n'y a aucun problème. Allons-y, on continue.
10: Tu allais dire, il n'y a aucun botox.
0: Non, mais Chantal est au courant parce qu'ils ont la même adresse. Vous avez déjà eu des gros contrats, je veux dire, en dehors des vérandas et du boursin, on va dire. Vous avez déjà
3: genre
0: eu...
3: avec des couches confort, des trucs comme ça.
0: Non, des vrais contrats, je veux dire, genre L'Oréal, des trucs pour les actrices un peu plus.
11: Je suis sur un coup.
0: Ah,
3: Carglass, Carglass, c'est bon?
11: Pour une crème raffermissante.
0: Une crème raffermissante.
9: Post-ménopause, c'est ça?
0: Et vous, Carina, on vous a proposé déjà des publicités?
10: Oh, bah non, non.
0: Non, non.
10: On a l'air de dire
0: que non. Non, mais vous n'avez jamais fait avec votre voix, ne serait-ce que.
10: Ah, si, je fais beaucoup de pubs, moi, en voix. Ah, ouais. Mais les trucs.
0: Par exemple,
10: justement, L'Oréal et tout ça.
0: Ah, vous faites L'Oréal?
10: Oui, j'ai fait.

0: Qu'est-ce que vous dites alors?
1: L'Oréal anti-âge cellulaire. Ah oui. Après, je sais pas, je les apprends pas par cœur, Florent. Hein.
2: Mais moi, j'ai fait une pub. Vous me posez pas la question, mais.
0: Il me semble que je vous ai vu, oui.
2: Mais j'ai fait la pub Knorr.
0: Knorr,
2: j'adore. Et il m'est arrivé un truc incroyable. J'ai fait la pub Knorr, j'adore. Et le réalisateur a beaucoup aimé mon travail. Et il devait faire la pub Président après. Donc, il appelait mon agent en disant, je cherche, et d'autres agences, disant, je cherche le comédien, un comédien style Olivier de Benoît. Donc, on m'a convoqué pour le casting pour faire style Olivier de Benoît et j'ai pas été pris.
3: Tu déconnes.
2: Et j'ai demandé pourquoi. Parce que l'autre avait plus ce style Olivier de Benoît que moi.
0: Non, vous avez vraiment fait Knorr. C'est là où je vous ai vu. Alors.
2: La soupe des huit légumes, ouais, c'était ça.
0: La soupe des huit légumes.
2: C'est, ouais, pour bouffer après les grosses têtes il y a 9 ans.
4: C'était comment alors? Tu devais un peu changer.
2: Ben non, mais c'est, tu veux, moi, quand je suis avec Knorr, j'adore. Voilà, je l'ai mieux fait.
0: Il y en a, c'est Dior, j'adore.
2: Ouais. Non, j'ai fait ça, j'ai tondu un mouton aussi pour Ford. J'avais que cette pub qui fait donc 8 secondes. Je l'ai enregistrée sur une cassette vidéo, parce qu'à l'époque c'était des cassettes vidéo, et je suis allé voir un agent. Et voilà, je tournais un mouton, le mouton a trouvé un agent et pas moi. Non mais ça, c'était 8 secondes.
0: Écoutez, vous parliez de l'Ukraine, donc votre deuxième pays, si j'ai bien compris.
5: Oui, oui, oui, c'est mes racines.
0: Cher Jean-Philippe Janssen, et ben l'Ukraine est encore dans l'actualité, mais pour toujours des raisons sportives. Il y a une autre ville ukrainienne dont on va parler là dans les 48 heures, c'est la ville
4: Lens.
0: La ville de Donetsk. Vous connaissez sûrement
4: Donetsk. Il y a un port là-bas.
0: Donetsk.
3: Ah, pas du tout, non.
0: Mais pour quelle raison non? C'est pas au bord de la mer.
4: Un port, dégueulasse.
0: Pardon. C'est pas du tout au bord de la mer.
4: PORC.
0: Donetsk.
4: Vous êtes bête ou quoi?
0: Non, non, c'est une ville industrielle ukrainienne qui est dans le Donbass d'ailleurs, dans la région.
3: La capitale du Donbass,
0: mais pour quelle raison là dans les 48 heures
3: parce
0: qui viennent?
3: Parce qu'il y a une grande équipe de foot.
0: Oui, exact.
3: Traditionnelle.
0: Et qui va jouer?
4: Le Shakhtar Donetsk.
0: Et qui va jouer?
4: Brest.
0: Brest. Bonne réponse. De Sébastien Thoen.
4: À Brest, il y a un port.
0: À Brest, oui, mais pas à Donetsk. Et c'est vrai que Brest, pour l'instant, c'est quand même le club français qui est le mieux placé.
4: Ils sont genre quatrième.
0: Dans la compétition européenne, bien juste devant Lille, bien avant le Paris Saint-Germain qui est pour l'instant dans la zone éliminatoire. Et effectivement, vous avez aussi Monaco d'ailleurs dans les clubs qualifiés.
4: Ah, c'est français Monaco?
0: Pour la Ligue des Champions, on considère que c'est quasi français.
4: D'un point de vue bancaire.
3: Et tais-toi.
4: Attends, mais si t'aimes pas mon émission, ne viens pas dans mon émission. J'en peux plus. Elle est grave, elle. C'est mon émission, elle vient. Moi, je t'aime pas, je vais pas voir ta pièce. C'est logique, non? Ça va, les Français? Ah, le peuple avec moi, enfin.
0: Et ce soir, disais-je, avant d'être interrompu par cette... Elle est insupportable,
5: c'est une querelle d'amoureux.
0: Elle est incroyable, cette Carina Marimont.
4: Elle coupe tout le temps la parole.
0: Elle m'a interrompu.
4: Mais c'est pas les gens connus.
0: Enfin, c'est vrai. On fait pas ça dans l'émission de Toine, qu'est-ce que je dis? J'allais vous dire, en tout cas, que outre Donetsk, qui va affronter Brest, je crois que ce sera demain le match, ce soir, c'est votre club, Jean-Fils et Lille, qui affronte Liverpool. Ça se passe
5: Liverpool. C'est un gros match.
0: Oui. Ça se passe en Angleterre.
5: Et un beau match.
4: Un beau derby d'alcoolique.
5: Oui, il débrouille bien.
4: À Liverpool, ça picole. Hein. À Lille, un peu moins. Oui.
0: Bah oui, mais enfin bon, écoutez, Lille, Liverpool, plutôt Liverpool, Lille, c'est ce soir. Un petit coup de...
4: Pardon?
5: Bah, oui, d'accord.
4: La soirée commence.
5: On arrête l'émission.
4: Allez, on arrête l'émission, tous en slip.
0: Un petit coup d'œil, je voulais dire. Un petit... Oh, et merde. Finalement, vous aviez raison, Carina. Ouais.
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0: Bonjour Olivier de Kersauzon, il paraît que vous êtes déjà déconfiné en Polynésie, c'est vrai?
8: Oui, c'est fait depuis 3-4 jours au moins, oui.
0: Mais ça change quelque chose? Vous n'aviez pas le droit de sortir non plus en Polynésie?
8: Oh, oui et non, mais c'était bien fait, bien organisé quand même. C'est pour ça qu'on a pu déconfiner très tôt.
3: Mais tu étais dans une hutte.
8: Une hutte. Non, j'étais pas plus dans une hutte qu'il y a de hutte que de hutte.
2: De hutte.
3: Mais il est quelle heure, non. Olivier, pour toi?
0: Il est tard le soir en Polynésie.
8: Il fait nuit, il y a la pleine lune sur le lagon, c'est magnifique. Ah. Là, je suis sur la plage, je suis tout seul.
3: Est-ce que tu peux te baigner pour moi, s'il te plaît?
8: Ouais, mais si je me baigne pour toi, ça va faire monter le niveau, non?
0: Si c'est celui de l'émission, on est d'accord. Je vois que vous ne nous avez pas oubliés, Olivier.
8: C'est là qu'on voit quand même qu'on est très isolé, parce que la Polynésie, maintenant, dans les mois qui viennent, il y aura un avion tous les 10 jours.
6: Ah oui.
8: Donc, tu veux, si t'as pas le goût de vivre dans des îles, qui sont un peu comme des bateaux immobiles, tu dois flipper. Enfin, moi, je suis bien là, mais on sent qu'on est quand même très loin du reste du monde. Quoi.
0: Mais qu'est-ce que vous avez fait pendant ce mois et demi sans sortir, Olivier de Kersauzon ?
8: Rien, mais c'est un truc dont j'ai une énorme habitude. Et j'adore rien foutre, moi, j'adore. Hein, là,
3: tu as dû être confiné avec ta femme, ça peut être dur, non ?
8: Non, mais c'est pas dur. Le confinement, c'est agréable quand même. Il y a la bande son est très silencieuse, la nature est belle, il n'y a pas de bruit, tu vois personne, ce qui est quand même assez agréable.
3: Moi, je te conseillerais du Prozac.
1: Mais non, pourquoi? Il a l'air
3: non,
1: bien.
3: Mais il a l'air ultra déprimé, bien. Mais
0: on lui manque, c'est normal. Ouais. Ah, oui. Qu'on vous manque, non, Olivier.
8: Énormément. J'écris tous les jours pour que vous reveniez.
0: Ben ouais.
9: Mais je suis très inquiet, t'es de bonne humeur, tu couvres quelque chose.
6: Non, mais c'est vrai que tous les gens qui, comme moi et comme Olivier apparemment, ne souffrent pas beaucoup du confinement, n'osent pas trop le dire. Parce qu'on sait que tellement de gens en souffrent si fort.
0: Ben oui.
3: Pour moi, c'était la période la plus heureuse de ma vie.
1: Elle n'est pas terminée, hein. Ouais. Elle n'est pas terminée,
3: Marcella. Vraiment, c'est ce que je disais tout à l'heure à notre collègue.
10: Ah bon, elle me disait vivement le Covid-20.
11: Alors que moi, j'ai vu le tunnel de la dépression.
3: Mais oui, c'est pour ça que je pense que c'est la même chose qu'Olivier ne veut pas les dire, mais il a besoin des 5-6 Prozac par jour.
1: Bon, on va te l'envoyer, Olivier, t'inquiète pas. On la met dans l'avion.
8: Ah non, mais écoute, viens avec elle, vu qu'un malheur n'arrive jamais seul.
1: Ah, ça me fait plaisir.
0: On vous embrasse et on vous remercie, Olivier. Non mais c'est vrai que le confinement en tout cas inspire les réseaux sociaux. Vous avez trouvé quelque chose de drôle, je crois, Valérie Mérès.
11: Ben oui, il y a tellement de médecins sur les plateaux TV que quand on appelle le 15, on tombe sur le standard de BFM.
0: Et vous, Florian Gazan?
9: Oui, c'est concernant l'activité sportive durant le confinement. C'est un couple, il y en a qui dit tu fais quoi sur ton vélo d'appartement? L'autre il dit je m'entraîne. Et pourquoi tu pédales pas? Je suis dans une descente.
0: J'adore ça. Le Canard Enchaîné sort aujourd'hui, mercredi. Il y a un dessin de Mouget qui nous dit, ils sont très forts quand même, ces Chinois. Ils ont fourni la maladie, ouais. Ils fabriquent les médicaments, ils vendent les masques.
1: Oui. Ouais, c'est dingue. Mais blague à part.
0: En fait, c'est du producteur au consommateur.
1: Mais ouais,
0: il y a aussi Jean-Marie Le Pen, plutôt Marine, pardon. Marine Le Pen qui veut qu'on généralise le port du masque. Et elle dit, mais attention, faut pas le porter comme papa. Et on le voit avec un bandeau sur l'œil. Et puis aussi, évidemment, le retour dans les écoles. Je sais pas si ça inquiète tous les parents qui nous écoutent, mais il y a beaucoup de dessins amusants là-dessus dans le Canard Enchaîné. Par exemple, celui-ci, inquiétude sur les conditions de la reprise des cours. Et on voit le professeur qui dit, sachant que chaque élève doit disposer d'un espace individuel de 4 mètres carrés. Combien d'élèves une classe de 28 mètres carrés peut accueillir sans que Madame le maire risque la prison? C'est signé Aurel. Vous allez mettre vos enfants à l'école, vous, Monsieur Manœuvre?
12: J'essayerais bien, mais on n'en veut pas.
0: Ah oui?
12: Mon fils Ulysse, son CE2, ça va pas reprendre avant début juin. Et Lily, elle est à la garderie. Il y a plus de garderie, c'est fini.
0: Ah merde!
12: Donc je reste coincé.
0: Donc vous les gardez à la maison.
12: Mais oui.
0: Parce qu'il y a un autre dessin aussi dans le Charlie. Alors Charlie, ils vont toujours plus fort à Charlie Hebdo. Un dessin terrible. On voit une maman avec un gamin qui veut pas terminer sa soupe. Elle lui dit, finis ta soupe ou je t'envoie crever à l'école.
1: C'est génial.
9: C'est tellement ça.
0: C'est affreux. Et puis évidemment, ce magnifique dessin signé Félix, toujours dans Charlie. Déconfinement, et on voit Monsieur Blanquer qui a eu cette idée folle de rouvrir l'école. C'est ce sacré Jean-Michel. Sacré Jean-Michel. Vous avez aussi ce dessin de Chapatte dans le Canard Enchaîné. On voit une institutrice qui dit à ses élèves, on lave la main avant de parler.
12: Elle est bien.
9: C'est joli.
0: Elle est jolie quand même. Professeur, vous mettez vos enfants à l'école?
6: Ah, mes enfants, mon Ulysse et mes trois autres, ils sont.
0: Ah, vous
6: aussi.
0: Avez un Ulysse, vous aussi.
6: Ah, oui,
0: c'est le même que Monsieur Manoff. Ben, je savais que c'était un couple gay.
9: Voilà. Voilà, voilà, tout s'explique.
5: On a bien caché notre jeu.
13: Ils ont fait semblant d'arriver.
0: Comme quoi, ça marche, la GPA.
13: Ils ont fait semblant de ne pas arriver ensemble, en fait.
6: Le mien, il a déjà 27 ans.
0: Hein, donc, ah oui, quand même.
6: Et les trois autres, ils ont tous passé l'âge de l'école, donc la question ne se pose pas.
0: Plutôt qu'aller à l'école, on peut aussi apprendre dans les dictionnaires. Alors, je ne connaissais pas cette version parodique du Petit Robert qui s'appelle

0: s'appelle Le Gros Robert. Vous n'avez pas vu ça sur
1: les réseaux. Moi, je l'ai là.
2: Ah, toi, t'as deux volumes.
3: Volume 1, volume 2. Les noms propres, les noms communs.
0: Ah non, mais ça s'appelle Le Gros Robert. Alors, c'est assez rigolo. Ça donne des citations humoristiques, évidemment, des mots. Alors, et les mots sont parfois déformés. Par exemple, une parenthèse, et non pas une parenthèse. Et une parenthèse, c'est un signe de ponctuation, mais une information entre parenthèses, c'est-à-dire qu'en fait, il y a 13 petits signes, vous voyez, pour être sûr que tout le monde remarque, évidemment, cette information. Et il y a un exemple à la clé, évidemment. Chérie, j'ai pas envie d'aller souper chez tes parents, car il y a quelqu'un dans ta famille, entre parenthèses, ta mère, que je déteste. C'est assez rigolo, Le Gros Robert. Vous avez la définition de bicyclope. Alors, il y a trois définitions à bicyclope. C'est un cyclope.
1: Vélo qui a qu'une roue.
0: Alors, et c'est ça, unicycle, ouais. Cyclope à deux yeux.
1: Ouais.
0: Et cigarette en forme de vélo.
4: Ouais, c'est une... Mais qui sont les auteurs de ce Gros Robert?
0: Justement, je n'ai
4: pas... Ça ressemble à du Jean-Loup Chifflet.
0: C'est un peu ça, ça ressemble à ça. Je vous conseille Le Gros Robert, c'est plutôt rigolo et c'est actuellement sur les réseaux sociaux en attendant d'être en librairie, j'imagine.
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0: Mickaël, maintenant. Bonjour, Mickaël.
7: Bonjour, Laurent. Bonjour, les Grosses Têtes et bonjour, le public.
8: Bonjour, Laurent.
0: Alors, est-ce que je peux lire votre mail directement, Mickaël? Et puis, vous ajouterez ce que vous voudrez derrière.
7: Mais, vous ne l'avez pas pris mal.
0: Mais il m'éclaire pas du tout. Je ne porte jamais de montre. Je n'en vois pas l'utilité. Mais plus je vous écoute, plus je me dis qu'une montre RTL me servirait à chronométrer la durée de certaines de vos questions.
2: Ah, ça, c'est vrai.
0: Je me suis fait plusieurs fois la réflexion. Vous commencez une question qui dérive sur un contexte lui-même expliqué par une autre situation dans laquelle des précisions viennent apporter des éclairages aux précédentes. Bref, c'est trop long. Même vos sociétaires vous demandent « Mais qu'est-ce qu'on cherche ?»
7: Exactement.
1: C'est vrai que ça arrive, ça. C'est vrai que vous se dites « Attendez la fin de la question. » Mais alors, de temps en temps, vraiment, là, on comprend plus rien. Et
2: alors que nous, on attend le début de la question.
1: Oui, c'est vrai.
7: Alors, on cherche le nom d'une personne, un personnage féminin dans un roman de Léon Turpier, incarné au cinéma dans un film de Pasolini par une comédienne qui avait commencé sa carrière en tant que chanteuse de cabaret, alors qu'elle avait fait
1: ça, c'est vrai. Et
7: pas au casino de Rennes dans les années 40.
0: Mickaël, ok,
7: désolé.
0: C'est bon, vous avez gagné la montre, c'est bon.
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0: Et j'aimerais évidemment commencer par le Paris-Roubaix qui a marqué les esprits ce week-end, parce que c'est quand même, il faut dire, une course très difficile pour les cyclistes. Vous avez regardé, mademoiselle Tellier?
1: J'ai pas regardé, mais j'ai écouté qui était le vainqueur.
0: Allez-y.
1: Bah oui, je crois que c'est le petit-fils de Poulidor,
0: oui,
1: c'est
0: bravo,
1: ça, Mathieu.
0: Bravo.
1: Oui.
10: Mathieu Van Der Poel.
1: Et c'est cool parce que quand même, son grand-père a jamais rien gagné, et lui, ça fait deux ou trois fois.
0: Faut pas dire qu'il a jamais rien gagné.
1: Non, il était toujours second, c'est ça.
0: Il a pas gagné le Paris-Roubaix, ça c'est vrai, mais il était sur le podium assez souvent.
10: Oui, mais en second.
1: Oui, mais on se souvient jamais. C'est comme chez les Miss, en fait. On se souvient de celui qui gagne. La première dauphine ou la deuxième dauphine, on s'en souvient pas. Bon.
10: Elle a ses références.
1: Ouais, chacun ses références.
10: Elle a pas tort, ceci.
2: Moi, même celle qui gagne, je m'en souviens pas.
0: Moi, chez les Miss, je me souviens de la meilleure grimpeuse.
1: Le maillot à pois, c'est ça?
0: Vous vouliez dire quoi, monsieur Beaugrand?
11: Il était plus précisément deuxième et non pas second, car on dit second quand il n'y a pas de troisième.
0: Oui, alors c'est une règle.
10: Mais non, mais soyons précis.
0: C'est une règle qui, paraît-il, n'est plus valable. Elle a été longtemps
11: valable. Parce que vous faisiez la faute, alors vous vous êtes dit, tiens, c'est plus valable?
0: Non, j'ai vérifié parce que j'ai souvent repris un peu comme vous venez de le faire.
11: Je suis déçu, alors.
0: J'ai repris connement des gens avec cette règle et puis on m'a dit, mais j'ai vérifié, effectivement, aujourd'hui, ça n'est plus tout à fait vrai.
12: Il ne gagnait pas.
1: Voilà, c'est ça. Merci, Bernard.
2: Et croive, on peut le dire maintenant ou pas du tout?
0: Pardon.
2: Croive, c'est rentré dans le
11: dictionnaire. Le verbe croiver.
1: Il croive.
2: Croive.
13: C'est beaucoup plus élégant de dire

0: 4.
1: J'ai eu peur. Hein. Ça avait commencé espèce d'analphabète.
2: En tout cas, vous avez raison. C'est bien Mathieu Van Der Poel qui a gagné le Paris-Roubaix. Je reviens à ma question parce que je ne l'ai pas encore posée.
3: Ah bon?
2: Et il a gagné, et ça, c'est quand même ça aussi l'événement. Il a gagné 3 fois de suite le Paris-Roubaix. Cette année, en 2025. Il l'a gagné en 2024. Il l'avait gagné en 2023. Ouais. Il l'a gagné. Alors non, il l'a pas gagné en 2021, pas en 2022 non plus.
4: Bah, il courait pas. Hein.
2: Et d'ailleurs, tiens, qui a gagné le Paris-Roubaix en 2020? Voilà ma question.
3: Parce qu'on croyait vraiment qu'on le connaît.
4: En 2020?
2: Oui, en 2020.
4: C'est un Français?
2: Ce n'est pas un Français.
3: Ah. C'est un Espagnol.
1: Armstrong?
2: Non. Non. Qui a gagné?
1: Un Italien?
2: Non plus. Non.
5: Oh, bon, un Belge.
2: Un Allemand.
1: Personne, il n'a pas eu lieu en 2020 le Paris-Roubaix.
2: Pardon?
1: Personne, il n'a pas eu lieu en 2020.
2: À cause de quoi?
4: La Covid.
1: À cause du Covid.
2: Excellente réponse de Monsieur Haas.
6: Oh, il est chaud aujourd'hui.
4: Ah oui. C'était malin comme question.
6: Oh là là.
4: Oh que c'était malin.
1: Ah, moi, quand il n'y avait personne à trouver, je suis trop vite. Faut faire que des questions comme ça.
5: Hein. C'est quoi Paris-Roubaix, c'est les vélos?
2: Oui,
3: ah oui, on part de loin là. On part de, très loin.
2: Ah oui, ça je vous confirme, c'est du vélo Paris-Roubaix. Paris-Nice aussi, il n'y a que Paris-Dakar qui n'est pas du vélo. Moi je vous emmène en Angleterre. Quelle est la deuxième ville la plus peuplée d'Angleterre?
1: Birmingham.
2: Comment vous dites?
1: Birmingham.
2: Pour quelle raison, vous savez ça?
1: Bah parce que je connais les populations des villes en général.
2: Voilà, pas seulement, il y a une raison, bah monsieur Fabrice.
4: La famille royale.
1: Non. Ah bah non, bah parce que l'équipe de football de Birmingham, qui s'appelle... Le nom m'échappe.
4: Le Real de Madrid.
1: Rencontre demain soir pour le match retour, le PSG.
2: Aston Villa, effectivement, bonne réponse de monsieur Fabrice. C'est le berceau du football anglais, Birmingham.
1: Oui, c'est ce qu'ils disent, mais les autres disent la même chose.
5: Ça n'explique pas qu'il y ait autant de population, non?
2: Ah ben, c'est la deuxième ville la plus peuplée d'Angleterre. Et c'est vrai que on parle toujours d'Aston Villa.
3: Moi, je croyais que c'était un joueur.
2: Sans savoir quoi.
3: Aston Villa.
1: Ouais.
3: Non. Je pensais que c'était un mec.
2: Alors, vous confondez avec Pablo Mira. Tom Villa et Pablo Mira.
3: Et Aston Villa, c'est pas un joueur espagnol.
2: Et Aston Villa, c'est le club où il y a deux joueurs.
3: D'accord, ok.
4: Ça fait un peu révolutionnaire mexicain.
7: Moi, je pensais que c'était une voiture.
2: Aston Villa?
7: Oui,
1: Aston Martin.
7: Non,
1: c'est Aston Martin. Je suis vraiment le plus intelligent aujourd'hui.
2: Qu'est-ce que vous dites?
1: Je suis vraiment le plus intelligent aujourd'hui. Ça fait plaisir, c'est rare.
2: Alors, le plus cultivé, non, mais le plus intelligent, c'est possible.
1: Ah, oui, oui.
5: Je crois pas qu'il soit le plus intelligent.
1: Qu'est-ce qu'il a, l'acteur de Retour vers le futur? Qu'est-ce qu'il me veut, là, depuis le début?
2: Birmingham, en tout cas. On ne doit pas prononcer le G, hein, il paraît.
1: Birmingham
2: est effectivement... Parce que c'est vrai que c'est quand même bien de savoir quelle est la ville représentée par un club. On parle toujours d'Aston Villa, Aston Villa, sans nous dire, moi franchement, je ne le savais pas, sans nous dire que c'est la ville de Birmingham.
1: Oui, absolument.
2: Bravo, monsieur Fabrice.
4: On est moins con quand même.
2: Voilà, on ne prononce pas le G. Birmingham. C'est la ville du club Aston Villa qui affronte le PSG demain. Bravo, monsieur Fabrice.
1: Je vous en prie.
2: Vous allez regarder le match, Sylvie Tellier?
7: Ah ben moi je suis très contente que ça soit pas à Paris, parce qu'il y aura moins de bordel chez moi.
2: Ouais. Ah parce que vous habitez près?
7: Ah ouais, j'habite à côté du Parc des Princes. Bah ouais, mais non, j'ai pas envie de déménager, j'aime bien mon quartier.
4: Va à Malakoff ou
7: non,
4: je sais pas où.
7: Non, mais à chaque fois qu'il y a des matchs, après, c'est le sale dans la rue, il nettoie pas.
3: Elle a des soucis.
7: Que, ouais, j'ai des gros problèmes, des gros problèmes.
3: Elle a des soucis. Oh, c'est tellement dur de vivre dans le 16e. Vraiment.
7: Mes enfants peuvent pas dormir, il y a du bruit. Il fume des joints dans la rue.
2: Si on va au Parc des Princes voir le match, on a toujours un problème pour se garer. On peut se garer chez vous, alors peut-être.
7: Vous n'avez
2: pas de place de parking?
7: Non, j'ai pas de place
3: mais
7: de parking.
3: Mais t'as pas un balcon où on voit directement le match sans aller au stade?
7: Non, mais j'entends.
3: Ah, c'est dommage.
7: De mon lit, je peux savoir qui a marqué.
4: Ils font du bruit.
2: De votre lit?
7: Ouais, si je dors la fenêtre ouverte, j'entends.
2: Moi aussi, de votre lit, je peux savoir qui a marqué.
3: Parce que quand tu dors la fenêtre ouverte, ça s'entend. Hein.
2: Je sens, monsieur Fabrice, que vous avez envie de vous rapprocher de mademoiselle Tellier.
1: Comment le savez-vous?
7: Je vous rappelle que la dernière fois qu'on était ensemble, vous m'avez monté vos bretelles.
1: Ah
7: ben oui, c'est un code. J'adore vos bretelles.
3: Ah, ça, c'est un code, ça.
1: Voulez-vous que je vous les remonte une dernière fois?
3: Quand je pense qu'il a connu Miss France 62.
7: Non, vous connaissez beaucoup d'hommes.
1: Mais beaucoup plus anciennes, même.
2: Vous êtes surpris.
1: Je l'ai en dingue avec mes bretelles.
7: Non, mais il y a beaucoup. On voit plus d'hommes qui portent des bretelles. Je trouve ça sexy, on a envie de tirer dessus.
4: À un certain âge, on monte la paire qu'on peut. Hein.
2: Mais monsieur Haas,
1: tu parles par expérience personnelle.
2: Monsieur Haas, je suis pas sûr que vous connaissiez Fabrice. En fait, on vous l'a présenté, Fabrice.
1: Non, mais c'est pour ça que je parle pas depuis le début.

0: mais bien sûr, on a déjà fait deux ou trois émissions ensemble avec Fabrice.
1: Ah, quand même, donc c'est qui c'est maintenant, Fabrice?
0: Oui, bien sûr, je sais très bien. Un grand acteur.
2: Oui, monsieur, parfaitement.
3: Un peu.
1: Acteur, non, mais c'est une légende.
0: Légende de l'humour.
1: Légende de la radio, en tout cas, et puis de la télé.
4: La télé, la classe.
1: Et de la télévision aussi, la classe. Tous les humoristes sont passés par la classe chez monsieur Fabrice.
0: Mais t'as pas de nom de famille comme moi?
2: Non, non, si j'en ai, mais je le dis pas.
0: Ah bon?
5: Parce que c'est très moche.
3: Il a encore des bonnes idées.
1: Parce que c'est Fabrice.
3: Il n'y a qu'un seul Fabrice.
1: Il n'y a qu'un Fabrice. C'est la vedette.
0: C'est comme Carlos. C'est comme Carlos.
2: On dit pas Napoléon Bonaparte à chaque fois. Donc on dit Napoléon. Bah moi c'est pareil.
1: Et monsieur Az, c'est pareil, c'est Az. Oui.
5: Mais Az, c'est ton nom de famille, c'est pas ton prénom.
1: Non, c'est le diminutif d'Azedine. Ouais. C'est un arabe.
3: Ah bon? Ah c'est ça.
1: Ah oui.
0: C'est pas vrai, c'est le diminutif d'Azoulé.
1: On voit le gars qui veut réussir. C'est quoi votre nom de famille? C'est vrai qu'on ne connaît pas votre nom de famille, Az.
0: Si Fabrice donne le sien, je donne le mien.
3: C'est vrai que Ben Laden, c'est pas évident à porter.
0: Ah, c'est pas
3: vous êtes lancé dans le goût. C'est vrai, j'avoue. C'est pas facile.
1: Fabrice, moi, je peux vous donner son nom.
2: Bon, tout le monde le
1: Simon
2: sait.
1: Bessy. Fabrice, oui. Simon Bessy.
2: C'est un double nom.
0: C'est vrai que c'est mieux, Fabrice.
2: Oui.
1: Vous aviez deux papas, c'est
2: ça? J'avais deux papas légaux.
1: Voilà.
2: Voilà.
5: Et combien des mamans?
2: Ah, une seule. Mais elle connaissait les deux papas. Oui. Alors, j'ai été adopté par mon beau-père avec l'autorisation de mon père, sans déchéance de paternité, ce qui n'est pas fréquent.
1: Et un des deux papas de monsieur Fabrice, je crois, le papa, on va dire, comment on dit,
5: c'est biologique.
1: Géniteur biologique, c'est le papa qui s'appelle Simon, des cours Simon. Les cours Simon, c'est le papa de Fabrice.
2: Oh, mais qu'est-ce que tu dis? René Simon.
1: Voilà.
2: Ah, absolument.
5: C'est lui qui t'a abandonné.
2: Ah, mais pas abandonné du tout.
3: Mais non, ils étaient deux.
2: J'avais deux pères légaux. Ah,
6: tu gonfles, toi. Hein,
3: ouais. Mais elle voit toujours le négatif.
6: Vous n'avez pas l'horaire des charters pour Buenos Aires? Oh là là là là là là.
1: Non, mais attendez. Elle a raison. Là, pour le coup, je vais défendre ma Marcella.
2: Qu'est-ce qu'elle a dit?
1: C'est pas parce qu'elle a, elle vient d'écrire un excellent livre sur un sujet passionnant, Laurent Ruquier, dans le 7 mai, dans toutes les bonnes librairies.
3: Laurent Ruquier, vie secrète.
1: Enfin, mais c'est pas pour ça, mais quand même, je vais la défendre. Elle a raison. Si, monsieur Fabrice a été élevé par son beau-père, monsieur Bessy, c'est bien parce que, j'imagine, le premier papa,
3: Il y a eu séparation, surtout.
1: Est parti, ou...
2: Non, il y a eu divorce.
3: Il y a eu divorce.
1: Ah, bah voilà.
2: Voilà. Il y a eu divorce et puis après remariage et adoption.
1: Ce qui aurait été génial, c'est que votre maman quitte le type des cours Simon et aille avec le type des cours Florent.
2: Ouais. Mais à l'époque, il n'y avait pas de cours Florent.
1: Vous seriez appelé Fabrice Simon Florent. Alors
3: là, c'est la classe.
1: Ça, ça aurait été la classe.
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1: Ah, une question pour Pascal Morin qui habite Angers, question d'actualité. Alors là, portez tout le monde. Ziz, vraiment, vous pouvez trouver.
9: C'est vrai, même moi.
1: Et oui, ça concerne la petite fille de Johnny, Emma Smet.
9: Oui. Ah oui.
1: Pour quelle raison les Parisiens mettent beaucoup d'espérance en Emma Smet?
10: Elle va se marier avec Mbappé.
1: Excellente réponse.
9: Exactement.
1: De Paul Alcaraz. Kylian Mbappé est avec Emma Smet d'après la presse People. Et évidemment, les supporters parisiens sont heureux parce qu'ils se disent, si sa fiancée est à Paris, il va pas s'en aller.
9: Il ira pas à Madrid.
1: À Madrid, voilà. Oui. C'est quand même un beau couple, vous imaginez,
9: c'est
1: un
9: sublime,
1: peu.
9: C'est sublime.
1: Kylian Mbappé.
9: C'est un peu les nouveaux Marais Fred.
1: La petite fille de Johnny, le champion du monde.
9: Eh oui.
1: C'est chouette. Vous saviez pas, Ziz Dupanier?
9: Pas du tout, mais je trouve quand même que les gens sont... ils pensent vraiment qu'il va rester à Paris, alors qu'en vérité, ce qui va le motiver pour aller à Madrid, c'est que le pognon, quoi.
1: Non, bah non, s'il est amoureux, si
9: non,
1: ça...
9: Non, oui. Et alors, il serait super à Madrid.
1: Si sa fiancée... Mais non, elle pourra pas le suivre parce qu'elle joue au théâtre.
9: Ah.
11: Mais elle est pas mannequin, elle.
1: Elle joue dans...
9: Mais Valérie aussi, elle va quand même à La Rochelle.
1: Elle joue dans le jeu de la vérité avec, comment il s'appelle, le fils de votre ami Lelouch.
11: Ah, l'ami des stars, Philippe Lelouch.
12: Philippe Lelouch.
1: Et voilà, mais c'est pas Philippe Lelouch qui joue, c'est
12: ça. Ah, c'est les fils, c'est les enfants.
1: C'est les
12: qui
1: enfants
12: jouent
1: qui jouent.
11: Claude Lelouch.
9: Oh là là, on s'en sort plus avec les dynasties, là.
1: Ah oui.
9: Il est temps que la Starac revienne et qu'il y ait de la nouveauté.
11: Ça, c'est dingue. C'est comme dans le BTP, c'est Piston et compagnie.

0: dans ce métier. Hein.
1: C'est-à-dire pourquoi dans,
0: dans le BTP hein, et en, entre eux, ils se refilent les boîtes. Oh, et là, bah, Louis Dacosta, il a filé sa boîte à Georges Dacosta. Voilà. Et bah, écoute, là, au théâtre, c'est le louche, il file la pièce à son fils.
2: Tu es bien placé pour le savoir dans ce métier. Avant, pour passer à la télé, il fallait coucher avec Ardisson. Maintenant, il faut mourir. Alors.
3: Ça, c'est vrai.
1: Elle a, elle, 24 ans, il a 23 ans, ils sont jeunes et beaux.
0: Ils vont se marier?
1: Ah, bah, je sais pas s'ils vont se marier. Paul Elkarat a l'air au courant, il nous dit qu'ils vont se marier, mais.
4: Non, mais j'ai dit marier, mais.
1: Oui,
4: mais
1: pour vous, c'est pareil, coucher, marier, un clin d'œil.
4: J'ai jamais dit ça.
1: Vous en êtes où dans vos amours, vous, Paul?
4: Ah, non, alors Mbappé. Non, je sais pas.
0: Alors, cette infirmière, elle en pense quoi?
1: Avec Alessandra Sublet, vous en êtes où?
4: Non, ça, c'est pas moi, c'est Tocure, hein, ça. Faut arrêter, hein.
0: C'est vrai, il y a moyen qu'elle Sublet?
4: Mais laisse-moi.
0: T'as, elle m'excite, son côté un peu pharmacienne lubrique, là.
1: Non, c'est très bien, moi, je trouvais qu'elle jouait bien la comédie, Alessandra Sublet, en plus.
0: C'est vrai?
1: Pourriez faire ça, tiens,
5: pour. Oh là là, laissez. Non, non, je veux plus rien foutre.
1: Vous voulez plus que je vous parle, vous, alors?
5: Si, vous pouvez me parler.
1: Ah?
5: Je suis pas obligé de vous répondre.
4: Mais elle est en sevrage, laissez-la tranquille.
1: Ça, c'est drôle, je dois dire. Mais... Oui, vous êtes drôle sur votre téléphone.
5: Non, non, mais j'ai pas
4: mais
5: besoin
4: justement,
5: de
4: téléphone
5: pour être drôle et j'ai pas besoin de vous pour être drôle et j'ai besoin de personne.
1: Ça, c'est une chanson.
0: On l'a aimé, Christine.
6: Je n'ai besoin de personne en Harley Davidson. Dun, dun, dun,
1: dun. Ah, je pensais pas à celle-là.
7: Pardon?
1: Je pensais pas à celle-là.
6: Besoin de personne pour faire rigoler.
0: Oh, elle fait encore jouer. Elle fait encore jouer Armanet, arrête.
1: Kylian Mbappé, oui. Emma Smet, ils officialisent enfin. Enfin, attention, ils n'ont pas officialisé, c'est parce qu'ils sont allés au parc Astérix ensemble. Ouais. Quand même, et quand il la sort, il la sort. Quel parc vous préférez, Paul?
4: Ben, ça fait longtemps que j'y suis pas allé parce que comme j'ai vécu la moitié de mon temps en outre-mer, j'ai pas allé au parc.
0: Ah bon, le Louvre, t'aimes pas le Louvre?
1: On va vous emmener au parc. Hein,
0: ah oui,
1: vous,
0: le Louvre.
1: Vous voulez pas l'emmener au parc?
0: Mais ah oui, bien sûr.
4: Ouais.
0: Vous connaissez le 2 plus 2?
4: Oui. Ouais, on ira faire ça, ouais.
1: C'est quoi le 2 plus 2, monsieur?
0: C'est un super club échangiste.
4: C'est un club échangiste.
0: Montparnasse.
1: Vous connaissez ça, vous, Liane Folly?
5: Mais ben, je connais, oui.
0: Oh. Le 2 plus 2, c'est historique, c'est un club.
1: Vous êtes déjà allé, vous, Christine, dans un club échangiste?
5: Ouais.
0: Elle y a été avec Yannick Noah, il paraît.
4: Ah, c'est ambiance tous les soirs.
1: Je sens que je vous ai fâché, Christine.
5: Non, non, vous m'avez pas fâché.
1: Je vous ai cassé votre cou auprès de votre mec, c'est ça, en fait.
5: Oh non.
1: Non, parce qu'hier, faut.
5: Je vais vous dire que lui, il a pas besoin de vous pour m'aimer ou moi m'aimer.
1: Pour m'aimer, qu'est-ce que vous voulez dire pour m'aimer?
5: Mec, pour m'aimer.
0: Il t'appelle m'aimer. Il t'appelle m'aimer. C'est sublime, mais c'est horrible en même temps. Parce que... Non, mais c'est horrible.
1: Non, parce qu'hier, vous nous disiez...
5: C'est un vrai homme, lui.
1: Ouais, mais vous nous disiez, votre vrai homme, là, comme vous dites, qu'il était évidemment très excité quand il entendait que vous répondiez aux questions littéraires. Donc, vous voulez que je vous dise, par rapport à la dernière fois,
5: ouais.
1: Je vous pardonne. Vous savez pourquoi...
5: Vous savez pourquoi quoi?
1: Je vous pardonne, parce que là, je sais pourquoi vous trichez. C'est pour... impressionner votre amoureux.
5: Incroyable. Vous nous avez dit... il a pas besoin de ça.
1: Vous nous avez dit hier que dès qu'il vous entendait répondre à une question littéraire, il était encore
5: je
1: plus...
5: n'ai pas dit ça.
1: Il était encore plus excité qu'avant.
5: Je n'ai pas dit ça.
1: Donc je comprends qu'aujourd'hui vous m'en vouliez parce que ayant évidemment, il faut le dire, découvert la supercherie, d'un seul coup ce soir vous n'allez pas y avoir le droit quoi.
4: Mais tu verras, on s'habitue, Christine.
0: Non, mais ce qui est dégueulasse, c'est qu'on croit qu'on traite les personnes âgées très mal que dans les EHPAD, et ben c'est pas vrai.
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1: Pour Angélique Lelièvre, qui habite Soyons, quel est le colchonero le plus connu en France?
5: Alors d'abord, faut savoir ce que c'est qu'un colchonero.
10: Mbappé.
1: Mbappé? Non,
10: c'est Griezmann.
5: Raphaël Varane.

0: Raphaël Varane.
1: Antoine Griezmann. Bonne réponse.
2: C'est quoi un colchonero?
3: C'est un matelassier. Or, l'équipe de l'Atlético de Madrid a des maillots qui sont comme les couleurs des matelas. Donc, c'est les matelassiers. Ah ouais. Enfin, faut se cultiver un peu tout de même, hein. Faut pas tout le temps dormir.
4: Quand il sort les bretelles comme ça, il est imbattable.
3: Alors, je te remercie, tu l'as remarqué.
4: Ah oui, j'ai vu.
2: Tu savais ce que c'était qu'un colchonero?
4: Moi, je savais que c'était un joueur de l'Atlético Madrid.
1: Ah bah, c'est pour ça que vous avez dit Mbappé.
4: Mais non, parce que je savais qu'il y avait Madrid dans la réponse. Ah, voilà, ouais. Madrid, j'hésitais entre les deux. Et, mais par contre, je savais pas que le truc du matelas, là, non.
2: Colchonero.
4: Le matelas, j'en sais rien du tout. Moi,
1: ah bah
4: j'appelle
1: oui.
4: ça un matelas.
1: Hein. Ah bah, c'est parce à cause de leur maillot qui ressemble effectivement aux rayures des matelas.
3: Voilà. C'est blanc et rouge.
1: Exactement.
2: Voilà. Ah bon, c'est comme ça, oh, les
5: voilà,
2: matelas?
5: Mon matelas, il est
3: en Espagne, c'est comme ça.
2: Ah bon.
1: Il est comment votre matelas à vous, Isabelle? Tout est-ce rouge. Que vous pensez bien à faire changer de côté tous les 6 mois?
5: Pourquoi faire?
4: Bah sinon il est tout rouge.
2: C'est hiver.
4: Sinon il est vraiment
3: mais
4: tout rouge.
3: Alors,
4: pas blanc
3: je suis désolé Laurent, mais sur le plan du matelas, alors vraiment il connaît que dalle. Hein, vraiment alors. Mais pour que les formes ne soient pas déformées trop rapidement.
5: Moi, enfin on n'a pas le même poids. Moi je déforme pas mon.
3: C'est exact.
5: Je ne déforme pas mon matelas. Hein.
3: Ah non.
1: Mais c'est pas seulement pour le poids.
4: Il y a un côté hiver, un côté été pour la chaleur aussi.
1: Il y a un côté hiver, un côté été, puis
5: et
1: puis
5: il y a aussi un côté hiver, un côté été.
4: Non mais ça
1: et puis même pour l'hygiène, ça aère le dessous,
3: bien sûr,
1: vous voyez.
4: Bien sûr.
1: Il faut toujours tous les 6 mois renverser son matelas de l'autre
4: attention,
1: côté.
4: Attention, on ne tourne pas le sommier non plus. Hein. Sinon c'est un peu plus compliqué pour s'allonger.
1: Ah, vous n'avez jamais retourné votre matelas, mais depuis combien d'années?
5: Je sais pas, je ne veux même pas que ça se retournait.
4: Le personne ne le fait.
2: Personne le fait.
4: Personne le fait.
2: Ah bah, j'ai jamais retourné.
3: Comment ça, personne le fait?
1: Monsieur Fabrice et moi à la maison.
3: Bah bien entendu,
1: on retourne
3: qu'on
1: notre
3: matelas. Mais non. Évidemment qu'on retourne
4: ah
3: notre matelas.
4: Bon
3: enfin.
4: Ouais, c'est ça. Ouais.
3: J'ai pas non plus le même poids que ma femme. Par conséquent, la malheureuse, il faut bien de temps en temps changer de matelas pour qu'elle ne soit pas dans une.
4: Mais quand
3: une
4: tu l'as retourné deux fois.
3: Sauvage.
4: Quand tu l'as retourné deux fois, tu changes de matelas après.
3: Tu parles de quoi, du matelas ou de matelas?
1: Une question géographique pour Mme Champagne qui habite Toulon.
4: Ah, ouais.
1: C'est d'ailleurs une île qui a deux capitales.
4: Aïe, aïe, aïe.
1: Quelles sont les deux capitales de l'île aux chiens?
2: Chypre.
4: Héraclion.
1: Non. Quelles sont les deux capitales de l'île aux chiens?
3: C'est où l'île aux chiens?
1: Ah ben, c'est toute la question.
6: C'est en Asie.
2: C'est ouf.
1: En Asie, non.
4: C'est
1: en
4: l'île Europe. De Pâques, c'est l'île de Pâques.
1: L'île de Pâques, non.
3: Du côté de la Guyane?
1: Non plus.
4: L'île
1: non.
4: aux chiens, c'est pas la Chine?
1: Ce n'est pas la Chine, non.
3: Pas les Caraïbes?
1: Les Caraïbes, non.
2: Golden Retriever.
1: Qu'est-ce que vous dites?
2: Les deux capitales.
1: Ah non.
6: Est-ce que c'est en Europe?
3: En Océanie.
1: En Europe, oui. En Océanie,
2: ah, en
1: non.
4: C'est Malte.
1: Malte et Malte, non.
6: C'est en Europe du Nord?
1: En Europe, alors, en Europe du Nord, non. Non.
6: Mais vous cherchez vraiment? C'est pas l'Angleterre, l'Écosse, l'Irlande, par là?
1: Ah
6: c'est,
1: non,
6: c'est
1: non,
6: l'Irlande, non.
1: Ah,
6: c'est
3: pas,
1: non.
3: Ça n'est pas Chypre.
2: On la connaît sous un autre nom.
4: Est-ce que c'est pas Athènes?
2: C'est une traduction, l'île aux chiens?
1: C'est une traduction, l'île aux chiens. Bravo. Bravo, Joyce.
4: Le Chili.
1: Bravo.
4: Dans le sud?
1: Dans le sud, oui. On va dire dans le sud de l'Europe, oui.
3: T'es pas les îles Borromées?
1: Non.
4: Pourquoi on va dire?
6: Les Canaries?
2: Les Canaries, ouais.
6: C'est dans les Canaries?
2: Tenerife,
4: et Palma de Mallorca.
3: Santa Cruz.
2: Non.
3: Santa Cruz.
1: Ça en fait une.
3: Et Tenerife. Et Palma de Mallorca.
1: Las Palmas. Bonne réponse collective.
4: Collective.
2: Non.
4: C'est moi qui ai dit Las Palmas.
2: Non, pas collective, j'ai rien dit.
4: Moi j'ai dit Las Palmas.
1: Santa Cruz de Tenerife et Las Palmas des Grandes Canaries.
3: Ah, oui.
1: Contrairement à ce qu'on croit, les îles Canaries, c'est pas du tout les îles des petits oiseaux Canaries. Îles Canaries, ça veut dire les chiens, en fait, tout simplement.
2: D'accord.
1: Les gens qui vont là-bas, ils pensent trouver Titi et Gros Minet, vous voyez, Isabelle.
5: Bien sûr, prenez-moi pour une idiote. Je pensais que c'était.
1: Vous êtes déjà.
5: Non, moi je croyais que c'était au pouce quand on avait un canari.
1: Ah oui, l'île aux panaris.
5: Ouais, c'est ça.
2: Au cousse alors.
1: Ah bah c'est fin ce qu'elle vient de dire.
5: C'est bien. C'est vrai, mais bon. Vous allez vous marrer dans le train.
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0: il paraît qu'il est chez le patron, Olivier de Kersauzon.
1: Dès quelle heure qu'on parle, il a racheté la chaîne.
0: Il est chez monsieur de Taverneau. Alors, dis donc, peut-être qu'il est en train de demander une augmentation.
1: Ça doit être ça. Ou de nous faire licencier.
2: En même temps, c'est une de ses plus belles absences, je trouve.
0: Alors, quand il va arriver, on va lui demander comment ça s'est passé.
1: C'est forcément pour des sous qu'il y ait.
0: Pensez.
1: Oh, bah, oui, qu'est-ce que vous voulez
0: peut-être une émission
1: vous
0: sur
1: la. Qu'ils échangent sur la mer avec monsieur de Taverneau.
2: Vous avez pas, il y a quand même deux choses qui intéressent Olivier dans la vie. Bon, il y a l'argent. Et puis ensuite, il y a quand même l'argent.
3: Ah, il est comme ça.
0: Comme vous. Et vous, les amours, alors, monsieur Janssen?
1: Écoutez, ça va. Je suis encore dans un jeu de séduction. Donc, j'ai dit pour une fois, fais autrement que d'habitude. Je dis, ne fais pas ta traînée. Voilà. Ah. Parce que d'habitude, je suis vite au lit, tout ça. Je mets ma chemise de nuit à pompons transparentes.
2: Là, c'était juste fellation sanitaire.
1: Non, encore dans la séduction.
2: Oui, c'est bien ce que je dis.
1: Je fais des poèmes en vers, tout ça.
0: Fais des poèmes?
2: Des poèmes à l'envers?
4: Des poèmes ch'ti?
3: Ah ouais?
4: Qu'est-ce que c'est comme poème?
1: Dis, vas-y, gamin, qu'est-ce que t'es bio? Reviens à la maison, faire un câlin à maman.
3: Oula. C'est Romain.
2: Je sais pas de qui c'est, mais je peux te garantir que t'es pas du Baudelaire.
4: Ouais, mais franchement, il vaut mieux baiser direct. Hein,
0: Chantal, vous pouvez traduire, Chantal?
3: Bah oui, viens voir ma mère, quoi, c'est ça?
1: Ah oui.
4: Mais t'es en couple, là?
1: Je peux pas dire ça. C'est un statut couple. On dit pas je suis en couple. Ça vient naturellement.
2: Non, il est pas en couple. Hein, il est libre.
0: Situation compliquée comme on mettait avant.
1: Exactement.
0: Sur Facebook, ça existe toujours ce truc là.
1: En couple, mais c'est compliqué.
0: Mais c'est compliqué. Pour Géraldine Redon, qui a dit si les riches avaient le moindre sens de la solidarité, il n'y aurait plus de pauvres, mais il y aurait plus de riches non plus.
2: Un écrivain.
0: Oui.
2: 20e siècle?
0: Alors, du 20e, on va dire plutôt à cheval. Donc, il avait. J'aurais pas imaginé, il a quasi vécu 100 ans. Hein.
4: Oh, ah,
0: voilà. Il est né en 1856 et il est mort en 1950.
4: Ah, bah, oulala! 94 ans.
0: Prix Nobel de littérature.
3: Écrivait des pièces.
4: Français?
0: Ah non, pas français.
2: Non, américain.
0: Ah, oui, américain. Pas américain non plus.
1: Ah oui, il est russe.
0: Alors, anglais, on va dire oui.
1: Britannique, quoi.
2: Bernard Shaw.
0: Bernard Shaw, bonne réponse de Monsieur Moix pour Alain Thiel, qui habite Paris 20e, qui a dit « Je connais un homme qui est mort d'avoir fait un trou à son pantalon. Il faut dire qu'il était scaphandrier.
2: » Ça, c'était un de nos comiques habituels.
0: Alors ça, c'est un grand classique, c'est vrai. Et curieusement, ça n'est pas un comique qui a dit ça. Mais c'est vrai qu'on la connaît, cette phrase. C'est une phrase assez classique de l'humour français. Mais on ignore qui fut celui qui a prononcé la première fois ce joli trait d'humour.
2: Est-ce un écrivain français?
0: Un écrivain, non.
4: Un acteur?
0: Un acteur, non plus.
3: Un humoriste?
0: Un humoriste, non.
2: Un philosophe.
3: Un dramaturge.
0: Un philosophe, non. Non, c'est une catégorie, on va dire, artistique, qu'on cite rarement dans les citations, vous voyez.
2: Un chansonnier, par exemple.
0: Un chansonnier, des chansonniers.
2: Un chanteur.
0: Un chanteur, non plus.
4: Un imitateur.
3: Non. Il fait pas de scène, en fait.
0: Ah non, il fait pas de scène.
3: Il est dans les coulisses.
2: Un souffleur.
0: Il était souvent dans le public pour assister
4: à. Un metteur en scène.
0: À des spectacles, mais.
2: Un critique,
0: non.
4: Metteur en scène, non.
0: Non.
3: Un maquilleur.
0: Et il s'est servi beaucoup de ça pour son art.
4: Je sais, c'est un photographe.
0: Un peintre.
1: C'est l'autre, là. C'est...
2: Un peintre du...
0: L'autre.
3: Toulouse-Lautrec.
0: Et c'est Toulouse-Lautrec. Excellente réponse de Chantal là-dessous. Et oui. Et Maline Chantal. Elle a trouvé Toulouse-Lautrec parce que j'ai dit qu'il était souvent dans le public, voilà. Et il a peint tellement les artistes qui sont sur scène.
3: Les danseuses, etc.
0: Bravo Chantal, vous avez un superbe... Franchement, je crois même que c'est votre meilleure réponse en 15 ans.
1: C'est incroyable.
3: Je pense aussi.
0: Un acteur maintenant. Je le dis d'avance parce que vous allez comprendre par la citation qu'il s'agit d'un acteur. Et c'est une citation pour monsieur Laurent Goulac qui habite le Longeron dans le Maine-et-Loire. Qui a dit « Je n'ai pas vu le film dans lequel j'ai tourné. Et selon tout ce qu'on m'en a dit, il est vraiment nul. Mais j'ai vu la maison qu'il m'a permis d'acheter. Et selon tout ce qu'on dit, elle est superbe. »
4: Michel Galabru?
0: Non.
2: Robert Mitchum?
0: Non, mais ce n'est pas un Français, effectivement.
2: Un Américain?
0: Je peux vous dire de quel film il s'agit. Oui. Il s'agit des Dents de la Mer 4.
4: Oh là là.
1: C'est terrible.
3: C'est un Américain.
0: Non, d'ailleurs, vous avez raison de poser la question. Évidemment, il a tourné pour Hollywood. Les Dents de la Mer, c'est un film hollywoodien, et surtout le 4. Mais il est britannique au départ.
2: Britannique.
1: Oui.
2: Aïe.
1: Mais il a fait sa carrière essentiellement aux États-Unis.
2: Michael Caine.
0: Oh, bon, excellente réponse de Yann Moix. Ah, une jolie citation pour Nadine Ziliox qui habite 20.

0: Jean Mayenne, qui a dit « Placez votre main sur un poil une minute et ça va vous sembler durer une heure. Asseyez-vous auprès d'une jolie fille une heure et ça va vous sembler durer une minute. »
1: Albert Einstein.
0: C'est cela la relativité.
1: Albert Einstein.
0: Et c'est Einstein lui-même. Bravo Yann. Alors, il fait un grand retour.
2: Hein. Ah oui,
0: je pense qu'ils l'ont laissé partir à Europe 1.
2: Ah, comment
3: Moi, j'aimais bien quand il faisait la nuit à Europe 1.
0: Ah, vous l'écoutiez?
1: Eh ben, je préfère le faire le jour à RTL.
0: Ah, vous écoutiez?
3: Ah oui, il y a oh là là. La nuit dans la soirée.
0: Traître, mais je vais le dire à la direction.
3: Ouais, je m'en fous. Mais c'est vrai que
1: c'est dit, j'ai pas été viré, personne m'a jamais appelé pour me dire quoi que ce soit. Hein.
3: Ah oui,
0: c'est vrai.
1: Ça se trouve, j'y retournerai, ils s'apercevraient de rien.
4: Ils t'ont pas retenu. Ils t'ont pas retenu.
2: Ah oui, t'allais la nuit comme ça.
4: Tu donnais des conseils de vie aux gens, tout ça.
3: Non, oui, c'est gens, ça. Oui,
2: il y avait des gens qui étaient
3: malheureux, pas bien dans leur vie. Je trouve des émissions vachement
1: pendant deux
3: bien,
1: mois, j'ai fait ça, puis ensuite, j'ai passé les disques que j'aimais bien.
2: Il y avait des gens.
3: Ça vite dévié.
2: Il y avait des gens qui écoutaient, tout ça.
0: On m'a dit que parfois, vous les engueuliez, les gens. C'est vrai ou pas?
1: Je supporte pas les gens qui vont mal, Laurent. Ils ont un ego hypertrophié, ne pensent qu'à eux, regardent que leur nombril. Je veux dire, quelqu'un qui a un panari, si vous, vous avez un cancer, il vous parlera de son panari. Hein.
0: C'est pas faux.
4: Mais ça peut mal tourner, un panari.
0: Mesdames et messieurs, ça nous fait plaisir, car je vois arriver au loin, telle une sorte de vigie que je suis pour cette émission. Certains crieraient « Terre !» et moi je vais crier « Mère !» car voici Olivier de Kersauzon est arrivé. Alléluia. Alors il paraît, Olivier, que vous étiez chez le patron. D'abord, comment il va, notre patron, monsieur?
5: Il va bien.
0: Oui, oui.
5: Il va bien.
0: Il vous a dit oui ou pas, alors?
5: Ça va pas tarder à dire oui. S'il veut rester patron de cette boîte.
0: Parce qu'il les lâche pas facilement, il a cette réputation. Hein.
5: Ah, non, il a plus une tête à les ramasser qu'à les lâcher, mais je pense qu'il est quand même doué de qualités intellectuelles certaines, ce qui laisse un espoir au projet que j'ai. C'est bien marré en attendant.
0: Ah, tant mieux.
5: Bon, on continue votre émission merdique, là.
0: Vous lui avez pas dit ça, vous avez dit du bien de moi, c'est ça qui compte.
5: Je lui ai dit, monsieur le directeur, je m'excuse. Monsieur Ruquier, c'est un bonheur total. Ah. C'est l'Enrico Macias de la comique. C'est un garçon qui est tellement gentil, par moment, on le prendrait presque pour une fille. Tellement qu'il est gentil comme garçon.
0: Vous avez demandé un petit rallonge pour moi aussi, alors?
5: Si tu veux la rallonge, je vais les voir pour parler, moi. Tu l'auras, crois-moi. Tu peux pas dire de toi ce que moi, je suis capable de dire.
0: Eh oui.
5: Tu peux pas dire que t'as un vrai talent, qu'il n'y a pas un mec qui peut te suivre aujourd'hui, que cette émission, elle n'existe que grâce à toi. Moi, je peux dire que je sais que c'est vrai, parce que ça va faire 42 ans que je traîne dans ce studio. 42 ans. Bravo.
0: Alors on a bien.
5: Et j'espère qu'on va m'en tirer ici.
0: Pour Claire Fleury, voici une première question. Ah, une question intéressante. Et si vous avez lu assez récemment le journal L'Obs, vous pourrez y répondre. Ou si vous êtes au courant des livres qui sortent. Et là, j'ai confiance à monsieur Moix, évidemment, pour m'aider à ce que vous trouviez la réponse. Enfin, vous aider vous-même, d'ailleurs. C'est un livre d'Yves Pagès qui vient de sortir. 240 pages, quand même. 240 pages consacrées à une histoire illustrée du... Mais du quoi, justement? Et c'est ça que je vous demande. Alors, vous allez me dire, c'est trop vaste comme question, mais ce qui est intéressant, c'est que ça part de Charlie Chaplin jusqu'à, peut-être, Jean-Philippe Janssen. Mais c'est l'histoire de quoi?
1: De l'humour?
0: De l'humour, non.
4: Du musical.
0: C'est gentil pour Monsieur Janssen, en tout cas.
4: C'est pas crédible. Vraiment, vivement.
0: De Chaplin à Janssen.
5: Ah bah là, j'ai dit.
2: C'est un sacré grand écart, quand même.
1: L'histoire illustrée des cas sociaux devenus célèbres.
0: Non. L'histoire illustrée du... En fait, ce qui est intéressant à travers ce titre de livre, c'est qu'on peut pas s'attendre à ce qu'un livre sorte sur ce sujet. Et pourtant, il y a beaucoup à raconter, que ce soit évidemment à l'écrit, mais même en photo, on voit évidemment l'utilité à travers les siècles, à travers les décennies de ce dont on parle ce livre pendant 240 pages.
3: La magie?
0: Non.
2: Ah non, ça marche pas tous les coups.
0: Je pourrais d'ailleurs être en photo moi aussi dans ce livre.
2: Ah oui? Et moi?
0: Non, vous non.
2: Ah bon?
1: De la dérision.
0: de la dérision. Non, non, non, non, c'est quelque chose de concret. Hein,
4: de l'homosexualité dans le showbiz.
0: Ah, enfin, Chaplin n'était pas homosexuel.
6: Ah bah, ouais,
0: et moi non plus.
6: Mais non. Ben alors, mais vous êtes n'importe quoi. Je pourrais y être alors moi aussi.
0: Enfin, Jean, ça a toujours tout ramené à vous.
4: Enfin non, voyons monsieur, j'essaye de faire avancer.
0: Non, je vous dis que c'était concret. Là, vous êtes en train de me donner des notions, des choses abstraites.
4: C'est sur un objet.
1: Ce qui nous perd, c'est la relation entre Chaplin et Jean-Philippe Janssen.
0: Oui, mais ça pourrait être n'importe qui d'autre.
6: Ah bah bravo.
0: Il y a des photos de films avec monsieur Chaplin. Il y a des photos, on va dire, de sportifs contemporains. Il y a des photos de gens dans les supermarchés. Et pourtant, ça ne parle que d'une chose.
4: C'est sur des vêtements.
0: Des vêtements, non.
6: Ah, des lunettes.
0: Des lunettes, non.
3: Du strabisme.
0: Non, c'est étonnant parce que c'est d'ailleurs dans les pages technologie qu'on trouve cet article sur ce livre. Il y a 2-3 pages sur ce livre avec des photos.
4: C'est un objet, c'est bien ustensile.
0: Oui, alors, oui. Objet, oui, au sens large du mot objet, mais ça tient pas dans la main, voyez-vous.
6: D'accord. Et en fait, ça a un nom différent dans chaque pays ou ça
0: est... Oh bah, c'est traduit, oui, en allemand, on le dit pas de la même façon qu'en anglais.
3: Comment on le dit en allemand?
6: C'est pas comme radio, par exemple.
0: Ah non, c'est pas radio, ouais, radio, non, non, non. Vous avez compris la question, Chantal?
3: Mais, bah, vous dites que c'est pas un objet, c'est un objet.
0: Oui.
3: J'avais pensé à la moustache.
7: Oui, mais oui.
0: La moustache n'est pas un objet, mais Chantal.
3: Ça pourrait être, parce que quelquefois, on se met une fausse moustache.
0: Ah, une fausse moustache. Ah, ah oui, oui.
6: Ah,
0: mais non, ce n'est pas la moustache.
6: Le téléphone.
0: Le téléphone, non.
8: Ça roule?
0: Ça roule.
8: Voiture?
0: Voiture, non.
8: Le caddie? Vélo?
3: Vélo?
0: Vélo? Vélo, non.
1: Le chariot?
8: Patin à roulette?
0: Non. Patin à roulette, non.
1: Ah, ça aurait pu Charlot, effectivement.
0: Qu'est-ce qui roule?
8: La bosse?
6: Un ballon?
0: Un ballon, non.
8: La bosse?
0: À la bosse, comment?
8: Rouler sa bosse?
0: Ah non, non, non.
4: Une
0: non.
4: Bille?
0: Une bille,
7: c'est
0: non.
7: C'est volumineux, votre truc.
4: C'est gros et ça roule.
0: Bah là, il y en a toutes les tailles, évidemment.
8: Du rouleau compresseur?
0: Ah, on se rapproche.
1: Du bulldozer?
0: Non, oui. Mais ce n'est pas le rouleau compresseur. Le tracteur, non.
4: Le bicel?
0: Le.
6: Ça fait du bruit quand ça roule?
1: J'ai pas entendu ce mot-là.
0: C'est plus ou moins bruyant, mais aujourd'hui, c'est plus silencieux.
3: Vous en avez un?
6: L'aspirateur, l'aspirateur.
0: Que du temps de Chaplin.
6: L'aspirateur.
0: L'aspirateur, non.
1: On va trouver.
0: Bah, il serait temps.
3: Vous en avez un? Vous en avez un?
0: Ah, oui, j'en ai un, oui.
8: Un billard?
6: Un baby-foot?
0: Non,
4: c'est pas
6: pour
4: votre
6: les animaux.
4: Votre chien?
0: Mon chien, mais mon chien n'est pas un objet, madame. Ah,
4: oui. La pétanque?
0: La pétanque, non plus.
1: Tout le monde en a chez soi?
0: Ah non, non, non.
6: Oh là là.
4: Ça c'est dur.
6: Oh non.
0: 300 euros, tant mieux pour Claire Fleury. C'est le premier chèque RTL du jour. Est-ce que quelqu'un dans le public a une idée? Non, regardez, il n'y a pas une main qui
7: et
0: se lève.
7: Et même pas mon mari, alors on aurait pu gagner 100 balles.
0: Peut-être qu'il a les mains occupées. Eh bien, c'est tout simple. C'était le tapis roulant. Et oui, ça peut pas plus rouler que quand vous m'avez posé la question, non, monsieur de Kersauzon, mais un tapis roulant. Parce que ça va des temps modernes avec le tapis roulant qui sert à la chaîne. Vous vous souvenez de Charlot en train de, évidemment, d'être exploité. Qu'est-ce quoi, alors là? Quoi,
4: d'être
0: alors là?
4: Exploité
7: ah, parce
4: pendant...
7: que vous avez un tapis roulant.
6: Oui,
0: oui,
6: oui,
0: oui. Sportif, celui-là, vous voyez.
3: Ah, oui,
4: un tapis
3: oui,
4: qui
3: oui.
4: court.
0: Et
4: oui.
0: Il y a aussi le tapis roulant.
8: Oh là là. Oh, le truc de chochotte de mes couilles, là.
7: Ah oui, j'en ai un sportif et tout.
8: Bon, attends. Mais tu te fous de notre gueule et tout. C'est pas un tapis roulant. C'est pas un tapis roulant. Ça roule, c'est pas un tapis. Ben non, ben merde, ça va pas. Je suis pas d'accord.
0: Ben si.
4: Oui, alors, non, dans un supermarché, un tapis roulant.
8: Monsieur le Président, il dit des conneries, il est pas bien, faut le virer.
0: Le tapis roulant a des utilités très très différentes, effectivement.
8: Ouais, ouais, ouais,
0: On peut voir un tapis roulant à la caisse du supermarché.
6: À l'aéroport.
0: Un tapis roulant à l'aéroport. Un tapis roulant à la sortie.
6: Un tapis roulant chez Laurent Riquet.
0: Voilà, pour les sportifs.
8: Dans les abattoirs, il y a des tapis roulants.
1: On peut se faire rouler quand on achète un tapis.
0: Et voilà, mais en tout cas, c'est un sujet, avouez-le, original.
8: Ouais, tout à fait original.
6: Et qui va acheter un bouquin là-dessus?
7: Non, mais...
6: 200.
0: Ça... Ça, je dois avouer, c'est pas faux.
6: En plus, vous avez dit 250 pages.
0: Ah oui.
6: Il y a 250 pages de tapis.
0: 240, n'exagérez rien.
6: Ah ouais, non, évidemment.
0: Mais non, mais écoutez, des salles de sport aux entrepôts d'Amazon, en passant par les couloirs des aéroports.
6: Non, s'il vous plaît, ne racontez pas la fin.
4: Ah oui.
6: Je vous relis pas.
8: Ah ouais, t'as raison.
0: Des salles de sport aux entrepôts d'Amazon, en passant par les couloirs des aéroports, il est partout.
4: Moi, demain, voilà. Je vais faire un bouquin sur les poignées de porte.
0: Et Non, mais non, parce que oui. Raconter l'histoire du tapis roulant, c'est raconter l'histoire de notre monde, de notre société, telle qu'elle a évolué depuis le travail à la chaîne, jusqu'à, effectivement, le tapis sportif.
6: Bien sûr.
0: Qui, aujourd'hui, n'a plus du tout la même utilité que ce qu'on trouvait à l'usine.
8: Moi, je veux savoir. Sur la lunette de chiottes.
6: Moi, je veux savoir à quel moment l'auteur a eu l'idée.
0: Alors, il y a même un premier titre, s'appelle Les chaînes sans fin, histoire illustrée du tapis roulant.
8: C'est beau.
0: C'est 20 euros.
8: Ça donne envie de pleurer.
4: En plus.
0: 20 euros aux éditions de La Découverte. Eh bien, n'en dégoûtez pas les autres. Voilà.

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3: Une question intéressante, je crois, pour Lionel Grandjean qui habite Paris 12e. Qu'est-ce qui peut être en miroir ou à l'écrevisse?
4: Ah, est-ce que c'est une pratique sportive?
3: Une pratique sportive, non.
5: Ah, mais sexuelle.
6: La pêche.
3: Même si c'est effectivement à propos de sport qu'on en parle. Vous dites
6: La pêche
3: à l'écrevisse, oui.
6: Oui, on peut mettre une écrevisse et
3: voilà,
6: puis...
3: mais la pêche en miroir...
6: On met un miroir et comme le poisson, comme ils sont... dans le miroir, il croit que c'est
4: un autre poisson. Et là, on l'attrape, Laurent, et on le met dans la barre.
6: Il se fracasse la tête contre le miroir.
4: Il est estourdi, on le rattrape.
7: Et on le récupère.
4: Et ça marche aussi à la chasse, hein. Vous faites ça avec les sangliers et tout, vous allez avec un miroir dans la forêt, les sangliers approchent, vous les attrapez.
3: Non, c'est pas la pêche à l'écrevisse, c'est la pêche en miroir.
8: Est-ce que c'est une façon de corder une raquette, par exemple?
3: Non, non plus. Non, c'est pas directement sportif. Vous m'avez demandé si c'était sportif, je vous ai dit non, et j'ai répondu plus précisément, même si c'est en ce moment à cause du sport qu'on en parle. Mais oubliez le sport.
7: À cause du rugby?
3: Ça n'est pas sportif. Oui, c'est vrai que c'est à cause de la Coupe du Monde de rugby.
8: C'est la façon de chanter en canon?
3: La façon de chanter en canon, alors là, excellente réponse de Florian Gazan.
7: Il y a une sacrée polémique, là.
3: C'est à propos des hymnes qui étaient chantés par des chorales d'enfants, hymnes chantés en canon. Alors, il paraît que les pays n'étaient pas vraiment contents du résultat que ça donnait, sauf que les gamins sont en train de pleurer à la maison parce qu'on leur avait promis de venir chanter en canon sur les terrains et qu'on a tous viré les mioches.
4: J'espère qu'Arthur n'en faisait pas partie parce que l'auditrice va nous rappeler pour nous reparler de son gosse.
3: Et alors, on peut chanter en miroir, c'est-à-dire de façon renversée ou à l'écrevisse, sous forme de rétrograde. Alors, j'avoue que je ne connais pas les différentes façons de chanter en canon. Vous connaissez, vous, qui quand même est une experte en musique, en opéra.
7: Oui, non, mais chanter à l'écrevisse à l'opéra, non. C'était quand même, on ne comprenait pas la Marseillaise.
3: Ah, mais c'est vous pourriez peut-être nous expliquer, vous, monsieur Rachin.
9: Bah, justement. Oui, alors, justement.
3: Rachin, c'est dans les choristes.
9: Non, mais j'étais au stade, c'était hallucinant. C'est-à-dire qu'on a commencé à chanter la Marseillaise et puis tout à coup... On n'arrivait plus, quoi.
7: Moi, c'est
9: la première fois que je me suis arrêté. Non, mais qu'est-ce qui se passe? C'est quoi?
10: Mais parce que c'est pas toi qui devais chanter, c'était
9: mais
10: les enfants.
9: Mais
10: c'est
9: toi!
10: Tu n'y étais pas. De toi.
9: Et donc, à un moment donné, on a entendu d'autres notes. Enfin, c'est-à-dire en canon, quoi.
3: C'est bizarre. Bah oui, mais les pauvres gosses, maintenant, on leur
10: mais
3: dit...
10: oui, il fallait pas que tu chantes, c'est que les enfants.
9: Mais non, mais simplement, il fallait prévenir le public qu'on allait chanter en canon.
4: En fait, ce qui est triste, c'est que les huées du président, eux, étaient parfaitement en cœur. Et que les chansons étaient ratées.
3: On a un exemple de chanson en canon, si c'est possible.
9: Jacques.

0: Ce que je vous propose, c'est d'essayer.
1: Ah ouais, moi je suis
2: alors,
1: chaud.
2: Allez, allons-y.
3: Nous, on commence.
4: Sur quelle chanson? Sur les yeux d'Émilie?
5: Ah non, pas Frère Jacques.
3: On fait sur Frère Jacques.
0: On a trois filles canons qui sont là, Roselyne, Valérie et Darry. Alors, vous faites Frère Jacques, vous.
5: D'accord.
0: Et nous, les garçons, on fait Dormez-vous, d'accord. Alors, on essaye. Attention, 1, 2, 3.
6: Frère Jacques,
0: dormez-vous.
5: Non,
0: dormez-vous.
4: C'est pas un canon,
3: Laurent. Le canon,
4: c'est pas un canon, Laurent.
5: C'est au moment où on va chanter Dormez-vous.
7: Non,
5: vous allez entonner Frère Jacques.
0: D'accord.
3: Par contre, faudrait qu'on démarre bien toutes les trois.
5: Avec la même note.
3: Parce que toi, vraiment, t'es parti fausse.
5: Bon, allez, on commence.
1: Alors, attendez, qu'est-ce qu'on doit chanter?
5: On

0: arrêter.
1: Non, on va ça devait être un bordel au stade, hein, effectivement.
2: C'était pas si mal, nous.
1: Ouais. On a bien fait, vous trouvez?
2: Pas mal. Oui, je trouve ça pas mal.
1: Mais en tout cas, il a fallu que la ministre des Sports se mêle de tout ça pour virer les gosses. Alors bon, il paraît qu'ils vont recevoir des petites récompenses.
2: Oui. Pauvre petit
1: gamin. Non, mais enfin, écoutez, c'est vrai que c'était pas...
2: Bon, maintenant, ils vont jouer au foot.
3: C'est vrai que c'est horrible quand on y pense, parce que toutes les familles devaient être là-dessus depuis un an, ils répètent, tout le monde doit être
1: fier. À l'école, en fait, ils répétaient avec leurs institutrices dans les écoles, et il y a beaucoup d'enseignantes et d'enseignants qui disent on peut pas leur faire ça, on a passé 12 mois à leur faire apprendre l'hymne chilien. La petite la petite Garrido, elle a appris l'hymne chilien.
3: Ah ben, tonton Jean-Luc va être content. Ouais.
4: Par contre, l'hymne néo-zélandais était très bien chanté.
1: Ah oui.
4: C'est la Marseillaise vraiment qui a pris cher.
2: Parce que tu connaissais pas et que t'as fermé ta gueule.
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1: Une question historique et culturelle pour Sandrine Hakim, qui habite Clermont-Ferrand dans le Puy-de-Dôme. Qui devint veuve à 25 ans parce que son mari a été tué lors d'un duel? Un duel qui avait pour, on va dire, cause la belle Lolo.
8: Quoi?
9: Lolo Ferrari?
8: Elle était qui? Et c'était qui? Et c'était qui?
9: Mais qui?
10: C'était Loli!
9: Respectez les chansons à texte. Respectez les chansons à texte.
8: Comment je me suis intégré pour rester en France?
1: Mais c'est qu'on l'a reçu, le chanteur de
3: c'est la petite culotte.
1: La petite culotte.
8: C'est
1: la première fois qu'on recevait la petite culotte dans ce sens-là, parce que d'habitude c'est de la petite culotte qu'on. Oh, et puis vous m'avez compris.
8: Vous voulez pas qu'on aille en week-end, on arrête tout là tout de suite et pas.
1: Mais ce chanteur est assez, il est corse, je crois d'ailleurs d'origine.
9: Ouais, très sympa.
1: La petite culotte, et il a fait un tabac avec cette chanson, mais ça n'a rien à voir avec cette belle Lolo là, si j'ose dire, puisqu'on est le 5 février 1651, quand ce monsieur est tué lors d'un duel, un duel, je peux vous dire d'ailleurs le nom de l'autre duelliste, François Amagneux, seigneur d'Ambleville, chevalier, et ce duel c'était pour les beaux yeux de Madame de Gondran, qu'on appelait la belle Lolo.
2: C'était pas un mathématicien avec qui il se battait?
1: Non.
2: C'était pas Molière?
1: Non, on est en 1651.
8: C'était pas au Puy du Fou, juste?
1: Non. Et tout ça a fait une veuve, donc, très célèbre, qui a perdu son mari alors qu'elle avait 25 ans seulement, et c'est elle dont je vous demande de retrouver...
9: Ah, c'était pas une embrouille de Bitcoin?
2: Est-ce qu'elle n'est pas devenue la maîtresse d'un roi?
1: Ah non.
8: C'est une écrivaine?
1: Alors, une écrivaine...
8: C'est Madame de Sévigné?
1: Et c'est Madame de Sévigné. Ouais. Bonne réponse de Christophe Barbier. Et je vous en parle évidemment parce qu'il y a un film qui est sorti sur les écrans.
9: Pourquoi il y a toujours des films qui sortent tous les 6 mois, un film historique?
1: Avec Karine Viard qui joue la marquise de Sévigné, car elle était marquise. Je ne sais pas si elle était vraiment marquise d'ailleurs. Hein. On dit qu'elle a été marquise
9: parce qu'elle a couché.
1: Non, mais enfin, vous voyez ce que je veux dire, quoi.
9: Par quoi alors?
8: Par quoi? Le marquisat. Le marquisat, s'il y a une terre.
2: Par complaisance, on lui a donné.
1: Par complaisance, voilà.
2: On lui a donné ce titre-là.
8: Mais pourquoi?
2: Ça pouvait s'acheter. Comment ça, pourquoi? Parce que ça faisait bien d'être marquis de, etc.
8: Donc moi aussi, demain, je peux m'autoproclamer marquise de Bois-Colombes.
3: Tu peux acheter.
9: Mais c'est pas le cas, déjà?
1: Elle a épousé Henri de Sévigné à 18 ans. La marquise, dont vous connaissez le vrai nom, je suis sûr, monsieur Barbier.
8: Corinne.
1: Non.
9: Monique.
1: Marie de Rabutin. Marie de Rabutin.
8: Ah, c'est plus classe Sévigné quand même.
1: Voilà. Donc elle épouse Henri de Sévigné. Il y a le film actuellement sur les écrans joué par Karine.
9: Racontez pas tout alors.
1: Karine Viard, je vous dis, je suis pas sûr qu'il raconte ça dans le film parce que
8: je suis pas sûr qu'on aille le voir. C'est surtout là. C'est surtout la relation avec sa fille, parce que les lettres de Madame de Sévigné à la duchesse de Grignan.
1: Effectivement, ce sont les relations épistolières qui intéressent.
0: Comme Chauderneau de la Clos.
8: Épistolaire.
2: Épistolaire.
9: J'ai mis un B à la place du B.
8: Un épistolier a des relations épistolaires.
1: Voilà, exactement.
3: Et c'est qui la belle Lolo dans tout ça alors?
0: C'était Loli, c'était Lolo, c'était Lola.
10: C'était Loli, c'était Lolo, c'était Lola.
1: Bon, alors donc, le mari de Madame, c'est ça moi que j'essaie de vous raconter, le mari de Madame de Sévigné, qu'elle épouse, qui n'est donc pas encore son mari quand elle a 18 ans, elle l'épouse en 1644, elle a 18 ans.

0: 8 ans, Henri de Sévigné, et il est lui de vieille et de bonne noblesse bretonne, il possède le fief, je vous dire exactement le nom parce que je l'ai pas, c'est juste la gravure, le fief de Sévigné, voilà, d'où le nom.
1: Oui, c'est à côté de Rennes, non?
0: Henri de Sévigné.
2: On s'en bat les couilles, hein.
0: Le mariage est célébré en l'église Saint-Gervais de Paris. Voilà pourquoi je vous dis que marquise, c'est pas sûr, c'est que les Sévignés n'ont pas de titre de noblesse, mais ont fini par sacrifier à l'usage en se faisant appeler baron. Et c'est Henri qui, le premier, a adopté le titre de marquis, et en l'épousant, Marie est devenue marquise par approximation plus que par usurpation. Wow. Voilà.
3: Et la Bretagne,
0: ça vous va comme explication?
3: La Bretagne s'était rattachée à la France très tardivement, et donc les titres de noblesse n'étaient pas...
4: On n'a rien dit parce que c'était le patron, alors tu vas pas t'y mettre, toi, maintenant. Là, c'est bon, alors, on a une dose, là.
0: Non, mais monsieur Barbier et moi, on a quand même le droit d'essayer d'élever le niveau de cette émission. Hein, Christophe?
3: Exactement, et sa fille s'est installée à Grignan.
4: D'accord.
3: Où il y a un festival de la correspondance chaque année en hommage.
0: Alors, ce que je ne comprends pas...
4: Ah non, mais si, moi, je... Qu'est-ce que vous comprenez pas? Je vais vous expliquer.
2: Ben, on peut avoir des questions sur Anne Hidalgo, les JO, tout ça.
0: J'aimerais que M. Barbier m'explique pourquoi, alors que M. de Sévigné a épousé cette jeune femme de 18 ans, qui va devenir donc la marquise de Sévigné, pourquoi il se bat en duel pour une femme qui s'appelle la belle Lolo. Il avait une maîtresse officielle.
3: Oh bah bien sûr, le mariage, c'était simplement pour se rattacher à une famille assez noble ou assez riche d'habitude.
1: Oh,
3: il menait sa vie à côté. Et il est tombé sur un rival.
5: Mais pourquoi tu dis que c'est passé, ça? C'est toujours le cas?
4: Mais non, c'est plus le cas.
3: Un peu moins quand même, les nobles font un peu moins.
1: Maintenant, il m'a couché pour aller aux grosses têtes, Marcella.
3: Sans doute qu'il y avait deux hommes pour une seule Lolo, alors que s'il y avait une paire de Lolo, ils auraient été contents.
6: Quatrième jeu de mots.
2: Bravo. Il est chaud, il est chaud aujourd'hui.
1: Est-ce qu'on peut féliciter Jean-Marie Bigard? Bravo.
6: Mais Christophe, vous prenez de plus en plus confiance, c'est beau à voir.
1: Ah ouais, c'est
6: vrai.
1: Par contre, il va se faire virer de BFM.
6: Au début, c'était discret. Tout,
0: alors, mais... je vais vous dire, monsieur Barbier, je vous aime beaucoup, mais quand on commence par être félicité par Riou, c'est là où il faut commencer à s'inquiéter. Croyez-moi.
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0: Alors là, je vous emmène à Nice maintenant, où Jean-Pierre Blanc est un directeur général heureux. Il est dans un hangar et il a montré à Paris Match différents sacs qui viennent du Cambodge, de Birmanie, du Laos. Mais quelle marque représente monsieur Jean-Pierre Blanc, directeur général de cette petite entreprise niçoise?
8: Ce sont des contrefaçons de grandes marques?
9: Hermès.
0: Il y a une page entière dans Paris Match aujourd'hui sur l'histoire de cette marque.
9: C'est une marque de luxe?
0: Alors, de luxe, non. Pas de luxe.
1: Ah, genre Pulco?
0: Pulco, non.
6: Mais c'est
0: non,
6: des
0: non.
6: sacs?
0: Mais des sacs, comment ça des sacs?
6: Vous avez des sacs, ils fabriquent des sacs, c'est de la maroquinerie?
0: Des sacs non, à main? Non, il y a des sacs, mais à l'intérieur des sacs.
6: Ah oui, d'accord.
9: Ah oui, je pensais qu'ils fabriquaient des sacs.
1: Ah, c'est des pain bagna?
0: Pain bagna, non.
9: Est-ce que c'est quelque chose qui se mange?
0: Alors oui, se mange.
9: Se boit.
0: Se consomme, en tout cas, oui. Je vous ai dit que monsieur Jean-Pierre Blanc était directeur général d'une célèbre marque. Je vous demande de retrouver cette marque.
5: D'accord.
0: Et pour expliquer et raconter l'histoire de sa marque, il a accueilli Paris Match, et plus précisément, je peux même vous dire son nom, Audrey Lévy, là, c'est une page entière dans Match aujourd'hui. Il a accueilli cette journaliste dans son hangar là-bas à Nice, où on peut voir des sacs de jute empilés par milliers, les sacs.
9: Et remplis de ce fameux produit.
0: Et remplis du produit dont la marque est devenue célèbre.
6: D'accord. Du thé, alors, peut-être?
0: Du thé, non.
9: Du café?
6: Du café,
0: oui.
3: En grain. Du café en grain.
0: Malongo. Bonne réponse. Excellente réponse de Florian Gazan. Eh oui.
1: Mais sur la boîte de conserve, il y a trois Péruviens.
4: Non, mais qu'est-ce qu'il y a? Ben
0: justement, effectivement, des Mexicains, pour être très précis, même pas des Péruviens.
6: Mais du Vietnam.
0: mais tout est parti d'un village au Mexique où effectivement Monsieur Blanc avait rencontré un prêtre qui s'appelait Francisco van der Hoff, qui avait fondé le label Max Havelaar,
9: Max Havelaar,
0: pour vendre à un prix juste sur le marché européen
9: des produits
0: les récoltes des communautés indiennes. Et après, lui, il a évidemment, avec son savoir-faire de torréfacteur, eh ben, il a réussi à exporter à travers le monde sa fameuse marque Malongo.
9: En fait, Jean-Pierre Blanc, c'est Jacques Vabre.
0: Eh ben, oui, quelque sorte. Jean-Pierre,
9: El Gringo.
0: Jean-Pierre Blanc, alors, ça ne lui appartient pas. Hein. Lui, il est directeur général seulement. Mais en tout cas, du côté de Nice, là-bas, à Carros, précisément dans les Alpes-Maritimes, eh bien, cette petite entreprise est devenue leader sur le marché bio du café. C'est une marque devenue très, très célèbre.
9: Ah bah donc,
0: la preuve, c'est que c'est la première qui vous est venue à l'idée.
6: Bah oui, mais c'est la pub avec Boringer.
4: Et la Longo.
0: C'est en tout cas l'anti-Nespresso. Parce qu'ils font des...
1: Ah bah ça, c'est sûr.
0: Eh ben oui, parce
9: qu'il n'y a pas de dosettes.
0: Non, oui, ils font des dosettes, mais avec des...
6: Du papier recyclé.
9: Ah bah oui, c'est vrai, c'est des dosettes recyclables entièrement.
1: En papier. C'est du papier de serviette hygiénique recyclé.
9: Oui, que vend Nathalie
1: Simon. Ça tient super bien, il paraît.
0: Oui. Les dosettes sont en papier naturel.
6: Le café, c'est de la pisse, ça paraît quoi.
0: Et donc voilà pourquoi c'est plus bio.
9: Il vaut mieux acheter Malongo.
1: Ah, c'est ça qui est bio, c'est l'emballage.
8: Plus dans l'air du temps, en tout cas. Voilà.
0: Ah oui, vous avez quoi comme machine à café, vous, Julie Leclerc? Grand-mère.
9: Grand-mère sait faire un bon café.
6: Mais elle en verse beaucoup.
8: Non, qu'est-ce que j'ai? Moi, j'ai une Nespresso.
0: Ah bah voilà. Et le café brésilien. Alors là, évidemment, je vais me tourner vers Christina Cordula. Qu'est-ce que vous faites à la maison, vous, alors?
4: Moi, je prends pas du Malongo. Je prends du Carte Noire. Et c'est la machine de vrai café, là, qu'on met le machin.
2: Ah, par contre, la peur, tu sais,
1: Elle a raison.
9: Une vraie cafetière.
1: Bah oui, la raison.
4: C'est pas une cafetière, c'est une machine à café, mais quand tu, comme dans le bar, en fait.
0: Comment c'était la musique, Beaugrand?
9: Ah, c'était la musique de Jacques Pam.
4: Le café,
6: mais alors, il est un peu chinois en même temps.
0: Voilà. Je crois que je vais prendre de la ricorée finalement.
9: Moi je bois du Nesquik.
8: C'est ce que je prends tous les jours.
9: Moi je bois du Nesquik.
8: Mais oui, je sais pas pourquoi je prends ça.
0: Ah bah parce que c'est l'ami du petit déjeuner.
8: Voilà.
9: Parce qu'elle est vieille, c'est un truc de mamie.
1: Ah ouais, la ricorée,
9: c'est un truc de mamie.
1: C'est number one, elle est pas.
4: Mais j'ai jamais compris cette histoire de ricorée.
8: Mais je sais pas parce que
1: c'est dégueulasse.
8: Non, c'est pas vrai, c'est bon. Un jour, quelqu'un est venu chez moi pour les vacances avec sa boîte de ricorée. Il l'a oublié et du coup, j'ai fini.
1: Mais arrête, tu bois ça, tu chies en spray pendant 3 jours.
8: Mais non, et après.
1: C'est comme le café au lait, c'est l'enfer, et ça te bousille l'intérieur des intestins.
6: C'est dégueulasse.
8: Mais c'est pas vrai.
6: En 1945,
1: c'est un produit de luxe. Si elle est blanche, je te crois.
6: Incroyable.
1: Moi, j'y crois pas. Vas-y, Julie, on s'en fout, c'est de la radio, on verra pas. Vas-y.
6: Tu sais que Yann, il boit de la chicorée du Nord, lui, tous les matins.
1: Non, mais la chicorée, c'est pas possible.
0: En tout cas, voilà, Malongo a le droit à une page dans Paris Match cette semaine.
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0: ses albums, oui. Ariel Dombal l'a chanté. Hein.
1: C'est pas vrai.
0: Ah oui, il y a une version, si vous pouvez le trouver, mais
1: elle a toujours
0: chanté.
1: Eu un petit grain, Ariel.
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1: Une question culturelle juste avant 17h pour monsieur Artier, Claude Artier, qui habite Neufchâteau, c'est dans les Vosges. Dans la nuit du 1er au 2 novembre 1975, qu'aurait fait Pinot la grenouille?
5: Pinot la grenouille,
6: oui. C'est un copain de René la branlette.
1: Pas du tout.
7: Alors, Pinot la grenouille.
8: Dans la nuit du 1800.
1: Pas 1800, non, n'exagérons rien. Du 1er au 2 novembre 1975, cette nuit-là, qu'aurait fait Pinot la grenouille.
7: Alors, c'est un personnage de roman?
1: Ah non, pas du tout.
8: Il a fait un hold-up,
6: un casse. Vraiment
1: un casse, non, il n'a pas fait de casse.
9: Est-ce que c'est un fait divers?
1: Un fait divers, oui, bien sûr, c'est un fait divers. Mais
5: il,
1: enfin,
5: il a tué quelqu'un.
1: Ah, il a tué quelqu'un.
6: En voiture?
1: En voiture, non.
9: Il a tué Georges Le Crapaud.
7: En France?
1: Ce n'est pas en France.
7: À New York?
1: À New York, non.
5: Pinot la grenouille, c'est le nom qu'on lui donnait, c'est le nom de la, que la presse lui donnait, j'imagine.
1: Ah, absolument. C'était son petit nom de métier.
7: Son sobriquet.
6: C'était un mafioso.
1: Il s'appelait Giuseppe Pellosi.
10: C'est en Italie.
1: Et c'est en Italie.
6: Il a tué un juge.
5: Est-ce qu'il a tué le parrain de la mafia?
1: Il n'a pas tué le parrain de la mafia.
5: Il a tué un juge.
1: Ah, c'est pas le juge, là?

0: Il n'a pas tué un juge non plus. Non.
1: Il était, lui, il faisait un métier pas catholique. Pinot la grenouille.
0: On va dire qu'il était, oui, ça, je peux pas vous dire le contraire. C'était un jeune prostitué de 17 ans. Donc,
2: il a tué Pasolini.
0: Pasolini. Et il a tué Pasolini. Bonne réponse. Collective, Pier Paolo Pasolini, effectivement, écrivain, réalisateur, poète, journaliste, scénariste, dialoguiste. On lui doit des films comme Théorème ou Salo ou Les 120 journées de Sodome. Et il a été tué sur une plage. Alors, on sait pas trop si Pinot, la grenouille, était tout seul ou s'ils étaient toute une bande avec lui.
3: Avec
0: sur
3: une plage?
0: Oui, sur une plage.
4: C'était
5: dans un endroit assez glauque. Ouais. Hein,
0: pourquoi ça vous surprend une plage?
3: Parce que c'est Pinot, la grenouille, ça doit être dans une mare.
0: Ah oui, j'avais pas pensé à ça.
3: Regardez comme il rigole, Christophe Barbier, sur cette vague. Sur cette vague nulle. J'en ai fait une nulle, il est mort de rire.
1: Pinot la grenouille, il aimait bien prendre le thé, mais le thé tard, tu vois. Parce que.
2: D'ailleurs, il avait de jolies cuisses, la grenouille.
0: Alors, on a dit que c'était un complot, on n'a jamais vraiment su les raisons finales. On a dit qu'il avait des complices, ou que lui a servi de bouc émissaire, en quelque sorte. En tout cas, c'est lui qui est allé en tôle, Pinot la grenouille, puisque c'est lui qui effectivement a été accusé de l'assassinat dans la nuit du 1er au 2 novembre 1975.
2: Pareil, le peintre Caravage, une mauvaise rencontre, et il s'est fait uriner.
0: Et voilà.
2: Ouais, quoi, faut pas traîner sur les plages en Italie.
0: Eh oui. Qu'est-ce qu'il y a, Isabelle?
1: C'était des endroits un peu glauques de rencontres.
6: Bah oui, Pasolini, oui.
7: Mais c'est comme John Lennon, il a été assassiné. Hein.
6: Toute la vie de Pasolini.
0: C'est pour dire ça que vous vous réveillez, vous, alors. Non, mais enfin, écoutez.
7: Mais c'est comme Caravage, mais c'est pas la question. À ce moment-là, je veux dire, tous les morts, c'est glauque, les morts.
0: Ah non, mais le Caravage, c'est une rixe. Il y a une vraie rixe. C'est une querelle, vous voyez, pour le Caravage.
7: Tandis que
0: John Lennon.
1: C'est pas l'amour du rixe, hein.
0: Tandis que John Lennon, c'est le pauvre, il rentre chez lui. Il y a un fan qui l'attend et qui lui tire dessus. Ça n'a rien à voir avec ce pauvre Caravage.
7: J'essaye d'apporter des précisions à la question. Pinot la grenouille. Peut-être qu'il était de Charente, hein, que ça s'appelait Pinot la grenouille.
1: Ah oui,
6: parce qu'il il vit toujours.
7: Libre de droit, Jérémy.
6: Il a été libéré.
0: Pourquoi vous demandez ça, hein?
6: Bah, je sais pas s'il vit toujours. S'il a été libéré.
2: Ça fait 50 ans, il a été libéré.
0: Ah oui, il a même été, je vais vous dire, en libération conditionnelle dès 1983. Alors, vous voyez. Mais il a été rearrêté un an plus tard pour vol. Mais là, aujourd'hui, à l'heure qu'il est, je peux pas vous dire si Pinot la grenouille est toujours vivant ou pas. Je sais pas, non, là, franchement. Puis à son âge, il doit plus vraiment.
1: Il est plutôt dans la mare au canard.
0: Il n'a plus vraiment exercé. J'en sais rien, moi, Bernard. Vous me posez de ces questions.
8: C'est bizarre que ça t'intéresse à ce point.
6: Bah si.
1: C'est curieux, pose-toi des questions sur toi-même.
0: Mais Bernard, vous connaissiez cette histoire quand même de Pinot la grenouille.
6: Bah absolument, oui.
0: Mais oui.
6: Je ne connaissais pas son nom.
0: C'est un peu chiant dans les films de Pasolini.
2: C'est quoi les grands films de Pasolini? 120 journées de Sodome, c'est pas mal. Le Théorème, c'est respecté.
6: Ah oui, c'est bien.
0: Bah voilà, on vient de vous les dire.
1: Encore un bel hommage.
2: Théorème, il entre dans une famille, il séduit le père, la mère, le fils, la fille, tout le monde, si je me souviens bien.
1: C'est
2: du rude, Pasolini.
0: Ah oui, c'est tout le monde, toute la famille.
1: Toute la famille.
7: Et les 100 jours de Sodome, c'est comment que c'est?
1: Ça dure 100 jours.
7: C'est long.
1: C'est long.
2: C'était aussi sur la République de Salo, non? La République de Salo, c'est là où Mussolini s'était réfugié. Je sais pas s'il a pas fait un film là-dessus aussi.
0: Je vous les conseille pas, monsieur.
8: Non, mais ça a pas.
1: Mais franchement, moi, ça m'a.
8: J'irai les voir quand Christophe Barbier les aura mis en musique, parce que c'est le genre de truc qu'il va mettre en comédie musicale, ça.
1: Non, il va mettre le beau-frère de.
8: Oui. Le cousin de Pinot la grenouille.
1: Voilà.
0: Avec Bernard Mabie dans le rôle de Pinot la grenouille. Il est quand même mort jeune, hein. Il a été tué jeune, Pasolini. Il avait 53 ans seulement. Donc, c'est quand même plutôt.
1: Salut. Oui, c'est jeune, hein, Jean-Pierre.
7: C'est jeune,
1: hein.
7: C'est jeune.
0: Hein. Bah, c'est pas vieux, 50 ans.
7: Il était nubile.
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0: Une question pour Cyrienne Crochemort, qui habite la Vespière-Friardelle. Le nom et l'endroit paraissent inventés, mais c'est sûrement quelqu'un qui existe. Cyrienne Crochemort à la Vespière-Friardelle. Et la question...
10: Il paraît que le facteur rit tous les jours.
0: La question est historique pour Monsieur Ferrand, évidemment. Qui a-t-on longtemps surnommé le brelan de prêtre?
11: Est-ce

0: expression d'ailleurs utilisée par Balzac lui-même dans Une ténébreuse affaire, le récit du complot contre Napoléon.
1: Est-ce qu'ils ont commis un acte malfamé? Est-ce qu'ils ont commis un assassinat?
2: Alors il y avait Fouché.
0: Fouché, oui, alors c'est lui dont je pensais qu'il n'était pas prêtre, Fouché.
2: Ah mais il a fait le petit séminaire en tout cas.
0: Ah le petit séminaire.
3: Oh, c'est mignon.
2: Alors il y avait Fouché, il y avait Talleyrand bien entendu.
4: Bien sûr.
0: Fouché, Talleyrand, oui.
1: Et l'abbé de la Morandais, il était déjà né?
0: Ah non.
2: Ah Sieyès.
5: Bossuet.
0: Pardon.
2: Sieyès.
0: L'abbé Sieyès. Voilà. Bonne réponse. Sieyès. De Franck Ferrand. Bon bah Talleyrand, effectivement, lui, on savait hein, qu'il avait fricoté avec la religion pendant longtemps.
2: Il a même été évêque, lui.
0: Ah voilà, même évêque, bon, très bien. Moi, mais il n'est pas resté longtemps coincé dans l'évêché.
2: Ah. Oh bah. Il a quand même, c'est quand même lui qui officie pour la grand-messe de la fête de la Fédération.
0: Ah quand même, bon, très bien.
5: Mais pourquoi c'était ironique de les appeler le brelan?
0: Oui. Ah bah oui, parce que c'est un brelan de prêtre. Sieyès, lui, c'était vraiment un homme d'église.
2: Abbé, oui.
0: Là-dessus, il n'y a aucun doute. C'est lui qui a écrit « Qu'est-ce que le tiers d'État ?» C'est bien ça, oui. Le tiers d'État. Bon, mais j'ai beau vérifier là, votre histoire de petit séminaire pour Joseph Fouché.
2: Je me demande même s'il n'aurait pas prononcé ses ordres de mémoire.
0: C'est pas vrai. Et Talleyrand, il avait vraiment un pied beau, alors.
2: Oui, bien sûr. Bah, il était tombé d'une commode quand il était enfant.
3: Qu'est-ce qu'il faisait debout sur la commode?
0: Un boulevard.
5: Non, mais il paraît qu'il avait la vérole.
2: Ah oui, aussi par ailleurs, mais c'est un autre sujet. Oui,
5: mais est-ce que c'est vrai?
2: Oui, oui.
5: Ah oui, oui, il avait tout. Ben, c'était agréé.
1: Il avait tout pour plaire.
0: Tout pour lui.
1: Un pied beau, la vérole.
2: Et néanmoins, il arrivait à
0: s'écrire. Et au lit.
1: Un pied beau, la vérole et au lit.
3: Il était grêlé, tu disais?
5: Ben oui, il était grêlé.
3: Il était grêlé?
5: Oui.
3: Et le grêlé, il s'appelle Vérov. C'est presque Vérol,
5: ah,
3: hein?
5: C'est vrai. Ah oui.
3: C'est drôle, ça, non?
1: Exactement.
3: Non, c'est pas drôle.
1: On s'en remet pas.
0: Julie, on va vous envoyer en stage chez Ryu.
3: Non.
0: Il vous plairait pas comme homme, Yoann Ryu?
3: Non, pitié.
0: Ouais, vous avez... C'est vrai que, on le dit peu, mais Julie a été une sacrée coureuse.
3: Parce
0: que les auditeurs m'écrivent.
3: Oh non,
0: les auditeurs m'écrivent, ils m'ont dit, vous lâchez... Mais vous aviez dit... Que vous lâcheriez un nom par mois.
3: Mais
1: votre carrière est plus assez longue, Laurent.
0: En septembre, j'ai effectivement lâché le nom d'Antoine.
3: Oh là là.
0: Et les auditeurs me disent, on arrive fin octobre. Et vous n'avez pas donné le nom d'un autre fiancé que Julie.
1: Mais non, Laurent, elle est mariée depuis 1981 avec Gérard Leclerc.
0: Mais justement, bien avant, moi je vous parle des années 60, 70.
1: Mais c'est une sainte, vous ne voyez pas, c'est une sainte.
0: Alors je lâche le. À vous de donner.
5: Non, mais.
0: À vous de deviner le deuxième nom.
5: Non, mais Julie pourrait être.
0: Si je vous dis, je suis un animateur de télévision qui pendant longtemps a animé une émission.
1: Ah
0: qui pendant longtemps a animé
5: une émission.
1: Non, Pierre Foucault.
5: Non,
1: mais non, celui de Julien Lepers.
0: Oui.
1: Non.
0: Vous voyez, je m'en souviens, Julie. Hein.
2: Allez,
1: t'es sorti avec Julien Le Pen.
5: Bah oui, alors.
1: Est-ce que t'as fait un 4 à la suite?
0: Mais il y a prescription, hein, évidemment.
2: Bien sûr.
0: C'était dans les années 60, vous étiez de jeunes animateurs.
3: 70.
0: Il était très beau, Julien Le Pen.
3: Oui, très beau. Et surtout, il est musicien et il me jouait.
1: Oui, un parolier extraordinaire.
0: C'est pour vous qu'il a écrit.
3: Pour le plaisir.
0: Pour le plaisir.
3: Non, c'est pour Herbert Léonard.
1: Ah. Oh le vieux
0: dossier. Mais vous aviez un corbeau, c'était le corbeau et Léonard.
1: Julie, est-ce que vous avez appuyé sur le buzzer?
3: Oui,
1: vous aviez la voix
3: tous les soirs.
4: En tout cas, Laurent, merci pour cette information et moi je dis vivement le mois de novembre.
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0: Madame Bachelot devrait trouver réponse rapide.
2: Bah oui, parce qu'elle était ministre, tout ça.
0: Ah bah oui, vraiment, mais pas seulement, parce qu'on va parler d'un sénateur, qui continue à nier avoir fait quelque chose de façon intentionnelle. Il s'agit de Joël
7: Guerriot.
0: Mais comment vous savez ça?
7: Joël Guerriot, c'est l'homme qui est soupçonné d'avoir tenté de droguer une collègue députée pour tenter d'abuser d'elle.
8: Droguer, oui.
0: Excellente réponse de Christophe Beaugrand.

0: une députée de Loire-Atlantique d'ailleurs, hein, députée MoDem.
1: Vous êtes c'est Sandrine Josseau qui, avec la députée Aurore Berger, mène un combat pour inscrire la soumission chimique dans les
0: absolument
1: dans les violences sexuelles.
0: Vous croyez qu'il voulait deux consorts ou le sénateur Joël Guerriau, Roselyne Bachelot, qui dit je l'ai pas fait exprès?
1: Ah oui, c'est
2: pardon.
1: Ça.
2: Alors excusez-moi.
3: Non mais le témoignage est
2: on va revenir en arrière. Qu'est-ce que c'est? J'ai versé une drogue dans ton verre.
3: Non, il a dit
2: c'était pas intentionnel.
3: Il explique qu'il avait versé de la drogue dans un verre pour lui plus tard pour se détendre parce qu'il était un peu peiné parce que son chat était mort et qu'il était un peu déprimé.
2: OK, alors c'est une bonne défense. S'il est peiné, il reste chez lui, il prend ses drogues. Si vraiment il exagère, il meurt, c'est pas grave.
3: Il dit qu'il a pris le mauvais verre pour lui verser. Voilà, je me dis que c'est vrai.
2: Quelle honte.
4: Oh oui, quelle honte.
0: Un petit extasie dans une coupe de champagne.
5: Oh, Bernard.
3: Qui n'a jamais fait ça?
5: Hein, Bernard.
3: Bah, lui, il extasie dans la tisane.
5: Non, il le met dans le rôti de bœuf, lui.
2: Je vous jure que
5: dans la choucroute.
3: Il y a des gens qui mettent de l'ail
5: dans sa choucroute.
2: Je ne viens plus jamais.
3: Il met des extas dans les petits pois, alors c'est compliqué. Bernard, je suis sûr qu'il a déjà pris des extasies.
5: T'avais pris des extas,
0: Bernard, à l'époque de Thierry Le Luron,
4: j'ai pris plein de trucs.
0: Vous avez dû vous droguer pas mal.
4: Oui.
3: Ah, alors.
4: Oui.
3: Quelqu'un t'a drogué pour abuser de toi.
4: C'était une époque où la cocaïne était en bol chez tous les gens chics chez qui nous passons.
3: Ah déjà,
4: c'est bah évidemment.
5: Dans les années 50.
4: Mais vous avez rien inventé, les mecs.
2: Oh. Bah si, ils ont inventé.
4: Demain, je parlerai de mon homosexualité.
3: Vivement demain. Ah, il est en forme.
5: Ah, il est en forme.
4: Les mecs, mais vous êtes des bébés à côté de nous.
0: Mais c'est vrai que Bernard, vous avez tout vu, tout connu. Ah oui. Vous avez fait toutes les boîtes de nuit avec le Luron.
4: Bien sûr.
3: Sûr qu'il a fait des rêves.
4: Et même sans le Luron, j'arrivais à sortir sans le Luron.
3: Ah, surtout, est-ce que t'arrivais à rentrer dans les boîtes?
0: Et vous étiez en cuir avec Yves Mourouzi.
4: Ah ouais. Ne me parlez pas d'Yves Mourouzi, c'était un type formidable.
0: Ah mais je l'adorais.
4: Formidable.
0: J'ai connu, j'ai eu la chance de le connaître.
4: J'allais au Look, bien sûr.
3: Mais il était en cuir.
2: Quoi le Look?
0: Alors ça, je connais pas.
4: Ah ça, c'était la boîte d'Yves Mourouzi au Hall.
2: Ah, je savais pas qu'il avait une boîte de nuit.
4: Ah bah tu. Elle est au courant de tout, mais c'est rien. Je ne savais pas qu'il y avait une boîte de nuit. C'est vrai.
3: Non, mais vrai qu'on imagine. Tu vois, on n'imagine pas. On voit un petit papier avec sa canne. Le gars, il se défonçait en boîte.
4: Et si la canne pouvait parler, on en a vu. Hein.
3: Non, mais c'est génial. On ne pouvait pas imaginer.
0: Moi, je ne vous imagine pas en cuir sur une moto
3: avec un harnais.
4: Mais même sans Yves Mourouzi, j'ai une moto, j'ai eu du cuir, des trucs.
2: Mais attends, mais alors, t'es très vieux, là, alors.
3: Bah oui, ça se voit.
4: Oui, c'était les années quoi, Yves Mourouzi?
5: 70, 80.
2: Non, mais moi, 70, je sortais pas, j'ai pas ton âge.
0: Et alors, donc, vous étiez en moto en cuir et faisiez les boîtes de.
4: J'ai une moto, j'ai une Honda, oui.
0: Une Honda.
2: Ah, une Honda.
3: Voilà,
2: honte.
3: Et
2: tu n'es pas toujours les Davidson.
3: Et alors, des expériences homosexuelles, moi, c'est ça qui m'intéresse.
2: Bah, c'est les camionneurs. On en a parlé pendant des années.
3: Ah, c'est ça, c'est les camionneurs.
6: C'est une offre de service?
3: Non, mais je suis curieux.
2: Les aires d'autoroute.
3: Ah oui, il devait aller sur les aires d'autoroute, je vais laisser les petits mots dans les toilettes.
4: J'ai fait l'inauguration du train.
3: J'ai cru qu'il y avait une Renault.
5: Moi aussi. Moi aussi.
3: Il est vraiment très vieux. Très, très vieux.
4: Ah non. J'ai pas connu les horreurs de la guerre.
0: Oh. On embrasse Lynn, qu'on adore.
4: On l'embrasse.
2: Elle nous entend.
0: Je la vois dimanche, Lynn.
2: Vous l'embrassez?
4: Elle va vous chanter des trucs, peut-être, non?
0: Ah bah, c'est moi qui vais lui chanter son répertoire.
4: Qu'est-ce que vous allez lui chanter?
0: Toi, ma petite folie.
7: Toi, ma petite folie, mon petit grain de fantaisie. Oh là là.
2: Pourquoi il n'y a que les homosexuels qui savent, qui connaissent la chanson?
3: Est-ce qu'elle va chanter Bananas Island?
0: Allez-y, Christophe.
7: Mais que font ces garçons tout bronzés qui se promènent sous les bananiers? Oh, mais que font ces garçons tout musclés? Ils vous attendent sous les bananiers. Oh, qu'est-ce qu'ils offrent aux touristes étrangers? Ah bah. Les fruits sauvages de leurs bananiers.
2: Oh non, mais c'est honteux.
3: Je vous jure, elle attend la fin.
7: Et est-ce tu que... crois que c'est bon à goûter? Ouvre la bouche et viens les goûter. Bananas, bananas, Island, c'est un pays magnifique.
0: Je vais pas faire un bon dimanche.
3: Bananas Island, c'est une chanson sur le tourisme.
4: Est-ce que vous allez lui chanter?
5: Non, mais elle chantait vraiment
4: ça. Est-ce que vous allez lui chanter? Combien pour me faire la vitrine?
3: Ça, c'est ce que t'avais écrit pour...
0: Ça, c'est une parodie pour le Luron.
4: Oui, pour le Luron.
0: Elle est fâchée contre vous, Lino?
4: Oui, pareil, je sais pas pourquoi, parce que moi, j'ai toujours trouvé sympathique.
0: Ah bah, si vous voulez, je vous emmène avec moi dimanche.
2: Ah bah non,
0: dimanche,
2: attendez. À mon avis, elle va pas
4: dimanche,
2: kiffer.
4: Je vais voir ma grand-mère à l'EHPAD.
3: Si à manger, Bernard, il vient, à mon avis. lui. Hein.
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0: Édouard Philippe, qui, vous le savez, a sorti un livre où il parle évidemment de politique, mais aussi des lieux qui lui plaisent, ces lieux qui... Comment c'est le titre exact
1: des lieux? Des lieux et des liens, non, je sais pas.
0: Des lieux qui vous disent.
1: Qui nous parlent ou
0: qui nous disent, parle. Qui nous disent.
9: C'est un bon titre, on le retient bien, en tout cas.
6: Ça veut rien dire, mais.
1: Mais vous l'avez lu, vraiment?
0: J'ai pas fini le titre.
1: Ah bon,
6: ouais, lui non plus, apparemment.
0: Non, mais écoutez, Édouard Philippe, en tout cas, est évidemment interviewé à l'occasion de la sortie de ce livre. Ça va être drôle, d'ailleurs, dans les librairies. Ils vont se croiser, forcément, avec Alain Juppé, qui a sorti le sien aussi. Nicolas Sarkozy, qui est en tournée des librairies. Il va y avoir des embouteillages hein, dans les librairies où on vend...
1: Tant mieux.
0: Tant mieux, oui. Ah, vous avez raison. Les grands auteurs...
1: Parce qu'ils pourront acheter autre chose.
10: Voilà. Faut espérer.
0: Bon, en tout cas, il y a une citation dans l'hebdomadaire Le Point, une citation d'Edouard Philippe, qui n'est pas extraite du livre, hein, mais extraite d'une interview, qu'il a bien voulu accorder, l'ex-premier ministre, maire du Havre. Le Havre, très bien classé, en Ligue 1.
6: C'est vrai.
2: De quel ballon? Parce que le rugby, il y a une latitude. C'est-à-dire qu'au-delà d'une certaine latitude, il n'y a plus de rugby.
0: En dessous de la Loire, Nouvelle-Zélande, Afrique du Sud, on est meilleurs.
1: Ouais, il n'y a pas de rugby. Pays de Galles, Irlande.
10: Oh, bah, il y a quand même, oui.
0: Bon, dites, bon, Édouard Philippe, là, je dis bien mon Édouard Philippe, puisque au fond, bah, oui. C'est un peu mon maire.
2: Mon petit Laurent.
0: Oui.
2: Expliquez-moi. Au Havre, il n'y a pas de rugby, il n'y a pas de
10: si,
2: rugby.
10: Première équipe.
0: C'est comme le football, tout est né au Havre. Le d'accord, rugby, le vrai. Football c'est et
10: vrai.
0: Laurent Ruquier.
10: C'est vrai. Voilà.
0: C'est vrai en plus.
6: Mais oui.
0: C'est le club doyen de football, le HAC. Et pour le rugby, pareil, forcément. Ah, ouais. Ça venait d'Angleterre, donc c'est arrivé directement via la Manche par chez nous, voyez-vous.
2: Et ben voilà, j'ai appris un truc, c'est formidable.
0: Ouais. Le maire du Havre, donc,
2: a écrit un livre.
0: A déclaré dans une interview, phrase étonnante, et effectivement, je vais enlever le dernier mot de cette phrase, c'est le principe du jeu du ding-ding. À vous de retrouver ce mot. Le responsable politique qui vous dirait la prochaine élection présidentielle, on s'en fout, ce n'est pas le sujet. Il vous raconte du...
1: Des caramels.
0: Quoi ?
1: Des caramels.
0: Du caramel, il a dit. Du caramel. Bonne réponse de Roselyne Bachelot. Et j'ai vérifié, ça n'existe pas, cette expression, en fait.
1: Non, c'est lui qui l'a inventé.
0: D'où ça sort, ça ?
2: Il voulait dire carambistouille et qu'il a oublié la fin du mot.
9: Ça marche avec tout.
1: Il avait déjà mis en route le bololo.
6: Le bololo ?
0: C'est quoi ça, le bololo ?
9: C'est une danse ? Vous souvenez, vous direz la danse de l'été ?
1: Il avait dit les gens qui mettent du désordre, les gens qui foutent le bololo. Ça avait fait florès, cette déclaration.
9: Ah, non, ça avait fait quoi ? On comprend rien, c'est...
0: C'est mon surnom, le bololo, mais autrement... Oui. Et aussi celui de Valérie, pour d'autres raisons, mais...
1: Vous vous souvenez pas ? Vous vous souvenez pas de cette déclaration?
0: Ah non, on se souvient pas.
1: Visiblement, les déclarations d'Edouard Philippe ne vous marquent pas.
0: Non, moi, ce qui me
1: marque. Il paraît que vous allez faire une émission d'information sur BFM TV.
0: C'est pas ça, c'est que les déclarations d'Edouard Philippe m'intéressent. La preuve, je vous interroge sur cette phrase, mais c'est vrai que quand il nous dit, il vous raconte du caramel, mais c'est une expression qui n'existe pas.
1: Bah, il a le droit.
0: Il invente des expressions.
11: Voilà. Bah oui, parce que le caramel, c'est mou, donc ça part dans tous les sens.
9: Voilà. Allez.
1: Oh bah...
9: Merci Valérie.
10: Allez, vas-y, Daryl.
9: Fin de tournage.
0: En tout cas, voilà, monsieur Édouard Philippe a effectivement employé cette expression du caramel. Un caramel, c'est un coup de poing, plutôt généralement. Un caramel, c'est.
1: Oui.
0: Voyez, c'est...
10: Ah bon?
1: Oui, c'est ce qu'on
10: voit.
0: Au rugby, un caramel c'est un plaquage assez violent.
10: Au rugby, oui.
0: Voilà, un tampon.
9: On dit pas une boîte?
0: Non. Coller un caramel, je vais vous en foutre une, vous voyez. Ouais, ou prendre un bon caramel.
9: Ah bon?
0: Mais en tout cas, c'est pas un mensonge, un caramel.
9: Non.
2: Mais au rugby, ils se donnent pas des coups de poing. Ils se couchent les uns sur les autres.
1: Alors là, la question. Que signifie demain
12: allemand de le journal 20 minutes, le terme bololo employé par Édouard Philippe pour évoquer les manifestations du 17 novembre.
0: Mais quand c'était ça?
12: Alors
11: c'était
12: en 2018.
0: En 2018, vous voulez qu'on se souvienne qu'il y a 4 ans, 5 même, 5 ans, monsieur Édouard Philippe.
12: Oui, vous devriez vous en souvenir.
0: Enfin, écoutez, le bololo d'Édouard Philippe il y a 5 ans, on s'en souvient pas. En tout cas, écoutez, ça prouve qu'en politique, chère Roselyne, vous touchez votre caramel. Parce que ça, c'est une expression qui existe aussi.
13: Oui. Ah bon?
0: Ah oui, ah bah oui.
13: Toucher
0: ah oui.
13: son caramel.
0: Toucher ouais. son caramel.
13: C'est sexuel?
11: Ah ben.
13: Ça, si c'est vous, oui.
0: Ça veut dire être compétent, toucher son caramel, bien connaître son sujet.
13: Mais non, c'est toucher sa bille.
0: Toucher son caramel, ça veut dire bien connaître son sujet.
11: Dans ce cas-là, je préfère qu'il soit dur.
13: Vous l'avez dit que c'était sexuel.
14: T'en as tâté du carambar. Hein.
11: Tu confonds avec l'abricot, Jérémy. C'est pas caramel, c'est l'abricot.
14: L'abricot.
12: Mais l'abricot, c'est le sexe féminin.
0: Bah oui, c'est ce qu'elle veut dire.
13: Ouais, ah toucher bon, l'abricot.
0: Puisque vous aimez les mots un peu étonnants, il y a un autre mot que je ne connaissais pas bien et c'est une photo toujours dans le Point. Tiens, d'ailleurs, quelques pages suivantes dans l'hebdomadaire, on voit une photo, je dois dire, assez amusante. Une photo sur laquelle Elisabeth Borne et Gérald Darmanin
11: s'embrassent.
0: Non, sont en train de jouer ensemble. Mais à quoi jouent-ils?
11: Au ping-pong.
12: Un palais dans le Nord, ils jouent.
13: Au Uno?
0: Comment vous dites?
13: Ils font un Uno?
0: Un Uno, non.
12: Ils jouent au palais?
13: À la bataille navale?
0: Ah ben, c'est un nom, ce jeu. Et effectivement, on voit Mme Borne qui est penchée, là, et en train de balancer je ne sais quoi. Monsieur Darmanin qui la regarde, un autre qui a relevé son pantalon.
13: Ça va faire caramel, ça.
0: Je vous jure, c'est vrai. La photo est absolument incroyable.
12: Non, mais c'est quand il a organisé son truc à Tourcoing et qu'elle est allée, Elisabeth Borne est allée remettre de l'ordre dans tout ça.
13: Alors, attendez, moi, ce que je vois sur la photo, je vois trois personnes dans une cuisine. Ouais. Elisabeth Borne qui est penchée en avant, Gérald Darmanin qui lui mate le cul parce que ça c'est Gérald Darmanin. Et à côté, il y a un mec en short avec une cravate et des tongs.
11: C'est vrai en plus.
13: Non mais je vous assure. Hein.
0: Et c'est dans le Point cette semaine et cette photo nous montre une partie de...
12: Jambes en l'air.
0: Non.
13: C'est très angoissant ce que tu racontes.
11: De pneus.
0: C'est un jeu de boules.
11: Mais des grosses boules.
0: Un jeu de boules traditionnel du Nord. C'est dans le patrimoine culturel immatériel de France, hein, ce jeu.
12: Ah oui. Nom d'un chien.
0: Ah oui.
10: La boule de Tourcoing.
0: Alors justement, c'est pas bête la boule de Tourcoing.
10: Ah oui.
0: Mais
13: c'est la boule de la boule d'Arras.
0: Il manque une lettre là-dedans.
13: La boulette de Tourcoing.
14: La bloule.
0: Non.
14: La broule.
0: Presque.
14: La croule.
0: Non.
13: Troule.
0: Non.
13: Groule.
10: La boîte de
13: groule.
14: La groule.
11: Ah, la bourle.
0: La bourle.
14: Ah, la bourle.
0: Bonne réponse. Bravo. De Valérie Mérès. C'est la bourle.
11: Bravo, Valérie.
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0: Ah ça y est, c'est l'automne, hein, on est le 21 septembre, je vous le rappelle.
13: Enfin, le 23,
0: mais le 23, mais enfin ce que je veux dire,
10: voilà,
0: c'est que...
10: Voilà, Alzheimer, ça commence.
17: Et Bouvard, ça commençait pareil.
0: Mais non, ce que je veux dire,
17: c'est... Si, ça commençait pareil, Bouvard.
0: Ce que je veux dire, c'est que le 21 est passé, ça y est, on est dans l'automne. Ah. Non, parce que quand on est le 21, on sait jamais dire si... Est-ce que c'est aujourd'hui, demain, le 23, on en est sûr. Est.
11: Voilà.
0: C'est l'automne.
10: Et le ciel le prouve.
0: Les feuilles mortes se ramassent à la pelle.
10: Les gens morts aussi.
0: Et évidemment... Là, je sens que ça va intéresser Paul Alcarat et Christophe Barbier, puisque nous
10: on
0: sommes...
10: On va parler fringues.
0: Non.
10: Puisque... Allez, puisque... question sur la page de Louis.
14: Le mec qui dit ça, je suis mieux habillé que lui, quoi.
0: Puisque nous sommes
10: l'automne... On a deux égéries Célion avec la chanson. Non, mais on a quand même deux égéries Célion, c'est rare. T'en es où avec Uniqlo, Christophe? Ils t'ont mis un peu de sous de côté, là? Il y a un défilé, il y a quoi?
0: Vous n'êtes pas non plus le mieux habillé.
10: Moi, j'en ai pour plus d'une barre de fringues sur moi.
0: La plus élégante, on le sait, c'est notre princesse. Bien. Regardez Ariel.
10: Ah, je crois que vous parlez Marcella.
14: En couleur d'automne, d'ailleurs, Ariel. C'est magnifique.
11: Voilà, c'est vrai.
0: Et le pire, c'est Ryu, là-bas. Vous voyez.
14: Oui, chemise par bonheur.
10: Mais c'est les fringues à sa sœur, lui. Il dit pour rien. Mais...
11: On dirait toujours des chemises cubaines, tu vois. Oh,
10: mais non, mais il tourne dans le biopic de Carlos, là.
11: Quoi?
10: Enlève les fringues du tournage. Mets tes fringues à toi, t'es con ou quoi?
14: Non, parce que j'ose pas mettre de chemise blanche parce que je transpire beaucoup et on va voir les auréoles.
0: Oui, puis faudrait pas qu'Ariel vous confonde avec BHL.
11: Non, alors, non, ça, il n'y a pas de danger.
0: Alors, voici la question.
18: elle est déjà ça en lévitation.
0: Pour Olivier Sousseron, donc, cette question concerne évidemment un des poèmes les plus célèbres de Paul Verlaine, Chanson d'automne, que vous connaissez, monsieur Barbier.
18: Vaguement, mais
0: comment
18: ça,
0: vaguement?
18: Je vais laisser Paul répondre, là.
0: Les sanglots longs des violons de l'automne
18: bercent mon cœur d'une langueur monotone.
0: Alors justement, je viens de vous entendre, monsieur Barbier, dans ce poème de Verlaine, on commet souvent une erreur. Laquelle erreur ne doit-on pas commettre quand on récite la chanson d'automne de Paul Verlaine? Et d'ailleurs, vous venez de la commettre.
18: Faut dire langueur et pas longueur.
0: Ah non, non. Non.
19: Répète, s'il te plaît.
18: Les sanglots longs des violons de l'automne bercent mon cœur.
0: Blesse mon cœur. Bonne réponse de Paul Elkarat.
18: C'est pas berce, c'est blesse.
0: Mais c'est pas... Effectivement.
18: Moi, pour moi, c'est pas une erreur, j'ai toujours dit blesse, moi.
0: Ah bah,
18: Non, mais moi, j'aurais tendance à dire berce. C'est peut-être plus joli, d'ailleurs, non?
0: Et je vais vous dire pourquoi.
17: Moi, j'ai dit baise, moi.
18: Parce que... Parce qu'en 1944...
17: On en parle, ce poème.
18: En 1944, quand ils ont annoncé le débarquement, ils ont dit berce.
0: Alors non, ils ont dit blesse, et c'est Charles Trenet qui, dans sa chanson, parce que Charles Trenet a repris le passage, et Trenet, lui, dit berce au lieu de blesse, et d'ailleurs, il dit aussi de-ci, de-là, au lieu de de-ça, de-là. Quinquin. Ah non, quinquin, c'est encore autre chose, ça.
17: Il a dit aussi Hitler. À la fin du poème.
0: Et même Léo Ferré, d'ailleurs, a repris le poème en transformant le verbe. Il ne s'agit pas de berce mon cœur, mais blesse mon cœur. C'est ça le poème original de Chanson d'automne. Les sanglots longs des violons de l'automne blessent mon cœur d'une langueur monotone, tout suffocant et blême quand sonne l'heure. Je me souviens des jours anciens et je pleure. Et je m'en vais au vent mauvais qui m'emporte de ça de là, pareil à la feuille morte. Voilà, mais ça, on avait déjà posé des questions sur, on va dire, le dernier passage de ce célèbre poème. Tiens, d'ailleurs, question subsidiaire, qui est paru dans quel livre de Verlaine? Comment s'appelle ce livre dans lequel est paru Chanson
18: Martin
0: d'automne?
18: Romance sans parole.
0: Comment vous dites?
18: Romance sans parole.
0: Ah non. Non.
18: C'est... Ah bah, c'est les poèmes saturniens.
0: Poèmes saturniens, oh. Bravo. Ça, c'est bien. Ah non, mais ça, c'est fort. Ah bah, puisqu'on continue avec l'automne, voici...
18: Et pourtant, ça tourne pas bien chez moi.
0: Ah non, ça, j'ai bien compris.
17: Ah, qu'est-ce qu'il est drôle. Il a tous les talents. Il a tous les... C'est dommage, il a une toute petite bite. C'est dommage, hein, c'est...
0: Comme dirait Pierre Bénichou, si tu l'avais dans la bouche, tu dirais pas Strasbourg.
17: Bien sûr. Mais bien sûr que c'est faux, Paul. T'es monté comme un poney. Alors. Non, le problème, c'est Ryu, lui.
0: Bon, dis, tu peux poser...
17: Non.
0: Vous vous rendez compte que je suis en pleine poésie sur l'automne.
18: Allez-y.
0: Je vous donne du Verlaine. Et maintenant,
17: c'est bien qu'il y ait les deux.
0: Et maintenant, tiens d'ailleurs, un deuxième poète à identifier. Voilà un autre poème sur l'automne. Dans le brouillard s'en vont un paysan cagneux et son bœuf lentement dans le brouillard d'automne qui cache les hameaux pauvres et vergogneux. Et s'en allant là-bas, le paysan chantonne d'une chanson d'amour et d'infidélité qui parle d'une bague et d'un cœur que l'on brise. Oh, l'automne a fait mourir l'été. Dans le brouillard s'en vont deux silhouettes grises.
19: C'est alors simple. Peut-être Lamartine.
0: Ah non.
17: C'est Karine Lamartine.
18: C'est 19e ou c'est 20e?
0: 1913.
17: Karine Lamartine.
18: Apollinaire.
0: Guillaume Apollinaire. Encore une bonne réponse de Paul Elkarat.
18: Dans Alcool.
0: Bon, bah alors je vais passer à un poète plus contemporain qui a démarré son texte par poster devant la fenêtre « Je guette les âmes essolées ». Et d'ailleurs, son vrai nom, c'est Mahmoud Niang. Mais on le connaît sous un autre nom, effectivement. Et ça, c'est son nom...
17: De scène?
0: Non, mais son nom d'auteur.
17: Ah, c'est son nom chez Daesh?
0: Mais non.
17: Parce que quand on arrive chez Daesh, ah Christophe, tu te rappelles, on nous file un pseudo.
0: C'est quelqu'un qui est né à Dakar, mais qu'on a adopté chez nous en France. Et c'est vrai que vous devriez tous connaître et reconnaître ces premiers vers que je viens de vous donner.
18: Ampatouba.
19: Mais vous ne les avez pas prononcés, les vers?
0: Ah bah si, j'ai prononcé les vers.
18: Ampatouba.
0: Non.
18: C'est pas Saint-Gor.
0: Non. Posté devant la fenêtre, je guette les âmes esselées. Posté devant la fenêtre, je regrette de n'y avoir songé.
19: Ah, je sais, Aimé Césaire.
0: Mais non.
18: C'est un chanteur aussi?
0: Pardon.
18: Il est chanteur. Ah, oui.
17: Manu Dibango.
18: Pierre Perret. Youssou N'Dour, non?
0: Non. Posté devant la fenêtre, je guette les âmes esselées. À la faveur de l'automne, posté devant la fenêtre, je regrette de n'y avoir...
17: Tété. À la faveur de Tété.
0: C'est Tété, évidemment.
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4: C'est vrai que ça fait 9 ans, hein, 9 ans que vous n'étiez pas venu, monsieur. Ouais,
5: je prends mon temps.
6: Il s'est fait désirer. Hein.
4: Non, non, en fait, on a déménagé, on lui avait pas donné la nouvelle adresse.
5: Non, mais c'est vrai que je reviens parce que je suis moins impressionné par les invités. À l'époque, déjà, les gens s'habillaient pour faire l'émission, les sociétés.
4: Ah oui, ah oui.
5: Bon, moi, j'ai mis une veste. Je vois Boublil qui est habillé en pyjama. J'avais tellement pas parlé pendant l'émission qu'au bout de 2 heures d'émission, j'ai prévenu mes parents que j'étais encore à l'antenne.
4: Mais voyez-moi, bon, j'aime bien donner une deuxième chance.
5: Ah oui, mais tous les 9 ans, vous êtes durs.
7: Tous les 9 ans après.
4: Puis vous triomphez sur scène. Je me suis dit, il serait temps de rappeler Olivier de Benoît.
5: Ah, c'est gentil, c'est gentil. Mais c'est vrai que voilà, je triomphe sur scène et en ce moment, je suis pas en forme. Ah. Je tiens à le dire parce que je profite. C'est une des raisons pour lesquelles je suis là. Je cherche une nounou.
4: Ah oui.
5: Voilà, ma nounou m'a lâché. Voilà, donc si par hasard, voilà.
4: Mais pourquoi elle vous a lâché?
5: Parce qu'elle voulait être payée.
4: Ah oui.
5: Oui, donc j'ai fait.
6: Ça tient pas à grand chose.
5: Ça tient pas à grand chose.
4: Et est-ce que comme tous les maris, vous avez une liaison avec la nounou?
5: Non, mais en fait, ma femme veut pas que je cherche parce que c'est vrai qu'il y a quelques années, j'avais proposé à une jeune fille au père de venir dormir à la maison et ma femme avait pété un plomb parce qu'à ce moment-là, on n'avait pas encore d'enfant. Non, mais c'est vrai. Donc on fait un casting actuellement. On fait un casting de nounou.
6: Dimanche alors.
5: On a commencé dimanche et j'ai eu un truc. Non, et c'est vraiment ce que je dis est vrai. C'est qu'hier, on a eu une nounou qui avait l'air parfaite. Elle rentre à la maison, elle fait tout bien, elle enlève ses chaussures, elle fait tout bien, etc. On s'est dit, on a la perle. Elle part, et 30 minutes après, elle ressonne à la porte, elle avait oublié ses chaussures.
4: C'est marrant quand même d'oublier ses chaussures quand on est une jeune fille au père.
5: Waouh.
4: Bah nous aussi, on a des nounous ici qui s'occupent de Paul Aïcard parce que notre Polo a l'air tout triste.
8: Ouais, mais oui, aujourd'hui,
4: qu'est-ce qui se passe, Paul? Merci, Paul.
9: Non, c'est pas parce que je dis rien que je suis triste, hein, mais je suis souvent comme ça.
8: Ah bon, Mossad, t'es Mossad.
4: Vous n'êtes pas content de revoir Ariel qui vous a parfumé avant l'émission?
8: Alors, je peux dire qu'Ariel, elle nous a parfumé avec son parfum. Ça fait 9 ans que tu travailles dessus, tu m'as dit.
7: Bah oui, comme Olivier de Benoît.
8: Et elle nous a parfumé.
4: Olivier de Benoît, ça fait 9 ans parce qu'on pouvait plus le sentir.
8: Pas mal.
6: Non, mais elle nous a tous aspergés.
8: Voilà.
4: Ah oui.
6: Donc,
4: oui.
6: Si jamais.
4: Non, l'aspergé, c'est lui.
8: Je peux dire la vérité. Je peux parler un petit peu de ce qu'a fait Christophe, qui a fait quelque chose de très très dégueulasse.
4: Christophe Beaugrand,
8: oui, qui est en face de moi, qui est vraiment une ordure, une pourriture.
7: Quoi,
8: une
7: mais
8: saloperie.
7: Qu'est-ce que j'ai fait?
8: Moi, j'ai pris le parfum de d'Ariel. Merci beaucoup de m'avoir parfumé avec ce musc.
6: Ça sent très bon.
8: Si délicat. Voilà. Et voilà, regardez-moi ce gros faux cul de Christophe. D'Ariel.
4: C'est Elon Musk.
8: Elle l'a aspergé avec le parfum.
10: Mais il l'adore.
8: Moi, il te dit ça. Tu sais, il m'a dit tout à l'heure. Il m'a dit quand dès qu'elle a fini de t'asperger, t'as été te laver dans les toilettes. Tu m'as
7: mais
8: dit
7: non.
8: Ça sent la vieille.
7: C'est pas vrai. C'est pas vrai du tout. D'ailleurs, je peux.
8: La vieille incontinente, m'a-t-il dit.
6: Olivier, renifle, vois si je sens encore.
5: Non, mais Boubli dit
4: ça. Ça, c'est la pisse.
7: Je suis allé aux toilettes, mais pas pour me laver les mains, pour faire pipi, simplement.
8: Oui.
10: J'aime mieux qu'on ne parle pas de mon parfum dans cette émission.
5: Mais moi,
10: après
5: Ariel,
10: tout ce qu'on vient d'entendre.
5: J'ai vu Ariel parce que de temps en temps, Ariel va au Bon Marché et je la croise de temps
4: c'est
5: en
4: pas
5: temps.
4: Vrai.
5: Oui, parce que ma femme a un stand au Bon Marché. De temps en temps, je joue le vendeur et donc j'ai voilà. J'ai
4: qu'est-ce qu'elle a, votre femme, comme stand au Bon Marché?
5: Elle vend des bijoux.
4: Des bijoux?
5: Des bijoux, elle vend des, voilà. Donc
10: oui, des bijoux, des gris-gris, c'est très gracieux.
8: Elle en parle comme si ta femme, c'était une merde.
5: Non,
1: Non mais imaginez que sa femme vendait gris-gris. La femme d'Olivier de Benoît vendait gris-gris au marché avec un boubou.
5: Des petites tours Eiffel.
8: Elle avait la manche parfois, le marché arrière.
1: Moi je peux te vendre une petite tour Eiffel qui clignote.
8: Je sais que cet accent est interdit depuis 1965.
1: Mais foutu pour foutu.
4: En goût, faites quelque chose.
11: Non mais est-ce que Ariel, vous avez acheté quelque chose?
10: Absolument.
1: Un gris-gris.
11: Oui, oui. Mais arrête. Mais oui.
5: Oui.
10: Et ça m'a fait très plaisir.
5: Oui, oui, oui. Ariel a acheté un produit en solde. Je te conne. Non, mais Ariel, à chaque fois, voilà.
4: Je savais même pas que votre femme travaillait, moi. Je pensais qu'elle.
5: Ah, ben, vu le nombre de fois que je fais les grosses têtes, elle a besoin de bosser quand même.
4: Mais non, mais je pensais qu'elle élevait les enfants, tellement vous en parlez.
5: Non, c'est moi qui m'en occupe. Non.
4: Ah, c'est vous qui m'occupez des enfants.
5: On peut pas
4: enfants.
5: Prendre de risques avec les enfants quand même.
7: Imaginez la catastrophe.
11: C'est pour ça que vous avez besoin de nounou.
5: Exactement, j'ai besoin d'une nounou. C'est pour ça d'où ma présence dans cette émission.
4: Ça fait combien d'enfants que vous avez maintenant?
5: J'ai recompté 4. J'en ai 4.
7: Ah, c'est énorme.
10: Voilà. Oui,
5: deux garçons et deux échecs. C'est vrai que je le dis, qu'avec ma femme, on s'était dit qu'on allait faire un enfant jusqu'à ce qu'on en aime un.
7: Quelle horreur. Mais c'est horrible.
4: J'adore.
7: Mais ne vous devriez pas vous réjouir de ça, Laurent.
4: Allez, une première citation, si vous voulez bien, c'est les choses n'ont pas changé.
5: Je peux partir, Laurent, ou pas?
7: Oui, il a tout donné, là.
5: J'ai plus de vanne.
7: Les 5 premières minutes étaient super.
5: Mais non, c'est pour ça.
4: C'est pour Ludovic Thie, qui habite. Monsieur Thie habite en Haute-Vienne. Puis quand même réveiller le petit Paul Alcarat.
9: Non, mais
4: avec
9: c'est
4: des
9: le
4: citations,
9: début.
4: Je vais lui donner des dates, il va être content.
7: Non, mais à 18h, il va être top.
9: Non, mais c'est le début.
4: Il y en a au zoo, il en rejette des cacahuètes. Moi, je lui jette des dates.
7: Oui, il adore ça. Mort quand, alors?
9: Et je vous renvoie le noyau.
8: Oh, il est mauvais, hein.
4: Ah oui, pas de bonne humeur.
7: Oui, il y a un problème.
4: Ah, il est ronchon.
8: Oh, il est acerbe, le serbe.
9: Et voilà, Boubli, il est là. Mais oui, vous pouvez me poser des questions, j'y réponds comme souvent. D'ailleurs, je suis là pour ça, à la base.
4: Hein. Bah, c'est vrai, c'est vrai.
8: Et pour l'ambiance aussi.
4: Qui a dit en Angleterre tout est permis sauf ce qui est interdit. En Allemagne tout est interdit sauf ce qui est permis. En France tout est permis même ce qui est interdit. Et en Russie tout est interdit même ce qui est permis.
10: C'est joli, c'est Winston Churchill.
4: Excellent réponse d'Ariel Dombard.
7: Bravo. Comment elle a défoncé Paul?
8: Ah ouais.
11: Direct.
8: Elle a été maîtresse de Winston Churchill.
4: Non, elle va jamais au WC. Sur son bureau à Winston Churchill, bah, c'était écrit ses initiales WC.
10: Oui, oui.
4: Et les gens ouvraient la porte, pissaient, ressortaient.
8: Et ça sentait le parfum d'Ariel. Oh mais non.
10: Non mais c'est.
4: Enfin,
10: c'est...
4: Angoune, on ne rit pas à ça. Angoune se moque de vous, Ariel.
10: Non, je ne crois pas.
11: Je ris jaune.
7: Ah, les chanteuses entre elles. Hein.
4: Vous ne riez pas jaune, il s'agit plutôt du riz noir.
10: Churchill, qui était un homme, un véritable dandy. Hein. J'ai vu une émission sur lui extraordinaire, une sorte de biopic.
4: Il faut expliquer que si j'ai posé une citation sur Winston Churchill, c'est parce que cette semaine, c'est le 60e anniversaire de sa disparition.
10: Voilà.
4: Vendredi prochain, on célébrera les 60 ans de la disparition de Winston Churchill.
10: Voilà. Alors, c'était un homme qui était extraordinairement brillant, mais très critiqué, son dandysme, etc. Et dans cette émission que j'ai vue tellement belle, un biopic, eh bien, il jetait du pain aux moineaux.
4: C'est ça, tout c'est Goldman, ça. Avec confond avec Jean-Jacques Goldman.
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13: Yeah.
4: Est arrivé le cadeau de Sylvie Tellier? Non, il n'est pas arrivé. Hein.
13: S'il est arrivé, on l'a vu, le pompier antillais, là.
9: Le pompier. C'est la de Bernard Denis aussi aujourd'hui.
13: Tu vas voir, tu vas voyager.
14: Non, vous voulez continuer à faire mon éducation sexuelle, je sais, je vous remercie pour ça.
4: La semaine dernière, c'était Stomy Bugsy. Enfin, il y a un anniversaire tous les jours, vous comprenez, il y a 60 grosses têtes. Moi, mon salaire passe dans les cadeaux d'anniversaire. Je n'en peux plus, voyez-vous.
9: Et c'est Bernard Mabie aussi.
4: Pardon.
14: Oui, Bernard.
9: Il y a Bernard Mabie aussi.
4: Oui, alors, si vous commencez à dévoiler les questions que j'ai préparées, Paul Ricard, vous n'irez pas dans cette émission jusqu'à votre anniversaire, croyez-moi.
9: Oh là là.
15: Mais il y a quand même des mois où il y a plus d'anniversaires. Donc quand on fait 9 à l'envers, qu'est-ce on voit quand les gens schtroumpfent.
14: Oui. Oh bah, comme par exemple, ceux qui sont nés en septembre, ce sont les bébés du nouvel an. Quand tu t'ennuies entre Noël et le nouvel an, t'es né en septembre.
15: Une erreur.
9: Oh là là.
14: Non, mais toi,
15: ou une flûte de champagne en trop.
14: T'es né en septembre ou pas?
15: Oui.
14: Ah ben voilà, t'es un bébé du nouvel an.
15: Je te dis, un bébé du flûte de champagne en trop.
4: Alors, il va falloir faire avec Dari Boudboul aujourd'hui.
13: Ça va être super.
15: Comment ça, il va falloir faire avec?
4: Oui, bah parce que vous êtes un peu bavarde, voyez-vous.
15: Moi? Alors vraiment, venant de vous, c'est quand même l'hôpital qui se fout de la charité.
4: Hein. Ah, parce que moi, je suis pas bavard du tout.
15: Alors vraiment, vraiment, Laurent Ruquier est pas bavard. Non, ça me fait mal.
9: En même temps, il anime aussi.
4: Qu'est-ce que vous avez? Oui, c'est une bonne.
9: Alors que toi, tu fais partie d'un des six, déjà.
4: Forcément, il a raison, le petit. Il dit pas toujours que des conneries, le petit.
9: Surtout pas.
4: Qu'est-ce que vous allez faire pour votre anniversaire, mademoiselle Tellier?
14: Ah, je sais pas. Oh, bah, je vais être avec mes enfants, mon mari.
15: Ah, pas un boys band.
14: Non.
4: Ah, vos enfants,
14: c'est pas ça.
4: Combien vous avez fait d'enfants?
14: J'en ai trois.
4: Ah, trois, quand même.
14: Ah, bah oui, bah, il faut bien.
15: Trois, putain, chien.
14: Non, mais faut bien payer les retraites un peu.
15: Alors, cela dit, avec trois enfants, tu peux plus aller en vacances nulle part. Bah, vous savez que la tendance, c'est les vacances sans enfants.
13: Patron, il y a une vieille dame du public qui est à côté de moi. Et vous lui avez donné un micro.
9: Faut la remettre dans le public.
13: Non, mais elle est très gentille, mais on comprend pas ce qu'elle dit. Enfin, on voit pas trop l'intérêt, mais...
4: Il faut comprendre Dari Boudboul.
13: Elle c'est Dari Boudboul?
4: Oui,
13: c'est enchantée.
4: Elle vit avec des animaux.
15: Mais donc... je leur parle aussi, mais ils me répondent pas.
4: Voilà.
13: Ah, mais l'enclos est grand.
4: Et donc, dès qu'elle arrive ici, elle voit des formes humaines. Et alors, elle nous bassine. Elle ressort tout ce qu'elle a gardé pendant 8 jours, voyez-vous. C'est terrible, là, quand même.
15: Oui, mais je repars en pleine forme.
4: Oh, mais... ouais,
15: c'est
4: mais...
15: ma séance de psy. Oh,
5: mais pas nous.
9: Tu vas jamais chez le médecin.
15: Jamais.
9: Bah non, c'est pas doc.
15: Mais chez le véto, moi.
16: Et est-ce que vous racontez après l'émission à vos chevaux?
4: Oh, le jeton. Incroyable. Le cadeau n'est pas arrivé encore, Sylvie, mais vous aurez un beau cadeau.
14: Ah,
4: on a envoyé Rachel, notre personnelle chopeuse, voyez.
14: Ah, je rêve de la montre RTL.
4: Une montre RTL, vous voulez annuler le cadeau?
9: C'est moi,
4: cher. Ah bah alors, je suis vraiment trop con, moi. J'avais pas pensé à ça, alors.
14: Mais je ne suis pas matérialiste, je ne suis pas vénale.
4: C'est vrai.
14: C'est l'intention qui compte.
4: Ah bah, bon, alors, ah bah ouais. Alors, donc, vous gardez le cadeau pour un prochain anniversaire. C'était un truc féminin, ça ira très bien, Jean-Philippe.
5: À Paul.
9: Un string.
15: Mais elle a pas besoin, non, mais pas avec un cul comme elle a pas besoin de culotte.
5: Mais pourquoi chaque fois?
15: Honnêtement, moi je suis pas une dingue des miss. Hein.
4: Et c'est une spécialiste de culotte de cheval.
14: C'est une spécialiste de croupe.
4: Une première citation qui a été choisie pour vous d'ailleurs, Dari Boudboul, et pour Éric Débucois qui habite Paris 9e, qui a dit: apprenez l'équitation par correspondance. Pour le galop, se référer à la brochure concernant le trot et la lire 3 fois plus vite.
5: Pierre Dac,
4: évidemment. Bonne réponse de Philippe Claudel et de Paul Alcarat. Pour Stéphane Azot, qui habite Frollois, c'est en Meurthe-et-Moselle, qui a dit: Shakespeare n'a jamais existé. Toutes ces pièces ont été écrites par un inconnu qui portait le même nom que lui.
9: Woody Allen?
4: Non, c'est pas Woody Allen.
14: Français? Un français, ouais.
4: Ça, c'est français.
9: Alphonse Allais?
4: Et c'est Alphonse Allais. Excellente réponse de Christophe Barbier. À quelqu'un qui nous a quittés il y a 5 ans, jour pour jour, et qui a dit: si on écoutait les opposants à l'avortement, on tricoterait des brassières aux spermatozoïdes.
14: Bedos.
9: Guy Bedos.
4: Guy Bedos, bonne réponse. Il est mort il y a pile 5 ans, jour pour jour, pour Michel Lartigue, qui habite Machecoul.
14: Patron, vous n'avez pas dit bonne réponse de Sylvie Tellier. Ça va être tellement rare dans cette émission, faut le dire.
4: Oui, mais je crois que vous avez été deux à le dire.
9: Non, mais elle a dit Bedos.
14: J'ai rajouté
9: le prénom, ce qui ne mérite aucune réponse. C'est une bonne réponse de Sylvie Tellier.
14: Ah, merci.
4: Pour Michel Lartigue, qui habite Machecoul, Saint-Même, c'est dans la Loire-Atlantique, qui a dit: le bonheur est souvent la seule chose qu'on puisse donner sans l'avoir. Et c'est en le donnant qu'on va l'acquérir.
11: Oh, c'est joli.
4: Oh,
11: c'est une femme,
4: c'est
11: ça.
4: Ah non, c'est un homme. Un homme français, monsieur.
11: Mort,
17: 18e. Par l'éphéméride.
4: Alors, mort en 1600, non. Alors, mort en... En quelle année il est mort? Ah, dis donc, je savais, j'ai pas... dis donc, quand même, il est mort vieux. Je pensais pas qu'il était mort si vieux, alors. Hein. Ah oui, quand même, dis donc.
17: Oui, oui. Ah.
11: En quelle année il est mort?
15: Un non, poète?
4: Vous savez bien que si je donne les années, il va donner la réponse tout de suite.
15: Dramaturge?
17: C'est pas ce que vous cherchez que je donne la réponse?
4: Allez, c'est vrai, après tout.
11: Dramaturge?
4: Débarrassons-nous en 1694-1778.
17: Voltaire.
4: Voilà. Ah ouais. Allez, une citation pour Delphine Routier, qui habite Lorette, qui a dit « En Provence, le soleil se lève deux fois, le matin et après la sieste. »
17: Pagnol.
4: Non, ce n'est pas Pagnol.
17: Titoff. Jean Giono.
4: Non, non plus.
17: C'est un Provençal.
11: C'est un politique.
4: Alors, il est né à Saïgon, mais il aimait le midi de la France.
13: Il est né à Saïgon. Le commissaire.
17: Ah, ben, né à Saïgon, c'est Chantal Goya.
4: Non, non, non.
17: Amanda Lire.
4: Non plus. Hein,
11: vous avez utilisé un petit accent.
4: Bah oui, puisque ça parle du midi en
11: Provence. Oui, mais lui, il a ou pas? Il a l'accent.
4: En Provence, le soleil se lève deux fois, le matin et après la sieste.
15: Il est mort.
17: François Sagan?
4: François Sagan, mais non, c'est un homme.
13: Michel Galabru?
17: C'est un homme, François Sagan.
4: Mais effectivement, il était le fils de deux natifs du Sud. Sa maman était institutrice, native de Marseille. Quant à son papa, lui, il était libraire, natif de Avignon.
15: Tino Rossi?
4: Non, non, non.
17: Un auteur?
4: Un auteur.
17: Un écrivain?
4: Spécialiste, si ma mémoire est bonne, de contre Pétri, travaillant au Canard Enchaîné.
13: Patrick Bosso?
4: Non, non, non, non, non, non, non.
15: La contre-pétri, c'est un truc de mec.
17: C'est-à-dire qu'il les écrivait pour le Canard, les contre-pétri?
4: Je pense qu'il en a écrit pas mal pour le
17: dans
4: Canard.
17: Dans l'album de la Comtesse?
4: Exactement. Ouais. Et il a écrit pour le Canard Enchaîné.
13: C'est pas lui qui a dit « Je rêve d'une escalope avec une salade
4: ça,
13: ma, c'est, ça, ma ». C'est ma contre-pétri préférée.
4: Ça, c'est une belle contre-pétri, effectivement.
17: De pêche. À condition de secouer les nouilles avant de servir.
4: Mais bien sûr.
17: Il est mort il y a longtemps.
4: Il est mort, il est mort en 2004, il y a 21 ans.
11: D'Orbesson, on l'a déjà dit.
4: Bon, non, non. Il est mort à 90 ans, il était né en 1914, il est mort en 2004.
17: Ah, c'est Yvan Audouard.
4: Yvan Audouard. Bonne réponse de Paul Elkarat.
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4: Ah voilà une question qui va vous amuser sûrement. C'est dans le magazine Elle. Moi je lis tout, hein, vous savez. Hein. Et dans le Elle qui vient de sortir, Florence Trédez nous dit que c'est un phénomène, une nouvelle mode, tendance. Peut-être le mot mode est encore un peu trop précoce, mais on va dire tendance. Un phénomène du moment. D'ailleurs, l'acteur Timothée Chalamet, vous connaissez,
13: oui, oui, oui, oui, oui, oui.
4: Américain, mais qui a des origines françaises. D'ailleurs, oui, oui. Benjamin Biolay, Zac Efron, ça aussi c'est un acteur.
13: Oui, oui.
4: Ou Harry Styles, c'est le chanteur de One Direction.
11: Ouais,
4: vous
11: voyez. Oui,
4: eh bien, tous ces garçons, des beaux gosses, vous l'avez dit. Benjamin Biolay aussi. Ouais. Bon, voilà. Eh bien, ils ont été les premiers à sacrifier à cette tendance, ce phénomène dont il est question sur une page dans le magazine Elle, aujourd'hui. Un phénomène nouveau chez ces messieurs.
19: On ne porte plus de slip.
4: Alors ça, c'est un phénomène que je ne connais pas, monsieur Mabie. Mais...
19: Vous pouvez me suivre.
4: Thierry Ardisson ne porte pas de culotte, par exemple.
19: Ah bon?
4: Ah non, ni slip. Ni chaussettes.
19: Ah bon?
4: Vous devriez le savoir, vous.
20: Eh ben, je serai plus attentif le prochain coup.
19: C'est capillaire.
4: Ce n'est pas capillaire.
11: C'est une démarche écologique?
4: Ah non, pas du tout, non.
11: Pas du tout.
4: C'est une nouvelle tendance physique. Bah, c'est lié au physique, en tout cas.
17: Les
4: oui.
17: tatouages?
4: Pardon.
17: Les tatouages?
4: Ah non, ça, les tatouages, c'est pas nouveau comme phénomène.
20: C'est un accessoire.
4: Alors, pas vraiment, non. Non, non.
20: C'est
19: ça se voit à l'œil nu?
4: Oui, alors oui, ça se voit à l'œil nu, et c'est pour ça, évidemment, que cette tendance est suivie. Alors, je vous ai donné des noms, il y en a d'autres. Hein. Il paraît que Jared Leto, Brad Pitt...
11: C'est masculin, en tout cas.
4: Keanu Reeves... Voilà, Benjamin Biolay en France, le fond.
11: Ça ne concerne que les hommes?
4: Alors non, justement, d'habitude, ça concerne plutôt les dames.
11: Ils vont dans des instituts de beauté?
19: Alors, on s'épile.
4: Ça, c'est pas nouveau, les hommes... C'est pas nouveau, les hommes qui s'épilent. Monsieur de Kersauzon, pendant les longues traversées, vous avez...
21: Fais que ça, tu te fais. Pour peu que tu t'emmerdes, tu te tires un poil.
4: Non, mais vous savez, par exemple, c'est là où je vois que vous n'êtes pas tendance, monsieur.
21: Non, on n'est pas tendance du tout.
4: Monsieur Boulet, je m'adresse plutôt à Jean-Philippe Janssen et à Stevie, parce que c'est plutôt eux que j'aurais bien vu.
20: Ah, c'est un truc de PD.
19: Voilà un truc qu'on peut pas dire, voilà. Toi.
0: Non,
19: les autres, ils sont hétéros.
11: C'est cosmétique.
4: Ces garçons-là sont peut-être métrosexuels, mais en tout cas, sont des hommes qui sont hétérosexuels.
19: Ah, ils font des implants.
4: Timothée Chalamet, Benjamin Biolay, Harry Styles.
21: Des implants. C'est de la chirurgie esthétique.
4: Non.
11: C'est cosmétique.
4: On n'avait pas vu les hommes faire ça jusqu'à présent.
19: Se maquiller,
4: non.
19: Le maquillage permanent.
4: Non.
11: À mettre des fossiles.
4: Pas des fossiles.
19: Les sourcils.
4: Ce n'est pas aux yeux.
19: Ah ouais.
11: La bouche, ils font le tour.
19: Ils mettent des fausses dents.
11: Non. Une boucle d'oreille.
4: Ce n'est pas au niveau du visage.
20: C'est dans la culotte.
19: Ils se font couper le mamelon.
4: Oh, non.
19: C'est un piercing.
21: Ils se font enluminer le trou du cul.
19: Ils font des blanchiments d'anus.
21: Oh, voilà.
19: Bah attends, ça existe.
20: Hein. Eh, oui, oui, oui.

0: Pas ça, le blanchiment d'habits.
1: Mais parce que là, ils ont la luce noire, alors
2: faut blanchir. Moi, je ne connaissais pas non plus. Un jour, je vais faire mon sport et je vois moins 30%
0: autour de la Bibliothèque nationale.
2: Et oui, et je vois moins 30% sur les blanchiments d'anus. Mais qu'est-ce que c'est que
0: ça? Bah oui, parce que ça coûte la peau du cul.
3: C'est une manucure ou une pédicure?
0: C'est-à-dire?
3: Bah, c'est-à-dire, ils se font faire les ongles.
2: En fait, ils mettent du vernis.
0: Ils se mettent du vernis à ongles. Bonne réponse. Jonathan.
3: Estime.
0: Eh oui, il paraît que de plus en plus, on voit des hommes.
2: Oui, c'est vraiment, ça me choque.
1: Bah, moi, tu me mets ça, ça fait taper tout de suite. Hein.
2: Ouais. En fait, sur nous, ça fait trop.
1: Ah, bah, moi, on dirait, je mets des clips, ça, on dirait Madonna.
0: Oui, sur vous, non, je vous conseille pas. Mais par exemple, Olivier.
2: Et moi, avec le jardinage, c'est impossible.
3: Avec la guitare, c'est impossible.
4: C'est pas du vernis pour empêcher de se ronger les...
1: Ça, c'est du durcisseur, c'est pas pareil.
0: Non, mais moi, j'avais pas vu ça encore. Vous aviez vu ce phénomène?
1: Ben oui, ils mettent du vernis.
0: C'est une page dans elle.
1: Noir ou du vernis vert. Ça fait pas très joli, puis ça fait pas très... Non. Ou qu'on est... Un homme reste un homme. Désolé.
5: Ah, c'est le pont.
0: Ah, j'en aurais entendu ici.
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0: C'est le jour ou jamais où j'imagine vous avez préparé, révisé votre chanson de
1: Comme les rois mages. Ah,
0: voilà.
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0: Aïe.
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0: Ah, bah, voilà, on est débarrassé.
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0: Oui, ça y est, c'est fini.
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3: Tais-toi.
0: Aïe.
8: Bon, j'en chanterai d'autres.
0: Hein. Ah non, enfin là.
9: Oh si, ça m'a presque manqué.
0: Ah. Au moins, on est débarrassé, vous voyez, de cette chanson. Ah, vous pensez qu'il peut la refaire avant 18h?
8: Oui, plein d'autres merdes aussi.
3: Poste, hein.
0: Oh, ça, je peux compter sur vous. C'est vrai que vous avez encore l'âge d'être reine, maintenant qu'on sait qu'une Miss...
8: Je croyais que vous me parliez à moi.
0: Ah, non, non,
8: oui. C'est bizarre.
9: Nous, on ne voit pas quand vous vous tournez.
8: Mais oui, je suis d'accord.
0: Je me tourne vers Sylvie Tellier.
3: Mais bien sûr, j'ai l'âge, vous aussi, patron.
0: On peut être reine jusqu'à quel âge, alors?
3: Il n'y a plus d'âge.
8: Oui, mais par contre, il faut être une femme. Donc Laurent, ça va être difficile, non? Il faut être une femme pour faire Miss France.
3: Il faut être une femme, mais il ne faut pas être automatiquement née femme.
8: Oui, mais il n'a pas encore fait l'opération.
3: Il attend de changer d'avis.
10: Peut-être qu'il est en transition.
3: Bah, peut-être.
8: C'est pour ça, il m'a dit qu'il allait chez le barbier tout à l'heure.
3: C'est
8: la transition.
0: Ah non, mais enfin, écoutez, franchement, vous me voyez changer. Je pense que c'est un
8: Laurence Ruquier.
0: C'est un peu tard pour que je change de genre.
9: Laurence Ruquier.
0: Mais pourquoi pas? Si d'un seul coup...
3: Miss Le Havre. Miss Le Havre.
8: Les vacheurs aux blanches et noires qui ont été tombés de la pluie et les jeunes mais tu l'as rendu une main avec des canards. Mais
11: bonjour, madame. Alors, mademoiselle Ruquier, vous pensez à quoi? Est-ce que vous avez une opinion sur la guerre, sur la paix?
0: Ah ben, bien sûr.
11: Sur les fleurs, sur les plantes?
0: Disons qu'après mes études d'esthéticienne, je tiens à dire que je suis contre la guerre. Que je suis pour la paix dans le monde.
8: Si vous souhaitez voter pour la charmante Laurence, vous envoyez un au 72-500. Pourquoi pas?
3: Juste après Amandine.
0: Quel âge est-elle alors, la nouvelle Miss?
3: Elle a 34 ans,
0: vous
3: il me semble.
0: Vous y étiez?
9: Oh, mon Dieu.
3: Mais oui, j'y étais. Surtout, j'étais à Miss Martinique. Je présentais l'élection de Miss Martinique, dont je la connais depuis le mois de septembre.
0: Elle est sympa, en tout cas.
3: Elle est très sympa.
0: Elle va venir ici en tant que grosse tête bientôt.
3: Génial. Elle vient la semaine
8: prochaine. Elle a beaucoup de réparties. Elle a beaucoup de réparties.
0: Ah oui.
3: Bah, heureusement, à 34 ans.
8: Oui, elle est vieille, elle peut quand même.
3: Non, c'est pas ça, c'est
9: pas une question d'âge.
0: Elle commence même à radoter. Pour Evelyne Gouthier, la première citation, Mme Gouthier habite en Seine-Maritime, tiens, bah justement, voilà, qui a dit...
9: Bonne année
0: à Mme Gouthier. Qui a dit, quand tu prêtes de l'argent à des amis, tu perds l'argent et les amis.
9: Charlotte de Turckheim,
0: non.
8: Est-ce que c'est une humoriste?
0: Une humoriste.
3: Michel Bernier.
0: Qu'on aime bien, une copine à nous.
3: Florence Foresti.
0: Non.
8: Muriel Robin.
0: Robin. Non, bah va être contente que toutes les autres passent avant elle.
8: Ah merde.
9: Ah oui, bah bien sûr. Anne Roumanoff.
0: Bonne réponse de Caroline Diamant. pour Karim Deroux qui habite la Ricamarie, c'est dans la Loire, qui a dit « Je n'aimerais guère vivre sur la Lune, ça m'embêterait de changer de quartier tous les 9 jours. »
10: Groucho Marx.
0: Non, c'est un Français, ouais, car ça marche pas autrement, vous voyez, les quartiers de Lune et les quartiers...
10: Bah, les voilà. Quarters of Moon.
0: Vous voyez, c'est forcément français. « Je n'aimerais pas vivre sur la Lune, ça m'embêterait de changer de quartier tous les 9 jours. »
10: Est-ce que c'est un poète? Raymond Devos.
0: Ah non, il était aussi poète, mais il était avant tout humoriste, un des rois de l'humour français.
3: Pierre Dac.
0: Dans les années, pas Pierre Dac.
3: Guy Bedos.
0: Pas Pierre Dac.
10: Francis Blanche.
0: Francis Blanche, ah, oui. Bonne réponse de Christophe Beaugrand, qui connaît bien l'émission.
10: Pour oui, Marie Bernard. Je connais pas Pierre Dac mais, et Blanche, mais je connais l'émission.
0: Quand, oui, c'est quand vrai. Je dis pas Pierre Dac... Oui.
10: C'est l'autre,
0: c'est Francis Blanche. Mm-hmm. Pour Marie Bernard, qui habite Saint-Dié-sur-Loire, dans le Loire-et-Cher. Qui
12: ma famille habite dans le Loire-et-Cher. Ces gens-là ne font pas
0: oh,
12: manière.
0: Merde.
12: On dirait que ça gêne de marcher dans la boue. On dirait que ça gêne de marcher avec nous.
0: Beaugrand, même si vous mettez rien dans la fente, il chante.
10: Oh, arrêtez, ça peut sembler un peu pervers, ça.
0: C'est la différence avec un jukebox.
10: Ah, j'ai eu peur, je croyais que vous alliez dire avec une copine.
0: Qui a dit, et c'est donc pour Mme Bernard de Saint-Dié-sur-Loire, qui est dans le Loire-et-Cher, donc je confirme,
10: oui.
0: Puisque tout est parti de là, qui a dit « Les femmes ne devraient pas se fatiguer à simuler l'orgasme, puisque de toute façon, on s'en fout de savoir si elles en ont un ou pas. »
10: Jean-Yann, oui, moi je pense à Jean-Yann. Coluche.
0: Pas Jean-Yann, c'est plus récent, c'est contemporain.
10: Olivier de Benoît.
0: Olivier de Benoît, bonne réponse de Christophe Beaugrand. Allez, une dernière citation, et cette fois, ce sera cette citation pour Sylvie Pinsard, plus littéraire, hein, je vous préviens d'avance, pour M. Pinsard qui a dit « L'humour est une déclaration de dignité, une affirmation de la supériorité de l'homme sur ce qui lui arrive. »
3: Oh, c'est Madame de Sévigné.
0: Pas du tout.
10: C'est un homme ?
0: Un homme, bah oui.
10: Un philosophe.
3: Ça aurait pu être moi.
0: Alors, philosophe, pourquoi ça aurait pu être
3: parce que l'humour, c'est quand même un petit peu mon domaine.
10: L'intelligence, non.
0: Vous avez raison, plus que la chanson, en tout cas.
3: Alors, est-ce que c'est quelqu'un du 19e siècle
0: Au 20e siècle, il est mort en 1980. Si mes souvenirs sont bons, il s'est même suicidé.
10: C'est Mike Brandt. Non.
0: Et c'est Romain Gary. Excellente réponse de François Rollin.
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0: Mme Buzyn est toujours à la course au municipal. Il y a un débat normalement qui a été reporté, prévu ce soir entre Mme Dati, Hidalgo et Buzyn. Mais alors, Agnès Buzyn, elle dit « Dans 6 ans, ce sera moi ». C'est bien avant le deuxième tour. Elle est optimiste.
15: Ah oui, elle y croit dur comme fer.
0: Alors là, c'est encourageant hein, pour les électeurs.
3: Elle est motivée, ça.
0: Mais je vous jure, c'est la déclaration qu'on peut voir dans le... Je trouve ça génial. Mais quand on est con jusqu'au bout. Hein.
15: C'est dingue.
0: Mais en tout cas, elle dit quand même, et elle cite une phrase extraordinaire, qu'on peut retrouver cette phrase, et peut-être c'est là qu'elle l'a empruntée. Elle cite une phrase qu'on peut retrouver dans une chanson de Johnny Hallyday, une chanson de Jennifer, une chanson du groupe Kyo, et un titre de Section d'Assaut, ou même de Grand Corps Malade. Quelle est cette célèbre phrase prononcée par Madame Buzyn?
15: Noir c'est noir, il n'y a plus d'espoir.
0: Non.
15: Que je t'aime.
0: Que je t'aime, non.
15: Non. C'est une phrase d'un philosophe.
0: Alors, Johnny, lui, c'est le titre d'une de ses chansons. C'est aussi dans la chanson...
15: Ce qui ne me tue pas me rend plus fort.
0: Bonne réponse de Jean-Jacques Perroni.
15: Putain.
0: Phrase évidemment célèbre
15: de Nietzsche.
0: Attendez.
15: Nietzsche qui l'a repris quand même, cette phrase, c'était Alexandre Le Grand, je crois qu'il l'a dit la première fois.
0: Ah, pas ça, on n'en est pas certain. Moi, j'ai fait mes études, là, parce que quand même Buzyn a dit ça, évidemment, tout ce qui ne nous tue pas nous rend plus fort. Oui. D'abord, j'ai vérifié que c'était bien dans
15: C'est Nietzsche, ça, c'est sûr.
0: Autant de chansons. J'aurais une question là-dessus, mais d'abord, vérifions, effectivement. C'est Guy Carlier qui a écrit cette chanson pour Johnny Hallyday, si on peut entendre

0: Eh ouais, Johnny, qui chante du Nietzsche, quand même, faut le faire. C'est aussi dans Je saigne encore du groupe Kyo. Jennifer dans Au soleil.
1: Ah oui. Ce qui ne me tue pas
0: nous rend fort. Vous vous rendez compte?
2: Oh,
0: section d'assaut dans

0: Et, pour terminer, grand corps malade.
1: 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C'est pour ça qu'aujourd'hui...
0: Nietzsche mis à toutes les sauces, en fait. Hein.
2: Mais est-ce que eux-mêmes savent que c'est Nietzsche?
0: Ah bah non, mais ça, écoutez, oui.
3: Là, tout le monde le sait, quand même.
0: En tout cas, grâce aux grosses têtes, maintenant, tout le monde le sait. Et ma question, petite question subsidiaire, évidemment, c'est dans quel livre de Nietzsche...
4: Le Gai Savoir.
0: Non, justement, non. Dans quel livre de Nietzsche trouve-t-on cette phrase?
3: Le Crépuscule des idoles.
0: Le Crépuscule des idoles. Bonne réponse. Alors voilà, ça c'est bien. C'est de la grosse tête.
5: Ah, mais c'est presque un académicien. Hein.
0: Et d'ailleurs, la phrase exacte, parce que c'est vrai qu'on la transforme.
3: C'est vous renforce.
0: Ce qui ne me fait pas mourir me rend plus fort.
3: Ah, bah, ça n'a rien à voir avec l'autre.
0: Ah, non,
3: attendez, la phrase exacte, je vous signale que c'est traduit de l'allemand. Donc, on peut discuter indéfiniment.
0: Voilà.
6: Ça veut dire que j'ai les moyens de vous faire parler.
0: Non, mais c'est vrai qu'il a raison, Gisbert. Après tout, tout ça est traduit. Au départ, la phrase exacte est « Was mich nicht umbringt, macht mich stärker ».
4: Voilà. Et une choucroute pour la douze.
6: Ça, c'est dans « Sacvarum » de Camilo.
0: Ou si vous le préférez, « What doesn't kill you makes you stronger ». Je peux vous le faire aussi en créole. « C'est qui type à moins, il rend à moins plus fort
2: oui. ».
0: Vous voyez ?
6: Francky Vincent.
0: Je peux vous le faire en italien. « Quello che non tu dire ne plus forte ».
6: Adriano,
0: j'ai l'impression d'être l'Algérien.
3: Ouais, l'Algérien, c'est pas là. Ouais.
2: Moi, j'en connais une autre de phrase de Nietzsche.
0: Allez-y.
2: Ce n'est pas le doute qui rend fou, c'est la certitude.
3: Ah, elle est bonne, celle-là.
2: Ouais, je l'ai eu au bac. Ah,
0: c'est pas vrai.
2: Si. Ouais.
0: Et la sagesse trace des limites, même à la connaissance. Ça aussi, c'est dans le même livre, Le Crépuscule des idoles. Est-ce que vous connaissez le sous-titre du livre de Nietzsche? Ça s'appelle Crépuscule des idoles, mais il y a un sous-titre.
3: Ah non.
0: Où
6: t'as mis mes tatanosaures?
3: C'est sur Wagner, non? Il y a un titre, c'est sur Wagner.
0: Comment on philosophe avec un marteau?
3: Ah, ouais.
2: Ah, mais ça, c'est Claude François.
0: Et c'est l'exacte traduction, parce qu'en allemand, c'est Wie man mit dem Hammer philosophiert.
3: Alors, il y a une phrase de lui qu'on cite rarement, mais qui est géniale, qui est mettez 10 philosophes en ligne, celui qui rit, c'est le bon. Et c'est pour ça que c'est un philosophe qui fait du bien et qui fait toujours
0: rire. Et je sais, et je vous prouve ainsi que j'ai lu votre dernier ouvrage, Dernier été, que cette phrase est dans votre livre.
3: Oui, mais j'adore cette phrase.
2: Ah, mais c'est pour ça que tu t'en souviens.
0: François-Olivier Gisbert.
3: J'adore cette phrase,
2: parce que tu fais des citations dans tes livres.
6: C'est pour ça qu'on a eu la question.
0: Ils sont jaloux parce qu'ils n'ont pas lu votre livre.
3: Oui, c'est ça. Puis ils vont être encore plus jaloux quand ils l'auront lu.
0: Ça, c'est joli. Vous avez raison. Tiens, profitons de votre culture, monsieur Gisbert, pour Philippe Bougain, qui habite Yann-Esther dans le Morbihan. Pouvez-vous me dire comment s'appelait la sœur de Cronos, la tante de Zeus?
3: Oh non, pas des trucs comme ça, c'est trop compliqué.
0: On la connaît bien, la tante de Zeus.
6: Brigitte Macron.
0: Non. La sœur de Cronos, tante de Zeus.
6: Junon.
0: Tout le monde la connaît.
3: Artémis.
0: Artémis, non.
3: Mais ça ressemble.
0: Ah oui.
3: On n'est pas loin.
4: Ah. Némésis.
2: Aphrodite,
0: non.
4: Némésis.
0: Non.
4: Héra.
0: Non. La sœur de Cronos, la tante de Zeus, la fille d'Uranos et de Gaïa.
2: On l'appelait donc Tata.
4: Oui, Tata.
6: Tata. Salon grec.
0: Zeus l'appelait peut-être Tata, vous voyez.
3: Tata pipi.
0: Non.
6: Salon grec.
2: C'est pas loin d'Artémis.
0: Monsieur, oui, bah oui, oui, mais il y a une syllabe en trop.
4: Artémis.
0: Non, je suis pas Miss.
4: Mais qui les con.
6: C'est Arté.
0: Mais c'est Thémis. Bonne réponse de Jean-Jacques Perroni.
2: Oui,
0: Thémis, c'est la justice, monsieur Gilbert.
4: Mais oui, Thémis Roustos.
3: Thémis Roustos, oui.
0: Thémis,
2: Roland Garros.
0: T-H-E-M-I-S. Souvent représenté, évidemment, Thémis avec un bandeau sur
4: les yeux. Et un glaive et une balance.
0: Exactement.
4: Oui. Et avec ça, je vous mets un peu plus de rampée.
0: Elle représente la justice. Vous seriez bien, Valérie, dans le rôle de Thémis, la justice, avec votre glaive dans une main, votre balance dans l'autre, les yeux bandés.
2: Ah ouais, mais si j'avais les yeux bandés, resterait plus rien, hein. Resterait plus grand chose.
0: Pourquoi, comment ça?
2: Oh bah, je sais pas, je me dis toujours que c'est ce que j'ai de mieux.
0: Ah, les
3: mais
0: yeux!
3: Non, c'est pas vrai.
2: Moi, ce qui m'emmerderait, ce serait d'avoir la balance.
0: Ha ha ha!

0: T-R-O-M.
1: Ah.
2: Non, il n'y a pas de tréma.
3: Ah, il n'y a pas de tréma.
2: Non, il n'y a pas de tréma.
1: Ah, si, bah,
2: tréma
1: sur le haut.
2: Les deux s'écrivent.
0: Attendez, on est en grosse tête ou chez Motus? Combien de lettres?
1: Si on ne met pas le tréma, on va dire Maelstrom, alors que c'est un Maelstrom.
2: Oui,
3: ah. Oui, mais ça dépend.
2: Les deux se disent...
1: Sinon, on est obligé de mettre un E derrière le haut.
2: Non,
0: oh,
2: non,
0: là,
2: non.
0: Il
2: moi,
0: est chiant, le bac plus deux, là.
2: Moi, j'ai les deux. J'ai les deux acceptations. On dit comme ça, acceptation.
1: Acception.
2: Acception, il me semblait bien.
0: Comme il vous reprend, patron, la honte.
2: Non, justement, non, parce que...
0: Oh, le stagiaire qui reprend le patron. C'est quoi cette boîte?
2: Justement pas, parce que
1: j'ai posé la question.
2: J'étais
1: Laurent.
2: À peu près certain qu'on disait pas acceptation, que c'est une erreur qu'on commet régulièrement et qu'on doit dire acception.
0: C'est
2: merci,
0: vrai
2: monsieur Ferrand.
3: Je vous l'aurais dit, moi.
2: Pardon.
3: Moi aussi, je vous l'aurais dit.
2: Non, vous dites...
3: L'acception.
2: Ouais. Vous n'êtes pas accepté.
3: On dit c'est l'acception qui confirme la règle.
2: Pour Thomas Panot, la question suivante. Monsieur Panot habite ici, les Moulineaux. Dans quel cas utilise-t-on une tête de loup?
4: Ah, bah c'est pour
3: les araignées
4: au plafond.
3: C'est un balai pour tirer les toiles d'araignées au plafond dans une grande maison.
2: Eh bien, tout le monde sait ça.
1: Bonne
2: réponse collective.
1: J'ai jamais entendu ça, Laurent. Jamais. Moi, je prends mon balai.
3: Non,
1: je prends mon balai parce que je tords le bras.
3: C'est pas pareil.
4: Non, Johan, toi, t'as une araignée au plafond, mais elle est cachée.
1: Alors, tu vois, ce qui est bien, c'est qu'il y a un ustensile exprès qui a été inventé qui s'appelle la tête de loup. C'est quand même mieux que de se dresser.
5: Donc, si je suis à Bricorama cet après-midi, je vais trouver alors.
0: Mais demande une tête de con aussi. On sait jamais, ils peuvent te faire un bruit. Hein.
5: Oh le salaud. Non mais je suis content, donc je vais aller. Alors je vous raconterai la prochaine fois, je vais aller acheter, ouais.
3: C'est cher pas. Un petit
4: non,
3: peu.
4: Non, non, alors achète si tu veux, mais nous raconte pas.
2: Ça doit être bas de plancher chez vous, plutôt haut de plancher ou.
4: Bas de plancher,
2: bas de plafond. C'est pareil. Et, parce que franchement, si vous arrivez à toucher le plafond avec vos petits bras, comment vous faites?
5: Et puis mon appartement, là en ce moment, je vous assure, il est tellement en bordel.
2: Parce que j'ai remarqué, vous avez des petits bras. Hein.
5: Ouais, mais
4: il a un grand escabeau.
5: Mais est-ce que vous faites de ménage? Moi, j'ai un problème. Parfois, je peux rester 3 mois sans faire de ménage. Et pendant 3-4 heures, en revanche, là, je suis déchaîné, même la nuit. C'est pareil pour vous.
4: Ah, non, non, non, non.
5: Vous faites un petit peu tous les jours?
4: Non,
0: moi, j'ai 200 papiers qui font le ménage. Comme tout le monde.
2: Bah, vous, le ménage, j'ai fait tous les jours parce que vous êtes con comme un balai.
0: Bien envoyé.
2: Pour Johan, ah bah tiens, voilà, de la famille à vous. Pour Johan Bourrin, qui habite...
0: C'est son vrai nom, mais c'est lui, en fait. C'est son vrai nom.
2: Qui habite Camaret-sur-Mer, dans le Finistère. C'est par chez vous.
1: C'est pas chez moi.
2: Alors là, c'est pas compliqué, hein, parce que vous allez vite répondre à cette question, évidemment. Il y a très peu de noms masculins qui se terminent par être E-T-E. Pouvez-vous me donner les 5 noms masculins qui se terminent par être E-T-E?
0: Un pipette.
2: Non.
5: Est-ce que c'est un domaine, il y en a un au moins par rapport au sport?
2: On va dire que si j'en ai 3 sur 5, je vous accorde la bonne réponse.
3: Un kékette.
2: Vous voyez, c'est pas si simple.
3: Non,
2: c'est ça. Et pourtant, c'est des mots très connus.
0: Il y a un légume, non?
2: Non, il n'y a pas de légume.
0: Il y a un fruit très, très connu.
4: Est-ce qu'il y a des ustensiles de cuisine?
2: Non, il n'y a pas d'ustensiles de cuisine.
4: Est-ce que ça peut être un animal, Laurent?
2: Il n'y a pas d'animaux là-dedans.
3: Ah oui, non.
0: Il y a un végétal?
2: Non plus.
3: Oui, quelque chose de. C'est dans l'espace, non?
2: Dans l'espace.
5: Est-ce que c'est du domaine médical?
3: Nous sommes d'accord.
5: Au domaine médical, peut-être?
2: Éventuellement, il y a un mot qui peut toucher au domaine médical. Éventuellement.
3: C'est vague, hein. Oh là là.
0: C'est vague, on galère, là.
5: Est-ce qu'on utilise ces mots à tous les jours?
3: Est-ce que c'est sur le corps?
2: Ah, il y en a un, oui, ça c'est sûr.
3: Ah, bah voyons,
4: un minette, un
1: l'omoplète.
3: Un pépette.
1: L'omoplète.
2: Non.
3: Un pépette. Non, un omelette.
2: Mais non, réfléchissez, enfin.
3: Un luette. Un piment d'Espelette.
0: C'est masculin, la raison.
2: Non, mais c'est le piment qui est masculin, c'est pas l'Espelette, vous voyez.
3: Ah bon? Et on dit une Espelette?
2: Oui, on dit une Espelette.
3: Ah là là, vraiment.
0: Il a dans l'oreille, il carate pour bien répondre, là. Une oreillette? Non,
1: une luette.
3: Sur le corps.
2: On va donner 300 euros. Rares sont les mots masculins qui se terminent par E-T-E. Il y en a 5. Je vous en demandais 3 sur 5. Pour l'instant, je n'en ai aucun.
3: Oui, bah.
5: Par exemple, Laurent, l'expression, est-ce que ça peut compter l'expression compter fleurette? Qui n'a pas vraiment.
2: Bah non, c'est une fleurette et pas un fleurette.
0: Les journalistes en plus.
4: Mais sur le corps, ça veut dire que c'est
2: sur la
4: peau.
2: C'est pas sur le corps, lié au corps.
4: Ah, lié au corps. Alors c'est à l'intérieur.
3: C'est
2: plutôt.
3: C'est dedans, c'est dedans.
4: C'est dedans.
2: On peut pas faire plus même qu'à l'intérieur.
4: Ah ouais.
5: Les vis.
3: Ah, la colonnette.
4: Le nombrilette.
2: Mais ils sont cons, hein.
3: Plus que dedans, bah oui.
4: Ah, un squelette.
2: Bah oui, quand même. Ça en fait un.
4: Alléluia.
3: Il en manque plus que deux. C'est dans le même genre.
2: Un squelette, c'est quand même facile à trouver. Oui.

0: Pas chez moi.
1: C'est vrai qu'il faut, il faut des explorateurs chez vous.
0: Il faut des rayons X.
1: Alors, un squelette s'en fait.
2: Un œuf meurette.
1: Un œuf. Non. C'est l'œuf qui est du masculin, mais pas meurette.
0: Il est en meurette.
1: Oui. On va donner 300 euros.
0: L'autre, c'est météorologique. Non, il n'y a pas un météorologique.
1: Non, il n'y a rien de météorologique là-dedans. Non.
3: Aïe. Esperluette. Esperluette. Ah non, il n'y a pas de thé.
1: Voilà.
0: Escarpolette.
1: Non plus. 300 euros pour Monsieur Bourrin. Est-ce que quelqu'un a d'autres réponses dans la salle? Non. Alors je vais vous donner.
4: Qu'est-ce qu'ils sont bêtes?
1: Je vais vous donner les mots en et. E2TE.
2: On va faire O.
1: Un squelette.
0: Ouais.
1: Un magnétocassette.
0: C'est la cassette. Hein.
3: C'est un tiré.
0: Alors moi je m'insure.
5: Moi aussi.
4: Moi je quitte l'émission.
1: Un quartet.
4: Ah oui.
3: Ah mais il y a pas.
4: Mais c'est
1: quartet. C'est E de T E un quartet.
3: Ah ouais.
1: Et un quintet aussi. Un quintet c'est.
0: Ah bah oui.
2: E de T E. C'est un mot étranger.
1: Quoi?
2: C'est un mot étranger.
1: Oh bah,
0: Là, vous avez essayé de nous.
4: Ah oui, le quartet, on le voit toujours sur les pochettes de disques.
1: Et le cinquième était plus compliqué. Let, c'est un laiton, en fait.
0: Ouais, mais.
1: L-E-T-E.
2: C'était pas si simple que ça.
3: Moi, je suis étonné sur le quintet. Je pensais que ça se terminait en E-T.
1: Eh bien, non. C'est E-T-E, vous confirmez, Franck
2: Ferrand. Oui, c'est vrai.
4: Ah bah oui,
3: c'est agréable.
1: Un quintet.
4: Mais il confirme quoi? Il savait pas.
1: Un quintet et un squelette, ces trois-là, au moins, vous auriez pu les trouver.
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1: Pour Daniel Topic, qui habite Andernos-les-Bains en Gironde.
8: Andernos-les-Bains
1: en Gironde, c'est votre région, monsieur.
8: Ah ben ma grand-mère avait sa maison en Andernos.
1: Est-ce que je vous demande si elle faisait du vélo?
8: Alors non, elle faisait pas de
9: vélo. Elle en a fait.
8: Elle en fait plus, elle est morte.
3: La pauvre.
8: Ah ben ça arrive. Elle s'appelait Mamie Janine, elle faisait d'excellentes tomates farcies.
10: Elle est morte de vieillesse?
8: Oui.
1: Non, mais elle faisait des tomates farcies en même temps que de faire le vélo, alors forcément. On peut pas tout faire.
8: C'est une très belle maison.
2: Allez. À vendre?
8: Pas loin de la plage du Béteil.
1: Vous avez hérité de Mamie Janine?
8: Non, ça a été vendu avant, il y a eu une dispute de famille.
10: Ah là là, la connasse.
8: Non.
10: Oh pardon.
9: Qu'est-ce qu'elle a eu des tomates?
8: Parce qu'elle était propriétaire avec sa sœur, Tati Nicole.
10: Ah là là là.
8: En fait, c'était la maison de Mamie Cécile, de la grand-mère.
9: Et c'est Papy Robert qui a hérité de tout, alors.
8: C'est intéressant. Mais Tati Nicole, elle est encore vivante, elle nous écoute peut-être.
1: Ah bah bien sûr, bah, ouais. Qu'elle sache que...
9: Bonjour.
1: Qu'elle sache que Tata Christophe l'embrasse.
2: Pas mal.
8: Joli. Donc on dit Andernos.
10: Ah oui, pardon, on a un peu parlé de vous, on voulait pas, excusez-nous. Oui. Andernos.
1: Tout est là. Andernos, moi je disais Andernos-les-Bains, donc en Gironde, monsieur Topic attend maintenant la question pour savoir s'il a une chance de gagner 300 balles. Pourquoi ne doit-on jamais, c'est une, on va dire, une tradition, ou plutôt même une superstition, mais d'où vient cette superstition? Pourquoi ne doit-on jamais allumer 3 cigarettes avec la même allumette?
9: Parce que pendant la guerre, quand on allumait 3 cigarettes, on était repéré avec la même allumette.
1: Expliquez bien, monsieur Bami, mais c'est la bonne réponse.
9: Ben, c'est la bonne réponse, donc j'ai rien à expliquer.
3: Mais si, parce que ça durait trop longtemps.
1: Voilà, c'est ça qu'il faut dire.
9: Ah oui,
1: Bonne réponse de Bernard Mabi et de Valérie Mérès. Eh oui.
3: Je fais le...
1: Allumer 3 cigarettes avec la même allumette porte toujours malheur, mais tout ça vient effectivement du fait que pendant les guerres, c'était dangereux d'allumer 3 cigarettes avec une seule allumette parce que la nuit, un tireur habile a le temps de préparer son arme à la première cigarette, de viser à la deuxième cigarette et de tirer enfin à la troisième cigarette.
10: D'ailleurs, ce soldat en question n'a fait l'erreur qu'une fois.
1: Je ne connaissais pas cette superstition non plus. Vous la connaissiez, vous?
8: Jamais entendu.
1: Bernard, oui, manifestement.
5: Ah bah moi, j'ai fait
8: il
5: la
8: a connu la guerre. Je rigole. Il était dans les tranchées, je sais pas comment il faisait pour passer.
9: Depuis 70, j'ai fait 3 guerres.
8: Il était dans les tranchées, il a jamais réussi à ressortir.
9: Ça l'a fait rire, l'autre, l'Argentine.
8: Ah bah elle a fait la guerre aussi.
9: Ah bah elle a fait les Malouines.
11: Les Malouines.
1: Allez, question littéraire et d'actualité, en tout cas d'éphéméride, pour Rémi Gerbeau, qui habite dans les Deux-Sèvres. De qui Voltaire parlait-il quand il écrivait « On dit qu'à l'âge de 18 ans, il savait 22 langues ». Cela n'est certainement pas dans le cours ordinaire de la nature. Il n'y a point de langue qui ne demande environ au moins une année pour bien la savoir. Quiconque, dans une si grande jeunesse, en sait 22 à 18 ans, peut donc être soupçonné de les savoir mal, ou plutôt il en sait les éléments, ce qui est ne rien en savoir.
12: Mozart, alors, il disait Mozart. Ça de Rousseau.
1: De Rousseau, non.
9: Mozart.
1: De Mozart, non.
11: D'un monarque.
8: D'un écrivain.
1: D'un monarque, non.
8: D'un écrivain.
1: Oui, oui. D'un autre philosophe, même.
9: Diderot.
1: Diderot, non.
11: Du même siècle que lui ?
1: Non, pas tout à fait du même siècle. Ah. Du siècle, de, on va dire, de, au moins du siècle précédent. Ça ah. dépend parce que tout est à cheval. Là, vous voyez, c'est
9: ah,
1: compliqué.
9: Ils sont tous à cheval.
1: Lui, en tout cas, était du 15e siècle. Voilà.
11: Ah, du 15e ?
8: Ça remonte.
11: Oui, oui. Ah oui, donc...
1: Donc ça fait 2 siècles d'écart entre oui. Voltaire et lui.
12: Ah oui, donc c'était il y a longtemps.
11: Ça fait même 3 longs.
1: Il parlait... Non, non, ah oui, non, ben non. Voltaire, c'est le 18e. Ah oui, vous avez raison, vous avez raison.
8: Mais donc, il a 3 siècles. Il l'a pas connu, en tout cas.
9: Ça en fait presque 4.
12: 1400.
9: Pardon? Ça en fait presque 4.
1: Ben non, entre 14 et 17, ça fait 3 siècles.
9: Ah, 3 siècles.
12: Un italien, un français, les philosophes en question.
1: Ah, ça, c'est une très bonne question.
11: Pic de la Mirandole.
1: Et c'est le Pic de la Mirandole. Oh, bonne oui. réponse.
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1: Une question pour Carla Moulineau qui habite qui habite Malakoff.
15: Oh, j'ai Malakoff.
10: Oh. Ah, encore une idée de week-end.
4: Qu'est-ce qui fait bien
10: Malakoff. C'est peut-être un peu loin pour Julie Malakoff.
1: Carla Moulineau espère elle aussi un chèque RTL. Dans quel cas précise-t-on qu'on a choisi celle ou celui qui est zinzolin?
8: Zinzolin, c'est un adjectif?
1: Alors, c'est un adjectif, zinzolin, oui.
12: On dit zinzoline au féminin.
1: En gros, la question, c'est évidemment, qu'est-ce que veut dire le mot zinzolin?
10: Voilà, zinzolin, c'est un tissu.
1: On peut qualifier un tissu de zinzolin.
8: C'est lié à un motif.
1: Mais alors, dans quel cas?
4: C'est pas pour une fête, genre le carnaval, le Dunkerque?
1: Non, mais vous avez raison, un tissu.
10: Oui, c'est un tissu, elle peut être zinzolin.
1: Mais pas seulement les tissus, plusieurs choses.
10: C'est une couleur, c'est la couleur.
4: Est-ce qu'un visage?
1: C'est une couleur.
10: C'est la colorie.
1: Mais quelle couleur?
10: Verdâtre.
12: Le blanc.
1: Verdâtre, non.
10: Que c'est pas un peu rouge, coque de bruyère,
8: un peu violacé, comme ocre. Par exemple, Christine Bravo a le teint zinzolin.
1: Oui, ou un gland peut être zinzolin.
10: Ah, oui. On vit dans le slip du patron, on est content.
5: Mais Laurent,
10: mais ça va
5: pas.
10: On est content.
5: Il y a peut-être des enfants dans le public.
4: Et on sait pas où mettre plus de
5: Mais pourquoi vous parlez de la couleur de votre gland, Laurent? Mais ça va pas.
10: On aura le scrotum à 18h.
5: Non mais.
10: Alors que le clito tout zinzolin.
5: Ah non mais parti comme c'est.
4: Alors c'est le clito qui est rouge. Pas pour tout le monde.
5: Ah non mais vous êtes.
1: C'est pas rouge, c'est violacé.
5: Violacé.
1: Mauve.
5: Vous avez
4: perdu les mains.
1: Monsieur Logérias est en train de me montrer son sexe.
10: Mais oui. Je savais pas dire le mot exact, c'est pour ça que je préfère vous montrer.
1: Alors voilà, donc j'ai bien obligé de dire ce qui est.
5: Violacé.
10: On dit zinzolin ou glandu.
5: Ça a l'air de dégoûter Caroline.
1: Violet, rougeâtre. Et c'est zinzolin ou gingolin d'ailleurs, on peut dire aussi.
8: Gingolin, ça c'est quand c'est Dominique Besnier qui en parle. Moi j'ai le gland zinzolin. Ça il est tout violacé, ça c'est sûr.
4: C'est pas joli comme mot violacé.
1: C'est pour, vous voyez,
10: c'est plus joli.
1: Par exemple, comment il s'appelle notre ami Prince aurait pu chanter Zinzolin Reign.
10: Zinzolin Reign. Zinzolin Reign.
4: C'était mieux d'ailleurs que
10: la couleur zinzolin de Spielberg. Très
5: mais c'est mignon, zinzolin.
1: C'est, alors ça évidemment, ça, la ça, ça s'use. Ça s'use.
5: Mais Laurent,
11: eh ben oui. Non, non, voilà.
1: Non. Ça se. Vous me fatiguez. Ça s'utilise moins qu'avant, évidemment.
10: Ah bah,
1: ça
10: s'utilise pas du tout. Oui.
5: Ah bah, là, t'as des souvenirs quand même.
1: C'est un peu vieilli. Mais en littérature, on utilise encore parfois la couleur zinzolin.
5: Ah ouais, parce que dans les.
1: Et c'est vrai que des vêtements, du vernis à ongles peut être zinzolin.
5: Écoutez, vous savez, comme je suis fan de vernis
15: hernie à ongles.
1: Oui. Hein.
15: J'ai jamais entendu. Est-ce que vous pouvez me mettre un petit zinzolin
1: Ah bah si. Un petit vernis couleur gland.
15: Oui. C'est sympa.
16: Ah ouais. Mets-moi donc un vernis gland.
15: Allez. Pour une petite soirée.
3: Ça se verra pas.
16: Ah oui, comme en plus elle a les mains poilues, ça fait cool, c'est bien.
15: Ça fait beaucoup.
17: Ça fait une belle soirée, quoi.
15: Vous êtes bêtes. Ah. Ils sont bêtes.
1: C'était une question, franchement, de français, de vocabulaire.
17: Oui, tout à fait.
1: Et qui permet quand même d'utiliser des mots un peu nouveaux plutôt que de dire mauve, violet, rougeâtre.
15: On dit zinzolin.

0: Ah ben voilà,
1: voilà.
0: On pourrait dire Saint-Solange.
2: Moi, je trouve qu'il y a trop de mots pour dire rouge. Finalement.
0: Maintenant, je vous emmène dans la tribu pygmée des Hakka en Afrique centrale. Et particulièrement, la question porte sur les hommes. Mmh. Et c'est pour Madame Sonia Huche, qui habite Nointel, dans l'Oise. Quelle particularité étonnante ont les hommes, enfin plutôt, qu'est-ce qu'ils font d'étonnant, les hommes de la tribu pygmée des Hakka en Afrique centrale?
3: Est-ce que c'est lié à leur truc zinzolin?
2: Ils se mettent zinzolin, mais tu fais bien. Non.
3: Est-ce que c'est lié au truc zinzolin qu'ils ont sous le pagne?
0: Que peu d'autres hommes font dans le monde.
4: Est-ce
0: que
4: c'est de la vaisselle?
3: Est-ce que c'est de la souplesse?
0: Pas la vaisselle, mais voyez, il y a...
3: Ils portent les enfants.
0: Alors, ils portent les enfants.
5: Ils nourrissent les enfants.
6: Ils allaitent les enfants.
2: Ils accouchent.
5: Nourrissent les enfants.
2: Ils accouchent les enfants.
4: Ils les allaitent.
5: Ils les allaitent.
0: Ils donnent le sein aux enfants. Bonne réponse.
2: Pardonnez-moi.
0: De Florian Gazan.
3: Mais il y a de lait, il y a du lait. On a du lait.
2: Alors, techniquement, normalement, quand on donne le sein, c'est pour donner du lait.
0: Oui, eh bien, oui. Ils peuvent donner du lait aussi.
2: Bien sûr. Ah bon. Et les hommes s'appellent Anso, Virginie, Nathalie.
6: Oui. Ce sont des gueules.
2: Le truc, c'est qu'en fait, c'est pas le même.
3: Non, mais pardon, Laurent, vous pouvez avoir du lait, vous, sentir alors, dessus
0: alors, ça dépend des circonstances.
2: Si vous ne savez pas.
4: Oh, c'est des pygmées, hein, ils sont tout petits.
3: Donc, tout est proche. On pense qu'on tient sur le...
0: Non, et puis écoutez, en fait... Vous ne moquez pas des Hakka, il y en a peut-être qui nous écoutent.
2: Oui.
0: Les hommes pourraient allaiter. Le seul problème, effectivement, c'est qu'il y a un processus pour allaiter, pour produire du lait. C'est évidemment très, très rare, mais ça arrive et ça peut arriver...
3: Chez les Hakka.
0: Effectivement.
3: Ah, c'est génétique, alors.
0: La création du lait a été constatée chez ces hommes qui donnent quotidiennement le sein aux nourrissons parce que, en effet... Les hommes comme les femmes ont cette possibilité de créer du lait paternel. En effet, on a les appareils d'organes nécessaires à la création lait, les tétines, les glandes mammaires, l'hypophyse. Mais il suffit effectivement d'activer.
2: Alors, je crois qu'effectivement, j'allais dire, en fait, il faut... Alors, je ne vais pas faire de gestes.
3: Si, vas-y, vas-y. Vas-y, c'est filmé. Mais
2: je crois qu'effectivement, une glande mammaire, ça s'active. Et qu'à force de...
0: Absolument.
6: Mais regarde, Bernard Mabille, il fait de l'ISIO 4.
4: Mais alors, attends, ça active peut-être en prenant certains aliments?
0: Non, alors, je vous explique.
2: En aspirant.
0: De façon purement physiologique, l'homme est au même titre que la femme, doté d'un dispositif nourricier, des tétines, des glandes mammaires et une hypophyse. Ça, je vous l'ai dit.
3: D'accord.
0: La production de lait est déclenchée par une hormone appelée la prolactine.
3: Oui.
0: Les hommes seraient donc en théorie capables de produire du lait.
3: C'est-à-dire qu'ils pourraient aspirer les tétines de votre mari toute la soirée pendant plusieurs années pour qu'il y ait du lait qui sorte.
0: Le problème, c'est que le mâle secrète également une quantité importante de dopamine, hormone dite de plaisir qui stoppe la production de prolactine. Mais
3: il faut pas prendre du plaisir quand on vous tète le sein.
0: Et c'est à cause de la dopamine qu'on voit quasiment jamais de lait sortir des tétons masculins. Mais autrement, nous produirions nous aussi de la prolactine.
3: Ah ouais.
0: Et les papas Hakka, eux, parviennent cependant à déclencher eux-mêmes. Oui, les papas Hakka.
6: On dirait une chanson de Tromae. On dirait le dernier tube de Hakka. Papa, donne-moi du lait.
2: Mais en fait, Laurent, donc pendant que les pères, là, chez les Hakka, donnent le lait, quoi, les femmes, elles sont au bistrot, elles font les baby-foot.
4: Évidemment.
2: Non, mais c'est ça.
5: Et bois du Riga, tu me
2: déclopes. Quelle chance elles ont.
0: Bon, où en était-on? Alors. C'est une bonne réponse, en tout cas.
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0: C'est pour Elisa Marin qui habite Tranqueville, Franqueville-Saint-Pierre pour être précis, c'est en Seine-Maritime. Et généralement, on sait comment dire au revoir en breton. Comment dire au revoir?
4: Kenavo.
0: Mais comment dit-on bonjour en breton?
11: Il ne vous dit jamais bonjour. Ah, le breton.
5: Un breton ne dit pas bonjour.
11: Ah non, jamais.
0: Mais avouez que c'est curieux. On sait comment dire au revoir, Kenavo.

0: bravo. Mais on ne sait pas comment dire bonjour. C'est ça ma question.
1: Daviken.
2: C'est pas un machin comme Kerkiradek, Kerkebnek,
3: Yayaïgarek. Je vais prendre une crêpe au sucre.
0: Alors, je peux vous donner quelques mots de breton si ça peut.
2: Oui, ça peut même.
0: Vous aider. Merci, par exemple.
4: Chouchène.
0: Trugarez, pour dire merci.
1: Trugarez.
0: Trugarez.
5: Trugarez.
0: Voilà. Au revoir, Kenavo. À demain, Kenarquoise. Vous voyez. Est-ce qu'il y a des bretons dans la salle? Oui. Non.
1: Non. Ah, il y en a une. Il y en a une là-bas.
0: Voilà.
5: Elle parle breton.
0: J'allais vous dire bonjour en breton, quel con.
3: Alors, c'est aussi un genre avec un K au début?
0: Non, il n'y a pas de K au début. Ah. Non, bah, K, oui, Caire, ça veut dire ville, Caire, vous voyez, par exemple.
3: Alors,
0: Bro, ça veut dire pays. Braise, c'est la Bretagne.
5: Bonjour, comment on dit bonjour?
0: Ah, bah, c'est ma question.
4: Moi, je peux pas savoir parce que je suis née à Nantes et j'ai toujours refusé de dire que j'étais bretonne.
0: Ah,
4: vous
0: oui,
4: savez, il y a un vrai débat.
1: Hein. Bah oui, les Nantais,
6: bah,
1: sont bretons
6: et
1: les Rennais.
4: Non, mais c'est vrai.
0: Sylvie, si je peux me permettre de vous interrompre, c'est pas intéressant, mais ça meuble, alors allez-y.
4: Merci, j'adore pouvoir meubler. Parce que quand j'étais chez Miss France et qu'on organisait une élection de Miss Bretagne, par exemple en Loire-Atlantique, il fallait pas le faire parce qu'il y avait des manifestations et tout.
2: Ah, c'est dingue.
1: Moi, je sais pas.
2: Donc, quelle belle histoire.
0: Je vous avais prévenu.
4: Sensible.
3: Est-ce que c'est aussi court que bonjour?
0: Oui,
3: c'est en deux syllabes. Très long.
0: C'est en deux syllabes comme bonjour.
1: Moi, je sais dire bravo en breton.
0: J'ai même envie de vous dire, c'est simple comme bonjour. Vous voyez,
6: salut. Bonjour.
3: C'est bonjour. Alors, ils disent bonjour.
6: Salut, ciao.
1: Salut.
0: C'est pas loin.
3: Au
0: revoir.
1: Kenavo.
0: C'est Kenavo.
6: Kenavo les poteaux.
0: C'est marrant quand même qu'on connaisse au revoir et pas bonjour.
1: Qu'est-ce qu'on parle toujours de Bretagne? On reste pas.
5: Kenava.
2: Vonaka.
0: Quoi?
2: Ben, au revoir, Kenavo. Bonjour.
1: En tout cas, bravo en breton, c'est Bolloré. Ça change tout.
3: Breza, Brezou, Brézi,
4: Keke.
0: On le sait ou on le sait pas.
1: On le sait pas.
6: On le sait pas.
4: Et c'était une question simple.
1: Ah, c'est pas bip bip? Bip bip? Ouais.
0: Ça va? Est-ce que vous demandez à quelqu'un comment ça va? Ça va bien? C'est Manaramat.
1: Et comment on dit? Comment on dit? Il pleut aujourd'hui? Comment on dit? Il fait beau?
0: Une maison, c'est ti. Ti, la maison.
1: Titi.
3: Alors, titi et Rominet?
0: Oui, c'est ya.
3: Ya.
1: Ah, on a quand même un héritage.
2: Ils ont été occupés par les Allemands.
5: Ça rappelle les blocos.
4: Alors, ça ne sert à rien, mais ça meuble encore.
3: Ah, Nolwenn. Nolwenn, on dit bonjour. Nolwenn.
4: Non, mais ça sert à rien, mais ça meuble encore. Vous savez comment on dit...
0: Deuxième intervention.
4: Oui, comment ça va à l'île de la Réunion, par exemple?
2: Mais quel rapport?
4: Non, mais je meuble. On dit quelle nouvelle?
1: Attends, je te suis dans ton délire alcoolisé. Ouais. Comment on dit une femme enceinte en japonais? Imatumi. Allez, alors là, ce qu'il raconte pour lui. C'est la faute à Sylvie. C'est la faute à Sylvie.
0: Sébastien, je vous re-aime. Ah, celle-là, elle m'a bien fait rire, quand même.
1: Ah, j'en ai des bonnes, moi, mais pour Sylvie Blanc.
3: À l'école, on en faisait plein.
2: Bah oui, les slips en japonais, c'est quoi? C'est sakakouille.
0: Bon, là, on est en breton, oui. Bonjour.
1: Alors, on le sait ou on le sait pas, patron? Elle a peut-être gagné 300 balles à Greenpeace.
3: Est-ce,
0: bah, oui,
3: est-ce que c'est un prénom? Non, c'est pas un prénom.
0: Ah non, c'est pas un prénom, non. Et en plus, on va encore gagner, perdre plutôt 300, plus 100, plus 300, parce qu'on a un breton dans la salle qui va savoir comment on dit bonjour.
3: Genre Kefelec, genre comme ça, non?
0: Ah non, non, non.
2: Code codec.
0: Ah non, non, non.
3: T'as un colis chez FedEx?
0: Aïe.
4: Braise.
0: Comment on dit il pleut en breton, par exemple?
1: Bah, il fait beau.
3: Ça mouille. Va chercher ton parapluie.
6: Bien.
5: Non, il fait beau, on le dit pas en breton.
0: Il pleut, ça se dit encore.
3: Ah.
6: Encore.
3: Botte en caoutchouc, ciré jaune, c'est pas là-dedans.
0: Non. Bah écoutez, Hélène Carpi va toucher 300 € dans le Maine-et-Loire, tant mieux pour elle.
1: Bah oui.
0: Et monsieur là-bas sûrement va toucher 100 € de plus.
6: Oh là.
0: Comment dit-on bonjour en breton? On va le savoir.
1: On partage, hein, ok? Bon, bref. Présente-toi, camarade, et d'après toi, la bonne réponse.
7: Je m'appelle Renan, donc...
1: C'est pas breton, Renan, pas du tout, oui.
7: Et c'est Démat.
0: Démat, bonjour. Démat, Renan. Et Kenavo, vous gagnez 100 € de plus. Et on donne encore 300 € à Wings of the Ocean.
2: Ah, on a sauvé tous les poissons.
0: L'association de ramassage de déchets.
3: Je vais pouvoir rejeter des bouteilles.
0: Je sens qu'à la fin de cette émission, l'océan va être propre.
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0: Une question pour Stéphanie Fargier, qui habite Metz en Moselle. Comment s'appelait la tribu dirigée par Pyrrhus Ier, tribu grecque, qui était la troisième tribu la plus connue avec les Chaoniens et les Thesprotes?
6: Ah, parce que ça aussi, ils étaient connus, ceux-là?
9: Les Chaoniens et les Thesprotes. Non, je
6: veux dire, est-ce que vous au niveau de notoriété. Non,
10: c'est un nom grec. Hein.
0: Alors, c'est un nom qui vient du grec, évidemment. C'est une tribu, évidemment, de l'Antiquité, qui était dirigée par Pyrrhus Ier. Et le plus célèbre grec appartenant à cette tribu était Alexandre le Grand, car sa mère était une princesse de cette tribu.
10: Les Thraces.
9: Est-ce que c'est un
0: les
9: nom?
0: Les Thraces, non.
9: C'est un nom.
11: Les Macédoniens.
0: Les Macédoniens.
10: Les Spartiates.
0: Les Spartiates, non. Les Perses. Les non.
11: Est-ce que c'est un nom qui est maintenant utilisé pour désigner autre chose?
0: Qu'est-ce que vous avez dit?
6: Qui est les Spartiates? Et l'autre, il répond.
10: Les Tongues.
9: Les Tongues. Les Tropéziennes.
0: Madame Bachelet était en train de poser une question intéressante.
11: Est-ce que ce nom est utilisé maintenant pour désigner autre chose que cette tribu?
0: Absolument. Et d'ailleurs, ce n'est pas sans lien avec notre interlocutrice précédente.
9: C'est un rapport avec les chiens. Ah, Animalis.
0: Ça a un rapport avec les chiens.
9: Chez Truffaut.
11: Ah oui, les cyniques.
0: Les cyniques, non.
6: Les gamelles.
0: Les gamelles, non.
9: Attends, c'est
6: les croquettes.
0: Non, cette tribu était réputée pour leurs chiens de combat que les bergers utilisaient pour garder leurs troupeaux. Et le plus célèbre...
12: Vas-y, les Rottweiler. Les Doberman.
13: Pitbull.
0: Et le
12: Pitbull. Et t'as vu mon pit.
0: Et le plus célèbre de ces chiens était celui d'Alexandre le Grand, qui s'appelait Peritas.
9: Les Bulldogs.
0: Les Bulldogs.
6: Invino Peritas.
0: C'est pas une race de chiens.
9: Autant
0: vous dire.
11: Ça désigne des chiens.
0: Oui, absolument.
9: Les canidés.
0: Les canidés, non.
6: Ça désigne
9: c'est pas une race, mais ça désigne des chiens.
0: Oui, absolument.
10: Les molosses.
0: Bonne réponse de Bernard Mabille.
9: Eh oui, les molosses.
13: Respect.
9: Bravo, respect. Bravo.
0: Effectivement, bravo, les molosses.
13: Respect, oui, oui, bravo.
9: Ouais, bravo.
0: Les molosses,
11: c'est pas étonnant que ce soit lui qui ait trouvé quand même cette réponse.
9: C'est vrai que c'est...
0: Bon, comment tu vas... On n'a pas dit les bolosses, on a dit les molosses, Roselyne. Et oui, les molosses. Tout le monde connaît ce mot, évidemment, qui désigne les chiens imposants dans le langage courant. Et les molosses, c'était une tribu grecque à laquelle appartenait Alexandre le Grand. C'est une très bonne réponse. Bravo.
9: Quel talent, ce Bernard.
0: Une autre question liée à l'actualité, ce sera cette fois pour Amandine Pigeot qui habite...
9: Elle roule en quoi comme voiture?
10: En Rhino.
6: Tu roules en Pigeot, Amandine?
0: Amandine Pigeot habite dans...
6: Ou en Rhino.
0: Dans la Marne. Et moi, je vous emmène tout simplement sur le site de Beauvoir, dans l'Allier. C'est là-bas qu'on peut trouver, ou qu'on trouvera sûrement, si on arrive à l'extraire, de l'or blanc. Mais qu'est-ce que l'or blanc?
11: Le lithium.
0: Le lithium. Oui. Bonne réponse de Madame Bachelot. Bravo.
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0: Il est unique, Nicholas Breakspeare, cet Anglais. Pour quelle raison est-il unique?
9: Est-ce qu'il a réalisé un exploit extraordinaire?
0: Oh, un exploit, on n'ira pas jusque-là. Mais en tout cas, c'est le seul, effectivement, Britannique à qui c'est arrivé.
9: En France, par exemple. C'est le seul Britannique, mais il y a d'autres gens qui l'ont
6: c'est
9: fait dans le monde.
6: C'est arrivé en Grande-Bretagne?
0: En Grande-Bretagne, non. Alors, c'est pas arrivé en Grande-Bretagne, mais il est né, effectivement, en Angleterre. Je peux même vous dire où, si ça vous intéresse.
9: Bah, ça va nous aider
6: non,
9: ou pas?
13: On aime l'Angleterre.
9: Si ça nous aide pas, non.
0: Pourquoi vous dites que ça vous intéresse pas?
6: Mais parce que ça va pas nous aider à le trouver.
13: Et sait-on jamais.
6: Le seul Anglais qui a pas mangé de petits pois à la menthe.
0: Non,
11: c'est le seul Anglais hétérosexuel.
0: Non,
9: ça y est. Ah, y a l'autre Bisslard qui se réveille.
13: Moi, j'ai un début de piste. C'est un rapport avec le pape.
0: C'est-à-dire
13: Je sais que Breakspeare, c'était une des maîtresses de Bob Marley qui elle-même avait un rapport papal.
0: Et c'est donc
13: et son grand-père était pape.
6: C'est le seul mec qui a été cocu par Bob Dylan.
9: C'est le seul Anglais qui a été pape.
0: C'est le seul Anglais qui a été pape. Bonne réponse de Christophe Beaugrand.
13: Ouais, un peu aidé de Esteban.
9: Légèrement.
0: Oh, aidé, ça m'étonnerait, parce que là, votre histoire tient pas debout, monsieur. Oui. Le pape Adrien IV, car son nom, c'était Adrien IV, mais son vrai nom, c'était bien Nicolas Breakspeare, est certes le seul Anglais à avoir été élu pape, et là, monsieur Beaugrand a donné la bonne réponse, mais on est au 12e siècle, monsieur Esteban.
4: Alors, ça fait donc, long, ouais, ouais, ça fait une longue lignée.
13: Alors, oui, j'ai dû louper quelques... Alors,
9: c'est-à-dire que sa fille pouvait pas être avec Bob Marley.
13: Non, ça, c'est pas possible. Oui, ah mais ouais. Bon, d'accord, ok, c'est vrai. Là, je m'incline.
0: Alors, je voudrais vous parler du pape qui, lui, est resté le moins longtemps au Vatican.
17: Jean-Paul Ier.
0: Non. Urbain VII. Ah. On est là au XVIe siècle.
9: À cause de la bite à Urbain, il y a eu un scandale.
4: Non, mais c'est une obsession.
13: D'ailleurs, le saviez-vous, mais la bite des éléphants permet, enfin, le pénis des éléphants peut leur aider à marcher. Ça peut faire comme une quatrième jambe.
0: Une cinquième, vous voulez dire.
13: Oui, mais parce que ils auraient une jambe qui marcherait mal. Donc ça leur ferait
9: si jamais il est amputé, ça leur fait une quatrième.
13: Et ils peuvent se gratter le dos avec.
0: Bah écoutez, on va le dire à Théo Curin. Urbain VII, en tout cas, effectivement, est un pape qui, lui, était italien, autant vous dire, qui est né à Rome, il est mort à Rome, et donc il a été pape à Rome, tout ça est logique. Mmh. Et c'est un des pontificats, si ce n'est le pontificat le plus court de l'histoire de la papauté. Urbain VII, effectivement, est resté 3 mois seulement pape, mais il a eu le temps de faire quelque chose, puisque c'est le premier pape qui a interdit, dans les églises, qui a interdit quoi ?
6: Au pape de se marier ?
0: Non.
9: Mmh. Est-ce que c'est lié à l'accès de certaines personnes à l'église?
0: Non. Non. Tout le monde avait le droit de rentrer dans l'église, mais...
9: Il y avait quelque chose qu'on n'avait pas le droit de faire.
0: Oui, absolument.
6: Ben, on n'avait pas le droit de se battre dans les églises. Non.
9: De manger du chewing-gum.
0: Non.
18: D'avoir la tête couverte.
0: Ah non plus, non.
18: Est-ce que c'est vestimentaire?
0: Non. Non, à l'époque, personne ne pensait à ça. Et lui, l'a interdit.
9: Lui, parce que c'était gênant, ça dérangeait les autres?
0: Ah, ouais, en tout cas, lui, manifestement, ça devait
9: Par exemple,
0: ça
9: interdit
13: de fumer dans les...
0: Bonne réponse de monsieur Esteban.
13: Ah ouais, mais ça devait être cool hein, de fumer.
9: Oui, alors je crois que la pipe est restée autorisée.
0: À l'époque, on disait pas fumer, on disait prendre du tabac, hein, parce que je pense
9: ça chiquait.
0: On fumait pas des cigarettes.
17: Mais l'encens, c'est...
9: Ben, ça se fume pas, il est vraiment drogué.
17: Ah bah si, quand t'es fumeur, tu fumes tout, hein.
0: Vous êtes dans un état, vous, alors.
13: Non, mais c'est pas faux, parce que c'est vrai que moi, quand j'avais plus de clopes, je fumais des bâtons de cannelle.
17: Et ben voilà.
13: Et j'allumais, ça faisait assez mal à la gorge.
6: Bon, ça montait au cerveau aussi.
9: Et visiblement, il y avait des séquelles.
6: Et c'est resté.
0: Je voudrais maintenant vous parler de Joseph Odermatt. Pierre III, c'est son nom. Hein. Joseph Odermatt, c'est son vrai nom. Qui est Pierre III par rapport au pape François ou au futur pape?
6: Alors, celui qui était avant...
9: Il a été pape ou pas, ce monsieur?
0: Il est en fonction, Pierre III.
18: Alors, il est cardinal.
6: C'est un camériste.
0: C'est
9: le camerlingue?
0: Non plus, non.
13: C'est un archi quelque chose?
0: Ah, c'est un archi de rien.
18: C'est son chef de cabinet?
0: Du tout.
9: Est-ce qu'il a une importance hiérarchique au Vatican?
0: Au Vatican, non.
13: Ah. Son père était Pierre II.
0: Ah non, il a un titre...
13: Et son grand-père Pierre I. Non mais
0: sa grand-mère elle était avec Bob Marley aussi.
18: Est-ce que c'est comme un secrétaire?
0: J'ai une photo de lui. Regardez, je peux même vous le montrer.
6: Est-ce qu'il occupe une fonction officielle?
0: Alors une fonction officielle.
18: Il tient ses réseaux sociaux.
0: Oui, regardez, il est là Pierre III et il est actuellement en exercice.
9: Est-ce qu'il croisait souvent le pape François?
0: Ah non,
9: mais
0: non.
9: Il l'a jamais vu.
0: Et pour cause d'ailleurs, il y a un nom précis qui désigne Pierre III.
18: Enfin, c'est sa doublure.
0: Non.
6: Il l'a remplacé en Argentine
0: non
6: quand
0: plus.
6: Le pape.
0: Ah non,
9: c'était pas mal. Ça,
0: non plus.
9: Pierre III, il présente pas les grosses têtes.
0: Non. Pierre III ne présente pas les grosses têtes.
6: Il est resté à Europe 1.
0: Ah non, mais.
9: On trouve pas ce qu'il fait, ce monsieur, dans la vie. Il est pas marié.
0: Non, il n'est pas marié.
18: C'est un terme qu'on connaît dans la vie avec.
13: Rapport aux protestants, peut-être.
0: Non, pas aux protestants.
9: Est-ce que c'est une autre branche de la chrétienté?
0: Alors voilà,
9: guillemets.
0: Là, bravo.
9: L'église évangélique.
0: Alors donc, on dit qu'il est, quoi?
9: Il est pope.
0: Non, pope, non.
17: Les chrétiens d'Orient, non?
0: Alors, chrétiens d'Orient, non.
9: Oui. Est-ce que ce sont les témoins de Jéhovah ?
0: Ah non, non, non, mais c'est vrai que certains considèrent qu'il s'agit là...
9: La scientologie.
0: D'une, d'une forme de secte, hein, bien sûr.
17: Il est à Malte.
0: Ah, il n'est pas à Malte, je vous dis, il est suisse.
6: Il est à Jérusalem ?
0: Ah non, il n'est pas à Jérusalem
13: Suisse,
0: non
13: c'est l'ordre
0: plus.
13: Du temple solaire.
0: Oui, mais lui, il est en Suisse.
9: Et il y a des églises qui se revendiquent de son obédience en France ?
0: Ah bah, il y a du monde, évidemment. Et je vous dis, ce titre existe depuis des années, puisqu'il a lui-même succédé à quelqu'un qui avait la même fonction que lui précédemment.
9: Mais c'est une secte, alors.
0: Et ça depuis des siècles.
13: C'est le grand gourou.
0: Non. Non.
13: Ah, c'est le
6: Big Black. Est-ce qu'il est... Est-ce qu'il est... Scientologie.
0: Ah non. On va donner 300 euros.
6: Non.
19: Le grand maître.
6: Est-ce qu'il est maître? Il est vénérable.
19: Le grand maître.
9: Ah, je sais, c'est un franc-maçon, peut-être.
0: Non, franc-maçon, non. Grand maître, non plus. Ah, c'est un terme que, manifestement, vous ne connaissez pas. Non. Et pourtant, il y a toute une...
6: L'archimandrite.
0: Non, une tripotée de...
17: Mais c'est le cas de le dire.
9: Ah, il se tripote aussi.
0: Ah non, mais de...
9: C'est comme l'Église catholique.
0: Je vais pas dire quoi, hein, mais...
6: L'Opus Dei,
0: non. 300 euros, voilà, qui s'en vont à cause de celui qui, effectivement, n'est pas pape, Pierre III, mais il est quoi ?
6: L'Ordre de Malte.
0: Non, l'Ordre de Malte, non. Mmh. Est-ce que quelqu'un lèverait la main dans la salle ? Personne. Eh bien, il est tout simplement anti-pape. C'est un titre anti-pape.
9: Mais qu'est-ce que c'est ?
0: Non, mais... En tout cas, il y en a eu une quarantaine d'anti-papes. Ah, et ouais. Laurent, qu'on cite souvent comme le seul pape qui a porté ce nom, n'était pas pape. C'était lui aussi un anti-pape. Il y a un pape, mais il y a aussi un anti-pape. Excellent. Il fallait le savoir.
6: Ah, dingue.
9: J'ai jamais entendu.
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0: Et Madame Dupanier, alors.
21: Oh, moi, je suis contente de voir Madame Bouteboule, parce que, franchement.
0: Bouteboule.
21: À Marseille, on prononce tout, on n'est pas radin. Et, non, parce que quand j'étais petite, moi, je voulais être jockey, c'est vrai.
0: C'est pas vrai.
21: Ah, c'était un rêve, je vous jure.
0: Et maintenant,
21: à 16 ans, je faisais déjà 80 kilos, alors.
17: Mais du coup, t'en as mangé beaucoup.
21: Je l'ai laissé tomber, mais je l'ai suivi tout le temps.
0: C'est vrai, c'est vrai.
21: Ah oui, je l'adore.
0: Elle vous faisait rêver quand elle était à cheval.
21: Quand elle a eu sa cravache d'or, là, hein. Hoche de. Première femme à avoir gagné le tiercé.
0: Oui, ça, oui.
21: Ça applaudit, ça, hein.
0: On finit par le savoir. Non, mais c'est vrai que moi aussi, je suis très impressionné depuis que Gary Woodbull est revenu. J'ai l'impression que j'ai 16 ans, que j'écoute la radio et que je suis... Ah bon, vous taisez-vous.
19: Ça veut dire que c'est moi, j'en ai 80.
21: Pardon. Ah non, mais on aime les gens âgés, c'est vrai.
19: Si vous en avez 15, moi j'en ai 80.
0: Mais non, mais c'est comme Valérie Mérès qui a démarré, elle avait 20 ans, tout comme vous, dans cette émission, vous voyez, donc vous êtes très jeune encore.
19: Ah bah oui, sûrement.
0: Dari, ben... Bah, ouais.
19: Bon, bah, pas du tout, je suis dans les crèmes de beauté, âge mature.
0: Avec des morceaux à l'intérieur.
17: Maintenant, le jockey, elle se le tartine sur le visage.
9: Et puis, vous êtes une femme des années 80. J'ai beaucoup enquêté sur vous la nuit dernière. Parce que.
0: Autre chose.
9: Non, mais Dari Boudboul, c'est énorme quand même.
19: Oh, non, mais vous avez rien d'autre à faire la nuit.
9: Alors, je sais.
0: Ça, je vais vous répondre non.
17: Non. Ça, c'est officiel.
9: En fait, le 1er avril 1984, il y a la mort comme de Marvin Gaye, assassiné par son papa. Et vous, vous gagnez le tiercé.
22: Oh, lui dis pas, qu'il y a des gays qui meurent, le pauvre. Il dit ça.
9: Et là, il y a Bernard Rapp, c'est quand même le 20h de Antenne 2 à l'époque. C'est énorme, comme 84. Et là, vous faites l'ouverture. Et c'est énormissime parce que vous avez fait gagner quand même. Quelqu'un qui avait parié 5 francs sur vous avait gagné à l'époque 7556 francs 50, ce qui fait 2242,24 €. C'est énorme. Et si vous aviez eu l'ordre différent, c'était 802,50 de France, qui est 238,13 €. Et ce qui est génial, c'est l'histoire de ce cheval à Donski. Parce qu'à Donski, en fait, vous l'avez acheté 250 000 francs.
0: Mais messieurs, bonjour.
9: 55 000
0: oui,
9: euros,
0: mon cher Laurent.
9: Et quand vous gagnez ce jour-là, vous êtes à la lutte avec Siegfried, avec Maxime Sfer, avec Balois, avec Valoir.
19: Non, mais attends, Laurent, il a été démoulé trop chaud.
0: Je vous confirme.
9: Et c'est génial. Et là, vous étiez allé faire un stage dans la plus grande galerie marchande à New
0: York. Vous aurez remarqué, c'est le spécialiste STRC, Esquart. Mais surtout esquinté.
9: Dari Boudboul, non mais Dari Boudboul, non mais c'est quand même les années 80, c'est quoi ? C'est l'affaire du petit Grégory et c'est Dari Boudboul, c'est énorme. Ah, la quête de star des années 80. Non mais 80.
17: Oh la comparaison.
19: Oui mais le truc en fait, c'est comme il a pas de, apparemment la nuit, il a rien à faire. Ça il faut fait... bien que l'énergie elle parte ailleurs.
0: Sans transition, une première citation, comme on dit, pour Pierre Decauze qui habite Igny en Haute-Garonne, qui a dit Van Gogh était peut-être très pauvre, n'empêche qu'il possédait plusieurs Van Gogh chez lui.
17: Coluche,
0: non.
9: Jacques Martin.
0: Mais on n'est pas très loin, c'est un Français.
17: Jean-Yann.
0: Non, pardon, un francophone.
17: Gueluc.
0: Philippe Gueluc. Bonne réponse. de Paul Alcarat. Ça commence. Pour Karl Tressani, qui habite Saverne dans le Bas-Rhin, qui a dit, pour être sûr, je doute de tout.
1: Johan Rioux ?
0: Non.
1: C'est pour ça qu'il ouvre sa bouche.
21: De rien, lui.
0: Avouez que c'est joli, quand même.
1: C'est français. C'est mort, français mort.
0: Alors, c'est français et c'est mort depuis un moment. C'est tiens, cool. On va impressionner Dari Boudboul, si vous voulez bien.
1: Non, juste quand il est mort.
0: Vous voulez juste la date juste de la mort ? Oui. D'accord. Alors, il est mort le 3 avril 1596.
22: Boileau.
0: Ah non, pardon. Ça, c'est son baptême. Il est mort.
1: Ah, bah, c'est Descartes, alors. Oh.
0: Il a même les dates de baptême.
1: Si vous lui donnez la bar mitzvah de Woody Allen, il trouve. Hein.
22: Il travaille sur les dates de circoncision.
1: Bah oui, bah oui, c'est moi qui enterre les prépuces, couillon.
0: Mais effectivement, il a été baptisé le 3 avril 1596. Il était né, oui, exact, à La Haye, en Touraine.
1: En Touraine.
0: Et il est né le 31 mars 1596, la même année quand même, parce que les baptêmes, c'est souvent peu de temps, pas toujours, mais
1: oui,
0: souvent,
1: oui, quand même.
0: Souvent peu de temps après la naissance. Et il est mort, vous savez où il est mort, Descartes ?
1: Stockholm.
0: À Stockholm, exactement, en 1650. Et c'est bien une phrase de Descartes, quelle belle phrase. Pour être sûr, je doute de tout.
1: Ça aurait pu être Socrate.
0: Ça aurait pu, mais c'est pas.
1: Ah ouais, ah ouais.
0: Ah ouais. Mais c'est qui se fout de ma gueule en plus ?
1: Ouais, je crois, ouais.
5: Qu'est-ce qui t'arrive ? Bah,
22: j'ai une vraie question dans mon spectacle, c'est peut-on lire Socrate en faisant sa crotte ? Eh bien...
0: Pour Christophe de Pierrepont, qui habite Bonzé, dans la Meuse, qui a dit « Les gens attendent-ils de tousser pour aller au spectacle ?» Ou est-ce que c'est les spectacles qui font tousser ?
1: Guitry ?
0: Non.
1: Jean-Claude Carrière ?
19: C'est plus récent ?
0: C'est pas tout récent, mais...
1: C'est décédé, quand
0: mais
1: même.
0: C'est quand même quelqu'un qui est du XXe siècle.
1: Il est mort.
0: Et qui est même mort au XXIe, en 2005.
1: Ah, un comédien ?
0: Un comédien, non.
1: Une grosse tête ? Une ancienne grosse tête ?
0: Ah non, non. Ah, il aurait pu être grosse tête. Je me demande, d'ailleurs...
1: Ah, c'est peut-être Claude Simon ?
0: Non, ce n'est pas impossible que M. Bouvard l'ait invité une fois ou deux.
22: Chazot ?
0: Chazot, non.
1: Pierre Daninos ?
0: Pierre Daninos, excellente réponse. Une autre citation pour Jean Abélard, qui habite Mont-Saint-Aignan, qui a dit « Vous avez dit tel soir des paroles si belles que sans doute les fleurs qui se penchaient vers vous soudain nous ont aimés et que l'une d'entre elles, pour nous toucher tous deux, tomba sur nos genoux. »
22: Oh, Ronsard.
1: On dirait du Ronsard.
0: C'est pas du Ronsard.
1: Rabelais.
0: Rabelais.
19: Pauline de Beaumont.
0: Ah non, c'est qui ça, Pauline de Beaumont?
22: C'était un cheval qui arrivait dans la troisième.
1: C'est énorme. C'est la créatrice de...
0: Elle est montée dessus dans une course.
1: Non, n'importe quoi. Dany, pas brillant pour le moment.
0: C'est pas Dany, c'est Dari, connard.
22: Oh là là. Autant il est drôle à Fort Boyard, il est nul ici. Hein.
1: À la rigueur, Dari Collet.
0: J'ai un boulot ici, alors, moi. Alors.
22: Non, t'as un boulet.
0: Faut que je rectifie tout le monde. Je redonne ce poème, très joli quand même. Vous avez dit tel soir des paroles si belles que sans doute les fleurs qui se penchaient vers vous soudain nous ont aimé que l'une d'entre elles, pour nous toucher tous deux, tomba sur nos genoux.
1: Alfred de Musset ? Joachim de Bellay.
0: Non, non, non.
19: 19e ?
0: Alors
1: le siècle juste.
0: On est plutôt la deuxième moitié du 19e siècle et il s'agit d'un Belge.
1: Émile Verhaeren ?
0: Émile Verhaeren, bonne réponse de Paul Alcarat. Alors là, bravo.
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0: Ah bah les gens ils se lèvent dans l'avion même quand, tout le même temps, quand même... on leur demande pas.
1: Ah oui, surtout quand on leur demande pas.
0: Bah ça, à chaque fois vous deviez leur dire on reste assis.
2: Oui, il y a des turbulences, il faut rester assis, c'est pour votre sécurité, c'est pas pour vous embêter.
0: Non mais même
2: il y a une dame qui dit oui mais j'ai pipi. Bah vous faites eh ben oui mais vous allez faire pipi au plafond sinon.
0: Non mais même à l'arrivée souvent les gens veulent se lever trop tôt.
1: Ils sont très pressés. Mais...
0: Ah, comment vous faisiez alors?
2: Ah bah mais faut gueuler, tu prends le micro, tu fais assis.
3: Oui mais non. Oui mais t'as pas encore vu au théâtre, c'est des standing ovations.
1: Non mais ils sont tous pressés de sortir, ils ont tous une correspondance, la famille, machin.
4: Bah, oui.
1: Je comprends, mais on ne peut se lever qu'après le dernier virage et quand on arrive au point de stationnement, c'est tout.
5: Mais alors maintenant ils plongent la cabine dans le noir pour que les gens restent assis voire allongés maintenant. C'est-à-dire que on dans l'avion.
1: Qu'est-ce qu'il prend comme avion lui? Des avions allongés, ils vont pas.
5: Mais
1: bien,
5: non, sur les longs courriers, ça fait 3-4 fois. Il fait beau, on est en plein jour et ils te collent dans le noir. Comme ça, ils se disent, les gens vont pas circuler.
1: Non, monsieur, c'est une interprétation. C'est pour que les gens soient apaisés,
5: voilà,
1: sereins.
5: Ça, ouais.
1: Et on fait fermer les cachets bleus parce qu'il y a des halos de lumière qui rentrent et qui empêchent les gens de dormir.
4: C'est vrai, c'est
1: pour,
4: chiant.
1: On fait tout pour le bien-être. Hein, c'est désolé.
3: Moi, je pense que si tout le monde restait assis. Oui. On sortirait beaucoup plus vite.
0: Non, mais je trouve que les gens sont plutôt respectueux. C'est rangé par rangé. Il y en a toujours un ou deux qui essaient hâte de se glisser devant vous, de la rangée d'après à la rangée de devant. Mais c'est de plus en plus rare.
1: Oui, maintenant, ils se disciplinent, les gens. Ils font attention. Mais vous savez, ne serait-ce que le moment où on débarrassait les plateaux, quand les gens avaient mangé. Moi, je sais que c'est désagréable d'avoir son plateau sur les genoux. Mais quand je débarrassais une rangée, les trois rangées derrière, ils étaient déjà avec leur plateau comme
4: c'est
1: ça.
4: C'est vrai.
1: Et je leur disais, ma mère, elle a pas fait l'amour avec une pieuvre.
0: Faut voir en même temps. Bon, il est peut-être temps de décoller quand même pour
4: allez,
0: nous aussi.
4: Ah, oui,
0: avec une première citation. Tiens, une citation dont tout le monde connaît évidemment le sens et ça arrive qu'on l'entende. Mais on en a parfois oublié l'auteur. C'est pour Christine Garrigue qui habite en Haute-Garonne que je tente cette citation donc à 300 euros. À qui doit-on cette célèbre phrase? Puisque c'est mystère nous dépasse, feignons d'en être l'organisateur.
5: Ah, je crois que c'est Talleyrand.
0: Pas du tout.
1: Monsieur Juste et tout, là.
5: Non, mais là où c'est horrible, c'est que je me rends compte que je l'ai souvent cité en disant « comme dit Talleyrand ».
6: Mais les gens, ils n'osent pas te dire « mais c'est pas Talleyrand ».
4: Alors, est-ce que c'est un homme d'église ou un homme de pouvoir?
0: Alors, homme d'église, non.
4: Et donc un décideur,
5: un écrivain,
0: un écrivain.
5: C'est Chateaubriand.
0: Chateaubriand.
5: Pascal.
0: Non, c'est après Chateaubriand, bien après Pascal.
1: Ah oui.
0: C'est plus récent que
4: Victor
0: ça,
4: Hugo,
0: en fait. Puisque ces mystères nous dépassent, feignons d'en être l'organisateur.
5: Paul Valéry.
0: Pas Paul Valéry.
5: C'est la même époque. France.
0: Anatole France non plus.
6: C'est début du 20e.
0: Il est mort en 1963.
4: Ah oui.
5: Incroyable.
1: C'est pas l'autre là, comment ça s'appelle?
4: Il y a quelqu'un en 63 qui disait feignons.
6: Il est français?
1: C'est pas Jean-Paul Sartre.
0: Jean-Paul Sartre, non.
5: Un homme politique?
0: Un homme. Oh, quand normalement on dit mort en 63, ça devrait vous aider, hein.
1: Ah, Kennedy?
0: Non, pour ça.
5: C'est 62. Oui, c'est bon.
0: C'est vrai.
3: C'est 62.
0: Non, mais 63, on parle de double mort souvent.
5: Ah, c'est Jean Cocteau.
0: Jean Cocteau. Ah. Bonne réponse de Franck Ferrand.
3: Ça ne pouvait pas être Edith Piaf.
0: Eh oui, puisqu'on sait que Piaf et Cocteau sont morts la même année. Le même jour.
5: Oui.
0: Enfin, pas tout à fait le même jour.
5: Non, à 24 heures d'écart.
0: Pour dire la réalité, puisqu'on a triché sur la date du décès d'Edith Piaf. Mais en tout cas, c'est bien Jean Cocteau à qui on doit, j'espère moi-même ne pas me tromper, monsieur Ferrand, mais j'ai mes sources là devant les yeux, qui est effectivement Cocteau qui aurait dit « Puisque ces mystères nous dépassent, feignons d'en être l'organisateur. » On lui doit aussi des phrases comme « Les miroirs feraient bien de réfléchir un peu avant de renvoyer les images.
3: » Moi, j'aimais bien aussi la superstition, c'est l'art de s'accorder avec les coïncidences.
0: Ah, ça, c'est très, très joli.
4: Moi, j'aimais bien aussi une de ces citations célèbres « Un cul connu n'est jamais perdu.
7: » C'est à quelle occasion qu'il a dit ça?
0: C'est de Cocteau, ça?
4: Je crois. Je
0: sais pas si c'est de Cocteau, mais on le dit souvent dans le Marais. Une autre citation pour Joël Givret. Mme Givret habite Bandol, qui a dit « On ne prête qu'aux riches et on a bien raison parce que les autres remboursent difficilement. »
4: C'est bien.
1: C'est pas Talleyrand?
0: Non.
3: C'est français?
0: Ah, c'est français.
4: Il était aux grosses têtes.
6: C'est Jean-Yann.
4: Jean-Yann, ouais.
0: Oh, il aurait

0: pu être aux grosses têtes.
1: Ah, il n'était pas.
0: S'il fut vivant à cette
2: Alphonse
0: époque.
2: Alain
0: c'est un des plus célèbres vers
2: Tristan Bernard.
0: Tristan Bernard, bonne réponse. J'allais dire un des plus célèbres verbicrucistes.
3: Ah oui.
0: Pour Noémie Bailly, qui habite Saint-Hilaire-de-Rié en Vendée, qui a dit à Hollywood, il suffit que vous alliez aux toilettes pour qu'on vous oublie.
1: Une femme ?
0: Non, un homme.
4: Woody Allen.
0: Non, mais un homme toujours vivant.
5: Un réalisateur ?
0: Alors, réalisateur. Oui, je crois qu'il a réalisé un ou deux films, mais c'est pas ce qu'il a fait de mieux. C'est surtout un acteur.
1: Un acteur. Drôle.
0: Oh, drôle.
1: Pas forcément.
0: Pas forcément. Non, il a joué dans...
4: Clint Eastwood.
0: Peu de films comiques, d'ailleurs.
2: Toujours vivant?
0: Quand j'y pense. Toujours vivant.
5: Kevin Costner.
0: Dans la fin de sa carrière, là, il a joué plus dans des comédies, mais au départ, c'était pas des comédies.
1: Ah, donc il est à la fin de sa carrière.
2: Schwarzenegger?
1: Il a 70
0: Schwarzenegger,
1: ans.
0: Non.
1: Et il faisait des westerns?
0: Des westerns. Il a fait ce qu'on appelle un nouveau genre de western. C'est même son premier succès.
2: Eastwood ?
0: Non, non, non, non. On va dire que ça a même marqué la fin des westerns américains.
1: Dustin Hoffman ?
0: Dustin Hoffman. Bravo. Excellente réponse de Valérie Mérès.
1: 88 ans.
5: Il s'y vit que ça, Dustin
1: Hoffman. Nous aussi, on vieillit en fait.
3: C'était Macadam Cowboy.
0: Et c'était évidemment Macadam Cowboy qui marquait la fin de ce qu'étaient les westerns et ce qui devenait d'un seul coup un cowboy urbain, évidemment. Macadam Cowboy, c'est un des premiers grands succès de Dustin Hoffman qui après a tellement enchaîné les tubes. C'est Tootsie, c'était une comédie très réussie, mais c'est vrai qu'il a joué plutôt des rôles dramatiques, hein, que ce soit dans Rain Man, Kramer contre Kramer. Les chiens de paille, Papillon, Le Lauréat, Des hommes d'influence. Et c'est vrai que plus récemment, il était plutôt drôle. Ça, c'est dans les fameuses comédies avec Ben Stiller, là, où il joue le beau-père.
4: Robert De Niro.
1: Il
0: y a les deux.
1: Oui, c'est vrai.
2: Absolument.
0: Pardon, mais il y a les deux. Quand vous voulez reprendre le chef, faites attention à ce que vous dites.
2: Dans le troisième.
0: Parce que, effectivement, il y a De Niro qui joue le beau-père de Ben Stiller. Mais le père de Ben Stiller.
1: Qui c'est qui avait raison? C'est Laurent.
0: Et ben voilà.
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0: Bon, tout le monde se connaît, Valérie Mérès, vous connaissez François Berléand.
7: On se connaît depuis très longtemps, très longtemps.
1: Oui. Il y a très longtemps, on était au cours de chez Tania Balachova ensemble, cours où j'étais au bistrot d'à côté pour...
7: Et de la pécho.
0: Vous l'avez pécho?
7: Elle va dire non, donc...
1: Je pense qu'il aurait bien voulu, mais alors moi, je regardais pas les gars qui étaient pas canons.
7: Oh la vache.
0: C'est agréable.
1: Non, mais François, honnêtement, tu as pris beaucoup de séduction depuis que tu es un acteur extrêmement
0: bankable. C'est vrai qu'on gagne vachement en séduction dans ce métier.
1: Voilà. Et comme moi, les mecs bankable m'intéressent pas.
8: Non, mais il est super dans Camping, hein. Bravo. C'est incroyable. Voilà. Et puis il y a Hélène Segarra, ça fait plaisir de la voir.
1: Merci. Merci beaucoup, Sébastien.
8: Franchement, là.
0: Il y a une folie, rassurez-moi.
8: J'adore.
0: Qu'est-ce que vous connaissez comme chanson de Liane Folie?
8: Les petites billes, il y a quoi?
9: Les petites billes, je croyais qu'il allait dire.
8: Non.
9: Le mec, il reste focus sur son truc. Moi, j'aime bien les petites billes.
0: Faut rappeler que si Liane Folie fait allusion au sexe par rapport à Monsieur Toel, c'est parce qu'il a animé pendant combien d'années?
9: Bien sûr, longtemps.
0: Le journal du Hard.
8: Six ans. Quelle carrière.
0: Vous regardez le journal du Hard?
7: Alors, j'ai regardé énormément. En 81, de 80 à 90, et puis après,
2: c'est
7: là,
2: complexe,
7: j'ai dents, la prostate, tout ça.
2: Ouais. C'est complexe.
8: Mais c'est vrai que moi, j'ai fait ça à 6 ans et je pensais au pauvre mec qui me regardait, qui attendait les reportages où il y avait des scènes, et puis quand c'était moi, il devait s'arrêter de se caresser, et puis il y avait le.
0: Pas
8: reportage.
0: Moi, pas moi.
8: Mais à part vous, Laurent. À part vous.
0: Allez, une première citation pour Gilles Majda, qui habite Fontenay-Mauvoisin, c'est dans les Yvelines, qui a dit « La vie m'aura servi de leçon, je ne recommencerai pas ».
8: Bah c'est Liane Folie, non. La vie ne m'apprend rien.
9: Oui, exactement.
8: C'est ça, non?
9: C'est pas loin.
8: Moi, j'en connais une.
9: Oui, mais
4: c'est un philosophe. Jules Renard.
0: Non,
2: philosophe.
0: La vie m'aura servi.

0: de leçons, je ne recommencerai pas.
1: C'est joli.
2: Jeune Calment.
3: C'est joli.
4: Non. Est-ce que c'est un auteur?
5: C'est quelqu'un qui est mort.
0: Jeune Calment, c'est une leçon très longue. Alors.
4: Un acteur.
0: Non. Un romancier.
4: Un romancier, écrivain.
1: Qui, Georges?
0: Romancier, humoriste, un des plus prolixes.
1: Pierre Dac.
0: Non. Alors, plus contemporain encore. Né à Bourgoin-Jallieu, dans l'Isère.
1: Oh non, mais. Bien, Frédéric Dard.
0: Frédéric Dard. Bonne réponse de Bernard Mabille. Pour Arlette Coget, qui habite Gisors, c'est dans l'Eure, qui a dit « La femme, est-ce qu'on a trouvé de mieux pour remplacer l'homme quand on a la malchance de ne pas être homosexuel ?»
1: Bigard. Bigard.
5: Ah bah c'est Coluche.
0: Non.
1: Pierre Doris.
0: Non. Généralement, c'est quelqu'un dont, on va dire, si je vous donne la date de sa disparition, en tout cas l'année de sa mort...
4: On n'est pas Paul Elkarat, hein,
0: rassure-toi. Non, mais là, quand même, on sait qu'il est mort en 1959.
1: Ah Palman.
4: Ah, non.
2: C'est Louis Aragon.
0: Non. Un poète, écrivain, parolier, chanteur, ah critique, oui, musicien, trompettiste.
1: Ah, Boris Vian.
0: Boris Vian. Bonne réponse. Bonne réponse de Bernard Mabille. Ah, une belle citation et quelqu'un qu'on cite rarement aux grosses têtes pour Claudie Rimbaud qui habite...
1: Sacha Guitry.
0: Non, les Ponts-de-Cé en Maine-et-Loire qui a dit « Les deux choses que je reproche à Édouard Balladur sont son menton.
4: » Est-ce que c'est un journaliste?
0: Alors, à sa façon.
5: Bon. C'est une femme?
0: Non, c'est un homme.
1: Guy Bedos?
0: Mais journaliste à sa façon, non, ce n'est pas Guy Bedos.
1: C'est un humoriste.
0: Il vit encore. Alors, humoriste, c'est pas tout à fait le mot, mais ouais. En tout cas, c'est quelqu'un qui a pour vocation, si ce n'est de faire rire, de faire sourire.
1: Ah bah, François Baroin, là.
3: Pierre Dac?
0: Non. Non, d'ailleurs, c'est quelqu'un dont on connaît peu le prénom, il faut dire. Mais je peux vous donner son prénom, c'est Jean, mais on connaît pas son prénom.
1: Castex, c'est un dessinateur.
0: Un dessinateur.
5: Ah, Cabu.
3: Kerviaz.
0: Non, pas Cabu.
3: Plantu.
0: Bonne réponse de François Berléand.
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0: Une sculpture dans l'actualité, elle va être vendue entre 1,5 et 2 millions d'euros. C'est pas celle que vous avez commandée à monsieur Orlaski.
8: Non, moi c'est beaucoup plus cher.
0: Elle sera en vente le 16 février prochain à Orléans, cette sculpture que je ne connaissais pas, je l'ai regardée dans le détail. Il y a 3 personnes sur cette sculpture et parmi les 3 personnes, il y a Rose Beurrée. Mais qui sont les deux autres?
1: Dans un musée, elle est, pour le moment?
0: Non, alors, il y a des copies dans... parce qu'il y en a 3 ou 4 qui circulent. C'est comme ça, les sculpteurs. Expliquez-leur, monsieur Orlinski. Il y a un moule.
8: On peut faire plusieurs tirages, on démoule, on fait des tirages. Voilà,
3: c'est ce qu'on m'a dit hier.
1: Après, c'est du...
8: C'est pour toi que je disais ça. Hein. Mais effectivement, il peut y avoir plusieurs copies, jusqu'à 8 copies.
0: Voilà.
4: Mais c'est un sculpteur très connu.
0: Ah oui, et d'ailleurs...
9: Un ou deux.
8: Rodin.
0: Alors, pardon.
8: C'est pas Rodin.
0: Alors, je voudrais donc la réponse à ma question.
3: Il y a les 3 personnes dessus.
0: Il y a Rose Beurrée. Qui sont les 2 autres?
8: Auguste Rodin.
1: Et Camille Claudel.
0: Et Camille Claudel. Voilà. La sculpture s'appelle L'âge mûr. C'est une sculpture, paraît-il, très célèbre. Et une sculpture que Camille Claudel a faite au moment où Rodin l'a...
3: Oui, l'a larguée.
0: L'a larguée, ouais, on peut dire ça.
1: L'envoyé péter.
0: Ouais. Parce qu'il voulait pas quitter sa femme de l'époque, qui était Rose Beurrée.
1: D'accord. Alors qu'il a dessiné, en fait, l'adultère et son couple.
0: Non, c'est pas lui, c'est Camille Claudel. Et Rodin avait 24 ans de plus qu'elle, vous voyez. D'où le titre de la sculpture. Vous voyez, ça s'appelle, effectivement, L'âge mûr. Et elle représente Rodin, elle est là à genoux en train d'essayer.
1: Comment ça?
5: De le retenir.
8: Essayer de se servir.
9: Et moi j'ai une question.
0: Elle essaie de le retenir. Votre question après, vous la mise.
9: Okay.
3: Elle l'aura oublié.
4: Elle le retient par les jambes.
0: Elle est là, elle est derrière. Elle le tire par la main, la petite.
3: C'est un plan à 3.
0: La petite Camille.
4: C'est un trouple.
0: Et lui il s'en va. Vous voyez, elle le tire et lui il s'en va. Et sur son dos, elle a représenté sur son dos, une vieille femme.
4: La Beurrée.
0: Rose Beurrée, parce qu'elle est là.
4: Les copains m'appellent Siro.
1: Mais attendez, du coup, patron, Rose Beurrée, elle était au courant déjà de leur relation?
4: Évidemment. Autrement, elle ne serait pas dans la sculpture.
0: Rodin, il a choisi de rester avec sa femme.
4: Celui-là.

0: Comme quoi, il y a eu une réforme des statuts depuis.
1: Et non. Moi, pour ma culture de blonde.
0: Ah, ça y est,
1: donc,
0: ah.
1: Oui. Alors,
0: Madame
1: une Thélier femme...
0: me pose une question.
1: Non, mais une...
0: Je suis toute oui.
1: Merci. Une femme âgée avec un jeune, c'est une cougar. Mais alors là, s'ils ont 24 ans d'écart, un homme âgé avec une jeune, c'est. Comment on l'appelle?
0: Un président de la République.
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0: On nous rappelle dans ce papier du Figaro signé Mohamed Aïssaoui, et ça, enfin quand je dis on nous rappelle, moi je l'ignorais, que ce poste était important d'être voilà, le secrétaire perpétuel de l'Académie française, car c'est, écoutez bien, le 24e rang de l'État et de représentants dans le monde.
4: C'est
1: comment
4: pas
1: ça
4: vrai.
0: Alors moi, je me suis dit, tiens, mais il y a un classement, est-ce pas, des représentants de la France dans le monde. Je savais effectivement que le président de la République était le premier représentant de notre pays.
5: Ah
0: en,
5: bon
0: en deux, c'est le
6: Sénat.
0: Non,
6: le
0: en deux, c'est le Premier ministre.
5: Ah oui.
0: En trois, c'est le président du Sénat, en trois. En quatre, c'est le président de l'Assemblée nationale. Mais je n'imaginais pas

0: Et vous avez le préfet de police de Paris. Avant, vous avez encore... Alors, finalement, les rangs, ça ne veut rien dire, parce qu'en 12 et 13e, vous avez tous les députés en 12.
1: Ah ouais ?
0: Et en 13, tous les sénateurs.
2: Ah, ça fait ah, oui,
0: comme alors. Ils sont 577 rien qu'au Parlement, ça veut dire que, de toute façon...
1: Et s'ils sont en même temps, comment on les partage par ordre alphabétique ?
0: Je ne sais pas. Mais alors, ce qui est intéressant... Vous m'avez compris et vous me voyez venir. Je vous ai donné les quatre premiers. Je vous ai dit un président de la République, deux premiers ministres, trois présidents du Sénat, quatre présidents de l'Assemblée nationale. Qui trouve-t-on à la cinquième place dans le top 5, donc, des plus hauts représentants de l'État?
3: Un joueur du PSG.
1: Le président du Conseil d'État?
0: Non, avouez que vous n'aviez jamais entendu parler de ce classement à ce point-là, franchement.
4: Jamais. Est-ce que c'est militaire?
0: Je suis tombé des nues ce matin.
4: Un militaire.
3: Moi aussi, je tombe.
4: Un militaire.
0: Pardon?
4: Un militaire.
0: Non, pas un
5: politique. Un politique?
0: Politique, oui.
6: Le président du Conseil constitutionnel?
0: Non, non.
7: Président de l'Assemblée?
0: Le président du Conseil constitutionnel, il arrive en huitième position.
5: Ah, c'est pas si un ancien président de la République qui serait vivant, qui sera encore vivant.
0: Ancien président de la République. Bonne réponse.
3: Alors, il y en a deux.
5: Donc ce serait...
0: Bravo, Johan Rioux. François Hollande et Nicolas Sarkozy sont actuellement les cinquièmes représentants de l'État à l'étranger.
6: C'est lequel, ce
3: alors
6: lequel
3: qu'on les a foutus dehors. Ah, c'est incroyable, non mais c'est incroyable ce pays quand même.
6: On va pas se retaper Hollande.
1: Et Hollande, il est tous les dimanches dans mon quartier.
0: Ah bon, qu'est-ce qu'il fait?
1: Il est là à signer pour que quelqu'un la regarde.
3: Ah, il fait les pare-brises.
1: C'est comme
0: il est au feu rouge.
1: Il est un petit truc avec un
3: Il est déguisé en roumain.
5: Vous êtes sûr que c'est lui, Marcella?
1: Ah oui, il faut avec un sourire des pingouins, quand même, tout ça.
3: Le mardi, il est dans le deuxième arrondissement, le jeudi, troisième.
0: Bon, en tout cas, voilà, vous avez l'ordre, on appelle ça l'ordre de préséance, vous voyez.
5: Vous serez pour qui? Alors, imaginons, comment on ferait un secrétaire perpétuel des grosses têtes. Oui. Ce serait qui, selon vous, qui mériterait ce poste?
3: Oh, écoute-le, l'autre, allons. Ouais.
5: Ah, il est déjà en train de faire campagne. Auprès des autorités, auprès des
0: publics. Ça sera pas vous, parce que quand on voit votre académie...
5: T'imagines s'il y a un vote et tout vote au sommet, on se réunirait entre nous, on voterait, il faudrait avoir des alliés. Est-ce que Asti voterait pour moi?
8: Non.
5: Mais moi, j'adorerais faire un discours, essayer de, comme pour être.
4: Vas-y.
0: Az, par exemple, je le vois très bien secrétaire perpétuel des grosses têtes, parce que autant en prendre un jeune, parce que c'est jusqu'à la mort.
6: Voilà. Ce serait votre Gabriel Attal.
0: Non mais c'est vrai, autant en prendre un jeune, parce que si
5: vous je suis jeune, j'ai 45 ans seulement.
0: Ah oui.
6: Bah, mais toi, c'est pas une question d'âge.
1: Lui, il a beaucoup moins, il a un temps de moins que toi.
0: Quel âge vous avez, monsieur Az?
8: 28.
0: 28 ans, vous voyez.
1: En plus, quand on les voit, on a envie qu'ils soient perpétuels. Hein.
5: Ah. Oh, c'est là, beau. La donc... première gentillesse au bout de 45 ans.
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0: Très facile, parce que dans toute la presse aujourd'hui, on parle de l'Antarktekunst. L'Antarktekunst, mais de quoi s'agit-il?
11: Alors, c'est le Kunst.
0: C'est l'allemand.
11: C'est
0: l'art.
11: Voilà. Et l'Antarktekunst, c'est le fait de
0: d'entarter. Pas du tout.
12: Ah bon.
0: L'Antarktekunst est dans toute la presse aujourd'hui.
3: C'est allemand?
0: C'est allemand, l'Antarktekunst.
3: Kunst, ça veut dire l'art.
0: C'est une sculpture. Ça, c'est vrai.
3: Donc, c'est l'art de quelque chose.
11: L'art d'entartrer les dents?
0: Pas de...
4: Est-ce que c'est l'art que les nazis considéraient comme de l'art dégénéré?
0: C'est l'art dégénéré. Bonne réponse de Valérie Trierweiler. L'Antarktekunst, c'est l'art dégénéré.
11: Alors, ça serait quoi exactement?
4: C'est Kokoschka, c'est...
0: Il y a une exposition, vous irez, chère Caroline Diamant, au musée Picasso, et c'est jusqu'au 25 mai, donc vous avez le temps, où on vous montre l'étoile, effectivement, qui était considérée par les nazis comme l'art dégénéré, c'est ainsi qu'ils l'appelaient à l'époque, de Goebbels et compagnie. L'Antarktekunst, alors il y a Picasso...
4: Egon Schiele.
0: Voilà, et beaucoup d'autres.
11: C'est à cause de ce que ça représentait, ou à cause de celui qui...
0: Les deux. Les les deux.
3: Ils n'ont pas essayé de les détruire?
0: Ah, certaines toiles, effectivement, ont été détruites. Ouais. Et d'autres ont été revendues. Certaines ont été exposées, justement, dans cette exposition à l'époque, qui a fait venir quand même 2 millions de personnes, hein, qui sont allées voir des tableaux qui étaient montrés du doigt, en quelque sorte.

0: Et aujourd'hui, on nous les remontre et on s'aperçoit effectivement que c'était pas si dégénéré que ça, puisqu'il y a des Van Gogh, des Picasso, et je vous en passe. L'art dégénéré par les nazis, mis à l'honneur au musée Picasso à Paris jusqu'au 25 mai prochain. Il y a une soixantaine d'œuvres.
1: Des gens dégénérés qui jugent les autres dégénérés, c'est très bizarre, quand même.
0: L'art dégénéré, le procès de l'art moderne sous le nazisme, c'est le titre de l'exposition au musée Picasso, et c'est vrai que j'avais choisi de vous en parler en allemand, puisque c'est ainsi que ça s'appelait au départ, l'art dégénéré, l'Antartete Kunst. Rien à voir avec l'entartage du gloupier, c'est à ça que vous pensiez,
2: oui,
0: chère Caroline, mais non, non, non. Je voudrais vous parler maintenant des initiales YKK. Où est-ce qu'on peut les voir, ces initiales YKK, qui veulent dire Yoshida Kogyo Kabushiki Kayashi?
2: Alors au Japon, japonais, j'ai envie de
3: mais
2: dire.
3: Mais c'est pas le chien. C'est pas le mausolée pour le chien Shibuyu. Enfin, le chien qui a attendu son maître pendant 15 ans devant la gare et qui faisait le trajet tous les jours et que son maître était mort, c'est ça?
0: C'est une belle histoire que vous nous racontez là.
4: C'est pas ça.
0: Je vois pas le rapport, mais c'est toujours bien à raconter.
1: Ah, bon, oui. C'est pas sur les billets d'avion?
0: Non.
2: Est-ce que c'est dans une... Est-ce que ce sont des initiales qu'on peut trouver sur une marque?
0: Ah ben, on peut trouver ça sur... alors, une marque, oui. En quelque sorte, mais il y en a à peu près, on va dire, 7 milliards à travers le monde.
2: C'est presque autant que des humains.
0: Oui, presque.
1: C'est des aliments. C'est des airbags.
0: Yoshida Kogyo Kabushiki Kaisha.
4: Donc, oui, pas des aliments.
5: On en a, nous.
0: Ah oui, vous pourrez vérifier, d'ailleurs, dans un instant.
1: Est-ce que c'est pas...
5: Chacun de nous,
1: est-ce
5: là.
1: Est-ce que c'est pas un pollueur éternel?
0: Tout le monde ne l'a pas, mais quand même, on est nombreux à pouvoir voir ça, oui.
2: On l'achète.
4: Des lunettes.
0: Ah, ça s'achète, oui, mais ça s'achète pas tout seul, vous voyez.
2: Ça s'achète en groupe?
0: Non.
4: Est-ce que c'est électronique?
0: Pardon?
4: Est-ce que c'est électronique?
0: Ce n'est pas électronique.
2: Est-ce que ça coûte cher?
0: Ah non, non, mais c'est compliqué de vous répondre.
3: C'est pas des boutons de chemise?
0: Ce ne sont pas des boutons de chemise, mais on se rapproche.
6: Fermeture éclair?
1: Bah, c'est des baguettes!
0: Non,
6: alors. Des fermetures éclair?
0: C'est-à-dire, expliquez.
6: Bah, le zip.
3: Bah, la marque, c'est écrit sur
6: le Kawaii, le Kawaii.
4: C'est une marque de fermeture éclair, j'ai travaillé avec eux en plus, je suis débile. YKK, c'est une marque de fermeture éclair.
0: Bonne réponse de Richard Orlaski, aidé par Valérie Trierweiler.
4: J'ai fait des blousons avec eux. Et qui est de bonne qualité d'ailleurs.
0: La plupart d'entre nous, il suffit de vérifier sa fermeture éclair.
3: Oui, bah
0: c'est
3: oui.
0: Écrit YKK. Pourtant, vous exactement. En avez vu, Caroline.
4: Non, moi, j'ai fait des blousons.
2: Pas du tout. Moi, j'ouvre surtout des jeans à boutons.
3: Oui, c'est YKK.
6: C'est bleu chic.
0: Vérifiez vos fermetures éclair.
4: Ah non, mais c'est sûr. Moi,
1: vous faisiez des sculptures avec des.
3: YKK.
2: Oui! C'est YKK sur la
0: TZ. Moi aussi, j'ai vérifié ce matin. YKK, ça veut dire Yoshida Kogyo Kabushiki Kaisha. Et ce sont trois lettres qu'on retrouve sur la moitié des fermetures éclairs du monde.
4: Exact.
0: 14 milliards de fermetures éclairs qu'on devrait d'ailleurs pas appeler fermetures... Gérard Jugnot est en train de montrer à Caroline.
2: C'est YKK.
0: Vous aussi, Gérard?
1: Ouais.
0: Eh ben, voyez.
2: C'est bon.
0: C'est une société japonaise fondée en 1934, Yoshida Kogyo Kabushiki Kaisha, ça veut dire d'ailleurs Yoshida Société Anonyme, si on traduit, et on a tous donc marqué sur notre braguette.
1: Et concurrent de éclair?
0: Alors justement, c'est pour ça qu'il ne faut pas dire fermeture éclair, il faudrait, parce que éclair c'était une marque déposée par une entreprise française, il faut dire Zip, exactement, il faut dire Zip. C'est en 1891 qu'un Américain qui s'appelle Wiscom Johnson, qui en avait marre d'attacher les boutons de ses chaussures, qui a inventé le zip en quelque sorte. Il a mis deux bandes de tissu, des crochets, des œillets, une glissière pour fermer ses chaussures. Ensuite, évidemment, ça a été popularisé à travers le monde. Sauf que la fabrique japonaise Yoshida, donc Yoshida Kogyo Kabushiki Kaisha, fondée en 1934, est celle qui en fabrique le plus. Voilà pourquoi.
2: 7 milliards.
0: 7 ouais. milliards.
2: Rendez-vous compte.
4: Ils ont aussi inondé le marché parce que c'était beaucoup moins cher que les autres. À l'époque, c'était des Européens, des Italiens qui faisaient des choses de qualité. Ils sont venus avec un peu moins bonne qualité. Les années 30, 40, c'était un peu avant-guerre. Et ils ont inondé le marché avec des prix très attractifs et tout le monde.
0: Et qu'est-ce que vous avez foutu, vous, avec YKK?
4: J'ai fait des blousons en série limitée. Ah, et donc j'ai
3: fait tout. J'ai tout fait.
2: C'est un génie, il a raison.
3: Nous, tu étais des blousons.
0: Nous, les couillons, on sait pas faire fortune, on distribue nos montres gratuitement. Lui, il vend tout.
3: Ah oui, c'est incroyable.
0: Il vend sa braguette, tout.
4: Mais ils ont fait d'autres choses, les Japonais. Ils ont fait le nylon aussi.
3: Oui.
4: Vous connaissez le nylon?
0: Oui, bien sûr.
2: Et les Japonais?
4: Les Japonais.

0: parce qu'en fait, non, c'est pas.
1: Je croyais que c'était du.
0: Non, désolé, là c'est le contraire. C'est les Américains qui ont voulu avec la.
2: Now you lose all Nippon.
0: Now you lose all Nippon, ça veut dire maintenant vous avez perdu vieux japonais. Pour remplacer la soie, les Américains ont fait le nylon. Là c'est le contraire. Voilà, mais bon, c'est intéressant quand même. Vous savez que nylon, ça veut dire now you lose all Nippon. Maintenant vous avez perdu vieux japonais.
3: Sculpteur et science, hein.
2: Je savais pas ça. Est-ce que c'est vrai ça?
0: Ah si, c'est vrai ça. J'ai regardé.
4: Et vous alors, Valérie Trinvelin, vous avez regardé si votre fermeture.
5: Ben j'ai pas de fermeture.
4: Vous n'avez pas de fermeture.
5: Non, c'est un pantalon de yoga que j'ai, donc il n'y a pas de fermeture.
4: Un pantalon de yoga.
5: Oui.
0: C'est des nœuds.
4: En tout cas, voilà, YKK, ça veut dire vérifier à chacun sur votre fermeture.
3: Vous voulez que j'aille vérifier?
4: Il y en a dans le public qui diraient pas non. Hein,
3: ah oui,
4: sûr.
3: Bah oui.
4: Je vois 4 mois. En plus, c'est le salon de l'agriculture en ce moment. YKK, c'est bien une firme japonaise de fermeture éclair.
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4: J'ai fait des publicités Pampers, hein, et je suis très fier. Bah oui, je suis très fier de cette pub. Franchement,
3: t'as fait une pub.
4: J'ai fait une pub pour avec Pampers.
5: Ouais. Avec chercher quelqu'un qui a pris une couche.
3: Non, parce que tu n'as pas du tout une voix de radio, toi.
4: Ah, c'est oui, mais
6: pas ni à physique, hein.
5: Ah si, justement.
4: J'ai physique.
3: Oh là là.
4: Mais Laurent, on vous voit jamais dans des pubs. D'ailleurs, c'est vrai.
5: Pardon.
4: On vous voit jamais dans des pubs.
5: Non, parce que j'ai toujours refusé ces dernières années, mais j'en ai fait il y a très très longtemps. Mais c'est vrai qu'on me ressort toujours les mêmes images à la con. Mes débuts, il y a dans les années 80, et jamais on me ressort les deux seules publicités dans lesquelles je suis passé.
3: Et publicité avec quoi vous avez?
5: Alors, je vous dis, la Poste, c'est pas écrit La Poste, là, avec Patrick Bouchitet à l'époque, mais c'est pas, j'étais très mauvais, donc c'était pas passé. Je pense qu'ils se sont dit, au mieux la retirer. Et puis l'autre pub, c'était pour le TER, quand on a lancé le TER, et j'étais avec Florence Artaud dans un wagon.
4: C'est énorme.
5: Et le problème, c'est que quelques semaines après, Florence Artaud s'est battue dans un bar. Il y a eu une rixe et donc la SNCF a pensé que c'était pas bien pour l'image des TER, donc ils ont enlevé la pub. En fait, faire de la pub, être payé et qu'elle passe pas, c'est ce qu'il y a de mieux. Vous auriez dû, vous voyez, ça vous aurait évité la honte de faire de la pub pour Pampers.
4: Oui, mais justement, c'était pas à la télé, donc on voyait pas mon image.
5: Ah, c'était la radio.
4: Bah, la radio et sur Internet, ouais.
3: Ah,
4: ouais.
3: Ah non, mais avec
4: je commentais des exploits de jeunes bébés, en fait.
3: Non, mais t'as une voix qui est horrible.
4: Oh non, elle peut être suave aussi.
3: Ah non, mais
4: Marcelle,
3: c'est horrible. Tiens, la voix la plus horrible que j'ai jamais entendue.
4: Est-ce que tu veux qu'on aille au restaurant, Marcelle?
6: Non, ça va rien changer, hein.
3: Allez, comment on peut t'embaucher pour ta voix? Moi, je comprends pas.
5: Elle est cachée.
7: Vous voulez réinviter Marcella?
4: Parce que Marcella, quand même, j'ai envie de savoir pourquoi t'es venue en France, ça qui est beau. Qu'est-ce qui t'a emmené dans ce beau pays? Qu'est-ce qui t'a fait quitter l'Argentine pour
3: Je ne suis pas venue ici pour te répondre à tes questions.
5: Il aimerait vous inviter à dîner. Si vous invite à dîner, est-ce que vous iriez, Marcella?
4: Ah, j'attends la réponse.
6: C'est pour finir.
3: À mon avis, il va me faire payer à moi.
5: Non. Oui.
7: Et si je viens, Marcella?
3: Ah, si tu viens, oui.
5: Vous l'inviteriez, vous paieriez pour.
7: Eh ben, toutes les deux, tu nous invites.
4: Et bien d'ailleurs, dans quelques semaines, ce sont l'anniversaire de mes 6 ans en grosses têtes. Et bien, j'invite beaucoup de gens au restaurant des grosses têtes.
5: On n'est pas au courant, je suis pas invité.
4: Mais c'est pas encore lancé le. Parce que je tiens.
6: L'anniversaire de mes 6 ans.
4: Vous avez encore un mois pour me virer, hein, mais si je tiens un mois.
5: Mais dans quel restaurant ce sera?
4: Le beurre noisette dans le 15e.
5: Le beurre noisette?
4: Ouais, un restaurant
5: moi, je viens pas au beurre noisette. Ah, j'ai une question, en tout cas, maintenant, pour Madame Truand, Emmanuel Truand. Et cette question, je vous signale que pour l'instant, vous avez été très brillante, chère grosse tête, puisque nous n'avons pas distribué de chèque RTL.
6: Oui,
5: bah
6: c'est comme ça.
5: Et là, je mise bien un petit bifton sur un chèque de 300 euros pour la question qui vient.
4: Bon.
5: Pardon.
4: À vos souhaits.
5: C'était pas, j'éternuais pas couillon.
6: Il est vraiment trop con.
5: Il fait pas la différence entre la toux et un éternuement.
4: Mais pourquoi je fais le doigt à l'envers dans ma vie? Mais c'est dingue.
6: C'est ce qu'on m'a dit hier.
4: Non, ça j'ai pas testé encore. Laurent, c'est bizarre.
5: Il y a 20 ans, le 9 janvier 2005, mourait Jacqueline Joubert.
4: Oui. Oui.
5: Pour les plus jeunes qui ne connaîtraient pas.
4: Extraordinaire.
5: Jacqueline Joubert.
4: La maman d'Antoine.
5: C'était la maman d'Antoine de Caunes. Oui. Pour les plus jeunes qui ne connaîtraient pas Antoine de Caunes.
3: C'est vrai.
5: C'est le fils de Jacqueline Joubert.
4: Et de Georges de Caunes.
5: Mais c'est vrai qu'Antoine de Caunes faisait partie d'une famille qui faisait déjà de la télé. Son papa était journaliste, oui. Georges de Caunes. Et Jacqueline Joubert a été effectivement la première speakerine présentatrice de télévision dans les années, rendez-vous compte, de 1949 à 1967. Et on raconte dans son CV, hein, c'est pour lui rendre un petit hommage, elle nous a quittés il y a 20 ans, pile, jour pour jour, le 9 janvier 2005. On raconte que pour être acceptée, pour être engagée, il a fallu qu'elle passe un concours à la télévision publique. À l'époque, on appelait ça la RTF. C'était même pas encore l'ORTF. C'était
4: avant.
5: La RTF, Radio-Télévision Française. Et il a fallu qu'elle prononce des mots pour qu'on vérifie si elle était capable de ne pas bafouiller en prononçant Rachmaninov, Ant-

0: constitutionnellement. Nabucodonosor, vous voyez, oui. Moi j'aurais été viré. Yehudi Menuhin. Et encore un autre nom. Et là, je vous mets au défi de retrouver lequel.
1: C'est un nom d'auteur?
0: Oui. Un nom d'auteur?
2: Non. Un musicien?
3: Ornithorynque?
0: Ornithorynque? Non.
4: Miaou miaou.
1: C'est un nom commun ou propre?
0: Un nom propre, c'est un nom propre.
5: Un nom de pays?
0: Un nom de pays, non, un nom propre qui n'est pas un nom de pays, le nom d'une personne.
1: Et le nom d'un personnage historique?
0: D'un personnage historique, c'est pour ça qu'on a quand même peut-être une chance.
1: D'un personnage historique antique?
0: Antique, oui.
6: Vercingétorix.
7: De Thèbes, non, c'est pas. Eponomitas.
0: Comment vous dites
7: Eponomitas, parce que je l'ai vu, ça, dans un biographe.
3: C'est pas un pharaon égyptien?
0: Vous n'êtes pas loin.
7: Epaminondas. Il y a Nondas.
1: Epaminondas.
0: Comment vous dites
1: Epaminondas.
0: Bonne réponse de Franck Ferrand, aidé par Johan. Et c'était qui, Epaminondas? Un général, on est en Grèce, dans la Grèce antique, effectivement, et Epaminondas a transformé la cité de Thèbes en cité-état. Il a fait effectivement de cette ville son œuvre, en quelque sorte. Et Epaminondas, je sais pas où est-ce qu'ils sont allés chercher ce nom-là pour une speakerine.
7: Mais c'est un bon test, je trouve c'est un super test.
0: Pardon.
7: Je vais essayer, par exemple, anticonstitutionnellement, Yehudi Menuhin.
0: Et moi, Yehudi merde. C'est la fameuse blague.
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0: Mercredi dernier, on a pu voir le célèbre joueur argentin, ex-joueur du Paris Saint-Germain, qui joue, ça peut vous aider peut-être, qui joue à l'Inter Miami aujourd'hui. Eh oui. Et on a vu Lionel Messi appuyer sur un bouton avec un ballon. Mais pour faire quoi?
3: Appeler l'ascenseur,
0: non.
9: Pour une association?
0: Pour une association, non.
10: C'est lancer un événement?
0: Oui, en quelque sorte,
5: c'est
0: on peut le dire.
5: C'est un buzzer?
0: Un buzzer, c'est une forme de buzzer. D'habitude, ça se fait plus, j'ai envie de dire, plus naturellement, plus simplement.
3: Là,
0: un peu plus compliqué.
5: Une inauguration,
0: on peut dire.
11: C'est pas les JMJ?
0: Les JMJ, c'est quoi ça, les JMJ?
11: Les Journées Mondiales de la Jeunesse.
0: Ah non.
10: Est-ce que
4: c'est le pape, là?
9: Attends, c'est à Miami, ça se passe à Miami.
0: Ça se passait à Miami.
9: C'est un stade?
0: Quoi?
9: L'inauguration d'un stade?
0: Un stade, non.
11: Un parc d'attractions?
0: Un parc d'attractions, on se rapproche. Une plage, on se rapproche.
5: Un parc d'attractions sur une plage.
0: On se rapproche encore
9: un
0: plus.
9: Festival, Santa Monica, Clarica,
0: un festival, non.
9: Qu'est-ce qui nous manque? Le nom du parc ou la
0: désignation?
9: C'est
0: pas un concept. C'est pas un parc.
11: Un golf.
9: Un musée.
0: Mais on se rapproche.
5: Il y a des toboggans?
0: Oui, il y a des toboggans.
11: Un aquapark,
0: oui. Un aquapark, non.
9: Non, mais il n'y a pas le mot parc dedans.
0: Non, il n'y a pas le mot parc.
5: Il y a le mot land?
0: Non plus.
11: Mais il y a quoi?
9: Il y a à quoi?
0: Ah non, mais vous avez sûrement vu ça.
11: Un centre de rétention?
0: Non. Vous avez sûrement vu ça dans les journaux et c'est vrai qu'on ignore. Voilà, et la preuve, je l'ai appris ce matin dans le Figaro économique, que c'était Lionel Messi qui avait inauguré avec un ballon en appuyant sur un bouton.
11: Est-ce que c'est logique que ce soit lui? Genre, c'est un combat qui.
0: Non, j'imagine que c'est parce que ça se passait à Miami qu'ils l'ont pris lui. Mais
10: c'est un genre de Fashion Week?
0: Non, la Fashion Week, non.
10: Des toboggans?
5: Mais les toboggans.
10: On sait pas.
0: Il y a des toboggans.
10: Il y a de l'eau.
0: Il y a de l'eau, oui.
9: Bah, c'est au bord de la mer. C'est pour les enfants et les grands?
0: Les enfants. Mais aussi les adultes.
9: D'accord.
11: C'est un cinéma?
0: Il y a ça aussi.
10: C'est un genre d'aquaboulevard?
5: Un centre commercial?
10: Un aquarium géant?
0: Un centre commercial, il y a ça aussi.
10: Un aquarium géant?
5: Un hôtel?
11: Mais c'est une ville, tout simplement. C'est une nouvelle ville.
0: Alors oui, mais c'est quoi précisément?
9: Une nouvelle ville?
11: Une
0: nouvelle ville, non.
9: Un mall, une tour?
0: Non, un mall, une tour, non. Une tour mall, non plus.
10: Un Manchester City?
5: Un aéroport?
0: Non plus.
11: Mais qu'est-ce que c'est que ça?
0: Ah ben oui, mais vous êtes très loin.
10: À Miami.
0: Et c'est pourtant très facile et ça prouve aussi que vous n'avez pas suivi l'actualité. On a vu les images partout, ça fait peur.
5: Ah oui, je sais, un bateau géant.
10: Oui, le bateau.
5: Le Pacifique.
11: Oui. Le plus grand bateau du monde.
0: Bonne réponse de Romain Doduic et de Michel Bernier.
10: Espèce d'immeuble incroyable.
0: Le nouveau plus grand paquebot du monde.
11: Et
5: il y a 7 piscines, 20 restaurants.
0: Une quarantaine de bars et restaurants. 7600 passagers à bord.
9: C'est
11: un cauchemar.
0: 20 ponts, 2800 cabines.
5: Il y a un casino aussi.
0: Des toboggans, des cinémas, un casino.
11: On sort plus du bateau, on va même pas voir la mer. Hein.
10: Non. T'as pas besoin.
11: Tu sors même pas sur le pont, tu restes dans le bateau en fait.
0: Et en tout cas, c'est bien Lionel Messi expliquait en appuyant. Alors qu'est-ce qui s'est passé en fait? Il a pris un ballon, avec le ballon il a appuyé sur le bouton, ça a déclenché tout un mécanisme.
11: Avec le toboggan?
0: Qui fait que là il y a une bouteille de champagne qui est allée s'écraser.
11: Ah. Comme dans Pouic-Pouic.
0: Comme dans Pouic-Pouic.
11: La fameuse... Et le bateau il a coulé. Oh merde.
0: C'est pas dans Pouic-Pouic.
11: Le dans petit baigneur. Le petit baigneur. Pas dans le petit baigneur. Ça va.
4: Mais c'est non, la fameuse bouteille à la mer.
6: Vous connaissez la définition de la croisière?
0: Allez-y.
6: C'est le moyen le plus cher et le plus lent pour aller d'un endroit où on s'emmerde à un endroit où on n'a rien à faire.
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7: Je suis tellement fier de moi, c'est un truc de dingue.
0: Oui, oui, vous en êtes à moins qu'on vienne. La semaine dernière, c'était 24 kilos, toute la presse en a parlé. Maigrir Magazine.
7: 81,6 ce matin, 5 heures au réveil. Donc ça fait quasiment, on se rapproche des 25-26 kilos.
0: Ah, 26 kilos,
7: ouais, j'ai fait 4 heures de vélo.
9: Ah, ça fait quand même 81 kilos. Ah, pour 1m30.
7: 1m60.
9: En combien de temps?
0: Oui, parce que le drame, c'est qu'il rapetisse en même temps.
7: En 3 mois et demi, en tout cas.
9: Et c'est un peu rapide, ça.
7: Ouais, mais si, moi je suis rapide, moi il faut que ça aille.
9: Mais attention,
10: tu parles, que... tu es rapide. Va demander à sa gonzesse si c'est rapide.
0: Ah bah si, justement, elle n'a pas le temps de voir que...
7: Non, c'est l'inverse, en fait. Je suis rapide, sauf folie. Alors, t'as passé des vacances extraordinaires à l'autre bout du monde.
9: Oui.
7: À Abu Dhabi, non, non.
9: À
7: Abu Dhabi. Tu...
0: Elle est... bah vous aussi, il faut refaire votre garde-robe, vous devez être à Abu Dhabi.
9: Ah, c'est... Mais j'ai bien vu.
0: Julie Ferrier, vous connaissiez Monsieur Rio?
13: Oui, oui, on a partagé une émission ensemble sur le permis de conduire, passionnant. Et mais lui, c'était ma passion sur le tournage. Vraiment, c'est des émissions qui.
0: Il vous a plu?
13: 4 heures, énormément.
0: Ah oui?
13: Ah, je trouve fantastique, phénoménal et unique. Il est communicatif.
0: Non, ah oui, non, ah oui, oui.
13: On a envie d'être.
7: Je suis généreux. Voilà. Suis chiant.
13: Mais non, mais ça va aussi. C'est
0: dire. Vous avez des goûts curieux, Julie Ferrier. Quand
13: alors
0: même.
13: À quel niveau?
0: Au niveau masculin, parce que quand même.
13: Ah non, j'ai pas dit qu'il me plaisait.
7: Quand même, Julie, regarde. Moi.
13: Non, c'est vrai. Non, alors j'adore ta chemise, elle est très belle. Non, mais maintenant que je sais qu'il est endurant.
7: Oui.
13: Alors bon, peut-être on peut en reparler.
7: Ouais, et puis Julie est une grande danseuse, c'est ça qui est extraordinaire aussi. C'est t'aurais pu faire l'opéra Garnier, non, je pense.
13: Alors grande danseuse par la taille, l'opéra Garnier c'était un peu loupé, c'était un peu trop tard. Mais j'ai travaillé avec les danseurs de l'opéra de Paris quand même.
0: Ah vrai. voyez.
14: Mais elle a fait le shampoing Garnier, putain.
13: Merci, je le prends pour un. Merci, parce que je le veux bien.
0: C'est la première blague d'Olivier Bellamy.
7: Très en forme.
0: Et croyez-moi, entre Christophe Barbier et Olivier Bellamy, on va rigoler aujourd'hui. On n'est pas une blagounette près. Hein. Ah non, là, franchement.
9: Avec bout en train.
0: Oui. Le mieux, c'est de démarrer par une première citation, et ce sera une citation pour Madame Solène Griveaux, qui habite Tassonnière, qui a dit « Les morts ont de la chance, ils ne voient leur famille qu'une fois par an à la Toussaint. »
7: Jean-Yann.
0: Non, c'est quelqu'un dont on célèbre l'anniversaire de naissance.
7: Pierre Doris.
0: Aujourd'hui, vous avez dit ?
7: Pierre Doris.
0: C'est Pierre Doris, bonne réponse. De Johan Rioux.
7: Et dans sa page Wikipédia, vous êtes cité d'ailleurs parce que vous êtes un de ses élèves. Vous êtes cité sur sa page Wikipédia.
0: Vous êtes allé vérifier la page Wikipédia.
7: Bien sûr,
0: et vous me faites un coup de lèche en me disant que je suis cité.
7: Mais c'est la vérité.
0: Mais vraiment ce faillot alors. Avant je pouvais dire gros faillot, mais maintenant c'est un petit faillot.
13: Tant qu'il pète pas le petit faillot.
0: Elle a raison Julie, c'est toujours ça de pris. Alors, une autre citation. Quelqu'un dont c'est l'anniversaire, d'ailleurs aussi eux, aujourd'hui, qui a dit « Les réseaux sociaux me rappellent souvent de façon allégorique les chiottes publiques de mon enfance. Malheureusement, c'est sans l'odeur. »
7: Une grosse tête, Laurent?
0: Alors, il est venu une fois ou deux, un humoriste.
7: Christophe Alévèque.
0: Christophe Alévèque, bonne réponse de Monsieur Barbier, qui a dit, et ce sera une citation cette fois pour Dina Odo, qui habite Wittelsheim, dans le Haut-Rhin, qui a dit, d'après une étude extraterrestre, ce sont les chiens qui gouvernent la Terre. Et oui, si vous considérez deux formes de vie, dont l'une fait une crotte et l'autre l'emballe, et la porte d'un caniveau, qui pensez-vous est le maître?
9: Alors, vous pouvez répéter la question?
0: C'est traduit de l'américain, vous voyez, c'est pour ça
9: oui,
0: aussi.
9: Oui, d'accord, mais enfin...
7: Mark Twain, peut-être?
0: Non, pas Mark Twain. On ramassait pas les crottes de chien à l'époque de Mark Twain. C'est plus récent, voyez-vous, Rio, réfléchissez un peu à ce que vous dites.
7: C'est pas du Woody Allen?
0: C'est pas du Woody Allen, mais...
13: C'est un cinéaste.
0: C'est un humoriste, comédien, producteur de New York.
7: Steve Carell? Seinfeld?
0: Comment vous dites?
7: Seinfeld.
0: Jerry Seinfeld, bonne réponse de Johan Rio. Ah, c'est plus difficile, la citation suivante, parce que c'est quelqu'un dont on n'a pas parlé depuis longtemps, et quelqu'un qui avait dit « J'ai une telle obsession de l'hygiène que je mets du papier sous le coucou de l'horloge.
14: » Oh, c'est joli,
7: très beau,
14: ça.
7: Très, très beau.
0: C'est un Suisse, d'ailleurs. Ah.

0: Bah oh, ça m'étonne.
1: Eh ben oui, forcément.
0: C'est un réalisateur ?
1: Ah non, il était humoriste, acteur, vous l'avez connu d'ailleurs, Isabelle.
0: Il est mort ?
1: Oui, il est mort en 2009.
2: De Vos ?
1: Non, pas de Vos, c'était pas suisse, mais c'est de l'époque de Raymond De Vos, dans les centres culturels, les MJC, c'était des avec Alex Métayer.
0: Ah oui,
1: Il faisait partie de ceux qui tournaient le plus dans du One
0: Bernard
1: Man Show.
0: Allaire ?
1: Bernard Allaire,
0: bravo.
1: Bonne réponse. Excellente réponse d'Isabelle Mergaux. Ah tiens, celle-ci, je l'aime bien, qui a dit, et ce sera pour Germain Saillot, qui habite le Lavandou, qui a dit « Je ne suis pas aussi imaginé que vous le bourrez.
0: Ah, » Il est mort ?
1: Ah, il est mort, oui.
0: Jean-Yann ?
1: Oui. Pas Jean-Yann.
0: Martin ?
1: Non. Quelqu'un qui picolait pas mal, il faut bien reconnaître.
0: Ah oui, Marielle ?
1: Je la répète, hein, la phrase ah. « Je ne suis pas aussi imaginé que vous le bourrez. »
0: Carmé.
3: Audiard.
1: Jean Carmé.
3: Ah, oui.
1: Bonne réponse, excellente réponse de Julie Ferrier.
4: À suivre.
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1: Le téléphone du jour nous emmène en Alsace où nous attend monsieur Rémi Gulung qu'on va avoir au téléphone.
9: Et au plat.
1: Et monsieur.
9: Au plat, bonjour.
1: Monsieur Gulung.
9: Et. Gulung, le téléphone sonne.
1: Non, là. Il va raccrocher monsieur Gulung.
10: Là, t'es lourd.
9: Ce serait un dommage,
0: bien, monsieur Gulung.
1: Vous êtes lourdingue.
9: Moi, alors personne ne me l'a jamais dit.
1: Vous feriez pas ça sur TF1.
9: Oh, ouais. Je ferais pire.
1: Monsieur Gulung, si vous m'entendez, n'écoutez pas ce que disent mes camarades parce que monsieur Gulung est un expert. Dans son domaine. Il fait des prévisions météo. Et j'ai d'ailleurs là devant les yeux toutes les prévisions météorologiques pour 2000.
9: Jusqu'à la Saint-Glinglin.
1: Ne raccrochez pas, monsieur Gulung.
9: Ce que j'aime bien, c'est qu'on l'a pas entendu, monsieur Gulung, encore.
1: Mais non, parce que je dois vous poser la question d'abord.
9: Oui. Prêt à tout pour un bon mot. Hein. Prêt à une star, monsieur Gulung. Voilà, tout le monde va parler de lui.
1: Vous me cassez les glaouis en attendant. Hein. Alors, monsieur Gulung.
9: Et arrêtez de redire le nom, Rémi. Mais arrêtez
1: Rémi,
9: de redire le nom.
1: Rémi, appelons-le.
9: Rémi Gulung.
0: Rémi.
9: Monsieur et madame Gulung. Je crois que ça a sonné à la porte.
1: Il est en Alsace. Arsmansviller.
9: Ah, on lui fait plein de schmutz.
11: Un sop des schnogrog, tout ce qu'il veut, il a. Mais ce qu'il a, il n'en veut pas. Et ce qu'il veut, il ne l'a pas dit. Un sop des schnogrog, tout ce qu'il veut, il a. Voilà, c'est un peu alsacien.
10: Ah oui,
1: on a bien
11: marqué. C'était pour faire un hommage à monsieur
1: Gulung. Il est bien vivant, monsieur Gulung.
11: Enfin, il paraît.
1: Et j'ai devant les yeux, d'ailleurs, les prévisions météo de Rémi, jusque pour la fin de l'année. Hein. Ça qui est bien, c'est qu'on a les prévisions pour toute l'année.
9: Décembre 2025, il sait.
1: Oui. Ouais. Ah ouais. Et même j'ai un résumé de toute l'année qui sera plutôt sèche et chaude avec un été mitigé, mais en compensation une assez belle arrière-saison pour septembre. En Alsace, les vendanges auront lieu vers le 7 septembre.
9: Ah oui, il est précis
1: mais,
9: quand même.
1: Mais comment monsieur Gulung réalise-t-il ses prévisions météo?
0: Il a une grenouille.
1: Non, pas avec une grenouille. Vous savez que Jean Breton, qui était ici un grand présentateur météo pendant des années sur RTL dans les années 70-80, était réputé pour avoir sa grenouille.
0: Oui, mais il y avait une chanson de Carlos d'ailleurs.
1: C'était comment ?
0: Seigneur météo, quand tu dis qu'il fait beau. Seigneur météo, aïe aïe aïe, quel frigo.
1: Non, à Gulung Gulung, fait frigo.
3: c'est avec un animal ?
1: Un animal ?
9: Est-ce
1: non.
9: que c'est les tarots, c'est au pif ?
1: Les tarots, non.
0: Est-ce que c'est un truc physique, par exemple ?
1: J'ai la photo, hein, j'ai l'illustration.
3: Vous pouvez nous montrer ?
1: De sa technique.
9: Ah, il a une technique très particulière.
1: De prévision météo.
3: Il presse le raisin ?
1: Ce qui lui permet d'avoir les 12 mois de l'année.
10: Il voyage dans le temps ?
1: Non, il va nous expliquer comment il fait d'ailleurs. Et c'est une technique ancestrale. Il fait ça le soir de Noël, le soir du réveillon de Noël.
3: Ah, il va sur la crèche ?
1: Non.
9: En fonction du temps qu'il fait le soir de Noël.
1: Et ça fait près de 20 ans qu'il réalise ses prévisions météo.
9: Et ça marche ?
1: Ah bah écoutez, il a en tout cas beaucoup de gens qui le suivent sur Facebook. C'est un gros succès.
9: Ah bon ?
1: Évidemment, Gulung. Il vous donne la météo pour les 12 mois de l'année.
0: Et ça veut dire que tout le monde peut le faire, Laurent ?
1: Ah oui, vous pouvez le faire aussi. Il se sert de quelque chose.
10: Il regarde pas dans les fesses d'un animal.
1: Non.
2: Pourquoi? Pourquoi, Maxime?
10: Non, mais il y avait
9: par exemple, dans les fesses, de la chèvre d'Alain Bougrain-Dubourg, par exemple.
1: Tout le monde ne fait pas comme vous, monsieur Gouvel.
3: Lui, il y compare avec les entrailles.
1: Non, non, non. Non, il fait quelque chose, et peut-être...
10: monsieur, avec des végétaux?
1: Monsieur, ah oui, avec des végétaux.
3: Je crois il que... fait un herbier?
1: Non, pas un herbier. Ah non, non.
0: Ah, est-ce que c'est une plante qui nous fait des trucs pour manger, par exemple?
1: Alors, on s'en sert en tout cas en alimentation, oui. On en mange, oui.
3: Il fait... Ah, on en mange?
0: Oui, oui. Alors, attendez, ah, c'est dans la patate.
9: Mais qu'est-ce qu'il fait avec cette plante? Il la regarde? Ben, en fonction de la taille des feuilles, ça dit quelque chose?
1: Non, pas du tout. Mais ça, après, on va vous l'expliquer. Déjà, trouver la plante.
10: Tournesol. Le tournesol.
3: Est-ce que cette plante... Est-ce que c'est une fleur, cette plante?
1: Non, c'est pas une fleur.
3: Est-ce que c'est un légume?
1: Un légume. Est-ce que ça fait partie des légumes? Faut que je vérifie.
9: Ah ouais, c'est de la salade?
1: C'est considéré comme un légume.
3: Est-ce que c'est quelle famille de légumes? Les cucurbitacées?
1: Oh non, ce n'est pas un cucurbitacé.
9: Est-ce que ça se mange cuit ou cru?
3: C'est quoi la famille?
1: Alors, c'est plutôt... c'est compliqué. Ah. On mange ça plutôt cuit, oui.
3: Un navet?
1: Un navet, ouais, non.
9: Une carotte?
1: Une carotte,
9: non. On peut le manger cru.
1: Non, non.
3: Est-ce
9: une
3: que...
9: courgette?
1: Une courgette,
3: mais non, on a dit c'est pas un cucurbitacé.
0: Les potirons?
1: Les potirons, non.
0: Et on a dit c'est pas un cucurbitacé.
10: Une patate douce?
1: Non, c'est une plante.
0: Mais m'engueule pas, toi!
9: Est-ce qu'il y en a particulièrement en Alsace?
1: C'est une plante consommée comme légume.
3: Et c'est de la famille de quelle famille?
1: Ou comme condiment.
3: Quelle famille botanique?
9: Le cornichon.
1: De la famille des amaryllidacées.
3: Mais arrête avec le cornichon, on a dit pas les cucurbitacées.
1: Vous l'énervez, hein?
9: Oui, mais il s'énerve tout seul.
3: Mais c'est tout que de la même famille que vous.
1: Vous allez finir par l'exciter plus que la Miss France.
9: Dieu m'en préserve.
3: C'est le poireau?
1: Le poireau, non. Non.
3: Est-ce que ça a différentes tailles, différentes couleurs?
0: Ah, de la semoule aussi.
3: C'est poivron.
10: C'est du couscous.
1: C'est spaghetti.
0: Mais qui lit dans la semoule? Alors,
3: est-ce que ce légume porte un autre nom? Un autre nom?
9: Alors, dans mon couscous royal, j'ai vu qu'il allait faire très beau le 14 avril. Voilà.
1: Ben, il y en a différentes variétés, évidemment.
3: Et c'est quoi les noms des variétés?
1: Ah, bah, ça,
2: poivron.
1: C'est trop facile.
3: Ah bon?
1: Ben, vous m'avez demandé la famille, je vous ai donné la famille, quand
9: oui,
1: même.
9: Oui, les amalées.
1: Comme tout à l'heure, la famille Jackson, vous avez Germaine. Bon, ben là.
10: German.
9: Est-ce que ça se mange avec de l'assaisonnement?
1: Là, dans la famille, bah, je vous ai dit que c'était aussi un condiment, donc on pouvait s'en servir aussi.
3: La moutarde?
1: Justement pour assaisonner.
3: Le réfort?
1: C'est à la fois un légume et un condiment. Vous pouvez en avoir au pied aussi, ça peut
9: être. Des oignons!
1: Des oignons!
3: Voilà!
2: Ah, la réponse aussi, ça marchait.
0: Alors, ah oui, on peut bon, lire la météo dans l'oignon.
10: Vous êtes, j'étais
9: l'oignon.
10: Pas loin.
9: Alors, dans l'oignon.
10: Avec le cul des animaux, j'étais pas loin.
9: Dans l'oignon. Non, mais attendez. Pas dans n'importe. Bon. Dans l'oignon de monsieur Glung-Glung.
1: Monsieur Météo, ne les écoutez
9: monsieur
1: pas.
9: Monsieur Météo?
1: Oui, monsieur Météo, Grand Est France. C'est ainsi qu'on surnomme, monsieur Glung-Glung. Rémi Glung. Bonjour, Rémi Glung.
12: Bonjour, Laurent Ruquier. Ça me fait un honneur de pouvoir parler.
1: Et moi aussi, je suis très honoré. Je vois sur le rebord de votre fenêtre, les 12 oignons que vous avez installés, de l'oignon numéro 1 jusqu'à l'oignon numéro 12.
9: Il y a un oignon par mois, donc.
1: Exactement.
9: Très bien.
1: Mais alors, comment se fait-il que les 12 oignons, j'imagine que vous installez au même moment devant, sur le rebord de votre fenêtre le soir du 25 décembre, comment se fait-il que ces oignons-là, avec du gros sel, hein, je crois, ne donnent pas les mêmes prévisions,
9: ça
1: moi,
9: pique
1: par
9: un
1: mois
9: peu, quand même.
1: Qu'est-ce qui différencie chaque oignon?
12: Donc, je vous explique, je pèle 6 oignons.
1: Oui.
12: Je les coupe en deux.
1: Oui.
12: Je les place devant la fenêtre.
1: Oui.
12: L'oignon, quand je suis derrière la fenêtre, l'oignon de gauche, c'est janvier. Et l'oignon de droite,
1: oui,
12: c'est décembre. Hein.
10: Décembre, oui.
12: Donc, je mets un peu de gros sel sur chaque oignon.
9: Et après, qu'est-ce qui se passe?
12: Je ferme les volets.
9: Oui, parce que ça sent fort.
12: Et après la messe de minuit, je regarde les oignons qui sont mouillés.
9: Sont mouillés?
1: Et ils sont pas mouillés pareil du numéro 1 au numéro 12. Mais pourquoi? Comment c'est possible?
12: C'est ça le...
9: C'est la magie, hein?
12: C'est ça la... C'est ça le mystère, hein?
9: Mais alors, pardon, en fonction du taux d'humidité de votre oignon, vous déterminez s'il va faire, non, bah s'il va faire beau ou pas.
0: Si le plus humide et il va pleuvoir.
10: Si l'oignon sue, vous savez qu'il va pleuvoir.
9: Ah, mais si l'oignon sue, il fait chaud.
12: Si l'oignon est mouillé,
9: oui,
12: ça peut dire que le mois qu'il représente sera humide.
1: Ah bah oui.
9: Et alors du coup, c'est bien. Et alors, pardon, alors on va poser une question concrète. Votre oignon du mois d'août, il est comment?
1: Occupez-vous de vos oignons.
9: Il est très
0: mauvais.
10: Ah bon, il est mauvais.
9: Il est très mouillé.
1: Alors c'est vrai que C'est pas précis au jour le jour. Hein.
13: C'est que pour l'Alsace ou c'est pour toute la France?
12: Ça, c'est la région où vous le faites. Hein, vous pouvez le faire bien. Partout. Hein.
1: C'est uniquement la météo régionale.
13: Mais c'est juste la nuit de Noël ou on peut le faire maintenant?
12: C'est la nuit de Noël.
0: C'est trop tard.
1: Encore raté.
13: Ça, c'est encore un coup du petit Jésus. Hein.
1: Moi qui voulais refiler le tuyau à Louis Baudin, alors c'est raté.
13: Pour l'année prochaine.
1: Écoutez, on vous remercie en tout cas pour cette astuce. On vous rappelle. Pensez-moi, on vous rappelle, c'est promis le 20 ou le 22 décembre l'année prochaine pour qu'on pense tous à le faire pour la prochaine nuit de Noël.
13: On sortira tous nos oignons.
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1: Stéphane est au téléphone depuis Dunières sur Eyrieux, c'est dans l'Ardèche, c'est ça Stéphane ?
14: Bonjour Laurent, oui c'est ça, oui.
1: Bonjour Stéphane.
15: Et nous on pue ?
1: Que faites-vous ?
14: Et bonjour les grosses têtes.
1: Ah bah voilà.
0: Bonjour Stéphane.
1: Que faites-vous dans la vie Stéphane ?
14: Je suis agent de sécurité incendie.
1: Oui. Agent de sécurité incendie, c'est-à-dire qu'en fait on vous appelle quand il y a le feu ou vous êtes dans un endroit précis ?
14: Non, c'est avant qu'il y ait le feu, c'est pour éviter qu'il y ait le feu en fait, sur des sites industriels.
1: Bon, en tout cas écoutez Stéphane, l'intérêt pour vous c'est pas totalement de raconter tout ce que vous faites dans votre vie, c'est avant tout de partir grâce aux grosses têtes.
15: 3 jours à Kiev ?
1: Non. 2 nuits au château de Dissay, c'est un magnifique château, c'est à 10 minutes de Poitiers avec évidemment tout le décorum hein, magnifique, j'en ai parlé toute la semaine hein. C'est un château qui date du 15e siècle, c'est dans le département de la Vienne.
15: C'est rénové.
1: Il y a la fameuse Florine Broudissou qui a gagné le concours des meilleures mains de France.
15: Oh là, ah c'est-à-dire bon oh là.
0: C'est une masseuse.
1: Ah oui, ouais. Et bah Florine,
15: complète.
1: Elle a évidemment en main un espace spa bien-être de 450 mètres carrés, Stéphane. Oh, vous rêvez déjà à ce monument historique. Je parle pas de la dame, je parle du château de Dissay.
14: Ah, ça y est.
1: Évidemment. Si je m'y mets moi aussi. Châteaudedisset.com, c'est le site internet, évidemment, pour en savoir plus sur votre séjour. Stéphane, maintenant, il s'agit d'écouter mes grosses têtes, et vous le savez, d'essayer de déceler où est la vraie info parmi les fake news qui vont vous être données. On commence par Bernard Mabille.
15: Nouvel album de Renaud, un décodeur est fourni dans l'édition de luxe.
1: Sébastien Thoen.
16: Kylian Mbappé en couple avec Emma Smet, la petite fille de Johnny Hallyday. Laetitia réclamerait 10% sur le transfert au Real Madrid.
1: Valérie Mérès.
17: Thierry Ardisson a tweeté ce matin, après avoir entendu l'interview de Renaud diffusée sur RTL, « On comprend mieux Dalida morte que Renaud vivant.
1: » Jean-Phi Janssen.
18: Oui, dans l'optique d'une grève d'un nouveau genre, un Britannique a vécu pendant 6 ans avec un pénis artificiel attaché à son bras gauche. Après une opération de 9 heures, la bistouquette a finalement été installée dans la bonne zone.
1: Gérard Jugnot.
19: C'est à la une du Parisien du jour, le chirurgien esthétique des stars de la télé-réalité devant la justice. Il aurait injecté à son insu des neurones supplémentaires à l'une de ses patientes, ce qui a ruiné sa carrière.
1: Christine O'Krent pour terminer.
20: Mystère des piqûres en boîte de nuit. Emmanuel Macron s'est dit très inquiet pour Christophe Castaner.
1: Alors, à votre avis, qui a dit la vérité ? Ça me paraît assez simple, Stéphane.
14: Oui, ça paraît assez simple, on va y aller par élimination.
1: Quand même, vous avez raison, il faut être prudent dans la vie.
14: Ouais, voilà. Bon, on va éliminer Sébastien Thoen, déjà.
1: D'accord, ça c'est toujours bien éliminé. Ouais.
15: Je vous en prie, Stéphane.
1: Ouais.
14: Ouais, voilà, comme ça.
1: Mais c'est vrai qu'il paraît qu'il y a des rumeurs entre la petite Hallyday et le beau et grand Kylian.
15: Et bah, il a des mondes dans les vestiaires, il paraît. Ah, c'est un dégueulasse. Hein. Bon, c'est un grand joueur, on s'en fout, il fait ce qu'il veut. Hein.
1: Quel match hier soir, dites donc, entre parenthèses. Oh la vache.
15: Avec Benzema.
1: Ah oui.
15: Quel joueur.
1: Le Real Madrid.
15: C'est dommage, c'est pas français.
1: Ah non, ils nous ont. Mais c'est pas possible. Non, mais vous allez tout nous faire là.
15: Mais on l'aime, Karim, c'est un ami.
1: La panoplie complète du facho, là.
15: C'est un mec super, Karim.
1: Bon, alors attention. Hein.
14: Sébastien, donc éliminé.
1: Doublement éliminé, vous avez raison.
15: Merci, Stéphane.
14: D'entrée, oui. Gérard aussi.
1: Gérard Jugnot, hein, très bien, vous le gardez pas. Ok.
14: Valérie non plus.
1: Mais c'est vrai qu'il y a un chirurgien, je connaissais pas ce chirurgien, monsieur Azoulay. Qui est le spécialiste des stars de la télé-réalité.
0: Eh ben, j'irai pas.
1: Ensuite.
14: Alors, Valérie non plus.
1: Valérie Mérès, non, Thierry Ardisson n'a rien tweeté à propos de Renaud ou de Dalida. Ensuite.
14: Bernard non plus.
1: Non plus.
7: Christine non plus.
1: Ah bah écoutez, alors il vous reste...
7: Oui, voilà, on reste sur
21: la plus belle.
1: Vous croyez vraiment qu'il y a quelqu'un qui a eu un pénis artificiel attaché à son bras gauche, ouais. Jean-Phi?
18: Oui, on c'est vrai.
1: C'est vrai?
18: Oui, c'est vrai. Bah moi, j'aurais passé la journée à me sucer le bras.
21: Mais c'est quoi cette histoire?
1: Mais c'est une histoire incroyable, mais c'est vrai. C'est un homme qui s'appelle Malcolm McDonald qui
21: ah, était... c'est le clown.
1: Ça a dû faire rire les enfants.
21: Je vais retourner chez McDo, je n'ai pas ça, mais là, ça vaut le coup.
1: Malcolm McDonald, un Anglais.
21: Comme vous êtes.
1: Alors, il était victime d'une infection du sang qui s'est étendue jusque dans la zone de son périnée.
21: On appelle quand ça on bande trop, ça tombe.
1: Le périnée. Conséquence tragique, son pénis est devenu tout noir.
18: Oh là là, mon
1: Dieu. Et a fini par tomber.
21: Oh là là, comme une fille. Comme une
18: vieille horreur, au moins ma vie est foutue.
1: Donc, les médecins ont décidé de se lancer dans une greffe qui n'avait jamais été faite, une greffe de ce genre. Leur idée, attacher temporairement un pénis artificiel sur son bras gauche grâce à un lambeau de peau avant de le déplacer ensuite dans la zone pubienne. Tout devait fonctionner, mais dans la réalité, ça a été plus compliqué que prévu. En raison d'un manque d'oxygène du patient, l'opération a dû être reportée à plusieurs reprises, ce qui fait qu'il a dû rester pendant toutes ces années.
21: Ah ouais. Et il était naturiste, c'était horrible.
1: Avec
21: un palavas les flous, il disait, oh, merde, il y a l'anglais qui arrive là. Oh là.
19: Quand il achetait des
21: slips. Il a traumatisé des familles entières de campeurs. Il a traumatisé des gens, ce mec-là.
19: Il achetait des slips très bizarres.
21: Ouais, bah, il avait un slip à chaque main. Bah, sa bite lui allait comme un gant, c'est ça? Le pauvre, c'est terrible, c'est terrible.
1: Mais c'est pourtant vrai, écoutez. On pense pas un jour pouvoir lire des choses pareilles. Bah ouais. Bah c'est pourtant...
20: Et encore moins le dire.
19: Non mais il faisait pas pipi.
1: Vous imaginez, vous seriez au 20h, vous auriez dû donner cette information, Christine.
20: Non, sûrement pas.
21: Enfin, elle aurait fait un duplex, Christine, carrément.
19: Non mais est-ce qu'il faisait pipi par le bras?
18: Et le cul, ils ont mis ses couilles.
1: L'opération.
21: Mais non.
18: Bah si, ils ont tout coupé, ils ont pas laissé que...
1: Au début, ils avaient greffé le truc sur le front et ils voyaient plus rien à cause des couilles. Bon bah écoutez, je crois qu'on a fait le tour.
21: Et quand il se mouchait des litres de foot. C'était horrible. Il faut le soutenir, il faut lui parler, il faut en parler.
22: Mais tu vas toujours trop loin.
21: On va lancer une cagnotte litchi pour ce mec.
1: Et ben on vous souhaite un bon massage au château de Dissay, Stéphane.
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1: On vous aime, Bernard. C'est pour ça que vous
21: faites venir.
1: Et puis, on sait que, de toute façon, hein, vous avez l'art de la réplique et on n'est jamais à l'abri d'un
24: scud.
1: Voilà, d'un petit scud.
24: Un scud. Je vais vous mettre la main au scud.
21: Qu'est-ce que c'est que ce rire, Caroline?
19: Un scud ou un petit rototo aussi?
21: On dit un scud.
1: Comment vous dites?
21: On dit un scud.
1: Un scud, si vous voulez, un scud. Mais...
21: Non, parce que quand on dit, alors, je vais te mettre un gros scud, du coup, ça fait vraiment...
1: Oui, dans le...
19: J'ai l'impression que ça fait longtemps qu'elle n'a pas vu de scud. Oui.
18: J'ai l'impression que Caroline nous envoie des messages. Là.
21: Oui, c'est ça.
1: Mme Bachelot est en... Alors, pardon Caroline, je me tourne vers
21: non,
1: l'autre.
21: Non, mais attendez, elle est beaucoup plus riche et beaucoup plus chic. Hein.
1: Vers l'autre grosse tête féminine.
18: Quelle est belle.
1: Jour. Toute, alors je sais pas, c'est quelle est la couleur sable? On va dire, vous êtes couleur sable.
19: Sale, oui, tout simplement.
18: Non, pas sale, sable. C'est un peu.
19: Vous êtes en clair.
21: Alors, non, mais... pas les,
19: je sais que vous vous moquez de mes tailleurs.
1: Pas non, du tout.
19: Très beau. Donc, j'ai décidé de mettre des couleurs sobres.
1: Ah oui,
19: donc,
1: oui,
19: c'est clair. Un beige, un peu rosé, mais très.
18: Et elle a les chaussures assorties, je les vois d'ici, c'est magnifique.
24: Ça fait très longtemps qu'elle n'a pas été enfoncée.
18: Bernard. Ça y est, il a sorti son scud.
1: Ah tiens, à propos, c'est qu'on parle beaucoup
18: de... d'enfoncer.
1: Non, mais on parle beaucoup de Brigitte Bardot en ce moment. Puisque...
19: Ah, quoi que.
21: On n'a pas le rapport.
1: Elle a accordé... Ben, si vous travaillez sur BFM, et elle a accordé une interview à Stephen Bellery pour BFM TV.
18: C'est vrai.
1: À propos de la chasse à cour, je crois.
18: Entre autres.
21: Ah, oui. Ah, oui. Il paraît qu'elle est pour, c'est ça?
1: Ah ben non, elle est contre la chasse à cour. Et j'aimerais justement, ce sera la première citation, que vous me rappeliez, c'est pour Virginie Reniger, qui habite Beaumont-Hague dans la Manche, qui avait dit à propos de Brigitte Bardot... C'était à l'époque, évidemment, où elle était encore jeune actrice et comédienne.
24: Quand elle était bébé.
1: Voilà.
24: Maintenant, elle est mémé.
1: Qui avait dit de Brigitte Bardot, avec son énorme poitrine et ses petites jambes fluettes, elle ressemble à un cornet de glace à deux boules.
18: Oh.
3: Frédéric Joly, en même temps, c'est dégueulasse.
21: Alice Sapritch.
1: Alice Sapritch, non.
21: C'est un Français, évidemment.
1: Frédéric Dard, non.
24: Coluche.
1: Coluche, non, c'est avant Coluche.
21: Ah oui, c'est bien avant.
3: Thierry Leluron.
1: Thierry Leluron, non.
21: C'est un Français.
6: C'est les années 60.
1: Elle a commencé dans les années 60, un bébé. Et à l'époque, c'est quelqu'un.
3: Dutron.
1: D'ultra célèbre, internationalement parlant.
24: Serge Gainsbourg. De Gaulle.
1: Pas De Gaulle, pas Gainsbourg, mais Gainsbourg a un lien direct avec.
3: Marlboro Light.
1: Non.
6: Un lien avec Gainsbourg.
21: Il fumait des gitanes.
6: Il a écrit des chansons pour.
24: Paul Ricard.
6: Gainsbourg lui a écrit des chansons.
1: Non, mais Gainsbourg a une chanson où on cite.
3: Aznavour.
1: Et même un.
21: Laissez-le finir.
3: Oui, c'est insupportable.
1: Oh, si vous me laissez finir, il est 18h.
24: Oh, le prétentieux.
6: Oui. Moi, vos ex m'ont pas dit ça.
21: Oh, dis donc. Oh là là, là.
24: Moi,
21: oh,
24: c'est
21: des excuses.
1: Non, bah, alors.
24: Moi, c'est déjà fini depuis 10 minutes.
1: Je vous disais donc qu'il a un lien avec Gainsbourg, puisqu'il y a un titre d'une chanson célèbre de Serge Gainsbourg qui reprend son nom.
21: Oui. Il a fait une chanson sur Calamity Jane.
24: Oh, c'est pas vrai.
3: C'est un chanteur?
24: Ah, c'est Bonnie and Clyde.
21: Bonnie and Clyde.
1: Je suis même pas
21: c'est Bonnie ou c'est Clyde? Harley Davidson.
1: Mais non.
24: C'est l'homme à la tête de chou.
1: Non, c'est quelqu'un qui est mort depuis 1977. Un de nos plus grands poètes français.
21: Boris Vian.
3: Jacques Prévert.
1: Jacques Prévert. Oh. Bonne réponse de Monsieur Haz.
6: Incroyable.
3: Incroyable, mais l'autre, incroyable, carrément.
1: La chanson de Prévert, oui. Vous la connaissez, évidemment.
24: Bah, ouais. Tu as joué à Lourdes, récemment, non?
3: Ah ouais, c'est incroyable.
1: C'est un titre de Gainsbourg, la chanson de Prévert. Et c'est bien Jacques Prévert qui avait dit à propos de Brigitte Bardot, avec son énorme poitrine et ses petites jambes, elle ressemble à un cornet de glace à deux boules. J'aimerais maintenant vous interroger sur une citation amusante, celle-là aussi, d'ailleurs. Et ce sera pour Olivier Cessé, qui habite Morins, en Dordogne, qui a dit « Il existe un sport où il est interdit de perdre, c'est le saut en parachute.
6: » Ah, ça, c'est français,
3: c'est humoriste américain, ça.
6: Ouais, c'est pas français, ça.
1: Non, c'est français.
6: Ah ouais, ah ouais.
1: Et c'est quelqu'un qui a fréquenté les grosses têtes.
6: Coluche.
1: Si ce n'est
24: Sim.
1: La plus grande grosse tête.
6: Jean-Yann. Jacques Martin.
1: Jacques Martin. Ah, bonne réponse de Monsieur Beaugrand. Ah, j'aime bien celle-ci aussi pour Françoise Thirion, qui habite Saint-Raphaël, qui a dit « Je ne suis pas végétarien, mais les animaux que je mange le sont.
21: » J'adore.
6: Loana. Ah, ça, c'est français. Gueluc, peut-être.
3: Seinfeld.
21: Pierre Légaré.
1: Ça, c'est pas français, c'est américain.
21: Oui, c'est Jimmy Fallon.
1: Et c'est quelque chose qui a été prononcé à une époque où, franchement, les végans étaient beaucoup moins nombreux que
3: Woody Allen. Woody Allen.
1: Pas Woody Allen, le père de Woody Allen.
21: Groucho Marx,
1: bonne réponse.
21: Je crois que l'intelligence est de ce côté.
24: Bah, non.
1: Alors, une citation littéraire.
3: Ah, ma spécialité.
21: Ah, ça, c'est pour toi.
3: Allez-y.
1: Il faut bien que Mme Bachelot, quand même, se réveille un peu.
21: Oui, oui, oui.
1: Parce que depuis que Bernard Mabie a dit qu'elle était enfoncée, elle est.
21: Oui, on s'en va.
1: Elle se défonce pas beaucoup.
24: Bah, une fois, pas obligé ça passe. De le répéter.
6: Elle est plus très claire.
1: Pour Marina Vagogne.
6: Elle commence à être méchante.
21: Elle m'a dit ta gueule.
1: Pour Mme Vagogne, qui habite Néoflet. Dans les Yvelines.
24: Néoflet,
6: c'est mignon, Néoflet.
3: On dirait un médicament.
1: D'ailleurs, c'est vrai que vous vous lâchez un peu maintenant, hein, Mme Bachelot. L'autre jour, j'ai vu, je ne sais plus ce que vous avez dit sur BFM. Ça vous a valu quelques tweets.
21: Oui.
1: Et je me suis dit, elle a oublié, elle pensait être aux grosses têtes.
21: Ah, peut-être. Vrai. C'est vrai.
1: Ah, ça vous est arrivé.
6: Elle fait des blagues cochonnes sur BFM.
21: Non.
24: C'est
21: non,
24: sur
21: non,
24: l'italienne,
21: non.
24: Là. Hein. Sur
3: mais l'italienne. Les personnes âgées, comme ça, des fois, elles n'en ont plus rien à foutre.
6: Alors là, tu risques.
21: Tu es un gros connard. Tu veux que je te dise?
3: Je ne pensais pas.
21: Est-ce que ça va t'arriver aussi?
3: Bah oui.
1: Pour Marina Vagogne, donc qui habite
6: la chercher, hein.
1: Néoflette dans les Yvelines. Et c'est quelqu'un qui a dit un spermatozoïde peut devenir un futur Mozart. Ne jetez plus vos préservatifs à la poubelle, mettez-les directement dans le piano.
24: C'est Kersozon.
21: C'est français?
1: Non,
21: je crois pas.
1: C'est français.
21: C'est français.
24: Il vient aux grosses têtes.
1: On l'a même déjà cité hier pour tout vous dire. Et à cette question, j'avais répondu à vos camarades d'hier. J'avais répondu, écoutez, il est venu peut-être une fois ou deux parce que je crois que Philippe Bouvard avait fait. On n'avait pas eu deux, hein. Je crois qu'il y en avait eu une seule. Une émission spéciale Charlie Hebdo où il avait.
24: Ah,
6: Cavana.
21: Cavana.
1: Et alors c'est pas Choron.
21: Cavana.
1: François Cavana. Bonne réponse de Christophe Beaugrand.
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1: Une question pour Florence Lescane, qui habite Caen. Peut-être avez-vous regardé le débat entre les trois candidates.
7: Oh oui, c'était formidable.
1: À la mairie de Paris.
7: Qu'est-ce
1: en fait
7: que
1: dans les débats télévisés, certains préparent un peu leur coup. Et je voudrais vous parler d'un débat à l'époque, un débat auquel participait un monsieur qui s'appelait Louis Philibert. Alors, Louis Philibert, qui nous a quittés il y a 20 ans maintenant, ouais, était un homme politique français qui avait commencé comme ouvrier agricole, cantonnier.
7: Puis oh, au Havre.
1: Il était non, pas du tout. Du côté de Marseille, il était proche de Gaston Defferre.
7: D'accord.
1: Et un jour, dans un débat face à un adversaire politique pour la présidence du Conseil général des Bouches-du-Rhône, lui, il était, Louis Philibert, maire de Puy-Sainte-Réparade, il a demandé à son adversaire, en plein débat, en direct, j'imagine sur France 3 Région à l'époque, il lui a demandé « Comment reconnaît-on une ânesse en chaleur ?»
7: C'est curieux comme question. C'est pas facile à placer dans un débat.
1: Non, mais alors là, évidemment, alors l'adversaire était embêté, il savait pas trop quoi répondre. Et l'autre lui a dit, mais vous n'avez pas à me poser ce genre de questions, vous abaissez le débat, on n'est pas là pour ça, on est là pour parler de choses importantes. Non, non, répondez-moi, à quoi reconnaît-on une ânesse en chaleur? L'autre répondait, non, monsieur, je vous en supplie, non, on est là pour parler de choses sérieuses. Je recommence ma question, hein, trois fois, Philibert.
8: Non.
1: Je recommence, oui, oui, à quoi reconnaît-on une ânesse en chaleur? Et là, l'adversaire dit « Non, je ne répondrai pas à ça ». Mais pour quelle raison avait-il préparé ce coup foireux, Louis Philibert?
8: Est-ce qu'il voulait sauter du coq à l'âne?
1: Non.
10: Parce que le gars avait déjà fait l'amour avec une ânesse.
1: Ah non, non, pas quand même.
8: Non.
10: Oh, bah, ça arrive.
7: C'était pour sortir un dossier sur son adversaire,
1: non,
7: c'est ça?
1: Non, c'est parce que je vous raconte pas la fin, la chute.
8: C'est un jeu de mots.
1: Ah, pas un jeu de mots.
8: C'est le mec qui s'appelait.
10: C'est un rapport avec la longueur du pénis de l'âne?
1: Non, mais on se rapproche quand même.
10: Ah, parce
11: c'est le cri de l'ânesse,
1: Le cri de l'ânesse, non.
25: Il y avait une histoire d'infidélité un petit peu?
1: Non.
7: Ça a rapport avec le nom de son adversaire?
1: Trois fois, il lui demande, comment reconnaît...
10: À l'odeur!
1: Non, comment reconnaît-on une ânesse en chaleur?
8: Mais c'était qui le mec en face de lui?
1: Je ne sais pas,
8: Francis Lalanne?
1: L'autre veut pas lui répondre, et trois fois, il lui repose la question. Comment?
8: Ah ben, elle n'entend rien.
1: Comment reconnaît-on une ânesse en chaleur?
10: Je suis sûr qu'il y avait sur le plateau une bonne femme et que c'était la nana qu'il avait déjà...
1: Pas du tout. Ah.
25: Le fait qu'il l'ait fait dit trois fois est important?
1: Ah non, c'est la chute qui est importante. Ah. C'est ce qu'il va finir par lui dire, évidemment. Alors que l'autre, trois fois, lui, non, mais je ne répondrai pas.
7: Est-ce
1: à
7: que
1: ça,
7: c'est
1: je...
7: parce qu'il transpirait, par exemple?
1: Non.
25: Il lui a dit, vous êtes un âne?
1: Et
25: il lui a dit, donc c'est donc que vous êtes un âne ou vous méritez un bonnet d'âne, il y a un truc comme ça?
1: Ah, on se rapproche. Ah oui, là, on voit que vous pourriez peut-être préparer un débat politique, Gazan.
8: Ah oui, c'est ça, oui. Si vous n'avez pas reconnaître une ânesse en chaleur, c'est que vous n'êtes pas un âne ou un truc comme ça.
1: Ah, on se rapproche, Bernard.
11: Parce que l'âne ne reconnaît pas son ânesse en chaleur.
1: Non, l'âne reconnaît très bien une ânesse en chaleur. Croyez-moi, faites confiance à l'âne.
7: Oui, mais alors, du coup...
25: Alors, attendez.
1: Oui, mais avouez que c'est drôle, quand même.
10: Ouais, quelqu'un,
1: on se souvient, du coup, de Gaston Defferre, qui, face à un adversaire, avait apporté une pile de dossiers énormes pour faire peur au type qui était en face, qui était mort de trucs, qui a transpiré pendant tout le débat. Puis, à la fin du débat, il a dit, qu'est-ce que vous aviez dans vos dossiers? Et il n'y avait rien, que des feuilles vides.
25: C'est génial.
7: Mais ça, ils le font tous.
1: Ah bah oui, en débat, il y a toujours des choses comme
7: c'est
1: ça.
7: Génial. Mais alors là, donc, comment...
10: Donc, attends, la question, c'est...
7: Bah, vous le savez forcément parce que vous êtes un âne.
1: Ah, là, on se rapproche.
25: Vous venez de prouver que vous êtes un âne.
8: Vous êtes plus con qu'un âne.
1: Non, allez-y.
8: Vous êtes plus con qu'un âne, si vous ne savez pas...
1: Alors,
10: si
1: oui.
8: Voilà, bah c'est ça, et j'ai répondu.
1: Ah, oui, alors,
10: si vous savez vous pas répondre, vous êtes plus con qu'un âne.
8: Voilà.
1: Je vais vous accorder la bonne réponse.
8: Oh, merci, Laurent.
1: Effectivement, monsieur Philibert, au bout de la troisième fois qu'il a posé la question et au bout de la troisième fois que l'autre lui a répondu « Non, je ne répondrai pas à ça », monsieur Philibert a dit « Eh ben, vous êtes plus con qu'un âne parce qu'un âne, lui, il sait
8: !» Ah oui.
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1: Une question pour monsieur Marguet qui habite Blois. Si dans un livre on vous décrit quelque chose comme étant ponceau, de quoi s'agit-il?
10: Ponceau.
1: P-O-N-C-E-A-U. Vous êtes en train de bouquiner, vous lisez un livre, monsieur voilà. Rami, oui. et c'est une,
4: et
1: c'est une supposition.
4: Et là, tu te prends en photo, parce que quand même... C'est la story du jeu.
1: Et on vous dit, tiens, tel truc est ponceau, c'est ponceau.
20: Poussif.
1: Non, pas poussif.
20: Poncif.
1: Qu'est-ce qui peut être ponceau? Je regarde d'ailleurs ici. Ici, on peut voir les choses qui sont ponceaux.
5: Est-ce que c'est lié au physique?
1: Au physique, non.
5: Incompréhensible.
1: Ah non, non, non, non.
20: Un peu lourd.
1: Un peu lourd, non.
5: Lié à la tenue.
1: P-O-N-C-E-A-U.
4: Mais c'est uniquement quand on lit un livre?
1: Ah non, ah. Non. Parce que c'est une question de vocabulaire. Et c'est vrai que c'est un terme plutôt littéraire. On n'utilise pas tous les jours le qualificatif de ponceau, vous voyez.
5: Est-ce que c'est lié à un caractère?
1: C'est un adjectif... invariable.
4: Ah, c'est un adjectif.
1: Ah oui, oui.
4: On est ponceau.
1: Ah, bah, vous n'êtes pas ponceau, mais
20: il y a... Quelqu'un ici est ponceau.
1: Alors, je vois... Ah. Non, il n'y a personne qui est ponceau ici.
4: Ah, ça va.
1: Mais vous pourriez porter quelque chose de ponceau.
4: Ah, ah, c'est une couleur.
1: C'est une couleur.
4: Ah, c'est... Ouais. Ponceau, bah, ça doit
9: être... C'est du blanc.
4: Rouge.
9: Du
4: rouge carmin.
1: Alors, rouge carmin, rouge vif. Bonne réponse de Liane Folly. C'est le rouge vif foncé de la fleur du coquelicot qui est ponceau.
4: Ah, oui.
1: Peut-être vous avez eu un maillot ponceau.
5: Ah, oui. Au Milan.
12: Ah, oui, bien sûr, oui.
1: À Milan, c'est un
5: maillot rouge et noir.
1: Ah bah voilà, voyez.
12: Ouais, à Lille aussi.
5: Ouais.
1: Ah bah à Lille. Ah bah voyez, vous avez...
12: Ouais, le micro est ponceau.
1: Le micro est ponceau. Okay. Oui, vous apprenez des choses ici.
4: Hein bah
1: alors,
4: bah
1: ça,
4: oui.
1: Quand vous allez retourner à Lille, vous allez avoir vos anciens collègues footballeurs et dire, est-ce que t'as gardé ton maillot ponceau?
4: Et là, quand il va s'arrêter au feu, tu vas dire, ah, bouge pas, il est ponceau.
1: Ou même à table, dis donc, on prendrait pas un petit coup de ponceau. Vous voyez, faut savoir utiliser les choses.
4: Oui, pas mal,
12: hein. J'aime bien.
1: Une question géographique pour Karine Pasteur, qui habite Carros, dans les Alpes-Maritimes. De quel endroit Topeka est-elle la capitale?
5: Amérique du Sud?
1: Ah non. Ah.
4: Topeka.
1: De quel endroit Topeka est-elle la capitale?
4: Topeka.
1: C'est une question géographie. Et Topeka s'écrit, si ça peut vous aider, T-O-P-E-K.
4: Aka.
1: Aka, comme vous dites.
5: Donc c'est pas en Afrique donc.
1: Ce n'est pas en Afrique. Ma question est très précise, c'est quel endroit a Topeka comme capitale?
4: Ah oui, c'est endroit.
1: J'ai pas dit pays.
4: Exactement.
5: Est-ce que c'est pas une fiction? Non, c'est pas.
1: Ah non, une fiction, non.
5: C'est pas une île alors?
1: Une île non plus.
20: Bah c'est forcément d'un pays la capitale.
1: Alors, cher Chantal, par exemple, Rouen ou Le Havre ou Caen ont été les capitales de la Normandie, vous voyez.
20: D'accord, une région alors.
1: Ça peut être une région.
20: Ah, oui,
4: est-ce qu'il s'agit du Japon?
1: Du Japon, non.
5: C'est en Europe, Laurent, c'est en Europe?
1: Ce n'est pas en Europe.
4: C'est dans l'Est.
1: Dans l'Est, non plus.
5: C'est pas vers le Groenland, quelque chose dans le...
4: En Norvège.
1: En Norvège, non.
12: En Afrique, alors, un peu beaucoup.
5: Il faut prendre l'avion pour y aller, c'est vraiment très
1: Très
4: haut. Est-ce que c'est dans les îles?
1: Dans les îles,
4: non. Moi, je dirais, non, Japon, non, Chine non plus.
20: Ça a à voir avec Top Capi?
1: Pas du tout, mais tout donné sauf un pays, quand même.
4: L'Amérique. La Russie.
20: L'Amérique.
1: Qu'est-ce que vous appelez l'Amérique?
4: L'Amérique latine.
1: Non.
4: Non, les États-Unis.
1: Alors, bon, on a...
4: En Arizona.
1: Alors, voilà, donc les États-Unis, ça veut dire quoi? Qu'il y a plusieurs États. On avance.
4: C'est la Californie.
1: Non. La Californie, non.
20: En Amérique du Sud.
12: Au Texas.
4: Texas.
1: Texas, non.
5: New Hampshire.
20: Miami.
1: Miami, non.
20: Honduras.
1: Honduras.
12: San Francisco.
1: Honduras n'est pas un État américain, Chantal.
4: Est-ce que ça serait pas en Floride?
1: En Floride, non.
4: Est-ce que c'est pas l'Iowa, par exemple?
1: L'Iowa, non.
4: Mexique.
1: Non, c'est pas... Mais le Mexique.

0: La Caroline du Sud.
1: Il,
0: la Caroline.
1: Il a trouvé sur son textile.
2: La Pennsylvanie.
1: Ah non. Alors, voilà, au nord, vous avez le Nebraska. Je vais vous aider pour que vous situiez un peu ce... Voilà. Vous voyez les États-Unis. Oui. Au nord, vous avez le Nebraska. Oui. À l'est, vous avez le Missouri. Oui. Au sud, vous avez l'Oklahoma.
3: En bas à gauche, on a Pamela Anderson.
2: La Californie.
1: À l'ouest, vous avez le Colorado. Au milieu de tout ça, il y a
2: le Nevada.
1: Non, le Nevada, non.
3: Mais non, c'est Los Angeles.
2: Après, oui. Oklahoma, on l'a dit, Oklahoma.
1: Ah ouais, Oklahoma. On a dit beaucoup, pas l'Oklahoma. Ah non, mais écoutez, non. Combien il y en a d'États américains?
0: Il y en a 52, non?
1: Mais non, pas 12.
0: Il y en a 52, 51, 51.
2: Non, il y en a 56.
1: Alors, oui, on n'a pas fait le tour.
4: Il fait très froid, je crois.
1: Topeka est la capitale de cet État américain. Qu'est-ce que je peux vous dire de plus? Là, je vous ai fait. Écoutez.
2: C'est pas un truc chier. Il y a Bâton Rouge, Tampa.
1: Non, je vous ai donné tous les États autour.
3: Un bateau ponceau.
1: Non.
4: Wyoming.
1: Qu'est-ce que vous dites, vous?
4: Le Wyoming.
1: Je croyais que vous étiez en train de bailler, moi.
4: Ça existe, le Wyoming.
3: Oui, mais c'est en Chine, ça.
4: Mais non. T'es malade ou quoi? Le Wyoming.
1: Moi, je pensais que les footballeurs voyageaient.
3: Le royaume de Ying.
2: Le Tennessee.
4: Wyoming.
1: Pardon?
2: Le Tennessee.
1: Le Tennessee, c'est pas... Ah, ça, c'est pas mal.
2: Connecticut.
1: Mais ce n'est pas le Tennessee.
2: Non, c'est pas ça non plus, Connecticut.
1: Non, je vous ai donné... Écoutez, entre le Missouri, l'Oklahoma, le Nebraska, le Colorado, au milieu de tout ça, vous avez... C'est un état du Midwest des États-Unis.
2: D'accord.
1: On va donner 300 euros.
2: L'IAO, l'Ilona.
1: L'Iowa, l'Oyao, l'Aioli, tout ce que vous voulez, c'est pas ça.
2: La tia-tia.
1: Non. Ah non, mais c'est triste.
3: Ah ouais, c'est en un mot ou deux mots? Peut-être que je vais trouver.
1: C'est en un seul mot. Et la ville célèbre dans cet état. On va donner non seulement 300 euros, mais en plus, on va donner un chèque RTL, parce que je suis certain que quelqu'un va avoir, évidemment...
2: Ah, dans le Houston.
1: Le Houston, non. Mme Pastor touche un chèque RTL à Carros. Dans les Alpes-Maritimes, levez la main. Regardez, monsieur Rioux.
4: Il y en a 7000.
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3: Question à propos d'un article très intéressant d'ailleurs, signé Frédéric Goyard dans Le Parisien aujourd'hui, jeudi 13 mars, page 10 du Parisien. On nous rappelle que c'est vrai, les jeunes aujourd'hui sont de plus en plus nombreux à dire « je sais pas c'est quoi » au lieu de dire « je ne sais pas ce que c'est »,« je sais pas c'est où ». Et ce sont des phrases qu'on reproche souvent aux adolescents. Il n'y a pas que les adolescents d'ailleurs, les adultes commencent à dire ça aussi. Ceux qui étaient encore adolescents il y a 10 ans, je pense, même Adil Rami dit ça parfois ici, ou Stomy même le dit, je sais pas c'est quoi, je sais pas c'est où, je sais pas c'est qui, et on leur reproche ces expressions-là.
4: C'est dommage.
5: À juste titre.
3: Ouais. Eh ben à juste titre, c'est ce que je pensais jusqu'à ce que je lise cet article, et en fait non, parce que dans cet article, il y a quelqu'un qui s'appelle Mathieu Gou, qui est docteur en lettres et en langue française, qui nous dit qu'on n'a pas fait mieux nous-mêmes ces dernières années. Il donne en exemple, justement, c'est ma question. Que donne-t-il en exemple pour dire qu'au fond, on n'a rien à reprocher aux jeunes qui font ça, parce que nous-mêmes, on a quasiment fait la même chose. Mais avec quelle question, quelle expression?
5: C'est aussi une question?
3: Oui, aussi, souvent, ce sont des questions.
4: Tu vois?
3: C'est-à-dire?
4: Bah, je sais pas, tu vois.
5: T'as vu?
4: Oui, t'as vu, tu vois.
3: C'est-à-dire, expliquez, Bernard.
6: C'est un type de langage.
4: Oui, mais tu vois, ça dit que...
6: Je sais pas si t'as vu. Mais
4: t'as vu
6: à RTL aujourd'hui, tu vois?
3: Vous dites vous-même parfois que vous dites
4: tu vois.
3: Ah bon, et qu'est-ce qu'il faudrait dire?
4: Vois-tu.
5: Et pas tu vois.
3: Et voilà, ça voilà. C'est un bon exemple, bonne réponse de Bernard Mabille. Mais oui, on dit tu vois alors qu'on devrait dire effectivement vois-tu. Ouais. Et ça fait des années qu'on dit ça et ça ne nous choque pas. Et les jeunes font effectivement finalement la même chose que ce que nous on a fait. Et puis il y a des tas d'autres exemples dans l'article qui vraiment m'ont convaincu et me font dire qu'on reproche aux jeunes ce que nous-mêmes on a fait ou peut-être nos parents ont fait il y a quelques années. D'autres exemples donnés par ce linguiste. T'as fini? On ne devrait pas dire « t'as fini ».
6: As-tu fini ?
3: Et pas « tu as fini ». Et on le fait nous-mêmes. Donc finalement, c'est exactement la même chose.
5: Par exemple, tu suces ?
3: On dit, c'est vrai que
6: c'est pas le dire à l'envers.
5: Ben à l'envers, c'est pas évident. Sustu, je sais pas si les gens comprennent.
3: Oui, mais sustu, c'est plus élégant, je trouve. En tout cas, c'est plus discret.
6: C'est plus chic.
3: C'est plus discret. Sustu, je suis pas sûr que. Sustu,
5: on comprend pas tout de suite.
3: Sustu, sur un malentendu, on peut vous répondre oui.
6: Ah, bah oui, puis alors on peut aller un peu plus loin. Nique-tu.
3: Non, mais c'est vrai que ce qu'on reproche aux jeunes d'aujourd'hui quand ils disent « je sais pas c'est quoi », au lieu de dire « je ne sais pas ce que c'est » ou « qu'est-ce que c'est », eh bien, on le fait depuis des années avec d'autres « tu me passes le sel ?» Alors que on devrait dire
4: sel.
3: Passe-moi
4: le sel, oui.
6: Passe-moi
4: le
6: sel. Veuillez me passer le sel.
3: Mais non, c'est pas ça. Oh là là là, mais vous comprenez rien.
6: Oyez.
3: Mais non. Me passerais-tu le sel et pas tu me passes le sel.
4: Oh, c'est long ça.
3: C'est ce qu'on fait.
4: Ça dépend avec qui on est, parce que si je suis avec Bernard, je dis passe-moi le sel.
5: Oui, avec des gens vulgaires, il faut leur parler comme ça.
4: Passer le sel, ça va.
5: Passez-moi le sel.
3: C'est quoi le problème?
5: Vas-y, c'est quoi le problème?
3: C'est quelque chose.
6: Quel est le problème?
3: C'est quelque chose qu'on dit depuis des années. C'est quoi le problème?
6: Quel est le problème?
3: Donc, en gros...
5: Quand vous nous saoulez, là. Hein. Là, c'est un peu moralo, hein, quand même.
3: Mais non, j'ai été convaincu par et cet article et ce linguiste qu'au fond, effectivement, on reproche aux jeunes d'aujourd'hui, on leur reproche ce que nous-mêmes, on fait depuis des années avec d'autres formules.
5: De toute façon, les jeunes ont tort par définition.
7: Bah, les adultes aussi, du coup.
5: Et oui, mais parce qu'ils ont été jeunes avant.
6: De toute façon, voilà, ça tourne, hein, le fait d'être jeune.
5: Oui, ah bah oui. Enfin...
3: Comment te dire que là ça,
7: même, ça tourne mal. Ça se
5: voit. Mais si.
6: C'est comme la montre RTL, elle n'est pas arrivée.
3: Bon, en tout cas, voilà, les jeunes, vous pouvez continuer à dire je sais pas c'est quoi, non. Parce qu'on a exactement fait la même chose depuis des années avec d'autres questions. Non, mais c'est vrai. C'est ça la conclusion.
6: Mais je trouve que il y a des choses qui font saigner les oreilles, quoi. Je sais pas c'est quoi.
3: Oui, mais sûrement au début.
6: C'est qui, voilà.
3: Certainement les premières personnes au début qui ont dit t'as fini au lieu de dire as-tu fini.

0: Ben, ont dû faire saigner les oreilles des générations précédentes, vous voyez.
1: Ah, bah, déjà, moi, quand j'étais petite, on disait pas les haricots.
0: Quel rapport?
2: On dit toujours pas, hein.
1: Parce qu'on les mangeait.
0: À l'époque, vous en mangiez encore.
2: En tout cas, au bac français, faut pas dire, je sais pas c'est quoi. Il aura pas une bonne note,
3: À mon avis,
4: on devrait pas le dire du tout, Pombard.
0: Qu'est-ce qu'il y a, vous, le jeune, là?
4: Bah, le jeune.
0: Oui, mais vous êtes un vieux dans votre tête, c'est ça le problème, vous voyez?
4: Bah, justement, non, je suis avec des vieux qui disent la même chose. Donc les vieux qui ont été jeunes, mais qui continuent à dire ça aux jeunes, ces jeunes-là vont dire la même chose.
0: En résumé, faut
4: cesser de le dire.
0: Voilà, faut pas dire je sais pas c'est quoi, faut dire je sais pas.
4: Donc c'est ça que vous auriez dû dire, monsieur Ruquier. Cessez de dire ça au lieu de dire
5: vous pouvez continuer, les adultes le font.
2: Tais-toi.
0: Ce que je sais pas surtout, c'est pourquoi j'ai posé cette question. Une question pour Charlotte Pio qui habite Vougeot-Court, c'est dans le Doubs. Quel est l'autre nom du baculum?
2: Ah bah,
4: c'est sexuel.
1: La baignoire.
0: Ah non, non, non, le baculum.
1: C'est avec deux C.
4: C'est physique.
1: B A deux C U.
0: C'est B A C U L U M.
4: Ah oui, mais c'est physique. C'est une partie du corps.
0: C'est une partie du corps.
1: Ouais. C'est un os.
0: Oui, lequel?
1: Ah, voilà.
4: Est-ce qu'il est
6: le coccyx?
4: Est-ce qu'il est dans le bas du corps?
0: Oui, dans le bas du corps.
4: Est-ce que c'est dans le pied?
6: La hanche?
0: Non, dans le pied, non, non.
1: Dans la cheville?
0: Non, dans la cheville.
1: C'est près du fémur.
0: Mais c'est un os, le baculum.
2: Dans le genou?
1: Le genou?
0: Le genou, non.
2: Dans le cul?
0: Alors, chez vous, souvent, sûrement.
5: Le pénis? C'est dans le pénis?
0: C'est l'os pénien. Bonne réponse de Bernard Mabille.
4: Mais pourquoi j'ai dit ça?
0: Mais il n'y en a pas chez les humains, hein.
4: Mais oui, parce que c'est des baleines, non?
0: Donc,
4: oui.
0: J'imagine
4: parce que.
1: Vous auriez moins de problèmes.
4: C'est pas un os.
0: J'imagine que vous ne couchez ni avec les primates. Mais effectivement,
5: les bonobos.
0: Les gorilles et les chimpanzés ont un os pénien, contrairement à nous qui n'en avons pas.
5: C'est leur avantage.
4: Je crois que François en a un.
0: Et ça facilite leur.
1: Mais c'est un vieux qui l'avait récupéré.
4: Oui, en vacances en Afrique, il avait ramené un.
0: Ça facilite le rapport sexuel. Les ratons laveurs aussi ont un os pénien.
4: Ah bah oui, ils n'ont pas de problème d'érection.
1: C'est pratique parce que, voilà, en plus, ils font la vaisselle.
4: Ils ont vraiment besoin de femmes.
0: Le baculum, effectivement, c'est surtout chez les animaux, donc d'accord. Vous l'aurez compris, et pas chez l'homme.
4: Plus on av-
0: Mais oui, quoi.
4: Non, je disais, plus on avance dans l'évolution, plus l'homme perd des os. Hein.
0: Pas les femmes qui perdent des os.
4: Oui, j'ai pensé à la même chose. Mais quand j'étais petit, je pensais qu'elles perdaient vraiment des os, hein, quand on les a couchées. Bref. Voilà. Mais sinon, on avait aussi un os qui permettait d'avoir une queue avant. Ah un os qui sert à rien. Ouais. Et c'est pareil pour le baculum. On en avait un au premier temps de l'évolution.
0: Moi, je crois que j'ai un baculum, mais je sais pas c'est quoi.
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0: Ah, une question pour Chantal Lambert. Question musicale qui nous permettra d'ailleurs d'écouter ce morceau musical que tout le monde connaît.
5: Donc pour les chanteurs.
0: Et qui fut joué pour la première fois à Paris lors de l'exposition universelle de 1867.
5: Ah, la Lambada.
0: Non. Ce fut un triomphe majeur international, puisque c'était l'exposition universelle, tous les pays du monde étaient là. Plus de 20 rappels, et ensuite on a vendu plus d'un million de partitions dans le monde.
5: Mais non.
9: Est-ce que c'est un chant de Noël?
0: Un chant de Noël? Non.
5: C'est pas le canon de Pachelbel?
0: Non, mais c'est vrai que pendant les fêtes de fin d'année, on entend souvent ce célèbre air.
5: C'est pas Vive le vent?
0: Vive le vent? Non.
5: Maréchal, nous voilà?
0: Ah non.
5: Ça a été composé. Moi, je le chante tous les mois.
1: C'est une composition.
5: Donc, il y a bien un moment au mois de décembre où je le chante.
0: Ça fait comment, Maréchal, nous voilà?
5: Maréchal, nous voilà. Devant toi, le sauveur de la France. François, on l'a enchanté ensemble hier. Ouais, il fait genre, il découvre l'autre.
0: C'est pas Marion Maréchal, nous voilà.
5: Marion Maréchal, nous voilà, évidemment. Devant toi, la sauveur.
2: Mais c'est une chanson. Bon,
5: vous parlez, c'est une composition.
2: Par un grand musicien connu.
0: Alors, il y a des paroles qui ont été mises sur cette
5: air. C'est le beau Danube bleu.
0: C'est le beau Danube bleu. Bonne réponse de François Berléand. On l'a, le beau Danube bleu, on l'a.
10: Bam, bam, bam, bam.
3: Moi je l'ai vu, le mont Danube, il est pas bleu du tout, il est pourri.
6: Il est pas bleu, il est pas beau.
3: Non, il est
9: mais c'est vrai que c'est tellement beau, mais c'est du Strauss.
0: Ah bien sûr, oui. C'est du Strauss.
9: Mais il y a père et fils.
0: Ah oui, mais ouais. c'est le fils, voilà. Johann Strauss fils, qui a composé le beau Danube bleu. C'est que vous beau. Pouvez peut-être nous interpréter avec la voix, cher Ariel.

0: Le ticket 22 du vestiaire est demandé.
1: Continuez, Ariel.
2: Non, mais moi, je trouve que c'est une musique qui vous emporte. Ah, ben, les vagues.
3: Alors, qui a posé des paroles sur cette musique?
4: Alors,
3: ça m'intéresse.
4: Il y a des paroles qui n'étaient pas très appréciées.
3: Ah bon?
4: Danube, si bleu, si beau et si bleu, vous tourbillonnez calmement à travers la vallée et les prairies. Notre Vienne vous salue, votre ruban d'argent lie le pays à la terre et les cœurs heureux battent sur votre belle plage. Mais les paroles n'étaient pas très appréciées.
3: Et donc, qui les avait écrites?
4: On a très vite abandonné. Ah, vous voulez vraiment le nom du
5: type? Certains Rommel.
3: Non.
4: Alors, c'était pas Strauss, en tout cas, qui a écrit les paroles, mais je peux vous le retrouver, le gars.
5: Ouais, la musique, bien. Hein, même sans paroles,
4: l'auteur,
5: mieux,
4: poète et parodiste Joseph Weil, un ami d'enfance de Strauss, qui a écrit les premières versions des paroles sur un thème un peu satirique et ironique, mais qui a été pris à la légère et qui, bon, à la maison d'Autriche, on n'a pas aimé, vous voyez ce que je veux dire. Donc, on a très vite supprimé les paroles de cette air qui reste mieux comme ça, vous voyez. Ouais.
5: Ah, vous le vendez bien.
6: Oui.
4: Ah, Ariel le fait mieux. Vous pouvez me le refaire encore une fois, Ariel?
2: Non, je vais vous faire les quatre, les derniers leads de Strauss, le quatrième lead de Strauss.
7: Non.

0: On va mettre des paroles là-dessus. Hein.
1: Non, mais c'est le quatrième livre de Strauss.
2: Allez, François. François, tu nous fais les quatre autres.
1: Non, mais d'après Strauss, il y a...

0: désir fou. Tout y gardez-moi, puisque je suis à vous. Ah ouais. Oui. Oh. Ouais.
1: Mais pardon, pardon Ariel. Parce que je suis en train de vérifier, ça n'a aucun rapport avec Strauss.
0: Non, non, aucun.
2: Allez Gérard, tu nous chantes du Beyoncé?
1: Non, parce que je la connais tellement, mon arrière.
3: Maintenant, vous vérifiez tout, maintenant.
1: Je suis allé vérifier, c'est Franz Léa.
0: Oui, mais enfin, c'est une valse.
2: Elle a passé un magasin.
0: Voilà, c'est une valse, c'est une valse.
1: Ah, d'accord, enfin bon, si c'est une valse, alors pourquoi pas du François Feldman, tant qu'on y est.
4: Eh ben oui.
1: Ah, vous voyez, les valses...
3: Les valses de Dienne.
4: Les valses de Dienne.
5: Oui, maintenant, que deviennent, les valses de Dienne.
3: Ils sont les Boulet et les François Berléand.
1: Que devient Vincent de Dienne? C'est vrai qu'on pourrait faire
4: oui.
1: Une très ah jolie oui. parodie, vous avez raison.
4: Ah oui. Ah, que devienne. Les valses de Vienne. Dis-moi, qu'est-ce qu'elles deviennent?
1: On peut oh. quitter Vienne puisqu'on parle des rivières ah bon, et bon. Du beau Danube bleu. Ça me fait penser à la Maritza. Peut-être que Sylvie, oh Sylvie Vartan pourrait chanter le beau Danube bleu. Ou...
6: Bonsoir, bonjour, au revoir. J'arrive de Los Angeles. Ariel, tu es magnifiquement habillée. Je te dis, j'adore tes bottes tout à l'heure. J'adore. Et je suis très heureuse d'être là avec ces messieurs si cultivés.
2: Tu sous-entends qu'elle est un peu chiante?
6: Pas du tout, pas du tout. Qu'est-ce qu'elle... Vous vouliez que je chante quoi?
1: Oh, bah, ce que vous voulez, moi. Ici, on est là pour s'amuser. Hein.
6: Oui, et ben, une chanson qu'on aime bien de Sylvie Vincent va choisir.
3: Le Zizi.
6: En tout, tout, tout, vous saurez tout sur le Zizi. Le gras, le faux, le là, le beau, le dur, le mou, qu'un grand coup. Le grand touffu, le petit joufflu, le grand ridé, le Montpellé. Tout, tout, tout, tout, vous saurez tout, Laurent Ruquier.
1: Ben voilà, il n'y a qu'à demander.
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0: monde connaît, évidemment, oui. Monsieur Pluchart, mais sous un autre nom. Hein. Ça, c'était son nom d'origine. Il a pris un nom d'artiste.
1: Ah, c'est pas Sinatra ?
0: Non, c'est pas Frank Sinatra. Ben, vous croyez pas,
2: c'est pas,
1: c'est pas loin.
2: C'est pas épluché ?
0: Non, monsieur Pluchart, il a quand même, justement, c'est pas Sinatra, mais il a quand même participé à plusieurs reprises au Ed Sullivan Show, qui était une émission mythique. Américaine mythique. Oui. Alors, il y a longtemps, hein, déjà, mais il était surnommé le bottin mondial de la chanson, monsieur Pluchart. Mais je vous demande évidemment sous quel nom connaît-on mieux cet artiste, artiste très souvent récompensé, qui a même animé des soirées à l'Empire State Building.
1: Des soirées quoi,
3: mais
1: genre
3: d'origine française peut-être, mais qui avait un nom américain.
0: Ah non, non, il avait un nom bien français. Ah,
1: mais quand vous dites des soirées, c'est genre un peu de départ en retraite.
0: Non, non, non, non, non, il était internationalement reconnu. Et si j'en parle aujourd'hui, c'est parce qu'il y a une actualité plutôt triste qui le concerne indirectement, monsieur Pluchart. Alors ce que je peux vous dire, en tout cas, c'est que son nom d'artiste, même si vous ne le connaissez pas, on va dire pour ses qualités artistiques, est resté dans une expression qu'on utilise encore parfois aujourd'hui.
3: De qui s'agit-il ? Artiste américain.
0: Ah non, français, français.
3: Maurice Chevalier.
0: Comment ?
3: Maurice Chevalier.
0: Maurice Chevalier, non. Non.
1: Est-ce que son nom, c'est juste un mot ?
0: Oui, c'est juste
1: donc
0: un mot.
1: Donc c'est genre Zébulon ou...
0: Non, non. Un nom qui est un qualificatif et qui est souvent, quand on l'utilise dans une expression, on va dire l'inverse de ce que cela veut dire.
3: Aimable.
0: Aimable. Oui, oh, bonne réponse de Bruno Solo.
1: C'est moi.
4: Aimable et son orchestre.
0: Et oui, quand quelqu'un n'est pas aimable, on dit souvent, bah lui, c'est aimable et son orchestre. Et aimable était un grand, grand accordéoniste.
1: Ah, Adil, tu te rappelles?
3: On a perdu Adil Rami, là.
0: Vous connaissez pas aimable?
5: Pas, ni ça, ni l'expression, ni rien.
1: Eh ben, mange des carottes, connard. Ça rend aimable.
0: L'expression aimable et son orchestre, ça veut dire vraiment, t'es pas aimable. Et ça vient effectivement du chanteur aimable, dont le prénom était vraiment aimable. Il s'appelait Aimable Pluchart, et Aimable Pluchart a été un accordéoniste internationalement reconnu. Si je vous en parle, c'est parce que le dernier fabricant d'accordéon a fermé ses portes à Tulle.
1: Mais non. Et François Hollande, il peut mettre des sous en
0: ben, François Hollande, il avait essayé de mettre des sous à un moment donné, puis ça n'a rien donné. Les espoirs d'une percée sur le marché chinois ont été déçus.
1: Ben là, ils jouent au tennis, ils ne peuvent pas.
0: Ben oui, parce que les Chinois, ils avaient bien aimé ça, l'accordéon. Et ils ont même essayé de se diversifier dans l'harmonica, cette entreprise qui s'appelle Mogin, c'est une famille corrézienne à Tulle. Les frères Jean-Antoine et Robert Mogin ont fermé des.
3: Mon Dieu, mais comment ils vont faire les gens qui jouent de l'accordéon maintenant?
1: Il n'y a plus personne qui joue.
5: Dans les métros.
0: Et ben justement, on les fabrique en Chine
2: en
0: maintenant.
2: Chine.
3: Oh, quelle horreur. Ah ben oui. Sur la muraille.
1: Il t'a jamais dit Mbappé, ça?
5: Non, jamais, non.
1: Je le vois bien dire ça, Mbappé, pourtant.
0: Dire quoi?
1: Oh, l'autre, du chant, il fait la gueule, on dirait aimable et son orchestre.
3: Mais parce que.
1: Vous avez raison, par contre, c'est tellement l'actualité comme.
0: Non, mais expression. C'est une vieille expression, je
1: oui, mais bah alors oui, mais il est pas vieux, Adil, on dirait pas comme ça, il a juste 80
5: ans. Bon, alors
1: le
5: monsieur Pluchart, là.
0: Monsieur Rami, rassurez-moi, vous voyez quand même ce que c'est qu'un accordéon.
5: Non, mais ça, oui.
0: Ah, bon, très bien.
5: Machin, ok, d'accord.
3: Là, c'est plus une guimbarde.
0: Mais c'est normal que vous connaissez pas monsieur Aimable, parce que pour les footballeurs, il y a corner.
3: Oh oui. Oh là là là là là là. Et même celle-là, faut lui expliquer. Et même celle-là, il ne l'a pas.
5: Mais si on joue à ce jeu-là, on va jamais avancer dans l'émission.
0: Il y a corner, il y a Yvette Horner. Il y a corner.
3: Yvette Horner.
1: Oh là là là.
3: Essaye de faire un truc avec Verschuren pour voir, et là, il sera très fort.
0: Yvette Horner, la sœur de Tina Turner.
5: Ok.
3: Non, mais Yvette Horner.
1: Non, mais si.
5: Non, mais attends, et penalty, à quoi? Il y a un rapport avec les penalty?
0: Pas du tout.
1: René Coty. Faites un jeu de mots avec René Coty, patron, il va comprendre.
0: Non, mais c'est vrai qu'Yvette Horner, même. Vous voyez, même.
1: Elle a disparu.
5: Vous voulez pas qu'on fasse un jour les grossettes, mais qu'avec des footballeurs?
0: Chiche, vous amenez
3: vos copains. Ce serait que du mime. Tu sais, ce serait que du mime. Il n'y aurait pas une parole.
0: Amenez Griezmann, quand même, qu'il n'y a rien qui sache deux, trois trucs.
2: Ouais, mais vous verriez le public.
5: Est-ce que vous savez c'est qui le plus diplômé de l'équipe de France?
0: Non, allez-y.
1: Oui, c'est Pavard.
5: Non.
2: Maradona.
5: Griezmann. Allez, je prends la place de Laurent Wauquiez. Allez, regardez-vous maintenant.
0: Allez, attendez.
3: Il joue en ce moment? Il joue dans l'équipe de France? Il est titulaire?
0: Pendant la Coupe du Monde 98, vous voulez dire?
5: Non.
0: 2018?
5: Il y était.
1: Varane?
5: Non.
2: Carambeu?
5: Non.
0: Carambeu, il était plus là en 2018.
1: N'Golo Kanté?
5: C'est vrai que votre position, elle est bien.
0: Il est génial.
2: Il faut que tu nous donnes des indices.
0: Attendez,
5: mais là c'est trop facile.
0: Pavard, non.
1: Rabiot.
0: Pavard, non. Un des frères.

0: Samir Nasri?
1: Un des frères Hernandez? Non.
2: Beignet d'air?
3: Bon, on donnera 300 euros à un auditeur.
2: Attends, il était titulaire ou pas? Pas vraiment. Ah, c'est pas évident.
3: Ouais, quand même, c'est un buteur. Allez.
2: C'est un buteur?
0: Ah, c'est un team. Ben Arfa?
3: Non, il jouait pas en 2018.
4: Mbappé, Mbappé.
3: Non.
2: Un buteur?
0: Un buteur.
3: Assez costaud.
0: D'origine. Hein?
3: Assez gaillard.
2: Un black.
3: Olivier Giroud.
2: Ah, Olivier Giroud.
0: Ah, c'est Giroud le plus diplômé?
3: Ouais.
0: Ah, bah.
2: Mais quoi, en théologie, il est pas.
3: Bah, ça, je sais pas maintenant.
4: Il a fait un CAP quoi?
0: Ah oui, mais c'est lui qui t'a dit, tu l'as cru, quoi.
2: Eh, Adil.
0: Je sais pas si c'est le plus diplômé, mais c'est le plus menteur.
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0: Alors c'est un grand jour aujourd'hui pour notre ami Ariel Dombal. Son film sort aujourd'hui. C'est combien de mois, d'années de travail un film pareil?
4: C'est
0: 15 jours, 15 jours.
4: Non, c'est 4 ans de travail.
0: 4 ans de travail.
4: On ne se rend pas compte.
2: Et de maquillage.
4: Et le maquillage aussi.
0: Oh, vous allez être surpris parce que vous n'avez pas vu le film, mais Ariel est très très... C'est une mangeuse d'hommes dans ce film. Elle est très coquine, elle est très...
2: Ah ouais.
0: Je peux dire que vous vous caressez à un moment donné, Ariel.
4: Oh, c'est pas exactement ça.
0: Comment vous appelez ça,
4: mais
0: alors?
4: Je ne sais pas comment vous avez vu, mais non, je pleure sur une lettre d'amour.
0: Oui,
6: alors, mais alors, dis donc.
7: C'est vraiment des larmes?
6: Elle se tartine le feuillu.
0: Qu'est-ce qu'elle dit?
8: L'expression des années 20.
0: Mais j'ai entendu. Qu'est-ce qu'elle a dit?
8: Elle se tartine le feuillu.
0: Oh, non,
4: j'ai même pas compris.
6: Et quel est l'homme alors en face de toi?
0: Ah, mais il y a plusieurs.
4: Il y en a beaucoup.
0: Il y en a un qui est très très amoureux. Elle passe d'homme. D'abord, elle a besoin d'argent. Elle est un peu ruinée dans ce film, la princesse.
4: Je suis ruinée dès Cathy à l'aurore du crépuscule. Et je cherche l'amour. Et j'y ai beaucoup.
0: Voilà. Pardonnez-moi, mais vous n'êtes pas du tout dès Cathy. Je vous ai vu dans le film. Vous êtes notre princesse la plus belle.
6: Elle a très bon chef-op.
4: Exactement, c'est vrai que j'ai eu la chance d'avoir un très grand chef-op.
8: Bah, c'est le créateur d'Avatar.
4: J'étais caressée de lumière.
8: On dirait qu'elle a 22 ans dans le film. C'est incroyable.
2: Mais c'est vraiment chaud, genre on te voit à l'horizontale?
4: Non, pas du tout. Mais on ne me voit pas à l'horizontale. Je me roule par terre.
0: Nuance. C'est vrai que c'est pas pareil. Bien, mais j'ai une première citation, et ce sera pour David Doucet, qui habite Villers-sur-Mer, dans le Calvados, qui a dit « Un homme est plus fort quand il avoue sa faiblesse ».
6: Ça, c'est vrai, c'est vrai.
0: Avouez que c'est joli.
8: C'est pas moderne.
0: Ce n'est pas moderne.
4: Est-ce que c'est 19e siècle?
0: Alors, effectivement, on est en plein 19e. C'est quelqu'un qui est né en 1799 et qui est mort en 1850.
6: Montaigne.
7: Est-ce que c'est pas Balzac?
0: Non, c'est Honoré de Balzac. Ben, oui. Mais bonne réponse!
4: Et
0: de Christophe Barbier.
7: L'auteur de La Princesse de Cadignan, on l'a pas encore dit depuis le début.
0: On n'avait pas encore cité Balzac, voilà pourquoi j'ai commencé par cette citation.
2: Il est fort,
0: voilà.
2: Stéphane Bern.
6: Il va pas commencer à donner toutes les réponses.
0: Parce que le film d'Ariel Dombal, c'est effectivement adapté d'une nouvelle d'Honoré de Balzac. Et c'est bien Balzac qui a dit cette très jolie phrase. Un homme est bien plus fort quand il avoue sa faiblesse. Une autre citation d'actualité pour Mathieu Truquet, qui habite dans l'Indre-et-Loire, qui a dit « Quand on va au cinéma, on lève la tête. Quand on regarde la télévision, on la baisse. »
4: Jean-Luc Godard.
0: Excellente réponse, Ariel Dombal.
4: C'est vrai, ouais.
0: Et vous savez pourquoi j'ai choisi une citation de Jean-Luc Godard aujourd'hui?
7: Parce qu'il est mort il y a un an aujourd'hui.
0: Oui. Exactement. Pile il y a un an, Jean-Luc Godard
4: Décidé de mourir.
0: Comment ça, a décidé de mourir?
7: Il est allé en Suisse.
4: Parce qu'il est allé en Suisse et
8: il est des Suisses.
4: Mais il ne voulait pas.
0: Il avait de la Suisse dans les idées.
4: Non, mais il ne voulait pas rater sa mort. Et donc, il fallait la décider.
2: Et, oui. Et c'est Jean-Luc Godard qui disait « Quand on va au cinéma X, on lève la queue.
7: »
2: C'est Barbier qui me l'a raconté tout à l'heure.
0: Non, franchement. Une autre citation pour Mathilde Castambla. Là, je pense que Monsieur Barbier aura peut-être la réponse plus rapidement que les autres. Et pour l'instant, je dois dire qu'il brille, il faut le dire, Monsieur Barbier. Oui. Pour Mathilde Castin, qui habite Aix-en-Provence. Vous connaissez tous, évidemment, cette phrase. Qui veut aller loin ménage sa monture. Mais qui en est l'auteur? Et dans quelle œuvre?
4: Alors, c'est ou Montaigne ou peut-être La Fontaine.
7: C'est Montaigne.
4: La Fontaine.

0: Humain,
1: ou, Montaigne, ou La Fontaine.
2: C'est Montaigne. Oui, c'est Montaigne.
1: Eh bien, c'est ni l'un ni l'autre. Ah, bah,
3: alors, on sait un auteur dramaturge.
0: Est-ce que c'est
3: un dramaturge.
1: Un dramaturge.
0: Alexandre Dumas.
1: Non.
0: Courteline.
3: Shakespeare.
1: Shakespeare, non.
0: Racine.
1: Racine, c'est Jean Racine, mais dans quelle pièce?
0: Les plaideurs.
1: Dans Les plaideurs, on y est arrivé.
0: Joli.
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2: Pour Delphine Couche, qui habite à Argartène, aux Mines, j'aimerais cette fois vous poser la question à laquelle vous aurez réponse vraiment de façon le plus vif et rapide qui soit, monsieur Obalk.
3: Oui.
2: Puisque je vais vous demander le prénom de Rembrandt.
3: C'est Rembrandt.
2: Comment ça, c'est Rembrandt?
3: Il s'appelle Rembrandt. Son nom, c'est Van Rijn.
2: Et Rembrandt?
3: Mais c'est son prénom.
2: Et ben voilà, bonne réponse d'Hector Obalk.
4: Ah la vache.
3: Le gros piège là, le gros piège là.
2: Ah là là là.
3: Des gros pièges.
5: Et le prénom de Noël Noël.
2: Non mais c'est vrai qu'on ne sait pas toujours que Rembrandt c'est son prénom en fait. Ouais. Vous en montrez pas mal hein, des Rembrandt dans votre spectacle sur le Christ.
3: Oui, tous les grands peintres qui ont fait du Jésus-Christ.
5: Ah bah il y a le plus beau c'est Velázquez, non?
3: Velázquez, c'est les crucifixions.
5: Ouais.
6: Salvador Dali en a fait un.
3: Au XXe siècle, en gros, ils font que des crucifixions parce qu'ils connaissent rien d'autre.
6: Ah, c'est ça.
3: Alors que la vraie narration de l'histoire de Jésus-Christ, elle est que jusqu'au XIXe siècle, voilà. Et Rembrandt, Rembrandt c'est un génie, mais surtout, Rembrandt, il fait des gravures. Et je montre une gravure, je sais pas si vous vous souvenez. Laurent.
2: Mais bien sûr.
3: Dans lequel. Parce que moi, il y a une femme sur un âne, là.
2: Moi, je suis pas venu avec mon chien, j'ai pu rentrer.
3: Voilà. Il y a une fuite en Égypte, et il y a différents ancrages de la gravure. Donc, où tu mets pas beaucoup d'encre, soit il y a beaucoup d'encre. Et au fur et à mesure, on a l'impression que il y a une lanterne qui éclaire le paysage.
2: Ah, la fuite en Égypte, j'ai tout retenu, hein, du spectacle.
3: Ouais.
2: Ah oui, c'est quand Hérode cherche après Jésus, hein, c'est ça.
3: C'est ça, Hérode.
6: Non, Moïse.
2: Non, Hérode.
3: Non. Non. Donc, je montre des gravures de Rembrandt, comme un dessin animé, au fur et à mesure des ancrage, on voit que tout d'un coup la lumière se lève et alors que s'agit juste de la même plaque de cuivre, si vous voulez.
2: Voilà. Ah, j'ai un autre peintre et comme ça vous allez pouvoir égaliser. C'est une question pour Monsieur Minouflet qui habite Villefranche de Louragais. Sa première femme s'appelait Pauline Honneau, une fille de tailleur, mais elle est morte 3 ans après le mariage, morte d'une tuberculose. Alors il a fallu quelques années pour qu'il épouse à nouveau une autre femme, donc Catherine Lemaire à Cherbourg, qui va lui donner, elle, 9 enfants, une ancienne servante qui lui donne 9 enfants. De quel célèbre peintre s'agit-il?
7: C'est pas un peintre russe?
2: Ah non, c'est un français. Et alors là, tout le monde le connaît.
5: Il est mort en quelle année?
2: Ah, il est mort en 1875 à Barbizon. Ça aussi, c'est un indice.
3: C'est pas Courbet.
2: Ce n'est pas Courbet.
3: C'est Corot.
2: Non plus.
3: Millet.
2: Comment vous dites?
3: Millet.
2: Ah, vous dites Millet, vous?
3: Oui.
5: Oui, l'Angelus.
2: Il paraît qu'il faut dire Millet.
3: Mais ça dépend, c'est M-I-2-L-E-T ou M-I-2-L-A-I-S.
2: Ah non, c'est M-I-2-L-E-T.
3: Alors c'est Millet.
6: On dit Millet. Enfin, on dit comme on veut.
8: En plus, on le dit pas souvent. Hein.
6: Oui, on le dit souvent.
8: On dit plus souvent billet.
3: Georges Clémenceau.
2: Ça, c'est quand même beau, l'Angélus de Millet,
3: ouais.
2: Alors.
3: Ouais.
5: Oui, c'est les paysans qui se recueillent.
2: Mais oui.
3: Ouais,
5: c'est chiant comme peinture.
2: Non, mais c'est un peintre que vous aimez ou pas, Millet, comme vous voulez?
3: Non.
2: Ah bah voilà, j'étais sûr. Il n'aime aucun peintre, en fait. C'est un... Voilà. Obalk est
3: un... Non, franchement, c'est pas mal du tout. C'est un peintre réaliste du 19e siècle qui n'est ni symboliste, ni impressionniste. Voilà, il est entre les deux. Donc, il se borne à peindre, en général, une réalité paysanne et parfois avec une certaine finesse, mais sans grand style.
2: Bon, c'est bien.
3: Ça va?
7: Et allez, prends ça. Mais c'est lui qui a eu 9 enfants, alors c'est
3: ouais,
7: pas la bonne
3: pas
7: réponse.
3: Ça.
2: Absolument.
7: Ah d'accord.
2: C'est Millet qui a eu, ou Millet, vous direz comme vous voudrez, celui à qui on doit le fameux Angélus ou les Glaneuses, qui a eu 9 enfants avec sa deuxième femme.
3: Ah
2: oui, bah c'est son pinceau fonctionnait bien. Bonne réponse quand même. Hector Obalk. Pour Victor Laverdin, maintenant, qui habite Andilly, en Haute-Savoie, une question sur Eugène Potier. Ce nom vous dit sûrement quelque chose. En tout cas, vous pouvez forcément au moins chanter un tube d'Eugène Potier. Lequel? Le refrain le plus célèbre d'Eugène Potier.
6: Minuit chrétien, non?
2: Ah non, pas du tout.
7: Est-ce que c'est une chanson grivoise?
2: Une chanson grivoise, non.
5: Est-ce que c'est une chanson qu'on chante pour une occasion spéciale?
2: Oui, c'est vrai qu'il y a des occasions où on entend plus souvent et plus régulièrement cette chanson que d'autres jours, oui.
5: Genre un anniversaire, une fête?
2: Un anniversaire, non. Ou alors vraiment...
5: quelqu'un?
2: Quand on célèbre quelqu'un, non. Non, non.
7: Mais est-ce que c'est une chanson qui a été traduite dans d'autres langues?
2: Je ne sais pas si vous comprenez mes tourments.
8: Non, on s'en fout.

0: Mais parfois.
1: Est-ce que c'est une chanson politique? L'International.
0: Bonne réponse, Olivier Bellamy.
2: J'étais en train de l'écrire.
0: Et alors le refrain de l'International.

0: On chante rarement ça pour un anniversaire, vous voyez.
1: Mais ça pour, dépend de qui. Ça
0: mais pour les grèves et les manifestations, ça marche toujours et c'est bien signé Eugène Potier. Bravo Olivier Bellamy.
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0: Une question pour Mehdi à Bibi qui habite.
3: Oui,
0: ça vous rappelle les chansons.
4: Bibi, c'est pas de chez toi, ça.
3: C'est chez moi.
4: Ah, Bibi.
3: Chez moi.
4: Bibi. Oh oui, fais-le.
5: Madame Naflado, là.
4: J'adore quand il fait l'arabe. Vas-y, fais-le. Fais l'arabe.
5: Non, je veux pas l'arabe.
4: Allez.
5: J'ai pas d'âge, je vais être poursuivi.
4: Non, allez.
5: Tu vois, je vais faire l'arabe avec 30% d'extrême droite en France. Mais t'es con ou quoi?
4: C'est pas faux.
5: C'est très bien. Habibi, ça veut dire mon amour, ma jolie.
0: Écoutez, de toute façon, Mehdi, Habidi, c'est pas Habibi, c'est Habidi.
5: Ah, ça change tout, c'est Habidi, Habidi. Alors que l'autre, c'était Habibi, Habibi. C'était con, faut Habidi, Habibi, t'es foutu.
0: Il habite Vireux-Valeron, en Ardennes, dans les Ardennes. Et notre auditeur espère un chèque RTL qu'on lui souhaite. La question n'est pas si simple, même si elle est dans l'actualité. Quel est l'autre nom du dessement des Pyrénées qui vient d'être classé espèce en danger?
4: C'est une bête.
0: C'est une bête, oui.
4: Ça, c'est une bête.
0: Et le dessement des Pyrénées.
6: Ça vole?
0: Ah non, ça vole pas, le dessement.
4: C'est un ours. Ça a quatre pattes?
0: Alors attention, je vous demande son nom entier au dessement des Pyrénées, parce qu'il y a deux noms. Il y a un nom, on va dire, plus connu que...
6: Lizard.
0: Lizard, non.
4: Tu nous demandes pas son prénom. Par exemple, Albert, on s'en fout.
0: Non, je vous demande pas son prénom, non.
6: Est-ce qu'il existe dans les Alpes?
0: Il est plutôt dans les Pyrénées, le dessement des Pyrénées. Il est, vous voyez, au nord de l'Espagne et du Portugal.
5: Donc, il a un accent.
6: Ben oui,
0: c'est un petit animal.
4: Il est petit.
0: C'est un rongeur. Alors, enfin, maintenant,
4: tout le monde ronge.
3: Je veux dire, c'est vrai.
4: Il n'est pas
3: distinctif, c'est vrai.
4: Non,
3: c'est toi.
4: Tout le monde ronge. Laurent ronge.
6: Un rat.
0: Pourquoi? Vous, si vous êtes arrivé là, c'est parce que vous avez beaucoup rongé. Il n'y a qu'à la maison que c'est mal rongé.
5: Ça y est, fait le cochon. Tu parles d'animal.
1: Est-ce que ça serait pas une taupe?
5: Tout de suite.
0: Une taupe, non.
4: Est-ce que c'est gentil comme animal?
0: Oh, c'est gentil. Bah là, en tout cas, on en a besoin parce que c'est une espèce en danger.
1: Un écureuil.
0: Un écureuil, non.
3: Une belette.
0: Alors, ça a un museau pointu.
4: Oh, j'adore.
0: Un blaireau, non.
1: Ah non, un fourmilier.
0: Alors, un fourmilier, non.
5: Ça se mange.
4: Est-ce que c'est un...
0: Alors, ça se mange pendant la guerre, éventuellement.
4: Un ornithorynque.
6: Un castor.
0: Non, un castor. Plus simple que ça.
4: Un ragondin.
0: Alors,
4: c'est dégueulasse, les ragondins. Faut les tirer, les ragondins.
0: Plus petit qu'un ragondin.
4: Moi, je tire les ragondins.
0: Castor. Alors, non.
5: Une musaraigne.
0: Non.
5: Une souris.
4: Est-ce que ça fait des cabanes avec
0: plus
4: sa queue?
0: Plus gros qu'une souris.
5: Un rat.
4: Mais alors,
5: un rat musqué.
4: Un rat,
0: ça suffit pas.
4: Ah oui.
0: Il faut trouver quelle sorte de rat.
4: Un ratatouille.
5: Un rat des champs.
6: Un ratatouille.
5: Un rat de la montagne.
3: C'était l'heure.
0: Non.
5: Un rat des Pyrénées.
0: Alors, le dessement des Pyrénées, c'est un rat qui a une particularité physique.
1: Sans poils.
0: Alors non,
1: il est nu.
0: Il a des poils. Effectivement, il a des petites pattes palmées qui lui permettent...
4: Il peut grimper.
5: Un rat canard.
0: Alors, un rat canard, non. Non, c'est...
1: Un rat des marais.
0: Non, c'est plutôt lié à son museau, vous voyez.
5: C'est un raton laveur.
0: Non.
4: Qu'est-ce qui est lié à son museau?
5: Un rat Cyrano.
0: Son...
5: Long nez.
0: C'est son nom. Son nom, c'est un rat...
4: Poilu, moustachu.
0: Moustachu, non.
5: C'est un rat avec un bec de lièvre. Alors... C'est très rare.
4: Ça s'opère.
3: Ça s'opère.
0: Il repère ses proies sous l'eau, vous voyez.
4: Non.
0: Et Pierre, comment il va les choper, ses proies?
4: Il va avec une canne à pêche et un fil.
5: Avec sa queue.
4: Non.
5: Avec sa queue.
1: Avec les dents.
0: Non, qu'est-ce qu'il a?
1: Dents.
3: Les poils.
4: Avec une langue, avec sa langue. Il a un hameçon sur... Je le connais.
3: Un hameçon
4: sur la langue. Il a un hameçon sur la langue.
5: Il a un cheveu sur la langue.
0: Mais non.
4: Qu'est-ce qu'il a? Avec quoi il le...
1: Un crochet.
4: Il le gobe.
5: Avec ses incisives.
4: Il le chuche.
0: Non.
4: Il l'aspire.
3: Il a une trompe. Rat trompe. Avec une rat trompeur.
0: Un rat trompe. Il a une trompe. Et on l'appelle donc le rat...
5: Le rat trompette.
0: Le rat trompette. Bonne réponse de Jean Benguigui. Eh oui. Désormais, le rat trompette est une espèce classée en danger.
7: Je peux savoir.
6: Oh bah je comprends.
7: Comment?
6: J'ai dit Jean-Jacques Goldman et j'ai dit rat. Non mais.
3: Ça bosse.
0: Enchaînons avec le rat trompette, si vous le voulez bien. Ouais. Pour Fabrice Marchal, qui habite Pollestres, justement. Quel est l'instrument de musique qu'on appelle aussi la trompette de Cannes? C'est plutôt effectivement comme un roseau évidé, avec seulement une petite membrane qui fait résonner l'instrument.
1: C'est un espèce de hautbois.
6: C'est
1: de
6: piano,
1: flûte.
6: Piano.
0: Alors c'est une petite flûte. On appelle ça aussi la flûte eunuque.
1: Eh ben ah bah c'est oui. Du duc, c'est parce une flûte coupé, arménienne.
0: Oui. Pardon.
6: On a coupé une partie.
0: Oui, oui, oui en quelque sorte.
6: Oui, oui. C'est pour ça qu'on appelle la flûte eunuque.
0: La flûte eunuque. Elle
7: c'est un pipeau.
0: Elle mesure à peu près 20 cm.
7: Ah, quand même, oh la ça. Vache.
0: Elle s'allonge.
7: Ça fait longtemps que j'ai pas soufflé là-dedans, moi.
3: C'est un mirliton. C'est un mirliton.
0: Un mirliton. Bonne réponse de Daniel Picouli.
3: Donc il faut souffler.
0: Un mirliton. Bonne réponse.
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0: Une question pour Monsieur Bailly, qui habite Villers-lès-Nancy, c'est en Meurthe-et-Moselle. Voilà que c'est devenu, en tout cas c'est ce que nous disait le Figaro aujourd'hui, un élément indispensable dans le tennis moderne. Il y aurait même des experts parmi les joueurs aujourd'hui, mais quel est cet élément devenu...
7: Ah, la raquette.
0: Non.
7: La culotte.
0: C'est vrai que la raquette, c'est indispensable dans le tennis. Et le filet aussi, d'ailleurs.
9: C'est les statistiques.
0: La balle aussi. Ça,
9: c'est les statistiques.
10: Non, c'est la glissade. C'est l'art de glisser à gauche ou à droite, souvent. 80% des mouvements, c'est vers la gauche, c'est latéral.
9: C'est l'alimentation.
10: Il y a 10%, je crois. Non, il y a 70% des mouvements. C'est à gauche. Je peux le faire si vous voulez ici.
7: Non,
10: à gauche
7: non,
10: ou à droite.
7: Non.
10: J'adore. Attends, mais j'adore. J'adore le tennis.
7: Non, s'il vous plaît. L'encouragez pas.
10: Je vais le faire.
0: Non, franchement.
6: Ah non.
0: C'est en tout cas une bonne réponse de Johan Rioux. C'est la glissade.
10: Mais regardez par exemple, attendez. Où est Roland-Garros? Où est Roland-Garros?
7: T'as entendu dans le public, quelle horreur!
10: Johan Rioux contre Boris Becker.
9: Mais en plus, il se fait
7: mais arrête de tout foutre
10: en l'air. Yannick Noah.
9: Il est soufflé comme un goré.
0: L'homme qui déplace les enceintes.
10: La glissade, c'est l'air de faire.
7: Non. On sait ce que c'est une glissade.
9: Et quand je pense que vous allez recevoir.
10: Regardez! Et la volée, je glisse! Johan Rioux est à 2 points de gagner Roland-Garros. Première fois depuis Yannick Noah. Laurent Ruquier, taisez-vous. Silence dans le public.
0: J'ai parfois l'impression d'animer le cirque Pinder.
10: 22 matchs à Roland-Garros.
9: Oh là
10: il y a 17h53.
9: C'est quel spectacle.
0: Est-ce que vous êtes capable de citer les joueurs qui sont des experts de la glissade?
9: Ben bien sûr, moi je vous les cite.
10: Gaël Monfils.
0: Ben, il n'est pas dans les experts.
7: Qui nous parle d'être les baffles?
9: Djokovic, hein.
7: Rafael Nadal.
0: Ah non. Si, vous avez raison. Pardon, Gaël Monfils est signalé
9: oui,
0: aussi.
9: Quand même, hein.
0: Pas dans le titre, mais dans l'article, il y a Gaël Monfils.
9: Djokovic doit être dedans parce que lui, c'est un expert en tout.
10: Il y a Roger Aliassime.
0: Il y a Djokovic. Il y a
6: Rafael Nadal.
0: Alcaraz.
9: Ouais.
0: Sinner, le nouveau joueur
9: fort.
0: À la mode.
7: Il n'y a pas de fille.
0: Sviatek.
10: Thierry Champion.
7: Il n'y a pas de fille.
9: Sviatek, c'est une fille, oui.
0: Sviatek. Et son des éléments, effectivement.
10: Henri Lecomte en soirée, quand il a picolé, il glisse.
7: Hein. Gérard Jugnot.
0: la dernière glissade d'Henri Lecomte sur un carton comme j'aime.
10: Voilà, c'est ça. Ah oui, il a glissé dans la pub, là. Ouais. Il a complètement glissé, là.
0: C'est
10: vraiment,
0: notre consultant,
10: là.
0: On aime bien Riri. Mais c'est vrai que la glissade est devenue un élément du tennis moderne. Ouais. Et c'est une bonne réponse de Johan Rioux.

0: Bah, il paraît que dans le temps, il y en avait quand même déjà hein, des joueurs qui savaient glisser. Non, la différence, en fait, c'est qu'avant, les joueurs glissaient uniquement sur terre battue, parce que c'était évidemment plus facile de glisser sur terre battue. Aujourd'hui, ils glissent sur du dur. C'est ça, en fait.
1: C'est terriblement exigeant pour les articulations.
2: Bah, non, ils adaptent les baskets. Hein. Ils adaptent la... Avant, on ne glissait que sur la terre battue, et maintenant, de plus en plus, ça fait partie des stratégies des joueurs. J'essaie de vous compléter, Laurent. Hein, mais...
0: bah, autant faire du tennis sur patinoire, alors, effectivement.
1: Mais, ouais, bah, ça, du coup, comme ils glissent...
2: Ça vous permettrait que vous gagniez enfin au tennis.
0: Oh, bah... oh, il y a des joueurs belges bons au tennis.
2: On avait Justine Hénin, on avait Goffin, on avait Kim Clijsters.
3: Ils en ont eu, c'est vrai. Non, mais le problème, c'est s'ils ont des chaussures pour glisser, ils peuvent se casser la gueule plus facilement.
1: C'est pour ça, Gérard, que c'est très
3: sur des points normaux.
1: Oui, c'est très difficile, il y a beaucoup de blessures.
2: Johan, c'est compliqué de vous entendre parler de tennis après votre prestation, si je puis me permettre.
1: Pour ça, on gagne jamais à Roland-Garros.
2: Bah, vous venez de montrer l'exemple. Hein.
1: C'est bon, ça, Guillaume.
0: Mais c'est vrai, la glissade, en tout cas, est devenue un élément du tennis moderne. Une question historique, si vous le voulez bien, maintenant. Question culturelle à la portée de toutes les grosses têtes pour Charles Barbier. Quel célèbre César avait pour devise « Ou César, ou rien ». D'ailleurs, un César qui est mort tombé dans une embuscade au cours d'un siège. Il est mort à l'âge de 31 ans, ce César-là.
4: Ah, bah alors ça doit être il y a très très longtemps.
3: C'est pas Rému.
5: C'est avant Jésus-Christ ?
0: Pardon ?
3: C'est pas Rému.
0: Ah non, c'est pas dans César.
5: C'est avant Jésus-Christ ?
0: Non, c'est après Jésus-Christ.
4: Donc il est mort à 31 ans, ce qui veut dire qu'il était célèbre de naissance.
0: Alors il était d'une famille célèbre, c'est
4: voilà,
0: vrai.
4: Voilà,
0: bien sûr. Et c'est vrai qu'il...
5: Oui, mais enfin ça, c'est pour dire.
4: C'est une déduction intelligente.
2: Fallait y penser,
4: il n'y a pas que mon sac qui est plein, ma tête aussi.
5: Ah ouais, de Kleenex.
3: C'est Marignac.
5: Pour répondre quoi, on se demande. Hein.
1: C'est français ou pas?
0: Évidemment, il a joué sur l'ambiguïté de son prénom pour choisir cette devise.
1: Magnac.
0: Ou César, ou rien.
2: C'est une famille de brigands.
0: Qu'est-ce que vous appelez des brigands?
2: Ah, bah des durs à cuire, Laurent.
0: Ah, des durs à cuire, oui, ça oui.
5: Attendez, est-ce que
0: mais
5: c'est
0: pas
5: 18...
0: des brigands?
2: Des drogues, de la drogue.
3: C'est des braqueurs.
0: Non, non, non.
5: 20e siècle?
0: Oui. Ah non, 20e, non.
5: 18?
0: Non plus.
5: Plus bas.
2: 17.
5: 16.
0: 16e siècle.
2: Ah. 16, donc les années 1500.
0: On va dire effectivement à cheval entre le 15 et le 16e.
3: C'est des gars du 9-3?
4: Entre le 15 et le 16e siècle.
5: C'était des écuyers alors?
0: Oui, siècle, oui. Un César célèbre dont la devise était ou César ou rien.
3: Un Italien?
0: Un Italien.
4: C'est donc on l'appelait Césaré.
5: Césaré.
1: C'est un nom italien vraiment qui sonne vraiment.
0: Ah bah oui,
1: César. Lombardie.
3: Est-ce que c'est un Florentin? C'est un Florentin?
0: Florentin, non, c'est pas
5: des Florentins. Est-ce que c'est un Vénitien?
3: C'est des Génois.
0: Des chocolats, oui.
1: Conti, Conti.
0: Comment vous dites?
1: Conti. Conte.
0: Non, on est plutôt du côté de Florence.
4: Florence. Il est d'une famille de peintres.
0: Oh non, non, non, non.
4: Les Médicis. Il est d'une famille de sculpteurs.
0: Non, non, non.
1: Est-ce que c'est Della quelque chose?
2: Marchand d'art.
0: C'est une des familles italiennes.
3: Médicis.
4: Oui, bah Borgia.
0: César Borgia. Bonne réponse de Caroline Diamant. C'est César Borgia qui avait pour devise ou César ou rien.
2: Yes.
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0: On va confier la valise RTL à Valérie Mérès. C'est Liane Folie qui va donner un numéro. Vous ferez la valise un jour, Liane. Mais c'est
8: bien
0: que
8: sûr,
0: faut de l'ancienneté les... pour
5: mais
0: ça.
5: Évidemment. Non, mais Berléand, il est venu pour ça, pour faire la valise.
0: C'est pas vrai.
3: Non, pour la gagner.
5: Il n'arrête pas de dire quand c'est la valise.
0: Ah bah alors, je vous laisse faire la valise, monsieur Berléand.
5: Allez,
0: d'accord.
5: Je vous laisse la valise.
0: Même si votre ancienneté est un peu récente,
9: oui, c'est vrai,
0: on va dire.
9: Je ne la fais pas.
0: Mais, quand même. Bon...
9: C'est trop de pression.
0: Un acteur récompensé, césarisé, moliérisé, je pense que c'est vrai, mais ça fait bien.
9: Oscarisé. Nommé aux Oscars.
0: Bon, alors, c'est Valérie qui donne un numéro et c'est vous qui allez appeler pour la valise. C'est d'accord. Valérie, un numéro.
5: Allez, le 8.
0: Le 8. Alors, attention, vous allez appeler François Berlin, vous allez appeler Ghislaine ou Guylaine Salmon qui habite Branville dans le Calvados. Ça a sonné en Normandie, dans le Calvados, chez Ghislaine. Guylaine Salmon.
9: Moi, je dis Guylaine.
1: Il a dit Vilaine.
0: Moi, j'aime bien Ghislaine, mais c'est le prénom de ma sœur que j'embrasse.
9: Bon, alors, Ghislaine, alors, d'accord. Hein.
10: Allô?
9: Ah! Allô, bonjour, madame. Vous êtes Ghislaine ou Guylaine?
10: Ghislaine?
9: Ah, bah, Ghislaine, voilà. Très bien. Alors, qui suis-je?
10: Non, c'est pas vrai.
5: Ah oui, c'est vrai.
9: Pas mal, pas mal.
0: Hein? Alors, attention.
9: Est-ce que vous savez pourquoi on vous appelle, madame?
10: C'est la valise.
0: Alors, c'est pas Laurent Ruquier qui vous parlait, c'est un

0: Non, je sais. C'est un grand... Je vous connais tellement bien, Laurent Ruquier, je vous adore.
1: Merci, voilà. Ma soeur.
2: Ah, c'est vous.
1: C'est ma soeur, en fait. Elle a déménagé, c'est ma soeur. Est-ce que vous avez reconnu...
0: Attendez, j'appelle mon mari, c'est pas possible.
2: Mais oui, ramenez tout le quartier, on a le temps.
0: Les grosses têtes.
3: Oui.
4: Oui, alors.
0: Ah non, mais là, je suis...
2: Ah ben, et nous, alors.
4: Et nous, oui.
2: Il est là, ton mari, ça bosse.
0: Qui me parlait, j'ai pas reconnu la voix.
5: Ben, c'est normal, il n'est pas connu.
4: Alors, qui c'est maintenant?
1: C'est un grand acteur,
4: un grand acteur
1: qui vient depuis peu de temps aux grosses têtes. François Berléand, madame.
0: Oh, qui? C'est François Berléand qui me parle.
4: Voilà, oui, madame. Excusez-moi.
0: Bonjour, monsieur Berléand. Je vous admire. Vous êtes un superbe acteur.
4: Merci. Ouais. Je connais Ghislaine, c'est pour ça que je... Alors, Ghislaine. Donc, Ghislaine, on est d'accord, il y a une question qui est primordiale.
0: Oui.
4: C'est quel est évidemment le contenu de la valise RTL.
0: Hier, vous étiez à 3.
1: Exactement. Voilà. On a d'ailleurs ajouté quelque chose hier à 3. Il y a 3 choses dans la valise en plus de la somme initiale.
0: Ouais. Oh, je suis contente de vous entendre, monsieur.
4: Merci,
0: j'ai eu un commerce au Havre pendant 10 ans.
1: Ah oui?
0: Et j'ai connu un de vos frères.
1: Ah bon? Il était où exactement votre bar tabac?
0: Rue de Verdun, c'était pas loin de Graville.
1: Ah bah oui, c'est là où on habitait, on n'habitait pas.
2: Et le procès aura lieu quand?
0: J'entends qui, là,
1: et comment il s'appelait le bar tabac, alors?
0: Le Fontenois.
1: Bon, alors dites, maintenant, il faut répondre à la question de François Berléand, Ghislaine.
0: Oui, alors, 1069 euros.
1: 1069 euros, très bien.
4: Bien.
0: Le jeu de société de Jérémy Ferrari, état d'urgence.
1: Exact.
0: Une machine à café Russell Hobbs.
1: Oui.
0: Et bah, un séjour à 3, vous y étiez hier, avec une nuit à l'hôtel 3 étoiles.
1: Oui.
0: Le concert de Hoshi que j'adore. J'adore Hoshi le 30 octobre.
1: Pour les nuits de champagne, vous allez pouvoir y aller samedi prochain puisque vous avez gagné la valise.
0: Ouais, je suis contente. Mon mari est content aussi. Je peux me permettre de savoir si... Qui sont vos acolytes aujourd'hui?
1: Ah, mes alcooliques aujourd'hui. Liane Folly, vous connaissez Liane Folly?
0: Oh, j'adore.
5: Merci, bonjour à vous.
0: Ah, elle est superbe, elle chante bien et elle est très, très...
4: Drôle.
2: Ouais. Alors, en playback, elle nous
0: chante. Je crois que j'aime tous ceux qui sont dans vos...
5: Oui.
1: Le bon Bernard, Mabi, vous connaissez le bon Bernard?
0: Bien sûr, il me fait rire. Mais je vous écoute tous les jours, tous les après-midi, sinon j'écoute en post-cap.
1: Parfait. Et vous avez quand même le besoin de remercier celle qui a tiré votre numéro, Valérie Mérès.
0: Oh, ben, j'aime aussi Valérie, c'est pareil.
2: Vous savez, l'actrice
0: aussi.
2: Du 20e siècle.
0: Non, elle est super, Valérie, elle est mignonne.
4: Elle était mignonne.
5: Et intelligente.
1: Michel Faux, vous connaissez peut-être Michel Faux.
0: Oui, bien sûr.
2: Vous l'avez vu au musée Clément, vous l'avez vu.
0: Les émissions passent à la télé, je vous regarde.
1: Ah ben voilà, et puis c'est...
0: Content.
1: Et celui qui arrête pas de dire des conneries, là, Sébastien Thoen,
0: j'ai reconnu sa voix, oui, Sébastien Thoen. Oui.
4: Voilà, qui a changé de nom, comment
0: tu sais. Vous avez bien choisi parce qu'il me fait rire beaucoup.
4: Mais merci, madame, d'avoir répondu.
0: C'est un honneur de vous parler, monsieur Berléand. Je vous admire.
4: Merci, Ghislaine.
1: Comment s'appelle votre mari, Ghislaine?
5: Oui, parlons du mari.
1: Thierry. Eh ben, Thierry et Ghislaine, vous allez aller à Troyes ce week-end pour le festival Les Nuits de Champagne, le transport, l'hôtel, les entrées pour applaudir et écouter Hoshi, tout ça est offert. Et puis, vous avez un petit chèque de 1069 euros dans la poche pour vous régaler.
4: Plus la machine à café.
1: On sait jamais, parfois, il y en a pas dans les chambres.
0: Ouais.
1: Franchement, Ghislaine, on est content pour vous, content pour Thierry. On vous souhaite un joli week-end à Troyes. On pensera à vous ce week-end.
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1: Il y a une demi-page dans le Figaro aujourd'hui sur un Artipop. Moi, je connaissais pas cette marque Artipop. Qu'est-ce que c'est qu'un Artipop qu'on s'arrache, paraît-il? Il y en a des moins chers que d'autres, mais ça peut aller jusqu'à 4000 euros l'Artipop. Mais de quoi s'agit-il?
8: C'est des vêtements?
9: Un vibromasseur.
1: Un vibromasseur? Non.
3: C'est des vêtements ?
1: Des vêtements, non.
8: Des baskets ?
1: Des baskets, non.
3: Des lunettes de soleil ?
1: Elle n'est pas lu le Figaro aujourd'hui.
8: Non, non.
1: Et c'est un papier
8: jamais.
1: De Marie-Gabrielle Graffin qui, effectivement, consacre tout un article, une demi-page à l'artipop.
3: C'est quelque chose qu'elle porte.
1: Alors, ça a été

0: Et en 2012, cette marque, c'est une marque de luxe, hein.
1: Puisque, c'est décoratif.
0: Alors, comporte, vous dites, c'est ça?
1: Comporte?
0: Oui, comporte, oui. Comporte, c'est...
1: Comme des lunettes, un chapeau?
0: Pas tout à fait comme des lunettes ou un chapeau.
1: C'est décoratif.
0: Des dentiers? Ah, des dentiers Artipop.
1: Ouais, des dentiers Artipop.
2: C'est un sac?
0: Alors, un sac, le mot serait impropre, parce que, évidemment, vu ce qu'on met dedans, ce serait quand même un peu compliqué.
1: Ah, c'est un truc pour porter les bébés?
0: Bonne réponse de Jérémy Ferrari. Effectivement, on appelle ça le Birkin des mamans, parce que Jane Birkin a été la première à utiliser cette marque, l'Artipop. Enfin, la première, je suis pas sûr, parce qu'en 2012, à mon avis, à un petit moment qu'elle avait accouché déjà. Mais si elle portait encore Charlotte dans un Artipop, c'est qu'il y a un problème.
2: C'est gênant.
0: Mais en tout cas, c'est une marque née aux Pays-Bas. Il y a une demi-page sur, effectivement, ces sacs, vous voyez, qui permettent de porter le bébé sur le ventre. J'imagine que... Maintenant, qui est papa parmi vous, les garçons, là?
3: Moi, je l'ai fait. Le porte-bébé, oui, mais ça fait très mal au dos, ça.
0: C'est génial. Ah ouais, au dos du bébé ou à votre dos?
3: Non, ça fait mal au dos parce qu'on a une position pas naturelle. Donc il faut...
1: C'est vraiment les hommes. Et l'avoir 9 mois dans le ventre, ça fait pas mal au dos, Baptiste?
3: Non, mais ça, c'est un truc qui me manquait beaucoup. J'adorais avoir le porte-bébé, avoir mes filles devant, c'est trop bien.
0: Et donc, vous n'aviez pas un Artipop, alors?
3: Non, j'avais un porte-bébé classique.
0: Et vous, monsieur de sa mère?
4: Je me souviens plus. C'était, vous savez, moi, je suis vieux. J'ai plus de souvenirs de ça. Mais en revanche, j'ai vu une vidéo récemment avec un Artipop très rigolote. Et c'est un père de famille qui a son bébé dans un Artipop, sur le dos, et il cherche son gamin, il a la poussette devant lui. Et le gars fait une crise de panique parce qu'il a paumé son gamin.
1: Il a oublié que le bébé était dans le dos.
4: Partout, il se retourne et tout, il y a le gamin qui est dans son dos.
1: Et il tombe dans les pommes et le bébé est mort.
4: la vidéo est... hilarant, vraiment. Une vidéo d'Artipop, donc en lien donc avec ce que vous disiez, Laurent. Donc mon intervention va être gardée au montage.
0: Et vous alors, Carina, vous avez été maman, vous alors?
5: Je suis toujours, hein.
0: Elle n'est plus en âge que vous la portiez, ça que je veux dire.
5: Oh non, ce serait l'inverse. Bah,
1: elle a quoi, elle 64
5: elle a 21 ans, ma fille. Je la portais dans un porte-bébé, ouais, bien
0: Comment
5: sûr.
0: Comment peut-on imaginer que cette jeune femme ici présente est une jeune fille de 21 ans? Vous rendez compte un peu?
5: J'ai 53 ans.
0: Mais ça ne se voit tellement pas.
5: Vous êtes mignon.
1: 52. Hein.
0: Et surtout, alors, depuis qu'elle a retrouvé l'amour, alors elle est rayonnée.
1: En ce moment, je peux malheureusement pas trop venir vous voir, mais j'écoute en podcast, et donc j'ai entendu cette fameuse émission où il y a une espèce de psychopathe là qui a voulu qui t'a dragué en direct, et finalement il t'a pécho alors.
5: Ouais.
3: T'as pécho un auditeur?
5: Ouais.
3: Oh, mais non. C'est légal ça encore aujourd'hui?
5: Je crois, il est majeur.
3: Mais c'est le majeur,
0: ça. Pour les femmes, c'est légal.
1: Ah oui, voilà, c'est ça. Merci, non, c'est un auditeur qui a appelé, qui t'a demandé des places pour venir voir ton spectacle.
5: Non, il a appelé.
1: C'était en province.
5: Il a pas appelé pour demander des places, il a appelé pour dire qu'il me trouvait charmante.
1: Ah oui,
0: à la radio.
5: Et comme j'étais vraiment morte de faim, j'ai craqué.
1: Mais c'était en province, je me rappelle, c'était sur une date en province.
5: Non, lui, il habite à Nantes, mais il est venu me voir jouer à Paris.
1: Ah oui, il a vraiment faim aussi, d'accord.
0: Il habite à Nantes, Ligonnès, s'il s'appelle.
3: Ah ouais. Il fait des terrasses.
5: Non, il a une très belle terrasse.
1: C'est génial.
0: Il y a une Madame Boxo, parce qu'on connaît.
3: Oui, il y en a une.
0: J'aime bien savoir un petit peu quand même.
5: Il est marié.
0: La vie de mes grosses têtes. Et maintenant, vous êtes une grosse tête à part entière, Monsieur Boxo.
3: Vous voulez savoir quoi?
0: Il y a une Madame Boxo.
3: Oui, il y a une Madame Boxo depuis.
0: Qui fait le même métier que vous, souvent?
3: Non, elle est orthophoniste.
0: Ah oui.
5: Elle est vivante?
3: Elle apprend au jour à jour.
4: J'ai une question qui va plaire à Laurent. Et est-ce qu'il y a un box-office?
0: Génial!
1: Bravo! Ça fait plaisir, j'ai jamais vu rire autant Laurent.
5: Non mais moi je sais pourquoi Philippe s'est marié en revanche.
0: Ah pourquoi?
5: Parce que pendant le Covid, vous êtes rendu compte que vous vous supportiez.
3: Je connais bien. Ouais, c'est vrai.
0: Et vous Constance, vous espérez aussi trouver l'amour ici à RTL?
5: Pourquoi un?
0: Ah, vous voulez plusieurs...
1: Oh là, le nombre d'appels que vous allez recevoir.
5: Et vous m'avez pas demandé si j'avais des enfants?
0: Non, je vous ai pas demandé parce que je crois que vous n'en avez pas.
5: Non, je n'ai pas d'enfants, heureusement pour ma chatte.
3: Allez, c'est top. Et on enchaîne tout de suite sur le point trafic.
0: Elle parle de son petit animal de compagnie.
3: Bien sûr.
5: Non, de ma chatte.
0: Ah. pour Stéphanie Rioche, j'enchaîne avec une question.
3: Oui.
0: Pour Mme Rioche qui habite Metz en Moselle. Quel point commun ont les acteurs Jude Law, Anthony Quinn, Rex Harrison et Anthony Hopkins?
1: Ils ont des jumeaux?
3: Ils ont tous joué un pape.
0: Ils ont tous joué un pape. Bonne réponse. J'aime bien Arnaud de Saint-Mère qui trouve pas de réponse mais qui hoche la tête.
4: Mais, je hoche de la tête parce que ça ne m'étonne pas du tout que Baptiste ait trouvé la réponse. Il a une culture cinématographique incroyable.
0: Et ben on va vérifier.
4: J'en discutais avec lui il y a pas longtemps. Il est vraiment passionné par les histoires de cinéma.
0: On va vérifier parce que justement j'ai fait exprès là. J'aurais pu mettre Michel Piccoli dans la liste aussi mais ça aurait été un peu trop facile. Jude Law c'est dans une série récemment qu'il a joué un pape.
3: C'est Young Pop non?
0: Anthony Quinn c'est un peu plus loin évidemment. Rex Harrison. Je crois que c'est dans un film entre Michel-Ange et le pape de l'époque, Jules et quelques.
3: C'est de Jules II.
0: Voilà, et Anthony Hopkins aussi a joué un pape. Mais justement, dans cette liste, j'ai enlevé quelqu'un qui a joué le pape Pie IX dans un film qui s'appelait Lixtomania, un film britannique. Mais qui a joué le pape Pie IX au cinéma?
3: Michel Galabru, il avait la...
0: Michel Galabru, non.
5: Il
3: avait le tour de taille.
0: Comment vous dites?
5: Rowan Atkinson.
0: Ah, Mr Bean, c'est pas bête, mais non, puisque c'est un film britannique.
3: Sean Connery,
0: non.
1: Donc c'est un Anglais?
0: Un Anglais, oui.
5: Il est vivant,
0: il a 84 ans aujourd'hui.
3: Oula. Ah. C'est pas un membre des Monty Python?
0: C'est un...

0: intéressant, vous dites les Monty Python, c'est un groupe britannique célèbre.
1: Ah, mais les Beatles, alors.
0: Alors?
1: Eh ben, Lennon, non?
0: Lennon,
1: ou McCartney?
0: Non, non plus.
1: Ok.
2: Ah, bah, c'est dommage.
3: Harrison?
2: Harrison? Harrison?
0: Non.
3: Ah, bah, l'autre.
1: Eh ben,
2: bon, bah, le dernier que personne connaît.
1: Mais non, ben, on a cité les quatre.
0: Vous... Ah non, vous n'avez pas cité les quatre.
3: Non. Mais on cherche quoi?
0: Vous avez cité John Lennon, bah, oui. Paul McCartney, George Harrison.
1: Et Ringo Starr.
3: Et Ringo Starr!
0: Bonne réponse!
2: Ah, il avait dit italien, Ringo Starr.
0: Bonne réponse d'Arnaud Chamer. Ringo Starr a joué un pape au cinéma.
2: Ah bon?
4: À suivre.
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0: Madame Le Marchand nous a fait profiter de sa jolie culotte en plus en coulisses.
6: Ah,
7: elle a une culotte aujourd'hui.
6: Non, c'est...
0: Elle est habillée de plus en plus court.
6: Pas du
0: et j'ai été obligé quand même de la prévenir parce que quand je suis arrivé, il faut que je vous explique. Hein. Il y a un petit salon, il y a un café. Là, les grosses têtes sont en train de discuter. Moi, je suis arrivé. La plupart étaient là, à part évidemment Monsieur Titoff qui ne faillit jamais à sa réputation. Mais les autres étaient déjà là. Oui, vous avez loupé la culotte, vous. Et moi, je m'installe et je vois évidemment que cette pauvre Karine, elle se rend pas compte que tout le monde voit sa culotte. Les autres ne mouchetaient pas. Il y en a un, je vais vous dire, je vous jure, il y en a un, il prenait des photos.
8: Laurent, c'est faux. Je cherchais un numéro de téléphone sur mon écran.
0: Et moi, bon ami que je suis, parce que je suis un ami pour Karine Le Marchand. J'ai dit, Karine, on voit ta culotte.
2: Vous êtes un ami,
0: je peux même vous dire, elle est noire, oui, transparente en dentelle.
8: Moi, c'est pas tellement la culotte, c'est
0: elle est très sexy d'ailleurs.
8: C'est surtout la transparence.
2: C'est pas que vous êtes un ami, c'est que ça ne vous intéresse pas, la culotte de Karine.
6: Bah si.
0: Si.
6: Quand même.
2: Et on était très contents du coup que Christine soit en survêtement.
0: C'est vrai que ce survêtement est surprenant quand même, il faut bien dire. Pourquoi vous venez en survêtement
6: parce que
0: bleu?
6: Je fais du sport. c'est la marque de vos chaussures.
0: Le coq, ah non, c'est Adidas.
6: Et ben moi, et tu,
0: à 17, je voyais le coq sportif.
6: Et comment vous pouvez voir le coq sportif?
0: Parce que je vois une poule qui ne l'est pas.
2: De toute façon, Christine est arrivée énervée. Mais ça existe encore, le coq sportif?
0: Oui, bah,
2: ça
0: existe encore.
6: Ouais. Et nous, on est, Laurent et moi, on est très Adidas. Et parce que vous savez que...
3: Qu'est-ce qu'elle va, comment elle va
6: regardez, il a tout... Et vous ferez gaffe, parce que là, moi, je vais repartir chez moi dans, bah, après-demain, là, mais vous ferez attention.
0: Il y a quand même des bonnes nouvelles en cette rentrée.
6: Il a toutes les couleurs de gazelle Adidas. Ah, vous allez voir.
0: J'ai une paire de chaussures Adidas,
6: non,
0: mais bon...
6: ça, c'est pas vrai.
0: Mais puisque je vous le dis, deuxième. C'est quand même ce que j'ai comme chaussures.
6: Non, vendredi, vous aviez une paire d'Adidas, c'est pas les mêmes.
0: Eh ben, des blanches, mais je les ai plus, mon chien les a bouffées. C'est vrai, en plus.
6: Moi, je veux savoir, Karine.
3: Oui.
6: La grosse maman de L'amour est dans le pré, là. La méchante qui fait des listes.
3: Oh,
6: qu'est-ce qu'elle devient?
3: Mais tu peux pas l'appeler comme ça. Je vois très bien ce que tu veux dire. Il y a une dame qui est ronde, qui est avec un agriculteur et qui commence une histoire d'amour potentielle avec un agriculteur, Patrice, qui est handicapé. C'est à elle que tu fais référence.
0: Ah oui, c'est le monsieur qui parle un peu difficilement,
3: ben
0: c'est
3: oui,
0: ça.
3: Ben oui, c'est ça. Oui, il a deux prétendantes qui sont arrivées chez
0: lui. Je les ai vus, j'ai regardé.
3: Ils s'entendent pas très très bien.
0: Quand je pense que c'est pauvre gars. Dans un premier temps.
3: Ah, ça y est, ça va me retomber.
6: Ça y est.
0: Il voit débarquer Karine Le Marchand. Avec une jupe. Ras de la touffe. Deux jambes, un cul comme on n'a jamais vu. Et après, ce qu'on leur offre.
2: La prétendante, elle casse le tracteur.
0: Deux dragons qui arrivent en camping-car. Non mais franchement.
2: Non mais moi j'ai vu des bouts. J'ai jamais vu l'émission entière. Je suis tombé sur des extraits cet été. C'est pas possible. Cet extrait là du monsieur là qui leur parle comme à des labradors, qui leur dit assis-toi et dit je sais que tu veux partir mais avant tu vas m'écouter. Il l'entraîne dans la cuisine. Il met une musique de Céline Dion sur une chaîne IFI de 1992 et il la fixe comme ça. Et elle ne sait plus où se. Mais qui fait
6: mais
2: ça
6: mais
3: comment tu quittes
6: ça.
3: Quelqu'un toi? Vas-y, raconte-nous.
2: Je fais un chèque.
0: Ce qui est génial aussi, c'est quand les dames arrivent. Je crois que c'est chez celui-là, d'ailleurs. Non, peut-être un autre. J'ai regardé, hein, lundi. Ah. Elles arrivent. Alors là, il a deux chambres. Alors, elles ont le droit de choisir chacune leur chambre, les
6: aussi
0: deux dames.
6: Aussi moche l'une que l'autre.
0: Oh. Ah, mais non, mais hideuses.
6: Les chambres.
0: Hideuses. Et alors, elles arrivent chacune dans la chambre. Oh, comme c'est charmant.
8: J'ai adopté une autre façon de regarder l'émission. C'est-à-dire que je l'enregistre. Oui. Je la regarde jamais en direct. Ouais. Et puis, je me fais un montage. Et je ne garde que les séquences où Karine est seule à l'entrée.
0: Ah ben j'ai vu, vous avez essayé d'avoir un bonus tout à l'heure. Bon, il est peut-être temps de passer à une première citation quand même. Et ce sera pour M.

0: Monsieur Vaissel, qui habite Crozet, dans l'Ain. Oh, une citation assez célèbre, mais fort juste au fond, puisqu'on parle souvent des régimes en cette rentrée. Crevez gros, crevez maigre, de toute façon, la différence, ce sera pour les porteurs du cercueil.
1: Fernand Renault.
0: Non, pas
2: Jean-Yann.
0: Pas Jean-Yann, mais
1: Francis Blanche.
0: Francis Blanche, bonne réponse de Philippe Gueluc. Sur les régimes encore, j'en ai une autre de citation pour Paul Hubertali, qui habite Pluvaux, en Côte d'Or, qui a dit « J'ai fait un régime formidable. On mange ce qu'on veut, quand on veut et autant qu'on veut. Ça fait pas perdre de poids, mais c'est très facile à suivre. »
1: C'est un humoriste.
2: C'est très drôle.
0: C'est une humoriste.
1: Ah, une humoriste.
2: Femme. Donc une femme.
0: Une
1: Romanoff.
0: Non, une grosse
1: Michel
0: tête.
1: Bernier.
0: Michel Bernier. Ah. Profitait de son absence pour la cité, c'est bien Michel. Une citation historique maintenant pour Charles Miraki, qui habite Ouasserie en Seine-et-Marne, qui a dit, ça date, hein, autant vous dire, là on est vraiment dans l'histoire de France, qui a dit, quand je nomme quelqu'un, je fais un ingrat et sans mécontent.
2: Ah, c'est
1: je
2: beau.
1: Je fais un ingrat et
2: donc
1: sans
2: un roi.
0: Pas un nain.
2: Richelieu.
1: Ah oui, parce que d'ailleurs, sinon on est que sur les gros depuis trois citations.
2: Richelieu.
0: Un ingrat en un
1: en
0: seul
1: un
0: mot. Un ingrat, si vous préférez.
1: En un ingrat, d'accord.
2: Un homme de pouvoir.
0: Un homme de
2: donc,
0: pouvoir.
2: Genre Richelieu.
0: Pas Richelieu.
1: Clémenceau.
0: Pas Clémenceau. Colbert.
3: C'est bien avant.
4: Mazarin.
0: Mazarin, non.
3: C'est avant Clémenceau.
0: Ah, c'est, ah oui, c'est avant
2: c'est
0: Clémenceau.
2: C'est un roi de France.
0: C'est un roi de France.
2: Ah bah Louis XIV.
0: Et c'est Louis XIV. Oh. Bonne réponse de la dame à la culotte.
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0: Comment s'appelle la galaxie la plus proche de la Voie lactée?
1: Proxima du Centaure?
0: Non.
1: Ah non. Orion?
0: Orion, non.
1: La
0: non.
1: Galaxie la plus...
0: Galaxie. Oui, la galaxie.
1: Andromède?
0: Pardon.
1: Andromède?
0: Eh ben voilà, là vous avez la réponse. La galaxie d'Andromède. C'est bien, mon petit Paul. Vous voyez, quand vous voulez.
1: Hein. Oui, bah oui. Le, bah oui, le temps que je remette mes neurones.
0: Au lieu de faire votre ronchon dans votre coin.
1: Mais c'est pas mon ronchon du tout. Pas le bon ronchon du monde, monsieur.
0: Eh bien, justement, restons dans le même domaine. Pour Christophe Stéphanie, qui habite dans l'Orne, qui a donné le nom de cosmos à l'univers?
4: Et Bogdanov?
0: Non.
1: C'est un dieu. C'est un vieux, dieu grec. Ça,
7: c'est vieux, ça?
0: Ah, c'est assez vieux, oui.
7: C'est Eratos. Non.
0: Alors, qui a donné le nom de Cosmos?
7: Hipparque.
0: Comment vous dites?
7: Hipparque.
0: Non, Hipparque où il veut sa voiture, mais c'est pas lui.
8: Moi, je connais que la marque de chaussures.
4: Galilée.
0: Ah, c'est une marque de chaussures?
8: Oui, Cosmos. C'est une marque de chaussures.
7: Oui, Etam aussi, c'est une marque de chaussures. Etam, Célio, Jules, il y en a plein.
8: Mais vous avez dit, fallait pas sortir de sa catégorie. Bon, bah, je ne joue même pas. Voilà.
0: Mais vous
8: non,
0: le faites...
8: mais tu peux essayer.
0: Ah, non mais vous êtes très bien Sylvie, moi je vous adore, hein, vous savez.
7: Merci. Ouais, vous aussi.
0: Non, non, vous êtes marrante, vous êtes sexy.
8: Mais je suis conne, voilà.
7: C'est Archimède.
0: Pardon.
7: Archimède.
0: Archimède, non.
8: Non, est-ce que c'est dans, faut regarder dans la mythologie.
0: Oui. Ah bah, la mythologie, non, parce non, que c'est quelqu'un qui existe, voyez-vous.
7: Ah bon,
0: bah,
7: et il a vécu quand lui?
3: Il a une question, l'autre elle raconte que des conneries, vous dites c'est adorable,
4: c'est pas
3: sexy, très drôle. Je pose une question naïve. Mais qui peut avoir son petit sens? Et là, ben, pas du tout, Isabelle. C'est quand même quelqu'un qui existe. Oh, bah merde.
0: Non, mais moi, je vous trouve aussi très sexy et très drôle.
3: Ouais, ça va, c'est bon.
0: Ah, bah non, très sexy et très drôle.
3: Ouais.
0: Non, mais vous comprenez que ça peut pas être quelqu'un de la mythologie.
3: Non, d'accord.
0: Vous voyez, Isabelle.
3: Okay. Oui.
0: Je vais le dire gentiment, si vous voulez.
1: Tu as une épaule droite magnifique.
4: Mais l'autre, il est chaud comme une baraque à frites.
7: Et du coup,
3: il est pas Einstein.
0: Oh, l'autre, essaye.
7: Est-ce qu'il a vécu il y a longtemps?
0: Oui, c'était il y a longtemps.
8: Et pourtant, elle tourne?
0: Alors, effectivement, c'est quelqu'un qui a décidé d'appeler l'univers le cosmos. Ça vient du grec, hein, attention.
1: Galilée.
8: Départ, bah oui, j'allais dire Galilée.
0: Ça s'écrit avec un K, cosmos.
4: Vous êtes resté sur chez là, vous.
0: Nous, on l'écrit avec un C, mais ça s'écrit avec un K, cosmos.
1: C'est pas Aristote.
0: Ça vient du grec ancien, vous voyez.
1: C'est pas Homère?
0: Non. Homère, ah,
1: c'est pas
4: Simpson. Simpson.
7: Lui, c'est plutôt les Iliades et
0: l'Odyssée. Ah, vous voulez que je vous donne les dates?
7: Siècle, au moins.
4: Ah bah,
0: il est né aux environs de 580 ans avant Jésus-Christ.
7: Ah, c'est Démocrite. Ah.
0: Non. Et il est mort vers 495 avant Jésus-Christ.
4: Oula,
7: c'est pas Démocrite.
0: C'est pas Démocrite.
7: C'est pas le Cip.
0: Pardon.
7: Le Cip.
0: Le Slip, non.
7: Non, le Cip.
4: C'est pas si vieux.
7: C'est Héraclite.
0: Ah non, vous me l'avez déjà dit deux fois.
7: Non,
8: on le connaît. Vous pensez qu'on le connaît?
0: Ah, vous le connaissez tous.
1: Platon.
0: Et c'est lui qui a inventé le mot cosmos.
7: Pythagore.
0: Pythagore. Oh, oui.

0: Bonne réponse de Paul Aycarat. Dieu sait, donc, vraiment que aujourd'hui on est solidaires, Isabelle et moi, on se comprend. Il suffit qu'on se regarde et
1: que vous l'agressiez,
2: ça cache quelque chose. Fais gaffe.
3: Non mais je sais, bah, la vanne va arriver tout à l'heure. Je sais pas
4: que la vanne va arriver.
0: Mais non, non.
5: Mais non, on est avec toi, Isabelle. T'es pas tout seul pour les fêtes.
2: Ça sent le retour de bâton, merdeux.
5: Il est fou ce mec, hein. Mais complètement bourré. Bélamy, il est bourré. Il arrive bourré sur le plateau.
4: Putain, il.
5: On croit que c'est un verre d'eau, mais c'est de la vodka.
4: Bélamy, il ressemble à Emile. Hemingway a pris une cuite, quoi, c'est incroyable. Putain, il est rouge, mais c'est grave.
6: Non, il est pas.
7: C'est les idées.
2: Le vieil homme et la mère. Le vieil homme et ma mère.
4: Le vieil homme et sa mère. Mère.
6: Il a lâché tout.
2: Il a lâché.
6: Mais c'est vrai. Hein. Non, mais il a fait des UV, c'est pour ça.
2: J'ai envie de pisser et je suis vieux et malade.
0: Mais... C'est pour ça qu'il est rouge. Il se retient.
6: Desserre l'écharpe. Desserre l'écharpe.
0: Ben, vous savez quoi? Vous allez peut-être profiter alors des infos. Pardon pour les journalistes qui va nous donner les infos à 17h.
2: Je peux.
0: Ah ben, au minute.
6: Mais ici, il a envie. Mais je suis à côté, ça va être trop tard, je le pas. Laissez-le
0: et
6: partir.
0: Tous ensemble, tous ensemble.
2: Ah non, ça c'est dégoûtant. Ça c'est dégoûtant.
6: Jean-Phil, mets-lui le petit doigt dans l'eau.
2: J'entends rien.
0: Qu'est-ce que vous dites?
6: Faut mettre le petit doigt dans le verre. Jean-Phil, mets-lui son petit doigt
0: dans
6: le verre.
0: Comment ça?
6: Vous avez jamais fait ça.
2: Vous me mettez le petit doigt nulle part.
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0: Pouvez-vous me dire quelle période a suivi le néolithique et a précédé l'âge de bronze?
2: L'âge de pierre?
0: L'âge de pierre, non.
2: L'âge de fer?
12: L'âge de feu?
0: L'âge de feu, non plus.
2: Le fer?
0: Et ça a un lien avec l'actualité, autrement, évidemment.
12: Le conclave?
0: Pardon.
12: Le conclave? Je sais pas, on entend conclave partout, j'ai l'impression que le pape est mort, alors.
0: Il y avait très peu de papes à l'ère préhistorique, vous voyez.
12: Ah, oui, c'est pour ça que je comprenais pas, c'était surréaliste.
5: C'est pour ça que c'était le bordel, d'ailleurs. Bah oui, s'il y avait eu un pape, il n'y aurait pas le bordel, les dinosaures, ils seraient fait des bisous.
2: Ouais. Et ça s'appelle âge de quelque chose?
0: Absolument, monsieur de Kersos.
6: L'âge, l'âge de glace. De
12: l'âge de la roue.
0: Pardon.
12: L'âge de la roue.
0: L'âge de la roue.
2: Ouais. L'âge de la trouille.
0: Non, mais en tout cas, c'est une page dans le Parisien aujourd'hui.
6: Ah,
0: et c'est ça qui m'a donné.
6: Ah, regardez. Je sais.
0: Dès que je lis le Parisien, elle jouit.
6: Il n'y a que ça que je lis, alors.
0: Allons-y.
6: Un rapport avec Astérix et Obélix.
0: Ah, mais pas du tout. Elle va me faire toutes les pages du Parisien.
13: Ah oui, donc c'est l'âge canonique, c'est ça?
2: Mais un rapport avec l'actualité avec française.
0: Donc. Ah, ça c'est joli, dites donc.
6: Oh
0: oui, ouais. L'âge canonique. Ça...
5: Vous allez la féliciter à chaque fois qu'elle répond mal.
6: vous êtes
5: c'est
6: jaloux,
5: génial,
6: jaloux.
5: L'autre, elle est complètement à l'ouest. Ouais. Lui, il fait ah, dommage. Oh, c'est trop
0: c'est
5: beau.
0: C'est vrai qu'en Gouda, elle pourrait...
5: Mais non, mais c'est un scandale.
0: Elle peut dire n'importe quoi.
5: C'est un scandale. Il y a du favoritisme.
0: Elle le dit avec un tel charme.
5: Offrez-lui des papiers, plutôt.
0: Il y a le néolithique.
2: Oui.
5: Est-ce que c'est antique?
0: Et puis après, il y a une période. Et puis encore après, il y a l'âge du bronze. Entre les deux, il y a quoi?
5: Est-ce que c'est un matériau?
0: Oui, absolument.
5: Donc c'est l'âge du...
0: Vous voyez, ça c'est une bonne question.
5: Mais je suis là pour ça, moi.
2: L'âge de la pierre.
12: Du cuivre?
2: L'âge du
12: cuivre.
2: Pardon,
12: du cuivre.
0: L'âge du cuivre. Bonne réponse de Stevie.
6: Et vous pourriez pas filer un point supplémentaire et demander quel est le lien avec le Parisien, parce que ça, je le sais.
0: Eh ben alors, allez-y, dites-le.
6: Ben parce qu'il y a plein de voleurs de cuivre et du coup, il y a pas d'ADSL ni d'internet dans le Nord, souvent.
0: Et
6: dans
0: pourquoi
6: les
0: il n'est pas fait rapprochement avant?
6: Ben parce que le temps que je me fasse toutes les pages du Parisien, vous voyez, il me fait du temps. C'était pas évident non
0: comme
6: plus.
0: Comme quoi, hein, les fils de cuivre, ça se retouche pas vite. Hein. Mais effectivement, le cuivre est un métal composé d'un seul type d'atome, je tiens à vous le dire.
5: C'est vrai.
0: Et il y a une de la préhistoire qui porte son nom, l'âge du cuivre.
5: L'âge du cuir, c'est quelle année?
0: Alors, l'âge du cuir, c'est plus tard, mais l'âge du cuivre suit le néolithique avant l'âge du bronze. Bravo à Stevie Boulet qui a...
6: Bravo.

0: faut le dire. Des connaissances préhistoriques. Non, c'est vrai, vous aimez bien cette période.
1: Ben oui, ben, grâce à Alain Decaux.
0: Ah oui.
1: Mais quand j'étais gamin, je recevais les fiches d'Alain Decaux. Enfin, il faisait un livre et il y avait aussi des petites fiches.
0: Oui, il y avait les Saint-Lizette.
1: Et c'est grâce à ça que j'ai connu tous les rois, l'histoire. Je suis passionné.
0: Tous les rois de la préhistoire.
1: Non, mais les rois, l'histoire, etc. Mais vous rigolez, mais j'y passais des heures.
2: Bah, tu t'en sers jamais alors.
1: Oh, bah attends.
2: T'as de la chance, t'es intelligent.
1: Non, mais quel
2: montres
1: culot.
2: Tu montres que t'es con à tout le monde, pourquoi?
3: Moi, c'est comme ça que j'ai fini Miss, hein, parce que moi, je collectionnais les magnettes des pères d'Odu, vous savez, sur toute la région de France. Bah voilà. Ouais. Vous vous souvenez pas de ça?
1: Ah bah si, père d'Odu, j'en peux plus, bouffe-moi le...
3: Oh!
2: Quel parcours!
0: En tout cas, ce que je sais, c'est que l'âge des Lumières, c'est pas aujourd'hui. Non, écoutez, franchement, une autre question pour Madame Labani, ou Mademoiselle Christelle Labani, qui habite Lille, dans le Nord. Là encore, il y a un lien avec l'actualité. Cette fois, c'est vraiment l'actualité politique, puisque je vais vous demander quelle qualité attribue-t-on au peuple des sept feux? Et si je vous parle de cette qualité, c'est parce que on l'a attribué dans la presse aujourd'hui au Premier ministre François Bayrou.
2: Ah, le bégaiement?
0: Non.
3: La lenteur?
0: La lenteur, non.
3: Pardon.
0: C'est une qualité pour vous, la lenteur? En sexe, alors, peut-être.
3: Bah, c'est une qualité. C'est une qualité.
0: Vous aimez quand on prend son temps, c'est ça? Vous aimez les préliminaires, Angoune?
3: Oui,
0: bah, avec moi, vous allez être servi.
2: Il va finir par la lutte.
4: C'est bon, tout le monde.
0: Ça peut bien durer 10 ans.
5: Laurent, la mesure, la tempérance?
0: Ah, la mesure, la tempérance, on n'est pas loin, absolument. Et c'est une expression qu'utilise la presse aujourd'hui à propos de Monsieur Bayrou. Et voilà pourquoi j'ai eu envie de chercher d'où venait cette expression.
2: Éjaculateur précoce, cette
0: non,
2: qualité.
0: Non.
3: Comment on dit, c'est quoi cette qualité quand on grille les étapes?
0: Et d'ailleurs, je vous lis ce qu'écrit Valérie Acco, toujours dans Le Parisien d'ailleurs aujourd'hui. François Bayrou avait pourtant jusque-là fait preuve de... Alors, de quoi?
3: Ah oui.
5: Mesure?
0: Non.
2: Fermeté?
0: Non.
3: Prudence.
5: Lenteur?
0: Non, pas la lenteur.
5: D'ouverture?
0: Non.
5: Vous avez dit que c'était pas loin de la tempérance.
3: Prudence. Hein.
2: Conviction?
3: Prudence?
0: Alors, prudence, alors c'est quoi le peuple en question?
3: Bah, les prudents.
1: Le peuple des prudents?
0: Mais non, mais effectivement, on va accorder une partie de la réponse à Sylvie Tellier qui vient de dire...
2: Pour une fois.
0: Qui vient de dire prudence.
3: Ah.
0: Mais ça ne nous dit pas pour autant quel est le peuple des sept feux.
2: La précaution.
5: C'était des fous furieux?
0: Mais non!
1: Péché?
0: La prudence, on l'attribue à qui d'habitude?
5: Je comprends pas la question. À qui attribue-t-on la prudence?
0: Écoutez, vous ne comprenez pas la question. Moi, je comprends pas vos réponses.
5: On est fait pour s'entendre.
3: Bon. C'est pas un peuple indien, voilà.
4: Les Aztèques. Les Sioux.
0: Les Sioux. Ah, ouais. Réponse.
4: Ah ouais.
0: C'est les Sioux, quand
4: ouais,
0: même.
4: Ouais.
1: Bah, ouh.
4: Ouais.
5: Ah, tu le fais bien.
4: Ah ouais, ça.
0: Ah, ouais. Vous connaissez quoi d'autre comme indien, Stevie? Parce que
1: Géronimo.
0: Votre façon de faire, vous, ne parlez pas de Géronimo devant Monsieur de Kersauzon. C'était le nom d'un de ses bateaux, ça,
1: oui.
0: Géronimo.
1: Bah oui, mais c'était quand même un grand chef Sioux.
2: C'est pas Géronimo?
1: Ah, il était Sioux ou Apache?
0: Il était Cheyenne, non?
1: Ou Cheyenne, oui.
2: Non, c'est Angoune qui est Cheyenne. Ouais. Angoune, quand je la regarde comme ça, elle l'a changé.
0: Il était quoi, Géronimo, Monsieur de Kersauzon?
4: Je me souviens plus, je t'ai déjà dit, j'ai perdu la moitié de la mémoire.
0: Moi, non.
4: Écoute, Bernard, quand je te dis ça, tu m'écoutes.
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0: Que se passe-t-il? Mais vous riez dans mon dos pendant la publicité.
7: Non, mais parce que Roselyne est complètement obsédée aujourd'hui.
8: Mais non,
9: ah,
8: mais
9: si,
8: non.
9: Si, quel est ton fournisseur, Roselyne?
7: Non, c'est impressionnant.
8: Laissez parler Laurent Ruquier.
7: Et moi, s'il faut que je vous apporte ma flamme olympique, je le ferai au nom de tous. Hein. J'ai aucun problème avec ça.
2: La flamme olympique, non mais rien que ça.
7: Je ne sais pas si la vasque de Roselyne est disponible.
2: Il paraît qu'elle a déjà pris feu.
7: Il y a du petit bois, ça brûle tout seul.
0: Aïe. Bon, allez. Le pire, c'est qu'il faut qu'on la torche d'abord.
7: Oh. Non, là, c'est non.
10: dégoûtant.
11: Allez, ah non, là, c'est dégoûtant. Ça,
10: là, vous allez trop loin, Laurent.
0: Ah ben non, mais vous me poussez. Ouais, alors, ouais. Forcément. Alors,
10: après, elle est en train de se feuilleter ses machins, ses papiers.
12: Pendant la pause,
10: mes
12: camarades ont parlé de l'émoji aubergine.
0: Oui.
12: Alors, je l'ai déjà reçu sans savoir ce que ça veut dire, mais apparemment, vous savez.
0: Ben oui.
10: Alors, parce que Roselyne est un peu, on va dire, un peu surexcitée en ce moment. Et elle porte une veste aubergine.
11: Oui. Et même le costume entier.
0: Pas une veste, un ensemble.
11: Et même la chemise.
0: C'est une aubergine sur pattes.
11: Voilà. On dirait Mask Singer.
0: Qui est caché dans l'auberge.
10: Je vous signale.
7: Enlevez votre masque, Roselyne.
10: Je vous signale.
7: Il y a Johan Rioux en dessous.
10: Je ne mets pas de contravention. Et il se trouve que voilà que l'aubergine est une emoji connue des jeunes.
11: Oui, ça
7: mais Monsieur Rollin, c'est du coup.
0: Ça veut dire sexe, vous voyez.
7: Mais Monsieur Rollin, qui vous envoie ça du coup? C'est déjà la vraie question.
11: Des gens qui ont envie de faire l'amour avec vous.
12: Oui, j'en ai eu deux ces derniers temps. Il faut que je retrouve qui. Peut-être Ruquier, mais.
0: C'est vrai, je ne sais pas vous le dire, mais vous me plaisez beaucoup.
7: Il envoyait juste le casting du jour par SMS. Hein.
0: Bon, dites, je peux poser ma question, puis vous pouvez parler de Torch.
7: Allez-y, Laurent, parce que...
0: Ça tombe bien, parce que c'est quelqu'un qui, justement, a joué la torche humaine, l'homme torche, dans les Quatre Fantastiques.
11: Ah oui, il est magnifique.
0: Et on vient de le voir dans une série que je vous conseille, d'ailleurs, parce que, alors là, mais vraiment, c'est un suspense incroyable jusqu'au dernier épisode. Je me suis enfilé ça pendant...
11: Vous avez de la chance. Vous avez de la chance parce qu'il est très beau garçon.
10: Ne parlez pas comme ça devant Roselyne.
7: Ah, vous venez de nous la réveiller, là.
11: Il est très beau garçon.
0: 8 épisodes, c'est tellement génial.
10: Et ça s'appelle comment?
0: Ça s'appelle Defending Jacob. C'est passé sur TF1 tout récemment, d'ailleurs. C'est Apple qui a lancé cette série. Oui. Quel est le nom de l'acteur qui joue, justement,
11: il est beau.
0: Le papa de Jacob?
9: Louis de Funès.
0: Non, pas... Et qui joue aussi l'homme torche dans
7: Les Quatre... Vous avez le pitch de la série?
0: Alors, il joue l'homme torche dans Les Quatre Fantastiques.
11: Oui.
0: C'est un nom d'acteur américain que je vous demande.
11: Oh là là.
0: Et depuis, d'ailleurs, il n'est plus l'homme torche dans Les Quatre Fantastiques, mais
11: il est Captain America.
0: Il est devenu Captain America.
11: Oh, tu vois sa tête?
10: Luke Wilson.
0: Luke Wilson.
11: Luke Evans.
9: Le blond.
11: Non,
9: le blond.
11: C'est pas Evans. Luke Evans.
0: Pas Luke, non. Mais c'est Evans.
11: C'est Chris Evans.
0: Chris Evans. Bonne réponse. Ah,
7: c'est...
11: Commune, c'est une réponse commune, on s'est mis ensemble.
0: Et là, il joue le rôle de Andy Barber, le papa de Jacob.
11: Il est très sexy.
0: Ça s'appelle Défendre Jacob, Defending Jacob. C'est un couple dont le fils va être accusé de meurtre d'un camarade à l'école. Voilà, je vous en dis pas plus, mais alors vraiment,
7: conseillez.
0: Cette série-là, mais alors jusqu'au bout, jusqu'au dernier épisode, vous en prenez plein la figure. Alors vraiment là,
10: je vous... Mais faut que je vois où, parce que j'ai pas les plateformes où c'est diffusé, faut que je vois comment on me la procure. Ah,
0: je peux vous prêter mes codes.
9: De profil, je vois que t'as pas plateforme.
11: Oh non. Alors là, c'est le camembert qui dit report. Hein, pardon,
10: parce que... La déchéance absolue. Non pas de nationalité, mais de vie, c'est de se faire traiter de grosse par Bernard.
7: Ah, mais Bernard est derrière vous, poussez-vous un peu. Ah.
0: Bernard.
11: Oh non, mais Bernard
0: un peu de poésie, un peu de poésie maintenant.
9: J'ai noté.
0: Pour Stéphanie Léonard, qui habite Saint-Étienne. Et je vais vous demander de retrouver le premier vers de ce poème dont je vais vous donner la fin. C'est la fin d'un poème dont il faut retrouver le début.
7: Ça, c'est pour moi.
12: Ouais, on avait compris. Hein.
0: Je vous donne pas l'auteur, car ce serait peut-être trop facile, mais évidemment, au passage, si en option, vous me donnez en plus le nom du poète, ce sera formidable. Ça se termine, ce poème, par modulant tour à tour sur la lyre d'Orphée, les soupirs de la sainte et les cris de la fée.
10: Gérard de Nerval.
0: C'est Gérard de Nerval.
10: Je suis le ténébreux, le veuf, la consolée, le prince d'Aquitaine à la tour abolie. Ma seule étoile est morte et mon luth constellé porte le soleil noir de la mélancolie. C'est Eldesdi Shadow.
7: Eh ben ça me...
0: Bravo. Excellente réponse.
11: Alors là, bravo.
7: Incroyable.
0: De Roselyne Bachelot.
10: Vous voyez, Laurent, qu'elle n'est pas venue pour rien.
0: Ça y est.
7: Ça, c'est un beau moment.
0: On a bien fait de le préparer, ce numéro. Hein.
10: Oh, le salaud. Oh, c'est pas vrai.
9: Moi, je la préfère quand elle parle de cul, quand même.
7: Moi, je l'ai vu répéter tout à l'heure et c'est encore mieux maintenant.
12: Hein. Les auditeurs avaient dû s'en douter dès qu'elle a commencé à répondre.
0: Alors, c'est pas vrai. Elle a vraiment, vraiment trouvé cette réponse.
7: Elle était ministre de la Culture.
12: En tout cas, ça, c'est une question que j'adore. Hein.
0: Ah oui.
12: Si vous en reposez des comme ça.
10: Oui, mais c'est pour ça que tu viens deux fois par an.
0: Je suis le ténébreux. Non, mais c'est vrai que c'est un premier vers très célèbre.
12: Oui.
0: Je suis le ténébreux, le veuf, l'inconsolé de Gérard de Nerval. Et le poème s'appelle El Desdi.
8: El Desdi Shadow.
0: Voilà, ouais, bravo, merci de le dire vous-même, parce que ça n'est pas si simple, mais c'est un très joli poème. Ouais. Et c'est une très belle réponse d'une très bonne grosse tête.
13: Ça y est.
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4: Ah, j'aimerais que vous retrouviez le nom et aussi que vous me disiez la raison pour laquelle on parle de cette actrice qui joua aux côtés de Steve McQueen dans La canonnière du Yangtze, oh. Qui d'ailleurs dans ce film avait comme nom d'actrice Marayat Andrian. Pour quelle raison reparle-t-on aujourd'hui dans les journaux de cette actrice ?
5: Je crois que je sais.
4: Allez-y.
5: C'est Emmanuel Arson, l'auteur qui a écrit Emmanuel et qui a tourné sous ce nom-là avec Steve McQueen.
4: Expliquez, parce que c'est pas très clair.
5: Alors,
4: moi, j'ai compris parce que j'ai préparé la question, mais pour les auditeurs, c'est pas très clair.
5: Donc, la personne qui a tourné avec Steve McQueen s'appelle en réalité Emmanuel Arson, et c'est elle qui a écrit le roman Emmanuel qui a été adapté, qui a donné le fameux
4: voilà
5: film Emmanuel.
4: Voilà la bonne réponse, là, c'est plus clair. Oui, Valérie.
6: Oui, non, je savais pas du tout. Moi, j'aurais dit Ali McGraw.
4: Réponse, Emmanuel mais... Arson, qui a porté aussi le nom de son époux, Marayat Andrian, était actrice avant d'écrire, je crois, d'ailleurs, ils ont écrit le livre à quatre mains. Oui. C'est ce que les chercheurs, oui. Depuis, parce qu'il y a des chercheurs là-dessus.
6: Ah, bah, bien sûr. Oui, ouais,
4: les chercheurs ont dit, mais en tout cas, le roman Emmanuel, qui était un roman avant de devenir une série de films, et aujourd'hui, il y a encore un remake d'Emmanuel qui sort, et bien, effectivement, ce roman a été signé Marayat Andrian, de son vrai nom Emmanuel Arson. Elle est d'origine thaïlandaise, hein, d'ailleurs, cette jeune femme.
5: Ah oui. Ça taille bien dans le film.
4: Jeune femme qui est morte en 2005 à l'âge de 73 ans et à qui on doit ce roman qu'elle aurait écrit avec l'homme de sa vie. Il vivait une maison à Calas dans le Var, une maison qui s'appelait Chantelouve d'Emmanuel. Et j'ai vu d'ailleurs la maison hier dans un documentaire.
6: Il y avait des fauteuils en osier ou pas hein?
4: Non, mais c'était une maison incroyable parce qu'en fait, où que vous soyez dans la maison, on vous voit. Ils étaient portés, le couple.
6: C'était le cas. Ils aimaient bien qu'on les regarde.
4: Voilà, ils étaient portés sur les rôtisses. Vous faites la cuisine, vous voyez les amis qui sont venus à la maison prendre leur douche. Vous voyez, par exemple.
6: Quelle horreur! Mon Dieu! Ah oui, elle était en verre.
4: Pas tout à fait en verre. C'est-à-dire que c'était une sorte de. Pas de fenêtre extérieure, donc on pouvait pas voir de l'extérieur ce qui se passait dans la maison. En revanche, au milieu de la maison, il y a une sorte de puits de verre, vous voyez ce que je veux dire, qui là, en revanche, éclaire toutes les pièces qui sont tout autour. Si vous êtes d'un côté de cette paroi en verre, évidemment, alors là, vous êtes dans la salle de bain, vous prenez votre douche, bon, vous pouvez voir. Alors, c'est plutôt l'inverse, c'est la personne qui fait la cuisine qui peut vous voir.
5: Ah oui, parce que... Qu'est-ce que t'es en train de cuisiner? Non, je fais caca, moi.
6: Quelle horreur.
4: Ah, n'aimeriez pas ça, monsieur Janssen?
7: Si, je vais me renseigner pour savoir si on peut aller l'été prochain.
6: J'imagine les gens qui font le ménage après.
7: Ah oui, c'est dingue, ça.
4: J'avais même oublié que c'était un roman au départ, signé, donc Emmanuel Arson, qui parle d'elle, hein, en fait.
5: C'est complètement, c'est autobiographique.
4: Autobiographique, et ça a donné ce film. Combien il y a eu d'Emmanuel?
5: Il y en a eu 6 ou 7. Il y a eu Black Emmanuel, Emmanuel contre Zorro, enfin, ils ont fait tout.
7: Emmanuel contre Zorro?
5: Non, mais il y en a eu plein des Emmanuel.
4: Il y a une scène dans l'avion, d'ailleurs, tiens.
5: Oui, au tout début,
4: Qu'est-ce qui se passe? Moi, je l'ai pas vu.
5: En fait, au tout début, elle est dans l'avion, elle va dans les toilettes où il y a peut-être un hublot, je sais pas. Et en fait, elle regarde un gars, elle la guiche, elle laisse un peu la porte ouverte et voilà.
7: Et oui, souvent. Et l'avantage, c'est que dans les avions, les toilettes, même s'il n'y a pas de hublot, il y a des miroirs tout le tour. Donc,
6: Mais c'est dingue.
7: Je sais, j'ai un guichet suffisamment de gens dans les toilettes pour savoir qu'il y a des miroirs. Tu rentres et il y a des miroirs sur les trois faces. Donc, partout où t'es, tu te vois.
4: Il y a des miroirs sur les trois faces aux toilettes.
7: Oui.
4: Hublot.
6: Non.
7: Mais je vous assure. Souvent, sur les Boeing 777 ou les Airbus A340, à l'arrière, les toilettes sont, c'est des miroirs sur les trois faces.
5: Mais c'est à la grecque, on voit le sol.
7: Oh, écoutez, je n'invente rien. Pourquoi? Quel intérêt j'aurais inventé qu'il y ait des miroirs partout? Il y a des miroirs partout, je vous laisse.
6: T'as voyagé sur Mitton Air, hein?
4: Moi, je rêve un jour de sortir des toilettes, de dérouler le papier toilette, puis d'arriver au milieu de...
5: La pub Lotus?
4: Maman!
5: La pub Lotus?
4: J'ai fait! Ça serait mignon.
7: Ah oui, c'est mignon. Oui.
4: Bon, j'ai passé l'âge.
6: Voilà.
4: Je vous remercie.
6: Non, mais c'est mignon quand c'est un petit garçon.
7: On s'amusait beaucoup.
4: Je suis pas resté un petit garçon pour vous.
6: Oh, ah si, dans mon cœur. Mais bon, en même temps, on évolue.
4: Pas de là à me voir à poil au milieu d'un avion en train de faire maman avec du PQ.
6: Parce que vous voulez pas qu'on vous applaudisse plutôt, Laurent?
0: Ça inquiète.
7: Mais la prochaine fois que vous prenez l'avion, si vous voulez vous amuser avec un rouleau de papier toilette, il y a un jeu qui est très marrant qu'on nous on faisait. Ah. Vous savez, les toilettes, c'est des toilettes à aspiration. Quand vous appuyez, ça aspire. Et ça aspire, c'est un appel d'air, ça aspire. Donc vous mettez un morceau de, vous déroulez le rouleau, l'amorce sur les toilettes, et vous appuyez sur la chasse d'eau, il y a tout le rouleau qui part. Il défie.
6: Ah oui, ah, ça, mais c'est dangereux. Il
5: faudrait essayer avec une momie.
7: C'est rigolo. Ah non, mais il faut faire attention, c'est des toilettes à aspiration, ça aspire vachement
8: mais
7: fort.
8: Mais t'es salarié, t'avais un CDI, cher.
6: Ah, c'est vrai que avec les perruques aussi.
4: Ah bah, la prochaine fois, j'essaie, je penserai à vous.
7: Hein. Ah oui, vous allez vous. Et puis ça part en deux secondes. Bah,
4: en tout cas,
6: qu'on s'amuse dans les avions.
7: Ou sinon, vous sortez des toilettes, vous mettez les roues de PQ sur votre tête comme ça, vous la roulez autour comme ça, et puis vous dites que vous allez à Mère Poulard et que vous donnez des gâteaux.
4: En tout cas, le Figaro aujourd'hui, Éric Neuf dit que dans la version d'Emmanuel qui sort aujourd'hui, les avions ont quand même un peu changé par rapport à l'époque d'Emmanuel il y a 50 ans. C'est-à-dire que les toilettes ont plus d'espace qu'elles en avaient il y a 50 ans, que c'est plus confortable quand même. Et l'héroïne, qui est jouée par Noémie Merlant cette fois, débarque dans un hôtel de luxe et elle doit contrôler la qualité des prestations. C'est ça son job, hein, la qualité des prestations de l'hôtel. Et alors il termine, il est assez dur avec le film Éric Neuf. Je ne sais pas si vous avez lu sa critique dans le Figaro, mais c'est assez drôle en même temps. L'hôtel est très bien, lui, il mérite ses 5 étoiles. On n'en dira pas autant du film. Une chose est sûre, il ne restera pas 10 ans à l'affiche sur les Champs-Élysées, parce qu'il faut se rappeler effectivement que le premier Emmanuel, il y a 50 ans, était resté pendant 10 ans.
5: 13 ans
4: à l'affiche sur les Champs-Élysées, voilà. Mais quand même, c'est une formidable actrice, Noémie Merlant. Alors pour elle, on peut aller voir Emmanuel qui sort aujourd'hui.
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4: Une question pour Mehdi Benatia. J'en profite pendant que...
10: Ah, c'est le même nom de famille que Nabila.
4: Oui, peut-être.
10: Bah, je vous confirme.
4: Mehdi Benatia habitera...
10: Vous êtes fan de Nabila, vous.
4: Dans la Marne. Je m'en fous de Nabila. Je vais vous parler de Anne Boutiot. C'était son nom de jeune fille, Anne Boutiot. Oui, Anne Boutiot. Et puis, évidemment, pas de chance pour son nom de jeune fille. Elle a épousé un Victor, Totor, si vous préférez, dont le nom, évidemment, va devenir le sien. Et c'est sous le nom de son mari que désormais tout le monde la connaît. Encore aujourd'hui, c'est une vraie vedette.
10: Anne Romanov.
4: Non. Anne Boutiot, qui est-elle?
10: Elle s'appelle toujours Anne, on est d'accord.
11: Hidalgo.
4: Ah, Hidalgo, non.
11: Elle est morte. Vedette, ça, on peut pas lui enlever.
10: C'est une grande vedette.
4: Ah, ça pourrait être morte. Elle est morte en 1931.
6: On la connaît sous le nom de Madame Machin ou on connaît Anne quelque chose?
4: Alors non, justement. Elle s'appelait, c'était son nom de jeune
10: Anne
4: fille.
10: Anne Boutiot, oui.
4: Anne Boutiot. Son nom de jeune fille, Boutiot, évidemment, n'est pas resté à la postérité puisqu'elle a pris le nom de son mari. Et pas de chance, son prénom non plus.
10: Ah, bon, d'accord.
6: Ah, c'est ça, donc c'est Madame Ducon.
4: Exactement.
10: Ducon. Okay.
12: Alors ça nous aide pas du tout de connaître son prénom et son nom de jeune fille.
11: Pourquoi tu crois qu'il nous le donne? Tu commences à le comprendre ou pas?
10: Il est vistard. Mais pardon, est-ce que c'est une artiste, cette dame?
4: Alors, artiste, dans ces cas-là, j'aime bien dire à sa façon, vous voyez.
10: Elle était écrivain?
4: Écrivain, non.
6: Elle était engagée.
4: En tout cas, elle est morte à 80 ans, en 1931.
10: Oui,
6: qui est pas banal.
10: En 1851.
4: Pardon.
10: Elle était née en 1851, du
4: Exactement.
10: Mais oui.
4: À Nevers, pour tout vous dire.
10: Nevers.
11: Elle s'appelle La Botte.
10: La Botte de Nevers. On va y aller, nous, peut-être. C'est pas fait, on va la laisser.
11: Je pense qu'on va passer de mer. Je pense qu'on va aller direct à l'apéro.
6: C'est une femme politique?
4: Une femme politique, non, Madame Boutboul.
10: Est-ce qu'elle a fait quelque chose d'admirable? Et c'est pour ça qu'on s'en rappelle aujourd'hui.
4: Un peu d'admirable, je ne sais pas, mais en tout
6: de
4: cas.
6: De remarquable.
4: C'est vrai que c'est quelque chose qu'aujourd'hui encore, là, en 2022, les gens parlent, font même un détour pour elle.
6: Elle a inventé quelque chose? Oui.
10: C'est la mère Poulard.
11: C'est la mère Poulard.
4: La mère Poulard. Bonne réponse d'Éric Legérias et de Caroline Diamant. Elle est d'ailleurs morte au Mont-Saint-Michel, hein, la mère Poulard.
10: Et la mère Boutiot.
11: Ah, dis donc, ça maintient en vie, dis donc, de battre des œufs.
4: Oui, 80 ans, la mère Poulard. Elle est morte, effectivement, âgée, du nom de son mari, Victor Poulard. Et d'ailleurs, ils avaient d'abord comme première enseigne à la renommée de l'omelette soufflée. Et puis, très vite, évidemment, la renommée de la mère Poulard a fait des envieux. Et c'était parce que, faut savoir que ses enfants, Victor et Alphonse, parce que ils ont pris le même prénom pour un de leurs enfants, Victor l'aîné et Alphonse le jeune Poulard, ont lancé leurs propres hôtels avec leur propre omelette pour faire
0: concurrence à la vieille.
4: C'est
12: pas bien, moche.
4: Ah, c'est pas beau ça.
12: C'est très moche.
0: Ah, c'est Dallas.
4: C'était Dallas. C'était Poulard, mais Dallas.
0: Ouais. C'est... Poulard est ton univers impitoyable.
13: Alors, c'est plus dans la famille. Non.
14: Moi, je tiens à dire que ma
13: c'est
14: cousine.
13: C'est chinois maintenant, non
14: pardon. Ma cousine.
0: Ça va être bien, je pense.
14: C'est la mannequin qui a servi pour représenter la mère Poulard sur les galettes Saint-Michel.
4: C'est la mère Poulard sur les galettes Saint-Michel.
14: Oui, c'est vrai.
4: Vous êtes sûr de ça?
14: Non. Bon, ben, je vérifierai.
0: Dites-lui oui.
4: Alors, il paraît que c'était une bonne mère de famille, mais que les enfants n'ont pas été très, très gentils avec elle.
11: Elle travaillait tout le temps.
4: Et le curé du Mont-Saint-Michel, qui s'appelait Émile Couillard. Ah.
12: Le père Couillard.
0: Heureusement
12: le
0: qu'elle s'est pas
12: père Couillard.
0: Heureusement qu'elle ne s'est pas mariée avec lui, parce que la mère Couillard, ça aurait peut-être moins bien marché.
11: Ouais, l'omelette de la mère Couillard.
0: Ouais, regarde, je vais battre mes œufs.
12: Ah, bien dit, bats les plus près. Oh, mais t'as fait un bien fou.
0: Ça se trouve, le père Couillard, il bat et les autres aussi. Hein.
4: Bon, oubliez le curé Couillard.
12: Bon.
4: Et ouais. Revenons à l'omelette de la mère Poulard, pour laquelle tous les grands noms de ce monde se sont précipités jusqu'au Mont-Saint-Michel.
0: C'est vrai, il y a des photos quand tu vas dans le restaurant, des photos en noir et blanc.
4: Le roi des Belges, Léopold II.
0: Il y a Ronald Reagan.
4: Le roi des Belges, Léopold II, s'est installé à la terrasse pour déjeuner et au départ, il s'est vu refuser de se faire servir. Comme tout le monde, il a dû prendre son repas dans la salle à manger parce que la mère Poulard ne servait pas son omelette en terrasse.
0: Oh, c'est pas très gentil tout de même, hein, parce que Léopold aurait mérité.
15: Non, je ne sers pas en terrasse parce que ça les dégonfle, il fait trop froid.
4: En tout cas, à l'heure de la retraite, les époux Poulard ont fait construire une très belle maison sur les hauteurs du Mont-Saint-Michel et ils ont fêté leur noce d'or. C'est quand même.
13: C'est, beau,
11: c'est 50 ans,
13: c'est très romantique.
0: Anne et Victor, donc.
13: On est bouleversés.
4: Ah, bah oui, c'est joli, avouez quand même.
13: C'est une belle histoire.
4: Et Annette Poulard, parce qu'il l'appelait Annette.
0: C'est mignon. Anne.
12: Le père Couillard,
13: les fleurs bleues. Hein,
4: non, pas le père Couillard.
0: Non, Couillard, c'était l'amant de Anne.
11: Mais non, c'était le curé.
0: Eh ben, ça n'empêche pas.
12: Ah, bah ça n'a jamais rien d'empêché, c'est sûr.
4: Voilà pour la mère Poulard, je crois.
12: Ah, bah oui.
4: On sait tout sur elle.
0: Oui, c'est dégueulasse, de toute façon.
4: Comment ça, c'est dégueulasse?
0: Vous y êtes allé?
4: Ah, bah oui.
0: C'est
4: oui.
0: Pas bon. Hein.
4: Dites pas ça, écoutez, elle nous écoute peut-être.
0: Mais non, elle est morte en 1920. Non,
4: enfin, je veux dire, ceux qui.
11: Bah oui,
4: ceux qui ont pris la succession de la mère Poulard.
13: Mais c'est des Chinois?
4: Ils ont pas.
0: C'est des Chinois? C'est pas possible.
12: Regardez la baguette.
4: Quand on arrive au Mont-Saint-Michel,
0: ça fait bizarre.
4: Et qu'on est accueilli par.
12: Mont-Saint-Michel,
4: c'est une omelette uniquement avec les blancs, hein, pas les jaunes.
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4: C'est une chanson qui s'appelle Le bal de la marine. Vous voyez, vous avez dû aller à des bals de la marine.
13: Je le vois bien, tiens. Ouais,
4: et cette chanson était interprétée par un chanteur disparu il y a 10 ans déjà. Ouais. Ce chanteur qui interprétait le bal de la marine et c'était comme vous un marin, vous voyez, parce que ses chansons étaient inspirées par ses voyages dans l'océan Indien. Alors il a séjourné à La Réunion, à Madagascar, à l'île Maurice, dans les Caraïbes, et il a amarré son voilier pendant des années à Sainte-Maxime. Puis il est mort il y a 10 ans, ce chanteur marin.
13: Antoine?
4: Ah non, pas Antoine.
13: Non, il n'est pas mort, Antoine.
4: Antoine, il continue à crier « Attends !»«
11: Ta gueule !»
14: Et alors, qu'est-ce qu'on nous demande? Le nom de ce chanteur inconnu?
4: Ah, je peux même vous passer la chanson, le bal de la marine, si vous voulez.
18: Je me souviens très bien du petit bal de la marine.
12: Ah bah oui.
18: Près du pont de Grenelle où j'ai connu mes petites cousines. On avait dit
11: chantez bien ce type.
18: Chacun payait sa
4: part. Vous savez qui c'est alors?
12: Oui, François de Gelt.
4: François de Gelt, bonne réponse de Monsieur Gazan. Et vous voyez, vous l'avez dû connaître, François de Gelt, Olivier de Kersauzon. Vous l'avez croisé dans vos voyages.
19: Non, j'ai pas croisé, je suis content de pas l'avoir croisé.
4: Et il vivait sur une péniche, vous voyez.
19: Ouais, ça a rien à voir avec le métier que je fais, ferme ta gueule. Attends.
11: Ouais, attends, à ce moment-là, c'est Christine Bravo est une grande aventurière, là.
12: Elle fait le Vendée Globe.
11: Vu comme ça, ouais.
12: Mais surtout la route du Rhum, Christine.
4: Non, mais. Il vivait avec Doradol, vous voyez.
19: Ah bah, disons, chacun sa punition.
11: Qu'est-ce qu'il a fait d'autre à part cette chanson?
4: Ah bah, il a fait aussi Il y a le ciel, le soleil et la mer, bien sûr.
18: Il y a le ciel, le soleil et la mer.
4: Aujourd'hui, par exemple, il y a des tas de questions que je me suis posées en lisant dans le journal La Croix ce que vivaient les marins là sur la 10e édition du Vendée Globe. Et moi, je savais pas tout ça, par exemple. Quelque chose que portent certains marins sur les bateaux. J'ignorais qu'ils portaient ça.
15: Une bouée ?
4: Non, pas une bouée. Ah, je vois bien Olivier avec son canard autour de la taille.
15: Qu'est-ce qu'il portait ?
4: Mais non, mais Olivier, ça m'intéresse. Parce que là, vraiment dans La Croix aujourd'hui, on nous raconte.
19: Mais c'est un truc de niaiseux, tout ça.
4: Ah non, c'est la période la plus difficile qu'ils vivent en ce moment.
19: Super.
4: Ah bah si, si.
17: Mais pourquoi ?
4: Parce qu'ils sont dans le sud, là. Et c'est,
17: comment ça, vers Montauban ?
4: Non.
15: Là, ah oui, c'est vilain, Montauban, c'est vilain. Cap des Anguillas.
4: L'enfer des mers du sud, c'est le titre aujourd'hui. Alors, ils disent, évidemment, dans La Croix, que d'abord, ils ont intérêt à bien dormir de temps en temps parce que le sommeil compte. Hein. Ils vont passer un mois là dans ce passage.
15: Ils sont tellement surveillés qu'ils risquent plus rien maintenant.
4: Alors oui, mais il y a quand même quelque chose porte que j'ignorais. Et ça, j'aimerais savoir si vous portiez.
19: Je m'en fous de ce qu'ils portent.
5: Un string ?
19: Un flingue ?
4: Non.
17: Attendez, ça leur sert pour naviguer ?
4: Oui. Alors
17: ça leur sert pour se repérer ?
19: Un harnais de sécurité, une brassière.
4: Non. Et c'est vrai que je suis pas sûr que vous.
19: Une boîte de préservatif.
4: Non.
15: Une puce pour savoir où ils sont.
4: Non.
5: Un clignotant pour tourner.
4: Non, parce qu'il y a quelque chose qu'on n'imagine pas, et c'est raconté dans cet article sur le Vendée Globe. Il y a quelque chose, non pas qu'il ait fait
17: une
4: souffrir.
17: Une couche confiante.
5: Un thermomètre.
4: Non. Ouais. Bah après, on parlera de la banette, parce que
17: baguette.
4: La banette, c'est là où ils dorment les marins. La banette. Vous aviez une banette.
5: Ah bah oui, on se lève tous pour banette.
4: Olivier, j'imagine. Là, par exemple, j'ai une photo où je vois le skipper suisse. Alain Roura, il s'appelle.
19: Ouais.
4: Et ben, il porte effectivement quelque chose parce que.
15: Ça lui fait mal?
4: Parce qu'il y a une nuisance à bord.
15: Des boules caisses.
17: Des
15: boules caisses.
4: Alors, c'est pas des boules caisses.
15: Un casque sur les oreilles.
4: Un peu ce que Kersauzon met maintenant, mais dans l'émission, un casque anti-bruit.
19: Mais je le mets pour couper ce que tu dis.
4: C'est une bonne réponse collective. Et c'est ça que je voulais savoir,
15: mais
4: monsieur Kersauzon. Et ben parce qu'il paraît
17: le bruit de la mer.
4: Il y a beaucoup
17: fort.
4: De bruit.
15: Alors qu'ils ne prennent pas la mer.
19: C'est ridicule.
4: C'est ça que je voulais savoir si c'est vrai ou pas, Olivier.
19: Je ne sais pas, mais c'est ridicule en plus. Parce que c'est important d'écouter les oreilles, elles t'apprennent plein de choses. La vitesse.
17: C'est un cargo qui arrive sur la droite.
19: Voilà.
4: Mais non, mais ils disent le bruit est infernal.
15: Petit
19: chou.
15: Si un acteur disait les applaudissements, j'en peux plus, je mets un truc.
19: Le bruit est infernal, la mer est mouillée aussi. Ils vont découvrir ça, mais arrête, c'est d'un ridicule.
15: Oh là là.
19: C'est des articles faits par des trous du cul qui connaissent
17: croix,
19: rien.
17: La croix, ça ne donnerait.
19: Laisse tomber, attends, quoi.
4: Je vais réveiller. Hein.
17: Pourquoi, ah voilà, moi aussi, vous pouvez le réveiller.
19: T'as pas fait le tri avant de commencer l'émission.
17: La tempête se lève, le tsunami arrive.
20: Levez-vous, orage désiré.
19: Quand je vais venir te livrer tout à l'heure. Non, mais ta gueule.
17: Mais le temps que tu te lèves, je serai porte-maillot.
19: Eh bien justement, on va voir dans le couloir.
4: Alors il y a quand même une Anglaise qui dit, elle s'appelle Samantha Davis, vous la connaissez, elle est bien Samantha Davis, elle dit c'est sûr qu'on peut plus rester à glander sur le pont à boire le thé, il faut être sans arrêt vigilant pendant cette période dans les mers du sud, tout peut partir d'un coup, on peut s'écraser contre une cloison, mais il faut penser à dormir. Et alors voilà pourquoi les banettes se sont drôlement améliorées, j'imagine, depuis votre époque. Vous, c'était du dur à l'époque que vous aviez, monsieur de Kersauzon.
19: Non, on emmenait des cailloux pour dormir dessus, pourquoi?
17: Là, j'avoue, vous le prenez pour un con. Là, Olivier, te laisse pas faire, même moi j'ai honte.
4: Ils disent dans La Croix, moi je lis La Croix, ils disent d'une banette en dur, un peu rêche, à l'époque, aujourd'hui, les matelas sont bien plus adaptés aux longs voyages. Et chaque matelas est adapté à la corpulence de chaque marin. Vous aussi, on...
5: Sa mémoire de forme.
17: Oui, puis à l'époque, les bateaux indiens, il y avait des clous aussi.
4: Est-ce qu'on faisait le matelas en fonction de votre corpulence aussi? C'était un matelas à eau?
5: Un waterbed?
15: Pour éviter les escarres.
4: Bon, enfin voilà. Enfin, avouez quand même qu'il faut savoir dormir. C'est ce qu'ils disent. Dans
15: ça,
4: cette...
15: ça prend. Ça
19: met la gère quand même.
4: Ah, voilà.
19: Regarde, moi aussi, j'y arrive.
4: Ah ben voilà. Voyez comme vous voulez.
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4: Ah, une question intéressante et piège pour Marilyn Rondier qui habite Villerest dans la Loire. Pierre Richard se trouve deux fois tête de liste, mais de quelle liste ?
22: Gastronomique.
4: Gastronomique.

0: Non.
1: Le Pierre Richard, comédien ou un autre?
0: Un autre, même deux autres Pierre Richard.
2: Ah, le gars du cirque?
0: Ah, ça, c'est Jean Richard.
2: Ah oui. C'est un cuisinier.
0: Je suis maintenant obligé de traduire vos questions.
3: Il est candidat aux élections municipales?
0: Non, c'est pas une liste de candidats aux élections municipales.
2: Un cuisinier.
0: Un cuisinier non plus.
4: Jean, est-ce que vous me confirmez que Pierre Richard, celui auquel nous pensons tous en premier, ne s'appelle pas Pierre Richard?
0: Aucun rapport de toute façon avec la question, et il s'agit bien de Pierre Richard père et Pierre Richard fils, qui sont tous les deux tête d'une liste.
4: Au municipal.
0: Au municipal, non. Dont je vous demande de quelle liste il s'agit.
2: C'est les meilleurs jambons des Bayonne.
0: Alors écoutez, non, c'était plutôt pour rendre hommage aux deux Pierre Richard et à ceux qui les suivent que j'ai posé cette question. Donc si vous me ramenez ça aux jambons de Bayonne, que j'aime bien par ailleurs.
3: C'est un rapport avec la santé?
0: Avec la santé, non.
4: Est-ce que c'est une liste des meilleurs quelque chose?
0: Des meilleurs quelque chose, on peut pas dire ça.
2: Des pires?
0: Des pires non plus. Mais en tout cas, c'est dans l'actualité, évidemment.
5: Et c'est une liste qui est constituée ou c'est une liste que les journalistes ont établie par eux-mêmes?
0: Ah non, la liste est fixe, elle ne bougera plus depuis un moment déjà. Et cette liste, j'en ai la photo là devant les yeux. Je peux vous donner les autres noms si ça vous intéresse.
4: Oui.
0: Ça vous intéresse?
2: Bah, oui.
0: Pierre Richard, donc en un, Pierre Richard, Jean-Pierre Hervis, François Porsmoguer, Pierre Coquet, oui, Yves Lebelec, Jean Piton. Voilà.
4: Que des mecs.
0: Ah oui, que des hommes.
2: C'est des papes, c'est un casse. C'est une liste de papes.
0: Des papes, non.
2: C'est un casting.
4: Des cardinaux.
0: Joseph Guéguen, Jean-Pierre Spinek, François Guillou.
4: Des ecclésiastiques.
5: Est-ce que c'est le sport? Est-ce que ça aurait été le sport?
0: Non, normalement, j'ai pas vérifié, mais il devrait y en avoir 27, voyez-vous.
2: Ah. Des princes de l'église?
0: Non.
4: Est-ce qu'ils sont candidats à quelque chose?
0: Ah, ils sont candidats à rien du tout.
4: Est-ce qu'ils visent quelque chose?
0: Ah, ils ne visent rien.
5: Est-ce qu'ils descendent de quelqu'un?
0: Ils descendent de quelqu'un? Non.
2: Ça leur fait plaisir d'être dans cette liste?
0: Pardon?
2: Ça leur fait plaisir d'être dans la
0: les
2: liste?
0: Les pauvres ne sont plus là, hélas.
3: Ah, ils sont
4: est-ce
3: morts
4: que ce sont
3: tous
4: des morts de la
0: des
4: maladie?
0: Esclaves. Pardon?
4: Des esclaves?
0: Ah, des esclaves, non.
5: Les morts du Covid hier?
0: Des morts du Covid, non.
3: Ils sont morts, et c'est parce qu'ils sont morts qu'ils sont célèbres.
0: Ah oui, ça c'est sûr.
2: Ah,
0: oui.
2: Un radeau de la Méduse, un truc qui s'est...
0: Radeau de la Méduse, non.
4: Un naufrage?
0: Un naufrage, non.
4: Quelque chose de l'époque coloniale.
0: Coloniale, alors, oui, mais ça n'a pas rapport avec l'époque
3: Fermé
0: coloniale.
3: Ils sont morts depuis longtemps?
0: Ah, ils sont morts depuis un petit moment, oui.
4: Est-ce qu'ils sont sur un monument?
5: Voilà ce qu'il faut... Donc, est-ce que ces noms apparaissent sur un monument?
0: Oui, sur un monument, bien sûr.
5: Donc c'est une question historique, en fait.
0: Ah, mais oui, bien sûr.
2: Un monument de la Deuxième Guerre mondiale?
0: C'est vrai que c'est lié à la Deuxième Guerre mondiale.
2: Ce sont des résistants qui apparaissent dans un monument quelque part.
0: Alors vous avez raison, c'est une liste de résistants.
5: Des fusillés donc.
3: Ça a un rapport avec le général de Gaulle et avec Colombe et les deux églises.
0: Alors ça a un rapport avec le général de Gaulle, oui, mais cette liste correspond à qui et à quoi très exactement?
4: Est-ce que ce sont des fusillés?
0: Des fusillés.
2: La division, je sais pas quoi.
4: Des martyrs.
0: Alors ils n'ont pas forcément été fusillés, pas forcément été martyrs, mais ils sont morts militairement. Ça c'est sûr.
5: Et pourquoi tête de liste pour les Richard?
0: Parce qu'ils sont...
5: C'est le hasard.
0: C'est le hasard qui fait que...
5: D'accord.
0: Alors, je sais pas si c'est le hasard, parce que c'est peut-être la date de leur disparition et l'ordre alphabétique, j'en sais rien, mais en tout cas...
3: Est-ce que la libération de Paris?
0: Non, la libération de Paris, non, mais il se trouve qu'en tête de la liste, c'est effectivement Pierre Richard deux fois, le père et le fils.
5: Et ils sont morts pour la France.
0: Ah, pour la France,
5: au combat.
0: Oui, c'est même écrit. Alors, je peux même vous dire, ce qu'il faut que vous trouviez...
5: C'est le lieu. Ça n'a rien à voir avec le commando Kiefer.
0: Ah non, je ne crois pas.
5: Le débarquement, en fait, non.
0: Ah, le débarquement, non. Ça voit que vous n'écoutez pas beaucoup.
2: Non, c'est des résistants, alors c'est pas des soldats. Alors c'est un réseau des résistants, en fait.
0: Alors, écoutez, c'est plus précis que ça. Sur la liste et en tête de liste, il y a les deux noms.
5: C'est pas les marins de l'île de Saint?
0: Les marins de l'île de Saint. Bonne réponse de Franck Ferrand.
5: Ouf.
0: Eh oui, à la mémoire des marins de l'île de Saint morts pour la France. Ils étaient 400 à rejoindre le général de Gaulle après son appel dès le mois de juin 1940 et 130 venaient de l'île de Saint, soit presque la totalité des hommes valides de cette île bretonne.
5: Sur les hasards de la radio, là, on peut dire.
0: Et l'île a d'ailleurs été faite compagnon de la libération en tant qu'entité elle-même en 1946. C'est la seule seule commune, l'île de Sein, à avoir plus de morts militaires durant la Seconde Guerre mondiale que durant la Première.
1: Mmh, incroyable.
0: Et les 27 marins de l'île de Sein sont sur cette liste que j'ai devant les yeux. D'accord. Et c'est un hasard, effectivement, que les deux premiers noms soient signés Pierre Richard, enfin signés, soit au nom de Pierre Richard, père et fils.
4: Et pourvu que lors de la prochaine guerre mondiale, l'île de Sein améliore encore.
0: Ah oh non, ça, monsieur, voilà, c'est pas bien. Bravo à Franck Ferrat, en tout cas.
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0: Question pour Monsieur Gauthier Fresne de Cosne-Cours-sur-Loire dans la Nièvre. On nous dit dans les pages économiques du Figaro que l'or blond va faire du mal aux acériculteurs car en effet il y a un problème avec l'or blond actuellement et les 8000 acériculteurs sont inquiets. Mais de quoi s'agit-il ?
7: La bière ?
0: Non.
8: Le vinaigre ? Le blé ?
0: Le vinaigre ? Non.
9: L'or blond ?
0: L'or blond.
7: C'est de l'or.
8: Surtout acériculteur, c'est quoi ?
0: C'est les deux, il faut connaître les deux.
8: Ah, l'huile.
9: L'or blond, c'est pas le blé.
0: Le blé, non.
7: Et si c'était que de l'or,
9: Il est brillant.
7: Peut-être que je suis brillant, ouais.
9: Attendez, on passe que. Non, parce qu'il y a de l'or rose.
0: Il vient de mourir de l'or, alors.
8: Il y a de l'or blanc.
0: On peut lui rendre hommage, mais non, rien à voir avec
7: le vrai or.
0: De l'or et du vrai or.
7: Ça se mange ?
0: Oui, ça se mange.
9: Ah. C'est des céréales ?
0: Ce ne sont pas des céréales.
8: Du maïs ?
0: 8000 acériculteurs sont inquiets de voir l'effondrement de la production
9: c'est
0: de
9: le miel.
0: L'or blond, ce n'est pas le miel, mais on se rapproche.
8: Ah, c'est la vitamine C.
9: Pardon. Le sucre
8: c'est
9: brun.
8: La vitamine C.
0: La vitamine C.
8: Ouais, parce que
9: d'ailleurs, ça s'appelle,
8: il y en a une, elle s'appelle Acérola.
0: Ah oui.
8: Machin, là, ça se rapproche.
0: Ouais.
8: Donc, j'en déduis que c'est
10: Carlotte,
8: de...
10: tais-toi.
7: La gelée royale. La gelée royale.
11: C'est une bonne idée, la gelée royale.
7: La gelée royale.
0: La gelée royale.
10: On est proche du miel, vous dites.
0: Je vous aurais accepté le miel pour la gelée royale.
9: Le sucre brun, Laurent.
0: Le sucre brun, on se rapproche.
10: La betterave.
11: C'est pas du sirop d'érable.
0: Le sirop d'érable. Non. Bonne réponse de Max Boublil.
9: Ah, ils sont inquiets.
0: Et oui, ils sont inquiets, les Québécois, et particulièrement les 8000 acériculteurs, ça veut dire les producteurs de sirop d'érable.
11: C'est très bon le sirop d'érable, c'est plein de qualités nutritives.
8: Pas tous les sirops
11: d'érable. Pas tous,
8: de la vitamine C, tu vois.
11: Ouais, il y a plein de vitamine C.
0: Non, mais les acériculteurs sont très inquiets parce qu'effectivement, ils ont de plus en plus de mal à produire ce nectar doré, on l'appelle l'or blanc là-bas, l'or blond, pardon, au Québec.
11: Alors c'est plutôt brun en vrai.
0: Ah oui.
11: Bah oui, quand ça coule, c'est plutôt marron, hein, marronasse.
8: Il y a plusieurs formes. Il y en a qui sont assez blonds.
7: C'est assez dégueulasse.
0: Ah bon.
8: Ah non, c'est
11: bon. Bah là, tu le vends bien.
9: Non, c'est bon le sirop d'érable.
7: Ça va.
11: C'est bon sur les pancakes.
12: Sur les crêpes bretonnes, Bernard.
0: Les experts évoquent l'impact du changement climatique sur le sirop d'érable. D'autres mettent en avant les prix trop élevé du sirop, ça coûte trop cher le sirop d'érable. Et puis en plus, il y a ceux qui font du régime, évidemment, et qui ne veulent plus en prendre. Sans compter un marketing un peu vieillot, il paraît qu'il y a le cliché d'un cheval.
9: Ah bon, c'est pas un élan ?
0: Non, un cheval dans une érablière enneigée sur les flacons les plus célèbres du sirop d'érable qu'on trouve au Québec. Il paraît que c'est un écureuil qui un jour a mordu une branche d'érable et qui s'est mis à en boire l'eau. Et là, il y a un Indien qui a vu l'écureuil faire et il s'est dit « Ah, bah tiens, on va l'imiter ».
8: Je comprends pas pourquoi il y a un problème.
0: Parce que c'est Marine Le Pen qui l'a dit. Elle dit « Il y a trop d'érable en France ». Non mais
7: alors l'écureuil.
0: Alors l'écureuil, un jour il mord une branche d'érable, il se met à en boire l'eau et voyant l'animal, il y a un Indien qui va imiter l'écureuil, vous voyez.
11: Il va mordre.
0: Et
7: il va mordre l'érable.
0: Et voilà. Et sachez
9: que on est sûr de ça.
0: Il y a rien de meilleur que le sirop d'érable sur une queue de castor. Il faut
9: parce
0: le
9: que
0: savoir.
9: Les écureuils, ils ont vu les Indiens chasser le bison, ils sont pas mis.
7: Queue de castor.
11: C'est quoi ça?
0: Quoi?
8: Comment ça sur une queue de castor?
9: Ouais, j'ai pas dit, comment la queue du castor est arrivée là?
0: Il y a rien de meilleur que le sirop d'érable sur une queue de castor. La queue de castor, c'est comme un beignet, une crêpe.
8: Ah,
11: c'est pas une vraie queue de castor.
8: Bah non.
0: Je crois qu'on a bien fait le tour du sirop d'érable. Et en tout cas, sachez, si vous voulez...
9: On n'avait vraiment rien à dire.
11: Vraiment rien à dire.
0: Maple syrup, hein, en anglais, évidemment.
9: Ah oui, on sait vraiment plus quoi dire.
11: Maple.
9: Et en espagnol.
8: Érable.
11: Sirop d'érable.
0: C'est important de connaître les langues.
11: Bien sûr.
10: Et des origines.
0: Oui, mais je vais vous dire pourquoi, parce que je vous ai préparé une petite question en allemand, dites donc.
11: Ah, c'est une langue que j'adore, que j'affectionne tout particulièrement.
0: Oui, il s'agit de retrouver... Vous parlez allemand, vous, Christophe Barbier ?
9: Pas du tout.
0: Non, parce que j'ai préparé une petite question en allemand. C'est un proverbe qui existe aussi bien chez nous en France qu'en Allemagne, sauf qu'évidemment, en allemand, on dit « Wie man sich betet, so schläft man ». Mais qu'est-ce que cela veut dire ?
11: L'avenir appartient à ceux qui se lèvent tôt.
0: Pas du tout.
9: L'homme est meilleur quand il dort.
10: La nuit, les chats sont gris.
9: La nuit porte conseil.
0: Non. Wie man sich betet, so schläft man.
11: Mieux vaut un que deux, tu l'auras.
0: Non plus.
10: Mais il faut avoir fait de l'allemand parce que
9: un homme averti en vaut deux.
13: Ah ben attendez, on va peut-être poser des questions parce qu'il y en a beaucoup des expressions. Hein, si on y va au pif.
10: Alors est-ce qu'il y a un animal là-dedans ?
11: Ça n'a rien à voir avec la queue du castor.
0: Non.
13: Est-ce que c'est une morale qui pourrait servir à l'un d'entre nous ?
0: Ah oui, c'est vrai. Et c'est d'ailleurs ça sert à tout le monde. C'est une vraie morale.
10: C'est Wie man.
7: La fin
10: ça doit être genre un homme.
0: Pardon.
10: Wie man, la fin du proverbe. C'est homme.
0: Alors, wie man sich betet, so schläft man.
9: C'est comme on fait son lit, on se couche.
0: Excellente réponse de Christophe Barbier.
7: Bon, et il nous dit qu'il parle pas allemand, alors là.
10: Et pourquoi ça parlera à tout le monde, ça, comme on fait son
11: nom? Ce qui est dingue, c'est que je la connais même pas en français.
0: Ah, vous connaissez pas ce proverbe?
11: Non.
0: Comme on fait son lit.
10: Moi, je l'ai jamais vraiment compris.
0: Eh ben, ça veut dire un peu qui sème le vent récolte la tempête.
10: Non.
0: Si. On ne récolte que ce que l'on sème. C'est à peu près ça.
9: Oui. C'est surtout la manière dont on se comporte dans la vie fait de vous l'homme que vous êtes.
0: Voilà.
10: Ça veut juste dire si tu fais pas ton lit, tu dors mal.
13: Si tu veux connaître ton avenir, regarde ton présent.
0: Ce proverbe signifie que si on ne prépare pas bien son propre lit avant de se coucher,
7: on dort mal.
0: On court le risque de passer une mauvaise nuit dans un lit mal fait.
10: Eh ben oui.
0: C'est donc une manière figurative de dire qu'il faut assumer les conséquences de ses actes. Et voilà pourquoi je vous dis que ça ressemble un peu à « on ne récolte que ce que l'on sème ».
10: Oui, sauf que ça marche plus, parce que maintenant, il y a des couettes.
0: Comme on fait son lit, on se couche, qui se dit en allemand « Wie man sich betet, so schläft man ».
13: C'est allemand à la base, c'est pour ça qu'on l'a dit en allemand, ou c'est juste que vous avez pris une expression et vous avez traduit ?
0: Non, c'est un proverbe qui existe en Allemagne, et d'ailleurs en Espagne aussi. « Quen mala kama se, en el asa
11: yase ». Là, j'aurais compris.
0: Ou en italien, « Comme uno si fra il letto, così dormi ». Mais.
13: Donc, du coup, ça existe partout dans le monde. Si juste vous prenez l'expression et vous.
0: Ah oui, en Lituanie, kapasazita jiplosi. Voyez.
13: On aimerait bien savoir dans quel journal vous avez trouvé cette information.
0: C'est Nelson Montfort qui m'a transmis la question.
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0: Il s'agit de retrouver le nom de quelqu'un qui a fait évidemment un gros succès en littérature et qui est décédé sous un taxi, puisque...
10: C'est Raymond Barthes. Roland Barthes.
0: Ce n'est pas Roland Barthes. Car c'est en 1949 que ça s'est passé. Percuté en traversant une rue, percuté par Hugh Gravitt, un chauffeur de taxi.
10: Hugh Gravitt.
0: Et c'était à Paris, ça ? C'était pas à Paris.
13: Ah oui, d'accord.
9: À New York.
0: Et il était en excès de vitesse, en plus en état d'ébriété.
9: Ah, c'est Marguerite Mitchell.
0: Et c'est Marguerite Mitchell.
10: Ah oui.
0: L'auteur de Autant en emporte le vent.
10: Margarete.
0: Effectivement.
10: Et c'est à Atlanta.
0: Margarete Mitchell, l'auteur du célèbre roman Autant en emporte le vent, a été percutée et tuée. Elle est pas morte sur le coup, elle a été dans le coma pendant 5 jours et elle est morte effectivement 5 jours plus tard là-bas à Atlanta. Moi j'avais oublié qu'elle était morte comme ça.
9: Autant en emporte l'avant du taxi.
0: Oh, très bien. Oh là là. Monsieur a des talents de conteur. Alors.
11: Oh mon dieu.
0: Margaret Mitchell, c'est pas la femme de Eddie Mitchell, hein, ça a rien
10: non,
0: à voir.
10: Bah non.
7: Rio Grande.
9: Elle s'appellerait Margaret Moine.
16: sur la route d'Atlanta.
17: J'écoutais le disque jockey dans la voiture qui m'emmène. Merde, qu'est-ce qui s'est passé?
0: Bah oui, voilà pour Margaret Mitchell. Alors, il y a quelqu'un d'autre. Hein,
17: du boogie-boogie avant de faire vos prières du soir.
0: Qui, lui, a été victime d'un accident de la circulation à Paris.
17: Ne faites pas de boogie-woogie avant de faire vos prières du soir.
0: Parce que si je vous parle de Margaret Mitchell...
17: Maintenant l'amour est devenu péché mortel.
0: C'est parce qu'elle était née le 8...

0: Et c'est là, effectivement, qu'il a perdu ses facultés intellectuelles.
1: 1800 combien?
2: Bon, tu prends un bus dans la gueule, c'est difficile après.
3: À son prénom, c'était.
2: Quand tu prends un bus dans la gueule, c'est difficile après d'avoir les neurones.
4: étonnamment, ça affaiblit un peu.
1: Non, mais qu'est-ce que
3: son prénom, c'était César?
0: Oui, monsieur.
3: Ah. Mais je sais pas son nom. Non, c'est César Franck.
0: César Franck. Bonne réponse. Le musicien César Franck.
2: Mais ce matin, vous êtes tombé sur un bouquin, les accidents de la route.
0: Non, il se trouve que j'ai regardé les décès et les naissances du 8 novembre. Ah, oui. Et le hasard fait que.
1: 24 heures d'avion.
0: Que parler les naissances et. Qu'est-ce qu'elle dit, elle?
5: 24
2: elle
5: heures
2: d'avion. Mais il fallait bien s'occuper dans le vol. Dans le vol San Francisco Paris. Donc on va avoir plein de questions à la con aujourd'hui.
1: Il avait. Non, universaliste.
0: C'est 11 heures d'avion. C'est 11 heures d'avion. J'ai pas préparé les questions. J'ai regardé des films dans l'avion.
4: Vous avez regardé quoi?
0: Je peux vous conseiller un très beau film.
1: Allez-y.
0: Je ne connaissais pas ce film. Si vous le trouvez sur les plateformes en location ou quoi que ce soit, vraiment regardez ce film. Je ne suis même pas certain qu'il soit sorti en France, d'ailleurs.
1: Alors,
0: ce film. C'est un film qui s'appelle A Young Woman on the Sea. Une référence évidemment au vieil homme et la mer. Sauf que là, c'est la jeune femme et la mer.
4: Oui.
0: Et c'est l'histoire de la première femme à avoir traversé la Manche à la nage en 1926.
1: Donc c'est
2: avant Croizon.
0: Oui.
4: Mais elle avait des bras ou pas?
0: Oui, elle avait des bras.
4: C'est plus facile.
0: Sauf qu'à l'époque, la natation était interdite aux femmes.
4: Vous avez qui comme comédien là-dedans?
0: Alors,
4: ce n'est
0: pas des gens très connus. Non.
1: Mais 24 heures, vous n'avez pas vu qu'un film?
2: Non, mais il n'a pas bien compris, il l'a regardé 4 fois.
0: J'ai vu 4 films, oui, mais enfin les
1: autres. Et c'est quoi les autres 4 films? Les autres 3 films?
4: Ouais. Est-ce que les stewards étaient jolis?
1: Non, excuse-moi.
0: Alors, ne parlez pas des stewards.
4: Ah, pourquoi ça s'est pas bien passé?
0: Ah, ben ça, j'en peux plus des stewards. À chaque fois, je crois avoir arrivé Jean-Philippe. Mais il devait être pénible, Jean-Philippe.
1: Ils apprennent un petit ruquier, vous voulez un jus de tomate?
0: Allez,
1: un petit ruquier, poisson, viens au poisson.
0: Je vais vous dire, c'est même la raison pour laquelle je regarde autant de films, parce que je fais l'air de rue, je regarde mon écran que personne m'emmerde.
4: Et c'est sûr.
0: Parce qu'autrement, c'est. Et alors, il veut pas un peu de sel? Et alors, il veut pas un Coca-Cola? Et alors, il va vouloir de la glace? Oh non, mais j'en peux plus.
1: Il veut avoir de gâteau.
0: Vous revenez en avion, vous, de Corse ou en bateau, Christine?
4: Elle va vomir, ça y est.
1: En avion.
3: En avion. Comment tu reviens sur le bateau?
0: Non, mais il y a des bateaux, je vous signale. Il y a des ferries entre.
4: Mais enfin, c'est long.
0: Entre
4: c'est
0: Marseille et la Corse.
4: Oui, mais j'arrive pas jusqu'à Paris.
1: Je suis pas comme vous, je fais pas 24 heures de voyage pour un week-end. C'est très long.
4: Elle est jalouse.
0: C'est pas un week-end, je suis resté là-bas 5 jours, 4 nuits, pour des raisons professionnelles.
4: Oui.
0: Et je vous emmerde avec mon indice carbone. Voilà.
5: Laurent, on part ensemble à Sydney, puisque vous ne connaissez pas.
0: Ah non, on part pas ensemble.
5: Vous connaissez pas Sydney, l'Australie, les kangourous et tout?
0: Pour vous, ce sera pas Sydney, ce sera Poitiers.
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0: Ah, le livre du jour, il est intéressant, ça va beaucoup vous plaire les uns et les autres, puisque c'est la fabuleuse, j'ose même pas donner le titre.
4: Ah bah allez-y.
0: La fabuleuse histoire de la levrette.
2: On parle de l'animal, là, ou de...
5: Ah, je suis content,
1: c'est pas possible. Et c'est un livre entier que sur ça.
4: Mais oui, il est assez épais, d'ailleurs.
0: Ariel, je vous le conseille.
5: Il y a des photos ou pas?
0: Non, il y a des dessins, évidemment. C'est aux éditions La Musardine. Qui d'ailleurs.
4: Oui, donc c'est vraiment du sexe.
0: Ah oui, c'est un éditeur spécialisé dans les livres érotiques, la Musardine. Et c'est un journaliste belge que nous aurons au téléphone.
2: Oh, alors ça, c'est une bonne nouvelle. Savoir davantage de choses sur la levrette, vraiment, c'est le jour.
3: La levrette, c'est comme l'amour, c'est regarder dans la même direction.
2: Oui, je suis d'accord.
0: Monsieur Didier Bellen nous écoute.
2: Mais monsieur Didier, il n'y a pas de problème.
0: Et il n'a pas l'accent, cet accent belge que vous faites.
2: Mais aucun belge.
3: Moi, il faut toujours tenter la levrette. Une fois, et puis après on l'a fait deux fois.
5: C'est très très dur à faire, je trouve.
3: Mais ça veut dire que tu peux quand même continuer à préparer les frites pendant que.
2: Mais vous savez à quoi on reconnaît un
3: Belge? Mari s'occupe de toi.
2: Vous savez à quoi on reconnaît un Belge dans une partouze?
0: Non.
2: C'est le seul qui baise sa femme.
3: Oh, c'est pas gentil de dire ça. Hein.
8: Non, mais c'est donc, c'est totalement dans le
9: quand
8: sujet.
9: Quand tu fais la levrette, tu peux poser le livre et continuer à le lire.
3: Alors, quelle est votre question, hein?
0: Ma question concerne l'équivalent du dieu Mutunus Tutunus. Cette divinité romaine a évidemment son équivalent dans la mythologie.

0: grec. Ah. Alors, c'est Mutunus Tutunus.
1: Alors, c'est le, je sais qui c'est. C'est Féros. Le dieu Pan.
0: Pan, non, mais...
1: Alors, c'est le dieu...
2: Phallus.
0: Phallus. Non, mais
1: alors, c'est
0: près.
1: Dionysos. Dionysos.
3: Troducus.
4: On est près de Phallus.
3: Le dieu Pampan.
0: Non, le dieu de la fertilité, le protecteur des troupeaux. Et c'est vrai
4: Dionysos,
0: que c'est son équivalent dans la mythologie romaine, c'est Mutunus Tutunus. Et lui, vous le connaissez parce que c'est un problème qu'on peut connaître parfois.
3: Et Morillus.
2: Ah, oui, je sais.
3: Priap.
0: C'est le dieu Priap, bonne réponse collective.
2: Sans rien du tout, hein. C'est quand on bande une fois et que ça ne s'arrête jamais.
0: Exactement. Souffrir de priapisme, croyez-moi, ça n'est pas drôle. Ça fait mal, même.
5: C'est
0: il
5: comme
0: paraît.
5: Si on avait. Monsieur Ruquier, ça va mieux
1: Laurent. Non, mais il y a peut-être quelqu'un dans le public, non?
2: Qui bande, là?
3: C'est comme le Viagra sans le Viagra.
2: Mais dites-moi, Laurent, c'est comme si dans le slip vous aviez un os, non pas un os.
5: Un os?
3: Comment?
0: Priap a donc son équivalent dans la mythologie romaine qui s'appelle Mutunus Tutunus.
4: C'est un peu ridicule.
0: Bonjour Didier Dilaine.
6: Bonjour Laurent Ruquier, bonjour à toutes les grosses.
2: Je suis désolé.
3: Je ne parlais pas comme ça.
0: Je suis désolé pour toutes les blagues.
2: Arrêtez de faire croire que vous êtes belge, monsieur.
3: C'est scandaleux.
2: C'est ridicule.
3: Vous n'êtes pas belge.
2: Monsieur.
6: On est habitué et on aime ça.
2: Bon, alors ça va, vous avez de l'humour.
0: Et en plus, votre livre prouve que vous avez de l'humour, évidemment, parce qu'il s'agit de toute une étude à la fois sérieuse, mais drôle, insolite, captivante autour de la levrette à travers les âges.
4: Et on ne parle que de cette position-là.
0: Absolument.
4: Mais il y a combien de pages?
0: Ah bah écoutez,
3: il y en a 69. Il y a 69 pages.
4: Oui. 300 pages sur la levrette.
0: 300 pages.
4: Oh bah les draps.
5: Alors, ouais. Mais moi j'avais lu le premier là. Son premier, le missionnaire.
0: Non, ça part évidemment quand même, il faut le dire, de la fameuse brouette vue dans la grotte d'Ariège. Pas d'Ariège.
2: J'ai eu peur.
0: Alors, il s'agit en tout cas d'une position, une position qu'on voit déjà il y a environ 12 000 ans, c'est bien ça, monsieur.
6: Oui, tout
0: monsieur,
6: à fait.
0: Monsieur
2: Mutunus Tutulus.
6: C'est la première levrette qui. La plus ancienne levrette connue, et en plus, elle a la particularité d'avoir été découverte en France. Donc, c'est la plaquette dans l'Aisne, c'est une plaquette de schiste, et qui montre un couple en train de bien faire, de le faire par derrière. Enfin, où un des deux protagonistes, en tout cas, est derrière l'autre.
4: Mais ça rappelle la guerre du feu, vous savez, quand la dame va se laver.
0: Tout ça pour un briquet.
4: Non,
0: on voit le verbe.
4: Moi, j'en avais marqué quand j'étais gamin, elle allait se laver les mains à la rivière, et puis tac-tac, il arrivait derrière.
0: Ah,
6: oui.
0: C'est vieux comme le monde, la levrette.
1: Mais est-ce que c'est dans les grottes de Lascaux?
0: Non. On est en Ariège, oui. C'est la grotte dans l'Aisne, hein. C'est bien ça, monsieur?
6: Oui,
4: c'est dans l'Aisne, effectivement.
0: Pourquoi vous êtes intéressé, monsieur Dilaine, à la fabuleuse histoire de la levrette?
6: C'est en travaillant pour d'autres de mes ouvrages. Je me suis
2: parce que j'adore le sexe, en réalité.
6: Oui,
2: je vais vous dire la vérité, c'est que j'adore baiser. Moi, je baise en fait. Alors, je me dis, pourquoi ne pas faire un livre après sur la levrette? Parce qu'avec Simone, mon épouse, on n'arrête pas de baiser.
0: Taisez-vous. Laissez parler monsieur Dilaine.
5: C'est pas bien, ça.
0: Parce que monsieur Dilaine est un journaliste sérieux.
2: Ben, on peut être sérieux,
3: oui,
2: aimer,
3: on peut être sérieux, aimer la levrette.
2: Aimer le zizi, hein, aimer la...
0: Qui travaille pour le soir.
3: La levrette, c'est bien. Hein.
2: Mais je le fais le matin aussi.
0: C'est un grand journal belge, le soir.
2: Bien sûr.
0: Vous travaillez pour le supplément du soir, c'est bien ça, monsieur?
6: Oui, j'ai travaillé pour le supplément Lifestyle du soir qui s'appelait Victoire. Aujourd'hui, je travaille pour d'autres magazines. Je suis pigiste, comme on dit.
0: Pour Femmes d'aujourd'hui, pour...
2: Levrette Hebdo, oui.
0: Pour Brouette plus Cuisine.
3: Je viens d'intégrer le mensuel du Cuny aussi.
2: Non, mais enfin...
3: Et l'officiel du missionnaire. Et vous me retrouvez dans un numéro spécial de Cuir Magazine.
2: Finalement, je me faisais un peu chier au soir. Hein, parce qu'on me disait tout le temps de parler de choses sérieuses. Et bon, je ne m'intéresse qu'à la bite.
0: Monsieur Beaugrand, vous êtes journaliste à LCI.
2: Oui,
0: je vous demande de respecter votre confrère.
2: Mais non, justement.
0: Qui vous en apprendrait, même à vous, qui vous en apprendrait beaucoup.
2: Surtout à moi.
0: Sur la levrette.
2: Surtout que lui, il s'y connaît dans les deux sens.
0: Ha ha ha! Parce que ce qui est intéressant, évidemment, c'est de connaître, à travers les décennies, les âges et les siècles, quand la brouette fut à la mode et quand, au contraire, elle fut, on va dire, réprouvée. Au Moyen-Âge, les chats... Alors là, vous l'écrivez très bien. Voici venir le Moyen-Âge, les choses se gâtent pour la baise à reculons.
2: Ben vous voyez comment il écrit, hein ? C'est pas moi, hein ?
0: L'avènement de la morale chrétienne et du christianisme comme religion d'État signe non seulement le glas du pouce-fesse paillard, c'est bien écrit, mais aussi de tout l'hédonisme de la mode gréco-romaine. Parce qu'évidemment, dans l'Antiquité, ça, on n'était pas gêné par la levrette.
2: En veux-tu, en voilà, hein ?
6: Oui, exactement. Mais d'ailleurs, la levrette, c'est une des positions préférées des Grecs de l'Antiquité. Et les Romains n'étaient pas en reste, d'ailleurs. Ils aimaient beaucoup ça. Elle est représentée dans...
0: Et c'est revenu quand, alors, puisque ça a été interdit au Moyen-Âge? Quand est-ce que...
5: On a le droit?
0: Quand est-ce que la levrette a signé son retour?
6: Ben disons que ça a été un retour progressif, hein.
0: Va-et-vient, en quelque sorte.
3: On a recommencé par le côté.
2: Le truc, c'est que si tu avances quand je recule, comment veux-tu?
5: Non, monsieur, on est désolé. On est désolé, mais il a l'air formidable.
0: Je ne sais pas quelle est la personne qui a mis ça sur mon bureau un matin.
2: Oh, ben, à mon avis, c'est quelqu'un qui avait envie de baiser.
0: Mais c'est vrai qu'un matin, j'arrive, je dois reconnaître.
5: On vous a mis la levrette sur le bureau.
0: Et je vois sur mon bureau la fabuleuse histoire de la levrette. Je me dis, ça devrait bien pouvoir nous faire un quart d'heure.
3: On se peut faire une émission.
0: Et je ne m'étais pas trompé.
2: Moi, je dis un quart d'heure, c'est un bon score.
0: C'est très rare quand on prend un livre des éditions de la Musardine. Et monsieur Dylan, c'est grâce à vous. Donc je vous applaudis.
5: Oui, merci, bravo. Monsieur.
6: Merci à vous.
5: On vous applaudit à qu'une seule main.
6: Merci beaucoup.
0: On a beaucoup ri. La fabuleuse histoire de la levrette. Je la glisse dans la valise RTL.
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8: Dans les 20 derniers mois, le cours de l'or a pris 50%. Si ça monte, par définition, c'est que les achats se multiplient. Achats qui viennent bien sûr des particuliers, mais il n'y a pas que ça. Depuis plusieurs années, ce sont les banques centrales qui achètent massivement. Et c'est le point clé, elles se débarrassent du dollar américain. C'est le symptôme du déclin des États-Unis et de la montée en puissance de ce qu'on appelait naguère le tiers-monde.
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0: À nous tous, combien de langues on parle? Il faudrait peut-être faire le calcul un jour, monsieur Gueuleux, que vous parlez.
9: Alors,
0: combien?
9: Alors, moi-même, j'en pratique quatre.
0: Quatre.
9: Oh là là, le français, le français, le flamand, l'anglais et l'italien.
0: Donc, quatre langues. Vous, Dari Boudboul.
9: Ah non, une cinquième. Le polonais aussi, mais pas du tout.
0: Bon, alors...
10: Moi, j'ai déjà du mal avec le français.
0: Ah oui, ça, on avait remarqué. Stevie, vous n'avez pas une de plus que monsieur Gueuleux?
10: Moi, je parle cheval. Je parle cheval, moi.
0: Pardon?
10: Je parle cheval et chien, parce que je communique avec eux.
11: Et moi, je parle aux plantes.
0: Oui, donc d'accord, effectivement. Alors allons-y, trois de plus, je les prends. Marcela Yacoub.
12: Moi aussi, c'est français, espagnol.
0: Non. Mais ça, on les a déjà. Ah, espagnol, il ne l'avait pas dit, ça fait une de plus.
12: Italien.
0: Ah, ça, il l'avait dit. Valérie, vous en avez une de plus, vous?
13: Ben, pas de plus que eux.
0: Non,
13: hein.
0: Alors voilà, monsieur de Kersauzon.
9: Oui.
10: Ouais. Tu parles breton, toi?
0: Il parle mal, hein.
11: Il parle chinois,
14: taïtien. J'en ai deux.
0: Quoi?
14: L'anglais, la langue de bois.
0: Alors, ça n'est pas de chance parce que ma question porte sur le russe. Et
9: Mie polimae porusky.
0: Ah, vous parlez russe quand même.
9: Ça veut dire je ne parle pas le russe.
0: Non.
10: Et je le dis. Non, mais
9: je le dis bien, mais quand je dis ça à des Russes, ils comprennent pas. Après, pourquoi je comprends pas ce qu'ils me répondent?
13: Et moi, je sais dire caracho.
0: Ah, ça veut dire quoi ça?
13: Caracho. Ça va très bien.
0: Ça va très bien. Ah bah écoutez, tant mieux. Moi, je vais vous demander ce que veut dire bledina en russe.
11: Ah, c'est le truc de bébé, bledina.
0: Ah oui, mais
10: ça veut dire tété.
0: Non.
13: En lait, ça veut dire lait, du lait?
0: Non, ça veut pas dire du lait.
11: Ça veut dire le sein?
0: Le sein, non. Chez nous, c'est positif parce que c'est de la nourriture pour bébé, c'est mignon, c'est tout doux, du blédina, on a envie d'en manger, de la blédine, vous voyez?
12: Oh. Alors, un russe, c'est les poisons.
0: Et d'ailleurs, on va pas tarder à y retourner. Oh.
12: C'est les poisons qu'on donne aux opposants de Poutine?
0: Ah non, mais c'est vrai qu'en Russie, c'est plus négatif que chez nous. Qu'est-ce que veut dire blédina en russe?
11: Ça n'a rien à voir avec le sein de la mère, du coup.
0: Ah non, mais en même temps.
12: Mais c'est pas la nourriture, hein?
0: De la nourriture, non.
10: c'est pas comme bistro.
9: Bistro, ça veut dire vite.
10: Bistro, parce que bistro, ça veut dire vite en russe. Ah. Et le bistro, c'est un endroit où on va vite boire un petit coup.
9: Voilà. Et ça date de l'époque où les Cosaques étaient à Paris et demandaient au patron de bar, bistro, bistro. Vite, vite, servez-nous un coup à boire.
10: Alors, merci, ça, Philippe.
0: Ça, je le savais.
9: Oui.
0: Mais ils ne,
9: mais c'est pas ça.
0: Ils ne réclament pas de la blédine, ils disent pas blédine.
9: Non.
12: C'est que est-ce qu'on peut
0: mais à cette époque, alors je vais vous aider un peu, ben à cette époque-là en tout cas, parce que vous dites ça date de quand cette affaire?
9: Oh, c'est fin 19e.
0: Eh ben, fin 19e, peut-être que quand il rentrait dans ce genre d'établissement, il pouvait réclamer blédine, blédine.

0: Les vodka, non,
1: Ah, c'est l'impôt?
2: L'impôt, non.
3: Est-ce qu'on peut traiter quelqu'un de blédina?
2: Ah oui, oui. Ouais. Et d'ailleurs, je l'ai fait depuis le début de cette émission et je m'en veux. Je
0: connard,
2: m'en
0: veux. Ah, connard,
1: ça veut dire pute.
3: De pute, pute.
2: Bonne réponse, Stevie Boulet. Je m'en veux parce que c'est grâce à votre maman que vous avez trouvé la réponse après tout. Mais...
1: Oh, t'es sérieux là?
2: Ah bah si, c'est... Non, bah si, là en l'occurrence c'est grâce à ça.
1: Oui, mais bon.
4: Mais parce qu'elle lui préparait des biberons avec de la... du blédina en poudre.
2: Blédina, etc. Blédina, ça veut dire prostituée en russe. Vous rendez compte, c'est fou. Alors évidemment, quand les Russes, vous êtes là, imaginez, hein, vous avez besoin par exemple, parce que vous êtes une jeune maman ou un jeune papa,
4: oui.
2: Et vous avez besoin de trouver de la blédine dans une pharmacie,
4: oui.
2: En Russie. Vous rentrez chez le pharmacien russe et vous savez pas comment dire, évidemment, j'ai besoin de nourriture, oui, pour bébé, de bien la sûr. Bouillie, pas
5: de c'est plus facile de... En Russie, c'est plus facile de trouver une pute que de la bouillie. Faut être réaliste. Quand même.
2: Justement, vous arrivez, vous dites blédina, blédina, et là, il y a une jolie blonde qui arrive. Non, mais c'est ça. Blédina veut dire prostituée en Russie.
6: Mais c'est logique.
2: Pourquoi?
6: Parce que je pense que les gens de chez Blédina, ils se sont dit... Oui, parce que les prostituées...
2: Ils vont être contents, les gens de chez Blédina.
6: Les prostituées, quand elles ont des enfants, elles ne peuvent pas aller le mettre au sein, puisqu'elles sont avec des clients. Donc, en fait, il fallait inventer de la bouillie.
3: Elles pouvaient filer des blémorragies. Blé...
2: Il y en a de la bouillie ici, mais je ne dirais pas où. Hein. Une autre question un peu maligne, comme j'en ai posé une tout à l'heure, mais là quand même, ce sera plus simple pour Grégory Romaric, qui habite Vascal, dans l'Allier, à moins que ce soit plutôt en Belgique, ça. Il y a quelqu'un qui m'a marqué dans l'Allier, là, mais c'est pas dans l'Allier, Vascal.
4: C'est quoi le nom?
2: Vascal, c'est chez vous, ça, non?
4: Non, ça doit être dans le Nord, ça.
2: Ah oui, c'est ça. Enfin, voilà.
4: C'est, ouais, pas, bon, hein, c'est quelque part.
2: Quelque part, voilà. Quand un mois commence par un dimanche, que se passe-t-il dans ce mois?
4: Il va faire 31 jours.
2: Non.
6: Il y a 5 semaines.
2: Non.
6: Si, ça... c'est un peu ça.
2: Non.
6: Il y a 5 week-ends.
2: Oui, mais ça peut commencer un autre jour qu'un dimanche. Là, si le mois commence par un dimanche, il y a quelque chose qui est systématique.
4: Il y aura un vendredi 13.
2: Bonne réponse, oui, de Philippe Gueluc.
4: Eh oui.
2: On en apprend des choses ici. Hein.
4: Oh, c'est incroyable.
2: Alors, il faut savoir que le vendredi 13 n'est pas vendredi 13 partout dans le monde.
0: Oui, en Amérique du Sud, c'est le mardi 13.
2: Exactement. En Grèce aussi, en Espagne, c'est mardi 13 et non pas vendredi 13.
4: Et ça veut dire que le lendemain du mardi 13, c'est le week-end alors?
6: Là, je ne comprends pas du tout ce que vous voulez dire.
4: Puisque le mardi, c'est comme le vendredi chez nous. Fini le boulot.
6: Vous partez un dimanche. Donc, au bout de 13 jours, vous arrivez un vendredi.
4: Oui. Oui.
6: Donc, pourquoi en Argentine, au bout de 13 jours, on arrive un mardi?
0: Non, mais c'est pas...
3: Mais c'est pas, ça commence pas la même chose.
5: Parce qu'ils vont moins vite.
2: Ouais. En tout cas, ils vont encore moins vite que vous.
3: Moi, je comprends qu'elle parle aux chiens.
4: Hein. Non, non.
3: Parce que quand elle me parle, je comprends rien.
2: Ce que je vous expliquais, cher Dari, c'est que la superstition n'est pas la même chez nous qu'en Espagne ou en Grèce. En Espagne, en Grèce, et manifestement, puisque Mademoiselle Yacoum nous le confirme, en Argentine aussi, ils ont plutôt peur, ou ils pensent que c'est...
0: Mais moi, j'ai peur toujours.
2: Un bon jour, le mardi 13.
4: Ah, ça reste le 13.
2: Mais ça reste le 13.
4: D'accord, mais ça tombe pas forcément au même moment dans le calendrier.
2: Mais les vendredis 13, ils s'en foutent. En revanche, le mardi 13, ils jouent au loto argentin.
0: Ah, voilà. Moi, je n'ose même pas sortir de chez moi les mardis 13.
2: Ah oui,
6: mais qu'est-ce qui s'est passé le mardi en Argentine?
0: Non, non, mais c'est comme ça, c'est partition. Mais...
6: Non, mais nous, il y a une logique. Le vendredi, c'est parce que c'est le vendredi saint.
0: Non, c'est parce qu'on tuait les voleurs.
2: Mais chez eux, c'est parce que c'est le mardi gras.
0: Ah. Non, non, c'est parce qu'on tuait les voleurs ici. En place de, on les exécutait en public les vendredis 13. C'est à cause de ça, ça n'a rien à voir avec la religion.
3: Ah,
4: et donc, j'ai la table de conversion. En Argentine, si le premier du mois tombe un jeudi,
2: il y aura un mardi 13.
4: Aura mardi 13.
2: Et ben voilà une petite précision qui vous servira pour le réveillon.
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2: Pour Monsieur Talu, qui habite Nersac en Charente, je vous emmène en Grèce où la tempête Daniel a provoqué de curieux changements pour des moutons dans un champ de Thessalie précisément, c'est une région
8: grecque. Oui, oui, au nord du pays.
2: Voilà, la Thessalie, je précise pour ceux qui ne connaîtraient pas bien la Grèce, mais c'est vrai que d'un seul coup, les moutons de cette région se sont mis à sauter plus haut que les chèvres. Mais pour quelle raison ?
8: Ils se sont mis à sauter plus haut que les
9: chèvres. Parce qu'il y a de la neige.
2: Ça s'est passé là, il y a quelques semaines à peine.
10: Parce qu'il y a des loups.
2: En septembre, en tout
9: cas. Est-ce que le vent a gonflé leur laine et hop,
2: non,
9: ils sont montés.
2: Non.
10: C'est pas à cause des loups, ils ont eu peur des loups.
2: Alors qu'ils tentaient de se protéger de la tempête Daniel au début du mois de septembre, un troupeau de moutons vivant tout près de Almiros, donc en Thessalie, s'est retrouvé de telle manière à se mettre à sauter. Tout le monde était surpris et on a compris seulement qu'après pourquoi.
11: Parce qu'ils avaient de l'électricité.
2: Non,
9: ils étaient malades.
11: Ils jouaient au fameux saute-mouton.
2: Oui, ils ont raison, après tout, vous avez raison. Et puis ils se comptent entre eux pour s'endormir. Non.
9: Est-ce qu'ils étaient malades?
2: Non,
9: mais attendez. Est-ce qu'il y avait des jets de vapeur qui sortaient de la terre et
2: alors, malades, on peut dire qu'ils étaient. Ils n'étaient pas en.
9: Ils avaient la danse de la cinguille?
2: Non.
10: Mais le fait qu'ils sautent plus haut que des chèvres, c'est quelque chose qu'ils peuvent faire habituellement. C'est juste que là, ils se sont mis à le faire. Parce
2: ah non, normalement, un mouton, ça saute moins haut qu'une chèvre.
10: Ah oui, donc là, c'est le
9: fait qu'ils ont mangé des champignons. Ils ont mangé des champignons.
10: Ils n'avaient pas pignouf.
11: Non, mais il y avait une épidémie, en tout cas, il y avait quelque chose.
2: Alors, monsieur Barbier est tout près
9: d'avoir la réponse.
2: Ils
9: ont mangé une plante.
10: Ah, des trucs hallucinogènes.
11: Ils ont mangé du shit.
10: Des plantes hallucinogènes.
11: Ils ont mangé de la marijuana.
9: La marijuana qui était apportée par la tempête.
2: Exactement.
10: Ah bon ?
2: Dans la région, il y avait un champ de cannabis.
11: Ils étaient défoncés, quoi.
2: Et effectivement, les moutons étaient défoncés.
11: Les pauvres.
10: C'est génial.
12: La vache.
2: Comme ils ont eu peur de la tempête, ils ont trouvé refuge dans une serre voisine où était planté du cannabis médical.
10: Ah, et après, ils disaient, on s'en fout, la tempête.
12: Elle m'appartient, cette serre. J'ai des
10: on est bien, là.
2: Les moutons ont ingurgité plus de 270 kilos de cannabis.
11: Oh,
2: oula. Et là, d'un seul coup, ils ont commencé à développer un
10: album de rap.
11: Mais ça fait sauter. du reggae.
2: Ils faisaient
11: du reggae.
2: Ils faisaient pumer, ils faisaient beuh.
11: Mais ils étaient pas, ils sont pas morts.
2: Non, ils sont pas morts, mais ils sautaient dans tous les sens.
11: Mais ça fait sauter plus haut, le.
2: Parce que
10: pourquoi ça les fait sauter haut, ça n'a pas de sens.
2: Bah oui.
10: Normalement, les gens, ils sont plutôt mous après un.
2: Ah non, mais les moutons, ils sautaient. Alors, je vous dis, écoutez, c'est Newspaper et Newsweek qui nous racontent.
11: Trop drôle.
2: L'information, parce que c'est arrivé jusqu'aux États-Unis, cette histoire.
11: Et le propriétaire, il a perdu vos champs d'argent.
9: Je te dis pas le méchoui après, le goût qu'il avait.
12: Ah ouais, est-ce qu'on peut manger après le mouton défoncé? Ça
9: c'est du méchouite.
11: Ah, c'est un space mouton, quoi.
2: Dites, Karine, vous avez dû, vous, avec vos agriculteurs célibataires, en connaître des chèvres défoncées.
11: Oh non. Ça lui plaît pas du tout. Hein.
10: Elle ne rit pas du tout. Hein,
11: non, moi j'ai du mal avec la cause animale.
2: Ah oui.
11: Bah, je peux vous dire que si je les surprenais à faire ça, je les dégage direct.
2: Ah bah ouais.
10: Ce qui est bien, c'est qu'elle dit pas qu'ils le font pas. Elle dit juste qu'elle les a pas vus.
11: Qu'est-ce que tu peux savoir? Je suis pas là tout le temps.
2: C'est ce soir, il y a L'Amour est dans le Pré, ouais. Ce soir. Ah ben, je vais vous regarder ce soir.
11: Ça va être un bel épisode.
2: Ah oui, il y a quoi? Il y a qui ce soir?
11: Il y a des moutons.
2: Est-ce qu'il y a les agriculteurs homo, là, ils sont là ce soir?
11: Je suis pas sûre, ils étaient là le week-end, la semaine dernière.
2: Ah oui, pas toutes les semaines.
11: Je pense pas.
10: Est-ce que t'as des gens très jeunes?
11: Oui.
10: Parce que les bouts, c'est vraiment toujours des gens quand même d'un certain âge.
11: Ah non,
9: plus de 16 ans.
10: Plus de
9: 16 ans, oui, comme dans
11: les. Oui, bien sûr.
2: Il y en a pas mal. Elle est mignonne aussi. Ils vont faire un joli couple. Je sais pas vous dire quel nom il a, mais...
10: On dirait qu'il parle de
9: moi. Moi, je sais, moi.
2: Un mec un peu timide, voilà, et...
11: Ah, blond, aux yeux bleus.
2: Voilà, et elle est mignonne aussi, la petite qui...
11: Il y en a deux encore. Hein.
2: Ah, il y en a deux. Ah,
10: ouais. Vous parlez de faire accoupler des chiens.
12: Ah ouais, vraiment. Ah, vraiment.
10: Elle est mignonne, la petite, ça, avec le petit...
12: Il est gentil, un peu timide. Ah, mais... Puis il pisse pas partout, celui-là.
2: Non, mais on regarde pour ça, on regarde pour...
11: Ah oui.
9: T'as jamais eu un coup de cœur avec un agriculteur? Jamais.
11: Non.
9: Une attirance pour la vie à la ferme?
11: Ah si, ça, j'aime bien. Ça, plus je travaille dans cet univers, plus... Si, mais là, j'ai acheté une maison à la campagne aussi.
10: Mais c'est une maison, c'est pas un corps de ferme que t'as acheté.
11: Non, c'est une maison.
2: Elle a un corps bien ferme, mais c'est pas la même chose.
11: Non, mais en tout cas, c'est vrai que ce sont des gens que j'aime beaucoup, parce que je trouve qu'ils ont des valeurs, ils ont les pieds sur terre, c'est le cas de le dire, et ils sont pas dans les brouffes, et ils sont...
10: Et puis sont c'est dans rentable, hein, cette émission.
11: T'as dit quoi?
2: Ah bah non, mais ça cartonne.
11: C'est vrai.
2: Elle est leadeuse, on dit pas leadeuse.
11: Bah si, disons.
2: Ah oui, ce que j'aime comme séquence aussi, c'est à la fin.
11: Après.
2: C'est-à-dire que non seulement vous avez L'Amour est dans le Pré avec les agriculteurs.
10: Qu'est-ce que vous les imitez bien.
2: Mais après, ils filment, écoutez bien, ils filment ceux des années d'avant qui regardent les couillons de l'année d'après.
11: Ah ouais.
2: Et là, il faut la haine. Oh non, mais regarde-moi ce con-là, il a l'air mal oeil. Bon, quand même, moi, je serais bien rentré dans la petite. Oh. Il dit ça. Et puis il donne un petit
11: coup de coude. Non, il dit pas ça.
2: Il donne un petit coup de coude à

0: Germaine, puis hey, Germaine, tu te souviens, nous, on n'avait pas attendu 15 jours, nous. Hein.
1: En tout cas,
0: avouez que c'est ça.
1: En tout cas, Karine, tu peux voir après l'imitation de Laurent que vraiment, on n'est pas du tout dans le cliché grâce à l'émission. Les Français ont une belle image de l'agriculture, ça a modernisé.
0: Ah non, bah dis donc, j'invente rien. Parfois, ils sont sous-titrés dans son émission.
2: Rare,
0: oh, si.
2: Alors là, c'est déjà arrivé.
0: Ah, franchement,
2: bien sûr, il y en a un ou deux. Oui,
0: ah bah, il y en a un ou deux, ils sont sous-titrés.
2: C'est vrai. Ah bah, il y en a, tu comprends pas.
3: Bah oui. Et
1: comment il faut pour communiquer avec la personne du coup?
2: Moi, je comprends.
0: Moi, je vous jure que le jour où je suis sous-titré à la télévision, j'arrête.
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0: pardon à monsieur Bellamy d'avoir parlé de vos féminins.
1: Non, non, non, non, non, non,
2: je prends.
0: Je sais très très bien.
1: J'assume ma part de féminité. Ah oui, hein.
3: Il est même assis dessus.
0: On est en tout cas heureux de retrouver le professeur Rollin, qui, j'en suis sûr, lui-même est heureux de retrouver son ami Laurent Baffy.
4: Mais très heureux de vous retrouver tous.
0: Ah. Oh, ah, même moi, avec mes questions à la con, monsieur Rollin.
4: Surtout vous, surtout
5: mais,
4: vous.
5: Mais plus moi, François.
4: Non, non, non, le temps passant, je m'aperçois que Ruquier prend de la valeur, tandis que toi, tu t'émousses un petit peu.
0: Bah écoutez, on
5: ça
0: va vérifier.
5: Ça s'appelle une fin de carrière.
0: Bienvenue au club.
6: Bon, bah, bienvenue au club, oui, tous.
0: Hein. Ah ben bah non, Jean-Philippe, il démarre, regardez-vous.
5: Oh, ah, oui, oui, j'ai une carrière.
0: Donc. Enfin, franchement, regardez.
6: Un jeune poulain qui vient de se lancer dans le monde du showbiz.
7: Le jeune poulain.
0: Il fait pas toutes ces... Oui. Il fait pas toute cette chirurgie esthétique pour rien.
6: Oh, bah non, non, j'exige un retour sur investissement.
0: Là, là, je veux dire que vous brillez, mon petit Jean-Philippe.
6: Ah, alors, rassurez-vous, je n'ai rien fait.
0: Ah bon?
6: J'ai juste un petit peu d'attrape-couillon, un petit peu de blush, tout ça pour
8: ça
6: faire.
8: Ça y fait rien, Laurent. On va partir là une semaine ensemble. Vous savez qu'il m'a demandé de lui acheter ses slips. Parce que monsieur n'a pas le temps, vrai ou faux?
6: Oui, oh,
7: moi, je suis juste à...
0: C'est vrai, Jean-Philippe.
7: N'a pas le temps d'aller, moi, je suis juste à côté de lui. Je trouve que c'est tout, tout bien, tout bouge. Quand il parle, ça bouge. Il fait pas tirer, tirer, vous savez, genre, je peux pas.
0: Je suis en train de me rendre compte un truc en écoutant Darry Boudboul. C'est la seule, et c'est pas de bol, c'est la seule qui sait vraiment parler dans son micro.
7: Ah oui.
8: Et pourtant, ça n'a aucun intérêt. C'est bizarre, Nadine.
0: Les autres, ils sont toujours là, par cas.
4: Oui, on a un peu de pudeur, évidemment.
0: À parler à côté, je suis obligé de leur faire des signes pour qu'ils parlent bien dans la boule. Elle a rien d'intéressant à dire, mais elle parle dans le micro.
8: Vous avez fait ça toute votre vie,
7: Laurent. Passionnant. Je trouvais qu'il est tout beau, tout, il fait pas tirer.
0: Une première citation pour Chantal Lambert.
7: Tu devrais mettre juste un peu de...
0: Mme Lambert habite Malakoff, dans les Hauts-de-Seine, et la question... Ah, je vous demande vraiment de me laisser aller au bout de la liste, car je crois que j'aurai assez facilement la réponse à cette citation, mais j'aime la liste en entier, donc j'aimerais que les auditeurs puissent en profiter jusqu'au bout. Donc pour Mme Lambert de Malakoff, qui a dit... Voilà quelques inventions auxquelles il faudrait penser. La casserole carrée pour empêcher le lait de tourner. Les plantes grimpantes pour monter le courrier dans les étages. L'aquarium en verre dépoli pour poissons timides. Et le coton noir pour les oreilles des personnes en deuil.
6: Pierre Dac. Pierre
7: Dac.
0: Non.
6: Alphonse Allais.
0: Alphonse Allais. Bonne réponse de Jean-Philippe Janssen. Ah, il a progressé, hein, Jean-Philippe. Ah, quand incroyable. Il est arrivé ici, il y a combien de saisons, monsieur Janssen?
6: Ben, ça fait ma 9e année, figurez-vous.
0: Non, c'est pas vrai.
6: Oui.
0: 9 ans que je vous supporte.
6: Le 16 octobre 2016.
0: Ah, ben, quand vous êtes arrivé il y a 9 ans, vous saviez même pas qui c'était, Alphonse Allais.
6: Mais ben, du tout. Même vous, je savais même pas que vous étiez, vous. Ben... Avec les années, on retient les citations, les phrases. Après, c'est comme des petits tiroirs qui se mettent en place et au fur et à mesure, je les ressors intelligemment.
0: En 9 ans, en revanche, je ne comprends toujours pas ce qu'il dit, vous voyez.
7: Mais c'est bien parce que si tu les mets dans des tiroirs, moi je les mets en vrac.
0: Par exemple, Alexis aussi.
7: Le Quénon, je l'ai mis dans ma tête, le Quénon.
0: Et ben, c'est Alexis aussi qui habite l'enchère dans la Somme, qui a dit pour bien mentir, il faut beaucoup de sincérité.
8: Est-ce que c'est mort?
0: Alors c'est mort, c'est un écrivain célèbre.
7: C'est archi-mort.
0: Cinéaste aussi. Oui, il est mort en 1970.
7: Ah, pas vraiment mort.
8: Marcel Pagnol.
0: Membre de l'Académie Goncourt, pas loin de Pagnol.
8: Bagnol. Jean Dutour.
0: Non, je veux dire dans le sud.
8: Jean Giono.
0: Jean Giono.
8: Ah, Jean Giono.
0: Bonne réponse de Laurent Baffy, ça c'est de la culture. Ah, une citation pour Steve Launay, qui habite Bellefontaine, qui a dit « Les femmes ont 4 lèvres, 2 pour mentir, 2 pour se faire pardonner. Oh. »
9: Patrick Sébastien.
0: Patrick Sébastien, non.
4: Non, c'est très élégant.
8: Doc Gynéco. Oui.
0: Doc Gynéco, non.
6: C'est vieux.
9: Ça peut pas être Guitry, hein.
6: Oh non.
8: Si, c'est Guitry.
6: Oh, alors moi, je l'aime plus.
9: Allez-y, je ne dirai plus jamais Sacha Guitry.
0: Eh bien, c'est Sacha Guitry. Oh. Vous êtes déçu par votre Guitry,
9: ah,
0: alors.
9: Je ne veux même plus que vous m'en parliez. C'est terminé.
8: Pour toi, il est mort.
0: Une autre citation encore pour Claudine Bott, qui habite Bidart, dans les Pyrénées-Atlantiques, qui a dit « Les privilèges de l'élite, c'est de voir les catastrophes depuis une terrasse. »
9: C'est un Bossuet, un Montesquieu, un Boileau, un truc comme ça.
0: Non, non, c'est
9: français.
0: Un écrivain.
9: Français.
0: Diplomate français.
9: Ah, Gary. Claudel. Gary.
0: Claudel, non. Gary, non, mais un diplomate, c'est vrai. Écrivain.

0: Hein, brillant étudiant et soldat décoré pendant la Première Guerre mondiale, auteur de nombreuses pièces de théâtre, et d'ailleurs un jour peut-être Isabelle Mergault jouera une de ses, peut-être même monsieur, tiens je vois plus monsieur Janssen jouer.
1: Ah
0: peut-être
1: bon? Jean Giraudoux.
0: Jean Giraudoux, bonne réponse d'Olivier Bellamy. Jean Giraudoux. Et vous savez dans quelle pièce, évidemment, je vois Jean-Philippe Janssen.
1: Absolument.
2: Le soulier de satin.
0: Non, le soulier de satin, c'est Claudel.
2: Oui, mais ça lui irait tellement bien.
3: La colombe Bellac, c'est de qui?
0: Mais non, dans
1: la guerre de Troie n'aura pas lieu.
0: Mais qu'est-ce qu'il foutrait dans la guerre de Troie?
1: Je ne sais pas.
2: Il la bite de cheval.
3: Ah oui,
0: la guerre de Troie n'aura pas lieu et Brad Pitt n'est pas venu, alors on a pris Jean-Philippe.
1: Voilà.
0: Mais non, dans la folle de Chaillot, bien
4: ah,
0: sûr.
4: Ah, oui, je comprends mieux.
1: Bien sûr. Moi, j'avais pensé à Ondine, sinon.
0: Mais et oui, bon. C'est vrai qu'il a aussi écrit Ondine,
1: La Soupe,
0: La Folle de Chaillot, Électre et Amphitryon 38, ainsi que, vous l'avez dit, monsieur Bellamy, La Guerre de Troie n'aura pas lieu, bravo. Vous êtes quand même, il faut le dire, monsieur Olivier Bellamy, une vraie grosse tête. Ouais.
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0: Une question pour Arnaud Thion qui habite Notre-Dame-des-Monts, c'est en Vendée-Deux-Monts, je crois d'ailleurs. Dans quel cas utilise-t-on une tarabite?
6: Ah, une tarabite.
1: Quand on cuisine?
3: C'est quand on n'en peut plus de Yoann Rioux.
6: Pour un peu élever le niveau, est-ce que ça s'en sert? Non, est-ce que ça se mange?
0: Vous êtes très sincère vous-même.
6: Oh, merci.
0: Mais non, ça ne se mange pas.
4: Laurent,
7: vous pouvez
4: ça se lèche.
7: Comment ça s'écrit tarabite?
0: T-A-R-A-B-I-T-E.
6: Alors pardonnez-moi, est-ce que c'est long et dur? Non mais c'est vrai.
0: C'est long, c'est pas si dur que ça.
4: Ah, ça change de dimension.
0: C'est solide, mais ça n'est pas dur.
6: C'est pas pour enlever les taches,
4: ça change
6: pour les
4: de dimension.
0: Il y a des alors non. Mais en revanche, il y a des tarabites de différentes longueurs.
7: Est-ce que c'est connu sous un autre nom que tarabite?
0: Alors oui, il y a pas vraiment de nom d'ailleurs, mais c'est pour ça que c'est intéressant de connaître le nom.
7: C'est pas juste tabite et on aurait rajouté un rat.
0: Non.
6: Est-ce qu'on s'en sert tous les jours, par exemple? Est-ce qu'aujourd'hui j'ai tarabité?
0: Alors non, on ne se sert pas d'une tarabite sans le savoir.
7: Est-ce qu'on en a une?
6: Oui, est-ce que vous avez...
0: On n'a pas de tarabite.
7: Vous pensez qu'on
6: n'a pas de tarabite à la maison?
3: Rare. Est-ce que c'est rare?
0: C'est pas rare.
1: C'est à l'hôpital quand on est chirurgien.
0: Il y en a peu en France.
1: C'est pas dans le continent européen surtout.
0: Alors on en trouve plutôt effectivement en Afrique, en Asie.
6: Ah, bah, y a plus de tarabite en Afrique.
0: Et en Amérique latine.
3: Est-ce que c'est vivant?
0: En Inde, évidemment, mais moins, c'est vrai, on va dire, dans
4: l'Europe.
7: Laurent, est-ce que c'est la nature qui fabrique la tarabite ou est-ce que c'est l'homme?
0: Non, c'est l'homme qui la fabrique, mais en revanche, qui la fabrique à partir de
7: quelque chose de la
3: nature,
0: quelque chose de naturel.
6: Est-ce que c'est quelque chose de festif? Est-ce qu'on est heureux quand on tombe sur une tarabite?
0: On a plutôt les pétoches.
6: Ah, ça fait peur.
0: Est-ce que c'est lié à une arme?
7: Je pense à un bambou.
0: Oui. Non.
7: Et un bambou qu'on taillerait et alors avec le dont on se servirait comme d'une arme.
6: Ah oui, ça serait un peu comme une carabine, mais on dit tarabite. C'est ça.
0: Ah oui, oui. Tirer à la tarabite.
6: C'est quand tu prononces mal carabine.
1: Est-ce que c'est un objet qu'on utilise?
3: Est-ce que ça peut...
0: L'homme à la tarabite.
3: Est-ce que ça peut tuer?
7: Non.
0: Alors, ça peut tuer s'il y a des accidents, mais...
6: Mais ça peut faire mal.
3: C'est pas fait pour tuer.
0: Mais là, c'est plutôt l'inverse. C'est fait pour ne pas tuer, justement.
3: C'est un bouclier.
0: C'est fait pour vous aider, mais ça fout les pétoches.
1: Donc, c'est quand on l'utilise quand t'es dans une forêt, dans une...
0: Plutôt, oui.
7: C'est pour sauver quelqu'un?
0: Ah non, pas pour sauver.
1: C'est pour chasser un animal.
3: Pour effrayer un animal.
6: C'est pour faire imiter le bruit d'un animal.
0: Non, ça a une utilisation, alors pour le coup, bien précise.
1: Ah, c'est quand il y a un crocodile, on essaye de mettre quand on est attaqué par un crocodile.
0: Peut-être quand vous avez fait Pékin Express et l'un et l'autre, là, je dois dire, vous avez peut-être utilisé des tarabites.
1: Ah, est-ce qu'on se
7: dit moi, je sais
1: contre les éléphants.
7: Que Valérie a utilisé la tarabite de Yoann Rioux. C'est ce qu'il s'est dit après.
3: Non.
6: Moi, on m'a dit qu'elle avait utilisé la tarabite de François Hollande il y a quelques années.
8: On n'osait pas la.
4: Ce serait pas une machette.
3: Enfin, je te rappelle que Laurent a utilisé la tarabite de ton mec.
0: Et paf,
6: c'était pas une tarabite, mais que c'était vraiment une...
7: On a besoin d'une tarabite quand on est vêtu.
0: Non, aucun rapport avec les vêtements.
3: Est-ce que c'est pour se déplacer?
4: Est-ce que ça embellit?
0: Mais c'est pas que ça embellit ou pas embellit, ça n'a rien à voir avec
6: Est-ce que c'est quelque chose qu'on tient avec les mains?
0: Ah. Alors, non, mais on s'accroche à une tarabite.
7: Ah, c'est une liane.
3: C'est une charrue.
7: C'est une liane.
0: Alors, c'est pas une liane.
6: Quelle folie.
7: C'est tu peignes.
3: C'est la tyrolienne.
0: Alors, c'est-à-dire.
3: Une tyrolienne, c'est le, vous savez, la grande corde et on s'accroche avec une poulie.
6: Oui, bah, c'est
3: pour passer d'un côté à l'autre.
0: Ça sert à quoi une tarabite?
3: Alors, la tarabite, c'est comme, c'est la poulie qui se met sur la tyrolienne.
0: Et ça sert à?
7: À faire de la tyrolienne.
3: À faire de la tyrolienne.
6: À glisser.
0: À quoi sert une tarabite?
3: À glisser le long de la tyrolienne.
0: Oui, mais.
7: Oh.
0: À
7: rouler sur la corde pour aller d'un endroit à un endroit B.
4: Qu'est-ce qu'il a dû s'emmerder,
3: Hollande?
4: Pour traverser
3: une rivière ou un gouffre.
0: Et ben voilà. Pour passer d'une rive à l'autre. Voilà à quoi ça sert une tarabite. Bonne réponse.
3: C'était laborieux, hein.
0: Ah oui.
7: Ils en ont pas installé une sur la Tour Eiffel.
0: Alors,
6: si,
8: c'est très génial.
6: Il y en a une. C'était une opération avec Perrier et on s'accrochait à une tarabite. Effectivement.
0: Non, mais attention, une tarabite, ça peut être un pont de liane. Vous voyez, un pont suspendu. C'est vrai que ça fait toujours un peu peur parce que ça bouge. Évidemment, vous êtes là pour passer d'une rive à l'autre. C'est pas forcément rassurant.
6: Bah, surtout s'il y a Johan dessus.
0: Et si le pont de liane n'est pas totalement suspendu et végétal, il y a aussi effectivement c'est plus compliqué encore.
4: Des tarabites dures.
0: Non, mais des cordes faites de liens ou de courroies très fortes qui sont tendues d'une rivière à l'autre pour vous faire passer, attaché à un tourniquet ou à un cylindre, comme nous l'a décrit si bien Mme Treveiller.
7: Elle décrit admirablement.
0: Ah, c'est la spécialiste des tarabites.
6: J'ai rarement vu quelqu'un aussi bien décrire la tarabite.
0: Elle est spécialiste des tarabites, c'est évident. Qui est déjà passé sur une tarabite
6: Oui.
1: Ça il y a déjà... quelques années,
7: Au club Mickey.
0: C'est vrai.
7: La tarabite quand t'étais petite.
0: C'est pas...
7: Mais...
3: Avec la queue du Mickey, la tarabite.
7: Non, mais vous
3: allez
7: sur la plage à Deauville.
6: Sur la plage à Deauville, c'était une tarabite circoncise.
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2: Pour Jeanne Petitjean, qui habite Saint-Cyr-l'École, un papier trouvé dans le magazine Elle cette semaine. Je suis pas sûr qu'il y ait qui que ce soit qui soit concerné aujourd'hui par cet article, mais quand même c'est Alix Giraud-Delain qui fait deux pages sur ce phénomène, un phénomène intéressant. C'est ce qu'on peut appeler, j'ai pris d'ailleurs la définition exacte, des beaux mecs pas très futés. Car c'est la mode des beaux mecs pas très futés. C'est la mode, on en a déjà parlé ici, vous savez, de ce comédien Jeremy Allen White qui fait de la pub pour les caleçons Calvin Klein et qu'on voit un peu partout. Il y en a un autre qui s'appelle Paul Mescal, qu'on voit en photo un peu partout en mini-short. Il y a aussi évidemment, et il a fait un triomphe aux Oscars avec sa chanson sur Ken, Ryan Gosling, mais aussi le mec de Taylor Swift, pareil, qui est un footballeur américain. Et voilà, les journalistes de Elle disent que ça renverse les stéréotypes que désormais les femmes ont aussi leurs hommes objets. Mais comment...
3: Les Toy Boys.
2: Comment vous dites ?
3: Les Toy Boys.
2: Toy Boys, non.
4: Des poupées barbues ?
2: Non plus. Mais ça a un nom, justement.
4: Il y a une connotation vraiment péjorative dans le mot ou pas ? Est-ce qu'on sent le côté péjoratif ?
2: Il y a un côté beau mec, pas très futé. Ouais. On va dire que c'est la version masculine de ce qu'on connaissait avant chez les femmes.
3: Ah ouais. Le mot est en anglais.
2: Le mot est en anglais, mais on le trouve
4: pain
2: là.
4: Bêche.
2: Pain bêche, non. Non,
5: il y a
2: non,
5: guy
2: non.
5: Dans l'expression guy.
2: Non, non plus. Non, il suffit de prendre le mot féminin et de le mettre version masculine.
4: D'ailleurs, c'est quoi le mot féminin d'ailleurs pour dire
6: imblonde, quelqu'un imblonde.
2: C'est un peu ma question, c'est vous voyez, ça. Monsieur Rion.
4: Lazy boy.
3: Une pin. Non, pas une pin-up. Une
5: branleuse.
2: Comment vous dites-vous?
4: Une branleuse.
2: Bienvenue Nathalie.
4: Quand on dit c'est une branleuse.
7: Est-ce qu'il y a nanana branleuse?
2: Non. Effectivement, ça renverse les stéréotypes, puisque jusque-là, on parlait beaucoup de femmes-objets dans la publicité, et c'est vrai que depuis quelques mois, quelques années même, on voit aussi des hommes-objets, et Alix Giraud-Delain nous dit, voilà, dans les pubs, dans les séries, sur les réseaux sociaux, l'homme-objet est le nouvel accessoire des post-féministes branchés. Est-ce que c'est sexiste? Est-ce que c'est fun? Sois beau et tais-toi. Comment appelle-t-on ce genre d'homme? Moi, je connaissais pas le terme. Et effectivement, c'est logique. Ce terme est le dérivé masculin d'un mot qu'on connaissait au féminin.
4: Est-ce que c'est pas un lien avec pin-up?
2: Non, pin-up, non.
3: Je viens de le dire.
4: Non. Ah, pardon, j'ai pas entendu.
6: Non, mais c'est
3: le vol, mais
6: est-ce que c'est un anglais élément ou un français?
3: À la base, c'est en anglais.
2: Au début, effectivement. D'ailleurs, c'était pas, je crois, de l'anglais au départ. Ça devait être latino plutôt.
5: Ah bon?
6: Latino.
4: Un bombo latino?
2: Non.
5: Un bimbo?
6: Un con.
2: Comment vous dites?
3: Un bimbo. Un bimbo.
5: Alors, un bimboy.
2: Alors, là, ça y est, vous brûlez tous les deux.
3: Un bimboy?
2: Non.
3: Un.
2: Bimbo, c'était pour une femme.
4: Un bimba.
2: Alors, non.
4: Un bimbo.
7: Un bambimbo.
4: Un bumbumbo.
2: Une bimbo, c'est pour une femme.
5: Pour une femme, oui.
2: Alors, pour un homme.
4: Un bimba.
2: Un bimbo? Non.
7: Un bimboqué?
3: Un bimbe?
4: Un burnba?
2: Non.
6: Mais les mots, ça ressemble à bimbo.
2: Ah bah oui, bien sûr. Alors.
7: Peut-être que ça commence pas par bim, par contre, peut-être. Peut-être que c'est un...
2: Il est plus malin que les autres.
3: Ouais.
7: Alors, par contre, j'ai toujours pas la réponse.
4: Un boibo?
2: Non.
4: Un dumbo?
5: Mimbo?
2: Non.
7: Un mambo?
2: Non.
7: Mambo.
4: Un kimbo?
2: Non.
3: Jimbo,
2: non.
4: Un jimbi?
2: Jimbi, non.
4: Un limbo?
2: Limbo, non.
7: Un Zimbo?
2: Zimbo, non.
7: Un Rimbo?
2: Non plus.
7: Un Humbo?
4: Un Rambo?
2: Non.
3: Un Jimbar?
2: Bon, ben, je vois qu'il n'y en a pas ici, en tout cas.
5: Un Dumbo?
2: Oh, Dumbo, c'est l'éléphant. Dumbo, c'est ce que Nathalie va voir arriver cet après-midi.
3: Rambo.
2: Comment vous avez dit?
3: Rambo.
2: Non.
7: Un Dimbo?
6: C'est pas avec.
7: Un Dimbo?
2: Dimbo, non.
6: C'est avec un Z?
7: Un Rimbo?
4: J'ai l'impression d'être chez l'orthophoniste.
7: Un Rambo?
4: On se croirait chez l'orthophoniste.
3: Timbo?
2: Non.
4: Un Pimbo?
2: Non plus.
6: Un combo.
4: Un pinbo.
7: Oh, c'est simple, on va faire toutes les lettres d'alphabet. Ambo, bimbo,
3: simbo, dimbo.

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1: Jimbo,
0: Jimbo, Nem Sushi, Nem Sushi, Jimbo,
1: Jimbo. Mon épaisse,
2: vous m'énervez, je vais vous donner la réponse.
3: Un humbo.
2: Parce que je sens que quand je vais aller, vous allez dire, on l'a dit. Parce que là, vous m'en avez tellement dit. Je suis même pas sûr que vous l'ayez dit.
3: Wimbo.
2: Non. Himbo, avec un H, comme homme, évidemment. Un himbo. Une bimbo. Un himbo. Un mec pas très futé, c'est un himbo.
3: Bon, bon, franchement, c'est naze. On
4: je suis un himbo. Moi, je suis un himbo. Je suis un beau gosse pas très futé.
5: Non, toi, t'es l'inverse.
6: Non, toi, t'es himbo. Toi, t'es himbo.
2: Pas très futé, oui. Beau gosse. Faut qu'on en reparle.
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2: Une question pour Audrey Bauer qui habite Ingviller et peut-être aussi pour Monsieur Janssen. D'ailleurs, enfin une question à laquelle il pourra répondre au lieu de tendre son micro à tout le monde.
9: Avec un rouge. Ça lui a été beaucoup reproché.
2: En 1985, quel steward d'Air France a été vu par plus de 10 millions de personnes?
10: À la télé, donc.
11: Jean-Philippe Janssen.
2: Non.
10: Oh non, à la télé.
11: Mais non, mais je rigole.
10: Télé américaine, c'est
2: à la télé américaine, non.
9: Un film de cinéma.
2: Un film de cinéma.
1: Alain Delon.
9: Je sais.
2: Attention.
9: Est-ce que ça n'aurait pas un rapport avec la sortie de Rabbi Jacob et la femme du producteur ou de l'attaché de presse qui a fait détourner le vol?
2: Aucun rapport.
1: Bien joué,
10: Caro. Une bande dessinée.
2: Non, on a dit un film, c'est un film. Je reviens pas là-dessus.
1: C'est une comédie, Laurent.
2: Une comédie.
1: Banzai.
2: Oui.
9: Ah, Banzai.
1: Coluche.
2: Banzai, non. Quel célèbre steward Air France a été vu par plus de 10 millions de personnes en 85?
10: Un acteur qui tourne toujours.
2: Oui,
11: c'est dans La Grande Vadrouille.
2: Ah, dans La Grande Vadrouille. Non, c'est avant 85.
9: Ah, ouais. Mais c'est pas dans Trois hommes et un couffin. Et c'est du Soulier.
2: Bonne réponse de Jean-Philippe Janssen.
9: Je suis fier de toi, mon Jean-Philippe.
2: Et oui, André Dussolier jouait un steward d'Air France.
9: Je me souviens bien.
10: Ah ouais.
2: Mais vous n'étiez pas steward déjà à l'époque, si.
9: Non, moi je suis jeune encore, vous savez.
2: Oh, non, mais 85, vous étiez né quand même.
9: Je rentre en 98 à Air France.
10: Trois hommes et un cul fin, ça l'intéressait déjà.
9: Quelle horreur!
2: Je me suis dit que de temps en temps, je mettrais des questions sur les stewards pour faire plaisir
9: c'est bien.
2: À notre ami Jean-Philippe, parce qu'il faut pas.
9: Je sais pas si c'est une aide ou si c'est humiliant.
2: Oui. Non, mais il faut pas compter dessus pour les questions littéraires. Donc, si vous voulez, ouais, Marion Cotillard a joué une hôtesse de l'air, elle aussi, ou Alice Taglioni, de même que Françoise d'Orléac dans La peau douce de François Truffaut.
9: Et Valérie Mérès,
2: évidemment. Et alors, la femme du commandant Cousteau, la dernière, Francine Triplet a rencontré l'homme de sa vie sur un avion Air France.
9: Beaucoup d'hôtesses.
2: Le commandant Cousteau. Beaucoup d'hôtesses.
9: Beaucoup d'hôtesses rencontrent l'homme de leur vie à bord.
2: Ah oui.
9: Mais beaucoup de stewards aussi. Hein, oui. Bah parce que on brasse beaucoup de monde tout le temps. Et je peux dire qu'on nous en donne des cartes de visite. Hein. Quand tu restes 10 heures avec les gens, t'as le temps de faire du lien si vous voulez bien. Alors on vous donne des cartes. Moi, on m'a donné plein de cartes.
2: Et alors?
9: Bah, des fois, j'ai rappelé. Bah, j'ai eu quelques bons plans comme ça, mais qui ça n'a pas débouché sur une relation à vie. Mais
12: pourquoi?
9: Bon. Tu sais, une fois que t'as couché avec les gens, il y a 95% de l'euphorie qui retombe, quand même. Hein. C'est pas vrai.
10: T'appelles ça l'euphorie, toi.
9: Oui. Après, moi, j'aurais bien voulu me mettre avec un pilote, parce que c'est un beau métier, ça gagne de l'argent.
1: Ça gagne, oui.
9: Toutes les hôtesses, ça va être avec un pilote.
1: Et puis, tu peux le surveiller.
9: Et quand t'es femme de commandant de bord, je peux dire, après, tu travailles plus. Hein. T'es à la maison, t'arroses tes orchidées, tu te déplaces plus. Hein. Moi, je voulais ça, mais bon.
12: Mais c'est pas con, d'ailleurs.
9: Ah, mais oui. Dans les cockpits, tu sais, t'es des routiers de l'aérien.

0: deux petits verres en escale, deux cailles Pérignon et hop, tu baisses sa culotte, quoi.
1: T'aurais pu.
2: C'est pas vrai.
3: J'ai une autre vision de mes prochains voyages.
4: Je comprends mieux pourquoi je prends le train.
1: T'aurais pu te venir, Madame Mermoz.
5: Excuse-moi, mais c'est pas deux verres d'alcool qui te rendent gay.
4: Non.
5: Ça veut dire que.
1: Ah non, il est gay depuis
5: oui,
1: le départ.
5: C'est qu'il y a un terrain propice. C'est qu'il y a un terrain propice.
6: Il est gay au moment du départ où l'avion décolle.
0: Mais ils sont dans un métier où ils ont du mal à l'assumer, donc ils ne peuvent pas de le dire. Donc de l'alcool, c'est facilitant.
3: Ce qui n'est pas le cas des stewards, pour le coup.
0: Ah bah oui, moi je fais bonjour.
4: Oh, toi, t'en as désarmé les toboggans. Hein.
3: Alors, les stewards, alors vraiment, pour le coup, ils sont même un peu lourdingues parfois.
6: Oui, non, mais ils sont prévenus et tout. Le mec, il a payé son billet 80 000 boules pour être en première classe. S'ils sont pas prévenants à ce prix-là, alors vraiment, ils font faillite, les compagnies.
4: T'as vraiment une voix d'hôtesse de l'air, Christine.
6: Le mec, il avait.
0: Au début, quand je suis rentré quand j'étais aux grosses têtes et que je savais que M. Ruquier faisait un voyage, je prévenais toujours mes anciens collègues. J'envoyais des petits mots, j'avais encore accès. Je disais, attention, M. Ruquier va voyager sur tel vol.
6: Et les gens étaient
0: hyper prévenants, mais peut-être un peu trop avec Monsieur Ruquier. Donc après j'ai compris que ça énervait, qu'il voulait un peu tranquilliser.
3: J'en pouvais plus. Tous les 5 minutes. Et alors il veut quelque chose.
0: Et on a refait un voyage après et j'ai compris qu'il fallait plus faire ça. Bah oui. Donc je rentre dans l'avion et je dis à l'équipage, surtout laissez tranquille.
6: Et vous le laissez.
0: Oui.
3: Alors maintenant on propose même plus un verre d'eau.
6: Alors c'était une coupette de 30 secondes.
3: Il n'y a pas de demi-mesure.
6: Non mais il faut le laisser sortir son crochet et son canevas. Quand il voyage, il fait un canevas. Et c'est vrai que c'est chiant.
0: Elle fait un AVC, hein, je pense qu'elle fait un AVC, ouais. La dame.
4: C'est la fin, c'est la dernière émission.
6: Christine, fais-nous une annonce d'hôtesse de l'air. Je suis sûr que vous êtes parce que moi, qui suis quand même une vedette aussi.
4: Une vedette qui voyage en classe éco.
6: Je voyage, évidemment. Je voyage en classe éco, puisque je n'ai plus ces moyens.
4: Oui.
6: Et ben, il m'apporte du champagne en classe éco, en cachant.
0: Oui, on fait ça pour les vedettes.
4: Les vedettes alcooliques.
0: Pour les vieilles vedettes, on apporte un petit verre échantillon comme ça pour faire plaisir.
6: Et il m'amène mes plateaux repas.
0: Ah ouais, bon,
6: il traverse pas l'avion avec un plateau.
0: Non,
6: ça se voit pas. Mais il cache et le mec à côté de moi il bouffe un jambon beurre et moi j'ai mon caviar, mon machin. Et vous n'avez pas le droit.
4: Mais
6: vous n'avez pas le droit, c'est gênant.
5: Alors attendez.
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3: Puisque vous aimez ce genre de théorie, Isabelle, vous avez sûrement vu sur les réseaux sociaux ce truc incroyable. Vous prenez, calculez bien, hein, Isabelle.
5: Ah,
3: vous prenez votre année de naissance.
5: Ah ouais.
6: Ah oui.
3: Vous y ajoutez votre âge et vous allez voir tous, ça fait 2024.
5: Bah oui, bon, c'est évident.
0: Bah oui,
6: c'est normal.
3: Je pensais que vous alliez vous faire avoir.
5: Ah bah non, bah attendez.
9: Bah non, pourquoi c'est normal? C'est incroyable.
5: Mais non, c'est pas incroyable.
9: Depuis que ça tombe sur chaque personne, quel que soit son âge, c'est incroyable.
5: Mais qui sépare ta date de naissance d'aujourd'hui?
3: Il y en a un qui s'est fait avoir.
9: Ah bah oui.
3: J'adore ce genre de piège.
9: Bah c'est bien pour repérer les cons, merci.
3: Effectivement, c'est sur un site internet qui s'appelle Complot Facile. Il y a toujours des complotistes sur les réseaux sociaux. Il y a quelqu'un. Mais vous rigolez, pardon à mon petit Max, parce que moi aussi, ça m'a pris quand même 5 secondes.
9: Merci.
3: J'ai fait le calcul. Je dis, bah oui, tiens, c'est vrai que ça tombe sur 2024.
9: Bah oui, c'est incroyable.
3: Et alors d'ailleurs, pour tout vous dire, ça tombe pas toujours sur 2024,
9: ah bon,
3: puisque ça dépend
5: de la date.
3: Quel mois de l'année vous êtes né. Parce que si vous n'avez pas encore, si c'est la fin de l'année, ça marche pas, par exemple.
9: C'est un petit peu trop compliqué pour moi. Là, j'ai lâché.
5: Ah oui.
3: Alors. Bah, je suis sûr que sur nous 7, il y a quelqu'un pour qui ça fait pas 2024. Ça dépend de quel mois. Enfin, si c'est le début.
9: Ah bah oui,
3: ou
9: parce que là, on est au milieu de l'année. Hein,
3: voilà.
4: Mais vous êtes né après le 15 novembre. Ceux qui sont nés après le 15 novembre, après aujourd'hui,
3: voilà.
4: Bah, ils font 2023.
3: Est-ce que quelqu'un est né après le 15 novembre?
6: Bah, Diane.
5: Bah oui, moi.
3: Et bah alors vous, ça fait pas 2024.
4: Ça fait 2023.
5: 16 décembre.
9: Oui, bah, mais c'est pas ça qu'on demande.
3: C'est pas ça qu'on vous demande.
9: Le monsieur te demande.
3: Est-ce que vous avez fait le calcul? Prenez votre année de naissance.
5: Eh bien, 1962.
9: Bon, la vraie.
3: Enlevez votre âge. Enlevez votre âge.
4: Ajoutez votre âge.
3: Ajoutez votre âge.
5: Eh bien, ça fait 2024.
2: Bah non.
9: Mais non, parce que t'es né en décembre.
2: Ah, parce qu'elle sera jeune. 2023, parce que j'ai 61 pour l'instant.
3: Ah, bah voilà, c'est ça qu'on dit. Non. On dit ça marche pas à tous les coups. Voilà. Parce d'accord. qu'effectivement, ça fait pas toujours 2024 si vous êtes né après la date du jour. Vous voyez. Voilà. Est-ce que c'est clair?
2: Non. Oui,
3: c'est
2: clair. Oui, ça y est, on a compris.
6: Ben, la sœur de Maya est de 2015, elle a 10 ans. Ça fait 2025.
9: Mais elle est née, elle quand est née quand
6: en octobre.
10: Bah, et ben, pour les abeilles, il faut pas multiplier par 7.
4: Si elle est née en 2015, elle a fêté ses 9 ans là en octobre. Bah ouais. Elle a fêté ses 10
9: oui.
4: ans.
9: Oui. Tu non, sais
6: mais
9: pas
6: si
9: la...
6: tu ne ah pas l'âge de tu tes sais filles, pas l'âge de ta fille.
4: 2024, ça fait 9 ans.
6: Oui. Elle ah 9 oui, ans. Elle est 2014.
4: Ah bah elle est 2014, ça fait donc peut-être 10 ans, ça fait 2024.
9: Peut-être qu'il faut lui enlever la garde.
3: Non, mais c'est normal, c'est parce qu'ils se cherchent.
6: Ah oui.
3: Elles se cherchent, elles se
6: trouvent.
3: Ça fait 100 ans qu'elles se trouvent pas.
4: En fait, la guerre de 100 ans a duré moins l'année de naissance d'Isabelle, plus l'âge qu'elle a. Donc voilà.
3: Ah ouais, il y a souvent des choses drôles comme ça sur les réseaux sociaux. Par exemple, il y a cette annonce aussi que j'ai vu passer sur Twitter. Quelqu'un qui dit « Encore une joggeuse qui a été enlevée. Ça me fait peur pour ma belle-mère qui court tous les mardis et vendredis de 20h à 21h au stade municipal de Saint-Mandé. »
9: Ça, c'est drôle. Ça, je comprends.
6: Très, très drôle.
3: Il y a quelqu'un aussi qui a posté ça. « Je déteste quand la caissière vérifie si mon billet est vrai. Si je pouvais fabriquer des faux, je viendrais pas chez Lidl, connasse. »
9: Oui. Ça, c'est bien.
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3: Pour Angélique Sabatier qui habite Tourche dans le Finistère.
10: Je maîtrise mieux le sujet.
3: C'est la première fois il y a 110 ans qu'on a utilisé le mot slip dans la presse française, dans une revue qui s'appelait L'Illustration. Le mot slip est apparu pour la première fois en 1913.
10: Avant, on disait quoi? Culotte.
3: Ah bah avant caleçon, culotte. Ça n'existait pas vraiment en plus. Donc, non. Vous voyez, et
10: les deux
3: ça vient du verbe slip, glisser, vous voyez.
10: Et l'anglais.
1: Avant, c'était la chemise qui servait de slip.
3: Oui, exactement, monsieur Junior, vous avez raison. Et il y a eu un procès, il y a une vingtaine d'années.
10: De slip?
3: Oui, un procès entre deux marques de slip, la marque DIM et la marque HOME. H-O-M. En effet, l'un et l'autre s'accusaient d'une invention que l'un pensait être, on va dire, l'astigateur et l'autre a répliqué en disant non, ça existait déjà.
1: C'est le slip kangourou.
3: Le slip kangourou, non, il existait.
1: L'affaire est dans le sac. Ah.
10: Est-ce que c'est la... Est-ce que c'est la petite poche pour sortir le zizi sans enlever le slip?
3: C'est-à-dire, expliquez.
10: Bah, le fait, il y a une couture ouverte, comme ça, on peut sortir le zizi sur le.
3: Mais ça, c'est le slip kangourou.
6: Oui,
1: enfin. Il y a une poche.
6: Ah, non, mais maintenant, il y a beaucoup de slips forme kangourou.
3: Oui.
10: Qui n'ont pas l'ouverture.
3: Elle connaît toute celle où il y a l'ouverture, en tout cas.
6: Tu sais bien comment on fait.
1: Très déçu, il n'y a pas l'ouverture.
3: En fait, elle collectionne. Une experte vous parle.
10: Elle collectionne les slips de ses voisins.
6: Il y a des slips kangourous qui sont fermés.
3: Oui,
10: on a compris que tu étais très déçu.
1: Il y a l'empiècement, mais du coup,
3: on est au bon endroit, en tout cas.
10: On est sur la couture.
3: Sauf que, effectivement, à un moment donné, la société HOME, H-O-M, a apporté une amélioration au slip.
1: Le slip sans couture.
6: Oui, le
1: slip sans couture.
6: Mais je voudrais proposer des trucs sans être traité de prostituée.
3: Et dis donc, c'est vous-même qui souvent vous auto-traitez.
6: Non. Est-ce que ce serait pas la couture qui fait la couture épaisse et large avec la marque?
3: Non.
1: C'est sans couture.
10: C'est lié à l'élastique.
3: Vous étiez tout prêt avec le slip kangourou, hein,
11: effectivement. Est-ce que c'est pas le slip avec une trompe d'éléphant là devant pour faire rigoler?
1: Le slip.
6: C'est horrible. Le slip koala.
3: Non.
1: Le slip en
10: fermeture éclair.
1: Le slip rembourré.
3: Vous étiez en train de brûler.
1: Au lieu de mettre un béret,
10: il était rembourré. Ça moule au niveau du paquet.
6: Bah le shorty.
3: Non.
6: Le shorty caleçon.
3: Il y a eu DIM et HOME qui ont se sont fait un procès parce que effectivement l'un a dit moi je l'ai fait avant, l'autre a dit non mais ça existait déjà sous
11: l'antiquité. Le string.
3: Sous l'antiquité. Non, on est tout près de la poche.
1: En élastique.
3: Mais vous n'avez pas trouvé
10: le fermeture éclair?
3: Non.
6: Est-ce que ça concerne le tissu ou plutôt la forme?
3: Non, ça ne concerne pas le tissu.
10: Est-ce que ça concerne une couture?
3: La forme, pas tout à fait. Une couture,
10: Est-ce que c'est
3: matière,
10: est-ce que c'est par rapport, est-ce que c'est par rapport
1: au réversible?
3: Pardon,
1: le slip réversible.
3: Alors pas le slip.
10: Est-ce que c'est dégoûtant ça?
6: Enfin Gérard.
1: Un peu chaud quand il a un peu usé.
6: Non. Non.
3: Devant derrière.
10: Est-ce que c'est lié au
3: Coluche, jaune devant, marron derrière? Non, écoutez.
10: Est-ce que c'est lié au maintien des bourses?
3: Pas tout à fait, mais
11: le jock.
6: Ah, le moule couille.
3: On est bien.
10: On est bien dans la zone. Là,
1: c'est
10: dans
1: pour un... les hommes.
3: On est bien. Bien sûr que c'est pour les hommes.
10: Bon, c'est lié aux
1: testicules. Les slips pour les
10: femmes. C'est lié aux testicules.
3: Rarement pour les slips kangourous. Un slip kangourou, c'est pour les hommes. Et vous étiez tout prêt. Vous brûliez.
0: Ben, c'est pour.
6: J'ai brûlé quand j'ai. Enfin,
10: sur l'ouverture.
11: Quand t'as dit merguez.
3: Sur l'ouverture.
10: On a brûlé sur l'ouverture.
6: Oui.
10: Mais l'ouverture est horizontale et pas verticale.
6: Ils en ont mis une de chaque côté.
3: Effectivement, pour que les droitiers comme les gauchers puissent sortir leur sexe de l'un côté ou de l'autre. Et bonne réponse de Caroline Diamant.
10: Ah mais elle est slipologue.
3: T'es
10: slipologue.
3: Parce qu'avant, les slips poche kangourou n'avaient qu'un côté.
6: C'est vrai.
3: Et si vous
6: enfin,
3: étiez.
6: C'est vrai, j'imagine.
11: On voit bien que les hommes ici ne sont pas experts en slip.
10: Non, mais pardon, excusez-moi. On peut sortir quand même son zizi sans le sortir avec la main. C'est pas comme écrire au stylo.
6: C'est pas facile, j'imagine.
3: Quand c'est de l'autre côté, c'est pas pratique.
1: Mais c'est très compliqué parce qu'il y a une espèce de chicane, ce qui fait que.
10: Non mais ça dépend si tu portes
1: si
10: à gauche ou si
1: envie,
10: tu portes à droite.
1: Pisse dessus quoi, oui.
6: Non, mais... Moi j'ai toujours préféré les hommes en caleçon. Hein.
10: Ah non, c'est mieux les slips.
6: Oui
10: non,
6: mais
10: les
6: par boxers. Quoi tu sais, tu poses pas la question.
1: Le boxer.
6: Bah oui mais j'y revenais pas.
10: C'est beaucoup plus... à cause de ça.
11: Il y a quand même rien qui puisse permettre d'éviter la dernière goutte.
10: Ah mais si, il faut.
1: C'est le vieux proverbe, qu'on soit ouvrier ou bien patron, la dernière goutte, c'est pour le caleçon.
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3: Franchement, si vous étiez à la rue, Bernard, je vous vois dans la rue, je vous donne une petite pièce, vraiment.
12: Laurent, il m'a vu dans la rue, il m'a donné une petite pièce. Ça s'appelait La Joconde par l'enfant.
13: Moi, il m'a jamais rien écrit, Laurent. J'aurais tellement aimé jouer une pièce.
3: C'est pas vrai.
13: C'est vrai, je vous jure.
11: Mais il est pas trop tard.
13: Et je l'aurais bien porté parce que je suis un

0: Che Cosoli.
1: C'est la pièce de Bernard.
0: Non, mais ça veut dire quoi?
2: C'est pas moi qui l'ai écrite.
0: Mais ça veut dire quoi?
2: C'est la pièce.
1: Voilà.
0: Oui.
1: Oh, merde. Vous comprenez?
0: Quelle est l'intrigue? Vous comprenez mes questions? Non. Ça veut dire quoi, le titre?
3: Le symbole.
2: Bah c'est un cake aux olives, tu connais pas un cake aux olives?
0: Non mais j'entends le cake aux olives. Moi je croyais que c'était un cake.
4: Ah, comme le quai des brumes.
0: Bah, un quai de gare aux olives, et je croyais qu'il y avait un jeu de mots.
4: Le cake aux olives.
0: Bah, oui, mais si t'articules pas, alors moi je joue pas.
5: C'est vrai qu'elle est plus souvent sur le trottoir que dans la cuisine, on peut la comprendre.
2: C'est vrai que c'est connu la gare des olives, c'est très très connu.
0: Mais tu
2: c'est très joli d'ailleurs.
0: Mais tu n'articules pas. Alors moi je joue pas avec lui. Il articule très.
2: Ça sera bien, il y a un mec qui bafouille, une qui parle bien, ça va être super.
6: Non mais je ne savais pas, Isabelle, que tu entends comme tu parles, en fait.
2: Je préférerais jouer avec la Joconde.
1: Qu'est-ce qu'on vient de retrouver qui avait été volé au Père Lachaise?
2: Ah, le buste de Morrison.
0: Oui.
1: De Jim, vous donnez jamais les prénoms.
2: Bah, Jim Morrison.
1: Eh ben voilà, Jim Morrison. Bonne réponse de Bernard Mabille.
2: C'est pas parti.
1: Ah ben non, c'est pas. Il a fallu attendre près de 40 ans pour percer ce mystère, la disparition du buste de Jim Morrison. Moi, ça me viendrait pas à l'idée de piquer un truc dans un cimetière.
5: Non, un mauvais œil après. Oh là là.
0: Mais on l'a retrouvé comment alors?
1: Ah ben, il était dans un abribuste.
4: Il attendait le bus depuis 40 ans.
6: Pour l'instant, ils n'ont pas donné les infos.
2: Bah attends, c'est un truc de 45 ou 50 kilos.
1: Ah, c'est un gros buste,
2: oui,
1: alors.
2: Oui, oui, oui. Il vaut mieux piquer 2-3 fleurs, c'est moins lourd.
1: Ah, vous iriez piquer des fleurs dans un cimetière?
2: Ah, bah, ça m'arrive, bien sûr.
1: Ah, oui.
2: Bah, quand j'ai un rendez-vous et que j'ai pas trouvé de fleuriste.
1: Surtout, vous savez que c'est mort à l'avance.
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1: Que c'est Disney sur glace en ce moment. Je sais pas si vous êtes allé à l'Adidas Arena, monsieur.
10: Non.
1: Bah, comment ça se fait, vous qui aimez Disney? Ils y sont tous. Ça commence, je vous donne le programme parce que je sais que ça va vous faire plaisir. Ça commence par Mickey et Minnie, hein, qui arrivent en faisant du patin à glace. Il y a Donald, il y a Dingo. Ah, vous pourriez faire Dingo, tiens, je.
10: C'est comme ça que m'appelait Pamela.
1: C'est pas vrai.
10: Elle m'appelait Goofy. Goofy, c'est Dingo en anglais.
1: C'est
10: vous savez,
1: exactement ça, mais vous avez un petit côté de Dingo.
10: Ouais.
0: Je sais pas si ça lui plaît beaucoup.
10: Non, si, ça me va. Mais qui m'appelle là? Oh. Ouais, ça me plaît, moi.
1: Il parle à son téléphone en même temps.
10: Alors.
4: Mais pourquoi?
10: Mais donc, du coup, je vais y aller.
1: Ben oui, parce que c'est pour vous, ça.
0: Ah,
1: c'est
0: oui.
1: Pour les enfants et les grands-enfants. Et il y a toutes les princesses, il paraît, qui sont Réponse, la Reine des Neiges, Ariel, Mulan.
4: Mais ils font quoi? Ils patinent?
1: C'est oui, ils arrivent tous.
10: Pour un show.
1: Vaiana, elles arrivent toutes sur glace, elles font du patin. Il y a même le cochon Bayonne, le cochon de Toy Story, vous voyez. Tout le monde y est. Et y compris, et voilà la question évidemment, la princesse du Disney rebelle, comment s'appelle-t-elle?
10: Merida. Mais
1: oh, bonne non. Réponse d'Adil Rami.
10: C'est la petite rousse aux cheveux bouclés. Mais moi, quand il y a une question dans mon domaine, j'attends pas 10 piges pour répondre.
1: Eh oui, Merida, c'est moi je connais pas ce dessin animé rebelle. Elle fait partie de l'écurie Disney et on la voit elle aussi patiner. Voilà, Disney sur glace, c'est actuellement à l'Adidas Arena, c'est dans le 18e arrondissement de Paris, l'Adidas Arena. C'est quoi l'Adidas Arena alors? Ah ben c'est nouveau depuis les Jeux Olympiques,
10: c'est ça
1: peut-être.
10: C'est, pour les c'est jeux magnifique
1: oui.
10: En plus.
1: Ah oui, c'est vrai.
10: C'est trop beau.
1: C'est quoi votre princesse préférée dans toutes celles que je viens de donner, monsieur?
10: La princesse préférée, je crois que c'est mon crush du moment.
1: C'est qui?
10: Ben vous le savez que j'ai un crush en ce moment.
0: Ah,
1: oh,
0: le romantique. Et elle patine aussi ou pas?

0: Bah, pense
1: elle
0: roule
1: des patins en tout cas. Ah là là, bon, non.
0: Non, allez, non, franchement, ma princesse préférée, franchement, blague à part. Il y en a une dans, alors c'est pas un Disney ou peut-être c'est un Disney, mais j'ai toujours fantasmé sur elle. J'ai jamais, enfin.
1: Jamais.
2: Alors, vas-y.
3: Tu sais que c'est impossible. Animé.
1: Avec un personnage de dessin animé, c'est rare.
0: Mais je crois que c'est pas une princesse. Ah. Mais c'est Jessica Rabbit.
2: Jessica Rabbit.
4: Dans Roger Rabbit, oui, là.
1: La pourquoi vous vous marrez?
0: Dans Roger Rabbit,
5: parce que c'est vrai que c'est une créature sulfureuse. Elle est à moitié à poil dans Roger Rabbit.
2: C'est une bombe, c'est ça.
1: Mais c'est qui, Jessica Rabbit?
3: C'est la pin-up, la pin-up dans le dessin animé.
2: Ouais, oui, c'est énorme.
1: Mais c'est une lapine.
3: Non,
5: bah non. Tu vois, elle dit fantasme sur une lapine.
2: Avec de très gros poumons.
3: C'est pas parce qu'il y a un rabbit.
5: Une très belle femme avec un décolleté plongeant, une robe rouge incroyable.
3: C'est une espèce de pin-up hollywoodienne, un peu, dessin animé.
2: Une Kardashian blonde, quoi.
1: Mais comment on peut fantasmer sur un personnage de dessin animé?
0: Bah moi j'ai bien compris que sinon, si je fantasme.
6: C'est le nouveau nom du ministre de l'économie, Spider-Man.
0: Ah bon?
6: Il s'est comparé à Spider-Man.
0: Ah bon?
6: Il a envie de toucher avec Eric Lombard.
5: Non, juste avec Spider-Man, le vrai.
4: C'est parce que l'autre.
1: Mais le vrai, il n'y a pas de vrai Spider-Man. Mais ils sont cons ici tous ou quoi?
5: Laissez-nous nos rêves.
1: L'autre, il veut coucher avec Mme Rabbit. Je vois même pas qui c'est Mme Rabbit.
5: Oh, elle est belle.
3: Mais Roger Rabbit, vous avez déjà regardé, Adil, Laurent.
2: Adil, tu, chez toi, tu as les costumes des personnages de Disney, tu te déguises des fois ou...
0: Non.
2: Non,
0: mais
2: tu te
1: faut le voir en costume de Mickey avec des barésies.
0: Mais je suis en train de le dire. Non, mais c'est vrai, ça me traverse l'esprit. Je me dis que le prochain Halloween, si j'ai une copine, je vais lui demander, mais en mode haut de gamme, qu'on se déguise avec vraiment des vrais artistes qui vont pouvoir nous peindre et nous trafiquer. Enfin, et j'aimerais, je vais lui demander si elle veut bien se déguiser en Jessica Rabbit.
2: Et toi, en quoi, toi?
0: Comment?
2: Toi, tu te déguiserais en quoi?
0: En lapin, c'est sûr.
2: En lapin?
0: Non.
3: Ah non, c'est pas une bonne réputation, le lapin.
5: Ben, tu te déguiserais dans
0: le lapin. Non, franchement, sincèrement, je pense peut-être en Zorro.
2: C'est décevant, ça. C'est décevant.
3: Ouais, moi, je l'ai vu en Tarzan.
2: Ça va pas lui plaire.
0: Alors, en Superman.
1: Il va vous faire passer le tornado dès le lendemain matin.
0: En Superman, je pense.
2: Superman.
3: Ah ouais.
0: Man of Steel.
2: Mais attends, Superman, c'est pas Disney.
0: Oui, mais.
3: Mais c'est un héros.
0: Mais ouais, c'est le but.
1: Tout n'est pas Disney, d'ailleurs, la question qui vient n'est pas Disney. Pour Virginie Noël, qui habite Nantes, pouvez-vous me donner le nom du chien de ce Britannique célèbre, habillé d'une chemise blanche, d'un gilet vert, d'un pantalon marron et d'une cravate rouge. Le nom de son chien.
2: Ah. C'est un
3: dessin animé aussi.
4: C'est un héros de fiction.
1: C'est presque un dessin animé.
2: Non, c'est un personnage de bande dessinée. Enfin, de.
1: C'est pas tout à fait de la bande dessinée.
2: Dessin de presse, enfin.
1: Oui. Pas de dessin de presse.
0: Le chien.
2: Non, mais.
0: Un chien.
1: Je vous demande le nom du chien de ce célèbre.
0: Gromit et Wallace. Gromit et Wallace.
1: Et le chien.
0: Un des deux, ben Wallace.
2: C'est Gromit, Wallace.
0: Ben, enfin, ouais.
1: Alors, quel est le chien?
2: Wallace.
1: Non, c'est Gromit.
3: Ah, ouais. Tu sais qu'il y a un truc entre.
0: Eh, mais je suis chaud patate, hein.
3: Ah ouais. Parce que Madame Rabbit, Monsieur Gromit.
1: C'est quand même une bonne réponse, ouais. Adil Rami.
6: Ouais. Non, mais il enchaîne les bonnes réponses.
3: Adil Rami,
6: toi,
3: maintenant.
1: Mais faut dire que c'est l'actualité, hein. C'est pas pour vous faire plaisir que je pose ces questions.
0: Ah non, mais parfois j'active mon cerveau, je sais que c'est l'actualité là.
1: C'est parce que sur Netflix sort un nouveau Wallace et Gromit, 20 ans après leur dernière apparition au cinéma. Alors c'est pas vraiment du dessin animé,
4: c'est de la pâte à modeler.
1: C'est de la pâte à modeler, moi j'ai jamais vu un Wallace et Gromit. Wallace, c'est le Britannique chauve qui mange beaucoup de fromage, paraît-il, et qui est toujours habillé de la même façon, avec un gilet, avec un pantalon marron, gilet vert.
0: Il ressemble un peu à Philippe d'ailleurs.
2: Merci.
0: Il y a un air.
2: Oui, c'est vrai.
1: Ah, parce d'ailleurs. Qu'il est chauve comme Philippe.
0: Non, voilà. Non, mais il est beau.
1: Mais c'est vrai, regardez, il ressemble à Philippe Claudel.
2: Mais oui.
3: Ah, mais complètement.
1: Et Jean-Fille, c'est Gromit. Là, il y a un nouveau Wallace et Gromit actuellement sur Netflix, 20 ans après le précédent.
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1: Beaugrand est ici exceptionnellement. Il n'était pas prévu, il a remplacé une autre grosse tête au pied levé.
9: Et croyez-moi que la Belgique s'en réjouit.
10: Je suis désolé, Philippe. Alors, c'est terrible parce que maintenant, je reçois des menaces de mort de Belges.
1: C'est pas vrai.
10: Ah ben. Si, j'ai reçu des menaces sur Facebook là, l'autre jour.
1: Des menaces de mort de Belges. Mais oui. Des menaces de mort anonymes que les Belges signent.
10: Non, c'est signé avec le profil de la dame. C'était une dame, elle n'était pas contente.
11: Oui. Hein. Non, mais j'ai vu le message. Elle a dit, on va vous tuer une fois.
10: Ça va si c'est un Belge qui le fait. Mais je lui lui dis que c'était de votre faute. Hein.
1: Ah oui, pourquoi?
10: Bah, parce que c'est vous qui me demandez de prendre cet accent.
1: moi, je ne demande rien. Non.
3: Mais on peut te tuer parce que tu prends un accent.
11: Mais oui, mais c'est parce qu'il le fait trop mal.
5: Mais voilà.
11: Encore le ferait-il bien, nous l'applaudirions.
10: Non, c'est une dame qui dit arrêtez de dire que c'est l'accent belge, c'est l'accent bruxellois. Hein.
1: Ah. Oui, parce que
5: Même pas.
10: C'est une tentative.
1: Oui. Vous avez déjà pris l'accent belge dans une pièce, monsieur Berléand?
5: Quand même pas, faut pas exagérer. Mais mon grand-père étant liégeois, je connais l'accent liégeois.
1: Ah, c'est comment alors l'accent liégeois?
10: C'est plus doux.
5: C'est l'accent liégeois.
11: L'accent liégeois, c'est comme ça.
10: Et je crois qu'on dit oufti.
11: Oui, on dit oufti, et l'accent liégeois, c'est comme ça.
5: Voilà.
11: C'est un petit peu traînant.
5: Traînant, oui.
11: Tandis que l'accent bruxellois,
10: c'est comme... un petit peu plus comme ça.
11: Non, pas du tout.
3: L'accent liégeois, c'est l'accent suisse des Belges.
11: Exactement.
5: Voilà, c'est ça.
10: Moi, j'adorerais entendre Ariel Dombal faire l'accent belge.
1: Ah oui, vous voulez bien essayer, Ariel?
12: Mais il faut savoir si c'est les Wallons ou les autres.
1: Les Flamands, les autres, c'est les Flamands.
11: Les Flamands, ils vont pas être contents.
3: Allez-y.
1: Allez-y, levez une patte et essayez.
12: Alors, pourquoi une patte? J'ai pas compris.
1: À cause des Flamands, Ariel. Flamand.
12: Ah, d'accord. Bon, alors je lève une patte. Est-ce que je pourrais avoir un cornet?
5: Ok.
12: Un cornet de frites?
1: Eh ben, une première citation, donc. Hein.
10: Ah, c'est magnifique, oh. Bravo.
11: Bien, oui.
10: Ah non, bravo.
11: Je prends.
3: Bon, quand même.
5: Ah non, c'est bien.
11: Faites-nous une promesse, Ariel.
12: Non, mais comment
11: ça s'appelle?
12: Oui.
11: À table, oui. Demandez à Bernard Henry quelque chose avec l'accent belge.
12: Voilà. Mais ce que j'aimerais savoir, c'est comment s'appelle, j'oublie toujours son nom, le petit garçon qui fait pipi.
5: Le mannequin
1: pis. Une première citation, si vous voulez bien, pour monsieur Patrick Lévin, qui habite Soissons, un grand classique, hein, pour démarrer, qui avait fait passer cette petite annonce. Vent corbillard, occasion, levier de vitesse bloqué au point mort.
2: Pierre Dac.
12: Pierre Desproges.
1: Pierre Dac, bien sûr. Bravo. Philippe Claudel. Bravo, Philippe. Pour Aurélie Torres, qui habite Noisy-le-Grand, qui a dit « Avant l'invention de la ligne droite, le plus court chemin d'un point à un autre avait vraiment une sale gueule.
12: » Coluche.
1: Non.
11: Francis Blanche.
1: Pas Francis Blanche.
12: Jean-Yann.
1: Quelqu'un qu'on cite régulièrement aux grosses têtes. Non plus, non.
11: C'est de cette
1: un de vos confrères, monsieur Gueluc.
10: Un dessinateur.
3: Cavana.
1: Et c'est François Cavana. Bonne réponse de Valérie Mérès.
5: C'est bien, hein.
1: Une citation littéraire pour Jeanne Sauvestre, qui habite à Rennes. Tout le monde connaît cette phrase, mais à qui la doit-on? Laissez-moi la lire jusqu'au bout, car certains d'entre vous, j'en suis sûr, en connaissent l'auteur. Très jolie phrase. Qui avait écrit « J'avais 20 ans et je ne permettrai à personne de dire que c'est le plus bel âge de la vie ».
3: C'est une femme.
10: Non, c'est un auteur. Alors,
1: c'est un homme, un écrivain.
12: Aragon.
1: Ah non, pas du tout.
12: Ah non.
1: Non, un romancier, philosophe et journaliste français.
10: Du 19e?
1: Alors du 20e siècle.
12: Ce n'est pas Sartre, mais c'est un contemporain de Sartre. Celui qui a écrit Eden Arabie, préfacé par Sartre.
2: C'est pas Camus?
1: Non.
11: J'avais 20
10: ans. Romancier et journaliste.
1: Journaliste, et effectivement, elle a absolument raison.
12: Oui.
1: C'est lui à qui on doit la phrase, célèbre phrase introductive du roman Aden Arabi.
12: Voilà, Aden Arabi.
1: Voilà, et c'est cette phrase. D'ailleurs, j'avais 20 ans et je ne permettrai à personne de dire que c'est le plus bel âge de la vie.
11: Laurent, comme c'est une demi-bonne réponse, je propose que si on ne trouve pas, on n'envoie que 150 euros à l'auditeur.
1: Non, mais je pensais pas qu'on allait perdre un chèque RTL.
12: Ah non.
1: Aussi rapidement. Autant je vais vous dire que ça va pas paraître incroyable, mais cette question, j'ai commencé à la poser la semaine dernière, je ne sais plus quelle grosse tête était là, et la grosse tête m'a interrompu avant que je termine la phrase en donnant le nom de l'auteur.
5: Ah, oui.
1: Et je dis, mais non, laissez-moi terminer la phrase. Donc j'ai rangé la phrase, et je vous la resserre aujourd'hui, et là, il n'y a plus personne
12: Mais si.
5: Est-ce qu'on peut appeler la grosse tête, peut-être?
1: Je crois que c'était Ariel Wiesmann.
10: Je crois que j'étais là.
1: Chiche, on le fait.
10: Je crois que j'étais là en plus. Mais je m'en rappelle plus.
3: Comme quoi, ça repart vite.
10: Ah oui, bah, ça rentre jamais même.
5: Alors attends,
10: on l'a dit non.
5: Mais j'ai pas le numéro d'Ariel.
10: Ariel.
12: Mais je suis là, j'ai dit à Adèle.
10: Non, mais Wiesmann, le cultivé.
1: J'échangerais bien mon baril d'Ariel contre un qui sait.
12: Il n'y a pas d'autres indices?
1: Ah bah non, il n'y a pas d'autres indices.
11: Laurent, les quatre premières lettres de son nom de famille.
1: Ah non, bah écoutez, je ne peux pas en dire beaucoup plus.
10: Est-ce qu'il y a deux syllabes à son nom de famille?
12: Oui,
1: voilà,
12: Paul Nizan.
1: Paul Nizan. Bonne réponse d'Ariel Dombal. Paul Nizan, on y est arrivé.
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1: Comment appelle-t-on la charge électrique, la quantité d'électricité si vous préférez, traversant une section d'un conducteur parcouru par un courant d'intensité de 1 ampère pendant une seconde?
14: Du triphasé.
1: Triphasé.
15: Un
16: mégawatt.
1: Comment?
16: Mégawatt.
1: Mégawatt, non.
15: Un
16: volt.
1: Un volt, non.
16: Alors...
1: Arrêtez de faire chaud de François. Vous.
17: Des ohms.
16: Un ohm.
17: On le connaît tous le mot.
1: C'est, alors, je l'avais, je dois dire, vu passer déjà, mais j'ignorais ce que cela voulait dire.
16: Est-ce que c'est un nom propre?
1: Si vous voulez, c'est l'unité de charge électrique du système international. Et son nom à cette unité vient, monsieur Baffy, pour vous répondre, du nom du physicien français.
16: Maxwell.
1: Charles Augustin. Je ne vais pas vous donner son nom, Hertz. Évidemment. Comment?
17: Hertz.
1: Hertz, c'est très bien. Mais c'est pas ça, mais c'est très bien.
16: On sent qu'elle a loué une bagnole il y a pas longtemps.
15: Alors, ça...
17: Alors là, oui. Si on sait pas, on peut pas savoir.
14: Est-ce qu'on a dit watt déjà? Oui.
1: Elle a remplacé cette unité, une unité qu'on appelait Franklin à une époque, du nom du physicien américain Benjamin Franklin, qui était en usage dans le premier système. Puis,
16: Faraday.
1: Et puis cet homme est arrivé et il a donné son nom, effectivement, à cette unité de charge électrique.
16: Qui commence également par un F.
1: Non. Alors ça, le coup de l'initiale, monsieur Baffy,
17: vous voyez. Pourquoi il a pris l'invention de... Franklin.
1: Ah, parce qu'il l'a amélioré, parce que son système était plus international, que sais-je.
16: Tesla.
1: D'ailleurs, il a été fait Lord, on l'a appelé ensuite Lord Kelvin, pour tout vous dire. C'est à lui aussi qu'on doit la notion du zéro absolu, vous voyez, c'est un physicien britannique reconnu pour ses travaux en thermodynamique. Un des principaux ingénieurs électriciens qui d'ailleurs a participé à la pose des premiers câbles télégraphiques.
17: Oh là là, c'est trop long.
16: Attendez.
15: C'est vrai, des merdes.
17: Moi, je me suis arrêté à thermo.
18: Les orages.
1: Pardon.
17: Je me suis arrêté thermo.
1: À thermolactile.
16: Il était de quel signe?
1: Non mais monsieur,
18: ah oui, ça
1: non
18: me mais sur les orages.
16: Je suis rouge de honte.
1: Monsieur Rollin, vous connaissez.
16: Oui, bien sûr.
14: C'est le docteur Archibald Kessler.
1: Technologie, on utilise une unité un peu plus grande qui est l'ampère-heure. Vous voyez, mais ça c'est en technologie.
15: Napoléon l'ampère-heure.
1: Non.
14: oh, joli.
1: Tandis que là, cette charge électrique unitaire équivaut à 6,241509.
18: Lumens.
1: Non.
16: J'aurais dû le dire plus fort.
14: Est-ce qu'on peut avoir quand même la première lettre?
1: Non.
14: C'est quand même pas
15: ben demander la lune, ça.
1: Le volt, par exemple. Il y a quelqu'un qui m'a dit le volt.
15: Oui.
1: Vous avez dit le volt. Alors, le volt, c'est ce qui déplace une charge d'un...
16: Un coulon.
1: Quoi, vous avez dit?
16: Un coulon.
1: Coulon. Bonne réponse, François.
15: Bravo.
1: Alors là, bravo. Ça vous est revenu, monsieur.
16: Oui.
1: Il est content, le professeur.
16: Non, je suis pas content parce que j'ai trop transpiré. Je me suis vraiment chié
15: dessus.
16: C'est normal,
15: c'est un coulon.
1: Le coulon, c'est O-U-L-O-M-B, hein. Ouais. Charles Augustin.
16: Non. Il a pas découvert l'Amérique?
1: Non, mais il a découvert la charge électrique, ce qui est déjà pas mal.
14: Donc c'est un Français, alors?
1: Le coulon, non, il est pas français du tout. C'est Coulomb, si vous préférez.
14: Ah, Coulomb.
1: D'ailleurs, il s'appelait pas Coulomb, pour tout vous dire.
17: Bah alors.
16: Ah bon.
1: Le français s'appelait Coulomb.
16: Ah d'accord.
17: Est-ce qu'ils étaient à deux?
1: Non, voilà, exactement.
17: Mais on pouvait pas trouver, vous nous avez parlé d'un anglais?
1: Lord Kelvin, lui, était anglais. C'est lui qui a évidemment mis
14: en... Mais comme il était modeste...
17: Non, mais il fallait qu'on trouve Lord Kelvin,
16: oui,
17: ou Monsieur Coulomb.
16: Le zéro absolu, c'est Kelvin. Puisque...
1: Voilà, écoutez...
15: Eh oui, écoutez, le zéro absolu, c'est Kelvin.
1: Écoutez le professeur, vous voyez.
17: Le couillon, il a rien à voir avec le zéro absolu.
1: C'est pas couillon, c'est Coulon.
17: Coulon. C'est pareil.
14: Moi, je connais Kelvin, c'est un zéro absolu, effectivement.
1: Écoutez, ne diminuez pas les mérites du professeur Rollin.
15: Ah oui, bravo,
1: qui a retrouvé
15: Rollin.
1: Le coulon, effectivement. effectivement qui doit son nom, Coulon, à monsieur Charles Augustin
17: Coulon. Il faut lui donner une bouée, hein.
1: Qui n'a rien à voir avec Lord Kelvin, qui lui est, enfin, je sais pas si vous
5: mais me suivez.
17: Mais on peut pas suivre. Non, on peut pas suivre puisque ça n'a rien à voir et vous avez dit qu'il était Lord, alors,
14: Même vous, vous comprenez pas ce que vous dites.
1: Il est Lord de passer à autre chose.
14: Monseigneur.
1: Pour madame Potiron, qui habite Marseille. Moi-même, j'avoue que je suis un peu perdu dans ce que je viens de vous raconter. Je suis nul. Mais alors, il faut vous dire un truc, hein. Mais en physique chimie, c'est la matière où j'étais, mais le pire, le plus nul avec que j'étais.
14: Et pourtant, c'est le plus utile dans la vie quotidienne.
5: Ah oui.
17: Le Coulon, ça, tous les jours,
14: largement le plus utile.
2: Par exemple, dans une situation.
14: Par exemple, toutes les manipulations d'appareils électriques.
5: Ah oui, pour se mettre un thermomètre dans le cul, pour avoir des notions.
1: Monsieur Janssen.
2: Ça fait 20 ans qu'on se le met dans l'oreille, mais lui, il persiste. Hein. C'est le Jean Moulin du Fion, lui. Hein.
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1: Et je vais vous parler pour le coup d'un...

0: Je vais vous parler pour le coup d'un bar. Un bar à 11 millions d'euros. C'est le Figaro qui nous l'a annoncé ce week-end. Quel bar a été vendu 11 millions d'euros?
1: Un poisson?
0: Un poisson, non.
1: Un vrai bar, un bistrot, ça existe vraiment?
0: Pas un vrai bar.
1: Ah. C'est une peinture d'un café?
0: Pas une peinture.
1: Une sculpture?
0: Une sculpture.
2: Ah.
1: La sculpture d'un bar?
0: Oui.
3: Alors,
1: qu'est-ce que c'est?
0: Alors là, évidemment, si on avait ici un sculpteur...
3: Oui, bah oui, un vrai sculpteur. L'artiste est américain.
1: Franchement, Laurent, le bar, c'est le seul animal qui fait pas. Il fait le gorille, il fait la panthère.
0: Ah mais là,
2: on parle d'un vrai bar.
0: Le bar n'est pas un animal.
1: Ah, c'est un bistrot. Là.
0: Même s'il y a deux animaux, d'ailleurs.
3: Est-ce que c'est pas de Damien Hirst?
0: Non, ce n'est pas de Damien Hirst.
2: Est-ce que c'est un bar qu'on peut voir en peinture et qui a été reproduit en sculpture?
0: Non, c'est une sculpture et c'est un nouveau record chez Sotheby's à Paris avec cette sculpture adjugée. Quand même 11 millions d'euros.
3: C'est pas mal.
4: Un artiste français qui...
3: C'est beaucoup 11 millions d'euros.
0: Un artiste français.
4: César.
0: Je peux même vous donner d'ailleurs le nom de l'artiste.
1: Ah oui.
2: Ah oui.
0: C'est François-Xavier Lalanne.
3: Ah oui, Lalanne. Donc, ouais. Il est spécialiste des animaux. De l'art animalier. Et donc, il a fait donc, les moutons, par exemple. Mmh. Il a fait l'hippopotame, etc.
1: Et là, il a fait des bêtes dans un bar.
0: Alors, c'est pas dans un bar.
2: Alors, on cherche quoi,
3: l'hippopotame.
2: Excusez-moi, Laurent. On sait le prix. On sait où ça s'est vendu et on sait le nom du sculpteur et on sait que c'est un bar. Qu'est-ce que vous voulez en fait?
1: Ah, oui. Alors, c'est un
3: bar en bronze.
0: Le titre de l'œuvre qui va vous expliquer évidemment après ce que représente l'œuvre. En tout cas, moi je pourrais vous l'expliquer, mais c'est un bar au quelque chose.
2: Il y a un jeu de mots.
0: Ah non, non, non, il y a pas.
2: Ah, c'est un dromadaire.
3: Est-ce que c'est un animal?
2: Un dromadaire.
0: Alors, il y a deux animaux dans cette.
3: Alors, c'est un rhinocéros.
0: Alors, ce sont pas deux rhinocéros.
1: Est-ce que ce sont des animaux de la jungle?
0: Non.
4: Des vaches.
0: Non.
2: Sont-ce deux animaux
3: des
2: différents?
3: Des poules.
0: Pardon.
2: Sont ce deux animaux différents?
0: Non, c'est les deux mêmes animaux.
1: Est-ce que ce sont des poules?
2: C'est la des mère poules. Et le père?
0: Alors, non, non, non.
2: Ils sont... C'est peut-être ah, c'est comme quand on a des serre-livres. Il y en a deux de chaque côté.
0: Oui, exactement.
3: Il fait toujours ça, là, Lannoy.
0: Jean-Fils serait là, d'ailleurs, il vous trouverait tout de suite.
1: Les phoques.
3: Et le nom
1: les
3: du
1: phoques,
3: bar.
1: Les phoques. Pardon.
3: Mais ça pourrait. Et le nom du bar, c'est le nom de bar aux animaux. Avec le nom de l'animal.
0: Le bar aux
2: éléphants.
0: Pas aux éléphants.
2: Aux baleines.
3: Aux hippopotames.
0: Aux hippopotames, non.
2: Pourquoi Jean-Fils trouverait? Parce qu'il en a vu en avion.
1: Aux autruches.
0: Le bar aux autruches. Bonne réponse.
1: Parce qu'il était déguisé en autruche dans Masked Singer.
0: Une autre question, et cette fois c'est pour Paul Lehu. Là, il ne s'agit pas d'une sculpture, mais de quelque chose en fourrure. Une fourrure bleue. Mais quand même, hein, ça mesure 4 mètres de haut.
2: Facile.
0: Et on peut voir ça au Grand Rex actuellement.
2: Ah, mais oui. La poufoune de la Schtroumpfette.
1: Mais non. Mais non, c'est Stitch. C'est Stitch géant. Ouais. Du film.
2: Lilo et Stitch.
0: Excellente réponse de Christophe Beaugrand.
2: Ouais, c'est moins rigolo.
1: Bah, ça n'est pas une foufoune.
0: Le meilleur démarrage du cinéma de l'année. Moi, je ne connaissais pas cette
1: petite... Ah, Lilo et Stitch, c'est rigolo.
0: Ce petit animal, c'est un extraterrestre.
1: Oui,
0: c'est
1: il ça. Est violet.
0: Ah, ouais, violet, bleu, j'en sais rien.
3: C'est un animal phare de Disney.
0: Et ça cartonne, ça.
3: C'est
0: alors.
3: Un carton. Moi, pas typiquement, je vais refaire cet animal-là pour Disney, en sculpture.
0: C'est pas
3: ouais. Ouais, ouais. On le sort là très prochainement.
0: Il va y avoir un Stitch Orlin Stitch.
3: Exactement. On le sort là, on l'a déjà fait, là, on va le sortir
1: autrement. Un Orlin Stitch.
3: Un Orlin Stitch. Oh, pas mal.
0: Ah, attention, déposez vite.
1: T'as raison, ça peut me rapporter ça.
2: Non, non, à mon avis, ça peut te coûter un procès.
0: Comme quoi, on peut passer à côté d'un énorme succès. Il paraît que c'est l'ami imaginaire rêvé pour les enfants.
1: Il est rigolo, le dessin.
0: Votre ouais. Fils a un Stitch.
1: Non, alors, je ne sais pas pourquoi il n'aime pas Stitch. Ah, moi, j'aime bien.
0: Je vous sens largué sur cette affaire-là. Professeur.
1: Pas tout maîtrisé.
5: J'essaie de suivre. Très modestement.
1: Vous, professeur, vous croyez que les extraterrestres existent?
5: Qu'il y a une vie au-delà de la Terre. Oui, oui, moi ça, j'en suis convaincu.
1: Un extraterrestre rigolo avec des petites...
5: moi je pense qu'il y a sans doute des formes de vie, mais peut-être des formes de vie qu'on n'imagine pas dans des autres formes de vie que celles qu'on imagine basées sur le carbone et l'oxygène.
2: Oui, mais qui sont dans l'infini.
3: C'est un paradoxe. C'est un paradoxe.
2: Mais il t'a rien fait, ce pauvre monsieur.
4: Il y a d'autres beaux grands dans l'univers?
5: À mon avis...
0: Mon Dieu, pour
4: que... N'espère que non.
1: Moi, j'espère.
2: Il y a peut-être, comme on dit, le négatif de Beaugrand.
4: Ou la version améliorée.
3: Ou le positif.
0: Le négatif de Beaugrand, c'est un pléonasme.
5: La version réussie. Plus on envoie des télescopes dans l'espace, et chaque fois on découvre des nouvelles choses. Donc, à mon avis, c'est impossible.
1: Mais l'espace est une
5: forme de vie. Mais ça peut être des champignons, ça peut être. Oui, c'est pas forcément une forme de vie qui a réussi à fabriquer des armes pour tuer.
1: Ah non, mais alors, si jamais il faut faire des millions de kilomètres pour tomber sur un champignon, c'est pas très intéressant. On veut voir des petits hommes verts rigolos avec des soucoupes volantes.
2: Il suffit d'ouvrir ton

0: Snip.
1: Ce serait à combien de kilomètres alors cette forme de vie, professeur?
2: Peut-être que demain, on va se rendre compte qu'il y a des formes de vie sur des planètes du système solaire. On va peut-être se rendre compte qu'il y a eu de la vie sur Mars ou sur Vénus. C'est pas interdit. Hein. On est aujourd'hui toujours en train de découvrir des nouvelles choses. Peut-être qu'on va découvrir demain qu'il y a eu de l'eau sur la Lune, alors que pendant des années, on nous a dit qu'il n'y avait pas eu de l'eau. Vous voyez ce que je veux dire?
1: Il paraît qu'il y a de la vie à Charleroi. Vraiment.
3: Surtout la nuit.
4: Il est fascinant parce qu'il est très prof. Il a un stylo bleu, un stylo rouge, et un stylo vert sur son comme si
1: oui, parce que c'est un inventeur mais il sait pas qu'on a inventé le quatre couleurs.
5: Vous êtes bien sur la web radio 100% grosse tête.
1: Je suis en train d'apprendre pendant les pubs, j'ignorais,
3: bah oui,
1: que vous avez chauffé Caroline Diamant quand vous êtes arrivée ici.
3: Alors, mais après 2-3 émissions.
6: Il a chauffé hein. Toutes les filles de l'émission.
3: Après 2-3 émissions, sans me dire, on voyait un Instagram qui n'avait l'air de rien, évidemment, c'était comment ça va et tout, bah. Mais si t'avais joué le jeu, bah, pourquoi pas.
7: Oui, comment non,
3: mais...
7: ça va, c'est bon pour
3: moi. Ah, oui, moi j'avais
6: pardon, mais dire
4: j'avais
6: bonjour.
4: J'avais bien compris, c'est pour ça que j'ai répondu de manière.
3: Attends, je l'ai retrouvé.
4: Très élégante et à la voix très vague.
1: Elle avait vite compris,
3: hein. Mais j'aime beaucoup.
6: Attends, pour toi dire bonjour, c'est chauffé.
3: Non, mais parce que je voulais pas faire le relou, quoi. Mais...
6: Non, c'est pas le genre. Ah bah non, bah non, bah non.
4: Non, il a pas été relou, honnêtement. Il a été délicat. Ah, j'ai compris ce qu'il voulait, mais il a été délicat.
8: Mais vous vous souvenez pas la première émission?
7: C'est marrant, tous les deux.
8: Vous vous souvenez pas la première émission, Laurent, que j'ai fait avec lui?
3: Qu'est-ce qu'il a fait?
4: C'est vrai.
8: Première émission avec lui, dit ah, tu trouves pas que je ressemble à François Hollande?
3: Je vous dis pas. Ça va? Ça va, Caroline? Je vous dis pas ce que moi j'ai dit, mais je vais vous donner sa réponse.
6: Ah bah non, dis ce que t'as dit.
1: Ah non, on veut les deux,
3: Cher Yoann, tout d'abord,
6: dis ce que t'as envoyé.
1: D'abord ce que vous avez envoyé.
3: Dis ce que t'as envoyé. Parce que j'avais été contacté pour faire une émission où tu travaillais, et donc je te demandais des renseignements sur une émission d'amour, une émission de sexualité.
7: Ah, ça t'allait bien.
3: C'était génial. Cher Yoann, tout d'abord, nous pouvons nous tutoyer, please.
6: Ah, c'est elle qui l'a chauffé.
4: Oui,
6: c'est elle qui l'a chauffé.
4: Oh.
6: Alors là, c'est toi qui as cherché. Hein.
7: Ah ouais, t'as couché avec n'importe qui. Hein.
6: Vas-y,
3: après,
6: fais-moi l'amour.
3: Quelques lignes après, c'est bien que vous vous rencontrez. Alors, c'est bien que vous vous rencontriez et tu verras, ce sont deux femmes très sympas. Bonne chance alors et bon week-end et peut-être à la rentrée à la télé, tu sais, avec le smiley d'amour. Bon. Et moi, je lui mets merci beaucoup, bon week-end. Et bon. Moi, le 17 juin 2019, bonjour Caroline, j'espère que vous avez retrouvé un moral fort. T'as vu, on se vous voyait. Hein.
6: Bah,
3: j'espère que vous avez retrouvé un moral formidable avec une santé au top. Bientôt les vacances, vous allez pouvoir.
1: Pourquoi elle n'avait pas le moral?
3: Parce que là, ces problèmes de dos, tu sais, là, c'est et puis un jour, je t'avais chopé après une émission, bon, t'avais un problème avec un mec. Il y avait un mec qui te faisait chier, ça n'allait pas. Et donc, mais c'est vrai, en plus, et je t'avais. Réponse le 17 juin 2019. Oh merci, Yoann, tellement mignon ce message, mais je t'en supplie, dis-moi
7: tu.
3: J'ai l'impression d'être ta grand-mère, sinon.
7: Dis-moi
3: tu.
7: Non, tu l'as allumé.
4: J'ai mis quoi, je t'en supplie.
3: Oh merci, Yoann, tellement mignon ce message, mais je t'en supplie, dis-moi tu. J'ai l'impression d'être ta grand-mère, sinon. Et moi,
6: je t'en supplie.
4: Ah oui, c'est ma façon.
6: Dis-moi tu.
3: Et moi, promis. Avant, c'était Madame Diamant, excusez-moi, puis comment allez-vous? Un jour, ce sera salut, ça va toi?
6: T'as pas réussi.
1: Oh, alors, la drague. Il écrit bien, hein. Oh.
6: Là, c'est quand même Caroline qui a cherché. Hein.
1: Attendez.
6: Mais calme-toi.
1: Attendez. Et à un moment donné, il parle de sextoy. C'est vous ou elle, ça? Ah, c'est vous, vous lui parlez de sextoy?
6: Mais qu'est-ce qu'il a dit?
1: Je te regarderai samedi prochain pour la première de Danse avec les Stars, dit Caroline. Ah non, vous le chauffez.
4: Vu la discrétion du mec, imaginez.
7: Ouais. Bah, il faut rien lui dire.
4: Imaginez qu'il m'ait plu.
8: Ouais.
4: Imaginez que j'ai envoyé des trucs que j'ai envoyés à des hommes qui m'ont plu.
3: Laurent, vous créez des rapports humains entre
1: mais
3: nous.
1: Bien
4: il
1: n'y
4: a rien du tout. Il crée des rapports de politesse.
7: Oui. Si je puis me permettre, ce qu'elle t'a répondu, c'est vraiment de la politesse. C'est vraiment
6: Laurent,
7: comme
6: tu as
7: un peu gênant. Quoi.
8: Moi, je dirais même de la pitié. Non
7: ouais, un peu non, de pitié. Pas de la pitié.
4: Mais
7: merci beaucoup, dis-moi tu. C'est vraiment genre pour t'éloigner un peu.
3: Et là, j'ai envoyé un texto à Laurent il y a quelques jours pour l'inviter à déjeuner. Ah. Et il m'a dit, on verra ça plus tard. Il va poser un lapin, Ruquier. Ruquier va poser un lapin. Je vous explique. J'allais au théâtre.
1: C'est pas faux.
3: J'allais... Oh, le salaud. J'allais... En fait, comme je prends un peu confiance maintenant avec
1: l'âge... Ah non.
3: Donc j'envoie un texto à Laurent pour dire, Laurent, je vais aller voir votre pièce et tout demain. Et là, Laurent qui me répond, oui, Johan, je serai présent. On se fait un bon dîner avec toute l'équipe et tout. Oh. Et un quart d'heure avant la pièce, il m'envoie un texto pour dire, Johan, je suis vraiment fatigué. J'ai fait 7 émissions des grosses têtes. Et donc, je ne peux pas venir. Et donc j'étais un peu déçu parce que j'étais tout seul. Et Laurent, il m'a dit, mais Johan, on aura le temps de se faire un repas au printemps. Bah, je vois le temps passe.
7: Au printemps, c'est vraiment pour te dégager gentiment.
4: C'est ton magasin de vie, on se mettra.
1: Attendez. Vous l'avez dit vous-même, on est qu'en novembre.
3: Attendez. Laurent Ruquier.
7: Moi, quand je dégage quelqu'un, je fais grave, on se fait ça très vite. Point. Ça veut dire jamais, mon pote.
3: Jeudi 17 mars 2022, 19h55. Bonsoir, Johan. Je renonce pour ce soir, je suis crevé.
1: Bon, enfin, écoutez, vous n'avez pas.
7: Faut pas lui envoyer des messages.
1: Et en plus, les messages n'ont aucun intérêt. Tu lis des messages sans aucun intérêt.
7: Vérifie ce que je vais dire,
1: les messages de ma mère.
7: Il est dément.
3: Bah, voilà. Attends, on a le temps pour le restaurant, on fera ça au printemps.
1: Voilà, bon, bah voilà, on a le temps.
7: Oui, ça veut dire, laisse-moi tranquille.
4: La semaine des 4 jeudis. À la prochaine, Marc-Lebec.
1: Pas du tout. Non, mais c'est vrai qu'on n'est pas obligé d'être en tête à tête non plus.
7: Avec qui ça vous gênerait le moins à cette table de faire un déjeuner en tête à tête?
1: Avec vous, Max.
7: Merci. Ben, j'aurais répondu la même chose, mon Laurent.
3: Merci, Max. Vous avez déjà dîné avec Valérie.
8: Mais pas en tête à tête.
1: Pas en tête à tête.
3: Vous étiez 3 ou 4.
7: En tête à tête. Oui. Bah oui,
2: mais arrête d'espionner les gens.
4: Alors, qu'est-ce que ça peut te foutre?
0: Mais qu'est-ce que ça peut te foutre?
4: Alors, il t'aurait été utile au moment où tu étais avec François Hollande.
8: je vois pas en quoi, quand même.
4: Bah, comme détective.
3: Bah, j'aurais été le sosie. Tu sais, on serait sortis ensemble dans la rue.
8: Non, merci.
3: Laurent, on rigole bien.
8: Tu sais bien que moi, je préfère encore Bernard.
0: Ah, bah oui. J'aime bien le encore. Moi, je suis le sosie de Jacques Chirac.
3: Non, de Bernadette.
0: À mon avis, au lit, ça dure mieux quand même.
1: Je sais pas si vous avez vu d'ailleurs, tiens, à propos des réseaux sociaux, puisqu'il vous parlait sur Instagram, ce qui veut dire quand même que vous ne lui aviez pas donné votre numéro, chère Caroline, puisque c'était sur Instagram.
4: Il ne m'avait pas demandé.
1: Et
4: je ne l'aurais pas donné.
1: Et je ne sais pas si vous suivez. Je sais pas qui c'est, puis on ne sait jamais qui est l'auteur, si c'est la personne qui tweet le truc ou qui reprend un autre tweet. Bon, peu importe, mais en tout cas, Marie-Vée, recette Belgium, je ne sais pas si vous avez vu ça, moi ça m'a beaucoup fait rire. C'est la comparaison entre les différents réseaux sociaux.
3: Ah oui.
1: Vous avez vu ça?
8: Non.
1: Alors, Twitter, c'est « Je suis en train de faire caca ». Instagram, c'est « Regardez mon beau caca ». LinkedIn, c'est « Je suis coach en transit Pinterest, c'est « Comment chier des paillettes ». Et Facebook, c'est « Le caca, ça n'existe pas ». C'est le lobby des fabricants de PQ qui veut nous asservir.
4: C'est génial, j'avais dit.
7: C'est bien, ça.
0: Génial. C'est rigolo.
4: C'est tout à fait ça.
7: C'est exactement ça.
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1: Qui sait faire un salto? Parce que je vois de plus en plus de gens. Je ne veux pas vous tester,
10: oui.
1: Monsieur.
10: Si, ouais, moi j'ai su faire en tout cas le salto avant et arrière. Oui. Nabil, toi aussi.
7: Ouais, bah, à la piscine, j'ai le faire. Oui, à la piscine, mais.
1: Ouais. À la piscine parce que vous retombez dans l'eau.
7: Ouais, mais je tombe sur les pieds, mais sur l'eau, quoi.
1: Oui, mais moi, je vous dis un salto sur le sol. C'est ça qui est quand même extraordinaire. Le chanteur Benson Boone, on le voit à chaque concert faire un salto avant, il retombe sur ses pattes.
3: Bah, ils font comme les footballeurs. Et maintenant, ils célèbrent, quand on célèbre un truc, on fait un salto.
7: C'est pour ça que je pensais que c'était un footballeur, parce qu'aujourd'hui, quoi, la semaine dernière, on a eu le Paris Saint-Germain qui s'est qualifié pour la finale de Ligue des Champions. Et aussi l'Olympique de Marseille, enfin pour la finale de Ligue des Champions, et Marseille qui se sont qualifiés aussi pour la Ligue des Champions l'année prochaine. Donc les joueurs font des saltos quand ils marquent. Donc
1: vous aviez quoi comme célébration, vous?
7: J'étais un oiseau, je m'envolais.
1: C'est-à-dire?
7: Ben, je courais et je mettais mes bras comme ça pour planer. Parce qu'il faut savoir que quand on marque un but, c'est quelque chose d'énorme. Hein,
8: c'est-à-dire que tu faisais le grand écart, mais avec les bras, quoi.
1: Mais vous avez souvent marqué des buts?
7: Oh, dans ma cage, je dois avoir une trentaine de buts.
1: Ah, quand même!
3: Mais en quelle année?
1: Mais
3: ça compte en maternelle?
7: Eh oui.
10: Mais contre ton camp ou?
1: Et au bout de 30 buts, vous n'êtes pas envolé?
7: Si, là, sur le banc.
1: C'est quand même fou, ça.
8: Mais François, tu dis que tu savais faire des saltos, tu sais plus?
10: Je pratique moins, en fait, ouais.
8: Mais tu crois que tu pourrais en faire un ou pas?
3: Allez, enlève ta gaine, essaye.
10: T'es au courant qu'on porte des gaines?
0: Comment?
10: T'es au courant qu'on porte des gaines, les danseurs? Mec. Incroyable.
1: Mais pour aujourd'hui, vous n'avez pas une gaine, là, sur vous.
10: Toujours, moi.
1: Tout le temps. Bah, oui.
10: Vous savez ce que c'est une gaine ou pas? Une gaine, en fait, c'est un rembourrage à l'avant au niveau du service trois pièces et derrière, vous avez un string.
4: Mais voilà. Oui.
0: Ah, c'est comme une coquille, mais pour les danseurs. Calmez-vous, moi, j'ai pas dansé avec ça.
10: Mais tu jouais au foot avec ou pas?
0: Non, mais pas de gagner au foot ni de danser avec les stars.
10: Ah ouais.
0: Okay. Non, pas gagné, non.
4: Mais c'est-à-dire que pas de service trois pièces, peut-être.
11: Et François, pourquoi ça existe, hein? Pourquoi?
10: C'est une bonne question. Je pense que c'est pour le maintien, soi-disant. Et je crois qu'il y a une question aussi esthétique. Oui. Pour qu'on voit bien le galbe des fessiers. Ce qui est un peu dérangeant, parce que quand tu commences la danse et que t'as 9 ans, tu comprends pas nécessairement pourquoi tu mets ça, mais on te dit bah vas-y. Et puis après tu te dis mais bon. Et après on est tu fais une performance et on se retrouve à te dire ah mais t'as les plus belles cuisses de France. C'est quelqu'un qui est passé
4: donc,
10: ici. Qui
4: donc là tu pourrais pas faire un salto avant, un salto arrière, ou il te faudrait de l'entraînement?
10: Ouais, il faudrait que je m'entraîne un petit peu. Ouais. Oui. Pourquoi c'est
4: ah non mais tu parce que t'es tout jeune. C'est drôle de perdre aussi vite.
10: Regarde ma tête, Isabelle, j'ai déjà plus de cheveux.
4: Mais
0: c'est comme un footballeur, c'est à 35 ans il cavale grave et à 37 ans il a pris du poids. Il fait pas attention. Si tu fais pas attention, t'as tellement été entraîné avec un régime spécial que dès que t'arrêtes, tu bascules.
10: Et puis en termes alimentaires, c'est vrai qu'on mange énormément de calories. Hein. Enfin, je pense que tu connais ça, Adil aussi. Et c'est vrai que quand tu t'arrêtes, t'as tendance à prendre effectivement.
0: Pavlova.
10: Ouais. Et bientôt Alu et Mergo.
4: Non mais ça, je suis étonné parce que t'es quand même relativement.
10: Si tu me demandes, Isabelle, un jour, je pourrais t'envoyer une vidéo au bord de la
4: piscine
10: pour
4: faire
10: un petit salto avec Adil.
4: Oui, parce qu'il y a de l'eau.
10: Et bien, si tu veux que je me fasse une cheville, je le ferai sur le bitume, il n'y a pas de problème.
4: Je suis étonnée que vous autres perdiez aussi vite.
0: Mais non, quand c'est ton métier, quand c'est ton métier.
11: Alors que toi, tu ne changes pas.
0: Quand c'est ton métier, tu vis mal.
4: Et non, mais par exemple, un musicien, s'il arrête de s'entraîner, il va pouvoir, pendant un an, il va pouvoir te refaire une fugue.
0: Oui, mais c'est pas physique.
10: Oui,
0: pas
10: le physique. Qui sont extrêmement difficiles, hein. Au bout d'un moment, on perd la.
1: Enfin, moi, j'ai vu il n'y a pas si longtemps Monsieur Alu en spectacle. Croyez-moi, il sait encore.
10: J'œuvre encore un petit peu.
1: Oui, c'est encore.
10: J'œuvre avec mon corps.
1: Il sait encore faire des choses. Hein. Il peut vous surprendre, Isabelle. Hein.
4: D'accord, non, mais.
1: Ah,
4: mais,
1: oui.
0: Je pense que tu vieillis mieux quand t'es pas un athlète. Tu vois, bon, Philippe, il arrive à faire des claquettes. Il arrive à faire des claquettes avec ses couilles. Malgré son âge, parce qu'en fait, il a jamais été non plus. Ça a été toujours un loisir.
10: Oui,
0: en fin de repas.
10: Non,
0: mais comme ça.
10: Ça fait 63 ans que je m'entraîne. Donc,
7: mais là, par exemple, on parle du salto avant-arrière, c'est un petit peu compliqué pour toi. Mais là, par exemple, si on te demandait de faire les pointes, tu les fais normal.
10: Je suis désolé, hein, ça fait vraiment les hommes font
11: les
10: pas
11: hommes
10: de pointe.
11: Ne font pas de pointe.
10: Non plus,
7: mais qu'est-ce que vous foutez? Bah rien, on attend. On
11: ils n'ont jamais vu.
7: On n'a
11: jamais vu.
1: En plus, on n'est même pas encore près de 17h, c'est pas l'heure des pointes.
10: Non, c'est pas mal.
1: Non, mais monsieur, vous voulez vraiment le faire travailler? Est-ce que je vous demande, vous, ici, monsieur Rémy?
7: Ben, ramenez-moi un ballon, je vais jongler.
4: Ah ouais. Avec grand plaisir. Bien sûr.
1: Alors apportez un ballon, trouvez un ballon dans la station.
7: Ramenez-moi un ballon, la prochaine fois que je viens, je fais peut-être une vingtaine, une trentaine. D'accord. Donc juste de la tête si vous voulez.
1: Ah, vous pouvez jongler encore de la tête?
7: Bah oui, du pied,
1: c'est pas sûr. Ah là, il vous fout la honte. Hein.
7: Non, rien à voir, non. Non, François, j'ai dit ça parce qu'avec Anna Riera, en échauffement, on faisait beaucoup d'échauffement parce que la danse est très intense, très physique.
10: Ouais.
7: Et elle me faisait travailler mes pointes parce qu'on n'avait pas de pointes, je suis footballeur, donc. Et les pointes, c'est super important pour la danse. Et donc tous les matins, il fallait que je travaille mes pointes. C'est pour ça que je lui demande.
10: Si vous voulez, attendez, regardez.
4: Bon.
10: Vous avez piqué l'ego surdimensionné qui caractérise tous les danseurs.
4: On a gagné.
10: Allez, je vais vous montrer Vestiplaine que je peux quand même.
4: Il va nous
1: faire courage, François Alu, quand même. Mais à l'opéra, messieurs, dames.
0: Allez.
4: Voilà.
0: Et hop, Alain Bagot.
1: C'est joli, mais vous tournez trop vite, on n'a pas le temps de rien.
10: Vous mettre en ralenti.
7: Ouais. Mais vous savez que ça, c'est incroyable. Hein.
1: Ah, vous avez vu,
7: quand on connaît un tout petit peu la danse, ça, c'est incroyable.
1: Oh, l'autre.
10: Franchement, non, mais maintenant.
1: Il a fait 3 semaines sur TF1 dans Danse avec les stars.
4: Il a 3 mois d'entraînement.
7: Et encore, je vais même vous dire un truc. Il a des grosses chaussures, des Louboutins.
10: Ouais.
7: Mais normalement, quand il saute et qu'il atterrit, on n'entend rien. Et c'est là où le charme de la danse, c'est une dinguerie, c'est une plume, le gars. Et moi, je suis fan de la danse maintenant, ouais, bien sûr.
10: Non, moi aussi, j'essaie de voler.
1: Vous voyez que Claudel, lui, c'est une plume.
10: Ah oui.
12: Absolument. 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
1: Une question pour Isabelle Bourdin, qui habite Ergué-Gabéric, c'est dans le Finistère.
13: Comment ça, Ergué-Gabéric?
1: Ergué-Gabéric, dans le Finistère. Joli. Isabelle Bourdin espère un chèque de 300 euros. Elle ne le recevra pas, si vous savez, qui était Frank Braun. Frank Braun, qui dans les années 40, était maître d'hôtel d'un restaurant à Chicago. Il revient en ce moment dans l'actualité pour quelle raison?
13: Ça a rapport avec les rasoirs?
1: Bon, les rasoirs, non.
0: Il a vendu quelque chose? Frère d'Eva?
1: Le frère d'Eva Braun, ah, non. Ah, non, c'est pas Braun, c'est Braun.
14: Braun. Il a servi quelqu'un de connu.
1: B-R-O-W-N. Frank Braun.
0: Il a gagné à Top Chef.
1: Il n'a pas gagné à Top Chef.

0: De Black Lives Matter, il y a quelque chose autour de ça, c'est un noir qui a subi quelque chose.
1: Ah, il y a un rapport, c'est vrai.
0: Ah ouais.
2: Est-ce que c'est un des policiers noirs qui est accusé?
3: Non. Est-ce que ce serait pas Oncle Benz?
4: Al Capone.
0: Oui.
3: Il fait l'image d'Oncle Benz.
1: C'est le visage de l'Oncle Benz. Ouais. Bonne réponse de Florian Gazan.
3: Ah, il ne colle jamais.
2: Et il va disparaître.
0: Et ouais, l'Oncle Ben va nous quitter.
2: On va décoller.
0: Gemina, tout le monde s'en va.
1: Et ouais, alors il y a trois personnes qui ont créé la marque du riz de l'Oncle Benz en 1943. Ils s'appellent Monsieur Hudson Loeb, Monsieur Gordon Harwell et Monsieur Forrest Mars. Et ce n'est ni le visage de l'un, ni du premier, ni du troisième, mais le visage du serveur, maître d'hôtel du restaurant de Chicago où ils avaient leurs habitudes. Il s'appelait Frank Brown.
5: Et la mère de Nice, t'es vieillophobe.
6: Non, mais pour le coup, il incarne l'oncle Benz, l'image du serviteur du majordome sur les plantations au moment de l'esclavage, etc.
1: C'est ça.
4: C'est pas comme si ça avait été sur des cotons, des maquillons.
6: Non, mais
4: oncle Benz dans un champ de cotons.
2: Il t'énerve pas comme
4: c'est
2: ça.
4: C'est que du riz. Alors, fallait mettre un asiatique. Ça aurait été raciste, un asiatique. Oncle Benz,
3: tu le fais bien.
4: Ah, mais non, mais ça m'énerve.
1: Et ben, il faut dire qu'on l'a surnommé longtemps l'oncle Benz, Christine, parce que sa carrière a du mal à décoller.
2: Elle ne décolle jamais.
3: Ouais, elle a plus un physique de Mercedes-Benz. Hein.
1: Chantal, le riz de l'oncle Benz.
7: Du basmati.
1: Ouais. Bah, c'est indien. C'est pas une marque, ça, basmati.
7: Si, c'est du basmati.
4: Non, c'est pas une marque.
1: Non, c'est un genre.
7: C'est un petit peu parfumé. L'oncle Benz, non, je trouve pas
1: ça. L'oncle Benz. L'oncle Benz.
5: Oh là là. Moi, je prends du riz germaine de chez Lustucru.
1: Ah oui.
5: Germaine. Alors, germaine, c'est quoi? C'est contre quoi, là, avec Germaine?
1: Bah, Germaine, c'était le prénom de Madame Soleil, à qui vous ressemblez.
5: Absolument. Il manquait plus que ça et ça recommence.
2: Pardon, j'ai oublié. C'est vrai qu'elle ressemble à Madame Soleil.
3: C'est
2: Madame Soleil qui aurait fait une chimio.
5: Ça va, Manœuvre. Ça va.
2: Mais j'ai rien. Mais c'est Laurent Ruquier, il est sûr.
5: Je vais passer mes vacances la tête dans un sac. Attends, c'est pas possible.
2: C'est ton côté petit Grégory.
5: Arrêtez. Non.
2: On va l'appeler gros Grégory.
5: Vous êtes grossophobe.
2: Oui,
5: grossophobe.
3: Je vous signale, Laurent, que si c'est le gros Grégory, il va boucher la Bologne.
2: Quelle horreur.
7: Oh non, ça, c'est
5: pourquoi ça n'existe pas, les grossophobes, les obésophobes?
2: Mais ça existe.
1: Bien sûr que ça existe.
2: On a supprimé gros Quick, qui était le symbole de Nesquik, parce qu'il était obèse. Ils lui ont mis un petit lapin sportif à la place.
5: Le petit lapin du Racel.
1: Vous voyez? Ah non, mais il faut tout arrêter. Hein. Il paraît que comme c'est raciste, ils vont enlever l'oncle. Ils vont mettre la tante Benz.
4: C'est homophobe.
3: Ça changera rien.
2: C'est homophobe.
1: C'est le riz de la tante Benz.
2: Mom Scarlett, Mom Scarlett.
5: On ne peut plus rien dire.
4: Mais ouais.
1: Ça c'est vrai, on ne peut plus rien dire. Vous avez raison. Mais écoutez, c'est vrai aussi que l'image de l'oncle Benz, ce n'est pas ce qu'il y a de plus moderne et que ce ne sera pas très grave qu'on enlève ce visage.
4: Non, on peut le moderniser. Si, je suis désolé.
1: Quoi?
4: Bah, toutes nos marques qui viennent de l'enfance, tout ce qu'on a aimé, les petits lus, les petits beurres, les...
1: Ah, les petits beurres!
2: Pas les beurres!
3: Non, les petits sablés.
1: Les petits beurres, elle est folle.
2: Tu veux nous fâcher avec toutes les communautés.
4: Alors voilà. On peut plus rien faire. On peut plus rien dire.
2: Surtout toi.
4: Mais non, mais... les petits beurres.
7: On peut tout dire. Moi, j'achète des fromages, par exemple, le Saint Nounou.
2: Pardon?
7: C'est très bon.
1: C'est quoi ça, le Saint Nounou?
7: C'est un très bon chèvre, très crémeux.
2: Quel rapport?
7: Forme de sein avec un téton.
1: Ah oui, le Saint Nounou.
7: Le Saint Nounou.
1: Et quel rapport avec tout ce qu'on vient de dire?
7: Aucun rapport.
1: C'est bien ce qui me semblait.
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1: Une question d'actualité pour Nicolas Engendre, qui habite Fresnes-sur-Escaut, c'est dans le Nord. De quel célèbre stégophile parle-t-on beaucoup dans la presse aujourd'hui?
10: Dupont-Attal?
11: Bah oui, alors, d'accord.
3: Non, c'est quand on est fan de Ségolène Royal?
1: Non.
10: Alors, est-ce qu'il y a des stégophiles autour de nous, là?
1: Je ne crois pas.
10: Est-ce que c'est...
11: Ça vient du grec, stégos?
10: Oui, on t'a fait de grec, attends.
11: Moi, je pense que
1: absolument, si vous savez
10: ce que... Oui, tu t'es fait un grec, oui.
1: C'est vrai que si vous savez ce que veut dire stégo, ça va vous aider. Ça, voilà.
4: Tu sais ce que ça veut dire?
11: Oui, je cherche.
4: Ah bah, si tu te testes. Ah bah, alors maintenant, il faut que je me teste. T'es comme Paul.
1: Paul Alcaraz.
11: Dis donc, elle attaque sur les chapeaux de roue 2024.
4: Moi aussi, hein, j'ai fait grec. Je sais qu'andros, ça veut dire confiture.
12: Excellent.
4: C'est un français. C'est un homme politique qui est stégophile.
1: Non, c'est pas un homme
3: politique. Il est français, le stégophile ?
1: Il est français. C'est une question stégophile que j'ai déjà posée aux grosses têtes il y a plusieurs mois, voire années de ça. Mais là, il se trouve qu'effectivement, on parle beaucoup de ce plus célèbre des stégophiles dans les journaux.
4: Est-ce que c'est un homme de radio ?
1: C'est vrai que parfois il fait de la radio, ça lui arrive.
4: Il exerce encore, il n'est pas pénalisé d'être stégophile.
1: Il a failli l'être gravement.
4: Il a failli l'être gravement.
1: Ah oui.
4: Donc c'est qui aime quelque chose.
3: C'est un artiste alors.
1: Un artiste, en tout cas le stégophile en question est un artiste, oui.
11: Est-ce que c'est quelque chose qu'on aimerait être?
1: Vous?
11: Oui.
1: Ah, le jour où vous êtes stégophile, prévenez-moi.
12: Donc c'est tout l'inverse de Caro alors.
4: Alors c'est quand on grimpe sur les immeubles?
1: Oui, bravo.
3: Sylvain Tesson.
1: Voilà. Et c'est Sylvain Tesson, bonne réponse. Isabelle Mergaud, aidée par...
12: De grimper sur les bâtiments, c'est quoi ?
1: Aidée par Monsieur Bellamy.
4: Quand tu sais que tu grimpes comme ça, à main nue sur les bâtiments...
12: Spider-Man, il est stégophile ?
1: Voilà, Spider-Man est stégophile, c'est même peut-être le plus célèbre des stégophiles, Spider-Man. Mais chez nous en France, en tout cas, c'est Sylvain Tesson qui d'ailleurs a failli en mourir, puisque effectivement, il a chuté, c'est pour ça qu'il
11: a
1: encore ce léger handicap facial, on va dire, même s'il a été bien opéré depuis. Et on parle beaucoup de Sylvain Tesson ces jours-ci, parce que vous savez qu'il y a eu une pétition certains intellectuels qui pensaient qu'il ne fallait plus qu'il soit parrain du printemps des poètes, mais il n'empêche que cette pétition ne donnera rien parce que...
3: J'espère que non.
1: D'ailleurs, j'ai regardé, il n'y a pas un nom
3: qu'on connaît.
1: Il n'y a pas un nom qu'on connaît.
3: Généralement, les poètes classiques modernes, on ne les connaît pas trop, quoi.
1: C'est vrai, c'est vrai.
3: Donc là,
1: bon, en tout cas, voilà, Sylvain Tesson restera parrain du printemps des poètes et il se trouve qu'effectivement, il est stégophile, c'est-à-dire, chère Caroline, puisque je vois que vous voulez pratiquer ce nouveau sport.
4: On est stégophile quand on la grimpe, surtout. Mais ça va pas.
12: Ah, la mauvaise, elle est mauvaise.
1: On peut s'accrocher au balcon. Hein. Non, mais c'est vrai que c'est assez curieux et c'est très dangereux parfois parce que la preuve, ça a failli lui coûter la vie à Sylvain Tesson. Bonne réponse collective. Pour Romain Larue, qui habite le Fenouillet, c'est en Vendée, le Fenouillet. Pouvez-vous me dire ce qu'on appelle le mal du mouton chez les Italiens ou le mal des poules en Allemagne ?
3: C'est quand on s'endort pas et qu'on n'arrive pas à compter les moutons ?
1: Non.
11: Le mal, M-A-L-E ou le mal ?
1: La maladie, si vous préférez. La maladie du mouton en Italie.
11: Le mouton fou, et comme la vache folle.
13: On appelle ça le hlel.
1: Non, monsieur Rémy.
11: Si c'était pas si beau, il irait pas autant.
3: Est-ce que ça a à voir avec le mouton de Panurge ?
1: Ah non, pas du tout.
4: Non, puisque
11: alors, ça touche la moule.
4: C'est la moule.
3: Non, ça s'appelle une MST.
4: T'es dans un état, quoi.
13: Tu m'as compris.
11: J'avais l'air du mouton et poule.
3: Le mal de la poule, c'est le coq.
4: Non, mais c'est pas la question, bel ami. Arrêtez l'alcool.
3: Oh la vache. C'est vrai qu'il est droit.
4: Laurent Ruquier.
11: Elle est d'une violence.
4: Laurent Ruquier, écoutez-moi.
1: Oui, Isabelle Mergaud.
4: Non, attendez, maintenant, ça va être comme ça. Alors, en Italie, c'est le mal de la poule et du mouton, c'est en Italie.
1: En Italie, c'est la maladie du mouton. En Allemagne, c'est la maladie des poules. Et chez nous, on appelle ça encore autrement.
12: Ah, la coqueluche.
11: Je sais ce que c'est.
12: La coqueluche.
1: Bonne réponse de Stevie.
12: Ah, pardon, Macaro.
11: J'allais dire la varicelle.
3: Ah, t'allais dire la varicelle?
12: Oui, donc j'ai sauvé le truc.
1: Chez nous, c'est le mal du coq, le chant du coq, d'où le nom coqueluche. Car effectivement, quand on respire mal à cause de cette maladie, ça fait un bruit qui ressemble au chant du coq. Je sais pas pourquoi les Italiens comparent ça à un mouton et effectivement les Allemands à une poule, mais chez nous, c'est plutôt un coq.
4: Mais le mouton, peut-être qu'en Italie, ça désigne quelque chose qui se rapproche au mot coqueluche pour le moutonolouche.
13: Non mais, non
3: la
13: mais
3: moto voilà. De Lucho.
13: Non mais c'est peut-être pour
1: sûrement,
13: ça aussi.
1: Ouais,
13: non, non,
1: ouais.
13: C'est pas à cause du.
11: Alors Isa, mais... avec tout le respect que je te dois, on passerait pas à la question suivante. Quand même.
13: Mais pourquoi tant de laine?
3: Tant de laine pour le bouche.
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1: Ah, ça c'est pas mal aussi, je vais vous demander le nom d'un célèbre empereur romain. D'ailleurs, quand il est mort, cet empereur, il est mort, curieusement, en Angleterre. Enfin, à l'époque, on appelait pas ça l'Angleterre, hein. On appelait ça la Bretagne.
11: Vous
1: voyez, ah oui. Et oui, c'était comme ça. Il est mort le 4 février 211. Il avait 64 ans, cet empereur. Et il aurait même prononcé sur son lit de mort des mots qui seraient, je dis seraient parce que moi, je ne connaissais pas cette phrase, « Maintenez la concorde, enrichissez les soldats » et moquez-vous du reste.
3: C'est pas commode.
1: Alors justement, c'est pas commode. Ça, c'est marrant que vous disiez ça, parce que c'est tout sauf commode.
13: Ah, aimable.
17: Est-ce que ça serait...
13: Aimable.
1: Pas aimable, mais c'est quelqu'un qui a succès...
11: J'ai pas compris le mot commode.
1: Et parce que commode
11: parce
1: est
11: que
1: un
11: commode,
1: empereur.
11: C'est un empereur. Ah, je croyais que c'était un meuble, pardon.
13: Mais non.
11: Excusez-moi, est-ce d'être premier degré.
1: Commode est mort en...
13: Marc Aurèle.
11: Attendez, depuis quand commode est aussi célèbre que Jules César?
13: Mais si, parce que dans Maximus, les gladiateurs, là... Il parle de commode.
11: Ah mais je regarde pas, moi je regarde
1: pas les commodes. Hein, commode.
13: Commode, oui, c'est pareil.
1: Il a été assassiné, Commode, le 31 décembre 192. Ça marque la fin de sa dynastie. Et dans l'année qui va suivre... Et de sa vie, oui, bien sûr. Et dans l'année qui va suivre, il y a 5 empereurs qui vont se succéder. Il y a Pertinax, Dudius Julianus, Pessinius, Claudius Albinus et le dernier...
11: Et Caius...
3: Jean-Michel Trunicus.
11: Caius...
1: Le dernier...
17: Est-ce que c'est Titus?
1: Titus, non.
11: Néron, Caligula...
1: Non.
17: Est-ce que ça finit en us?
1: Ça finit pas en us.
17: Ah.
1: Et croyez-moi,
3: Vespasien.
1: Croyez-moi, c'est assez dingue d'imaginer que cet empereur ait pu effectivement succéder à l'empereur Commode.
11: Ah, armoire bretonne.
13: Buffet.
3: Dame de nuit.
11: Il est mort en Bretagne.
1: Et je vous rappelle que quand
17: c'est Cicéron, c'est pas carré.
1: Non. Je vous rappelle que quand Monsieur Baffy m'a demandé, est-ce que c'est Commode? Qu'est-ce que je lui ai répondu?
11: C'est tout sauf Commode. C'est pas facile.
1: Non.
11: C'est compliqué.
1: Non, qu'est-ce que je lui ai répondu?
11: Et vous l'avez dit, c'est tout sauf commode.
1: Exactement, voilà. Je dis c'est pas commode.
13: Ah, c'est pas commode.
11: C'est méchant.
13: Non, c'est complicus.
11: C'est Machiavel.
1: Alors, je peux donner son petit nom, hein. Son petit nom, c'était Septime.
17: Septime Sévère.
1: Sévère. Bonne réponse de Julie Leclerc. Eh oui.
13: Excusez-moi. Non, mais. Séverine Ferrer.
1: Non, pas Séverine Ferrer. Ah. Septime Sévère.
13: Ah d'accord, je pensais.
1: Et effectivement, un empereur sévère a succédé à un empereur commode.
13: Ah,
1: ça
13: oui.
1: Paraît incroyable,
13: ah, ouais.
1: Mais c'est comme ça, effectivement. Jolie réponse collective, là encore. Et Julie Leclerc a fait fort.
11: Ah oui, bravo Julie.
13: Oui, bravo Julie.
3: Oui, c'est joli.
15: À suivre.
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1: Une question pour David Doucet de Villers-sur-Mer dans le Calvados. Il s'en vend un toutes les 8 secondes, oula, si on en croit un article du Parisien publié cette semaine. Mais quoi donc?
3: Un vibromasseur?
1: Alors en France, hein, c'est en France, il s'en vend un toutes les 8 secondes.
3: Est-ce que ça se mange?
1: Non, ça ne se mange pas.
11: Est-ce que c'est pour les enfants?
1: Les enfants, non. Pas
3: c'est un outil. C'est un objet électrique?
1: Un objet électrique, non.
3: Est-ce que ça se branche?
1: Non. Chaque année, on en vend à peu près 2,5 millions. Voyez.
17: C'est pour faire un métier?
1: On en a un peu moins vendu, autant vous le dire, pendant la période du confinement. Ça peut vous aider.
3: Alors c'est quelque chose qu'on utilise
18: pour le déplacement, le voyage.
6: uniquement pour les femmes, par exemple. Est-ce que ça peut être du rouge à lèvres,
1: un tube
6: de rouge à
1: lèvres? Non, pourquoi les femmes auraient été désavantagées pendant le confinement par rapport aux hommes?
17: Non, on se maquillait plus parce qu'on sortait plus.
6: Voilà, beaucoup de maquillage.
1: Ah, vous vous maquillez plus pendant le confinement?
17: Quand je sors pas, moi je me maquille pas.
1: Et pour votre mari qui était confiné avec vous?
17: Mais quand, ah oui, mais quand il est là, je me maquille.
6: Non, en fait, pour être plus précis, Laurent, il ne s'est plus vendu de rouge à lèvres parce que les femmes avaient des masques et ne mettaient plus de rouge à lèvres. En revanche, le maquillage pour les yeux a continué à se vendre.
1: Si elle était à la maison avec son mari, elle ne mettait pas un masque.
6: Non, mais de toute façon,
3: sauf si elle a des problèmes d'haleine.
6: Si elle a envie de faire l'amour, elle était obligée.
11: C'était des balles masquées pour les noces de perles.
6: Pour motiver le chaland.
17: Non, mais c'est bien, ça fait du bien à la peau de pas se maquiller, de se mettre des tartines comme ça.
6: Non, puis au bout d'un certain temps.
1: Pas la vôtre.
6: Ils
1: pas la vôtre.
6: Non, mais ils s'aiment sans artifice, ils ont pas les soins. Voilà,
17: d'une
6: ça,
17: part.
3: Voilà. Un petit peu d'enduit, et puis voilà.
11: Oui, ou une soirée cagoule.
1: Ça existe tout seul.
6: C'est ça.
1: Bon, qu'est-ce qui se vend tous les 8 secondes?
3: Ah, ça s'utilise en extérieur, peut-être.
17: Ah, si, j'avais trouvé.
1: Alors, on peut
17: un
1: l'utiliser
17: parapluie
1: à l'intérieur, mais c'est plutôt.
3: C'est un gros objet.
1: Non, mais vous étiez sur une piste, monsieur Ferrand.
12: C'est un outil, j'ai dit.
1: Non, après, vous avez dit, avant que monsieur Beaugrand parle de rouge à lèvres. C'était lié au fait que.
12: Ah, on voyageait, oui, voilà.
1: Voilà.
6: Ah, des valises. Ah.
1: Alors, des valises, non.
12: Mais c'est de ce registre-là.
1: Toutes on se rapproche.
11: Des trous. Un cadenas.
1: On en vend un.
11: Un cadenas.
1: Vous utilisez les cadenas en voyage.
11: Un cadenas
17: pour la valise.
11: Un cadenas.
17: Quand on les met en soute.
6: Bon, alors, Laurent, pardonnez-moi, mais toutes les 8 secondes, ça veut dire qu'on en vend beaucoup. Est-ce que ça coûte cher?
1: Vos expériences sadomaso, monsieur Jean-Philippe Janssen, ne nous regarde pas.
11: Mais je comprends, mais j'essaye de trouver qu'est-ce que j'achète toutes les 8 secondes.
6: Est-ce que ça coûte cher, Laurent?
3: Ça coûte cher?
6: Est-ce que c'est un objet qui coûte cher?
1: On n'en achète pas un tous les 8 secondes.
3: Tous, on en achète. Il s'en vend un.
1: Voilà, il s'en vend un.
6: Est-ce que c'est un objet cher?
1: Non, c'est pas
3: un parapluie.
1: C'est
3: moins de 10 euros.
1: Un parapluie.
6: Ça coûte combien, genre?
1: Un parapluie. Non, combien ça coûte? Faut que je vérifie.
3: C'est un vêtement.
11: C'est donc un objet du quotidien.
3: Une pièce de vêtement.
1: Ah non, c'est pas un objet du quotidien.
17: On en a vraiment besoin en voyage?
1: Pardon.
17: On en a vraiment besoin en voyage?
1: On peut s'en passer, mais en tout cas.
6: C'est quand on prend l'avion.
1: La preuve que certains trouvent ça utile, c'est quand même, il s'en vend un toutes les 8 secondes.
3: Bon, ça se porte sur soi?
1: C'est fait en tout cas pour le porter, pour l'avoir avec soi.
6: C'est un vêtement. Est-ce que c'est un vêtement?
1: Un vêtement, non.
17: On l'a dans la poche.
1: On peut l'avoir dans la poche.
17: Ça tient dans la poche, je veux dire. C'est un petit truc.
6: Des grosses poches.
1: Pas des grosses poches, mais une poche. Oui, parce que ça tient dans la poche, mais ça dépasse un peu par expérience.
17: Ah, mais c'est le guide du routard.
1: Excellente réponse de Julie Leclerc.
17: Il y avait une photo où il y avait un mur de guide du routard dans le bureau de, comment il s'appelle déjà,
1: Philippe Glohagen.
17: Philippe Glohagen,
1: cofondateur du routard, puisqu'il y a un nouveau routard Paris qui vient de sortir. C'est le guide le plus vendu en France, le guide du routard. Depuis 1973, ça existe et il s'en vend un toutes les 8 secondes.
17: C'est
1: alors
17: incroyable.
1: Évidemment, il s'en est moins vendu pendant les périodes de confinement parce qu'évidemment, on voyageait moins. Mais j'ai une petite question subsidiaire, puisque tout le monde connaît le logo du guide du routard. Et
6: oui,
1: ce sera une deuxième chance pour monsieur Régis Rodriguez qui habite dans l'Oise précisément. Bon. Quelle est la particularité du sac à dos du routard?
3: C'est
1: un globe terrestre. Bonne réponse. Vous l'utilisez, vous l'achetez le routard, Julie?
17: Ah oui, oui, oui.
1: Ah bah voyez,
17: très, très souvent, même pour la France. On vient d'acheter la Lorraine, là.
1: Ah, c'est pas vrai.
11: On va aller péter en Lorraine ce week-end.
1: Il a le sens du rêve, Gérard Leclerc.
3: Julie,
12: 41 ans de mariage.
3: On part en Lorraine et on ira en Alsace après.
11: Alors, un petit week-end à Vierzon. Allez hop.
3: Allez.
17: Vous savez ce qu'on fait? Quand on sait pas quoi faire le dimanche, qu'on est à Paris et tout, et qu'on s'ennuie.
11: On va à Vesoul.
17: On prend une ville de France qu'on connaît pas et on y va.
6: Tu es allé où récemment?
17: À Étampes.
1: Oh, c'est très bien.
6: Alors, c'est dans l'Essonne. Je connais Étampes.
1: C'est oui.
6: Étampes, c'est vrai que c'est pas.
3: Et le week-end de
1: ah ouais. Alors là, vous vous ennuyez vraiment.

0: Le monde entier.
1: Je vais vous
0: expliquer. Les gens se font chier à aller à Pise.
2: C'est plus près.
0: Alors qu'il y a Étampes. Mais qui sont cons, les gens.
3: Mais alors, vous dormez à l'hôtel.
1: Vous avez
0: les pyramides d'Étampes.
4: Bien sûr.
0: Franchement. Mais oui. La statue de la liberté d'Étampes.
4: Bien sûr. Le Taj Mahal d'Étampes. Le Machu Picchu d'Étampes.
0: Les canons d'Étampes.
4: Bien sûr. Très connu.
2: Un peu la Venise du Nord, quoi, en fait.
1: Vous avez l'église Saint-Martin d'Étampes qui est comme ça.
5: Ouais.
1: Et son clocher, il est comme ça.
4: Oh, c'est
1: et on
4: génial.
1: L'appelle la tour penchée.
5: Ah, et ça vaut le coup.
4: Magnifique.
1: Ça vaut le coup.
4: Et au niveau du jet lag.
5: Et alors, est-ce qu'il y a des bons restaurants à Étampes?
1: Alors, le bon restaurant, il y avait deux restaurants.
4: Il y avait un couic qui a fermé.
3: En plus, vous y allez le dimanche.
1: Oui, c'est pour ça.
3: C'est fermé.
1: Non. On a déjeuné au rendez-vous des amis.
5: Oh oui. Oui.
1: Mais c'est vrai en plus.
5: Est-ce que c'était bon?
1: Il n'y avait que deux restos dans le guide du routard de la région.
5: Il y a un guide du routard des temps.
4: Des temps, oui.
1: Non, pas des temps,
5: il doit être très épais.
4: C'est le guide du cutard, non?
0: Et alors, et franchement, faut vraiment pas aimer Michel Drucker.
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0: Vous voulez être jeune homme au père en Polynésie?
2: Oui, je vais faire son petit phoque sur son bateau. Non, ça serait formidable.
10: T'aimes bien Stevie, mais de loin, tu vois. Alors, retourne dans ta cuisine, admirer la
2: joie. Pourtant, tes yeux me regardent de près, mon cher.
10: Il me fait chier, l'autre, là.
0: Mais pourquoi vous voulez être jeune homme au père, Stevie, alors que vous avez un travail, jardinerie?
2: Mais oui, mais j'aurais voulu faire ça parce que ça ouvre plein de perspectives. En fait, on peut aller à l'autre bout du monde, on peut aller en Amérique. Ma cousine, elle l'a fait, elle est partie en Australie pendant un an.
5: Mais
2: en
5: non.
2: Fait, nous, on reste ici entre quatre murs, mais à mon époque...
0: Elle est partie en Australie, c'est elle qui avait caché un kangourou dans son slip.
2: Oh non. Je trouve que pour les jeunes, c'est...
0: Attendez, on va voir la vie de Sylvie Tellier, et ça, je sais que la France... La France attend ça.
11: Moi, c'est ma quatrième fille au père, et j'avoue que quand...
0: Qu'est-ce que vous faites? Quatrième fille au père?
11: Ben oui, parce qu'elle change tous les ans.
2: Qui s'occupe de ses enfants?
11: Et j'avoue que quand je sélectionne la fille au père, je regarde quand même un peu la photo pour être sûre qu'elle ne soit pas trop jolie, parce que quand même, tu te dis, elle va vivre à la maison.
0: Donc c'est l'inverse du concours des Miss.
11: Exactement, tu fais le casting.
0: Pour les Miss, elle prend les plus jolies. Et pour les filles au père, elle prend les plus moches alors.
11: Non, pas les plus moches, mais bon quand même, on se dit, elles ont entre 20 et 25 ans.
12: Ah ouais, quand on marie, elle a tellement la maison,
11: donc
2: c'est dégueulasse.
0: Mais elle a une chambre à elle.
11: Oui, bien sûr, elle dort pas avec nous, je vous rassure.
0: Là actuellement, vous avez une fille au père.
11: J'ai une fille au père.
2: Elle vient d'où ta fille au père?
11: Alors cette année, elle vient de Chicago.
0: Carrément,
2: américaine.
11: L'année dernière, elle était australienne, avant elle était allemande, avant elle venait d'Amérique du Sud.
0: Et vous les enterrez où après alors?
11: Non, je ne les enterre pas. Et d'ailleurs, on dit 7 mars, c'est son anniversaire aujourd'hui. Elle s'appelle Rachel.
0: Oh, c'est pas vrai. Alors, bon anniversaire à Rachel, la fille au père de...
11: Merci.
0: Et donc, maintenant, elles sont payées, vous nous dites.
11: Alors, on est obligé de les payer. Alors,
2: combien?
11: On leur donne, en fait, je crois que le minimum en France, c'est à peu près 100 euros par semaine. Mm-hmm. Et en plus, il faut les déclarer. C'est un vrai travail.
10: Elle va être contente d'apprendre que tu la trouves moche.
11: Non, c'est
2: le cadeau d'anniversaire.
11: Non, mais par exemple, je prends jamais de blonde.
10: Bon anniversaire, la moque.
0: Bon anniversaire, Rachel.
2: Rachel le boudin.
0: Heureusement, elle comprend pas encore le français.
11: Non, mais elle est jolie, mais je ne prends pas de blonde. Je fais attention. Mon mari adore les blondes. Je n'ai jamais pris une blonde.
0: Ah, donc voilà,
11: c'est elle est rousse.
10: Les connes, alors.
0: Ça en fait une intelligente dans la famille.
2: Elle est rousse.
11: Elle est rousse.
0: Une question pour Quentin d'Arcasse.
2: On aura tout entendu.
10: Quand est-ce qu'on vient voir chez toi la gueule qu'elle a?
11: Venez.
10: Elle est quoi? Elle est américaine?
11: Elle est américaine.
2: Oui,
0: Chicago. Mais combien d'enfants elle a à s'occuper? Combien
11: vous avez? J'en ai 3 mois.
0: Disons quel âge vos enfants?
11: 15 ans, 11 ans et 6 ans.
2: Ah oui, du taf.
10: Ils vont commencer à niquer des moches alors.
0: À mon avis,

0: 15 ans déjà.
1: Non mais c'est ça.
0: Ah oui.
1: Faire gaffe parce que il y a 2 ans j'avais une petite allemande, elle avait 17 ans. Bah, je peux vous dire que le jour où elle est arrivée, je commence. D'habitude mon fils, bon, il c'est un ado donc il regarde pas trop. Et là, on va la chercher à l'aéroport. Je vois tout d'un coup mon fils hyper serviable. Bonjour, bienvenue. Je me dis, ah, je vais avoir un autre problème, c'est que maintenant ça va être l'ado qui va essayer de draguer la fille au
0: père. Oui. Donc, voilà. Maintenant c'est elle qui ramasse les Kleenex le matin. Ouais.
1: Voilà, c'est ça.
2: Oh.
0: Et elle sait que vous êtes une vedette et tout alors.
1: Vedette, elle sait que je suis maltraitée lundi matin chez vous, enfin lundi après-midi chez vous, oui.
0: Mais elle nous écoute aux grosses têtes.
1: Non, elle vous écoute
3: yeah,
1: pas.
3: The big head.
1: Elle est pas assez.
3: Yeah.
1: Non. Ça va trop vite chez vous.
0: Ah bah bien sûr, c'est pas plus mal. Hein. On embrasse Wikis Rachel. Allez, on enchaîne avec une autre question pour Quentin Darcas qui habite dans le Val d'Oise. Question culturelle, littéraire pour monsieur Claudel. Quand même, profitons de la présence du président de l'Académie Goncourt pour qu'il nous rappelle dans quelle œuvre célèbre. Qu'est-ce qu'il y a, monsieur de Kersauron?
4: L'épicé.
0: D'accord, oui. Bon.
5: Il annonce.
3: Oh, c'est chiant, cette prostate.
2: Ça va être la marée du siècle.
0: Tsunami. Concentrez-vous, monsieur Claudel.
4: J'essaye.
0: Je vous demande de retrouver dans quelle œuvre entendez ton et lisait-on cette célèbre phrase « Je suis jeune, il est vrai, mais aux âmes bien nées, la valeur n'attend point le nombre
2: oh,
0: de... »
2: Oh, moi je sais.
3: Bah oui, bah c'est facile.
0: Allez-y alors.
2: C'est Corneille.
0: Oui, bravo.
4: Oh. Le Cid.
2: Mais alors, le
0: Cid. Et bah c'est oui. Le Cid de Corneille. Bonne réponse.
1: Incroyable.
4: Bravo, Stevie.
1: Oh,
0: bonne réponse de Stevie Boulet. Alors là, vraiment, vous m'épatez, Stevie.
2: Ah bah oui, c'est une phrase que j'entends presque tous les jours.
0: Ah oui, bah c'est vrai.
4: Pourquoi c'est ta sonnerie de téléphone ?
0: Je suis jeune, il est vrai, mais aux âmes bien nées, la valeur n'attend point le nombre des années. C'est bien le Cid de Corneille. Si je m'attendais un jour à dire réponse commune de Philippe Claudel, président de l'Académie Goncourt, et de Stevie Boulet, ex du Loft.
2: Eh oui. Comme quoi, le monde évolue.
0: Oui, bravo à tous les deux, bravo. J'ai rien à dire.
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0: Ah, une question pour Madame Roche, Marie-Laure Roche, qui habite Reims. C'est dans Libération que j'ai trouvé cet acronyme PAC, PAC. Mais qu'est-ce que ça veut dire? On en parle de plus en plus des
7: prêts
0: PAC.
7: À consommer.
0: Oui. Prêts à consommer, non.
7: Non, c'est les nouveaux moteurs à chaleur.
0: Pompes à chaleur. Les pompes à chaleur. Oui. Bonne réponse alors là.
8: Ouais. Après, c'est comment? Après, c'est comme ça que Bernard surnomme Ariel. Hein. Et comment vous savez ça, Ariel?
0: Je m'attends à tout, mais pas à une réponse de la part d'Ariel Dombal sur les pompes à chaleur.
7: Non, mais on s'interroge sur ce que ces pompes-là, franchement.
3: Est-ce que vous savez ce que c'est
8: Une pompe à chaleur.
0: C'est des hogs. C'est des hogs. Pour Ariel, les pompes à chaleur, c'est des hogs.
7: Non, parce qu'on dit halte aux énergies fossiles, donc il faut trouver des nouvelles solutions.
0: C'est pour remplacer les chaudières au gaz ou chaudières au fuel.
7: Voilà, effectivement.
0: Qu'on préconise les PAC, les PAC, pompes à chaleur, PAC. Oui. Vous avez une chaudière à la maison, Ariel?
7: Écoutez, je ne sais pas.
8: Je ne sais pas, quand je rentre chez moi, il fait bon, donc sans doute qu'il y en a une.
0: Je
8: ne
0: sais pas si vous êtes au gaz, à l'électricité, au fuel. Est-ce que de temps en temps, vous allez acheter du charbon? Ou est-ce que...
8: T'as des panneaux solaires?
7: Non,
0: ou est-ce que vous revenez avec la bouteille de propane but à gaz?
7: Non, je sais que c'est la ville qui ouvre les robinets, quoi.
0: Ah, la ville ouvre les robinets.
7: Bah, oui.
0: C'est Anne Hidalgo. Elle vient
8: ouvrir.
0: Elle passe 3 fois par semaine.
7: Non. Mais en tout cas, si on a trop froid, c'est pas vous qui commandez le chauffage de l'immeuble.
0: Il y a
7: une certaine date.
0: C'est ce qu'on appelle un chauffage collectif.
8: Collectif.
7: Voilà, exactement.
8: Donc, il y a des gens qui habitent dans le même immeuble que toi.
0: Vous avez des voisins.
8: Quelle honte.
7: J'ai des voisins merveilleux. Mais c'est vrai que je devrais aller faire un tour du côté de la chaudière.
5: On dirait le titre d'une pièce de théâtre.
0: Mais vous savez où est ce trouve la chaudière?
7: Ben, elle doit être dans les bas-fonds, quelque part.
0: Les bas-fonds.
3: Il y a des gens.
0: Généralement, il y a une buanderie, quelque part. Ouais, ou une cave.
8: La cave, derrière la chambre du chauffeur.
7: Non, mais la cave, j'y vais.
0: Ah,
7: et d'ailleurs, j'ai...
8: C'est là qu'il y a la cellule avec les objets.
0: Elle va, ben évidemment, elle va à la cave pour sécher le linge. Étendre son linge.
7: Non, mais j'ai interdit les pièges Lucifer contre les souris.
0: Ah.
7: Ma dernière visite à la cave, c'est pour enlever ces horribles terrible piège.
0: Vous avez supprimé les tapettes.
7: Exactement.
3: Ce sont pas les tapettes, ce sont des...
7: Ça s'appelle Lucifer. Vous voyez, le truc
0: oui,
7: avec un ressort et paf, ça attrape le la petite souris.
0: C'est donc à cause de vous qu'il y a de plus en plus de rats dans Paris.
7: Alors. Ah, peut-être.
0: Une question pour Virginie Flore, qui habite à Nantes, en Loire-Atlantique. Question historique. Si vous avez lu Le Parisien ce week-end, vous saurez répondre, puisque Le Parisien nous rappelait qu'il y avait déjà eu un pape qui était venu à Marseille, mais c'était quand même il y a très longtemps, en 1533. Clément VII, effectivement, a marié le fils, futur Henri II, donc le fils de François Ier, avec Catherine de Médicis, dans la cité phocéenne. Ça a duré assez longtemps d'ailleurs les festivités, c'est ce que nous racontait Sébastien Ramnou dans le Parisien. Non, il n'y avait pas encore le stade Vélodrome en 1533, mais justement comme il y avait mauvais temps sur la Méditerranée, eh bien toute la délégation papale s'était vue empêchée de reprendre la mer, et ça a duré comme ça pendant des jours et des jours et des semaines et des semaines. On s'est échangé des cadeaux évidemment à l'époque, dont le célèbre lion offert par François Ier à Clément VII, un lion qui avait été, on va dire, français pendant un temps, puisque c'est un lion qui avait été ramené par un pirate, célèbre pirate ottoman, dont je vais vous demander le nom. Quel est le nom de
3: Sinbad ?
0: Non, pas Sinbad.
3: L'autre. Barbe Rouge ?
0: Comment vous dites ?
3: Barbe Rousse.
8: Barbe Rousse.
0: Barbe Rousse. Bonne réponse de Gérard Jugnot. Il est fort, ce Gérard Jugnot, quand même. Oui. Bon, il a d'abord dit Barbe Rouge dans un premier temps.
8: Il tâtonne toujours un peu.
3: Il tâtonne un peu.
8: Mais
3: j'ai joué Barbe Rouge dans Astérix.
0: Ah oui. Ah. Eh ben voilà. Le pape était venu marier sa cousine à Marseille en 1533 et il avait reçu, effectivement, en cadeau de François Ier, un lion, le lion de Barbe Rousse. C'est comme ça.
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0: Céline est au téléphone pour jouer avec les grosses têtes et surtout savoir quelle grosse tête dit la vérité.
10: Ne partez pas sans moi. Ah non, c'est pas elle.
0: Ah, c'est pas Céline Dion, c'est Céline Loridan de Saint-Venant dans le Pas-de-Calais. Remarquez, elle a peut-être son rené. Céline, bonjour.
11: Bonjour.
0: Comment allez-vous?
11: Bonjour.
10: Bonjour.
3: Bonjour.
10: Bonjour Céline.
0: Qu'est-ce que vous faites dans la vie, Céline?
11: Alors, je suis chargée de veille.
0: Ah, très bien, comme moi, là,
12: ça veut dire quoi? Ça veut dire quoi?
10: Chargée de vieille?
0: Non, de veille.
11: Ah, de vieille.
12: Mais ça veut dire quoi, chargée de vieille?
10: Ça veut dire qu'elle regarde, elle regarde à la fenêtre.
11: Non.
0: Sur l'informatique,
11: je veille sur les concurrents, les clients de la boîte dans laquelle je travaille.
0: Voilà, voilà.
10: Vous êtes flic?
0: Non, concierge.
10: Veille sur Internet.
11: Voilà.
0: Céline, vous allez jouer pour un week-end de deux nuits pour deux personnes à l'hôtel Villa-Marie. C'est à Saint-Tropez, à l'hôtel Villa-Marie. Peut-être avez-vous déjà entendu parler des fermes de Marie à Megève. Ah bah c'est le même groupe.
10: Oh, c'est super.
0: Ah oui, c'est super. Il y a un spa pure altitude. Vous avez une vue imprenable sur la baie de Pamplonne, la piscine Lagon et évidemment les restaurants qui vous attendent. Tout ça, c'est prévu pour vous, Céline. Et j'espère évidemment que vous allez être perspicace sur les informations données par mes camarades. Êtes-vous prête?
11: Oui, je suis prête.
0: Allez, on commence par Bernard Mabille.
3: Alors, j'ai la vérité. Oui, je vous jure. Célébration du 80e anniversaire de l'appel du 18 juin. Marine Le Pen tient à faire savoir que si son père Jean-Marie préfère aller fleurir la tombe de Pétain sur l'île Dieu, parce qu'il n'en a qu'un, elle est allée sur l'île de Saint parce qu'elle en a deux. Et c'est la vérité.
0: Michel Bernier.
13: Agnès Buzyn a annoncé qu'elle célébrerait aujourd'hui l'appel du 18 juin. Pour le râteau du 28 juin, elle a dit qu'elle attendait le deuxième tour des municipales.
0: Jean-Luc Lemoine.
14: Disparition de Roger Borniche. Le ministre de la Culture, Franck Riester, a adressé ses condoléances à l'actrice Juliette Binoche, qui, je cite, fait partie des proches.
0: Johan Rioux.
15: Hier, sur RTL, Valéry Giscard d'Estaing a jugé grotesque la plainte déposée contre lui par une journaliste allemande pour agression sexuelle, avant d'ajouter « Je ne suis pas du genre à rester les mains dans les boches oh. ».
0: Daniel est venu.
16: Moi, je suis une femme sincère et honnête, cher Marie.
0: Céline, elle s'appelle.
17: Je suis honnête, mais j'ai pas de mémoire.
16: Céline. Mais votre deuxième prénom, c'est Marie. Dites-lui.
11: Oh bon, alors, dites-lui. Aline.
16: Aline.
11: Oui.
16: Comme la chanson. Bon, alors, écoutez-moi bien. Je suis vraie, je suis sincère. un homme se levant d'un banc et ayant délibérément émis une flatulence massive à destination d'agents de police a été verbalisé et a écopé d'une amende

0: de 500 euros.
1: Karine Le Marchand maintenant.
2: C'est officiel. Roland Garros se jouera du 28 septembre au 11 octobre. Alors évidemment, les jeunes ramasseurs de balles seront à l'école. Donc, ce seront des chiens issus de la SPA qui devront ramener les balles aux joueurs.
1: C'est possible, ça. C'est possible. Moi, mon chien, moi, Labrador, je viens le prêter balles. Parce que, alors, ça, il ramènera la baballe. Il adore les balles jaunes de
3: avec
1: tennis.
3: Avec la bave en plus.
1: Pardon?
3: Avec la bave, quand même, sur la balle.
1: Oui, bah, enfin, écoutez, oui, d'accord, ça va pas gêner les joueurs français. Hein. Céline, à votre avis, qui dit la vérité?
4: Alors, pour Michel, j'y crois pas du tout.
1: Vous éliminez Michel Bernier. Et oui. Le râteau du 28 juin après l'appel. Remarquez, il va venir, le râteau du 28 juin. Bon. Oui. D'accord. Ensuite.
4: J'élimine aussi la news de Johan.
1: La news de Johan Rioux sur Giscard, les mains dans les boches.
4: Voilà. J'élimine également Jean-Luc Lemoyne concernant le ministre de la Culture.
1: Ah oui, il n'a pas envoyé un mot à Juliette Binoche en se trompant par rapport à Roger Borniche. D'accord.
4: J'élimine aussi Karine Le Marchand.
1: Voilà. Les chiens ne ramasseront pas les balles et pourtant, il faudra bien trouver quelqu'un pour les ramasser.
2: C'est vrai.
4: J'élimine aussi la news de Bernard.
1: Ah, l'île de Saint.
5: L'île de Saint, ça vous plaît pas, l'île de Saint?
4: Bah, pourquoi pas, mais bon, là, non. Avec Marine Le Pen, non.
1: Et donc?
4: Et je garde donc la news de Daniel Evenoux.
1: Daniel Evenoux, effectivement, a donné la véritable information. Ça s'est passé en Autriche, en fait. Hein. C'est pas chez nous. C'est un Viennois qui a écopé d'une amende de 500 euros pour avoir pété, ostensiblement.
5: Mais en coup de vent, ça, c'est rapide.
1: Devant des policiers qui étaient en train de passer. Il s'est levé légèrement du banc. Vous voyez, une fesse seulement.
6: Oh, oui, on l'imagine très bien.
7: C'était un petit peu d'artifice.
1: Voilà. Et là, il a regardé les agents et il a délibérément émis une flatulence. J'aime bien le mot flatulence.
6: Ah, oui.
5: C'est joli.
1: Une flatulence massive.
5: Contrairement à paix, ça ne sent pas.
1: Et en tout cas, il s'est pris 500 euros d'amende. Céline, pour vous, c'est un voyage à Saint-Trope. Bravo, vous avez été perspicace.
4: Merci beaucoup, je suis super contente.
5: Bravo.
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1: Monsieur Michel Faux adore les vieilles chanteuses, les vieilles actrices. Alors, je prépare toujours quand Monsieur Faux vient nous voir des questions. Il s'agit d'identifier effectivement quelqu'un que parfois, hélas, on a oublié. Et là, il s'agit.
10: Il doit être heureux d'être assis à côté de Christine.
1: Là, il s'agit d'une chanteuse française décédée en 1968, Monsieur Faux. Oh. Donc, vous voyez, il y a un petit moment quand même déjà. C'est Jean Cocteau qui l'avait découverte dans la rue. Elle dessinait sur un trottoir et il avait écrit à son propos « Jolie fille pleine de musique qui ressemblait parfois à un joli garçon ». Et il l'avait abordée, il l'avait ensuite amenée au Bœuf sur le Toit, qui était un endroit où les chanteurs, les artistes pouvaient se produire. Et elle s'était lancée dans la chanson et elle a fait Bobino en première partie de François de Gelt. Et puis, elle a mis fin à ses jours, il faut le dire.
7: Pourquoi elle n'était pas connue alors?
1: Oh, j'imagine parce que ça marchait pas comme il fallait. En 68, le 18 janvier 68,
10: Dalida.
1: Elle est morte d'un excès de barbiturique et d'alcool à son domicile dans le 12e arrondissement de Paris.
11: Mais du coup, si elle s'est suicidée parce que ça marchait pas comme il fallait, elle est pas connue non plus, du coup.
7: C'est ça.
1: Justement, ma question.
11: Donc elle est oubliée, morte et pas connue.
1: Elle a quand même chanté « Mourir de joie »,« Mourir demain
11: ». Il y avait des signes.
6: Elle est gay.
11: Elle avait envoyé quelques messages.
10: Il paraît que la veille de son suicide, elle chantait encore « Mourir demain ».
11: Elle a fait du cinéma?
1: Elle a fait du cinéma, non.
2: Mais il ne peut pas savoir si elle n'était pas...
1: Non, en revanche, une chansonnière actrice qui s'appelait Marie-Thérèse Aurin a créé un spectacle en son hommage.
6: Ah, ouais.
11: Ah oui,
6: ça a dû marquer. Honneur,
1: un spectacle
6: honneur.
1: Qui s'appelait « Et un livre, Je vais mourir demain », vous voyez.
10: Mais vous savez, mais ça c'est historique, Annie Cordy a chanté jusqu'au bout et la veille de son décès, elle chantait encore « Ça ira mieux demain
1: ». Elle avait un nom seulement, c'est-à-dire que son pseudonyme c'était juste un nom, alors que...
2: c'était un prénom.
1: Alors que son vrai nom c'était Marie-France Guettet.
2: Mais c'était un prénom.
10: Je
0: te crois pas.
1: Oui, je vous jure.
0: Oui, oui, le portugais.
6: Gaëté s'est suicidé.
7: C'est un prénom, c'est
1: elle
7: un
1: avait 26 ans quand elle s'est
10: suicidée. Elle venait de lire.
1: C'est jeune quand même, avouez. Alors ça, on peut rigoler parce que c'était en 68.
7: Surtout qu'on la connaissait pas.
1: Il y a très longtemps, mais quand même.
10: Pensons à ses petits-enfants qui nous
11: aiment. Mais Jean Cocteau l'a repérée en tant que chanteuse parce qu'elle dessinait sur un trottoir. C'est bizarre déjà le début.
1: Oui, oui, elle vivait de dessin à la.
11: Moi, quand je vois Philippe Luc dessiner, j'ai pas envie de lui organiser une première partie de chant à l'Olympia, quoi.
1: Mais non, mais elle dessinait à la craie.
7: Elle dessinait en chantant.
1: Sur le trottoir, elle avait 16 ans quand elle a commencé à se produire très jeune à Lyon. Ça a commencé à Lyon. Jean Cocteau l'a croisée. Et...
6: On peut pas trouver un nom. On peut pas trouver un nom, d'accord. Donc soit le nom est un peu faire office de lieu commun.
0: Dire qu'elle a été journaliste.
10: Christine, est-ce que tu as essayé un jour de mettre les mots dans l'ordre, pardon.
1: Vous n'avez pas des barbituriques.
6: Non, mais il nous demande un nom d'une meuf.
1: Moi, je suis pour l'euthanasie.
6: Oubliée.
7: C'est pourquoi je cherche, ma chère chérie. Je cherche. Est-ce que nous cherchons un prénom ou un nom?
1: Par exemple, la mouette. Cherche un pseudonyme, un surnom. Ah, qui est d'ailleurs aussi un surnom de personnage de dessin, de bande dessinée.
6: Voilà.
11: Comme le chat.
1: Voilà.
0: Ça a commencé. Est-ce qu'il y avait, mettons, le ou la?
1: Non.
0: Ah bon,
1: non,
0: le pseudo, c'est, juste, c'est le pseudo directement.
11: Astérix?
1: Astérix, non. Oh non.
10: Cendrillon.
1: C'est un dessin animé qui... Ah, je vais vous aider un peu. Ah. Un dessin animé qui faisait des dessins, voilà.
6: Un dessin qui faisait des dessins.
11: Animé.
1: Enfin, c'est un personnage de dessin animé qui faisait des dessins.
11: C'est un dessin animé sur un personnage qui dessinait.
1: Oui, c'est un personnage qui faisait des dessins, d'où son nom d'ailleurs.
6: Je comprends.
1: Car le nom est issu d'un verbe.
7: Ça passait à la télé.
0: Crayonner, un truc comme ça, c'est ça.
10: Crobar.
1: Pas Crobar.
10: Croquis.
1: Crobar pour chanteuse. C'est pas vraiment une chanteuse.
10: C'est vrai que Crobar.
1: Vous voulez que je vous la fasse écouter d'ailleurs cette.
10: Oh oui.
6: Le.

0: Ça va, hein?
1: C'était bien.
2: Dad, 26 ans.
3: C'est pas moderne, mais c'est bien.
4: Elle est morte à 26 ans.
5: 26 ans.
2: Ah bah, si tu chantes ça à 26 ans, oui.
4: Ouais, mais c'est du Edith Piaf en moins bien.
2: Ouais.
6: Car j'ai peur de mourir.
3: Oh là là là là.
0: Ah bah, elle est monomaniaque, hein.
3: Ouais.

0: Vous allez nous faire perdre 300 euros, monsieur Faux. Hein.
1: Oh, le pauvre.
2: Bah, oui, oui, c'est dommage, elle s'est suicidée parce qu'on ne parlait pas d'elle. Vous auriez fait les grossettes à cette époque, vous l'auriez sauvé.
0: Bah, oui, oui, mais moi, j'aime bien rendre hommage aux artistes comme ça.
3: Mais d'où ça vous sort, ça, ce truc?
0: Quoi donc?
3: Cette meuf-là, d'où elle vous vient ce matin?
4: C'est d'actualité, c'est d'actualité.
3: Elle est dans l'actualité?
0: Non, non,
5: Laurence,
0: non, mais...
5: Ce personnage...
0: Vous avez raison, je ne sais pas comment je suis tombé.
5: Laurence, ce personnage... Ce personnage dessiné, c'est dessiné par qui?
0: Alors, c'est ça qui est amusant. Et c'est pour ça, j'imagine...
4: C'est Gribouille.
0: Et c'est Gribouille. Ah. Bah, la réponse de Michel Faux. Eh oui.
4: Bien sûr, bien sûr.
0: Et oh là là. Eh oui. C'est parce qu'elle dessinait à la craie sur les trottoirs.
3: C'est beau.
0: Quand, évidemment, Jean Cocteau l'a rencontrée, j'imagine qu'elle a pris ce pseudonyme Gribouille.
3: Génial.
0: Voilà. Ouais, ouais. Comme un personnage un peu plus tard de bande dessinée qui s'est appelé Gribouille aussi. On a une autre chanson de Gribouille pour lui rendre définitivement hommage.
6: Demain. Oh. Aux portes de la vie.
3: Oh mon Dieu.
0: Et vous avez raison, je m'interroge. Comment je...
3: Mais oui.
0: Comment je suis tombé sur
3: Mais
0: Gribouille?
3: Oui. Bah,
2: de toute façon, déjà, c'est un jour où ça n'allait pas.
3: Mais Laurent, dites-le.
0: Je pense que c'est dans un livre. J'ai dû trouver son nom dans un livre et je me suis dit, tiens, c'était qui ça, Gribouille? Et puis voilà. Et...
2: Parce qu'il n'y a pas de rue Gribouille.
0: Non.
3: Faut suivre le gars. 6h du matin, il se lève, il va bosser.
2: Ou peut-être sur Jean
3: Cocteau. Dans une émission drôle.
0: Oui.
3: Et Gribouille... tombe dessus et...
2: Pourquoi t'écris pas tes phrases avant et après tu... Non mais après comme ça tu les lis.
0: Elle gribouille mais à l'oral.
3: C'est joli.
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3: Question suivante à destination de Monsieur Leguet qui habite Bugigny.
4: Ah bah tiens, lui aussi.
5: Bonjour.
3: Guillaume Leguet. Il habite dans le Nord. Et oui. Enfin écoutez, c'est pas vous, Beaugrand, qui allez faire des caricatures.
5: Mais si, justement, je peux me permettre.
3: Mais non, c'est idiot. Enfin,
5: c'est idiot.
3: Écoutez,
5: mais
3: viril, nom de Dieu.
6: C'est quoi le problème? Pas me laisser emmerder par un présentateur là, comme ça. Bon.
3: Alors je vous emmène dans le
4: Finistère. Son string à Gérard.
5: Ça lui va très bien.
3: Je vous emmène dans le Finistère pour cette question.
5: J'entends le loup, le renard et la belette, j'entends le loup et le renard chanter, la jumeur de Michaud et son petit poulain s'entrent dans le pré, on mange tout le coin.
3: Je ne sais pas si vous connaissez la commune de Sker, dans le département du Finistère.
5: Sker.
3: C'est une commune très vallonnée, sur 65 mètres d'altitude, c'est pas non plus une montagne, mais quand même, c'est à l'est du Morbihan,
4: et
3: c'est tout près de Quimper, Sker. Et dans la commune de Sker, aujourd'hui, tout le monde parle, évidemment, tout le monde parle de l'appartement.
5: Ah, mais oui, l'appartement.
3: De Kathleen, pour quelle raison?
5: Parce qu'il a été loué par Airbnb à un couple de gens qui faisaient du vélotourisme, et quelle ne fut pas sa surprise quand elle a ouvert la porte de voir que le monsieur du couple, c'était Jean-Jacques Goldman.
3: Bonne réponse de Christophe Beaugrand.
7: Ah oui.
5: C'était la femme de Jean-Jacques Goldman qui avait réservé à son nom le Airbnb, et du coup, c'était en fait Jean-Jacques
3: Goldman.
5: Elle
3: l'a pas reconnu tout de suite,
5: elle s'y attendait pas.
3: Ah oui, c'est quand elle a vu la femme de Jean-Jacques Goldman donner du pain aux oiseaux sur son balcon.
5: Pour attirer les moineaux et les pigeons, effectivement. Non, elle s'est dit, il se passe un truc.
3: Non mais c'est quand même dingue. T'as un appartement, tu le loues en Airbnb, et tu vois sonner à ta porte Jean-Jacques Goldman.
5: Ah, des gens qui font du cyclotourisme, t'imagines pas forcément, tu vois.
3: Bah c'est surtout que je sais pas, moi, je suis Jean-Jacques Goldman. Je gagne ma vie, je vais à Tahiti, à Bora Bora.
4: Mais il était peut-être la semaine avant, vous savez pas.
5: Ouais, mais on s'en lasse.
3: Je vais pas
5: on préfère Sker. On préfère Sker après.
3: Dans le Finistère, vous rendez compte. C'est ça qui rend humain Jean-Jacques
7: Goldman.
3: Peut-être
7: qu'il aime le froid.
3: C'est ça qui fait qu'il est numéro un dans le cœur des Français, Jean-Jacques
4: Goldman. Mais pourquoi Goldman. Il est numéro un? Ça fait 20 ans, à part faire du vélo, il fait quoi?
3: Eh ben, il fait du porte-à-porte. Par Airbnb. Non, mais c'est quand même génial. Vous le connaissez, vous, Jean-Jacques?
8: Oui, il a toujours été comme ça.
3: Il est comme ça, il est resté très simple. Alors voilà,
5: ouais. Ou alors radin. Ça, on ne sait pas.
4: Moi, on m'a dit énorme que tard. Même Mathieu, il y est passé.
3: Oh non!
4: C'est Gérard qui me l'a dit. Si, dans les enfoirés, tu me l'as dit.
3: Non, mais je peux vous dire qu'une des grosses têtes féminines ici présentes a flirté avec Gigi G.
4: Oh!
3: Regardez comme elle plonge dans son.
4: Elle serait pas la belle bouquine du théâtre?
5: C'est pas possible. À l'époque de Banzai.
4: Est-ce qu'il t'a dit?
7: Mais ma vie privée ne te regarde pas.
4: Est-ce qu'il t'a dit, je te donne, j'arrive?
5: Non, quand il s'est réveillé, il a fait encore un matin.
3: Oh, vous le connaissez, Jean-Jacques Goldman,
7: mais
3: j'imagine.
7: Mais ça fait longtemps, je ne l'ai pas vu.
3: Eh bien, vous saviez ça, comme ça, qu'il louait des appartements en Airbnb dans le Finistère?
7: Absolument pas.
3: C'est fou. Tu sais quoi, d'abord, du cyclotourisme? C'est faire du vélo.
7: Il est en vélo.
4: Avec des sacoches.
5: C'est-à-dire qu'il va d'un endroit à un autre en vélo, il s'arrête à certaines étapes, et justement, il prévoit généralement, au dernier moment, en fonction de l'endroit où il s'arrête, là où ils vont passer la nuit. C'est ce qui est arrivé. C'était pas prévu à l'avance, ce Airbnb.
3: Vous le connaissez, vous, Ariel, Jean-Jacques?
7: Oui.
3: Peut-être que vous pourriez nous chanter. On a quand même 3 chanteuses aujourd'hui. 4 avec Beaugrand.
5: Oui, merci.
3: Peut-être que vous pourriez nous chanter ensemble un des succès de Jean-Jacques Goldman, Angoune. Je suis sûr que vous avez...
7: Il suffirait d'un signe.
3: Un matin tout tranquille et serein.
7: Quelque chose d'intime. Voilà, je vais les laisser.
3: Si la musique est bonne.
5: Si j'étais né en 17 à Leidenstadt.
3: Comme toi, moi j'adore Comme toi. Elle est tellement jolie comme toi.
7: Comme toi,
3: comme toi, comme toi. Ariel, vous en avez une?
7: Comme toi qui nous parle tout bas. Je te promets le ciel.
5: Non, c'est Johnny ça. C'est Johnny Hallyday.
7: Mais c'est lui qui l'a écrit, non?
3: Oui,
5: sans doute.
3: C'est Goldman qui l'a écrit pour Johnny. Elle a raison, Ariel.
5: Oui, elle a toujours raison, de toute façon.
7: Elle met du pain sur son bas.

0: balcon pour attirer les oiseaux, les pigeons.
1: Ah ouais.
0: Et puis après, je sais plus.
2: Elle a fait un bébé toute seule.
3: On la connaît tous.
2: Elle a fait un bébé toute seule.
4: Ah, on dirait vraiment lui.
1: Je marche seul aussi.
2: Je marche seul dans les rues qui se donnent. Ça fait 1, 2, 3, petit mama, 4, 5, 6.
1: Ah, bah ça, c'est du Airbnb.
0: Et aujourd'hui, on n'a plus le droit ni d'avoir faim, ni d'avoir froid.
1: Gérard pourrait la chanter, c'est un vrai enfoiré. Il peut vraiment.
5: Ça, c'est un vrai enfoiré.
1: Non, mais c'est vrai, Gérard. Vous la connaissez, j'imagine, par cœur.
5: Non.
6: Il a dû la chanter déguisée en spermatozoïde avec des trucs comme ça. C'est bien.
7: Ni d'avoir faim, ni d'avoir froid. Et il paraîtrait que. Quand Johnny était venu chanter ça, le réalisateur, quand il enregistrait le son, il faisait le mixage et il y avait un truc bizarre. Il réécoute toutes les voix et il entend Johnny qui chantait lui « Aujourd'hui, on n'a plus le droit ni d'avoir faim, ni d'avoir soif.
1: » Ben oui, mais c'est aussi pour ça qu'on l'aime, Johnny.
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3: Ah, ça va pas du tout. En plus, j'ai fait un cauchemar horrible cette nuit.
1: C'est
3: un plaisir de vous voir, parce que ça va pas du tout. J'ai fait un cauchemar horrible. Je sais pas où j'étais. J'étais sur un toit, puis au loin, il y avait des ruines. C'était pas en banlieue, mais c'était à l'étranger. Puis il y avait une piscine, ça partait bien, mais c'était bizarre parce que il y avait un gars, là, qui ressemblait. C'était pas Bruce Toussaint parce qu'il avait des cheveux. Stéphane Plaza. Sur un transat, comme ça, il me regardait, je comprenais pas. Puis je voulais me baigner. Puis en fait, il y avait une famille de tuches qui faisait des bombes dans l'eau. C'était chiant, mais en fait, c'était Valérie Trier-Veller et Julie Leclerc. Et puis après, je vous voyais, vous, patron, avec un mec plus jeune, donc du coup, vous ne me regardiez plus, et j'essayais, j'aurais plus d'émission. Et, oh. Et c'est ça, ah, je sais pas, c'était horrible comme cauchemar.
1: Ça, c'est vrai, ils ne vous regardent pas, vous avez vu votre gueule.
3: Ah, mais ça non, c'était en Grèce avec vous, on est parti en séminaire.
6: Ça
3: on
6: va faisait du bruit.
1: Ah, oui. On était les grosses têtes, c'est vrai, en séminaire de travail.
3: Ouais.
2: Ah oui,
1: c'est marrant comme quoi on n'est pas crédible.
2: Il faut le dire. On réfléchit aussi une nouvelle
1: Franck question. Ferrand,
6: on a travaillé.
1: Oui, vous qui êtes crédible, est-ce que vous pouvez expliquer que c'est vrai?
6: En fait, on est allé là-bas pour travailler. On avait beaucoup de points à éclaircir.
1: Voilà.
6: Et on en a éclairci certains.
10: Voilà. Sauf quand il est aux grosses têtes. Hein. Pas crédible quand il est aux grosses têtes.
1: Pourquoi?
10: Ben, parce que ce qu'il vient de dire, c'est faux.
3: Tu veux qu'on raconte ta soirée dans le bar à strip, toi? Il est malin, lui. On a fait des soirées. Heureusement, Chakalov fait les potes avec Macron, il s'en est sorti.
10: Dès qu'il y a de la merde, il est là, lui.
1: Méfiez-vous, Paul, parce que c'est vrai qu'on a des dossiers maintenant. Ah, le petit jeune, je peux vous dire qu'on a dévergondé pendant le week-end.
10: Pas du...
3: Alors non, là, c'était super.
1: Moi, bon, vivant.
3: Il fallait aujourd'hui... coucher pour assurer son CDI, mais ça valait le coup.
1: Juste pour revenir là sur le séminaire. Monsieur Paul Alcarat, qui vous avez trouvé le plus sympathique des grosses têtes pendant ce séjour?
10: Je sais pas.
3: Bon, quel est le meilleur coup? Ça va aller plus vite.
2: Attends, tout ce que tu vas dire, Paul.
10: Non, ils étaient tous sympathiques.
1: C'est vrai.
10: C'est compliqué parce que ils sont tout le monde est différent. Donc dire qui est le plus sympathique en sachant que
1: ça, j'ai remarqué, c'est vrai que s'il y a bien un truc qui caractérise les grosses têtes, c'est que vous êtes différents.
4: On est tous différents.
1: Le nombre de gens différents,
10: avec une certaine
1: très différent.
10: Une sympathie inhérente à chacun, mais je peux pas. Choisir, décider qui était la plus sympathique à tel moment, sachant que chaque jour change.
2: Oui, ça dépend du contexte.
3: Les hétéros sont sympas, mais... c'est les PD qui sont casse-couilles.
11: Non, mais quand on a le luxe d'avoir Franck et Kinou et puis Paul qui se complètent, qui nous racontent des choses qui font nos guides dans les musées.
1: Faut quand même dire que Franck Ferrand, effectivement, est formidable comme guide touristique.
6: Oui. C'est l'ami guide, un peu.
1: On a fait le musée de l'archéologie, il nous expliquait tout très très bien, et c'est vrai que Paul Alcarat, il était derrière, il raconte que des conneries. Et vous, Julie Leclerc, ça a été bien votre séminaire alors?
12: Très très bien, on était dans un hôtel magnifique, on avait forcément, dès qu'on levait les yeux, on voyait l'acropole, on avait des paysages sublimes autour de nous.
3: Le Formule 1, il est incroyable.
12: Il est bien, ouais.
3: C'est dommage, j'en avais pas le même.
11: Et puis on était une bonne bande de filles, on s'est toutes régalées.
3: Si on m'avait dit un jour, je visiterais le Parthénon avec Daniel Evenou. Je savais pas où étaient les ruines du coup.
2: Attends, oui, c'est marrant, on s'est dit, il y a un anachronisme.
4: qu'il y a une momie en Grèce.
3: Bah oui, t'es venu.
10: Non, bah non.
3: Sortez-la, enlevez-lui les bandes, enlevez-lui les bandes.
1: On mange un peu toujours pareil en Grèce, en
3: pas
1: revanche.
3: Pas du tout, ah c'est normal.
12: On a toujours la salade de tomates avec les petits morceaux de feta, voilà, avec des olives, le petit régime crétois.
3: Mais il faut un très bon cassoulet, par contre.
10: Feta matin, midi et soir.
1: Feta neuneux pour vous. Une première citation pour Cyril Leblanc, qui a dit « Mozart était tellement précoce qu'à 35 ans, il était déjà mort. »
10: Pierre Dac.
1: Non.
10: Jean-Yves Desproges.
1: Pierre Desproges, bonne réponse de Paul Aïcarat. Qui a dit « Être dans le vent, c'est une ambition de feuille morte. »
12: Mais c'est poétique.
3: Liane
12: en
3: Folie.
12: Plus.
1: Non.
10: Gérald Darmanin.
1: Non, un écrivain et philosophe français.
4: Ah oui.
1: Dont je dois dire, j'ignorais le nom jusqu'à hier dans l'avion.
4: Ah,
1: hein, quand j'ai trouvé cette citation dans le Figaro.
4: Ah, vous connaissiez pas son nom.
10: Il est né quand?
12: Merleau-Ponty.
10: Il est né quand?
4: On vient de Grèce, on n'a pas révisé.
6: C'est Merleau-Ponty.
1: Merleau-Ponty. Non.
3: Michel Aufraz. Il est aux fraises, Michel, de plus en plus.
1: Un écrivain et philosophe français, récompensé par l'Académie française.
4: Oui,
6: à quelle époque?
1: Ah voilà, influencé par Platon, Aristote.
3: Ah, Thierry Beccaro.
1: Non.
10: Tyrozon.
1: Pardon.
10: Tyrozon.
4: Non, ça, c'est un dinosaure, ça.
1: Non. Il est né à Saint-Marcel-d'Ardèche en 1903 et il est mort en 2001.
3: 98 ans. Bravo, papy.
1: Et oui, absolument.
3: Bravo, respect.
1: Hein. Oui, effectivement.
3: Dans quel état, par contre?
4: Tu vois, gars.
10: Ça commence pas par un T?
1: Oui, ouais, oui, ça commence
4: par un T. Son nom, mais
3: Thierry Ardisson?
12: Théodore, oui. Quelque chose?
3: Nodile.
12: Thomas.
1: Non.
10: Non.
1: Je peux vous donner son prénom si ça
12: Boris.
1: Vous aide.
12: Oui, allez.
1: Gustave.
12: Ah, Gustave Eiffel.
10: Oui, c'est...
4: Hey, t'as vu, Paul, d'avoir été touché les nénettes? Ben, ça t'a tout mélangé.
10: Gustave Thibon.
1: Gustave Thibon. Ouais. Bonne réponse de Paul Aïcarat. Thibon, Polo, Thibon.
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1: C'est vrai, monsieur Bellamy, au départ, on vous a recruté comme grosse tête parce que vous êtes un spécialiste de la musique classique.
10: Et maintenant, comme alcoolique.
1: Du piano. Et qu'on a remarqué quand même que vous aimiez bien la Chopine aussi.
10: Non, là, je bois de l'eau, regarde. Oh, voilà.
16: Et moi, vous m'avez recruté pourquoi, du coup? Parce que.
1: Pour exciter les filles et pas seulement.
10: Ça a l'air de marcher.
4: T'es jaloux, hein, Stevie, quand je suis à côté de lui, hein?
16: Non, pas du tout. Ah, puis bon, je sais que je pourrais pas l'avoir, donc du coup.
1: Pourquoi vous dites ça?
16: Oh, bah, je pense qu'il est 100% hétéro, non? Déjà de.
10: Oh, il est hétéro-curieux, peut-être.
16: Adil, votre tour viendra.
10: Mais oui. Il va être recruté.
1: Alors, ça, je vais vous dire, Didier Deschamps lui a dit aussi.
10: Hein. Oh, bien au contraire.
1: Non, mais c'est vrai qu'Isabelle et Caroline sont toujours ravis d'avoir Adil à leur côté, n'est-ce pas, Caroline?
17: Excusez-moi, je suis quelque
16: chose. Ah bah, elle arrive même pas à avaler sa bouche.
10: C'est l'émotion. Elle a pas perdu de temps.
17: Une pastille, je précise, pour nos auditeurs. Je suis une pastille.
16: Ah, parce que moi, c'est pas une pastille, je te rassure. Oh là là.
10: Ça s'appelle l'échauffement au football, ça.
16: Si vous mettez des pièces dans la fente, Adil, en plus.
17: Non,
16: mais je dois faire attention parce que en 3 semaines, on m'a mis en couple 3 fois déjà.
1: Ah oui, avec qui?
16: Et avec Liane Folly, la dernière.
1: Ah oui, c'est vrai.
16: Ah ouais, je vis une sorte d'orgie médiatique incroyable.
17: Ah oui, non, non, vous inquiétez pas, moi je cherche pas le couple.
1: Juste une nuit lui suffira.
14: Oh, même une heure.
18: Une heure, hein. C'est plus sexué que Becherel, hein, je sais pas comment dire.
1: Choisissez des mots que vous pouvez prononcer, vous voyez. Il jouait bien, monsieur Gazan, parce que pour une fois qu'on a un spécialiste de football, quand même, vous pouvez nous le dire. C'est vrai qu'à la Coupe du Monde, bah, voilà, il a été ambianceur. Et on lui doit d'ailleurs.

0: l'ambiance qui a permis de gagner cette Coupe du Monde, il faut quand même le dire, ça compte, un ambianceur. Oui, mais en dehors de l'équipe de France de foot, c'était un bon joueur à Lille ou pas?
1: C'était un très bon joueur avant Marseille, évidemment. Quand il était à Lille, il a été champion de France. Quand même, là, il était très fort. Il a gagné des Coupes d'Europe avec Séville. Non, il a un très beau palmarès. Et puis, effectivement, il est
0: champion. Il a gagné une Coupe d'Europe?
1: Plusieurs avec Séville.
0: Ah bon? Avec Séville?
1: C'est Séville, bah oui.
2: C'est celle-là.
0: Mais pourquoi vous ne nous avez pas dit ça?
1: Bah, il attendait que je vienne. Il est modeste. Ouais. Ou il a oublié.
3: Mais parfois, j'oublie, hein. C'est vrai. Hein.
0: Ah, tu vois. Séville, c'est un club qui a gagné des Coupes d'Europe. Ah bah,
1: Séville, c'est le spécialiste de la Ligue Europa. Ils en ont gagné 5 ou 6.
4: Ah bon?
0: Combien vous avez?
3: Très, très grand club. Combien... Je suis arrivé sur la troisième, parce qu'ils en avaient gagné 2 d'affilée. J'ai gagné la troisième avec eux. Contre Liverpool en finale, ouais, bien sûr. J'étais dans l'équipe type d'Europa League en fin d'année. Non, franchement, j'ai une très très belle carrière. Mais j'ai une autodérision qui fait croire que j'en ai pas une.
0: Mais vous avez une très très belle carrière, mais ça n'a pas l'air d'intéresser Isabelle Bergo. Parce qu'elle est là en train de fouiller dans son téléphone. Qu'est-ce que vous faites?
2: Je l'éteins.
5: C'est bien, elle est vive.
0: Attendez.
5: Attendez,
0: vous pouvez le ressortir, votre téléphone, qu'on voit quand même. Parce que...
4: Oh, c'est quoi,
1: qu'est-ce que c'est que ce truc?
5: Elle a mal épilé son portable.
0: On a l'impression du smartphone de Chantal Goya. Qu'est-ce que c'est que ces poils, cette boule de poils partout?
2: Eh ben, c'est une touffe. Une touffe rose, voilà.
0: Ah, donc vous en avez jusque sur le téléphone.
2: Ouais. Vous allez faire ça toute ma vie?
0: De quoi donc?
2: De vous moquer de mon...
0: Oh, dites, c'est ce qui nous a permis de faire carrière au théâtre à tous les deux, alors franchement...
2: Mondez votre prononciation, il n'y a que ça. Il y a aussi...
4: Oh, un soupçon de talent,
1: ouais.
2: Bah, enfin, si je ne l'avais pas, mondez votre prononciation.
0: Ah oui.
1: Ah oui, d'accord.
0: Là, ce serait moins drôle. Allez, une première citation pour Florian Duchesse. Monsieur Duchesse habite Mauléon, qui a dit « Une robe longue, une paire de fournichons, un peu de maquillage, ça vous change un pape.
2: Oh. » Ah, des proches.
0: Non. Coluche qui a dit Coluche. Eh ben, c'est une bonne réponse de Florian Gazan. Pour Josette Babel, qui habite Monchy-Lagache dans la Somme, qui a dit « Dans le Nord, il y a deux saisons, l'hiver et l'hiver suivant.
4: » Lynn Renaud.
0: Ah non.
4: C'est un homme?
2: C'est un humoriste.
0: Un ami de Lynn Renaud.
5: Danny Boone.
0: Danny Boone, bonne réponse de Caroline Diamant. Une citation pour Charles Gourcuff, d'ici les Moulineaux.
5: C'est un joueur de foot.
0: Ah oui, c'est Christian, je crois, Gourcuff.
1: Johan.
0: Christian, c'est le père.
1: C'est papa entraîneur.
0: Qui était entraîneur, et Johan, c'est le... C'est bizarre d'ailleurs, il est quand même très discret, ce footballeur, Johan Gourcuff.
4: Ah bah, il est en couple avec Karine Ferry.
0: Justement, quand on a fait la chanson secrète, là, j'ai eu le droit à ma chanson secrète il n'y a pas longtemps.
1: On s'en souvient.
0: Donc j'ai regardé l'émission, et bien il y avait aussi la chanson secrète de Karine Ferry. Je me suis dit, on va voir apparaître le footballeur.
1: Oui.
0: Même pas.
1: Bah, il devait être blessé encore.
3: Non, mais il est très très réservé.
0: Ah oui, par qui?
3: Non, il est très réservé, il est très très timide.
0: Ah oui?
3: Ah oui.
0: Vous l'avez connu, vous?
3: Même dans le vestiaire, il parlait pas beaucoup.
0: Ah, c'est vrai?
3: Oh ouais, très... ouais.
0: Vous avez joué avec lui à quelle époque?
3: Oh, je sais plus, j'ai fait 17 ans de carrière.
2: Mais,
3: enfin, franchement,
2: mais il a fait du foot. Vous avez fait du foot vraiment? Parce qu'il se souvient de rien.
3: Non, mais c'est vrai. Dans la rue, quand on m'arrête, souvent on me dit pas, ouais, t'as fait un beau match, t'as marqué des beaux buts. On me dit, ah, t'es trop marrant.
0: Bah, ça va aller de plus en plus avec votre présence ici parmi nous. Pour Charles Gourcuff, donc, qui habite ici les Moulineaux, qui a dit, on dit toujours, il est mort sans le sou, comme si c'était une catastrophe. Moi, je trouve que c'est plutôt un bon timing.
2: Ah oui?
1: Un Américain?
0: C'est une femme? Un Américain.
5: Seinfeld?
0: Non.
5: Jimmy Kimmel?
0: Non. Mais
5: Jimmy Fallon?
0: Jimmy Fallon, bonne réponse.
4: Oh là là.
0: De Caroline Diamant. Pour Charles Miraki, qui habite Oisserie, en Seine-et-Marne, qui a dit « Si vous voulez que votre femme écoute ce que vous dites, dites-le à une autre femme. »
2: Sacha Guitry.
0: Oui. Vous pourriez de temps en temps lui piquer la réponse, a dit le Rami, parce que ça, vous avez compris que quand je fais ça, c'est Sacha Guitry, la réponse.
3: Non.
2: T'as pas remarqué
3: Je sais que quand vous faites ça, c'est que tout le monde doit applaudir. Donc j'applaudis, mais pour la réponse, pas encore.
0: Ah mais il va falloir que vous appreniez les codes de cette émission.
3: Donc c'est quoi le code là?
0: Alors quand je fais un...
2: Quand il imite...
0: Quand j'essaye d'imiter Sacha Guitry,
4: l'évoque. Ou quand c'est une blague misogyne, en fait.
3: Ok, donc c'est quoi la réponse?
0: Sacha Guitry.
2: Tu connais pas Sacha Guitry?
1: Il était arrière-gauche.
0: Mais vous, défaut de prononciation, vous, c'est sur quelle lettre?
2: C'est sur les S, pas sur les CH.
3: Moi?
0: Oui.

0: Pourquoi j'ai des fautes de prononciation?
1: Ouais, tiens, par exemple, dis sorbet citron.
0: Sorbet citron.
1: Voilà, moi j'y arrive, sorbet citron.
2: Ouais. Dis charlotte. Oh, dis donc, regarde les deux handicapés qui
3: sont. Mais pas, c'est l'orthophoniste.
1: Dis sorbet citron.
4: Vous avez remarqué comme je m'en mêle pas.
1: Dis charlotte au chocolat.
0: Charlotte au chocolat.
1: Voilà, donc toi c'est les S, moi c'est les.
0: Ah ben moi voilà. C'est les S alors.
1: Voilà.
4: D'accord. Ah ben voilà, vous c'est les S. Moi aussi c'est les S.
5: C'est bien, il y a deux places handicapées pour se garer aux grosses têtes.
4: Mais ça fait que ça se corrige. Hein. Moi j'avais le même. Même défaut que vous, je l'ai toujours un tout petit peu, mais moins aujourd'hui. Il suffit d'aller voir une orthophoniste.
0: Non, je suis bien comme ça, moi.
2: Son chat.
1: Non, vaut mieux voir un orthopédiste quand on parle comme un pied.
4: Non, mais si vous voulez, je peux vous montrer comment il faut faire, parce que
1: avec la langue.
4: Oui.
1: Ouais. C'est une question de position de langue. Moi aussi, je peux te montrer.
4: Non, mais c'est vrai, je suis allé voir une dame il y a 20 ou 30 ans de ça. Elle m'a fait m'allonger. Je vous ferai vous allonger.
0: Ah ouais.
5: Il faut se déshabiller aussi pour être bien à l'aise.
1: Voilà, bien, mettre sur le dos.
4: Moi, elle m'a pas fait me déshabiller, mais vous, je vous ferai déshabiller. Et non, mais c'est vrai, il faut s'allonger. Elle vous apprend à respirer. D'abord, c'est de savoir bien respirer.
0: Ça, je sais.
4: Voilà.
0: Mais je respire bien.
1: Moi aussi, je respire bien. Non, c'est pas ça. C'est la position de la langue.
4: Oui, bien sûr, mais...
1: Bah oui, mais
2: bah, pardon, mais nous parlons la même langue, et j'ai pas appris à positionner ma langue, c'est devenu naturellement.
6: Oui, mais elles sont peut-être mal formées par rapport
7: aux... Et quand tu embrasses, c'est comment?
2: Elles roulent dans l'autre sens.
7: Isabelle.
2: Comme en Angleterre.
4: J'aimerais bien les voir s'embrasser tous les deux. Tu crois que ça fait velcro? Oh.
0: C'est bizarre, j'ai l'impression qu'il n'y a que moi qui n'ai pas compris la blague. Je sais pas c'est qui Velcro.
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4: Une question pour Patricia Gonzalez, qui habite Saint-Martin-d'Air, dans l'Isère. Peut-être connaissez-vous le général Victor de la Horie, Victor Fano de la Horie.
0: Non, non.
4: Un général qui a été fusillé en 1812.
2: Pas bien, je vais pas vous mentir, je le connais pas bien.
4: Et ben, c'est un général français, Victor de la Horie, et si je vous en parle, c'est parce que longtemps on a dit qu'il était le père de qui?
9: De la fille d'Yves Montand.
4: Non. Mais non.
2: En quelle année que vous dites?
4: Oh bah il est fusillé en 1812.
2: Oh là là. Voilà. Je vais renoter son nom, pardon.
9: Ah bah, c'est le père d'une vieille quand même.
4: Victor Fano de la Horie, général de la Horie. Ah,
9: c'était un auteur.
4: C'était pas un auteur, c'était un général.
9: Non, mais la fille ou le fils.
4: Ah, il aurait eu. Oui, il serait le père.
2: Il aurait eu quel âge? Ah, on le dit, mais on n'est pas sûr.
4: Que quoi?
2: Vous dites, on dit que c'est son père, mais on n'est pas certain.
4: Il y a pas mal d'indices qui laissent à penser tout de même qu'il pourrait être le père de...
2: Georges Sand.
4: Georges Sand, non.
5: Charles Baudelaire.
2: Non. Colette.
4: Non, non.
2: D'un non, grand
4: un homme, un grand
2: auteur. Ah, le père d'un homme.
5: Marc Lévy.
9: Chaussure, chaussure.
2: Un grand auteur.
4: Il y a quand même un indice, voyez. Dans
9: chaussure.
4: Victor Hugo, évidemment. Bonne réponse. Ah ouais. La mère de Victor Hugo, Sophie, ce serait laisser aller compter fleurette, comme on disait à l'époque. Ah bah oui, on disait ça, compter fleurette.
2: Ouais, ouais, bah, je vais vous dire la fleurette après, quand 9 mois après, vous avez un môme.
4: Ah bah, quant à Victor Hugo, franchement,
10: ça passe tout seul. Moi, je signe pour un Victor Hugo. J'ai plus que de la famille par alliance et sa famille mal tournée hier.
11: Mais ta fille alors, Christine?
4: Ta fille. Pourquoi, qu'est-ce qui s'est passé hier?
10: Eh ben, on a mis ma belle-mère à l'EHPAD avant-hier et cette nuit elle était à l'hôpital aux urgences parce que c'est cassé la gueule, parce qu'il n'y a pas de lumière à côté de son lit. Voilà, c'est super.
9: Ah ben, non, c'est un EHPAD ou l'armée du salut?
10: Les EHPAD, soi-disant première classe. Je donne pas encore le nom de l'EHPAD. Ils vont se manier pour lui foutre un radiateur et une couette aujourd'hui.
5: Ah. Et du caviar.
10: C'est à Paris. C'est pas loin de l'avenue des Gobelins.
5: Ouh là là, ça se rapproche.
4: Votre fiancé qui s'occupe très bien de vous, il a intérêt à garder la chambre pour plus tard.
10: Vous savez quoi? Il paraît que les investisseurs se font un max de fric sur les maisons de retraite et on est harcelé par est-ce que vous voulez investir dans une maison? Eh ben, dis donc, je trouvais ça dégueulasse avant, mais maintenant je vais investir. Parce que ça doit rapporter du pognon. Si on coupe le chauffage, ça fait payer ça.

0: Je suis en train de me rendre compte que je vais même investir dans 7 maisons de retraite. S'ils sont
1: la maison de retraite, c'est l'avenir.
2: Ouais. C'est vrai.
3: Ah oui, c'est
0: non,
3: vrai.
0: Mais ils sont
1: on est sollicité tout le temps.
4: Ça se vend comme des petits
2: pains.
0: Ah oui, ouais. Bah, c'est normal. Il faut crever les vieux en 3 semaines. Ils remplissent sans arrêt les chambres.
2: Ah oui, c'est une sorte d'Airbnb un peu, hein.
0: Ouais.
1: On vous a dit, vous, Julie, quand vous êtes rentrée à RTL, combien c'était?
2: Elle a amené une écharpe, il n'y a pas de chauffage.
0: Non, mais enfin, bon, voilà, c'est tout. On va pas plomber l'ambiance.
5: On est encore à l'antenne?
0: Bah, on va... Non, c'est cassé.
1: C'est très longtemps.
4: Non, non, parce que j'ai très envie de faire pipi.
1: Ah, bah, voyez.
4: C'est rare que ça m'arrive pendant l'émission.
1: Mais je vais demander à la direction qu'on ait un pistolet chacun sous la.
4: Haricot.
1: Un haricot, un pistolet, appelez ça comme vous voudrez. Parce que c'est vrai que ça commence.
0: Bah là, tu sais que ça va finir comme ça. Parce que, vu les vieux qui se trimballent, il y en a qui ont la décence de mourir, tu vois. Mais nous, on va finir sous perf. Et mais ça va être génial, Laurent.
5: Ça tu crois être... qu'il va te garder jusqu'à ce que...
2: Non.
0: Ah ouais, moi oui. Toi non, mais moi oui.
4: Et toi, t'es déjà chiante en bonne santé. Si tu penses qu'il va te garder sous perf.
0: Mais t'as pas compris, il ne peut pas se passer de moi. Il ne peut pas. Il a essayé.
1: J'ai réussi 3 ans. Hein.
0: Ouais, bah, qu'est-ce que t'as pleuré?
4: Oh là là, il était en dépression.
0: Ah ben, je sais.
2: Il m'a dit un jour, j'ai peur qu'elle revienne.
0: Non, mais ce qui est incroyable, c'est que le temps que je disparaisse, il s'est trouvé enfin quelqu'un dans sa vie.
4: Bah oui.
0: Et il est tombé amoureux bizarrement quand j'ai disparu de sa vie. Donc, sans moi, vous ne seriez pas avec la personne.
6: Ce qui est bien avec toi, c'est ta discrétion.
2: Oui. Hein? Elle n'est pas du tout auto-centrée.
6: Ah, non,
2: pas du tout. Pas du tout.
4: C'est incroyable. Ouais. Mais...
0: À quoi j'ai pas dit le sexe.
2: C'est vrai que ça laisse le choix. Hein.
1: C'est bien, ça laisse l'imagination aux auditeurs.
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1: Si on en croit la presse du jour, qu'est-ce qui est passé de 4 à 63 carreaux?
2: Voilà.
8: 4 à 63 carreaux.
1: Qu'est-ce qui est passé de 4 à 63 carreaux?
8: C'est dans un monument?
1: Un cahier? Dans un monument, non. Un cahier, non.
5: C'est les carreaux vitres?
1: Les carreaux de vitres, non.
5: Sur un tissu?
1: Sur un tissu, non. Ah, sur un tissu, je suis obligé de vous dire, oui, monsieur Junior.
5: Sur un drapeau?
1: Sur un drapeau, oui, monsieur Junior.
9: Ah. Le drapeau écossais.
1: Alors, non, des carreaux, 4 à 63 carreaux. Au début, il y en avait 4. Maintenant, il y en a 63 depuis quelques années. Mais où ça, exactement?
2: Il faut trouver un pays, donc, avec un drapeau et des carreaux.
8: Et des carreaux.
1: C'est sur le drapeau, pas un pays. Je suis obligé de vous répondre non.
5: Drapeau de l'ONU ou de...
1: Drapeau de l'ONU, non.
9: Drapeau sportif. Le drapeau LGBTQXWYZ.
2: ça, c'est du Scrabble.
1: Non plus.
4: Est-ce que c'est sportif?
1: Oui, madame.
4: Alors,
1: l'ex-ministre des Sports va pouvoir ressurgir.
4: Oui,
8: ça concerne le foot.
4: La guerre est une chose trop sérieuse pour être confiée à des militaires.
1: Par-dessus la ministre de la Culture, rappelons-nous qu'il y a aussi la ministre de la Santé, la ministre de l'Environnement, la ministre des Sports.
2: Wow. Autant de disciplines qu'elle a jamais pratiquées.
4: Exactement.
10: Quelle carrière.
1: 4 carreaux au départ, 63 aujourd'hui. De quoi s'agit-il? Ça me paraît assez simple.
8: Hein. L'escrime?
5: Le Scrabble?
1: Alors en escrime, où est-ce que vous voyez ces carreaux en escrime, monsieur Boulet, que je vois un peu?
8: Eh ben, chaque fois qu'on touche l'autre, ça fait pas des carreaux, ça s'allume pas?
1: Quand on touche l'autre.
8: Avec l'épée.
1: Oui.
8: Il y a pas un tableau où, ben, il a pris un coup d'épée, donc ça allume un carreau.
1: Ah oui,
5: un carreau, non. Est-ce que ce serait la pétanque? Parce qu'on fait des carreaux.
1: Ah, la pétanque, on fait des carreaux, c'est vrai, mais non, rien à voir avec la pétanque.
2: C'est le tennis?
1: Le tennis, non.
8: Le midi golf?
1: Pardon.
8: Le mini golf?
5: Le mini golf.
8: C'est pas fait de 4 à 64.
2: Le mini golf.
8: Ah oui, c'est des trous.
5: C'est des trous, c'est pas des carreaux.
10: Ça a commencé en quelle année quand il y avait 4 carreaux?
1: Vous jouez au mini golf, mais à deux, vous, hein.
10: Ça a commencé en quelle année quand il y avait 4 carreaux?
1: Ça, c'est une bonne question, monsieur Stomibox. Si on va dire que dans les années 50, très vite, on est passé à 63 carreaux. Mais au tout début, il n'y en avait que 4.
5: Le damier pour les courses automobiles?
1: Bonne réponse de Gérard Junior. Ben oui, en 1950, au Grand Prix de Grande-Bretagne à Silverstone, on a vu apparaître le drapeau à damier avec effectivement les 63 carreaux. J'ai compté, j'ai vérifié moi-même, c'est 7 sur 9, vous voyez, le rectangle, là, parce que c'est pas un carré, et ça fait bien. C'est que ce matin, je me suis rendu compte qu'on calcule plus assez. J'avais pas les nombres. Je savais qu'au départ, il y avait 2 carreaux blancs et 2 carreaux noirs, dont 4 carreaux pour le premier drapeau à damier qui a donné le départ d'une course automobile. Puis on est passé au drapeau qu'on connaît aujourd'hui. Mais j'avais pas le nombre de carreaux pour vous poser la question. Donc ce matin...
3: C'est à ça que vous pensez vos matinées?
1: Oui. Ce matin, il fallait me voir. 1, 2, 3, 4, 5, 6, 7. Alors 7 d'un côté, 1, 2, 3, 4, 5, 6, 7, 8, 9 de l'autre.
8: Et là... encore, t'es malin parce que t'aurais pu compter tous les carreaux un par un.
1: Ouais, c'est vrai. Je m'appelle pas Boulet, vous voyez.
8: Non, bah non, moi je multiplie.
2: Ou dire d'abord je compte les blancs et puis après je compte les noirs.
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1: Vous êtes allé voir son film, Ariel ?
12: Non, pas encore.
1: Ah ben voilà, voilà.
12: Vous l'avez vu ?
1: Entre réalisatrices, quand même, un peu de solidarité.
12: Oui, j'ai vu, moi.
1: Allez voir le film de votre consoeur.
12: Oui, d'accord.
8: Moi, je l'ai vu, c'est très beau.
1: Ah oui, c'est très joli.
4: La bande-annonce donne très envie.
1: Ah ben, voyez, voyez.
4: Ah oui, oui, oui.
1: Ah, voyez.
4: Les costumes sont magnifiques, les hommes sont très
1: jolis. Arrêtez, encore être jalouse, l'autre.
4: Mais non, mais moi, j'ai adoré son film, alors elle le sait, je lui ai dit.
13: Mais elle fait des films, elle est normale.
4: Bah oui, hein.
13: Ah bon?
4: Oui, pas tous les ans.
1: Et Isabelle Mergo
13: oui,
1: aussi.
13: Oui, Isabelle Mergo,
1: et quand est-ce que vous faites un film avec nous tous, avec toutes les grosses
12: têtes? Oui, tiens. Belle. Non, j'aimerais bien avoir un peu de succès dans ma vie.
1: Justement, détrompez-vous.
12: Mais justement, j'ai une idée, mais ça va pas vous plaire.
1: Ah bon, bah alors voilà autre chose. Pourquoi ça va pas me plaire?
12: Parce qu'on vous enterre.
1: Bah écoutez, si c'est au début du film, au moins je serai pas compromis trop longtemps. Allez, une première citation pour madame Caroline de Berck, qui habite Lune Plage. C'est dans le nord ça, Lune Plage?
4: Lune.
1: L-O-O-N.
4: Lune Plage.
1: Alors qui a dit, le chinois n'est pas si difficile que ça. Ping, ça veut dire tennis et pong de table. Et tout est à l'avenant.
4: Jean-Yann?
1: Jean-Yann, non.
8: Pierre Dac.
12: Martin?
1: Non.
4: Des proches. Alors, quelqu'un qui nous a quittés.
8: Francis Blanc.
1: Non, pas du tout.
12: Non, il est toujours là.
1: Qui est toujours là. Et quand vous dites parmi nous, on peut pas dire mieux.
8: Isabelle Mergo.
1: Mais non.
4: Jean-Phi.
1: Mais non.
4: Alex
8: Laurent Ruquier.
1: Mais non.
13: Mais non, parmi nous dans les grosses têtes, mais pas ici ce soir.
1: Et pas seulement, il y a un double sens à parmi nous.
8: C'est quelqu'un qui a
13: dans que... nous, dans
4: Jésus.
13: Nous.
1: Mais non.
4: Parmi nous.
12: Qui est descendu parmi nous.
8: Si, Philippe Gueluc.
1: Philippe Gueluc. Bonne réponse. Alex Vizorek, et oui, parmi nous, puisque...
12: Mais oui,
8: oh là là, le
12: minou,
8: jeu de
12: minou.
1: Puisque cette phrase, c'est une phrase du chat.
8: Et oui.
1: Mais
12: oui,
1: je viens de recevoir le nouvel album de Philippe Gueluc qui était sur mon bureau ce matin, Le chat et ses 40 bougies, c'est l'album anniversaire.
13: J'ai pas compris.
1: Et c'est dans le nouvel album du chat que j'ai trouvé cette phrase. Le chinois, ce n'est pas si difficile que ça. Ping, ça veut dire tennis, et pong, de table, et tout est à l'avenant. Écoutez, franchement, voilà encore un bel album, très drôle. Merci Philippe de m'avoir envoyé l'album. Les autres devront l'acheter. Une autre citation pour Charles Tendron, qui habite Jouet-sur-Erdre, c'est en Loire-Atlantique, qui a dit « Quel fardeau! On ne m'a rien appris. Il me semble que l'univers va tomber sur moi. » Une citation historique, bien
13: Galilée.
1: Sûr.
13: Galilée.
1: Non.
8: Quelqu'un de positif.
13: Oui, ça oui, pourrait oui. être Louis XVI.
1: Et c'est Louis XVI. Oh. Excellente réponse. À quel moment il a dit ça?
8: Au moment de la mort de son grand-père, le 10 mai 1774.
1: C'est la date exacte.
4: Il fait balèze. Toujours qu'il en rajoute.
12: Attends, il sait même pas le jour que c'est.
4: Il invente, je suis sûr.
12: C'était un mardi, un lundi.
1: Et oh, il avait 19 ans, Louis XVI. Et effectivement, ce
4: il
1: jour...
4: Il avait déjà la pêche, hein, Louis XVI.
1: Ce jour-là, à 19 ans, quand il apprend qu'il va devenir le roi, il dit « Quel fardeau! On ne m'a encore rien appris. Il me semble que l'univers va tomber sur moi. »
8: Pas entièrement faux, en plus.
1: Ah oui, bah d'ailleurs, oui.
4: Il n'y a rien qui est tombé, on lui a plutôt enlevé quelque chose.
14: C'est pas entièrement faux.
1: Ah, qu'est-ce qu'il y a, monsieur Janssen?
14: Non, oui. On te demande juste qui a dit la citation. Tu as trouvé la réponse, c'est super. Maintenant, c'est pas la peine d'argumenter.
13: Nous faire passer les jaloux.
1: Mais qu'est-ce qu'ils ont tous à être jaloux comme ça.
12: Non, il y en a marre de ce côté-là. Vous les regardez tous et nous. C'est son torticolis.
1: Ce n'est pas parce que je ne vous regarde plus que je ne peux pas vous voir.
12: Bah.

0: si, c'est une phrase
1: Louis à la con. Louis XIV.
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3: Ah, une question médicale pour Monsieur Legendre qui habite Lyon. Comment appelle-t-on une lésion dermatologique caractérisée par une rougeur congestive de la peau, mais qui s'efface à la vitropression, c'est-à-dire en appuyant dessus, vous voyez, notamment avec un verre de montre, généralement, paf, vous avez une rougeur, vous appuyez bien dessus et elle disparaît.
4: Un bubon.
3: Un bubon, non.
1: Mais si on appuie avec son doigt, ça s'efface aussi.
3: Oui, bien sûr, mais...
5: Oui, mais une fois qu'on relâche son doigt, ça revient.
6: C'est-à-dire que c'est pas un hématome, quoi, c'est une chose plus légère.
3: Ah non, c'est pas un hématome.
6: Un donut.
3: C'est un mot qu'on connaît tous.

0: Labani qui habite Lille dans le Schnorr, monsieur Janssen. On va parler du débarquement de Normandie et évidemment cette année au mois de juin, on a célébré le 6 juin 1944 et le 6 juin 1944 parmi ceux qui débarquaient, ceux qui sont venus aider notre pays, il y avait des Numunu ou des Padukas, autrement dit des...
1: Des Zoulous.
0: Non, ils étaient 13 à participer.
2: Des Pygmées.
0: Des Pygmées, non. 13 à participer au débarquement de Normandie. Et d'ailleurs, c'était plutôt compliqué pour les Allemands parce qu'ils avaient leur propre, on va dire, vocabulaire, propre code, qui fait qu'on ne comprenait pas forcément les messages qu'ils s'envoyaient. C'est intéressant à savoir que parmi les Américains qui ont débarqué en Normandie, vous voyez, il y avait...
3: Des Indiens ou des Esquimaux.
0: Alors, des Indiens, oui, mais lesquels?
1: Des Sioux.
2: Des Guarani.
0: Non, non.
2: Des Apaches.
0: Les Apaches.
3: Les
0: Apaches.
3: Bah, non. Les Indiens, c'est des Indiens.
0: Non, il y a différents territoires indiens.
1: Des pieds noirs.
0: Des, non, non.
1: Des pieds noirs.
2: Des Sioux.
0: Non, non, ils viennent essentiellement, d'ailleurs, ces Indiens-là, d'Oklahoma, vous voyez. Bon, il y en a un peu au Texas, mais c'est surtout en Oklahoma qu'il en reste. Ils viennent des grandes plaines américaines et ils
1: les
0: étaient...
1: Les Appalaches.
0: 14 Indiens, vous dites.
1: Les Appalaches.
0: Appalaches, non.
2: Apaches. Donc, Apaches.
0: Apaches non plus. Non, mais vous m'avez dit Sioux, vous m'avez dit Apaches, vous m'avez dit... Tous les
3: Cherokee.
0: Comment vous dites?
3: Cherokee.
0: Non, tous les Indiens, sauf ceux-là, sauf les bons, vous voyez.
3: Bah oui, bah...
1: Mimicicu.
0: Mais comment?
1: Mimicicu.
0: Ça, c'est un Indien dans la ville.
1: Oui.
0: Là, je vous parle d'un Indien à la plage, vous voyez.
1: C'est un nom connu d'Indien.
0: Un nom connu d'Indien, oui, oui,
1: ah, oui.
3: Et ils ont toujours une tribu dont on parle.
0: Et en plus, ils ont échafaudé la communication du plan Overlord, vous voyez.
1: Ah oui, alors ça, c'est sûr.
2: Alors des signaux de fumée.
0: Alors qu'il y avait d'autres Indiens, d'ailleurs, que vous ne m'avez pas cité non plus, qui, eux, sont intervenus dans le Pacifique dès 1941, c'était les Navajos. Bon, alors, les Navajos, eux, ils étaient dans le
1: Navarro.
0: Pacifique.
1: Navarro.
0: Ah,
1: oui.
0: Dans.
1: Oui, il avait sa belle action pied noir, les Navajos.
0: Ils ont toujours fait des séries à nains sur TF1.
2: Des Iroquois, non, c'est pas...
0: Non, les Iroquois, mais c'est pas bête, les Iroquois.
2: Pas bête,
0: les Iroquois. Non, vous voyez qu'il en reste des Indiens.
1: Oui, il y en a plein, il y en a plein.
0: Vous êtes sur votre réserve, alors forcément.
3: Les Tipis. Les Indiens Tipis.
1: Mais non, ça c'est leur maison. Mais qu'est-ce qu'elle est con.
2: Les Squaws.
0: Mais les Squaws, c'est la femme de l'Indien.
3: Mademoiselle Indienne.
2: Je sais, mais j'essayais d'être drôle. Oh là là.
1: Ah bah c'est réussi.
0: Eh ben, vous voulez que je vous dise, on est mort de rire. C'est l'air amusant, pardon, de vous le dire comme ça, quand même donner un tout petit indice supplémentaire.
1: Les Iroquois.
0: C'est amusant qu'ils aient débarqué en Normandie.
3: Ah.
1: Non,
3: oh là là.
1: Alors, les pommes-pommes. Les pommes-potes.
0: Quand, j'ai envie de dire, comme leur nom l'indique.
4: Les camemberts.
0: Mais non.
1: Les calvados. Les calvados.
0: Mais non, voyons. Oh là là,
3: les vaches.
0: Comment vous dites?
3: Les vaches.
0: Les vaches.
3: Bah, je sais pas, j'essaye de...
0: Ah, c'est vrai, c'est l'ironie du destin, c'est l'ironie du vocabulaire.
3: Les alcooliques.
0: Les... Mais non, pas les... Bon, je vous remercie, dites donc.
4: Les Stone et Chardin.
0: Mais non.
1: Qui débarquent en Normandie.
0: Ils débarquent.
2: Les Calvacos.
0: C'est... Mais non. C'est le plan Overlord.
1: Les Cacos.
0: Vous voyez. Ils se sont préparés pendant 3 ans sur la base américaine de Fort Benning en Géorgie. Et là, ils sont
1: Turgoules.
0: Mais non, ils sont 13, 14. Vous voyez, c'est un peuple autochtone des plaines du centre des États-Unis. Vous voyez. Et ils sont là et paf, où ils arrivent? Où ils débarquent?
3: Au Havre.
0: Je te le donne en mille, mais non, pas au Havre. En Normandie, vous voyez. Déjà, ils avaient du goût, ils allaient en Basse-Normandie.
3: Alors, c'est quelque chose qui se mange,
0: bon, en Normandie. Bon, on va donner 300 euros, voilà. Ah bah voilà, ah bah voilà, c'est bien. Et regardez, regardez.
1: Ah oui,
0: regardez les mains qui se lèvent.
1: Je suis dans le public, permettez que j'interroge le public.
0: Mais bien sûr.
1: Bonjour monsieur, comment vous appelez-vous?
5: Je m'appelle Stéphane.
1: Et selon vous, quelle est la bonne réponse, Stéphane?
5: Les Comanches.
0: Les Comanches, évidemment. Mais oui.
3: La manche.
2: Ah, c'est marrant ça, qu'on l'ait pas eu.
4: Eh oui, nous, c'est des cons comme un manche.
0: C'est une autre tribu et c'est moi le chef.
2: Ah oui.
6: À suivre.
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1: Une question pour un Moulek, Dana Moulek, qui habite Saint-Amand-les-Onts. On va évidemment beaucoup parler de l'inauguration, enfin la réouverture de la cathédrale Notre. Vous étiez invité d'ailleurs à Notre-Dame de Paris, Gaël Chakalov, parce que les Macron vous amènent un peu partout où ils vont, il faut bien dire.
2: J'ai l'impression d'être un sac à main, moi.
1: Non, j'étais pas. C'était qui d'ailleurs? Parce qu'ils étaient, il y avait trois personnes là dehors à se les geler. Il y avait Brigitte et Emmanuel Macron. C'était qui Esmeralda à côté? On m'a dit que c'était la maire de Paris, mais j'ai pas cru.
2: Je ne sais pas qui était là, mais je sais qui étaient les conseillers présents. Il y avait Jonathan Guéma qui s'occupe de la communication et BRP, Bruno Roger Petit.
3: Ah ouais, bah lui,
4: personne connaît.
2: Mais si, tout le monde connaît.
4: Ah, enfin. Les
5: moi, j'étais invité à la mosquée de Paris avec Faudel. Parce qu'ils ont refait le plafond, ça s'est super bien passé.
1: Bon alors moi je voudrais vous parler évidemment des tenues des évêques, tout le monde en parle, le dress code des
4: quand
1: évêques.
4: Ils en portent
1: bah, ah oui, quand ils disent pas aux garçons, viens avec moi dans l'évêché.
4: Tu n'as rien à tes parents.
1: Alors évidemment tout le monde parle des couleurs, alors certains ont dit c'est l'idole, vous savez les tenues de Castelbajac, c'est lui.
6: L'idole, les magasins.
1: Oui, parce que c'est les couleurs des magasins l'idole.
7: Il y a du jaune, il y a du bleu,
1: voilà.
5: Ouais. L'idole, vous dites l'idole.
1: Quoi?
5: Non, l'idole.
1: Bah, l'idole, bah, oui.
5: Non, l'idole.
1: L'idole.
6: Non, l'idole. Ah,
5: vous avez un accent, en fait.
4: Et on voit que vous n'y allez pas souvent, en tout cas.
6: Il n'y a pas de O, c'est l'idole.
1: Oui, l'idole. Mais vous savez bien que j'ai un petit défaut de prononciation en Normandie.
6: Oh, Léo, c'est
1: Léo et Léo. Pour vous, c'est léger, mais pour moi, c'est déjà beaucoup. Les O et les E se disent à peu près pareil.
8: Vous dites une pomme. Vous mangez une pomme.
6: Vous mangez une pomme.
1: Mais enfin, je vais chez Lidl, ouais.
5: Chez Lidl. Ah, là, vous l'avez bien dit.
1: Ah, j'ai bien dit.
4: Ouais.
1: Ah,
4: bon, oui. C'est quand vous y allez que vous le dites bien.
1: Et bah vous, moi, je vais chez Lidl, vous allez sûrement chez Gogol, non?
5: Ouais,
1: les couleurs des chasubles de l'évêque Monseigneur Ulrich et des autres évêques invités étaient effectivement des couleurs jaunes, rouges, et ça ressemblait soit du Mondrian, vous voyez, le peintre Mondrian, certains ont dit Mondrian, d'autres ont dit le logo de Google, d'autres ont dit les supermarchés Lidl.
7: Oh là, on s'éloigne.
1: Ça vous va, ça? Ouais, d'autres ont dit aussi L'Oréal. Vous savez que
8: les gens font Studio Line, oui.
1: Voilà, Studio Line, les packages des produits L'Oréal dans les années 80 et 90. Il y a encore une autre comparaison
7: qui a
1: été faite.
6: Un drapeau
1: où on trouve exactement ces couleurs-là.
4: Donc il faut trouver une marque.
2: C'est un produit de grande consommation?
1: Ah, je suis sûr que vous en avez chez vous à peu près tous.
6: Tous? Oui.
1: Qu'est-ce que c'est?
5: Donc c'est quoi les couleurs bleu, jaune et rouge, c'est ça?
1: Oui.
8: C'est un truc qui va dans la salle de bain.
1: Non, pas dans la salle de bain.
8: Pas dans la salle de bain.
6: Qui va sur...
2: Ça se mange.
1: Mais ça se mange, non.
5: Mais moi, j'ai rien de bleu, jaune.
4: Canard WC?
1: Ah si, je suis sûr que vous, alors en plus. Alors non, vous êtes typiquement le gars, je suis sûr que vous avez ça.
5: Bleu, jaune, rouge, bleu, jaune, rouge.
1: Vous l'avez chez vous.
5: J'ai des slips, mais faut que je les assemble, quoi.
7: On a ça dans sa cuisine?
1: Non, alors ça peut se mettre dans n'importe quelle pièce, mais quand on l'utilise, c'est plutôt au salon, vous voyez. C'est dans un placard, puis de temps en temps, on le sort, puis on y joue.
5: Un plaid. Une PlayStation.
1: Pas une PlayStation.
7: Monopoly.
5: Une Dreamcast.
1: Non.
6: Les Rubik's Cube, là, au fromage, il y a des blagues derrière.
8: Au fromage, c'est un péricube.
5: Un Uno.
4: Ah, je viens pas
1: le
4: prendre.
1: Uno. Bonne réponse de Monsieur Az. Voyez.
5: Des questions à ma portée, qu'est-ce que ça fait du bien, le Uno, quoi. C'est...
1: Vous y jouez au Uno, je suis sûr.
5: Oui,
1: mais j'étais sûr.
5: Ah oui,
1: des trucs à pas trop intellectuels.
5: C'est pour ça que quand elle a dit Rubik's Cube, je me suis dit, non, c'est pas ça, ça doit être encore plus simple.
7: Explique-moi ce que c'est.
4: Surtout qu'elle avait dit à Péricube.
5: Le Uno, c'est un jeu de cartes.
2: Je sais pas ce que c'est, Claudel.
7: Non, je sais pas. Non, je sais pas.
1: Le Uno, il va vous expliquer.
5: En fait, c'est un jeu de cartes où, c'est vrai que là, en pensant à l'explication, je vois que c'est vraiment un jeu très facile. C'est un jeu de cartes où, en fait, quand il y a une couleur, faut mettre la même couleur. Quand il y a un chiffre, faut mettre au-dessus du même chiffre.
7: Ah oui.
5: Et c'est super.
4: Là, il améliore.
5: On passe 4-5 heures dessus, quoi.
1: Vous y jouez, Jean-Phil, aussi? Ah bon, tiens, pourtant, alors comment ça fait qu'ils ont sorti la Fiat Uno? Pardon, Jean-Phil. C'était juste pour faire un mot.
8: Non, allez-y, essuyez vos pieds.
4: Moi, je la laisserai. Hein.
6: Oui. Moi aussi.
7: Je suis pour aussi.
8: Elle est bonne.
4: Je préfère l'entendre que la conduire, hein, c'est sûr.
8: Pourtant, elle se conduit bien, tu sais.
7: Et surtout, ne pas se faire rentrer dedans.
8: Non, c'est une boîte automatique.
6: Attention, pare-choc.
1: Non, mais c'est la Fiat, ou non? C'est parce que j'ai...
8: Oui, bien sûr.
6: Oui, parce que...

0: Votre langue a fourché.
1: Il prononce pas bien,
2: c'est une famille à grande contenance.
1: Il est normand, oui. Il sait pas dire les yachts.
2: Il confond les E et les O.
1: Ouais, oui.
0: Les E dans l'eau,
3: même. Ils disent quoi au Goncourt de vous voir ici, en fait? Ils sont atterrés ou comment ça se passe? Enfin, le Goncourt sera accessible à tout le monde.
2: Oui,
3: l'année prochaine. Ou non au Goncourt ou pas?
2: J'ai écrit un livre, je peux te le donner pour l'Académie Goncourt.
0: Tout le monde
2: s'appelle Oui, oui, chez les ch'tis.
0: Oui, déjà, le titre est prometteur.
2: Ah, bah oui, sûrement, hein.
4: En tout cas, voilà à quoi on fait penser les chasubles des évêques. Effectivement, au logo de Google, au jeu de cartes Uno. Mais c'est vrai que moi aussi, j'aime bien jouer au Uno. C'est assez rigolo.
5: Ah ouais, c'est bien, franchement. Ouais, ouais. C'est...
4: Lidl, bon, bah, ça, c'est effectivement aussi les couleurs du supermarché. Et puis, pour ceux qui ont de la mémoire, effectivement, le packaging des produits L'Oréal, ça ressemblait un peu à tout ça, mais c'était pas
2: c'était
4: moche.
2: C'était beau, ça mettait de la couleur et tout, c'est joli.
0: Mais le plus beau, la plus belle référence, ça reste Mondrian, quand même.
4: Ah oui, Mondrian, ouais, bah, pour ça, alors là, c'est un peu de culture.
2: Ah oui, Mondrian, hein.
4: Ah ouais. Ouais. Mondrian, c'est celui qui fait les serviettes en papier, hein, c'est ça.
5: Moi, j'ai plus joué au Uno qu'au Mondrian.
6: Elle est belle.
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4: Ah, une question pour Claire William, qui habite Pontivy dans le Morbihan. Alors, c'est une page assez étonnante qu'on peut lire dans la presse aujourd'hui. La dame blonde s'en est allée, c'est le titre de cet article. La veuve s'est éteinte dimanche en Corse. Elle avait joué un rôle central dans la vie de son mari. Et elle s'appelait Jeannine, connue surtout, évidemment, pour son mari, dont elle était veuve. Je ne savais pas, d'ailleurs, qu'elle était encore vivante, cette femme. Il faut dire qu'elle a vu des tas de choses incroyables dans sa vie familiale avec son époux, puisque Jeannine, quand elle a épousé son mari, avait déjà eu deux enfants qui s'appelaient Annie et Alain. Bon, Jeannine ne pouvant plus tomber enceinte, son mari avait décidé dans le huis clos familial qu'Annie, qui venait tout juste d'avoir 18 ans, porterait l'enfant de la famille.
0: C'est compliqué.
4: Elle a donc eu un enfant de son beau-père.
5: Oui, ça se fait dans le Nord.
1: Et elle n'était pas jalouse, Jeannine?
4: Eh ben non, Jeannine, elle a accepté. Non.
5: En Belgique aussi, le font facilement.
4: Leur fille Sophie est née en 1971. Ça a été une sorte de ménage, donc, à trois, on peut bien dire. Et puis, ce qu'il faut savoir, c'est que le cercle intime de cette famille pas ordinaire est allé jusqu'au fait qu'à un moment donné...
6: Sophie a épousé Alain.
4: Non. Le mari de Jeannine a aussi épousé...
0: Alain.
4: Non.
0: T'arrêtes tes conneries, toi.
4: Il s'est mis en ménage avec Dominique, l'épouse d'Alain, son beau-fils.
2: Oh là là.
4: Est-ce que vous me suivez, là?
0: Oui, bien sûr.
4: C'est en famille. Donc, il a eu une fille avec sa belle-fille.
0: Ah, ok.
4: Et il a terminé sa vie avec la femme de son beau-fils.
0: Ouais.
4: Mais Jeannine, bon, bah...
0: Elle est open, Jeannine, hein. Elle est très open.
5: Jeannine, elle est bonne esprit, on dit dans le métier.
0: Elle est open.
4: La preuve qu'elle a survécu à tout ça, c'est qu'elle vient simplement de nous quitter et que l'équipe lui consacre une page entière.
0: Jeannine
1: Longo.
6: C'est Anctil.
1: C'est Jeannine Anctil, oui.
4: Jeannine Anctil, bonne réponse. C'est incroyable.
5: C'est bon délire, hein, cette famille.
4: Mais c'est très, très bon délire. C'est une histoire absolument incroyable.
0: Ouais, je savais pas.
4: Je savais pas que c'était à ce point-là, quand même, cette histoire de famille.
1: Mais il n'y a pas de consanguinité, en fait.
4: Ben non, puisque ce sont ses beaux enfants.
5: Mais juste un peu de promiscuité. Ouais.
4: Oui, c'est
1: non,
4: ça.
1: Non, mais ce qui était fou dans leur couple, c'est qu'elle le suivait absolument partout. Ouais. Même quand
5: elle
1: il s'entraînait, elle le suivait.
4: Ben, elle avait intérêt.
5: Parce qu'apparemment, si...
6: En voiture.
1: Non, mais ce que je veux dire, lui ne faisait rien, en fait, c'est dans l'autre sens. C'est-à-dire qu'il n'allait même pas s'entraîner si elle venait pas avec lui. Ah ouais. Donc c'est fou cette...
4: Et elle le suivait à bicyclette, ce qui était quand même assez formidable parce qu'il allait vite.
6: Des fois, elle le dépassait.
1: Non, mais il avait besoin d'elle, c'est ce que je voulais dire.
5: Oui,
1: et en fait, je connaissais la réponse.
0: Mais c'est bien.
1: Mais non, parce que du coup, j'ai pas été assez vite. Quand Laurent a fini la question, c'est Gérard qui a dit la réponse.
0: Oui, mais Gérard,
1: alors que je le savais.
8: C'est vrai, on forme une équipe, on est tous ensemble.
1: Oui, j'ai bien compris.
5: Comme la famille de Jeannine.
8: Ah ouais, alors qui veut se taper bout de boule?
4: Allez, une autre question pour Monsieur Richelieu qui habite l'île d'Abo dans l'Isère.
0: Ah, comme le cardinal.
4: Et la question concerne ce 256 mètres carrés à vendre au 17 quai Voltaire.

0: À Paris, vue imprenable sur la Seine et le Louvre, 5,3 millions d'euros.
1: J'ai fait une offre.
0: C'est la mise à prix. Prix de départ, hein, attention, ça risque de monter aux enchères.
2: Oui, c'est mon appartement.
0: Allez-y.
2: C'est mon appartement qu'on veut vendre maintenant, alors que je suis mort il y a quelques années maintenant, l'appartement de Karl Lagerfeld.
0: Excellente Bien réponse vu. De Christophe Beaugrand.
2: Il y a même l'emplacement où dort mes choupettes.
3: Mais c'est très bruyant et c'est à l'ombre.
0: Ah, comment vous savez ça, vous ?
3: Parce que le Quai Voltaire, c'est à l'ombre.
0: Monsieur Lagerfeld, pouvez-vous nous faire la visite de l'appartement ?
2: Allez. Alors, c'est extrêmement simple. Il y a évidemment des murs qui sont absolument magnifiques en marbre de Carrare. On peut voir une vue absolument imprenable. Il y a également des grandes pièces pour mettre des vêtements très jolis. Et par contre, je refuse de vendre cet endroit à une grosse. Que ce soit clair. C'est un endroit pour les filles minces qui ressemble à des cintres.
0: Et comment elle s'appelle votre chatte là ? Elle était où ?
2: Choupette,
0: dans...
2: Choupette.
0: Il y avait une pièce pour Choupette.
2: Il y avait une petite pièce pour Choupette. Ah oui, c'est la seule petite chatte qui a accompagné ma fille. Ah.
0: Une petite pièce de 90 mètres carrés.
2: Oui, un petit truc absolument simple. D'ailleurs, elle a hérité de la moitié de ma fortune.
0: Mais en tout cas, l'appartement est aux enchères pour ceux que ça intéresserait. Hein, quand même 5,3 millions
1: prix
0: d'euros.
1: Prix de départ. Parce que là, c'est pas, ça va partir beaucoup plus haut.
0: Ah, vous croyez ?
1: Ah, bien sûr. Moi, j'ai fait un peu d'immobilier quand j'étais plus jeune. Et
2: les appartements de stars, ça marche
1: Non, mais ça va partir. Bien sûr, c'est ce qu'on appelle un bien exceptionnel.
0: J'y foutrais pas les pieds, parce que moi qui suis allergique aux chats, je suis sûr que... Ça...
2: Il reste des poils de Choupette.
0: Ah bah Choupette doit avoir laissé des poils partout.
1: C'est bien possible.
4: Elle est morte, Choupette?
0: Je crois
2: non,
0: pas.
2: Non, elle est toujours vivante, Choupette. Non,
4: elle vit où alors?
2: Elle vit avec la gouvernante de Karl Lagerfeld qui a récupéré...
3: Elle s'est installée à Miami.
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4: Tu ne termines jamais à manger la banane?
7: Ben je prends mon temps.
4: Est-ce que c'est une vraie banane?
7: Demandez à Christophe, ça peut durer 2 heures.
0: Si, parce que il lui reste la banane, mais il a mangé la peau.
7: Mais qu'est-ce qui se passe?
0: Ouais,
7: je dois me dépêcher.
8: Ça lui fait bizarre de voir quelqu'un manger une banane.
7: Il y a votre chien affalé sur la table qui a cassé l'écran. Je ne fais aucune remarque, hein, moi.
8: Non, il est mignon, il dort. Ou alors elle est en train de mourir, je ne sais pas.
3: Qu'est-ce qu'il est? Qu'est-ce qu'il est laid?
8: Ça, c'est vrai que, bah, on dirait pas un chien, on dirait un rat.
0: D'abord, c'est une petite fille, elle s'appelle Carlotta, et vous ne touchez pas à la fiancée de Tigane.
8: Votre chien est fiancé à ça?
0: Absolument.
8: Oh, franchement, votre chien mérite mieux.
4: Oh non, mais
8: faut que je lui présente ma chienne.
7: Elle aussi, elle a le cul rouge ou pas?
8: Non, mais il n'a pas vraiment fait l'amour avec votre chien.
4: Oui, mais.
8: Non!
4: Écoute,
7: tu le vois bien, elle est trop basse.
4: Comment dire, tu es trop normé, hétéronormé.
8: De taille.
0: Oui, ça c'est vrai que Beaugrand comme hétéronormé.
1: Vachement hétéronormé.
4: Non, mais franchement, c'est de la maltraitance.
3: Oh, mais il n'est pas qu'on le tripote.
0: Qu'est-ce qui s'est passé?
3: Il lui soulève la queue, il a failli se faire mort.
8: J'ai voulu voir son trou de balle, elle a essayé de me mordre.
4: Mais comment tu as fait ça?
0: Mais qui, Marcella ou la chienne?
3: Ah, tu lui soulèves la queue, mais t'es malade.
8: Non, j'ai pas essayé de soulever la queue.
4: Elle a sa pudeur.
3: Non, t'as fait.
0: Elle a sa pudeur.
3: Oh là là là là là là.
0: Elle a sa pudeur, il y a quand même tout le premier rang qui se rince l'œil sur le cul de Carlotta depuis tout à l'heure. Enfin, voyez.
7: En tout cas, Philippe et moi, on attend une nouvelle question littéraire.
1: Merci Guillaume.
0: Ça tombe bien parce que je vais vous parler d'un écrivain français qui a d'ailleurs eu le prix Goncourt pour son livre. Et je vous demande de retrouver son nom. Il a 75 ans, hein. Il les a eu il y a quelques jours déjà. Qu'est-ce qu'on vieillit tout ça quand même. Il a eu 75 ans il y a 4 jours. Un écrivain qui a reçu le prix Goncourt avec son livre « Tous les hommes n'habitent pas le monde de la même façon ».
1: Dubois.
0: Pardon.
1: Dubois.
7: Le prénom, le prénom.
3: Olivier. Jean-Paul.
1: Jean-Paul Dubois.
0: Jean-Paul Dubois, bonne réponse. Mais il y avait quand même... Ça, je savais que ça allait vite venir, Jean-Paul Dubois, donc il y a quand même une petite question subsidiaire. Dans les thèmes récurrents de Jean-Paul Dubois, dans ses différents romans, parce qu'il y en a d'autres qui ont eu d'énormes succès, il y a quelque chose qui revient souvent, quelque chose dont il dit lui-même « J'aime et j'ai toujours aimé faire ça, c'est une de mes 12 perversions ». Mais de quoi s'agit-il ?
8: Il mange ses crottes de nez ?
0: Non.
1: Passer la tondeuse à gazon.
0: Excellente réponse ! Bravo Philippe Claudel.
8: C'est pas très pervers.
0: C'est curieux d'avoir cette passion de passer la tourneuse à gazon.
9: J'en ai jamais parlé avec lui, mais c'est vrai que j'ai noté ça. Et ça il s'en était expliqué d'ailleurs, et un de ses éditeurs étrangers lui avait fait livrer une magnifique tondeuse américaine qu'il décrivait comme on peut décrire une femme quand on est amoureux.
0: C'est quand même chiant de tondre le gazon.
10: Non, ah, ça, non, moi j'adore ça.
9: Non, non, j'adore. Ah oui, moi j'adore tondre le
0: gazon. Vous tondez le gazon.
9: Je tonds le gazon et j'adore faire la vaisselle.
0: Ah oui.
9: C'est des choses qui me. Non, pas toujours.
8: C'est dangereux.
9: À la suite.
8: C'est électrique, c'est dangereux.
9: Non, non, mais les travaux manuels, moi ça me passionne. Et oui, puis bah, ça, alors, moi, ça me permet de me vider
0: dire,
9: la tête.
0: Faut dire que moi, elle n'était pas électrique. Moi, je me souviens que chez mes parents, quand ils ont...
3: Attention, ce sont les misérables. Vas-y, Cosette.
9: Vous étiez chez les Thénardier, en fait.
0: Justement, pas tout à fait, parce que quand,
9: elle était mécanique.
0: Quand mes parents ont eu la chance de quitter leur HLM et qu'ils ont vécu dans une petite maison, j'avais 15-16 ans à ce moment-là.
9: Oh. Sans chauffage.
0: Et c'est vrai que mon père me confiait de tondre la pelouse.
3: Enfin, il avait pas de lame.
9: Non.
0: Mais c'est pas ça, c'est que
7: elle était pas électrique.
0: C'est que c'était pas électrique.
3: Ah bah,
0: c'était pénible.
3: Ah bah, à l'époque,
0: fallait faire ça à la main.
9: Pourquoi vous êtes bien gaulé comme ça aujourd'hui,
0: hein? Enfin, il y avait 5 centimètres carrés de...
4: C'est pour ça.
0: Il y avait 5 cm carrés d'herbe. Je mettais plus de temps à tondre ma moustache. Vous conseillez la lecture des romans de Jean-Paul Dubois?
7: C'est pas à moi que vous posiez la question.
0: Non, c'est à monsieur Claudel.
9: Ah oui, c'est bien, c'est un bon romancier. Mais... c'est un auteur intéressant, ancien journaliste. Et c'est vrai qu'il y a toujours une forme de mélancolie, de douce mélancolie.
0: Il y a toujours une tondeuse à gazon.
9: Il y a une tondeuse à gazon.
0: Et vous, monsieur Beaugrand, vous tondez le gazon?
7: Oui.
0: Enfin, je veux dire.
7: Non, alors c'est mon mari.
9: Vous montez la pelouse?
7: C'est mon mari qui tond le gazon. Moi, je fais la vaisselle.
4: Mais tu n'as pas une machine à laver la vaisselle.
3: T'es mieux qu'une femme, hein, finalement.
7: Oh bah, disons que je suis multifonction.
3: Ah ouais.
7: Et je fais également. Ah, oh, j'adore leur passage.
0: Ah oui.
7: Ah oui, oui.
3: Oh putain.
7: Je repasse en regardant les replays de Plus belle la vie. J'ai une vie passionnante.
4: Oh
3: en dehors de TF1, il travaille chez Shiva, tu sais. Il fait des
7: Ah non, mais j'aime beaucoup le repassage.
4: Alors moi, je déteste ça. J'ai juré que je repasserai jamais.
7: Mais t'es pas une vraie femme.
4: Non.
0: Non. Mais alors, qui repasse chez vous, alors, Valérie?
4: Alors, quand j'ai besoin vraiment de repasser, il y a une dame qui vient pour le repassage aussi.
0: Mmh. Elle repasse chez vous.
7: Elles sont riches, les comédiennes.
3: Peut-être va voir un mec.
9: Quelqu'un passe chez Valérie, il ne repasse jamais.
3: C'est ça.
4: Non, mais
7: il n'y a plus que moi qui vis chez ma mère, en fait, autour de la table.
0: Ah, vous vivez vraiment chez votre mère, vous, Guillaume?
7: Ah ben, en tout cas, j'ai vécu très longtemps juste chez ma maman. Et là, je viens de prendre une petite maison dans la rue de chez ma maman. Comme ça, je continue à bénéficier.
9: Comment tu vis l'inceste alors?
7: Non, mais en Belgique, l'inceste est une religion normale.
8: Mais en revanche, elle repasse.
7: Ah oui, moi je ne fais absolument rien.
4: Mais pourquoi? C'est parce que tu es attaché à elle ou parce que c'est moins cher?
0: Ça, c'est une bonne question de Marseille.
8: Alors fais gaffe parce qu'elle écoute peut-être. Hein.
7: Non, c'est avant tout une attache à ma mère.
4: C'est parce qu'elle serait triste si tu lui donnais pas tes trucs à repasser, c'est ça?
7: C'est sûr que si elle n'avait pas mes caleçons, ma mère aurait. Non, c'est sûr que. Non, c'est une relation.
0: Vous êtes combien d'enfants dans la famille?
7: On est 4.
0: Ah oui, quand même.
7: Je suis le petit dernier.
0: Et ils sont tous comme vous, je veux dire, physiquement?
7: Alors, physiquement, on descend tous d'une grande lignée de mannequins et je suis la version finalisée.
8: Ah, le plus beau alors, c'est toi.
9: Les autres étaient des brouillons avant toi, c'est ça?
7: Oui, je suis vraiment le...
0: Mais moi, je vous trouve du charme, monsieur Guillaume.
7: De plus en plus ou depuis le début?
0: Non, pas de plus en plus. Au début, en tout cas.
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0: Pour monsieur Ferré, Marc Ferré, qui habite dans les Pyrénées-Orientales. Pardon.
8: Il n'habite pas au Cap.
0: Non, monsieur Ferré n'habite pas au Cap. C'est pas un
8: applaudissements
0: copain.
8: Applaudissements pour cette blague, quand même.
12: Elle n'est pas géniale, mais dans le rythme, elle n'est pas mal.
0: C'est lamentable.
7: Mais articulé.
9: Oui, c'est très lamentable.
0: Alors là, vraiment, vous, alors, cher Chantal.
8: Faites comme Chantal, oui.
0: Remarquez, je comprends mieux quand on voit, par exemple, les anniversaires du jour. Il y a quelqu'un, et ça, je n'en reviens pas, quelqu'un qui aurait eu 110 ans aujourd'hui s'il vivait encore. encore. Et ça, ça vous donne pas un coup de jeune, hein, je vous le dis tous. Léon Zitrone, dont on parle aujourd'hui.
10: Comment ça m'étonne pas, il était déjà vieux de son vivant.
0: Eh ben oui, mais quand même, vous rendez compte.
13: Et en pantoufle.
14: Sa date d'anniversaire, c'est sa date de mort.
15: Une très bonne après-midi de pâte à la glace.
0: Vous rendez compte?
15: Chier ce vieux con. Je me suis engueulé avec lui. Attends, j'ai débuté RTL il y a des années de ça. Je faisais la Transat il y a 40 ans de ça. Et il vient me voir, il me dit, mais qu'est-ce que vous faites dans mon émission? Mais il me dit, mais ta gueule, c'est ton patron qui m'a embauché. Et après, quand il m'appelait, j'étais en Amérique avec l'arrivée de Tabarly, il m'appelait et je lui disais, non, je vous connais pas, je peux pas vous prendre en ligne maintenant et tout. C'est un sale type.
0: Léon Zitrone, il était aussi sympa sur la fin.
10: Sur la fin, oui.
13: Et il présentait les journaux en pantoufles, ce qui était quand même assez
10: intéressant. Fait rêver.
0: Mais rendez-vous compte. Rendez-vous compte qu'il en reste 110 ans. Il est né le 25 novembre 1914. On n'imagine pas ça. 110 ans aujourd'hui. Mais sauf qu'il a une particularité, Léon Zitrone.
14: Oui. Il est mort le 25 novembre.
0: Comment vous savez ça?
13: Vous venez de le dire.
0: Non, j'ai dit qu'il était né le 25 novembre.
14: Mais il est mort aussi le 25 novembre.
0: Ah non,
13: il est mort aussi le 25 novembre.
0: Il est mort le jour de son anniversaire. Bonne réponse.
10: C'est un beau cadeau.
3: D'accord. Mais pas de la même année.
0: Ah ben non.
3: ça serait fou, ça.
0: Autrement, ça s'appelle un mort-né, vous voyez. Les mort-nés sont dans ce cas-là, vous voyez.
3: Ah, t'as une carrière, il est mort-né, mais il a une carrière de dingue.
0: Non, tandis que lui, il a quand même tenu 81 ans, Léon. Et quand même mourir le jour de son...
15: Ouais, de bonheur. Et puis en plus, il s'est fait que des amis. Enfoiré.
0: Non, mais il paraît qu'il y a un risque supplémentaire.
15: Les anniversaires.
0: Exactement. Le risque de mourir le jour de son anniversaire augmente de 6% à 8% en fonction des autres jours.
3: Moi, je suis le 25 décembre, je pourrais mourir le jour de Noël.
0: Mais oui, parce que vous savez, vous faites la fête.
15: Ça va être le cadeau de tes parents.
0: vous buvez trop.
13: Il y a l'émotion aussi.
0: Ingrid Bergman, Sidney Bechet, Louis Nicolin, Dick Rivers sont morts le jour de leur anniversaire.
10: Très bien. Ouais. Et Louis Nicolin, c'est qui?
0: C'est le président de Montpellier.
10: Le football.
0: Je suis
10: content pour. Je suis pas content pour lui.
0: Mesdames et messieurs, bonsoir.
15: Quelle horreur.
0: Vous êtes bien connu, Léon Zitrone, vous, Christine.
13: Oh non.
10: Vous n'obtiendrez rien de gentil sur lui, visiblement.
0: Ben moi, je l'ai trouvé gentil à la fin.
3: Connu ou vous l'avez écouté?
0: Mais non, mais bien sûr que je l'ai connu. Je l'ai invité à plusieurs fois. Je faisais mes émissions sur France Inter dans les années 90. J'ai même fait un déplacement à Deauville avec lui.
3: Il paraît que c'était lui qui était dans la vachette dans Interville.
0: Non, mais à la fin, c'est commencé quand on vieillit.
3: Au contraire.
0: C'est pas vrai.
15: Il avait vieilli très jeune, lui.
0: Souvent, quand on vieillit, on devient plus gentil.
15: Oui, c'est vrai.
3: À part l'abbé Pierre, c'était moi quelqu'un. À part l'abbé Pierre, c'était moi quelqu'un qui devient plus gentil avec l'âge. Ça m'étonnerait, monsieur.
10: Non, ceux qui sont gentils sont souvent ceux qui étaient gentils jeunes.
0: C'est pas vrai.
10: Jean-Mère Teresa.
0: Non, Léon Zitrone, moi je vous jure, en plus, il avait plus qu'un pied qui fonctionnait.
10: Comment vous savez?
13: Avec une seule pantoufle.
0: Mais parce qu'il est venu avec. Je vous dis, on a fait un déplacement à Deauville avec lui.
10: Et vous vérifiez les pieds de tous les gens qui vous accompagnent.
0: Mais non, mais il avait un pied qui était emmitouflé.
15: Il le déplaçait avec une grue à l'époque.
0: et le pauvre, il était... et je ne l'ai pas revu après. On avait Nancy Holloway dans l'émission ce jour-là. Elle lui chantait « T'en vas pas comme ça
3: !» C'était prémonitoire,
0: Non, mais c'est vrai.
13: Mais c'est vrai que vous êtes gentil avec les vieux, vous.
0: Ah oui, oui, c'est vrai que
13: c'est
0: moi...
13: vrai, vous aimez les vieux.
0: Ça vous arrange bien.
13: Voilà. Vous les accompagnez jusqu'au bout.
0: Absolument.
13: Vous êtes fidèle.
0: Christine, vous ne pouvez pas dire que vous n'avez pas connu Monsieur Zitrone.
13: Le moins possible.
15: Ah oui, là.
0: Il a fait le 20h comme vous.
13: Ouais. Ah mais bien avant.
0: Il était à RTL. Vous êtes allé à RTL. Ouais.
13: Non, mais oui, mais il n'y était plus.
14: Une romance cachée, en fait.
10: C'est vrai que c'est pas gentil. Il en reste 110 ans.
13: Oui, il a 110 ans et tu l'as bien connu.
10: Mais tu l'as bien connu.
14: Vous êtes une contemporaine.
10: Enfin, soyez pas désagréable, quand même.
0: Je l'ai connu, moi, alors c'est pas vache de dire...
10: Vous êtes contemporaine.
0: Ouais. Ouais. Non, quand même.
3: Tu étais son prof au lycée. Non, mais encore des compliments, encore.
10: Sans déconne, le journaliste.
13: J'allais proposer Interville.
0: Non, mais vous, Chantal, vous l'avez connu, vous, Chantal.
13: Moi, j'ai connu Guy Lux.
0: Ah oui,
16: ah oui, j'ai connu Guy Lux.
10: Mais il n'est pas mort le jour où il est né, Guy Lux.
16: Non, je crois pas, mais j'ai pas connu, je regrette.
0: Léon Zitrone n'est pas mort le jour où il est né.
17: Mais si, la même année.
0: Oui.
17: Si, le même jour, oui. Mais
0: non,
17: la même heure.
0: Mais c'est souvent de l'émotion, c'est son anniversaire, on se dit, bon, bah voilà, c'est le moment de s'en aller, je ferai pas un jour de plus.
17: Oui, il s'est étouffé dans son vacherin. Ah bah à cet âge-là, faire attention, faut manger que des beignets. Faut manger que des beignets à cet âge-là.
10: Rassurez-moi, il a de la famille en vie qui nous écoute.
0: Non, Christine.
10: Zitrone.
0: Écoutez, en tout cas, voilà, c'était l'info du jour. Léon Zitrone aurait eu 110 ans aujourd'hui s'il n'était pas mort le jour de son anniversaire, parce qu'effectivement, il fait partie.
13: Non, mais on avait compris.
10: La phrase est surréaliste. Il aurait 110 ans s'il n'était pas mort le jour de son anniversaire.
0: Non, mais d'ailleurs, même s'il n'était pas mort un autre jour, ce serait pareil. Mais il se trouve.
17: En tout cas, on lui a bien rendu hommage. On n'a pas parlé de sa carrière.
0: Il se trouve qu'il est né à 25 novembre et il est mort à 25 novembre.
15: C'était un grand moment d'émotion.
17: C'était son meilleur. C'est peut-être le summum de sa carrière et on l'aime beaucoup quand on dit ça.
0: Bien, écoutez, mesdames et messieurs, bonsoir. Ah. Voilà.
10: Vous le trouvez bien.
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0: Pour Anne Miou, qui habite Vernouillet dans les Yvelines, pouvez-vous me dire sous quel autre titre on connaît mieux le roman 120 minutes pour sauver le monde?
10: Ah, je sais.
13: 120 battements...
10: 120 battements par minute?
0: Ah, pas du tout. Non. 120 minutes pour sauver le monde, c'était le titre d'un roman.
13: Il français?
0: A été... Non, pas français. Un roman américain qui a été adapté ensuite au cinéma sous un autre titre.
10: En quelle année?
17: 24 heures chrono.
0: D'ailleurs, j'ai dit américain, pardon, anglais, britannique.
10: Est-ce que vous pouvez... Quatre mariages, un enterrement?
0: Ah non, pas du tout.
17: Je sais pas vous, mais moi j'en peux plus des maths. Non, c'est Jean-Philippe. C'est Jean-Philippe qui peut avoir la réponse.
13: C'est un roman d'aventure ou un
17: trois
13: film
17: questions
13: d'aventure.
17: Sur les maths, là, je suis à bout là. Alors, 120 minutes, ça fait 2 heures, ok?
10: C'est 2 heures moins le quart avant Jésus-Christ.
17: Pas du tout.
10: Est-ce que le film, de quelle année?
17: Il dure 2 heures le film ou pas? C'est un rapport avec Poutine ou pas?
13: Non, le genre
17: parce du film. Parce que est-ce que Macron a eu 2 heures Poutine au téléphone? Ça fait 120 minutes.
10: 120 minutes.
17: Est-ce que c'est un rapport avec l'actualité?
15: Est-ce qu'il y a une version
0: longue?
15: Alors,
0: c'est un rapport avec l'actualité. C'est évidemment à cause de ce qui se passe dans le monde actuellement que j'ai eu l'idée de vous poser cette question.
13: Le cuirassé Potemkin.
0: Ah non, parce que c'est effectivement un film qu'il faut revoir. D'ailleurs, un film qui n'a pas vieilli, bien qu'il soit quand même.
15: Opération Rouge.
10: Non, la Stanley Kubrick.
0: Exact.
10: La guerre, c'est la. Sur la guerre des tranchées de 1914.
0: Ah, non.
10: Le sentier de la gloire.
0: Ah non, ça c'est avec Kirk Douglas.
15: Apocalypse Now.
13: Eyes Wide Shut.
0: Comment vous dites?
13: Eyes Wide Shut.
0: Eyes Wide Shut.
17: C'est le truc des échangistes, je m'étonne.
15: Et c'est Tom Cruise et tout.
0: Mais quel rapport?
13: Mais
0: quel rapport?
13: Mais je dis aucun rapport, je le dis.
10: Je l'ai.
13: Il a droit et Stéphanie, je l'ai. Pas moi.
17: La meuf, elle a jamais lu un livre de sa vie, quoi.
0: Et quel rapport il y a entre des partout avec Nicole Kidman et Tom Cruise et 120 minutes pour sauver le monde.
13: J'en sais rien, mais l'autre il s'est fermé tout, Esteban.
17: Et moi, c'est dingue. Et je m'en pose. Pointé du doigt, Gaëlle.
0: Mais l'autre il se permet tout. L'autre, on le fait venir ici parce qu'il est débile.
17: Alors. Qui applaudit? Ah oui, le public, super, super. La discrimination, super.
0: Vous
17: on m'applaudit.
0: C'est
17: moi, c'est moi, c'est moi, parce que je suis une minorité.
0: On vous fait venir parce que vous êtes écrivain. Vous comparez pas à ce génie qu'est Esteban.
17: Merci,
13: Orange Mécanique.
17: Laurent.
10: Non, Barry Lyndon.
13: Ah oui.
15: Non.
0: Non.
17: Est-ce que c'est un film de Kubrick?
0: Pardon. Ah, c'est un film de Kubrick.
15: Alors, sur le Vietnam. Sur le Vietnam.
10: Alors.
13: Ah oui, Good Morning machin.
0: Ah, Good Morning Vietnam, non. 120 minutes pour sauver le monde. Tout est dans le titre.
13: Il faut sauver le soldat Ryan.
17: C'est Prick-Prick, c'est pas Prick-Prick.
10: Il a fait 9 ou 10 films. Si on les fait tous, on va tomber dessus.
17: Orange Mécanique.
10: On l'a dit. Il a fait Barry Lyndon. Il a
17: Orange
10: fait
17: Mécanique. Ouais, bah ouais.
10: Il a fait Le Sentier de l'Espace. Il a fait Eyes Wide Shut. Il a fait 2001, l'Odyssée de l'Espace. Et après, il reste 4 autres films.
15: Mandarine électrique. 120 millions. Est-ce que c'est en un mot?
0: Alors, en France, c'est en 2 mots.
17: Ah, mais en anglais, non.
13: À l'intérieur, il y a Save the World, il y a un truc comme ça.
15: Est-ce qu'il y a la définition de durée, de temps?
0: Non.
10: Y a-t-il un nom propre dans le titre anglais?
0: Non, dans le titre français, en revanche.
10: Ah oui?
20: Monsieur Kingston.
0: Et dans le titre anglais, enfin américain, parce que c'est un film américain, un peu aussi. Oui, oui, oui, un titre, il y a un nom.
21: Sauvé Willy ?
22: Non, pardon.
20: Oh. Oh, ah ouais, de Kubrick.
0: L'autre, il pense à son autobiographie.
23: Oh, putain, merde. Donc c'est dans sa période quand il était aux États-Unis qu'il a tourné le film.
0: Ah bah le film date de 1964. Si ma mémoire est bonne, c'est un film en noir et blanc très réussi. Je l'ai revu.
21: Avec qui ?
0: Je l'ai revu il y a pas longtemps avec quelqu'un qui joue plusieurs rôles dans le film.
21: Excellent. Donc il y a un nom propre à l'intérieur donc, de ce titre.
23: Ah, c'est Eddie Murphy.
0: Pardon.
23: C'est Eddie Murphy.
20: Ah ouais, madame.
0: Eddie Murphy dans un film de Stanley Kubrick. Écoutez.
20: Alors, est-ce que,
23: est-ce que vous pouvez donner le nom de l'acteur ou ça va
0: ah
23: nous
0: non,
23: aider?
0: Ce serait trop facile.
20: Full Metal Jacket.
0: Non.
20: Ah oui.
24: Il est où le nom propre là? Je comprends pas.
0: Bah, Jacket. Jacket. Pour lui, c'est Jack S.
20: Non, on m'appelle Jacket.
23: Ah, ça va m'énerver si je trouve pas.
20: Il est de la Jacket.
23: Et Stanley Kubrick.
0: Ah oui, c'est pourtant un de ses meilleurs.
20: Ah oui, oui, je me rappelle blanc.
0: Et effectivement, un des plus anciens.
24: Attendez, je vais me donner une chance. Laurent. C'est adapté donc d'un livre.
0: Oui, adapté oui, oui. d'un livre.
24: Et donc le livre est a été écrit par un Américain, un Anglais.
0: Un Anglais, Peter George, si ça peut vous aider.
20: Ah oui, bah Peter George. Voilà. Oui, Laurent, est-ce que les cascades ont été faites par Rémi Julien? J'ai besoin de cette info pour restituer la film.
23: Les stars aux États-Unis en 64, c'est Charlton Heston.
0: C'est un film qui fait peur quand on le revoit.
20: Ah, Shining.
0: Non, qui fait rire et qui fait peur et que je vous conseille de revoir en ce moment parce que ça n'a évidemment, ça a toujours un peu vieilli, un film.
21: Ah, Docteur Folamour, Docteur Folamour,
0: Docteur Folamour, bonne réponse de Johan Rioux.
23: Bravo.
0: Docteur Folamour avec Peter Sellers qui joue plusieurs rôles, évidemment. Peter Sellers qui est génial, hein, évidemment, dans ce film. Et on croit parfois que c'est un film de Peter Sellers ou de Blake Edwards, puisque souvent ils ont joué ensemble. Mais c'est un film, évidemment, de Stanley Kubrick, Docteur Folamour, que je vous conseille de revoir en ce moment. Bravo, Johan Rioux, vous nous avez sauvés en moins de 120 minutes.
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0: C'est aussi l'anniversaire aujourd'hui. Il a 70 ans de celui qui a inspiré, paraît-il, le fameux feuilleton Le Baron Noir.
26: Ah, c'est Julien Drey.
0: Julien Drey a 70 ans aujourd'hui.
21: Vous allez le mettre en colère avec l'histoire des montres.
0: Hein. Ah, on n'a plus le droit de parler de ça.
26: Oh là là, il en a voulu terriblement à l'Express parce qu'on avait beaucoup écrit sur cette histoire de montres.
0: Ah, c'est vous qui aviez sorti
26: ça. Ben oui, il nous en a voulu à mort. Il m'en veut encore, d'ailleurs, je crois, Julien Drey. Alors que j'aime beaucoup, moi, Drey. Il nous a inventé Mélenchon formidable, on peut le remercier.
20: Ben oui.
0: Regardez le diable.
20: Oh, il est incroyable. Il t'en voulait à ce point, à toi aussi.
26: Son affaire, c'était d'avoir acheté et revendu des montres avec de l'argent liquide, donc la justice y
20: était
26: intéressée.
20: Mais non, c'est un homme politique, j'ai jamais
26: raconté. On avait raconté tout ça, et puis il a fini par être blanchi par la justice, qui a dit, bon, il n'y a rien de bien grave, on laisse passer. Et puis évidemment, la presse ne relate jamais avec autant de retentissement les fins heureuses des affaires, plutôt que les affaires elles-mêmes. Donc,
20: mais il veut être dans le game, on le sent encore. Hein. Il fait tous les plateaux, on ne sait pas, il a l'impression qu'il dit tout et son contraire.
26: C'est un adepte de CNews, lui.
0: Et surtout sur CNews. Ouais,
20: une très belle chaîne. Qui aime son pays. Ah, ça vous fait chier, hein, vous, les socialistes de Neuilly.
0: Oh, les socialistes de Neuilly.
20: Qui vont chez Albi acheter des montres Cartier. Ça vous fait bien chier, tout ça. Hein.
21: Christophe, t'as pas envie de devenir politique? T'as jamais été contacté
26: jamais,
21: par une
26: non,
21: formation?
26: Jamais,
21: non
26: jamais.
21: T'as pas
26: envie? Ah oui, mais non, moi je ne franchis pas ce Rubicon-là.
21: On ne sait pas ton parti, non.
26: Beaucoup de respect pour les hommes et les femmes politiques. C'est un métier très dur.
20: Ça sent le contrôle fiscal à plein de fois. Il y a un contrôle fiscal, maintenant il se rattrape. Excuse-moi Christophe, là tu me déçois. Là.
26: Il faut être intransigeant avec ceux qui fautent, mais c'est un métier de vocation, de dévouement. C'est l'enfer.
0: Vous avez fini votre interview, Rio. Alors je peux passer à la question suivante pour Édouard Doucot, qui habite Crépy en Valois.
27: Ah, Crépy. Ça c'est un matériau que j'aime bien, parce que c'est un matériau très noble. Alors, Jean-Louis, c'est
0: vous qui êtes costaud, vous pouvez pas lui en foutre une.
27: Est-ce que vous du Cabo Verde, c'est pour voilà. Portugal un peu.
28: Voilà, on est attention, fais attention.
0: Eh ben, vous voyez, il parle pas comme ça, Stomy.
27: Bah, si, faut juste insister un peu. Vas-y, dis Pirou. Bah, on va Pirou, va au bureau. On dit Pirou. Voilà, il a dit Pirou aussi.
0: Pour Édouard Doucot, qui habite Crépy en Valois, donc.
27: Bah, l'enduit, j'aime pas. Parce que l'enduit, sur les fondations, t'appuie. Alors que le Crépy, ça reste.
0: Sur quelle tombe a-t-on placé un temps cette épitaphe provisoire?
27: Daniel Dacosta. Non. Parce qu'il aimait beaucoup le Crépy. Alors, alors que Dacunia était pour son douille. Mais t'avais la même société.
0: Sur quelle tombe?
27: C'était à Saint-Maulou.
0: Oh merde. Sur quelle tombe a-t-on placé cette épitaphe provisoire? Passant, ne pleure pas ma mort, si je vivais, tu serais mort.
1: Oh. Oh, est-ce que c'est un homme qui est mort? C'est quelqu'un qui est mort?
0: Ah bah oui.
1: C'était un c'était provisoire parce qu'on l'a changé après.
0: Oui,
1: donc c'est une épitaphe qui était tournée contre lui.
0: Évidemment.
1: C'était quoi, un bourreau?
2: Hitler.
0: On a dit évidemment qu'il a fait partie des bourreaux d'une
1: Himmler,
0: d'une
1: Himmler.
0: Période.
1: Ah, c'est Staline.
0: Pas Staline.
27: C'est un milicien.
0: C'est bien avant.
27: Collabo.
28: Le roi Léopold.
1: Néron.
0: Passant, ne pleure pas ma mort. Si je vivais, tu serais mort.
1: C'est quelqu'un qui a fait beaucoup de morts. Donc c'est un militaire, un dictateur. Pol Pot.
0: Non.
1: C'est 19e siècle.
0: Ah, on est au 18e, effectivement.
27: Napoléon.
1: Non. Il a joué un rôle important dans l'histoire. C'est-à-dire qu'il
0: ah,
1: a...
0: bah oui, bien
2: Danton.
0: Sûr. Comment vous dites?
2: Danton.
0: Pas Danton.
1: Robespierre.
0: Ah. Robespierre. Ah. Bonne réponse.
2: Merci, Sylvie.
0: Et oui, c'est sur la tombe de Robespierre qu'on avait inscrit provisoirement, évidemment, ouais. Ça a été enlevé ensuite, cette épitaphe, passant ne pleure pas ma mort, si je vivais, tu serais mort. Vous pouvez expliquer pourquoi?
26: Robespierre avait pris la tête de la terreur entre 92 et 94, il a envoyé à l'échafaud des tas de gens, il a fini par se faire renverser en août 94 par le mouvement de Thermidor, qui a mis fin à la terreur. Il a essayé de se défendre, on lui a mis une balle dans la mâchoire, on lui a ligoté la mâchoire pour aller à l'échafaud, ça a été une mort absolument atroce, la mort de Robespierre.
27: Mais il avait fait quoi? Il avait fait quoi avant?
0: Ah ben il avait fait un duo avec Jean-Marc Thibault.
27: Ah
26: Maximilien de Robespierre.
0: Robespierre et Jean-Marc Thibault, ça.
1: Ouais. Laurent, elle est...
27: Non, mais dès que je vais la comprendre, je vais me marrer.
1: C'est pas votre meilleur, Laurent, soyons honnêtes.
27: Moi, je l'aime bien. Voilà, mais c'est vous le patron, on va rire, on fait semblant. Hein.
0: Vous verrez ce qu'on mettra sur votre tombe à vous.
27: Tant pis. Tant pis, dommage, à la prochaine.
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0: Laurence Grieux est au téléphone. Bonjour Laurence.
4: Bonjour.
0: Qu'est-ce que vous faites dans la vie, Laurence, comme métier?
4: Infirmière libérale.
0: Vous aussi? Ah bah, écoutez, c'est un défilé d'infirmières. On vous applaudira tout à l'heure à 20h, mais pas avant, Laurence. À moins que vous touchiez les 300 euros, parce que vous aurez misé sur la bonne grosse tête dans ce jeu qui consiste à deviner, au bout du compte, qui restera après ce questionnaire, qui est qui fait quoi?
4: Je pense choisir Florian Gazan.
0: 300 euros en jeu. On va commencer par Philippe Manœuvre.
28: Allez-y, Laurent.
0: Philippe, pouvez-vous me dire qui est Sébastien Pinera?
5: Ah, c'est un espoir. Hein.
0: C'est pas le frère d'Antonio Bandera. Il a repris la suite d'Antonio Bandera. Ouais,
5: ni de Corinne Touzé.
28: C'était le jardinier de Mick Jagger au château de Fourchette.
0: Non, ce n'est pas le jardinier de Mick Jagger au château de Fourchette. C'est pourtant un président de la République, Sébastien Pinera. Le président du Chili. Eh oui, et depuis presque 2 ans maintenant, Sébastien Pinera, il a quelques soucis en ce moment, mais c'est vrai qu'avec le confinement et la crise du coronavirus, on nous dit que sa cote remonte au président du Chili, monsieur Sébastien Pinera. Vous êtes éliminé, Philippe Manœuvre. Oh. Florian Gazan, pouvez-vous me dire qui est Anne-Catherine Strack?
6: C'est la journaliste avec qui j'ai mis la main aux fesses.
0: Allez-y précisément.
6: C'est la journaliste allemande qui accuse Giscard d'Estaing de lui avoir effleuré le derrière.
0: Exact, la journaliste allemande de 33 ans, Anne-Catherine Stracke. Vous restez dans la course, Florian Gazan, c'est bon pour les 300 euros de Laurence. Oui. À vous, Isabelle Mergaud, qui est Claude Moine.
7: C'est terrible parce qu'il vient de nous quitter, ça a été le premier bécadome.
0: Le premier bébé cadeau.
7: Ouais, oh, je vois bon. Encore sa tête, tout
0: mais
7: souriant.
0: Mais il va être content, Eddie Mitchell. Parce que... c'est le vrai nom d'Eddie Mitchell.
7: Mais enfoncez-moi, tiens.
26: Mais non, mais
7: Tu savais pas ça. Non, je savais pas ça, monsieur Philippe Manœuvre. Attends.
26: Jean-Philippe Smet.
7: Oui, ça peut-être, mais non, je ne savais pas ça. Et moi, je sais plein de choses que toi, tu sais pas.
26: Ah bon?
7: Ouais.
26: Exemple.
7: Eh ben.
0: Laurence, je suis désolé pour cette interruption.
4: Momentanée.
0: Du qui est qui fait quoi? Ben oui. Claude Moine, Eddie Mitchell, c'est lui qui joue dans l'agent immobilier qu'on pourra voir ce soir sur Arte avec Mathieu Amalric, bien sûr. Cher Ariel Dombal, pouvez-vous me dire qui est Aurélien Barreau?
2: C'est un homme.
0: Oui, c'est un homme.
3: Ça commence bien. Pour l'instant, c'est, pour l'instant, c'est, pour l'instant, bon. C'est bon.
8: Politique. Enfin, qui fait de la politique. C'est, je veux aider mon ami Laurence à gagner.
0: Elle a pas misé sur vous, alors.
8: Voilà, mais justement, je laisse Florian Gazan briller. Merci, pour Ariel. Aider Laurence.
0: Ça prouve que vous nous avez menti, cher Ariel, parce que si vous aviez lu la pétition que vous avez soi-disant signée...
8: Ah, mais oui, je l'ai absolument signée.
0: Aurélien Barraud est l'astrophysicien spécialisé en relativité générale.
8: Et que Juliette Binoche... Non,
9: tu savais pas ça. Tu savais pas ça.
0: Spécialisé dans les trous noirs.
3: Ah bah oui.
9: Ah bah tiens,
3: ça tombe bien. Ouais.
9: C'est pour toi, Christine. Ne regarde pas.
0: Sans transition, Christine, bravo.
9: Sans transition, noir.
0: C'est cool. Pouvez-vous me dire, chère Christine, qui est André Hollande?
9: Ah oui, maniqué.
0: André Hollande, c'est l'acteur principal de la série de Damien Chazelle, The Eddie, qui démarre ce
9: merde.
0: Soir. C'est un acteur américain.
9: Non. Et on ne l'a pas encore vu, puisque ça paraît... Ça...
11: Ouais, mais
9: je
11: ouais.
9: l'attends demain, ce Eddie.
0: Vous êtes éliminé.
9: Et Eddie aussi, maniqué.
0: François Renucci, mon réalisateur, me dit, heureusement qu'elle sera

0: Tiens, parce que son fiancé est dans la salle. Vous êtes éliminée, Christine, bravo. Johan Rioux, pouvez-vous me dire qui est Aurélien Bélanger?
1: Ah oui, un des hommes qui ont été invités hier pour faire la visioconférence avec Macron par rapport à l'Élysée.
0: Bravo, bravo. C'est un écrivain qui effectivement représentait le monde culturel hier face à Emmanuel Macron. Il me reste donc, si j'ai bien compris, deux candidats et c'est un duel Florian Gazan, Johan Rioux. Vous avez toujours pour l'instant vos 300 euros en poche, Laurence, mais comme il n'en reste que deux, aïe, ça veut dire que si Florian Gazan est éliminé, vous n'auriez pas de deuxième chance. J'espère donc qu'il saura qui est Florent Balmont.
2: Ah bah Florent Balmont, c'est un footballeur qui vient de prendre sa retraite. Qui joue à Dijon.
0: Qui vient de prendre sa retraite. Bravo. Pas de chance, évidemment, il n'a pas pu la reprendre sur les terrains, sa retraite. Ben voilà, ouais. À 40 ans, Florian Balmont, effectivement, est un retraité du football qui n'aura pas pu avoir son réel dernier match. Johan Rioux, pouvez-vous me dire qui est... Johan Rioux, pouvez-vous me dire qui est Philippe Etchebest?
1: Célèbre cuisinier de Top Chef.
0: De Top Chef, oui. Très bien. Vous restez dans la course.
2: Oh, ah, il est coriace. Hein.
0: C'est au tour de Florian Gazan. On va taper chez les ministres. Tiens, Florian Gazan, qui est Elisabeth Borne.
2: Elisabeth Borne, c'est la ministre de...
3: Kilométrage. Elle a dit 100 kilomètres.
2: C'est quoi? C'est l'économie, Elisabeth Borne. Les finances, le ministre des transports. Des transports, le ministre des transports.
0: Et de l'écologie.
2: De l'écologie. Ah oui, écologie, économie.
0: Vous restez dans la cour.
3: Non, c'est écologie, il l'a pas dit.
2: Virelangue. Si, je l'ai dit, oui.
4: Si, ça l'a pas dit.
0: Pouvez-vous, monsieur Johan Rioux, me dire qui est Justin Trudeau?
4: J'ai envie qu'elle gagne pourtant cette demoiselle.
3: Bah oui,
4: tu sais pas. Ouais, mais là, c'est un premier ministre canadien.
0: Premier ministre canadien, parfait. C'est au tour. Ah, il y a un vrai duel là. Ouais. C'est au tour de Florian Gazan. Florian, pouvez-vous me dire qui est Florence Belkacem?
2: Bah, Florence Belkacem, c'est une journaliste.
0: Oui.
2: Écrivain maintenant.
0: Écrivain.
2: Qui vient de sans doute sortir un livre formidable.
0: Exact. Elle vient de sortir un livre qui s'appelle Coccinelle.
2: Exactement.
0: Où elle raconte qu'elle voit sa maman qui nous a quittés il y a quelques années, mais qui réapparaît sous forme de coccinelle régulièrement devant elle.
3: Ça a l'air bien.
0: C'est au tour de Johan Rioux. Pouvez-vous me dire, Johan Rioux, qui est Annick Girardin?
1: Secrétaire d'État. Oui. Secrétaire d'État à l'Outre-mer.
0: Oh. À l'Outre-mer.
2: Oh là là.
0: Bravo.
2: Annulez l'invité mystère.
0: Bravo, Johan Rioux. Pouvez-vous me dire, monsieur Gazan, qui est Laurent Geoffrin?
2: C'est le patron de Libération.
0: Le patron de Libération. Oui. Parfait. Ah ben, bah, c'est pas si évident.
2: Johan, qui est Laurent Ruquier? Il n'y a plus de nom, là.
3: Oui.
0: Pouvez-vous me dire, Johan Rioux, qui est Raphaël Gérard?
1: Le nouveau grand espoir du foot français. Après Mbappé, après Platini, après Copa, ça sera Raphaël Gérard.
0: Pas du tout, il est député de La République En Marche de Charente-Maritime. Le gagnant est Florian Gazan. On vous embrasse, Laurence.
4: Bravo.
5: À suivre.
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0: Ah, une question intéressante pour Gauthier Legrand qui habite Cosne-Cours-sur-Loire. Question qui vous emmène dans les Côtes d'Armor, à Lannion précisément, à La Rochelle aussi, ou encore à Paris dans les 7e et 9e arrondissements, puisque c'est dans ces quatre endroits que, si vous allez à la poste, vous aurez une surprise. On est en train d'y tester quelque chose. Qu'est-ce qu'on teste dans les bureaux de poste de ces quatre endroits?
1: Ouvrir à l'heure.
0: Non.
7: Un sorte de photomaton.
0: Qu'est-ce que vous dites?
7: Un sorte de photomaton.
0: Alors là encore, c'est une passe décisive. Ça n'est pas un photomaton.
7: Aujourd'hui, appelez-moi Zizou.
8: Les timbres avec sa gueule dessus.
0: Ça pourrait y ressembler, mais ça n'est pas un photomaton. Mais c'est pas loin.
9: Un photocall.
0: Un photocall, non, mais ça y ressemble.
9: Ah, d'accord.
0: Franchement, quand j'ai vu ce titre dans Le Parisien, c'était samedi, et si vous n'avez pas lu Le Parisien samedi...
7: Ah, j'ai lu Le Parisien pourtant.
0: Ça va être difficile de répondre, parce que vraiment, c'est inattendu. Et c'est La Poste qui a décidé de mettre ça dans quatre de leurs bureaux pour tester dans un premier temps. Après, il y en aura peut-être dans tous les autres bureaux. Pour l'instant, c'est uniquement à La Rochelle, à Lannion et dans deux postes parisiennes. Et c'est vrai que ça ressemble, ça, on pourrait croire que c'est un photomaton, mais ça n'est pas un photomaton.
10: Alors, ça peut être deux choses. Ça peut être des papiers d'identité.
0: Non, non plus.
10: Et ça peut être des timbres
0: non
10: sur mesure
0: non
10: avec
0: non,
10: la tête.
0: Non, mais cherchez pas ça.
8: Non, non, ça n'a rien à voir avec la... Ça n'a rien à voir avec
10: mais
8: la poste.
0: Plus tôt on la fait taire, plus on gagne de temps.
11: Alors, ça, Laurent, ça se fait dans une cabine.
0: Oui, effectivement, voilà. Puisque oui. Monsieur Ramy vous a fait une nouvelle passe décisive.
10: Ah, des putes, des putes.
2: Mais ça va pas.
0: Effectivement, ça pourrait, on pourrait imaginer que ce soit un photomaton, mais ça n'est pas un photomaton.
10: Est-ce qu'on rentre tout seul dans la cabine ou est-ce qu'on rentre à plusieurs?
0: Alors, a priori, tout seul.
10: Parce que photomaton peut rentrer à plusieurs.
0: Oui, bah là, tout
12: serait,
0: seul.
12: Est-ce que ça serait pas un nouvel endroit où on pourra voter? C'est une urne.
0: Voter, non, mais c'est pas bête. Bravo, mais non.
2: C'est un isoloir.
8: C'est un service que la Poste propose, mais qui n'a rien à voir avec la Poste.
0: Alors, un service, c'est... Oui, on peut considérer que c'est une forme de service, mais ça a un lien avec la Poste tout de même.
2: C'est pour les colis.
0: Alors, ça a un lien avec les colis.
2: C'est pour ouvrir les
10: pour
2: colis discrètement.
10: Les sans colis. Te
0: pas pour recevoir les colis.
2: Pour envoyer les colis.
0: Pas pour les envoyer.
2: Pour les colis.
0: Pas
12: pour vérifier si ne sont pas piégés.
0: Franchement, si vous ne savez pas, je vous jure qu'il faut avoir de l'imagination parce que moi, j'aurais jamais pensé à ça.
2: Mais c'est en rapport avec les colis.
7: Les colis, envoyer la poste, les toilettes. T'envoies un colis, non,
0: c'est vrai qu'il va falloir faire gaffe.
11: Un emballage de papier
0: non,
11: cadeau.
0: Non, il va falloir faire gaffe, effectivement, si vous allez dans cet endroit que les gens ne rentrent pas pour vous pisser dessus. D'ailleurs, il y a une postière qui témoigne, là, dans les bureaux de poste où ça a été testé. Elle dit, l'autre jour, il y a même un client qui a voulu glisser son courrier dans la fente de la porte. Alors que c'est pas du tout fait pour ça.
10: Est-ce qu'on y reste longtemps?
0: Ça dépendra des personnes, mais ça peut durer 5 minutes, quoi.
10: Ah, et la porte est complètement fermée.
0: Ah, ça, il vaut mieux qu'on puisse la fermer, oui.
2: On retire des vêtements?
0: Oui.
2: C'est pour essayer les colis qu'on nous envoie.
0: Bonne réponse de Romane Doduic.
10: Eh ben, tu l'as pas essayé,
11: celui-là. Ah, quand on achète des
0: vêtements... Ce sont des cabines d'essayage que teste la Poste, parce que beaucoup de gens qui reçoivent un colis repartent chez eux avec le colis. Une fois arrivés chez eux, ils essaient les vêtements qu'ils ont commandés et ça leur va pas. Donc, ils sont obligés de retourner à la Poste pour renvoyer les colis.
10: Mais oui.
0: Et là, la Poste s'est dit, bah non, ils pourront faire ça sur place. On va leur mettre des cabines d'essayage. Et donc, désormais, si vous rentrez dans un photomaton et que vous trouvez quelqu'un à poil, c'est que c'est une cabine d'essayage. Voyez, dit Rami. Mais c'est une excellente réponse.
2: Et de plaisir. La première de la saison.
0: Franchement, j'aurais jamais pensé qu'un jour on mettrait des cabines d'essayage.
2: Mais parce qu'aujourd'hui, il y a tellement ce truc, grâce à Vinted, l'application avec laquelle on envoie des vêtements. Tous mes amis, ils ont des comptes Vinted et à la seconde où on leur offre un cadeau de Noël, ils revendent immédiatement sur Vinted et il y a ce donc on envoie des vêtements en permanence.
10: Oui, puis Christine Bravo par exemple, elle met pas forcément les tailles hein, sur ces trucs. Donc quand vous recevez son paquet, il faut l'essayer.
2: Non, il va y avoir des gens qui vont faire des cochonneries là-dedans, c'est obligé.
0: Ah, vous croyez?
2: Ah bah dans toutes les cabines d'essayage. Si vous êtes déjà allé dans une cabine d'essayage dans un magasin qui a plus de 5 ans.
0: Remarquez, il y a certaines personnes, si vous les voyez à poil dans la cabine, il y aura des plis.
10: Oh là là là.
2: OK. Non, là je suis obligé de maquiner. Là, c'est du niveau.
0: La Poste teste les cabines d'essayage. Genre, oh, franchement, qui a eu cette idée incroyable?
8: Mais ça fait partie de l'évolution de la société, sachez-le. Hein. Non, mais c'est bien.
11: Notre
8: c'est
11: grand
8: bien
11: tous les gens
8: qui commandent des colis et qui rentrent à la maison, qui s'aperçoivent que ça leur va pas. Il faut retourner à la Poste, tu vois, c'est contraignant. Là, t'es sur place, t'essayes le machin, si ça va pas, tu l'envoies direct.
0: C'est vrai. Voilà. Moi, déjà, même dans un grand magasin ou chez un couturier,
8: n'essayez pas.
0: Je n'aime pas. C'est bien un truc que je n'aime pas, c'est essayer. Je déteste essayer, mais je suis obligé de le faire, mais qu'est-ce que c'est chiant d'essayer.
8: Ah oui, parce qu'il faut se déshabiller, c'est surtout ça.
0: C'est ça, moi je suis un peu pudique.
8: Oui, vous n'aimez pas en public, vous. Hein.
0: Vous non plus, vous n'aimez pas ça, Adil.
7: J'ai une histoire à vous raconter, si vous voulez.
0: Allez-y, allez-y.
2: Tu l'as fait dans une cabine d'essayage.
7: On devait faire des tapis rouges à un moment donné avec Pamela, et on est parti faire les magasins à Marseille. Je reviens une demi-heure après, je sais plus où j'étais, et je vois le bill à payer. Je lui dis, mais attends, pourquoi t'as pris autant de tenues? Elle me dit, parce qu'il y a plein de tapis rouges et tout. Je lui dis, mais tu rigoles ou quoi? Enlève quelques robes, là, il y en a trop. Et elle m'a dit, bah non, tu t'amuses à me déshabiller le soir, maintenant il faut me rhabiller.
0: C'est bien. Ah oui, allez. Mais vous n'alliez pas avec elle dans les cabines d'essayage, alors?
7: C'est déjà arrivé, je crois.
8: Il y a des gens qui s'organisent, c'est des fantasmes de beaucoup de gens de faire l'amour dans les cabines d'essayage.
0: Ah oui?
8: Mais...
0: Ah oui.
8: Oui, un truc clandestin, on peut se faire surprendre.
11: Et dans
8: par
11: les toilettes de l'avion, ça arrive souvent, ça?
8: Oui, oui, mais c'est moins propre que les cabines d'essayage. Hein.
0: Ça dépend. Ça dépend où, franchement.
8: Oui, c'est vrai.
0: En tout cas, voilà, vous pouvez à La Rochelle, à Lannion ou dans le 7e et le 9e arrondissement de Paris tester les cabines d'essayage de La Poste désormais, quand vous recevrez un colis avec des vêtements à essayer.
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8: C'est vrai qu'il est rouge, François. Qu'est-ce que t'as fait des juvets, c'est quoi?
9: Mais c'est vrai que vous êtes un peu rouge.
4: On dirait le cul d'un babouin.
10: Eh bien voilà, j'étais au zoo.
9: Non mais vous avez pris le soleil, François.
10: J'ai pris le soleil au Jardin du Luxembourg.
3: Alors,
10: j'ai
3: lu un livre pendant une heure et demie.
8: Ah ouais, ça bosse les comédiens.
9: Hein, bah oui, quand on lit au soleil, au bronze, bien ça sûr. C'est vrai.
10: Et... Je travaille le soir et donc l'après-midi, je fais ce que je veux.
9: Ça c'est la vie d'artiste, ouais, qu'est-ce que vous voulez. C'est beau, hein.
8: Tout ça avec notre fric.
10: Ce soir, je suis à Carcassonne.
9: Avec Sophie Marceau, là, cette
10: avec
9: fois.
10: Avec Sophie Marceau.
9: Voilà.
8: Alors, elle est sympa, en fait, ou pas?
10: Elle est très sympa.
9: Au cinéma, c'est avec Isabelle Nanty, dans voilà. Le garçon de Zabou Breitman.
10: Absolument.
9: Et au théâtre, c'est avec Sophie Marceau. Laquelle voilà. Des deux femmes vous préférez?
8: Ça dépend pourquoi faire.
9: La tuche ou la boum?
10: Non, j'aime les deux.
9: Voilà.
10: J'aime les deux.
8: Quelle prise de risque.
9: Et votre troisième sur le podium, c'est évidemment Madame Bachelot.
8: Bah, bien sûr,
9: le
8: oui.
9: Canari chantant.
8: Oui. Et il est pas beau, mon tailleur.
10: Ah, ah, ouais, il est
8: quand même. Il t'a fait un beau cadeau, Kadhafi. Vous n'avez aucun.
11: Et t'as une jolie broche, on dirait un pins. C'est une broche.
8: Mais non, c'est une méduse.
11: Ah, une méduse, ça pique.
3: T'as des broches à dents aussi?
4: Elle a mis son collier de perles. Hein.
3: Non, mais c'est la mode.
8: Il faut
3: branches.
8: Emballer la vieille viande dans du beau papier. Dites, monsieur Bonsi.
12: C'est bien dit, ça.
9: Pardon de vous regarder comme ça, mais vous n'auriez pas de nouveau tatouage, là, en plus, sur le bras?
3: Non,
12: mais
3: non,
12: je vais en faire un bientôt, là.
4: Il s'est mis les éphémérides du jour. Non.
12: Mais tu sais que j'ai arrêté avec les éphémérides.
9: Ah, vous avez arrêté?
12: Non, j'ai arrêté. Vous, ben,
9: vous ne révisez plus?
12: Non.
3: Ah, ça sert à rien, il interroge toujours sur ce qu'on n'a pas révisé, alors.
12: Non, mais je sens aujourd'hui, je la sens bien aujourd'hui, je sais pas pourquoi.
9: Là, aujourd'hui, vous allez faire des bonnes réponses. Bah, peut-être avec...
12: Je vais en avoir au moins une.
9: Peut-être avec
4: quelle ambition.
9: Peut-être avec la première citation de monsieur André Caldas qui a dit: si vous parlez à Dieu, vous êtes croyant, s'il vous répond, vous êtes schizophrène.
4: Woody Allen?
9: Non, c'est français.
3: Non.
9: Pas Pierre Dac.
3: Non, mais
9: Pierre
3: Desproges.
4: Jean-Yann.
3: Pierre Desproges.
9: Pierre Desproges, bonne réponse d'Isabelle Mercier. Pour Carla Abraham, qui habitait Pinac, qui a dit: la bigamie, c'est avoir un mari en trop. La monogamie, c'est pareil.
12: C'est une femme?
9: C'est une femme qu'on cite rarement, mais de temps en temps quand
8: une
9: même.
8: Une actrice?
9: Qu'on aime bien. On a travaillé à une époque avec elle, mais.
8: C'est une info?
9: Il y a longtemps qu'on n'a pas entendu de ses nouvelles. En une info, je crois qu'elle aimait bien le
8: sexe. Ah, Michel Larocque.
3: Elle faisait des one-man show.
9: Elle faisait du one-woman show.
3: C'est une grosse tête. Charlotte de Turquheim.
9: C'est une pionnière dans le monde du
4: zouk. Marianne Sergent?
9: Sergent, bonne réponse de monsieur Gazan. Pour Sophie Cruz, qui habite La Riche, qui a dit: si le monde explose, la dernière voix audible sera celle d'un expert disant que la chose est impossible.
8: C'est un journaliste.
9: Alors il était non pas journaliste, mais il s'intéressait beaucoup à la vie politique, comédien, metteur en scène, scénariste, producteur de cinéma, écrivain, parlant plusieurs langues, et c'est son anniversaire aujourd'hui, attention, il est mort, hein. Mais anniversaire de sa disparition.
8: Il était français?
9: Ah non, il n'était pas. Il parlait français, mais il n'était pas français.
4: Peter Ustinov.
9: Peter Ustinov, bonne réponse de monsieur Berléand et de monsieur Gazan. Pour Virginie Burel, qui habite Reims, qui a dit à propos d'une femme: son sommeil était de beaucoup ce qu'elle avait de plus profond. Pour Pascal
8: Moi j'aurais dit Bertrand Cantat. Mais bon.
9: Pour Monsieur Dugé. Pour Monsieur Dugé, qui habite Trékerga dans le Finistère, qui a dit: si seulement j'étais un tout petit peu plus modeste, je serais parfait.
8: Laurent Ruquier.
9: Non.
4: Jean-Luc Reichmann.
9: Et j'aurais bien aimé la trouver.
8: Bah, oui,
9: et c'est quelqu'un que j'aime beaucoup qui disait ça.
3: Il est mort?
9: Et oui.
3: Jean-Yann?
9: Non.
3: Martin?
9: Non.
3: Il faisait les grossettes?
9: Oui.
4: Pierre Bénichoux.
9: Pierre Bénichoux.

0: C'est mort.
1: Alors c'est quelqu'un qui est mort.
2: C'est pas Johnny Hallyday?
1: Non, non.
3: Il s'est pas marié à l'église.
2: Mais il s'est marié où alors?
3: À la mairie.
2: Ah, avec Nicolas Sarkozy.
1: Qui s'est marié à l'église déjà ici? Rosie, vous êtes
3: oui,
1: mariée à l'église?
3: Oui, moi je me suis mariée à l'église.
1: Ah là, dites donc.
3: Je l'ai regretté pendant 40 ans.
1: Et vous, monsieur Bloch, si vous avez déjà été marié, vous, monsieur?
4: Pas encore.
1: Ah, bah voilà.
4: Mais je, ouais, j'aimerais bien.
2: Il n'y a l'église. Pas un mec qui veut?
1: Ah, bah oui, moi je veux bien. Bah, je veux bien.
4: À l'église, ils font ça maintenant?
1: Si vous me dites oui, Stomy, on va à l'église. Alors,
5: c'était un Américain?
1: Il a fait carrière aux États-Unis, il est mort à New York, mais au départ, il était britannique.
5: Ah, Annie Youngman.
1: Annie Youngman, bonne réponse de Florian Gazan.
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1: Tout le monde ne connaît peut-être pas Hélène in Paris, et je vous sens intéressé, monsieur Boulet.
8: Ah, moi j'adore, hein, en ce qui me concerne.
1: Bah, vous la connaissez pas encore.
8: Ah, mais le look, le regard.
1: Ah oui,
8: la prestance.
9: On dit pas le look, on dit the look.
8: Ah oui, the look.
3: Qu'est-ce qu'elle va nous apprendre?
8: Non, on dirait Nancy Reagan, j'adore.
1: Nancy Reagan, elle est morte, hein.
8: Oui, ah bah oui, mais en mieux.
10: En beaucoup moins morte.
11: C'est Ariel Dombal en brune, vraiment. Et vous êtes phosphorescente, elle est géniale, c'est une fille incroyable que vous avez permis de faire découvrir quand même à la France. Elle a déjà eu 1000 vies. Elle a bossé, je crois, même avec Steven Spielberg. Elle a vendu des objets.
1: Ah bon, ça, je savais pas que vous avez fait.
11: Mais oui, je crois que
9: non,
11: qu'est-ce que
9: vous avez
1: fait. C'est E.T.
2: E.T., c'est vous.
11: J'ai fait une petite enquête hier soir. J'ai appelé une de vos amies. Et vous savez quoi? Elle a un majordome qui s'appelle Kent. Et oui, elle a un homme et tout. Elle a des domestiques.
12: Vivement que la gauche revienne. Oh putain, c'est pas vrai.
11: Mais qui est ce Kent alors?
9: Kent, c'est mon chouchou. C'est lui qui. Kent, bring my shoes. Please. Kent!
11: C'est votre domestique! Et puis elle cherche quelqu'un! Parce qu'elle a été mariée, elle a deux enfants, mais là elle est célibataire et cherche quelqu'un!
9: Ah oui, attendez!
13: Mais tu lui as dit que tu étais libre!
9: Alors là, j'ai un rêve!
1: Ah mais j'ai prévenu Hélène une Paris hier, je lui ai dit: on a un garçon célibataire, puceau!
11: Presque pas! À demi!
9: Non, moi mon rêve cette année, c'est vraiment de rencontrer Karine Le Marchand. J'adorerais faire L'amour est dans le pré. Vous rendez compte, Hélène in the pré.
1: Ah oui, avec un agriculteur.
9: Avec un agriculteur. Mais je trouve ça tellement sexy.
11: Mais il est le petit-fils d'un agriculteur.
9: Oui. Ah ben voilà, c'est vrai.
2: Et lui, il va faire Johan in Hélène, le père.
11: En tout cas, je suis heureux de vous rencontrer. N'ayez pas peur, hein, parce qu'il y en a qui sont venus me voir en secret tout à l'heure en me disant: c'est qui cette Hélène? Et donc, voilà, je leur ai dit
12: un peu. Lui, j'aurais pas voulu le connaître pendant la guerre. Oh la vache.
11: Ils se sont tous regardés en disant: mais c'est
1: non,
11: qui?
1: Non, mais il faut quand même dire que je vous ai entouré. Là, regardez quand même. D'un côté, vous avez un garçon célibataire qui ne demande que ça.
11: C'est vrai.
9: Mais non, mais s'il est agriculteur, ok.
11: Et puis, vous avez l'âge de mon papa. Comme...
8: Oh là là,
2: votre
8: Pour
12: toujours.
11: Mais non, mais.
9: Ah oui,
1: faut toujours qu'il gâche tout.
9: Là, t'as tout gâché.
1: Elle avait commencé à sortir le chèque. Il est con.
9: T'as tout gâché.
1: Et de l'autre côté, monsieur Boulet, qui, on va dire, il peut pas être votre majordome. Enfin, il aime accompagner.
9: Mais il ressemble à Kent.
1: Ah oui. Oh. Mais il aime accompagner les dames riches d'un certain âge.
9: Moi, je suis blindée d'amour. Alors, d'ailleurs,
12: vous avez vu la gueule des gigolos?
1: Non mais monsieur Boulet a été l'accompagnant de madame
8: Barrière.
1: Marthe, comment elle s'appelait déjà?
8: Martha Barrière.
9: Martha. J'étais très amie avec Diane Barrière.
8: Ah oui, ça.
9: Voilà, la fille.
8: Ok, d'accord.
13: Enfin, et Mouna Ayoub. Nous les gens de gauche.
9: Non, Mouna Ayoub, non, c'était pas moi.
12: À nous les socialistes, on compte pas. Hein.
1: C'est bien la première fois, Bernard, que je vous entends dire « Nous, les socialistes !»
8: Ah oui, ça c'est...
1: Combien de langues vous parlez?
9: Je parle 4 langues.
1: 4 langues, on va vérifier avec M. Logérias. Alors, français, d'accord? Après, alors.
12: J'ai jamais été aussi humilié.
1: Anglais. Vous voulez parler anglais, M. Logérias?
14: Yes, I want to call Hélène in Paris to go start in New York. And
9: day quoi? Before you were quite... Qu'est-ce que t'as dit?
14: C'est tout comme Minnesota. To travel
9: to my week. J'ai rien pigé.
14: Non, c'est because I find it so just come on.
1: Ensuite, quelle langue?
9: Arabe.
1: Merci
14: pour le canon. Bon, je peux peut-être.
9: Alors, je vais dire que tu parles pas l'arabe.
14: N'a-t-il
1: Et ensuite, quelle autre

0: surréaliste.
1: Espagnol.
2: Espagnol.
3: Ah, non, mais est-ce qu'on peut l'entendre parler les langues, elle aussi?
4: Ah, si, por favor. Un poquito, un poquito.
1: Un poquito. Un poquito.
0: Je connais un mot en espagnol, c'est chorizo.
1: Chorizo. Ah, chorizo.
4: Dinotito.
1: Chorizo, muy rico.
2: Non mais moi je suis allé chez Lanine Paris,
0: je suis
2: invité par Paris Match, hein, il faut le dire. Je n'avais pas compris, en fait ce sont pas vos meubles qui sont dans le studio. Vous faites
1: en partie.
2: Vous faites
1: en
2: musée partie. En fait.
1: Ah non, pas musée, galerie. Musée c'est en face, au Louvre.
0: Si vous aimez les antiquités, je suis là. Non.
1: Il y a Laurent hier, ce qui était très drôle, parce que je lui ai dit à la Kamala Harris, il me dit, c'est qui ça?
2: On parlait d'Anne Hidalgo, et elle dit, Anne Hidalgo, elle a voulu faire la Kamala Harris.
1: J'ai dit, elle est Kamala Harris, elle fait Kamala Harris, et il a dit, c'est quoi?
0: Alors, ah bah, on est loin du Havre.
1: Alors j'étais.
2: Mais en fait, elle parlait de Kamala Harris. Oh,
1: alors j'étais très inquiète. J'ai dit, are you serious?
2: Kamala Harris.
0: J'espère que vous avez bien mangé quand même.
1: Ah bah oui, c'était Yannick Aleno qui a fait le dîner.
2: Vous voyez.
1: Ah bah, s'il vous plaît.
3: Ouais, c'est donc Paris Match fait des invitations chez vous. Moi, si je veux inviter chez vous aussi,
1: avec plaisir. Mais quand vous
2: Valérie, ça vous rappelle le bon temps.
3: Hein. pas celui-là, non.
1: Avec plaisir, Valérie.
0: Il faut avec que tu
1: plaisir.
0: Viennes avec tes meubles.
4: Et tes amis.
2: Allez, une première citation.
0: Je pense qu'IKEA est interdit chez madame.
1: Ah non, non, j'en ai, j'adore IKEA.
2: Ah oui? Qu'est-ce que vous avez chez IKEA?
1: Bah, le bureau du fond. Vous n'êtes pas.
5: C'est là où il y a les dossiers.
2: Le bureau du fond, ça doit être les chiottes, qu'elle veut dire. Pour Marc Marchal, qui habite Morbac en Lorraine.
0: Ah, Morbac,
3: ah,
0: bah, oui.
3: Morbac?
2: Oui, la citation suivante. Comment voulez-vous que je vous explique pourquoi on peut être nazi? Je ne sais même pas faire marcher un ouvre-boîte.
0: Ah, c'est Woody Allen.
2: Et c'est Woody Allen, bien sûr. Bonne réponse de Bernard Mabi. Une citation qui va très bien avec l'ambiance, Hélène in Paris, pour Grégoire Hilsch, qui habite Noirmoutier, qui a dit « Je voudrais rassurer les peuples qui meurent de faim dans le monde. Ici, on mange pour vous.
0: Oh. » C'est Coluche.
4: Coluche.
2: Coluche, excellente réponse de Bernard Mabi.
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2: Bonjour Olivier. Olivier m'a envoyé un mail que je ne comprends pas très bien d'ailleurs pour ce qui est de la première phrase. Enfin, pas bonjour à tous. Ça, je comprends très bien bonjour à tous. Mais juste derrière, Olivier, bonjour.
8: Bonjour.
2: Vous avez écrit « Je suis enchanté de revoir Michel Bernier aux grosses têtes ». Mais elle n'est jamais partie, Michel. Tu aurais été là.
9: Bah oui. Qu'est-ce qui se passe, Olivier?
8: Oui, elle était toujours là, mais on la voyait un peu moins. Et je trouve que...
2: Vous voulez dire qu'à la radio, on la voit moins qu'à la télé, c'est ça?
9: C'est un peu vrai.
2: Est-ce que vous êtes allé voir Michel au théâtre, puisque vous êtes fan de Michel Bernier?
8: Et non, parce que malheureusement, moi, je suis dans le centre de la France. Là, je suis dans la Loire.
2: Ouais.
8: Et c'est vraiment très difficile de monter sur Paris. Surtout actuellement, je viens de déménager.
2: Ouais.
8: Mais franchement, dès que je peux, je monte à Paris. Ça, ouais. C'est sûr, c'est prévu normalement avant l'été.
9: Alors, j'y serai plus, mais je...
2: et ben là,
9: en tournée à partir de janvier, verrez, regardez sur votre tablette.
2: Voilà.
0: Vous sortez quand de prison?
2: Bah écoutez, je crois qu'on a bien fait le tour, Olivier.
9: On vous embrasse, pense, Olivier. Ouais.
2: On vous envoie une photo de Michel Bernier. Dédicacé.
4: Voilà.
2: Nu. François voulait réagir à une émission où on aurait dit que la ville de Valjoufret était considérée comme la pire ville ou le pire village de France. On a dit ça, nous, François?
8: Oui, oui. Bonjour à tous.
9: Bonjour, madame.
4: Bonjour,
9: oui.
4: François.
8: Et oui, effectivement, vous avez dit ça, que enfin, Valjoufret était là.
2: C'est pas nous qu'on l'a dit. Nous, on a lu une enquête qui a été faite et on reprend les informations. Comment on connaît même pas Valjoufret.
9: Ouais.
2: Alors, comment voulez-vous qu'on invente que Valjoufret serait la pire ville de France?
0: Où il y a que des cons.
2: On a regardé.
0: Ils ont ajouté ça.
2: On a regardé l'enquête, je sais plus dans quel journal c'était, puis voilà, il y avait Valjoufret en dernier.
10: Comment vous nous vendriez cette ville alors?

0: Bon, compliqué. Non, mais je la vendrais comme un petit village typique, niché dans la montagne, où vous pouvez faire de très très jolies randonnées, dans un parc national des Écrins qui est vraiment très très très joli. Donc,
1: ben oui, moi je trouve que ça donne envie.
2: Bah, oui.
3: Écoutez, je n'ai qu'un mot, François. Vive Valjoufrène.
4: Oui. Oui. Oui.
3: Ça nous aura au moins permis de parler ensemble.
1: Élie va accoucher à Valjoufrène.
3: et peut-être même aller savoir que grâce à RTL et aux grosses têtes, Valjoufrène va remonter dans le classement, hein, François.
0: Peut-être.
3: Et peut-être vous pouvez vous présenter aux prochaines élections, parce que le maire de Valjoufrène, lui, ne nous a jamais appelé. Hein.
0: Non, mais il y a 160 habitants, donc je ne sais pas si le maire a encore envie. Ou je...
5: Bah, c'est encore pire.
4: Il y a beaucoup de maires morts, oui.
6: Non, mais c'est beau, vous défendez un village comme ça.
3: Il n'y a que 160 habitants, donc ça ne fait pas beaucoup, en fait.
0: Non,
1: mais attendez, 160 habitants, pour combien de maisons?
0: Je n'ai pas compté, Ariel. Je sais pas vous dire.
3: Il y a une maison, ils sont 160 dedans.
1: Ouais, c'est
3: pour ça que c'est terrible l'endroit à vivre. Mathieu, maintenant. Bonjour, Mathieu.
7: Bonjour, Laurent.
3: Alors, Mathieu voudrait nous apporter une petite précision de vocabulaire, car monsieur Toen se trompe régulièrement,
6: Oui, dans la vie. Oui.
3: Quand il parle de club échangiste, c'est bien ça?
7: Absolument, oui. J'ai la fâcheuse habitude d'entendre club échangiste dans le langage de monsieur Toen, et je voulais juste rétablir une petite vérité.
3: Oui.
7: Qui est très simple. Les clubs échangistes, ça n'existe pas.
6: C'est des clubs libertins?
7: Voilà. Ce ne sont que des clubs libertins, absolument. Ouais. Et dans les clubs libertins.
6: Des centres aérés,
7: pratique,
6: comme on dit, oui.
7: Oui, aussi. Voilà. Donc voilà, dans les clubs libertins, on pratique l'échangisme, le candolisme, le triolisme, le cotacotisme, voilà.
1: Ah,
4: c'est quoi le cotacotisme?
7: Qu'est-ce que c'est que le cotacotisme? C'est tout simplement deux couples qui sont ensemble, qui font l'amour en couple, l'un à côté de l'autre.
3: Ah, mais il y en a à Valjoufrène, pareil. Mathieu, attendez.
4: Mais monsieur est un spécialiste.
5: Vous êtes pratiquant?
3: C'est quand même des clubs...
7: Je suis pratiquant, oui, absolument.
3: Mais c'est quand même des clubs échangistes, si...
7: Non, ce sont des clubs libertins. L'échangisme est une forme de libertinage.
3: Ah, mais il n'y a pas...
7: On peut y pratiquer l'échangisme, mais il n'y a aucune obligation.
3: Heureusement.
4: Vous nous rassurez.
5: Et vous pratiquez quoi? Vous.
3: Surtout si on vient tout seul.
5: Et qu'est-ce que vous pratiquez?
7: Dans ces cas-là, on pratique le triolisme si on vient
3: le
7: tout
3: triolisme.
7: Seul.
3: Ah, d'accord. Triolisme.
5: Ah, ouais. Ah, et vous pratiquez quoi, vous?
7: Ça dépend avec qui je suis, cher monsieur Semoun.
3: L'autre jour, il était avec votre femme.
5: Bah ouais, c'est ça. Ah, c'est toi le père.
7: On pratique beaucoup les soirées Tetris, nous.
3: Les soirées quoi?
6: Tetris.
7: Les soirées Tetris.
3: C'est quoi une soirée Tetris?
7: Ah, ben les soirées Tetris, donc c'est chez mes amis les HD, on fait des soirées Tetris. Donc,
3: on s'emboîte.
7: On joue et on s'emboîte pas mal.
6: Mais il y a il y a aussi puissance 4 ou pas? Il y a quoi?
7: Non, parce qu'à 4, c'est pas assez. On s'ennuie beaucoup, donc on est plus une vingtaine.
1: Mais comment ça se passe pour le dîner?
7: Comment?
1: Vous mangez avant ou après?
7: Oui, bien sûr. On boit un peu de champagne, on mange avant pour faire connaissance.
3: Bah oui, quand même.
6: Et vous faites quoi le dimanche, un cluedo?
3: Dans quel coin vous allez, vous, Mathieu? Alors, il est où votre club libertin?
7: Moi, mon club libertin fétiche, c'est le 113 à Bordeaux.
3: Ah, le 113?
6: Ah, comme le groupe de
1: tout
6: rap,
1: le monde note, t'as remarqué?
5: Il y a un grand silence.
7: Les amis, les propriétaires sont ravis de vous accueillir.
1: Ah,
7: d'ailleurs,
1: bien
7: merci,
1: sûr.
7: Nous allons faire une très belle soirée samedi dernier.
1: On va passer inaperçu.
5: Et pourquoi c'est le numéro dans la rue, 113, ou c'est le nombre minimum de participants?
6: Ah, pour un Tetris, faut être 113.
7: C'est le numéro de la rue, absolument.
5: Ah, ouais. Ça doit être terrible quand t'es connu et que tu vas faire une soirée échangiste. Oh, la bite de monsieur Semoun.
1: Ah bah dis donc, si on demande à
7: Yann Moine. Au Cap d'Agde de début mai, vous êtes le bienvenu, il nous reste une place dans la coloc.
5: Ça ira.
6: Et dans le lit, il y a de la place?
3: Moi, j'irai chez vous à Bordeaux, mais je mettrai un masque d'Alain Juppé pour voir. Olivier, comment il s'appelle déjà? Mathieu.
4: Ah bah, on l'a pas échangé, oui.
3: J'ai échangé votre prénom déjà. Olivier, c'est le suivant. Bonjour Olivier. Alors, ça va être difficile de faire aussi bien que Mathieu, là, Olivier.
6: Hein. Vous aimez le Tetris?
8: Non, je préfère en jeu. Je pense que mon épouse ne serait pas tout à fait d'accord pour que je joue à autre chose que...
5: Ah, vous
4: Mais vous seriez d'accord, vous?
8: Non, pas du tout.
3: Non, parce que c'est ça qui est drôle. Il a raison, Philippe Claudel. Quand quelqu'un dit « Je suis pas sûr que mon épouse serait tout à fait d'accord », c'est que vous le sauriez, voyez.
1: Oui.
4: Un rire gêné.
3: Je crois qu'il vaut mieux raccrocher maintenant, oui. Olivier. Hein. Avant qu'elle vous reconnaisse. Vous venez avec elle bientôt nous voir, en plus, je crois.
8: Ce sera pas elle, ce sera ma fille.
6: Ah bah, vous savez quoi,
3: on dit toujours ça. Eh ben alors, à très bientôt, Olivier.
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3: C'est vrai, Ariel, que vous êtes un peu Pénélope pour Bernard-Henri Lévy. Vous êtes là, j'imagine, à coudre la nuit pendant qu'il est à l'étranger en attendant qu'il revienne.
1: Voilà, Pénélope qui tricote et qui détricote sagement avec le cœur battant. Eh ben oui, c'est moi.
4: Le cœur battant, plus pour longtemps. Hein.
3: Elle va nous faire pleurer. Vous avez vu comment elle l'a dit ? Oh là là !
1: Ben oui.
4: Mais moi, j'avais entendu une émission, Ariel, où vous disiez que quand Bernard-Henri Lévy n'était pas là, vous regardiez la télé jusque très très tard dans la nuit.
1: Ah oui, ça c'est une vérité. Je ne l'éteins pas. Et même quand il n'y avait que du caviar sur l'écran, je regardais toujours.
4: Les riches ont vraiment des programmes incroyables.
3: Elle regarde Téléfauchon.
4: Ça ne nous viendrait pas à l'esprit, nous, de regarder du caviar pendant deux heures.
3: Nous, chez nous, c'est de la neige, vous voyez.
1: De la neige, d'accord.
3: Mais attendez, bon, comment il y a du caviar sur un écran?
4: Mais j'ai cru qu'il y avait vraiment du caviar. Mais c'est la vidéo de surveillance de la cave, c'est tout.
1: Non, mais en plus, je n'ai goûté le caviar qu'une fois, le vrai.
9: Sinon, c'est du pain tiède et de l'eau, quoi.
4: Mais c'est quoi,
3: allez,
4: le faux caviar?
3: Faire pauvre maintenant.
1: Non, mais dans le caviar, ce qui est bon, c'est le blinis avec la crème.
4: Ah, vous voyez, en fait, elle a su rester tellement simple. Vous voyez les pauvres? Ça, c'est démagogique. Ça, n'achetez que les blinis, en fait.
3: Non. Mais qu'est-ce que vous appelez du caviar sur votre télé, quand même, qu'on
1: comprenne? Non, mais enfin, les petits trucs noirs et blancs, comme ça, qui restent et qui scintillent. Tu sais, quand il n'y a plus rien. Bon, non, mais le fait est que maintenant, avant, à un moment donné, il y avait la mire.
3: Oui.
1: Et
3: oui,
1: j'aimais bien la mire. C'était un truc un peu hallucinatoire.
4: Donc en fait, quand tu regardes la télé, c'est soit la mire, soit le, soit la neige.
1: Oui,
3: c'est quand même un scoop. Ariel utilise mire.
1: Voilà, tout ça pour en arriver là. Exactement. Non, mais maintenant, comme il y a tellement de chaînes, etc., on peut regarder la télé toute la nuit avec des images.
3: Alors, par exemple, cette nuit, puisque BH est encore parti en Israël, après l'Ukraine.
1: Où est-ce que je suis allée cette nuit? Oui, je suis allée White Lotus.
4: Ah, la série.
1: Oui.
4: La série sur Netflix.
1: Voilà, entre elles. J'ai trouvé ça assez rigolo, tout de même, toutes ces petites prostituées.
4: Oui, c'est très drôle, ça, les petites prostituées.
1: Non, mais... ouais.
4: Quand on en voit, on rit beaucoup, ouais.
3: Mais c'est quoi, ça? Je connais pas White Lotus.
1: Ah, mais c'est très mal pensant, c'est incroyable, même, que ça passe. Mais oui, tout est tellement censuré, maintenant. Mais là...
3: Là, il y a des petites prostituées.
1: Oui.
4: C'est une série sur des gens très, très riches.
3: Ah oui.
4: Il y a plein d'épisodes différents. C'est une série sur des gens très très riches qui se retrouvent dans un endroit un peu paradisiaque. Oui. Et il y a effectivement toujours des problèmes, et c'est souvent des problèmes sexuels. Donc c'est le mari qui va aller voir des petites prostituées, comme le dit très bien Ariel.
3: Des petites, ça veut dire par l'âge ou par la taille?
1: Alors, les deux.
10: Les deux.
3: Comment ça, les deux? Des naines mineures.
1: Non, mais c'est très politiquement incorrect, vraiment.
3: Ah oui, je vois.
1: Alors,
3: oui.
1: On voit les deux fameuses petites naines prostituées qui regardent.
4: Mais c'est pas
1: tout
4: des
1: ça.
4: Naines. C'est pas des naines, je l'ai vu la série. C'est pas des naines.
9: Mais non.
1: Non, mais non, c'est pas des naines.
9: Je pense qu'il faut.
11: Écoute, si Ariel dit que ce sont des naines, ce sont des naines.
1: Non, mais alors, elle voit des vieux libidineux qui arrivent comme ça.
3: Ah, quand même.
1: Très friqués, et puis elles se disent lequel elle met. Oh non, celui-là, il est un peu moins. Ah non, mais celui-là, il a quelque chose quand même. Enfin, c'est très hot, quoi.
3: Bon.
1: C'est interdit à moins de 12 ans. Mais voilà.
10: Mais tu regardes quand même.
3: Vous avez hésité, donc.
1: Non, mais voilà.
4: On dirait une série sur des, mecs de 95 ans.
9: Parce que dès qu'on fume une cigarette, c'est interdit au moins de 12 ans. Hein, donc.
1: Oui,
4: non, mais la série est un petit peu sexuelle. Bon, enfin, c'est pas des vieux qui couchent avec des prostituées naines.
1: Mais non, avoue qu'il y en a. Il y en a.
4: Il n'y a pas de prostituées.
3: Je crois qu'elle confond, elle a regardé Fort Boyard.
4: Oui, elle a vu le père Pourrat avec Passepartout. Partir dans une catacombe.
3: Une première citation. Ah, il est temps de passer à autre chose pour Aurélie Schindler qui habite Courdemanche. C'est dans l'Eure. Qui a dit « Être fidèle quand on n'a pas de proposition, c'est comme être honnête. Quand on ne fait pas de politique, on n'a aucun mérite. »
4: C'est Coluche, non ?
3: Non.
4: C'est récent, ça.
3: Ah, c'est récent. Et c'est une humoriste qui a dit ça.
9: C'est Anne Romanoff, Foresti.
3: Qui a dit Anne Romanoff ?
9: Moi.
3: Eh bien, c'est une bonne réponse de Vincent Debienne. C'est Anne Romanoff. Une citation plus misogyne, celle-là, je vous préviens d'avance, mais elle est très ancienne. Cela justifie le

0: Propos, hein, on avait à cette époque évidemment pas de scrupules à dire ce genre de phrase pour Émilie Attier qui habite Jeuf en Meurthe-et-Moselle, qui avait dit « Verser une pension alimentaire, c'est comme donner du foin à un cheval mort.
1: Oh »
2: Du Renard.
1: Oh, ça c'est très cynique. Est-ce que ça, ce ne serait pas Pierre Desproges?
0: Non, ce n'est pas Desproges.
3: C'est Doris, c'est plus ancien.
4: C'est Doris.
0: C'est plus ancien, ce n'est pas français pour tout vous dire.
3: Ah, c'est pas français.
1: Bernard Shaw.
0: Bernard Shaw, non.
3: C'est pas un politique, Churchill?
0: Non, non.
2: Groucho Marx.
0: Groucho Marx, évidemment. Bonne réponse de Philippe Claudel. Pour Stéphane Castillo, qui habite Cheverny dans le Loir-et-Cher, qui a dit « J'ai fini par m'apercevoir que je n'étais plus le seul à partager la fidélité de mon épouse.
4: »
3: c'est récent, ça?
1: Ah oui.
0: C'est pas récent, non.
5: Guitry?
0: Guitry, non. Non, mais c'est un dramaturge.
2: Français.
0: Dramaturge français.
5: Fédot?
0: Du 19e. Fédot, non.
4: Courteline.
5: Labiche.
4: Zen Labiche.
0: Bah oui, monsieur Daudier. Vous jouez à Labiche en ce moment. C'est Eugène Labiche.
3: C'est reparti.
0: Qu'est-ce qui est reparti?
3: C'est reparti. À chaque fois qu'il y a Vincent De Dienne, on fait toutes les missions autour de lui à chaque fois.
4: Ah, ça y est.
3: Vous avez déjà commencé en présentant les gens, vous n'aviez jamais fait ça avant. Alors Vincent, j'imagine que vous connaissez tout le monde.
4: Alors que Ariel, je connais personne.
3: C'est incroyable, on fait tout le temps ça.
1: Non, mais
3: la dernière fois, on a commencé l'émission à 11h parce que monsieur De Dienne n'était pas libre avant. Est-ce qu'on va faire une pause dans l'émission cet après-midi qui puisse passer au Carrefour City?
0: Ça me fait plaisir que vous soyez jaloux. Voyez, je le prends comme une déclaration d'amour de votre part.
3: Il y en a une.
0: Eh bien oui, parce que ça me fait plaisir, ça me touche que vous déchirassiez pour moi l'un et l'autre. Oh.
1: Mais c'est tellement joli de s'appeler Eugène. Plus personne ne s'appelle Eugène.
2: Vous pouvez changer de prénom, Ariel.
1: Non, mais c'est vrai. Qui s'appelle Eugène? Il n'y en a plus.
3: Non.
0: Il y a Eugène Sue.
1: Eugène de la Croix.
0: Eugène de la Croix.
2: Eugène O'Neill.
1: Oui, mais ça se
6: En plus, ça veut dire bien-né.
1: Oui. Ah oui, gène, générique, génital, oui, génital.
6: C'est du grec.
0: Oui. Ah, oui. Et puis ça nous permet de rappeler la chanson qui a longtemps été un hymne ici aux Grosses Têtes, chez Gégène.
4: Ah bon? À Joinville-le-Pont.
0: Exactement.
4: À Joinville.

0: Ah d'accord. Donc en fait, vous et Vincent, vous répétez carrément des numéros avant l'émission. Quoi.
1: Pas quand même, non.
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1: Qu'est-ce qu'il y a, Caroline Diamant? Pourquoi vous n'êtes pas contente?
6: Alors aujourd'hui, il y a une nouvelle grosse tête pour moi. Oui. C'est-à-dire je n'ai pas encore fait les grosses têtes avec Monsieur Orlinski. Donc il ne sait pas que j'ai un roulement de tambour. Donc vous parlez de grosse caisse.
1: Oui.
6: En me présentant.
7: Mais c'est quoi la grosse caisse du coup? Moi, j'ai pas compris. Donc, j'ai pas compris la grosse caisse.
6: Ben il faut faire le bruit. Parce que chaque fois que je pense avoir une bonne réponse, je dis je sais. Ouais. Et j'ai le droit à...
1: Voilà,
8: pour le suspense.
1: Ça n'a rien à voir avec son physique.
6: Et en général,
1: c'est bien
6: en général, c'est une mauvaise réponse.
1: C'est bien Gérard de le préciser parce que j'ai bien compris que Monsieur Orlinski s'était imaginé qu'elle était assise dessus.
7: Oui, oui, bah. Oui.
1: Mais vous avez l'air impressionné par la présence de Monsieur Orlinski, Caroline.
6: Alors, vous me connaissez bien, Laurent. Oui. Je ne suis pas impressionné du tout. Il a l'air très sympathique.
8: Mais elle s'en fout complètement.
6: Personne ne m'impressionne.
8: Oh, comment elle s'appelle? Comment elle s'appelle? Maria Carré ne m'impressionne pas.
6: Je veux dire, il y a des gens qui ont du génie, du talent, et il en a beaucoup.
9: Arrête de parler de moi.
6: Mais moi,
7: c'est gentil.
8: En même temps,
6: tant qu'être humain, nous sommes tous égaux.
8: Non, mais en même temps, Caroline, tu as vu beaucoup de stars de très près, je crois.
6: Enfin, c'est...
8: on ne donnera pas de nom.
1: Non, c'est vrai, Monsieur Orlinski, que vous ne connaissez pas Caroline Diamant, mais je peux vous dire qu'elle en a sucé de la résine. Non, mais quand même, vous connaissez les sculptures de Monsieur Orlinski.
6: Oui, absolument, mais je l'ai même. Il s'en souviendra pas parce qu'il est arrivé à la fin quand je partais. Je l'ai croisé à l'anniversaire d'une femme qui s'appelle Nathalie.
8: C'est une très très bonne anecdote.
9: C'est passionné. Oui,
6: je veux dire, je sais qui il est.
8: Genre, t'as failli le voir à une soirée d'une nana dont tu ne peux pas dire le nom.
6: Je l'ai croisé, je l'ai vu, on était assis. Non, il y avait une bande de femmes assises. Ah. Il est entré, il a dit bonjour, il est allé avec les hommes qui étaient.
9: Mais ça n'a aucun intérêt.
7: Ah, c'est, je me rappelle.
8: Si, si, il l'a croisé. Le lendemain, il a sculpté un hippopotame.
9: Qu'est-ce qu'il est poli.
7: Si, si, je me rappelle très bien. Ça m'avait beaucoup marqué d'ailleurs.
6: C'est marrant parce qu'il a vu ta bite, le lendemain, il a sculpté un spaghetti.
1: Vous connaissez Monsieur Junior?
10: Oui, de vue, j'étais très impressionné. Je crois que c'était à Bastia où il y avait une énorme panthère sur le port.
7: Et des sculptures monumentales dans toute la Corse. Et c'est vrai qu'il y a une grosse exposition.
1: Puis il y a eu un film, Les Bronzés font Orlinski.
7: Font Orlinski, oui.
1: Allez, il est temps de passer à une première citation. C'est pour Monsieur Bonnet. C'est surtout à destination de Monsieur Bellamy et de Madame Bachelot.
6: Prie, là. Merci.
1: Oui,
8: c'est de l'opéra.
1: Vous allez comprendre pourquoi. Non, tout le monde peut trouver la réponse, mais c'est la citation, le thème de la citation qui va les intéresser plus que les autres, qui a dit « Le véritable mélomane, c'est l'homme qui, entendant une femme chanter dans sa salle de bain, s'approche du trou de la serrure et y colle son oreille. »
9: Jean-Yann.
1: Jean-Yann, non.
6: Sacha Guitry.
1: Jacques Martin.
8: C'est mort.
1: Pardon.
8: C'est mort.
1: C'est mort.
6: Alors, est-ce que c'est français?
1: C'est français, c'est quelqu'un d'habitude qui est plutôt dans l'humour noir et qu'on aime bien
8: Pierre
1: ici. Pierre Doris. Bonne réponse de Gérard Jugnot. C'est Pierre Doris. Pour Amandine Leroux, qui habite Saint-Péreux dans le Morbihan, qui a dit « Ne vous droguez pas, ne couchez pas avec des filles de joie, laissez-moi tout ça. »
8: Ça, c'est pas français, ça. Hein.
1: Ce n'est pas français.
6: C'est pas américain. C'est une femme c'est un homme?
1: C'est un homme et
8: Woody Allen.
1: C'est quelqu'un qu'on a rarement cité au gros.
10: C'est pas un prêtre.
1: C'est pas un prêtre.
8: Est-ce que c'est un homme politique?
6: C'est un homme qui aimait les hommes?
1: Ah non, non, il est toujours vivant.
8: Il était chaud quand même.
6: Toujours vivant, il toujours debout.
1: Mais toujours vivant, toujours debout. Vous croyez pas si bien dire parce qu'il est chanteur aussi.
8: Il est américain.
1: Et il est américain. Ne vous droguez pas, ne couchez pas avec des filles de joie, laissez-moi tout ça.
8: Il chantait du rock?
1: Il chante toujours, mais pas du rock.
9: Mick Jagger.
6: Ah oui.
1: Plus récent.
6: Mais oui.
1: Plus récent.
8: Justin Timberlake.
1: Non. Pas loin.
7: Bieber.
1: Entre les deux.
6: Oui.
8: Ah, il est jeune quand même.
6: Ah, ça va là, la grosse caisse.
8: Voilà la grosse caisse.
6: Jay-Z.
1: Non, pas Jay-Z.
8: Est-ce qu'il
1: non.
8: est noir?
1: Non, il est blanc.
10: Il fait du rap?
1: Ah bah, il fait du rap.
8: Eminem.
1: Eminem, bravo, bonne réponse de Christophe Beaugrand.
10: Ben, j'étais sûr qu'il allait trouver.
1: J'aime bien la citation suivante. Et normalement, je sais d'avance qui va vous donner la bonne réponse. Ce sera Caroline Diamant. Vous voyez, je fais des paris. Hein. Et voici la citation.
10: Combien?
1: Une véranda, monsieur.
8: Il n'y a vraiment que l'argent qui l'intéresse.
1: Voici la citation qui a dit « La vieillesse, d'abord on oublie les noms, puis après on oublie les visages, puis on oublie de fermer sa braguette, puis on oublie de l'ouvrir.
8: » Français ?
6: Popek.
1: Popek, non.
8: Est-ce que
1: non.
8: c'est français?
1: Ah non, c'est américain.
8: Alors, Stephen Wright.
6: Stephen Wright.
1: Et c'est quelqu'un, pourquoi, évidemment, il s'y connaissait en termes de vieillesse, et qu'il est mort à l'âge de 100 ans.
6: Eh ben, c'est George Bird.
1: Eh ben, voilà.
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1: Une question pour Mélanie Milman, qui habite Gap. On est là, alors autant vous dire, en 1802, quand cette femme, échappant à la guillotine, peut enfin partir pour l'Angleterre. Quand je dis échappant à la guillotine, c'est que pendant la Révolution, elle a été emprisonnée, paraît-il, dans la même prison d'ailleurs que Joséphine de Beauharnais. Sa tête fut rasée à cette femme pour son exécution, et puis elle aurait été libérée grâce à l'intervention du peintre David. Et puis cette femme, que vous connaissez bien, ensuite est partie à Londres. Mais de qui s'agit-il ?
7: Charlotte Corday.
1: Charlotte Corday, non.
10: Madame Tudor.
11: Pourquoi a-t-elle été décapitée ?
7: Madame Tussaud.
11: Elle ne l'a pas été.
1: Bonne réponse de Christophe Beaugrand, aidé par Bernard Mabie qui a dit Madame Tudor.
11: Oui.
10: Bah, j'ai visité le musée Grève.
1: Et oui, Marie.
7: Et donc, qui a créé le fameux musée du statut de cire.
1: Et oui, Marie Grossholtz, de son nom de jeune fille.
8: Oh, comme Gerhard Holtz.
1: Mais oui, même Grossholtz.
8: Ah, son Gerhard.
1: Elle vient de Strasbourg au départ. Vous savez, quand même, faut le savoir, le musée Tussaud, chez nous. C'est ça qui est assez curieux d'ailleurs.
7: C'est Grévin, oui.
1: Chez nous, c'est le musée Grévin, mais quand vous allez à Londres, quand vous allez à New York, c'est le musée Tussaud. C'est international, Tussaud.
7: Et c'est français, donc.
1: Et
7: à la base.
1: C'est français, même. Tussaud était française.
8: C'est alsacien, plus près.
1: Exactement, strasbourgeoise, mais elle est morte à Londres à l'âge de 80. Oula, un petit rototo. Elle est...

0: Il n'y a pas de problème. Vous aussi, vous avez du mal à digérer les diarrhées verbales de Ryu, je comprends.
1: Non, mais les Anglais.
2: Qui me gave, là.
0: Ouais, c'est normal.
3: Le problème, c'est que ça va lui faire une heure maintenant.
1: Les Anglais sont contre l'euro. Hein.
4: Non, mais en fait, le seul Français qui est dans les trois musées.
2: Oui.
4: C'est Jean-Paul Gaultier.
2: C'est pas vrai.
4: Non, mais c'est joli, parce que moi, je suis allée visiter les trois. Grévin, Tussaud, New York, Tussaud, Londres. Et voilà, et c'est quand même merveilleux qu'un Français...
2: Et vous voulez pas aller chez Johan Rioux visiter le musée Puceau?
4: Ah non, ça...
0: Non, ça, non.
5: L'entrée est gratuite.
1: Il paraît que c'est un musée de miniatures.
0: C'est l'école d'araignée, en tout cas. La sortie est payante.
2: Une autre question pour Inès Rimi, qui habite à Montpellier. Édouard Clunet était avocat et il défendait celle qui était attaquée par Pierre Bouchardon. C'est même, d'ailleurs, il faut le dire, ce monsieur Bouchardon qui a arrêté celle dont je vous parle et j'aimerais que vous retrouviez son nom. Pierre Bouchardon, le capitaine Bouchardon, qui d'ailleurs a arrêté cette femme sur signalement de Louis-Ferdinand Céline.
1: Il y a trop de
2: qui
1: monde.
2: Travaillait au service des passeports.
1: Ah, oui.
4: Ah.
2: De qui s'agit-il?
1: Matahari.
2: Matahari. Excellente réponse. De Bernard Mabille. Eh oui. Je savais pas que c'était Céline qui avait dénoncé Matahari.
3: Il a dénoncé beaucoup de monde. Hein.
2: Oui, c'est vrai, effectivement. Ouais. Matahari, célèbre espionne, oui. Évidemment, qui a travaillé pour les Allemands, même si, au fond, elle aimait beaucoup notre pays et la France. Elle a été arrêtée par ce fameux capitaine Bouchardon. Et c'est son amant avocat, l'amant de Matahari, qui l'a défendu contre Pierre Bouchardon.
0: Donc Édouard Clunet, c'est ça.
2: Et voilà, exactement, Édouard Clunet, elle va Doudou. Finir... Bah, il n'a pas gagné, hein, il l'a mal défendu, parce que quand même, elle va finir fusillée, il faut le rappeler.
1: C'est celui qui fait de la pub pour le café, Clunet.
0: Georges.
1: Ah, c'est Georges Clunet.
0: C'est Georges Clunet.
3: Oh, ah, c'est dommage, Clunet. T'avais une bonne réponse, tu gâches tout.
2: C'est un peu vous, la Matahari d'aujourd'hui, Gaël Chakalov.
6: Alors non, c'est pas moi du tout, en revanche, il y en a une dans mon précédent livre. Ça continue, les Matahari, il y en a quand même une par président.
2: Ah, bah, oui, vous avez eu des soucis avec celle-là.
6: Oui, avec celle qui était dans mon livre, j'ai eu des soucis.
2: C'est des métiers dangereux, hein, c'est pour ça que vous venez ici. C'est pour qu'il
6: vous... C'est une couverture.
2: C'est pour qu'il ne vous arrive rien, en fait. Parce que si vous disparaissiez, on s'en rendrait compte.
0: Ah bah oui.
2: Pas au moment de la question littéraire.
6: Oh, mais ça... Je pourrais plus écrire un bouquin avec votre histoire.
5: Est-ce que vous auriez voulu être une espionne, Gaëlle? Vous auriez
6: pu... J'aurais adoré, bien sûr.
2: C'est vrai.
6: Comme tout le monde aurait adoré.
0: Non.
6: Ah oui, il n'y a rien de plus romanesque.
1: Bah oui.
5: Et pourquoi vous l'avez pas été alors?
1: Elle couche pas.
0: Non. Elle couche, mais elle se rappelle plus.
6: N'importe quoi.
0: Faut prendre des notes.
1: Elle a pas d'ordinateur.
0: Oui, ça, elle a pas d'ordinateur, c'est tout.
2: Castex, vous le connaissez, Castex? Qu'est-ce qu'il va redevenir après? Il va redevenir garde barrière ou pas?
0: Il va faire comme Sherazade, il va disparaître.
5: Il adore les grosses têtes, il serait grosse tête. En plus, il adore les grosses têtes.
6: Oui, il adore les grosses têtes. Oui.
5: C'est vrai.
0: Il
5: en
0: écoute
5: plus.
0: Ça tous les après-midi. Mais vraiment
6: toute
0: que
6: la
0: ça
6: Macronie
0: non,
6: adore.
0: Il adore que ça à foutre.
6: Oui. Toute la Macronie adore les grosses têtes.
2: C'est
6: tous
2: pas
6: les conseillers
2: vrai.
6: D'Élysée écoutent les grosses têtes.
2: C'est
6: ah oui.
2: Pas vrai.
6: Ah oui, mais je sais parce que dès que je dis un mot de travers, on m'appelle tout de suite en sortant de l'émission pour me
1: c'est
6: dire.
1: C'est pour ça que le pays va bien.
0: On donne des conseils.
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2: Oh, alors là, une question de culture générale
1: j'arrive.
2: Pour Sarah Breton qui habite Sancy dans Lyon, importante, parce que c'est vrai que tout le monde connaît Marco Polo, mais on connaît moins celui qui a succédé à Marco Polo. Je dis ça parce qu'en fait, si vous allez au Millennium Center de Pékin, le bas-relief consacré à l'histoire de la Chine comporte... Qu'est-ce qu'il y a?
10: Ah non, rien.
2: Non mais on se pense tous les yeux.
10: Vous avez trop lu
11: ce week-end, le bas-relief du Pékin en Chine.
5: Ça commence mal.
12: Ça devient inquiétant.
13: Je sais pas qui qui non, vous a offert des livres.
10: Oui, mais bah, j'ai une larme de l'œil gauche. De... Donc là, je ne sais pas si c'est la joie, la frustration, la tristesse, je ne sais pas.
2: Bon, vous allez à Pékin.
13: Oui. Ouais.

0: D'accord.
1: Vous en express.
2: Vous allez au Millennium Center de Pékin.
1: Bien sûr. Normal, en port resto.
2: Là, il y a un bas-relief qui raconte l'histoire de la Chine.
0: Oui.
2: Et on n'y trouve que deux noms étrangers. Deux Italiens. Le premier, c'est effectivement Marco Polo. Le deuxième, qu'on voit revêtant l'habit de mandarin confucéen, ça veut dire de Confucius, ouais, est en train de scruter le ciel parce que c'est l'homme qui a dessiné des maps mondes qui ont fait connaître aux Chinois le reste du monde. C'est lui qui a traduit en chinois des livres de philosophie, de mathématiques et d'astronomie. Et inversement, il a révélé à l'Occident Confucius, sa philosophie. Vous voyez que c'est un homme presque et quasi aussi important que Marco Polo.
3: Mais même peut-être plus.
2: De qui s'agit-il ?
1: Calvino.
4: Il a un nom italien ?
2: Ah oui, il a un nom italien.
3: Donc c'est pas Guillaume de Rebrouck, parce que c'est celui
0: c'est marrant parce que vraiment tu lis dans ma tête, je pensais à Guillaume de Rebrouck.
4: Ouais, qui est un nom très italien.
2: Et cet Italien est à l'origine de la dénomination actuelle de nombreux pays. Il a profité de sa présence en Chine pour affiner la cartographie de cette région du monde, la Chine, et même il faut le dire, longtemps hésité avant de présenter à l'empereur une carte dont la Chine n'était pas le centre. Parce que vous imaginez bien que les Chinois...
4: C'est Mappy.
2: Non.
1: C'est pas un Génois, c'est un Génois.
2: Non, il était né à Macerata, dans les États pontificaux.
5: Ah oui. Est-ce que c'est un nom italien très courant, très...
2: Oui, le prénom et le nom.
1: Luigi Mario.
0: Giovanni.
1: Non. Gianluca.
3: Vous êtes conscient qu'on va redonner un sixième chèque de transport?
2: Peut-être même un septième.
0: Mais enfin, pourquoi tu es défaitiste comme ça?
3: Parce qu'on ne connaît pas ce bonhomme, donc forcément.
2: Parce qu'il ne le connaît pas, ça devient un bonhomme.
0: Ah ouais. C'est un pote à Marco Polo et toi tu l'as
1: connu. Mais surtout, il dit on, forcément. Toi tu sais pas, alors nous on sait pas. Bon, tu as dit, c'est vrai que ça arrive souvent.
5: Alors, pas du Leonardo.
2: Marco Polo, vous situez ça dans quel zone?
3: Il est 1275, 1306 ou 7.
2: Alors lui, il est allé. Arrivé après Marco Polo.
0: Déjà, ça nous aide.
3: Mais au 14e siècle, donc.
2: Il est là-bas, non, au 16e siècle.
5: Giacomo, quelque chose.
2: Et il est mort en 1610. Il est mort à Pékin.
3: Et
2: hein,
3: donc, c'est pas Torricelli ou quelqu'un comme ça?
2: Non.
1: C'est un peintre.
0: Est-ce qu'on aurait donné son nom à une recette?
2: Non, mais son
1: nom. Alors, c'est pas Luigi Tiramisu?
3: Est-ce quel moyen aurions-nous de le découvrir sans le connaître?
2: Le pape François, assez récemment, en 2022, en décembre 2022.
3: Ah, parce que c'était un missionnaire jésuite.
2: Le pape François a signé un décret le déclarant vénérable.
3: Ah, donc c'était un missionnaire de l'Église.
0: Ah là là, oui, si je pouvais lire les décrets,
6: qui me déclarait vénérable.
2: Prêtre jésuite italien,
3: voilà,
2: missionnaire en Chine impériale.
5: Il n'y a pas du Lombardo.
3: C'est Matteo quelque chose.
0: Matteo Razzi.
3: J'ai raconté sa vie.
2: Et puis,
4: Matteo Stromboli.
1: Mais
3: j'ai oublié.
1: Matteo Bagna.
0: Matteo Scampi.
3: C'est un prêtre, c'est un jésuite. Ouais, je revois tout ça maintenant.
5: C'est un grand joueur de foot.
3: Et c'est vrai qu'il avait son pavillon dans la cité impériale.
2: Vous voyez?
3: Non, mais ça me revient.
2: Vous voyez que c'est une belle question.
0: Alors, le nom.
3: C'est un beau sujet, en tout cas.
2: Il y a eu Marco Polo et Matteo.
4: Et Matteo Poli.
3: V quelque chose. Non.
2: Non, mais c'est un nom italien très courant.
4: Oui,
2: hein.
4: Vecchio.
0: Matteo Rizzi.
3: Un nom comme ça.
0: Rizzo.
4: Sur la schnouf.
2: Pensez à un grand tube italien chanté par...
5: Toto Cutugno.
0: La chante mi cantare.
1: Toto Cutugno.
0: Ramazzotto.
5: Sara Perchetti, amo.
2: Oh merde.
0: Laura Pagini.
5: Ramazzotto.
0: Risotto.
4: Risotto.
2: Matteo.
5: Matteo.
2: Vous l'avez quasi dit.
3: Non, mais je le connais, mais je...
0: Matteo.
5: Razzi.
4: Di Razzo.
5: Razzi. Razza.
0: Razzi.
1: Rozzi. Rabza.
0: Pozzi.
1: Razzi. Matteo Razzi.
0: Pizza.
5: Rosso. Rosso.
1: Zozo. Matteo Zizi. Matteo Zaza. Matteo Zozo.
0: Est-ce que c'est toi, Zaza?
1: On peut tous les faire.
2: Né d'un père pharmacien dans une famille de 13 enfants.
0: C'est gentil de nous aider.
4: En plus, 13 enfants, on va trouver un prénom pour chaque.
2: Il a effectivement...
0: Comment s'appelaient les frères?
2: Il a voyagé jusqu'en Chine. Et il a appris les diverses langues chinoises. Et même la langue écrite, le mandarin. Il était doué pour les langues.
1: Ça devait être dur à l'époque, en plus, d'apprendre tout ça.
2: Oui.

0: pas Google Translate.
1: Matteo Ricci.
2: Et comment vous dites?
1: Matteo Ricci.
2: Matteo Ricci. Oh. Bonne réponse de Franck Ferrand.
3: Ah oui, Ricci et Poveri. Ricci et Poveri.
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2: Pour Isabelle Martineau qui habite Grenoble, je commence par une question facile. Parce que là, je vais carrément même vous donner l'auteur, c'est Zola, vous voyez, mais bon.
5: Ah oui ?
2: Il en a écrit beaucoup, Zola.
6: Oui, mais on le connaît, le petit Zola.
5: On le connaît, le petit Zola.
2: Qu'est-ce que vous êtes capable de citer de Zola, Stevie, alors ?
6: Zola, les.
0: Eugénie
6: Zola.
0: Grandet.
7: Dans les
6: non,
7: rues.
6: Non, non.
7: Germinal.
6: Oui, il y a Germinal.
5: Nana.
6: Mais il y en a d'autres. Il y en a d'autres.
2: Ah oui, il y en a d'autres, oui.
7: Laisse-moi.
0: Rasta Roquette, le scénario, c'est lui.
2: Bon alors, Stevie, évitez de dire le petit Zola si vous connaissez pas un titre, vous
6: mais
2: voyez.
6: Si, quand même. Mais ça... Écoutez, j'ai un rhume d'esprit. C'est rare, mais j'ai la chaise qui fait de la chaise longue depuis une
0: mais
6: semaine.
0: Mais oui, mais je comprends.
6: Je sais pas ce que j'ai.
8: Il y a tellement de vent là-dedans.
6: Oh bah l'autre.
2: Un rhume d'esprit. Le gars, c'est déjà qu'il a pas de cerveau, c'est pas mal.
7: Ah là, c'est le Covid. C'est ça le Covid.
0: Ouais, c'est ça.
7: C'est quoi cette vide d'esprit.
6: Oh non, mais moi j'ai jamais eu.
7: Mais non.
6: Pas, mais...
0: Tu l'as eu ou tu l'as pas eu?
6: Ah non, j'ai pas eu moi, jamais. Ah non, mais moi j'ai fait très attention. Geste barrière.
0: Ouais, toi tu faisais un fist et tu mettais un genre.
6: Oh. Ah, tu connais ça, toi?
2: Quand il dit geste barrière, c'était avec Martha. Il faisait.
0: Oh, mais quel enfer!
8: Ah, j'adore ce petit geste!
6: On voit que nous sommes à la radio!
8: Viens là, mon petit Zola!
2: C'est chaque barrière, surtout. Hein. Bon, dites ma question donc sur Zola. Ça concerne un roman. Un roman dans lequel un couple d'amants va tuer le mari en le passant par-dessus bord d'une barque. De quel célèbre roman de Zola s'agit-il?
5: Il est vraiment célèbre.
0: Titanic.
2: Titanic, non. Non, c'est pas.
8: Est-ce qu'il a gagné un énorme prix avec ça? Un prix prestigieux?
2: Oh non, mais c'est un des romans de Zola les plus connus. Il en a même fait une pièce de théâtre, d'ailleurs. C'est le troisième roman d'Émile Zola, et ensuite il l'a adapté en pièce de théâtre.
0: Mais comment ils ont fait la pièce? Il y avait une barque sur la scène? Il y avait de l'eau?
2: Un drame en quatre actes, ensuite, mais c'est vrai, ça a même été adapté au cinéma, je vais même vous dire, avec Simone Signoret dans le rôle de l'épouse qui va effectivement accepter que son amant.
5: Oui!
6: Hôtel Gare du Nord!
5: Je sais ce que c'est!
6: Hôtel Gare du Nord!
2: Hôtel Gare du Nord.
5: J'ai eu mon roulement de tambour et je crois qu'il va servir.
2: Allez-y.
5: Thérèse Desqueyroux.
2: Du tout.
5: Les diaboliques.
2: Alors quand je dis du tout d'ailleurs, j'ai un peu tort parce que vous avez une partie de la réponse.
0: C'est Thérèse quelque chose.
5: Thérèse Raquin.
0: Ah, je l'ai dit aussi.
2: Bonne réponse.
5: Je vous ai aidé.
2: Bonne réponse de Bernard Mabie et Sébastien Thoen. C'est Thérèse Raquin. Et oui, des amants célèbres qui se débarrassent du mari en le passant par-dessus bord d'une barque. Sauf que ça va les hanter jusqu'à la fin de leur jour, le fait de s'être débarrassé du mari. Parce que c'était quand même, elle l'aimait bien au départ. Puis lui, c'était son meilleur ami. Alors, c'est pas facile de se débarrasser de son meilleur ami. Et donc, ils vont être hantés par le fantôme jusqu'à la fin de leur jour. Ils vont même se suicider l'un et l'autre tellement ils ne supportent plus de vivre finalement ce crime et ce mort.
0: C'est des assassins au grand cœur.
2: Exactement.
6: Ouais. Ça me fait penser à Robert Wagner un peu.
2: Ah oui, c'est quoi ça?
6: Bah, le mec de L'amour du risque.
0: Ah. Avec Nathalie Wood. Nathalie Wood.
5: Mais il l'a pas tué. Mais il l'a pas tué.
6: Comment tu sais, toi, tu y étais? Ben alors elle, il l'a pas tué.
0: Ça s'appelait les dents de la mer.
5: Mais non, mais il l'a pas tué.
0: C'est Thérèse Raquin.
6: Ah mais tu connais l'histoire.
5: Mais oui, il paraît qu'elle est.
0: Mais c'est quoi le rapport?
5: Parce qu'elle a glissé du bateau.
6: Non, elle a glissé. Moi, je dis qu'il a mis un savon, Robert. Mais...
2: Robert, il l'appelle Robert.
5: Robert a mis un savon.
2: Moi, déjà, j'ai cru qu'il parlait du compositeur et qu'il s'était trompé de prénom.
5: Après tout, c'est sa spécialité, hein, Pascal Blaise.
2: Ah oui. Une deuxième question littéraire. Elle est plus difficile, peut-être, celle-là, puisque je vais vous demander qu'est-ce que je vais prendre. Tiens, le nom de celui à qui on doit, ça date de 1651. Ah bah oui, quand même, un auteur d'un roman très célèbre, attention, roman en deux parties qui s'appelle Le roman comique. À qui doit-on le roman comique?
6: Clément Marot?
2: Ah non.
7: Agrippa d'Aubigné?
2: Ah non, on sait bien ça.
0: Franck Adoré? C'est un français.
2: Ah oui, un français, oui, évidemment. Il était en train d'écrire la troisième partie de

0: son roman comique quand il est mort. Donc la troisième partie reste inachevée.
1: Rabelais,
0: non.
1: C'est genre un livre dont vous êtes le héros.
0: Pardon.
2: Dubélé,
0: non.
1: C'est ça, c'est un livre dont vous êtes le héros, faut choisir la fin et tout.
0: Ah non.
3: Est-ce qu'il était un peu poète?
0: Ah non, il était pas poète. Il était pas très beau, pour tout vous dire.
1: Ah, c'est d'être.
3: Ah, Scarron. Quoi? Scarron.
0: Scarron. Oh. Bonne réponse de Stevie Boulet.
4: Attendez, excusez-moi. Il connaît les écrivains par leur laideur.
3: Non, mais c'est quand même l'ex de madame, la femme de Louis XVI. De Louis XIV, pardon, madame de Maintenon.
0: Alors écoutez, Paul Scarron, en plus il y a un rapport avec Le Mans, si ma mémoire est bonne.
3: Il habitait dans le Vieux Mans, sa maison était dans le Vieux Mans.
0: Et voilà. Ils ont couché ensemble.
1: Mais comment il a trouvé ça, lui?
5: Il a gagné les 24
1: heures. C'est pas toi qui as baisé Loana? Ah non, c'est l'autre. Ah non, c'était l'autre, toi, pardon. Je me disais, comment il trouve ça, lui? C'est pas possible.
3: Stevie, c'était Bourriquet.
1: D'accord, toi, c'est Bourriquet, d'accord.
0: Et il était tordu dans la forme d'un Z, les genoux rentrés dans les...
5: Un Zemmour.
0: Tordu dans la forme d'un Z, les genoux rentrés dans l'estomac, la tête penchée sur l'épaule.
1: Mais il avait beaucoup d'humour, il paraît. Et c'était une pile électrique.
3: Non mais...
1: Donc tu vois, Johan, tout est possible.
3: Ah non, mais
4: il commentait le sport.
3: Il était moche, mais son intelligence le rendait.
6: Oui, mais qu'est-ce qu'on sait que quelqu'un est moche? C'est, franchement, c'est bête.
4: Oh, parfois, on a des indices.
1: Bah, fais un selfie.
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0: Vous êtes heureuse de vous retrouver à côté de Jean-Philippe Janssen.
8: Et je suis alors étonnée par Ryu qui a perdu des kilos et je trouve que ça te donne un air l'œil intelligent.
1: Non, c'est ça.
8: C'est vrai, avant il avait une bouille toute ronde.
5: On voyait pas l'œil.
8: Et maintenant il a de l'expression. Mais je te jure,
9: c'est vrai, voir sa lèvre, il a des bouches maintenant. Il a des bouches,
8: hein, mais il a.
0: Alors je me tourne évidemment vers celle qui est la spécialiste.
4: Ah oui,
0: parmi
4: moi. Bah, moi aussi, attends.
0: Si, mais Christina, quand même, c'est son boulot.
4: Oh, elle est arrivée en pyjama, ça va.
9: J'aimerais bien porter le pyjama quand même.
0: Alors, elle est magnifique. Écoutez, il y a quelques mois que je n'avais pas vu Christina, j'ai l'impression qu'elle a rajeuni de semaine en semaine.
9: Merci, chérie. Quelques mois, on a fait les calculs là, dans les backstage, ça fait au moins 3 ans que je ne vais pas en grossette.
0: Ah oui, mais je vous ai vu entre-temps.
9: Ah oui, on s'est vu entre-temps,
4: société. Privée, oui.
9: Ah,
4: oui,
6: et vous n'avez aucune ride, c'est extraordinaire, vous n'avez aucune ride. Non, mais c'est la
9: vérité. Alors, chérie, raconte-nous pourquoi t'as perdu autant. Des kilos.
6: Mais comment on peut
9: poser cette question?
4: Mais on le trouve très beau.
6: Mais regardez, il faut que je change de tenue, je vais vous expliquer pourquoi. Parce que là, on est à l'antenne, donc je peux vous montrer. Regardez, j'ai un gros problème. Regardez, je vais vous montrer. C'est normal. Mais là, regardez, j'ai pas eu le temps d'aller. Et regardez, ça va, ça fait pyjama maintenant. Regardez, ça fait pyjama, Laurent. Non. J'ai pas eu le temps de changer.
4: Il est vieux avec la robe à sa mère.
9: C'est SOS relooking.
0: Non, mais Christina, il n'y a rien qui va.
6: Parce qu'avant j'avais le bide, donc c'était comme ça en fait. Tu vois, j'avais du bide.
4: Oui,
6: forcément,
4: oui,
6: ça remontait jusque là.
0: Non, montrez pas, montrez pas.
9: Ah non, mais c'est.
8: Et il a dit qu'il veut maigrir encore 3 kilos et après il va aller chez Zara. C'est son.
6: Oui,
8: c'est
6: j'irai une après-midi chez Zara.
0: Chez Zara, le luxe, tout de suite.
10: Pourquoi pas chez qui?
4: Pour l'instant, il peut aller chez Zoro.
0: Parce que c'est vraiment toujours très moche ce que vous portez.
4: Il connaît l'avantage d'un rideau de douche, c'est que c'est taille unique.
0: Et alors, y compris, je dois dire, parce que par malheur, et vraiment, Dieu sait que j'en ai vu des horreurs dans ma vie, mais alors, par malheur, j'ai aperçu votre caleçon, là, qu'on avait voulu montrer votre chemise.
4: C'est vrai.
0: Mais enfin, porter des caleçons. Mais qu'est-ce, elle vous dit rien, Nathalie, votre fiancée? Des caleçons avec des petits Mickey.
6: Non, mais elle est heureuse, parce que franchement, elle m'aimait pas trop un petit peu gros, donc maintenant, elle est très heureuse. Mais on se voit moins, parce que j'ai pas le temps.
9: Ah bah, tu vois, donc t'as maigri grâce à ta chérie.
6: Non, c'est un acte individuel.
4: Un acte individuel.
0: Si elle pas même pour physique. Le sexe, ça n'est que des actes individuels.
6: C'est pas faux.
4: Si elle aimait pas ton physique, elle aimait quoi? Ton
6: enfant. Elle était touchée par mon histoire.
0: Votre histoire. L'histoire qu'on va les raconter tout à l'heure.
6: Je l'adore. Non, elle a été touchée par mon côté un peu.
4: Débile.
6: Un peu.
10: Non, Jean-Philippe, s'il te plaît.
6: Non, mais elle a été touchée par mon.
9: C'est marrant, mais t'as les bras moins courts depuis que t'es mère.
0: Et c'est vrai en plus.
9: C'est vrai.
0: Il a le bras long maintenant, faut se méfier.
6: Arrêtez, Laurent.
9: Mais Nathalie, t'as trouvé changé.
4: Mais moi, je trouve ça tellement courageux de perdre du poids. C'est tellement compliqué.
6: C'est vrai.
4: Donc, bravo pour ça. Bravo.
0: bravo.
9: 22 kilos. D'amour
6: respect. En 3 mois. Et elle m'accompagne dans cette mission commando.
2: Tu
6: elle m'accompagne.
2: Pourquoi tu ris?
5: Bah oui, bah, le compte en banque était bien, maintenant elle veut que le corps suive. C'est une génie, cette fille.
0: Non, elle fait quoi dans la vie? Elle travaille aux petites sœurs des
6: mais
0: pauvres.
6: Je vous ai dit, elle est ingénieuse. Elle est ingénieure dans le milieu.
0: Ingénieuse.
6: Elle est ingénieure dans le monde sous-marin.
0: Et est-ce qu'elle est dans le monde sous-marin?
5: Elle s'occupe des baleines. Ne me dis pas qu'elle étudie les mammifères marins.
6: Et je suis allé dans son laboratoire et tout, c'est absolument
0: extraordinaire. Elle s'appelle Jérémy, vous allez faire sortir.
6: Non, mais elle est ingénieure et tout, c'est une scientifique.
5: Et est-ce qu'elle est même en surcharge pondérale?
6: Non, pas du tout, elle est très belle.
0: Elle fait des recherches.
6: Laurent, on va bien
9: vite. Vous avez conclu ou pas? Parce que moi, je l'ai sauté des épisodes.
6: Non, ça veut dire quoi, conclu?
5: Attends, ça veut dire quoi? Tu peux pas poser cette question.
10: Ça veut dire, c'est quand on dit tu me plais, toi aussi tu me plais. Voilà, c'est conclu.
6: Laurent, ça vous intéresse?
5: Oh, il a de la buée, il a de la buée.
6: J'ai de la buée, regardez. C'est grave, ce début d'émission.
0: Ah oui, c'est toi qui es grave.
9: T'as conclu ou t'as pas conclu?
6: J'ai pas conclu.
5: On sent que ce moment t'es frité.
0: C'est pas facile avec une poupée gonflable, faut trouver l'entrée. Allez, une première citation pour Madame Chivre, qui habite Saint-Pantaléon de l'Arche, c'est en Corrèze, qui a dit « Deux personnes mariées peuvent fort bien s'aimer, à condition de ne pas être mariées ensemble. »
9: Sacha Guitry ?
0: Oui ! Oui !
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0: Une question contemporaine, parce que Monsieur Haas et Monsieur Ferrari prétendent
1: prétendent être jeunes.
0: Oui, ils prétendent que les questions sont trop vieillottes. Non,
12: on dit pas que c'est vieux, on dit que l'opéra mourra en même temps que Roselyne Bachelot.
1: Ah ben il lui reste bien 6 mois, alors.
5: Le plus tard possible.
0: Bah oui, bien sûr. Mais ils sont là, ils font les malins, mais regardez. Je vais poser une question contemporaine, puis ils vont pas être capables de répondre. Voilà. C'est sur un parfum, d'ailleurs, un concurrent à votre parfum à vous, cher Ariel.
13: Les secrets d'Ariel.
0: Voilà. Là, bon, vous me direz...
10: C'est du parfum, tu chantes, je comprends rien.
13: Eh oui. Elle a besoin d'argent. Je suis polymorphe. Hein.
0: C'est Franprix à elle toute seule. Bon, donc là, il s'agit d'un parfum masculin. Sûrement, vous avez vu la pub un peu partout. C'est le nouveau parfum Yves Saint Laurent. Non, on peut voir les lettres MYSLF, ce qui veut dire
12: Myself,
0: évidemment, avec les lettres d'Yves Saint Laurent. C'est le nouveau parfum. On voit la pub, on voit des affiches partout. Et puis, je me suis demandé qui était le garçon.
12: Farid.
0: Ah non, c'est pas Farid, non.
12: Si, Farid, il a fait une pub Yves Saint Laurent, là.
0: Oui, mais c'est pas celle-là.
12: Ah,
0: alors.
12: C'est pas celle-là.
0: Ah non.
5: C'est Fabien Roussel.
1: Michel Amé.
0: Fabien Roussel.
12: Pierre Ninet,
0: Pierre Ninet.
1: C'est pas Chalamet?
0: Non.
12: C'est un acteur?
0: Non, c'est un jeune acteur, effectivement.
12: Français?
0: Dont je vous demande de retrouver le nom.
13: Ah non, c'est un acteur américain.
0: Et c'est un acteur américain.
13: Américain et qui. Et
0: qu'on voit partout en ce moment.
13: Voilà, qui est la grande coqueluche.
12: C'est pas celui qui a joué dans Dune?
13: Oui, non, c'est pas Chalamet. Il a commencé.
0: Il a joué dans Dune, c'est vrai, avec Timothée Chalamet.
1: Ah bon?
0: C'est pas Timothée Chalamet.
13: Et il est aussi dans Games of Thrones.
1: Ah, quel cheveux longs un petit peu, là.
13: Oui.
0: Je ne crois pas qu'il soit dans Game of Thrones.
13: Si, il a eu un petit truc.
1: Ah, c'est le nain?
0: Non.
1: C'est le nain de Game of Thrones?
12: Non, c'est le petit. Ah,
1: le nain ou le dragon?
12: C'est le petit très vif, là, dans. Oui, je vois qui c'est.
1: Pierre Mondi.
12: Mais non, tu sais, le grand très très balèze, là.
13: Ah bon.
0: Il était dans Once Upon a Time in Hollywood avec.
13: Ah non, c'est pas ça.
0: Eh oui, le film de Tarantino avec DiCaprio et Brad Pitt.
1: C'est pas Peter Ninet?
0: Et surtout, non. Je vais vous aider un peu. Et surtout, il a été repéré encore plus, de façon plus proche encore, parce que c'est lui qui jouait Elvis Presley dans le biopic Elvis, qui a cartonné.
1: Ah, Catherine Jacob!
0: Non!
1: Ah, bah, si, moi je l'ai vu le film, c'est Catherine Jacob, hein. Avant l'opération, évidemment.
0: Et donc là, vous pouvez pas me dire que c'est pas contemporain, ça, hein, monsieur Haas.
12: C'est contemporain.
1: Ah, mais il est pas très pub, Haas, c'est un rebelle.
0: Et monsieur Ferrari, vous voyez.
12: Ah, j'ai pas le nom, je vois qui c'est, mais j'ai pas le nom.
0: Once Upon a Time in Hollywood, Elvis.
1: Ils sont DiCaprio et Brad Pitt, c'est pas les deux.
0: Dunes. Non, je peux pas vous dire plus, hein, vraiment...
12: Moi, je vois très bien qui c'est, mais j'ai pas le nom.
0: Eh ben oui, mais c'est son nom que je veux, moi.
12: Je peux vous le dessiner, s'il vous plaît.
1: Une lettre, patron. Au moins, une première lettre de son prénom.
0: Écoutez, on va dire qu'il a un prénom d'automobile et un
12: Jeep
0: nom...
12: Dawson.
0: Et un nom de domestique. Voilà.
2: Son prénom,
12: et ben alors, Ferrari Conchita.
1: Simka Janssen.
0: Effectivement, un prénom de bagnole et un nom de domestique.
14: Nestor.
12: Ah,
14: Nestor.
12: Ça, c'est les domestiques chics. Hein. Là, c'est un autre game. Quand on commence à gagner de l'argent, notre domestique, il s'appelle Maria. Et quand on a vraiment beaucoup d'argent, il s'appelle Nestor.
0: Sauf que c'est un nom d'automobile. Enfin, son prénom est un nom d'automobile. Son patronyme, j'ai dit, est un nom de domestique. Pas de domestique. C'est pas le patronyme du domestique que je veux. Est un synonyme de domestique, si vous préférez.
1: Ah, servante.
13: Alors, c'est valet. Valet.
15: Butler.
13: Non, butler.
15: Butler.
12: Monsieur Jason Butler.
0: Jason Butler, non, mais on
1: se rapproche. Joseph Butler.
0: Non, mais on se rapproche.
12: Théat Butler.
0: Hein. Non.
15: Cadillac Butler.
12: Cadillac Butler.
1: Clio Butler.
12: Jaguar Butler.
1: Mais Butler, c'est bon.
12: Panda Butler.
0: Butler, c'est bon.
12: Bentley Butler.
0: Non.
1: Ben Butler. Butler. Ben.
13: Mercedes Butler.
1: Ludovic Butler.
14: Meghan Butler.
0: Il y a une voiture qui s'appelle Ludovic.
1: Bien sûr, au manège.
12: Alpha Romeo Butler.
15: Romeo Butler.
0: Non.
12: Kia Butler.
0: Pourquoi Tesla. Pas Zoé aussi tant que vous y êtes.
1: Tesla.
12: Deux chevaux Butler.
15: C'est une voiture américaine.
0: C'est britannique en fait la voiture en question.
12: Jaguar Butler.
0: Non, c'est terrible pour ce pauvre acteur.
12: Dacia Butler.
0: Qui est quand même chanteur, acteur, musicien, mannequin, qui a joué dans le film de Tarantino, qui a été.
12: Ah bah il est toujours pas connu apparemment.
0: Nommé aux Oscars pour son rôle dans le biopic Elvis. C'est lui qui joue
12: Oscar Butler.
0: Elvis Presley. Rolls Butler, non. Et dans 30 secondes, on va donner
13: un Chevrolet Butler.
0: Non.
12: Mais c'est une marque de voiture ou un modèle de voiture?
15: Martin Butler.
12: Cadillac Butler.
0: Une marque de voiture, oui.
15: Martin Butler.
0: Comment vous dites?
15: Martin Butler.
0: Mais Martin, c'est pas une voiture.
15: Aston Martin.
0: Ah oui,
12: Cooper Butler.
0: Non, Mini Cooper, non.
14: Cooper Butler.
0: Cooper Butler, non.
12: Tesla Butler.
0: Ah, Tesla Butler, non.
13: Citroën Butler.
15: C'est britannique.
12: Fiat Butler.
15: On les a toutes.
14: Mais non, c'est britannique.
15: J'ai trouvé Butler, débrouillez-vous.
0: C'est vrai qu'un Butler, c'est un domestique.
15: Un maître d'hôtel.
0: Un maître d'hôtel.
13: On a dit Simca.
0: Ah, on n'a pas dit Simca.
13: Simca Butler.
0: Simca Butler, c'est pas ça du tout.
13: Mais c'était ça.
12: Non. Lexus Butler.
13: Non.
0: Eh ben voilà, regardez, il y a une main qui se lève dans le public. Madame, elle va gagner 100 euros, c'est évident. Parce qu'on a donné toutes les marques, sauf une. Et cet acteur, musicien, mannequin, chanteur, acteur américain...
1: Non, mais madame, vous n'êtes pas dans l'émission, vous devez répondre.
12: Bonjour, comment vous appelez?
16: Lucie.
12: Qu'est-ce que vous faites dans la vie, Lucie?
16: Je suis...
12: D'accord.
16: Je suis consultante en investigation financière.
12: Votre réponse, Lucie?
16: Austin Butler.
0: Austin Butler.
12: Non,
0: vous avez dit Aston, pas Austin. Vous avez dit Aston.
12: Et après, j'ai dit Mini Cooper Butler.
0: Alors ça, Austin. Vous m'aurez pas, vous avez tout dit sauf Austin. Vous avez dit Aston, non, ce qui n'a rien à voir.
12: Austin quand j'ai dit.
1: Elle n'a pas une thune, elle bosse dans la finance.
0: Et c'était bien Austin Butler. Bravo madame, vous gagnez 100 euros.
14: Bravo.
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18: Dimanche, 6h du matin, l'homme se lève sans faire de bruit pour ne pas réveiller son épouse. Il met son VTT dans la voiture et s'en va. Arrivé sur le parcours, il se met à tomber des trompes d'eau. Sa matinée est fichue, il décide de rentrer chez lui. Il se déshabille sans faire de bruit, se recouche doucement tout près de son épouse et lui chuchote à l'oreille. Il pleut comme vache qui pisse. Et elle répond « Oh, quand je pense que l'autre idiot est en train de pédaler. »
0: Elle est pas mal.
14: Elle est bien.
0: Elle est pas mal.
14: Ah ouais.
0: Franck Ferrand.
19: Alors, c'est deux amis qui sont en train de dîner. Et puis bon, c'est le moment du dessert. Alors, on apporte un gâteau qui est pas très gros, le gâteau. Et il y en a un des deux qui commence à le couper. Et alors... il fait deux parts, mais complètement inégales, quoi. C'est un cheval, une alouette. Alors l'autre est un peu sidéré quand même. Il dit, mais pourquoi il coupe ce gâteau comme ça? Et celui qui vient de couper se sert. Il se prend, lui, la grosse part et il donne la petite part à l'autre. Alors là, l'autre est soufflé quand même. Il dit, bah, c'est vraiment impoli ce que tu viens de faire. Pourquoi? Qu'est-ce que t'aurais fait, toi, à ma place? J'aurais pris la plus petite. Ah, t'aurais pris la plus petite. Ben, de quoi tu te plains? Tu l'as déjà, la plus petite.
0: Ben, elle est mignonne. Il la raconte bien.
12: Oui. Ce qui est mal poli, c'est de regarder Caroline en disant la grosse part.
14: Je suis un peu d'accord.
0: C'est à vous, Caroline, justement.
20: Alors moi c'est une blonde, elle est avec son copain, ils sont dans une voiture, ils sont à l'abri des regards indiscrets, ils s'embrassent tendrement, langoureusement, ils se roulent les pelles et puis le copain lui propose « Tu veux pas aller sur la banquette arrière ?» Oh, la blonde fait la moue, elle refuse l'invitation. Bon, le garçon...

0: Jean Benguigui.
1: Alors c'est un vieux monsieur et son ami, son copain qui discutent sur un banc public et le vieux monsieur dit, tu sais moi, j'ai encore une érection chaque matin. Ah bon? Pas moi. En fait j'ai un petit secret, c'est parce que je mange du pain aux céréales. Et c'est ça qui te permet d'en dire encore? Affirmatif. T'as qu'à essayer? Très bien. Je vais tout de suite en acheter à la boulangerie. Alors le vieux se rend aussitôt à la boulangerie et demande « Bonjour madame, je voudrais 6 pains aux céréales, s'il vous plaît, 6 !»« Ça fait beaucoup de pain, répond la boulangère. Vous recevez du monde ?»« Ah ben non, c'est tout pour moi. »« Ah, et vous n'avez pas peur qu'il soit tout dur avant que vous ne l'ayez terminé ?»« Eh ben merde alors, tout le monde était au courant ? Tout le monde était au courant, sauf moi ?»
0: Monsieur Ferrari, sous les applaudissements du public.
2: Alors, c'est un mec qui rentre chez lui, va voir sa femme dans la cuisine. Écoute, c'est incroyable, j'étais sur un marché, ils m'ont vendu un perroquet qui détecte les mensonges. Je te dis, c'est incroyable, il est où? Alors, ils arrivent tous les deux dans le salon, il y a le perroquet qui est là. Et puis, il dit à sa femme, elle s'appelle Catherine, il dit, vas-y, essaye. Il dit, je m'appelle Clotilde. Menteuse! Elle dit, mais c'est incroyable, mais comment il fait ça? Alors, ils sont tous les deux incroyables, ils testent le perroquet sur plein de trucs, à chaque fois ça marche. Dès qu'ils disent un mensonge, le perroquet fait menteuse, incroyable. Il y a le fils qui rentre et il rentre 2-3 heures après l'heure normale de l'école. Alors il dit, attends, je sais pas où il était notre fils, on va tester sur lui, à tous les coups ça a marché. Alors il s'appelle le gamin, il dit, t'étais où? Alors le gamin il dit, ah bah je suis resté un petit peu plus à l'école pour préparer mon devoir de demain. Menteur, c'est incroyable, enfin c'est fou. Alors, du coup le père il continue, il dit, non mais là t'as menti, tu vois le perroquet, il a deviné que t'as menti, dis-nous la vérité, t'étais où? Il dit, ah, ok, j'étais chez un ami, on a regardé un film, on a regardé les 10 commandements. Menteur. Le père il s'énerve, il dit, arrête de dire des conneries, tu vois bien que le perroquet il sait quand tu mens, dis-nous la vérité, qu'est-ce que t'as fait? Bon bah j'ai regardé un porno. Alors là, le perroquet dit, vérité. La mère elle dit, c'est incroyable, hein, ils m'ont autant que toi, hein, c'est bien ton fils. Menteuse.
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0: Question musicale que j'avais réservée pour Olivier Bellamy, il n'est pas là aujourd'hui.
6: Mais je peux l'imiter.
0: Ça aurait été. Ah, mais vous faites Jean-Fi pareil que Bellamy.
7: Ah, non, Bellamy, c'est.
8: Qu'est-ce que t'es pas fait en accent?
6: C'est pas fait en imitation. Oui.
9: C'est vrai on dirait qu'il tremble un peu quand
0: c'est
9: il parle.
0: Très très mauvais, Boublil.
7: Attendez, j'essaie, mais il faut que je relavoie de.
8: On parlait Balladur.
9: Un mix entre Balladur et Giscard.
7: Ouais, je suis très mauvais.
0: Mais c'est pathétique.
7: Oh bon.
8: On dirait Roselyne Bachelot.
7: Oui, c'est vrai.
0: En tout cas, il est évident qu'Olivier Bellamy aurait répondu tout de suite à cette question. Voilà pourquoi je préfère la poser en son absence. Comment appelle-t-on un point placé au-dessus d'une note de musique?
10: Quand on a un point sur une note, si mes souvenirs de leçons de piano sont exacts, ça veut dire qu'on doit rester plus longtemps appuyé sur la note.
0: Oui, il y a de ça, effectivement. Et comment on appelle ça?
11: Un demi-ton.
0: Non. C'est pas tout à fait ce que vous avez dit, hein, Caroline.
9: Alors, ça veut dire quoi? Ça veut dire quoi?
0: Ça veut dire qu'en fait, il y aura des suspensions entre les différentes notes.
8: Oui!
0: Staccato! Pardon. Staccato! Staccato!
8: Oui!
0: Bonne réponse de Caroline Diamant.
8: Bravo.
0: Ça, c'est bien. Il faut dire que Caroline a été pianiste, il faut le rappeler quand même.
8: Pianiste, danseuse étoile, enfin presque.
10: Non mais j'ai eu la chance de prendre des cours de piano, des cours de danse classique. Oui, j'ai été gâtée enfant par mes parents.
12: Elle a été ragondin à l'Opéra de Paris.
0: Un staccato, c'est effectivement le petit point qu'on voit au-dessus d'un autre. Vous aussi, vous jouez du piano, Isabelle, vous auriez pu répondre à un staccato.
13: Ça ne revenait pas.
8: Je pensais que le point, il était en dessous.
12: Oh là là.
8: De la note, le staccato, oh, pas au-dessus.
9: T'as déjà fait du piano?
8: Oui, mais bon, le violon aussi.
9: Oui, mais ça n'a rien à voir.
8: C'est pas le même. Non, si, les notes, c'est
7: Laurent,
8: pareil.
7: Vivement le bouillon.
8: Violon, t'en as beaucoup.
9: Est-ce que quelqu'un aurait une marmite dans le public? Une grosse
8: marmite. Nous organisons une

0: l'acclamation, nous faisons une levée de fonds.
1: Ah là, je paye pour l'ossobuco, moi.
2: Est-ce qu'on a le droit de faire une acclamation contre l'avis de la principale intéressée?
3: Il faut rappeler à nos auditeurs qui nous rejoindraient que Dari Boudboul, tout à l'heure, a dit qu'elle voulait pas être enterrée, elle voulait pas une crémation, elle voulait une
4: acclamation, ça existe.
3: Pas une acclamation.
1: Ah, hein. Non, non.
3: Une acclamation, c'est-à-dire qu'on va pas la brûler.
5: On va la bouillir.
3: On va la bouillir dans de l'eau parce que c'est plus écolo, hein, c'est bien ça.
5: Non, c'est
3: on
5: pas
3: va
5: ça, ça nourrit 12 personnes.
4: Et la chaleur viendra de l'eau bouillante.
2: Oui, bah donc on va te bouillir.
3: On pourra mettre un bouillon cube pour l'odeur.
1: C'est une soupe faux, quoi.
3: Mais non, mais c'est... Est-ce qu'on pourra aller dedans péter pour faire un jacuzzi?
1: Ah oui. Moi, je suis Prams.
6: C'est dommage de gâcher une aussi belle réponse par d'aussi grosses bêtises.
4: Oui, alors...
3: Elle a raison, Caroline. Restons dans la musique, ou plutôt dans la chanson. Pour Evelyne Thébault, qui habite Fécamp, on va rendre hommage à un chanteur, acteur français, qui s'appelait Jean Stout. Il est mort il y a 13 ans, on va me dire, il est peu connu.
2: Jean Stout?
3: Jean Stout.
2: Il va être connu sous un autre nom, quand même.
3: Ben, écoutez, non.
2: C'est son nom de star, c'est Jean Stout?
3: Oui, parce qu'il sort...
2: Il y a des gens qui ont des posters de Jean Stout chez eux. Il avait un fan club.
3: Ben, écoutez, quand vous aurez la carrière de Jean Stout...
2: Ah ben non, mais je me moque pas.
3: Vous reviendrez.
2: Je me moque exactement. Pas.
5: Bon. Et il est mort.
3: Ouais. Ah, il est mort il y a 13 ans, Jean Stout.
2: Ah oui, il était jeune.
5: On en a très peu parlé. Hein.
3: Je l'ai trouvé dans... Ben, on a eu tort.
2: Ah, oui.
3: Je l'ai trouvé, moi, c'est comme ça, je suis un homme curieux.
2: C'est
3: et
2: vrai.
3: Dans l'éphéméride du jour, j'ai vu...
2: Jean Stout.
3: Mort le 10 avril 2012, il y a donc 13 ans, de Jean Stout. Je me suis dit, tiens, c'est qui Jean Stout?
2: Ben oui,
1: et bonne question.
3: Et de, ben, je peux vous dire, de son vrai nom, il s'appelait André Jean Destoué. Et...
2: Oh, il aurait dû garder. Hein.
1: Franchement, et puis, c'est pas pire en tout cas.
3: Et puis il a préféré Jean Stout, il est mort à 78 ans.
2: Ah oui.
3: Il a eu une très belle vie.
1: Exactement, et lui il a peut-être pas présenté Secret Story, voilà.
3: Et je peux même vous dire qu'il a interprété en français une chanson que tout le monde connaît. On va l'écouter évidemment quand vous aurez retrouvé, non pas son nom je vous l'ai donné.
2: Jean Stout.
3: Mais la chanson.
2: La danse des canards.
3: La chanson qu'on connaît tous, interprétée par Jean Stout.
6: Vous dites, il l'a chanté en français, ce qui veut dire qu'il n'était pas français au départ.
3: Ah, lui est français, absolument.
5: La chanson était américaine.
3: La chanson, en revanche, n'était pas en version française au départ. Lui, il a chanté la version française.
2: Et ça a été un tube.
3: Ah, c'est plus qu'un tube. C'est une chanson que tout le monde connaît.
2: Est-ce que c'est quelque chose qui date des années 60?
3: C'est en 1968.
2: Et la version française aussi?
3: Ah bah oui, bien sûr.
2: Ça s'est fait dans la foulée.
3: À peu près en même temps, d'accord. Oui.
6: Quand j'entends siffler le train.
2: Ah, avec l'accent allemand? Ça, oui, alors ouais. Les trains et l'accent allemand, ça rappelle des souvenirs quand même. T'as beaucoup d'humour.
5: C'est d'un goût.
6: Ah, quand j'entends siffler les trains,
5: je verrai plus mes cousins.
3: Quelle horreur! C'est quelle horreur!
6: Mais ça, c'est horrible!
0: Mais je ne sais pas!
3: Qu'est-ce qui vous a pris, Caroline?
0: Je ne sais pas! Quelqu'un s'est emparé de moi!
3: Jean Stout, en tout cas!
2: Jean Stout!
4: C'est une chanson, une vraie chanson, ou est-ce que c'est une chanson rengaine ou une chanson de film?
3: Ah, c'est une chanson de film, oui, ça c'est vrai!
5: Le soleil brille?
3: Le soleil brille, non!
5: Est-ce que c'était une comédie?
3: Oh, c'était une comédie, oui.
2: Pour les enfants.
3: Un film joyeux pour les parents et les enfants.
2: Pour la famille.
5: C'est pas... c'est ça?
4: Mary Poppins.
6: Oui. Je crois que je l'ai.
3: Allez-y.
6: Do you Saint-Tropez?
3: Ah non, non.
5: C'était
3: non.
5: Chanté par une femme.
3: Ça, c'était en français, hein, du Saint-Tropez. Ouais.
6: Mais c'était peut-être une traduction de Do you Saint-Tropez?
3: Mais ils sont fous.
2: Alors Laurent, est-ce que c'était un dessin animé?
3: Oui.
5: C'était un Walt Disney.
3: Est-ce que c'était un Walt Disney?
5: Mary Poppins.
3: Oui. Mary Poppins.
2: Un jour mon prince viendra.
5: Les Aristochats.
3: Non.
6: Non.
4: On Belle et Clochard.
6: Ouais.
1: Le livre de la jungle.
6: Il fait trop beau pour être heureux.
2: Mais non.
1: Ah ouais.
5: Il en faut
3: plus. Bonne réponse de Caroline Diamant.
2: Alors c'est pas il fait promo, c'est il en faut peu.
6: Oui. Mais je sais pas ce que j'ai
2: avec. Mais pourquoi tu fais ça avec l'accent antillais?
4: Ça, c'est un russe de Max.
1: Non, c'était limite raciste.
6: Il en faut pour être heureux. Vraiment trop peu pour être heureux. Il faut se satisfaire.
3: Vous permettez qu'on entende Jean Stout.
2: Oh oui.
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3: Bah pour être heureux, revenez après 17h, les grosses têtes sont avec vous jusqu'à 18h.
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3: Notez les lettres Y O N D R.
10: Y O, attendez, Y O
3: N D R. C'est une question pour Odile Davier.
10: Yondre.
3: Voilà, qui habite Lambersart.
1: Oui, il sait écrire.
3: Ouais, bravo, mes amis. Mme Davier espère un chèque RTL. Et pourquoi retrouve-t-on dans la presse depuis le 31 décembre ces cinq lettres Y O N D R qui sont cinq lettres d'une société américaine fondée il y a maintenant 10 ans par Graham Dugoni.
1: C'est des vêtements sportifs.
3: Des vêtements sportifs, non. Le siège social est à San Francisco.
11: Une société de déménagement.
3: Non, non, Isabelle, je vous ai bien entendu, mais non.
10: Est-ce qu'ils sont implantés partout dans le monde?
3: Et attention, si vous avez bien écouté ma question, car il y a toujours des indices dans mes questions.
10: Redites-la.
3: J'ai dit pourquoi depuis le 31 décembre parle-t-on beaucoup dans la presse de la société YONDR?
11: Ah, parce que c'est une société qui organise des dry January. Ah,
10: est-ce que ça serait une société qui étudie les comportements des gens par rapport à leur téléphone, aux réseaux sociaux, et ça sera en rapport avec le fait qu'il y ait 1 million de personnes qui filmaient en même temps le feu d'artifice au-dessus de l'Arc d'Orient?
3: C'est une excellente remarque de monsieur Ferrari.
1: Dès que c'est Ferrari, c'est excellent.
10: J'ai pas de point avec une remarque.
1: Non, ce n'est pas ça.
3: Parce que effectivement, c'est à cause du fait qu'on a vu tous cette photo sur les Champs-Élysées de tous ces Parisiens, ou en tout cas touristes et Parisiens qui étaient là.
4: C'était terrible.
3: Pour effectivement marquer le coup des 12 coups de minuit pour passer de 2023 à 2024. Et tout le monde était en train de filmer avec son téléphone portable au lieu de regarder. Après, on en parlera. Mais il se trouve qu'à cette occasion, effectivement, on reparle d'une société qui s'appelle la société YONDR. Ah,
10: c'est une société qui font les feux d'artifice?
3: Non. D'ailleurs, certains psychologues disent que ça n'est pas si grave qu'on fasse ça, parce que ce qu'on peut reprocher à quelqu'un, c'est de regarder son téléphone quand il se passe quelque chose d'intéressant, et au lieu de regarder, bah, effectivement, ils regardent leur téléphone, alors que là, au fond...
4: Non, ils regardent ce qu'ils doivent regarder à travers du téléphone. Ils ne regardaient pas son téléphone. Le jour de...
3: C'est ce que je suis en train de dire.
4: Non?
3: Si, justement, vous ne m'avez pas laissé terminer, mais c'est ce que je suis en train de dire. Je veux dire...
11: Ah, vous voyez ce que ça veut dire? Vous voyez comme c'est frustrant qu'on ne laisse pas terminer?
3: Je suis en train de vous dire que ce qui est grave, c'est quand on regarde son téléphone alors qu'il se passe autre chose qu'on ne regarde pas, alors que là, et là, c'est la deuxième partie que j'allais vous dire, là, le 31 décembre dernier, on ne peut pas reprocher aux gens de ne pas regarder. Ils filmaient en même temps qu'ils regardaient. Ouais. Au moins, ils regardaient. Parce que c'est vrai qu'il y a une maladie aujourd'hui qui consiste à regarder son téléphone au lieu de regarder un spectacle, par exemple, ou au lieu de, je sais pas...
10: De parler à son voisin.
3: Voilà, au lieu de parler à son voisin, ou au lieu même de regarder le film qui passe à la télé. Ou...
11: Dans votre explication, grâce à ça, on peut trouver... Ouais. Là, vous avez parlé pendant 10 minutes.
1: Bon. Ça y est, je sais.
11: Attends, à 2 secondes. Oh merde, laissez-moi.
1: Non, mais je te jure, je sais.
11: Là, maintenant, ça suffit.
1: Ça y est, je sais.
11: Laurent Riquet.
3: Oui, Isabelle Mergaux.
11: Vous avez parlé.
10: Oh là là.
1: C'est vraiment la fin.
10: Ah.
1: Oh les graillons. Ah, c'est pas beau, le couloir de la mort.
3: Comment il s'appelle, la dame au camélia?
1: La dame, la veuve Clicquot. Ils sont pas beaux, les 100 derniers mètres. Ils donnent pas envie d'être franchis.
3: C'est la dame au gros glavio.
11: Vous avez parlé pendant 10 minutes. Est-ce que ça va nous aider, ce que vous nous avez raconté?
1: Je sais, c'est une société qui permet aux gens de se désintoxiquer des téléphones portables.
3: Non, mais c'est une société dont on a déjà parlé à plusieurs reprises, parce que certains de vos confrères utilisent cette société.
4: Pour mesurer le temps d'écran et limiter le temps d'écran.
11: Qui coupe le téléphone, on n'a plus de rien, on peut plus. Il coupe le réseau, c'est une société qui coupe le réseau.
1: Qui limite l'accès au téléphone.
3: Alors, qui limite l'accès au téléphone, oui.
1: Alors oui, bah c'est bon, c'est la bonne réponse. Pourquoi quand c'est Jérémy qui dit une connerie, c'est brillant? Mais moi, quand j'ai la bonne réponse, c'est même pas la bonne réponse.
10: On dirait le Muppet Show, on dirait un truc qui s'agite comme ça avec des bouts de mots. Une grosse tignasse qui bouge dans tous les
11: sens. Mais c'est moi qui l'ai dit.
1: Mais c'est moi qui l'ai dit.
11: Non,
1: c'est moi.
10: Allez Isabelle, refais le petit marteau, fais-nous rigoler.
11: C'est moi qui ai dit que ça coupait le réseau. Comment il y a...
1: Moi, j'ai dit que ça limitait le temps. J'ai trouvé la bonne réponse.
12: Il coupe les pubs.
11: Eh ben, oh putain, si on me laissait aller jusqu'au bout de ma pensée, j'y serais arrivé au temps.
3: Mais qu'est-ce qu'ils ont inventé, Yonder? Y-O-N-D-E-R.
1: L'euthanasie.
11: Eh ben... Attends, c'est...
3: Ahmed Silla, par exemple.
1: Oui.
11: Ahmed Silla
3: ou Florence Foresti, on fait appel à cette société.
13: Ah oui, c'est pour séquestrer le téléphone à l'entrée des salles de spectacle.
3: Bonne réponse de Christophe Barbier.
1: Pardon, j'étais pas loin.
11: Oh là là, et moi J'étais hyper loin, peut-être.
3: Ils ont effectivement inventé des housses disponibles en trois tailles différentes avec un loquet automatique dans lequel l'utilisateur place son téléphone à l'entrée du spectacle. Mais il le garde, son téléphone, avec lui, sauf qu'il ne peut pas l'utiliser, vous voyez. Et l'appareil va d'un seul coup passer effectivement dans une zone verrouillée et la housse se déverrouillera quand il sortira de la salle pour retrouver l'usage de son appareil. Le spectateur doit sortir du périmètre pour que sa housse se débloque. Et la société en question, américaine, s'appelle Yonder. C'est né en 2014. Et effectivement, des artistes, des chanteurs, des humoristes, et même Madonna, par exemple, récemment, a fait appel à cette société pour que leurs concerts ne soient pas envahis par les téléphones portables. Évidemment, on n'a pas pu faire ça sur les Champs-Élysées le 31 décembre dernier, mais au fond, ça dérangeait personne, là, pour le coup, que chacun ait son petit téléphone pour filmer. À partir du moment où on regarde à travers son téléphone,
1: au moins on voit ce qui se passe.
3: Voilà. Voilà.
10: Les chanteurs, c'est plus compliqué. Parce que nous, les humoristes, on peut quand même vanner les gens. Enfin, on a un rapport direct avec les gens. Ils osent moins utiliser leur téléphone. Mais les chanteurs, c'est vrai qu'ils sont en train de chanter. Ils peuvent pas arrêter la chanson pour dire au mec d'arrêter de filmer. Donc, dans les salles de concert, c'est insupportable.
12: Mes spectateurs ont des téléphones à cadran. Donc, ça pose pas de problème.
3: Yonder, c'est cette société, en tout cas, qui permet effectivement de bloquer les téléphones des spectateurs pendant un spectacle.
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3: Je vais vous demander comment on appelle cette couverture de lit. L'hiver approche, il va faire froid, donc il est temps évidemment de changer. Comment on appelle ça d'ailleurs, l'ensemble des draps, la couette.
11: Ah bon,
3: comment ça?
12: Moi je garde toute l'année.
11: Moi aussi.
4: Ah bon, l'année, t'as pas une couette d'hiver, une couette d'été?
1: Ah non, les crades.
11: Ah moi j'aime bien
4: tes draps.
3: Vous changez jamais vos draps.
12: Mais je change les draps toutes les semaines. Ouais. Mais je ne change pas la couette. Mais
11: moi non plus.
3: Enfin, il y a des draps d'été.
12: Ah, moi, j'ai besoin de quelque chose de lourd sur moi.
3: Votre mari aussi, manifestement.
11: Mais moi, je suis comme toi. Je ne change pas des dredons.
1: Vous êtes sale, vous en vendez pas.
11: On n'est pas sale. On change pas de couette. J'ai pas une couette d'été.
1: On change la housse de la couette.
4: Bah oui. Une couette d'été, une couette d'hiver.
11: Bah oui, d'accord. Mais j'ai pas la place. Moi, demain, déjà, j'arrive pas.
4: Tu allais me dire, j'ai pas les moyens.
11: Non,
12: moi j'aime bien garder le...
11: Moi aussi, puis quand j'ai chaud l'été, je dors sur ma couette.
12: Ah ben non, moi je mets la clim. Moi j'adore mettre la clim. J'aime bien avoir froid tout le temps. Donc, en hiver, la fenêtre ouverte. En été, la clim allumée.
11: Ah bah moi aussi, en hiver, la fenêtre ouverte. Mais la clim en été, non, je me mets sur...
4: Ami violeur, si vous écoutez.
3: Il y a deux femmes nues sur leur couette.
4: Il y a deux femmes nues.
3: La fenêtre ouverte.
4: À quel étage?
1: Ils vont être déçus en rentrant. Caroline Diamant allongée à poil sur la couette.
4: Bonjour, j'ai écouté RTL. Il y a Stémoun qui m'a donné ce plan. Alors, excusez-moi, je me suis trompé.
12: Alors, c'est quoi la question?
3: Bah oui, on me laisse même pas le temps de poser la question.
4: Posez la question.
3: Comment appelle-t-on une couverture doublée, remplie d'une bourrure en laine ou coton, puis piquée, qu'on étend sur un lit? Elle se distingue justement de la couverture d'été par le fait qu'elle se compose d'au moins deux épaisseurs de tissu renfermant un rembourrage.
11: Une
12: courte pointe.
3: Comment vous dites?
12: Une courte pointe.
3: Une courte pointe. Bonne réponse de Madame Bachelot.
11: Oh mais ça, c'était nos grands-mères qui avaient ça.
4: C'est incroyable.
3: Ben non, on a une courte pointe. L'hiver, on est un peu mieux sous la courte pointe.
11: Une courte pointe.
3: Pendant que les autres sont encore sous leur drap d'été, là, à se cailler.
4: Moi, quand je suis déprimée, j'ai un pyjama en polaire licorne rose.
3: Vous nous faites rêver.
12: Alors, pour le mari docteur, pour le prochain grand amour.
4: Ne dis jamais ça.
12: Voilà. Oh, mais il y a des gars comme ça.
11: Tu dis que tu as une musette en soie.
4: Écoute, ah non, mais pour... Oui, mais quand je suis toute seule.
14: la licorne.
15: Oui, mais il faut toujours se préparer à ne plus être toute seule.
11: Oh oui, enfin, quand arrive 11h du soir, il n'y a toujours personne. Tu peux être sûr que ça va être tout ça.
12: Moi, non. Les vrais bourrés, ils arrivent à 4h30.
11: Et quand tu te dis vite, ma nuisette. Moi, ça m'est jamais arrivé. 11h du soir, je suis mort. Hein.
3: On sait jamais. C'est jamais un voisin pour un dégât d'eau.
12: Ils sont très beaux, mes voisins.
3: Ah oui, oui. Vous avez des nouveaux voisins?
12: Non, mais je croise des hommes, vraiment des belles personnes.
3: Ah bah c'est bien de leur dire sur l'antenne de RTL, ils vous écoutent.
12: Non, ils sont mariés, je les vois avec leurs femmes, leurs enfants. Mais

0: garçon, bel homme.
1: Pourquoi vous dites que alors, Rosine, ça vous arrête pas, un homme marié?
2: Oh, bah, certainement pas.
3: Bah, non.
1: Bon
2: bah, évidemment que.
3: Bah,
2: non.
3: À son âge.
4: Pardon.
5: Roselyne, vous avez été la maîtresse d'un homme marié, déjà, dans votre
3: vie. Le maréchal.
2: Ah, oui, c'est très pas bah, si déjà on se réduit qu'au célibataire, à mon âge, on va pas rencontrer grand monde.
3: Bah, oui.
2: Hein.
3: C'est vrai.
5: Bah, si, il y a les veufs.
3: Bah, c'est vrai.
2: Bah, oui, mais à mon âge, on rencontre surtout des veuves.
5: Bah, oui, c'est ça.
6: Non, mais regardez, ça intéresse Anne d'un
1: oui
6: seul coup.
1: Ah oui. Non, mais moi, alors, j'ai jamais touché aux hommes mariés.
6: Ah oui?
2: Ah, c'est bah, t'as tort que...
1: Non! Ah non, non, vraiment.
5: Bah, oui, elle a raison.
1: Si,
5: elle a raison.
6: Même pas le sien.
0: Non, mais t'as tort parce que comme t'es connue, si t'as envie d'être discrète, eux aussi, ils ont envie ah d'être oui discrets. Donc, au contraire, c'est très pratique.
7: Et puis, mais parfois, ah, parfois...
0: Il paraît.
7: Parfois.
6: C'est une copine non, qui me l'a dit.
1: C'est génial, ça.
2: Écoute, Caroline, le fait de se concentrer sur les hommes mariés, t'as pas de chaussettes à laver et bah qu'est-ce oui qu'on mange sûr ce soir? Non, c'est quand même nettement
0: ah
2: non mieux.
0: Ah bah moi, ils savent qu'ils mangent pas, hein, je veux dire. Je sais pas cuisiner.
6: Mais vous, alors, vous cherchez qui exactement? Si on peut vous aider, Anne, parce que ça me rend triste de vous savoir
5: toute seule. Je sais, je la connais bien. Ah. Elle cherche un mec de 50 balais environ, un peu mal rasé, un peu aventurier... Qui porte beau, quoi. Ouais. Sorte de mec...
6: qui pourrait lui chanter ce soir, tu vas prendre.
3: Non, non, mais j'ai pas 50 ans.
5: C'est à peu près
3: non,
5: ça. Ouais,
3: non, c'est une description de la housse, quoi.
5: Non, non. Je sais pas, le dernier Indiana ou Jones, l'avant-dernier, je sais plus, il ressemblait à ça. Tu m'avais montré une photo. C'est un beau gosse.
3: Ah ouais?
7: Il est pas resté.
5: Allô, t'es là?
3: Ah, allô.
1: Mais il y a des gens qui écoutent, on n'est pas tous les deux, là.
6: Bien, ouais. Parce que vous racontez vos petites histoires,
5: ah bah
6: tous
5: oui
6: les deux.
5: Bah oui,
6: ah, ça, c'est bien mignon, j'aime
5: si
6: bien.
5: Vous la connaissez
6: ça
5: depuis 30 ans, moi aussi, je la connais depuis 30
6: oui
5: ans.
6: Oui, oui, mais moi, je la rencontre.
5: On a commencé ensemble.
6: Je la rencontre, elle me raconte pas tout. D'abord, elle me raconte pas tout parce qu'elle a peur qu'après, je le raconte à la
5: oui
6: radio.
5: C'est ça.
7: Elle a pas tort.
5: C'est-à-dire ce que je suis en train de faire, je suis salope. Excuse-moi.
3: Et toi, Ellie, t'as quelqu'un en ce moment?
5: Mais ça ne te regarde pas.
7: Une aventurière, mal rasée.
3: Parce que moi, je peux vous décrire. Hein.
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6: C'est à l'Institut Aquitain de la main à Pessac que cette greffe a eu lieu. On a greffé un de ses orteils à la place de son doigt à ce monsieur quadragénaire qui avait perdu son pouce dans un accident de travail. Alors c'est assez compliqué, hein. C'est une prouesse chirurgicale.
0: Bah oui, on se doute que c'est pas collé avec de la colle forte. Hein.
6: Les chirurgiens de l'Institut Aquitain de la main de Pessac ont dû réaliser ça. Alors ça s'est fait en plusieurs fois. Je vous explique un peu comment ça s'est passé.
0: Bah, faut d'abord couper le pied.
6: Quoi?
0: Il y a d'abord deux opérations.
11: Non, il avait perdu.
6: C'est risqué, c'est technique, hein, parce que le squelette du gros orteil
0: oui
6: est laissé en place parce qu'il est indispensable évidemment pour la stabilité du
0: bah
6: pied.
0: Pour faire les
6: donc comment on fait? Alors, il prélève le squelette du deuxième orteil gauche du pied du patient.
0: Ouais.
6: Deuxième orteil gauche.
0: Ouais. Il y a deux orteils gauche.
7: Le deuxième orteil du pied gauche.
2: Le deuxième orteil gauche, ça suppose qu'il y en a un premier.
7: Pour une fois, Jean-Pierre a raison.
2: Il a raison.
11: Oui, il y a pas
6: non. Mais non, tous les doigts sont des orteils.
0: C'est des doigts de pied.
6: Non.
11: C'est pareil.
2: Ah, Jean-Pierre,
11: c'est
2: fort.
11: C'est pareil.
6: Dans votre famille, à votre voix de canard, je sais bien que vous avez les pieds palmés.
7: Oui, oui.
6: Mais les cinq doigts des, j'allais dire de la main, non, des
7: c'est
6: pieds.
7: C'est tous des orteils.
6: C'est oui tous des orteils. C'est,
7: mais tu savais pas?
0: Mais oui. Bah, mais
7: en vrai,
0: j'apprends ici toujours en même temps.
7: Ah non, mais faut vraiment donner ouais, le nord de la France à un autre pays.
3: Mais moi, pas nous. Je vous vois arriver.
7: On vous le rend. On les donne aux Belges.
6: Ça ferait ton sur ton. Alors, donc, cinq orteils. Il y a le gros orteil. Donc, justement, il ne faut pas toucher au gros orteil
0: oui,
6: pour
0: oui
6: l'équilibre du pied. Donc,

0: qu'ils ont pris le deuxième orteil.
1: Le voisin à côté.
0: Voilà. Ainsi que la peau et l'ongle du gros orteil.
2: Moi, j'ai une question. Oui. C'était pas plus simple de prendre un doigt sur un mort et d'y mettre.
0: Oui, mais il fallait le retirer de votre.
3: Oh, mais non. Allez, je retourne sur France Inter.
4: C'est pas possible.
1: Oh là là. C'est pratique là. Après quand tu serres la main. Il y a comme une odeur.
5: Attends, allez. Moi j'ai une autre question. La médecine, c'est pointu quand même, l'anatomie.
0: Oui.
5: Pourquoi
0: oui.
5: Ils ont pas appelé ça le majeur, l'orniculaire, le truc
2: les... L'orniculaire. Pourquoi ils ont pas appelé le résulteur? Le résulteur. On coupe.
0: Tommy. Je peux vous présenter mon index. On le surnomme le funiculaire.
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3: Vous avez une autre question?
0: Je vous emmène au Louvre maintenant.
3: C'est ça, par où?
7: Il n'y a pas l'émission d'abord.
3: C'est une émission culturelle.
0: Et après, on dira que les grosses têtes pas une émission culturelle.
7: C'est vrai, c'est ce qui se dit. Hein. Je voulais te le dire.
0: Pourtant, là, au Louvre, vous pouvez voir une célèbre raie. Quelle célèbre raie?
3: Une raie?
7: La raie duc.
3: Pardon.
2: Alors, moi, je
3: ne peux pas faire ça.
2: Je n'ai même pas de proposition.
3: Vous parlez d'un animal ou vous parlez d'une raie humaine?
8: On parle du poisson?
3: Je vous parle.
0: Je vous parle de la raie. La raie, c'est la plus célèbre raie du Louvre.
3: C'est une raie dans le coiffure, peut-être.
0: Non, le poisson.
3: Ah, le poisson.
2: Mais le poisson, bande de cons, c'est évident.
7: Bah, peut-être, ça aurait pu. Bah, avec
2: Laurent. Il va pas vous poser une question sur une raie du cul.
3: Mais non, pas raie du cul.
2: Mais pourquoi il y en a plein?
3: La raie sur le côté aussi.
7: Ah oui, par raie charme.
2: Alors, elle est sur le radeau de la Méduse.
0: Ah, pas du tout, non.
3: Elle est sous le radeau de la Méduse.
0: C'est un des tableaux les plus célèbres de ce peintre. Et en fait,
2: il n'y a qu'une raie dessus.
0: Oui, il n'y a pas qu'une raie, mais comme poisson, oui, il n'y a qu'une raie.
2: Et des personnages. Beaucoup.
3: Alors, est-ce que c'est une raie cuite dans une assiette ou c'est une raie qui nage?
0: Ah non, elle est accrochée au mur, la raie.
2: Ah, parce qu'elle est très connue.
3: C'est pas terrible comme déco, hein.
7: Excusez-moi, mais c'est pas la raie du 50.
3: Moi, je n'ai aucune raie accrochée au mur, hein, perso. Hein.
0: Il y a un chat qui
3: est accroché au mur aussi.
0: Non, qui est à côté de la raie, il y a un chat.
2: C'est un peintre de quelle époque?
0: Ah bah, c'est un des peintres français les plus célèbres du 18e siècle.
7: Ah, 18e siècle.
2: Chardin.
0: Et c'est Chardin.
8: Courbet.
0: Excellente réponse. Excellente réponse de Jean Benigni.
2: Non mais vraiment? Comment t'as dit?
8: Chardin?
2: Mais Jean et Chardin, tu connais Chaumat Cachine?
8: Jean du Chardin.
2: Tu connais Jean du Chardin?
3: Monsieur Singh, comme il est d'origine alsacienne, il dit Jean du Chardin.
0: C'est Jean-Siméon Chardin, si vous préférez.
2: Oh là là.
0: Spécialiste des natures mortes, des animaux. Il peignait des animaux vivants, mais c'était assez surprenant parce qu'il mettait beaucoup de temps à peindre un animal vivant.
3: Ouais. Et parce qu'il la raie était morte, donc il la peint plus vite.
0: Oui, la raie, une fois qu'elle est plus dans l'eau, c'est vrai qu'elle est souvent.
8: Elle était à l'arrêt.
3: Accrochée au mur.
0: Mais en tout cas, Chardin est célèbre pour sa raie et pour son buffet.
3: Pardon, mais il n'y avait qu'une raie et un chat sur ce tableau?
0: Non. Qu'est-ce qu'il y a, Caroline?
2: Caroline est en pleine descente de je ne sais quoi.
7: Mais à mon avis, elle a bu le filtre d'amour, elle va pas tarder à nous draguer là.
0: Mais qu'est-ce qu'il y a, Caroline?
2: Elle se pisse de rire, ma fille.
8: Parce qu'elle est célèbre pour sa raie.
2: Votre phrase, c'est Jean-Éric Chardin est célèbre pour sa raie.
0: Ils sont...
2: Moi, après, je veux bien qu'on dise que j'ai des facilités à rire, que j'ai la déconne au bord de la bouche, oui.
0: Excusez-moi, mais Chardin, sa raie, c'est... Enfin, la raie de Chardin...
2: La raie de Chardin.
7: Tu habites en raie de Chardin.
2: Il y a des appartements.
7: Il y a des appartements en raie de Chardin.
2: Moi, j'ai un appartement.
7: En raie de Chardin, c'est très bien.
2: C'est beau, parce que la décoration en même temps.
0: C'est moins cher en raie de Chardin.
7: C'est vrai, généralement.
0: C'est un des tableaux les plus...
3: Mais pardon, il y a quoi d'autre qu'une raie et un chat?
0: Ah ben il y a une toile, il y a une nappe, il y a
2: c'est une nature morte.
0: Ouais, c'est une nature.
2: Ok, à part Jean Benguigui dans les grosses têtes, avec humilité et honnêteté, qui connaissait la raie de Chardin?
3: Non,
2: moi je te dis, j'y habite.
8: Quel est le titre du tableau?
2: Et les autres grosses têtes, soyez honnêtes.
8: Quel est le titre du tableau?
2: La raie de Chardin.
0: La raie, je vous dis que
9: ça. Ah, ça s'appelle la raie.
0: Ça s'appelle la raie.
8: Ah.
0: La raie de Chardin.
9: Voilà. Oui, bah oui, oui.
0: Comme la Joconde de Léonard de Vinci. De Vinci,
9: oui. Oui. Et le radeau de la Méduse.
0: Non, de Géricault. Non.
2: Oh, là, là, là, c'est là, la trompette de Géricault.
9: La Vénus de Milo.
2: Voilà. Moi, je suis désolé. J'aimerais bien briller en société après, mais je peux pas arriver en disant ce que vous connaissez la raie de Chardin.
9: Mais si, c'est classe.
2: Mais non, mais il faut que ça vienne dans la conversation.
9: Oui, c'est pas
8: on
9: évident.
8: On va pas prendre en sérieux.
0: Aux États-Unis, c'est le lobby. La raie de Chardin, vous pouvez aller la voir au Louvre.
9: Elle y est tout le temps ou elle bouge des fois?
2: Non.
9: Elle est tout le temps là.
2: Non, elle est. Imagine, à dîner.
0: C'est le tableau le plus célèbre de Chardin. Qu'est-ce que vous voulez que je vous dise?
9: D'accord.
0: Et d'ailleurs, la preuve.
9: Mais Chardin n'est pas très célèbre.
0: Monsieur, ben si, la
2: Chardin,
0: preuve.
2: J'avais jamais entendu parler de Chardin.
0: Monsieur Ben Guigui, en tout cas.
9: Oh, mais ça, il est spécialiste
0: en. Vraie grosse tête. Oui. Bravo, Jean. Grâce à vous, on a retrouvé Chardin.
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0: Quel est le premier artiste, puisque c'est un anniversaire aujourd'hui, 24 mars, ça s'est passé le 24 mars 1902, quel est le premier artiste à avoir enregistré ses chansons sur phonographe?
9: Donc c'est avant-guerre. Hein.
0: Ah oui, 1906, ça je peux pas faire mieux.
9: Je participe avec
8: c'est
9: mes compétences.
8: C'est un chanteur d'opéra.
9: Caruso.
8: C'est un chanteur d'opéra.
0: Vous avez dit
9: Caruso.
0: Caruso,
9: Wow.
0: D'Alex Vizorek. Il s'appelait Enrico Caruso.
9: C'est vrai. Ah, ça fait plaisir vraiment. Si je peux revenir dans la course. Vraiment.
0: Comment ça va Enrico depuis ses boules puantes?
9: Il ne me... Vous m'aurez pas, je suis solide.
0: Moi, je me suis demandé
9: 50% sur les t-shirts à l'entrée du spectacle.
0: Je me suis demandé s'il y avait vraiment des boules puantes, parce que vu que j'ai vu quand même Hugo Frey, Chantal Latsou,
11: Éric Zemmour.
0: La moyenne d'âge était quand même de 98 ans. On sait qu'à cet âge-là, on commence à se lâcher à cet âge-là. Il faut nous apporter des preuves, des boules puantes, vous êtes d'accord?
11: Il y avait surtout Éric Zemmour et Sarah Knafo.
0: Ah oui, en plus.
9: Ah
0: hein.
9: Ouais.
11: Bah, c'est ça, on fait deux.
9: Et on les embrasse.
11: Voilà, bien
9: sûr. On embrasse tous les partis politiques.
0: Enrico, il aime tout le monde.
9: Mais bien sûr,
0: Enrico, on est tous frères. Hitler et moi, on est frères.
9: Bien sûr, on est là pour. On est là pour rassembler Laurent Ruquier.
0: Enrico Caruso.
9: Il n'y a pas d'ethnie, on est tous ensemble vraiment.
0: Mais
9: ce
0: oui,
9: qu'on
0: regardez,
9: veut, c'est être contre
0: regardez,
9: la barbarie.
0: Regardez ici.
2: Regarde, c'est un panel de société, là.
9: Bien sûr.
2: Il y a un juif, il y a
8: un juif,
2: un belge et trois femmes.
0: Enrico Caruso. Un ténor italien né à Naples en 1873, mort en 1921. Et c'est le premier qui a gravé sa voix sur des cylindres de cire. On appelait ça comme à l'époque. Et c'est comme ça qu'il est devenu une énorme vedette à travers le monde. Parce que c'est le premier qu'on a pu commencer à écouter chez soi. Les gens achetaient un phonographe. Et qu'est-ce qu'il y a? Il n'y a pas 10 000 artistes qui avaient enregistré.
8: Mais moi, j'ai entendu une fois, quand je me rappelle peut-être vaguement, qu'il avait une voix tellement spéciale qu'il brisait les cristals.
0: Ah oui,
2: ah oui.
8: Caruso.
0: Alors, je crois que vous confondez avec Ariel Dombal quand elle a bu. On a Caruso. On a un enregistrement de Caruso.
9: Ah, oui.
12: Waouh.
9: Ça n'a pas pris une ride. Hein.
11: On entend le tour de disque.
0: On est à Venise, on dirait. Imaginez que ça a plus de 100 ans, cet enregistrement.
13: J'aime beaucoup. J'aime beaucoup.
0: Mais c'est quand même
13: beaucoup ce genre de musique.
0: Mais oui, ah oui, bah on vous le laisse.
2: Ça fait pousser les fleurs.
0: Qu'est-ce que vous dites?
2: Ça fait pousser les fleurs. Moi, je mets de la musique classique à mes fleurs à la maison. Et mes plantes, elles poussent. C'est vrai, elles aiment bien Caruso. Ouais.
0: Ah, là, on vient du marché sur le pied, là.
9: S'en lasse pas, Laurent.
0: Vous comprenez mieux pourquoi Florent Pagny a chanté Caruso maintenant.
13: Bien sûr, non, moi j'avais la version de Lucio Dalla déjà avant.
0: Eh oui, vous voyez.
13: J'aime beaucoup.
0: Mais vous êtes bon chanteur, vous aussi. Hein. J'ai
13: moi, ça
0: vu... Ah, si j'ai vu votre spectacle.
13: Bah, mieux que Max Boulbi.
2: Fais-moi un petit bout, fais-moi un petit bout.
8: Chante, s'il te plaît. Chante un peu.
0: Qu'est-ce que vous pourriez chanter de lyrique?
13: De lyrique? Wow.
9: Mais d'où il est bon chanteur? Après, il commence à prendre la confiance. Il est là.
13: Je suis bon chanteur.
9: Mais pas du tout.
13: Tu veux que je te fasse Caruso?
0: Allez.
13: Et voyons bene
14: sai.
15: Oh wow. Non,
14: mais c'est... Ma tanto tanto bene sai. Oh. Et una cante normale.
0: La chienne a pissé.
15: Mais non, ça chante pas.
0: Bravo,
15: bien.
0: Bravo, monsieur. Ah,
13: c'est pas ma socialité.
0: Alors voici ma question suivante pour Chantal Robin qui habite Montescourt dans l'Aisne. Pouvez-vous me dire

0: Ce qui fait 55 mètres au sud et 56 mètres au nord.
1: Ah, je l'ai Rocotti
2: Freddy.
0: Qu'est-ce qui fait 55 mètres au sud, 56 mètres au nord?
3: C'est quoi? Est-ce qu'on cherche un endroit?
0: On cherche quelque chose.
4: Un pont, non.
3: La Tour Eiffel?
0: La Tour Eiffel, non.
3: C'est un monument?
0: C'est un monument, mais vous brûlez, monsieur Haz.
3: Un arc de triomphe?
0: Non.
2: La Tour de Pise?
0: La Tour de Pise.
2: Ah oui.
0: La première bonne réponse de Constance. La première lettre de madame. Eh oui, ça c'est important, la première réponse aux grosses têtes.
3: Moi j'attends encore la mienne.
0: La tour de Pise fait 55,86 m de haut côté sud et 56,71 m côté nord. Voilà pourquoi elle penche.
1: Elle s'est enfoncée, oui.
0: Évidemment. Alors elle se redresse, voyez-vous.
1: Ah bon?
0: Eh oui.
5: Comme ma bite. Merci, c'était tout pour moi.
6: Et là, c'était le comédien ou l'humoriste qui a fait la vanne?
5: Ah là, c'était pas l'acteur de cinéma.
0: Non mais je vous jure que c'est vrai, elle se redresse, la tour de Pise.
1: Ah oui.
0: Pendant un temps, elle penchait, puis là, d'un seul coup, on ne sait pas trop pourquoi, c'est les mouvements de terrain, vous savez. Voilà. Qui est déjà allé d'ailleurs faire la photo? Tout le monde a fait la photo.
7: Bien sûr.
0: Ah, vous l'avez faite?
7: Je crois que je l'ai faite.
0: Oui. Racontez, ça devait être bien.
7: C'est super rigolo parce qu'évidemment, comme tout le monde l'a fait, vous pouvez taper sur les autres gens. Parce qu'effectivement, le plaisir de tout le monde, c'est de faire semblant de la tenir.
5: De la tenir.
7: Donc, c'est vraiment beaucoup
5: comme ma bite.
6: La passe décisive ça que j'ai pas fait exprès. Dans le dos.
5: Ça sera dans mon prochain spectacle qui s'intitule
3: comme ma bite.
0: Qui s'intitule Show de Pise. Je sais pas si vous avez remarqué, mais elle est très jolie, Marcel.
1: Ben, elle a fait ses cheveux, j'ai dit, elle a fait ses cheveux. Ils sont beaux, il y a du volume.
3: Elle a glow up.
1: Magnifique, tes cheveux.
3: Qu'est-ce que vous avez glow up?
0: Quoi?
3: Elle a glow up.
0: C'est quoi, elle a glow up?
3: Les gens disent ça. Quand quelqu'un devient plus beau, et on dit, il a glow up. Quand quelqu'un devient plus moche, il a glow down.
1: Ouais. Non, mais
8: voilà. Pourquoi toi, au lieu de te faire coiffer comme moi, tu as un horrible chapeau?
1: Ben, parce que ses cheveux, ils sont tous fourchus.
8: Mais est-ce qu'il a des cheveux? Tu as des cheveux?
3: Mais bien sûr, j'ai des cheveux.
1: Oui.
3: Tu rigoles ou quoi?
5: J'ai vu tes vidéos.
8: Montre.
3: J'en ai un ou deux de plus que toi, en tout cas.
5: Avec un petit début de calvitie derrière.
3: Je vais aller en Turquie dans pas longtemps.
6: C'est pour les vacances.
3: On a rien à voir avec les cheveux, c'est un pays que j'aime beaucoup.
0: Il y a ma fille qui organise un autocar. En tout cas, écoutez, Marcella, vous êtes en beauté. Je sais que c'est parce que Paris Première nous filme aujourd'hui. Vous avez été maquillée. Comment vous dites?
3: Glow up.
0: Allez, voilà, elle a glow up. Je saurais.
8: Moi, je trouve que c'est Constance qui est très belle.
2: Merci beaucoup.
8: Oui. Par rapport au fait, le jour où je t'ai vue, tu étais
2: moche.
8: À l'hôpital, tu n'étais pas aussi bien.
2: Oui, mais c'était la faute, j'avais pas de culotte. Donc j'avais froid, je faisais une drôle de tête.
0: Vous aviez une culotte, mais sur la tête, alors forcément, c'est pas tout à fait pareil.
2: C'est faux, j'ai jamais de culotte.
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0: Puis on va rester rue de Trévise, puisqu'on y était. Il se trouve que rue de Trévise, au numéro 28, si ma mémoire est bonne, eh bien, oui, c'est bien ça, au numéro 28, il y avait un salon de coiffure célèbre, parce que dans ce salon de coiffure, un des coiffeurs a eu un nom qui est resté à la postérité encore aujourd'hui. Quel est ce coiffeur célèbre qui exerçait au 28 Luchini. Rue de Trévise? Lucchini, non.
2: Alexandre,
0: non.
2: Léonard.
0: Alors, attention, il est pas resté coiffeur. Hein. Il est devenu célèbre, non pas parce qu'il était coiffeur.
8: Il est devenu acteur.
0: Acteur, alors je pense qu'il a...
2: Chanteur.
0: Chanteur, c'est vrai qu'il a chanté.
4: Est-il vivant?
0: Ce chanteur est décédé aujourd'hui.
6: Il était chansonnier?
0: Ah non, il n'était pas chansonnier.
2: Mais il a fait que chanter ou autre chose après?
0: Ah oui, il a fait chanteur et il est mort très jeune. Il est mort, il avait 34 ans.
2: Oh.
0: Il est mort dans un accident de la route. Il est mort en 1970. Tiens, c'est marrant, je savais pas, il a été le compagnon de la speakerine Jacqueline Huette. Mais dans son CV, ce n'est pas la chose la plus importante.
6: Parce que qu'est-ce qu'il y a d'important dans son CV?
0: Je vous le demande, Roselyne.
8: Oui. Le fait d'avoir été interprète d'une chanson importante.
0: Il y a une chanson importante.
6: Il a été le mari de quelqu'un de célèbre?
0: Ah, ça oui.
10: Avant Jacqueline ou après?
11: Et qui n'était pas Jacqueline Vette, qui était une autre.
0: Exact. Et oui, et donc c'est
10: Théo Sarapo.
0: Théo Sarapo. Bonne réponse de Marc Lambron. Théo Sarapo.
11: Fortement aidé par Armel.
0: Ah oui, mais quand même, fallait se rappeler du nom Théo

0: Puisque vous aimez l'histoire de France, j'abandonne la rue de Trévise, où donc Théo Sarapo, le futur mari d'Edith Piaf à l'époque, apprenait à coiffer. Il était garçon coiffeur.
1: Théo Sarapo coiffure.
0: Et je vous emmène maintenant pour Marie Tocci, qui habite Médière en Meurthe-et-Moselle. Je vous emmène maintenant dans les années 40. Et précisément, puisque cette semaine, on va évidemment beaucoup parler du 18 juin, je vous emmène le 17 juin, la veille. Le 17 juin 40, c'est ce jour-là qu'on doit ce fameux discours radio diffusé, non pas du général de Gaulle, mais de Pétain, celui-là. C'est ce jour-là que le maréchal Pétain prononce cette fameuse phrase.
2: Je fais don de ma personne.
0: C'est le cœur serré que je vous dis qu'il faut cesser le combat. Mais qui a écrit cette phrase?
3: Emmanuel Berle.
0: Emmanuel Berle, oui. Emmanuel Berle, ouais, bonne réponse collective. Et d'ailleurs, il y a un point commun, finalement, entre Emmanuel Berle et Théo Sarapo.
1: Ah, je sais, c'est Mireille.
3: C'est Mireille.
0: Eh ben oui, parce qu'Emmanuel Berle a lui aussi épousé une chanteuse, c'était Mireille, du petit conservatoire de la chanson. Mais c'est vrai que cette phrase, c'est le cœur serré que je vous dis qu'il faut cesser le combat. Il était nègre, à l'époque, on pouvait dire nègre de Pétain, Emmanuel Berle, et c'est vrai qu'après, il l'a regretté, et après un bref passage à Vichy, il s'est détourné de ce...
2: Dès le vote des pleins pouvoirs, hein,
0: voilà, de ce régime.
3: Oui. Il y a aussi la forme la terre, elle ne ment pas.
0: La question suivante est à la portée de tous, professeur.
2: Hein. Je dis ça... Moi, de toute façon, en fait, vous faites de moi un spécialiste. Moi, mon terrain de prédilection, c'est un terrain sur lequel vous ne posez quasiment jamais de questions, je vous l'ai déjà reproché, c'est le terrain des sciences, mathématiques, physique, chimie, technique.
4: Tout le monde.
2: Il n'y a jamais de questions là-dessus.
0: Vous avez entendu ce que vous a dit Roselyne.
2: J'ai entendu une saloperie, mais pas précisément. Redis Roselyne, si t'es un homme.
0: Si t'es un homme, répète.
2: Vas-y, redis-le.
4: Non, je ne répète pas.
2: Si, redis.
0: Alors, j'ai une question là à la portée de tout le monde. Non, franchement, c'est bien quand même que tout le monde puisse jouer. Dans quel cas, et ce sera pour Flavien Trébi qui habite Clichy, dans quel cas le style moderne est toujours apprécié des Français dans 100% des cas quand on leur demande s'ils préfèrent au style baroque, au style renaissance, au style gothique, roman, ou voire rococo, ou même classique, c'est toujours le style moderne qu'il préfère. Mais dans quel cas?
1: Le centre commercial.
0: Le centre commercial, non.
5: Le mobilier. Le meuble.
0: Le mobilier, non.
2: Donc vous voulez nous aiguiller sur les cathédrales?
0: Non, les
2: et
0: cathédrales.
2: Les monuments religieux?
4: Ce sont des bâtiments?
0: Ah non, non, non. Là, par exemple, là, vous, les six grosses têtes qui êtes ici aujourd'hui, je vous fais le pari, je vous donne le choix entre classique, roman, gothique, renaissance, baroque et rococo, architecture métallique ou moderne, eh ben, vous me direz moderne.
2: Les sanitaires.
0: Sanitaires,
4: salle de bain, oui.
0: Une salle de bain, non.
1: C'est un meuble?
0: Un meuble, non.
1: Une architecture?
0: Une architecture, ah bah oui, ça c'est lié à l'architecture.
4: Ah ouais.
0: Indirectement, attention.
1: Un ascenseur?
0: Un ascenseur, non.
4: Un ascenseur renaissance, ça c'est bien ça.
0: Ah, ça c'est la vraie bonne question du jour. Je dois avouer que je l'ai trouvé sur Twitter hier. Et j'ai été moi-même épaté quand j'ai trouvé ça. Je me suis dit, ah ben ça c'est une bonne question pour mes grosses têtes.
2: Et vous m'avez l'air très sûr de vos 100% de...
0: Ah oui, ça je suis à peu près certain que vous 6 et 100% des Français, ou alors vraiment...
2: Même Marcella qui est un peu perchée.
0: Même Marcella qui est un peu perchée.
5: Pourquoi que je suis aztèque, c'est pour ça?
0: Elle choisira moderne.
2: C'est matériel ou dématérialisé?
0: Comment ça?
2: Est-ce que c'est vraiment un élément de structure,
0: c'est quelque chose
2: de bâti
0: que vous,
2: ou...
0: Quelque chose que vous pouvez tenir dans la main.
2: Un téléphone?
0: Un téléphone, non. Un téléphone renaissance.
2: Les téléphones baroques sont bien connus.
0: Je ne sais pas.
5: Un couteau, les couteaux.
4: Peut tenir une alliance.
0: Une alliance, non.
1: Un bijou?
0: Un bijou, non.
2: Dans la paume de la main ou...
0: Dans la paume de la main, non.
2: Sur un doigt?
0: Sur un doigt, dans la paume de la main, ou bien sûr, vous pouvez tenir ça dans la main, dans la paume, où vous voulez.
2: C'est pas une bague, c'est
0: entre
2: pas
0: les
2: une...
0: doigts, si vous voulez. Faites ce que vous voulez avec, vous voyez.
5: Des lunettes.
0: Si vous prenez le choix classique, on va dire que, vous en faites ce que vous voulez. Si vous prenez le choix moderne, vous ferez un peu plus attention, voyez-vous. Il vous reste
4: C'est un joyau?
0: Un joyau, non. Il vous reste à peine 20 secondes.
2: C'est fragile?
0: Oh, c'est fragile. Je vous conseille pas, évidemment, de vous amuser trop avec, évidemment.
1: Une paire de lunettes?
0: Une paire de lunettes, non.
4: Une grenade?
6: Une perle?
0: Eh bien, vous voyez, c'est peut-être que vous avez finalement plus de regard pour l'argent que vous portez sur vous, car il s'agit des billets d'euros que nous avons tous les uns et les autres dans nos portefeuilles. Sachez que le billet de 5 euros représente un style architectural classique. Le billet de 10 euros, un style architectural roman.
4: C'était vicieux.
0: Celui
4: ça.
0: De 20 euros, un style gothique. Celui de 50 euros, renaissance. Celui de 100 euros, baroque et rococo. Le billet de 200 euros est une architecture métallique. Ah. Et le billet de 500 euros, c'est de l'architecture moderne.
6: Eh bien, bravo.
4: Et c'est vrai, mais vous avez des billets de 500 euros dans votre poche, alors vous pouviez trouver, mais
5: en
4: pas
5: plus,
4: nous.
5: C'est pas vrai qu'on préfère, parce que si vous payez avec 500 euros chez un commerçant, il ne vous l'a
2: pas. Non, voilà, il vous les prend pas.
0: Oui, bon,
2: donc je préfère 5 renaissances que...
6: voilà, qu'un seul moderne.
0: Ah oui, mais alors, vu comme ça, effectivement, il n'empêche que c'est 300 euros, c'est-à-dire un baroque et rococo et une architecture métallique qui s'en vont chez notre auditeur.
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0: Question éphéméride liée à quelqu'un que vous connaissiez sur... Enfin non, vous ne connaissiez pas, mais vous connaissez sûrement son nom. Claude Chappe, ça vous dit quelque chose Claude Chappe. Monsieur Chappe a eu une fin assez terrible et c'est l'anniversaire de sa mort à Claude Chappe puisqu'il est mort, oui, je vous le confirme, le 23 janvier 1805
4: ah oui, c'est pour ça.
0: À Paris. Et il s'est suicidé en se jetant dans le puits du jardin de son hôtel. Bon, il était devenu un peu hypochondriaque sur la fin de sa vie, il était atteint d'un cancer dans l'oreille, et bon, vous me direz, s'il avait un cancer, il était plus hypochondriaque, c'est qu'il était vraiment malade, mais bon, il y a différentes versions sur sa mort. Alors on dit qu'il était atteint d'une maladie vraiment incurable et douloureuse, et qu'il a préféré se jeter dans le puits de son jardin, et puis d'autres disent qu'il était un peu bourré, quoi, voilà, qu'il avait un peu trop bu, et qu'il a chuté, et que alcoolisé, il n'a pas vu le puits, et qu'il est tombé dedans. Voilà.
1: Est-ce que c'est un pseudonyme, Claude Chappe? C'est son vrai nom? Il avait un pseudonyme.
0: Ah non, c'est son vrai nom. Et c'est un grand inventeur, Claude Chappe.
8: Ah, il a inventé les chapes de plomb.
0: Ah non, il n'a pas inventé les chapes de plomb. Qu'est-ce qu'il a inventé, Claude Chappe?
9: Un truc qui a révolutionné notre quotidien.
0: Ah bah quand même, oui. Il est mort jeune, hein. Il est mort à 41 ans. Hein. C'est quand même assez tôt pour se suicider.
5: Est-ce que c'est un rapport avec son hypochondrie?
0: Pas du tout.
5: Ok. Ah.
8: Est-ce que c'est un truc qui se trouve dans la rue?
0: Alors écoutez, dans la rue, non, mais en plein air, oui, en tout cas.
9: Ah, le passage flouté?
0: Non, mais non. Attention, hein, c'est une grande invention.
1: Les becs de gaz?
0: L'invention de Claude Chappe. Non, le bec de gaz, non.
9: Les jumelles?
0: Les jumelles. Ah, les jumelles, on se rapproche.
9: Les lunettes, alors?
0: La longue vue, non.
1: Il
0: a réalisé sa première expérience à Brulon. Brulon, c'est la ville où il est né, vous voyez, en 1791. Et c'est une expérience qui a été positive. Et ensuite, il a amélioré évidemment tout ça. Et puis, ça a donné ce qu'on appellerait aujourd'hui
1: un instrument.
0: Alors, un instrument, oui, en quelque
1: de mesure
0: sorte. De mesure, non.
1: Non.
0: Instrument, oui.
9: Est-ce que c'est lié à la vue, Laurent?
0: À la vue, non, mais il est important que l'on
5: de voir.
0: À l'époque, oui, qu'on voit, oui.
9: Mais ça, on voit à travers la nuit.
1: Il se servait d'un objet pour.
0: Au début,
1: pour
0: c'était plutôt de jour.
8: Pour le soleil.
9: Ah, les radars.
0: Les radars, non.
8: Pour savoir la direction.
1: Les lunettes,
8: du soleil.
1: Les lunettes, la vue, non. C'est un endroit.
5: Les arrivées d'eau.
0: Non, les arrivées d'eau. Non.
1: Ça a à voir avec la communication.
0: Ah.
1: C'est ça. Ouais.
0: Bravo.
1: Donc, le télégramme, les fax, on envoie le télégramme.
0: Alors on est encore avant ça.
9: Le morse.
0: Pas le morse.
9: Un moyen de communication.
0: Oui, un moyen de communication.
1: C'est avec les lampes là.
0: Le premier moyen. Mais non, il y a
8: le pigeon voyageur.
0: Mais non.
9: Le parchemin.
1: Ah, le tam-tam.
0: Le tam-tam.
6: Non.
1: Les signaux de fumée.
0: On n'est pas loin.
1: Le signal, avec les lampes.
0: Comment
1: non,
0: ça s'appelle?
1: Quand on fait ça, avec les lampes, les clignotants. Alors,
10: mais c'est des appels de phare, ça.
1: Oui. Il a inventé dans le Titanic, là, quand il dit il y a encore quelqu'un de vivant, il dit qu'il y a des codes.
9: Le Médé.
0: Mais non, il y a un nom à ça. C'est comment communiquer à distance, voyez-vous. C'est ça ce qu'il a inventé.
9: Le talkie-walkie,
1: l'alarme. Le sifflet.
0: Non, avant ça, avant qu'on puisse parler dans un truc et dire.
9: Donc on s'envoyait des lettres,
1: les fréquences.
0: Mais non, il a inventé le.
1: Le radar, là.
0: On va donner 300 euros à Mme Pichard.
9: Est-ce que ce sont des mots, Laurent?
0: Des mots. Mme Pichard habite Compiègne et elle mérite bien son chèque RTL.
1: On
0: n'en a pas donné encore.
1: Oui.
0: Hein. Mais c'est vrai qu'il a inventé

0: une forme de télégraphe, l'art télégraphique. Mais avant le télégraphe, comment ça s'appelait? Ça s'appelait, après, évidemment, qu'il y a eu le téléphone. Après, évidemment, aujourd'hui, il y a Internet. Tout ça, c'est la conséquence. Mais il fallait déjà avoir l'idée de communiquer à distance. Et pour communiquer à distance, on faisait comment? On inventait le... 300 euros pour Mme Pichard à Compiègne. Est-ce que quelqu'un dans le public, il y a plusieurs mains qui se lèvent. Monsieur Rioux, allez-y pour 100 euros supplémentaires.
1: Bonjour monsieur, comment vous vous appelez monsieur?
2: Bruno.
1: Bruno, quelle est votre réponse?
2: Le sémaphore.
0: Le sémaphore, bien sûr.
1: Bravo.
0: Excellente réponse, il a inventé le sémaphore, Claude Chap.
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0: Un peu d'actualité nationale, puisqu'on apprend que bientôt sur TikTok, il faut bien que je fasse des questions pour notre petit jeune.
7: Et moi.
0: TikTok, bientôt, eh bien, on supprimera sur TikTok. Quoi donc, d'ailleurs?
8: Je sais.
0: Qu'est-ce qu'on ne verra plus? Ah, ça m'étonne pas.
8: Ah, bah oui, bah, évidemment.
7: Qu'est-ce qu'on ne verra?
8: Qu'est-ce qu'on va supprimer sur TikTok?
7: Les gens à poil.
8: Le problème de TikTok et d'Instagram, c'est qu'ils sont, tout le monde est beau. Donc, en fait, après, quand vous arrêtez le filtre TikTok, vous regardez dans la glace, vous vous trouvez moche. Et vous êtes déprimé. Eh ben, ils vont enlever les filtres.
0: Ils enlèvent les filtres. Comment on appelle ça?
8: Bah, les filtres beauté.
0: Et on enlève les filtres beauté de TikTok.
7: Sérieusement, c'est une super nouvelle, ça.
9: C'est ça le. Oui. Alors, je sors de blague deux secondes, mais je connais un petit peu ce réseau social pour y passer du temps.
0: Oui.
9: C'est ça le problème.
10: C'est pas un problème, c'est
8: un vrai
10: te
8: problème.
10: Te coller face à tes réalités parce qu'une jeune fille croit qu'elles sont belles, alors qu'elles sont moches.
0: Moi, quand je vous ai engagé, il y avait un filtre beauté depuis. Quand je vous ai vu arriver, j'ai été très déçu. Chantal, voilà. Sur vos affiches, vous avez un filtre beauté.
11: Aucun filtre beauté. C'est naturel, complètement naturel.
7: Ça se voit.
0: Et c'est vrai, en plus.
10: Oh, allez.
0: Non. Chantal, à nous, vous pouvez bien le dire. Racontez-nous, personne ne nous entend. On veut bien faire un ou deux petits trucs. Racontez-nous votre expérience. Vous êtes fait un tout petit peu remonter le visage.
11: Mais oui, un petit peu comme ça, claque, j'ai mis des nœuds là, puis ça tient. Mon premier Drucker, je trouvais que j'avais un petit peu des bajoux. Et les actrices...
0: Dans bah
11: les
0: non, années... moi c'est le contraire, mais chez Drucker pourrait avoir l'air jaune.
11: Les actrices, en 1930, elles mettaient des fils.
0: Ah ouais.
11: Donc
0: oui.
11: j'avais une vieille maquilleuse qui m'a dit, on va te mettre des fils derrière. Donc on m'a mis des fils comme ça, et tout était remonté derrière. Et pendant que j'étais chez Drucker, il y en a un qui a claqué.
0: Je savais que je faisais bien du faire raconter.
11: Et alors d'un seul coup, j'avais une bajou là et pas du tout là. Donc j'ai passé mon émission comme ça.
0: Et alors, vous êtes allé où pour vous faire remonter les bajoux?
11: Oh, bah chez un charcutier. Un copain charcutier, il fait ça très bien.
8: Et Chantal, est-ce que c'est vrai qu'à l'époque, vous mettiez des grosses boucles d'oreilles parce que vous mettiez du scotch?
11: Mais pas du tout, tu te lentes, puis ce monde-là.
9: Pour moi, le souci, vous savez, c'est pas les filtres de beauté sur TikTok, c'est les filtres de beauté sur Tinder.
0: Ah oui.
9: Parce que oui, si on... voilà.
10: Le est encore sur ses filtres.
9: C'était le sujet de la question.
10: Oui.
0: Même le café, je le prends sans filtre.
9: Non, mais c'est vrai, parce que tu vas sur Tinder, tu swipe. Moi, je swipe tout le monde.
8: Moi, je vais sur Tinder, moi. Je vais pas sur Tinder.
11: Bah non.
9: Vous avez pas sur Tinder?
11: Bah non. On a des matos à la maison.
9: Bah, quand on est comme moi, on a besoin d'aller chercher ailleurs.
8: Ah non, mais
0: celui qui la remonte le plus souvent, c'est Michel.
8: On va tourner en boîte à Saint-Dizier ce soir. T'auras plus besoin d'aller sur Tinder.
9: Hein. Tu sais comment ça s'appelle une boîte à Saint-Dizier? Un cercueil.
0: Je me suis pas renseigné, Jean-Philippe a dû se renseigner lui. Et vous, Johan, vous aviez un filtre beauté quand vous avez rencontré Nathalie?
12: Non, pour jamais, je suis comme je suis. Et puis elle est comme moi, on s'en fiche de la beauté
0: elle
12: extérieure.
0: Elle est non-voyante.
8: Non mais tu dis ça alors que t'es au régime depuis 6 mois.
12: Oui, mais c'est la beauté intérieure. Et tu sais qu'un
0: où jour... vous en êtes d'ailleurs? Parce que tous un disier s'interroge.
12: Tu l'as dit. Eh bien, elle m'a envoyé un super message ce matin. Elle était à la poste de sa ville et elle m'a envoyé un énorme cadeau, un papier cadeau.
0: Comment ça? Mais quoi, quoi, quoi?
12: Mais justement, elle m'a dit, Yoann, ça sera la surprise.
10: Le corps de sa mère.
0: Mais, peut-être que c'est les kilos que vous avez laissés chez elle.
12: Mais elle est un petit peu jalouse de ma concierge parce qu'elle m'envoie beaucoup de lettres. Elle est très manuscrite et elle a peur que je sois trop en contact avec ma concierge portugaise qui est
10: elle
12: adorable.
10: Est cinglée, alors.
12: Et elle a peur que j'entame une discussion avec ma concierge. C'est la concierge qui me met sous ma porte les lettres d'amour de ma copine. Oh et donc elle a peur.
0: Bientôt vous allez pouvoir passer vous-même sous la porte.
9: Attends, c'est quoi la parano? C'est que
0: elle. Non, attendez, elle est pas un peu folle là, votre Nathalie?
10: Ah non, elle est livrée.
0: Elle est jalouse de la concierge portugaise.
11: La concierge est belle peut-être, non?
12: Non, elle est adorabilissime et tout. Et donc là, j'attends.
0: Comment elle s'appelle votre concierge?
12: C'est comme l'entraîneur de foot Mourinho, mais je crois que c'est un A à la fin, Madame Mourinho.
0: Ah oui, Madame Mourinho.
10: Madame Mourinho.
0: Je repose la question quand même. Qu'est-ce qu'il peut bien y avoir dans ce paquet cadeau qu'elle vous a envoyé?
12: Et justement, je me demande depuis ce matin, c'est un truc de dingue.
10: C'est ta concierge qu'elle a tué. Il est...
0: Ah oui. D'ailleurs, il y a un panneau. Il y a un panneau sur la loge. La concierge est à l'intérieur du paquet. Non mais c'est incroyable ce que vous nous racontez.
12: Je vais montrer Laurent la photo, elle est trop belle.
0: Non.
12: C'est génial. Et ben tout est confirmé toujours. Hein, demandant donc installation 2025, demande en mariage printemps 2026 et mariage printemps 2027.
0: C'est beau, un cadeau. C'est beau le calendrier de l'avant d'un cocu.
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0: Vous connaissez tout le monde ici, Michel, j'imagine. Julie, vous connaissez tout le monde, Michel. Mais déjà qu'on a fêté les 95 ans de Claude Sarraute hier soir, ouais. J'avais l'impression d'être dans un EHPAD, dites donc.
5: Mais qui êtes-vous?
13: Allez, Michel, raconte-nous la partouze, là, t'avais dit, là. Avec... si, t'as dit, j'ai une belle histoire, là. Marlène Schiappa et Hanouna, raconte.
0: Mais quelle horreur. Non, c'est vrai qu'il paraît que vous avez une histoire drôle, Michel.
5: Ah, déjà maintenant, vous la voulez?
0: Ah, oui.
9: Comme
0: ah,
9: ça, on est débarrassé, c'est bien. Ouais.
14: Alors, c'est l'histoire d'un mec, il a un élevage de poules. Un matin, il se lève et il y a 200 poules qui sont mortes. Alors, il va voir un spécialiste, il lui fait, j'ai un problème, j'ai 200 poules qui sont mortes. Il lui fait, mais vous avez mis de la musique le soir? Pour les poules, il fait non, on peut mettre de la musique. Il met de la musique, le lendemain il se réveille, il y a 400 poules qui sont mortes. Alors le mec il fait, j'ai encore 400 poules qui sont mortes. Il fait, mais vous avez mis la lumière le soir avant de les endormir avec la musique? Il fait non, mais mettez de la lumière. Il met la lumière, la musique, il se réveille le lendemain, il y a 700 poules qui sont mortes. Et inutile de vous dire que je peux la faire durer 8 jours.
0: Moi, nous, ça nous va. Moi, perso, si vous pouviez aller jusqu'à 18h,
9: c'est la fin de saison.
15: Hein. Vite, c'est la valise maintenant.
14: Alors, il fait, mais j'ai quand même 700 poules qui sont encore mortes. Est-ce que vous y avez, elle, leur avez raconté des histoires le soir avec la musique et la lumière? Il fait, non, ben, racontez des histoires, vous allez voir, ça va bien se passer. Il raconte des histoires, la musique, la lumière, il se réveille le matin, il y a 1200 poules qui sont mortes. Il va voir le type. Il lui dit, j'ai encore 1200 poules qui sont mortes. Il lui dit, vous avez encore des idées pour m'aider? Le mec, il lui fait, moi, des idées, j'en ai plein. Mais vous, vous avez encore des poules?
0: La première citation pour Marie Belgrand, qui habite Bordeaux en Gironde, qui a dit « Si tout le monde vous donne raison, c'est soit que vous êtes d'une intelligence remarquable, soit que vous êtes le patron. »
16: Pierre Desproges.
0: Pierre Desproges, c'était facile.
9: Déjà.
0: C'est toujours comme ça qu'on commence. Bonne réponse de Julie Leclerc. Après, j'ai pris des citations liées à l'actualité. Vous allez très vite comprendre. Par exemple, celle-ci pour Thomas Most, qui habite Loison dans la Meuse, qui a dit « Je ne comprends pas vraiment pourquoi les gens en veulent tant au gouvernement. Il n'a pourtant rien fait.
9: » Coluche ?
0: Coluche, non.
14: C'est un vieux chansonnier.
0: Alors, c'est pas français. Hein. Je vous aide tout de suite.
9: Ah, Woody Allen ?
0: Woody Allen, non.
14: C'est anglais.
0: Alors, non, c'est américain.
9: Hein. David Letterman ?
0: David Letterman. C'est plus ancien
14: Bob
0: que...
14: Bob Hope.
0: Bonne réponse de Christophe Beaugrand.
9: Ah, non, Laurent Baffi, mais c'est pas
16: et
9: grave.
16: Laurent.
15: C'est possible de garder sa sexualité 20 minutes?
12: Non, mais il a changé, Laurent. Maintenant, on se mélange.
0: Oh, écoutez, les partis se mélangent. Vous avez bien vu à l'Assemblée.
14: Oui.
0: La citation suivante est plus liée à la météo du moment et c'est un grand classique du théâtre. Retrouverez-vous l'auteur de cette phrase qui a dit « Ce n'est pas pour me vanter, mais il fait drôlement chaud aujourd'hui. »
15: C'est Gilles Renard.
8: Pierre Dac.
0: Non. Non, un dramaturge

0: Ah, ma biche.
1: C'est ça.
0: Mais je peux.
1: Oui, ma biche.
2: Ma biche.
3: Ah, ma biche.
0: Ah, ma biche.
2: Ma biche.
0: De Funès.
4: Ah, vous êtes un imitateur incroyable.
0: Écoutez, vous êtes tellement con, je vous aide comme je peux.
4: Oh, ça va.
3: Mais ça, c'est vrai. Merci beaucoup, Laurent.
5: Quand Laurent Gérard vous voit imiter, il chie dans son froc.
0: La biche, c'est à la biche qu'on doit évidemment la cette biche. Phrase. Ce n'est pas pour me vanter, mais il fait drôlement chaud aujourd'hui. Une autre citation. On n'a pas eu de femme encore, hein, parmi
5: nous. Bah c'est tant mieux.
4: Non, non, moi je suis solidaire avec les.
0: Alors voici féminine. Justement une citation féminine qui a dit « Si le sexe est une chose si naturelle, je me demande pourquoi il y a autant de livres sur la façon de le pratiquer. »
5: Mais où est-ce
0: Non, et c'est pour Christian Pelouse qui habite.
4: Ah bah pour une femme, c'est
0: Sellette dans le Loir-et-Cher.
3: Est-ce que c'est une écrivaine? Une écrivaine.
0: Alors, c'est une américaine, mais c'est pas Whoopi Goldberg.
4: Marilyn Monroe.
0: Non, une des plus drôles, une des américaines.
5: DeGeneres.
0: Toujours vivante.
6: Ah bah Michelle Obama.
0: Pas Hélène DeGeneres, mais une des.
5: Oprah Winter.
3: Oprah Winfrey.
0: Alors, la génération d'avant, ces dames-là.
4: Bette Midler.
5: Suzanne Plon.
0: Bette Midler. Bravo. Excellente réponse de Christophe Beaugrand. C'est Bette Midler.
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2: Pour Aurélie Pan, Madame Pan habite Saint-Soul en Charente-Maritime et la question concerne l'échelle de Fujita. Mais que mesure l'échelle de Fujita ?
3: La longueur du pinceau japonais ?
2: Non, pas du tout.
4: C'est un
2: bravo.
4: Code.
2: Quelle culture, Christine. Mais non, Monsieur Fujita, celui-là en tout cas n'est pas peintre.
4: Ah, est-ce que c'est lié à un phénomène climatique ?
2: Alors un phénomène climatique, oui, on peut dire oui. Oui, ah. Oui. Monsieur Ted Fujita, c'est son nom, hein, de l'université de Chicago, a inventé un système qui classe ce phénomène climatique.
4: Les cyclones ?
2: Les cyclones, pas
4: les
2: tout
4: ouragans,
2: à fait.
3: Les
4: ouragans ?
3: Les tonnerres ?
2: Alors, on est tout près.
4: Les tornades ?
2: Les tornades ! Bonne réponse collective
5: d'Esteban.
2: Les tornades, effectivement, et on les classe désormais, d'ailleurs, avec l'initiale de son nom, hein, Monsieur Fujita. Vous pouvez avoir une tornade F0, ce qui veut dire que ça a soufflé, mais vous pouvez sortir de chez vous.
4: Un bébé tornade.
2: C'est pas bien méchant. Une tornade F5, en revanche, là, c'est un cauchemar. Les vents vont dépasser 320 km/h. Et savez-vous quel est l'état des États-Unis où il y a le plus de grosses tornades?
4: L'Oklahoma.
2: Comment vous savez ça?
4: Je sais que c'est dans le centre des États-Unis.
2: Et là... c'est l'Oklahoma. Bonne réponse de Christophe Beaugrand.
4: On voit des vaches qui s'envolent parfois.
2: Et c'est là où,
4: je vous assure, c'est horrible.
3: J'irai pas.
6: Et il paraît aussi que c'est l'endroit où il y a le plus de bovins et d'homosexuels.
3: Mais pourquoi tu dis ça, Christophe?
6: Ça n'a rien à voir, mais j'entendais quelqu'un qui disait ça.
4: Mais t'es sûr qu'il y a beaucoup d'homosexuels dans l'Oklahoma?
6: Oui, oui.
3: Et d'ailleurs, ils vont faire l'amour et dans le pré uniquement pour les homos.
2: Peut-être.
4: À vérifier. On ira sur les vaches, je pense, mais
3: on ira voir.
4: Oui. On va vérifier ça.
2: En coup de vent. Pour Monsieur Daly, qui habite Pierre à Daly, on reste aux États-Unis puisque là-bas, Monsieur Charles Francis Bruch a été le premier, en 1888, le premier à construire quelque chose qui fait florès hein, depuis. On est effectivement dans l'Ohio et ça a surpris quand il a effectivement monté, construit une tour de 17 mètres de haut, mais qu'est-ce qu'on pouvait voir sur cette tour et qu'est-ce qu'il a quasiment inventé puisqu'il est le premier à avoir ainsi démontré que ça pouvait être utile un jour.
4: Une éolienne ?
2: Une éolienne ! Encore une bonne réponse !
5: Voilà, bravo. Oui.
2: Eh oui, il a mis 144 pales en bois de cèdre qui tournaient avec le vent pour produire de l'électricité. Tout ça dans son champ, là-bas dans l'Ohio. Monsieur Charles Francis Bruch.
4: Il paraît qu'il y a beaucoup de vaches et d'homosexuels dans l'Ohio.
2: Oui, mais ils viennent de l'Oklahoma
4: à cause des tornades.
2: Eh ben, écoutez, parfait. Bravo, Beaugrand. Vous connaissez bien les États-Unis.
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2: Une question pour Pascal Stark qui habite 11 dans le Loir-et-Cher. Vous avez sûrement appris aujourd'hui que le pullover iconique de Lady Diana avait été vendu $1 million, même précisément $1,1 million aux enchères, ce pullover rouge. Alors, rouge pas, rouge unique. On connaît ce pull parce qu'il y a plein d'autres choses sur ce pullover. Qu'est-ce qu'il y a?
8: On dirait un pull de Noël, un peu comme ça, non?
2: Oui, mais qu'est-ce qu'il y a sur ce pullover?
9: C'est pas des losanges.
8: Des cœurs.
9: Des losanges, des cœurs.
5: Sapins.
2: C'est vrai que des sapins, non.
8: Des flocons.
2: Des flocons, non. Mais c'est vrai qu'on l'a souvent vu avec ce pullover rouge.
9: Ben non, des bonhommes de neige.
2: Lady Diana. Des bonhommes de neige, non.
5: Des taches de sang.
2: Non. Il est drôle, ce hasard. Depuis qu'il connaît Georgette Lemaire.
9: Mais c'est plus le même homme. Georgette l'a changé.
2: Non.
8: Mais c'est une décoration habituelle de pull ou c'est quelque chose vraiment exceptionnel?
3: C'est un chacard.
2: Je dirais même que c'est une sorte d'hommage qu'un pullover peut
8: des
2: rendre.
8: Des couronnes.
2: Non. À quoi un pullover peut-il rendre?
9: Des diamants.
8: Au mouton.
9: Elton John. Mais non, mais elle était très amie avec lui alors.

0: Et puis avoir la tête d'Elton John.
1: Écoutez ce que vous a dit, monsieur.
2: Il y a des moutons dessus.
1: Des moutons blancs et un mouton noir. Voilà. Il n'y a que plein de moutons blancs et un seul mouton noir.
3: Ah bah c'était le mouton noir.
1: Pardon.
3: Ah oui. Ils ont fait. C'était elle le mouton noir.
1: Oui, d'ailleurs, c'est Meghan Markle qui l'a racheté. 1,1 million de dollars. Le pullover pour Lady Diana. Elle nous manque, Lady Diana. On l'aimait bien, la princesse.
3: Ah oui, moi, j'ai commandé un tableau, moi.
1: Pardon?
3: Je me fais faire un tableau de. C'est le portrait de Lady Di pour mettre à ma maison.
1: C'est pas vrai.
3: J'ai un beau portrait, hein. C'est un artiste qui fait. Ah,
0: oui.
3: Qui fait des choses très bien. Du coup, il avait fait la reine d'Angleterre. Alors, mais je voulais pas acheter la reine pour mettre chez moi, hein. Alors, je
1: dis. C'est pas mieux, Lady Diana.
3: Oh, bah, pour moi, homosexuel, c'est un symbole, hein.
1: Ah bon?
0: Mais un symbole de quoi?
3: C'est une icône gay, quand même, Lady Di.
0: Ah bon?
3: Oui, bah, ça, les femmes aussi sont.
4: On ne se pas avec Mylène Farmer.
1: Ça, à mon avis, vous avez raison.
0: Non, non, non.
1: Vous avez raison, monsieur, j'y confonds avec Mylène Farmer ou Dalida.
3: Je veux dire pas Mylène Farmer, mais Lady Di, j'aimais bien. Ah, oui. T'es un peu la princesse qui a eu un destin brisé.
1: Vous avez tous ses disques.
0: C'est
1: il
0: un peu
1: il les a récupérés sous le tunnel.
3: Non, mais je me retrouve en elle. Elle a été bafouée par l'amour, tout ça. Je me retrouve en elle.
0: Oh,
3: oui.
0: T'es pas morte à 36 ans, Dieu merci.
1: Oh, bah écoutez, ça fera plaisir à la famille royale. Il y a le prince qui vient là bientôt.
4: Le roi
1: maintenant, pardon, c'est vrai.
3: Oui, c'est un roi maintenant.
1: Tout augmente, hein.
0: Non, mais il a attendu suffisamment longtemps pour
1: mériter. C'est vrai, il est devenu roi. Vous allez être invité, Franck Ferrand?
2: Non, je ne suis pas invité, je le saurais déjà si c'était le cas.
1: Ah bon?
0: Ah, il t'aime pas le roi?
1: Oh, vous devez être déçu.
2: Non, je suis pas dans les histoires royales.
1: Ça doit être Bernard.
2: On confond toujours avec Stéphane.
1: Stéphane, il vous a rayé des livres.
3: Il a piqué la vedette.
1: Oh, le salaud.
0: Ah, il a mis des bâtons dans les roues. Il va être invité.
1: Ah, oui.
0: Moi, je devais être invité.
1: Ah bon, comment?
0: Ouais.
1: Pourquoi?
0: Bah, parce que après, ils ont dit non, elle ressemble trop à Camilla. Ça coûte la merde.
3: Non, ils ont dit on n'a pas de chef pour le dîner.
2: J'aurais pu être invité parce qu'il me doit une invitation, en fait.
1: Qui?
0: Le roi?
2: Le roi.
3: Non, mais tu dis oui, ça, toi, le roi me doit une invitation.
2: Il y a de nombreuses années, il voulait visiter l'île Saint-Louis avec sa toute nouvelle épouse, donc l'actuelle reine consort, là. Et on m'avait demandé, l'ambassadeur d'Angleterre à l'époque m'avait demandé de lui faire visiter l'île de Saint-Louis. Donc j'ai passé une semaine à organiser tout ça avec les services, avec la préfecture. Vous imaginez pas ce que c'est, savoir s'il fallait enlever les voitures d'un côté ou d'autre de la rue. Bon, bref. Et le jour de la visite, j'avais mis mon petit costume, j'étais tout prêt, tout content. Et on me dit, j'ai eu un coup de fil de l'ambassade pour me dire, finalement, le président de la République a eu besoin du prince Charles et donc il n'y aura pas de visite.
1: Oh bah merde alors. Oh,
2: et donc je pense que ça aurait été la moindre des choses en retour de m'inviter.
1: Mais on va leur faire savoir.
0: Oui, on va leur faire savoir. Un bel ambassadeur britannique.
3: C'est inadmissible.
1: Ça fait chic quand même d'être demandé comme ça.
2: Bah, d'être demandé, mais d'être planté aussi, hein, faut dire les choses.
1: Ah oui, c'est vrai.
3: Ah oui, ça c'est bon, c'est le risque. Hein.
0: Bon, écoute, si un prince peut pas changer d'avis, c'est son seul boulot pendant 70 ans.
3: Oh, j'ai vu un beau film sur Amazon Prime avec une histoire de prince, un prince.
0: Oui, ils sont très beaux.
3: Et le fils de la présidente américaine.
1: Comment ça s'appelle?
3: Ça s'appelle My Fucking Prince. C'est ça?
1: My Fucking Prince.
3: Oui.
0: My dear fucking prince.
3: My dear fucking prince. Oh, une histoire, ça m'a fait rêver.
1: C'est porno, c'est porno.
3: Non. C'est le fils du président, la présidente des États-Unis qui tombe amoureux du prince Henry, qui s'appelle dans le film. Alors, voilà.
1: Deux hommes?
3: Oui. Porté à l'écran une histoire, un conte de fées pour péter.
1: Quelle époque, hein.
3: Ah oui.
5: Oui,
1: et, comme dirait Léa Salamé, quelle époque. Ah tiens, monsieur Ferrand, j'ai une question historique pour vous. Pouvez-vous me dire ce qui s'est passé pendant la nuit de noces de Charles II d'Elbeuf et de Mademoiselle de Vendôme?
6: Ah. Ben, il l'a paniqué.
1: Non. Alors, Mademoiselle de Vendôme, on l'appelle aussi Catherine Henriette de Bourbon, hein, c'était la fille légitime d'Henri IV. Et elle a
6: ils n'ont pas consommé?
1: Et elle a, si, ils ont consommé. Et elle a épousé Charles II d'Elbeuf.
6: Il est mort.
1: Qu'on appelait aussi Charles de Lorraine.
6: Il est décédé pendant
2: la nuit de noces.
1: Non, pas du tout.
2: C'était un événement historique qui a eu lieu pendant ce temps-là, c'est ça?
1: Un événement historique, non. Non.
5: Ils ont été filmés par Jackie et Michel.
1: Enfin, non. C'était en janvier 1619. Alors, sur la date exacte, hein, on hésite entre le 19 janvier, jour du mariage, et 23 janvier. Peut-être qu'ils ont fait la nuit de noces 4 jours.
6: Donc, c'est un truc qui s'est passé pendant la nuit de noces.
1: Ah oui, ils étaient là tous les deux.
6: Ils étaient à l'hôtel, ils étaient dans un château.
0: Ça s'est passé dans leur chambre.
1: Dans leur chambre.
7: Ah oui. Dans leur chambre.
0: Est-ce que c'était encore cette époque où on assistait à la nuit de noces, pour vérifier,
1: Ah, il y a un lien, madame.
0: Il y a un lien. Est-ce que c'est quelqu'un qui assistait à la nuit
6: oui,
0: de noces.
6: Oui, c'est le roi qui est arrivé et qui a profité du truc.
1: Alors, il n'a pas profité.
0: Henri IV a baisé sa fille.
2: Ah, il était mort, Henri IV.
1: Henri IV était mort.
2: C'était Louis XIII, là.
1: Alors, qu'est-ce qu'il a fait, Louis XIII?
7: Il a vérifié que la mademoiselle est venue, il a assisté à la
2: scène pour voir ce que c'était que l'amour, en fait, c'est ça?
1: En fait, il n'arrivait pas, Louis XIII, à faire un enfant à ça.
2: Ah, bah oui, ça.
6: Ah, c'était, regarde comment on fait.
1: Anne d'Autriche.
2: C'était un cours d'éducation sexuelle.
1: Et il a été convié à la nuit de noces du mariage de sa demi-sœur, car c'est sa demi-sœur.
2: Oui, c'est sa demi-sœur.
1: Ah, bah oui, Catherine de Vendôme, je vous confirme, c'est sa demi-sœur. On lui a dit, va voir comment fait ta demi-sœur, et il a assisté.
8: Oui, mais c'est pas comme la demi-sœur qu'il fallait faire.
1: C'est-à-dire?
8: C'était comme son mari. Comme le mari, oui.
1: Ah bah ouais, c'est pour ça, moi, que ça m'est arrivé à l'enfant. On m'avait mal expliqué.
0: C'est possible, monsieur Riquier.
2: Ça n'a pas tellement marché parce que ça a duré encore 19 ans avant d'avoir un enfant.
1: Louis XIII n'était pas porté sur la chose. Oh. Et donc, quand sa demi-sœur Catherine de Vendôme s'est mariée en janvier 1619, ça faisait 3 ans qu'il avait lui-même épousé Anne d'Autriche. Et l'union n'était toujours pas consommée.
2: Et ça va, il va falloir attendre septembre 1638 pour que enfin naisse un enfant, le premier.
0: Mais attendez, pas consommé, on ne sait pas. Peut-être, on ne sait pas parce qu'il n'y a pas d'enfant.
1: Non, mais là, c'était pas consommé. Ah. Et c'est pour ça qu'on l'a invité à assister à la nuit de noces de sa demi-sœur. Il était assis sur le bout du lit et il a observé les ébats de sa demi-sœur avec Charles de Lorraine. Et selon l'ambassadeur de Venise, il aurait même applaudi à la fin de l'acte sexuel. Ouais.
7: Non, mais l'applaudissement est étrange. Mais est-ce que...
8: Moi, parfois, on m'applaudit pendant l'acte.
0: Ça dépend où j'ai les mains, moi.
7: Mais est-ce que Louis XIII n'était pas tout simplement un inverti, comme on disait à l'époque?
8: Mais il n'avait pas envie.
7: C'est ça, il aimait les petits mignons.
1: On en fait beaucoup sur la nuit de noces. Je suis pas sûr que ce soit la meilleure nuit qu'on passe, Caroline Diamant. Vous vous souvenez de votre nuit de noces?
6: Dans le temps, les gens n'avaient pas consommé avant. Dans le temps, c'était important parce que les gens n'avaient pas consommé avant.
7: C'est ça. Ils découvraient.
6: Bon, la première nuit de noces, ma femme était enceinte de 7 mois. Alors, et j'avais 17 ans. Non, même pas, j'en avais 16.
1: Et vous alors, Caroline, vous vous souvenez, racontez-nous.
0: Bon, j'ai rien à raconter de spécial parce que honnêtement, oui, j'avais déjà fait l'amour.
1: Non, sans rire.
0: Avant ma nuit de noces.
1: Moi, je pensais que vous étiez vierge au mariage.
0: Bien sûr.
7: Donc, tu avais essayé avant, coquine.
0: Eh oui. Heureusement, je me suis mariée à 28 ans.
2: J'ai toujours envie de demander, est-ce que les chanteurs font mieux l'amour que les acteurs ou...
0: Qu'il est con. Je sais pas. Comment saurais-je? Je n'ai eu ni l'un ni l'autre.
8: Ni les autres.
0: Ni les autres.
1: Ni les autres.
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8: Roselyne, on pourrait vous appeler Blancheline aujourd'hui.
1: Ah oui.
10: J'ai essayé de faire quelques effets de toilette.
1: Elle est en bonne femme de neige.
10: Mais non.
11: Elle a un tailleur virginal.
10: Je suis en infirmière.
11: Cochonne. Ah, oui. Ah non, mais si tu me dis infirmière, moi je pense à cochonne.
12: Mais Gérard a fait des effets de toilette aussi. Je suis passé après lui au petit coin.
13: Mais Roselyne, on l'a souvent appelée la pharmacienne.
10: Non, mais écoutez, t'as un très beau tailleur.
13: Mais tu aurais pu payer
10: assez cher,
13: d'ailleurs,
10: parce qu'il faut emballer la vieille viande dans du beau papier.
1: Pour David Amar, qui habite Royan, Charente-Maritime, qui a dit, si Dieu existe, c'est son problème.
11: Ah, c'est français, ça?
1: C'est français.
11: Jean-Yann?
1: Non, c'est quelqu'un qui vit encore.
13: Ah. Prévost?
1: Pas Prévost.
12: Pierre Sauzon?
1: Olivier de Pierre Sauzon, bonne réponse de Philippe Gueluc, c'est Olivier de Kersauzon. Pour Déborah Legros, qui habite Argenteuil, qui a dit « Quand les oiseaux font la grève du zèle, non seulement ils tombent par terre, mais ils commettent surtout une grosse faute de français.
12: » Ah, joli. C'est drôle.
7: Attends, je la réfléchis.
11: Alors, est-ce que ça pourrait être un Gueluc
2: zèle?
1: C'est Philippe Gueluc. La réponse. Vous avez dit c'est drôle, hein.
12: Ah oui, je voulais pas donner le nom de l'auteur, mais je trouvais ça infiniment drôle.
14: Ah, mais c'est parce qu'il y a un dessin avec, alors.
12: Mais oui.
14: C'est pour ça que je l'ai pas compris.
12: Mais le dessin n'est pas...
1: C'est dans l'album Les 40 ans du chat.
12: Voilà, le chat des 40 musiques qui sort aujourd'hui.
1: Eh bien, dans cet album, j'en ai trouvé une autre qui était très drôle, je la donne tout de suite, hein. Deux pour le prix de zéro, vous voyez, c'est pas mal. C'est bien Marco Polo qui a ramené les pâtes de Chine, mais elles devaient être froides en arrivant. Voilà, bon anniversaire au chat. Merci. Dont le nouvel album sort aujourd'hui. Pour Gilles Furian, qui habite dans les Landes, qui a dit « Le golf consiste à mettre une balle de 4 cm de diamètre sur une boule de 40 000 km de tour et frapper la petite, pas la grande. »
14: C'est un mathématicien ?
1: Non,
11: c'est un Américain.
1: Il est britannique. Un Britannique.
12: Un Britannique, c'est...
1: Qui joue au golf ? Pardon.
11: Churchill.
1: Churchill, bonne réponse de Sébastien Thoen. Une autre citation pour Brigitte Fonck, qui habite Brôle-Châtel, en Haute-Marne, qui a dit « Choisissez un travail que vous aimez et vous n'aurez pas à travailler un seul jour de votre vie. »
12: Ah oui. Oh, Brigitte Fonck.
1: Pardon ?
12: Brigitte Fonck.
11: Ah non, Pénélope Fillon.
1: Non,
11: ah ben, elle l'a pensé. Elle l'a pensé, au moins.
15: Est-ce que c'est français ?
1: C'est une phrase qui nous convient tous.
14: Oh, oui, oui.
15: Alors, on a de la chance, oui.
1: C'est un peu notre cas, on est chanceux.
11: C'est français ?
1: Ce n'est pas français du tout.
15: Américain. Ah,
14: américain.
1: Américain, non plus.
11: C'est chinois.
1: Et c'est chinois.
11: C'est
12: Lao Tzu. Confucius.
11: Confucius.
1: Confucius. Bonne réponse, le film de lutte. C'est Confucius. Attention, plus compliqué, la citation suivante pour Monsieur Verdun, qui habite Marseille, qui a dit « L'éducation peut tout, elle fait même danser les ours ».
15: Ah, alors là, je pense que c'est joli.
14: Oh là,
11: ça, c'est Nicolas Hulot, non ?
1: Alors,
15: Gabriel Attal ?
1: Ce n'est pas Gabriel Attal.
12: C'est un écrivain russe.
1: Alors, non.
15: Français ?
1: Non, ce n'est pas un français.
14: Allemand ?
1: C'est, évidemment, là, on peut entendre sous le terme éducation le dressage.
15: Oui, bien sûr.
1: Mais ce qui est valable pour les ours peut être valable pour les enfants, après tout.
12: Oui, bien entendu.
1: L'éducation peut tout. Elle fait même danser les ours.
11: Donc, c'est une femme ?
1: Non, c'est un homme.
14: C'est un homme.
12: Un péruvien.
1: Non,
12: pas péruvien. Beaucoup, mais...
15: Oui, péruvien, oui.
11: Un spécialiste de l'éducation.
1: Alors, il était philosophe, mathématicien, scientifique, diplomate, juriste...
15: Allemand.
1: Historien, bibliothécaire...
11: Voilà. Leibniz.
16: Et coiffeur aussi.
15: Et Heidegger.
1: Et il était allemand, oui, monsieur.
15: Ah. Kant. Leibniz,
1: Kant.
15: Non.
1: Kant, non. Comment vous dites ?
15: Leibniz. L-E-I-B-N-I-Z.
1: Leibniz, bonne réponse de Christophe Beaugrand.
11: Je l'ai dit 3 minutes avant.
1: Si vous l'avez dit il y a 3 minutes, c'était sur le golf et c'est pas lui du tout qui a dit ça.
11: Je l'ai dit avant Christophe. J'en appelle au témoignage.
1: Il y a des faux témoins ici, regardez.
15: On est à égalité, c'est pas grave.
16: Non, mais il n'y a pas l'arbitre.
1: La VAR, vous voulez la VAR ?
11: Oui.
1: Elle l'a dit, on me confirme que vous l'avez dit.
15: Alors, bravo Roselyne.
1: Bravo. C'est bien une politique, elle a soudoyé les gars de la régie.
11: Oh.
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1: Pour Johanna Hiller, qui habite Bourg, en Gironde, le chanteur d'opéra Lloyd Thomas Leach a été le premier à enregistrer ça. Mais enregistrer quoi ?
11: Un classique de l'opéra ?
1: Alors, un classique de l'opéra, non, justement. Mais on a fait appel à lui, à ce chanteur d'opéra, justement, pour toute autre chose.
11: Ah, c'est lui qui a repris toute la compagnie créole ?
1: Non.
20: Oui. Alors, c'était quand le cinéma est passé, on a commencé à faire des sons pour le cinéma.
1: Ah non.
14: C'est parce qu'il savait faire des staccato particuliers
1: ou... Non.
12: Est-ce que c'est pas l'air Caruso, là, non ?
1: Non plus.
11: Attendez, c'est un morceau qui a été composé ou chanté qu'une fois ? Vous dites que c'est justement pas un morceau lyrique.
1: Ah
20: Non, c'est la première fois.
1: C'est la première fois. Enfin, plutôt, c'est pas la première fois. C'est lui qui, le premier, a enregistré ce que vous connaissez tous, mais on ignore que c'est un chanteur d'opéra au départ qui a fait ça.
4: Une pub?
1: Une pub, non.
4: Carglass, c'est pas lui?
1: Non, c'est pas lui. Monsieur Lloyd Thomas Leach. Il a chanté à l'opéra dans les années 40, 50, jusqu'au début des années 60, aux États-Unis, hein, si ça peut vous aider.
4: Attendez, ça peut vous aider pourquoi?
1: Et c'est lui qui a inventé et même enregistré le premier. Quoi donc?
14: Est-ce que ce ne serait pas le cri de Tarzan?
1: C'est une bonne réponse, oh, d'Ariel Dombasle.
21: Joli.
12: Ouais. Donc c'est pas Johnny Weissmuller qui...
1: Non, Johnny Weissmuller, après lui, il a imité ce que ce chanteur d'opéra...

0: avait créé, mais ouais. Effectivement, Thomas Leach, Lloyd Thomas Leach, a mélangé sa voix, la trille d'un soprano, la note sol d'une corde de violon. On a ajouté, je crois, un cri de hyène derrière.
1: Ah, c'est pas un singe?
0: Et ça a donné, effectivement, ce célèbre cri, monsieur Bellamy.
1: Non, là, ça, c'est Tarzouze, Tarzouze. Fais Tarzan, plutôt.
2: Ça, c'est quand il y a un scrupule.
0: Ah, oui, oui. Là, vous avez un caillou dans votre godasse, monsieur.
3: Non, allez, à trois. Et ailleurs, et ailleurs.
1: On le fait à trois ensemble. Ah, non, un, deux, trois.
0: Alors, je crois qu'effectivement, Ariel serait la mieux pour le faire. Allez-y, oui. Ariel.
2: Ça, c'est Chita, c'est pas tard.
0: C'est Chita. Oh, la mauvaise. Mais vous êtes mauvaise.
2: Aujourd'hui, je me suis réveillée mauvaise.
0: Jean-Philippe, vous pouvez essayer le cri de Tarzan. Oh, oh, oh. Ah, il se tape sur le torse.
3: Non, ça, c'est Jane.
1: Olivier, ne le fais pas, hein, tu vas faire un AVC.
2: Mais non.
0: Voici une question pour Mélina El Radzaoui, qui habite Chèvremont, dans le territoire de Belfort. Dans la mythologie grecque, quel rôle a eu Sinon?
4: Remplaçant?
0: Non. On le connaît pas bien, Sinon, mais pourtant, il a eu un rôle capital.
5: Ah bon? Est-ce que c'est autour de la légende du Minotaure?
0: Non, rien à voir avec le Minotaure.
3: Des enfers?
0: Des enfers non plus.
3: De l'Olympe?
0: L'Olympe, non. Alors, il y a Ulysse hein, dans cette histoire-là, si je peux vous aider un peu. Mais évidemment, on connaît mieux Ulysse.
5: Alors, est-ce que c'est autour des Argonautes?
2: Est-ce que c'est une sorcière, Sinon?
0: Ah, Sinon n'est pas une sorcière.
1: Est-ce que c'est un meurtre?
0: Non, c'est une sorte d'espion grec, Sinon.
1: Il a tué César?
0: Non, non, non.
2: Ah, mais César, qu'est-ce que tu racontes? Tu penses que c'est un personnage mythologique?
1: Non, mais César, t'as la bouffe pour chat, le
2: l'empereur. Comment tu peux
3: c'est la mythologie, crétin. Oh.
1: Comment tu parles à Marcella?
2: Mais attends.
1: Comment il te parle?
2: Non.
1: T'as vu comment il te parle?
2: Non.
1: T'as un peu, Olivier?
2: C'est vraiment...
3: Enchaînez, patron, parce que là, vraiment...
2: Non, mais...
1: Bah, dites à Elise Moon d'arrêter la petite annonce, là.
2: Dire que César est mythologique et tu te moques des Portugais comme s'ils étaient... Ils connaissaient que les carnages.
0: Bravo, Marcella. Oui.
2: C'est quand même pas... C'est honteux.
0: Elle a raison, César, c'est pas la mythologie grecque.
1: Enfin. Mais on avance, on pose des questions, c'est des indices.
6: C'est pas sur Zeus. Il n'y a pas de Zeus.
2: Non, c'est Ulysse.
5: C'est dans l'Iliade et l'Odyssée.
0: Bah oui, puisque je vous parle d'Ulysse.
1: Tu l'as réveillé Poséidon.
0: Non, il n'a pas...
2: C'est lui qui a avaré les chevals des Troie.
0: Ah, expliquez, là, on se rapproche.
2: C'est lui qui a convaincu de faire entrer les chevals des Troie.
0: Excellente réponse de Marcella Yacoub.
1: Alors là, bravo, hein. Franchement, elle est vilaine, mais elle sait des trucs.
0: C'est lui, Sinon.
1: À cette époque, je ne sais pas ce qui est le mieux.
0: C'est lui, Sinon, qui a réussi à convaincre les Troyens d'accepter ce cadeau venu des Grecs. Mais évidemment, les Troyens ignoraient qu'à l'intérieur du châle de Troie, il y avait
1: tous les... C'est joli, Troie. Tous les... Vous avez été faire la grosse tête.
0: Tous les...
1: Non, il y avait mes arrières dans le cheval ou pas?
0: Non, c'est Turquie, c'est Troie, T-R-O-I-E.
2: Ah.
0: Et c'est en Turquie aujourd'hui, le site de Troie de l'époque.
1: Donc en Europe.
0: Ulysse est à l'intérieur du cheval de Troie.
1: Mais non, il est sorti depuis.
0: Avec ses copains, mais non, mais avec ses copains grecs, évidemment. Et quand pendant la nuit, tout le monde va être bourré au sein du château, de l'enceinte.
1: Et lui, il sort.
2: Ils vont couper la tête à tout le monde.
0: Exactement.
1: C'est beau.
0: Il y a qu'Hélène de Troie qui va s'en sortir. Et alors, Hélène de Troie, elle sait qu'il y a les Grecs à l'intérieur.
6: Elle est une mèche.
0: Oui, elle est une mèche, si vous voulez. Il y a un truc qu'elle fait trois fois le tour du cheval, paraît-il.
1: Pour voir si c'est un vrai.
6: Pour faire quoi?
0: Hélène, elle dit « Hélène !»
2: Parce qu'elle cherche son mec, en fait. Il est venu la chercher.
0: Elle imite. Ça, c'est assez incroyable comme histoire, mais je vous jure que c'est dans la mythologie. Elle va imiter toutes les femmes de tous les Grecs qui sont à l'intérieur, en les appelant chacun par leur nom, avec la voix de leur femme.
1: Non, comme Marc-Antoine Lebret.
0: Si vous voulez. On dit pas Lebret, on dit Lebré.
1: Dans le X, on dit Lebret.
3: On dit Levrette et Lebré.
0: Ça, c'est important à dire. Il était immense, ce cheval de Troie, mais quand même, il rentrait par les portes. Il fallait.
6: Oui. De la ville.
0: Parce qu'autrement, il aurait. C'est con ce que je dis.
6: Il était en kit.
1: Non, mais... non, pas du tout, patron.
0: Ils ont pris quand même la dimension des portes.
6: Ils avaient mesuré.
1: Ils ont vérifié avant.
0: Et évidemment, ils ont fait un cheval moins large. Ça aurait été des Belges, n'est-ce pas?
1: Mais ils auraient mis un peu de...
0: Ils seraient restés à l'extérieur. La mythologie belge.
1: Bien sûr.
0: très très différent.
1: Vous avez vu là,
0: ça alors, ça passe pas. En tout cas, c'est bien Sinon qui réussit à convaincre les Troyens de faire entrer le cheval de Troie.
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0: Qu'est-ce que vous pourriez chanter pour Olivier de Kersauzon?
8: Non, je chante rien pour moi, je chante pour toi.
9: Bah, je peux te chanter une de mes dernières chansons.
1: Ah oui, oui, oui.
8: Et même une des premières, ça me fait autant chier, donc vas-y.
0: C'est rare qu'on fait du live dans l'émission.
6: Oui.
8: Ah ouais, ça, en général, c'est plutôt de la conserve.
9: Bon, Olivier, je sais que tu détestes la musique. Il y a des moments durs à passer, mais finalement, ça reste moins que 20 heures de vol.
6: Ouais.
8: Oui, mais ça mène, 20 heures de vol, ça mène quelque part.
9: Mais là, ça t'amène...
6: À tes sentiments, à l'émotion.
8: Bon, allez, vas-y,
9: ça t'amène à la suite de la journée.
8: Ferme ta gueule et fais ton truc. C'est sympa et tout, je t'en veux pas, c'est pas de ta faute.

0: C'est joli, avouez.
1: Bravo, Joyce.
2: Merci.
1: Alors, monsieur de Kersauzon.
3: C'est vachement bien, parce qu'avec le casque, en coupant le son, t'entends pas.
4: Ah non, mais là, c'est sûr, tu vas la tuer, Catherine Lara. Tu vas la tuer.
1: Il a été ému, notre Olivier. Moi, je l'ai vu. Quand il a dit Olivier, Polynésie et tout.
4: Il regardait son slip, la petite jolie chose.
5: Ah oui. Il veut pas le dire, mais hein.
3: Il entend que j'avais pas uriné sous moi.
2: Ah, pourtant, c'est le tournage.
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1: Une question pour Monsieur Jeannot, qui habite Saint-Benoît dans la Vienne. Quel est l'autre nom de l'Ulna? L'apostrophe, Ulna.
9: Ulna, est-ce que c'est un quelque chose de géographique?
1: Ah, pas du tout.
10: Elle est née en quelle année?
1: Ah bah, Ulna,
10: c'est pas une danseuse du Crazy Horse.
1: Je vais vous dire, l'Ulna existe depuis la nuit des temps.
2: Alors, oui. Est-ce que c'est une chose astronomique?
1: Pas du tout.
9: Est-ce que c'est dans le sol?
1: Ah bah parfois on a retrouvé une Ulna dans le sol, mais non.
4: C'est une météorite.
1: Pas du tout.
9: Est-ce que c'est un animal?
1: L'Ulna n'est pas un animal.
2: C'est un objet?
1: Ah non, ce n'est pas un objet.
9: Ça ne reste pas.
11: L'univers?
1: Pardon?
11: L'univers?
1: Comment ça l'univers?
11: Je sais pas, est-ce que ce serait pas l'univers? L'univers, un nom pour désigner ou un acronyme ou un sigle?
1: Pas du tout.
11: Bah, voilà.
2: Est-ce qu'il s'agit d'un minerai?
1: Non plus.
12: Est-ce qu'il s'agit de quelque chose qui est dans notre corps?
1: Oui, madame Mérès.
12: Alors, est-ce que c'est plutôt en haut ou plutôt en bas?
1: Alors,
4: ça dépend. C'est au milieu. C'est pas, alors, juste au
9: ça
4: milieu.
9: Ça dépend si on fait le poirier, peut-être.
10: Si c'est les ongles des pieds, c'est en haut si tu fais le poirier. Par
12: oui, non, mais
9: alors, Laurent, d'accord. Est-ce que vous pouvez identifier l'endroit?
1: On va dire que c'est plutôt dans la partie haute du corps, évidemment.
2: Est-ce que c'est un morceau du cortex?
1: Et d'ailleurs, l'autre nom de l'Ulna, je vais aider notre ami Philippe Gueluc, l'autre nom de l'Ulna est aussi un héros de bande dessinée.
4: Tintin.
1: Non.
10: De l'école belge ou française?
1: Alors, écoutez ça, alors là, vous m'en demandez beaucoup, parce que d'un seul coup, il me revient que ce nom est aussi un héros de BD que je lisais dans Spirou. Je ne sais pas si
4: Spirou,
1: l'auteur était...
4: C'est belge. Je ne

0: sais pas si l'auteur était belge ou français.
1: Est-ce que c'est le nom d'un organe?
0: Organe, non.
1: D'un os?
2: Non, mais cubitus.
1: Cubitus.
0: Cubitus, bonne réponse.
1: Et oui, cubitus.
0: Christophe Beaugrand.
3: C'est l'os du haut du bras. Et pourquoi on peut plus l'appeler cubitus?
0: C'est l'avant-bras, le cubitus.
1: Et c'est le chien, cubitus.
0: Et c'est un chien de bande dessinée, un os long qui constitue avec le radius l'avant-bras. Ça occupe la partie médiale de l'avant-bras. Il s'articule en haut avec l'humérus et le radius. L'ulna et le radius jouent un rôle fondamental dans le mouvement de votre avant-bras, évidemment.
2: Et le cartilage du coude.
0: Si vous voulez, Ariel. C'est ce qu'on appelle la supination, Ariel.
1: Ah oui, c'est très, quand vous faites une petite fracture.
0: Attention à ce que vous dites, vous.
1: Quand vous faites une petite fracture du coude, il y a un problème pour, par exemple, ouvrir et fermer le pot de confiture.
0: Exactement.
1: Parce que tout est lié, en fait.
3: Pourquoi a-t-on changé le nom de cet os? Cubitus, c'était juste parfait.
0: On n'a pas changé le nom.
4: Non, c'est, un petit morceau de.
0: C'est en anatomie, certains prennent les noms savants, l'autre préfère choisir les mots latins. Cubitus, ça veut dire coude en latin, en fait. Cubitus. Oui, vous savez pas ça. Cubitus, c'est coude en latin. Et l'ulna, voilà, c'est l'avant-bras. L'ulna, L apostrophe, plus loin, U-L-N-A. Vous le saurez, c'est toujours bien en société.
2: Mais oui, parce que moi, j'ai une légère douleur à l'ulna, à cet endroit-là.
0: C'est ça, c'est vrai.
2: Et on peut dire, je me suis fait mal au cubitus.
0: Comment vous dites?
2: Je me suis fait mal au culbutus.
0: Non, au
2: cubitus.
0: Pas culbutus.
3: Culbutus,
4: oui, c'est
3: non.
4: Suite,
1: elle ne pense qu'à ça.
3: Vous vous êtes fait.
0: Toujours sexuel. Ariel, tu m'as fait mal au cul. Tu sais, avec ta paire de coudes.
3: Et comment ça vous est arrivé? Mais écoutez, j'épluchais des vitelottes.
5: Ouais. Non, range tes vitelottes.
0: Bah, tiens, restons dans le domaine médical et de l'anatomie, puisque si vous avez une tourniole.
4: Bah oui. Je vais t'en flanquer une.
1: Est-ce que c'est lié à la pignole?
3: C'est un éblouissement.
0: Pas du tout. Et c'est pour Brigitte Geneste qui habite Juvignac. Ma question. Elle habite dans l'Hérault, Mme Geneste, elle espère un chèque RTL. C'est quoi une tourniole?
1: Est-ce que c'est une blessure?
0: Une blessure? Pas tout à fait.
3: C'est pas une partie fine entre plusieurs personnes. Ah non, ça c'est une tournante.
0: Non, une tourniole.
1: Bah, une tournante.
5: Ça se voit sur la peau, Laurent.
1: Une tournante, tu te pignoles, c'est une tourniole.
0: Ça se voit à l'œil nu, une tourniole.
3: Ah oui.
0: Ah,
2: c'est dermatologique?
0: Alors, dermatologique, oui, on peut considérer que c'est...
1: Comme un psoriasis.
0: Pas tout à fait.
3: C'est comme une moisissure qu'on attrape au menton. Ah non, vous, c'est une barbe.
2: Mais quelle horreur!
1: Est-ce que c'est lié...
2: C'est peut-être un genre lèpre.
0: Est-ce
1: que c'est comme la rougeole, la tourniole?
0: Ah non.
5: Est-ce que ça arrive spontanément?
0: Non, c'est un endroit très précis.
3: Sur le bout du...
1: Ce sont des boutons?
0: Des boutons, non.
5: Une irritation?
2: C'est pas de l'herpès?
0: Ce n'est pas de l'herpès.
1: Ce sont des plaques.
3: Ce sont des crevasses?
0: Non plus.
5: Des rougeurs qui apparaissent?
0: Attention, ça peut être très douloureux, mais heureusement, c'est très rapidement curable.
2: Le zona? Ah mais je sais, une piqûre de moustique.
0: Non.
1: Un poil incarné?
0: Non.
1: Un poil incarné qui s'infecte.
2: De l'acné, tout bêtement.
0: De l'acné, non.
1: Est-ce que quand on appuie dessus, il y a du pus qui sort?
0: Je vous conseille pas d'appuyer dessus parce que c'est vraiment.
3: C'est vraiment douloureux.
0: Ça peut être douloureux.
1: Quand on a une écharde.
5: Un panari.
0: Vous avez dit?
5: Un panari.
0: Et c'est un panari, la tourniole. Bonne réponse de Philippe Claudel.
3: Mais vous savez qu'un moyen simple, c'est un remède de grand-mère.
0: Ah oui?
3: Non. Vous mettez la nuit, vous mettez un drap noir sur le panari et il arrête de chanter et vous laisse dormir.
2: Mais est-ce que le panari...
0: Attendez, Ariel n'a pas compris, mais je vais lui expliquer.
2: Si, j'ai compris.
0: Qu'est-ce que vous avez compris, Ariel?
2: Mais j'ai compris que panari comme canari.
0: Oh! Alors là, Ariel...
3: Laurent, donnez-lui 100 euros de ma part, s'il vous plaît.
2: Non, non.
1: Et si on met un drap noir sur la tête d'Ariel?
2: Qui d'entre vous a eu des canaris?
0: Des panaris?
2: Non, moi j'ai eu des canaris.
0: Ah, vous avez eu des canaris.
2: Et j'ai adoré mes petits canaris. Et j'ouvrais la cage et ils étaient libres et ils revenaient dans la cage.
6: C'est pour ça qu'ils étaient sous emprise d'y revenir, dis donc.
0: Tout ça est très bien, mais ça nous éloigne beaucoup du panari qui n'a rien à voir avec le canari.
2: Je voulais poser une question sur le panari. Est-ce que le panari peut être partout sur le corps?
0: Non, c'est autour de l'ongle, panari, justement.
2: Ah bon?
0: Et oui. Une tourniole, c'est un panari qui a mal tourné, quoi.
3: Absolument. Et il y a un proverbe qui dit, le proctologue atteint d'un panari doit éviter de recevoir des patients pendant quelques jours.
0: Oh, quelle horreur.
2: C'est affreux.
1: Là, tout est dégoûtant.
4: C'est honteux.
2: On ne veut pas entendre ce genre de
1: truc. On peut pas commencer la semaine comme ça.
4: Non, c'est pas possible.
0: C'est impossible.
4: Mais
2: c'est

0: Ça, Philippe,
1: qu'est-ce que vous voulez
2: que tu peux dire.
3: Mais oui.
0: La moralité, c'est qu'il vaut mieux un oncle d'Amérique qu'un oncle qui vient des Panaries.
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0: Pour Edwige Andrieux, qui habite Drumettaz-Clarafond, c'est en Savoie. On fait quand même la découverte de villes et de villages à travers les grosses têtes.
6: Pas très joli les villages.
0: Ah, Drumettaz-Clarafond, je ne connaissais pas.
7: Eh
0: bien là-bas, Edwige Andrieux attend un chèque RTL, elle l'espère. En tout cas, voici la question que j'ai décidé de lui associer. C'est quelqu'un à qui on doit les origines de la France contemporaine. Quelqu'un à qui on doit aussi cette phrase « Quel cimetière que l'histoire ».
3: Oh la vache, oui.
0: De quel écrit écrivain, académicien français s'agit-il ?
7: Un historien ?
0: Un historien et philosophe.
7: Michelet ?
6: Ah, c'est pas Michel Onfray ?
0: Ah non, Michel Onfray, non.
7: Michelet ?
0: Michelet, non.
8: Jean d'Ormesson ?
0: Jean d'Ormesson, non.
3: Quel cimetière que l'histoire ?
0: C'est à lui aussi qu'on doit une sorte de, non pas révision, mais un constat plus amer de la Révolution française.
7: Auguste.
0: On dit même qu'il a créé la légende noire de la Révolution française en rappelant qui était vraiment Robespierre et les crimes qu'on lui devait.
7: Albert Mathiez ?
0: Albert Mathiez, non.
9: Jacques Marseille.
0: C'est qui ça?
9: C'est un historien, c'était l'historien préféré de mon prof d'histoire quand j'étais en cinquième. Voilà, monsieur Bohémard adorait Jacques Marseille et il le citait tout le temps, mais personne connaissait Jacques Marseille et je me suis dit, bam, je vais arriver avec Jacques Marseille, ils vont tous être sur le terre.
6: Ça faisait le même effet que maintenant?
7: Attendez, c'est pas Numa Fustel de Coulonges?
0: Non.
3: Il est connu, Laurent.
0: Ah bah quand même, oui. Alors souvent on donne son nom sans son prénom, voyez-vous.
6: Ah, Boudère.
8: Giscard.
9: Sim.
8: Giscard d'Estaing.
2: Ah non, ça y est, je crois que j'ai trouvé. Est-ce qu'il ne s'agirait pas de Michelet?
0: Michelet, on l'a
3: mais
0: déjà
3: non,
0: dit.
3: Non.
7: Mais il est né et mort au 19e.
0: Oui, il est né au mort. Et oui.
7: Il est né au mort.
0: Il est né et mort le même siècle, oui.
7: Ah, le même jour, j'ai
0: 1828, la naissance.
3: Voilà.
0: 1880.
6: Il est mort de quoi, Laurent?
0: Et 1893, l'année de sa mort.
7: Hippolyte Taine.
0: Pardon.
7: Hippolyte Taine.
0: Hippolyte Taine. Oh. Excellente réponse de Paul Elkarat. Avouez que vous avez trouvé grâce aux dates, monsieur Elkarat.
7: Oui, j'ai trouvé face aux dates, merci.
0: Mais pourquoi vous ne vous souvenez pas
7: de ce que je sais, en plus, je sais qu'il est Navousier, mais je ne me souvenais plus. Et le nom de cet individu, mais il est très connu.
6: Oh, c'est moins naturel, moins naturel.
9: Accent belge.
6: Essaye de jouer un personnage, Paul. Comme tu faisais d'habitude, c'est avec une voix normale et tout.
7: Mais je suis pas là pour jouer, monsieur Touraine.
6: D'accord. Mais pour gagner.
7: Ah oui, assure tout ça, hein.
0: Il y a une vraie, il y a un vrai duo entre Touraine, ouais. Sébastien Touraine et Paul Elkarat.
3: Ouais, mais
7: il est excité, le petit, hein.
0: Mais vous l'aimez bien, Paul, en fait, hein, Sébastien.
6: Bah, Paul, c'est comme le petit cousin qu'on emmène au catéchisme.
0: Pour Séverine Gettner, qui habite Suresnes. Encore une question littéraire, hein, je
8: encore
0: reste là-dedans. Là, il s'agit de quelqu'un assez peu connu, je dois dire. Et je vous préviens, Elkarat, vous n'aurez pas les dates. Il s'agit encore d'un historien, d'un écrivain et aussi même d'un grammairien à qui on doit les fameuses mercuriales. Ami de Madame de Sévigné, de Madame de Lafayette, et lui-même une aventure platonique avec l'une d'entre elles.
7: Vaugelas.
3: C'est un poète?
0: Ah, il était, non, c'était pas un poète. Il s'est présenté vainement à l'Académie française. En effet, les académiciens revanchards ne lui ont pas pardonné sa requête des dictionnaires, requête, livre dans lequel il se moquait justement des académiciens.
7: Antoine Furtière?
0: Non, non.
7: Oh merde!
0: On lui doit aussi, Oh
6: la honte, il a pas trouvé en deux secondes.
7: Mais dis... Ah, c'était le bon siècle et puis il a écrit un dictionnaire.
0: Ah oui, oui, non, il était né à Angers. Et
3: oui, il a lu tous les dictionnaires.
0: Et
8: il les a retenus surtout.
0: Il a écrit aussi des pièces en vers, La métamorphose du pédant Montmort en perroquet.
6: Oula.
0: Et la requête des dictionnaires dont je viens de vous parler.
3: Et il est connu, votre mec?
0: Oui, dictionnaire étymologique de la langue françoise.
7: Oh,
0: ah, bah oui, à l'époque, on disait comme ça. Mm-hmm. L'histoire des femmes philosophes.
3: C'était un pote à Sévigné?
0: Ah oui, oui, je vous ai dit.
6: Attends, les femmes philosophes, c'était une fiction.
0: Madame de Sévigné, Madame de Lafayette.
2: Est-ce que ce n'est pas Restif de la Bretonne?
0: Ah non.
3: Il allait chez Madame de Sévigné.
0: Oui, oui. Ah bah il tenait salon.
3: Il tenait salon.
7: Ah, c'est pas Vincent Voiture?
0: Vincent Voiture, non. Et d'ailleurs, Molière.
3: Écoutez.
0: Molière s'est moqué de lui dans les.

0: femme savante. Il y a un personnage qui s'appelle Vadius, qui est en fait une parodie, une satire
1: d'un savant,
0: de cet écrivain.
2: Et il le supportait pas, c'était son ennemi.
0: Exactement.
2: Ah, c'est pas Edmé Boursault ?
0: Non, Edmé Boursault, non.
3: Il est mort en...
0: Ah, il est mort en 1692.
3: À l'âge de...
0: Et il est né en 1613.
4: À quelle heure?
5: Voilà, allez, on va l'avoir, là.
2: À celui-là, je crois que
3: on veut pas qu'il gagne 300 balles en province. Est-ce que son nom sonne bien, genre, c'est un nom?
0: Il a un nom que Mademoiselle Dombasle ne peut pas connaître. Et
3: ah, bon, Smic! Grégory Smic!
0: On n'est pas loin!
6: Oh, c'est génial! Smic, elle ne peut pas connaître.
2: Bonjour. Le cardinal de Ré.
3: Il y a la dame dans le public qui est assise à côté de moi, elle n'a pas compris la blague.
7: Monsieur Desch. C'est ça, c'est un truc comme ça qu'il faut trouver, c'est, quoi.
2: C'est Jean Chaplin.
0: Jean Chaplin, non.
3: Ah, c'est pas Monsieur Ludovic Supérette.
0: Comment?
3: Ludovic
0: Supérette, non. Pensez plutôt à la maison, à ce qui se passe à la maison.
3: Ludovic Ménage.
5: Le Ménage.
3: Didier Cuisine. Ludovic Ménage. Didier Ménage.
0: Alors,
2: Gilles Ménage.
0: Bonne réponse. C'est le duo Toen et Karat qui a retrouvé Gilles Ménage.
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2: Wow. Tu viendras à mon enterrement, s'il vous plaît. Est-ce que c'est pas ça, tu viendras à mon enterrement, frère?
7: Mais...
3: Oh bah non. Tu nous invites à venir. Ça dépend, c'est quand? Si j'ai une raclette, non, mais sinon avec plaisir.
2: Et Sébastien, merci pour l'invitation à ton anniversaire. On est tous conviés à l'anniversaire de Sébastien.
0: Pas moi.
2: Si,
9: moi non plus.
3: Ah oui, pas tu.
9: Moi non plus.
3: C'est pas sur le WhatsApp des grosses têtes.
5: Ah, vous n'êtes
3: pas
5: sur le groupe.
9: Ah bah ça, c'est on a fait l'exclusion.
2: Il nous invite le 1er février, je crois.
0: Ah bah moi, je suis pas invité.
9: Moi non plus, en tout cas.
3: Vous êtes patron.
2: Alors ça fait quoi de pas être invité, Laurent?
0: Je viendrai à l'enterrement.
2: Alors Laurent, ça fait quoi de pas être invité? Là, vous voyez la situation quand on n'est pas invité. Alors,
3: il se vole à travers moi, le salaud. C'est juste que moi, je savais pas que Laurent n'était pas dans le WhatsApp.
0: Vous n'avez pas été invité à quoi, par exemple?
2: À votre premier de l'an,
0: le 31 décembre, vous êtes en Bretagne avec Nathalie.
2: Non, mais je vois que je ne suis la quatrième strate de vos relations humaines, c'est tout.
0: Quatrième, vous êtes optimiste.
2: Non, mais la première strate, c'est ceux vraiment qui vont à Venise avec vous. La deuxième strate, ceux qui vont en safari en Afrique. Et moi, la troisième, ceux qui vont souvent en Normandie. Moi, je suis la quatrième. Et d'ailleurs, Laurent, il m'a fait un râteau la semaine dernière. Laurent, on sort des grosses têtes le soir.
10: Mais pourquoi il me s'adresse à moi? Le hamster sous en fait.
2: Et je vois Laurent restaurant juste avec trois grosses têtes.
0: Deux
2: grosses têtes. Puis moi, je rentre.
0: Pourquoi tout de suite en rajouter? Avec Hector Obal qui est Max Boublier.
2: Voilà.
0: Et puis, c'est vous dire.
5: T'as rien à voir là-dedans.
0: C'est vous dire l'espace qu'il y avait entre les deux.
3: Ah ouais, là, t'étais vraiment... Waouh.
2: Voilà, bah c'est...
0: Et alors
2: là, je constate que j'étais pas convié encore une fois.
5: Bah tu fais régime, du coup.
0: On n'est pas... Non, mais écoutez, je suis quand même pas obligé de trimballer tout le monde à chaque fois, quand même.
5: Non, mais...
0: Je vais dîner avec Monsieur Orlinski en tête-à-tête prochainement.
2: Bah, je sais même l'endroit, je sais quand.
0: J'ai vu Karina la semaine dernière, j'ai vu Jean-Phi il y a 3 jours.
2: Et nous, alors, Laurent, quand on brise la glace?
0: Jean-Phi qui m'a menti, d'ailleurs. C'est bien à peine que je fasse des dîners avec des gens, parce que monsieur Jean-Philippe Janssen m'a menti, on dira pas sur quoi, mais il m'a menti.
3: C'est vrai, vous t'a menti?
0: Les yeux dans les yeux, il m'a menti.
5: C'était pour
3: mais il est incapable
5: bien.
3: De faire
5: c'était
3: ça aujourd'hui.
0: Les yeux dans les yeux, il m'a menti.
3: Mais même pour une pipe, il ment pas.
5: Non.
3: Qu'est-ce que t'as dit, Jean-Philippe, alors?
5: Moi, la vérité est dans ma bouche.
0: Quant à vous, je sais pas quand est-ce qu'on a dû dîner la dernière fois ensemble, mais il y a
5: ça
0: un moment, et c'est pas plus mal.
3: Nous, ça fait longtemps, patron, mais depuis que vous êtes au courant que je vous succède, j'ai l'impression que vous l'avez mal pris.
0: À vous aussi, dedans, vous êtes nombreux sur le coup. Ça me fait plaisir de savoir qu'il faut que vous soyez trois pour me remplacer.
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0: On parle beaucoup du Nynorsk dans la presse. Mais qu'est-ce que le Nynorsk ?
10: La punaise de lit ?
0: Non, pas du tout.
1: Une langue ? C'est une langue.
0: Alors, vous êtes obsédé, vous aussi, par les punaises de lit ?
5: Non, c'est très angoissant.
0: Non, mais c'est vrai, on ne peut pas ouvrir un journal sans tomber sur une punaise. Qu'est-ce qu'on en a à battre des punaises ?
5: Parce que, je vous souhaite d'en avoir chez vous. Vous allez voir que c'est un enfer.
10: Qu'est-ce que ça provoque comme effet ?
5: Alors, la journée, rien, parce que ces petites merdes, elles dorment. Mais dès le soir venu, elles le sentent. Oui, et là, elles ont besoin de sang, elles se nourrissent de sang. C'est des bêtes vampires. Donc, en général, elles se mettent là où on couche, dans ton lit. Et
0: plaignez-vous.
5: Et tu dors, et là, t'es piqué là. Tu n'arrives pas à dormir, t'es angoissé parce que ça, tu les vois pas, parce que c'est grand comme un pépin de pomme. Et puis, il y en a partout. Et ça coûte super cher pour
10: mais c'est pas des moustiques.
5: Et une fois, écoute, j'en avais dans mon lit. Donc, j'en pouvais plus.
10: Mais quelle différence avec les moustiques?
5: Ben, un moustique, ça vole, une punaise, non. Voilà. Et j'en avais dans mon lit. Je change parce que j'étais piqué de partout, j'étais angoissé. Je vais dans mon canapé. Écoute-moi bien, je les voyais faire comme des fourmis, faire une colonne comme ça de mon lit jusqu'au canapé pour me piquer, les salopes. Ah non, c'est très très... Je ne veux pas revivre ça, ni moi ni ma chatte.
0: Non, mais écoutez, franchement, de là à faire une psychose autant des punaises.
1: 11% des foyers sont infectés, c'est beaucoup quand même, un foyer sur 10.
0: Ah, vous aussi, alors, vous y mettez, alors, sur les punaises.
1: Non, mais bon, c'est vrai que quand tu regardes 11%, c'est beaucoup, c'est-à-dire un foyer sur 10. C'est-à-dire, là, il y a forcément des gens dans le public qui sont venus avec une punaise de lit dans la poche.
10: Mais la question...
0: Pour faire de punaises.
5: Retirez vos culottes.
1: En plus, ça vit dans les fauteuils comme ça, un peu, avec la pousse et tout, là.
10: Non, mais pourquoi?
0: Des fauteuils qui n'ont pas été nettoyés depuis Philippe Bouvard.
1: Apparemment, Philippe Bouvard est une ancienne punaise de lit.
10: Est-ce que c'est lié la punaise? Est-ce que c'est parce que les gens ne font pas les ménages?
5: Non, c'est pas
0: ça n'a rien à voir avec l'hygiène. Rien à voir avec l'hygiène.
10: Alors,
0: c'est comme ça, voilà.
5: En vacances.
0: Voilà.
4: Ça me rappelle le mec qui bouffe une pute à 10 euros et il voit des trucs qui sautent dans les poils. Elle dit à la pute, dis donc, ce serait pas des morpions, ça? Et la pute, elle dit, pour 10 euros, tu voulais pas des gambas, quoi.
0: Ah oui. Oui. C'était pour en arriver là.
10: Ouais.
1: Et 11% des foyers sont infectés. Non,
0: et tout ça, c'est de votre faute, madame Kahn.
11: Pardon, j'aurais pas du tout dû prononcer ce mot.
0: Mon Nynorsk n'a rien à voir avec les punaises.
12: Est-ce qu'il fait partie de l'espèce animale?
0: C'est pas un animal.
1: C'est une langue.
0: C'est une langue, le Nynorsk.
1: Ah. Une langue.
0: Bravo,
12: alors,
0: monsieur.
12: Oui, c'est une langue danoise.
0: Pas danoise.
10: C'est pas une langue qu'on parle dans la banlieue d'Ukraine?
0: Non, c'est pas une.
1: Pas comme le morse.
0: Ce n'est pas le morse.
10: C'est européen comme langue.
0: C'est européen.
1: Nynorsk.
0: Le Nynorsk.
1: Ça vient de Norvège.
12: Ah oui, c'est ça. Et le prix Nobel de littérature vient de Norvège et il parle en Nynorsk.
0: Il écrit en Nynorsk. Bonne réponse d'Ariel Dombal.
12: Oui, oui.
0: Aidé par Az.
12: Oui.
0: Eh oui, le prix Nobel de littérature est norvégien, il s'appelle John...
4: Il va pas en vendre beaucoup, là.
0: Mais vous avez raison, John Foss, d'abord on nous dit, bon, alors, le prix Nobel de littérature, attention, hein, il est traduit dans le monde quand même, heureusement qu'il est traduit, parce qu'effectivement, on nous dit, il écrit en norvégien, puis après, on regarde les articles, mais attention, il écrit pas en norvégien, parlé par tous les Norvégiens,
12: non.
0: Il écrit en Nynorsk, qui est parlé seulement par 10% des Norvégiens.
10: Ah bah, il y a plus de lits aussi, c'est ça. Ça fait les 10%.
0: Non mais vous rendez compte un peu. Il écrit en Inorx, John Foss, le prix Nobel de littérature. Ça me permet de vous poser une petite question subsidiaire pour Madame Salès d'Astbéon dans les Pyrénées-Atlantiques. J'ai regardé un peu la liste de tous les prix Nobel de littérature depuis 1901. C'est d'ailleurs un Français qui obtient le premier prix Nobel de littérature. Je ne vais pas vous interroger là-dessus aujourd'hui parce que ce serait trop dur. C'est Sully Prudhomme. Personne ne l'aurait retrouvé. Donc...
1: Ah, j'allais dire.
0: Oui. La dernière, ça c'est plus facile, vous le savez.
10: C'est Modiano.
0: Mais non.
10: Annie Ernaux
0: a obtenu donc le prix Nobel de littérature en 2022. Certes, c'est Modiano avant elle qu'il a eu en 2014. Je vous donne les prix Nobel français. Qui l'a refusé en 1964? Un Français l'a refusé.
12: C'est Sartre.
0: Jean-Paul Sartre, ça c'est très bien.
4: Pourquoi il l'a refusé?
10: Parce qu'il était chic.
13: Est-ce que tu comprends ça?
4: Ben non, c'est un truc qui n'est pas dans mon dictionnaire, chic. Excuse-moi.
0: Et puis alors, je vais vous demander qui a obtenu le prix Nobel de littérature. On est chez les Français, attention. Hein. Il y en a eu deux Français dans les années 50.
13: Alors, il y a eu Camus.
0: Albert Camus, ouais. En 1957.
4: Bravo, Ariel.
0: Mais pas de chance, ma question porte sur celui qu'il a obtenu en 1952.
5: Est-ce que son nom de famille, ça commence par un V?
0: Pas du tout.
1: Proust.
0: Proust,
13: est-ce
0: non.
13: Que ça commence mais Proust par était mort F... en 1922.
1: Ouais, son fils, c'était son fils qui écrivait.
13: Alors, mais 57 Camus, je rappelle.
0: Oui, ça on a compris, Ariel. Voilà,
13: je le rappelle en passant.
1: C'est quelqu'un d'amusant. Pourquoi vous avez choisi cette personne-là? C'est quelqu'un d'amusant?
0: Ah non, c'est pas amusant du tout. Non, c'est rare que les prix Nobel de littérature soient amusants.
1: Non, mais c'est ce que je veux dire. C'est surprenant, c'est surprenant.
0: Ah non, non, je l'ai pris parce qu'effectivement, c'est celui peut-être le plus difficile à retrouver parce que Camus.
13: Gide,
0: je l'ai dit.
1: Jean-Jacques Rousseau.
0: Non, non.
13: Non. Non, mais là, tu l'as dit exprès pour que j'étais fouette avec ma langue.
1: Oh. Alors, pas, je l'ai pas du tout dit pour ça.
0: Non, alors je vais vous donner quelques titres écrits par ce grand écrivain français qui fut d'ailleurs aussi académicien.
13: Ah, Monterland ?
0: Non, Monterland, non. Il a écrit Thérèse d'Esquerou, le nœud. Ah. Le nœud de vipère, le baiser aux lépreux.
13: Vipère au point? Non, non, non, le nœud de vipère. Mauriac, Mauriac.
0: François Mauriac. François Mauriac. Ouais. Bonne réponse de Marcella Iacou. Bravo, Marcella. Ouais.
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0: Pour monsieur Gérard Klein, qui habite Plaisir, tiens, c'est peut-être le Gérard Klein qu'on connaît, parce que je crois qu'il habite Plaisir, Gérard
16: Klein. Dans le 78.
0: Klein. Dans le 78, comment vous savez, vous?
16: Bah, je connais les départements de France.
0: Non, mais... comment vous savez que Gérard Klein...
16: Ah, j'en sais rien, je répète bêtement ce que vous dites.
0: Ah bah voilà, bon, alors, je comprends mieux.
17: J'aime bien le magasin Ikea là-bas, moi.
16: Il y a Auchan aussi.
17: Mais courses
0: il y a Auchan, elle y va pour ses émissions.
17: Ceci dit, un jour, je me suis fait draguer par un mec. Il m'a dit, de toute façon, les garçons, ils t'invitent toujours dans les bons restaurants. Moi, je vais être original, je vais t'inviter à manger chez Ikea.
16: Mais non.
17: Et ben, je suis sortie avec lui. J'ai trouvé ça tellement drôle. Premier rendez-vous.
16: Ah, ça, c'est bon à savoir.
0: Et il vous a démonté.
18: Ça valait la peine de la placer.
3: Personne n'a osé la faire.
18: Tous là.
3: Hello, patron.
0: Une fois que tu l'as monté, il reste toujours un peu de vis.
3: Ou de jeu, il y a un peu de jeu. Ouais.
17: Non.
0: Il reste toujours. Je savais pas que vous étiez fan d'Ikea. Non,
17: j'adore. Et un jour, il y a un couple qui m'a dit, mais qu'est-ce que vous foutez là? J'ai dit, pardon? J'ai dit, avec le pognon que vous gagnez, que vous foutez chez Ikea? J'ai dit, mais excusez-moi.
16: C'est ce qu'on
17: un, vous savez
16: tous,
17: pas, non, mais un, vous savez pas combien je gagne. Et puis de deux, je le sais. Pour moi, c'est un grand kiff d'aller dans les magasins.
3: Mais justement,
17: de
3: pardon, je veux savoir. Et tu payes en plusieurs fois?
17: Non. Mais les magasins de bricolage, c'est ma passion. Et Ikea, j'adore aussi.
0: Non, mais là où Karine Le Marchand a raison, c'est pareil quand vous voyagez. Vous êtes dans l'avion, vous montez dans l'avion. Moi, je peux vous dire par expérience. Si vous allez en écho, les gens vous disent, mais qu'est-ce que
17: déçus.
0: Vous foutez là?
17: Ils sont déçus.
0: Et si vous allez, non pas en première, mais en business en tout cas, si vous allez en business, ah, regarde, il est en business. En fait, il n'y a pas de solution à paraître sur les ailes.
16: Dans la soute.
3: Mais le mieux, c'est de faire comme vous faites, patron, c'est prendre un jet privé.
0: Si seulement. Alors, je vais vous dire, si seulement. Tout ça part en tout cas.
17: À plaisir.
0: Voilà.
16: À plaisir.
0: Tout ça part en tout cas d'une question pour Monsieur Klein, Gérard Klein. Je ne sais pas si c'est le vrai Gérard Klein.
3: Dans le 78.
0: Hein, à plaisir. Tout près de l'Intermarché, vous voyez. Et en tout cas, la question va permettre à Monsieur Klein de toucher qui sait un chèque RTL. Et je reviens sur l'élection du pape dont on parlait tout à l'heure, puisque il y aura 137 cardinaux électeurs. Au cas, d'ailleurs, c'est assez terrible, j'y pense, parce que les journaux font comme s'il était déjà mort.
18: Il peut démissionner comme Benoît Sasse, c'est ce qu'on pense qu'il va faire.
17: Mais ça dépend si c'est une petite bronchite qui doit passer.
18: Oh, mais
0: c'est de moi dont vous parlez ou du pape.
17: Non, mais c'est une maladie chronique, il va démissionner, mais il a peut-être l'espoir de guérir quand même. On a tous guéri de bronchite.
16: S'accroche.
0: Alors,
16: c'est le 137 cardinaux.
0: C'est quoi la question? Eh bien, la voilà, tiens. Il était temps que vous posiez cette question, chère Roselyne. C'est quoi la question? La voici. Il y aura 137 cardinaux électeurs pour élire le prochain pape. Pourtant, il y a 252 cardinaux que compte le Vatican. Pourquoi une telle différence?
18: Il n'y a pas des cardinaux émérites?
0: Non, ça n'a rien à voir avec ça.
16: Donc, il y en a qui votent pas.
0: Exactement. Il y a 252 cardinaux.
16: Ce sont des femmes.
0: Et il n'y en a que 137 qui vont voter. Pourquoi?
18: Parce qu'il n'y a pas assez de place dans la salle de la curie.
0: Non plus.
16: Un seul par pays?
0: Non plus.
16: C'est les plus âgés? C'est les 137 plus âgés.
0: Ah.
18: Il y a un âge limite?
0: Alors, c'est le contraire. Expliquez.
16: C'est plus jeune.
19: Uniquement ceux qui ont moins de 50 ans.
0: Non, donnez-moi la réponse, mais pas vous, Titoff.
18: Il faut avoir moins de 80
16: les plus
18: ans.
16: Jeunes, moins de 80
18: il faut
16: ans.
18: Avoir moins de 80 ans.
0: Pour voter, bonne réponse de Roselyne Bachelot. Seuls les cardinaux ayant moins de 80 ans ont le droit de voter en cas de conclave.
16: C'est l'inverse. Mmh.
18: J'ai encore deux ans. Vraiment.
0: Ça veut dire qu'il y en a quand même beaucoup qui ont plus de 80 ans. Parce que,
16: ils sont plus tout jeunes là-dedans.
0: La différence entre 137 et 252, Titoff.
19: Oui. Mais en tout cas, je suis en train de me faire une réflexion, c'est un métier d'avenir, cardinal.
0: Ah oui, vous trouvez?
19: Ah bah oui. Il y a, combien ils sont? Alors, 200, combien 137, 252?
17: Bon, ça fait 120 et quelques.
19: 125. Ça fait 125. Non, 135.
0: Bah, ça fait 115, non?
17: Ah oui, 115.
0: 115. 115. Il suffit de compter, vous voyez. Il n'y en a pas un qui est capable de me le dire ici.
19: Non, mais moi, perso, ce matin en venant, je savais pas que j'allais faire des maths.
0: Il y a donc 115 cardinaux qui ont plus de 80 ans et qui n'auront pas le droit de voter pour le futur pape.
17: Et est-ce qu'ils peuvent être élus?
16: Eh oui.
17: À plus de 80 ans?
0: Ah oui, ça en revanche, oui. Ah,
17: ça, c'est pas normal.
0: Ah oui, ça, ils peuvent être élus. Il y a peu de chances qu'il y ait un pape...
16: Il y a peu de cardinaux de 25 ans, de toute façon.
17: Non, mais quand même.
16: Déjà. Et il faut être majeur pour être cardinal?
18: Oui, c'est mieux.
16: Non, c'est mieux, mais est-ce qu'il
18: faut... Non, mais pour vivre avec un cardinal, non, il n'y a pas besoin d'être majeur, mais pour l'être...
0: Il y a seulement 18 cardinaux africains, sachez-le. Oui. 53 cardinaux européens, 24...
18: Il y a le copain de Bolloré dans les cardinaux africains.
0: 24 cardinaux asiatiques. Alors faites là c'est une addition, monsieur Titoff. Voilà, une addition de cardinaux. Alors 22 plus 53.
19: 22, 80.
17: Plus 24.
0: 5. Plus 24, ça fait. Jean-Paul II et j'en retiens 4. Ça, c'était connu si j'avais dit ça.
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0: Voyez que c'était plus intéressant, Kennedy.
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0: Une question pour monsieur Laurent Canton, qui habite Valleroy-le-Bois en Haute-Saône. Pour quelle raison reparle-t-on dans la presse aujourd'hui du roi René?
25: Ah, je sais, c'est...
26: Oui, c'est
25: ça,
26: bordel,
25: c'est la maison clone, c'est le bordel où...
26: L'affaire Boulin.
25: Exactement.
18: L'affaire Boulin, oui.
0: Expliquez alors, Sylvie.
25: Eh bien, l'affaire Boulin, en fait, revient dans l'actualité parce que un témoin, en fait, qui était sous silence et qui aurait déclaré, je crois, l'année dernière, avoir entendu une conversation au roi René, là, voilà, qui était un petit club libertin, très prisé.
0: Vous semblez bien connaître.
25: Ah ben, je me renseigne maintenant sur les maisons cloches.
16: C'est là où elle a été sélectionnée par Geneviève.
25: Et donc, c'est aujourd'hui, je crois, dans le Figaro.
16: Dans le Parisien.
0: Dans le Parisien, puisqu'en effet, ce témoin qui se réveille bien des années plus tard est allé voir la police et a expliqué qu'il avait entendu chez le roi René, ce club libertin, une conversation de membres du SAC, le SAC à l'époque.
16: Service d'action civique, créé par Pasqua.
0: Dirigé par Pasqua. Et en fait, ce qui est surprenant, c'est qu'a priori, il n'avait pas l'intention de tuer Robert Boulin, mais ça s'est mal terminé. Voilà. Le patron nous avait dit de ne pas le tuer, seulement de lui filer une trempe. C'est ce qu'a dit le plus âgé des deux hommes qui a entendu ce témoin. On ne l'a pas tué, on lui a mis une trempe, mais il est mort dans nos bras. Il a fait un arrêt cardiaque. Dans la panique, on l'a balancé dans un étang de Montfort-Lamaury. Voilà le témoignage incroyable.
27: Et là, cette fois, c'est définitif et c'est dommage que le président Giscard d'Estaing ne soit plus de ce monde. J'avais raconté l'histoire

0: Non mais c'est quand même fou cette histoire. Parce que quand même, pendant des années, la famille a tenté de prouver que ça n'était pas
1: un, 45 ans.
0: Un suicide. Ouais. Et puis voilà, il y a un
2: mais
0: témoin.
2: Mais surtout, pourquoi il parle maintenant?
0: Un témoin qui débarque. Parce qu'il
3: il a des regrets, ouais.
0: Il est malade, il dit voilà, je vais bientôt m'en aller, j'ai jamais osé raconter ce que j'avais entendu dans cette boîte de nuit. Alors moi, je connaissais pas l'existence de ce club libertin, le Roi
4: vous
0: René.
4: Vous les connaissez pas tous.
0: Non. Mais il est fermé, hein, le Roi René, autant vous le dire. Le Roi René, il a existé, le vrai Roi
3: ah
0: René.
3: Ah, oui, c'était le Roi René d'Anjou. C'était René d'Anjou qui était.
0: Tiens, comme par hasard
4: la statue est à côté du château d'Angers.
0: Bah, en tout cas, c'était pas en Anjou, hein, le club libertin, le Roi René.
3: Duc de Bar et de Provence.
5: Mais est-ce que dans un club libertin, en fait, il faut forcément aller à deux avec sa...
0: Écoutez, là, il y a toute l'explication sur l'histoire du Roi René, club libertin qui a fermé en 2012. Donc, il y a déjà plus de 10 ans que ce club est fermé. C'était devant une station-service à Ville d'Avray.
1: Moi, je faisais pomper, c'est normal.
0: Je vous donne tous les détails.
5: Laurent, vous n'y êtes jamais allé?
0: Ben, le Roi René, non, je connais pas Roi René. Non, non, vraiment, je vous rassure.
4: On n'a pas besoin d'être rassuré. Hein,
5: est-ce que vous avez déjà fréquenté des endroits un peu comme ça, interlope? Est-ce que vous,
0: pardon?
5: Est-ce que Laurent, vous avez déjà fréquenté des endroits
0: non,
5: un petit
0: non,
5: peu
0: non,
5: de la
0: c'est
5: nuit?
0: Pas mon genre. C'est plutôt Monsieur Ardisson qui voulait nous emmener toujours dans ce genre d'endroit.
6: Bah alors, je le dis dans mon spectacle, parce que pendant 30 ans, il m'a saoulé avec faut que tu connaisses, faut que tu connaisses, faut que tu connaisses. Et au bout de 30 ans, j'ai cédé, j'y suis allé. Voilà, une fois. Et comme ce jour-là, ma femme n'a pas voulu m'accompagner, du coup, j'y suis allé avec ma fille. Coup de cul, on est tombé sur son prof d'anglais et son prof de français. Et ben, elle qui était nulle à l'écrit, elle s'est bien rattrapée à l'oral.
0: Quelle horreur!
1: Elle a eu son bac. Les doigts, elle a eu son bac.
0: Alors, il paraît qu'à l'intérieur de ce club libertin, le Roi René, il y avait une porte dérobée qui donnait accès au club 421, qui était une pièce
1: réservée. Oui, avec Dédé.
0: une pièce réservée aux gens de la haute société. Alors là, c'était encore plus discret que le reste de la boîte.
2: Oui. Mais il paraît que ça existe encore beaucoup aujourd'hui dans les établissements où il y a des portes secrètes.
0: Ah oui, ah oui.
2: Ouais,
0: ah,
5: tu connais quelque
6: chose. Il paraît très pratique, hein.
0: Ah oui, Loïc paraît, ça serait... J'ai un copain qui...
6: C'est ça. Je connais très bien des gens qui...
5: Est-ce que quelqu'un ici a connu déjà une expérience? Parce que franchement, on a envie de... Parce que c'est tellement fantasmagorique.
6: Tu veux pas te branler chez toi, en fait.
5: Mais on sait pas ce que c'est. C'est-à-dire qu'on en parle de Club Libertin, non, mais...
2: On est en fait, Johan, on a l'impression que vous découvrez la sexualité depuis quoi? 6 mois? tout vous
5: explique. Non, mais à Club Libertin, quand même, franchement, tout le monde n'y va pas. C'est quand même un truc, il faut briser
6: alors,
5: un tabou pour y
6: aller.
5: Alors,
6: je vous dis les chiffres. En France, 4% des hommes avouent avoir déjà fréquenté un club échangiste contre 2% des femmes. Mais ils échangent quoi les mecs qui viennent seuls? Des vignettes Panini, des cartes Pokémon, des timbres rares?
0: Alors, il faut savoir que c'est fermé parce qu'il y a eu des problèmes, hein, dans ce club libertin. Il y a eu plusieurs enquêtes. Dans les années 60, déjà, ça avait fermé 3 mois. Il y a un barman du club qui s'était fait tuer par une cliente à coups de talon aiguille. Il y a un client...
6: Oui, Almodovar a fait un film.
0: Il y a un client qui a tué par balle un autre client en sortant...
6: Non, par trop de balles, lisez vos fiches.
0: En sortant du club. Bref, c'était pas toujours non plus, quand même...
6: Ça restait bon enfant.
0: calme, ce genre d'affaires. Julie, jamais vous êtes allé dans...
2: Ah bah non.
6: Si, elle disait l'heure.
1: Il est 2h10 au Roi René.
0: On enlève l'eau.
1: Il vient de se faire pénétrer.
0: Dans 5 minutes, on enlève l'eau. Non mais c'est bon, c'est jamais quoi. Et vous, Sylvie Tellier?
2: Non, jamais.
0: Jamais.
2: Je pense que c'est un fantasme. Ça pourrait être un fantasme de mon mari, mais moi jamais.
0: Ça alors.
2: Je pense que c'est un truc très masculin, ça, non?
1: On l'appelle ou pas?
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0: Monsieur Dodwick, Roman.
8: Alors, un sadique, un masochiste, un tueur en série, un nécrophile, un zoophile et un pyromane...
9: Ah ben c'est moi.
8: ...sont assis sur un banc dans un parc, un endroit où moi déjà j'irais pas, et s'ennuient à mourir. D'un coup, le zoophile dit « Venez, on attrape un chat ». Le sadique dit « Oh, venez, on attrape un chat et après on le torture ». Le tueur en série dit « Venez, on attrape un chat, on le torture et après on le tue !» Le nécrophile dit « Venez, on attrape un chat, on le torture, on le tue et après on le baise !» Le pyromane dit « Venez, on attrape un chat, on le torture, on le tue, on le baise et après on le brûle !» Et le masochiste fait « Mouah !» C'est d'une violence !
6: Elle est bien.
0: Elle est bien.
6: Elle est bien.
0: Caroline.
10: Alors, c'est un gars qui arrive

0: chez son meilleur pote, voilà, son pote est tranquillement assis dans le canapé et avec une énorme mite sur la table basse. Alors il lui dit, ça va ? Et l'autre lui répond, oui. C'est quoi cette énorme mite sur la table ? C'est atroce. Il dit, il y a un génie chez moi, tu peux lui demander tout ce que tu veux.
1: Je te crois pas.
0: Si, je te jure, il suffit de dire génie, je veux, et tu l'as. Ah, ok. Génie, je veux 1 milliard. Et tout à coup, on entend un énorme bruit derrière les deux hommes, et il y a un billard qui vient de tomber de nulle part. Il dit, dis donc, il serait pas un peu sourd, ton génie ? J'ai pas demandé 1 billard, j'ai demandé 1 milliard. Fait ouais, et moi, tu crois que j'ai réellement demandé une grosse mythe ?
2: Si, elle est bien.
3: Elle est marrante.
2: Max Boublil.
4: Moi, c'est une histoire belge. Alors, deux Belges qui passent leur soirée à faire la tournée des bars. Et lorsque tous les bars sont fermés, il y en a un qui propose à l'autre de venir chez lui terminer la soirée avec une bonne bière. Et une fois chez le gars, son copain qui cherchait les toilettes entre malencontreusement dans la chambre à coucher. Et il referme aussitôt la porte et il revient voir son pote qui a la tête dans le frigo pour prendre des bières. Il dit « Hey, j'en suis allé dans ta chambre et ta femme était en train de baiser avec un mec !» Alors le mari, il se redresse alors du frigo, il pose son index sur ses lèvres et il dit « Chut, il y a que de bière !» C'est bien.
2: Paul Elkarat.
5: Allons-y, hein.
4: Dis donc, ça te donne envie.
5: Un couple fait son jogging dans les bois en plein hiver. Au bout d'un moment, elle dit « Tiens, il n'y a personne, je te ferai bien une petite gâterie. » Bof. T'as peur d'en avoir une toute petite rétrécie par le froid ? Non, j'ai peur que tu claques des dents.
2: Elle est bien !
4: Elle est bien. Elle est grave bien. J'adore raconter comme ça plateau. Ah ouais.
2: Bien vendu en plus.
0: Bien vendu, surtout bien vendu.
4: Avec envie.
2: Jérémy Ferrari.
6: Donc c'est un automobiliste qui roule un peu trop vite sur l'autoroute, il se fait arrêter par un flic. Flic l'arrête, tu diras c'est un tronçon à 110, vous êtes à 170. Donc là, c'est retrait de permis immédiat. Donc l'automobiliste est dégoûté. Puis le flic il est un peu taquin, il a un peu la connerie, le flic. Alors il lui dit, écoutez, j'ai envie de vous laisser une chance. Je vous fais une petite devinette. Si vous répondez bien à la devinette, je vous laisse votre permis. Alors, le mec à la voiture, il dit, ok, allez-y. Alors, le flic, il dit, voilà, quel est l'engin qui a 4 roues et un volant ? Le conducteur, il dit, une voiture. C'est bon, je peux y aller. Alors, le flic, il dit, non, désolé, il fallait préciser. C'est une Peugeot, c'est une Citroën. Ah, mais je lui dis une voiture. Moi, je veux la précision. Est-ce que c'est une Peugeot, est-ce que c'est une Citroën ? Le conducteur, il dit, mais attendez, vous foutez de ma gueule. Il dit, attendez, je vous en fais une deuxième. Si vous répondez correctement, je vous laisse votre permis. Ok. Qu'est-ce qu'il y a ? 2 roues et un guidon. Automobiliste, il dit, une moto. Enfin, mais il dit, vous faites exprès. Je vous ai dit de préciser. Est-ce que c'est une Kawasaki ? Est-ce que c'est une Yamaha ? Donc, le mec, il commence quand même à s'énerver. Automobiliste, il dit, bon, ok, de toute façon, j'ai compris, j'ai perdu mon permis. Est-ce que moi, maintenant, je peux vous faire une devinette ? Alors, le flic, il dit, oui, bien sûr, allez-y. Il dit, ok, qu'est-ce que c'est une jeune fille en mini-jupe qui attend sur le trottoir et qui demande de l'argent pour coucher ? Alors, le flic, il dit, c'est une pute. Il dit, le conducteur, il dit, oui, mais il faut préciser. C'est ta sœur, c'est ta mère. <C'est bien. rire>
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2: Nous restons à Paris, dans le 11e arrondissement. Lise nous attend. Bonjour Lise.
8: Bonjour Laurent, bonjour les grosses têtes.
3: Bonjour.
2: Oh, quelle voix charmante, Lise, ouais. Joyeuse, optimiste en tout cas.
8: Je suis vraiment ravie, j'attends ce moment depuis très longtemps.
2: Vous avez 26 ans, qu'est-ce que vous faites dans la vie ?
8: Je suis artisan et je suis doreuse à la feuille ornementaliste.
2: Et vous travaillez en ce moment alors peut-être quand même ?
8: Alors le chantier sur lequel j'étais a fermé, c'était l'hôtel de la Marine, place de la Concorde.
2: Ah oui ?
8: Il a fermé et du coup j'ai aménagé mon chez-moi en atelier de fortune. Et en effet là je travaille sur une collaboration avec une marque de spiritueux pour leur faire des belles bouteilles dorées.
2: Lise, écoutez mes grosses têtes et essayez de deviner qui vous ment, qui vous dit la vérité. 5 mensonges, 5 fake news et une seule véritable information. On commence par Yoann Riou.
9: Les passagers de la croisière des grosses têtes bloqués depuis 1 mois et demi avec Bernard Mabie et Chantal Latsou tiennent à faire savoir, ça y est, on a assez ri.
2: Jérémy Ferrari.
10: Les études scientifiques le prouvent, il y a peu de fumeurs parmi les malades du Covid-19. Des masques à la nicotine seront donc distribués à tous les enfants rentrant en cours préparatoire dès le 11 mai.
2: Éric Logérias.
11: Aujourd'hui, dans toute la presse, on parle du retour d'un trou. Un gros trou, célèbre pendant des années. C'est celui de la Sécu, qui pourrait atteindre, attention, écoutez bien,

0: 41 milliards.
1: Ariel Dombal.
2: Alors, le prix du baril de pétrole étant devenu moins cher que le prix du baril d'Ariel, écoutez bien, j'ai essayé pour la lessive et ça nettoie quand même moins bien.
1: Florian Gazan.
3: Le premier combat de boxe sans contact a eu lieu hier au Madison Square Garden à New York et sans surprise, au bout de 12 reprises, les boxeurs se sont séparés par un match nul.
1: Jean-Luc Lemoine.
4: Pas de confinement en Suède et pourtant, pas plus de cas de coronavirus et de décès qu'en France. Zlatan Ibrahimovic en est sûr, c'est parce qu'il fait peur au virus.
1: Ah bah il est assez fort pour ça. Hein. Oh, tout le monde craint Zlatan Ibrahimovic. Lise, est-ce que vous avez bien entendu tout le monde et qui éliminez-vous d'abord ?
5: Tout d'abord, je pense que M. Rioux ne dit pas vrai, contrairement à la croisière avec Chantal.
1: Alors, la croisière des grosses têtes, heureusement, n'était pas en cours. Non. Il y aura peut-être une en septembre prochain, définitive.
6: C'est la croisière.
4: Le dernier départ.
1: Ensuite, vous éliminez qui ?
5: J'élimine M. Gazan.
1: D'accord, les masques à la nicotine.
3: C'était pas moi les masques à la nicotine, mais éliminez-moi si vous voulez. Ok, Lise.
7: C'était Jérémy, Lise.
5: J'ai réussi, mais non, je vous élimine aussi.
1: Les masques à la nicotine, c'est vrai qu'il faut quand même faire très attention. Il y a une étude qui est sortie pour dire qu'il y avait moins de fumeurs parmi les personnes disparues du coronavirus. Bon, faut pas fumer pour autant, même si, et ça je trouve ça absolument incroyable, ce matin dans la presse, il y a un tabacologue qui dit, en revanche, si vous fumez, surtout n'arrêtez pas.
6: Ça nous emmerde pour arrêter depuis des années.
3: Et moi, je suis allé acheter 2 cartouches de clope. Dans une semaine, ça peut valoir des millions.
6: Ah oui.
3: Et ceux qui aiment les pipes vont être sauvés alors.
7: Ah ben Johan, il se lâche.
3: Ah ben voilà.
7: D'un coup. Ouais.
1: C'est pas drôle, c'est pas logique, mais.
3: Mais il l'a tenté. Mais c'est qui fait ça? C'est les hommes ou les femmes qui font les deux fois?
4: Ceux qui veulent bien.
7: Ça dépend.
3: Mais qu'est-ce qu'il y a?
4: Jérémy sent fragile à côté.
3: J'ai jamais fait ça et j'en ai jamais.
4: Mais arrête de me prendre à témoin en me regardant.
1: Attendez, vous n'avez jamais eu le droit.
3: Parce que je sais plus. Ah oui, c'est dans le sens là, d'accord.
1: Vous n'avez jamais eu le droit à une gâterie.
3: Ah non, j'aime pas du tout.
4: Je sais pas.
3: Jamais essayé. Oui, mais c'est honteux. Comment une femme peut faire une pipe? C'est horrible.
4: Il y a pas que des
7: femmes.
4: Il y a pas. Ah ben voilà, on commence à
3: un homme.
4: On commence à.
3: Moi, je refuse catégorie. Jean-Luc, tu dis rien.
4: Oui, parce que. Là, d'un seul coup, j'étais content que tu t'adresses à Jérémy. Ah ouais.
1: Et donc, c'est sympa. François Renucci, mon réalisateur, qui a dit, il vient de me souffler, Renucci, il a dit, ça, je vais couper parce que je veux qu'aucune femme n'entende ça. Mais vous êtes fou, Rioux.
3: Ben, ça parle de tabac, de cigarettes et tout, il y a de fumée, de
1: enfin,
3: feu.
1: Comment
3: de...
1: vous pouvez ne pas apprécier quelque chose, d'ailleurs? C'est comme les épinards, attendez d'y avoir goûté avant de ça.
3: Ah, j'aime pas les épinards.
6: Oui, puis si tu n'aimes pas, n'en dégoûte pas les autres, surtout, là.
3: Par contre, voilà, mais c'est gluant, épinards. C'est moche.
6: Mais c'est pas gluant, c'est très bien. Ça dépend.
1: Lise, dites-lui que c'est bien.
3: Dites-lui que c'est bien. Vous êtes toujours là, Lise.
6: Mais oui. En plus, on peut dorer un peu à leur faim avant.
3: Mais oui.
6: On peut te la faire dorer.
1: Lise, faites quelque chose. Intervenez, Lise.
5: Je vous écoute, mais alors là, je suis sans voix.
3: C'est normal. Vous êtes en train de
1: faire. Votre petite amie est avec vous dans le 11e.
5: Tout à fait, mon fiancé, il est d'accord.
1: Bah, en tout cas, lui, il aime ça. Hein. Elle dit rien, Lise.
4: Bah, c'est très gênant.
6: Il a dit mot.
3: On sort. J'ai crié un malaise.
1: Bon, écoutez, vous êtes éliminés de toute façon. Rioux, Ferrari aussi, si j'ai bien compris, ouais, et Gazan. Ouais. Il vous reste Éric Logérias, Ariel Dombal et Jean-Luc Lemoine.
5: Donc, je vais choisir monsieur Éric Logérias avec le trou de la sécu. En effet, j'ai lu un article comme quoi il avait atteint les 41 milliards d'euros.
1: 41 milliards, 41. Le trou de la sécu. Et à mon avis, Mme Buzyn est tombée dedans. Bravo, vous partez au château de Dissay. C'est gagné, Lise. On vous embrasse.
6: Changez d'hôtel, c'est bien.
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10: Le public, ça va? Ça va? Ça va comment? On gagne du temps, hein.
1: Vous faites chauffeur de salle, vous, maintenant.
10: Ouais, parce que j'ai passé une soirée horrible et je suis très content de vous retrouver tous les amis, c'était horrible. Bah, déjà, j'étais chez ma sœur, donc là, ça partait mal. Et puis, il y avait les amis à elle, donc elle est infirmière, donc il y avait un sophrologue, un cheminot, un contrôleur RATP, une vendeuse de spiruline, il y avait du tarama, du pain sans gluten, du houmous vegan, bref, ça puait la gauche. Christophe, t'aurais pété un plomb, je te jure. Et toute la soirée, elles n'ont parlé que d'une chose, d'un mec formidable, trop beau, génial. Même pas moi. Ni vous, patron. L'autre, là, là, qui depuis 10 jours cartonne, là. Moi, je l'appelle Timothée Chalumeau, parce que c'est un peu le Timothée.
1: Mais de qui vous parlez?
11: Jean-Claude Bardella?
10: Presque. Comment il s'appelle? Raphaël Quenard. Celui qui a tout eu au César, là. Allez, alors, tout le monde, là, il est génial, il est trop beau, il est super. Là, là, là, là.
6: Mais c'est beau, les nouveautés.
11: Et attends, il est super, Raphaël Quenard.
10: Ouais, ça y est, ça commence. Voilà.
11: Mais c'est qui,
10: hein? L'acteur, là.
1: Elle a pas totalement tort.
10: Enfin bref, j'ai passé une soirée terrible et là je suis avec des gens intéressants, passionnants, je pense notamment à Isabelle Mergault.
1: Johan Rioux, il y a longtemps que vous n'étiez pas installé à côté de Mella Bédia.
4: Oui. Bah, depuis notre voyage à Londres en commun avec toutes les grosses têtes.
1: Et vous êtes content alors?
4: Bah, très heureux. Très très heureux. Parce que
2: elle a été invitée à Londres et pas moi?
1: Oui. Ah non, alors vous, à chaque fois que vous êtes invité, vous ne venez pas et après vous me dites que je vous invite pas. Arrêtez de dire que je ne vous invite pas quand je vous invite et que vous venez pas. C'est pas pareil de ne pas venir et de
2: non,
1: ne pas vous.
2: Non, vous m'invitez
1: inviter.
2: Plus parce que je viens pas, mais je voudrais avoir le plaisir. Alors, oui. Non, je peux pas.
1: D'accord, bon, bah alors voilà. Écoutez, je vais vous inviter à des trucs que j'organise pas, comme ça, le problème sera réglé.
11: En tout cas, c'était trop bien, Londres.
1: On a joué au foot, en plus.
11: Vrai, on a joué au foot.
1: En plus, on a joué au foot.
2: Ouais. Ah ouais, bon, bah ça, je suis pas jalouse. Parce que, mais là, je joue au foot, c'est ouais. Ça.
10: Et c'est Rio qui faisait le ballon.
1: Bah, en tout cas, il jouait. Vous jouez pas mal, vous, Toen.
10: Mais moi, je déchire.
6: Ouais,
10: dans...
6: t'es trop personnel. Ouais. Tu
10: mais moi,
6: pas
10: à part dans l'humour, je déchire.
1: Ah bah, il est trop personnel. Il n'y a pas besoin d'aller jouer au foot pour s'en rendre compte.
10: Ah bah, c'est sûr.
6: Tu voulais être le roi de l'équipe, tu voulais être le roi du match, tu tirais à gauche.
10: Mais
6: à droite.
10: Parce qu'il y avait les influenceurs, je voulais faire une belle story.
1: Attention à ce que vous dites en ce moment. Il tirait pas à droite, il tirait pas à gauche.
2: Il tirait au milieu.
10: Il dirait oui pour le coup.
1: Une première citation pour Emmanuel Joly à Jean-Chêne. Elle habite Paris 2e.
2: À Jean-Chêne dit...
1: Pardon?
2: À Jean-Chêne?
1: Non.
4: Une... Jean-Chêne.
1: Une première citation pour Emmanuel Joly, virgule, Jean-Chêne,
2: ah,
1: virgule, d'accord. Qui habite Paris 2e.
2: Ah, parce que je comprenais plus rien. D'accord. Sacha Guitry.
1: J'ai pas mis la première pour Sacha Guitry, c'est dommage. Autrement, je vous l'aurais accordé. Non, la première citation, c'est celle-ci. Entre une mauvaise cuisinière et une empoisonneuse, il n'y a qu'une différence d'intention.
10: Oh là là là là. C'est un homme?
1: Un homme, oui.
4: C'est pas du Coluche?
1: Ah, c'est pas du Coluche, mais ça pourrait.
10: Jean-Yann.
1: Et c'est de la même époque. C'est de la même époque.
4: Pierre Desproges.
1: Pierre Desproges. Bonne réponse de Johan Rio. Pour Marc,
10: il s'applaudit. Non, mais il s'applaudit quand même. Faut le faire.
4: Je suis tellement fier d'être dans cette
1: émission. C'est pas qu'il s'applaudit, c'est une sorte d'otarie de cirque.
10: Ah oui, c'est ça. Ouais. Quelqu'un des sardines pour Johan?
4: Non, mais Laurent, n'empêche, ça y est, j'ai réussi. Je démarre ma 6e année avec vous. Ça y est, on y est maintenant.
2: Oh merde.
4: Bah, c'est ma 6e année.
2: Eh ben, il est temps de partir.
1: Quoi, elle démarrait quand la 6e année?
4: Ben, février 2024. Et donc là, on est en mars 2024. Donc c'est bon, j'ai passé le cap des 5 ans.
10: Mais là, février 2018.
11: Ouais, mais qu'est-ce qu'il raconte?
4: Ah, je suis arrivé aux grosses têtes en février 2019. Ah. On est en mars 2024. Donc
11: ah, mais
4: c'est
11: tu comptes, toi?
4: Oui, je compte
2: pas. Ah non, mais il compte même le nombre de prestations que chacun fait par semaine.
11: Ah ouais.
1: Par exemple, Mella, elle fait un grand retour, hein, Mella. Hein.
4: Oui, Mella, c'est sa 8e participation de la saison seulement. Mais c'est normal, t'occupes avec ton film.
2: Mais sérieux?
4: T'es très pris par Amazon, tu prépares ta
10: maison. Ouais, bien eu Gaza, t'es resté à Gaza combien de temps, toi?
2: Mais t'es pas à Gaza?
11: Ah non, oui, c'est sur les 2014.
2: En vacances?
1: Quoi? Enfin, Marcella, vous n'avez pas commencé à croire tout ce que dit Monsieur Toen, tout
10: si,
1: de même.
10: Si, si, regarde, et je t'aime.
11: Pourquoi il n'y a que des gens fous, en fait?
2: Bah, tu sais pas, t'es au centre, hein. Pose-toi des questions, hein.
10: Non, mais tu la confronte, mais elle est venue, c'est pour ça.
11: Ah oui, je suis pas une étrègue, hein.
2: Pardon?
11: Ah ouais, je pense qu'il faut la rentrer à la maison.
2: Non, mais là, il a dit qu'il y avait eu un enfant. Très vite, on comprend pas ce que tu dis.
11: Alors,
2: franchement.
11: C'est toi qui me parles de prononciation, parce que. Hein. Non, mais. Ma tante est orthophoniste, à Livry-Gargan, est-ce que tu veux que je l'appelle?
2: Eh bah, écoute. Appelle-la pour toi, hein.
11: On va l'appeler pour nous. Je n'ai pas eu d'enfant.
10: Oh là là, c'est la guerre entre Miss Monde et Miss Univers.
11: Mais j'ai remarqué, Isabelle et Marcella, elles n'aiment pas quand il y a des petites meufs au 109.
10: Ah non, ouais,
2: pas du tout. Alors,
12: mais où est-ce qu'il y a des petites meufs au 109?
1: J'ai lu ce week-end un truc qui m'a beaucoup fait rire. C'est, il vaut mieux avoir le sang qui boue que le boue qui sent. Oh. Non mais attendez, sérieusement, vous avez vraiment eu de la famille orthophoniste à Livry-Gargan?
11: Oui.
1: C'est pas vrai.
11: Mais j'ai aussi un oncle qui a une pizzeria, donc je sais pas si ça...
12: Je suis très inquiet depuis le début parce que j'ai vu qu'Isabelle est venue avec des petits pains au chocolat, elle les a mangés. Sébastien a des chouquettes, il va les manger. Et Marcella est venue avec son chien. Est-ce qu'elle va le manger?
1: Ah, il est pas bouffable.
6: Il est tout petit, hein. Il est moche.
11: Il est mignon. Moi, j'ai un chien, il s'appelle Belkacem, mais c'est un pitbull. Est-ce que, je me demandais, est-ce que je pourrais le ramener un jour chez RTL?
12: Ah, non. Pourquoi Belkacem, c'est un pitbull? À cause de Najat Vallaud Belkacem?
11: Non, rien à voir.
12: Ah bon?
11: J'ai aussi un oncle qui a les yeux clairs comme lui. Bon. C'est une sorte d'hommage.
2: Il remue la queue pareil.
11: Ah, il remue bien la queue, ouais.
1: La citation suivante concerne les chiens. Ah. C'est pour monsieur Chiez qui habite Vauréal.
10: C'est une contrepétrie.
11: On a qu'à lui acheter une table, comme ça il aura une table et des chaises.
1: Qui a dit les chiens sont vraiment les rois de la planète si vous considérez nos deux espèces? L'une d'elles fait caca, l'autre le transporte pour lui. D'après vous, qui est le patron des deux?
12: C'est récent ça, puisque.
1: C'est récent.
10: C'est Michel Drucker.
1: Non, c'est pas Michel Drucker.
10: C'est une femme, peut-être une femme?
1: C'est un homme.
10: T'as toujours été un homme?
2: Il est mort.
1: Ah non.
6: T'as toujours été un homme?
10: C'est pas Philippe Deluc? Philippe Deluc?
1: Non, non, vivant, vivant.
2: Mais il est journaliste.
1: Journaliste, non, humoriste. Ah,
10: c'est pas Laurent Baffy?
1: Non.
10: Patrick Timsit?
2: Il est français?
1: Non, il n'est pas français.
10: Ah, il est américain?
1: Américain. Américain.
10: Woody Allen?
1: Non.
10: Jerry Seinfeld?
2: Seinfeld. Quoi? Je ne connais pas, mais je l'ai tellement entendu ce nom.
11: Seinfeld, Seinfeld.
1: Aidez-la, aidez-la.
11: Jerry Seinfeld.
1: Jerry Seinfeld. Bonne réponse collective, on va dire.
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1: Qu'est-ce que vous faites, Isabelle Mergault? Vous lisez Playboy maintenant?
2: Eh ben, il y a Orlinski en couverture, qui a un petit lapin pour
10: quelqu'un. Non, c'était
2: son sexe, mais il est minuscule, le lapin.
1: Ben, c'est vrai qu'il fait la une de Playboy, notre camarade Richard Orlinski.
2: Eh, pas mal. Donc,
1: avec une jolie blonde, qui est la jolie blonde.
15: Je la connais pas.
2: T'as pas été opéré de l'appendicite?
15: Non, pourquoi?
2: Non, bah, ça se voit. T'as pas cicatrisé.
10: Pourquoi toi en couverture? Ben alors ma vie, pouvait pas.
1: Ben non, mais il porte un pantalon Balenciaga et on voit.
11: Ah non, il est à poil. Hein.
1: Et on voit la jeune femme qui s'appelle Margot, je vous informe.
15: Margot, exactement.
1: Elle s'appelle Margot, qui porte des cuissardes et un ensemble en cuir Versace. C'est très sadomaso tout
15: oui.
1: ça.
15: Oui, c'est non, pas du tout. C'était l'idée, c'était vraiment d'inverser. Normalement, c'est l'homme qui domine la femme. Et en réalité, là, c'était faire un numéro que fait par des femmes. Et c'était en réalité la femme qui devient dominatrice, qui domine l'homme. C'était pour changer un petit peu les codes.
10: L'homme devient obligé. Oui.
2: Et ils t'ont choisi pour être l'homme dominé.
15: Voilà, l'homme dominé.
2: Oh, je crois que tu viens dominer.
1: Ah bah là, monsieur Rami peut le faire mieux que vous, ça.
16: Non, je pense qu'on peut pas l'abattre.
1: Allez, faisons un concours de cheveux sur la langue.
16: Alors, allez, on dit quoi? C'est quoi que je dois dire?
2: Toi, tu dis sorbet citron, moi, charlotte au chocolat, vas-y.
16: Est-ce que je dois le dire comme toi ou pas?
2: Non, dis-le comme
16: toi. Sorbet citron, sorbet citron. Non, non, non.
1: Comme dirait Orlinski à la une de Playboy, tous à poil. Allez, une première citation. Et ce sera une citation pour Madame Massé, Marianne Massé, qui habite Limoges, en Haute-Vienne, qui a dit « Quand je sors du bistrot, je marche de travers. Faut que j'arrête les chips au crabe. »
10: Saint Vitry.
15: Coluche.
1: Non, c'est quelqu'un d'ailleurs qui sera notre invité. Là,
10: ah bah Renaud.
1: D'ici la fin de semaine. Jeudi, viens nous voir jeudi.
10: Ah, Patrick Sébastien.
1: Patrick Sébastien, bonne réponse de Sébastien Thoen. Pour Lionel Apollin, qui habite Thouars, dans les Deux-Sèvres, qui a dit, tiens, justement, la télévision est un instrument pédagogique et culturel. En effet, chaque fois qu'elle est allumée, je vais dans la pièce d'à côté pour lire un livre.
10: C'est pas des proches?
1: Non, non.
2: C'est un intello?
1: C'est plus ancien que ça, mais la télé existait déjà à son époque.
11: Faut croire.
2: Mais c'est genre, c'est Montaigne.
15: Montesquieu.
1: Oui, justement, si je vous dis ça, chère Isabelle...
2: C'est que c'était le début de la télévision.
1: C'est parce que vous pourriez croire que lui est assez ancien pour pas qu'il ait vu la télévision,
2: bah
1: voyez-vous.
2: Non, puisqu'il y a télé dans votre phrase.
1: Oui, mais c'est... Oh.

0: C'était la dernière émission d'Isabelle, on peut l'applaudir.
1: Oh bah ça ne gênerait pas.
0: Oh pourquoi?
2: Ah ouais, tu ferais quoi?
1: Il faut savoir se retirer.
3: Ah non, mais nous,
0: c'est ce que disait Adil avec Zaya.
1: T'es un artiste?
3: Ah ben oui, c'est un artiste qu'on cite souvent.
1: Oh, ça fait semblant d'avoir compris, toi. Charles Trenet?
3: Mais non, d'abord, il n'est pas français. Merde, j'ai tout vous dire.
0: Churchill.
1: Charlie Chaplin.
3: Pas Charlie Chaplin, après Chaplin.
0: Buster Keaton.
3: Quand même.
4: Les Marx, quand même.
1: Mais il a
0: quoi? Groucho Marx.
3: Bonne réponse de Sébastien Thoen, c'est Groucho Marx.
4: Non, c'est moi la réponse.
0: Orinsky, il a dit Karl Marx.
1: Il a dit Karl Marx.
4: Non, j'ai dit les frères Marx.
3: Il a dit les frères Marx et c'est bien Groucho Marx. C'est une bonne réponse du duo, on va dire un duo Orinsky-Thoen.
0: Un très beau duo.
3: Qu'est-ce que vous dites?
1: Je savais qu'il avait connu la télé puisqu'il est passé à la télé.
0: Oh, elle est chiante, Gloria Lasso.
1: Elle est chiante quand elle a un.
3: Non, Gloria Lasso.
1: Gloria Lasso, tu m'as dit?
0: Ouais, t'as un truc de Gloria Lasso.
1: Ouais, d'accord. Ouais. Je te jure, c'est
3: on va en parler tout à l'heure de Gloria Lasso.
0: Je sais tout, patron.
3: Pour Claire Chinazi, qui habite Arbois dans le Jura, qui a dit: les femmes préfèrent être belles plutôt qu'intelligentes, parce que chez les hommes, il y a plus d'idiots que d'aveugles.
1: Sacha Guitry!
3: Eh bien, non!
0: Ah, c'est la guerre, là, c'est la guerre.
3: Non, mais on n'est pas loin.
1: Ah, c'est un Sacha Distel?
3: Non.
1: Ah, sa femme?
3: Mais oui, alors.
1: Yvonne Printemps,
3: Yvonne Printemps. Bonne réponse de Valérie Mérès.
1: Mais vous faites très mal l'accent Yvonne Printemps, hein, pardon.
3: C'est normal, c'est l'automne. Et c'est bien Yvonne Printemps qui a dit: les femmes préfèrent être belles plutôt qu'intelligentes, parce que chez les hommes, il y a plus d'idiots que d'aveugles. C'était une belle réponse.
0: Vous vous rendez compte si un homme avait dit ça?
3: Oui, mais c'est une belle réponse à toutes les phrases misogynes de Sacha Guitry.
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3: Ah, une question pour Yann Lever, à laquelle Yann Moix devrait répondre facilement. Paris 19e, pas Yann Moix, Yann Lever. La question concerne un lipogramme. De quoi s'agit-il?
6: Un hipogramme?
3: Non, un lipogramme.
7: C'est le fait d'utiliser une lettre, de faire commencer un poème par la même lettre.
3: Non, ah, non, ça c'est un
6: hippopotame.
3: Non.
7: Alors c'est le fait de mettre un certain nombre de mots dans un vers.
3: Non.
4: C'est le fait de commencer une phrase et de la terminer avec la même lettre.
3: Non.
2: Alors c'est peut-être le fait de commencer tous les mots par
3: non,
2: la même lettre.
3: Non, vous étiez tout prêt au départ, monsieur. Et je suis sûr que vous allez pouvoir me citer.
7: Par exemple,
3: le lipogramme le plus célèbre.
7: On enlève une lettre, par exemple la disparition de Georges Perec, c'est un lipogramme en E.
3: Voilà, parce qu'on n'a jamais utilisé la lettre E, c'est enlever une lettre de tout ce qu'on a pu écrire. La lettre E, effectivement, disparaît de ce livre qui s'appelle La Disparition. Il y a d'ailleurs pas de...
4: Alors là, ça me... Ou le U.
3: Pas de dans le titre. C'est Georges Perec qui a écrit La Disparition et c'est un lipogramme. Ah. Bonne réponse de Yann Moix.
2: Ah, mais oui!
3: Pourquoi?
2: Ben oui, parce que liposuction, tu enlèves quelque chose.
4: Non, mais c'est pas l'hypo que t'as pas compris, c'est grave.
8: Ben oui, non, mais elle a raison, l'hypographe.
3: Et crois-moi qu'elle a compris succion, en revanche. Pour Fernand Jeance, qui habite Fontenay-les-Bris dans l'Essonne. C'est dans les tweets Savoir du Monde que je trouve parfois des questions. J'aime les citer quand même, c'est bien toujours de citer ses sources. Et dans Savoir du Monde, on nous a donné une phrase en tchèque. Une phrase qui signifie « enfonce ton doigt dans ta gorge ». Pourquoi cette phrase « enfonce ton doigt dans ta gorge » est-elle célèbre en tchéquie?
4: Parce que ça désigne une personne?
3: Non.
2: Est-ce que c'est un... Est-ce que ça fait...
4: Mais...
9: Un slogan de la révolution? C'est pas un rapport avec... Est-ce qu'on pourrait pas dire que...
3: vous seriez pas en train de faire un hippogramme?
10: Oui, non mais sauf que toi t'as enlevé toutes les lettres.
2: Attendez. Est-ce que c'est... Est-ce que quand on prend les initiales en tchèque, ça donne quelque chose en tchèque?
4: Non, non, parce que ça a marqué le début de la censure dans ce pays. Avant, la phrase s'appelait « prends ton doigt dans ton cul ».
3: Non, non, ça marche encore aujourd'hui. Et c'est vrai que c'est pas la seule phrase en tchéquie, mais évidemment, moi, je vous donne la traduction « enfonce ton doigt dans ta gorge ». C'est valable aussi, il faut le dire, pour une morie pleine de taches se mouilla dans la brume.
4: C'est des pangramme.

0: Non. Et c'est valable aussi pour une taupe à péter à travers une motte de gazon ayant premièrement avalé une poignée de grains.
1: Est-ce que c'est des codes pour la guerre?
2: C'est vraiment arrivé.
1: Est-ce que ce sont des codes pour la guerre?
0: Je suis moins sûr des suivants. Non, évidemment, il faut connaître...
1: C'est pour ne pas oublier quelque chose.
0: Il faut connaître, évidemment, la langue tchèque.
1: Ah, ok.
0: C'est ce qu'on appelle un vire-langue, voyez.
3: Oui.
1: Ok, j'ai une idée.
0: Ah, allons-y.
1: Ouais, alors peut-être que c'est pour se souvenir, par exemple, en tchèque, de toutes les planètes.
0: Non, non, non, on est tout près de la question et de la réponse précédente, pour tout vous dire.
3: Ah, eh bien, toutes, les lettres sont, toutes les lettres sont employées.
4: Ah, non. Il n'y a pas de voyelle. Il n'y a pas de voyelle.
0: Il n'y a pas de voyelle dans cette phrase. Bonne réponse de Stevie.
1: Attendez, excusez-moi, hein, je voudrais pas, vraiment, je voudrais pas vous reprendre, patron, mais dans enfonce, il n'y a pas de E.
0: Mais ça, c'est en français.
2: Ben, rien compris.
4: Moi, quand j'étais en vacances, c'était quoi ce pays? En Slovénie.
0: Oui.
4: Et ben, pour dire bourdon, parce que je demandais comment ça se dit ça en slovène.
2: Ah ouais,
4: et
2: ouais.
4: Ben, le mec, il n'y avait pas de voyelle dedans.
0: Vous êtes sûr que c'était pas gland plutôt?
4: Non. Non, il y avait des bourdons, je dis comment on dit? Et il n'y a pas de voyelle. Nous, on voyait
0: pas prononcer. Enfonce ton doigt dans ta gorge, ça te dit.
5: Ah ouais, c'est normal, parce que c'est comme ça qu'on parle quand on a le doigt dans la gorge.
0: STRC, PRST, SKRZ, KRK, pour traduire en langue française, enfin avec les lettres françaises.
5: Vous voulez pas qu'on fasse un Scrabble?
0: Mais c'est vrai aussi pour la traduction en tchèque d'une morie pleine de taches se mouilla dans la brume. Voilà des mots qui en tchèque n'ont aucune voyelle. Bonne réponse collective.
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0: Ah, je voudrais maintenant vous poser une question zoologique pour faire plaisir à Laurent Baffin et pour Jean-Michel Talaron qui habite Mulhouse. Si je vous dis que le mandril est bleu, blanc, rouge, pouvez-vous me préciser pourquoi et comment?
5: Bah parce qu'il a ses attributs, c'est la reproduction de son derrière sur son nez. C'est un singe de la famille des babouins et c'est ses couleurs qu'il arbore pour la parade nuptiale.
8: Ah, sur le nez.
5: Ah ouais. Sur le nez.
0: Alors qu'est-ce qu'il a de bleu, qu'est-ce qu'il a de blanc et qu'est-ce qu'il a de rouge?
1: Alors moi je dirais le front bleu, le nez blanc et la bouche.
4: Non, il a le nez rouge.
5: Il a le nez rouge.
0: Alors il a le nez rouge, ça c'est bon.
2: Et la bouche blanche.
5: Il a les yeux bleus.
0: Non.
5: Le cul bleu.
0: Non, vous avez une partie de la bonne réponse, cher Laurent, parce qu'effectivement, le mandril, c'est bien un babouin. Ça fait partie de la famille des cercopithèques, qui sont des singes.
2: Il a le cucu tout blanc.
0: Alors non, c'est pas le cul qu'il a blanc.
1: Non, je
8: les mains. Couilles.
5: Les mains.
1: C'est le torse.
0: Pardon.
8: Les coucougnettes.
0: Alors quoi, les coucougnettes?
8: Les couilles.
5: Sont bleus.
8: Les testicules.
5: Elles sont bleues.
0: Alors les testicules sont bleus.
2: Oh, comme c'est joli.
1: Oui.
0: Effectivement.
8: Comme les sont. Et son sexe est blanc.
0: Et c'est pas le sexe qui est blanc.
5: Le cul.
0: Non, non.
1: Je sais. Il a les cheveux, une petite coupe à l'aéroquois bleu.
0: Il a le nez rouge.
5: Les joues blanches. Ouais.
0: Il a les couilles bleues.
8: Ouais. Ah. Il a les couilles.
5: Ça dépend de la température.
8: Elle a les couilles bleues. Belinda.
1: On cherche
2: le
1: blanc.
2: On le rencontre quand?
4: On dirait une chanson de Claude François.
0: Ah, il avait qu'à pas voter Rassemblement National.
5: Le blanc n'est pas sur le visage, Laurent?
0: Non, alors le visage.
8: Sur le torse.
0: Presque.
1: Le cou.
0: Le cou. Il a une collerette blanche.
8: Ah.
0: Il a le nez rouge, une collerette blanche et les testicules bleus. C'est quand même une bonne réponse de Laurent Baffie du babouin. J'ai une autre question animalière pour monsieur zoologique, pour monsieur Baffie. Bah oui, mais il aime ça, vous savez. Quel est l'autre nom du nandou? Le nandou qu'on trouve plutôt en Amérique du Sud.
5: Le casoar?
0: C'est-à-dire?
5: L'autruche.
0: L'autruche, bonne réponse de Laurent Baffie. Pour monsieur Sapin, donc de Camaret-sur-Mer.
1: Ah, moi je connais le curé de Camaret.
0: Encore une question animalière.
9: Mais t'es pas loin du sapin.
0: Pouvez-vous me citer, allez, deux exemples d'anatidés?
5: Bien sûr. Le canard, le colvert.
2: Il est chiant, pas les carottes, là.
5: Voilà.
0: Le canard et quoi d'autre?
8: L'oie.
5: Le colvert, la.
0: Le colvert, c'est aussi un canard.
8: Le cygne.
5: Le grèbe, le foulque, le.
1: Mais non, mais.
2: Le pigeon.
3: Le signe.
1: Loi.
8: Le signe.
0: Loi.
5: Loi.
0: Le canard.
1: Mais oui, il arrête pas de répéter les mêmes noms.
8: Le signe.
2: Pas tout ce qui fait du foie gras, quoi.
0: Loi, le canard, le signe. On fait pas du foie gras avec un signe.
3: Ah bon? On va essayer.
0: Mais en tout cas, effectivement, ce sont des anatidés, les oies, les cygnes, les canards et effectivement, les autres volatiles apparentés. Mais les trois principaux, on va dire, et génériques, ce sont les canards, les cygnes et les oies qui sont tous des anatidés. Bonne réponse de Laurent Beff.
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0: Première citation pour Martin Lewandowski, qui habite Paris 15e, qui a dit « Je dis docteur à tous les hommes qui sont habillés en blanc. J'ai remarqué que ça énervait énormément les boulangers.
5: »
0: Jean-Yann, non.
5: Coluche ?
0: Coluche, non, mais c'est pas loin.
8: Desproges.
5: Jacques Martou.
0: Pierre Desproges, évidemment, c'est un classique pour démarrer les grosses têtes.
8: Et une bonne réponse d'Ariel Dombal.
0: Oui, bien sûr. Oui. La deuxième citation.
5: Elle compte pas son âge, mais elle compte ses bonnes réponses.
0: Pour Marilyn Rizzo, qui habite Belleville-sur-Saône, dans le Rhône, qui a dit « Une fois, ça n'est pas tromper, c'est juste comparer. »
5: Oh, Sacha Guitry ?
0: Sacha Guitry, non.
5: Mort en quelle année ?
0: Ah non, quelqu'un qui vit encore.
5: Woody Allen ? Pour combien de temps encore ?
0: Oh bah écoutez, il a notre âge à peu près.
8: C'est Mabille ?
0: Bernard Mabille, non.
8: Non, c'est Laurent Ruquier qui a dit une chose pareille.
0: Non, mais non, c'est quelqu'un...
5: Dominique Strauss-Kahn.
0: Ah, Strauss-Kahn, non.
5: Rocco Siffredi.
0: Ah, lui, il a beaucoup comparé, alors.
3: Harvey Weinstein ?
5: Bouvard ?
0: Pas Philippe Bouvard.
1: Mais il n'a pas son âge, lui.
0: C'est un séducteur qui a dit ça, qu'on connaît bien.
3: Harry
0: qui...
3: Habitant ?
0: Non.
5: Delon ?
0: Mais non.
5: Ah oui, c'est... Jacques Chirac.
0: Mais non.
1: C'est un ami.
0: Un ami, en tout cas, quelqu'un avec qui vous avez travaillé.
5: Dubosc.
0: Franck Dubosc. Oh. Bonne réponse de Laurent Baffi. J'ai une autre citation, alors pour Michel Calbry cette fois, qui habite le Kremlin-Bicêtre, qui a dit « Je ne mange jamais d'escargots de Bourgogne, sauf en Bourgogne, parce qu'ailleurs, il faut trop de temps pour qu'ils arrivent. »
5: Pierre Doris.
0: Pierre Dac, non.
3: Francis Blanche,
0: Jacques Martin. Non. Quelqu'un qui vit encore.
3: Cyril Lignac.
0: Qu'on pourrait comparer à Jacques Martin, d'ailleurs, parce qu'il a fait les grosses têtes pendant pas mal d'années.
3: De Chavannes,
0: non.
3: Jacques Balutin,
0: non. Et d'ailleurs, il revient nous voir lundi prochain.
2: Patrick Sabatier.
0: Non, pas Patrick Sabatier.
3: Patrick Sébastien.
0: Bonne réponse collective.
3: C'est génial.
0: Patrick
5: Il
0: Sébastien.
5: Revient Patrick.
0: Ah, oui, lundi prochain.
1: Non, ouais. Moi, Sébastien, je viens pas lundi. Hein.
0: Ah, mais j'avais prévu que vous ne veniez pas.
1: Ah bon, bah, ça tombe bien.
5: Chez vous, Laurent, c'est qu'il y a toujours un bol de soupe pour les gens qui n'ont plus de travail.
0: J'ai une citation littéraire pour Yves Pasteur, qui habite Roanne, qui a dit, écoutez bien cette jolie phrase, « Console-toi, tu ne me chercherais pas si tu m'avais trouvé. »
1: Attends.
5: Ça sent le poète.
2: C'est Vianney. Compliqué.
5: Et après, il a dit, mais t'es pas là, mais t'es où?
0: Ça, c'est Vianney.
1: Mais... Oh là là là là
5: c'est français?
0: Console-toi, tu ne me chercherais pas si tu m'avais trouvé.
8: Ah. Eh bien, c'est Picasso.
0: Picasso,
8: qui non. Qui a dit, je ne cherche pas.
5: Dans le Petit Prince.
3: Ça sent le poète du 19e,
1: non. C'est un poète.
0: Ah, un poète, pas un poète, mais non.
1: Mais quoi, mais...
5: Mort en quelle année?
0: Mais je peux quand même vous donner...
1: Bon, alors, quel siècle? De quel siècle?
0: Eh bien, c'est à vous de me faire des propositions.
1: Bon, alors, 20e.
3: 17e.
0: 17e, oui.
3: Ah, c'est Louis XIV, c'est
1: Voltaire.
3: Loulou.
0: Voltaire, non.
1: Rousseau,
0: non.
5: Boileau.
0: C'est lui aussi qui a dit... Le moi est haïssable.
1: Oh merde, oui, je...
5: Oui,
1: j'ai des gros problèmes.
5: Il n'est pas français, cet homme.
0: Ah si, oui, il a dit aussi, la justice sans la force est impuissante. Oh,
3: Montesquieu, ouais.
0: La force sans la justice.
1: Chateaubriand.
3: Pascal Blaise.
8: La Roche.
0: Pardon.
3: Pascal Blaise.
0: Laisse Pascal, bonne réponse de Florian Gazon. Bah alors, Stevie.
5: Non, mais je vais apprendre toutes les citations de Blaise. De Pascal, merci. Ne vous déblaise.
0: Il n'arrivera jamais à savoir si on dit Blaise Pascal. Pascal ou Pascal Blaise.
5: C'est la même personne, on se comprend.
0: Oui, c'est la même personne, d'accord. Mais enfin, une fois pour toutes, sachez qu'on dit Pascal.
5: Pascal en premier.
1: Mais non, mais c'est son...
5: Pascal, c'est son nom de famille.
1: J'ai l'impression au dîner de con, là.
5: Mais non, mais ça, je sais que Pascal, c'est son nom de famille. Mais moi, je dis Boulet Stevie ou Stevie Boulet, ça revient en même. C'est pas
3: juste Boulet.
0: C'est vrai que les pensées de Boulet, faudrait qu'on les réédite.
1: Allô, t'es...
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0: Vous avez de la famille, hein?
9: C'est important. Allons, c'est des admirateurs, c'est tout. Qu'est-ce que vous
0: non, non, il y a de la famille. Je sens qu'il y a des ch'tis dans la salle.
9: Mais vous savez, dans
0: quand vous êtes rentré, je veux dire, on a quand même un champion du monde. On a un académicien Goncourt.
9: Ben oui.
0: On a une grande actrice, une grande chanteuse, une grande athlète, écrivaine, romancière, ce que vous voulez. Bon, les gens ont applaudi à peu près convenablement, normalement. Vous arrivez, vous êtes steward. et les gens font.
9: Non.
0: Les gens applaudissent comme si on venait d'atterrir convenablement.
9: On dit pas, déjà, on dit pas steward, on dit ambassadrice du chic français à l'étranger. Voilà.
0: Ah ben voilà.
9: C'est
0: voilà.
9: Pour ça.
0: Non, il y a des gens du Nord, c'est obligé.
8: Ouais.
0: Mais vous êtes ch'ti aussi.
10: Moi, je suis un peu ch'ti, hein.
0: Mais oui, bien sûr.
9: Ah,
0: oui.
9: C'est pour ça. Bah, tu sais, oui. On a, dans le Nord, on couche tous ensemble, si tu veux. Ah.
10: Non, moi, je suis arrivé à la fin. Moi, je suis arrivé à la fin, quand tout le monde dort.
0: Ah, mais franchement, il faut dire que M. Ramy a fait une entrée fracassante aux grosses têtes, tout comme M. Claudel, d'ailleurs, mais dans deux genres différents,
8: ah oui.
0: On va
8: ah
0: dire.
8: Oui, c'est vrai. Ah,
10: bah oui, là, on le voit juste à la tenue. Moi, je suis au fond de la classe, avec mon petit survêt pour pécho. Lui, petit chemisier, petit pull.
3: Chemisier, ah oui, d'accord. J'avais pas... Je me suis trompé dans la penderie ce matin. Là. Il a... J'ai emprunté à ma femme.
0: Enfin, j'ai appris aussi qu'il y avait une love story entre Michel Bernier Adil Rami.
1: Oh, ah bah, oui. Ça fait longtemps maintenant.
10: Bah, depuis le premier jour.
0: Ah oui, c'est
10: ça. Bah, bien
0: ah,
10: sûr.
0: Ah oui, oui.
10: Ouais, mais là, j'ai appris il n'y a pas longtemps qu'elle avait une fille.
0: Ah oui, ah oui.
10: Alors...
0: Ah,
10: oui. Je pense, bah, je pense que tu vas descendre d'étage.
9: D'étage.
1: Bah, après, bon, tu sais, c'est dans les vieux pots qu'on fait la bonne soupe. Hein.
8: Oui.
1: Mais avec des carottes nouvelles, comme disait ma grand-mère.
0: Ah bah tiens, voilà, ça tombe bien. Une question pour Monsieur Boudin, qui habite Tréhuerca, dans le Finistère. Paul Boudin, qui a dit, si vous avez besoin de quelque chose, appelez-moi, je vous dirai comment vous en passez.
1: Ah. C'est Coluche, Coluche.
0: Oui, c'est Coluche. Ouais. Bravo, Michel. Bonne réponse de Michel Bernier. Pour Anthony Vasseur, qui habite l'Île-Jourdain, qui a dit, pour un être modeste comme moi, les applaudissements, c'est très embarrassant, surtout après l'amour.
1: Oh,
10: c'est vrai.
0: Non, mais c'est quelqu'un qui a été grosse tête pendant quelques années ici.
1: Une femme
0: sur la fin de sa vie, d'ailleurs, plutôt.
1: Une femme sur la fin de sa vie, non.
0: Un homme.
1: Un homme.
0: Un comédien, un acteur, plutôt marrant, hein, faut bien dire.
8: Sim.
0: Non, pas Sim. Ah non, Sim, il a été très longtemps grosse tête. Lui, il est plutôt venu au début des années 2000.
8: Ah, alors Philippe Bouvard.
0: Ah non, bah Philippe Bouvard.
3: Ça commence.
0: Racontez, ça commence. Dans ça Ariel. Commence.
1: Alors,
0: est-ce que aujourd'hui,
1: depuis le début,
0: est-ce qu'exceptionnellement aujourd'hui, vous pourriez être un peu précise?
1: Est-ce que c'était un acteur?
0: Un acteur comique, oui, bien sûr, même s'il a joué parfois des rôles dramatiques. Bon, enfin, il était à 98% un acteur comique.
9: Ah, mais c'était pas Galabru.
0: Et c'est Michel Galabru. Ah. Bonne réponse. L'honneur. Bonne réponse de Monsieur Janssen. Pour Julie Vidalin, qui habite Nantes, qui a dit « Moi, la mort, ça me dérange tout de même. » C'est ce que m'a dit une vieille dame qui est morte depuis. Elle a dit « La mort me dérange parce que je n'aime pas changer mes habitudes. » C'est joli, avoué.
8: Oui, c'est un humoriste.
0: Alors, humoriste, plutôt journaliste, critique littéraire, traducteur français.
10: C'est un homme. Alors.
0: Un homme. Un homme qu'on cite de temps en temps.
1: Yvan Audouard?
0: Yvan Audouard, non. Non, lui, il était plutôt du côté de Clermont-Ferrand, pour tout vous dire.
9: Ah, Michelin? Pouf.
0: Non, mais vous voyez, il écrivait pour
3: il écrivait pour la montagne.
0: Voilà, exactement. Mmh. Et là vous êtes de chercher dans votre mémoire.
3: Alexandre.
0: On lui doit Batling, le ténébreux, la mue périlleuse, les fruits du Congo.
10: Ah, vous parlez
1: Alexandre.
10: De... Voilà. Vous avez vraiment cru que j'allais sortir la bonne réponse.
0: Ses initiales sont AV.
3: Oui, oui.
1: Alexandre.
0: AV.
3: C'est un Alexandre, non?
9: Antoine.
0: Alexandre.
1: Alexandre Varga.
0: Comment vous dites?
1: Varga.
0: Varga, non. Ah, c'est quand même dommage qu'on perde 300 balles.
1: Alexandre Viagra.
3: Non, Vialat. Vialat.
8: Vialat.
3: Merci.
1: Je t'en prie.
0: Eh bien, grâce au Viagra,
3: merci,
0: on arrive à Alexandre Vialat.
3: Merci, Michel.
1: Je t'en prie.
0: tu mets un peu de Viagra. Vous voyez, Michel Bernier, vous avez redressé Monsieur Jovel.
11: J'en ai grand besoin. J'ai pas l'air comme ça, mais juste ce qu'il faut, vous savez.
12: Oui, c'est pour ça que Monsieur Rami, il aime bien Michel.
11: Évidemment.
12: J'ai compris.
11: Oui. Ça le remonte.
12: Ah oui, voilà.
0: Est-ce que j'ai une citation que vous pourriez trouver? Je regarde. Oh.
10: J'ai réussi à surprendre. Hein. Dernière fois, j'ai surpris avec George Best.
0: Ah, exact. Ah. Ah oui, avec le footballeur George Best.
10: C'est bizarre parce que quand j'ai eu ma bonne réponse, il y a eu une minute de silence. Je ne sais pas pourquoi.
0: Là, c'est une question pour Guillaume Cac. Dernière citation du jour. Monsieur Cac habite Paris 17e, qui a dit « L'amour, ça commence par la tête et ça finit par trois petites gouttes dans le tuyau du pipi. »
13: Oh. Alors, ça, c'est du Jean-Yves.

0: Moi, je pense que c'est quelqu'un de très romantique.
1: Ouais. Non, mais c'est un grand génie. Attention, qui a dit
2: Einstein,
1: ça.
2: Einstein, qui a dit ça.
1: Pas Einstein.
3: Adil Rami.
1: Adil Rami.
4: Oh,
1: non.
4: T'es pas un génie, moi.
0: alors, un écrivain.
5: Est-ce que c'est un écrivain étranger?
1: Écrivain, non. Étranger, oui. Ah. Mais oui. Qu'on avait adopté, qui vivait chez nous en France, pour tout vous dire. Et ça, je sais que ça va aider Ariel Dombal. Il vivait à l'hôtel Meurice à Paris.
5: Ah, oui. Salvatore Dalí.
1: Et c'est Salvatore Dalí. Oh. Bonne réponse d'Ariel Dombal. Je suis un peu offert sur un plateau, hein, cette réponse.
5: Oh, pourquoi?
1: Ah bah si, quand même, vous connaissez rien à la peinture, mais vous connaissez tous les palaces parisiens.
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1: Ah, une question de culture générale pour Karine Feuille qui habite Triel-sur-Seine ou Trille-sur-Seine dans les Yvelines.
10: Triel,
1: j'avais bien dit, donc Triel-sur-Seine.
10: Ouais.
1: À quoi le 11e vice-président des États-Unis a-t-il donné son nom? Voilà la question.
10: Ouais, c'était il y a longtemps,
3: la
10: ça.
3: La Capitole.
1: Ah, alors,
10: le 11e, ça date.
1: Ah,
10: un amendement.
1: 11e vice-président des États-Unis.
10: Est-ce que c'est au début du siècle
1: On
10: précédent
1: est
10: ou...
1: entre 1845 et 1849.
10: Oui, non, c'est date, oui.
1: Et son nom vous donnerait évidemment ce à quoi il a
10: et
1: donné.
10: Et il était le vice-président de quel président?
3: Paul Knox. Vous pouvez nous le dire?
10: Paul Knox.
1: Ah,
10: ça doit être ça.
1: Alors, il était vice-président de James K. Polk.
3: Ouais, d'accord.
10: Okay, ouais, Polk,
3: c'est ça.
1: Polk, ah bah, c'est pas ce que vous avez dit.
10: Non, vous avez dit Knox.
11: Est-ce qu'il a donné son nom à un lieu?
1: Un lieu, oui, madame.
10: Alors, c'est Knox le Zout?
1: Non.
10: Mais pardon, il n'y a pas Knox dans le lieu?
1: Non, puisque...
10: C'est un vice-président.
1: Alors, du coup,
10: on ne parle pas de Paul Knox, on parle du
1: c'est son nom à lui qu'on cherche, pas le nom du président. Le nom du président, je viens de vous le donner.
10: Alors, est-ce que ce serait, par exemple, Rushmore pour le Mont Rushmore?
1: Non, mais c'est un nom de président que vous allez pouvoir chanter, monsieur Beaugrand.
11: Oh là là, non, lui dites pas ça.
1: Un nom de vice-président, si vous préférez.
3: Mais ce président, ce vice-président n'a pas été président.
1: Non, il n'a pas été président. Vous avez raison de le préciser.
10: Est-ce que ce lieu se trouve aux États-Unis?
1: Ah oui, oui.
10: Oui.
3: À New York.
1: Et effectivement, j'ignorais que c'était un vice-président des États-Unis qui avait effectivement donné son patronyme à ce lieu.
10: Est-ce que c'est une salle de spectacle?
1: Non.
11: Un édifice, en tout cas.
1: Un édifice, non.
10: Ah, un terrain de sport?
1: Terrain de sport, non.
10: Ah, un lieu géographique?
1: Un lieu géographique, oui.
10: Est-ce qu'il y a une statue?
1: Une statue, non.
10: Non.
12: Le parc de Yellowstone?
1: Non.
10: C'est pas...
12: On est sur un parc naturel.
1: Réfléchissez, monsieur Beaugrand.
10: Mais oui, j'essaie de trouver une chanson, là.
1: Eh ben voilà.
12: Ah oui, c'est vrai.
1: C'est rare que j'arrive à vous bloquer.
10: Une
1: là.
10: Chanson américaine. Non, mais attends, j'essaie de trouver. C'est une chanson américaine.
1: C'est ce que vous l'avez fait aussi.
12: Ah, j'ai une idée. J'ai une idée parce que tu vas adorer chanter ça. Est-ce qu'il n'aurait pas donné son nom à la ville de Dallas?
1: Excellente réponse de Bruno Solo.
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11: Pam, pam,
13: Dallas, glorifie la loi du plus fort.
1: Il s'appelait George Mifflin Dallas.
10: Oh là
1: c'est
10: là.
1: Le 11e vice-président des États-Unis. Et c'est effectivement lui qui a donné son nom à la ville de Dallas que vous connaissez tous.
10: Eh oui.
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10: C'est extraordinaire.
1: Quelle personnalité, j'enchaîne. Quelle personnalité historique souffrait de macroglossie.
10: Wow. Macro, ça veut dire grand.
1: Oui.
10: Et glossy, c'est une grande glotte. Une grande glotte.
3: Farinelli?
1: Ah non, Farinelli, non. C'est pas une grande glotte, la macroglotte.
10: C'est une grande
1: glotte.
14: Une grande langue.
1: Une grosse langue. Une grande
14: langue. C'est pas le chanteur de Kiss?
10: il l'a monté tout le temps.
3: C'est moi.
1: Vous avez une grande langue, vous?
10: Bah oui. J'arrive à me lécher les trous de nez.
1: Ah ben moi, pareil. Moi, pour attirer les filles, je me mets à la terrasse des cafés, je me lèche les sourcils.
10: Eh ben.
1: Oh, quelle horreur!
14: Non, mais là, Paul, il a fait mieux parce qu'il a cette nouvelle coiffure sur le côté et il s'est coiffé avec sa langue, là.
1: Ah, c'est ça! Qui souffrait de macroglossie?
3: Mais il y en a beaucoup!
10: Est-ce que c'était une star?
1: Alors, il avait une telle grosse langue qu'il était obligé.
10: Elle sortait.
1: Il était obligé.
3: Franck Leboeuf?
10: Jack Lang.
1: George Bush. Allez, c'est parti. Allez, à qui le...
10: On n'en a plus, là.
1: Lèvres Ruggieri.
10: Non, non, mais Marianne James a une très grande langue.
2: Reprenons.
3: Éric Antoine aussi.
10: Est-ce que c'était une star, Laurent?
1: Alors lui, il était obligé de la repousser dans sa bouche avec son doigt quand il avait fini de parler.
2: Quelle horreur.
14: Le problème, c'est qu'à la fin de sa vie, il n'avait plus de doigts.
2: Alors, il était quoi? Écrivain, il était poète.
1: Bah, politique, forcément, bien sûr.
2: Pas forcément.
3: Est-ce qu'il est mort?
1: Ah oui, il est mort un 14 mai, pour tout vous dire.
12: Il y a longtemps. Ah,
2: forcément, Laurent.
1: Ah bah, parce qu'il est mort en 1643.
2: Ah oui, c'est pas date, là.
3: Non, mais attendez.
1: Richelieu. Ah non, pas Richelieu.
10: Il avait la langue bien pendue.
12: Peut-être Louis XIII, parce qu'il bégayait Louis XIII.
1: Et c'est Louis XIII. Oh, bonne réponse de Bruno Solo. Ouais. On regardait la tête de notre polo, là.
12: Il est
1: soit vous auriez mieux fait de donner votre langue au chat que de la tirer à Liane.
3: Oh, j'en ai marre.
14: Ouais, il est mal.
3: En plus, c'est que Louis XIII, d'accord.
1: Et d'ailleurs, tiens, j'ai une petite question subsidiaire sur Louis XIII.
2: Oui.
1: De quoi est-il mort?
3: La maladie de Crohn.
2: Ouais.
1: Ah non, non, bah non, si. Non. C'est pas ça qui l'a tué.
2: Ah si, non. Ah non.
10: Il a marché sur sa langue et il est tombé.
1: C'est étouffé.
12: Sa langue.
1: Je vous imaginez quand même avoir une grosse langue puis être obligé de la ranger quand même.
10: De la rouler.
12: C'était un vrai complexe pour lui. Il avait du mal à s'exprimer et de ça en public. Et c'est pour ça que Richelieu prenait très souvent le relais pour.
14: Vas-y, continue à piétiner Paul, n'hésite pas.
12: C'est mon domaine, un peu l'histoire. Et puis j'ai fait des émissions sur Louis XIII.
2: Ben oui, évidemment.
12: Mais par contre, je me souviens plus de quoi il est mort.
2: Alors, de quoi
3: mais
2: il
3: la
2: est
3: maladie
2: mort
3: de Crohn.
2: D'un truc rigolo.
1: Il était malade, mais c'est pas ça qui l'a tué.
10: Mais c'est pas lié à sa langue.
2: Il est tombé d'un arbre.
1: Il est pas tombé.
10: Est-ce que c'est une mort un peu idiote?
1: Idiote, non, c'est une belle mort quelque part.
14: Eh ben, il s'est étouffé en roulant une pelle.
1: Non.
10: Ah, il faisait l'amour pendant l'amour. Il a fait une crise cardiaque alors qu'il faisait l'amour à sa maîtresse.
1: Pas à sa maîtresse.
10: À sa femme, à la reine.
1: Il est mort d'avoir fait trop ou d'avoir trop fait l'amour.
10: Ah, bah, ça s'appelle une ch'touille, ça.
2: Ça devait être un super coup, hein, n'empêche.
1: Mais non, justement, ça marchait pas.
10: Ah bon,
1: il n'arrivait pas à avoir d'enfant.
14: Oh. Il faisait que des cunilingus en même temps.
2: C'est déjà pas mal.
1: Et sa femme, la pauvre Mary. Ils n'ont pas eu d'enfant, vous me confirmez, monsieur.
3: Sa femme, c'est Anne d'Autriche.
1: Oui, bah voilà.
3: Pas Marie, hein.
1: Oui, mais moi je l'appelais Marie, moi.
3: Marie, c'est sa mère, hein. Marie, c'est sa mère.
10: C'est peut-être pour ça qu'il avait du mal, alors.
3: Marie, c'est sa mère.
10: C'est peut-être pour ça qu'il avait un peu de mal.
3: C'est sa maman, Marie de Médicis, vous voulez dire.
1: Non, Mary.
3: Non, non.
1: Mary.
3: Et puis ils ont quand même eu deux enfants avant qu'il meure. Hein. Le fameux Dieudonné Louis XIV, qu'ils ont enfin eu.
1: Oui.
3: Et puis Philippe d'Orléans. Mais sinon, pour moi, il s'était marqué sur Internet. Cause du décès, maladie de Crohn. C'est ça que j'ai vu.
10: Mais non, il a trop fait l'amour.
1: Trop de sport en chambre.
3: Sérieux, toi, ok.
10: Ah, j'écoute le patron a raison. Non. Et sa femme s'appelait sûrement Mary.
1: Non, mais je vais vous dire, je me suis trompé.
2: Voilà.
12: J'ai plutôt envie de dire, non ?
1: Louis XIII avait vraiment une grosse langue, ça. Vous pouvez garder ça, monsieur Solo confirmera.
2: Oui.
1: Et j'ai posé une petite question subsidiaire que je n'aurais pas dû poser.
2: Voilà.
1: Parce que c'est pas Louis XIII, c'est Louis XII qui est mort.
10: Voilà.
1: D'avoir fait trop d'amour.
3: Oui, parce que je répète, Louis XIII, c'est la maladie de Crohn qu'il a
1: eu. Bonne réponse de Paul Alcarat.
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1: Une question zoologique à l'attention de Pierre Sisley qui habite dans le Tarn-et-Garonne, mais surtout à l'attention de Laurent Buffy qui me réclame régulièrement des questions zoologiques. Eh bien, je vais vous demander quel est le seul félin qui dort comme un chien.
2: Comment le guépard,
1: en fusil.
2: Le
1: jaguar, non.
10: Mais comment que ça dort un chien?
1: C'est-à-dire qu'il dort la tête reposant sur ses pattes antérieures étendues comme un chien.
10: Le lynx.
1: Est-ce que vous comprenez?
2: C'est mignon.
10: Ma chatte a fait ça.
1: Oui, mais justement.
2: Le chat, le chat.
1: Ah bah non, mais c'est pas la réponse, c'est pas votre chatte à vous, vous voyez. C'est le seul félin à dormir. Votre chatte, elle dort sa tête sur ses pattes antérieures.
10: Ouais, c'est plein de choses. C'est vrai, mais oui, elle dort sur ses pattes. Est-ce que c'est... antérieures.
1: Attendez, montrez-moi, c'est quoi les pattes antérieures?
10: Bah, c'est celle du bas, là, c'est ça, les pattes antérieures.
4: Non, c'est postérieure.
10: La chatte a quatre pattes comme ça.
4: C'est pas l'oslo?
10: Si je dis ses pattes antérieures,
1: vous avez
10: c'est
1: dit
10: là.
4: L'oslo.
1: L'oslo. Excellente réponse.
15: Et c'est pas une... question zoologique, c'est une question géographique.
1: Non, pas Oslo comme la ville. Oslo, O-C-E-L-O-T. C'est quoi un Oslo, alors, monsieur?
16: C'est un félin magnifique qui, maintenant, est protégé, mais il a été chassé pour sa peau.
5: Il est acheté.
1: Ah, il est acheté.
16: Oui, bah oui, s'il est à vendre, il est acheté.
5: Non, mais il a des petites taches.
1: Oui, comme beaucoup de félins
16: en
1: même temps.
16: Très souvent, mais c'est bien, t'as un sens de l'observation assez développé. Hein.
1: C'est un bon grimpeur comme le puma, mais il est plus grand qu'un puma.
16: Ah, oui.
1: C'est la poitrine au-dessus.
16: Il est plus svelte, mais il est plus long qu'un puma, mais il est très svelte.
1: Et,
16: oui.
1: Et il a un odorat très développé, et en tout cas, il dort avec la tête qui repose sur ses pattes antérieures étendues, comme un chien. Et c'est le seul félin, à part la chatte de monsieur Janssen.
5: Ah oui, la seule qui regarde.
1: C'est le seul. Toujours à l'affût, Valérie. Hein. Vous avez parlé de la limule aussi. La limule est une des quatre espèces étonnantes qui a un sang assez particulier.
16: Il est bleu.
1: Il est bleu. Ouais. Le sang de la limule est bleu. Bonne réponse de Laurent Baffy.
15: Et c'est quoi une limule?
16: Ça, le crabe fer à cheval, et son sang est bleu, et c'est comme un peu les sangsues. Les chercheurs misent beaucoup sur cet animal pour essayer de créer du sang synthétique. C'est un grand espoir pour le sang qui manque.
5: En fait, quand on veut pas que tu dises des saloperies, il faut te poser des questions sur les animaux.
16: Exactement.
15: Il peut en dire quand même.
1: Oui, par exemple, je donne une nouvelle chance à Valérie Pouech qui habite Cranfsal en Haute-Savoie. Pouvez-vous me dire quel est le nom qu'on donne à la fourrure de la moufette?
16: La fourrure, moi je suis pas très fourrure, je suis contre la fourrure.
1: Ah oui, c'est bien, mais enfin quand même la moufette, vous voyez ce que c'est d'ailleurs.
16: Oui, c'est un mustélidé.
1: Oui, et d'ailleurs on les appelle parfois les moufettes comme ça aussi, du nom de leur fourrure.
5: Ah, le bison.
1: Comment?
16: Les sconces.
1: Les sconces, excellente réponse de Laurent Baffy.
16: Ah non, mais plus pour un sconce.
1: Mais est-ce que c'est un sconce?
16: C'est des mustélidés, tout ça. C'est
15: ça schlingue.
5: Oui.
16: Ah oui.
1: Mais ça schlingue.
16: Mais oui, c'est des glandes anales qui sont très fortes et qui sont très utilisées en parfumerie, bizarrement.
10: Ah bah lui aussi, tu vois.
1: C'est pour ça qu'on vous a installé à côté de Yohann Rioux. C'était pour que ça vous revienne.
16: Qui ne sera jamais utilisé en parfumerie.
1: Ah bah alors, j'ai encore une quatrième question.
5: Festival.
1: Ah bah oui, c'était
16: On tente les quatre à la suite.
1: C'était pour votre retour en 2022, monsieur Baffy.
16: C'est gentil.
1: Eh oui, parce que c'est dans Le Monde, une découverte scientifique, c'est paru dans Le Monde daté d'aujourd'hui, et il s'agit des dauphins, et plus particulièrement des femelles dauphins. Qu'a-t-on découvert, si on en croit les scientifiques, et particulièrement madame Patricia Brennan, qui signe cette étude, une étude qui nous vient du Massachusetts. Qu'a-t-on découvert chez les femelles dauphins? Les dauphines, si vous
16: plaît. Elles adorent les pommes dauphines, non?
1: Non.
10: Elles travaillent à Miss France.
15: Finalement, c'est...
16: Alors ça, je sais pas. Qu'est-ce qu'on a découvert chez les...
15: C'est pas les dauphins mâles qui font les enfants?
1: Non,
15: l'inverse.
1: Mais c'est vrai que c'est un lien avec le sexe.
16: C'est elle qui décide de la relation.
1: Ouais. Non.
15: Ah, c'est elle qui ont le dard. Enfin, c'est elle qui ont le.
10: Elle trie les spermatozoïdes.
1: Non plus.
15: Les spermatozoïdes. Le dauphin éjacule dans l'air et hop.
16: Arrête, il m'excite.
10: Éjacule dans l'air.
1: Avec ses boules de flipper.
15: Allô. Il dépose ses œufs.
16: Il dépose
15: sa semence sur le sol.
1: Non. Alors, vous pouvez oublier le mâle. Et vous intéressez seulement à la femelle.
15: Elles ont des rapports homosexuels.
1: Homosexuels, non.
5: Elles peuvent se faire un cunnilingus toutes seules.
1: Ça l'excite, l'autre là-bas.
15: Ah ouais. J'essaie de deviner comment on fait un cunni tout seul. Hein.
10: Ouais, bah toi, tu y arriveras jamais. Hein.
15: Il faut être très souple.
5: T'es pas un dauphin, là, maintenant.
1: Non, en ça, elle se rapproche, c'est ce que nous dit en tout cas l'étude du Massachusetts, elle se rapproche des femmes humaines, voyez-vous.
15: Elles se touchent.
1: Non.
16: Elles peuvent employer un moyen de contraception.
15: Elles se masturbent.
1: Non, bah alors, elles peuvent, parce que pourquoi?
15: Ah, elles peuvent avoir un enfant.
16: Elles ont un clitoris.
1: Elles connaissent le plaisir clitoridien.
10: Oh là là.
1: Excellente réponse de Laurent Baffy. En effet, une équipe américaine a découvert que chez les dauphins, les femelles disposaient d'un clitoris qui fonctionne. En examinant les organes sexuels prélevés sur 11 grands dauphins, les chercheurs ont trouvé des terminaisons nerveuses et des tissus érectiles susceptibles de se remplir de sang. Et la place du clitoris à l'entrée du vagin permet aux femelles dauphins effectivement d'être stimulées lors des pénétrations.
17: Eh ben voyez-vous.
1: On va demander à Miss France, mais les dauphines.
17: Ah ben tu vois.
1: Les dauphines sont clitoridiennes.
16: Ouais, mais vous savez que le clitoris chez la femme, c'est comme la minuterie. Hein, dans

0: J'habite Chemilly, c'est dans l'Allier. Et la question est, qu'est-ce qui a appartenu à la famille Grimaldi, au prince de Monaco, avant la Révolution française ?
1: L'hôtel de Matignon.
0: Excellente réponse de Christophe Barbier.
2: Oui, mais...
0: Quoi, oui, mais...
2: Il avait le Figaro, je voulais m'asseoir à côté de lui, il n'a pas voulu.
3: Non, mais
2: alors
3: moi,
2: sinon, je l'aurais su.
3: Moi, j'ai lu le Figaro, je suis sûre qu'il me pique des pages. Exprès.
1: Il y a Calégon aussi qui a possédé l'hôtel de Matignon.
0: Expliquez, quand même.
1: Le gouverneur de Cherbourg, en 1723, achète une terre qui est à ce moment-là dans les prés, qui est l'hôtel de Matignon. Ça avait été construit par un autre qui était un peu ruiné, qui l'a vendu.
0: Il s'appelait Matignon.
1: Il s'appelait Matignon, Jacques de Matignon.
0: Il a donné son nom à cet hôtel particulier. Et effectivement, après, il a épousé une Grimaldi,
1: donc c'est resté dans la famille Grimaldi. Après, c'est passé chez un Écossais, monsieur de Cofford. Après, ça a été racheté en 1806 ou 1808 par Talleyrand, qui l'a revendu pour acheter l'hôtel Saint-Florentin.
0: Qu'est-ce que vous dites, Isabelle?
4: Et c'est pas vérifié, alors. De toute façon, il nous raconte pas.
1: C'est à l'hôtel Matignon, que s'est tenue une immense fête où Fouché et Talleyrand se sont réconciliés. Ce qui a tellement fait peur à Napoléon qu'il est revenu d'Espagne.
2: Et ben voilà, question idiote, réponse idiote. Voilà.
5: C'est le souper.
0: C'est rue de Varennes, hein, il faut le rappeler, parce que souvent, c'est vrai que moi, bêtement, quand je suis arrivé à Paris, je pensais que l'hôtel Matignon se trouvait
5: avenue Matignon.
0: Et ça, c'est une erreur qu'on fait évidemment quand on n'est pas parisien, puisque l'avenue Matignon est rive droite, alors que l'hôtel Matignon est rive gauche.
1: Et vous savez que en 1944, lors de la libération de Paris, on le voit dans Paris brûle-t-il, c'est Jean-Paul Belmondo qui joue le rôle, on l'envoie libérer l'hôtel Matignon, alors il va à avenue Matignon. Et on lui dit, mais c'est pas du tout ça, c'est rue de Varennes. Et il y retourne.
2: Sophie Marceau n'habite pas avenue Marceau.
5: La rue Le Courbe est toute droite.
0: Oui, bien sûr. Faut se méfier, ce sont des faux amis.
5: Ben oui.
0: Tout ça, sont des faux amis. Alors maintenant, une question pour Yvan Nakache. Et c'est dans le Parisien là qu'on pouvait trouver la réponse. La question, la voici. Plus 40% de ventes concernant quelque chose que généralement on n'achète pas le jour même. Mais qu'est-ce qui a vu ses ventes augmenter de 40% ces dernières années et qu'on n'achète pas le jour même?
3: Il y a un truc qui n'a pas augmenté de 40%, et malheureusement, mais on en parle en Parisien, c'est la vente des préservatifs.
0: Ah, on se
3: rapproche. Et justement, ça a baissé. Et donc, il faut dire aux jeunes qu'il faut
2: ça a
3: protéger.
1: C'est sexuel, alors.
6: Qu'est-ce que c'est? On n'achète pas ça le jour même?
5: Oui.
0: La pilule du lendemain. La pilule du lendemain. Bonne réponse de Titoff. Bravo, Titoff.
3: Je t'ai un peu aidé quand même. C'est
0: carrément
3: le même article.
0: Vous avez entendu les jeunes, vous avez entendu Sylvie Tellier, si vous allez la voir, mettez une capote.
3: Oui, pareil. Dans le Parisien, ils disent que maintenant ils ont la flemme de mettre une capote.
6: La flemme?
3: Ouais. Des contenus qui mettent très, une capote parce que les jeunes ont la flemme de mettre des préservatifs.
6: Comment ça, la flemme?
0: Il faut la faire mettre.
2: Pour que les nanas elles soient capables aussi.
0: Mais vous savez pas mettre un préservatif?
2: Elles ont la flemme.
6: Non, le mieux c'est de pas l'enlever, c'est de la garder. Voilà.
3: Mais peut-être qu'on n'explique pas assez à nos enfants.
0: Comment mettre une capote?
3: Bah ouais. On devrait.
0: Mais Isabelle, je comprends pas ce que vous voulez dire. Vous savez pas mettre une capote à votre compagnon? Vous pouvez quand même. C'est très très sexy de mettre la capote de...
2: C'est beau, mais
7: il faut simplement leur apprendre la fidélité. Amen.
0: Le père Gérard a bien parlé. Une question de théâtre à votre destination, monsieur Barbier. Je sais que vous êtes spécialiste du théâtre et Pauline Etchart espère quand même un chèque RTL. Elle habite à Talence. Évidemment, le théâtre classique a longtemps obéi à la règle des trois unités. Unité de temps, unité de lieu, unité d'action. Il y a même une phrase à moyen mnémotechnique qui rappelle ces trois unités. La phrase la voici. Qu'en un jour, en un lieu, un seul fait accompli, tienne jusqu'à la fin le théâtre rempli. Mais qui est l'auteur de cette phrase? Non, pas Bossuet.
2: C'est un homme de théâtre?
0: Alors, de théâtre, c'est un écrivain, poète.
3: Fédot?
0: Pas Fédot, non.
2: Il a écrit des pièces de théâtre?
3: Ouais. C'est de vous?
0: Oh, merci, c'est gentil.
1: C'est pas Jean Méret.
0: Rester, elle, hein.
3: Vous avez vu comment j'y vais, hein?
1: C'est pas Jean Méret.
2: Il a écrit des pièces de théâtre, ce mec, ou pas?
1: C'est Boileau?
5: C'est Boileau,
0: c'est ça. Et c'est Boileau? Bonne réponse de Christophe Barbier. C'est Boileau, Nicolas Boileau. T'as un petit prétentieux, Boileau.
2: Oh, c'est un donneur de leçons.
1: Agésilas, hélas, Attila, hola, avait-il dit pour se moquer des dernières pièces de Corneille. Ah oui. Je vous regardez avec des grands yeux, là, même.
0: Isabelle, vous voyez, vous avez bien fait de pas rester.
2: Ah oui.
5: Mais c'était, il y avait un truc pour retenir tous ces auteurs, c'était,
1: sur la racine de la bruyère, la corneille, Boileau de La Fontaine.
0: Qu'en un jour, en un lieu, un seul fait accompli, tienne jusqu'à la fin le théâtre rempli. C'est beau et c'était bien du Boileau. Bravo.

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2: Et la question porte sur Christian Demureau, Rob Hornby et Maxime Guyon,
3: oh là là,
2: qui sont montés tous les trois sur le podium. Mais quel podium ?
4: Ah, c'est un défilé, c'est la Fashion Week.
2: Non, pas
5: c'est du sport.
2: C'est du, alors du sport, oui.
5: C'est de l'équitation ?
2: De l'équitation, pas tout à fait.
4: Du polo.
2: Mais oui, vous avez raison, c'est du cheval en tout cas.
6: C'est ceux qui ont fait le Grand Prix qui s'est passé dimanche.
5: L'Arc de Triomphe.
2: C'est le trio gagnant de l'Arc de Triomphe. Bonne réponse. Bah oui, parce que ce sont les jockeys qui montent sur le podium, ce ne sont pas les chevaux, c'est pas me rappeler. Et Christian Demureau, Rob Hornby ou Hornby, je sais pas comment on prononce, et Maxime Guyon sont bien les jockeys de Ace Impact, Westover et Honesto, les trois chevaux qui ont gagné le Grand Prix de l'Arc de Triomphe. Vous y êtes allé ?
6: Pas du tout.
2: Ah non, parce que vous aviez l'air bien au courant, Karine.
6: Parce que je suis allée courir autour du hippodrome. Non, pas avec les chevaux.
2: Belle Alzan, il y en a
6: aussi. Je suis allée courir hier. Et c'était un bazar. Hein.
2: Ah oui ?
6: Ah bah oui.
5: C'est peut-être en voyant Karine qu'ils ont couru plus vite d'ailleurs, les chevaux. Hein. C'est peut-être pour ça. Hein.
2: Ça alors, je savais pas que vous couriez autour de l'hippodrome.
6: C'est très sympa. Il n'y a pas de voiture, donc c'est pas dangereux. Et comme il n'y a pas de voiture, il n'y a pas de prostituées non plus. Si tu fais du sport là où il n'y a pas de voiture...
2: Enfin, vous ne courez pas la nuit tout de même.
6: Mais il y en a le jour.
5: Et puis les prostituées, ça ne t'empêche pas de courir.
6: Bah moi, j'ai peur des clients.
5: Mais ils ne viennent pas pour toi.
6: Bah oui, mais on ne sait jamais sur un malentendu, moi je ne sais pas.
4: Elle court avec un sac à main.
6: Non, mais je te jure, j'ai peur.
2: T'imagines le mec qui court après en disant « C'est combien ? C'est combien ?»
5: T'as vu une pute en train de courir en jogging?
6: Mais j'ai peur, attends, dans le bois, je te jure, il y a des gens bizarres, il y en a quatre et tout.
2: Pardon, mais monsieur Ferrari a raison, le propre, si j'ose dire, d'une prostituée, c'est que normalement, elle ne bouge pas.
5: Bah oui, elle reste sur place.
6: Vous voyez, t'as des mecs bourrés, t'as des gens qui viennent des cités à quatre, attends, c'est pas des gens forcément bien.
7: Il y a aussi des bons clients.
2: En tout cas, le Grand Prix de l'Arc de Triomphe a vu le triomphe, c'est qu'à le dire, du meilleur poulain français entraîné par Monsieur Rouget. Oublions.
5: Et c'est un pack qui était favori, mais Honesto, le troisième, était à 55 contre 1.
2: Mais comment vous savez ça?
5: Oui, c'est l'actualité.
2: Exactement. 55 contre 1, ça veut dire que vraiment c'était un gros outsider.
5: Exactement. Ouais.
2: Pour ne pas dire un tocard même.
5: Oui, parce qu'il avait fait une première course où il avait déçu, sa cote s'est effondrée. Là, 55 contre 1, parier dessus, c'était valable. Et maintenant, il va aller aux États-Unis disputer des courses.
6: Vous faites quoi le dimanche?
5: Je lis la presse.
2: Le dimanche, il court.
4: Il court après.
2: Il court autour de l'hippodrome dans l'autre sens. Une autre question pour monsieur Hockey, Pascal Hockey, qui habite Buzet-sur-Tarn, en Haute-Garonne. On nous parle dans la presse aujourd'hui comme d'un symbole du doudouk. Mais qu'est-ce que le doudouk ?
5: Le doudouk ?
2: Oui, le doudouk.
6: C'est un nom français ?
2: Non, c'est pas français, ça c'est vrai.
5: C'est un objet pour les enfants ?
2: Alors on peut dire doudouki aussi, ou dadouk, ou duduk si vous préférez.
8: Et donc on le connaît sous un autre nom en France ?
9: Ça ressemble au nom des joueurs de rugby tout à l'heure encore.
6: Ouais.
2: Non, c'est pas des joueurs de rugby.
9: Bon, est-ce que ça a rapport avec l'enfance ?
2: Alors on peut dire duduk, on peut dire doudouk, doudouki, doudouk ou dadouk.
4: C'est pas genre un fantôme, un truc comme ça dans les films d'horreur ?
2: Pas du tout.
6: C'est un animal ?
2: Un objet, oui.
9: Est-ce que c'est pas tout simplement un doudou pour les enfants ?
2: Ah non.
6: Ça vient d'Asie.
2: Au sens large du terme, alors.
6: Attends. Est-ce qu'on en a ?
5: La Turquie, l'Orient ?
2: Géographiquement, c'est plus précis que ça.
5: Ça vient de l'Arménie.
2: Expliquez.
5: C'est peut-être le symbole de l'Arménie ?
2: Oui, mais quel symbole alors ?
5: Quel est le symbole de l'Arménie ? C'est un arbre ?
2: Un arbre, non.
9: C'est
5: un chapelet ?
2: Un chapelet, non.
6: Plante,
5: un instrument de musique.
2: Et c'est un instrument de musique arménien.
4: Ah oui.
2: Bonne réponse de Christophe Barbier.
7: Culture.
2: Et oui, c'est comme un hautbois, en fait, un hautbois cylindrique. On en joue dans tout le Caucase, mais c'est vrai que c'est devenu surtout un instrument de musique arménien, symbole de l'Arménie, le duduk, doudouk, doudouki, doudoug ou dadouk.
8: Parce que quand on en joue, ça fait doudouk, doudouk, doudouk, c'est ça ?
9: C'est vrai ?
2: Elle est mignonne, hein. Même quand elle dit quelque chose qui n'a pas d'intérêt.
6: Oui. C'est joli.
9: Ça casse le rythme, mais c'est mignon.
2: C'est joli, hein. De quel instrument jouez-vous, Joyce ?
8: De la guitare et du piano, mais vous le savez, Laurent, quand même.
2: Bah oui, mais enfin, je pensais que vous pouviez jouer du doudouk aussi, vous voyez.
8: Du doudouki.
9: Et pourquoi on parle de cet instrument ?
2: Bah parce qu'on parle de l'Arménie, connard.
9: On parle du Haut-Karabakh. J'ai bien fait de poser la question, hein. On est bien reçus, hein.
7: Ah bah, on est bien reçus.
2: Une autre question, celle-ci, ce sera à mon avis pour Monsieur Barbier, puisqu'il s'agit d'un un anniversaire qui le concerne, 90 ans. C'est pas lui qui a 90 ans, Christophe est bien plus jeune, bien sûr. Mais c'est quelqu'un qui fête ses 90 ans aujourd'hui même, puisqu'il est né le 2 octobre 1933 à Paris. Et c'est un de nos plus grands chefs d'orchestre, dont je vous demande de retrouver le nom.
5: Casazu ?
2: Casazu, non.
5: Penderecki ?
2: Non plus. C'est une question culturelle, musicale, et c'est vrai que c'est un nom qu'on connaît quand on connaît un peu la musique classique.
4: C'est un japonais ?
2: Comme Monsieur Barbier, qui en plus est venu, je crois, avec son épouse aujourd'hui.
5: Et oui, tout à fait, qui est chanteuse d'opéra, donc.
2: Voilà, je sais pas où elle est.
5: Peut-être qu'il a dirigé ma femme, si j'ose dire.
2: Ben voilà, lui.
5: Parce que moi, j'essaye de l'amener à la baguette, ça marche pas du tout.
3: Dagonio ?
2: Elle va peut-être vous souffler, Mme Barbier, alors.
4: C'est Michel Plasson.
2: Pardon ?
4: C'est Michel Plasson.
2: Elle a soufflé à Boublil. Alors ça, c'est incroyable quand même.
7: Bah parce que je m'intéresse à la musique classique,
3: c'est ça.
7: Quoi, j'ai le droit d'avoir plusieurs cordes à mon arc.
2: Eh bien, bonne réponse. Comment s'appelle votre épouse, monsieur
5: Pauline, Pauline Courtin.
6: Elle est jolie.
2: Eh bien, bonne réponse de Pauline Courtin.
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2: Pour Floriane Poncher, qui habite Moléon. Alors, Moléon, c'est dans les Deux-Sèvres.
11: Oh, j'adore.
2: Et je vous emmène.
11: Moléon, dans les Deux-Sèvres.
2: Je vous emmène. Bah oui, oui, apparemment. Oui. M-A-U-L-E-O-N.
12: Peut-être plusieurs Moléons.
2: Ah non, c'est pas dans les Deux-Sèvres.
11: Bah non.
2: Ah ouais, c'est
13: bah il y en a deux.
11: Il y a Moléon Bonaparte.
2: Voilà. Non, Moléon,
12: c'est dans la Moléon.
2: Monsieur, oui.
11: Bah, il y en a un, 64.
2: Ah, bah, mais peut-être un autre Moléon.
13: Un mini Moléon.
11: Apathy, il est de Moléon.
2: Ah, ouais, ouais.
3: C'est ça, Léon, Léon.
14: C'est vrai, Moléon, c'est, alors je lis, c'est la capitale des espadrilles.
11: Voilà.
14: Ah, donc il y a plusieurs Moléons.
13: Bah, voilà. Oui.
2: Ah, mais ça, c'est peut-être Moléon Lichard.
11: Ah. Ah, bah, voilà.
14: C'est la capitale, de l'espadrille Moléon Lichard, exactement.
12: Eh ben, voilà, écoutez, oui. Moi, je vous propose d'y aller, là, tous ensemble.
2: Moléon Lichard, c'est dans le 64. Oui. Et Moléon tout court. Là où habite Madame Poncher, c'est pas de sa faute. C'est dans les Deux-Sèvres, monsieur Berléon.
11: Ah, bah, vous voulez dire Madame Poncher, là, il y a vraiment qu'elle habite à Moléon.
2: Voilà.
15: Comme quoi, on s'intéresse beaucoup à la province.
12: Qu'est-ce qu'on l'aime, la province.
2: Moléon dans les Deux-Sèvres, Madame Poncher espère un chèque RTL à 300 euros, évidemment. Ouah, elle a une chance de le toucher.
14: Ouah, pourquoi vous avez fait.
2: Parce que j'ai un doute sur ce que je suis en train de dire.
14: Vous avez un doute sur nous. Il fait le bruit du tigre.
12: Non, c'est le côté animal de Laurent.
14: La bête se réveille.
2: Parce que je sais qu'il y a une grosse tête sur les 6 que j'ai la chance d'avoir autour de moi aujourd'hui. Il y a une grosse tête qui doit connaître cette maison à Brentwood au 12-305 Fifth Helena Drive.
14: Est-ce que c'est pas là que Marilyn Monroe est morte?
13: C'est la maison de Marilyn Monroe.
2: Et qu'est-ce qui...
13: Elle y est décédée.
2: Ah oui, ça, elle est décédée, Marilyn Monroe.
14: Non, elle y est décédée.
2: Elle y est morte. Et c'est... Bon, alors écoutez, vous savez déjà tout, parce que ma question, c'était effectivement, il y a une maison qu'on a failli détruire et qui vient d'être classée monument historique.
13: Ah, très bien.
2: Et c'est bien la maison de Marilyn Monroe. Bravo Caroline, bravo Valérie. C'est dans Télérama qu'on apprend effectivement que cette maison de briques blanches dans le quartier UP de Brentwood a failli être démolie parce que son nouveau propriétaire avait déposé une demande de permis de démolition. Mais il y a des fans de Marilyn Monroe.
12: Ouais, mais pas le propriétaire.
2: Qui sont intervenus. Et au 12-305 Fifth Helena Drive, on pourra, j'imagine, bientôt visiter la maison si jamais la maison devient monument historique.
14: Bah, si ça lui appartient toujours, il doit avoir un peu les boules quand même. Il a acheté un truc très très cher pour pas pouvoir faire ce qu'il veut.
2: En tout cas, le conseil municipal a adopté à l'unanimité une motion visant à entamer un processus de préservation historique de la maison. Et dans ces cas-là, j'imagine qu'on lui rachètera la maison à un juste prix.
14: Moitié prix.
16: Schwarzenegger, non, il est toujours gouverneur de...
2: Pardon?
12: Non.
13: Il
12: est
13: non, ça fait un moment.
14: Non, maintenant, il vend des perceuses Lidl. Tu n'as pas vu la pub à la télé?
16: Oui, c'est vrai.
14: C'est vrai.
2: En tout cas, vous connaissiez l'adresse, chère Valérie, l'adresse de Marilyn. Vous êtes déjà allé voir la maison? Parce que je sais que vous êtes fan de Marilyn.
13: Non, j'ai pas été voir la maison. Non, mais j'ai pas été à Los Angeles finalement.
14: Franchement, je
13: m'étais toujours dit que j'irais, puis après j'ai été assez occupée en France, et puis après
2: La Rochelle, c'est un petit Los Angeles.
13: Mais c'est surtout que les Américains maintenant, je me gonflent.
2: Ah oui,
16: donc parce que le français est sympa. Ouais. Rappelons Serge.
13: Moi j'aime mieux être en France que
14: Los Angeles.
2: Quel est l'inverse du covoiturage? Voilà un mot que je ne connais connaissais pas et que j'ai découvert dans Le Parisien aujourd'hui. C'est une question pour Monsieur Gontier de Rennes.
14: C'est l'auto-solisme.
12: Le solo voiturage.
14: Le solisme. C'est l'auto-solisme.
2: L'auto-solisme. Bonne réponse.
14: Ok.
2: De Monsieur Beaugrand. Et l'autosolisme est un problème parce qu'il paraît qu'il y a 83% des gens qui le matin
14: évidemment
2: sont seuls dans leur voiture, dans leur trajet entre le domicile et le travail.
14: Oui.
2: Et alors c'est assez marrant parce que Aymeric Renoux du journal Le Parisien a interrogé justement, on va appeler ça un autosoliste, et il dit ah ben moi j'aime bien être dans ma voiture tout seul avec ma radio, mon café, personne avec qui je suis obligé de parler. C'est ce que je préfère. Vive l'autosolisme plutôt que le covoiturage.
13: Il a qu'à marquer sur sa voiture covoiturage muet.
2: Ah.
13: Comme ça, les gens ils fermeront leur gueule et puis.
16: Oui, oui.
12: Ça c'est vraiment la France, hein, bravo. Hein.
16: Et ben, l'autosolisme permet les flatulences. Oh.
2: C'est pas faux.
14: C'est vrai.
13: Oh,
14: c'est vrai.
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3: Alors, monsieur Toen, pardon, hein, mais pour une fois, vous n'aurez pas la vedette, parce que la vedette, c'est Bernard Mabille.
4: Ah, qu'est-ce qui se passe?
3: Qui fait son retour, parce que vraiment, les gens m'écrivaient, ils me disaient, mais il est mort, il est...
4: Mais non, pas encore.
5: Il demandait, mais où est-ce qu'il est enterré?
4: Pas encore.
5: Cherchez.
3: Ah bah, je suis allé au Père-Lachaise, je l'ai ramené par la peau des fesses.
5: Il était au bord du trou, lui dit, non, Bernard.
6: Moi, je suis contente.
4: Non, mais j'ai eu un accident, puis voilà, c'est ça.
3: Ça va mieux.
4: Oui.
7: Mais est-ce que c'est le vrai? Ou c'est toi, Bernard?
3: Vous êtes contente?
6: C'est ma première émission avec Bernard Mabille.
4: Ah, je suis ravi.
3: On en a eu des pires.
4: Oui,
3: hein.
4: Ah oui.
3: Ah, Bernard, ça remarche d'un coup. Hein.
6: Si je peux servir à quelque chose.
4: Ça n'a jamais cessé de marcher.
3: Ah bon?
5: Ah, il y a des prétentieux. Hein.
7: On va tout faire. Oui, Bernard, pour la Saint-Valentin, tu peux la baiser. Elle l'a fait avec Foucault, hein. Elle peut dire oui à toi.
3: Elle l'a fait avec Foucault, elle peut bien le faire avec Foucault.
6: Mais arrêtez de m'inventer des relations comme ça, non mais oh.
3: Non mais Bernard, on est heureux. Je suis sincère.
4: Moi, je suis très heureux.
3: Regardez,
4: aussi.
3: J'ai même une petite larme là qui perle.
7: Oh.
3: Ah oui, parce que vraiment, vous m'avez manqué, mon bon Bernard.
4: Mais non, mais j'ai eu un accident de cheville. Bon, ça peut arriver.
5: Ah, pas de cheval.
4: Non, de cheville.
3: Un accident de cheville comme Nicolas Sarkozy
4: mais
3: ou
4: non,
3: plus.
4: Non, écoutez. Écoutez, j'étais chez une amie, je voulais la séduire et à la fin du repas, j'ai voulu débarrasser la table et j'ai oublié que j'étais en chaussettes et j'ai glissé sur le plancher, voilà.
3: C'est pas vrai.
5: Ah, parce que tu dis en tête à tête en chaussettes.
4: Ah, là, on avait déjà commencé.
3: Toujours au moment du fromage.
6: C'est très sexy la chaussette.
7: Ah, franchement, elle aurait pu t'aider, Isabelle Mergault. Elle a pas aidé.
3: Bon, vous êtes quand même content, dites-le. Parce que nous, on fait des efforts.
5: Oui.
3: Dites-le que vous êtes content de nous revoir. Quand
4: mais
3: même.
4: J'arrête pas de le dire. Je suis content de vous revoir.
3: Bah, on le dirait pas.
5: Oui, bah oui.
4: Oh, je suis content
5: tu
4: de vous voir.
3: Franchement. Ah bah non, mais je suis déçu.
4: Non, mais je suis super content.
3: Ah bah voilà, dites-le.
4: Oui, je vous embrasse.
3: Ah non, pas quand même. Pas quand même. Une première citation. Rien n'a changé ici, vous verrez, monsieur Mabille. Et voici une citation dont, à mon avis, vous pouvez retrouver l'auteur pour Christophe Lombois, qui habite Coutguerbanche. C'est dur à dire ça.
5: Coutguerbanche.
3: Merci, il fallait un local pour pouvoir donner le nom. Coutguerbanche, c'est ça?
7: Oui.
3: Ah bah parfait.
7: C'est où ça?
3: Dans Schneur.
8: D'après toi.
6: C'est pas mal.
8: Il a trouvé la réponse.
3: Pour que l'autre couillon connaisse. On croit qu'il a été steward, mais il a fait Lille, Valenciennes, Valenciennes, Lille.
4: Il était conducteur de bus.
7: En fait, faut être bourré pour bien le dire. Faut être du Nord, quoi. Coutguerbanche.
3: Coutguerbanche.
5: Ouais, Coutguerbanche.
3: Et dites-lui, il paraît que vous avez eu votre Michel Drucker rien qu'à vous aussi.
5: Ouais, incroyable.
3: Ça va passer quand ça?
5: Dimanche, avec canapé pour moi.
6: Et avec
5: mes parents dessus. Ben, il a fallu changer de canapé quand même, hein, mais il y avait mes parents.
7: Et il l'a mis où le chien? Le chien, il l'a mis où du coup?
5: Il était pas là, le chien.
7: Ah ouais, il n'y a pas le chien.
4: Ah, il est mort avant lui.
3: Et vous êtes sur scène ce soir, Jean-Philippe.
5: Oui, à la Comédie des Champs-Élysées.
3: Vous reprenez le spectacle.
5: Pour 4 exceptionnels, oui.
7: Alors, on vient tous.
5: C'est la 150e ce soir, c'est vrai.
3: Hein. On fait la fête alors ce soir.
5: Ah oui, on fait la fête. Il y a tout qui est prévu, des cotillons, tout ça. On doit faire la chenille, une grande chenille, organiser tout. Non, ça va être bien. Il y a tout un parterre de stars, il paraît.
6: Moi, je serai là.
5: Oui. J'ai dit des stars.
6: C'est pour ça que je serai là.
8: Alors, regardez les stars.
5: Elle va sortir du gâteau.
6: J'ai fait danse avec les stars, hein, donc je suis un peu star.
3: On en parlera d'ailleurs de ça que vous avez fait Danse avec les stars aujourd'hui. J'ai une surprise pour vous.
7: Tu faisais quoi là-bas, Dame Pipi?
6: Oui.
3: Bon, pas tout en même temps, procédons par ordre. On commence toujours, cher Bernard, vous le savez, par les citations. Et voici donc pour monsieur Lombois de Coutguerbanche, maintenant j'y arrive, la première citation qui a dit « Qui suis-je? Où vais-je? Et qu'est-ce qu'on mange à midi ?»
6: Jean-Yann
5: Blanche?
3: Non, pas Jean-Yann, quelqu'un qui a travaillé avec Jean-Yann.
6: Ah.
7: Jacques Martin?
3: Non, mais
4: Prévost.
3: Pas loin, il a travaillé aussi avec Jacques Martin. Il était un...
7: Laurent Gérard?
3: Non.
7: Laurent Jura?
3: Non, il était un...

0: Un confrère qui est mort en 2015.
1: Ah, Ondelat.
0: Non, non, non.
2: Il était aussi connu que...
0: Ah, il était un peu moins connu que Jacques
2: Martin. Laurence Riesner.
0: Ah, non, non, non, non. Non, non, mais il jouait le physionomiste dans 2h15 avant Jésus-Christ.
2: Ah, José Arthur.
0: José Arthur, bonne réponse de Bernard Mabille. Une citation pour Christophe Stéphanie, qui habite la Genevraie.
1: C'est ah,
0: dans,
1: c'est un Yel
0: dans l'Orne, pardon.
1: Bah Christophe Stéphanie, c'est un mec ou une nana?
0: Bah Christophe, c'est son prénom et Stéphanie,
1: c'est son
0: nom.
1: Moi, j'ai un pote qui est Yel, il s'appelle Jean-Marie Ludivine. Là, je vous dis ça. Excusez-moi, patron. Ça va, le public? Eh ben, réveillez-vous. Allez-y, patron.
0: Lui non plus n'a pas changé, hélas. Donc, pour monsieur Christophe Stéphanie, qui habite dans l'Orne, qui a dit « Certains disent que le verre est à moitié vide, d'autres qu'il est à moitié plein. Moi, je dis que le verre est trop grand. »
3: Ah, c'est un alcoolique
4: Coluche. Coluche,
2: Gainsbourg.
0: C'est pas Coluche, mais c'est quelqu'un qui a connu les débuts de Coluche, en tout
4: les
0: cas.
4: Les Lurons.
2: Romain Bouteille.
0: Romain Bouteille, ah, bonne réponse.
3: Heureusement qu'il est revenu.
5: Ah, dis donc.
0: De Bernard Mabille. Une citation pour Elisa Petit-Collat, qui habite Romorantin, qui a dit « C'est parce qu'il ne digérait pas l'hostie que Luther a fondé le protestantisme. »
5: Pas mal.
1: Ouh là là.
2: Oscar Wilde.
5: C'est un humoriste. Ça,
0: c'est un humoriste. C'est un humoriste.
2: Ah, au 18e degré.
6: Américain.
4: Grand Schtroumpf.
2: Français, français.
0: C'est américain.
3: Qui a un mouchoir ici?
5: Oh là là, c'est horrible.
3: Là, regarde.
0: Oh, il me l'a envoyé dans la gueule. Ah mais Serge, il me l'a envoyé dans la gueule.
1: Ah mais il a la tuile à tout. C'est génial, c'est lui qu'ils ont tout. Qui a de la coke? Balance Serge, balance Serge, Serge.
0: Serge est notre livreur de mouchoirs.
1: Il est génial pour ça, Serge. Ça,
0: et vous avez Madeleine qui vous donne des chouquettes, vous.
1: C'est pas Madeleine, c'est Catherine, mais elle offre des Madeleines.
0: Je sais bien, mais moi je l'appelle Madeleine.
1: Bah oui, c'est ça, oui.
0: Parce qu'elle veut garder l'anonymat.
1: Ah d'accord.
0: Ah oui, quelqu'un qui vous livre en chouquette, elle a pas envie que tout le monde le sache.
1: C'est vrai, c'est vrai. Là, elle a filé à Orlinski, là. Quand elle veut gratter un Kong.
6: Mais tu fais des sculptures sur demande, on peut te faire une commande précise. Tu peux.
7: Bah oui, voilà, il vient de me demander une.
6: Et tu un peux Kong. Sculpter ma chatte, moi, par exemple, du chat. J'aimerais bien avoir
7: ouais,
6: une
7: bien sûr.
6: Ah, oui.
2: Sculpter quoi?
7: J'ai déjà sculpté une chatte, d'ailleurs.
6: Ah bah voilà, bah si je pouvais faire... Excusez-moi, je passe ma commande, mais ça me coûte...
0: c'est combien pour se faire sculpter la chatte?
6: Oui, combien ça va me coûter?
7: Ça dépend de la taille.
6: Ah, une chatte normale. Hein.
7: Ça dépend si elle est vivante, si elle est morte.
0: J'en fais quoi de ma citation, là?
1: On s'en fiche.
6: Ah oui, allez-y.
4: Les hosties, c'est un américain ou pas?
6: L'hostie indigérable, c'est ça?
0: C'est parce qu'il ne digérait pas une hostie que Luther a fondé le protestantisme.
2: Alors, est-ce qu'il est français, le mec qui a dit ça?
0: Non, il est américain.
2: Ben, oui.
1: Ah, Steve Martin. Voilà.
0: Et c'est donc...
2: Bob Hope.
5: Bob Hope.
0: Mais non.
4: Freddie Mercury.
0: Quelqu'un qui s'intéresse aux religions, c'est.
5: Woody Allen.
0: Woody Allen. Ah, bonne bah oui. réponse de Michel Bernier.
7: Ah, j'ai dit en même
2: ah
7: temps.
2: Oui.
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0: Les questions littéraires du jour, je vous ai prises assez simples. Hein. Regardez la composition de l'équipe
2: Bernard.
0: Aujourd'hui.
2: Vas-y Bernard, on croit en toi.
0: Et je me suis... Non, là, franchement, c'est un roman très célèbre. Il s'agit de retrouver et le titre du roman et son auteur, évidemment. Mais quand je vais vous dire que l'héroïne principale est une provençale blanchisseuse qui, de temps en temps, d'ailleurs, se bat au lavoir, qu'elle est boiteuse en plus.
1: L'Assommoir de Zola.
0: Excellente réponse de Caroline Diamant. Non mais là, vous voyez, Caroline, là,
1: vous vous rendez compte.
0: Là, c'est votre côté merdonie qui est ressorti.
2: Ah, oui, oui.
0: Mais oui, elle se bat, Gervaise Macquart, c'est son nom, elle se bat effectivement au lavoir avec celle qui va épouser son amant, évidemment Auguste Lantier. Finalement, un peu plus tard, elle épousera Coupeau, un ouvrier zingueur à qui elle finit par céder parce qu'il est amoureux d'elle. Ils auront une fille, d'ailleurs, comment s'appelle la fille?
6: Je ne me souviens pas.
0: Ah bah c'est l'autre roman célèbre.
1: Ah bah Nana.
0: Nana. Deuxième bonne réponse. C'est bien, Caroline. Là, je suis très, très fier de ma Caroline. Vous voyez, c'est pas la Caroline qui chipote, la Caroline qui ceci, la Caroline qui dit je sais quand elle sait pas. C'est pas la Ariel qui va dire « Ah bah oui, je crois qu'Éric Satie... » Ah oui, vous saviez qu'Émile Zola avait un frère qui s'appelait Gorgon.
8: «
0: Là, il s'agit de retrouver le nom d'un grand romancier qui d'ailleurs ne s'est jamais fait naturaliser français. Il faut dire qu'il était apatride, interdit de séjour dans son pays d'origine. Et sur ses livres, il y avait très rarement son prénom, parfois l'initiale, parce qu'il disait « j'ai un prénom de coiffeur ».
6: Ah, Jean-Louis David.
2: Romain Gary.
0: Romain Gary, non.
6: Prénom. En tout cas, apatride, ça veut dire que c'est quelqu'un qui a vécu la Seconde Guerre mondiale.
0: Oui, bien sûr.
6: Voilà, et qui devait être d'origine de l'Est ou polonais.
0: Absolument, ou apatride, interdit de séjour dans son pays, vivant à Paris, mais jamais naturalisé français.
4: Ah, je crois que je sais, Tristan Tzara.
0: Ah non, du tout.
4: Chandler.
6: Tristan Tzara, je crois qu'il était en France avant la
0: guerre.
6: Et
0: puis là, il s'agit donc de trouver quelqu'un. C'est vrai qu'on appelle plus souvent par son nom de famille sans citer son prénom, parce que lui-même a rarement fait imprimer son prénom sur ses livres.
4: Ex-Braya.
0: Pardon.
4: Ex-Braya,
0: non.
4: Céline.
6: Il n'a pas beaucoup écrit.
0: Céline, bah non, Céline, non.
2: Il est mort quand, Laurent?
0: Bon, il est mort à un moment donné. En 95, si ça peut vous aider.
6: Ah, bah, voyez. Oui.
0: C'est
6: oui.
0: Pas il y a si longtemps que ça, au fond.
2: Bah,
0: hein.
2: Oui.
6: C'est il y a 26 ans, quand même.
0: Bah, oui,
6: presque 27.
0: Tout passe, qu'est-ce que vous voulez que je vous dise?
6: C'est un nom à consonance polonaise.
0: Il n'est pas polonais, donc pourquoi il aurait un nom à consonance polonaise?
6: Non, mais il est peut-être roumain, il est d'Europe de l'Est.
0: Ah, ça se rapproche, ça brûle.
6: Roumain.
2: Ionesco.
6: Ah, il est roumain.
2: Ionesco.
4: Ah, est-ce que ce serait pas Cioran.
0: Cioran. Bonne réponse d'Ariel Dombal. Et son prénom, donc?
4: Émile
0: Cioran, voilà, effectivement, Emile. Et il n'aimait pas son prénom Émile.
6: Pourtant, c'est très beau, c'est le prénom de
0: coiffeur. Et je vois pas trop pourquoi il disait c'est un prénom de coiffeur, parce que j'ai pas connu de coiffeur.
4: Eh ben, c'est Cioran, quand il a écrit de l'inconvénient d'être né.
0: Émile, c'est vrai que c'est pas un prénom déshonorant, il y a des Émiles.
6: Non, c'est le prénom de mon grand-père, je trouve que c'est très joli.
0: Et il était coiffeur?
6: Il était pas coiffeur, mais en revanche, non, je l'ai pas connu.
2: C'est pas Émile Louis?
6: Mais en revanche, c'est vrai que le diminutif peut devenir Mimille.
0: Ah, Mimille.
6: Ouais, et Mimille, c'est pas super chic.
0: Ah, ça, c'est vrai. Mimille. Voilà. C'est vrai que si on l'appelait Mimille Cioran.
6: Mimille Cioran, ça fait plus.
2: Mimille
6: pas.
2: Et Mimille. Oh, Mimille, tu me fais un brochet.
6: Non, Mimille, non. Pas. Non, Mimille, tu pas Mimille, tu me fais le plein. Oh. Enfin, tu me fais le plein.
0: On a beaucoup d'émissions.
2: C'est vachement bizarre. Mimille, tu me fais le plein, c'est bizarre.
9: Tu vois le boulot.
6: Garage.
0: Vous avez connu un Émile qui vous a fait le plein, donc.
6: Mais non ! C'est un grand-père que je n'ai pas connu, Émile, la chair dont j'ai la bouche.
10: Et tu, comment tu sais qu'il a ta bouche ?
2: Parce qu'elle a la moustache.
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0: Une question historique et culturelle pour Sandrine Hakim, qui habite Clermont-Ferrand dans le Puy-de-Dôme. Qui devint veuve à 25 ans parce que son mari a été tué lors d'un duel? Un duel qui avait pour, on va dire, cause la belle Lolo.
6: Quoi?
2: Lolo Ferrari?
6: Elle était qui? Et c'était qui? Et c'était qui?

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1: Vous avez vu
2: les chansons à texte.
3: Comment je me suis intégré pour rester en France.
4: Mais c'est qu'on l'a reçu, le chanteur de
5: C'est la petite culotte, non, c'est
4: ça. La petite culotte.
3: D'ailleurs,
4: la première fois qu'on recevait la petite culotte dans ce sens-là, parce que d'habitude, c'est de la petite culotte qu'on... Oh, et puis vous m'avez compris.
3: Vous voulez pas qu'on aille en week-end, on arrête tout, là, tout de suite, on part.
4: Mais ce chanteur est assez... Il est corse, je crois, d'ailleurs, d'origine.
2: Ouais, très sympa.
4: La petite culotte, et il a fait un tabac avec cette chanson, mais ça n'a rien à voir avec cette belle Lolo-là, si j'ose dire, puisqu'on est le 5 février 1651, quand ce monsieur est tué lors d'un duel, un duel, je peux vous dire d'ailleurs le nom de l'autre dueliste, François Amagneux, seigneur d'Ambleville, chevalier, et ce duel, c'était pour les beaux yeux de Madame de Gondran, qu'on appelait la belle Lolo.
6: C'était pas un mathématicien avec qui il se battait ?
4: Non, non, non.

0: Molière.
1: Non, on est en 1651.
0: C'était pas au Puy du Fou, juste.
1: Non. Et tout ça a fait une veuve, donc, très célèbre, qui a perdu son mari alors qu'elle avait 25 ans seulement. Et c'est elle dont je vous demande de retrouver...
2: Ah, c'était pas une embrouille de Bitcoin?
0: est-ce qu'elle n'est pas devenue la maîtresse d'un roi?
1: Ah non, non, non.
3: C'est une écrivaine?
1: Alors, une écrivaine...
3: C'est Madame de Sévigné?
1: Et c'est Madame de Sévigné. Ouais. Oh. Bonne réponse de Christophe Barbier. Et je vous en parle évidemment parce qu'il y a un film qui est sorti sur les
2: écrans.
1: Pourquoi
2: il y a toujours des films qui sortent tous les 6 mois, un film historique.
1: Avec Karine Viard qui joue la marquise de Sévigné, car elle était marquise. Je ne sais pas si elle était vraiment marquise d'ailleurs. Hein. On dit qu'elle a été marquise
2: parce qu'elle a couché.
1: Non, mais enfin, vous voyez ce que je veux dire, quoi.
2: Par quoi alors?
4: Par quoi? Moi, j'ai pas lu.
1: Le marquisat.
3: Le marquisat, s'il y a une terre.
5: Par complaisance. On lui a donné.
1: Par complaisance, voilà.
5: On lui a donné ce titre-là.
4: Mais pourquoi?
5: Ça pouvait s'acheter. Comment ça, pourquoi? Parce que ça faisait bien d'être marquis de, etc.
4: Donc moi aussi, demain, je peux m'auto-proclamer marquise de Bois-Colombes.
6: Tu peux acheter.
2: Mais c'est pas le cas, déjà.
1: Elle a épousé Henri de Sévigné à 18 ans. La marquise, dont vous connaissez le vrai nom, je suis sûr, monsieur Barbier.
4: Corinne.
1: Non.
2: Monique.
1: Marie de Rabutin. Marie de Rabutin.
4: Ah, c'est plus classe Sévigné, quand même.
1: Voilà. Donc, elle épouse Henri de Sévigné. Il y a le film, hein, actuellement, sur les écrans, joué par Karine.
2: Racontez pas tout, alors.
1: Karine Viard, je vous dis. Je suis pas sûr qu'il raconte ça dans le film. Parce que...
4: Je suis pas sûr qu'on aille le voir.
3: C'est surtout la relation avec sa fille, parce que les lettres de Madame de Sévigné, voilà, à la duchesse de Grignan.
1: Effectivement, sont les relations épistolières qui intéressent.
4: Comme Chauderneau de la Clos.
5: Épistolaire.
2: J'ai mis un B à la place du B.
3: Un épistolier a des relations épistolaires.
1: Voilà, exactement.
6: Et c'est qui la belle Lolo dans tout ça, alors?
4: Oh bah, C'était Lola.
1: Bon, alors donc, le mari de Madame, c'est ça moi que j'essaie de vous raconter, le mari de Madame de Sévigné, qu'elle épouse, qui n'est donc pas encore son mari quand elle a 18 ans, elle l'épouse en 1644, elle a 18 ans, Henri de Sévigné, et il est lui de vieille et de bonne noblesse bretonne, il possède le fief, je vais vous dire exactement le nom parce que je ne l'ai pas, c'est juste la grave, le fief de Sévigné, voilà, d'où le nom.
6: Oui, c'est à côté de Rennes, non?
1: Henri de Sévigné.
4: On s'en bat les couilles, hein.
1: Le mariage est célébré en l'église Saint-Gervais de Paris. Voilà pourquoi je vous dis que marquise, c'est pas sûr, c'est que les Sévigné n'ont pas de titre de noblesse, mais ont fini par sacrifier à l'usage en se faisant appeler baron. Et c'est Henri qui, le premier, a adopté le titre de marquis, et en l'épousant, Marie est devenue marquise par approximation plus que par usurpation. Wow. Voilà.
3: Et la Bretagne,
1: ça vous va comme explication?
3: La Bretagne s'était rattachée à la France très tardivement. Et donc, les titres de noblesse n'étaient pas...
5: On n'a rien dit parce que c'était le patron. On n'a rien dit parce que c'était le patron. Alors, tu vas pas t'y mettre, toi, maintenant. Là, c'est bon. Alors, on a une autre dose, là.
1: Non, mais monsieur Barbier et moi, on a quand même le droit d'essayer d'élever le niveau de cette émission. Hein, Christophe?
3: Exactement. Et sa fille s'est installée à Grignan.
5: D'accord.
3: Où il y a un festival de la correspondance chaque année en hommage.
1: Alors, ce que je ne comprends pas...
5: Ah non, mais si, moi, qu'est-ce que vous comprenez pas? Je vais vous expliquer.
4: Vous pouvez avoir des questions sur Anne Hidalgo, les JO, tout ça?
1: J'aimerais que M. Barbier m'explique pourquoi, alors que M. de Sévigné a épousé cette jeune femme de 18 ans, qui va devenir donc la marquise de Sévigné, pourquoi il se bat en duel pour une femme qui s'appelle la belle Lolo. Il avait une maîtresse officielle.
3: Oh bah bien sûr, le mariage, c'était simplement pour se rattacher à une famille assez noble ou assez riche d'habitude.
2: Oh,
3: il menait sa vie à côté. Il est tombé sur un rival.
0: Mais pourquoi tu dis que c'est passé, ça? C'est toujours le cas?
5: Oh non, c'est plus le cas.
3: Un peu moins, quand même. Les nobles font un peu moins.
2: Pourquoi on n'a pas couché pour aller aux grosses têtes, Marcella?
3: Sans doute qu'il y avait deux hommes pour une seule Lolo, alors que s'il y avait une paire de Lolo, ils auraient été contents.
6: Quatrième jeu de mots.
4: Bravo. Oh, il est chaud aujourd'hui.
2: Est-ce qu'on peut féliciter Jean-Marie Bigard? Bravo.
6: Mais Christophe, vous prenez de plus en plus confiance, c'est beau à voir.
2: Ah ouais, c'est beau.
6: Mais c'est vrai.
2: Par contre, il va se faire virer de BFM.
6: Au début, vous étiez discret.
1: Alors, je vais vous dire, monsieur Barbier, je vous aime beaucoup. Mais quand on commence par être félicité par Riou, c'est là où il faut commencer à s'inquiéter. Croyez-moi.
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1: Une question pour Martin Mandel qui habite Colombes dans les Hauts-de-Seine. Son

0: prénom, plutôt ses prénoms, c'était Anselme Pierre. Je ne vous donne pas son nom de famille parce que son nom de famille, il l'a transmis à tous ses successeurs. Mais de qui je vous parle ?
1: Brian Savarin ?
0: Non.
2: Il a transmis un métier ?
0: Oui, exactement.
3: Ah, oui.
0: Anselme Pierre a transmis son nom à tous ses successeurs qui font le même métier que
4: alors,
0: lui.
4: Alors, est-ce que c'est quelqu'un de contemporain ?
0: Ah bah non, lui il est mort depuis un moment et il a eu de nombreux successeurs depuis.
1: Donc c'est un aptonyme. Son nom c'est un métier.
0: Ah non, non.
5: Putain, je vais prendre un petit Doliprane moi.
4: Je sais pas.
0: Ah, le niveau a monté depuis que vous êtes venu. Hein.
4: Ah ouais.
5: Vous êtes un régal. Hein.
1: Quoi, j'essaie de trouver.
0: C'est assez simple. Hein. Je vais essayer quand même de...
5: Oui,
3: il est Maltier, il était Maltier.
0: Maltier.
3: Maroquinier quoi.
0: Il se serait appelé Anselme Pierre Maltier.
5: Oui, on dit...
2: Ah, alors, on appelait Vuitton, il se serait appelé Vuitton.
5: Heureusement qu'il y a Jean-Philippe.
1: C'est Louis Vuitton. Hein.
0: Je vais essayer de mieux vous expliquer ma question,
5: non,
0: parce que je vois bien qu'elle n'est pas claire pour
5: mais
0: vous.
5: C'est tordu,
0: Anselme Pierre,
5: oui.
0: Je ne vous donne pas son nom de famille,
5: oui.
0: A transmis son nom de famille à tous ceux qui lui ont succédé. Ça ne peut pas être plus simple.
3: Ah, et son nom de famille désigne un métier.
0: Absolument.
1: Blandier.
3: Couture.
1: Faire Blandier.
0: Non.
3: Boulanger.
0: Non.
1: Charcutier.
0: Non. Il y a un article entier, d'ailleurs, qui est consacré aujourd'hui dans la presse à son successeur actuel.
3: Est-ce que c'est un métier de bouche ?
5: Comment ça, son successeur ?
0: Un métier de bouche, je veux dire, dans la gastronomie, l'alimentation, non.
1: Sommelier ?
0: Sommelier, non.
1: Un nez ?
0: Non. Je dois dire, j'ai fait une découverte hein, ce matin. Voilà.
2: C'est une profession médicale ?
0: Non, mais j'ignorais que cette profession, au départ, c'était le nom de quelqu'un qui portait vraiment ce nom. J'ai appris quelque chose ce matin et j'essaie de vous le transmettre. Vous me connaissez.
2: Comme c'est gentil.
3: C'est normal.
0: Infirmier ? Infirmier, non.
3: Bah, il le savait, ce que c'était un infirmier. Il n'était pas con quand même, monsieur Ruquier.
0: Ah non, mais c'est pas ça que je dis. Elle a raison, il y a une folie.
3: Sûr.
0: C'est vous qui êtes une andouille.
4: Ah bah voilà, merci.
1: Donc, Juliette, deux, trois.
4: Mais oui, il se serait appelé Anselme Pierre infirmier. Et du coup, c'était...
0: Tous les infirmiers se seraient appelés pareil.
4: Voilà.
0: Alors, vous êtes très loin pour l'instant parce que vous oubliez quelque chose de très important. C'est un Français, Anselme Pierre. Et c'est vrai qu'il n'y en a pas 10 000.
2: Est-ce que c'est un militaire ?
0: Un militaire, non.
5: Oui, c'est un métier rare.
0: Même s'il... C'est un métier rare, voilà. Ça c'est vrai.
3: C'est dans le luxe.
0: Il y en a quelques-uns hein, en France, mais il n'y en a pas...
3: Joaillier.
4: Est-ce que c'est un métier qui a à voir avec l'astronomie ?
0: L'astronomie, non.
1: C'est les sciences ?
0: Les sciences, non.
3: Le luxe ?
0: Le luxe, non.
2: Avec le climat ?
0: Avec le climat, non
1: plus. La médecine, non ?
0: Non. Anselme Pierre est mort, lui, pour tout vous dire, en 1826, vous voyez. Et depuis, il a eu des tas de successeurs qui ont gardé son nom.
5: Anselme Pierre Pompe Funèbre.
0: Anselme Pierre Pompe Funèbre, non.
4: Est-ce que c'est un métier artistique ?
0: Oui, madame.
4: Ah, clown.
0: Clown, non.
4: Acrobate.
0: Acrobate, non.
5: Pierre stand-upper.
0: Non.
1: Cirque.
0: Cirque, non, mais on commence à se rapprocher.
1: Trapéziste.
0: Trapéziste, non.
1: Échangiste.
0: Échangiste, non plus.
5: Anselme Pierre.
1: C'est dans le cirque ou pas ?
3: C'est circassien.
0: C'est dans le cirque, oui.
5: Oui, dompteur. Dompteur.
0: Il se serait appelé Anselme Pierre Dompteur. Et alors on aurait pris son nom de famille. Et
1: ah
0: tout,
1: c'est Auguste.
0: Et tout, Auguste, c'est pas bête, mais c'est pas ça.
4: Non. Ah ça y est, je sais, c'est Monsieur Loyal.
0: Bonne réponse, Dariel Dombal. Et oui, c'est Monsieur Loyal. Et j'ignorais qu'en fait, quand on disait, parce que j'ai recherché ce matin, on nous parle dans le Parisien du nouveau Monsieur Loyal du cirque d'hiver, qui s'appelle Michel Palmer, qui est au cirque Bouglione. Et c'est vrai qu'il est le successeur d'un monsieur qui s'appelait Sergio avant, qui était le Monsieur Loyal du cirque Bouglione. Et je me suis dit, tiens, mais d'où ça vient ce nom? Pourquoi on appelle ça Monsieur Loyal? Et en fait, c'est simplement parce que un directeur de cirque qui présentait ses spectacles s'appelait Anselme Pierre Loyal au début du 19e siècle. Donc on l'appelait évidemment par son nom de famille,
5: eh
0: Monsieur
5: oui.
0: Loyal. Mm-hmm. Et c'est resté avec ses successeurs qu'on appelle aussi Monsieur Loyal depuis. On aura au moins tous appris quelque chose aujourd'hui.
2: Essentiel.
3: Oh, t'es ironique, elle est ironique.
0: Ah, ça évidemment, c'est pas dans le journalisme ou dans la politique qu'on beaucoup de Monsieur Loyal.
2: Puisque c'est dans le Parisien.
0: Alors, il y a eu des célèbres, hein, des monsieur Loyaux, je pense, si on dit monsieur. Non, normalement, on va dire monsieur Loyal.
1: Un nom de famille,
0: c'est un nom de famille, monsieur Loyal. Ouais. Roger Lanzac, évidemment, a été monsieur Loyal. Il y a eu d'autres, Marcel Faure aussi, dans 1, 2, 3. en piste. Quand j'étais jeune, il y avait Marcel Faure, Roger Lanzac.
3: Ouais, mais
2: c'est trop ancien pour nous.
3: Son fils est au Parti Socialiste.
0: La Madame Loyale du 20h. Non, mais moi, je trouve ça intéressant. Désolé, ah
1: oui.
0: Mais...
1: Oui, mais c'est intéressant, j'aime bien.
0: Parce que vraiment, j'ignorais que le nom venait d'un vrai Monsieur Loyal.
1: Je vais le mettre dans un de mes livres.
0: Vous aimez aller au cirque encore, Monsieur Janssen?
1: Ah oui, il l'a vu.
3: Ah, mais j'aime bien, je suis comme un gamin au cirque.
0: Ah oui.
3: J'aime bien. J'aime pas les clowns, ça me fait peur, les clowns.
0: Ah oui, c'est vrai.
1: Depuis qu'il a vu ça.
3: Oui. Non, avant, déjà, c'est pas Stephen King qui m'a fait peur. Hein. C'est, je sais pas, ça. Parce que, oui, ça fait serial killer, clown, non?
0: Oui. Ah, vous trouvez, vous?
3: Oui.
4: C'est souvent les garçons qui ont peur des clowns, c'est drôle, hein, ça doit être un truc. Les filles, même les petites filles, ont moins peur que les garçons.
2: Ah non, moi j'ai peur.
4: Ah bon?
3: Tu vois, gars, même c'est vrai. Belle.
0: Mais qu'est-ce que vous faites ici si vous avez peur des clowns?
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0: Pour Pauline Etchart, la question musicale, une des questions musicales que j'ai consciencieusement préparée pour monsieur Olivier Bellamy, parce qu'il faut quand même le rappeler, c'est le mélomane des grosses têtes, l'homme qui s'y connaît en musique classique.
5: On l'appelle la turlute enchantée.
0: Vous lui passez n'importe quel morceau et paf, il vous dit...
1: Oh là là, je suis sûr que ça va être une question difficile.
5: Oui, oui. Alors,
1: je la sens venir, je la sens venir.
5: Dis ça à Jean-Philippe, pas à nous.
0: Écoutez, par exemple, ce morceau qu'on composé en 1738. Je veux l'auteur et les conditions de composition.
5: Richard Klederman.
0: De cette sonate.
4: Bah c'est pas...
1: Alors peut-être
4: c'est
1: Scarlatti.
4: Pas Mozart.
0: Pardon.
1: Peut-être Scarlatti.
0: C'est Domenico Scarlatti, bravo.
1: Et c'est peut-être la sonate du chat ou un truc comme
0: et
1: ça.
0: Et c'est la fugue du chat.
1: La fugue du
0: chat. Bonne réponse.
4: Là,
0: de Monsieur Bellamy. C'est joli, hein, d'ailleurs.
1: Ah ouais.
2: Il y a la litière arrive.
0: Et c'est parce que sa chatte a marché sur le clavecin que le compositeur a reproduit la suite musicale que sa chatte a... Non, monsieur.
5: Oui, oui, bien sûr. Mais bien sûr. Oui.
3: Moi, ma chatte, elle marche sur plein de trucs.
5: Mais oui,
3: pas de musique,
5: Laurent. Hein, c'est comme ça que compose Doc Gineco.
0: Alors, c'était qui Scarlatti?
1: Alors, Scarlatti.
0: Ça vaut mieux que d'attraper.
1: Oui, ça. C'était un Napolitain, et figurez-vous qu'il est allé au service de l'infante du Portugal, qui est devenue la reine d'Espagne. Donc, il a passé la plus grande partie de sa carrière à l'Escurial, à la cour d'Espagne. Il a composé toutes ses sonates, près de 550 sonates. Pour
0: ça sert à rien alors qu'il n'y a qu'une porte d'entrée, une sonate.
3: Oui, il y a beaucoup de sonates.
1: Pour sa Maria Barbara, qui était la reine d'Espagne.
3: Il couche avec?
1: Ah non.
3: Ah, juste il faisait de la musique pour elle.
1: Oui, oui.
0: La chatte, c'est sur le clavecin.
1: Et non, moi je trouve que c'est une histoire
0: En tout cas, écoutez, c'est un joli morceau, c'est une belle histoire, cette sonate 4-30 appelée La fugue du chat, parce qu'effectivement, monsieur Scarlatti a reproduit la suite musicale qui a fait son félin, on va dire ça comme ça, avec ses petites papates sur le clavier. Un morceau et on avance dans le temps puisqu'on arrive en 1913. C'est une indication ça, monsieur. J'ai l'impression d'être Julien Lepers. Regardez bien en bas de votre écran. L'indice qui s'affiche, 1913. Monsieur Bellamy, je compte sur vous. C'est un 3 à la suite que je vous demande. Comment s'appelle ce morceau et quel en est son compositeur?
1: Bassano. Alors, ça pourrait être Ravel.
0: Ce n'est pas Ravel.
1: Debussy.
0: Debussy non plus.
5: Bassano.
1: Fauré.
0: Non.
5: Parce que qui va piano?
1: 1913, vous dites?
0: Ah oui, j'ai dit 1913.
4: C'est un français?
1: Mais c'est un français.
0: C'est pas très ragoûtant d'ailleurs le titre de cette composition.
1: Ah oui, c'est Satie.
0: Pardon.
1: Satie.
0: Éric Satie.
1: Éric Satie, oui.
4: Ah oui.
0: Et ça s'appelle?
5: Le dégueulis dans les chiottes.
3: Bouillabaisse.
1: Ça s'appelle... Non. Un truc pour un chien, non?
0: Ah non, c'est pas pour un chien.
4: Mais c'est vachement gay pour Satie.
0: Mais c'est bien Éric Satie, c'est déjà pas mal. Après.
1: Ouais,
0: bravo,
1: ouais, ouais,
0: bravo
1: ouais.
0: Monsieur Bellamy. Mais c'est vrai que j'aurais bien aimé avoir le nom du morceau. Écoutez bien ce morceau, quand même.
1: Et si vous dites le début du morceau, dites-moi un mot.
0: Ah bah je peux pas vous dire un mot, il y en a deux alors.
1: Ah oui.
5: Et pourquoi c'est pas ragoûtant?
0: Bah écoutez, en tout cas c'est pas ragoûtant, j'ai envie de dire.
2: C'est quand son chat a fait ses besoins sur les touches.
0: Non, j'ai envie de dire que Si monsieur Bellamy avait répondu encore plus vite, ma question

0: aurait avorté, je vous aide un peu.
1: Un fœtus.
2: Un embryon desséché.
0: Embryon desséché. Oh. Excellente réponse. Alors là, bravo, c'est pas ragoûtant, ça.
3: Mais embryon,
0: pourquoi,
3: oui.
0: Pourquoi il appelle ça embryon
2: desséché? Il avait beaucoup d'humour. Beaucoup.
4: Ah oui, ben,
1: c'est vrai.
4: C'est très rigolo, embryon
2: desséché. Il avait toujours un chapeau melon, une cape.
5: Il avait fait fœtus de paille aussi.
0: Bien. J'aimerais vous faire entendre Claude Nougaro avec sa célèbre chanson « Le jazz et la java ». Et je vais vous poser la question tout de suite après, une question pour Chloé Atobi. Mais d'abord, Nougaro, « Le jazz et la java ».

0: célèbre compositeur et pianiste américain s'est-il inspiré Nougaro?
1: Dave Brubeck.
0: Comment vous dites?
1: Dave Brubeck.
0: Dave Brubeck, ah, oui. Excellente réponse du professeur Rollin. Ok. Mais alors, si vous piquez les réponses de Bellamy, bien voilà.
1: Non, mais il a été tellement brillant sur les deux premières questions musicales que j'ai voulu un peu mettre les teignes noires pour ne pas.
0: D'ailleurs, quand on dit inspiré d'une œuvre de Dave Brubeck, j'ai envie de dire, il a mis des paroles sur une musique de Dave Brubeck.
2: Parce Montaigne,
0: c'est aussi quasiment la même chose. Hein. Voici Dave Brubeck. Oh,
3: bah oui. Rien à voir. C'est pas inspiré, c'est pompé. Oui.
2: C'est mis dessus. Il a mis des paroles dessus.
3: Oh, c'est un hommage.
4: Il a fait un arrangement.
2: Oui, c'est un instrumental.
4: À chaque fois qu'on copie, on dit non, c'est un hommage.
3: Ouais, c'est ça.
0: C'est joli, hein?
3: Très.
2: Oui, c'est beau, c'est beau. Dans un ascenseur, c'est bien.
3: C'est pas Tech Five dans
5: non.
3: Le morceau, c'est...
0: Voilà, le thème, non, ça s'appelle Three to Get Ready, une composition de Dave Brubeck qui date de 1959. Et effectivement, Claude Nougaro s'en est inspiré pour faire le jazz. Et la java, il a changé quelques notes peut-être, ouais, mais pas au moment où on a entendu. En tout cas. Oui, non, non.
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0: C'est un ballon d'or dont on parle, page 9 du journal La Croix aujourd'hui. Pour quelle raison parle-t-on de ce ballon d'or?
8: Ah oui, c'est Georges Weah qui est le président du Liberia, ancien ballon d'or 95, ancien joueur du Paris Saint-Germain. Et c'est l'élection présidentielle au Liberia aujourd'hui pour un deuxième mandat.
0: Alors bonne réponse de Johan Rioux, bravo. C'est quand même rare, un ex-joueur du Paris Saint-Germain qui est donc président de son pays, le Liberia.
8: Mais il paraît que ça n'a pas été terrible ce mandat. Ouais. Il a pas
9: avant, respecté... c'était une femme d'ailleurs. Hein. C'était une femme qui était présidente, qui était une très bonne présidente à part.
0: Vous avez raison, absolument, monsieur Stevie.
9: Donc on a une analyse géopolitique du Liberia. Non, par Stevie,
10: c'était étonné de voir une sacrée femme d'État qui était la présidente du Liberia qui tenait le pays.
4: T'as pas à être sur le cul, il est très
8: spécialisé
4: très
8: Liberia.
2: Non, mais
8: c'est-à-dire que c'est pointu quand même le Liberia.
4: Et c'est t'as pas à être sur le cul et avoir ce petit mépris.
8: Alex, c'était pas du mépris. Qui connaît le Liberia?
11: Non, mais moi je comprends, Madame Mérigo, elle défend.
12: Madame Mérigo.
0: Alors là, c'est pire que tout.
10: Madame Mérigo, ah ben.
11: Non, mais elle défend son voisin parce qu'il est noir, non? Alors, j'ai même pas vu, vous êtes noir ou pas, j'ai pas compris.
10: Oh, je suis parce un peu de tout.
11: Ma voisine, soi-disant, elle est noire, je savais.
0: Et maintenant,
11: vous n'avez pas vu parce que je regarde jamais ce genre de truc. Et puis, là, tout d'un coup, vous m'en parlez. Je me dis, tiens, pourquoi pas. Ça doit être pour ça qu'elle le défend, dis donc.
0: Je vous emmène à la piscine de Roubaix maintenant pour la question suivante. Question pour Ghislain Fondin qui habite la Seille-Condé, c'est dans le Cher. Il y a un certain Georges, qui est exposé à la piscine de Roubaix. Mais de quel Georges s'agit-il?
8: De Niro,
0: non. Quel Georges peintre est exposé à la piscine
12: siècle,
0: de Roubaix?
11: Georges Rouault.
0: Non, 20e siècle.
12: 20e siècle.
11: C'est 20e.
4: Oh, y a pas 36 des fleurs.
11: Non, mais là, il s'est trompé, c'est 20e siècle, Georges Rouault.
12: Oui.
11: Il ne peut pas me reprendre en disant non, 20e
12: non,
11: siècle.
12: Non, on cherche un peintre du 20e.
0: Non, 20e, vous me demandez quel siècle, je vous dis 20e siècle.
12: On cherche un peintre du 20e siècle dont le prénom est Georges.
4: Mais c'est Jean-Pierre Coff de la Gouache.
11: Georges
4: Braque. C'est le Jean-Pierre Coff de la Gouache.
11: Georges Braque.
0: Le Jean-Pierre Coff de la Gouache.
4: Bah oui.
11: Georges Braque.
0: Georges Braque, non.
8: Est-ce qu'il est français?
9: N'oubliez pas le poisson.
0: Il est français.
9: Clémenceau.
0: Ah mais non. Oh. C'est pas bête, notez bien, il était copain avec Claude Monet, si ma mémoire est bonne. Ça aurait pu.
8: Mais...

0: Il
1: peignait pas si mal.
2: Est-ce que c'est pas
0: non,
2: un
0: mais
2: piège?
0: Il dessinait.
2: Est-ce que c'est pas un piège? Est-ce que ce serait pas un Giorgio?
1: Non, non, c'est un vrai Georges.
3: Copain de Monet, donc impressionniste.
1: Voilà.
3: Il y en a aucun qui s'appelle Georges. Enfin, c'est pas grave.
1: Il est mort.
3: Pissarro, c'est Camille.
1: Il est mort en 2012.
3: Sera en 2012.
4: Vasarely.
1: Il est mort en 2012.
2: Il est mort en 2012.
1: Et c'est sa première grande exposition.
5: Et vous le dites comme ça.
2: Ah, il n'est pas super connu, alors c'est sa première
1: expo. Quand même, son nom est très très connu parce que j'ose pas vous le dire.
2: C'est un homonyme.
1: Son fils est
3: c'est
1: très connu.
3: C'est pas Caillebotte.
1: Caillebotte, non, c'est pas Caillebotte.
5: C'est un fils, mais son fils est connu en tant que peintre.
1: Son
2: non.
1: Son fils est même autre chose. Son fils est plus connu que le père.
4: Un acteur.
2: Son fils est
1: un acteur.
5: Brasseur.
3: Jean-Paul Belmondo.
1: Mais non, Georges.
3: Georges, merde.
4: Ah, Georges. Un acteur encore en vie qui fait des beaux films.
1: Oui,
4: beaux
1: encore succès. En vie. On a eu peur, mais il est encore en vie.
5: Ah, bah oui.
4: Ah, Georges Arditi.
1: Georges Arditi. Bonne réponse.
2: Il a pas trouvé, Hector.
1: Hector.
3: Non mais attends, mais si on descend tellement bas, on en est. Déjà c'est des épingles sans aucun intérêt, puis après ça devient des épingles qui sont paires d'acteurs. Non mais je veux dire où on va quoi.
1: Ah non, écoutez,
3: le mec parce qu'il s'appelle Georges. Montrez-moi sa croûte.
4: Mais attendez, Arditi va pas bien s'il nous écoute.
1: Vous faites pas écoutez, tout pareil. Écoutez, il parle très bien le père de Georges Arditi.
4: Alors
1: le
4: c'est
1: père
4: une perle. Elle est belle
3: ah non,
4: la croûte.
3: Pas mal. Ah non, c'est pas mal, c'est pas mal. Il y a un côté Balthus, c'est un peu symboliste. C'est une ambiance un peu surnaturelle dans une ambiance.
2: Enfin, il avec découvre, des personnes hein, il maîtrise le clair obscur, hein.
3: Non, mais c'est plus que ça. Non,
5: vous
3: non,
5: connaissiez?
3: Il y a quelque chose là. Il y a quelque chose.
2: C'est beau.
3: C'est mieux que le père. Le père, qu'est-ce qu'il fait déjà?
4: Non, c'est,
2: mais c'est lui le père.
3: L'acteur, non,
2: c'est le fils qui est acteur.
3: Oui. C'est, non, mais c'est franchement, c'est même très bon,
2: bien.
3: Ça. Hein.
2: Oui, très bien.
3: C'est typiquement
5: un grand acteur.
3: Post-surréaliste, néo-symboliste. Vous voyez ce que je veux dire?
4: Vous ne connaissez pas?
3: Jamais entendu parler, mais maintenant je vais regarder. Non, parce qu'on est ouvert à tout, hein.
4: Ah, oh bah oui, on est bien ouvert, hein.
3: Y a que, vous savez quoi? Il y a que les gens qui s'y connaissent pas qui disent, mais je savais.
4: Ah oui.
3: Non, moi je vous dis, je savais
5: mais
3: pas.
5: Mais c'est une grosse imposture, Hector! Vous connaissez rien sur moi,
2: c'est magnifique!
3: Et j'aime bien apprendre tous les jours.
4: Ah, ça c'est beau.
1: Georges Arditi, effectivement, est exposé pour la première fois. C'est une belle exposition à la piscine de Roubaix. Attendez. C'est bien le papa Laurent... de Pierre ah. Arditi.
3: Mais c'est très. C'est pas mal, hein.
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1: Qu'est-ce que vous me dites, Valérie Trevailleur? Comment ça, j'ai pas vu
7: vous
1: Paris
7: n'avez
1: Match?
7: Vous n'avez pas vu Paris Match? Je suis en photo avec François Hollande.
1: Bah oui, vous étiez au même salon du livre.
7: Exactement.
1: À Brive-la-Gaillarde. Ouais. Ça vous a rappelé Tulle et l'accordéon?
7: Bah, en quelque sorte, oui.
1: Ben ça s'est bien passé avec
7: oui, ça s'est très bien passé.
1: Vous êtes retrouvés, il y a eu est-ce qu'il y a eu embrassade?
7: Oui, il y a eu embrassade et nous avons échangé nos livres.
1: Hein. C'est pas vrai.
7: Oui.
8: Même pas une main au cul, rien. Au moins, quand même.
1: Non, mais attendez, non, on va en savoir plus. Là, ça veut dire que vous entendez mieux qu'avant.
7: Bah, bien sûr, il y a un moment où le temps passe.
1: Oh, ben c'est chouette, je trouve. Alors, ça fait plaisir. Et même, il vous a proposé une petite.
7: Une petite quoi, Laurent?
1: Non, parce que je sais pas si vous avez lu, on le sent.
7: Oui.
1: À la fin
7: Fanfan
1: de l'émission.
7: La turlute.
1: Le livre, non, le livre de Patrick Sébastien.
7: C'est comme ça qu'il appelle François Hollande.
1: Ah oui, et ben, oui. Est-ce que vous avez vraiment tout lu du livre?
7: Oui.
1: Parce que quand Patrick Sébastien, qui sera notre invité en dernière demi-heure, raconte que quand il est venu à Fort-Brégançon avec son épouse de l'époque et que vous étiez la première dame oui. auprès de François Hollande, quand il est reparti, Nana, la femme de Patrick Sébastien, lui a confié une fois avoir quitté Fort Brégançon, on demandera à Patrick confirmation, que François Hollande avait mis sa main sur le genou de Fanfan pendant que vous n'aviez rien
7: oui,
1: vu.
7: Oui, mais il dit aussi que lui m'a passé la main dans le dos. Alors regardez,
1: ouais.
7: Si je fais ça, Adil, est-ce que t'as envie d'un café?
9: Plus qu'un café, oui.
7: je lui ai mis la main sur la cuisse. Est-ce qu'il l'interprète? Bon, lui, oui, d'accord.
8: La main, d'accord, mais elle était où, sa bite? C'était ça la question.
1: Non,
8: en fait.
1: Quand même, c'est un show, quand même.
7: Mais non, c'est un tactile. Alors, c'est un show.
1: Bah, c'est maintenant, il le défend. Maintenant, on ne sait pas qui l'a trompé, c'est qu'il est tactile. Oh, non, mais enfin, vous exagérez, vous, quand
7: mais
1: même.
7: Mais je vous dis, tout ça est derrière.
1: Ah, bah, derrière, devant, de tous les côtés.
5: C'est ce qu'on m'a dit hier soir.
8: J'ai passé une mauvaise nuit, patron. Je suis content de vous voir. Ça va, le public? Oh, j'étais chez des amis d'enfance, là, les Le Pen. Et ça va pas du tout.
1: Ah bah, ils sont mis en examen de père en fille.
8: Exactement. Ah bah, Jean-Marie, l'examen, ça sent pas bon. Marine, la mise en examen, ça sent pas bon. Elle va aller en prison avec toute la gestapette, là.

0: Heureusement, il y a des raisons de se réjouir parce qu'il y a des gens qui font briller la France, qu'on veut pas tuer. Je pense à Laurent Ruquier.
1: Merci, merci, monsieur.
0: Je pense à Pierre Ninet.
1: Merci, monsieur Thorel.
0: Je pense à Jordan Deluxe. Je pense à Michel Fourniret. Enfin, je pense à tous ces gens qui sont des phares, me disait Pierre Palmade. Bref, ça va le public?
1: Qu'avait oublié de...
0: Hey, on est premier à la radio.
2: Ouais.
0: Et tout ça, c'est grâce à moi.
1: Une première citation pour Claude Cheneux, qui habite en Pilly-les-Bordes, qui a dit « Le crétin prétentieux est celui qui se croit plus intelligent que ceux qui sont aussi bêtes que lui. »
3: Pierre Dac.
1: Pierre Dac, bonne réponse de Sylvie Tellier. Qui a dit « Un invité est beau de dos quand il s'en va.
0: » C'est un animateur télé?
1: Il a fait de la télé à une époque, mais de la radio, du cinéma.
4: Coluche?
1: Pas Coluche.
3: Il est vivant?
1: Et c'était évidemment une des plus grandes grosses têtes que les grosses têtes aient pu connaître.
0: Mais c'est Jean-Yann, enfin!
1: Bonne réponse!
0: Mais demandez-moi à moi!
1: De Sébastien Thoen.
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0: C'est dans l'Indre. Et je vais d'ailleurs vous emmener dans un autre département, dans une autre région, pas loin de Grenoble, exactement à Monestier de Clermont, puisque c'est là-bas que fut créée une célèbre marque par les Français René Ramillon et André Vincent, marque devenue italienne depuis. Quelle célèbre marque, désormais italienne, a été créée près de Grenoble, à Monestier de Clermont?
1: Gucci. Alors,
0: Gucci, non.
2: Marque de vêtements.
0: J'imagine. Vous disiez,
2: une marque de vêtements, de mode.
0: Une marque de vêtements, oui, de mode.
2: Massimo Dutti?
0: Non, non.
2: Pas de mode.
3: Mais est-ce qu'il y a Ravillon, est-ce qu'on s'est inspiré de Ramillon et de Vincent?
1: Massimo Gaccia?
0: Pas du tout. Mais
3: je suis sur une piste.
0: Vous êtes sur
3: Alors
0: une...
3: redonnez-moi les prénoms, s'il vous plaît.
0: René Ramillon et André Vincent, mais ça n'a rien à voir avec leur nom.
4: Fusalp.
0: Fusalp.
3: Non. Vous avez donné la ville. Vous avez donné la ville.
2: Grenoble.
3: À côté de Grenoble, et c'est le trou perdu là où c'est. Enfin, le trou perdu. J'en sais rien.
2: Oui,
3: c'est
2: comment,
3: là. Zut.
2: Monestier. Mais c'est une marque d'homme ou de femme?
0: C'est pour hommes et pour femmes et pour enfants.
1: Ah, je sais,
2: Benetton.
1: C'est Kawai.
0: Kawai, non.
2: Attendez.
0: Il y a d'ailleurs une demi-page aujourd'hui dans le Figaro. Marie-Gabrielle Graffa nous dit que samedi soir dernier, cette marque a fait l'événement en Chine en révélant les 10 collections.
2: Moncler.
0: Comment vous dites?
2: Moncler.
0: Moncler.
1: Oui.
0: Bonne réponse, Dan Roumanoff.
2: C'est pas français. Enfin.
0: Montclair, ça vient bien de Monestier de Clermont. Ils ont pris la première syllabe de Monestier, la deuxième de Clermont. Monestier de Clermont, ça a donné Montclair.
2: Ah, je suis déçu, je pensais que c'était français, moi.
0: Ah bah, c'était français.
2: Oui, j'ai compris, j'ai bien compris. Ça a été repris par un italien, monsieur Ruffini.
0: Vous apprenez des choses ici, hein, monsieur Simone.
2: C'est dingue.
0: Et effectivement, on voit que cette marque a pris beaucoup d'ampleur depuis quelques années, parce que je suis à chaque fois très surpris quand je vois une boutique Montclair. Il y a toujours des files d'attente.
2: Ah oui, puis c'est cher.
0: Je me dis, mais qu'est-ce que les gens voilà absolument une doudoune, parce que c'est des doudounes essentiellement, hein, c'est ça.
2: Mais c'est très chaud et
5: du 16e.
0: Pardon ?
2: Chaud et chic.
0: Ah, c'est chaud et chic.
6: Ouais. Bah, moi j'ai des damars.
3: Oh. Ah, ça, c'est sexy.
6: Eh ben, ils font des damars sexy. Enfin, sexy.
1: J'ai pas envie de venir sous la couette, là, d'un coup.
3: Non, tu peux laisser la fenêtre ouverte, je pense que t'as plus de soucis.
6: Non, mais le damar, c'est bien, parce qu'après, vous pouvez mettre un truc un peu léger, vous avez chaud de toute façon.
2: C'est vrai.
6: Mais damar m'a écrit en mail, là, parce qu'il me dit, mais ça fait 2 ans que je dois aller chercher mon cadeau damar.
3: Ah, mais c'est vrai qu'il voulait te faire un cadeau.
6: Oui, alors je vais vous dire ce que c'est que le cadeau. Et je suis pas venue, mais il me relance.

0: comme ça.
1: Ah oui, alors,
2: c'est vraiment fait pour les vieux qui restent assis. Et c'est mon.
1: Ah, vous voulez dire que les chaussures sont jointes?
2: Oui, oui. Enfin, c'est, en fait, c'est un, disons que c'est un grand chausson où on met les deux pieds.
1: Une bonne paire de ciseaux et vous coupez en deux.
2: Non, mais
3: c'est,
2: non,
3: non, c'est une
0: vous savez, quand vous êtes sur le canapé, que vous êtes en hiver et vous regardez un film, et ben pour pas avoir le froid aux pieds, vous mettez les deux pieds.
2: C'est deux, voilà, c'est deux. Imaginez une grande botte, en fait.
3: Oui, oui. On peut pas la séparer. C'est une chancelière.
2: Et oui, et c'est mon cadeau. C'est mon cadeau de mort. Et il s'est que je ne sois pas allé le chercher. Mais c'est vraiment pour les vieux, enfin les personnes âgées qui ne peuvent pas bouger beaucoup.
1: Allez-y en sautant à pieds joints, ça leur fera une surprise.
2: Ah oui. Enfin voilà quoi.
0: Mais avec ce que vend Damars, je suis surprise qu'il ne lui ait pas envoyé quand même.
2: Parce que je n'ai pas donné mon adresse.
1: Comment voulez-vous qu'elle trouve l'amour?
0: Ben oui.
1: Elle ne donne pas son adresse alors que peut-être le livreur de chez Damars.
4: Bonjour, je suis commercial chez Damars. Je viens vous apporter vos chaussons.
1: Voulez-vous qu'on les essaye ensemble?
0: On peut proposer à Damars de livrer chez RTL le chausson magique à deux pieds et il sera transmis à Isabelle et comme ça
3: et on le met dans la valise
0: de le voir.
1: Alors ça me ferait plaisir
4: et
1: de
4: moi,
1: voir.
4: Moi je veux bien
1: arriver.
4: Des outils de jardin aussi.
5: Je peux passer une petite annonce du coup. Moi je veux bien de l'argent directement.
1: Tiens, restons dans les choses vestimentaires pour Nadia Delage qui habite Saint-Lô dans la Manche. Quels sont les hommes qui dans leur tenue ont un porte-jartelle?
5: Ah, des travestis.
1: Non.
4: Ah non, mais il y a des hommes qui ont des porte-jartelles.
0: Bien sûr.
4: Pour tenir les chaussettes.
2: Et les chaussettes.
5: Alors, non. Des cossets.
1: Alors, c'est pas pour tenir des chaussettes, là.
0: Bah non.
2: Ah, pour tenir le pantalon?
1: Oui, mieux.
2: C'est dans un autre pays?
0: Non, c'est dans un sport.
4: Des croupiers.
0: Et c'est un sport américain. Et c'est le baseball.
1: Alors, pas le baseball.
0: Alors, le
4: football américain.
0: Le football américain.
1: Pas le football américain.
0: Oui. Le volley.
1: Non.
2: Non.
0: Le golf. Mais non, le rodéo, qu'on est con.
2: Non. Quand on tape dans une balle avec une
4: baseball.
2: Avec une base, non, avec un.
0: Ça. Oui. C'est ce que j'ai appelé le baseball. Il y a une heure.
2: Ah d'accord. Ah. Ok.
5: Le golf,
1: c'est pas de sa faute. Elle a les deux pieds dans le même chausson.
6: C'est un sport américain.
1: Un sport, alors pas seulement américain.
4: Le curling.
1: Pas le curling, mais on se rapproche.
2: Ah, patin à glace.
5: Allô, hockey. Hockey.
1: Le hockey sur glace. Les joueurs de hockey.
2: Pourquoi?
1: Ont un porte-jartel.
5: Ah oui, c'est vrai.
1: J'ai fait
5: du hockey, moi.
1: Et vous aviez des porte-jartels.
5: Je me souviens que pour s'habiller, pour faire du hockey, ça mettait une heure.
1: Et oui.
5: Vraiment, c'est très long. Il faut tout se scotcher et tout. J'arrivais sur la glace, j'étais épuisé.
1: Ah bon, ben je comprends.
5: Non, non, mais.
1: Et vous étiez mignon, porte-jartel.
5: Oh, bah écoutez, j'étais. Bon, non, mais ça m'allait pas mal, le truc de hockey.
4: Pourquoi les porte-jartels?
1: Ils ont des. Regardez.
0: C'est les protections.
5: Mais tu mets des heures.
1: Ah non, c'est pas des protections.
0: Non, mais c'est ce qui permet d'attacher les protections.
1: Absolument.
0: À la ceinture, à un porte-jartel.
1: Vous pouvez acheter des porte-jartels pour 25 euros. Si vous êtes hockeyeur, et bientôt Monsieur Boublil, outre les chaussettes, vendra donc
4: les strings,
1: les porte-jartels Max Boublil, bientôt chez vous.
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1: Je profite de la présence de monsieur Claudel.
9: Qui a le bac depuis 2 ans.
1: Attention, oui. Ça, c'est pas facile, hein, parce que là, moi, j'avoue que je ne connaissais pas le nom de ce poète romain.
9: Oula.
1: Cité, et Dieu sait qu'il aime, évidemment, l'Antiquité. Il s'en sert chaque semaine dans l'hebdomadaire Le Point. Je parle de Cristofono di Bio, qui nous conseille cette semaine dans Le Point d'envoyer sur les cartes de vœux, pour ceux qui écrivent encore des cartes de vœux, ou par SMS, si vous n'avez pas encore souhaité la bonne année, d'envoyer ces quelques alors, je vous les donne, si vous voulez, d'abord en latin. Succensa sacris crepitet bene laurea flamis, homine co felix et sincer anus erit.
9: Sincer anus?
5: Et anus dedans, oui.
1: Oui, sincer anus, ça veut dire bonne année.
9: Ah, très bien.
1: Et ce qui veut dire en français que le pétillement favorable du laurier dans la flamme sacrée nous annonce une année heureuse et protégée des dieux. Ces quelques vers sont signés d'un poète romain. Cité donc par Cristofono di Bio comme conseil pour envoyer vos vœux, mais quel est ce poète romain?
0: J'ai une idée.
1: Allez-y. Allez.
0: Alors,
9: il serait temps.
5: Vas-y, fais-nous rêver.
0: Je pense que c'est un poète qui a un rapport avec les Jeux Olympiques.
1: Non, pas du tout. Non, non. non, c'est un poète. Je vous dis,
9: mais
1: moi,
9: c'est bien
1: perso, j'avais jamais entendu ce nom-là.
2: Avant, je vous ai écrit.
1: Mais si vous avez lu Le Point, vous saurez répondre à la question. Et puis, si vous avez un peu de culture,
9: Le Point, c'est un magazine sur le SM, non?
1: Non, non. L'hebdomadaire.

0: Le point chaque semaine, Christophe Honaux-Dibio, dans les pages culturelles, a une petite rubrique qui s'appelle la Minute Antique. Bah, il nous rappelle d'abord que c'est Jules César.
1: Jules César, on l'appelait Jules César, il mettait pas de falzard pour qu'on voit ses belles jambes, ses jolies jambes, ses jambes de superstar. Alors, grand donc, Jojo.
0: 2024 sera vraiment comme 2023.
2: Alors. c'est avant Jésus-Christ.
0: Ah oui, c'est avant Jésus-Christ.
3: Donc c'est un poète obscur, en fait.
0: C'est Jules César qui a lancé la tradition des vœux, en plus. Et voilà pourquoi Christophe Honaux-Dibio cite ce poète romain et ses deux vers. C'est vrai que c'est plutôt joli. Vous pouvez envoyer quelques vers.
2: Ça marche pas,
0: c'est sa recommandation. Pensez-y pour vos messages WhatsApp.
3: Le pétillement, là.
2: Oui, je suis sûr qu'il n'y a pas d'écriture intuitive.
0: Succensa sacris crepitet. Bernet Lauréat Flamis, Homine Cofélix et sa sœur Anus Erit.
3: Donc c'est pas Horace.
4: Comment on connaît des gens vivants, on va leur écrire en français.
0: C'est
4: plutôt
0: un poète né en 50 avant Jésus-Christ.
3: Évidemment.
0: Dans une famille équestre, ça veut dire
4: de riches
0: chevaliers.
4: On parlait pas de poney, on va encore parler de Gérard.
0: C'était un.
3: C'est pas Catulle, c'est pas.
0: C'est pas Catulle.
1: Est-ce que ça se termine en Hulle?
0: Mais ça rime.
2: Ah. Échille.
4: Hercule.
0: Non, Hercule.
3: Si tu recules.
0: Il était beau et riche.
1: Tentacule.
0: C'était un des poètes les plus distingués du siècle d'Auguste.
4: Caligule.
0: Non, mais ça se termine en nul, ça c'est vrai.
1: Bidule.
4: Caracule.
0: Vous n'êtes pas loin.
1: Bridule.
0: Mais c'est pas bidule.
2: Badule.
4: Bidule.
0: Quoi? Badule.
4: Bidule.
2: Non. Badule.
0: Non.
4: Ah, je l'ai. Tibule.
0: Tibule.
4: Mais je connais.
3: Mais c'est
4: pas par rapport à ce que vous avez dit, je l'avais en tête.
0: Pour Adrien Mamel, deuxième question très culturelle. Monsieur Mamel habite Dizy.
4: Madame. Ou alors c'est une vache.
0: C'est Adrien Mamel. Monsieur Mamel habite dans.
4: Eh bien, qui le prouve qu'il s'appelle comme ça ?
0: D'ailleurs, dans la Marne. Le 51, c'est la Marne. Et je vais vous parler d'Étienne de Vignolles, dont le surnom était la Hire. Oh. C'est un compagnon de Jeanne d'Arc, hein, Étienne de Vignolles.
1: Il était colérique, donc.
0: Ah oui, vous ne croyez pas si bien dire.
2: Non, mais ça peut être une Hire avec un H aussi.
0: C'est avec un H, mais c'est à cause du fait qu'il était colérique qu'on l'a surnommé effectivement la Hire.
4: Pourquoi la Hire? Il était un peu...
1: Ah oui, il était comme nous.
3: Il vaut mieux dire...
4: Mais non, la
1: Hire, elle était colère.
2: Elle était colère.
4: Elle était méchante, elle était intenable.
0: Où est la Vignolle?
1: Dans la Vignolle, elle était colère.
4: Elle était délirante.
3: Si je peux me permettre, il vaut mieux dire...
1: Qu'est-ce qu'elle a, la Claudelle?
3: Je vais faire ma colère. Il vaut mieux dire coléreux que colérique. Même si c'est accepté maintenant, mais colérique, ça rapporte tout. Avec le choléra, c'est facile.
4: Mais qu'est-ce qu'elle a casse-couille, la Claudelle?
1: Donc on dit colérique.
2: Avec ça, Laurent, vous voulez bien poser la question?
0: Je ne l'ai pas posée encore, la question.
3: Attends.
4: Pardon.
0: Parce que j'étais en train de l'énoncer quand j'ai été interrompu par ce délire verbal de mes camarades.
3: Allons-y.
0: Étienne de Vignolles, donc, compagnon.
1: La Hire.
0: Compagnon d'armes de Jeanne d'Arc, eh bien, a une troisième possibilité de surnom. Comment peut-on aussi l'appeler, si vous le connaissez bien?
4: La nerveuse.
0: Ah non.
4: La susceptible. La démente.
2: Non, mais c'est un rapport avec ce. Avec
0: non,
2: ça, avec...
0: il est passé à la postérité sous un autre nom encore.
3: Ah, Gilles de Rais.
0: Ou plutôt surnom. Ou,
3: non.
0: Ou Gilles de Rais, non.
2: C'est un rapport avec son caractère.
4: Est-ce que c'est un rapport avec sa coupe de cheveux?
0: Non.
1: Est-ce que c'est lié à son physique?
0: Non, mais la Hire, ça devrait vous dire quelque chose. Mais il est passé à la postérité sous un autre nom.
4: Moi, personnellement, déjà sous le nom de Étienne de Vignolles, dit la Hire, je le connais pas bien.
2: Moi aussi.
0: Mais non, justement, vous le connaissez sûrement.
2: Sous l'autre nom?
0: Particulièrement vous, d'ailleurs, Caroline, vous le connaissez sûrement mieux sous son troisième nom.
4: Ah, la grosse?
2: Ah.
5: Non, ça, c'est pas gentil.
4: Mais je dis ça au hasard, je propose.
1: Non, alors
4: je
1: moi,
4: pensais même pas que j'allais dire la perdasse, parce que peut-être...
0: Vous allez dire quoi?
4: La perdasse.
0: Mais vous rapprochez.
4: Parce que ça rapporte que pas de guerre.
3: Le nom d'un valet de cartes.
0: Et donc c'est...
2: Le valet de cœur. On les a tous fait, hein.
4: C'est le valet de carreau.
2: De cœur.
1: Mais non, mais il y a un nom.
3: Ils ont des noms, les valets.
1: Il y a un nom sur le valet.
0: C'est Lahir, son nom.
1: Lahir.
0: C'est Lahir.
1: C'est écrit, alors.
0: Et c'est le valet de cœur.
2: Voilà.
0: Bonne réponse collective.
2: Non, c'est moi. Elles ont dit autre chose.
4: Excusez-moi, avec la perdasse, je vous ai bien aidé.
0: Bien sûr, mais c'est parfois écrit sur certains jeux, les vrais noms. C'est le valet de cœur dans un jeu de cartes. C'est un truc pour tricher aux cartes, ça d'ailleurs.
2: Pourquoi?
0: Parce que si jamais, je sais pas, vous jouez avec quelqu'un, vous dites, Étienne de Vignolles, tu te souviens?

0: Bien, et hop, ça veut dire valet de cœur.
1: Oh, ah bah ouais, merci. Non,
2: on peut dire, on peut être plus subtil, on peut dire, oh là là, je suis colère. Et la colère, la ire.
3: Oui, mais toi, t'es tout le temps en colère, on peut pas comprendre si tu trouves.
2: Mais, non, attends, depuis le début de l'année, je me suis forcée, je me suis dit, plus jamais, je serai que sourire et amour.
3: Eh ben, comme ouais, commence quand, alors?
2: Oh, mais merde!
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3: Ça, c'est vrai. Après, on n'en parle plus. D'accord. Mais est-ce que c'était votre rêve d'aller au Pérou?
0: Eh bien, votre réponse, votre question m'intéresse et je vais y répondre. Et
3: parce que mon rêve, c'est la Syrie, par exemple.
0: Et sauf que si j'y réponds sérieusement, vous allez dire, ça y est, il fait encore son malheureux et ceci, cela.
3: Non, non, non.
0: Eh bien, oui. Quand j'étais enfant.
3: Ah ben voilà, ça, c'est une vraie histoire.
0: J'achetais les fascicules de Alpha Junior. Et on faisait les encyclopédies en achetant chaque semaine un fascicule chez le marchand de journaux. Et un des premiers fascicules Alpha Junior était consacré au Pérou. Et je me suis dit, je devais avoir 10 ou 11 ans, un jour j'irai au Pérou.
2: Oh, c'est beau.
0: Voilà.
2: Ça, c'est beau. C'est beau. Ça, c'est beau.
3: Moi j'avais lu une BD sur le Cap d'Agde, ouais, du résultat. Ben, vous voyez, connais plus du slip et grosibouille. Bah du coup, à 15 ans, mes parents, ils m'ont dit, allez hop.
0: Attendez, comment vous les avez appelés?
3: Plus du slip et grosibouille. Vous connaissez pas les aventures des deux bonhommes, là, au Cap d'Agde?
0: Plus du slip et grosibouille.
3: Et grosibouille. Bah c'est une bande dessinée un peu olé olé, mais moi, mon oncle, il lisait ça. Avec mes nièces.
0: Bah j'ai bien fait dire Alpha Junior. Pour Michel
3: mais
0: Richard.
3: Du coup, vous êtes pas déçu. Non mais, juste après, on n'en parle plus. Mais vous n'êtes pas déçu de votre voyage? Vous n'êtes
0: pas du tout. Pas du tout. Est-ce que j'ai l'air déçu? Je reviens épanoui, je suis heureux. Je vous revois en plus après.
3: Mais alors, qu'est-ce que vous avez envie de faire maintenant? Généralement, un voyage, ça marque les esprits. Vous avez envie de quoi maintenant? De mettre un bonnet péruvien? De gravir les montagnes? De quoi?
0: Non, j'ai envie de gagner à nouveau un peu d'argent pour pouvoir repartir.
3: Parce que ça a un prix quand même. Parce que c'est pas cher là-bas? C'est cher?
0: Ah non, c'est pas cher. Alors en plus, ça, c'est vrai que c'est pas cher au Pérou.
3: C'est combien la baguette? Oh ben, la choucroute de la mer, c'est
2: pas. C'est pain au chocolat ou chocolatine?
3: C'est pas. C'est
0: pas une baguette, il n'y a que des flûtes là-bas.
3: Non, mais le menu aux courtes pailles, c'est combien? C'est 12 euros?
0: Mais même les restaurants, évidemment, sont pas chers. Là-bas, vous pouvez manger pour 2 euros, bien sûr.
3: Ah, c'est bien le tiers.
2: Oh là là!
0: Bah oui, évidemment, enfin, 2 euros, l'équivalent.
2: Mais ne prenez pas cet air supérieur pour, alors qu'on apprend de
0: enfin,
2: vous.
0: Enfin, c'est pas en 2 euros, il faut multiplier par 4, en gros, pour avoir le prix en sol péruvien, voilà.
6: En sol?
0: Oui, c'est des sols.
6: C'est quoi, les salmanières?
2: Mais le sol.
0: La monnaie, c'est le sol.
6: Ils payent en poisson, là-bas?
0: La monnaie, c'est le sol.
2: Parce qu'il faut se baisser pour le ramasser.
0: Et donc vous divisez par 4 et ça vous fait le prix en euros, en gros.
3: D'accord.
0: Voyez,
3: voilà. Et on rencontre des gens facilement ou les gens sont... Non mais, moi j'aime bien savoir quand je vais dans un pays si les gens sont accueillants. Et les pays qui sont plus accueillants que d'autres. Alors, la France, c'est pas le plus accueillant. Enfin, alors, le Pérou, vous arrivez, vous sortez de l'aéroport, vous dites quoi? Vous dites olé?
1: El condor paso.
3: Et tout de suite, quelqu'un vient vous parler? Comment ça se passe?
0: Hola, on dit hola.
3: Hola, hola. Hola catal, hola quintal. Hola quintal, si vous êtes gros.
0: C'est à peu près les... à peu près les seuls mots d'espagnol que je
3: mais
0: connaissais.
3: Les gens sont sympas, ils voient pas seulement le touriste occidental plein
0: mais
3: de thunes.
0: Pas du tout,
1: non,
0: pas du tout.
1: Ça serait fou.
2: Mais il y a la mer à Lima.
0: Oui, il y a la mer, oui, ça, il y a même des tas de très jolies plages. Même.
2: Ah, je pensais que
3: et vous y avez pas été?
0: Mais si, bien sûr, je suis allé à la plage.
3: Avec votre slip arena, je suis pas...
2: Ah oui, mais alors quel temps il faisait là-bas? Il faisait chaud ou pas?
0: Très chaud. Je peux vous dire, alors j'ai des ampoules aux pieds, j'ai trop marché. Si vous voulez savoir, ce que j'ai fait, j'ai trop marché. Voilà.
2: D'accord.
0: Beaucoup marché.
6: Il n'y a pas Uber?
0: Si, il y a Uber aussi.
6: Ah, il y a Uber au Pérou?
0: Bah, bien sûr, ça c'est. Alors, c'est vrai que ça aussi, ça change les voyages.
6: Mais non.
0: Il faut bien dire, le téléphone portable change tous des voyages aujourd'hui.
6: Et c'est quoi les conducteurs là-bas? C'est quoi? Parce qu'ici, c'est beaucoup de. Voilà. Et là-bas, c'est quoi?
3: Bah, c'est Umberto.
0: Bah, il y a des Vénézuéliens, il y a des Boliviens.
3: Ah, c'est leur Pakistanais à eux. D'accord. Non, et sur la plage, ils jouent à quoi les Péruviens? Ils jouent au Jokari?
7: Mais Lima, c'est pas au bord de la mer?
0: Ah, bah, hein,
2: si.
6: Ah, mais
0: si,
6: c'est
0: si.
6: Pas dans géographie, toi, j'ai l'impression.
0: Ah, c'est ça, je vous confirme.
6: Machu Picchu,
3: on comprend pourquoi.
6: Heureusement qu'ils n'ont pas besoin d'affaires étrangères. Hein.
7: Ça peut être au bord de la mer, Lima.
0: Ah, bah, plus au bord de la mer, vous ne pouvez pas.
7: Ah, d'accord.
0: J'avais même de très jolis couchers de soleil, voyez-vous, cher.
2: Et vous, vous êtes baigné dans la mer?
0: Non, je ne me suis pas baigné dans la mer.
2: Vous trouvez qu'il a pris des couleurs? Oui.
0: Oui, bah oui. Je suis
3: oui,
0: pas,
3: quand même.
0: Je suis pas lichon d'habitude, vous voyez.
2: D'accord.
3: Non, par contre, c'est que la fesse droite qui est bronzée, c'est marrant.
8: Pour 2 euros, tortilla de maïs y pesa espada.
0: Qu'est-ce qu'elle dit?
8: Que qu'est-ce que vous avez mangé pour 2 euros? La tortilla hein, de maïs.
3: Il y avait les mêmes là-bas ou pas? Non mais qu'est-ce que vous avez préféré, la mer ou la montagne?
0: Vous ne croyez pas si bien dire, vous me parliez d'immigration, effectivement il y a une immigration chinoise.
3: Ils sont partout.
0: Il y a un quartier chinois, il y a Chinatown aussi
3: mais non.
0: À Lima. Oui, oui, absolument.
6: Il y a partout, des Chinatown.
2: Les bureaux de tabac sont tenus par les Chinois.
3: Mais est-ce qu'il y a un quartier chinois à Pékin?
2: Ah,
3: ça se demandait maintenant.
6: Non, donc quand vous commandez des Uber, c'est Xang Zingli qui est à l'approche.
3: C'est possible, ouais.
2: Il y a des pousses-pousses là-bas. Ou des touc-touc.
3: Mais non, des tac-tac.
6: Il y a Roselyne qui voudrait savoir si le Pérou c'est toujours en Afrique ou s'ils ont changé de place. Ils l'ont déplacé depuis.
0: Dites, je suis en train de penser, heureusement que vous n'avez pas été ministre des Affaires étrangères.
7: Ouais, je vous emmerde.
0: Alors, une question pour Mme Richard.
3: Enfin, ça vaut le coup d'y aller.
0: Oh.
3: Non, mais au final. Non, mais après, on n'en parle plus.
0: Regardez.
3: Après, on n'en parle plus, patron. Est-ce que ça vaut le coup d'aller au Pérou?
0: Regardez.
3: Parce que moi, je vais tous les week-ends à Melun. Si vous dites ça vaut le coup, je vais dans le Pérou.
0: C'est quand même 11 à 12 heures de vol.
3: Quoi?
0: Bah oui, ça, évidemment, c'est pas la porte d'à côté, vous voyez.
2: Vous avez enlevé vos chaussures? Non, mais sinon, on gonfle des pieds. Par contre, gardez votre slip, ça peut aider.
0: Alors oui, c'est la première chose que je fais en avion, chère Isabelle, j'enlève mes chaussures.
2: Mais pour un voyage long.
0: Oui.
3: Donc vous voulez nous dire que 5 jours au Pérou, c'est jouable?
0: Pas au Pérou, à Lima.
3: À Lima.
0: Parce qu'au Pérou...
3: Ah, si on veut faire le pays, c'est impossible. Et pourquoi alors?
0: Parce que c'est très grand.
3: D'accord.
0: Comprenez.
6: C'est grand. Vous êtes resté que 5 jours.
0: C'est plus grand que la France, le Pérou. Enfin.
3: Mais non.
0: Mais oui.
3: Il n'y a pas plus grand que la France, monsieur. Il n'y a pas plus grand que la France. Ça, c'est vraiment... Ça, c'est pas patriote. J'aime pas ça.
2: Non, mais...
6: Mais ça, je peux pas, moi. 12 heures de vol pour rester 5 jours, c'est impossible.
0: Mais enfin, écoutez, c'est ça.
3: Il arrive à dormir en économie.
0: Pardon.
2: Il y a le décalage horaire.
0: Ben, il y a 6 heures de décalage, oui.
2: Et vous avez pas l'air décalé.
0: Non, je suis du Havre, je suis pas de Calais. Oh là là, écoutez.
3: Allez, on enchaîne, patron. Ouais.
0: Alors, pour Michel.
3: Mais vous y retourneriez? Non, mais après, on n'en parle plus, mais est-ce que par exemple, parfois, on va dans un endroit, on dirait j'y retournerai bien?
0: Oui, j'y retournerai, rien que pour plus voir vos gueules. Oh là là là là là là là là. Mais écoutez, oui, ça suffit 4 ou 5 jours dans une grande ville.
6: Non, mais quand vous faites 12 heures de vol, surtout que vous allez dans un pays où il y a un décalage horaire, je peux pas rester 5 jours, c'est impossible.
0: Bah, moi, ça me dérange pas.
6: Bah, non, bah, vous faites plus ça, vous ne faites plus ça.
2: Moi aussi, il faut amortir quand même.
6: Bah, oui.
3: Et en plus, si t'arrives là-bas, que tu tombes malade, tu chopes une tourista. Tu restes 4 jours au lit, à te chier dessus. Donc, t'as tout perdu, quoi.
2: Il y a des touristes.
3: Ça arrive dans ce genre de pays, le moindre riz complet, attention.
2: Il y a des touristes là-bas?
0: Il y avait moi. Oh, regardez la tourista. Non, vous me faites chier, c'est le cas de le dire.
3: Allez, on enchaîne, patron.
0: Pour Michel Richard.
3: Et vous irez où la prochaine fois? Vous avez d'autres rêves de destination que le Pérou?
0: J'ai plein d'autres rêves. J'aimerais aller en Australie, je suis jamais allé.
3: Mais c'est loin.
2: Pas l'Australie.
1: Tant que vous lui répondez, on est foutu, Laurent.
6: À l'Australie, il y a 24 heures d'avion, vous avez qu'à faire un week-end. Vous avez qu'à faire un week-end là-bas. 24 heures d'avion, vous restez samedi dimanche et vous rentrez lundi, comme ça c'est bien.
3: Ah oui, ça n'a aucun. Ne partez pas un week-end.
6: Ça va être super.
2: Non, en Australie, il y a plein de bestioles horribles.
3: Les Australiens, c'est les Anglais gros et bourrés. Et bronzés, ils sont bronzés.
0: Les kangourous, c'est sympa, un kangourou.
2: Non, mais il y a des grosses araignées, il y a des mygales, il y a des serpents. Non, faut pas y aller.
3: Mais il n'ira pas dans la jungle, patron.
0: Là, il y avait des tortues, par exemple.
2: Ah oui, mais les tortues.
0: J'ai vu des belles tortues au Pérou.
6: Les fameuses tortues Lima.
3: Moi, il y avait quelqu'un en bois de Boulogne, là, un Péruvien, qui faisait la tortue avec ses couilles. C'est peut-être la même personne que vous avez vu, patron. Non, mais sérieux. Non, mais écoutez, moi aussi, j'ai mon côté touriste et découvreur de... Voilà.
1: On n'a pas répondu à une question, mais on est crevé. Hein.
6: Non, mais l'Australie...
3: Et à part l'Australie, vous y allez où en week-end, patron? Le château de Chambord, ça vous dit ou pas?
1: Stuttgart, vous connaissez Stuttgart? C'est très joli.
0: Ah ben, non, mais il y a des... Alors, j'adorerais retourner à Berlin, mais c'est...
1: Non, j'ai dit Stuttgart, j'aime pas dit Berlin.
0: J'aime voyager.
1: Eh bien,
0: j'ai quand même le droit d'en profiter.
6: Regardez
0: vos gueules, vous qui voyagez pas.
6: Moi, j'ai fait un voyage et je suis resté ici. Hein.
0: Je viens aller en Thaïlande, vous, monsieur Haz. Est-ce que je vous fais la leçon?
6: Je suis resté 3 semaines, moi.
0: Oui.
3: C'est vrai? Et même pas une MST, rien. T'as 3 semaines à Pattaya, pourtant t'as dû rigoler quand même. Bon, patron, vous, par exemple, si on pouvait se faire un week-end entre grosses têtes, vous iriez où avec nous, par exemple ?
0: Oh, avec vous ?
3: Non, mais avec nous tous.
0: Ah, je ferais une petite croisière au Groenland.
3: Ah, c'est sympa, ça.
8: Ah, c'est bien, le Groenland. Mais à Berlin, ce qui est bien, c'est qu'il y a un zoo. Et y a un rhinocéros albinos. Non, mais c'est très extraordinaire. C'est
0: vrai, oui. J'aurais beau aller plus loin, possiblement jamais je retrouverai ce que je retrouve ici.
8: On dit pas un zoo, on dit un zoo.
1: À Berlin, on dit un zoo.
8: Non, on dit un igloo, mais un zoo. Mais pourquoi vous voulez faire l'Antarctique?
3: Mais on dit un igloo, pas un igloo.
8: Pourquoi vous voulez faire l'Antarctique avec nous?
6: Le Groenland,
8: ah oui.
1: C'est en haut, là.
8: Mais il fait froid là-bas. Non, moi
0: je
8: pas.
0: Je vous emmène en croisière, Isabelle.
8: Ah non, j'ai le mal de mer.
3: Mais pourquoi vous voulez aller au Groenland avec nous, patron?
0: Mais parce que je trouve que ce serait sympa, un peu.
8: Mais il n'y a rien à voir.
3: Ah. Mais si, il y a des phoques. Mais pas vous allez au Groenland, patron.
8: Mais non, mais il n'y a rien à voir, à part de la glace et de l'eau.
0: Ben, c'est beau de regarder de la glace
6: c'est
0: et de l'eau.
6: C'est beau.
3: Bon, moi, chez Picard, on reste une semaine chez Picard, on est bien. Hein. Non, mais sérieux, moi, chez Picard, 3 jours. Il lui file les clés, ils aiment bien les grosses têtes, il paraît.
0: J'ai bien fait de revenir.
3: Mais vous referiez pas quel pays, par exemple?
0: Comment ça, je referais pas?
3: Vous avez fait plein de... Vous partez souvent en vacances.
0: Il y a des pays où on a. Ben non, mais écoutez, c'est pas une conférence que je tiens ici, quand même.
3: Par exemple, le 93, vous referiez pas.
6: On a perdu
3: la rive droite, à Paris, vous referiez pas, par exemple.
0: Non, je vais très peu rive gauche à Paris, voyez, par exemple.
3: Ah, vous êtes peu rive gauche? D'accord.
6: Rive gauche, c'est laquelle?
8: C'est là où il y a, par exemple, l'Institut du Monde Arabe, tout ça.
6: Pourquoi, par exemple, l'Institut du Monde Arabe, tout de suite? Pourquoi,
8: non,
6: par exemple?
8: Non, mais
6: il y a plein de trucs à Paris. Par exemple, l'Institut du Monde Arabe.
8: Voilà, non,
6: c'est comme si moi, quand je te regarde, je dis, par exemple, la brasserie, voilà.
8: Non, l'Institut. Mais non, je t'explique. C'est parce que j'ai un pote qui habite juste à côté
6: de... T'as un pote arabe?
8: Non, juste à côté de l'Institut du Monde Arabe, et je sais que c'est rive gauche, donc c'est ma référence. Parce que moi non plus, je n'y vais pas.
3: Moi, j'ai eu l'occasion d'aller au Pérou. Ah. Et en fait, j'ai refusé. Enfin, j'ai pas refusé, mais ça me paraissait trop loin et c'était pas assez long. Et puis,
0: je vais vous dire, c'est à l'aéroport, j'ai croisé quelqu'un qui voulait m'emmener en moto jusqu'en Bolivie.
3: Non.
0: Vous m'auriez peut-être pas revu.
3: Sylvain Tesson.
6: À Charles de Gaulle. vous avez un taxi moto jusqu'en Bolivie. Putain, mais ils vont de plus en plus loin, ceux-là. Hein.
3: Attention, c'était un kidnapping, patron. Hein. Faites gaffe la prochaine fois.
0: Non,
3: hein.
0: C'était à l'aéroport Chavez, ça s'appelle l'aéroport là-bas.
6: Ah, j'ai eu peur.
3: À chaque fois, c'est un démocrate, le nom de l'aéroport.
0: C'est pas le Chavez qu'on connaît, c'est un autre. Et. Oh, et merde.
6: Mais quoi, là-bas, à l'aéroport, les taxis proposent d'autres pays, carrément. Espagne.
3: Moto, Espagne.
6: Brésil. Mais c'est quoi, y a pas les villes avant, y a pas.
8: Mais parce que c'est pas loin la Bolivie.
3: Mais racontez, patron. Laissez-le raconter, parce que c'est assez l'air comme histoire.
8: C'est pas loin la Bolivie, on peut y aller en taxi.
6: Bah, demande à Roselyne, elle est forte en géographie.
0: Alors,
3: attendez, vous sortez de l'aéroport.
0: Non, je suis. Je
3: vous êtes au duty free, vous achetez des Haribos, je vous connais.
0: Je m'apprête à prendre mon vol pour Paris pour rentrer, vous voyez.
3: D'accord.
0: Et j'ai cette chance d'être dans le lounge, le truc d'attente. Oui. Voilà, et là, il y a des gens qui attendent. Et là, il y a un jeune homme charmant qui s'installe en face de moi. Je fais comme si je ne le voyais pas. Je bouquine, je lis beaucoup, vous voyez. Je prépare les.
3: Alors, vous l'avez vu qui s'approchait.
0: Je prépare les livres du jour, vous voyez. Donc, j'ai lu aussi beaucoup pendant ce voyage. J'aime bien m'installer en terrasse, lire.
3: Tout en mettant son petit cul. Mais ça va, non. Non, mais vous l'avez dit, patron, excusez-moi, vous l'avez dit. Je sais qu'il vient, mais je fais genre, je le vois pas. Excusez-moi. Bon, bref.
8: Bon, alors donc, vous.
3: Le mec
8: vous...
3: s'arrête, il est curé, oui, allez-y. Et là, ça commence. Si on lisait la Bible dans l'avion, bien sûr. Ouais.
0: Ah, mais non, je vous ai dit, j'ai fait plusieurs messes.
3: Moi, j'étais au week-end à messe il y a 3 semaines.
1: Contre Pétri.
3: Ah.
6: Et donc, le gars vient vous voir.
8: Alors, le gars, il vient vous voir et vous dit Bolivie.
0: Mais non, un garçon charmant qui prenait l'avion pour aller à La Paz, en Bolivie. Et là-bas, il allait faire un raid moto, vous voyez.
8: Voilà.
0: Et
8: il vous dit. Ah, il vous proposait de faire un raid.
0: Voilà.
8: Mais pas de vous emmener de là où vous étiez en Bolivie.
0: Bah,
8: si! Il a flashé sur Laurent. Non.
3: Oui, mais ça, pas... c'est une autre question, ça.
8: Ça, c'est. Non. Il vous a dit, rejoignez-moi.
6: C'était un quoi?
8: En Bolivie.
6: C'était un quoi? Un Bolivien?
0: Ah non, un moche Livien.
3: Et vous avez pas dit oui, mais où est votre sens de l'aventure qui vous caractérise tellement, patron? Vous êtes un peu le Olivier Mine de la radio.
6: Bah, il a un sens du salaire. Avant, il devait rentrer pour RTL. Hein.
0: Exactement. Puis surtout, je savais que j'avais des amis qui m'attendaient ici.
3: Ah bon, oui, c'est vrai. Ouais.
0: Bah, vous. Ah, oui. Et ça me fait tellement plaisir de vous revoir.
7: Alors, c'est quoi la question?
6: Ouais, cette question.
0: Si vous saviez comme vous m'aviez manqué, cet humour qui vous caractérise les uns et les autres. Et
3: vous savez, patron, vous n'avez pas fait la moto jusque la Paz, là, tout ça. Mais si vous voulez, en sortant du studio, vous pouvez vous faire un tour en scooter sur le périphérique avec moi.
0: Eh ben ça, c'est pas le Pérou. Et la question, la question pour Mme Richard, elle attend hein, depuis tout à l'heure.
8: Michel Richard.
3: Ah, c'est un transgenre, Mme Richard.
0: Michel Richard, elle habite à Montrestel, dans l'Isère. La question, ce sera après la pub.
3: Oh non, voilà.
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10: Moi, je tiens à dire, j'ai pas trouvé de bonne réponse parce qu'il y a quelqu'un dans le public qui m'a apporté du chouquette, donc j'arrête pas de manger depuis tout à l'heure.
0: Ah oui,
10: je voudrais remercier madame. Comment vous appelez?
3: Mais c'est Catherine. Ah,
10: merci Catherine. Mais j'arrête pas de manger tout à l'heure et boire du café, mais j'avais trouvé plein de bonnes réponses.
0: C'est goûter, c'est l'heure du goûter, mais d'habitude, c'est que monsieur Toen qui a le droit au chouquette.
3: Oui, mais comme elle veut plus coucher avec moi, j'ai plus rien.
0: Ah, vous voyez ce qu'il vous reste à faire, Stubby?
3: Il y a moyen avec le mec de banlieue, t'inquiète pas. Il y a toujours moyen.
10: Je suis prêt, on est là.
3: Le mec de banlieue, rien à foutre. Un pain au chocolat, un nichon, il est content. Allez Catherine, fais-toi plaisir.
0: Dites-le, madame, vous auriez pu tomber pire. Hein. Regardez, elle est toute contente, la dame. Ah, oulala.
3: Ouais, heureusement, ça va. De belle amie.
1: On va vivre dedans, toi.
3: Non, mais t'es très bien. Quel âge t'as, d'ailleurs?
6: Je sais pas, ça change chaque année.
0: J'ai une autre question, une question qui concerne Marie-Louise et Ernest. Voilà un couple incroyable. Un couple qui a créé, il faut le dire, La Samaritaine à Paris. Elle était petite vendeuse dans un autre magasin, d'ailleurs, que La Samaritaine. Elle était vendeuse au rayon confection du Bon Marché, Marie-Louise.
3: Oui, au Bonheur des Dames.
0: Voilà, exactement. Et puis lui, il avait déjà racheté La Samaritaine, là où il se passe et où on trouve tout à La Samaritaine.
3: C'est grâce à Bernard Arnault qu'on embrasse d'ailleurs.
0: Bon, c'est plus un grand magasin aujourd'hui, c'est un hôtel.
3: Non, c'est aussi un magasin, vous êtes gonflé là.
0: La Samaritaine.
3: Alors là, c'est du racisme anti-riche.
1: C'est le Cheval Blanc.
0: C'est le Cheval Blanc, La Samaritaine.
3: Mais ils ont rouvert La Samaritaine, c'est aussi un magasin de luxe, mais il y a l'hôtel qui donne.
1: Cheval Blanc.
3: Merci Catherine. C'est bon, hein, avec Stomy, c'est fait. Je réserve la chambre moi-même. Non, mais tu le mérites, Catherine. La Samaritaine, demandez aux gens qui connaissent un peu cette ville, qui ne sont pas constamment à Neuilly dans leur triplex. Il y a un hôtel qui donne sur la Seine et derrière, ils ont fait un magasin qui ressemble d'ailleurs au Bon Marché, en moins bien, parce que le Bon Marché, c'est le top. Mais c'est très luxe. Mais
0: ah
3: c'est,
0: bon, je ne savais pas.
3: Si,
2: bah oui, et du coup, on ne trouve pas tout. Hein.
0: Je ne savais pas qu'il y avait encore la Samaritaine.
3: Bien sûr.
8: Oui.
3: Ça s'appelle autrement. Non, ils ont rebâti ça, la Samaritaine. Si.
0: Ça s'appelle la Samaritaine.
3: Oui.
1: Et par rapport à Lidl, c'est comment?
3: C'est un tout petit peu moins cher.
0: Lidl des grosses têtes, c'est vous.
1: Oh, merci patron.
0: Tout ça ne nous dit pas comment s'appelaient Ernest et Marie-Louise.
3: C'est connu pourtant.
0: Puisque c'est ça que je vous demande.
8: Ils s'appelaient BHV.
0: Ah non.
1: Mais ils étaient déjà riches.
0: Ça c'est BHL, c'est votre mec.
2: Ah, ouais. Mais bien sûr, le roi Merlin.
0: Ben c'est pas idiot parce que vous avez raison. Le roi Merlin, c'est un monsieur le roi et un monsieur Merlin.
1: Ah non, je sais. Ah non, c'est Bricot et Drama.
0: Mais non. Enfin.
2: C'est pas Ernest. C'est ça qu'il faut trouver en gros quand même.
10: Ok, ça y est.
3: Ernest Monop.
0: Ah, oui, bien sûr, il faut trouver deux noms associés.
2: Ah, William Sorin.
0: Mais non.
8: Jacob de la Font.
0: C'est quoi ça, Jacob de la Font?
1: C'est des chiottes.
8: Mais non, c'est des ascenseurs.
1: Non, c'est des chiottes. C'est des chiottes.
11: Et c'est là, c'est des toilettes aussi.
0: J'étais sûr. Ça, je veux dire, quand vous rentrez dans une pièce Jacob de la Font, vous devez pas aller très haut, Ariel. Monsieur Michel Legrand de Dunkerque va toucher 300 euros.
1: Ah bah si c'est Michel Legrand.
0: Ah bah c'est encore Macha Meryl qui va prendre une fois de plus qui va prendre le pognon.
11: Est-ce qu'il y a une rue qui porte leur nom?
0: Ah oui, et c'est même pour ça qu'ils sont célèbres, pour tout
11: pour
0: vous dire.
11: Ah, pour la rue. C'est important ça.
0: Ah oui. Et voilà, un chèque RTL pour Monsieur Legrand. Et regardez, il y a une main, deux mains qui se lèvent.
2: Ah.
0: Allez, je vous demande d'y aller, Monsieur Toen.
12: Bon, Serge, t'as déjà gagné 4000 euros ce mois-ci. On va aller voir quelqu'un d'autre, ça te dérange pas. Bonjour madame, présentez-vous et la réponse s'il vous plaît.
13: Cognac que j'ai.
0: Eh oui, c'est Cognac que j'ai.
1: Ah oui, oui.
0: Ernest Cognac et Marie-Louise Jay, et leurs deux noms se sont associés, ça a donné Cognac Jay. Et c'est vrai que la rue Cognac Jay est devenue célèbre, elle n'a rien à voir avec la Samaritaine, la rue Cognac Jay, mais à cause de la télévision,
12: ou pendant des années. Vous avez donné l'indice quand même.
0: Ouais. Bah oui, mais il faut poser les bonnes questions pour ça, et d'ailleurs, Monsieur Orlinski y arrivait doucement, parce qu'il avait effectivement trouvé que c'était une rue célèbre dans Paris, parce que là-bas, effectivement, il y avait la télévision pendant des années.
12: On à disait, vous Cognac Jay.
0: Ici Cognac Jay, à vous Cognac. Jay, eh bien c'est Ernest Cognac et Marie-Louise Jay qui étaient les créateurs et propriétaires de la Samaritaine.
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0: L'auteur qu'il s'agit de retrouver maintenant a été prix Nobel de littérature. On n'en a pas tant que ça en France, car il est français. Prix Nobel de littérature a obtenu cette récompense?
16: Albert Cohen.
0: Non,
2: Sartre.
0: Non, en 2008, c'est récent.
16: Ah, récent.
0: Vous voyez.
16: Patrick Modiano.
0: Non,
2: non, c'était en 2008.
17: Bah non, c'est Bob Dylan.
0: Bob Dylan, non, un français, Bob Dylan. Voilà.
17: Chante français maintenant, Bob Dylan.
0: Ah, bah, chante français. À mon avis, elle a dû coucher avec Hugo Frey.
17: Oh, mais non.
16: Ou Patrick Gérard et son grand chapeau.
0: Daniel Gérard.
17: Daniel Gérard.
16: Ah oui. Et vous t'as couché avec lui?
17: Mais non.
0: Avec qui t'as pas couché?
16: Ok, c'est la séquence, on dit tous avec qui on a couché dans le métier, ok?
17: Ils sont malades.
0: Faut quand même vous dire, regarde qu'on a là les deux plus grandes starfuckeuses.
16: Ah ouais, c'est incroyable.
0: Trois avec Joyce, mais...
16: Elle est plus jeune, elle a eu moins de temps.
17: Délire, bah, moi, il délire.
16: Bah, soit je suis pas assez star, soit j'ai raté le...
2: Soit tu es pas assez fucker.
16: Alors, t'es trop jeune, surtout.
0: Elle dit des trucs en douce, Joyce Jonathan, mais elle les dit quand même.
18: Mais elle le dit vraiment d'une manière perverse et douce, c'est vrai.
2: Mais
18: c'est un œil très délicatesse. Très curieux.
16: Mais non, mais elle a raison, elle a raison.
18: Parce qu'on a aussi des dossiers sur toi, faut pas t'inquiéter.
0: Non, mais une Julie, ceux de Julie, vous pouvez pas les connaître parce que
16: c'est la Troisième République.
0: C'est l'époque.
16: Les Français parlent de
0: ce de Julie, c'est l'époque des yéyés, voyez-vous.
17: Non,
16: pas Georges Guettari. Elle s'est vraiment tapé tous les yéyés. Moi,
17: mais pas. À l'époque des yéyés, j'étais au lycée. Qu'est-ce que vous racontez?
0: Moi, ma mère, c'était tous les yaya.
16: Bon, alors, non, mais j'aimerais savoir qui a comme non, mais y a qui comme star à son tableau de chasse, vraiment.
0: Bon, dites mon prix Nobel.
16: Non, moi, ça m'intéresse pas.
0: C'est quoi la question exactement?
17: Alors, non, le prix Nobel, c'est mieux.
2: Bon, 2008.
16: Non, mais il y a qui vraiment de
0: célèbre? Prix Nobel de littérature, on en reparlera tout à l'heure. Prix Nobel de littérature 2008, on lui doit des livres comme Le Déluge, Les Géants.
16: Marek Alter.
0: Désert, Pawana, Ritournelle de la faim.
16: Pawana, c'est pas Pacana, justement. C'est, pas, c'est encore un plat ton japonais.
0: Non, mais très connu.
16: C'est Pokéball, Okawa.
0: Toujours vivant, hein, évidemment.
16: Toujours
19: Marek
16: debout.
19: Alter, non. Il est encore en vie, vous avez dit, il a quel âge aujourd'hui?
0: Prix Renaudot aussi, avec Le Procès Verbal en 1960.
19: Jean-Marie Le Clésio.
0: Jean-Marie Le Clésio. Oui. Excellente réponse de Jean Benguigui.
19: Bravo. Et ce soir, ta femme n'aura pas la migraine.
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0: Ah, quelle belle équipe quand même. Vous connaissez pas Monsieur Boxo,
20: je suis tombé sur ses interviews sur le média Légende, j'ai adoré.
0: Ah oui.
20: En plus, moi, je suis hypochondriaque, donc dès que je croise un médecin, je prends son numéro, il est mort. Mais toutes les questions qui sont possibles et inimaginables.
0: D'ailleurs, c'est drôle parce qu'hier, il y a eu Amanda Lear dans une interview. Amanda Lear qui a dit le prochain mec qui me verra à poil, ce sera mon médecin légiste.
20: Mais je suis là.
11: Il y a une ouverture.
0: Donc vous nous direz.
20: C'est une ouverture.
0: Vous nous direz le mystère.
20: Je vous raconte.
13: raconte, je raconte. Il y a des mystères, effectivement.
0: Parce que c'est vous qui voyez ces choses-là, au fond.
13: Ah, oui, oui, tout à fait.
0: Ah, oui, oui.
13: Pas que ça, on voit plein de choses. Hein. En médecine légale, c'est très, très étonnant.
0: Mais un mandalire, par exemple.
13: Ah, je serais curieux d'aller vérifier certaines choses dont vous parliez tout à l'heure. voilà.
0: Et vous êtes un peu jalouse, hein, même Bachelot, du succès de monsieur.
21: Ah, oh, très jalouse, mais.
20: Elle m'a dit pareil qu'un mandalire, Rosine.
13: Mais arrête, j'ai lu votre livre.
21: Je me suis fait gronder la semaine dernière par Laurent parce que je parlais pas assez près du micro. Et il m'a donné un conseil juste avant de rentrer. Il m'a dit, vous n'avez qu'à vous imaginer que c'est une bite.
0: Oh non. Oh non. Non, non. La preuve que... La preuve que ça marche, hein.
21: Bah oui.
0: Là, d'un seul coup, on vous entend beaucoup mieux.
21: Bien, hein.
0: On reconnaît la professionnelle. Vous êtes choqué, monsieur Dodienne, par madame Bachelot.
11: Je suis épouvanté, parce que j'entends.
0: Vous connaissez

0: Monsieur Boxo ou pas?
1: Non, mais j'ai plein de questions à vous poser.
0: Ah oui, ah oui.
1: Ben là, j'en ai pas comme ça qui me viennent, naturellement. Mais...
0: Non, mais là, nous, on est en bonne santé, il n'y a rien.
2: Bah, en tout cas, vous n'avez pas l'air d'être morte, vous avez l'air d'être bien.
0: Mais j'ai préparé quelques questions pour vous, et même la première citation, d'ailleurs, pour Sandrine Monnier, qui habite Saint-Aulde, qui a dit « La preuve que nous ne comprenons rien à la mort, c'est que nous mettons un oreiller dans les cercueils. »
3: Jean-Yann.
0: Non.
3: Coluche.
0: Coluche, non.
4: C'est vivant?
0: C'est vivant.
2: C'est dommage que c'est pas mort.
5: C'est français.
0: C'est pas français.
5: Ah. C'est Seinfeld.
0: Et c'est Jerry Seinfeld. Wow. Bonne réponse. Wow. De Monsieur Haas.
2: Il y a des gens qui achètent leur cercueil et qui l'essaient avant. J'en connais qui ont acheté leur cercueil.
0: Qui l'essaient, vous voulez dire qu'ils vont dedans?
2: Oui, ils vont dedans. Je connais même un qui dort dedans à peu près tous les jours. Il a déjà dû changer plusieurs fois le coussin dont on parlait parce qu'il commençait à s'écraser.
0: Voilà. François Bayrou est en train de dormir dans son
2: cercueil. Oui, le problème, c'est qu'il ne le sait pas.
0: Pour M. Boussma, qui habite Boulogne-Billancourt, qui a dit « Si on est dans l'obligation de tuer un mime, faut-il fixer un silencieux sur son revolver ?»
4: C'est français?
0: C'est francophone.
6: C'est belge, donc.
0: Ce n'est pas belge.
4: C'est Légaré?
2: C'est pas Légaré.
0: C'est Pierre Légaré. Bonne réponse de Roselyne Bachelot. Ah, j'aime bien cette citation aussi pour Cyril Zouy. Alors, plus rien à voir avec la mort, mais quand même, on peut revenir sur le silencieux. Ça, vous avez déjà été confronté à ça, mais ça, vous ne pouvez pas savoir si...
2: Ils sont tous silencieux, moi, quand je les vois. Hein.
0: Non, je vous parle du revolver.
2: Ah, le revolver, oui, tout à fait, oui.
0: Ah bah non, il paraît que les morts ne sont pas si silencieux que ça.
2: C'est vrai qu'il y a parfois des dégagements de gaz qui sont non seulement malodorants, mais en plus qui font du bruit. Mais voilà, le bruit ne me gêne pas.
0: Ça pète un mort.
2: Ah oui.
1: C'est con, parce que moi, je viens vraiment pas souvent... Je tombe sur la bonne émission, là, ça.
0: Bon, il y en a qui le font de leur vivant, hein, notez bien.
2: Oui, 14 fois par jour en moyenne, c'est ce qu'on a calculé.
0: Ah bon? Mais ouais. Comment vous savez ça?
2: Ah, c'est une statistique que j'ai vue sur un réseau français. Les Français, les Belges aussi, à mon avis, hein, pètent jusqu'à 14
0: fois par jour. Non, les Belges pètent une fois. Alors voici l'autre citation qui n'a rien à voir avec tout ça. Pour Cyril Zouy, qui habite Chantonnet, qui a dit « Plutôt que d'acheter un marque-page à 1 $, pourquoi ne pas utiliser le billet directement comme marque-page ?»
4: Ah, c'est pas idiot.
5: C'est pas con. C'est français?
0: Ce n'est pas français.
4: Américain?
1: Ah non, dollar. Il y a un indice hein, dans la question.
5: Ah oui, d'accord.
0: C'est pas bien de souligner qu'il est un peu con.
2: Bah, quand c'est américain, c'est souvent Woody Allen.
0: Ah oui, mais là, c'est pas
3: Robin Williams.
2: Eh ben,
0: non, c'est quelqu'un qu'on cite rarement.
5: C'est un humoriste?
0: Non, pas un humoriste.
6: Un politique?
0: Mais un américain très très célèbre.
5: Donald Trump?
0: Non.
4: C'est un homme politique américain?
0: Pas du tout homme politique.
1: C'est un écrivain?
0: Un écrivain. Il est auteur, mais pas écrivain.
5: Il est auteur de films?
0: De films, oui.
5: Ah. Spielberg?
0: C'est Steven Spielberg.
4: Oh là là.
0: Deux bonnes réponses
5: pour l'imbécile.
3: C'est suspect, là.
0: Pour Dimitri Horry, qui habite Chaligny, en Meurthe-et-Moselle, qui, alors qu'il avait reçu une lettre de Jules Renard, lui répondit avec 3 mois de retard « Excuse-moi d'avoir tant tardé à te répondre, mais lorsque la lettre est arrivée, j'étais au fond du jardin.
4: » Tristan Bernard?
0: Non, c'est surréaliste, moi j'aime beaucoup ce genre de réponse.
4: Tristan Zara?
0: Non, mais on est évidemment dans cette lignée Jules Renard, ça fait penser aussi à...
5: Bah, ça fait penser à plein de gens, Jules Renard.
0: Ah oui.
5: Moi, ça me fait penser à un monde fou, Jules Renard.
4: Alphonse Allais.
0: Alphonse Allais, bonne réponse de Roselyne Bachelot. Pour Madame Portalier, qui habite en Vendée, qui a dit « La modestie, c'est espérer que les autres découvrent combien vous êtes formidable. »
3: Oscar Wilde.
4: Ah ouais, ça, oui, moi,
1: Vincent c'est... Lindon.
0: Oscar Wilde. J'ai envie de vous accorder la bonne réponse. Non, c'est quelqu'un qui a pendant des années été grosse tête ici. C'était la caution culturelle, évidemment.
4: Jean Dutour.
0: Pardon.
4: Jean Dutour.
0: Jean Dutour. Oh, bonne réponse de Roselyne Bachelot.
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0: Je vais vous donner quelques titres que vous connaissez tous. Là, vraiment, normalement, la réponse devrait fuser. Je compte sur Roselyne Bachelot.
2: Apollo.
0: Sur vous aussi. Sur vous aussi, monsieur Gueluc, parce que tout le monde connaît quand même ces œuvres, d'ailleurs, souvent adaptées au cinéma. Mm-hmm. Si je vous dis Perfidia, L.A. Confidential.
8: James Ellroy.
0: Le Dahlia Noir. James Ellroy. Ouais. Bonne réponse de

0: Florian Gazan. Voilà, ça, ouais. Voilà, ça c'est du savoir littéraire. Ah ouais. Oh. Alors, passons à la question historique pour Anne-Marie Gemra, qui habite Bruxelles. Et cette fois, il s'agit de retrouver quelqu'un qui avait ses 5 à 9 au 36 rue des Tournelles à Paris. Hein? Proche de Molière, elle a même corrigé à sa demande la première version de Tartuffe. De qui s'agit-il ?
1: C'est une femme.
2: C'est quoi ces 5 à 9 ?
3: Madame. Ah,
0: des 5 à 9, c'est-à-dire qu'elle recevait chez elle de 5 à 9.
2: Oui. Alors donc, c'était
0: Une courtisane qui tenait salon, comme vous dites.
1: Une madame de.
3: Elle n'avait pas de pressing.
0: Non, elle n'avait pas de pressing. C'était pas 5 à 7, c'était 5 à 9.
4: C'était madame de. C'était pas c'était de,
3: elle,
4: la Vallière.
0: Non, elle avait de nombreux amants qu'elle classait d'ailleurs en amants payeurs, donc ceux qui étaient plutôt riches, amants martyrs, c'est-à-dire les soupirants sans espoir, et les amants caprices, c'était les élus du moment.
3: On disait
2: une pute, quoi.
0: Écoutez, en tout cas, elle a quand même aidé Molière à corriger la première version de Tartuffe.
5: C'était une prostituée forte en autographe.
3: Est-ce qu'elle s'est faite sodomiser ?
1: Non.
3: Est-ce qu'on l'appelait la...
0: Non, c'était pas la 1-1, comme vous dites.
1: Le 1-1 ?
0: Ah non, mais vous la connaissez tous, hein ?
1: Oui, bien sûr.
3: On disait madame donc, de...
0: Elle est morte en 1705.
2: Elle a corrigé... De
0: non, on donnait son prénom et son nom de famille et sa particule.
1: Elle a corrigé le...
3: Madame de quelque chose ?
0: Non, pas le madame Tartuffe.
3: La marquise, la comtesse ?
0: La marquise, la comtesse, non plus.
1: Elle a déjà corrigé le titre, paraît-il. Il avait écrit Tartuffe. Et elle a dit, ah non.
2: Et on la connaît parce que c'est une... Elle-même, elle est auteure.
0: Alors oui, on la considère aussi comme une femme de lettres, mais elle était plutôt salonnière, mécène que femme de lettres, mais elle a quand même effectivement écrit de nombreuses lettres, par exemple.
2: Madame de Sévigné.
0: Madame de Sévigné, oui. Non.
1: Elle a couché très haut dans la société.
0: Ah oui, bah écoutez.
2: De Montpensier ?
0: Non, de Montpensier, non. Elle a écrit au marquis de Sévigné, ses lettres ont été publiées.
1: Elle avait un petit nom ?
0: Là, je suis surpris quand même que son nom ne vous revienne pas.
3: Bah alors, Madame Bouligne, parce qu'à chaque fois vous êtes surpris. Vous êtes très surpris qu'on ne trouve pas. Alors voilà, Madame de Bouligne.
0: Non, c'est pas Madame de Bouligne. Alors, elle est morte vieille en plus, hein. Elle est morte à 84 ans. Non, si je vous donne le prénom, là, vous avez le nom. Alors là.
1: Le prénom commence par quelle lettre ?
0: Ah non,
1: donnez les 5 premières lettres du prénom.
0: Sûrement pas, sûrement pas.
1: Est-ce que c'est un prénom assez classique ?
0: C'est un prénom qui revient dans un jeu régulièrement. C'est la moitié d'un jeu célèbre.
3: Madame Polly ?
1: Madame Polly ?
0: Attention, je ne vous ai pas dit ça pour vous perdre, je vous ai dit ça pour vous aider normalement.
5: Ah
0: donc,
5: ouais, ça va.
2: Mais
5: oui,
2: comme
0: au bout de 3 minutes, vous ne trouvez pas, j'utilise des moyens un peu.
3: Un jeu qu'on joue à la maison ?
0: Un jeu qu'on joue à la maison, à la radio, partout.
3: Ni oui ni non.
0: Oui.
3: Madame de ni oui.
1: Ninon de l'enclos.
0: Ninon de l'enclos. Bonne réponse collective. Par où je suis obligé de passer quand même.
2: Ninon.
0: Alors là.
1: Tu vois, il t'appelle Laurent, lui il passe partout.
0: Eh oui, Ninon de l'enclos quand même.
1: Ça veut dire qu'on a une certaine culture, malgré tout.
0: Mais enfin, elle a été longue à venir. Ninon de l'enclos. Une question maintenant pour Sylvie Poussin qui habite l'Ermitage. C'est dans l'Ille-et-Vilaine. C'est dans une lettre datant de 1610, lettre du cardinal Ferdinand Gonzague, lettre qu'il adressait à son père, le duc de Mantoue, qu'on a utilisé pour la première fois ce terme à propos d'Adriana Baroni. Quel terme ?
3: Franchement, elle est très longue.
1: Imaginez
3: très
1: que l'un d'entre nous vous donne la réponse.
0: La cagole.
1: Eh
0: ben, ça aurait pu.
1: La cagole.
0: Ça aurait pu que la réponse fuse comme ça du premier coup, si vous aviez su qui était Adriana Baroni.
3: C'est une fille ?
0: Non.
3: Comment ça, non, c'est pas une fille, femme,
0: c'est une fille, oui, bien sûr.
1: Parce que là,
5: là quand même. Là.
1: Bon, je veux bien tout, mais là.
0: Continuez le ni oui.
2: Rigoletto.
0: Rigoletto, non.
1: Nicoletta.
0: Mais en tout cas, vous avez compris qu'il s'agissait de chant, Roselyne. En effet, car Adriana Baroni, c'était une chanteuse.
2: Une soprano.
0: Alors, quel terme a été utilisé pour la première fois à propos d'une soprano ? C'est vrai, elle était soprano.
2: Ah oui, Falcone.
0: Falcone, non.
1: Mezzovoce.
0: Non.
2: Castafiore.
0: Castafiore, non.
1: La diva.
0: La diva, non, mais on se rapproche. Un terme d'opéra, effectivement, utilisé pour la première fois par le cardinal Ferdinand Gonzague.
1: La prima quelque chose.
2: La prima donna.
0: Bonne réponse de Philippe Gueluc et Roselyne Bachelot.
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0: Ah, vous voulez raconter une petite histoire ?
3: Parce que moi, elle m'a fait rire. Elle, forcément, je vais faire un beat parce que vous allez m'arrêter.
0: Non, non, non, non, non.
5: Elle est son jour de montée.
3: Je l'ai trouvé drôle.

0: drôle. Me dites pas que vous la connaissez. Même si vous la connaissez, vous dites rien.
1: Non, mais t'as pas commencé encore.
0: Donc, c'est un homme qui va chez son médecin parce qu'il n'arrive pas à s'endormir le soir. Alors, le médecin lui dit, écoutez, je vais pas vous donner des somnifères, mais j'ai un bon truc.
2: Est-ce que vous pourriez pas dire Gabriel Attal? Déjà, ça va être beaucoup plus drôle. Parce qu'on sait que monsieur Attal, paraît-il, dort très peu.
0: Donc.
2: Alors, allez-y, recommencez avec le premier ministre.
0: Le premier ministre arrive chez son médecin. Docteur, docteur, je n'arrive pas à
2: m'endormir. Comment il s'appelle, le docteur? On peut savoir?
0: Le docteur Bachelot.
2: Très bien. Ah, alors, c'est Gabriel Attal qui va voir Roselyne Bachelot. Déjà, tout de suite, c'est mieux.
0: C'est tout de suite mieux, vous avez raison.
2: Ah non.
0: Alors, maintenant, vous vous taisez, hein.
2: D'accord.
0: Attention, parce que je viens de pas. Chaque soir, au lieu de prendre des somnifères, vous
2: allez
0: prendre...
2: Non, mais là, il faut reprendre depuis le début, on a...
3: c'est un sketch à vous deux.
0: Bon, je recommence, on se tait.
2: Oui, mais bien sûr.
0: Gabriel Attal a beaucoup de mal à s'endormir. Il va consulter... Docteur Roselyne Bachelot.
2: Vous voyez, c'est beaucoup mieux, vous êtes d'accord.
1: Et
0: il demande à Docteur Roselyne Bachelot, donnez-moi des somnifères, je ne peux pas m'endormir. Docteur Roselyne Bachelot, qui est extrêmement proche de la nature, lui disait, très mauvais pour vous, les somnifères. Je vais donc vous prescrire autre chose. On va essayer les médecines naturelles. Tous les soirs, vous prenez un verre de lait et un bain bien chaud. Et vous revenez me voir dans une semaine. Une semaine s'écoule. Notre petit Gabriel revient chez le médecin. Docteur, docteur, ça va pas du tout. Écoutez, c'est pas possible, dit Roselyne. Est-ce que vous avez bien fait exactement ce que je vous ai dit? Ah bah oui, docteur. Pour le verre de lait, il n'y a pas de problème. Mais alors le bain, j'arrive pas à tout boire. Oui. Oh si, elle est drôle. Si, elle est drôle.
3: Elle est un peu absurde. Oh non.
1: Si. C'est-à-dire que il a fallu attendre tout ce temps-là, quoi.
0: Mais moi, elle m'a fait beaucoup ça, rire.
4: Je la sens pas, ton histoire.
0: Eh ben moi, elle m'avait
2: fait... La fois, vous alliez voir Anatomie d'une chute.
4: Ouais, c'est ça, ouais.
3: Tous.
0: Alors, je voulais que je vous l'explique.
2: Non. Pour monsieur Laloy, qui habite Buzet-sur-Tarn, en Haute-Garonne, une question qui concerne le festival de BD d'Angoulême. J'imagine que vous êtes allé là-bas quelques fois en tant que ministre de la Culture, Mme Bachelot. Donc, vous saurez répondre. C'est une question que je ressors à peu près tous les 2-3 ans à propos de la bande dessinée du festival. Comment on appelle la bulle ou le ballon dans lesquels sont inscrits les dialogues du
5: phylactère.
2: Les phylactères. Bonne réponse. Restons dans la BD avec une autre question pour monsieur Langlais qui habite Coudekerk. Comment on dit? Coudekerk-Branche?
5: Ouais, parce que Coudekerk.
2: C'est où ça, Coudekerk-Branche?
6: C'est dans près de Dunkerque, tout ça, là.
2: Ah, bah, mais dites, c'est vous le Nord, dites,
6: bah,
2: c'est
6: oui, pas
2: c'est
6: moi. Ça,
2: ah, bah, alors répondez-moi.
5: Je croyais que vous parliez de Roger.
1: C'est là-haut.
0: Et le Belge, il connaît pas non plus?
2: Coup de Coudekerk-Branche, c'est dans le Nord, et ma question concerne un héros de bande dessinée et ensuite de dessin animé d'ailleurs, dont le meilleur ami s'appelle Toshiro, et je vais même vous donner le nom du papa si vous voulez, le papa de, alors pas papa dessinateur, hein, le papa dans la BD, parce que il y a évidemment un créateur à ce dessinateur, mais le papa de ce héros s'appelle Gret Arlok. Le meilleur ami Toshiro, de qui s'agit-il?
4: Gret Arlok?
2: Oui, Gret Arlok. Ça, c'est le père. Vous avez dit?
4: Albator.
2: Et c'est Albator! Ouais. Réponse de Roselyne Bachelot. Alors là, je suis surpris. Vous connaissez Albator, oui. Roselyne?
0: Ministre!
6: Bah
0: ministre.
6: Oui, elle fantastique. Bah,
4: d'abord,
6: Albator.
4: C'est non seulement une.
1: C'était quoi la chanson?
4: Une BD, bah, mais c'est aussi un film.
2: Pardon.
4: C'est aussi un film d'animation.
2: Ah ben bien sûr, ça a été un film d'animation. Et d'ailleurs, il y a tout un article cette semaine sur Rintaro, qui est celui qui a porté à l'écran ce personnage Albator. Rintaro, qui a signé des films comme Le Roi Léo. Et Le Roi Léo, c'était en 1968. Bien avant Le Roi Lion. On dit que Le Roi Lion, c'est un peu un plagiat du Roi Léo, voyez-vous. Vous y allez cette année au Festival de Bande Dessinée, Roselyne?
4: Non, je n'y vais pas.
2: Non, là, maintenant, vous allez voir que ce que vous voulez, en fait.
4: Exactement.
2: C'est ça l'avantage.
4: Mais j'aime bien la BD, j'aime beaucoup la BD. Mon héros absolu en BD, c'est Bilal.
2: Ah, très bien. Ah, ouais. Ouais.
4: Mon auteur préféré.
0: Moi, ouais. C'est Bécassine.
2: Oui, ça ne nous étonne pas. Chacun son domaine.
4: Aubry et Rivière.
2: J'aurais hésité, vous voyez, entre Bécassine et Rentemplant, moi. Une question opéra pour faire plaisir à Madame Bachelot. Et cette question concerne quelqu'un sur qui il y aura un documentaire très bientôt là, sur TV5 Monde. Retrouverez-vous le nom de cette cantatrice décédée, d'ailleurs, il n'y a pas si longtemps, quand même. Enfin, pas si longtemps, tout est relatif.
5: Hein. 2004
2: Non, elle
4: non,
2: est partie.
4: Je ne demande pas la date.
2: Elle est partie en 2020, cette cantatrice, dont le papa était professeur de musique au lycée Victor Schœlcher de Fort-de-France.
4: Christiane Hédapierre.
2: Christiane Hédapierre. Bonne réponse de Roselyne Bachelot. Et d'ailleurs, pardon, je viens de commettre une petite erreur avant que les auditeurs laissent un message sur...
4: Avant qu'ils m'assassinent pour avoir une montre
2: oui. Oui, parce que c'est sa maman qui était professeure de musique au lycée Victor Schœlcher de Fort-de-France. Mmh. Son papa, lui, était journaliste au Courrier des Antilles. Et ouais, ça a été une des premières grandes cantatrices noires de l'opéra, Roselyne Bachelot.
4: Il y en a eu d'autres aux États-Unis, mais on se souvient de son rôle de l'ange dans l'opéra de Messiaen. Les ailes qu'on lui avait données étaient tellement lourdes qu'elle était obligée de les quitter à l'entracte.
2: Et il paraît qu'il y a un documentaire là, sur TV5 Monde.
4: Je l'ai connu.
2: Sur Mademoiselle Hédapierre. Oui, vous étiez en fonction d'ailleurs quand je crois. Et c'est vous qui avez fait le petit communiqué le jour de sa mort.
4: Voilà, exactement. C'est une femme remarquable. Voilà, donc, d'une modestie absolue et une très très grande artiste.
2: Et donc Christiane Hédapierre a le droit à tout un documentaire diffusé sur TV5 Monde. J'ai même un petit extrait où elle chante, si vous voulez, tiens.

0: ça c'est le jour où elle s'était pris le pied dans la commode. Hein.
1: Non, ça c'est la flûte enchantée.
0: C'est beau quand même.
2: Ah, ça sert de test chez Audica.
0: Et ben voilà, hommage à Christiane et Dapierre.
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4: Ah bah le téléphone du jour va nous permettre de savoir qui a été champion du monde de la frite le week-end dernier.
5: Ah, bah c'est important.
6: Ah, on est content. Hein. Est-ce qu'on va en goûter hein?
4: Ça se passait à Arras. Et pourquoi Arras, me direz-vous? Et voilà ma question avant qu'on parle évidemment avec le champion du monde. C'est un événement sur RTL.
6: Ah oui, oui. Il était français l'année dernière.
4: De toute façon, c'est un français. Hein.
6: Ah bon, très bien.
4: Ça se passe en France, à Arras.
6: Oui, mais il y a des Belges qui participent.
4: C'est vrai, oui. Alors, mais c'est pas les Belges qui ont gagné. Ça, déjà, je peux vous dévoiler une partie du résultat.
6: Il y a quand même une justice.
4: On aura monsieur Alexandre Legault dans un instant au téléphone, qui est champion du monde 2024 de la frite.
7: Ah oui.
4: Et vous saurez où se trouvent ces frites, dans quelle ville il faut aller pour avoir la meilleure frite du monde. Mais d'abord, allons à Arras, puisque c'est là-bas qu'avait lieu cette deuxième édition des championnats du monde de la frite. Pourquoi Arras, vous disais-je? Parce que c'est là-bas qu'est né un botaniste du XVIe siècle qui s'appelait Charles de l'Écluse. Ça vous dit peut-être quelque chose, monsieur Barbier, Charles de l'Écluse. En tout cas, c'est lui qui a commencé à étudier, bien avant le célèbre Parmentier, c'est lui qui a commencé à étudier la pomme de terre, en tout cas ce tubercule qui n'était pas encore connu chez nous. Et qui venait de quel pays d'ailleurs?
7: Il venait d'outre-Atlantique,
8: d'Amérique du Sud.
4: Oui, mais quel pays?
8: Du Mexique.
9: Le Chili, le Pérou.
4: Le Pérou. Ah, le Pérou. Bonne réponse de Florian Gazan. La pomme de terre venait du Pérou. Vous le saviez ça, monsieur Legault? Bonjour.
10: Bonjour, monsieur Lecri. Bonjour, les grosses têtes.
4: Et bravo, bonjour. Vous êtes champion du monde de la frite.
10: Ah, oui. Ouais. Et alors, je souligne que je suis pas tout seul aussi dedans, je suis avec mon frère. On a concouru tous les deux, donc...
4: Mais bien sûr, vous êtes les frérots de la Vega de la frite.
10: Exactement.
9: Est-ce que vous sortez avec la championne du monde de la moule?
4: Monsieur Gazan, en tout cas, pour avoir la meilleure frite du monde, faut pas aller en Belgique. Faut pas aller dans le Nord, comme on pourrait croire.
7: Faut aller où?
4: Il faut aller à Angers. C'est ça qui est surprenant. Parce que votre restaurant, le Badem Tartare, est à Angers. C'est bien ça?
10: Exactement, ouais. Alors nous, on est bretons d'origine.
4: En plus,
10: installés, quel bordel. Il y a un an et demi à Angers.
6: Et alors, c'est quoi le secret pour avoir une bonne frite?
10: Bah moi, comme dirait un certain Émile Gravier, on peut rater 1000 frites une fois, mais on peut pas rater une frite 1000 fois.
6: D'accord, très bien.
4: C'est un proverbe belge.
10: Exactement.
9: C'est la fameuse double cuisson?
6: Ouais, il y a double cuisson.
10: C'est ça, c'est double cuisson à la graisse de bœuf. Nous, on a sélectionné une variété Agata. Et donc c'est une variété à chair ferme et un peu plus faible en amidon, ce qui va nous donner une frite qui va être très très fondante et légèrement croustillante. Et ce qu'on va aller chercher, c'est vraiment la sucrosité de la pomme de terre.
4: Alors ce qu'il faut dire quand même, c'est qu'il y avait plusieurs catégories pendant les championnats du monde, mais vous, vous avez gagné la catégorie, on va appeler ça la catégorie reine, c'est-à-dire la frite authentique. Ça veut dire qu'il y a des frites pas authentiques.
10: Ouais, alors exactement. Bah, frites, en fait, nous, on n'est que des professionnels.
4: Ah, très bien,
10: donc,
4: bien sûr.
10: Donc, la frite familiale, ça va être, du coup, tous les particuliers.
6: Il y avait des amateurs.
4: Des amateurs de frites. Mais il y avait la catégorie sauce chaude de l'année. Ça veut dire quoi, ça, sauce chaude de l'année?
7: La sauce frites.
6: C'est la meilleure sauce chaude de l'année, j'imagine.
10: La meilleure sauce de l'année. Donc, il y avait une sauce froide et une sauce chaude.
6: Mais vous n'avez pas fait la sauce, vous?
4: Je vais prendre tiède, alors. En tout cas, vous n'êtes pas de vrais Angevins. Vous êtes des Bretons qui avaient ouvert un restaurant à Angers. Toujours est-il que si on veut goûter la meilleure frite du monde, il faut aller à Angers. Vous faites avec de l'huile de tournesol?
6: Mais non, il a
5: dit de beurre.
4: Oui, mais dans le restaurant.
10: Exactement, dans le restaurant, on pense aussi aux personnes végétariennes.
4: Et voilà.
10: Donc les vrais. À l'huile végétale.
6: Donc les vraies bonnes frites, c'est que pour les concours, quoi. Voilà, on a bien compris.
5: Et qu'est-ce que vous pensez de la pâte de bœuf?
4: Comme diraient les Angevins, l'huile, il faut la vie d'Angers. Oh, voilà. Purée.
6: Oh, voilà, purée. Ouais, oh là là, mon Dieu.
4: On préférait vous prendre à cette heure-ci parce que c'était plus sûr.
6: C'était plus sûr. Très bien. Là, je pense qu'on pourra pas faire mieux.
9: On a fait le tour.
6: On applaudit les frères Lego. Bravo. Voilà. Et Laurent Ruquier. Vous devriez avoir honte, Laurent.
4: Dites, vous avez gagné le concours de la frite, mais c'est qui la dauphine?
6: Voilà.
5: Et Laurent, vous avez une sacrée frite aujourd'hui.
4: Non, en tout cas,
10: vous êtes très fort.

0: Écoutez, c'est vous le champion et on pourra dire, de toute façon, que vous nous épatâtes.
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2: Mais est-ce que ça existe ça encore? On met encore le dentier, les personnes âgées mettent encore leur dentier dans un
3: verre. Bah oui, de, demande au public. Ah, voilà.
4: Pourquoi tu nous demandes ça à nous?
3: Ah, il y a la dame au premier rang.
4: Oui,
3: la dame au premier
4: mais
3: rang.
4: J'ai mon verre, allez-y, j'ai mon verre.
0: En tout cas, je vais vous dire, ma mère le faisait. Elle avait c'est terrible, mais elle avait ses dents sur la table de chevet.
4: Mais votre père devait adorer. Je vous dois.
3: Oh non, il ne devrait pas dire ça.
0: Pas tant que ça, ils ont quand même eu 5 enfants.
5: Ah, bah oui. Mais votre père, il était hétéro, Laurent.
2: Mais Laurent.
0: Oui.
2: Laurent, je suis tellement heureux parce qu'aujourd'hui, c'est un moment très important.
3: Oh, merde.
2: Pour deux personnes, les retrouvailles après 12 ans, Caroline Diamant et Yann Folie. Et ce qui est beau, c'est que Laurent, vous avez changé la vie de ces deux femmes.
4: Ah bon?
2: Oui, c'était Place de la Bourse, un restaurant qui s'appelait Le Bon Deux, pas Le Bon Dieu, Le Bon Deux.
3: Oh là là.
2: C'était super bien. Et là, vous avez, Yann Folie a été extraordinaire. Yann Folie vous a dit, prenez ma copine, mon amie Caroline Diamant, elle est géniale, ça sera une formidable pour les émissions.
5: Là, elle est gênée. À Franprix, sauvez-la.
2: Et tu seras...
3: Oui, elle est dans
5: la merde. J'étais là, moi, j'étais là. Moi, j'étais serveur, moi, il m'a pris.
2: Et ce qui est génial, parce que non, mais ce qui est beau, c'est que quelques mois plus tard, Caroline a fait de la télé grâce à Yann Folie, grâce à Laurent Ruquier. Et c'est qui travaillait avec Caroline Diamant? C'était toi. Et puis en 2004, t'as fait les Hyènes avec Caroline Diamant.
5: C'est
2: vu? Alors on dit que t'es la nouvelle vague, on dit que t'es la nouvelle jeunesse.
3: Non, c'est la vieille vague.
2: On dit que t'es un nouveau. Ça fait 18
5: la
2: ans.
5: La mini vague, la nouvelle mini vague.
2: T'es dans le poste. Ça fait 18 ans que t'es.
3: T'as déjà essayé de prendre de la cocaïne?
6: Ah non, ça serait mortel pour lui. Oublie.
2: Mais c'est vrai.
6: Ah non, non, non.
3: Il meurt sur le coup.
6: C'est comme
3: Obélix.
2: Revenons à notre sujet. Alors les deux amis, vous êtes fâchés ou vous êtes réconciliés? Comment ça se passe?
4: Moi, j'ai jamais été fâché, mais la vie nous a séparés.
6: La vie nous a séparés.
0: Ah, ça veut dire
4: la vie nous a séparés. On a tracueilli.
0: Faut dire que c'est pas bien, Yann, d'avoir couché avec son mari. Hein.
3: Ah, c'est ça, en fait. Il y a eu du sexe, évidemment.
6: Mais jamais de la vie.
4: Jamais.
6: Je trouve que ce qui est important, c'est l'instant présent, non?
0: Non, mais vous êtes pas
4: vu. Non, attendez.
0: Il a raison, Rio. Vous êtes parvu depuis 12 ans.
6: 12 ans.
0: Il faut qu'on en profite.
3: Mais attendez, je l'ai jamais revu.
4: Moi, je pense même plus que 12 ans.
3: Non, mais jamais revu, même croisé dans la rue, où vous étiez.
5: Elle a partout chez Christian Jacob. Vous n'êtes pas croisé.

0: pourrais
1: leur les... vous fâcher.
0: Tu pourrais leur les laisser remplacer.
2: J'adore pas me fâcher, mais je trouve qu'on a tellement de choses plus importantes dans la vie que de rester fâché. Que... Regardez, elles sont pas heureuses toutes les deux.
3: Mais non,
2: regardez.
3: On n'était pas fâchés.
4: Mais
3: regardez.
4: Mais c'est quoi l'embrouille en fait?
0: Oui. Oh non.
4: C'était quoi l'embrouille? On veut savoir.
0: C'est les chemins de la vie.
5: Mais c'est une histoire de.
3: Allez. C'est la meilleure.
5: Mais non, mais c'est dans la queue du Sephora. Il y a une embrouille, on la connaît cette embrouille.
0: Pardon.
5: Écoute, dans la queue du Sephora. Écoutez. L'autre, elle l'a poussé pour choper son rimmel et tout. On vous connaît les femmes, c'est pour rien du tout. Vous êtes amis. Bon, t'as su c'est qui? Bernard Mabie.
3: C'est tellement sexy.
5: Mais même moi, je le suis, Bernard Mabie, parce que je suis fan. Alors j'imagine toi.
2: Il est temps de passer à autre chose maintenant. Une citation pour Francis Cognard, qui habite Poix du Nord, qui a dit « Si tous les hommes savaient ce qu'ils disent les uns des autres, il n'y aurait pas quatre amis dans le monde. »
4: Il n'y aurait plus les grosses têtes.
3: Sacha Guitry.
2: Sacha Guitry, Coluche. Non.
4: Des proches.
2: Des proches. Non.
3: Jean-Yann.
2: Oh, c'est bien plus vieux que ça.
4: Molière.
0: Alphonse Allais.
6: Confucius.
2: On est au XVIIe siècle.
3: Oula. Voltaire.
6: La Fontaine.
2: Et c'est l'auteur préféré de Stevie.
6: Ah, Boileau.
3: Blaise Pascal.
2: Blaise Pascal. Bonne réponse de Caroline Diamant.
4: Non, c'est Pascal Blaise.
2: Ah oui, j'ai choisi forcément.
5: C'est génial comme indice. D'habitude, les gens, ils font moi. C'est un grand écrivain qui a fait ça. Là, c'est l'auteur préféré de Stevie. D'ailleurs, c'est génial comme indice.
3: Freddie Mercury.
4: Non, mais il y a un passif. Enfin, je veux dire, il y a
2: c'est parce
4: une
2: qu'il
4: histoire.
2: Dit, il dit Pascal Blaise au lieu de Blaise Pascal.
5: Ah, qui sont cons, ces PD.
4: Ne mets pas tout le monde dans
3: le même panier. Me disait Johan Rioux tout à l'heure.
4: Ne mets pas tout le monde dans le même panier.
6: Attends, moi je suis à moitié gay, dis pas ça. Attends.
4: Non, t'es à moitié.
6: C'est pour ça que
4: on n'est pas à moitié.
5: Tu sais que ce matin, il y a un mec qui a failli m'écraser. J'étais en vélo. Comme tous les vélos, je grille le feu rouge tranquille. Et il y a un camion qui a fait me rentrer dedans. Il me reconnaît. Il fait ah, c'est l'autre con, les grosses têtes. Et moi je fais, je suis pas Johan Rioux. Il fait, ah ouais, lui aussi, il est con. Je te jure que c'est vrai.
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2: Vous pouvez changer, Stevie.
4: Ah non, mais il a été divisé en deux. Je sais pas ce qui s'est passé, mais je ne t'ai jamais vu aussi maigre.
6: J'ai cru que t'allais dire aussi beau.
2: Non, faut pas non plus.
4: Exagère pas non plus. Mais
6: Caroline, ça fait six mois qu'on n'a pas fait une émission ensemble.
11: Alors,
6: Caroline, ça me manque beaucoup.
11: Très sincèrement, tu es métamorphosée.
4: Ah bon?
11: Et mais du coup, tu fais encore plus petit.
6: Mais qu'est-ce qu'il faut que je fasse, Caroline? Toi
11: non,
6: qui
11: non,
4: change
11: mais,
4: de gueule.
11: Moi, attends, non.
2: Bah pour grandir, là, c'est foutu.
11: Non,
2: là.
11: Tu es très séduisant, maintenant.
4: Non, mais
6: tu me touches beaucoup, tu me touches vraiment.
11: Non, mais tu me touches beaucoup. Ah non, je te touche pas.
6: Non, mais t'es profond.
12: Elle le chauffe. Mais pourquoi tu lui donnes des faux espoirs comme ça? C'est dégueulasse.
11: Mais
12: tu
11: il
12: vois
11: va
12: bien
11: se marier.
2: Hector Obike est très jaloux, déjà.
12: Elle le chauffe.
2: Ah oui, parce que vous aimeriez avoir des compliments de Caroline, vous.
12: J'en ai jamais. Jamais, c'est toujours de l'ironie un tout petit peu douce. De toute façon, c'est une torture de venir ici.
6: C'est vrai qu'on a un casting de gens adorables.
12: Non, c'est qu'ils ont tous des bonnes têtes.
11: Oui, oui.
12: Stevie, je m'y fais. Bluebill, c'est une merveille.
3: Bluebill.
12: C'est une merveille.
3: Mais non, c'est Bluebill. Tu savais même pas qui c'était.
12: Bluebill.
3: C'est
12: Bluebill. Je le découvre là. Si j'étais cinéaste, je le prendrais dans mon film.
4: Oh, merci, c'est gentil. Merci beaucoup.
2: Julie Ferrier, vous la connaissiez, Julie?
13: Non, oui, il m'a vu dans un film de Charlotte Turquem dans lequel j'ai pas tourné.
6: Mais je comprends pas, Hector. D'habitude, tu démarres les émissions au bout d'1h20 environ. 1h25, et là, au bout de 2 minutes, boum, t'es déjà fighter aujourd'hui. Qu'est-ce qui t'arrive?
12: En général, c'est quand vous êtes là, vous me provoquez tout de suite, et je démarre.
2: Hector Obike, évidemment, est le spécialiste de la peinture. Il y aura beaucoup de questions peinture aujourd'hui.
4: Ah oui, bah, tant mieux, je vais pouvoir briller.
2: Je parle de l'art, Max Boublil, hein, pas de la peinture Valentin avec laquelle vous faites au rouleau votre cuisine, voyez-vous.
4: Oui, pas le BTP, quoi.
11: C'est pas Valentin, c'est du luxe Valentin.
2: Ah, c'est Valentine, la
11: oui,
2: peinture. Je suis pas bon. Autant je suis art, autant je suis...

0: pas bricolage. Monsieur Boulet est un peu...
1: Ah, moi, je fais tout, moi.
0: Ah, oui, oui.
1: Moi, je suis tout terrain. Je peins, je pose le placo, je ponce.
0: Et il s'y connaît en peinture. Alors, oui. Son peintre préféré, c'est Caillebotte.
1: Ça, c'est
0: sachez-le.
1: Vrai.
0: Hein. Il connaît que celui-là, mais alors à fond.
1: J'étais tellement doué en art plastique que on était deux dans notre classe à être à plus de 18 de moyenne en art plastique. Au lieu de faire des découpages, des trucs à la con que faisaient les autres, elle nous faisait faire des reproductions de tableaux.
2: D'accord.
0: Voilà. Et il m'a même offert une toile qu'il a peinte lui. Je vous la montrerai.
1: Elle est où chez vous? Elle est où chez ma croûte?
0: Elle est dans la chambre d'amis. J'ai pas osé la mettre dans ma chambre parce que
3: c'est pas vrai.
0: C'est lui à poil vu de dos.
3: Je l'ai vu.
0: Et oui, c'est vrai.
1: Mais il est beau en plus, mon tableau.
0: Tout le monde la voit sans savoir que c'est le cul.
3: Ah, c'est lui le cul chez vous.
4: Ah, mais t'avais un très beau cul, la cul.
1: Ah bah regarde mieux, chérie.
5: Mais comment t'as fait ton autoportrait? On peut pas dessiner son propre cul puisqu'on le voit pas quand on dessine. Comment t'as fait pour le voir?
1: J'avais un miroir derrière moi et feignant en me regardant.
4: Mais attends.
0: C'est plus facile de voir son cul que sa gueule.
4: Mais attends, avec tous ses talents et tout, pourquoi t'as pas fait les beaux-arts? Pourquoi t'as fini dans le loft?
0: Parce que il a pas tort en même temps.
1: Parce que j'ai fait audiovisuel plutôt qu'art plastique.
0: J'ai fait audiovisuel.
6: C'était un bac.
4: J'éviterais cette option pour mes filles à l'école.
5: Est-ce que t'as un Caillebotte chez toi? T'as pu en acheter un?
1: Bah non, ça va pas.
5: Ah, ça coûte cher.
1: Fortune, mais c'est mon rêve.
0: Monsieur.
2: Oui.
0: Je suis là. C'est votre nom. Je n'arrête pas sur Instagram d'avoir des propositions. Je sais pas pourquoi on m'envoie ça. Remarquez, c'est plutôt rassurant pour moi parce qu'il y en a, ils reçoivent des trucs pour grossir leur pénis, des machins.
6: Vous recevez quoi? Des trucs pour le rapetisser?
0: Non, vous allez voir comme quoi, quand même, c'est ciblé. Je reçois des propositions pour des fausses œuvres. Des chefs-d'œuvre de la peinture, mais des
6: copies.
0: Des copies.
4: Ah,
0: voilà.
4: Bah parce qu'ils savent que vous aimez la peinture et que vous n'avez pas d'argent.
0: Il y a deux erreurs là-dedans.
4: C'est beau de le dire.
0: Et alors, c'est bien ou pas de faire ça alors? Parce que moi, je me dis, tiens, je me ferais bien faire un petit Vermeer en faux, vous voyez.
2: Alors, c'est très simple. Si c'est Mondrian, c'est bien. Si c'est Vermeer, c'est pas bien.
0: Ah, pourquoi?
2: Parce que Mondrian, c'est très facile à faire. Donc, un faux vaut bien vrai. Alors que Vermeer, c'est très difficile à faire. Et tout de suite, on voit que c'est pas du tout Vermeer.
0: À penser que si je me fais faire un Vermeer, les gens diront, ah, ça, c'est... Bah, de toute façon, ils diront, c'est un faux, il y en a 16.
2: Non, mais même, c'est désagréable à l'œil. Moi, je n'aime pas tellement Mondrian, mais quand même, je le veux bien chez moi, dans la mesure où, de toute façon, je vais pas m'emmerder à acheter un truc que je pourrais faire moi-même en 3 jours. Oh. Donc, il vaut mieux le faire faire.
1: Qu'est-ce qu'il a comme tableau dans son salon, monsieur?
2: Ne vous inquiétez pas, il y a de quoi voir, mais je vous ai pas encore invité.
1: Champagne, hein.
4: Mais excuse-moi,
2: j'ai beaucoup de jeunes artistes, hommes et femmes.
4: Ah. Excuse-moi,
2: il y a autant d'hommes que de femmes d'ailleurs.
6: Ah, vous êtes... Mais accroché au mur ou dans ton salon?
2: Parce que quand il sort de là, il n'y a pas...
0: Les œuvres, hein, pas les femmes. C'est pas les jeunes mecs et les jeunes filles qui sont accrochés au mur.
6: C'est un peu gangbang.
2: En ce moment, il n'y a que des expositions de femmes artistes.
0: On y viendra peut-être, évidemment, parce que j'ai préparé plein de questions.
2: C'est un gros problème.
0: Qu'est-ce qu'il y a comme gros problème?
2: Il y a trop d'expositions de femmes artistes.
4: T'es bien dans ton époque, toi.
5: Pourquoi ils dessinent moins que les hommes, mais pourquoi alors?
2: Il y a autant de bons artistes, hommes que femmes, aujourd'hui. Mais cette parité n'existe pas au XVIe siècle ni au XVIIe. C'est pas ma faute si la société était patriarcale. Donc, tout d'un coup, dire que
6: maintenant on
2: va chercher des nazes du XVIe, du XVIIe, du XVIIIe, du XIXe pour dire qu'il y en a autant. Il y en avait pas autant. Donc, qu'est-ce qu'on va... C'est pas que c'est injuste pour les hommes, c'est injuste pour la peinture.
0: Il est temps, je crois, que je passe à une première citation, et ce sera pour Madame Bourgeois, Colette Bourgeois, qui habite Belleville-sur-Vire, en Vendée, qui a dit, je vais vous donner... Ah bah c'est pour vous, Monsieur Rioux, tiens. Je vais vous donner la solution idéale pour maigrir. Ah. Secouez la tête de gauche à droite quand on vous propose un plat.
5: Pas mal. C'est très très bon. Des proches ou Coluche?
0: C'est Coluche. Oui. Bonne réponse de Johan Rioux. Pour Monsieur Idrid, Mohamed Idrid, qui habite Marseille, qui a dit à la question « Faites-vous encore confiance au sondage ?» 64% des Français ont répondu non, 59% ont répondu oui.
4: Coluche.
6: Non, ça c'est le Belge, c'est le Canadien Pierre Légaré.
0: Non, il est belge.
6: Ou Raymond Devos.
0: C'est Philippe Gueluc. Ah ouais, deuxième bonne réponse de Johan Rioux. pour Victor Laforge, qui habite Saint-Malo, qui a dit « Les noyés remontent toujours à la surface, mais souvent trop tard, en général.
1: » C'est vieux, ça.
0: Ah oui, c'est vieux. Oui, oui, oui.
6: C'est français.
0: C'est français.
2: C'est tragique.
0: C'est tragique, c'est très français.
5: Victor
0: c'est
5: Hugo.
0: Pas Victor Hugo.
2: C'est assez beau.
5: Dumas, alors, Alexandre Dumas.
0: C'est du XXe siècle.
6: Je pense peut-être à... Oui. Non, je pense à personne.
0: Généralement, quand je donne la date de sa disparition, son décès, on trouve.
6: Boris
0: mais,
6: Vian.
0: Mais pour... Oh, bah bravo,
1: dis donc.
6: Parce qu'en général, vous dites 59 ou c'est ça.
0: Elle n'est pas cultivée, mais elle a de la mémoire.
6: Non, mais traitez-moi.
0: Bonne réponse de Caroline Diamant.
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0: À une question pour Cédric Laravine qui habite Clermont-Ferrand dans le Puy-de-Dôme. Et ma question porte plutôt sur une information donnée par la Dépêche du Midi dans les pages Haute-Garonne. Ce titre assez étonnant que je vous demande de compléter, c'est un peu le jeu du ding-ding. Je sais que de temps en temps vous me réclamez ce jeu du ding-ding. Oui, j'enlève les mots d'un titre et à vous de retrouver les mots qui manquent.
8: Je peux faire ding-ding?
0: Si vous voulez, bien sûr Bernard. Ce n'est pas parce qu'il fait chaud...
8: Ding-ding. Je suis pas allé.
0: Pas tout de suite. Ce n'est pas parce qu'il fait chaud qu'on arrête de ding ding ding
8: ding de baiser.
0: Non.
5: De travailler.
0: Non, non, non. C'est effectivement un titre de la Dépêche du Midi aujourd'hui.
1: De manger du cassoulet.
0: Comment vous savez ça?
1: Sérieux?
0: Vous avez lu le journal?
1: Non, vous mentez.
0: Mais non, c'est bon exactement le titre.
1: Écoutez.
0: C'est le titre
5: c'est
0: exact.
5: La culture, c'est la culture, ça, mon Dieu.
8: Ça permet de faire un peu de vent.
0: Ce n'est pas parce qu'il fait chaud qu'on arrête de manger du cassoulet.
6: C'est
0: le titre de cet article.
1: Je n'en savais rien.
0: Les 1700 cassoulets individuels qui seront servis samedi prochain, place du Capitole à Toulouse, ne sont pas annulés malgré la chaleur, parce qu'il y a le grand banquet.
6: Le grand baquet, c'est pour autre chose.
0: C'est après, ça c'est après. Le grand banquet de Toulouse à table, j'imagine que c'est un événement annuel à Toulouse.
6: Sous les froids.
0: Voilà, ça a été confectionné dans les restaurants de Monsieur Goutte, Georges Goutte. Le restaurant La Dînée à Avignonnet, c'est lui qui a préparé les 1700 cassoulets pour cette fête place du Capitole samedi soir. N'annulez pas, malgré la chaleur, on continuera à manger du cassoulet place du Capitole. C'est bon le cassoulet, c'est vrai que
8: ah oui,
0: c'est
8: fait chaud. Ah oui. Tous les temps.
9: Mais c'est pas ça, c'est qu'il y a un truc très agaçant, c'est qu'on dit toujours « Oh non, mais là, par cette chaleur, je vais prendre une salade de tomates, etc. » Alors que les plats les plus lourds ont été inventés dans des pays chauds.
8: Le couscous.
9: Sur les 3 C, couscous, cassoulet, choucroute, il y en a deux qui viennent des pays chauds.
5: Et d'ailleurs, quand il fait chaud, il faut boire chaud aussi, c'est très important. Il ne faut pas boire froid quand il fait chaud. Parce que non, c'est vrai, c'est la vérité. En tout, il faut prendre du thé. C'est pour ça qu'on prend du thé en Afrique.
6: C'est vrai, tu t'y connais en diététique.
0: Une question littéraire pour remonter un peu le niveau. Une question littéraire à destination de monsieur ou madame, plutôt Candice Maurice, qui habite. J'ai vu Maurice, j'ai cru que c'était un monsieur, mais ouais. Maurice, c'est son nom de famille. Et Candice, c'est bien un prénom féminin, elle habite Villejuif, Candice Maurice. Ah. La question concerne quelqu'un qui a épousé la sœur de Maurice Leblanc. Maurice Leblanc, vous le savez, c'est l'auteur d'Arsène Lupin. Mais qui a épouser la sœur de Maurice Leblanc.
8: Un autre auteur.
10: Un écrivain.
0: Un écrivain, prix Nobel de littérature.
10: Ah. Français.
0: Français, non.
6: Mort. Ah.
8: Neruda.
0: Neruda, non.
6: Est-ce qu'il est mort?
0: Ah oui, il est mort, oui.
10: Anglais? Anglais?
0: Il est, alors écoutez, il a eu le prix Nobel de littérature en 1911 et il est mort en 1949.
6: Et très connu.
0: Ah, très très connu. Et c'est vrai qu'il a été fou amoureux de la sœur Georgette Leblanc. Je peux vous donner son prénom. Georgette Leblanc.
9: Ah ben, Georgette, c'est sûr que ça inspire comme prénom.
0: Ah non, mais... C'est la sœur de Maurice.
8: Il a un héros dans son
10: Est-ce qu'il est britannique?
8: Écriture.
0: Britannique, non.
8: Non,
0: non, non. Non.
6: Est-ce qu'il a fait une œuvre qui est dans la Pléiade ou qui...
0: Dans la Pléiade, je ne crois pas, mais en tout cas, au moins deux œuvres que tout le monde connaît. Et manifestement, cette Georgette aimait les Maurice.
5: Ah, bon, l'île Maurice, c'est le cas de l'île Maurice.
8: Ah, il est de l'île Maurice.
9: Maurice, non, c'est pas Maurice Barrès, il a pas eu le prix.
0: Non, non, mais c'est vrai que elle était la sœur de Maurice Leblanc et elle a une histoire d'amour avec un autre Maurice.
9: C'est pas Maeterlinck.
0: Maurice Maeterlinck, bonne Bravo. Réponse.
9: Bravo.
0: D'Alex Vizorek.
9: Bah, c'est dans son jardin, là.
0: Ben oui, il faut dire que c'est effectivement un Belge, ah, oui, c'est pas un, Belge. Un écrivain francophone qui est mort chez nous en France, à Nice.
9: Très mais, beau, mais très
0: qui,
9: beau.
0: Mais qui est né au départ à Gand, en Belgique. Auteur, entre autres, Maurice Maeterlinck.
9: La vie des abeilles.
0: Bravo, La vie des abeilles.
5: Il y a L'oiseau bleu.
0: L'oiseau bleu aussi, ou encore Péléas et Mélisandre. Voilà trois œuvres de Maurice Maeterlinck. C'est une excellente réponse collective.
5: Il n'y a pas que le cassoulet, hein.
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0: Question d'actualité pour Mme Duvet qui habite...
9: Quand il fait froid.
0: Oh non, écoutez.
5: Elles sont fines facilement.
9: Est-ce que ce sont des plumes d'oie?
0: Vous allez la raser, Mme Duvet. Elle habite Broye-le-Châtel, en Haute-Marne, et la question concerne une phrase qui m'a chiffonné, je dois dire.
6: Il était tranquille ce week-end à la maison, et là, on lui a chiffonné.
5: La petite chiffonnade de jambon.
6: Qu'est-ce que c'est que cette chiffonnade?
13: Il était quelle heure? 5h30
0: ce matin? C'est ce matin, on prépare.
9: Et à quelle heure quelqu'un osait vous chiffonner comme
0: en
9: ça.
0: Préparant cette émission, je lis la presse, je lis Libération.
9: Non, mais ça chiffonne souvent.
0: Non, mais là, c'est pas Libé les coupables, mais c'est dans l'éditorial de Paul Quignot de Libé. Et effectivement, il nous donne cette phrase, et j'avoue que je suis un peu surpris. Let's celebrate. À quoi correspond cette phrase que j'ai pu trouver dans Libération aujourd'hui?
9: C'est le slogan d'une marque?
0: Alors, non, pas tout à fait une marque, mais en tout cas, effectivement, c'est publicitaire. Let's celebrate.
14: C'est une chose pour un jubilé?
0: Non, pas du tout.
15: Ah, c'est à cause du salon d'automobile?
0: Expliquez.
15: Eh ben, c'est parce que on célèbre la voiture alors qu'on devrait la construire.
14: Non, la voiture électrique.
5: Je sais pourquoi. Parce que c'est le slogan du mondial de l'automobile et c'est un mondial français et c'est une phrase anglaise.
0: Ah, voilà, pourquoi mettons sur une affiche pour le mondial de l'automobile à Paris une phrase anglaise? Let's celebrate. C'est ça qui m'a chiffonné, mais c'est une bonne réponse que Florian Gazan.
15: Ouais, mais je l'ai aidé, hein.
14: Ouais.
0: Franchement, vous n'êtes pas d'accord, Roselyne Bachelot?
15: Si, c'est vrai.
0: Vous qui avez été ministre de la Culture.
15: Oui, oui.
0: Ah, je l'ai, la fiche.
14: Oui, mais ça s'appelle mondial. Donc, l'anglais, c'est la langue mondiale.
0: Oui, mais alors, à ce moment-là, il faut mettre mondial off automobile.
5: Off bagnoles.
15: Quand Emmanuel Macron parle de la start-up nation, c'est un peu pareil aussi.
9: Nation.
0: C'est
9: nation.
0: Pas bien de dénoncer quelqu'un qui vous a engagé.
5: Ouais. Et qui t'a nourri toutes ces
0: je
5: fringues.
0: Sais à quoi m'attendre maintenant.
15: Non, mais Laurent, c'est lui qui doit m'être reconnaissant.
0: Pourquoi?
15: Bah, que j'ai accepté.
0: Ah oui, vu comme ça. Ils nous donnent tout sur le marché automobile en chiffres dans Libération. Et ils disent que 97% des Chinois assurent qu'en 2024, ils vont choisir une voiture électrique. Ils sont bien en avance sur nous.
5: Bah, même les pangolins sont électriques là-bas.
13: Mais 97% des Chinois, ça fait quand même un milliard de personnes.
9: Même plus.
13: Ouais. Non?
9: C'est énorme.
13: Bah, bah, j'ai pas les chiffres là. Ce matin, j'ai pas eu la presse. j'ai été chiffon. Ce que je suis arrivé à Paris hier soir, je suis arrivé dans un barguet, je me suis rendu compte.
9: Ah, encore produits, mais pourquoi tu passes ta vie dans les barguets?
13: Bah, parce que je suis arrivé dans le quartier, j'étais dans un barguet, je me suis pas rendu compte tout de suite.
9: Ah oui.
13: Quand j'ai vu que, bon, j'étais pas le seul mec.
14: Non, mais c'est l'inconscient qui parle.
0: Mais qu'est-ce que vous avez fait alors? Qu'est-ce qui vous a chiffonné alors?
13: Bah, rien.
5: C'est qu'on lui a rien proposé,
13: chiffonné. J'ai jamais été autant dragué de ma vie.
0: Mais
14: c'est
0: ah oui
14: mais c'est
0: ah
14: bon ouais. Ça.
13: Puis ça drague bien. Hein,
0: ah bah on y va.
13: Dans donc. Un barguet, franchement.
0: Mais racontez.
13: Bah, je suis arrivé, j'ai récupéré l'appartement d'un ami, puis j'ai plus d'appartement à Paris. Et c'était dans le quartier du Marais. Juste au-dessus d'un bar très très gai. Ah. Vraiment, on peut pas faire plus gai.
0: Mais comment t'as fait pour
13: pas t'en rendre compte? Au début, je croyais que c'était un garage en fait.
0: Mais comment t'as fait pour pas t'en rendre compte en descendant? Il y a des drapeaux, il y avait tout, il y avait que des mecs.
13: Non, non, je me suis un petit peu rendu compte quand même. Quand à un moment donné, j'étais le premier de la chenille, tu vois, je me suis dit, il y a quand même quelque chose là, tu vois.
0: Alors que tu voulais être le dernier.
13: Je voulais être le DJ.
0: Ça, c'est la fameuse blague, à chaque fois je la raconte, mais elle me fait tellement rire. Il y a comme ça une chenille et une chenille gay et le premier de la chenille, celui qui est en tête, il a un sexe de 40 cm, vous voyez, et le dernier de la chenille

0: Jimmy, il a des hémorroïdes terribles. Oh. Alors là, Titoff, il hésite. Hein. Je préfère encore un tompi, je me mets derrière les hémorroïdes. Et là, il y en a un qui fait, allez, on ferme la chenille. Ambiance électrique en Europe, c'est le titre de Libération aujourd'hui. Let's celebrate le mondial de l'automobile.
1: Allez, let's celebrate.
0: Je sais pas s'il y a toujours. Je me demandais d'ailleurs à ce propos, avec le mouvement MeToo, les choses ont quand même tellement évolué et changé.
2: Ah, les hôtesses.
0: Voilà. Est-ce qu'il y a toujours les hôtesses à moitié à poil sur les capots des voitures?
3: Hier soir? Ah, pas du tout. Pas une seule hôtesse, je peux te dire.
2: Parce que, non, il paraît que c'est fini.
0: Avant, c'était ça au mondial de l'auto.
2: Non, elles ont des cols roulés maintenant.
4: Non, maintenant, il y a la parité. Il n'y a pas que des hôtesses, il y a des hôtes également, il y a des stewards, je ne sais pas comment on les appelle.
2: Ah, je vais pouvoir aller au salon de l'auto, moi, c'est très bien.
0: Et vous, Ariel, vous avez déjà posé nu sur le capot d'une automobile?
5: Non, pas sur le capot.
4: Sur l'essuie-glace.
3: Dans le coffre.
4: Sur l'essuie-glace, elle a posé.
3: Sur l'étroviseur.
5: Non, mais c'est vrai que j'ai posé nu.
3: Ben oui, c'est bien sûr.
5: Sur
0: quoi?
4: Sur un chinois.
5: Non, sur le front page de Playboy.
0: Ah oui, c'est ça. Ah, c'est d'ailleurs notre camarade Frédéric Bell qui est à la une de Playboy.
4: Ah, j'ai vu l'intérieur.
3: De Frédéric Bell?
4: Non, du magazine.
3: Ah bon, pardon.
0: C'est assez étonnant, hein.
4: Ah oui, elle y va. Hein.
0: Elle a gardé les talons aiguilles.
4: Oui, mais elle a enlevé le reste, hein.
1: Elle est pudique des pieds.
2: Ouf. On peut pas tout montrer en même temps.
4: Elle a mis des casques gros orteils.
5: Non, les pieds, non, je suis pas d'accord. Non.
0: Vous avez posé nu déjà, Carina?
1: Oh non, non.
0: Bah, pourquoi
1: bah,
0: non?
1: Parce que personne me l'a demandé.
6: Moi aussi, personne ne me l'a demandé.
2: Alors, une ministre, ce serait...
0: Non seulement personne ne vous l'a demandé, mais nous-mêmes, on ne vous a pas demandé si quelqu'un vous l'avait demandé.
3: Oui.
0: Ce qui est encore pire.
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0: Je garde la rubrique ou pas? Qu'est-ce que je fais?
2: C'est quoi votre question?
0: Bah, c'est-à-dire que je vous regarde là tous les six et je me dis, est-ce que vraiment aujourd'hui je tente les questions littéraires?
3: Oh là là!
2: C'est pas gentil de dire ça.
9: Pourquoi pas si c'est des albums à colorier?
0: Peut-être que Madame Boutboul.
10: Non mais Christophe, il est très très cultivé.
0: Non, non. Christophe Bourdon?
1: Si, ah oui.
9: Mais il a fait Cagne et Hippocagne.
2: Non, j'ai fait que Hippocagne. J'ai arrêté avant.
10: Il est très cultivé.
1: Mais elle a fait Hippocagne aussi, Daria.
2: Elle a fait que Hippo.
1: Personne rigole, j'ai dit un truc drôle.
2: Oui, bravo.
1: Non, mais enfin.
0: Oh là là, mais quel cabot ça. En plus, il y a un champ de course à Cagnes.
1: Oui, à Cagnes-sur-Mer, il y a un champ de course.
9: Hippopotamus.
0: Mais enfin, généralement, chère Julie, si on ne rit pas à quelque chose, sachez-le, c'est que c'est pas drôle.
2: Mais elle avait pensé qu'on n'avait pas entendu.
1: Oui, moi je
9: ne voyais pas trop technique, elle débute.
1: Vous n'avez pas entendu, Laurent, qu'est-ce que j'ai dit?
0: Ben, vous avez dit, elle a fait hippoca, elle a fait kippo, enfin, je sais pas.
1: Hippo?
0: Oui, on a compris,
2: pour
0: oui.
2: Cheval, oui,
0: pour
2: hippo,
0: hippo.
1: Hippo pour les chevaux?
0: Oui, on a compris, oui, bah oui.
1: D'arribout de boule.
0: Vous aurez beau le dire 10 fois.
2: Non, mais c'était plutôt.
3: Enfin, moi, si tu me payes, je ris.
2: Bah oui, d'ailleurs, tu ris. Hein, aujourd'hui.
0: Bon, alors j'y vais avec ma question littéraire.
3: Moi, j'aimerais me concentrer 5 minutes.
2: Elle a une très jolie chienne d'Harry Bootbull, quand même.
0: Ah oui, vous êtes
2: elle
0: d'accord.
2: Est, ah oui, elle est avec sa
0: noix
2: petite chienne.
0: Noix de coco, elle s'appelle Noix de coco.
2: Elle est trop mignonne.
0: Il ne faut pas le dire, elle est là en clandestine.
2: Ouais, elle n'a pas le droit.
1: Oui, elle n'a pas le droit d'être là.
0: Elle n'a pas le droit de rentrer à RTL.
10: Elle rentre dans mon sac à main.
9: C'est pour ça que Julien Altenia, pour passer inaperçu.
1: Oh, écoute.
2: Elle a des grandes moustaches.
0: Qui d'Harry Bootbull?
2: Non, mais non. La chienne.
3: Sa chienne ou sa chatte?
0: Oh là là. Caroline,
3: Caroline, quelle classe.
10: Caroline, tu faisais une émission sexuelle. Alors, tu as animé une émission de conseils.
2: Pardon, non, c'était Amanda Lear, ça.
10: Non, c'était Caroline.
0: Elle a fait ça l'après-midi
10: sur
0: France
10: 2. Elle a fait des conseils.
3: Moi, je venais au courrier du cœur. Hein,
1: ah oui, c'est ça. Moi, je parlais. C'était avec Daphné Burki, là, c'est cette émission-là.
10: Mais en dehors du cœur, côté pratique. Je me demandais justement, parce que les chiennes, elles, les cheveux blancs chez nous et les chiens aussi, mais nous, on a les cheveux qui deviennent blancs, mais on a rarement les poils des bras qui deviennent blancs. Et je me demandais à quel moment... Ça devenait blanc aussi.
1: Philippe.
2: Caroline, est-ce que tu peux répondre, s'il
10: te plaît? Non, mais c'est pas drôle, alors, c'est intéressant.
3: La chatte blanchie entre 75 et.
2: Pourquoi Caroline saurait plus que vous?
10: Parce que Caroline est une spécialiste doctoresse sexe.
3: Non, parce que j'ai côtoyé une sexologue pendant 3 ans.
2: Oui.
3: Mais c'est vrai que j'en ai posé des questions.
10: Parce que
3: mais j'avoue celle-là.
11: Il faut dire que les jeunes générations, de ce qu'on m'a raconté, ne portent plus trop la toison. Enfin,
10: même les vieilles. Hein.
0: Comment ça, de ce qu'on vous a raconté?
1: Tu parles.
10: C'est intéressant, il faudrait poser la question, peut-être pas un sexologue, un dermatologue.
12: Parce que ça peut déprimer les poils.
10: Parce que regarde Laurent, il n'a pas les poils des bras. Regarde les poils.
12: Alors il a la barbe blanche.
0: Très poilu des bras.
10: Oui, mais c'est blanc. Vous avez des bras super.
0: Merci.
10: Mais pas blanc. Alors que la barbe et les cheveux sont blancs.
12: Alors du coup la question maintenant, Laurent.
11: Laurent.
0: Au début de la question, j'avais pas de barbe. Pour Emmanuel Paco qui habite Skiffiec, c'est dans les Côtes d'Armor.
12: Vous essayez de noyer le poisson.
0: Pouvez-vous me donner le nom de l'auteur de L'expérience intérieure, un ouvrage publié en 1943 pour la première fois, remanié, réédité en 1954.
9: Adapté deux fois.
3: Jules Verne?
0: Jules Verne,
1: mais
0: non.
1: Freud? Non, c'est avant.
0: Non. C'est un essai divisé en cinq parties.
12: Oui.
0: Je vais vous donner les noms des cinq parties, ça va peut-être vous aider.
12: Certainement.
3: Oh, si vous nous les donnez, c'est que ça va pas nous aider.
0: Première partie, ébauche d'une introduction à l'expérience intérieure. Deuxième partie, le supplice. Troisième partie, antécédent du supplice.
3: Tantal?
11: C'est le marquis de Sade.
0: Non. Quatrième partie, post-scriptum ou supplice.
12: Ah bon, décidément.
3: Gilles Deleuze?
11: J'ai un peu bloqué.
0: Gilles Deleuze, non.
12: On est d'accord, c'est
10: un philosophe.
0: Alors, c'est un philosophe.
12: Et c'est puis, un philosophe français.
9: Foucault?
0: Foucault, non.
12: Est-ce que c'est un philosophe français?
0: Un écrivain, philosophe, romancier, poète français. Alors. Vous m'avez pas laissé donner les cinq parties.
1: Alors, après post-scriptum, il y a quoi?
0: Ébauche d'une introduction à l'expérience intérieure. Le supplice.
12: Oui.
0: Antécédent du supplice. Post-scriptum au supplice. Et enfin, Manibus daté Lilia Plénis.
12: Pardon?
3: Ah ouais.
12: Oh là là, ah ouais, alors, ça,
3: c'est celui que j'ai préféré.
12: Mais alors, dites donc, Laurent.
10: Oui.
12: Est-ce qu'il est mort il y a longtemps, ce monsieur?
0: Ah, il est mort il y a un petit moment quand même. Il est mort en 1962.
9: Je m'en souviens français, même si c'était hier.
0: Un français.
10: Ouais. Est-ce qu'il est étudié en terminale?
0: Ah, il est étudié, je pense, en philosophie.
1: Merleau-Ponty?
0: Non, en philosophie contemporaine.
10: On est en terminale, donc il n'est pas dans les philosophes qu'on étudie en philo terminale.
0: Ah, si, je pense qu'en terminale, on doit aussi l'étudier.
3: Il n'est pas aussi célèbre que Sartre.
0: Ah non, mais quand même, il est assez célèbre. Il a écrit La mort, L'impossible, Le bleu du ciel, La part maudite.
3: Supplice, la mort. Il est en pleine forme, le mec.
9: il a un nom composé.
0: Ah non, il n'y a pas de nom composé.
1: Henri Bergson.
12: Ah,
1: Bergson.
12: Est-ce qu'il a un nom qui sonne typiquement français?
0: Oui, il a un nom très français et le prénom tout de même.
3: Il était âgé en 62 quand il est mort.
0: Il est mort à 64 ans. Il est mort à Orléans, si ça peut vous aider.
1: Non,
9: pas,
1: évidemment.
9: Est-ce que vous pourriez faire un jeu de mots avec son nom, vous?
12: Ah oui, amusez-nous,
9: c'est
12: Laurent.
9: C'est drôle quand vous faites des jeux de mots.
0: Non, j'en ferai guerre.
9: Georges Bataille.
0: Vous voyez que vous le connaissiez.
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2: Une question pour Thierry Defour, qui habite Villers-lès-Nancy en Meurthe-et-Moselle. Dans quel cas prend-on une rincette ?
3: Pour se rincer les doigts ?
2: Ah non,
4: ça, c'est quand il
5: ça
4: pleut.
5: Se boit.
2: Ça se boit, une rincette, oui.
6: Entre deux plats ?
7: C'est un alcool entre deux plats ?
8: C'est pour faire digérer.
2: Ah, vous pensez au trou normand ?
7: Oui, voilà, mais appelé autrement dans une autre région.
2: Alors, effectivement, ça se rapproche, mais c'est plus précis.
9: Alors, est-ce que c'est
10: après
9: est-ce que c'est la différence pour passer du poisson à la viande ?
2: Non,
3: j'ai une idée.
2: Ah,
3: c'est pour se rincer la bouche entre deux vins.
2: Pas du tout. Et vous avalez, vous, ce que... Enfin, je veux dire... quand vous rincez la bouche, vous avalez après. Alors,
3: ouais.
2: Je viens de dire que ça se buvait. Alors,
11: c'est pas à base d'alcool.
2: Alors, c'est à base d'alcool, mais oui. Ce n'est pas entre deux plats, justement.
7: Non, à la fin du repas.
2: Alors, mais précisément...
7: Avant le café.
2: Alors,
3: la digestion.
12: Avant la poire.
2: Pas avant le café.
11: Dans le verre de café chaud, dans la tasse. Une fois qu'on a bu le café, dans la tasse à café, on met un petit peu d'alcool.
2: Et ça s'appelle la rincette. Ah, oui. Bonne réponse de Philippe Claudel.
13: Ah, mon grand-père faisait ça.
8: Non, moi, mon grand-père, il faisait chabreau.
11: Non, ah, chabreau, c'est autre chose. Oui, dans la soupe.
2: C'était pour vous tester.
8: Et alors, j'ai pas besoin. Et alors, je peux pas parler de moi.
3: Il faisait chabreau.
2: C'était pour vous tester. C'était pour vous tester sur votre prononciation, c'est tout.
8: Le chabreau, c'est mettre du vin rouge dans la fin de ta soupe.
2: Alors que là, la rincette, c'est une petite dose d'eau de vie qu'on verse dans la tasse à café qu'on vient de vider. La seconde dose, c'est le pouce café. Mais la rincette, c'est juste après avoir bu le café dans la tasse encore chaude, monsieur Claudel, spécialiste de la Mirabelle.
11: Exactement, j'allais vous le dire, avec la Mirabelle, c'est très très bon.
2: Vous m'avez apporté une bonne bouteille de Mirabelle.
11: Production personnelle.
2: Que je vais peut-être prendre pour la grippe, c'est bien.
11: Ah, c'est bien, oui.
2: Vous avez la grippe ? Ah, bah oui, je vais prendre une petite Mirabelle. Alors,
12: pourquoi vous parlez de la rincette ? Ça revient à la mode ou alors c'est.
2: Mais pourquoi.
13: Il n'y a pas de raison.
12: Non, mais vous pourriez dire, c'est en ce moment, ça revient, je sais pas.
2: Dans ces cas-là, je vous le dis, mais là, c'est.
13: Là, c'est une
12: question. Je découvre l'émission, moi.
13: C'est une
12: le
13: question
12: comprendre.
13: Décorrélée de toute actualité.
12: D'accord.
7: Est-ce que, non,
13: c'est la culture.
7: Est-ce que récemment, Laurent, on vous a proposé une petite rincette?
12: Ouais, mais c'était dans un sous-sol avec trois personnes.
2: C'est vous qui me rincez, vous voyez que je vous dise.
3: Ça, je peux comprendre.
2: Ah non, mais vraiment, Toed, alors. Mais qu'est-ce que vous préférez, d'ailleurs, comme petit alcool à la fin du repas, vous, Caroline?
14: Rien. Non, moi, je bois pas d'alcool.
2: Jamais. Même pas un petit limoncello, une chose comme ça.
14: Ah non, je déteste
13: une manzana,
14: ça.
13: Une manzana.
3: À la limite, quand c'est vraiment, je veux faire chic, et genre, la meuf qui sort, je prends un Cosmopolitan, comme dans Sex and the City.
11: Wow. Ah,
7: démodé.
8: Ouais. Même pas ce que c'est.
11: T'as pas le sexe, mais t'as le Cosmopolitan.
3: Okay. T'en sais rien, j'ai peut-être plus de sexe que toi, toi t'es marié.
11: Justement.
2: Valérie, vous, qu'est-ce que vous prenez?
7: Alors, vous savez que moi, je m'appelle Trier Veller, et donc c'est aussi l'eau de vie de Lorraine, donc de Mirabelle.
2: Ah, Mirabelle aussi. Isabelle, qu'est-ce que vous prenez comme rincette?
8: Comme rincette, j'aime bien la Marie Brizard avec de la glace pilée.
2: Ah, parfait, Marie Brizard.
3: Facile.
2: Pour vous, monsieur Beaugrand?
14: Moi, je prends pas ce genre de truc, là. Champagne, moi, tout le temps.
12: Ouais, puis cocaïne, c'est tout.
2: Quelle horreur. Et vous, Toen, alors?
12: Moi, j'aime bien le véritable, vous savez, le Jet 27 ou 31, là, la menthe.
2: Ah oui, ah, oui,
12: voilà,
2: oui.
12: Qui est pas bon, parce que c'est très industriel. Mais le véritable Jet est français, en fait. Ça s'appelle la menthe pastille et ça vient d'Angers.
2: Ah oui.
12: C'est un pharmacien qui a créé ça. Et j'ai un pote d'Angers qui nous en ramène tout l'été. Et on se défonce la gueule avec des collégiennes et tout. Pardon. Je peux pas tout raconter non plus. Non mais la menthe pastille c'est très très bon. Si vous aimez genre le Jet, mais c'est beaucoup mieux, c'est le vrai, le vrai truc.
2: Bah je crois qu'on a bien fait le tour de la rincette.
13: Et avec modération, hein, je le rappelle quand même.
2: Évidemment, et on se retrouve sans modération après les infos de 17h.
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2: La valise RTL qu'on va confier peut-être pour changer un peu Ariel à Christine O'Krent. Vous êtes d'accord?
8: Oui.
2: Parce que la voix de Christine est tout de même reconnaissable.
8: Oui.
2: Et je suis sûr
8: que celle d'Ariel.
2: Oui, mais les auditeurs seront ravis de vous entendre dire madame, monsieur, bonsoir. Alors, il y a 1200.

0: 200 euros dans la valise et 5 choses dans cette valise RTL. C'est Ariel qui va choisir un numéro, alors Ariel.
1: C'est le numéro 3.
0: Le numéro 3. Attention, pour Yves Carry, qui habite Fresquienne. C'est en Seine-Maritime, Fresquienne. On va appeler Monsieur Carry. Ça sonne déjà, j'en suis sûr, chez Monsieur Carry.
2: Il est dentiste.
0: Si on pouvait éviter toutes les mauvaises blagues.
3: Oui, oui. Non, pas toutes.
0: Il est déjà sur les dents, Monsieur Carry.
4: Bonjour, vous êtes bien sur le portable de Carl. Je ne peux pas vous répondre.
0: Ah bah c'est Carl.
5: Ah oui, il n'est pas Carry, lui.
0: Il a dit, oui, c'est pour éviter nos conneries. Yann veut donner un numéro, allez-y.
6: Le numéro 7.
0: Ouais, j'espère qu'on va y arriver. Oui, alors, le numéro 7. Florian Buccellato.
7: Ah, un Italien, ils vont peut-être décrocher aujourd'hui.
0: Florian Buccellato habite à Clessouilly. Ça le fait moins.
5: Clessouilly.
2: J'espère que ça n'a pas trop excité.
0: C'est en Seine-et-Marne, Clessouilly. Ça sonne chez Florian Buccellato. Buccellato.
2: Ariel, on a
0: il y a deux C, on doit dire Buccellato.
7: Oui,
2: Boucher.
1: Quand c'est pas moi qui fais la valise.
8: Allô. Allô, allô.
0: Ils raccrochent tous, dites donc.
7: Il faut faire
8: bonjour, oui, qu'il faut que ce soit Ariel.
0: Vous voulez laisser un message en italien, Ariel.
1: Ciao, Buccellato.
0: Ah oui, la nuit.
5: Ah, il bilingue.
0: L'italien est limité.
3: Tu bon, m'étonnes que son chauffeur taxi est devenu tout rouge.
0: J'en fie un numéro, alors.
5: Et le 9.
0: Le 9, on aura essayé tout le monde. Après, ce sera Titoff. Hein. Catherine Aumont, mademoiselle Aumont, habite Ledeville. Alors, Ledeville, c'est dans l'Essonne, voilà, région parisienne. Ça sonne chez Catherine Aumont à Ledeville.
7: Peut-être Marcel qui va décrocher.
5: C'est des fixes qu'on appelle, parce que ça n'existe plus, les fixes. Hein.
0: Non, on a des portables, monsieur.
5: Ah, excusez-moi de demander.
0: Ben oui, mais je vous le dis. Non, vous savez, aujourd'hui, effectivement, on appelle des téléphones portables.
5: Alors, comment qu'on ne décroche pas son portable ?
2: Plus personne.
5: Ah ben voilà.
8: Et voilà.
0: Oh. Une dernière chance avec monsieur Titoff.
2: Oui. Le 18.
0: Le 18. Je vous ai réveillé peut-être. Ouais,
3: pas
0: bah,
3: du tout. Non, j'étais en train de penser que plus personne répond au téléphone maintenant.
0: Le 18. Monique Chebance. Même Chebance.
7: Ah, Monique, elle va répondre.
0: Ah oui. Ah,
7: mais
0: Monique.
7: C'est sûr, parce que les pompiers, ça décroche.
0: Ah oui, oui. Pourquoi les pompiers?
7: Le 18. Ça décroche le 18.
0: Ouais. Ah oui. Oh, ouais. C'est dans le Puy-de-Dôme. Romagna. Elle habite Romagna, Monique Chebance.
5: Romagna.
8: Allô, madame Chebance.
9: Oui, bonjour.
8: Comment allez-vous ce soir?
9: Non, mais je vous reconnais, madame.
8: Ah bon?
9: Et je crois que vous êtes Christine Nocren.
0: Ah ouais,
8: bravo.
0: C'est pas vous compte.
8: Bravo.
9: Ah, super.
8: Madame Chebance, vous savez pourquoi nous vous appelons, bien sûr.
9: Ah, c'est pour la valise.
8: Ah ben voilà. Oui.
0: Rendez compte le miracle de la
5: c'est
0: voix.
5: Dingue, hein,
0: est-ce que c'est chouette la voix quand même.
5: Ah bah c'est une signature vocale.
0: Ah ouais, ça nous fait plaisir, vous savez. Alors vraiment.
8: Et moi et à moi d'autres.
9: Et vous reconnaissez pas la mienne?
0: Ah bah la
3: ah,
0: voix.
3: Si.
0: Ah,
3: bah oui, c'est Monique.
5: C'est Monique. Ça fait penser à une voix de cheval.
0: Ah, vous avez déjà été appelée Monique?
9: Oui.
0: Quand est-ce qu'on vous a appelé?
9: Il y a 2 ans.
0: Ah bah oui, voilà.
3: Ah, oui, bah, oui, bah.
0: Je me disais aussi.
3: Et vous l'avez pas reconnu.
9: Mais qui verrez-vous aujourd'hui?
0: Mais oui, je reconnais la voix. Attendez, que je me souvienne. Vous habitiez bien, attendez, ça va me revenir. Vous habitiez bien avenue de Clémentin, c'est ça, hein?
9: Oui, tout à fait.
8: Et vous n'avez pas déménagé depuis?
0: Non.
9: Ah non, je suis toujours là, je suis toujours en retraite.
0: Ah ben voilà.
5: Ah ben voilà.
2: Bah, ça oui, en
0: vous
2: général.
0: Vous aviez perdu la valise il y a 2 ans alors?
9: Non, j'avais gagné.
0: Non, non, non. Ça alors.
5: Vous devez être cocu, hein.
9: Peut-être, mais c'est tellement bien. Du moment qu'on gagne.
0: Bah oui. Monique, 2 qui tiennent la valise, 3 qui. Bon alors.
3: Eh oui.
0: Christine Ocrène,
8: on ne sait plus quoi vous souhaitez, mais qu'y a-t-il mais qu'y a-t-il alors. Donc qu'y a-t-il donc dans la valise,
2: oui.
8: Monique,
9: il y a 1200 euros,
0: oui. Oui.
8: D'accord.
9: Il y a une peluche de l'association Léo.
0: Oui.
9: Il y a un séjour à Agapa Hotel.
0: Oui.
9: 12 kilos de croquettes.
7: Ça y est, je suis allé vérifier.
0: Baissez les doses. Oui, 12 kilos de croquettes pour chien, oui.
3: Ah oui, bah
9: il y a un canapé H&H.
0: Oui.
2: Ouais.
6: C'est bon, hein.
9: Je crois qu'il y avait un lot d'albums Astérix.
0: Oui.
9: Il n'y aurait pas Danny Briand?
0: Non, non, ça suffit comme ça, parce que c'est assez rare, je crois, dans l'histoire de la valise. C'est peut-être même la première fois.
1: Incroyable!
0: Vous venez de gagner pour la deuxième fois la valise RTL.
9: Oh, super!
0: Alors, non mais... Vous êtes incroyablement chanceuse, parce que c'est quand même très rare.
8: Mais non, elle est incroyablement fidèle, elle.
9: Oui,
0: incroyable, fidèle à RTL. Incroyable qu'on vous ait appelé, effectivement, à 2 ans d'intervalle et que vous ayez gagné, donc, pour la deuxième fois aujourd'hui. D'autant, vous n'avez pas entendu, mais qu'on a dû essayer 5 ou 6 ou 7 auditeurs avant vous.
5: Oui.
0: C'est là où.
9: Oh, mais oui.
0: Ah oui, oui.
6: Les croquettes, vous avez des animaux?
9: J'ai mon mari, puis.
0: Alors écoutez, Monique, je vous promets que la prochaine fois, on se souviendra de vous.
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0: Et on espère l'arrivée de Monsieur Haz qui va se faire engueuler. On arrive en semi, vous l'engueulerez quand il arrivera.
5: Mais je suis trop content qu'il soit en retard.
0: Oui, parce que c'est pas vous le dernier comme
5: bah,
0: ça.
5: Oui.
0: Bah oui, oui.
5: J'ai failli être en retard. J'ai pris au moins 3 feux rouges.
0: On démarre à la même heure tous les jours, 15h30. Bah, c'est oui. 15h30.
1: Bah oui, bah, oui le direct, bah, c'est le direct.
11: Bah, oui, c'est ça.
12: Non, mais cela dit, c'est exactement la raison pour laquelle je suis jamais en retard. Ça me mettrait dans un état de stress alors que lui va arriver. Mais je suis sûr, ultra décontracté.
0: Oui, ça, c'est le syndrome Titoff. Voilà. Oui, mais... voilà. Voilà. Alors, c'est-à-dire que même quand c'est vous qui êtes en retard, c'est Titoff qui prend.
1: C'est vrai.
11: C'est horrible.
0: C'est quand même dégueulasse, cette affaire.
13: Non, mais j'ai failli me faire écraser. J'allais faire un constat et tout, mais je me suis rendu compte que je n'étais pas assuré, moi non plus. Donc
0: Comment ça aurait failli vous faire écraser?
13: Parce qu'en fait, j'ai acheté un vélo électrique. C'est hyper dangereux. Donc j'ai pris la voie cyclable, mais c'est un vélo électrique qui va à 50 km. Donc je ne sais pas si je vais sur la route ou sur la voie cyclable. Parce que ça roule comme une moto. Et
1: il ne fait que 50 km?
13: Non, il va à 50 km.
1: Ah bah mais précise.
5: Mais attends, t'as changé le moteur, t'as
13: non,
5: le.
13: Non, ça, ouais, on a fait quelques bricoles.
8: Bon, ça s'est terminé comment?
13: Si je suis là, c'est que normalement ça va. Hein.
0: Monsieur Botti était très content que vous arriviez en retard parce qu'il s'est dit voilà, c'est pas moi le dernier
5: moi,
0: aujourd'hui.
5: À la base, je suis arrivé en retard, faut le dire. Quand on m'a dit ah, il est pas encore là, j'ai dit oh, magnifique.
13: Moi, je suis jamais en retard. C'est vraiment
5: non.
13: C'est qu'en cas de parce que là, j'ai failli mourir quand même. Personne n'est inquiet, mais j'ai quand même failli mourir.
0: Hein. Alors là, on reconnaît bien les escrocs.
11: Si ça se trouve, c'est Stomy qui a essayé de te renverser pour être sûr d'arriver avant toi.
5: Exact.
0: Vous permettez que je place une première citation, si vous voulez bien, pour Monsieur Grusso.
1: On peut pas parler entre nous.
0: Non, mais c'est pas ça. Vous m'avez dit que vous avez révisé, chère Isabelle, les éphémérides du jour.
1: Pardon.
0: Et ça tombe bien parce qu'il est mort le 29 janvier. Et on est le 29 janvier. Je parle de celui qui a dit, et voici la citation, « Les seules créatures qui s'accouplent en se faisant face sont l'homme et le sandwich au pâté.
13: Oh, » Donald Trump.
0: Donald Trump, non.
11: Sandwich au pâté, c'est pas tout jeune.
1: C'est un Français.
0: Un Français d'origine étrangère.
1: Ah, Pierre Légaré.
0: Non.
1: Mais il a envie d'ailleurs.
13: Charles Bois.
0: Pas francophone.
13: Charles Bois.
1: Canadien.
0: Pas canadien.
1: Un Américain. Il est, oui, ok.
13: Garou.
1: Je sais. Le tambour.
12: C'est Peter Ustinov.
0: Pas du tout, non.
13: Garou.
0: C'est quelqu'un qui est... Non, pas francophone, que je vous dis.
13: Ah, pas francophone, mais français. Il est né en France, il parle pas français.
8: Mais non, mais qu'est-ce que tu racontes?
0: Il est français.
8: Il a failli mourir, pour l'excuser.
0: Il est français, mais il parle très bien le français. Il avait écrit des best-sellers en français, mais il était d'origine étrangère. C'est lui qui a dit aussi « La saucisse de Francfort est insoluble dans la choucroute ».
13: Justin Bridoux.
1: C'est un écrivain ou pas?
5: J'ai pas mes lunettes.
1: Bah oui, Tommy, je te dérange.
5: J'ai pas mes lunettes.
11: Oh là là.
0: Qu'est-ce qu'il y a?
1: Il a des antisèches.
5: J'ai oublié mes lunettes chez moi.
13: Mais il te faut pas des lunettes là.
5: Les éphémérides, j'ai besoin de mes lunettes.
1: Ah non, mais les éphémérides, t'es censé les lire.
8: Mais
1: les
8: retenir. Là,
13: il vient de montrer à tout le monde qui triche en fait.
5: Non, moi le boss, il a dit que moi j'avais le droit.
1: Non.
5: Je suis la seule personne de toutes les grosses têtes.
0: Vous n'êtes pas obligé de répéter ce qu'on se dit la nuit.
5: Moi j'ai le droit, je prends des notes, après je les lis.
13: Le pire, c'est que t'as pas les bonnes réponses, même avec les bonnes réponses
5: devant toi. Exactement ça.
13: Est-ce que c'est un écrivain? Faut reprendre les questions.
0: Je vous ai déjà dit, il a fait plusieurs best-sellers, dont son principal best-seller était sur ses origines.
1: Cavana.
8: Bravo. Ah oui, je l'ai eu.
0: François Cavana. Bonne réponse de Caroline Diamant.
5: Caroline.
0: C'est un de nos habitués, François Cavana.
1: Je savais pas qu'il était pas français.
0: Son best-seller, c'est les Rital, évidemment.
1: J'avais oublié.
0: Ses origines italiennes, c'est ce qui ont fait le succès de son livre, les Rital. C'est son plus gros succès en librairie, les Rital de François Cavana, qui était aussi évidemment fondateur, cofondateur de Harakiri, Charlie Hebdo, et je vous en passe. On a eu du mal, si c'est comme ça, pendant 2h30 pour François Cavana. Ben, Gazan, vous faites quoi alors?
11: J'ai laissé un peu mariner, j'allais y arriver.
0: Mais c'était bien François Cavana. Bravo Caroline, heureusement qu'elle est là. Hein.
5: Franchement, elle cartonne à chaque fois, Caroline.
0: Une autre citation pour Mme Bousquet, Roselyne Bousquet, qui habite Crotté, qui a dit...
11: Ben oui.
0: C'est comme ça.
8: Elle... Pour ramasser, ben, hein.
11: Pour acheter un Karcher, non ?
1: J'espère qu'elle n'habite pas au bout d'un petit chemin.
0: Qui a dit, la femme qu'on embrasse ferme les yeux pour voir l'homme par qui elle aimerait être embrassée.
8: Alors, vu l'imitation Bourville.
0: Oh, bravo, c'est pas gentil.
8: Sacha Guitry.
11: Mais comment tu fais pour trouver à chaque fois?
0: Pour Claude Klein, qui habitait Très en Charente-Maritime, qui a dit « Charles d'Angleterre possède la foule et noble et lente d'un garde royal en train de se débarrasser d'un étron collé à sa semelle. »
8: Oh non.
13: Wow. Stéphane Bern.
0: Non.
1: Mais c'est le roi
8: mais
1: quand même.
8: Mais j'ai pas compris.
0: Alors à l'époque, il n'était pas encore roi.
1: Oui, mais même, il était fils de reine.
0: Celui qui a dit ça, c'est quand il était prince. Voilà pourquoi j'ai enlevé prince, vu que maintenant, vous avez raison.
13: Coluche.
0: Il est roi. Coluche, non.
11: Camilla Parker Bowles.
0: Non, non, non, c'est quelqu'un qui avait beaucoup d'humour, lui aussi qui a écrit de nombreux, mais encore plus que Cavana, nombreux best-sellers. Lui, il est mort en Suisse.
1: Frédéric Dard.
0: Frédéric Dard, bonne réponse de Caroline Diamant.
8: Ouais, j'ai pas compris la citation. Alors.
0: Pourquoi ça, vous n'avez pas trouvé la citation?
8: Je n'ai pas compris.
0: C'est pas grave que vous n'ayez pas compris, ce qui compte.
8: Je sais, tout le monde s'en fout de
1: ça. Attendu si on avance quand même.
8: Je sais même pas pourquoi je suis là. On m'écoute pas, on me regarde pas et, si et tout le monde
1: regarde,
8: s'en fout.
1: Mais si, mon chaton, regarde, je suis toute belle.
8: Chaton. Retourne dans ta litière.
0: Pour Hubert Lecourt qui habite la Ferté-Saint-Aubin, la dernière citation avant qu'on passe aux choses sérieuses, monsieur Lecourt espère, ou Lecourt pardon, espère tout de même un chèque RTL, qui a dit « Je m'étais souvent demandé pourquoi les Anglais aimaient à tel point le thé, je l'ai compris récemment en goûtant leur café.
1: » Oh. Pierre Garé,
8: Jacques Vabre.
0: Alors, un Français.
8: Un humoriste.
0: Un Français, on va dire spécialiste du pays. De l'Angleterre, en tout cas.
8: Ah, Limor. Ah.
11: Pierre Daninos.
1: Nikos.
0: Et ça, c'est une bonne réponse de Florian Gazan, l'auteur des carnets du Major Thompson, Pierre Daninos. Bravo, Florian.
8: Que ceux qui aiment Daninos se lèvent.
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0: Pour Salomé Tiquet, qui habite Villejuif, une question sur quelqu'un qui lors de son moment de passer de l'autre côté, comme on dit, il a eu ses derniers mots. J'aime bien souvent vous interroger sur les fameux mots de la fin, vous voyez.
5: Oui.
0: Et lui, il a dit, vous savez, elle est venue, elle est très grosse et très noire, elle est toute noire.
5: On m'a dit ça hier.
0: Elle est affreuse, elle me fait peur, nul ne peut la toucher, elle est implacable, elle devient de plus en plus horrible. Maman!
6: C'est Maupassant ?
0: Ce n'est pas Maupassant.
14: C'est un écrivain, Laurent ?
0: Ce sont ses derniers mots, c'est un écrivain, oui. Mm-hmm.
14: Français ?
0: Ah, un écrivain français, mort à 51 ans.
14: Proust ?
0: Et c'est bien sûr Marcel Proust qui crie « Maman ». Ça ne peut être que Marcel Proust. Bonne réponse de Yann Moix.
14: Je sais, Laurent, que vous êtes dans Proust en ce moment, d'ailleurs.
0: J'ai terminé le premier tome, mais là, j'ai peu de temps pour continuer, mais je continuerai dans mes vieux jours ou lors de mes prochaines vacances.
8: Vous l'aviez pas lu non plus?
0: Non, mais ça y est, là, j'ai commencé par...
8: La recherche?
0: Par du côté de chez... Oui, la recherche est du côté de chez Swann. Et c'est vrai que dès le premier tome, on comprend l'amour qu'il a pour sa maman, puisqu'il l'attend le soir dans le lit pour qu'elle vienne l'embrasser une dernière fois. Il se désespère quand elle ne monte pas à l'embrasser. C'est beau, je trouve.
5: Bah oui,
0: on a tous vécu un peu ça.
6: Oui, vous avec Raymond, peut-être.
5: Et s'il y avait un étage, s'il y avait un étage chez toi.
0: Alors non, c'est vrai que Raymond, elle venait pas nous embrasser dans le lit.
8: Elle n'était pas tactile.
6: Non.
14: Elle n'était pas proustienne.
6: Elle était tactile, mais...
0: Raymond n'était pas proustienne.
6: Elle était tactile.
0: Elle était plus Frédéric Dard, tu vois.
6: Ah là là, elle était, ouais.
0: Oui, c'est, mais il n'empêche que quand on est enfant, on voit Bonne nuit les petits, tout ça, les enfants qui se font border, la maman qui vient, la maman qui vient dire bonne nuit, qui vient raconter une histoire. Mon papa me racontait des histoires, mais pas le soir, le matin.
6: Parce qu'il était fatigué le soir.
0: Quand je me réveillais, il me racontait toujours.
6: Les
0: trois petits cochons. Moi, j'avais les trois petits cochons.
6: Le matin.
0: Ouais, le dimanche matin, parce que les autres matins, ils travaillaient. Mais le dimanche matin, j'allais dans le lit et ils me racontaient les trois petits cochons.
6: Et dans le lit de tes parents?
0: Oui, dans le lit de mon père, oui, de ma mère.
15: Intellectuellement, ça t'a formé. Hein,
0: pas... non, mais... On va dire que ça m'a habitué.
6: Mais on voit que...
0: Il faisait bien, il faisait... Et le grand méchant loup souffle sur la maison.
6: Oh, mais voilà. Tout.
0: Moi, je voulais qu'ils me redisent à chaque fois la même histoire. On adore, quand on est gamin, on adore la même histoire, mais plein de fois tout le temps.
2: Bien sûr.
6: Mais peut-être qu'il en connaissait pas d'autres aussi.
2: Mais c'est toujours agréable quand t'as ton papa au réveil qui te souffle dessus, comme ça, c'est toujours un plaisir. Ah ouais, avec la laine
0: Roger, il pouvait pas du bec.
6: Comment il a fait, Roger, pour supporter Raymond?
0: Demandez à votre mari.
6: Mais t'es gentil, Roger.
0: Non, mais c'est vrai que c'est beau quand même. Moi, je trouve que, franchement, j'ai adoré déjà ce premier tome et j'ai hâte de lire. C'est sur vos conseils et un cadeau que vous m'avez fait.
14: Je savais que vous alliez aimer. J'ai toujours su.
0: Monsieur Moix m'a offert carrément l'intégralité de La Recherche du Temps Perdu.
6: Sauf
0: qu'il faut couper les pages au fur et à mesure. Hein,
2: comment ça, il faut couper les pages?
0: Parce que les pages sont encore reliées.
6: Elles sont collées.
0: Où est-ce que vous avez acheté ça?
14: Parce que c'est. Mais en plus, c'est comme l'édition originale. Laurent, si vous le voulez en poche, j'y vais, vous l'achetez.
0: Ah non, non, mais j'étais très fier. J'étais là avec mon coupe-papier, page par page. Là, il y a quelque chose de.
6: Comme ça, on sait qu'il a lu.
0: Non, mais c'est vrai que c'est un geste formidable de pouvoir...
6: D'ouvrir un livre,
0: Non. Et de découper les pages.
6: Ah oui, mais je vais
0: masticoter.
14: Masticoter.
8: Et vous avez un coupe-papier?
0: J'ai acheté un coupe-papier exprès.
6: C'est beau.
14: Au Japon.
2: Moi, j'adore masticoter aussi quand je lis.
6: Ah oui, moi, je masticote. On masticote beaucoup, moi.
2: J'adore ça. Mais bon, je lis pas Proust, quoi. On masticoter.
0: En tout cas, Marcel Proust aurait prononcé ces quelques phrases au moment de mourir. Vous avez vos mots de la fin, vous, Jean-Philippe?
6: Je sais pas, je pense pas à la mort. Moi, j'ai pas peur de la mort, mais j'y pense pas.
14: Vous connaissez les derniers mots d'Oscar Wilde? Il était sur son lit de mort, donc à l'hôtel des Beaux-Arts, et il a dit: ce papier peint est hideux, l'un de nous doit disparaître.
0: C'est en tout cas une excellente réponse de Yann Moix.
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0: Il s'agit d'un écrivain, qui en 1935 a été victime d'une attaque cérébrale qui l'a laissé avec une hémiplégie et une aphasie. De ce fait, il a passé 22 ans, les 22 dernières années de sa vie, cloué dans un fauteuil, incapable de prononcer une autre phrase que « Bonsoir les choses d'ici-bas ». C'est la seule phrase qu'il répétait tout le temps. « Bonsoir les choses d'ici-bas ».
14: C'est curieux.
0: Et il était soigné par un professeur qui s'appelait Théophile Alajouanine, spécialiste des aphasies, qui est devenu son ami et qui a écrit d'ailleurs sa biographie.
14: Alors il devait avoir une conversation assez limitée quand même, son ami.
8: Mais il pouvait écrire quand même, non ?
0: Non, non, c'était fini déjà. Il avait déjà
6: « Bonsoir les choses d'ici-bas ».
0: Publié. Il y a même un prix qui porte son nom aujourd'hui. «
6: Bonsoir les choses d'ici-bas ».
8: Mais il est né qu'il
6: Bonsoir
8: a...
6: les choses d'ici-bas. Bonsoir les choses d'ici-bas.
8: Quelle que soit la question.
6: Il est Bonsoir les choses d'ici-bas.
14: Rémi va t'adorer.
6: Continue. Bonsoir les choses d'ici-bas. Bonsoir les choses d'ici-bas.
0: Oui, c'est vrai que c'est lassant au bout d'un moment.
2: On doit être pénible quand même.
0: Là, on est pour l'euthanasie très vite, vous voyez.
8: Mais il est né en quelle année, cette personne?
0: Alors, il est né en 1881 à Vichy, ville où il est mort, d'ailleurs.
2: Il a écrit des romans?
0: Alors, il a écrit de la poésie, des romans, des essais. Il a traduit aussi.
2: Avant.
0: Je peux vous donner quelques-unes.
14: Vous dites qu'il y a un prix qui porte son nom?
0: Oui, il a un prix qui porte son nom, absolument.
2: Charles Cros?
0: Jaune, bleu, blanc est un ensemble de nouvelles, de poésie.
6: Bonsoir, les choses d'ici-bas.
14: Félix Fénéon.
0: Pardon?
14: Félix Fénéon?
0: Non.
8: Est-ce qu'il a
18: eu les prix Nobel de
0: littérature. Il n'a pas eu le prix Nobel. Sa correspondance, Lettre à André Gide, a été publiée aussi. Il a écrit 200 chambres, 200 salles de bain. Il a écrit Le vaisseau de Thésée, La rue Soufflot.
19: Alien. Ah, Patrick Bruel, dernière ligne droite, La rue Soufflot. Combien sont là? 4, 3, 2, 1, 0. Pardon.
0: Tout est bon. Hein.
19: Dans le cochon.
0: Non, il a un prix qui est d'ailleurs décerné à Vichy, ce prix chaque année.
19: Est-ce qu'il a fait au moins un livre un peu plus connu que tout ça, que l'on lit encore aujourd'hui?
0: Il est quand même dans la Pléiade, vous voyez, monsieur.
19: Ah, il est dans la Pléiade.
0: Ah, il est dans la Pléiade.
18: Est-ce qu'il a fait de la politique?
20: Bonsoir, les choses d'ici-bas.
21: Ah oui, il est dans la Pléiade.
0: Je sais pas pourquoi vous me faites de plus. Vous devriez arrêter le journalisme et faire de l'humour.
19: Vous savez, le journalisme m'a arrêté, hein, déjà.
0: Parce que vous êtes devenu très drôle, Beaugrand. Je tiens à vous le dire.
19: C'est la rentrée. Est-ce qu'il y a un livre très connu de ce monsieur, quand même?
22: Est-ce qu'il a écrit du théâtre?
0: D'ailleurs, à un moment donné, il était en lice pour le prix Goncourt.
21: Ah oui, mais il y en a beaucoup. Hein.
19: Il y a longtemps.
0: Octave Mirbeau a voté pour Poème par un riche amateur qu'il avait publié, mais sans faire connaître sa véritable identité à cette époque-là.
19: D'accord. Il était caché.
0: Il y a un autre de ses romans qui a obtenu quelques voix au Goncourt en 1911, qui s'appelait Fermina Marquez.
20: Bonsoir, les choses d'ici-bas.
18: Non, mais est-ce qu'il était... Je vous ai posé la question.
20: Bonsoir, les choses d'ici-bas.
18: Très chiant, quand même. Est-ce qu'il a fait de la politique?
20: Bonsoir, les choses d'ici-bas.
0: Alors, il avait une fortune personnelle qui venait de son papa, qui faisait qu'il avait une vie très, très aisée. Vous voyez, il n'avait pas besoin de vendre beaucoup de livres parce que ça lui a permis, cette fortune personnelle et paternelle, de parcourir l'Europe à grands frais, paquebot de luxe, Orient Express.
19: Ah, c'est Bernard-Henri Lévy.
0: C'était un dandy.
21: C'est pas Valérie Larbeau?
0: Comment?
21: Valérie Larbeau.
0: Valérie Larbeau, bonne réponse.
21: Bravo.
0: De Philippe Claudel, mais comment
21: j'avais
0: ça vous...
21: J'avais du mal à me concentrer avec notre ami Christophe.
0: Comment ça vous est revenu?
21: Refais-le encore.
20: Bonsoir, les choses.
0: Mais comment ça vous est revenu?
21: C'est le roman que vous avez cité, 1911.
0: Eh ben voilà. Marquette. Valérie Larbeau, excellente réponse.
20: Bonsoir, les choses.
0: De Philippe Claudel.
20: Bonsoir, les choses d'ici.
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0: Y'arrête.

0: Il y a réellement eu un incendie, hein.
1: Oui.
0: Les pompiers sont arrivés, vous avez dû évacuer la salle.
1: J'étais en train de jouer en plein milieu de mon spectacle, il y a une alarme incendie qui se met en route, et puis avec une jolie voiture.
0: Attendez, vous pouvez me refaire l'alarme incendie. Ah oui. Ils ont changé, les pompiers.
2: C'est plus les mêmes.
1: Une jolie voix de femme qui dit, veuillez quitter l'établissement de façon calme et ordonnée. Donc, et moi, je pensais que c'était une alarme intempestive qui s'était déclenchée.
0: Une alarme intempestive?
1: Oui, oui. Des fois, dans les avions, ça arrive. Alors, je dis aux gens, restez, ça va s'arrêter. Alors qu'il fallait vraiment évacuer, en fait. Je faisais les démonstrations de sécurité aux gens, je dis restez.
2: Voilà. Mais ça, t'as l'habitude, hein.
1: Bah oui, puis finalement, il a fallu sortir tout le monde, 3000 personnes sur le trottoir.
3: Ils ont déterminé celui qui avait le feu au cul qui était responsable.
1: Bah non, mais c'était une cuisine du restaurant en dessous qui s'était enflammée, comme il y avait une conduite de gaz au-dessus, ils ont préféré évacuer, c'est normal.
3: Bah oui.
1: Et les pompiers sont arrivés, mais on était tous en habit de scène dehors, moi j'étais en habit de scène, la Joconde était en Joconde, les liaisons dangereuses étaient en liaison dangereuse, tout le monde sur le trottoir, ça faisait bizarre.
0: La Joconde sur le trottoir, elle rapporte. Hein.
4: Et pas de jambes. C'est pour ça que t'as les cheveux qu'on brûlait.
1: Oui, un petit peu, ça m'a raccourci. Bah oui, il a fallu sauver, mais finalement l'établissement n'a rien eu. Le feu a été maîtrisé assez vite par mes amis les pompiers. Et puis voilà. Alors après, moi je voulais emmener tout le monde.
0: Mes amis les pompiers.
5: Prétention.
6: Et t'as fait une rencontre.
0: Ils les connaissent tous. Ils connaissent les calendriers par cœur.
1: Ils ont tous signé mon calendrier.
0: Mais tout a repris, bien sûr.
1: Et bien sûr, l'activité a repris dès le lendemain parce que le feu avait été maîtrisé et puis que les salles n'avaient pas été touchées.
0: Il vaut mieux aller dans un endroit sécurisé comme Patrick Sébastien qui a choisi la Tour Eiffel.
3: Ouais, le théâtre de la Tour Eiffel.
0: Voilà, là au moins vous êtes sûr c'est bien gardé.
3: Ouais, ça c'est bien. Chez ma copine Christelle Chollet.
0: Vous allez faire quoi sur scène à la Tour Eiffel?
3: J'ai un spectacle qui s'appelle Hommage et dessert où je rends hommage à mes vieux potes, à Coluche, à Gainsbourg, à Nougaro, Tonton Flingueur, etc. Et je parle aussi d'actualité, je raconte des blagues, des conneries.
0: Ah, vous avez une blague, une nouvelle?
3: Une nouvelle. Ça se passe dans un EHPAD. Il y a une vieille qui est là, Madame Suzy, puis la directrice qui vient et qui dit, vous avez bien dormi, Madame Suzy? Elle dit, bah oui. Bah, vous savez qu'il y a eu un problème cette nuit. Bah, quel problème? Bah, il y a une infirmière qui vous a vu sucer une... Madame Suzy. Elle dit, mais c'est normal, c'était celle de mon mari. Et d'accord, mais elle aurait dû être incinérée avec le reste. Je vous raconterai le Saint-Georges d'Or.
0: C'est quoi ça?
3: C'est un vin. Je vous la fais tout de suite.
0: Allez.
3: C'est un mec qui adore ce vin. Ça s'appelle du Saint-Georges d'Orc. C'est un vin du Languedoc. Il rentre dans un restaurant, il dit, est-ce que vous avez du Saint-Georges d'Orc? Et le patron, il dit, voilà. Et il goûte, il fait, non, ça s'en est pas. Le patron, il dit, je vais regarder l'étiquette. Non, ça en est pas. Je connais très bien ce vin, ça en est pas. Et le patron, il dit, bon, je vais vous dire la vérité. En fait, il m'en restait plus. J'ai pris l'étiquette. Mais le vin que j'ai mis dedans, les propriétés sont voisines. Le climat est identique, donc le goût est le même. Et le mec lui dit, vous êtes marié, monsieur? Oui. Ben, quand vous allez rentrer chez vous ce soir, votre femme, vous allez lui mettre un doigt devant, un doigt derrière. Vous allez voir que les propriétés sont voisines, le climat est identique, mais le goût, c'est pas le même.
0: Oh. Ah bah si, elle est bien aussi.
3: Voilà, celle-là aussi.
0: Moi, je trouve qu'on est bien dans l'ambiance, là. On peut y aller.
3: On va s'arrêter là.
6: Dans l'ambiance des vacances scolaires.
0: Pour Laetitia André, qui habite Charleville-sous-Bois, en Moselle, qui a dit, la grippe, ça dure 8 jours si on la soigne, et une semaine si on fait rien.
3: Ben, ma grand-mère me dit ça.
0: Pardon?
7: Raymond DeVos.
0: Raymond DeVos, bonne réponse.
3: C'est un vieux truc. Ma grand-mère me disait ça. Toujours.
0: C'est Gérard Jugnot qui a trouvé la bonne réponse. C'était bien Raymond DeVos. Pour Sandrine Saunier, qui habite Brive-Charensac, en Haute-Loire, qui a dit, dans la vie, on peut rire de tout, sauf de moi.
5: C'est quelqu'un de vivant?
0: Ah non, mais quelqu'un qu'on aimait beaucoup.
3: Jean-Yann.
0: Et qui n'aimait pas, c'est vrai. Qu'on...
3: Zitrone,
0: non.
5: Pierre Bénichoux,
0: bonne réponse de Caroline Diamant. On a hâte, d'ailleurs, le bouquin va sortir là au mois de mars. J'ai déjà

0: que cette Allez, histoire, c'est la plus philosophique des histoires qu'on puisse raconter. Elle est géniale, non ?
1: Elle est géniale.
0: Le livre n'est pas encore sorti, mais vous pourrez le trouver en librairie à partir du mois de mars. Tiens, bah, pas très loin de Pierre Bénichoux, ici aux Grosses Têtes, quelqu'un qui a dit « La modestie chez un acteur, c'est comme la passion chez une prostituée.
2: » Bon, c'est pas Vincent Lindon.
3: Quelqu'un qui est venu au...
0: C'est pas Vincent Lindon.
4: Jean-Pierre Coff.
0: Jean-Pierre Coff.
3: C'est quelqu'un qui était aux Grosses Têtes.
0: Quelqu'un qui était aux Grosses Têtes.
5: Jean-Yves Sim.
2: Acteur.
0: Alors acteur très peu, hein. Il a joué un peu, mais
2: Martin,
0: il aurait aimé, oui.
2: Martin,
0: Jacques Martin, bonne réponse de Patrick Sébastien. Une citation cette fois pour Patrick Ancel, une citation littéraire. Monsieur Ancel habite dans les Landes, qui a dit « La foi soulève des montagnes, oui, mais des montagnes d'absurdité. »
2: Oh, c'est joli, c'est beau ça.
0: Et pourtant, c'est quelqu'un qui l'avait la foi, pour tout dire.
4: L'abbé Pierre.
0: Ah non.
5: L'abbé Pierre.
0: Je ne sais pas s'il a soulevé des montagnes.
2: mort, bien sûr.
0: C'est mort, ça a été prix Nobel de littérature.
3: Camus.
0: Et ça a même écrit « Les caves du Vatican ».
6: Ah, mais c'est Gide.
0: André Gide, bonne réponse de Valérie Trierweiler. Allez, une dernière pour la route, vous êtes d'accord ?
2: Oui.
0: Mais attention, ça peut nous coûter 300 euros, parce qu'il faut de la mémoire pour se rappeler le nom de celui qui a dit « Pour qu'il y ait le moins de mécontents possible quand vous faites de l'humour, faut toujours taper sur les mêmes. »
2: Ah, c'est pas mal.
4: Jules Jouy.
2: Alors, est-ce que c'est un Français?
4: Raoul Ponchon.
0: C'est un Français, mort il y a une vingtaine d'années.
2: José Arthur.
0: Mais je suis pas sûr que vous allez y retrouver son
4: nom. Il y a 20 ans.
3: Un chansonnier.
0: Ça, à mon avis, ça peut nous coûter 300
2: balles. Et c'est un chansonnier.
0: Pas chansonnier.
4: Frédéric Dard.
0: Non.
3: C'est une femme.
0: C'est un homme.
4: Non. Pourquoi voilà. Vous dites qu'il faut de la mémoire? Parce qu'il a déjà été cité, qu'il faudrait s'en souvenir.
0: On l'a cité, mais très rarement. Et
2: il était écrivain.
0: Il était alors plutôt producteur, dessinateur, créateur en tout cas d'un grand dessin animé.
2: Topor
0: à la... Non, pas Topor, mais on se rapproche.
3: Chaval?
4: Porto?
0: Non. Si vous trouvez le dessin...
3: Ah, c'est les Shadok?
0: C'est le créateur des Shadok.
4: Le créateur des Shadok.
5: C'est pas mal.
0: Oui, mais vous voyez, c'est son nom.
4: D'accord.
2: C'est une de mes imitations préférées à l'époque.
0: Allez-y.
2: Les Shadok, à cette époque, avaient fait les grosses têtes.
0: Et oui, c'est dans les années 68, 69 hein, que sont
4: sortis. Oui, c'est Jacques. Jacques quelque chose.
0: Bravo.
4: Oui, c'est Jacques. Jacques faisant...
2: Non, Rouxel.
0: Jacques Rouxel. Ouais. Bonne réponse. Bonne réponse de Patrick Sébastien. Jacques Rouxel.
2: Rouxel. Ah, j'avoue.
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0: Une question historique pour faire plaisir à Christophe Barbier. Ah, vous faites A vous aussi.
8: Ah oui, je vais enfin pouvoir briller.
0: Ah oui, je suis sûr.
4: Ah oui.
0: Remarquez, c'est une phrase que tout le monde connaît, donc vraiment.
8: Est-ce que c'est dans Fort Boyard?
0: La réponse est à la portée de tout le monde. Non, alors là, on est un peu plus loin dans le temps pour tout vous dire. On est au 14e siècle.
8: Voilà. Ah, bon.
0: Ah oui. Ah.
8: Voilà.
0: Et
8: c'est avant-guerre.
0: Dans les années 1320. Et même vous dire le nom du roi en question, hein, c'est Philippe VI de Valois. Il va tenter d'affronter... ça vous concerne, monsieur... comment il s'appelle, lui, là-bas?
8: Guillaume. Guillaume.
9: Ouais, enchanté, Laurent Rabhi, ravi de faire partie de l'équipe depuis un an et demi. Là, pour l'anecdote, j'ai croisé Adil Rami sur une émission. Et oui. Il m'a dit, il faut absolument que je te dise un truc. J'ai dit, dis-moi. Il m'a dit, je te vois bien aux grosses têtes. Et je lui ai dit que j'étais arrivé avant lui.
8: Incroyable.
0: Alors, ma question concernant Philippe VI de Valois et donc les années 1320, avant que monsieur le roi déclare la guerre aux Flamands révoltés.
8: C'est avant le roi d'Agobert. Hein.
0: C'est après. Philippe VI de Valois, c'est après. Et Philippe VI, qu'on appelait le fortuné ou le catholique, a affronté donc les Flamands. Et là, il a eu, cette année-là, une phrase célèbre. On est en 1328, précisément. Quelle phrase célèbre fut prononcée par Philippe VI de Valois en 1328?
8: À l'attaque.
0: Non, mais c'est, on n'est pas
5: si loin. Qui m'aime me suive.
0: Pardon.
5: Qui m'aime me suive.
0: Qui m'aime me suive. Bonne réponse de Christophe Barbier. Voilà, et c'est une phrase qu'on utilise encore.
6: Il y avait ceux qui même prennent le train.
0: Ah oui, ça c'est Patrice Chéreau. Ouais. Mais effectivement...
9: Et il a gagné contre ces Flamands, on ne sait pas.
0: En tout cas, c'est une phrase qu'il prononce à Gaucher 5 de Châtillon. Je vous le dis pour votre information. Hein. Gaucher de Châtillon, qui quand même a 80 ans à cette époque-là, et qui dit au roi, quand il dit qu'il va avoir besoin de soldats pour affronter les Flamands, je le comprends, le pauvre Gaucher de Châtillon, qui a quand même 80 ans à ce moment-là, là, Lui, il dit « Qui a bon cœur trouve toujours bon temps pour

0: la guerre, et c'est à ces mots que Philippe VI de Valois prend le vieil homme dans ses bras et s'écrit « Qui m'aime, me suive ».
1: Il faut dire qu'à l'époque, on ne suivait pas le roi comme ça, il n'était pas le chef du pays, les grands féodaux devaient être convaincus ou payés pour lever l'OST, O-S-T, c'est-à-dire bah, le service militaire, voilà, on faisait campagne.
0: Il n'y avait pas d'armée, donc.
1: Il n'y avait pas d'armée, donc soit on payait, et soit on devait les entraîner par de telles phrases.
2: Non, c'est une jolie phrase qui est restée, hein. Moi je le dis, histoire avant d'aller me coucher, « Qui m'aime, me suive
0: ». Et alors, il y a du monde.
2: Oh, il y a ça s'appelle la queue à la porte.
0: Non, mais en tout cas, c'est une excellente réponse de Christophe Barbier, qui même me suive. Oh, bah, ça aussi, tiens, ça va être pour Monsieur Barbier. Et là, je pense qu'il n'y a que lui qui peut répondre. Pour Simon Pierrat, qui habite Mions, dans le Rhône, j'aimerais que vous me donniez l'auteur de Das Landes slash Sons et Die Lustige Witwe.
3: Ah oui, d'accord.
4: C'est de l'espagnol.
0: Alors, c'est de l'allemand.
5: Donc, c'est de l'allemand, mais c'est une grande œuvre qui a été traduite en français.
0: Je vous donne deux œuvres qui, évidemment, ont été traduites en français. D'un côté,
5: ne me répondez pas avec ce petit ton-là, Laurent. J'essaye de participer à votre émission comme je peux.
0: Petit ton vous-même, Das Land des Lächelns et die Lustige Witwe.
1: Alors, Das Land, le pays
2: le
1: de.
2: Pays.
1: Vous ne nous donnez pas les traductions, je suppose.
0: Ah bah non.
4: Ça serait pas Hitler. Donc, Das Land, c'est ce pays. Ah, voilà. Allez-y.
0: Le pays, Das Land, le pays.
1: Das Land. Oui. Il parle un peu néerlandais. C'est donc un romancier ou c'est un religieux?
0: Ah non, ni l'un ni l'autre.
2: Un philosophe.
0: Quel est l'auteur de ces deux œuvres que je vous donne effectivement en langue originale? Die Lustige Witwe et Das Land des Lächelns.
1: Die Lustige Witwe, c'est pas la veuve joyeuse?
0: Oui.
1: C'est Offenbach.
0: Non, c'est pas Offenbach.
6: Attendez,
1: la veuve joyeuse.
4: Marcel Pagnol.
6: La veuve joyeuse. Non,
4: Comment vous dites Marcel Pagnol.
0: Marcel Pagnol, la veuve joyeuse.
1: Non, c'est un compositeur.
6: Franz Schubert, la veuve joyeuse.
0: Il s'agit évidemment d'un compositeur autrichien d'origine hongroise.
6: Eh ben c'est.
1: C'est pas Schubert.
0: Ben c'est pas Schubert.
6: Non, c'est pas Schubert.
7: Non, c'est la truite.
0: Et mais effectivement,
4: C'est la truite.
6: Non, mais oui, Schubert, c'est la truite.
0: Bien sûr, mais elle a raison, oui. Schubert, c'est la truite.
6: T'as raison.
0: Là, c'est Die Lustige Witwe, ça, c'est la veuve joyeuse. Et l'autre, bah, je vais vous le traduire maintenant que vous avez trouvé la veuve joyeuse. L'autre, c'est le pays du sourire, Das Land des Lächelns.
4: Ah, la Chine.
0: Mais. Donc. Qui est con?
4: Possible.
5: C'est vrai que je savais pas que c'était particulièrement con.
6: Donc,
7: il est aussi connu qu'Offenbach.
0: Ah oh bah quand même il est assez connu.
1: Bah, la veuve joyeuse.
4: Offenbach pour moi c'est un DJ.
5: Moi aussi.
1: C'est Strauss.
0: Ah Strauss. Ouais. Pas du tout. Ah. Pas du tout.
1: Ah non. C'est pas Strauss. Ah, il m'a piégé. Alors attendez, la veuve joyeuse.
0: Je me marre ici, mais je me marre.
6: C'est pas Strauss.
1: Donc,
0: c'est pas Strauss.
1: C'est pas Haydn.
0: Mais non, c'est pas Haydn.
7: Je vais dire une bêtise. Ouais. Je l'ai dit quand même, on sait jamais.
0: Ce serait pas la première, Valérie.
6: Mozart.
7: Wagner.
0: Ah, Wagner.
4: Oh, non,
1: c'est 19e ou c'est 20e?
0: Ah, et ta sœur. Ah non, on est effectivement fin 19e, début 20e.
4: Baden, Baden.
0: Non, il est mort. Il est mort en Autriche en 1948. Oh, il est mort dans des circonstances difficiles. Hein, parce qu'il souffrait de problèmes bilaires, rénaux, glandulaires et oculaires.
2: Et de faisait de la bile.
0: Et de pneumonie aussi. Alors, avec
4: il était très constipé.
0: Avec ses femmes, ils ont passé les derniers mois de la guerre à Bad Ischl. Ils sont allés en Suisse pour un séjour qui leur ferait du bien, vous voyez, à Zurich. Mais la femme est morte là-bas, la pauvre.
4: Oh là là.
0: Alors, il a décidé de rentrer, hein, de mettre fin au séjour de 2 ans en Suisse. Et puis, il est revenu triomphalement chez lui. Et il a été nommé citoyen d'honneur, mais il est mort 1 an après son épouse. Vous voyez, ça, il n'a pas supporté.
1: C'est pas Meyerbeer.
0: Pardon.
1: Meyerbeer.
0: Oui, il n'a pas connu la veuve joyeuse, puisque sa femme est morte avant lui, pour le coup.
4: Oui.
0: Mais c'est lui qui a composé La veuve joyeuse et Le pays du sourire.
6: C'est archi connu, la veuve joyeuse.
0: La veuve joyeuse, c'est ça. Vous connaissiez ça, monsieur Barbier.
1: C'est comme Nana Mouskouri. Je l'ai sur le.
7: En effet, elle est joyeuse.
0: Et le pays du sourire, c'est ça, le pays du sourire.
2: Ah,
5: c'est gay.
4: It's a small world à Disney.
0: Et c'est des opérettes très célèbres. Maintenant, effectivement, vous ne connaissez pas l'auteur de ces deux opérettes. Si Madame Bachelot était là,
1: mais elle n'est pas là, Laurent. Faites avec ce que vous avez. Voilà.
0: Je veux bien faire avec.
1: C'est pas Meillat qui est à Lévis.
0: Non,
1: c'est pas eux.
0: Je veux bien faire avec ce que j'ai, mais normalement, Monsieur Barbier.
1: Bien sûr.
5: Mais il s'est mis à notre niveau, que voulez-vous.
6: Contemporain d'Offenbach.
0: Il s'arrache les cheveux, vous voyez.
1: C'est plus tardif qu'Offenbach. Enfin, c'est plus récent, c'est plus près de chez nous, oui.
5: Il s'arrache les cheveux. Cela dit, j'ai une très bonne adresse pour les remettre, hein, monsieur.
0: Sa langue maternelle est le hongrois, ouais. Vous voyez. Et là,
1: c'est pas Caudalie.
0: Ah, c'est pas. Mais je vous demande pas ce que c'est pas. Je vous demande ce que c'est.
5: Platypa qui gueule sur
2: Parquet. C'est pas Vivaldi.
0: Comment vous dites vous?
2: Oui, ben je sais pas. On dit ce que c'est pas. C'est pas Vivaldi.
6: Vivaldi.
0: Un bel Autrichien, Vivaldi.
2: T'es pas loin.
1: Ah là, je suis pas en forme.
0: Alors, il a fait des tas d'autres opérettes. J'aurais peut-être dû vous aider en vous donnant les titres.
5: Voilà, Laurent.
0: Dermann mit den drei Frauen.
6: Oh, oui,
2: le monsieur avec les trois femmes.
5: C'est sonnerie téléphone, tiens.
0: Siegenerliebe, Rosenstock und Edelweiss.
4: Oh là là, le Edelweiss.
7: Ah, Edelweiss, Edelweiss.
5: Ah, Laurent.
0: Der Sterngucker.
5: Laurent continue à parler en allemand comme ça. On dirait le début d'un mauvais film porno.
0: Vaudilersche singt, Frühling, die Gelsenkirche.
5: Ah, da, Laurent, da.
0: Paganini, Clo-Clo.
5: My liebe, liebe petit garçon.
0: Ah bah écoutez, voilà, 300 euros qui s'en vont. Tant mieux pour notre auditeur, puisque Simon Pierra va recevoir très vite un chèque RTL. Regardez, il y a une dame au premier rang. Trois autres personnes derrière.
4: Ouais, il y a beaucoup de monde qui sert.
0: Bravo, bravo.
2: Bonjour madame, comment vous appelez-vous?
0: Quatre ou cinq auditeurs. Bonjour Christine.
2: Marie-Christine, c'est ça. Et quelle est selon vous, Marie-Christine, la bonne réponse?
3: Je pense que c'est Franz Léard.
0: Et c'est Franz Léard. Bravo madame. Barbier s'en veut. Hein.
1: Je m'en veux d'autant plus que mon épouse m'a offert un autographe de Franz Léard.
0: Oh,
1: je suis impardonnable.
0: Oh là là,
1: je suis impardonnable.
7: Oh là là.
1: Eh ben voilà, il va pouvoir se taper ma mère.
0: C'est comme étonnant, ouf, je l'avais sous le bout de la langue.
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0: Quel rôle les actrices Sarah Bernard et Nicole Garcia, à quasi un siècle d'intervalle, ont-elles joué en commun? Sarah Bernard et Nicole Garcia.
4: Théodora,
0: non.
4: Bécassine.
0: Alors, je dis un siècle, pas tout à fait. J'ai entendu Bécassine, Bernard, mais ça n'est pas Bécassine. Et j'aurais aimé tellement vous faire plaisir. Ouais. Mais franchement,
4: je le sens.
0: Je vois mal Nicole Garcia dans Bécassine. Je ne sais pas pourquoi.
10: Oui. Sarah Bernard, moi aussi. Bécassine.
11: Ce qui serait amusant, c'est de savoir quand Madame Sarah a joué ce rôle.
0: Alors, je vais vous donner les dates. Vous verrez qu'il n'y a pas tout à fait un siècle, d'ailleurs, qui sépare les deux dates. Sarah Bernard, c'était dans un film, hein, c'est même pas au théâtre, dans un film en 1913.
11: Ah, bah dis donc.
0: Et Nicole Garcia, c'est en 1978. Et c'était pour un téléfilm.
4: Ce serait pas La Voix Humaine, un truc comme ça, non, non. Mmh.
0: C'est quoi le rôle de La Voix Humaine?
4: C'est pas l'histoire de... C'est
10: la dame
4: un truc de Cocteau.
0: Oui, oui.
4: Mais il n'était pas venu encore, peut-être.
11: Si, si. Est-ce qu'en 1913, c'est un personnage...
4: Plus tard, peut-être.
0: J'aimerais tellement lui faire plaisir à Bernard.
4: Hein? Oh, bah, écoute, faites-moi un chèque.
12: Est-ce que c'est un personnage historique?
0: Alors, historique, oui. Je pense qu'on peut considérer que c'est un personnage historique. À partir du moment où Franck Ferrand en a fait un podcast, c'est forcément historique.
12: La maman...
11: Alors là, il va me piéger.
10: Marguerite Gauthier.
0: Marguerite Gauthier, non.
4: La maman de Napoléon.
0: La maman de Napoléon.
11: C'est le rôle d'une autre actrice.
0: Oui.
11: C'est...
4: Marilyn Monroe.
0: Non. Oh, Sarah Bernard, c'est... quelle rue, Marilyn Monroe.
4: Je cherche...
12: Réjeanne.
0: Soyez logique, quand même, Bernard.
4: Je cherche.
0: Elle était pas née, la pauvre Marilyn, quand Sarah Bernard...
11: Ah, c'est Adrienne Lecouvreur.
0: Bonne réponse de Franck Ferrand. Bravo. Il faut expliquer qui était Adrienne Lecouvreur.
12: Ah, le maréchal de Saxe.
11: Une comédienne qui a eu un sort un peu tragique et qui a été, on peut dire, la maîtresse d'un des plus grands personnages du XVIIIe siècle, le maréchal de Saxe.
0: Elle est morte à 37 ans et on dit qu'elle aurait été empoisonnée par une de ses rivales.
12: Par un bouquet de violettes?
0: La duchesse de Bouillon. Oui, on dit que c'est un bouquet de violettes qu'il aurait, mal parfumé, évidemment, le bouquet de violettes, qu'il aurait empoisonné. Qu'est-ce que vous marmonnez, vous, là-bas?
4: Non, mais... On appelle ça le bouillon de 11h.
10: Boire le bouillon. Boire le bouillon.
6: Mais alors, qui, quand on lui offre des violettes, mange les violettes?
11: Oh, mais non, il ne les a pas mangées.
0: Le parfum. Votre cheval.
10: Boit des bulles partout.
0: Alors, c'est Voltaire qui était, paraît-il, amoureux de cette actrice, Adrienne Lecouvreur. On dit qu'ils ont eu une liaison.
11: Oui, alors, les liaisons de Voltaire, ça n'allait jamais très loin. Hein, parce que Voltaire a eu des liaisons avec beaucoup de dames incroyables. Et notamment, bien sûr, avec Émilie Duchâtelet, mais on dit que c'était pas un très grand amant. Pour
12: C'est ce qu'on dit de moi.
3: Et puis c'est un opéra. C'est un opéra, Adrien Couvreur.
0: Monsieur Ferrand, quand il a fait le podcast, a même passé diffuser des extraits de l'opéra.

0: Ah, Adrienne le couvreur.
1: Je vous avais bien écouté, c'est formidable.
0: Ah ben oui, oui, parce que je bois vos paroles, du petit lait. Elle a été empoisonnée en tout cas, on ne sait pas, on n'est pas sûr. Hein. Elle
1: était
0: peut-être malade depuis un long moment.
2: C'est possible.
0: À moins que cette haine entre elle et la duchesse de Bouillon, qui partageait le même homme, lui ait été fatale. Dieu seul le sait.
3: Et puis comme il s'en fout.
0: C'est pas faux.
4: Elle n'avait pas qu'Adrienne le couvreur, elle aimait beaucoup, vous lui parlez de toi.
1: Oui, le couvreur. Il a retrouvé. Là, c'est carrément l'almanach Vermeaux, là.
2: Il l'a retrouvé au
0: Je savais que reprendre le Gérias dans cette émission, c'était une tuile. On oublie Adrienne le couvreur, ça évitera d'autres jeux de mots. Foireux.
2: J'aimerais pas ça, moi.
0: Qu'est-ce qu'il y a, mon bon Bernard?
2: Vous vous rendez compte comme vous le remettez à sa place?
0: Bah oui, mais il le mérite.
2: Ah bah il est pas drôle, c'est sûr, mais enfin, on peut le faire gentiment.
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6: Dans les 20 derniers mois, le cours de l'or a pris 50%. Si ça monte, par définition, c'est que les achats se multiplient. Achats qui viennent, bien sûr, des particuliers, mais il n'y a pas que ça. Depuis plusieurs années, ce sont les banques centrales qui achètent massivement. Et c'est le point clé, elles se débarrassent du dollar américain. C'est le symptôme du déclin des États-Unis et de la montée en puissance de ce qu'on appelait naguère le tiers-monde.
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0: Adrien Snaïki, qui habite Bayonne, d'espérer lui aussi 300 euros. Là, je compte sur Franck Ferrand et tous ceux qui ont un peu de culture ici pour, évidemment, me dire quel est le nom de cette correspondance entre Usbek et Rika.
1: Oh, ah, c'est le...
0: C'est un train
1: les lettres persanes.
0: De
1: De Montesquieu.
0: Eh bien sûr, bonne réponse.
1: C'est dit et avec un dédain.
7: Il est intelligent, ce naturiste.
2: Les lettres de Montesquieu.
0: Ah non, mais alors là, écoutez, c'était assez facile. On apprend ça à l'école, quand même.
1: Oui,
0: hein,
1: oui,
7: c'est vrai. Il faut y aller à l'école,
8: vêtement. C'est vrai.
0: Les lettres persanes de Montesquieu. Je peux même vous dire, moi, j'avais fait une rédaction. J'ai parfois raconté, mais tant pis, je vais raconter une nouvelle fois. Mon professeur de français, monsieur Lenné, nous avait fait lire les lettres persanes. Voilà pourquoi je me souviens, évidemment, des deux correspondants, puisque c'est un échange épistolaire, hein, entre ces deux Iraniens, persans, je ne sais pas comment on peut...
1: Ce sont des persans qui sont très étonnés de tout ce qu'ils voient en France.
0: Des embarras de Paris, d'ailleurs. Il y a des embouteillages à l'époque. C'est ça qui est fou. Et justement, mon professeur nous a dit, bah, maintenant, faites une rédaction. Vous allez vous aussi faire comme si vous écriviez un correspondant pour décrire les embouteillages dans une grande ville. Alors, voilà. Et donc, j'avais fait un truc plutôt marrant. Je n'étais pas Montesquieu. J'avais fait un truc plutôt rigolo. Et c'est ce qu'il avait... J'avais eu 10... Et vous savez ce qu'il m'avait mis, le prof, dans la marge? Il m'avait dit, je ne vous ai pas demandé de faire l'œuvre d'un chansonnier du caveau de la République.
8: Incroyable!
7: Ah, déjà à l'époque!
0: Incroyable! Et j'ai démarré au caveau de la République. C'était en troisième.
8: C'était prémonitoire.
0: Prémonitoire. Et l'année d'après, même chose. Dissertation d'une prof de français, madame Durillon.
8: Durillon?
0: Oui, madame Durillon. Elle nous fait lire la BD Astérix. Elle nous dit, imaginez comment on doit faire un bon banquet, comme le banquet final des albums d'Astérix.
7: D'accord.
0: Et là, je m'amuse à faire une recette, en mettant une louche de ceci, un truc. Je fais ça sous forme de recette. Et pareil, 11. Oh. Et elle me met, je ne vous ai pas demandé de faire une émission d'Europe numéro 1. Oh.
8: C'est drôle.
0: C'est fou quand même.
7: Et depuis, vous faites quoi? Vous êtes dans le BTP?
0: Depuis, j'engage des chômeurs. Et un milliardaire. Comment on fait pour être milliardaire, Richard Orlinski?
9: Ben justement, j'allais vous retourner la question.
8: T'as tout de suite été connu?
9: Non,
7: au début, c'était l'autre, ça marchait pas du tout.
0: Au début, il faisait en travail manuel. Son prof lui disait, je vous ai pas demandé d'ouvrir une galerie à Los Angeles.
2: Pas mal.
0: Mais c'est ça en plus, les profs.
9: Exactement.
0: C'est terrible.
1: Monsieur Guy Degrenne.
0: Vous étiez bon ou pas en dessin?
10: En art plastique?
9: Non, j'étais nul à peu près à tout. Non, j'étais bon au début.
10: À ce moment-là, déjà.
9: Ouais, mais là,
7: en science nat, t'étais bon dès qu'on parlait des animaux.
9: En dissection des grenouilles, oui, j'étais bon. Mais non, à l'âge de jusqu'à, je sais pas, en sixième, cinquième, j'étais...
7: Tu l'as vu combien de fois, King Kong, le film?
9: Ah, j'adore ce film.
7: Bah, ça m'a...
8: Mais tu faisais poterie comme...
9: Comment?
8: Comme occupation quand t'étais petit.
9: Je faisais de la poterie.
0: C'est pour ça qu'il a fait une petite statue pour les Jeux Olympiques, parce qu'il y a son hymne à chaque fois qu'il est, dès qu'on monte sur le podium. Allons enfants de la poterie.
10: Pas mal.
0: En tout cas, Rika et Usbek, c'est bien les lettres persanes. Et j'ai une autre question pour monsieur Ferrand. Ibri Ferrand, quand même. Aussi,
7: bah, il n'y a pas que lui, ça va. Tous répondent.
0: Même Romieux habite Campania dans l'Ariège et elle espère, elle aussi, 300 euros. Quelle célèbre bataille eut lieu le 25 février 1830 ?
10: Waterloo.
0: Waterloo. Il se prend pour Abba, lui, tout seul.
11: La prise d'Alger, non ?
0: La prise d'Alger,
10: non, c'est pas la prise d'Alger, parce que ça n'existait pas à cette époque, Alger.
11: C'est la prise d'Alger, c'est début 1830.
0: Alors, mais... 25 février 1830, précisément.
10: Voilà, même Stéphane Bern, il aurait répondu.
0: Monsieur Ferrand.
11: C'est en Espagne ?
0: Ah non, c'est en France. Une célèbre bataille.
7: GMAP,
0: non. 25 février 1830.
8: Austerlitz. Alors, à l'arme blanche.
11: En février 1830, on est sous le règne de Charles X. La France est en paix, a priori. Donc pourquoi est-ce que... Mais c'est pas une bataille militaire.
7: C'est la bataille d'Hernani. C'est la bataille d'Hernani.
0: Et le premier à l'avoir dit, c'est Max Boublil.
10: Je peux en parler de la bataille d'Hernani.
0: C'est quoi la bataille d'Hernani?
10: C'est entre les romantiques et les classiques. C'était une bataille sur le théâtre.
0: Exactement.
7: Moi, la bataille d'Armagny, sur les fringues, toi.
0: Et exactement, ça se passe à la Comédie Française.
10: À la Comédie Française.
0: On représente une pièce de Victor Hugo. C'est la générale.
10: Générale.
0: Voilà. Hugo a écrit une pièce qui s'appelle Hernani. Et la bataille d'Hernani, c'est entre ceux qui sont pour Victor Hugo et ceux qui sont contre. Ah, j'ai quand même réussi à piéger Monsieur Ferrand parce que, effectivement, cette bataille d'Hernani a eu lieu le 25 février 1830. Ce n'était évidemment pas une bataille militaire. Et quand on pose une question combat, c'est Max Boublil qui répond.
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0: Une question pour Pascal Fauchère, qui habite Belleville-sur-Vie en Vendée. C'était le Grand Prix d'Amérique ce week-end. Ah oui. C'est Nicolas Bazire, le fils de Jean-Michel Bazire, qui était déjà un grand nom dans le domaine des courses de l'hippisme. Et cette 101e édition du Prix d'Amérique a vu donc le petit-fils Bazire, parce qu'il y avait le grand-père déjà avant, gagner sur un cheval. Alors, vous voulez que je vous donne le nom du cheval?
8: Ah oui, j'aime bien les noms de chevaux.
0: Datvisson Dupont, il s'appelle.
8: Ah, j'aime bien.
7: Comment ils font pour
0: Datvisson Dupont. Pour
10: ils sont
0: pas
10: combien chez les Bazire?
7: C'est Basile.
10: C'est pas la bande à Bazire?
0: Non, c'est la famille Bazire, pas la bande
7: grosse
0: à Bazire.
7: Grosse famille, grosse famille Bazire.
0: Ah oui, grosse famille.
7: Business, finance et tout.
0: Mais alors, on va voir si vous suivez bien les chevaux, puisque ma question est toute bête. Êtes-vous capable de me donner trois autres chevaux ayant gagné le Grand Prix d'Amérique depuis l'existence du Grand Prix d'Amérique?
7: Une de mai deux,
0: c'est pas à Vincennes, vous voyez.
8: Ah, il faut que ce soit à Vincennes en plus.
0: Ah bah le Grand Prix d'Amérique, c'est à Vincennes.
7: C'est pas le Grand Prix du Qatar dans le Triomphe.
0: Ah non, c'est pas, non.
7: Alors, As du Toucan.
0: Comment vous dites?
7: As du Toucan,
0: non.
2: Belle de jour.
0: Belle de jour, non.
7: Belle de nuit?
0: Non plus, non.
7: Belle de dos?
0: Non.
7: Ah non. Ça, c'est Mergot.
0: Non, mais vous pouvez...
2: Mais on est dans le style, à peu près, c'est ça.
0: Vous pouvez m'en citer, je vous jure. Hein. Moi, j'aurais pu en... Peut-être...
7: J'ai Linotte, non.
0: Japlou, non plus, pas de chance. Japlou, c'est pas non plus dans le Grand Prix d'Amérique. Qui a dit J'ai Linotte?
7: Moi.
0: J'ai Linotte, bravo. Elle a gagné deux fois, J'ai Linotte. Bravo, monsieur Juniau. Ça fait un cheval.
2: Tornado, Laurent.
0: Tornado, c'est bien, mais non.
7: Mon petit poney, non.
0: Non, alors les derniers, vous voyez, sont moins connus. Ça, c'est vrai. Il y a Passport, il y a Pro Patria, il y a...
2: Ah oui, donc on peut citer des trucs comme ça.
0: Azolton.
2: Carnet de voyage.
0: Il y a Dassota, Muscleton.
7: C'est pas beau.
0: Alors, après, on arrive à Gélinotte, vous voyez.
2: Boîte à outils.
0: Non.
2: Priapisme.
0: Et puis, alors, dans les années 60, 70, 80. Gélinotte, c'est une des plus anciennes, hein, monsieur Juniau. Gélinotte, c'est dans les années 50 qu'elle gagnait.
10: Isabelle Gélinotte.
2: Apoplexie.
0: Non, mais il y a des plus récents, vous voyez. Le quintuple vainqueur, c'est dans les années 90. C'est pas si vieux, vous voyez.
8: Alors, Bella du Gazon.
0: Non.
2: Ah oui.
8: Et le général du Speed.
0: Pouf.
8: Non.
0: Au moins, elle essaye, Ariel.
7: Ah, triple galop pontage.
10: Feu rouge. Trop.
12: Général de Normandie.
10: Poteau rose.
0: Quand je vais vous donner les noms, peut-être quand le public vous
12: est-ce
0: en donnera.
12: Est-ce qu'il y a des noms de...
7: Jean-Pierre Foucault. Ah, non.
12: Est-ce que, par exemple, il y a des...
0: Il y a Bellino aussi, par exemple. Et Bellino 2.
7: Bellino
0: 2, il a gagné 3 fois, Bellino 2.
10: Ouais, un truc avec Belle, je suis sûr, il y en a plusieurs.
0: Mais il y a plus facile encore que Bellino 2.
10: Bella.
0: Non.
12: Est-ce que ça, il y a des noms de propriétaires dedans?
0: Non, c'est des noms de chevaux, je vous jure. Vous n'avez entendu que pendant des années, hein.
7: Mais non.
10: La Boulette.
0: Oh, mais non, pas La Boulette, non. Dans 30 secondes, on va encore perdre un chèque RTL.
8: Galon. Comment vous dites? Galop du gazon.
0: Non.
10: Roule ma poule.
0: Non, roule ma poule.
12: Bernardo.
7: Trottinette.
0: Trottinette, non.
10: Trotte ma crotte.
12: Fraise Tagada.
7: L'avoine.
10: Excellent.
0: Non.
12: Arrume des foins.
13: L'avoine à vapeur.
0: Ah non plus, non, bah écoutez.
7: C'est parti, mon kiki.
0: 300 euros et regardez les mains.
8: Ah non, il y a des gens.
0: C'est là qu'on voit que vraiment.
7: Il y a des parieurs.
12: Ah oui.
0: C'est là que les grosses têtes, vraiment, là, vous avez failli.
7: Ah non, on joue pas au PMU, nous.
10: C'est que des fans de Marc Chérif.
0: Alors allez-y, monsieur Toen.
14: Madame, là, allez. Oh non, finalement, je vais à la gauche.
8: Non.
14: Comment ça va? Présentez-vous votre réponse.
15: Monique.
14: Bonjour, Monique. Alors, vous savez que pour rentrer en boîte, il faut dire que je viens de la part de Monique. Ça marche à chaque fois.
7: De qui la tienne?
15: Ça marche à chaque fois.
14: Alors, Monique, on vous écoute.
0: Vous venez d'où, Monique?
15: De Paris.
0: Ouais. Alors, vous savez qu'il me faut 2 noms de chevaux, hein, pas un seul.
15: Oui.
0: Alors, allez-y.
15: Idéal du gazo et Ourasi.
0: Excellent. Ah, bravo,
13: et Ourasi, on l'a dit, Ourasi.
0: Non. Vous gagnez 100 euros.
7: Idéal du gazo.
10: C'est le mari de Monique, il a dû en faire de l'argent.
12: Du gazo, mais pas le...
0: Idéal du gazo.
7: Est-ce que c'est la première fois que vous gagnez au PMU?
0: Ourasi, il a gagné 5 fois.
10: Ourasi.
0: Ah oui, je vous l'ai dit qu'il était hyper connu.
7: Ourasi était très connu, ça va.
0: Et puis, il y avait Général du Pommeau aussi.
8: Moins
10: connu.
0: Roque Épine, vous auriez pu trouver aussi.
12: Oui,
0: Roque Épine, voilà quand même des noms de gagnants du Grand Prix d'Amérique qui étaient trouvables ou retrouvables. On vient de perdre 400 euros.
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0: Ah, c'est dommage que vous n'étiez pas avec nous, monsieur Mabi, à Nice en déplacement.
13: Ah ouais, j'aurais vu Estrosi, ça m'aurait fait plaisir.
0: Alors, il n'y a pas que Estrosi, mais c'est vrai qu'il était très sympathique, maire de Nice.
13: Ah, il est plus
0: très,
13: mordre.
17: Très sympa.
0: Mais c'est surtout le restaurant où nous avons festoyé. Ça m'a rappelé les grandes heures de RTL quand Fabrice foutait un peu le bordel dans les restaurants.
18: Moi, je vous ai vu sur les réseaux sociaux, vous faisiez tourner les serviettes. Hein.
17: Vous avez chanté Les yeux d'Émilie, elle est formidable cette
0: monsieur
17: chanson.
0: Monsieur, ça fait comment Les yeux d'Émilie?
19: J'ai pas chanté ça, moi. Mais non. J'ai chanté Aznavour. J'habite seul avec maman.
17: Oui, c'est très moins festif.
19: Dans un très vieil appartement, rue Sarrazate.
17: C'est faux là.
19: J'ai pour me tenir compagnie une tortue de canarie
13: et une chatte.
19: J'habite. T'as laissé la chatte, hein, Christophe, t'as remarqué?
13: Oui, oui. J'habite seul avec Mémé, rue du Faubourg Saint-Honoré.
7: C'est la chanson d'Emmanuel Macron.
0: Mon enfin, Bernard.
13: Ben quoi, je m'amuse.
0: Bah, oui.
13: J'étais pas à Nice, mais j'ai le droit de chanter et de m'amuser.
0: Absolument. Marcella Yacoub va bien. Pardon, je prends de vos nouvelles, chère Marcella.
17: Elle a mis ses plus jolies lunettes de soleil.
12: C'est lunettes des vues.
13: J'ai cru que c'était Polnareff, moi.
17: Oui, c'est vrai qu'elle a des lunettes très étranges. Hein.
12: Je suis presque aveugle.
0: Bah, il paraît d'ailleurs qu'on vous a déjà comparé avec Polnareff à cause de ses lunettes. Il paraît.
12: Oui, tout le temps.
0: Vous m'avez raconté ça dans une brasserie que vous fréquentez.
17: C'est la moustache peut-être qui fait ça.
0: Qu'est-ce qu'ils vous ont dit les gens?
12: Bonjour Paul Pornalet.
17: C'est pas monsieur Paul, monsieur Madame Nareff.
19: Ah mais ils l'ont confondu avec son cousin Paul.
17: Non, c'est pas Paul Nareff, c'est Michel Paul Nareff.
13: Quand tu vois Paul Nareff aujourd'hui,
17: elle pensait que c'était Paul le prénom et Nareff le nom de famille.
19: Mais le personnage Paul Nareff, c'est un vendeur dans le sentier.
13: Quand tu vois Paul Nareff aujourd'hui, tu comprends que la poupée se dise non, hein, parce que Oh la vache. Ah, il faut pas vieillir.
12: Paul Nareff, je pensais que c'était ses parents.
0: Non, c'est Michel.
19: Mais ça fait ça avec tout le monde, genre Johnny Hallyday, tu pensais que c'était Ali. Et
7: oui, c'est un rebeu.
19: C'est un arabe, Johnny Hallyday, vous savez pas.
0: Il y a aussi Hugo Frey.
17: Oui.
0: Qui n'est plus vraiment, d'ailleurs.
13: Oh, si, arrêtez. Il a 95 ans, il est quand même vachement bien.
0: Ah, bah, frais.
20: Et donc, il a la forme, mais... à 95 ans, moi j'aimerais bien être comme ça quand même.
13: Oui, mais toi, il
0: est... Mais ça y est.
20: Pas loin.
0: C'est vrai que vous êtes signataire de la loi sur la fin de vie.

0: Sylvie, oui. Il paraît que vous étiez pour l'euthanasie déjà du temps de Madame de Fontenay.
1: Oh, mais vous êtes horrible.
2: On est pour l'interdiction de mourir.
3: C'est vrai que tous nos copains meurent, c'est affreux.
0: Oui, ah, oui.
3: Alors
0: oui,
3: moi,
0: oui.
3: Je regarde d'abord leur âge sur Wikipédia.
0: Oui, oui.
3: Et je me dis, j'ai 77 ans, il me reste encore 3 ans. Bon.
4: Ah, oh, ça va.
3: Et puis après, je raye leur nom sur mon
5: mais
3: iPhone.
5: Mais tu n'es pas vieux du tout.
3: Et finalement, sur mon iPhone, j'ai plus que mon numéro de téléphone. Et alors, je vais vous dire. Attendez Laurent, je vais vous dire, quand je m'emmerde, ben je m'appelle.
0: Et vous Fabrice?
2: Alors moi je cherche les avis de décès.
0: Oui.
3: Ah, tu
2: parce
3: vois
2: que j'appelle des copains et ça ne répond pas. C'est vrai, c'est horrible. J'appelle des copains, ça ne répond pas. Pendant un certain temps, je laisse des messages, ça ne répond pas. Je me dis, il se passe quelque chose. Alors je prends le nom, je prends la ville où ils habitent et je cherche avis de décès.
4: Et le
2: pire, c'est que je trouve.
0: Quelle horreur.
3: L'autre fois, je voulais acheter un viager. J'avais trouvé un truc sympa.
0: Vous acheter un viager?
3: Attends,
0: vous êtes vraiment optimiste.
3: Les mecs qui vendaient étaient plus jeunes que moi. Alors, là, tu sens que tu vieillis.
5: Moi, je pense que tu mens avec ton âge. Oh,
3: ça va, toi.
0: C'est l'Ariel Dombal des chansonniers.
4: Non, mais c'est pas. T'as que 77.
3: Oui.
4: Ah ouais.
5: Moi, j'ai
3: un 47, toi, 47, là.
4: Non.
3: La classe 47.
2: Bah, mais t'es un pauvre gamin.
3: T'es plus vieux que moi.
2: Bon, tu plaisantes. Moi, je suis né en 41. J'ai 83 balais, monsieur.
4: Oh là là.
0: Vous voyez?
4: Bravo.
0: Vous voyez, monsieur Az, ça conserve d'être aux grosses têtes.
6: Non, mais j'essaie de pas leur parler parce que ça a l'air d'être contagieux.
0: Allez, une première citation. La citation sera pour Thomas Vinel, qui habite dans les Vosges, qui a dit « Demain, quand on offrira un livre à un gamin, il le tournera dans tous les sens pour savoir où mettre les piles. »
2: C'est récent,
3: ah, c'est
2: ça.
3: Joli, ça.
0: Ah, pas tant que ça, justement.
2: Non, Coluche.
0: Et c'est Coluche. Bonne réponse de monsieur Az. Ah, j'aime beaucoup la citation suivante pour Jonathan Trou, monsieur Trou. Ah bah tiens,
4: ah,
0: on y revient.
4: Ah, c'est un joli nom, ça. Ça, c'est pas facile. Hein.
0: Ah, on est plus très loin de monsieur Trou. Alors
3: ouais. Oh non, non, non, non. Non, mais il y a un moment où on va partir avec Fabrice.
4: Ah oui, ça c'est sûr.
3: Ah bah oui. Oh.
4: Restez au moins jusqu'à la fin de l'émission.
2: Méfiez-vous, vous partirez peut-être avant nous.
0: Ça, c'est vrai.
3: Non, arrêtez, quoi.
0: Qui a dit, il faut bien croire... Ah, elle est jolie, d'ailleurs, cette citation. Il faut bien croire à la chance, sinon comment expliquer la réussite de ceux que nous n'aimons pas?
4: Ah, c'est joli. Français?
0: Un Français.
2: Ouais, mort, récent, mort. C'est récent?
0: Ah non, c'est pas récent.
3: Français mort, Français mort.
1: Lucchini?
2: Pierre...
0: Un poète, oui.
6: Paul Éluard.
0: Un poète. Pas Paul Éluard.
4: Prévert.
3: Macorlan.
5: Un poète qui est mort à quelle année?
3: Apollinaire.
6: Alors, Prévert.
0: Pas Prévert.
2: Paul Fort.
0: Non, poète, dramaturge, peintre.
3: Francis Cabrel.
4: Peintre.
0: Peintre, poète, dramaturge, cinéaste, réalisateur.
6: La Fontaine.
5: Jean Cocteau.
3: Bah, Renoir.
4: Jean Cocteau, oui,
5: Jean Cocteau.
0: Et c'est Marcella qui l'a dit en premier. Jean Cocteau. Bonne réponse de Marcella Yacoub.
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9: Oh, je suis contente de te retrouver, mon bon vieux Bernard.
0: Aussi, ah, vous n'avez pas vu Bernard depuis longtemps?
9: Bah, 3 ans et demi.
0: Ah, bah oui, regardez, hein, ça.
9: Ah, ah bah, il a pris.
6: Il a grandi, hein.
9: T'as pas grossi.
3: Non.
9: Mais t'as pris un pet, hein. Physiquement.
0: C'est encore pire. Je crois qu'il préfère quand je lui dis qu'il a grossi.
4: Tu trouves qu'il fait vieux?
9: Non. Mais mon Bernard, j'ai eu tellement peur que tu meurs. Parce que...
3: Bon, mais écoute, je crois que je m'en vais là.
4: C'est sympa les compliments, Christophe.
3: C'est vrai que je suis le prochain sur la liste.
9: Mais non, mais c'est.
1: Je suis pas la doyenne quand vous disiez que j'étais.
0: Pardon.
1: Je suis pas la doyenne.
0: Pourquoi vous ramenez ça à vous? On parle de Bernard.
1: Parce que vous m'aviez dit la fois dernière, vous êtes la doyenne.
0: Non, c'est Roselyne Bachelot, la doyenne.
9: C'est pas possible, Roselyne.
0: Oui, c'est Roselyne.
3: Avec Chantal, on doit pas être loin l'un de l'autre.
4: Non, mais Daniel Evnou est beaucoup plus vieille.
0: Pardon.
4: Daniel Evnou est beaucoup plus vieille.
0: Ah, j'avais oublié Daniel Evnou.
4: Bah oui, Daniel Evnou, la plus.
6: Non mais
3: la future vieille mariée.
6: elle est plus datable.
0: Ah, parce que c'est l'autre événement de l'année.
4: Ah, c'est quoi?
0: À la rentrée en septembre, le mariage Daniel Evnou, Johan Rioux.
3: J'imagine Rioux sautant sur le ventre de.
4: Sur les seins.
3: Il va faire 30.

0: Pauline, là. Oh là là.
1: Mais elle est mince comme tout.
2: Oui, mais les seins de Daniel non, et le ventre de Johan Rioux, ça va rebondir toute la nuit.
3: Ça va bien, ça
4: peut bien être tombée amoureuse d'un gros.
5: Vous voulez bien être demoiselle d'honneur, monsieur Mabille?
0: Absolument, si vous me trouvez un tutu de taille.
6: J'ai toujours su que t'étais une traînée, Bernard.
5: Pour vous, il faudra un vous-vous.
0: Oh, j'ai encore un gros boubou.
5: C'est très joli. Une première citation, tiens, justement, monsieur Mabille, elle va vous plaire, pour Sébastien Huot, qui habite La Fontenelle, qui a dit « Certains disent que cela ne sert à rien de rentrer le ventre quand on est sur son pèse-personne. C'est faux, ça sert à voir les chiffres. »
0: Pierre Doris.
4: Francis Blanche.
5: Ah non, c'est plus récent.
1: Quelqu'un de gros.
5: C'est quelqu'un qui peut-être a mis ça d'ailleurs dans un de ses films. Je crois même qu'elle est en train de tourner la suite.
2: Ah, c'est une femme. Charlotte de Turckheim.
5: Charlotte de Turckheim. Bonne réponse.
2: J'ai pensé à une grosse.
1: Ils sont en train de faire toutes les
0: grosses. Maintenant, il y a des
2: Michel Bernier.
5: Bonne réponse de Christophe Beaugrand.
0: T'as les bascules qui parlent maintenant, les balances qui parlent.
5: Ah oui, qu'est-ce qu'elle vous dit la vôtre?
2: Au secours.
4: Non, mais si les rassemblements sont interdits.
5: C'est bon. Ah oui. Pas plus de 10 sur la balance.
0: Elle me dit, pour votre poids, votre taille idéale est 2m32.
5: Une citation pour Jean-Michel Blanchard, qui habite Quiberon, qui a dit « Demandez aux artistes ce qu'ils ressentent à propos des critiques, c'est comme demander aux lampadaires ce qu'ils pensent des chiens. »
6: Sacha Guitry?
5: Non.
2: Français,
5: non.
2: Forcément.
5: Non.
0: Woody Allen.
5: Pas un Français.
2: Américain.
5: Non.
6: Un Anglais?
5: Oh, écoutez, vous n'allez pas faire toutes les nationalités.
0: Peter Ustinov,
5: non.
0: Non. Mais il était quoi?
5: C'est un romancier.
1: Espagnol.
5: Journaliste, philosophe. Alors, qui parle? Non, il parle plus portugais qu'espagnol.
2: Il est mort il y a longtemps, ce monsieur?
0: Linda Pessoa. De Chucha.
5: Non, non.
1: Pessoa,
5: non.
2: Il est toujours vivant ou il est mort?
5: Ah, d'accord.
6: Cristiano Ronaldo.
0: Luis Rego.
5: Non, et il a vendu 85 millions d'exemplaires.
6: Paolo Coelho.
5: Bonne réponse. Paolo Coelho, bonne réponse de Florian Gazan. Il parle portugais parce qu'il est brésilien, évidemment. Paolo Coelho.
1: Une dernière citation
5: pour Grégory Galbi avant qu'on passe à de vraies questions. Monsieur Galbi habite Dole dans le Jura, qui a dit « En Angleterre, tout est permis sauf ce qui est interdit. En Allemagne, tout est interdit sauf ce qui est permis. En France, tout est permis même ce qui est interdit. Et en Russie, tout est interdit même ce qui est permis. »
2: C'est joli, ça. Est-ce que c'est français, ça?
5: Ce n'est pas français.
0: Alors, c'est un humoriste, bien sûr.
5: Non, ce n'est pas un humoriste.
4: Un philosophe.
6: Un homme politique.
5: Un homme politique, oui.
0: C'est Kissinger.
6: Kissinger, non?
0: Un Américain.
5: De qui on parle en
2: Churchill.
5: Ce moment? Winston Churchill.
0: Ah, oui.
5: Encore une bonne réponse de Christophe Beaumont.
1: Bravo.
0: Bravo.
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5: Une question d'histoire pour Solène Ruiz, qui habite Terran dans l'Hérault. Comment s'appelait la maman de Charles Quint?
6: Jeanne La Folle.
5: Jeanne La Folle, ouais. Bonne réponse de Paul Elkarat. Elle était vraiment folle dingue. Pourquoi on l'appelle Jeanne La Folle?
6: En fait, depuis que son mari Philippe le Beau...
5: Ils ont eu 6 enfants, Philippe et Jeanne. Hein.
6: Mais le seul qui deviendra empereur du Saint-Empire et roi d'Espagne, c'est Charles Quint.
5: Et oui, Charles V, Charles Quint, effectivement.
6: Charles Ier, en fait.
5: Oui.
6: Charles Quint, mais... Ouais.
4: Oui, mais pourquoi elle était folle?
6: Son mari est mort très jeune de maladie. Et en fait, elle l'a pas supporté. Elle a gardé le voile noir toute sa vie. Et elle a fini un peu dans un couvent avec quelques autres personnes.
5: J'ai des questions pour tout le monde aujourd'hui. Vous aurez remarqué.
4: Oui. C'est une bonne explication.
5: Question cantatrice pour Roselyne, question cheval pour Dari. J'aurai des questions chansons pour vous, Michel Bernier, dans un instant.
6: Question gastro pour Jean-Phil.
5: Non, pour Jean-Phil, j'ai une question crash aérien.
6: Ah super.
5: Puisque le 23 mars 1994, le vol Moscou-Hong Kong s'est écrasé. Il y a quand même 63 passagers et 12 membres de l'équipage qui sont morts dans l'accident. Le vol Aeroflot 593. Ça vous dit quelque chose, monsieur Janssen? Et on a su, grâce aux boîtes noires, ce qui s'était passé à bord. Qu'est-ce qui s'était passé à bord pour que cet avion s'écrase.
3: Le pilote a lâché le guidon.
6: Non, je crois que Jean-Phi est rentré. Il a vomi sur le tableau de bord, tout ça enrayé.
5: Mais non.
3: Ils ont éternué. Quand on éternue, c'est
5: que. Ah non, ils n'ont pas éternué.
4: Il y avait une équipe sportive dans l'avion ?
5: Non, il n'y a pas d'équipe sportive dans l'avion.
4: C'était le passager lambda.
5: On est en 94. Il n'y aura aucun survivant, puisque je vous ai dit, 63 passagers, 12 membres d'équipage.
6: Est-ce que la date est importante ?
5: La date, non. Je vous dis mars 94 parce que je suis un homme précis, vous savez.
9: Moi, je voulais savoir si le problème venait des pilotes ou des passagers.
5: Alors, plutôt, on va dire, du pilote lui-même.
4: Ah, il venait de se faire larguer par sa femme ?
5: Non. Quoique, il y a peut-être une raison à la...
6: Rien de suicidaire.
5: Il n'y a rien de suicidaire.
3: Il s'est engueulé avec le copilote.
1: Ah non, mais du coup, c'est... Il n'est pas couché avec une hôtesse dans le cockpit.
5: Non plus. Non.
3: Je sais.
1: Souvent, ça peut arriver. On peut s'appuyer sur une mauvaise commande, tu sais.
9: Bah, bien sûr.
3: Il s'est aperçu, le pilote.
5: On se rapproche, en tout cas.
3: Ah oui.
1: Il a fait une manœuvre pour une autre.
5: Non, lui, il n'a rien fait, le pilote.
6: Est-ce que c'est sexuel ?
5: Ah, c'est pas sexuel.
4: Mais il a compris autre chose.
5: Mais il a dit qu'il s'était séparé de sa femme. J'ai envie de dire peut-être, au fond.
6: Il décide de faire demi-tour pour surprendre sa femme avec son amant.
5: Non.
1: C'est dans le cockpit qu'il s'est passé quelque chose.
5: Oui, dans le cockpit.
4: Ah,
5: oui.
4: D'accord.
1: Il s'est donné du plaisir solitaire.
5: Mais non.
0: C'est pas sexuel, on t'a dit.
4: Non, il s'est rendu compte que le copilote était sa femme.
5: Mais non.
9: C'est une nouvelle pièce.
5: Attendez.
9: Il va jouer bientôt.
5: Attendez, mais...
9: Le copilote était ma femme. Avec Michel Bernier.
5: Alors, on est dans le cockpit.
6: Oui, voilà. Oui. Il y a deux personnes.
4: Mais on n'y est pas tous.
5: Alors, vous dites quoi ?
6: Il n'y a pas deux personnes, il y en a
1: une
6: autre.
1: Il y en a trois en 94.
5: Il y en a même quatre.
6: Ah, mais.
4: Il y a ses enfants ?
5: Il y a ses enfants. Alors.
6: Ah, une dispute. Il s'est amusé à faire piloter l'avion par un de ses enfants.
5: Alors, c'est pas ça, mais on se rapproche.
1: Alors, il n'a pas donné le manche à un de ses enfants.
4: Il y a un de ses enfants.
6: Il a ouvert la vitre ?
5: Non. Mais les enfants sont là. Il y a sa fille.
6: Est-ce que c'est la cause de l'accident, c'est les enfants ?
1: Bah oui, oui, oui. Les enfants ont des boutons de commande.
5: Ah oui,
4: ils ont annoncé, les enfants ont annoncé que leur mère voulait divorcer.
5: Ah non. Non.
6: Les enfants ont...
5: Il y a un garçon, une fille.
3: Ils ont touché à des trucs, les
5: enfants. Ah oui, il y a une fille de 12 ans et un fils de 15 ans.
4: Ils découvrent que ce ne sont pas ses enfants.
5: Vous avez dit quoi ?
3: Les enfants ont touché à des boutons, on voulait jouer.
5: Eh bien voilà, tout simplement.
1: Bah oui.
5: Le fils de 15 ans, qui était à la place du pilote pendant la phase de croisière, a désactivé le pilotage automatique sans s'en rendre compte. Il jouait avec les boutons. À cause de la force centrifuge, le fils du commandant est alors incapable de se lever pour laisser la place à son père et contrôler l'avion avec l'aide du copilote. Voilà ce qui se passe, vous voyez.
4: Oh là là.
5: Parce qu'en fait, d'un seul coup, le pilotage automatique s'arrête.
1: Ben oui, c'est ça.
5: Et donc, l'avion vire vers la gauche.
1: Il est plaqué sur le siège.
5: Voilà, lui, il est plaqué sur le siège. Et là, le pauvre gamin, on peut pas lui en vouloir. Il sait pas piloter.
9: On peut pas lui en vouloir,
4: Non, c'est un ado.
9: Faut le dire vite.
6: Mais même pas. Quand il
5: Première alarme se déclenche, indique l'arrêt de toutes les fonctions du pilote automatique. Seul le jeune garçon de 15 ans et le copilote tâtent de contrôler l'avion. Une seconde alarme se déclenche, indiquant cette fois que faute d'une vitesse suffisante, l'avion est sur le point de décrocher. Le taux de descente est tel que les passagers sont en état d'impesanteur.
1: Ouais, c'est ça.
5: C'est possible ça, monsieur ?
1: Ah oui, parce que ça va trop vite.
5: Ça va trop vite, voilà, ça va trop vite.
3: Et alors toi, dans ce cas-là, tu fais quoi si
1: ah bah, là, tu fais plus rien. Tu fermes les yeux, t'as dans
4: ça se passe.
5: Qu'est-ce qui se passe ? Le copilote tire sur les manches, paraît-il. L'avion se redresse, reprend de l'altitude. Le commandant reprend son poste, mais la réduction des moteurs entraîne un nouveau décrochage et l'avion repart en descente.
4: Oh, ouais, mais quelle horreur !
5: L'équipe parvient à stabiliser l'appareil, mais il est trop tard. L'Airbus est proche du sol et là, tous les passagers chantent au gamin « T'auras pas de décès !» Et s'écrase. Non mais c'est terrible.
6: C'est
4: quelle horreur.
6: C'est irresponsable.
5: Oh, ah bah, ça c'est le mot, dites donc.
6: Ouais. Mais c'est n'importe quoi.
1: Mais tu sais, avant le 11 septembre et que tout change dans le monde, les portes de cockpit, elles étaient grandes ouvertes, on parlait au commandant comme ça. Enfin, personne ne soupçonnait un danger qui soit, tu vois. Donc, t'allais visiter le cockpit, tu rentrais, tu sortais comme dans un moulin. C'était assez facile.
5: On entend l'enfant dire « Pourquoi l'avion tourne ?» tourne maintenant. Il tourne tout seul, dit le copilote. Oui, regarde, je sais pas pourquoi il tourne. On est entré dans un circuit d'attente, vraiment, bien sûr. Les gars, prenez le manche du pilotage, prenez-le. La vitesse, de l'autre côté, tourne à gauche, gauche, à gauche, de l'autre côté, gauche. Je tourne déjà à gauche, à droite, à droite. Tu vois pas ou quoi? À droite, droite. Virez à gauche, on va toucher le sol. Edgar, lève-toi, Edgar, lève-toi. Ça, c'est le fiston.
9: Quel masterclass d'acting.
5: Edgar, lève-toi, descends, Edgar. Tu vois le danger, Edgar. Gaz au ralenti, gaz au ralenti. Eldar, lève-toi, lève-toi, Eldar. Lève-toi, lève-toi, génie, lève-toi. Plein gaz, plein gaz, plein gaz, pleine puissance, plein gaz. Je l'ai, non, je l'ai pas.
9: C'est long.

0: Pierre ou pas?
1: Heureusement qu'ils ont pas donné comme prénom Mayday, parce que...
2: Faut bien que les enfants s'amusent.
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0: Il y a une Française qui vient de recevoir une condamnation en Suisse. Elle a été condamnée par la justice suisse.
6: Est-ce qu'elle est... Comme l'autre, la Marine. Elle est inéligible.
0: Une inéligibilité.
6: Elle est inéligible. Mais c'est impossible à dire.
0: C'est vrai que c'est pas facile.
7: Inéligibilité.
0: Dites-le, Isabelle, voir.
8: Inéligibilité.
0: Eh ben, voyez.
6: Refais-le pour moi.
8: Inéligibilité.
0: Ah, ah. Il y a quelqu'un qui arrive à le dire, dis-donc. Inéligibilité, ben là, rien à voir avec l'inéligibilité, puisque cette Française a été condamnée alors qu'elle était dans une voiture et que c'est son mari, ou plutôt son compagnon, car ils ne sont pas mariés, qui conduisait. Pour quelle raison a-t-elle été condamnée par la justice suisse?
9: Ben c'est Nabila?
0: Non.
8: Elle lui faisait quelque chose? Une gâterie?
0: C'est-à-dire qu'est-ce qu'elle appelait une gâterie?
8: Alors elle lui
0: montrez-moi!
10: Un acte bucogénital.
8: Elle a ouvert sa
0: main. Dit Barbier un acte bucco-génital. Une pipe, oui, bonne réponse d'Isabelle Mergo et Christophe Barbier.
8: Un acte bucco-génital, ça fait rêver.
10: Ah, mais c'est ce qu'il y a dans le code pénal.
0: Et c'est vrai que c'est elle qui a été condamnée, lui aussi. Hein.
6: Comment on peut être condamné si les deux sont d'accord? C'est qu'ils ont eu un accident.
0: Parce qu'ils ont eu un accident, bien sûr. Ce que je me demande, c'est pourquoi ils sont allés raconter ça, parce qu'ils n'étaient pas obligés de le dire.
8: Bah, je pense que s'il avait le sgeg en l'air...
0: Non, mais enfin, attendez.
6: Mais peut-être qu'elle s'est trompée, elle voulait pas faire ça, en fait. Elle croyait que c'était le levier de vitesse.
0: Non mais ça tient pas debout cette histoire.
6: Ah bah si. Ou alors vraiment elle a pas de chance la pauvre.
0: Mais non, ça tient pas debout. Ils ont un accident.
8: Ouais. Bon.
0: Alors déjà il faut qu'il y ait des témoins à l'accident. Alors vous dites il sort de la voiture, il a pas remonté son pantalon. Mais quand on est en voiture et qu'on vous fait une gâterie, vous baissez pas le pantalon. Généralement
8: quoi bah,
11: c'est juste la braguette qui est ouverte.
8: Oh bah, ah, ouais, non,
0: voilà un spécialiste.
8: Non mais la braguette est ouverte et le bouton de la braguette aussi. Oui, parce que s'il n'y a que la braguette, oh bah bon,
11: des fois il y a
8: que
11: des boutons. Mais enfin, on n'est pas obligé de baisser complètement le pantalon. Quoi.
8: Non, mais ça je comprends. Mais vous ouvrez quand même.
6: Ça dépend de la taille. Moi, j'enlève le t-shirt carrément.
10: C'est quand même beaucoup plus simple de se mettre à l'arrière de la deux chevaux.
11: Oui, exactement.
8: C'est compliqué pour conduire.
11: Mais pour rouler, c'est compliqué.
0: Mais ça, ma vraie question, en fait, pourquoi, évidemment, j'ai choisi cette information, c'est pour vous demander aux uns et aux autres.
6: Le modèle de la voiture.
0: Si ça vous est déjà arrivé, j'avoue que c'est un fantasme, ça m'est jamais arrivé.
6: Oh, à Sacha Distel, vous
0: non,
6: savez
0: mais,
6: que.
0: Non, mais franchement.
8: Ça vous est jamais arrivé?
0: En roulant, non.
8: Oh jamais. Là, vous êtes arriéré, alors, franchement.
6: Mais non, pas en roulant, pas
11: mais
6: en roulant.
11: C'est dangereux quand même.
8: Non,
11: c'est
8: quand même dangereux. Parce que moi j'ai trop peur qu'il y ait un coup de frein.
10: Mais justement, c'est une
11: non,
10: scène.
11: Non, c'est dangereux, t'es déconcentré, malgré tout.
10: C'est une scène très célèbre du Monde selon Garp, un grand roman américain, où la dame fait cela au monsieur, et ils se font emboutir par l'arrière, et du coup sa bouche se referme. Elle la coupe.
8: Mais oui.
0: Vous voyez,
8: c'est hyper dangereux.
11: Non, moi ça m'est arrivé, je me suis trompé de pédale à un moment entre l'accélérateur et le
0: frein. Moi aussi.
12: je me suis trompé de pédale. Putain.
11: Parce que t'as qu'un pied comme ça qui est libre.
0: Donc vous avez souvent fait ça.
8: Non. J'imagine.
6: La dernière fois, c'était quand?
0: Personne n'a fait ça en roulant.
6: Et voilà. Tu t'arrêtes au feu rouge?
0: À l'arrêt, évidemment.
8: Ah, pas à l'arrêt, à la bite.
6: Oh là là.
8: Il y a un moment donné.
0: Valérie, vous l'avez déjà fait en roulant?
13: Pas en roulant, parce que je vous dis, moi, c'est trop peur de.
0: Bah voilà. Toen, on vous l'a déjà fait.
6: Mais j'ai pas le permis. Ah non mais c'est vrai, je suis un anarchiste, je n'ai pas le permis.
0: D'accord, bon, mais
8: alors tu l'as déjà fait hein?
0: Vous l'avez déjà fait un mec?
6: Oui, mon beau-frère a le permis.
0: Bon en tout cas voilà, ouais. La française.

0: française, hein. Ah, on peut être fier de notre pays.
1: Oui. Oui, bien sûr.
2: Vive les Français.
3: Et ça rejoint la légende urbaine, vous savez, que Chantal Nobel et Sacha Distel.
0: Oui, alors on a souvent dit ça.
3: Oui, mais c'est pas que c'est une légende urbaine, c'est pas vrai en fait. Elle lui faisait pas une gâterie quand ils ont eu l'accident.
0: Et voilà, on est d'accord.
4: Elle lui faisait quoi là?
0: Et vous, Barbier, vous l'avez. Enfin, vous l'avez déjà fait.
4: Oh, je vois Barbier en train de nous faire ses confidences. En train de nous dire oui, oui, je suis avec ma femme.
3: Bon, tu es.
4: Tout, en Normandie, en déplacement
3: avec Alain Duhamel, non?
5: Je prends toujours les transports en commun.
1: C'est plus compliqué.
2: Ah, c'est des partouzes.
0: En Rolinski, j'imagine que dans vos belles voitures de sport, c'est ça le fantasme.
1: Ouais, ouais, c'est le fantasme.
0: Et oui. Alors, est-ce que ça a déjà été fait?
1: Ah oui, c'est ce que je vous disais tout à l'heure, je me suis trompé de pédale.
0: Ah oui, oui. Paul, je ne vous demande pas parce que vous ne conduisez pas.
5: Je pensais que vous alliez pas me demander, justement.
0: Et vous conduisez pas, vous n'avez pas le permis, vous, Polo.
5: Je n'ai pas le permis comme Toen.
3: Même déambulateur, t'as rien?
5: Si, en déambulateur, ça aurait pu, mais non.
0: Vous pouvez passer le permis ou pas, Paul?
5: Ah, pas juste pour ça, mais pour me déplacer. Oui.
0: Ah, ça, ce serait drôle.
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0: Qu'est-ce que vous allez faire pour Pâques, vous, alors, Chantal?
4: Eh bien, moi, on me fait une rose à mon nom, si vous voulez.
0: C'est-à-dire?
4: Chantal Latsou.
7: Mais ils font des roses fanées?
4: La rose Chantal. La rose Chantal Latsou.
0: Avec des vieilles tiges.
4: Et je n'écoute pas ce que vous dites. Elle pique, justement. Elle est très.
1: Ah oui,
4: très,
1: ça y a des épines. Hein.
4: Très drue, très droite.
0: Mais je pensais que vous l'aviez déjà, votre rose.
4: Oui, mais alors, c'est la fête de la rose à Bellegarde et on me
0: fait. C'est où ça, Bellegarde, d'abord?
4: C'est dans le Loiret.
0: Dans le Loiret.
4: Très connu, la fête de la rose. Il y a toutes sortes de roses.
0: Vous allez aller à Bellegarde ce week-end?
4: Dimanche. Je vous invite là-bas à Bellegarde pour fêter ma rose.
7: Et ouais. C'est quand le chrysanthème?
4: Qu'est-ce que ça? Ça te fait rire, Julie?
7: Ah oui, vraiment?
4: Alors que
7: ouais.
4: Tu passeras avant moi, en plus. Hier, je suis allé voir Jérémy Ferrari, c'est fantastique.
0: Ah oui, oui.
4: Ah,
0: c'est j'y vais ce soir.
4: Ah, c'est très bon. Et alors, il y avait dans les coulisses, après, quand j'attendais pour le voir, Valérie Trierweiler.
0: Ah oui?
4: Et donc, j'étais avec mon mari.
0: Oui.
4: Et donc, elle ne connaît pas mon mari. Oui. Et puis, j'ai eu un trou de mémoire. Je sais pas, je me souvenais plus de son nom.
7: À ton mari?
4: Et pour être bien élevé, j'ai dit, je te présente Julie Gayet, mon mari.
7: C'est pas vrai.
1: Non, sérieux?
0: Bon, bah, je crois qu'il est temps qu'on démarre. On a trois blondes aujourd'hui à faire avec.
1: Ah hein. Ouais. On en souffre.
0: Oh bah vous alors, dites donc.
7: Ouais. Oh, t'as été blonde, hein, Stevie.
1: Oui, bah je sais.
7: N'oublie mais pas.
1: Mais comment on connaît une blonde intelligente? C'est une brune décolorée quand même, hein.
7: Ah, ça c'est pas faux pour moi.
0: Ah, vous êtes décolorée depuis combien d'années, Julie?
7: Ouh là là.
0: C'était combien d'années avant ou après Julien Lepers?
7: Oh, mais là, c'est... Oh. Oh.
0: Elle a eu Julien le père.
4: C'est vrai, t'as eu Julien le père.
7: Ah oui, Julien et Julie.
1: On en a combien dans la liste là?
7: Ah mais elle s'est tapée toutes les 7 jours. Hein.
0: C'est qu'elle a
2: mais
0: eu
2: mais
0: aussi...
2: Mais t'as couché avec Julien Lepers?
4: Et alors?
2: Mais c'est pas possible.
7: Mais c'était pour le plaisir.
2: Non mais attends.
7: Exactement.
0: Non, c'était dans moi. Une partouze, il s'en est fait 5 à la suite.
2: Non mais attends, c'est un truc de ouf. Moi on me fait passer pour une info alors que j'ai eu 2 mecs dans ma vie. L'autre elle s'en est tapée 4492.
0: Vous avez eu 2 mecs dans votre 93. Vie la nuit dernière.
2: Non, mais... Et l'autre elle mine de rien, elle s'est tapée tout le monde.
4: Mais non, puis de toute façon...
0: Je peux passer à une première citation.
7: Ah
2: on verra.
0: Est-ce que je peux passer à une première citation?
2: Yes, oui. Ça dépend.
0: Le professeur Rollin s'impatiente et monsieur Gazan aussi souhaite répondre à des questions. Eux, voyez-vous.
4: Oh, oui, bah oui. Oh.
0: Pour monsieur Guérin de Sèvres, dans les Deux-Sèvres justement, qui a dit « Si Moïse avait été un politicien, il n'aurait pas eu les 10 commandements mais les 10 suggestions ».
7: Guy Bedos.
0: Ah, pas Guy Bedos.
7: C'est vivant?
0: Ah oui, un grand classique.
7: Coluche?
0: Pas ah, Coluche.
7: Jacques Martin.
0: Alors, il est pas vivant.
4: Jean-Yann.
0: Qui a dit Jean-Yann?
4: Moi.
0: Eh ben, c'est une première bonne réponse.
7: Eh ben voilà, Chantal.
0: Oui, oh, ben, il n'y a pas de quoi non plus.
1: C'est bien.
0: Il n'y a pas de quoi non plus en faire un plat, hein, Chantal.
4: Ah si, ah, si pour une fois que j'en ai une, attendez, non.
0: Baptiste Biaison habite Bourbourg, dans le Nord. Il espère un chèque RTL. La deuxième citation est plus difficile, celle-là, qui a dit « Avec ceux que nous aimons, nous avons cessé de parler et ce n'est pas du silence. »
1: Oh.
7: Ouh là là.
2: Ah, c'est un écrivain, ça.
0: Ah oui, un écrivain.
1: Un français.
7: C'est pas tout jeune, hein.
0: C'est assez joli, quand même. Oui,
4: joli,
0: pas pas tout jeune. C'est
2: le 19e.
0: C'est quand même du 20e siècle,
4: Jean
0: voyez-vous.
4: D'Ormesson.
0: Jean d'Ormesson, non. Avec ceux que nous aimons, nous avons cessé de parler et ce n'est pas pour autant du silence.
1: Oh.
2: Est-ce que c'est un romancier qui a été plasticien aussi?
0: Non, plasticien, non, non, mais son nom irait bien avec notre amie Julie, pour vous aider un peu.
8: Alors, s'il y a du Leclerc dans, le, dans l'air,
5: Julie,
8: non
5: Julie Pietri
8: Julien quelque chose?
0: Non, mais j'essaie de vous trouver des astuces.
1: Gérard?
4: Julien Gracq?
0: Ben oui, oui, oui, bien sûr. Oui.
2: il a eu des prix?
0: C'est pour vous, normalement, ce genre
2: est-ce
0: de questions, monsieur.
2: Oui, est-ce qu'il a eu des prix?
8: Ben
0: oui, monsieur Roland, c'est pas à vous que je m'adressais, c'est à vous.
1: Ah, le testier cruel.
2: Non, mais... Pardon, je me
1: de notre côté, c'est pas nous, c'est pas toi le cerveau, ni moi, c'est François de notre côté.
8: Vous avez entendu ce que j'ai dit, Laurent?
0: Vous
8: ou
0: avez
8: pas
0: dit quoi?
8: Saint-Jean-Perse pour le Perse.
0: Ah non, rien à voir avec
8: Laurent. Bah, vous disiez qu'il y avait un indice.
4: Oh,
8: avec
4: il t'habite le Perse.
0: Il n'y a pas que Julien Le Perse dans votre vie, quand même.
8: Ah, non, ah non, ah non, non.
5: Julien Topalov?
0: Non, mais pensez à son mari actuel.
4: À qui et quel mari?
5: Gérard de Nerval.
8: Ah, Gérard
5: de Nerval.
0: Vous voulez des titres d'œuvres?
8: Oui.
0: Alors allons-y. Fureur et mystère, La parole en archipel, Le marteau 100 mètres.
4: Ça me dit rien.
0: Voilà, ouais, vous les avez, les œuvres.
9: René Char.
0: René Char. Bonne réponse. Ah, ben, Gérard.
8: Quel rapport? Mais c'est avec Céline Dion qu'il y a un rapport, René Charles.
0: Pardon?
8: C'est avec Céline Dion qu'il y a un rapport, René Charles.
2: Non, mais vous
8: pas
2: pourriez...
8: avec moi.
2: Non, mais moi, il fallait le dire.
0: Et les Charles Leclerc, vous en faites quoi?
8: Ah, oui.
2: Non, mais attendez, Laurent.
0: Ils sont vraiment cons, hein.
2: Non, mais...
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0: Ah, une question que j'avais gardée pour votre retour, monsieur Adil Rami.
9: Parce c'est, Disney.
0: C'est non, c'est pas du Disney, mais c'est une auditrice qui s'appelle Pauline Etchar à Talence, qui a remarqué, oui, parce qu'il est spécialiste des films de Disney.
11: Ah, ça m'étonne pas, moi. On l'appelle le bourriquet du football.
12: Et pourtant, il sait pas ce qu'est une courge. T'as pas vu Cendrillon?
1: Non.
0: Là, c'est une de vos autres.
5: C'est la seule question où il se fait pas miquer.
0: C'est une de vos autres spécialités.
9: La baise.
0: Et madame, non, non, madame Pauline Etchar a remarqué que vous aimiez ça. Alors, elle vous demande ce que sont que les okobos, les pichous, les baxa, les caligas et les carbatina.
11: C'est des animaux?
0: Des animaux, non.
11: Des végétaux?
0: Non.
5: Des carba quoi?
0: Des pichous, des okobos, des baxa, des caligas ou des...
11: Des pygmées, c'est des pygmées?
12: Des bakugan.
0: Ou des carbatina.
5: Carbatina. Ah, c'est l'art de manga, non?
9: Eh, vous êtes toi qui me connaît?
0: Ah, oui, vous connaissez bien.
5: Tu connais pas des Pikachu, des trucs comme ça?
9: Parce que j'aime, moi, je suis un geek. Est-ce que ça a à voir avec le monde du geek?
0: Rien à voir avec le geek, mais c'est quelque chose pour lequel vous avez une vraie passion. Elle l'a entendu, vous l'avez dit, et moi, j'en suis témoin, je m'en rappelle très très bien.
5: Ouais, voilà, mais il dit tellement de conneries, Laurent.
11: C'est des noms de très méchants.
9: Non, je sais pas grand-chose, donc
13: c'est
9: pas
13: le nom des bêtes et méchants. Non?
5: Ça veut dire quoi, ça?
13: Bêtes et méchants. Il y a les bêtes et méchants.
9: Ah, c'est des méchants.
5: Les mignons.
13: Oui, les méchants.
0: Non, pas du tout.
12: Alors, des prénoms de DJ.
0: Non plus.
9: Non, je suis pas.
12: Des bouteilles de vodka.
0: Non plus.
9: Non, je suis pas un alcoolique.
0: Qu'est-ce que vous aimez, monsieur Rami?
5: Il aime le foot, c'est que les remplaçants.
9: Alors,
5: peut-être.
9: Alors, qu'est-ce que j'aime? J'aime les Disney.
0: Oui. Quand vous êtes avec une femme.
5: À part moi, Adil, à part moi, qu'est-ce que tu aimes?
9: Qu'est-ce que j'aime quand je suis avec une femme?
0: Oui.
12: Des noms de petites culottes.
0: De petites culottes, non.
12: De soutien-gorge.
0: De soutien-gorge, non.
5: Ah, Eric, si
9: y est, j'ai trouvé.
0: Allez-y, laissez-le.
9: Elle est forte. Mais c'est vrai que je suis un petit peu fétichiste des pieds.
0: Alors, c'est quoi?
13: Des chaussettes.
0: C'est des chaussures. Bonne réponse.
12: Un fétichiste des pieds, encore.
11: Attends. Ça veut
5: c'est
11: dire
5: très
11: quoi
5: exigeant d'être fétichiste des pieds, parce que la plupart des pieds sont moches, je trouve. Ouais. Donc, non, ça demande beaucoup de recherche.
9: Ouais, je suis très, très observateur.
0: Ouais, pichou, c'est un mocassin porté par les Américains, les Indiens. Okobo, c'est une chaussure traditionnelle japonaise. Et les baxa, caliga ou carbatina, c'était des sandales à l'époque des Romains. Donc évidemment, uniquement des chaussures dont vous ne connaissiez pas le nom. Mais en revanche, madame Pauline Etchar, vous connaissez bien.
9: Incroyable.
0: Parce qu'effectivement, vous aimez les pieds. Montrez vos pieds, Ziz.
14: Oui, voir. Regardez, je suis Cendrillon.
11: Ah, c'est
14: Balloon
11: beau.
14: Balloon Chanel, collection.
11: Oh, bah c'est très beau, un homme incarné.
9: Je regarde souvent les pieds parce que je sais pas, c'est là où on peut voir la personnalité de la personne. Aussi.
0: Dans les pieds.
9: Les mains et les pieds.
5: Rien à foutre aux grosses têtes.
9: Les mains
5: et
9: les pieds.
5: Les petits pieds que tu devrais faire.
12: Un pied bien entretenu, comme une main bien entretenue.
11: Ah ouais, un bon coup
12: signe de.
9: Bah ouais, c'est propre.
11: Un bon coup de pied au cul, ça marche.
9: Il m'est déjà arrivé plusieurs fois de voir une très jolie fille, d'être avec elle, ça. Et quand je vois les pieds,

0: Je vous emmène en Belgique où Guillermo Peixoto a fait un tabac. Il est portugais, Guillermo.
1: Oh là là, ça s'entend tout de suite.
0: Et il est DJ, mais ce n'est pas un DJ comme les autres.
2: Padre Guillerme.
0: Expliquez.
2: Il a 1 million de followers.
0: Et expliquez qui c'est.
2: En fait, c'est un prêtre qui considère que pour attirer les jeunes, il faut être DJ. Et donc, il s'est mis aux platines et il mixe.
3: Ouais. Aux blondes platines.
4: Oui, j'ai lu ça, oui.
3: Ça m'étonnerait pas.
1: Et les enfants passent sous la tête à DJ.
0: Effectivement, le curé qui enflamme les dance floors, c'était un papier dans le Parisien hier. Le padre Guillermo, c'est un curé portugais.
3: Je lui laisse pas 3 semaines.
0: Oui, parfois la notoriété,
3: c'est
0: ça pas que du bon.
3: Ça va très très vite.
2: Et c'est pas là où on dit bonne réponse de Sylvie Tellier.
0: Ah, vous avez raison.
2: Parce que c'est rare.
0: Bonne réponse de Sylvie Tellier.
3: Ah, c'est son truc, les ecclésiastiques.
0: Il a commencé au bar de la paroisse, le pape.
3: Ah, ça fait sérieux.
0: C'est le David Guetta du clergé, vous voyez.
1: David Guetta. David Guetta, c'est Jean-Philippe Janssen sans Botox. Moi, il est quand même pas mal.
0: Alors que lui, Guillermo Peixoto, c'est plutôt une sorte de Johan Rioux avec un avec un col romain.
1: Comment ça? Un curé qui est gros et chaud encore. Ça m'étonnerait.
0: Oui, un curé gros et chaud. Comme sur les camemberts, vous voyez.
3: Ah oui, le vrai. Mais il ferait plus de trucs comme ça, des curés Chipendel à la fin de la messe. Ça racle. Mais ils le font, mais pas tant que non.
2: Chipendel.
3: On fait pareil. Mais ça rassemblerait les brebis égarées et toutes les salopes iraient à la messe. Hein, ça, c'est...
2: Ce qui est quand même bizarre, c'est que le même week-end, en fait, il y a un moine qui est DJ, puis il y a le pape qui canonise un mec qui a des positions assez particulières, quand même. Hein.
1: Wow, c'est quoi les positions?
2: Ça n'engage que moi.
1: Les positions du Kama Sutra, tu veux dire?
2: Non,
0: il parle du roi Baudouin.
2: Il va canoniser le roi Baudouin qui quand même, qui a fait semblant de ne plus être roi pendant 2 heures pour pas valider une loi.
5: Ne regarde pas, je connais personne.
0: Et elles deviennent politiques, les misses.
1: Mais ça va pas, Sylvie.
2: Non, c'est pas politique, c'est féministe.
3: Encore une traite. Voilà.
0: Moi, je croyais recevoir Sylvie Tellier, j'ai Sandrine Rousseau, dis donc.
2: Non, rien à voir. Mais bon, c'est vrai, aujourd'hui, si effectivement il faut que l'église s'ouvre un peu, moi je trouve
1: Alors pas trop non plus.
2: Que prendre position contre l'IVG, c'est un truc qui est quand même hyper bizarre, quoi.
5: IVG, ça me parle, ça.
2: Ça te parle, ça?
3: C'est rien à voir avec le train à grande vitesse. Hein.
2: Non, mais.
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0: Une question pour monsieur Barbera qui habite Conches-en-Ouche dans l'Eure. Comment s'appelle un lézard qui n'a plus de pattes?
5: Un margoulin.
1: Un serpent.
0: Alors, effectivement, c'est quasi un serpent. Mais c'est un nom, ça ressemble à un serpent. Mais ça n'est pas un serpent.
8: Il y en a où?
0: C'est une espèce de lézard, non venimeux, un lézard dont les pattes sont atrophiées.
8: Il a des pattes quand même.
0: Non, je viens de vous dire...
8: Bah si. Atrophié, elle est pattes, trois doigts.
5: Elle est magique.
8: Il ressemble forcément à un serpent.
0: Oui, je vous le dis, mais il a
8: c'est un Norvège.
0: C'est un Norvège. Bonne réponse de Christine, bravo. Eh oui. Ce n'est pas n'importe quel serpent,
8: mais
0: c'est un
8: serpent,
0: Norvège.
8: Ça n'a pas de pattes.
5: Ça n'a pas de pattes, un Norvège.
0: Eh ben non.
8: Eh ben oui, mais ça veut dire qu'il vient, lui, du lézard.
0: Norvège est un lézard qui n'a pas de pattes.
8: C'est très gentil, un Norvège.
5: Le serpent aussi, c'est un lézard qui n'a pas de pattes.
8: Oui.
5: Non, mais là, il a des pattes.
0: Non, le serpent n'est pas un lézard.
8: Mais la question était mal tournée.
0: Qu'est-ce qu'il y a?
8: La question était mal tournée.
0: Oh.
8: Ils ont des hémipénis comme les lézards.
0: Les orvées sont des lézards.
8: Ils ont un double pénis.
0: Qui, en raison de leur mode de vie fouisseur, ont perdu.
5: Des vrais fouisseurs.
9: Ils n'avaient pas besoin de pattes, donc la nature leur a gentiment supprimé.
0: Exactement, ils ont perdu leurs pattes. Ah, oui. Ce qui amène souvent les observateurs à les prendre pour des serpents. Ah, bah. Mais ce ne sont pas des serpents.
8: Et si on leur coupe la queue, ça repousse comme un lézard.
5: Et oui, c'est vrai, c'est une bonne question.
0: L'orvée peut échapper à un prédateur en lui laissant un bout de sa queue, vous avez raison.
5: Combien de fois ça m'est arrivé?
8: Je connais le lézard.
0: Bon, une question plus culturelle.
4: Vous échappez à beaucoup de prédateurs.
0: C'était une question zoologique, vous l'aurez compris, à laquelle Madame Bravo a brillamment répondu. Pour Georges Méchy, qui habite Clairoy dans l'Oise, vous allez maintenant tenter de trouver le nom du musée qui se trouve au 16 rue Chaptal, dans le 9e arrondissement.

0: Pas rien. Un joli petit musée qui existe depuis les années 80.
1: De la vie romantique.
0: Comment vous savez ça?
1: Parce que je sais les trucs.
0: C'est sa deuxième bonne réponse. C'est ouais. Le musée de la bravo. Vie romantique.
2: J'ai pas compris. J'ai pas compris le nom du musée.
0: De la vie romantique.
1: Bah, tout le monde a compris. C'est non,
3: Laurent, ce qui est bizarre,
2: est-ce que vous pouvez répéter
0: de la vie romantique?
3: Laurent, ce qui est étrange, c'est que Toulouse-Lautrec habitait dans le 9e arrondissement et que le musée dans le 9e, il y a un problème.
1: Il y a un problème.
0: Ah, c'est tout sur le 9e. Le musée de la vie romantique.
2: Merci,
0: chère Christine, bravo. Eh oui, il faut un professionnel. Romantique. Une ancienne demeure d'un peintre hollandais qui s'appelait Harry Schaeffer et qui est devenu depuis les années 80 un foyer d'inspiration romantique et surtout un musée. On y expose les souvenirs de la romancière George Sand qui venait en voisine rendre visite au peintre. Et ça tombe bien parce que dans un instant, on parlera de George Sand. Mais c'est un des 14 musées, car il y a 14 musées qui appartiennent à la ville de Paris. Il s'est ouvert en 1987. Vous êtes déjà allé au musée de la vie romantique ?
1: Jamais. Alors comment tu sais? Parce que j'avais envie d'y aller depuis très longtemps.
0: Ah.
1: Voilà, ça m'intéresse, George Sand, et j'avais envie d'aller voir ce musée.
2: Mais ça rien
1: ça m'interpelle ce mot, la vie romantique.
4: Et avec Michel.
0: Il faut que Michel vous emmène.
1: Michel va m'emmener.
0: Et vous avez fait les catacombes aussi avec Michel?
1: Oui, j'ai même ma fresque nue allongée. Sur la... si vous allez un peu plus loin, il y a des fresques. Et je suis nu sur un tapis de panthère.
0: Mais qui a fait ça?
1: Ce sont les élèves de l'école qui est à côté. Comment ça s'appelle cette grande école qui donne sur les tuiles?
5: Ah, l'école de la préhistoire.
4: Sorbonne.
1: Non, pas la Sorbonne. J'étais marraine d'une promotion. Et dans la promotion, ben ça se passe dans les catacombes et on fait votre fresque.
3: Il y a marqué en gros bienvenue là-dessus.
1: L'école, oui peut-être. C'est pas bien de façon.
4: Mais en fait, ils tombent pas nu.
1: Oui, non, je suis comme ça.
0: Vous avez posé nu.
5: T'as posé nu.
1: Pas posé, ils se sont souvenus de mon corps quelque part.
4: Oui, oui, ils ont mis. En fait, ils avaient déjà le corps, ils ont mis ta tête dessus, peut-être. Ouais.
0: Ah bah attendez, c'est pas possible. Regardez, il y a des millions, parce que les catacombes, c'est un des lieux à Paris les plus visités. Il y a encore 100 000 curieux cet été qui ont visité les catacombes. Donc cet été, il y a 100 000 personnes qui vous ont vu à poil dans les catacombes.
1: Exactement. C'est comme ça la vie, mon vieux. Je peux poser pour un peintre.
0: Vous imaginez plus tard, je sais pas si c'est il y a une guerre nucléaire, un truc, il reste plus rien et puis qu'il y a 2-3 survivants.
1: Donnez-moi un nom de grande école.
0: Qu'on fait des recherches et puis ils font des recherches et puis ils cherchent puis ils trouvent dans les catacombes puis ils vont vous voir vous à poil, c'est le seul truc qui va rester.
1: Ah oui, ça va faire peur peut-être. Hein.
5: Comment ils vont représenter l'espèce humaine?
1: Non, mais c'est une galerie qui est un peu privée, qui est au fond, faut la trouver, faut la chercher.
0: Ah oui.
1: Ah oui.
3: C'est dans les backrooms.
1: Bah oui.
0: Je change de musée, puisqu'il y a un autre musée très visité, mais qui lui n'appartient pas à la mairie de Paris. C'est le musée Grévin, qui vient d'y rentrer là, le 11 septembre dernier.
5: Et pas M.
0: C'est-à-dire
5: bah, le fils Chédid, Mathieu Chédid.
0: Mathieu Chédid, excellente réponse de Jean-Philippe Janssen. C'est Mathieu Chédid.
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0: Ah, une question qui devrait permettre à Laurent Deutsch et à Hector Obalk de, on va dire, réunir leurs sciences à l'un et à l'autre pour trouver la réponse.
8: Et nous, on réunit quoi?
5: On réunit
8: autour d'un verre, là.
0: Parce que c'est à la fois de l'histoire et de la peinture. En effet, c'est un peintre à qui François Ier a confié une somme d'argent.
3: Léonard de Vinci.
0: Non, pour qu'il lui achète des œuvres d'art. Et finalement, une fois rentré chez lui en Italie, il a retrouvé son épouse et puis avec l'argent, plutôt que de, on va dire, acheter des œuvres d'art pour François Ier, eh bien, il a dépensé tout l'argent pour se fabriquer, pour se faire construire une maison à Florence, dans sa ville.
5: Bah, de quel
0: peintre s'agit-il?
8: Alors, ça doit être Michel-Ange.
0: Michel-Ange, non.
8: Le Caravage,
0: non.
5: Titien,
0: non.
8: Raphaël,
0: non.
5: Grossien. Qui fait les tableaux de légumes, là?
0: Pardon.
5: C'est pas celui qui fait les tableaux de légumes?
0: Ah, Archibaldo.
5: Ouais,
0: Archibaldo.
9: C'est pas le même moment.
0: Qu'est-ce que vous dites?
9: C'est un siècle plus tard.
5: Oh, ça va.
8: Déjà, il dit un peintre. Nous, on est très fiers de lui.
10: Non, il dit les légumes et on comprend.
3: Corach.
0: Comment vous dites?
3: Corach.
0: Non.
8: Celui qui remettait les slibards.
3: Comment?
0: Ah, El Braghetto.
8: El Braghetto.
0: Non. Vous voulez que je vous donne quelques œuvres? ouais. peut vous donner.
11: Véronèse.
8: Moi, ça m'aidera pas, mais ça aidera sûrement Hector et
0: il
8: Laurent.
0: Il a peint la Madone des Harpies.
11: Ah, Sarteau.
0: Sarteau, ah. Bonne réponse.
8: Je savais que ça l'aiderait.
0: Andrea.
12: Je vous explique très vite. Andrea del Sarto, c'est un peintre qu'on appelle maniériste. Ça veut dire quoi, maniériste? Ça veut dire qu'il vient après toute la Renaissance, où tout le monde sait tout faire et tout le monde sait très bien peindre. À ce moment-là, chaque artiste se distingue autrement que par un truc technique, mais par une manière. Et la manière de Sarto, elle est floue. Elle est floue 3 siècles avant les impressionnistes et elle est géniale. Voilà Sarto.
0: Ah bah écoutez, ça c'est bien résumé.
8: Moi j'adore ces chansons, hein.
0: Qu'est-ce que vous dites?
8: Les chansons de Sarto, je les adore.
5: Et Michel Sarto.
0: C'est pas Michel Sarto, c'est Andrea del Sarto.
8: Pardon.
0: De son vrai nom d'ailleurs, Andrea Daniolo di Francesco di Luca, ou Andrea Daniolo di Francesco di Luca di Paolo di Megli en Vanucci. Il avait un nom à rallonge, mais, celui-là.
8: On est d'accord, c'est un escroc, le mec.
0: Pourquoi?
8: Bah, il a pris de l'argent à François Ier. Pour, soi-disant, acheter des œuvres d'art, il s'est fait une maison.
0: Quand c'est flou, il y a un loup.
13: Hector, est-ce que vous allez au musée quasiment tous les jours pour parfaire votre connaissance?
12: Tous les mardis, parce que sinon, il y a trop de monde.
1: Tous les le mardi, c'est fermé.
12: Justement c'est pour pas ça pour lui.
13: Vous ne vous mêlez
12: j'ai passé,
13: pas.
12: J'ai passé 20 ans de ma vie, à passer tous les mardis au Louvre, au Musée d'Orsay, à Londres, à Chicago.
10: On vous ouvre exprès?
12: Pour filmer les tableaux.
10: On vous ouvre
12: oui,
10: les musées?
12: Oui, parce que je suis un chercheur.
13: C'est là des
10: non, mais d'accord, vous cherchez les tableaux.
12: Et je fais une encyclopédie
10: de
12: des détails. Oui, et donc, j'ai besoin d'aller dans tous ces musées-là. Et les images que je projette dans mon spectacle, eh ben, c'est pas des trucs que j'ai pris sur Internet.
10: M'engueulez pas!
12: C'est des choses que j'ai filmées avec amour, comprenez-moi. Quand vous filmez un tableau, vous avez toujours l'ombre du cadre à gauche, à droite. Du coup, on fait jamais une bonne photo. Et donc, je ne fais jamais de photos. Je ne fais que des détails et je les superpose les uns après les autres.
10: Mais
12: c'est
10: génial.
12: Mais oui, mais c'est ça, ma vie. C'est ma passion, vous comprenez ou pas? Venez un jour.
10: Oh, ça va. Je sais que je ne suis pas Caroline. c'est quand même pas la peine de parler comme ça.
12: Mais Caroline, jamais elle m'aura interpellé comme ça. J'ai tout de suite. Il y a tout de suite. Dès les premières secondes, j'ai senti que vous cherchiez la noise.
10: Mais vous m'avez demandé mon prénom, alors qu'on...
12: Je demandais gentiment, mais c'est quoi votre prénom? Vous l'avez mal pris. Oui. Qu'est-ce que j'ai dit comme prénom? Alors on peut plus demander à une femme parce que c'est une grosse tête. Pardon, c'est quoi votre prénom? Elle aurait le grand mal. Mais c'est quand même dingue. Maman m'a dit, sois gentil avec tout le monde. J'ai dit, je vais être gentil d'abord avec Caroline. Et boum, je lui demande son prénom et boum, je me fais gauler.
13: Vous êtes un phénomène.
0: Je voudrais quand même préciser à Isabelle Mergault, parce que j'ai la chance, et j'espère, mais normalement, mon ami Franck Ferrand a vérifié tout ce que j'ai écrit. J'ai écrit une pièce sur la Joconde qui sortira en février prochain au Théâtre de l'Œuvre. Et sachez, en étudiant sur la Joconde, chère Isabelle, le mardi, justement, jour de fermeture du Louvre et des autres musées, il y a des tas de gens dans le Louvre, y compris d'autres peintres qui viennent faire des copies. Il n'y a pas foule, mais il y a quelques personnes.
10: Je
0: et d'ailleurs,
10: ne le savais pas.
0: Et d'ailleurs, le jour où la Joconde a été volée, c'était un jour de fermeture du Louvre, puisque c'est quelqu'un qui venait travailler sur la Joconde pour la copier, pour en faire un autre tableau, une autre toile. Eh bien, c'est quelqu'un qui, venant pour ça, s'est aperçu que la Joconde avait disparu. C'était un jour de fermeture du Louvre, mais il n'empêche qu'il y avait quand même un peu de monde ce jour-là. Et vous y allez tous les mardis, alors.
12: Oui,
0: vous pourrez m'emmener, parce que moi, justement, j'aimerais bien aller voir la Joconde, parce que depuis que j'ai écrit...
1: Alors toi, tu vas y aller. C'est
0: depuis que j'ai écrit cette pièce, j'y suis pas retourné.
10: Mais là, moi, je peux faire la queue.
8: Mais ça doit être génial.
12: Il n'y a pas que le Louvre, vous avez le Prado à Madrid,
10: oui.
12: Vous avez
10: la National Gallery
12: à Londres, vous avez à Francfort, vous avez à Berlin, vous avez de quoi faire. Et j'emmènerai en priorité Caroline.
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2: Qu'est-ce qu'on appelle Marine Wan dans la presse aujourd'hui?
3: Marine Wan?
4: Ah, c'est comme Air Force One?
5: Marine Le Pen?
2: Ah non, c'est pas Mme Le Pen.
4: C'est comme Air Force One, Laurent?
2: Oui.
6: Un porte-avions.
4: C'est Bardella?
2: Marine Wan, ce serait le surnom de Bardella.
6: Un bâtiment de guerre?
2: Un bâtiment de guerre, pas forcément de guerre, mais c'est
4: sous-marin.
5: C'est un bateau.
2: C'est pas un bateau, Marine Wan.
6: Un sous-marin.
2: Non, non plus.
4: C'est une arme.
2: D'abord, il appartient à qui, Marine Wan?
4: À Trump.
2: À Trump. Bravo, Michel, à Trump. Alors, c'est quoi?
7: Marine Wan. C'est pas le robot en forme de chien?
2: Ah non, non plus.
4: Les nouvelles taxes?
5: Un club de golf?
2: Je sais pas ce qu'il a fumé aujourd'hui, le petit.
7: Mais non! Mais il met des robots en forme de chien qui parcourent la Maison Blanche.
6: Un objet volant?
5: Un golf?
2: Un golf, non.
6: Un objet volant?
2: Ah oui, ça vole, ça, pour voler.
7: C'est un drone?
6: Un satellite?
5: L'hélicoptère qui part de la Maison Blanche et qui emmène le président.
2: Excellente réponse de Bernard Mabille. C'est l'hélicoptère présidentiel, Marine Wan.
5: Il n'avait pas de nom avant?
2: Ben non, mais je l'ai découvert ce week-end. Marine Wan, c'est le nom de l'hélicoptère présidentiel qui conduit effectivement Donald Trump en week-end, chaque week-end, pour Palm Beach. C'est bien Palm Beach?
6: Ouais, Palm Beach.
2: Vous êtes allé voir Palm Beach?
6: Oui.
2: C'est où Palm Beach?
6: Palm Beach, c'est pas du tout dans ce coin-là, c'est plutôt à côté de Miami.
2: Pourquoi vous dites c'est pas dans ce coin-là? On n'a pas parlé d'un coin précisément.
6: Mais si, de la Maison Blanche. Bah, je pensais que c'était à côté de la Maison Blanche. L'hélicoptère, c'est quand même un long trajet. L'hélicoptère, ça n'a pas une très grande capacité.
5: Ah, si, celui-là, si. Il est énorme.
6: Oui, mais enfin, l'hélicoptère, généralement, on prend pas l'hélicoptère pour. On prend le jet, il prend un avion pour
8: toi par exemple.
6: Voilà, c'est pas possible. Moi je suis pour la France.
7: Vous avez un jet.
2: Ah, dites-nous si vous avez un jet. Écoutez, on n'a pas toujours des très riches ici, à part moi.
4: Non, il y a. Mais attends, pourquoi? Parce qu'il est peut-être thune, lui.
6: Pas du tout.
4: Non, mais il a un jet 27, il est
6: voilà,
4: bien.
6: Voilà, exactement.
2: Ben, vous avez un jet ou pas un jet, Richard?
6: Non, j'en ai plus.
2: Ah bon.
7: J'en ai.
2: Mais il y a une justice.
8: C'est pas grave. Et t'as plus de jet, donc c'est par rapport à l'écologie ou par rapport à l'argent?
6: C'est par rapport à l'écologie, bien évidemment.
8: Ah ouais.
6: C'est le bilan carbone.
2: Vous avez eu un jet, vous, Bernard, dans vos belles années?
7: Non. Ben, il s'envole pas.
5: J'ai eu un ULM.
6: Ultra léger motorisé.
7: Non, ultra lourd motorisé.
8: Moi, j'ai déjà monté dans des jets.
2: Bah, on vous demande pas si vous êtes déjà monté dans un jet. On vous demande si vous en avez un, Titoff.
8: Bah, non.
7: Il en a bu.
2: Dans quel jet vous êtes déjà monté?
8: C'était pour les Miss France. C'était le retour. J'étais avec Michel Sardou.
2: Ah oui?
8: Ah oui. Valérie Zetoun, c'était très rigolo.
6: Mais aujourd'hui, beaucoup de gens louent des jets et ils sont pas propriétaires.
2: Parce que voilà.
6: Ça revient très cher et c'est, voilà. Donc, même les gens qui ont beaucoup d'argent, ils les louent, ils les partagent.
5: C'est comme les bateaux.
6: Après, Bernard a dit un truc intéressant, c'est vrai qu'il y a des très gros hélicoptères avec comme des Sikorsky et tout ça, des moteurs très puissants, effectivement, qui peuvent faire beaucoup plus.
5: Oui,
6: mais bon, qui reviennent.
4: Genre super frelon et tout ça, non, c'est ça?
8: Et surtout qu'il est à côté, il y a deux avions
4: qui le suivent.
8: Le suivent en plus.
4: Ben oui.
5: Si son truc tombe en panne, il peut passer dans l'avion de chasse.
6: Parce qu'il se balade avec les codes nucléaires tout le temps.
8: Ah ouais, bah bon, après,
4: ah bon,
8: ça va.
4: Ouais,
8: on est rassuré avec Trump.
6: Tu peux rien faire, tu peux pas, même en France, le président aussi, il a toujours quelqu'un qui le suit, avec les codes nucléaires derrière, où il va. Il peut pas faire un pas sans, cette espèce d'attaché avec le code
4: nucléaire. L'aide de camp, ça s'appelle.
6: L'aide de camp, voilà. Ouais,
8: et Hollande, il faisait comment quand il partait en scooter?
6: Ben, justement, le problème d'Hollande, justement, il y a un très grave.
5: Il
6: a semé, justement, cette aide de camp, ce qui était une faute très grave, c'est pour ça que ça a causé beaucoup de problèmes. C'est la première fois qu'un président se sépare, de cette aide de camp, lui dit pas où il va. Normalement, il doit être tout le temps informé à la seconde près d'où est le président, et lui, il lui a fait un petit coup de...
2: Parfois, il y a des gardes du corps qui s'égarent, suffit qu'il y ait Tchakalov dans le coin.
6: Et vous les retrouvez, pas pour les mêmes raisons.
2: Vous les retrouvez dans les toilettes.
8: avec les codes nucléaires.
2: Le pauvre Henri. Alors.
4: Oh, mais arrêtez.
6: On l'aime bien, Henri, ici, en fait.
4: Mais oui.
2: Une autre question, ce sera pour Monsieur Gontier, qui habite Marseille.
8: Ah.
2: C'est du côté de chez vous, Monsieur Titoff. Peut-être vous avez suivi le Tour des Flandres. Mmh. Et dans tous les comptes rendus aujourd'hui à propos du Tour des Flandres, on nous parle de MVDP. Mais que désignent ces quatre lettres?
7: Mathieu Van Der Poel.
2: Mathieu Van Der Poel, bonne réponse de Paul Alcarat. Il a perdu, d'ailleurs, puisque c'est le Slovène Pogacar qui a gagné le Tour de Flandre. Mathieu Van Der Poel, c'est bien
7: le petit-fils de Poulidor.
2: Le petit-fils de Poulidor qui donc finit deuxième,
6: toujours
2: comme
6: deuxième.
2: Son grand-père. Chez les femmes, c'est Lotte qui a

0: gagné.
1: Loteux.
2: L'autre qui
1: c'est l'autre.
0: Loteux.
1: C'est l'autre. C'est une Allemande.
0: C'est une Allemande, elle peut avoir un prénom de poisson quand même.
3: Mais ça se prononce pas comme ça.
4: Loteux.
0: Loteux.
1: Loteux.
0: Loteux. Loteux.
4: La mille turbo.
0: Loteux copé.
1: On est dans la pisciculture.
4: C'est effrayant.
0: Ah oui, c'est effrayant. Pour être effrayant, c'est effrayant.
1: C'est vraiment au ras du sol.
0: C'est une Belge, Lotte Coupé, qui, elle, a gagné, Lotte, elle, du côté des femmes. Le même tour, le Tour de Flandre. En attendant, vous le savez, évidemment, le Paris-Roubaix qui va venir bientôt. Et Pogacar s'est inscrit. C'est une grande première pour le vainqueur du Tour de France. Il s'est inscrit pour le Paris-Roubaix. Donc, évidemment, ce sera peut-être... Qu'est-ce que vous dites?
4: Il est formidable. Il gagne tout.
0: Pourquoi vous l'aimez bien, Pogacar, Bernard?
4: Parce qu'il est jeune, il est sympa et il gagne tout.
0: On a une Française d'ailleurs qui a pas mal terminé dans le Tour de Flandre, qui avait une médaille olympique, elle a changé de discipline. Enfin, elle faisait déjà du vélo, mais elle faisait du VTT.
4: Ah oui, oui.
0: Quoi?
2: C'est quand même, c'est vrai que parce que t'arrives là, par exemple, tu fais l'haltérophilie, ou au lanceur de javelot, et puis t'arrives, tu fais.
0: Non, mais elle faisait du VTT, vous voyez.
2: Ah, ça n'a rien à voir, c'est pas du tout la même discipline.
0: Ah, voilà, Pauline Ferrand-Prévot, elle a eu une médaille aux Jeux Olympiques en faisant du VTT, et là, paf, elle a changé de discipline, elle s'est mise au cyclisme sur route, et elle a terminé deuxième. Pauline Ferrand-Prévot, retenez son nom, parce que vous faites du vélo d'appartement, c'est comme si vous, d'un seul coup...
4: Bernard,
0: vous en faisiez dehors, vous voyez Bernard. Vous faites toujours du vélo d'appartement.
4: Je fais du vélo d'appartement et j'ai acheté un tapis de course.
0: C'est pas vrai.
4: Oui, mais je suis pas vanté dessus encore.
0: Quand vous dites j'ai acheté un tapis...
4: J'ai tellement peur de me casser la gueule que
0: quand vous dites j'ai acheté un tapis de course, c'est le tapis qu'on trouve au supermarché sur lequel on met ses courses.
4: Non.
1: Pour courir.
0: Pour courir.
4: Oui.
0: Ça alors.
4: Mais j'ai peur de tomber, donc je suis pas monté dessus.
0: Bah ouais, franchement, essayez pas ça. Et votre vélo d'appartement alors?
4: Ah bah là, je suis monté dessus, mais il est un peu. Il a les roues ovales.
0: Ah, comme ça, vous faites du rugby en même temps. Non mais faut reprendre le sport là, Bernard, si vous voulez avoir le body summer pour cet été.
4: Oui,
0: cet été, pour l'été du siècle prochain.
2: Super. Attention avec le tapis.
4: Vous êtes fiers de vous.
0: Hein. On dit pas Bader Sami d'ailleurs, on dit comment on dit
1: Summer body.
0: Faites-le Summer body vous, Gal Chakalov.
5: Non.
0: C'est le moment là. Hein.
5: Non mais là c'est le moment. Je vais partir chez moi. Je vais nager pendant 3 semaines. Ça va aller très.
4: C'est où chez toi?
0: Ah bah c'est son château là-bas dans la mer.
5: C'est dans le sud, sur une île qui s'appelle Porquerolles.
4: Ah oui, d'accord.
0: Voilà.
4: Elle a
0: un château, on n'a jamais
4: été. Nous sommes pas du même monde.
0: On n'a jamais été invité dans ce château.
6: Henri ne nous invitera pas.
0: Ah, c'est là-bas qu'il est, Henri, ou pas?
5: Non. Oui, Henri, il me rejoint de temps en temps là-bas. Mais
2: de temps en temps, quand elle n'y est pas. Mais c'est super, c'est magnifique, Porquerolles.
0: Vous y êtes allé, vous?
2: Moi, j'ai passé ma vie à Porquerolles.
0: Non, mais vous êtes allé dans son château?
2: Non, jamais, jamais.
5: Il m'a appelé plusieurs fois pour qu'on se voit, mais on
2: s'est. Il y avait Henri, donc j'ai pas osé. Mais c'est magnifique.
0: Il y a combien de chambres?
5: Dans mon hôtel ou dans l'hôtel de mon père ou dans le château?
0: Oh là là!
1: Oh là! Oula.
4: Bah, t'as toute l'île pour toi.
2: Mais y a rien sur cette île, hein.
5: Y a un petit port,
2: y a rien.
5: Y a 21 chambres dans l'hôtel.
0: Combien?
5: Dans l'hôtel, c'est un tout petit hôtel de 21 chambres, il n'y en a qu'un. Oui. Et puis, vous le connaissez peut-être?
1: Non.
5: Et voilà, dans le château, non, il n'y a pas beaucoup de chambres. Dans le fort, on partage avec ma sœur. En fait, il y a 5 chambres de chaque côté, c'est tout.
0: Cinq chambres?
1: C'est ridicule.
6: Ah, c'est vraiment.
1: Je trouve ça ridicule, ça valait même pas la peine d'en parler. Il n'y a que 5 chambres de chaque côté.
2: Ouais.
4: Je peux vous inviter à la Courneuve chez moi, mais.
2: C'est pas évident.
0: On aimerait bien y aller avec toutes les grosses têtes.
5: Mais je vous dis toujours, venez.
0: Ouais, enfin, venez, on connaît le truc.
1: Oui, venez.
0: Faut fixer une date. Alors là, moi, Pierre Perret, ça fait 40 ans qu'il me dit viens manger à la maison.
6: C'est ça.
0: J'ai jamais vu l'odeur d'un cassoulet. Hein.
5: On va trouver une date.
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0: Et Olivier, je compte énormément sur vous pour les questions littéraires qui vont venir maintenant. Je vois vous et Ariel pour répondre aujourd'hui.
4: Oula.
0: Ariel par miracle, vous par connaissance. En plus, écoutez, franchement, la première question est facile d'accès puisqu'elle concerne une fable de La Fontaine que vous connaissez tous normalement. Ce sera pour monsieur Paul Charles qui habite Paris 5e arrondissement.
8: Le corbeau et le renard.
0: Non. La laitière et le pot au lait.
8: Oui.
0: Perrette.
8: Légère et courvêtue, elle allait à grands pas, ayant mis ce jour-là pour être plus agile, cotillon simple et souliers plats.
0: Ah, c'est pas mal, dites donc. Oui, effectivement, c'est le début, en tout cas, Ariel.
1: Oh là là.
0: Notre laitière ainsi troussée comptait déjà dans

0: sa pensée, tout le prix de son lait, en employait l'argent, achetait un sang, deux, faisait triple couvée. Je vous passe quelques vers et justement, je vous demande quel est le vers.
1: Adieu vos vaches.
2: Vache cochon couvée. Ouais.
0: Excellente réponse d'Olivier de Kersauzon et d'Ariel Dombal. Qui ont répondu avant même que je pose la question. La question, c'était quel vers entend-on quand le lait tombe? Ah ouais. Le lait tombe, oui. Adieu vos vaches, cochons couvés. La dame de ses biens quittant d'un œil Marie sa fortune ainsi répandue va s'excuser à son mari en grand danger d'être battu. Le récit en farce en fut fait. On l'appela le pot-au-lait. Bravo Ariel, bravo Olivier. Vous voyez, j'avais misé sur vous.
3: On va vous laisser.
0: Allez. J'ai eu raison.
4: Ah. Il dresse.
0: Alors il faut expliquer ce qui vient de se passer. C'est qu'Olivier de
3: Kersauzon. Achève-le, Olivier, achève-le, on s'en branle.
5: Écrase-le.
0: Olivier de Kersauzon vient d'aboyer sur le chien. Et ça, c'est quand même terrible pour un chien, ça doit être surprenant.
4: C'est bizarre.
0: De vas-y, voir croque-le, quelqu'un croque-le. Qui lui aboie dessus.
5: Oh, il est mignon, ce chien.
3: Il faut le croquer, croquez-le.
6: Tu fais ton gros dur, toi, mais t'aimes bien les bêtes.
7: Ouais, j'aime bien, ça sera bon. C'est bon. numéro 38.
3: Larry, on va prendre deux rouleaux de printemps, s'il te plaît.
5: Vous êtes vraiment grave.
0: Mais vous avez raison, quand même. C'est pas pour dire du mal, parce qu'on aime beaucoup nos auditeurs asiatiques. Mais c'est vrai que quand je promène mon chien, et ben je vous jure que c'est.
7: Ah oui, c'est vrai. Regarde, bonjour, Monsieur Cake.
0: Mais je vous jure que c'est vrai, c'est que les personnes asiatiques le regardent bizarrement.
5: Oh, n'importe quoi.
0: Je jure que c'est vrai.
4: Ils ont l'impression. Ils ont
0: jure.
3: Non. Là, ils voient même Nubé.
7: Monsieur Ruquet, promène le bain.
5: C'est pas possible.
3: Mais si.
5: Mais si. Ma chaîne, on regarde pas un poulet.
4: Si, si, si.
0: Je vous ne parle pas de nos amis asiatiques qui vivent chez nous.
3: Normaux, pas les normaux.
0: Ils sont habitués. Mais je vous parle des touristes asiatiques.
7: Ah oui, on m'en regarde beaucoup. C'est un vieux monsieur dans le quartier Neuilly, il promène le menu.
4: Non, mais ils ont la
7: bête. Il est très gentil, il promène le menu.
3: Quand ils cherchent un restaurant, ils ne le trouvaient pas.
4: Non, ils ont l'impression qu'ils bossent chez Deliveroo.
7: Il n'y a pas la sauce. Il y a juste le monsieur et les chiens. Il n'y a pas la sauce, il n'y a pas les baguettes. Parce que Valérie, pour accompagner, il n'y a rien. C'est juste un petit sommet.
3: Mais oui, mais par contre, vous avez mis un post-it avec marqué menu là sur la queue aussi.
5: On va avoir des problèmes avec les ambassades.
7: C'est un peu l'apéritif. C'est un peu l'apéritif. C'est pour mettre en appétit quand ça va.
0: Non, mais mon labrador, je le promène sans laisse.
7: Oui, non, bah bien sûr, il n'a pas de laisse. C'est un menu libre.
4: C'est le jeu en plein air.
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0: On passe du rap à la littérature pour Monsieur Marino, qui habite Bouligny dans la Meuse, puisqu'on a appris la disparition d'une romancière qui s'appelait Madeleine Chapsal. Alors bon, elle était âgée, hein, il faut bien dire les choses, puisque...
1: Pas tant que ça.
0: Ah bah quand même 98 ans. Vous appelez ça pas tant que ça?
2: C'est pas mal.
3: Ça me laisse quelques belles semaines.
1: Non, je croyais.
0: Non, ah non, non, non, 98 ans.
1: Ah oui, on peut pas dire qu'elle soit fauchée dans l'âge.
0: Ah non, voilà, comme vous dites.
4: Mais l'amiral de Gaulle est mort à 102 ans, donc en 98.
0: Exactement, il l'a battu. L'amiral de Gaulle a battu.
4: 200 ans, eux deux. Là,
0: ouais. Mais d'ailleurs, elle a quand même fait des records, madame Madeleine Chapsal, que j'ai eu la chance il y a quelques années de recevoir en tant que romancière. Donc c'est bien qu'on lui rende hommage. Dans les années 90, elle avait sorti 6 livres. La même année. C'est un record. 6 romans en 1997.
5: Ah, je vais s'ennuyer.
0: 6 romans dans la même année pour Madeleine Chapsal, la romancière de l'amour, comme l'appelle évidemment Le Figaro aujourd'hui. Il faut dire qu'il y avait un trio amoureux au sein du magazine L'Express.
4: On en parlait encore de mon temps.
0: Vous pouvez raconter, Giroux, Christophe Barbier.
4: Jean-Jacques Servan-Schreiber, par ailleurs marié, avait Madeleine Chapsal dans sa vie.
5: Oui.
4: Et puis Françoise Giroux était éperdument amoureuse de lui. Donc ça a été un trio et presque un quatuor amoureux qui a fait quand même pas mal de dégâts psychologiques, mais la rédaction de l'Express ne parlait que de cela.
0: Alors c'est vrai qu'elle faisait des romans d'amour. Son plus gros succès, c'est parmi ses premiers romans, La Maison de Jade, qui d'ailleurs fut adapté au cinéma. Plus d'un million d'exemplaires vendus pour La Maison de Jade. Et puis c'est vrai qu'on s'est beaucoup moqué d'elle parce qu'après elle faisait tellement de romans d'amour avec le mot amour que ça en devenait un peu rigolo. C'est d'ailleurs ce que dit Mohamed Aïssaoui dans son papier hommage du Figaro aujourd'hui. Un amour pour trois, l'amour n'a pas de saison. Adieu l'amour, la femme abandonnée, les amoureux, la maîtresse de mon mari, affaire de cœur, le charme de disons, le charme des amours.
3: Oh là là. Alors c'est toi la question.
0: On croirait des...
2: Harlequin, c'est Harlequin.
0: On croirait des chansons de Frédéric François. Bon alors, non, alors la question sur Madeleine Chapsal, la voici, elle va venir, Rosine, il faut être patient, pour l'instant on est en train de rendre hommage à une romancière.
3: Très
0: vous
3: bien.
0: Permettez quand même.
1: Oui, vous rendra hommage aussi, on te rendra hommage aussi, hein, Roselyne, quand il faudra.
0: Et ouais.
1: Alors.
2: Dans 3-4 jours.
0: Et nous, on écrira nous-mêmes le communiqué.
5: Ben oui,
1: voilà.
0: Parce que c'est ça, quand on est ministre de la Culture, il y a un communiqué officiel.
3: Ah ben de toute façon, la nécrologie est déjà prête dans
1: les rédactions. Mais oui, mais attends, t'as pas fini ta vie. Tu peux t'arriver
3: encore
1: plein de trucs.
3: Ah ben non, mais elle est prête à l'avance.
1: Oui, mais on sait pas ce que tu vas faire. Si tu fais une grosse connerie de main, il va falloir réécrire un peu.
3: Ça, il n'y a pas de risque, à part de venir aux grosses têtes.
1: Non, mais on sent.
0: Alors Madeleine Chapsal, bah c'est vrai que d'ailleurs, vous avez raison de dire ça, parce que c'est justement l'objet de ma question, chère Isabelle Mergaux. Je viens de vous dire, elle est morte à 98 ans. Mais qu'est-ce qu'elle a fait d'incroyable il y a 5 ans, Madeleine Chapsal?
1: Elle a fugué?
0: Fugué, non.
4: Il y a 5 ans.
2: Le Mont Blanc,
0: il y a 5 ans.
1: Ah, vous, alors c'était proche de fuguer. Elle a fui, elle a fui.
0: Non, non, non, non, non.
4: C'est pas quand elle s'est fait virer du prix féminin.
0: Non, ah non, elle s'est fait virer du prix féminin.
4: C'est plus ancien.
0: Dans les années 2000.
3: Elle a participé à une émission de télé ou de radio incroyable.
0: Non,
2: elle a fait l'amour.
0: Ah, ça. Peut-être.
2: Ah, 98 ans.
0: Sûrement, mais.
2: Avec quelqu'un.
4: Elle s'est remariée.
0: Elle s'est mariée à 93 ans.
2: Oh là là.
0: Bonne réponse de Christophe Barbier.
2: Avec un
1: Il avait quel âge? 28?
0: Alors écoutez, elle s'est mariée avec un monsieur qui s'appelle Jean-Marc Vallée. Elle avait 93 ans, au Pouliguen. Elle a épousé effectivement ce monsieur.
4: C'était pas son médecin, son kiné?
5: Eh ben ça me donne des
3: idées. Il est médecin, garde malade.
2: Il est antiquaire, non?
3: Ou archéologue?
0: Non, écoutez, on est en train
1: de... Il avait quel âge?
0: Vraiment, ici, il ne faut pas avoir d'amis.
6: Elle s'est mariée, vraiment en robe de mariée ou en pyjama?
0: Je suis en train de rendre hommage.
5: Isabelle, le fauteuil roulant.
0: Je suis en train de rendre hommage à Madeleine Chapsal. Elle s'est mariée avec son optométriste.
6: C'est celui qui lui prend l'attention, celui qui lui prend l'attention.
3: Mais non, c'est l'œil.
0: Effectivement, c'est l'œil.
4: Oui, il lui a rétabli la vue. Elle l'a vu, elle l'a trouvé beau, elle l'a épousé.
2: Il lui a tapé dans l'œil.
5: Il a remis sa rétine.
1: Il avait quel âge?
6: À ce âge-là, tu peux que être cougar. Hein.
0: C'est quand même génial de se marier à 93 ans.
3: Franchement,
1: c'est beau.
3: Elle attendait que ses enfants soient morts.
0: Non mais c'est fou, vous vous rendez compte. Elle vient de nous quitter à 98 ans, elle s'est mariée il y a 5 ans seulement, à 93 ans. Et c'est pas vous me demandez, elle a fait l'amour. Ben sûrement, parce qu'il y a eu une nuit de noces.
4: Il y a eu une nuit d'os.
5: Il y a eu une nuit d'os.
6: Et alors, elle était vierge ou pas?
0: Ah, paf.

0: Oh, la nuit de noces.
1: T'imagines la surprise pour le gars.
2: À 93 ans, c'est possible. Hein.
1: Il avait 77 ans le jour du mariage. Ah, ouais, c'est jeune, un petit
3: ouais,
1: jeune.
3: C'est jeune. Il a bien, hérité.
1: Un optométriste. C'est marrant, moi. C'est comme un opticien, en fait.
4: Non,
5: un taxidermiste aurait été plus inquiétant.
4: C'est une spécialisation paramédicale. Oui. Effectivement, non, c'est autre chose que.
3: Ah bah, c'est quoi? Vas-y. Bah,
6: ça regarde dans l'œil quand même.
4: C'est-à-dire, oui, tu regardes ce qu'il faut rectifier dans l'œil.
6: Il voilà. a tapé dans l'œil.
0: À 98 ans, tu
1: C'est lui qui lui fait la cuisine. Des lentilles. Tous les jours. Hommage quand même à Madeleine Chaptal, qui s'était mariée il y a 5 ans, rendez-vous compte.
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1: Ah, je vais vous emmener chez les Angubins et les Angubines. C'est une question culturelle.
4: Si on veut,
1: pour Cindy Metz, qui habite Chevigny-Saint-Sauveur. Quel est l'animal très connu pour avoir évidemment créé une légende chez les Angubins et les Angubines?
3: Alors, attendez.
4: Je comprends rien.
3: Excusez-moi, est-ce que les Angubins, c'est un gentilet?
1: Oui, bien sûr.
3: D'accord, donc ils habitent quoi? Angus?
4: Angubins.
1: Ah ben,
4: c'est une ville française.
1: Alors, ce n'est pas une ville française.
4: Ah non. Oui.
9: Angubin. Est-ce que c'est une ville africaine?
3: Ah ben oui.
1: Allez-y.
3: Ah bah oui,
1: alors attention, ah bah oui.
3: Elle sait. Ils habitent, à mon avis, c'est en Asie. Et c'est Angoun ou à...
4: La chanteuse?
3: Ah mais non.
4: Ils habitent dans la chanteuse.
3: Ils habitent dans Angoun.
9: Alors les Angubins, c'est en terre africaine?
1: Non, ce n'est pas en terre africaine.
4: Est-ce que c'est un animal mythologique?
1: Alors, un animal mythologique ou...
3: Est-ce que c'est pas le monstre du Loch Ness, là?
1: Ah non, non, on n'est pas...
3: Est-ce que c'est le dodo?
1: On n'est pas en Écosse, on n'est pas non plus sur l'île
3: Mais
1: Maurice.
3: J'ai pas compris si on cherche un animal ou une ville.
1: Alors, les deux, évidemment. Oui, les parce deux. Que quand vous aurez l'animal, vous aurez peut-être la ville. Quand vous aurez la ville, vous aurez peut-être l'animal.
3: Donc on cherche une ville associée à un animal.
1: Oui, alors autant vous dire, c'est une légende du XIIIe siècle.
3: Ah, oui.
1: Une très jolie légende, d'ailleurs.
3: Et
1: Les Angubins et les Angubines sauront quand même vous la raconter si vous allez là-bas dans leur ville, parce qu'il y a des statues un peu partout qui racontent, évidemment, il y a même une fête nationale chaque année, enfin nationale locale en tout cas, qui raconte évidemment cette fameuse légende de cet animal lié à la ville, cher aux Angubins et aux Angubines.
5: Est-ce que c'est en Europe?
1: Oui, c'est en Europe.
3: Ah, est-ce que cet animal existe toujours?
1: Ah oui, ça c'est un animal qui existe.
3: Ah bah il y a des animaux qui ont disparu.
1: Ah oui, mais celui-ci...
3: C'est un politique?
1: Il y a un moment, il y en a eu moins. Oui. Et Pierre Bénichoux, s'il avait été là, vous dirait qu'il y en a...
3: C'est un ours.
1: Un ours, non.
9: Une anguille.
1: Oh,
3: un loup. Mais... C'est un loup. C'est un loup.
1: Mais Angubin, est-ce que ça... Pierre Bénichoux vous a peut-être présenté son anguille, Ariel Dombal. Mais...
5: Pierre faisait bien la vache.
1: Mais ça n'a aucun rapport.
3: C'est
1: ni
3: pas
1: avec...
3: un bousier?
1: Non, écoutez, il avait deux obsessions, Pierre Bénichoux.
3: Il avait les ours
1: et
3: le sexe.
4: Le loup.
1: Le loup, voilà.
3: Ah oui, bah,
1: alors, le loup. Bon.
9: Ah, bah, alors, le loup-garou, le loup-garou chez les Angubins. Eh
4: ben, c'est Rome, Romulus et Rémus.
1: Rien à voir avec Rome, mais on est en Italie, ça c'est vrai.
3: Ah, bon.
6: On est sur la côte amalfitaine.
3: Eh ben alors attendez, Angubina. Donc
1: Non mais vous avez raison de procéder
3: mais
1: ainsi.
3: Oui, parce que si c'est un... Mais oui, mais je suis pas si con.
4: C'est une ville connue. Ah,
5: c'est bien imité.
3: Si, c'est
4: alors,
3: voilà.
4: Est-ce qu'elle est connue cette ville?
1: Ce qui est connu, c'est la légende. J'aimerais que vous me donniez...
9: Romulus et Rémus.
1: Non, c'est ça c'est à Rome.
6: Il n'y a pas un loup qui a sauvé quelqu'un de la lave du Vésuve, je sais pas quoi là.
1: Ah, pas du tout, non.
9: C'est peut-être un loup amadoué par un saint.
1: Un singe?
4: Ah, le loup de Wall Street, sinon.
9: Non, parce qu'au XIIIe siècle, il y a les saints, voilà. Est-ce que je suis proche?
1: Oh, vous êtes tout proche, cher Ariel.
9: Ah, voilà. Alors,
3: le loup de Palerme.
1: Le loup de Palerme, non, mais effectivement, on est là dans une ville où il y a un loup. Bon,
3: oui.
1: Alors.
4: Ah, c'est pas Compagnie Créola?
3: Ah,
6: non. C'est pas le...
3: Alors, Saint-François d'Assise,
6: loup du Vatican qui couche avec les enfants.
9: Saint-François d'Assise, voilà, c'est la ville de Padoue.
3: Oh, ouais, oh!
9: Ah, bah, Padoue!
3: Tu me piques pas mon Angubin!
9: Mais tu ne savais pas Padoue!
3: Bah,
4: tu ne savais pas Padoue! Tu ne savais pas Padoue!
1: Mais c'est pas Padoue!
6: Papadoue!
1: C'est pas Padoue!
3: Non, mais c'est Saint-François d'Assise!
1: Alors, c'est vrai que c'est Saint-François d'Assise, alors qu'est-ce qui se passe?
3: Eh ben donc.
1: Il y a un loup dans cette ville.
3: Oui.
1: Vous n'avez jamais entendu de ce miracle dit du loup de.
0: Wall Street?
3: Attendez,
0: pas mal le film.
3: Les Pouilles?
1: Bah, alors, c'est pas dans Les Pouilles.
0: C'est en Ombria.
1: Exactement, c'est en Ombria.
0: Mais Ombria, il n'y a pas de ville connue.
7: À Milan.
0: Il y a Mont Solimine.
3: Ça commence par J, le nom en italien.
1: Ah oui, bien sûr.
3: Bien sûr.
1: Non, pas par J, par G.
3: Gérone.
1: Gérone, non.
0: Ça commence par G.
3: Genovese.
1: Mais il y a quand même entre 30 et 40 000 habitants.
3: C'est j'ai cru entre 30 et 40 000.
9: Ah, c'est Gênes.
1: Non, c'est dans la province de Pérouse, vous voyez, en Ombrie.
0: Gubbio.
1: Comment vous dites?
0: Gubbio.
1: Gubbio. Bonne réponse. Bonne réponse.
0: C'est un nom de pizza. C'est à côté de chez moi. J'ai dit, bon, il y a un G, c'est Gubbio. Voilà.
7: Mais pardon, mais...
1: C'est un nom de pizza, Gubbio?
0: Absolument, il y a la pizza Gubbio, la pizza Ravenna, la pizza Genova.
1: Le loup de Gubbio, c'est effectivement une légende extraordinaire. Parce qu'il y a un loup qui fait peur dans la ville depuis, et il bouffe les gens, il bouffe les engubins et les engubines. Et puis il y a Saint François d'Assise qui vient et qui leur dit, si vous nourrissiez ce loup, ce loup, évidemment, n'aurait plus faim.
9: Et c'est joli.
1: Et il ne vous mangerait plus. Alors, qu'est-ce qu'ils font, les habitants? Ils apportent à manger au loup. Et le loup...
9: Il devient gros.
0: Qu'est-ce qu'il fait bien, le loup?
1: Et il ne plus jamais il mange un engubin.
3: Ah oui.
9: Le loup est là, mais il est satisfait.
3: Moi, je trouve qu'il fallait beaucoup de culture pour trouver que ça avait un rapport avec Saint-François d'Assise.
7: Avec une pizza.
9: Ben, ça, c'est moi qui l'ai trouvé.
3: Mais la mauvaise foi de cette
9: femme. Mais oui.
3: C'est la grosse dame.
9: Ensuite, j'ai dit que c'était lié à un saint. Ensuite, j'ai dit Padoue. Et Padoue, ben, je vous apprends quelque chose. Que Saint-Antoine de Padoue, eh bien, sa langue, elle est coupée, elle est dans une monstrance, et c'est
7: qu'est-ce
9: à Padoue.
7: Raconte, qu'est-ce qu'elle raconte?
0: Elle va pas bien. Alors,
7: qu'est-ce que le même monstrance,
1: la seule légende que je connaisse concernant Saint-Antoine de Padoue, c'est la légende signée Jean-Yann, qui disait « Saint-Antoine de Padoue, 10 de retrouver ». Mais chacun sa légende, qu'est-ce que vous voulez.
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1: C'est notre petit dernier. Michel, on en est fiers.
3: On en est fiers parce que il est drôle, il est mignon, il est sympathique.
1: Vous l'avez allaité, il faut le dire.
7: Détends-toi, il y a toujours
3: j'aurais pu, j'aurais pu. Mais bon, je suis pas sûr que Madame Dodwick ait été d'accord.
0: Voilà. C'est Véro, elle est prête à tout. Elle est open, Véro.
1: Oh, puis Gérard Imat pour l'instant là.
0: Mais il faut bien se marier le dimanche, je vais faire quoi, un Cluedo?
1: Ils sont fiers de vous, vos parents.
7: Mais je crois qu'ils sont fiers de moi, en tout cas, ils ont
1: pas le... Mais est-ce qu'ils écoutaient les Grosses Têtes avant que vous soyez aux Grosses Têtes?
7: Alors, figurez-vous qu'ils sont allés voir les Grosses Têtes quand c'était encore Philippe Bouvard qui faisait l'animation.
1: Et vous n'êtes pas revenu depuis, bah bravo! Il a fallu que j'engage le fiston pour qu'il revienne.
7: C'est ça.
1: Vous me virez les deux personnes au milieu du premier rang.
7: Ah, mais je vais écouter les Grosses Têtes à tout le monde maintenant. Il y a plein de gens parmi mes jeunes spectateurs qui découvrent les Grosses Têtes et qui, du coup, découvrent aussi des gens ici qui eux ne connaissaient pas, quoi.
1: Bah évidemment.
10: C'est alors moi, par exemple, je ne connaissais pas ce jeune homme.
1: Ah, c'est vrai?
10: Mais non, je veux bien qu'on m'explique.
7: Mais vous savez que vous êtes une référence pour nous, Karine.
10: Nous qui?
7: Nous, les jeunes.
10: Oh putain.
1: Putain,
7: le compliment.
3: C'est terrible quand on devient une référence.
10: Ouais. Tu fais quoi, Robin? Tu fais t'es youtubeur?
7: Alors, avant tout, je suis humoriste. J'ai un spectacle qui tourne un peu partout, le 18 octobre au Théâtre de la Madeleine. Je suis comédien. Alors, en ce moment, je joue dans une série, mais je suis
0: mais
7: aussi.
0: Non.
7: Oui, je fais du doublage. Je fais YouTube, Instagram, TikTok. Je dors pas à la
0: nuit. T'arrives à aller au lycée en même temps?
7: Et en même temps, tout ça.
10: Mais c'est quoi tes thématiques?
7: Et tu danses avec les stars. Et je danse avec les stars.
10: Dans un temps.
3: Non, ah, t'as pas... fait danse avec les stars?
7: Ouais.
3: Tu vas te brûler, hein, comme ça.
7: Mais ça va, honnêtement, je m'amuse.
3: Bah, pour l'instant, ça va, mais...
0: Mais comme moi, comme enfoncement, puis à 60 ans, boum.
7: Mais c'est marrant, tout le monde me dit ça, tout le monde me dit
3: bah oui, parce
7: calmer,
3: que...
10: Ah non, il faut pas se calmer à 26 ans, dis-moi.
3: Bah, ça mais fait alors, beaucoup, je trouve, là. T'as vu, la liste est longue, quand même.
7: Je dois reconnaître qu'avec tout ce que je fais, des fois, je suis un petit peu stressé. Alors, il y a pas longtemps, on m'a dit que je devrais aller voir un... Comment ça s'appelle?
2: Un proctologue.
0: Un dealer.
10: Un sophrologue.
7: Non, on me dit que je devais aller voir un apiculteur.
10: Non, un acupuncteur.
0: Ah, garde-la celle-là, garde-la.
2: Mais l'apiculteur peut se transformer en un acupuncteur.
7: Et je suis allé voir un acupuncteur et je crois que c'est le truc le plus stressant que j'ai fait de ma vie.
3: Ah bah ouais.
7: Parce que j'arrive et c'était docteur Nguyen et donc il me dit alors qu'est-ce que vous faites ici? Il m'a parlé très doucement et je dis bah en fait c'est-à-dire qu'en ce moment je suis un petit peu stressé parce que je suis sur Danse avec les Stars et en même temps j'ai des spectacles à faire, en même temps je suis en retard sur le dernier. Il m'a dit ok, pas de problème. Allongez-vous. Je dis vous allez pas trop m'en mettre des aiguilles? Il fait non. Moi j'ouvre les yeux et je vois que je suis un hérisson, quoi, je suis couvert de trucs. Et ça marche, en fait. C'est-à-dire que vraiment, ça détend et je commence à sentir mes muscles qui bougent plus trop.
1: Et après, il s'assoit dessus parce qu'il est fakir. Allez, on oublie les aiguilles, on va aller aux champignons ensemble.
5: Ah bon,
1: bah oui, c'est la période des champignons et hommage au film de François Ozon qui sort aujourd'hui dans les salles de cinéma. Mmh. Vous savez, quand même, l'actrice principale, oui, monsieur.
2: Avec une affiche extrêmement étrange quand on connaît les champignons, ouais. Puisqu'il est question d'automne et il y a une morie.
1: Eh oui.
2: La morie est un champignon du printemps.
7: Eh ben dis donc.
2: Et pas d'automne.
1: Mais vous avez raison, parce que la morie, c'est à partir du mois de mars, effectivement,
2: bien
1: qu'on
2: sûr,
1: la trouve.
2: On ramasse,
1: au printemps. Mais ça n'était

0: pas ma question.
1: C'est la chanson de Brassens.
2: Elle est Brassens, l'actrice.
1: C'est Garo Mori, c'est la chanson de Brassens.
3: Garo Mori.
4: Alors, c'est quoi la question ?
5: Josiane Balasko.
0: Alors, effectivement, Josiane Balasko est à l'affiche de ce film.
5: Hélène
0: Vincent dans le rôle principal. Et la pauvre Hélène Vincent fait une recette aux champignons. Puis sa fille va tomber malade à cause de cette recette aux champignons. Enfin, plus que tomber malade, elle va même aller à l'hôpital à cause de ça. Mais ma question est justement dans la liste des champignons comestibles. Quel est le champignon le plus ramassé qui représente plus de 50% de la cueillette des champignons ?
5: Le
0: cèpe. Non.
1: Les girolles,
0: non.
4: La truffe,
0: non.
1: Le champignon de Paris.
0: Non plus.
4: Rose des prés,
0: non.
1: La trompette de la mort.
0: La trombalon.
1: Ah bah non.
0: Alors là...
6: Ah, la syphilis. C'est un champignon.
1: C'est la manite phalloïde. Mais moi, je vous donne que des bonnes idées.
0: Non, mais attention, il y a des amanites comestibles.
4: La manite des Césars.
0: La manite rougissante et comestible.
1: Le psylo.
0: Non.
4: La coulmelle. La chanterelle.
5: Ah, c'est pas un
4: La coulmelle.
0: Pas la coulmelle.
5: La chanterelle.
0: La chanterelle.
1: Ah, oui. Ouais.
0: La réponse de Philippe Claudel.
5: Elle est un peu jaune, non? Non, elle est un peu rosée.
0: C'est les chanterelles qu'on trouve le plus en forêt.
1: Ouais.
4: Oui, mais les chanterelles, c'est une famille assez large. Hein,
1: ouais. Donc, très belle lingerie.
0: C'est pour ça qu'il y a de plus en... À vous habiller en chanterelle.
5: Ah, c'est pas chanterelle. Mais,
1: je me balade en lingerie, moi, j'adore.
0: Il y a les champignons qui dépassent.
1: Voilà. Puis non, pas vraiment.
6: C'est pas l'affaire, celle-là.
1: Moi, pour moi, le champignon, c'est vraiment ce truc où tu pars avec ton mec en balade pour aller aux champignons, mais tu le penches, et puis c'est là que les choses arrivent.
5: Ah,
1: moi, c'est ça. Non, je vous jure,
6: c'est
1: juste vrai.
6: C'est un prétexte, en fait.
1: Ouais, exactement, le prétexte pour aller faire l'amour en forêt.
4: Tu l'as déjà fait. Est-ce que ton mari, c'est un cochon truffier, du coup?
1: Non, j'ai un chien truffier.
4: C'est vrai?
1: Ouais, une chienne.
6: Chacun fait ce qu'il veut de ses soirées. Hein.
0: Ça m'est arrivé, je suis reparti en pleurote.
1: Allez, c'est parti.
0: Non, on va pas faire tous les champignons. Mais la chanterelle, c'est une grande famille de champignons. Voilà pourquoi ça représente 50% de la cueillette des champignons. C'est en ce moment. Et c'est effectivement aussi dans le film de François Ozon. Avec les girolles, les coulmelles et toutes les autres.
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0: Une autre question pour Jean-Luc Ponce qui habite Pau. Je vais vous parler d'un décret qui date du 5 mars 1848. Je vais vous dire de quel décret il s'agit. Ce décret du 5 mars 1848 rétablissait le suffrage universel masculin à l'époque, évidemment. Tous les Français retrouvaient le droit de vote, sauf quelques-uns. Et c'est ainsi qu'est née une célèbre expression. Laquelle ?
9: Pas de peau.
0: Comment ça, pas de peau ?
9: Bah parce que c'est dans la ville de Pau, non ? Donc pas de peau.
10: Laurent, c'était un jeu de mots sonorité.
4: Bon, ça va finir dans le best-of, ça.
0: Ah non, mais ça n'a rien à voir avec Pau, c'est l'auditeur qui habite Pau.
4: Hey, vivement qu'elle soit ministre. Hein.
0: Oh. On va rigoler.
10: Là, on voit qu'elle a un niveau pour être ministre.
0: Je comprenais pas de quoi il me parle.
10: Laurent, est-ce qu'on l'emploie encore ?
0: C'est Monsieur Ponce qui habite à Pau dans les Pyrénées-Atlantiques, mais ça n'a rien à voir avec la question.
9: Très bien. J'ai fait une arrière tombale, pardon. Excusez-moi.
10: Laurent, est-ce que cette expression est tombée en désuétude ou est-ce qu'on
0: l'emploie
10: encore ?
0: Non, c'est une expression qu'on utilise toujours aujourd'hui et peut-être même plus que jamais, même si maintenant on l'utilise aussi pour d'autres institutions.
10: Tiens, il y a combien de mots ?
0: Je vous aide un peu.
10: Il y a combien de mots ?
0: Trois mots, et c'est vrai que on a tort sur l'origine de cette expression. Je vous aide un peu, parce qu'on croit que cette expression vient de quelque chose, et pas du tout. Cette expression vient du fait que le 5 mars 1848, on a rétabli le suffrage universel masculin. Tous les Français retrouvaient le droit de vote, sauf certains.
10: Sauf les prêtres.
0: Alors, c'est vrai que les prêtres ne retrouvaient pas le droit de vote.
10: D'accord.
0: Mais ce n'est pas à cause de ça qu'on a connu une nouvelle expression.
4: Les prisonniers,
0: effectivement, non.
10: Repris de justice.
0: Mais encore une troisième catégorie, c'est celle-là.
4: Les orphelins ?
0: Non, la plus intéressante et la plus importante.
4: Est-ce que c'est des gens qui avaient...
10: Les transgenres,
0: non. Non, vous m'avez dit, le clergé ne peut pas voter. Les détenus ne peuvent pas voter. Il y a une autre catégorie qui ne pouvait pas voter.
9: Les rabbins.
10: Les bourreaux.
9: Oui, enfin, non. Les religieux.
0: Non, ils sont beaucoup plus nombreux que tout ça.
9: Les francs-maçons.
0: Profession, oui, certains en font profession, oui, absolument.

0: Non, même si d'autres, on va dire, ils sont contraints. Même si d'autres y sont contraints, certains en font profession.
1: Les charcutiers traiteurs visagistes.
2: Est-ce que ce sont ceux qui travaillaient au plus proche de l'État?
0: Pardon.
3: Les ronds de cuir.
0: Ça c'est bien, mais c'est pas ça du tout.
2: mais c'est pas grave, c'était intelligent et déjà c'est bien, ça change.
1: Les ronds de cuir, ouais, non, alors.
4: La police.
0: Pas la police.
2: La gendarmerie.
0: Les militaires. Alors. En effet. À l'époque, comme on était dans un climat de tension avec la Confédération germanique, le gouvernement français avait estimé dangereux de laisser les soldats se disperser sur tout le territoire pour aller voter dans leur commune.
4: Oui,
0: donc,
4: c'est pas bête.
0: On n'avait pas donné le droit de vote aux militaires. Alors, quelle expression est née à cause de ça?
2: Pas touche aux chèvres.
1: La gueuse.
0: Mais non.
4: À la guerre comme à la guerre.
0: Les militaires n'avaient pas le droit de vote. Donc...
4: Pompon, t'es mort.
0: Mais non.
4: Je ne sais pas,
0: on va donner 300 euros.
3: Non, ça a été trop long
0: à venir.
5: Voilà, c'est les militaires qui vont nous faire trouver.
0: Rachel Kahn, vous emmènerez vous-même le chèque à M. Ponce à Pau.
3: Ah, génial.
4: Donnez-nous un des mots.
2: Il y a un mot d'ordre militaire dedans, justement.
5: Non, ça commence par les.
0: Non, ça ne commence pas par les.
6: Mais il y a trois mots.
0: La grande muette. Bonne réponse. Eh oui.
1: Mais oui.
0: Bonne réponse d'Ariel Wiesmann et de Laurent Baffy. La grande muette, c'est un surnom qu'on a donné pendant longtemps, effectivement, à l'armée française. On croit souvent que c'est parce qu'il y a un devoir de réserve et que les militaires n'ont pas le droit de s'exprimer. Mais c'est une erreur. En fait, cette expression, la grande muette, date de ce décret 5 mars 1848 parce qu'ils n'avaient pas le droit de vote. On a appelé donc l'armée la grande muette. Et c'est une expression qu'on utilise aujourd'hui à nouveau dans la presse. Voilà pourquoi j'ai eu l'idée de cette question à propos de l'éducation nationale, puisque parfois aussi l'éducation nationale, on a vu ça avec l'affaire de harcèlement, se transforme elle aussi en grande muette.
4: C'était aussi le nom d'un artiste de chez Michou.
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0: Bah, c'est quand même votre activité principale. Il paraît qu'il y a 3 millions d'euros en jeu, là.
5: Ah bah, mon activité principale, je fais plein d'autres choses. Je ne fais pas que tirer les boules. Je les tire ce soir.
0: C'est quand? Ah, c'est ce soir?
5: Ce soir, je tire.
0: C'est quoi, l'euro million? C'est quoi?
5: Non, alors là, ce soir, c'est le loto. Vendredi soir, je fais l'euro million. Et samedi soir, de nouveau le loto.
0: Bon, vous n'arrêtez pas.
5: Je n'arrête pas.
6: Quelle carrière? C'est rassurant.
0: Les boules ont toutes la même taille entre l'euro million, le loto et.
5: Alors non, les boules de l'euro million sont un peu plus petites.
6: C'est pour ça que tu présentes pas.
5: Mais c'est parce que. Je présente aussi, elles sont plus nombreuses en revanche.
0: Ah voilà.
3: Ah, parce qu'on gagne plus.
5: Il y a plus de boules, donc c'est plus difficile.
0: Comment
5: de gagner.
0: Comment ça, il y a plus de boules?
5: Il y a plus de numéros, il y a plus de boules.
0: Ah bon?
5: Ben oui! Déjà, l'euro million, il y en a 50. Et pour les étoiles, il y en a 12. Alors que pour le numéro chance, il y en a 10 pour le loto. Donc il y a plus de probabilité de gagner.
0: De prostate?
3: Oui!
5: Excusez-moi, c'est l'habitude. Il y a plus de probabilité de gagner au loto qu'à l'euro million, voyez-vous. Parce qu'il y a plus de boules.
0: On a l'impression d'être sur TF1 à 20h35.
6: La chance!
5: Alors j'ai qu'une minute 20 pour expliquer tout ça. Donc j'ai pas le temps.
0: C'est à quelle heure déjà je suis tombé dessus?
5: Vers 20h45.
0: Ah oui.
3: Mais j'imagine que c'est une activité qui t'enrichit énormément spirituellement.
5: Ah, mon banquier.
0: Elle a vraiment l'art de se foutre de la gueule du monde.
5: Non, mais il faut bien savoir lire les chiffres et tout. C'est pas facile.
6: Et t'as un prompteur pour lire les chiffres ou c'est
5: Mais oui, il y a un prompteur. C'est vrai.
6: Pour pas te tromper.
0: Pour quelqu'un qui sait lire les boules à l'envers.
5: Non, mais c'est pas si facile. Il y a de la pression.
3: En fait, t'as jamais les boules en main.
5: Non, je n'ai pas le droit.
3: Non,
6: demande à Jean-Philippe.
5: On a fait le tour de mes boules, on peut passer à autre chose.
0: Oui, on va passer à la première citation pour Yvette Lebrillant, qui habite en Haute-Garonne, qui a dit « Quand vous voyez un flic dans la rue, c'est qu'il n'y a pas de danger. S'il y avait du danger, le flic ne serait pas là. »
3: Jean-Yann.
0: Non, pas Jean-Yann.
4: Coluche.
0: C'est Coluche, bien sûr. Je dis ça parce que ce matin, on recevait, mais RTL, je fais partie de la famille de
5: Vous
0: RTL.
5: Êtes corporate, évidemment.
0: Voilà, et on recevait M. Retailleau, le ministre de l'Intérieur. Il y avait des flics partout.
6: Vous l'avez trouvé comment,
0: Retailleau ? Petit.
6: Ils sont tous petits, ministre.
0: Pour Laurent Gourion, qui habite les Andelys dans l'Eure. Ah, j'aime bien cette citation qui a dit « Jamais la souris ne confie sa destinée à un seul trou ».
5: Ah bah moi non plus. Pardon, excusez-moi.
0: Jamais la souris... Ah, c'est une citation culturelle.
3: Hein, Steinbeck.
0: Ah, à cause des souris.
4: Des souris. Des
0: oh, il y a de la culture chez madame.
5: Ah, bah alors, Walt Disney.
9: Ah oui, Ratatouille.
0: Ratatouille. Ce n'est ni Walt Disney, ni Steinbeck.
10: Je crois que je sais.
11: Américain.
3: Oui, jamais. Est-ce que vous pouvez répéter? J'ai pas compris.
5: Ah, ça m'étonne.
6: On va te montrer.

0: mimer.
1: Jamais la souris ne confie sa destinée à un seul trou.
0: Ah, c'est Dominique Pélicaud.
1: Non.
0: Enfin, il l'a pensé,
2: oh,
0: en tout cas.
2: Quelle horreur.
3: C'est honteux.
2: Oh mon Dieu, je me désolidarise de cette émission.
0: Excusez-moi de trouver les bonnes réponses.
2: Laurent, faites quelque chose. C'est horrible.
0: Mais je pose une question, ça se trouve, c'est pas lui, c'est lui ou c'est pas lui?
1: Je peux pas le réprimander, ça me fait rire.
2: C'était moi aussi, mais j'ai honte.
0: C'est pas lui, c'est pas lui.
1: Ça empêche pas,
0: c'est
1: je
0: pas Dodo,
1: ris.
0: C'est pas Dodo la saumure.
1: Je ris et j'ai honte, vous voyez.
2: Oui, c'est ça.
1: Voilà.
0: Donc c'est pas lui.
1: J'ai même envie de dire Tom et Jerry, puisque.
2: Exactement.
1: On parle de souris. Mais
2: est-ce que c'est français?
1: Alors, ce n'est pas français.
2: Anglais?
1: Alors écoutez, ce n'est pas anglais non plus.
4: Américain?
1: Ah non, c'est pas.
4: Ah, c'est belge?
1: C'est pas belge.
3: Espagnol?
1: Vous avez des nouvelles de Paul Elkarat, vous?
2: Je sais pas. Est-ce que c'est européen?
1: Européen, oui.
2: Ah,
4: russe. Espagnol.
2: Italien.
4: Italien.
0: Est-ce que c'est ch'ti?
1: Italien, oui.
3: Italien, ah.
0: Ah,
5: c'est un dramaturge?
1: Un dramaturge, oui, absolument.
0: Berlusconi?
5: Pirandello?
1: Non, auteur comique, dramaturge.
0: Dino Buzzati?
1: Non.
5: De quel siècle?
1: Ah, voilà une bonne
5: 18e?
1: Oh, bien avant. On est dans les années, on va dire, entre 200 et 180 avant Jésus-Christ.
2: Ah oui, Chadar,
0: il est mort alors.
4: Romulus!
1: Donc, pardon?
4: Romulus!
1: Romulus,
4: Rémus!
2: Donc l'Antiquité.
0: Rébus?
5: Plaute!
1: Plaute! Bonne réponse! De Paul Elkarat. C'est Plaute.
2: Plaute.
1: Pour Véronique Folle.
2: Plaute.
1: Comment vous dites-vous?
2: Plaute.
1: Ah, oh, il pense encore à ses boules.
2: Exactement.
1: Pour Véronique Folle, qui habite Carcassonne.
2: Véronique Folle, je l'adore.
0: Oui, c'est un homme ou une femme?
1: Qui a dit l'important. Oh, écoutez, merde.
2: Coucou Véro. C'est Véro Folle, monsieur et madame Folle.
4: Le goût, Laurent.
1: Il importe peu de descendre du singe. L'essentiel est de ne pas y remonter.
0: Ah, Jean-Yann.
2: Ça, c'est français.
1: Non, ce n'est pas français.
0: C'est africain?
2: Ça a été dit en français,
1: ça a été dit plutôt en allemand,
2: en allemand.
1: Nietzsche. Même si c'est quelqu'un qui est mort à Venise.
5: Thomas Mann.
1: Non, pas Thomas Mann.
2: C'est un auteur.
1: Un philosophe? Pas tout à fait auteur, non.
6: Au XXe siècle, il est mort à Venise au XXe siècle.
1: Ah non, il est mort en 1883.
3: Un musicien?
0: Goethe!
1: Un musicien.
3: Wagner.
1: Oui. Richard.
3: Bravo.
1: Wagner. Bonne réponse de Richard Orlinski. Bah, qu'est-ce qui vous arrive, Paul?
5: Non, mais j'étais dans la littérature.
1: Ah bah voilà, oui, c'est oui, ça, bah sortez-en. Hein. Pour Thomas Simon, qui habite Saint-Étienne, voilà une citation qui nous avait coûté 300 euros il y a quelques années. C'est un auteur que peu de gens connaissent, à part notre camarade Pierre Bénichoux, que j'aime citer en ce mois de mars, puisqu'on célèbre hélas la disparition de Pierre et qu'un livre vient de sortir sur non seulement sa vie, mais ses meilleurs mots à Pierre Bénichoux. Et il aimait beaucoup cet auteur. Enfin d'ailleurs, plus que l'auteur lui-même, il aimait cette phrase. Une phrase qui nous avait coûté 300 euros parce qu'un jour j'avais eu le malheur de la ressortir en l'absence de Pierre Bénichoux et personne n'avait retrouvé l'auteur de, écoutez bien, ne me secouez pas, je suis plein de larmes.
0: Oh, c'est joli.
3: Orangina. Français.
1: Avouez que c'est joli.
2: C'est très joli.
3: C'est français.
0: David Orangina.
1: C'est français.
0: Didier Orangina.
3: Orangina.
0: Et donc, c'est, est-ce que Ludovic Orangina?
6: Orangina.
0: Ah, non, Thierry Fanta. Thierry Fanta.
1: Non.
2: Secouez-moi.
1: Ni Fanta ni Orangina. Un écrivain, journaliste, français, humaniste, libertaire.
5: Est-ce que vous pensez qu'on...
1: C'est né en 1904 et mort en 56.
5: Mais je sais qui c'est.
3: Il est mort jeune.
5: Mais je cherche le prénom.
0: Réponse, on s'en fout.
2: Bah, dis le nom, c'est pas grave.
3: Non, c'est pas grave.
5: C'est Calais.
1: Oui, c'est Calais.
4: Bah,
1: oui.
4: Ah bah c'est super Calais comme
2: ça. Bonne réponse.
1: Mais vous n'avez pas le prénom?
4: Jean Calais.
3: Jean Calais.
0: Charles.
1: Non.
2: Est-ce que c'est un prénom composé?
1: Non plus.
3: Bien Calais.
5: Il sait son vrai nom.
1: C'est pas mal bien Calais.
0: Les Calais.
5: Son prénom c'est Barthelmès. Son vrai nom.
1: Pardon?
5: Barthelmès, son vrai nom.
1: Ah oui, c'est vrai qu'il s'appelait Raymond Théodore Barthelmès.
2: Ah bah, Raymond alors.
4: Théo.
3: Raymond Calais.
4: Théo Calais.
1: Non, parce qu'il a changé aussi le prénom.
3: Oui, décalé.
1: Pardon?
3: Décalé.
1: Dédécalé?
3: Oui, ouais, décalé. Ah, c'est... pas de Calais, non.
1: Non. Non, mais c'est dommage, vous retenez le nom et pas le prénom. Mais avouez que la phrase est pourtant jolie.
5: J'ai même son vrai
3: prénom. Elle est sublime.
1: Ah oui, elle est sublime.
2: Très belle phrase.
1: Ne me secouez pas, je suis plein de larmes. Et c'est signé de l'auteur de La Belle Lurette ou du Tout sur Tout. Ah. Un écrivain, un journaliste qui s'appelait, je vais vous accorder la réponse.
5: Non, mais c'est quoi la première lettre, juste le prénom?
1: H.
0: Grégory.
4: Henri Calais.
1: Bravo. C'était Henri Calais.
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1: Une question culturelle, une date. On va voir si Paul Elkarat est en forme.
0: Une date, le fruit ?
1: Non, une date historique, le 19 mai 1643.
5: Bataille de Rocroi.
1: Oh là, très bien. Bataille de Rocroi, c'est gagné. Et elle opposait qui à qui, la bataille de Rocroi ?
5: Les troupes du Grand Condé, Louis II de Bourbon face aux troupes du roi de France. Face aux troupes du roi de France.
0: Il était le plus drôle aux Paralympiques. Hein.
5: Avec les troupes du roi de France.
1: C'était quelle guerre, quelle guerre?
5: Bah, la guerre de 30 ans.
1: La guerre de 30 ans. Parfait, il sait tout. Tout ça est très bien. Et c'est une victoire, hein.
5: Victoire, bien sûr.
1: Victoire française contre les Espagnols. Ce que je comprends pas bien, là, vous allez m'expliquer, vous qui connaissez mieux l'histoire que moi. Qu'est-ce qu'ils foutaient dans les Ardennes, les Espagnols?
5: Bah, c'était c'est là où ils sont montés le plus haut, hein, les Espagnols. Ah, ils sont allés dans les Ardennes, ouais.
4: Ah oui. Au 9e siècle.
13: Provinces-Unies.
1: Qu'est-ce que vous dites, vous?
6: C'était l'Empire espagnol.
1: Alors, cher Ariel, si au 9e siècle, vous situez 1643, il y a un souci, vous voyez.
4: Non, mais vous dites la guerre de 30 ans. Mais moi, je me suis toujours demandé où vous situez la guerre de 100 ans.
5: 100 ans, mais 100 ans, c'est avant. 1337-1453.
0: Bah, c'est plus de 100 ans. Hein.
5: Alors que la guerre de 30 ans, c'est 1618-1648.
0: D'accord.
4: Ah, redis.
5: 1618-1648. La guerre de 30 ans, ça fait 30 ans. Voilà. Ah, alors que la guerre de 100 ans, elle fait 116 ans.
1: C'est génial. D'habitude, c'est quand même... Ce dialogue entre Ariel Dombal et Paul Elkarat, d'habitude, c'est le gamin qui demande des trucs au papa ou à la maman. Et là, c'est l'inverse, quand même. Une question zone.

0: Insecte.
1: Là, il s'agit de deux paires de testicules. Ah. Et oui, c'est un insecte.
0: C'est un insecte.
2: C'est le pou.
3: Le hulot.
2: De l'école.
1: Pardon.
2: C'est le pou. Parce qu'on va à l'école, c'est la rentrée, il y a des poux.
1: C'est le pou. Ah. Bonne réponse.
4: Mais Laurent,
1: Christophe Barbier.
4: Laurent, je comprends pas les deux paires de testicules, quoi. C'est une paire au-dessus de l'autre ou c'est une paire de...
1: Ça, faites ce que vous voulez cette nuit, mais c'est mercredi prochain, la journée internationale de lutte contre les poux.
2: Ah, ils sont partout.
1: Organisée dans les...
0: Ils ont combien de pattes?
1: Ah, bah écoutez, alors ça, je peux vous le dire. Combien il y a de pattes?
0: Oui, parce que, on est un...
1: 1, 2, 3, 4, 5, 6 pattes.
0: On est un insecte quand on a 6 pattes.
5: Comme les sauterelles. Et le pire, c'est pas les poux, c'est les lentes. Parce que faut tuer les lentes, en fait. Les poux, ils reviennent.
4: Mais je comprends pas pourquoi en 2024 il y a encore ce problème des poux, qu'on n'a pas trouvé un système. Parce que comment, quand j'étais en CP, en CE1, il y avait déjà des poux.
2: Bah, le système, ça serait que ta coiffure serve à tous les élèves
5: toi,
2: de classe.
5: Vite voilà. Plus de problème de
2: si
5: poux.
2: Si tous les écoliers étaient coiffés comme toi, Johan, il n'y aurait plus de poux.
6: Non, mais t'as pas des poux dans la barbe?
4: Non, ouais, ça allait très propre.
0: Non, mais écoutez, tout ça ne mène nulle part.
3: Moi, je propose une chanson d'Ariel.
1: Oh oui, il y a longtemps que vous n'avez pas fait votre chanson, Ariel.
3: Il y a un climat de paix.
1: La musique adoucit les morts, allez-y.
3: Un cantique.
0: Que Paris soit avec tous ses athlètes, tour Eiffel comme un trésor.
1: Ah non, l'autre, il danse pendant ce temps-là.
0: D'une médaille d'or. Il est mignon.
1: Alors, écoutez,
4: Riou est complètement...
1: Pour qu'on en arrive à ce qu'Ariel dise devant Johan Riou, qui se fout à genoux devant elle, il est mignon.
0: Oh. Mais là. Oui, c'était mignon, ce geste. Ouais.
1: Ah, c'est pas pareil, c'était mignon.
0: C'était un geste chevaleresque.
3: C'est vrai. Ouais, c'est joli.
0: Et ça,
4: moi, je suis encore vieux jeu, je suis désuet. Non, mais c'est vrai,
0: désuet. Mais c'est gracieux.
1: C'est un joli
0: désuet.
1: Compliment que vous lui faites, Ariel.
2: Mais non.
0: Non, mais on était aux insectes, on était aux poux, nombreuses les pattes des poux, il y en a 6.
6: Mais là,
0: six.
6: Ça fait 3 ou 4 heures qu'on a parlé des poux.
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1: Vous n'avez pas froid, Johan Rioux, vous êtes en chemisette d'été alors qu'on se caille dans ce studio. Le public a froid, n'est-ce pas que vous avez froid?
3: Ouais.
1: À M6, il ne chauffe pas. Monsieur de Taverneau fait des économies sur tout, y compris sur notre santé. Et lui, il est là en chemisette, non, bras nus.
3: Enlève ce coussin, là. Ah non, c'est pas un coussin.
6: Johan, tu manges des damars, le matin?
4: Mais non, mais j'aime bien parce que je sais que pendant 3 heures, ça va être bouillonnant. Je vais dire plein de bêtises. Et là, déjà, ça monte en température, ça chauffe. Et je suis à la place aujourd'hui pour la première fois d'Ariel Dombal. La même classe, la même élégance.
1: On a bien vu la différence. Oui.
6: Recrache-la.
4: La même pudeur.
6: Oui,
4: bon, alors, Sébastien, tu fais quoi dans ta vie? Je t'ai pas vu depuis 6 mois, Sébastien.
3: Ah, moi, j'ai refait ma salle de bain, là. Il m'arrive des trucs de dingue, là. Et toi, ça va?
4: T'es revenu dans le grand capital, alors?
3: Ouais, j'adore, j'ai plein de thunes.
4: Tu t'es renié, quoi.
3: Oui, mais on peut passer à autre chose, patron.
1: C'est vrai qu'il est chiant. Hein,
3: il est chiant, il est...
1: Il faut toujours qu'ils mettent le doigt là où il faut pas.
4: Ça me dit toute la même chose.
3: Ah, ouais. N'est-ce pas, Caroline?
4: Oh, Caro, t'as froid, Caro, on te voit pas. Mais regarde, elle est toute... Elle a un manteau, elle a une écharpe, elle a des lunettes de soleil. Mais je comprends pas la dichotomie entre la lunette de soleil et...
1: La dichotomie. Employez des mots qu'elle comprend déjà.
3: Il a appris un mot ce week-end.
4: C'est le mot que je préfère maintenant.
3: Mais je comprends pas la dichotomie. Non, il a appris un mot en 2023 et voilà, 2024, il nous le balance.
1: Arrêtez de vous gratter devant tout le monde.
3: Ah.
4: Non, c'est pas que je me gratte, c'est que je me caresse.
3: Ah,
4: je
3: mais
4: me...
3: Ah.
6: Bon, enfin, en même temps,
3: interdisait ça pendant les heures de bureau.
4: Mais ça paraît naturel, c'est vrai que là, pour les auditeurs qui ne voient pas la scène, et c'est dommage pour eux.
6: Ah oui, c'est sûr. Vrai, oui.
1: Je suis pas sûr que ce soit dommage. Ah. Mais allez-y, oui. Alors
4: là, tiens, je fais une diagonale avec ma main gauche sur mon torse et tout.
6: Ah. Et c'est ça qui prend du temps.
4: Allez, on rigole, on rigole.
1: Une première citation, oui, on rigole, oui. Pour Monsieur Barbier, Charles Barbier, qui habite Ondres dans les Landes, qui a dit « Si tes larmes deviennent jaunes, c'est qu'il est vraiment temps d'aller pisser. Oh. »
4: Du Coluche?
1: Non, c'est pas du Coluche, c'est pas du Jean-Yann.
6: C'est pas du Frédéric Dard.
0: C'est français.
1: C'est francophone.
4: Ah, c'est Luc, alors qu'il y a du Gueule.

0: Gueluc.
1: Philippe Gueluc, bonne réponse, c'est le chat. C'est dans l'album des 40 ans de Gueluc pour Jean-Jacques Martin, qui habite Latmorin dans l'Hérault, qui a dit les chats, justement. Les chats adorent les gens qui leur sont allergiques.
2: Oh, c'est très joli.
3: C'est vrai.
4: C'est très, très
5: vrai. Jean Reno.
1: Pardon.
4: Lynn Renaud.
1: Pourquoi Lynn Renaud?
4: Je sais pas, je vois Lynn Renaud, je vois un chat.
5: C'est pas Colette?
1: Non, ce n'est pas Colette.
4: C'est une femme, hein.
1: Ce n'est pas une femme.
6: Une grosse tête habituelle?
1: Une grosse tête, non. Non.
3: C'est un homme qui nous a quittés.
1: Ah oui, c'est un homme qui vous a quittés. La liste va être longue.
7: Un dramaturge.
3: Bah non, en fait.
8: Mais il a quitté Caroline il y a longtemps.
1: Les chats adorent les gens qui leur sont allergiques.
5: C'est un dramaturge ?
1: Dramaturge, non.
3: Mais lui-même, non. Avait-il des problèmes avec les chats ?
1: Non, il avait beaucoup de chats autour
5: c'est
1: de lui.
5: C'est pas Adil Moncrief.
3: C'est
5: Richelieu.
1: C'est... Richelieu, non. Non.
5: Un romancier ?
1: Un diariste, comme je dis souvent.
3: Oui.
5: C'est Jules Renard.
1: Non, pas Jules Renard.
4: Tristan Bernard.
1: Non plus, non.
4: Alors
1: non.
4: C'est André quelque chose.
1: Non.
4: André
8: Rieu. Il est du 20e siècle.
5: C'est Pierre Daninos.
1: Pierre Daninos.
4: C'est
1: non.
4: Pas le mec de C'est pas sorcier. C'est non pas plus. Maurice.
1: Pourquoi le mec de C'est pas sorcier?
4: Je sais pas, je le vois, je vois un chat.
8: Il est du 20e siècle.
4: Maurice,
5: ça,
4: je
5: ça pourrait être Paul Léoto.
1: Et c'est pas Léoto. Bonne réponse de Franck Ferrand.
3: Il le savait depuis le début.
4: Je n'arrive pas à retenir.
5: C'est vrai.
4: Diariste. Paul Léoto.
3: Oui, ça pourrait être Paul Léoto.
4: Non, mais qu'est-ce qu'il est intelligent, le mec du Tour de France.
1: Pour Sylviane Cardozo, qui habite Lauzet, c'est en Charente-Maritime. À qui doit-on ces jolies lignes ? Je naquis infirme et malade, je coûtais la vie à ma mère, et ma naissance fut le premier de mes malheurs.
5: Oula. Oh, c'est beau, ça. Oh,
4: bah, c'est quelqu'un...
1: Jean-Luc Delarue ?
4: C'est quelqu'un qui croyait en la vie.
3: C'est Baudelaire, quelqu'un dont la mère est mort en lui donnant naissance.
1: Eh ben oui, oui, bah, ça, oui, c'est ce qu'il raconte.
4: Oui, bah, j'ai compris, c'est ça que je voulais dire.
8: Un grand dépressif.
1: Je naquis infirme et malade, je coûtais la vie à ma mère et ma naissance fut le premier de mes malheurs.
4: Est-ce que ce ne serait pas un peintre ?
1: Non, ce ne serait. Ah ben,
5: non, c'est un
1: je
5: poète.
1: Je vous confirme,
5: non.
1: Ce n'est pas un peintre.
5: C'est un d'accord. Poète.
8: Alors
4: est-ce que ce serait un poète ?
1: Un poète, écrivain, surtout plus que poète.
5: Oui.
4: Oui, bah, je pense hélas à ce,
5: c'est pas Château,
4: à ce sacré Victor.
1: Non, philosophe aussi.
4: Alain.
3: Ah oui.
1: Je pensais que M. Ferrand savait
5: oui, oui, non,
1: ça.
5: Mais je connais en plus la citation.
3: Ah, moi aussi, oui, je connais.
4: Vincent Lagaffe ?
1: Enfin,
4: moi, c'est le seul philosophe que je connais.
5: Est-ce que ce ne serait pas Jean-Jacques Rousseau ?
1: Et c'est Jean-Jacques Rousseau ! Bonne réponse de Franck Ferrand.
3: Oh, il n'a jamais été heureux.
1: Une citation maintenant pour Jérémy Joblin, qui habite Molette dans les Yvelines, qui a dit « Dans un monde sans mélancolie, les rossignols se mettraient à rôter. »
5: Oh, très joli.
4: C'est Jean-Yann.
3: Micheline Dax.
1: Quel rapport.
4: Je sais qu'elle imitait bien l'oiseau.
1: Oui, d'accord.
4: Mais elle rôtait bien, surtout.
5: Ça pourrait être Pierre Dac.
1: Non, non. Dans un monde sans mélancolie, les rossignols se mettraient à rôter.
4: Est-ce que c'est français?
3: Est-ce que c'est français?
1: Français d'origine étrangère.
4: Ah,
5: Ionesco.
4: C'est
1: Ionesco, non, mais on est dans la même
4: Sarkozy,
1: nationalité.
4: Sarkozy.
5: Un roumain, donc, un roumain.
3: Tolstoï.
4: Un roumain.
1: Ah, bah, c'est Cioran.
3: Moi, je connais.
1: Et c'est Cioran.
4: Bah oui.
1: Belle réponse. Excellente réponse.
4: Ah, t'es bien emmerdé, Ferrand.
5: Ah, là, je reconnais.
4: Parce que le clou, il l'a trouvé. Alors, toi, tu galérais.
1: Émile Cioran, c'est de la culture, ça. Bravo, Toen.
5: Bravo,
1: Toen.
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1: Pour Anne Turpin, une question à la portée de tous. Anne Turpin habite Villecresne dans le Val-de-Marne et on va parler des acronymes, mais des acronymes américains évidemment. Alors le POTUS, ça vous savez qui
4: oui,
1: c'est?
4: Oui, président
8: of the United States. United States.
1: Oui. La FLOTUS, c'est
4: la
8: First Lady. First Lady of the U.
1: Voilà.
8: United States.
1: La MILF.
8: C'est Mother I'd Like to Fuck.
1: LOL.
8: Loud of Laughs.
1: Vous voyez, vous connaissez tous les acronymes américains. ASAP.
8: As soon as possible.
1: Dès que possible, voilà. Laser.
11: Light Amplification and Stimulation of Radiation.
1: Excellente réponse.
5: Encore plus dur. L'Azerbaïdjan.
1: Laser, c'est exactement Light Amplification by Stimulated Emission of Radiation. GOAT, tout le monde connaît ça.
8: Oui, great of all time.
5: C'est comme ça qu'on m'appelle.
1: Greatest of
5: encore
1: all
5: plus
1: time.
5: Dur, RATP.
1: Le meilleur de tous les temps. Non, mais ce sont des acronymes uniquement américains. Bien c'est sûr. Pour pas être perdu aux États-Unis quand vous tombez évidemment sur ces trois lettres ou quatre lettres. Dit I et Y, DIY.
8: Do it yourself.
1: Do it yourself, fais-le toi-même. Et enfin, YOLO.
8: You only live once.
1: You only live once, ce qui veut dire...
5: On ne vit qu'une fois.
1: On ne vit ça qu'une fois. Bravo, là, vous m'avez fait le tour. Hein. Il y en avait d'autres, mais les autres, vous les connaissez. OMG.
0: Oh my God.
8: Oh my God.
1: Voilà.
0: C'est ce que disent les femmes, généralement. Enfin, bref. Je vais quand pas rentrer dans les détails, c'est pas l'heure.
2: Prétentieux.
1: Mais non, il a même pas compris.
11: Non, c'est quand elles voient leur sextoy.
1: Mais voilà,
0: mais
1: voyons.
0: Oui.
1: Il est couillon, lui, là.
0: Il est bébête. Hein.
5: Roselyne, t'as toujours le tien qui marche au fioul.
11: Non, avec des pédales.
0: Elle vient de la comprendre. Elle vient de la comprendre.
1: Vous n'arriverez pas à la poser.
5: Oui, elle a des sextoys, évidemment, comme toutes les femmes, quasiment.
1: Nathalie?
0: Nathalie?
5: Oui, dans une armoire, j'en ai vu. Qu'est-ce que j'adore fouiller, vous savez, je n'ai
0: rien. Il y avait un grand black dans son armoire.
5: Pendant qu'elle était au boulot, j'ai refait
8: la chambre. Mais sont toutes fouillées, sans... Non, mais t'as pas le droit.
1: Alors...
5: C'était au milieu des chaussettes. Ah, je...
1: J'espère que vous allez chanter la chanson de Gilbert Bécaud. Elle avait un joli nom, Nathalie, mon God. Enfin, vous n'aviez pas fouillé dans son placard.
8: Non, non. Ça, je suis outré.
5: Ah, mais ouais, c'est peut-être une métaphore. Le placard, c'est peut-être autre chose. Mais je ne fouille pas son portable, en revanche, pas encore.
0: Mais attends,
5: parce que j'ai pas son code. Je lui ai dit, mon amour, je pourrais avoir ton code.
0: Mais ça va pas.
5: Pas tout de suite, pas tout de suite. Maintenant, c'est... Moi, je veux le partage total et j'aimerais bien. Et elle, elle a mes codes et tout. Hein.
8: Attends, excuse-moi.
0: Oui, mais elle a rien à craindre.
5: Et qu'elle tombe sur toi, un texto à ta mère. C'est ta meilleure blague. Moi, je suis vraiment en couple parce que je découvre le couple, vous savez, à 37 ans. À 47 ans, pardon.
8: Ah, mais t'es en couple.
5: Mais oui.
8: Mais j'ai pas suivi.
5: Mais oui.
6: Ça doit se marier. Ça doit te reposer la main, non?
8: Ah, ça y est, vous
5: non,
8: êtes...
5: je suis très.
8: Vous êtes ensemble, ça y est
1: Elle est ensemble, elle, lui et les sextoys.
8: Je voudrais savoir, tu as dit, c'est la première fois que je suis en couple, mais vous êtes en couple, vous vivez ensemble?
5: Bah, nos travails.
6: Les gens, c'est lui qui paye les piles.
5: Est-ce que vous pensez que je suis bon au lit?
8: Non.
1: Par je vous dire.
5: Non, mais c'est vrai que je suis nul.
8: Est-ce que tu
5: plies? Parce que j'ai pas confiance en moi et puis j'ai pas la.
8: Non, non, c'est pas une question de confiance.
5: Et si
8: c'est une question d'envie. Ouais. C'est une question de savourer.
5: Ouais.
8: Tu vois, quand tu manges un truc qui te plaît.
5: Ouais.
8: Et ben, t'as du plaisir. Mmh. Et ben, c'est pareil, là.
5: Ouais, mais j'ai pas le sentiment de possession. J'aime pas avoir la possession.
8: Mais on sent, mais.
5: Non, mais.
8: Oh, mais attends, excuse-moi.
11: Non, on va peut-être arrêter ce déballage intime, là.
0: Mais peut-être t'as pas trouvé la bonne espèce.
5: Laurent, tu peux.
6: Et est-ce que tu dis des gros mots pendant l'acte?
5: Ah non, jamais, j'ose pas.
1: Changer de zoo.
5: Oh, j'ai honte de ce que je dis.
8: Dis-moi des trucs sales. Poubelle.
6: La cuisine, la salle de bain.
8: Poubelle pleine.
5: Une fois. Non, je vais pas, j'arrête là.
0: Si.
1: Alors, allez-y, vous avez commencé.
8: Hey, nous, on s'en fout, on est là jusqu'à 18
0: ans. Ouais.
1: Une fois,
5: j'ai osé, vous savez, la petite fessée, mais c'est du lâcher, en fait.
8: Oh là là.
5: Tu fais. Oh, j'ai pas osé, j'ai dit. Bon, je le fais, mais parce que tu me donnes.
11: Non, là. Mais arrête-toi, là.
5: Mais
11: on
5: c'était
11: en
5: nul.
11: Plus, là.
1: Non, mais voyez comment il fait avec cette petite main.
5: Une fois, j'ai essayé la petite fessée.
1: Mais oui. Elle, vous faisant une fessée ou vous lui faisant?
5: Moi,
11: je suis effondré. Là.
1: Vous voulez pas lui donner, Roselyne, des petits cours parce que vous êtes.
11: Lui donner la fessée?
1: Non.
11: Oh, bah non. Non.
0: Ah oui, Roselyne.
6: Non, Roselyne, si tu le branles, on gagne 20 minutes.
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1: Je voudrais remercier ce monsieur qui travaille pour Paris Première, qui, je crois, n'a jamais eu une émission aussi agitée. Alors moi, de temps en temps, il vient me voir et me dire « Faut pas boire de l'eau !» Enfin, si, j'ai le droit de boire de l'eau, mais faut pas mettre l'eau parce qu'il y a une marque dessus, sur le pupitre. 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
4: Il vous respecte pas, quoi.
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4: Première. L'honneur, oui. L'honneur.

0: Donc il a un boulot incroyable. Et là maintenant, il vient essuyer le front de Jean-Philippe Janssen.
1: Oui, parce que je brille. On n'arrive pas à me matifier la gueule, moi. C'est marrant, hein.
2: J'ai une goutte de café sur mon slip, viens. Non, mais viens, sérieux, j'ai du café. On s'en fout, ça fera un MeToo, ça fera du buzz.
0: Non, mais merci, monsieur.
1: Ah oui, bravo. Merci.
0: On est infernal, en fait, vous bien le dire. On dit inferno ou infernal?
3: On est infernal.
0: Alors, on est infernal.
3: Nous sommes infernaux.
0: Nous sommes, je l'avais bien dit. Nous sommes infernaux et il est infernal. Une autre question culturelle pour Sophie Cruz, qui habite La Riche, c'est en Indre-et-Loire. Sa devise était « Le froid me chasse ». Son emblème était une hirondelle. Elle est devenue veuve à 25 ans quand son époux est mort dans un duel. De qui s'agit-il?
3: Ah, c'était pas Yvonne Printemps?
0: Yvonne Printemps, non.
2: Bettencourt?
0: Hirondelle ne fait pas le printemps. Ouais.
3: Son époux est mort dans un duel. Un duel
4: au pistolet?
0: Alors, c'était, je pense pas que ce soit au pistolet.
4: À l'épée.
0: On est en, je pense pas, je suis même quasi sûr. On est en 1600, il y a des pistolets.
5: Mais à l'époque, les duels étaient à l'arme blanche.
0: On est d'accord que c'est à l'arme blanche.
2: Oui.
4: Alors, en 1600 combien?
0: On est le 5 février 1651.
3: C'était pas Ninon de l'Enclos?
0: Non, et elle a 25 ans, elle devient veuve, on lui apprend que son époux s'est tué lors d'un duel.
3: Ah, c'est Madame de Sévigné.
0: Excellente réponse de Franck Ferrand, de son vrai nom.
3: Marie de Rabutin-Chantal.
0: Exactement, Marie de Rabutin-Chantal dit Madame de comment ça c'est moins chic?
1: Marie de Rabutin.
5: Elle était la petite fille de Jeanne de Chantal, la sainte.
0: Exactement, Marie de Rabutin-Chantal.
2: Tu n'es pas une sainte.
1: Tu crois qu'on connaît Jeanne de Chantal?
5: Normalement, on connaît Jeanne de Chantal.
1: Non, on connaît Chantal là-dessous, nous c'est tout. Non.
0: La compagne. Qu'est-ce que j'ai à voir là-dedans? Non.
1: Jeanne de Chantal, la grande.
5: Jeanne de Chantal, c'était une des grandes figures spirituelles du XVIIe siècle, qui était très proche de François de Sales. Bon, bref.
0: La marquise de Sévigné, a été veuve très très jeune. Hein. Je ne savais pas qu'elle a été veuve à 25 ans.
5: Et ça lui a permis... Elle a été, c'est incroyable, Madame de Sévigné, puisque d'abord, elle est orpheline très tôt.
0: Ah oui.
5: On gère la fortune de ses parents, donc elle devient la plus riche jeune femme à marier. Elle épouse ce mari-là, ce personnage un peu étonnant, c'est
0: François Amagneux, seigneur d'Ambleville.
5: Voilà.
0: Chevalier d'Albret.
5: Et de Sévigné.
0: Voilà.
5: Enfin, marquis de Sévigné. Et il meurt en duel, ce qui fait que non seulement elle est riche, mais elle est libre. C'est incroyable.
1: Oh là là, la chance.
4: 25 ans, mon Dieu, la chance. Pété de thunes.
0: Non, mais quand c'est la Laetitia du XVIIe siècle.
2: Ah là là.
4: Et elle avait déjà des
1: emmerdés. T'es bien.
0: La brache à Méril du 22e.
1: Le rêve. Non, mais attendez, 25 ans, mais elle aurait pas pu écrire.
6: Et hein, Franck, ils avaient des enfants ou pas?
5: Ah oui, bien sûr. Ouais. Elle avait notamment sa célèbre fille,
0: la
5: comtesse de Grignan, à laquelle elle écrivait. Et puis, elle a eu un fils qui, lui aussi, est mort dans une affaire un peu louche et, je crois, probablement en duel.
0: Charles.
5: Il s'appelait Charles.
0: François, c'était la fille. C'est avec elle qu'elle a correspondu pendant tant d'années. Hein,
5: jusqu'à sa mort, elle est morte chez sa fille. À Grignan.
0: Elle se parlait par correspondance dans le métro. Et en tout cas, effectivement, il y a d'ailleurs à Grignan un fameux festival
5: de lettres.
0: C'est
5: Éric Emmanuel Schmitt qui s'en occupe.
0: Mais voilà, au moins, on aura appris et on aura rappelé à tout le monde que, effectivement, la marquise de Sévigné était veuve à 25 ans. Voilà pourquoi ça lui a laissé autant de temps pour écrire, écrire à sa fille, être libre. Vous avez
1: jamais remis quelqu'un après la
5: partie. Non, mais elle le dit d'ailleurs dans ses lettres, c'est magnifique. Elle dit, moi, je ne veux surtout pas, je veux garder ma liberté. Quoi.
0: Personne ne lui répondait sur Tinder. Non.
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0: Pour Rémi Jaya, qui habite Vichy dans l'Allier, pouvez-vous me dire comment s'appelle le bouchon qui se trouve à la frontière entre la Colombie et le Panama?
2: Un embouteillage? Non.
8: Entre le Panama
2: Hidalgo,
8: et...
2: Le Hidalgo. Ouais.
0: C'est une zone de marais et de forêts située à la frontière entre la Colombie et le Panama.
4: L'Amazonie?
0: Non, ça fait quand même 160 km de long et 50 km de large.
8: Ouais.
0: Il n'y a aucune infrastructure à cet endroit, aucune route. Et c'est très connu évidemment en géographie, on appelle ça la région du ou le bouchon du.
8: Du diable?
0: Du diable, non.
9: Ça se sniffe?
0: Ah non, ça se sniffe pas.
1: Le bouchon de...
10: Le bouchon, c'est la terre?
0: Non,
10: ce morceau de terre qui monte?
0: Non.
10: C'est un nom propre.
1: Et pourquoi on appelle ça le bouchon? Parce que c'est la forme d'un bouchon?
0: Oui, un peu, voyez-vous.
9: Je vais te le dire, oui.
0: C'est à l'est de l'isthme de Panama, à cheval sur le Panama et la Colombie, et ça marque la limite entre l'Amérique centrale et l'Amérique du Sud.
1: Y a pas le bouchon de cocaïne,
2: c'est pas l'isthme de Panama ?
0: Non.
1: Alors attendez. Alors, est-ce que c'est un mot espagnol que nous
0: cherchons ? Alors on peut le dire à la française, on peut le dire à l'espagnol.
1: Si on le dit à l'espagnol, on le dit comment ?
0: On dit pareil, oui, très pareil.
2: Tu veux le faire parler, toi ?
1: Je vais vous faire parler.
0: Bah oui. Alors, pas très loin, vous avez côté Panama. Mais un Yaziva, vous voyez, qui est le principal...
10: L'Aziza ?
0: Oui. Non, Yaziva, qui est le centre culturel. Et puis, alors, vous avez évidemment quand même quelques Indiens par là. Hein. Vous avez les Cuevas, mais ils ont été exterminés depuis. Les Mberas, les Kunas.
1: Donc c'est...
10: Il y a des... Attendez,
2: les Kunas.
10: Attendez, je l'ai... Il y a des chutes d'eau célèbres.
0: Pardon ?
10: À côté, il y a des chutes d'eau célèbres.
0: Il y a peut-être des chutes d'eau célèbres, mais pas à ma connaissance, non.
1: Laurent, est-ce que vous nous donnez des tribus d'Indiens parce qu'en fait, ça, a le nom, ça porte le nom d'une tribu?
0: Ah, pas du tout. C'est quand même une zone d'activité pour les rebelles colombiens qui viennent parfois...
10: Le Cabac, Medellin,
9: le bouchon du Parc. Comme dirait Caroline, on ne peut pas répondre si on ne sait pas la réponse.
8: On peut deviner.
1: Laurent, aidez-nous.
0: Je peux vous aider phonétiquement, si vous voulez.
1: Ah, bah oui. Moi, toute aide est
0: bienvenue. À moins que quelqu'un dans la salle ait la réponse et lève la main, mais je n'ai pas l'impression. Non.
10: Improuvable.
0: Alors, je vais vous aider, alors. On va dire que c'est une façon pour Jean-Philippe Janssen de répondre quand quelqu'un le remercie. Dans ces cas-là, il dit...
10: Merci les gens ? Pas de quoi ?
9: Biloute ?
10: Oui, quand même.
1: Le bouchon de Biloute.
0: C'est pas le bouchon de Biloute, non. Vous faites Jean-Phi, Bernard.
1: Oui. Ok.
0: Moi, je vous dis merci, Jean-Phi. Et tu réponds ?
1: De rien, madame.
0: Bonne réponse de Bernard, ma vie. Le bouchon d'Arien.
10: Jamais entendu ce nom, jamais.
9: Oh, quelle alors, belle question.
0: C'est la région du Darien. Et c'est vrai que j'en suis quand on lui dit merci, répond Darien.
10: Darien.
0: Le bouchon du Darien, vous ne connaissiez pas, Stevie?
8: Non, mais j'irai voir sur Google Earth.
0: Ah ben voilà, ben oui, vous voyez, comme quoi vous avez encore à apprendre en géographie.
8: La Terre est vaste.
2: Non, mais ça, c'est bien dit.
8: Non, mais en plus, je m'intéresse à la Lune, aux cratères, aux machins, je peux pas être partout.
0: Eh ben écoutez, si vous intéressez à la Lune, foutez-y le bouchon du Darien. Ça nous arrangera tous.
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0: Pour Mme Bouchon. Mme Bouchon. Elle habite à Tessancourt-sur-Aubette, Mme Bouchon.
12: Elle écoute pour entendre de la musique.
0: C'est un pseudonyme, hein, c'est Anne Hidalgo qui nous écrit. Mme Bouchon, en tout cas, espère un chèque RTL. Et ma question, la voici. Quel est l'autre nom de la marche des ânes?
10: Oula.
0: Peu de gens savent qu'on appelle ça aussi...
8: C'est un hymne national?
0: Ce n'est pas un hymne national.
8: Ce serait pas Gounod?
0: Mais c'est une musique que tout le monde connaît.
8: Ah bon?
0: Et tout le monde. Une musique que tout le monde connaît, sans savoir qu'on l'appelle aussi la marche des ânes. Et d'ailleurs, si vous saviez que ça s'appelle comme ça, je suis pas certain que vous la choisiriez toujours.
8: C'est la marche nuptiale.
0: Oui, c'est la marche nuptiale.
8: Oui. Mendelssohn. Félix Mendelssohn.
12: C'est vrai, hein, marche nuptiale.
0: Vous saviez qu'on appelait ça la marche des ânes?
10: Mais oui, pourquoi on l'appelle la marche des ânes?
0: Parce qu'il y a des violons qui font ian.
10: Ah oui.
0: Mais non. Un mariage, c'est sympa. Tu t'envoies la musique pour les deux mariés.
10: Ouais.
0: Et en fait, c'est la marche des ânes. Écoutez, hein.

0: Alors, oui,
1: c'est dans le songe d'une nuit d'été. C'est dans le songe d'une nuit d'été de Félix Mendelssohn.
2: Oui.
1: Et là, à un moment donné, dans la pièce de Shakespeare, je crois que c'est Titania qui est transformée en âne.
2: Et ben voilà.
1: Voilà, c'est ça.
2: Et ça va venir, le morceau que tout le monde connaît, parce que là, pour l'instant, effectivement, c'est un mariage raté.
3: Ouais, ouais.
0: Et quand on se marie, il y a ça, quand on se marie.
2: Qu'est-ce que vous dites?
0: Quand on se marie, il y a ce...
2: Ah ben vous mettrez la marche des... la marche des bourricots, vous.
0: J'ai tendu la perche,
3: c'est la danse des cochons.
2: Avec ton ânesse.
0: C'est bientôt.
2: Là, voilà la vraie marche nuptiale qu'on met dans tous les mariages.
0: Je me vois sur l'autel, je me vois arriver au milieu de la cathédrale, 3500 personnes dans la cathédrale
4: Nathalie, voulez-vous être là, devenir Madame Riou?
2: Qu'est-ce que vous dites?
4: Nathalie, voulez-vous vous prendre pour époux Monsieur Riou?
0: Non. Est-ce que Franck, tu peux commenter mon mariage? T'imagines, tu es Léon Citron, on est en direct sur France 2,
3: il est
0: 15h30
3: du tout,
0: en ce samedi, on est parti.
5: Ah, c'est un moment d'émotion comme nous n'en vivrons sûrement pas beaucoup. Regardez l'extraordinaire fusion de ce couple, mais que se passe-t-il alors? Pardon, je suis un peu surpris car je pensais que la mariée resterait en place. Non, elle est en train de sortir de la cathédrale.
2: Et la voilà, la marche nuptiale.

0: Écoutez-la bien, Johan, parce que vous la réentendrez jamais.
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1: Mais qu'est-ce que vous nous chantez là ?
0: Ah, c'est à Nice que nous attend Guillaume Gomez. Bonjour Guillaume.
3: Bonjour, bonjour tout le monde.
4: Bonjour Guillaume.
5: Salut Guillaume.
0: GG, puisque vous avez les initiales du bonheur, Guillaume.
3: Eh ben, on va voir ça après, à la fin de la chanson.
0: 36 ans, qu'est-ce que vous faites dans la vie ?
3: Alors écoutez, ben là pour l'instant, malheureusement, je suis au chômage partiel puisque je suis responsable d'exploitation dans un cinéma.
0: Aïe, aïe, aïe. Ah,
5: bon, quel cinéma à Nice ?
3: Alors, un cinéma tout nouveau qui a ouvert il y a 2 ans, qui s'appelle Pâté Gare du Sud.
6: D'accord. C'était un multiplex, quoi. C'était une autre question, Ariel ?
5: Question, mais oui, parce que j'adore aller au cinéma à Nice.
6: Ah oui,
3: eh ben,
6: mais
3: que attends,
6: à Nice.
7: La mytho, elle.
6: J'adore aller au cinéma,
7: cinéma à Nice.
0: Tu as des intérêts à bien vérifier les séances avant.
6: J'adore aller au cinéma.
8: Quand son jet privé décolle, c'est là-bas qu'elle va au cinéma. Laissez la tranquille.
6: J'adore aller au cabaret à Angoulême.
0: Guillaume Gomez, on va oublier le cinéma. Oublier le cinéma pour la chanson, puisque vous avez choisi un titre dont mes camarades vont devoir identifier l'interprète. C'est évidemment tout le principe de notre jeu. Et si jamais mes camarades n'avaient pas en mémoire le nom de celui qui chante la chanson que vous avez choisie, eh bien vous partirez pour 2 nuits en... Bah tiens, vous aussi, vous allez pouvoir profiter d'un bel hôtel, l'hôtel Original Human Hotel and Resort. Il y en a 500 un peu partout dans le monde, hein, puisqu'il y a 12 pays qui sont choisis par ces hôtels, 500 établissements, 6 catégories, du luxe à l'économique. Bon, on pourrait choisir le luxe.
6: Bah, oui, ça serait vraiment con.
0: Allez voir sur le site internet The Original Hotel. Ah, il a raison, Stevie. Vaut mieux
7: ça
0: parfois.
7: Ça dépend du lieu. Hein.
0: Vaut mieux parfois être dans un petit hôtel, dans un endroit magnifique,
5: bien sûr,
0: que dans un très bel hôtel à la Garenne-Colombes.
7: Voilà. Mais pourquoi
5: ah,
7: vous
5: non,
7: ne faites pas
5: non.
7: Parce qu'il n'y a pas de très beaux hôtels dans des lieux de nature. Parce que qui dit grand hôtel dit toute l'infrastructure. Parfois, vaut mieux des petites structures dans des lodges, par exemple, pour aller voir des paysages magnifiques, que des grandes structures où, bah,
0: voilà,
7: forcément, c'est
0: écoutez,
7: urbanisé.
0: Ah ouais.
7: Ben oui, mais c'est ça la vie, mon gars.
9: Tu vois,
7: c'est
9: l'office du tourisme.
0: Il vaut mieux un camping à Monaco que le Ritz à la Garenne-Colombes.
6: Mais Jérémy, on peut être heureux en amour à Niort et être malheureux en amour à Venise. Hein. Mais c'est pas le lieu qui compte, c'est le
9: mais t'es puceau, toi, de quoi tu parles.
6: Non, Guy... je siffle.
0: Comment ça?
7: C'est le parrain des trois, des triplés. C'est le père des triplés.
0: Enfin, on va entendre parler d'autre chose que du coronavirus. Toutes les chaînes info peuvent l'annoncer. Guillaume, pardon pour cette interruption momentanée de notre jeu. Mais mesdames et messieurs, nous venons d'apprendre un truc furtif.
6: J'ai fait l'amour par téléphone avec... C'est la même sensation, hein, je t'assure.
7: Ah bah non, non.
6: Je me suis fait pénétrer l'âme. Non, mais ça a été un moment incroyable.
8: Tu t'es fait pénétrer l'âme.
6: Mais oui. Mais oh, vous, ça vous plaît pas? Non, moi, je vais vous dire la vérité. Moi, j'ai des érections au téléphone.
7: Non, bah, c'est une fake news encore. Merci, Johan.
0: Oh là là. Stevie a quand même demandé si Johan était le père des trois brebis.
7: Oui, tu t'es jamais tapé la chèvre. Rassure-moi. Parce que...
6: C'est moi la chèvre.
0: Je crois qu'il est temps de chanter, Guillaume. Vous êtes d'accord? Un peu de poésie nous fera du bien.
3: Ah, oui. Tout à fait, tout à fait. D'ailleurs, je vais conseiller aux grosses têtes de bien écouter les paroles du début à la fin.
0: Ça marche.
3: Et puis, comme ça, je gagne.
0: On vous écoute, c'est parti Guillaume.
3: Allez, c'est parti.

0: visage. Faut que t'effaces toutes ces traces creusées sur ma figure.
1: C'est un homme ?
2: Un homme, oui.
0: Trempe mon corps.
3: Délicat, en tout cas, son
1: père. Il est mort ?
3: Est-ce que tu peux faire du ménage sur mon visage ?
1: Vivant ?
2: Vivant.
0: Je ne sortirai plus jamais.
2: Renaud, non.
0: Sans plusieurs couches de fourrure.
3: Est-ce qu'il fait encore des tubes, cet homme ?
2: Des tubes un peu moins qu'avant.
3: D'accord.
1: Gali ?
4: Hubert Félix Tiefen ?
2: Non.
4: Non, chanteur rock un peu ou varié.
2: Il en a fait beaucoup des tubes. Attention,
1: d'accord.
4: Chanteur rock,
2: rock non.
1: Eddie Mitchell.
3: Vous pensez qu'on peut en chanter genre
2: 3 ou 4 oui.
3: 3 ou 4. Ah ouais, donc on est sur du gros.
1: Antoine.
2: Antoine non.
4: William Scheller.
2: Non.
0: Faut que t'es
4: Michel Fugain.
0: Toutes ces traces creusées sur ma figure.
1: Christian Morin.
2: Ah oui, Christian Morin non.
4: Philippe Risoli.
2: Non,
4: il a fait partie d'un groupe.
0: Je veux dans la peinture.
4: Non, non.
2: Non, c'est un chanteur solo.
1: Stéphane Echer.
4: Il joue de la guitare.
3: Il est français ?
4: Francis Lalanne.
2: Français.
0: Ma famille Francis Lalanne,
2: non.
1: Paul Naref.
2: Paul Naref, non.
4: Il joue de la guitare ou de l'instrument ?
2: Il joue de la guitare.
4: Francis Cabrel.
2: Francis Cabrel, c'est gagné, Florian Gazan.
0: J'y étais presque.
1: Mon pauvre Gégé.
2: Ah, c'est la guitare.
0: Eh oui, j'y étais presque.
5: Ah, mais oui, Guillaume.
2: Écoutez le vrai, Cabrel.

0: s'appelle Photo de voyage, l'album, et la chanson Docteur. C'est vrai que c'est pas la plus connue de Francis Cabrel. C'était un bon choix. Et ce sera hélas une montre RTL, Guillaume.
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0: Une question pour Marie. C'est Alic qui habite Carvin dans le Pas-de-Calais, qui sur son peloton d'exécution, plutôt en face de son peloton d'exécution, plutôt sur son poteau attaché, quoi qu'il n'était peut-être pas attaché à un poteau, mais face au soldat.
2: Plus vous précisez, moi c'est facile.
3: Vous connaissez votre question ou pas?
0: Si, mais j'essaie d'être précis parce que je vous connais. Après, vous allez évidemment corriger, me reprendre.
3: Non, jamais. On va peut-être vous reprendre. Nous, un peloton d'exécution, on va vous écouter calmement.
0: Qui face au soldat de son peloton d'exécution a crié « Soldat visé au cœur ».
4: Monsieur de Charette.
0: Non, c'est pas Monsieur de Charette.
3: Le maréchal Ney.
0: Bonne réponse de Jean-Bendigny. Eh oui, le maréchal Ney, maréchal d'Empire, qui fut exécuté. On est attaché à un poteau dans ces cas-là ou pas?
5: Alors, il n'était pas attaché. Et dans son cas, on ne sait même pas s'il a été exécuté. Ah. Parce que vous savez qu'il y a des gens qui prétendent que le maréchal Ney a été... exfiltré et qu'on a fait un semblant d'exécution.
3: Oui, il paraît qu'ils vivent très heureux avec Dupont de Ligonnès.
4: Oui, mais ça, tu
0: il
4: sais.
0: Il paraît, c'est... en tout cas, qu'il a refusé qu'on lui bande les yeux. Oui. Il aurait dit, ignorez-vous que depuis 25 ans, j'ai l'habitude de regarder en face les boulets et les balles, parce qu'évidemment, il a été un grand maréchal d'Empire. Puis après, il s'est adressé aux soldats encore en disant, camarades, tirez sur moi et visez juste. Et la phrase qu'on lui prête, c'est, soldats, visez droit au cœur. Bon, ça semble plus romanesque que véridique.
5: En tout cas, c'est un mot historique, c'est vrai, oui.
6: Tu dis qu'il n'a pas été fusillé?
3: Léon dit, je peux plus.
0: Ah oui, oui.
3: On dit que...
6: Ah oui, mais pourquoi pas?
5: Non, mais alors, là, je ne vais pas me lancer dans un grand débat, mais j'avais fait une émission entière, il y a des arguments,
3: si,
5: évidemment.
3: Ariel,
5: c'est pas simplement une idée en l'air, bien sûr.
3: Ah, mais il aurait fait quoi?
7: Il est sur le boulevard, il y a un boulevard à Paris.
3: Remarquez, ça peut être rigolo l'histoire racontée par Dari Boudboul.
0: Pourquoi on surnommait le Rougeau, paraît-il?
3: À mon avis, il avait une bonne
5: idée. Hein. Il avait promis à Louis XVIII qu'il allait ramener l'usurpateur, donc Napoléon, dans une cage de fer. Moyennant quoi, quand il l'a croisé en chemin, il s'est immédiatement rangé sous ses ordres.
0: Ah, mais non, mais il était rouquin, je viens de me rendre compte. Voilà pourquoi on l'appelait Rougeau. Le lion rouge, le Rougeau, le rouquin, crâne de tomate.
3: C'est joli aussi.
0: On l'a appelé.
5: Il était très respecté.
0: À l'époque, il n'y avait pas de problème de harcèlement.
3: Ah non, mais t'imagines aujourd'hui ça, il serait en procès et tout. Tant qu'il n'a pas été fusillé pour cette raison, c'est pas grave.
0: Crâne de tomate, en tout cas, a eu bien du courage face aux soldats. Si c'était vraiment lui, allez savoir. Bon, enfin, il n'y a pas 36 000 rouquins. Vous pensez que c'était un roux de secours qui a été mis.
5: Elle est bien celle-là, Laurent. Elle est bien aussi celle-là. Je trouve que le rire n'a pas été à la hauteur de la
0: raison. Parce que pour le coup. Non, mais c'était pas bien parce que le jeu de mots est raté. Voilà. Parce qu'il n'avait pas trouvé de roue de secours. Ça aurait été mieux. Voilà. Mais un roue de secours, ça marche pas. C'est voilà. Une roue. Vous voyez, c'est tout un art.
5: Ah oui, non, mais vous êtes vraiment un level de... Oui, on est tous battus.
8: Non, c'est un cours, en fait.
0: Il n'y avait pas de roue de secours.
6: Non,
0: là, ça aurait
6: mais
0: marché.
6: À l'époque, ce qui était dégueulasse, vous ne pouvez pas porter de chapeau parce qu'on marchait sur les chapeaux de roue.
5: Non, mais là, vous ne pouvez pas rire à ça. Là, c'était pas bien.
3: Si. Elle l'a réussi. Laisse-lui ça.
5: 15 minutes d'introduction.
6: C'est bien.
0: Et vous savez comment il était rouquin? Parce qu'on a...
3: Roulement de tambour.
5: Attendez.
3: Envoie le tambour.
5: Attendez, il s'élance.
3: Le rouquin, le petit quinquin, le petit roux.
0: Vous savez comment on est sûr que c'était lui, monsieur?
6: Ah non.
0: On a pris le dentier de sa maman. Non, mais c'est vrai, on a fait des tests.
6: ADN.
0: ADN.
3: Oh mon Dieu.
5: Celui-là, il vient de loin.
6: Roulement de tambour.
5: Celui-là, il vient de loin.
6: Tambour.
5: À mon avis, ça va finir sur roupette.
0: Non, pas du tout. Non.
3: Alors, c'est un poil roux, à mon avis.
0: C'est grâce aux dents de la mer qu'on voit les attaques de rouquins.
3: Vous levez là. Bravo. On l'avait pas vu. On peut arrêter.
6: Les attaques de rouquins. Oula.
3: Mais quel... on va avoir l'association des roux.
0: Pour Sophie Babel, qui habite Juvinas.
3: Elle parle toutes les roux, le Babel. Elle est formidable.
0: Alors,
3: c'est le Babybel.
6: Non, oui. Elle nous c'est le petit Babel, le Babi Bell.
0: Oui, oui, bien sûr.
2: Ah, oui. Elle espère quelle émission, quelle émission.
0: Elle espère un chèque RTL là-bas dans sa tour. Et
3: Ah oui.
0: Et on va tout faire aujourd'hui. Aujourd'hui, on se
2: lâche. Chaque fois que moi je tente, je prends un bide.
5: On fera le prix après.
0: Comment appelle-t-on la petite spatule? Là, c'est pour les médecins ou ceux qui ont un médecin dans leur famille.
3: Ferrari. Spatulette.
0: Ils sauront répondre à cette question. Comment appelle-t-on la petite spatule avec laquelle on appuie sur la langue pour examiner la bouche et la gorge?
2: Un bateau d'esquimaux.
6: Un spéculum.
2: Alors, si tu mets ton spéculum, si ton gynécologue...
3: Je ne mets pas dans la bouche. Tu ne sais pas où est ta bouche.
2: Si ton médecin te met un spéculum dans la bouche, Isabelle...
0: Un spéculum, d'accord, mais avec un sucre.
3: Ça se termine par « et ».
0: Non, ça se termine pas par « et ».
3: Parce que moi, j'ai beaucoup de médecins dans la famille.
0: Et comment ils appellent ça, alors?
3: Mais il y en a un qui est cardiologue, donc il ne fait pas beaucoup voir la bouche.
6: Ils
3: n'appellent
6: rien, ils disent « ouvrez la bouche
0: oui. ».
6: Tirez la langue, ils disent «
3: ouvrez
6: la langue ».
3: Ils ne disent pas « j'arrive, je vais utiliser ma... ». On voit bien qu'il a un truc en bois dans la main.
0: Alors en bois ou en métal, parfois, d'ailleurs.
6: Mais même ça va tomber avec une cuillère.
5: Est-ce qu'il y a un lien avec le mot « langue »
0: Oui, il y a un lien avec le mot « langue ».
5: C'est
0: Non.
7: Ma langue est plus fin, les médecins, parce que quand tu ouvres la bouche, quand tu tires la langue et que tu fais
0: comment vous dites
5: un tire-langue,
0: c'est tout bête, car vous n'êtes pas loin de la bonne réponse.
3: Un abaisse-langue.
0: Un abaisse-langue. Bonne réponse.
7: Un abaisse-langue.
3: Ben oui, oui.
0: C'était une question piège, parce qu'il n'y a pas de mots précis, en fait.
3: Ben oui, parce que 12 ans d'études de médecine pour appeler une petite spatule un abaisse-langue.
5: Mais comment tu veux l'appeler?
0: Oui, mais parfois, c'est vrai qu'on aurait pu trouver un mot de vocabulaire.
7: Mais ils le font plus, ça.
0: Qu'est-ce qu'on commence à
7: Mais non, ils vous disent ouvrir la bouche, tirer la langue et faites
6: non.
7: Mais non. Parce que sinon, vous tirez au cœur.
5: Mais qu'est-ce qu'elle raconte?
2: De quoi?
0: Ce qui me fait plaisir, si vous voulez, je vous dis, c'est que, bon, nous, elle ne nous est pas indispensable, mais elle a l'air tellement de s'amuser ici. Ouais,
3: elle est joyeuse. Mais elle est joyeuse.
0: Je peux pas la priver de
2: mais
0: ça.
2: C'est vrai.
7: Mais c'est bien. Vous vous amusez pas en écoutant
6: la ravie de la crèche.
7: C'est drôle.
0: Moi, je suis content de vous voir heureuse.
7: Mais moi, j'adore.
0: On peut vous en mettre plein la gueule. On peut. Enfin,
7: je m'amuse.
0: Voilà, elle est là, elle rigole.
6: Mais elle comprend pas.
3: Non, mais elle est mazo, elle est mazo.
7: Elle dit sa vie.
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0: Hier ont eu lieu des obsèques.

0: qui étaient les vrais obsèques 34 ans après les répétitions. Car la personne qui a été enterrée hier s'était déjà fait enterrer, mais comme une répétition de ses propres obsèques, il y a 34 ans. C'était hier dans un petit village du Loiret qu'ont eu lieu ces vrais obsèques 34 ans après la répétition générale. Mais de qui s'agit-il ?
1: Alors on l'a déterré.
2: Un acteur ?
0: Qu'est-ce que vous dites ?
1: On l'a déterré.
2: Mais non, mais non, il a répété.
0: On l'a pas laissé 34 ans dans le trou. Dans ces cas-là, on fait venir l'adjointe au maire de Saint-Dizier. Elle cherche le trou, elle la trouve.
3: Ah ouais. Alors, attendez, on cherche quelqu'un.
4: Mais Laurent, et pourquoi il y a 34 ans, alors il a fait une
0: répétition? Parce que comme ça, elle, c'est une dame, elle et son mari se sont amusés à assister à leurs propres obsèques, à leur enterrement il y a 34 ans. Lui d'ailleurs, il est mort entre-temps, il a rejoint le trou avant elle. Mais elle, elle vient de nous quitter et elle avait envie comme ça de s'amuser il y a 34 ans en vivant ses propres obsèques. Et évidemment, 34 ans après, et là, ça devait arriver un jour, elle a eu ses vrais obsèques, c'était hier.
2: Une personne connue ?
0: Oui, et vous, vous la connaissez, je le sais.
2: Moi ?
0: Oui.
2: Une miss, donc ?
0: Une miss. Ah, ça, c'est intéressant. Il y aurait eu un enterrement de miss hier sans que vous soyez invité.
2: Bah, ça me semble bizarre, mais...
5: Elle va pas au Miss Mort.
0: Pardon ?
5: Elle va au Miss Monde, pas au Miss Mort.
2: Je la connais. Hein ? Alors, c'est pas une miss.
0: Ah, c'est pas une miss, non, okay. Non.
3: C'est une femme politique?
0: Une femme politique, non. Moi, je ne la connaissais pas, cette femme. En fait, j'ai appris son existence quand on nous a annoncé sa disparition. Et c'est vrai qu'elle a été enterrée hier, quelques jours, c'est souvent le cas, après sa mort, parce qu'avant, c'est indélicat. Et toujours est-il qu'il y a 34 ans, ça, alors je l'ignorais, c'est Libération qui a fait deux pages là-dessus hier. Libération nous raconte, effectivement, qu'il y a 34 ans, elle avait déjà assister à ses propres obsèques, parce que ça l'amusait.
3: C'est une meuf marrante, alors.
0: Ouais, elle était plutôt manifestement...
3: C'est une auteure.
2: Il y a un lien...
3: Une auteure ?
0: Une auteure, oui.
2: Il y a un lien avec Tom Tom et Nana, ou quoi ?
0: Oui.
1: Ah oui, l'auteur de Tom et Nana.
2: Ah, c'est l'auteur de Tom Tom et Nana.
0: Alors, comment elle s'appelle ?
2: Ah ben, je ne sais plus.
3: Bérénice ?
0: Ah non.
3: Bénédicte ?
0: Non, mais je vais vous...
3: Dominique ?
0: Non, mais je vais vous accorder la bonne réponse.
3: Ah.
0: Parce qu'effectivement, c'est Bernadette Després qui était l'auteur de Tom Tom et Nana. Bonne réponse de Sylvie Tellier.
2: Et on note que la blonde en a mis 3, ce qu'on se dit. Quand même.
0: Cette dessinatrice était manifestement rigolote parce qu'elle avait avec son mari imaginé en 1990, il y a donc bien 34 ans, une cérémonie d'enterrement préparatoire.
3: Alors moi ça j'aimerais trop faire ça.
0: Ah oui.
6: Oh non.
0: Bah si vous voulez on le fait. Hein.
5: Ah oui.
3: Mais on
0: Alors écoutez, je n'imite pas très bien Léon Zitrone, mais je peux essayer. Mesdames et messieurs, bonsoir. Ici l'enterrement de Roman de Duyck. La boîte à chaussures vient d'arriver. On vient de glisser le corps
3: des crevettes
0: dans la boîte à chaussures. On a fait 2 trous de chaque côté, mesdames et messieurs, bonsoir, pour passer les bras afin qu'il nous fasse rire une dernière fois. Et oui, le voici, le petit Roman de Duyck, un talent formidable, incroyable, et nous assistons à son enterrement. Sylvie Tellier, ex Miss Monde, Miss RTL, Miss TF1, Mystère pour certains, est ici en tête du cortège, suivi par l'ambassadeur de Tatalande, monsieur Jean-Philippe Janssen. Et on voit l'adjointe au maire de Saint-Dizier qui cherche le trou dans le cimetière.
6: Bravo.
0: Et voilà, il n'y a qu'à demander.
3: Magnifique.
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0: Une question pour Annie Lelarge, qui habite Tartaras, madame Lelarge.
5: Tartaras.
0: Tartaras.
5: Tartaras à la récré. Tartaras à la récré.
0: C'est dans la Loire, Tartaras.
5: J'aimerais vas-y, Tartaras, là. Vas-y, pose ta question, là.
0: J'aimerais que vous me retrouviez.
8: Là, tu me fais penser à Guim, c'est Booba, ça me donne envie de vomir.
5: Comment il se la pète, là?
0: Pas comme ça, en bas de mon immeuble, hein, Yohann Rioux.
6: Il y a quoi? Pas ça, monsieur Rouquier.
5: Monsieur Rouquier.
6: Monsieur Rook.
5: Je écoute toujours Grosse Tête. Ouais. Très bien, Grosse
8: c'est
5: Tête.
8: Monsieur Prescovic.
5: J'ai préparé du bichou pour Grosse Tête Rookier.
8: Il est sorti de...
5: Il s'est roulé à la main sous les
8: étoiles.
0: Je salue tous ceux qui habitaient 12 rue Paul-Louis Courier. Je crois qu'il n'y a plus que 2 familles à peu près.
4: Ça a beaucoup changé.
5: Il n'y a que les familles Mertetuchou.
0: Je crois qu'il y a la famille Tanterre et peut-être la famille Orange qui est toujours
4: là. Il y avait une famille aussi très importante, oh, la famille Vautier. La famille Vautier.
0: Ah, ça, c'était l'autre escalier.
4: Oui, c'est ça.
0: Il nous faisait peur.
4: Ah, c'est vrai.
9: Ah, c'était méchant.
4: Et pour voir le monsieur que j'ai interviewé, c'est très très facile. Vous allez au 12.
9: Non,
4: et c'est
9: ça
4: lui.
9: Va.
4: Qui, bah, c'est lui qui a une parabole pour avoir les chaînes croates. Et
9: c'est vrai, il balance.
4: Mais c'est vrai, c'est
10: le pauvre mec, il pensait qu'il serait discret.
4: Et je lui ai dit, monsieur, ne vous inquiétez pas, je dirais que vous habitez un peu plus
8: attends,
4: loin.
8: Prochaine fois que je
5: mais là, paraboule. Prochaine fois que je vois gros monsieur chauve excité, moi pas répondre.
4: Attendez, je vais vous faire la fin de l'histoire. Donc il voulait absolument me raccompagner jusqu'à l'entrée de l'autoroute. Oh, et il s'arrêtait en plein pied de la route.
9: Ça, non, non, il voulait qu'il se barre.
4: Il voulait faire.
5: Il voulait
10: être sûr qu'il barre. Il voulait le faire dans la forêt. Regarde, petit monsieur chauve, tu vas être dans la forêt.
8: Suis-moi. Tiens, repars,
5: va voir Rouquet, rentre.
10: Petit chaperon Ryu.
5: Rentre Paris.
4: Mais après, j'ai voulu me balader sur le port du Havre qui est très très grand.
10: Oui, très joli, Paul.
4: Et là, il y a le monsieur et tout qui ouvre la fenêtre qui dit, mais qu'est-ce que vous faites là, monsieur? Ben, je suis un ami de Laurent Ruquier et puis je viens faire un peu le pèlerinage.
9: Ami,
4: ah non, mais monsieur,
9: ami.
4: Faut pas rester ici, là, c'est interdit au public. Donc, vous avez, j'ai fait le tour du port, je suis rentré très tard et tout.
6: Ils t'ont pris pour un migrant.
8: Tu te fais passer pour un ami de Laurent Ruquier.
6: Un ami.
0: Ben oui.
8: Même moi, je le connais depuis presque 20 ans, je dis jamais je suis son ami. Il le laisse le dire s'il le pense.
10: Oui, mais lui, il croyait que ça était un passe-droit pour lui, tu vois. Donc,
0: J'ai jamais pensé à ça. Non plus.
5: Merci, monsieur Rouquet.
10: Monsieur Rouquet, c'est quoi la question?
5: Quelle question, Rouquet?
10: Car maintenant si que j'ai plus paraboule, je voudrais écouter radio.
5: Non, plus paraboule, écoute grosse tête, parce que moi que radio RTL.
6: Mais c'est un fou de se moquer.
5: Plus radio RTL.
8: On ne se moque pas. Mais moi, je trouve que savoir qu'il faut aller au Havre pour voir les chaînes croates, c'est une info qui compte.
4: Mais non, mais.
0: Mais il n'était pas là, ce monsieur, c'était pas mon voisin à l'époque.
5: Non, il l'est maintenant. Non.
4: Laurent, oh. Et puis c'est marrant parce que pendant l'interview, il y a le petit Achille, son petit-fils et tout, qui braillait. Et donc, on a dû refaire la prise.
8: En tout cas, merci pour la discussion pour lui. T'as donné son adresse, le nom de sa fille.
4: Est-ce que Laurent, vous êtes touché par cet hommage que je vous rends?
0: Mais bien sûr.
6: Est-ce qu'il y a une plaque sur l'immeuble?
9: Ah oui, c'est ça.
4: Non, mais tout le monde sait que vous êtes...
6: cotiser, faire
8: il y a marqué, ici gire Johan Rive.
5: Tué par un monsieur croate.
8: Jeté du 5e étage par le monsieur proche comique.
0: Est-ce qu'il y a un ascenseur ou pas maintenant? Ça m'intéresserait.
4: Alors, vous savez, je suis quand même. J'ai pas voulu déranger, donc je ne suis pas rentré sur le.
8: Oui, alors
0: là.
6: Leur vie a explosé.
9: Oh non, mais c'est extraordinaire.
5: Oh mon Dieu.
6: Je pense qu'il faudra envoyer quelques mots à RTL.
8: J'ai pas voulu déranger. Le mec a dit j'ai pas voulu
5: pas déranger du tout.
4: Oh, j'ai mal au ventre.
9: Oh, ce type est fou.
0: Ah, ça doit faire quelque chose. Alors, pour Annie Lelarge qui habite Tartos.
9: Ah oui, c'est ça.
0: C'est à cause de vous, mon grand, qu'on est reparti là-bas.
9: Comme souvent.
0: Alors, la question concerne un Chinois mort à l'âge de 102 ans.
9: Oh merde.
0: Quel célèbre Chinois...
9: Yuan Mingpei.
0: Pardon?
9: Yuan Mingpei.
0: Qui était...
4: À l'architecte
9: de la pyramide du Louvre.
0: Excellente réponse de Paul Alcarat.
8: Oui, mais alors... C'est vrai que c'est impressionnant, mais c'est vrai que du coup, on rit moins que
9: voilà.
0: C'est vrai que Pae, l'architecte de la pyramide du Louvre, architecte chinois, né à Canton...
6: C'est pas un Égyptien?
0: Est mort à New York.
9: Il y a pas très longtemps.
0: Il est mort à l'âge de 102 ans, oui, il y a pas très longtemps.
8: Mais attendez, c'est un métier qui maintient en vie longtemps.
0: Bravo.
8: L'architecture.
0: Vous vous souvenez que l'autre architecte brésilien...
9: Oscar Niemeyer.
0: Oscar Niemeyer.
8: Il a passé 100 ans.
0: Il y a un centre... Vous êtes allé au centre culturel Oscar Niemeyer.
4: J'ai pas eu le temps, Laurent.
0: C'est ce qu'on appelle le pot de yaourt au Havre.
9: Oscar est mort à 105 ans.
0: Et c'est vrai qu'il a battu encore en longévité. Ils foutent rien, les architectes,
6: mais
0: alors, en
6: ça,
0: fait.
6: Mais c'est un théâtre, moi, je crois qu'il ait joué dans ce pot de yaourt.
0: Mais oui, bien sûr,
9: vous êtes en train de bailler, Gérard. Hein. Pardon, hein.
4: Gérard, il fait ça.
9: Oh, ça s'entend un petit peu, mais bon.
0: Si mon enfance vous ennuie, dites-le.
8: Attendez, il va le vol.
9: On a entendu le bâillement, je suis désolé Gérard, ça s'est entendu un petit peu.
0: Si mon enfance vous emmerde, on peut le dire.
6: J'ai baillé.
8: Oh mais t'as pas entendu ce qu'il y a fait là-bas.
10: Mais c'est surtout, il se rend plus compte.
8: Ça s'entend vachement quand on baille en parlant.
0: Bailler, c'est pas grave, c'est quand il pète.
9: Oh mon Dieu.
6: Mais je baille pas pour me détendre.
8: Oui. Fais-le entre deux phrases.

0: Mais effectivement, je vous confirme, vous avez dû jouer au centre Scar des Meilleurs au Havre. Car c'est un centre culturel qui reçoit de nombreux spectacles. Mais en tout cas, Oscar Niemeyer, qui était un architecte brésilien, communiste, c'est pour ça qu'à l'époque, il avait été choisi d'ailleurs pour faire le pot de yaourt au Havre. Oscar Niemeyer a vécu encore plus longtemps que Peiss. Et les architectes, effectivement, finissent centenaires.
1: Comme les photographes.
0: Bon, les photographes aussi.
1: Souvent les photographes, oui.
2: Il n'y en a que deux, parce que j'en vois pas d'autres qui ont vécu aussi longtemps.
0: Ah, vous connaissez tous les âges, vous et mort, de tous les architectes, peut-être.
3: Et oui, il y a eu un mort célèbre, en plus, celui qui a fait l'architecte de l'aéroport de Barcelone, qui est décédé il y a quelques jours.
2: Oui, bah, Beauville, il n'est pas mort hyper vieux, il est mort à 82 ans.
0: Oh, c'est pas mal, déjà, 82 ans.
2: C'est pas centenaire. Il y a Jørn Utzon,
0: à 20 ans près.
4: Alors, attendez, on va faire
2: le mort de Beauville et Jørn Utzon qui a fait le.
4: On va faire la mort de tous les architectes.
5: Souvent, parce que moi, il y a des architectes qui sont bien, mais qui crèvent.
0: Il y en a qui le méritent.
5: Ah oui.
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5: Ça va, Gérard ? Mais t'étais où ? Il paraît que t'étais en Turquie pour les cheveux, l'opération des cheveux. Ça a pas marché ?
10: Ça a pas marché.
5: T'étais où alors, Gérard ? Il nous a manqué, Gérard, hein, patron ?
0: Mais il était là hier déjà, mais vous n'étiez pas là.
10: Ouais, pas là.
0: Et je le fais reprendre l'émission, Gérard, on va dire doucement. Un sas de décompression avant de vous retrouver directement, vous voyez.
4: Oui, c'est ça.
0: Parce que quand même, il faut. Ah, mais vous êtes client de Monsieur Toen, je sais, Gérard Junior.
10: Je suis surtout son ami.
0: Ah, vous êtes son.
11: Tu sais, il dit pas ça souvent. Ouais.
3: Mais qu'est-ce qui s'est passé ?
5: Le pire, c'est qu'il le pense.
3: Mais comment ça se fait ?
5: C'est simple, tu sais quoi ? On s'aimait pas trop et un jour on s'est dit viens, on prend deux billets de train pour Bétaram. On a passé un week-end là-bas, on s'est régalé, on a refait les choristes, les versions.
3: Ça crée des liens. Oh, quelle horreur !
0: Ah bah les choristes, c'est. Bah oui !
3: Bah oui, c'est ça.
5: Tu sais qu'il a une carrière. Et Gérard, tu t'es dit derrière ce cœur de pierre, il y a un gosse.
10: Ouais, ouais. Moi, non ? Surtout, j'aime les cons.
0: Ah bah là, vous êtes servi.
5: C'est un compliment, moi je le prends comme un compliment.
0: Bienvenue ici. Voici une première citation et ce sera une citation pour Caroline Colrounier.
4: Colrounier. Ah, ils vont mal aimer mon Colrounier quand il fait froid.
0: Colloignier, elle s'appelle.
4: Colloignier.
0: Caroline Colloignier, elle habite Crépy en Valois.
5: Ah, oh.
4: Crépy, peut-être. Crépy. Pas Crépy, Crépy.
10: C'est pas au Portugal.
4: C'est Crépy en Valois.
0: Puisque c'est la fête des mères dimanche prochain, voici
5: la
0: une citation.
5: La fête des mères. Maman. La fête des mamans ou des mères, les mères des villes.
0: La fête des mamans.
5: Maman.
0: Qui a dit à la dernière fête des mères, j'ai offert une chaise à ma mère, à la prochaine fête, je la ferai électrifier.
11: Jean-Yann.
5: Woody Allen.
11: C'est Jean-Yann.
0: C'est pas Jean-Yann.
10: C'est américain, non?
0: C'est pas américain.
5: Pierre Doris.
4: C'est français.
5: Pierre Doris.
0: Bravo. Bonne réponse de Caroline Diamant. Qui a dit pour Jeff Nedelian, qui habite dans les Deux-Sèvres, il est mort, alors pourquoi irais-je à son enterrement, puisque je suis sûr qu'il n'ira pas au bien.
4: Un peu, oui, ça c'est pas mal.
5: C'est un comédien, ça.
0: De Vos. Non, c'est un poète, grand poète français.
4: Prévert.
0: Pardon.
4: Prévert.
0: Jacques Prévert, bonne réponse de Christophe Beaugrand.
5: J'allais dire Patrick Sébastien.
12: Non. J'ai l'impression que l'intelligence est de ce côté aujourd'hui.
10: C'est pas une impression.
5: Ouais, mais pas le physique. Hein.
10: Et pas le thé.
5: Alors nous, c'est pas beaucoup mieux, mais nous, on s'en fout, on mise là-dessus, on mise sur le talent.
0: Mais... Restons dans la mort pour cette citation.
4: Ah, décidément, il y a une thématique aujourd'hui.
12: Merci pour cette thématique qui donne la pêche.
0: À l'attention de Mme Bonnet, qui habite Lens.
4: Un gros Bonnet.
0: Juliette Bonnet, qui a dit pour une femme, tout événement, même un deuil, se termine par un essayage.
11: Oh. Sacha Guitry. C'est vieux, ça, non ?
10: Sacha Guitry.
0: Alors, ça, c'est vieux.
5: Ah, Laetitia Hallyday ?
0: Non.
5: Est-ce qu'il est mort ?
0: Il est mort, ah oui, il est mort depuis un moment. Ah.
5: Oscar Wilde ?
0: Oscar Wilde, non.
5: C'est français ?
0: Bon, on se rapproche.
5: Ah, Giscard ?
0: Non.
5: George Bernard Shaw.
10: André Gide ?
0: André Gide, non.
5: C'est anglais ?
0: Alors, c'est anglais, non, c'est très français.
11: Il était écrivain ?
0: Ah oui, ça, pour être écrivain, était écrit.
1: Poète, pouf.
11: Jean Cocteau.
1: Gide. Proust.
0: Qui a dit Proust?
1: Marcel Proust.
0: Mais pourquoi vous le dites comme ça, Bernard? Bernard Gérard.
1: Parce que je suce une pastille.
3: Ah bon?
1: Et j'ai failli dire Prout. Mais c'est Proust.
0: Et c'est Marcel Proust. Oh là là. Bonne réponse. De Gérard Junior.
13: J'irai bien faire un tour du côté de chez Swan, revoir mon premier amour qui me donnait rendez-vous.
0: Parfait. Nous,
5: les chaînes, ils sont bien les deux vieux de Muppet Show, là.
3: On a nos références.
0: Ah, bah oui, alors vous, quand on parle de Proust, vous chantez d'Ève.
3: Bah oui, qu'est-ce que vous voulez.
0: Mais c'est vrai que du côté de chez Swan, c'est de Marcel Proust et c'était de lui aussi cette citation pour une femme. Tout événement, même un deuil, se termine par un essayage. Qui a dit, et c'est pour Claire Petitjean, qui habite Mur sur Allier dans le Puy-de-Dôme, je préfère les vieux jeunes. En effet, on n'a jamais hérité d'un jeune.
14: Ah, ça, si on le pousse dans l'escalier...
5: C'est une michto?
0: Pardon.
5: C'est une michetonneuse?
0: Ah, non, non. T'as un habitué des grosses têtes qu'on aime bien.
5: Sim,
11: c'est l'amiral.
0: Olivier de Kersauzon, ah, oui. Bonne réponse de Valérie Mérès. Allez, on monte le niveau d'un cran maintenant avec des citations littéraires. Quoique Proust, c'était déjà littéraire. Mais là, ce sera plus difficile. C'est une citation d'ailleurs trouvée dans l'éditorial de Franz-Olivier Gisbert aujourd'hui, dans l'hebdomadaire Le Point, qui a dit « Ce sont les mots qu'ils n'ont pas dit qui font si lourds les morts dans leur cercueil. »
5: On dirait du Joule. Mais en imagé, quoi.
3: Ce sont les mots qu'ils n'ont pas dit.
0: Ce sont les mots qu'ils n'ont pas dit qui font si lourd les morts dans leur cercueil.
5: Mais c'est un dyslexique ou pas?
1: C'est une très ancienne tournure.
0: Alors qu'est-ce que vous avez compris, qu'on rigole?
3: Que ce sont les mots qu'ils n'ont pas dit qui les rendent si lourds dans les cercueils.
0: Oui, bah vous répétez la même chose.
3: Oui, mais ça y est, j'ai que...
11: Alors, c'est parce que, en fait,
0: faut pas mourir avec ses secrets.
3: Oui, parce qu'on a des choses qui vous pèsent et finalement, les cercueils sont lourds.
5: Ah, c'est Nicolas Sarkozy, alors?
0: Non.
5: C'est pas que des
1: secrets. Vivant?
0: Ah, c'est pas vivant, non.
1: C'est du 20e siècle,
0: c'est un académicien français du 20e siècle.
3: Maurice Drugon.
1: Cocteau.
0: Mais on va dire plutôt la première moitié, même s'il est mort en 72.
5: Albert Cohen.
0: Ah non. Un romancier, essayiste, dramaturge.
5: Marc Lévy.
0: Non. Ah, j'avais dit que je montais le niveau. Ah,
11: Oui, ça y est, je sais.
5: Anouilh.
0: Oh, ça m'étonnerait.
5: Jean Anouilh.
11: Il était bordelais.
0: Ah non, pas du tout.
5: C'est pas Jean Lanouille.
0: Ah non, c'est pas Lanouille.
3: Pensez à Mauriac.
5: C'est un aventurier aussi,
1: Jean. Pensez à Paul Nizan.
0: Ah non.
5: Est-ce que c'est un aventurier?
1: Un dramaturgiste.
3: Dramaturgiste.
0: Crachez votre pastille, Gérard.
3: Mais arrête de sucer pendant l'émission.
5: Crache ta valda depuis le temps que tu
11: l'as. Il a été remplacé par qui à l'académie?
0: Non, bon, ça, j'en sais rien.
11: Ah bah moi, c'est
3: ça. Est-ce
0: qu'elle connaît? Tu parles.
5: Ah, donnez-lui juste pour
1: qu'on... Est-ce que ces pièces sont toujours jouées?
0: Oui, certaines, mais c'est plus rare.
3: Il a écrit des romans aussi, ou uniquement
0: exemple,
3: du théâtre?
0: La ville dont le prince est un enfant.
5: Monterland.
0: Bonne réponse collective. Allez, plus difficile peut-être encore, mais c'est encore un dramaturge académicien français qu'il faudra trouver. Vous voyez, je vous donne les indications avant, qui a dit « La santé est un état précaire qui ne laisse présager rien de bon ».
5: Vous n'aviez pas le moral quand vous avez préparé l'émission.
3: Parce qu'il y a des morts, des malades, oui, des cercueils, c'est
0: ça,
3: bizarre.
0: Ça permet de rire de choses graves.
5: Mais pourquoi on rit? On les mettrait tous le même jour.
0: C'est vrai qu'elle n'est pas très optimiste, cette citation, mais elle est drôle.
5: Marcel Achard?
0: Non, ce n'est pas Marcel Achard. La santé est un état précaire qui ne laisse présager rien de bon.
5: À mon avis, c'est du 20e siècle.
3: À mon avis, il a sorti les questions d'Halloween.
0: On est effectivement au 20e, là encore. Il est mort en 72. Bah tiens, la même année que Monterland.
5: Robert Lamoureux, Jules Romain.
0: Bonne réponse de Gérard Jugnot, l'auteur de Crinoc.
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0: On va vous trouver une chanson de Georgette Lemaire.
16: Non, c'est bon, merci.
0: Parce que c'est vrai que les plus jeunes qui nous écoutent doivent se demander...
3: C'est quoi son tube?
0: Qui était Georgette Lemaire? Madame.
3: C'est brillant.
0: Peut-être que vous pouvez me trouver Thierry Leluron qui imitait Georgette Lemaire et Mireille Mathieu qui se tirait la bourre au fameux jeu de la chance. C'était le concours télécrochet dominical de l'époque. Et c'est vrai que Mireille Mathieu avait gagné contre Georgette Lemaire. Bon,
16: par contre, Mireille Mathieu, je connais.
0: Et la pauvre Georgette
16: Sommer a fini ruiné très très vite.
17: Ah oui.
16: Et au point que François Mitterrand, ça oui, je me souviens, ça avait fait un scandale, l'avait nommé au Conseil oui. économique et social pour qu'elle ait un petit salaire. oui, je vous jure.
17: C'est vrai. Non, mais on peut, elle était belle, Georgette Lemaire.
16: Non, mais elle était belle, madame. Elle chantait comme ça, vous voyez. Elle était belle, madame.
2: Oui. Elle est toujours vivante.
16: Elle est toujours vivante.
2: Donc, non, parce qu'on dit elle était, mais. Bah, elle

0: Et maintenant, vous allez écouter Thierry Le Huron qui imitait Georgette Lemaire. Et je crois que dans cette chanson, elle répond à Mireille Mathieu. Écoutez.
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0: un tube aussi, Georgette Lemaire. Ça me revient maintenant, si vous le trouvez, monsieur Renucci. Je crois que son gros, gros tube, c'était Les Millionnaires du Dimanche.
1: Ah oui. Oh.
0: Ça passait régulièrement dans Stop ou Encore le dimanche matin sur RTL. Vous vous souvenez de ça, monsieur Ferrand?
1: Oui, très bien.
0: Les Millionnaires du Dimanche.
2: Les Millionnaires du Dimanche.
3: Ah, c'était en duo avec Philippe Risoli, non?
0: Ah, des millions d'amoureux, je me suis trompé. C'est pas les millionnaires du dimanche.
4: C'est vous, les millionnaires du dimanche.
0: Les millionnaires du dimanche, c'est Enrico Macias. Ah.

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1: Il y a du trémolo. Hein.
0: Des millions d'amoureux. J'ai confondu deux chansons. Des millions d'amoureux et les millionnaires du dimanche. Et vous aussi, Ferrand.
2: Oui, mais celle-là, je la connais pas.
0: Ah oui, mais les millionnaires
3: du... Ah ouais, mais moi, je veux bien écouter Enrico Macias, alors, avec les millionnaires du dimanche.
0: Ça, vous pouvez chanter, Enrico.
4: Enrico, j'adore.
5: Dès le matin, le dimanche, on est bien.

0: sur la planche.
1: Quand je ressors des vieilleries comme ça, j'ai l'impression d'être Pascal Praud. Oui. En 1575, il fut attaqué par des pirates et réduit au rang d'esclave. Il fut même, et il l'a raconté dans des écrits, emprisonné pendant 5 ans comme esclave, otage par les pirates qui l'avaient enlevé. Mais de qui s'agit-il ?
2: Tom Cook ?
1: Tom Cook.
2: Thomas Cook,
3: le capitaine Cook.
1: Thomas Cook, là, oui.
4: Thomas.
1: Non, c'est pas Cook, Thomas.
3: Il est mort aux îles Sandwich.
1: Oui, mais c'est pas Monsieur Cook.
5: L'homme au masque de fer.
1: L'homme au masque de fer, non.
3: Le Gaston de fer.
1: Gaston de fer, non.
3: Le capitaine Igloo.
1: Le capitaine Igloo, non.
6: Est-ce qu'il était français, Laurent ?
1: Il n'était pas français.
4: Est-ce qu'il était espagnol ?
1: Il était espagnol.
3: Cervantes ?
1: Et c'est Cervantes. Bonne réponse de Laurent Baffy. Eh oui. L'auteur de Don Quichotte a été réduit au rang d'esclave. On a même réclamé un rançon parce qu'on s'était quand même rendu compte qu'il s'agissait d'une personnalité. Mais quand même, 5 ans, vous vous rendez compte ?
3: Incroyable.
1: 5 ans d'emprisonnement pour Cervantes en 1575.
3: Sans toilette dans la cellule, il a écrit Don Quichotte. C'est ça qui l'a inspiré.
1: Non, écoutez, monsieur Baffy, est-ce que c'est de votre niveau ? Un grand garçon.
5: Il gâche tout le temps.
3: J'adore gâcher des jolis moments.
1: Ariel, dites-lui. Mais ceux qui vous aiment et qui vous écoutent.
4: Voilà, mais en plus, moi, j'ai joué Don Quichotte contre l'Ange Bleu. Mais Don Quichotte, c'est quand même le chevalier. C'est un des grands chevaliers, un des grands maîtres de l'illusion, du courage et de toute la chevalerie.
1: Et comment s'appelle son cheval, Don Quichotte ?
3: Je sais.
4: Non, pas Brocéliande.
1: Rocinante. Et comment s'appelle sa fiancée ?
4: Pas Portia, mais...
6: Linda de Souza, non, mais ça, elle n'existe pas.
3: C'est Dulciné.
1: Mais Dulciné.
6: C'est Dulciné.

0: Voilà, Ciné.
1: Voilà. Vous savez de quoi il est mort ?
0: Cervantes ?
1: Non, Don Quichotte.
0: Ah, Don Quichotte, non.
1: Personne ne sait. Il est mort de mélancolie.
0: Oh, c'est joli.
2: Oh,
0: ah,
2: oui.
0: Ça nous arriverait pas ici.
1: Non.
0: Pour Fanny Crevel, qui habite Revin dans les Ardennes, on ne pourra plus trouver les mots, quels mots d'ailleurs, sur les paquets de tofu.
1: De tofu.
3: Tofu, ouais.
0: Tofu.
3: Là, quand même,
0: bah, on dit tofu, tofu.
4: Bouffe-moi le cou. Laurent, c'est pas du tout pareil, bouffe-moi le cou.
5: Oui, tofu.
6: Viande.
4: Viande, viande.
6: Oui, viande.
1: Végétal.
4: Végétal, steak.
5: À base de soja bio.
0: Et j'ai entendu en tout cas la bonne réponse. On ne pourra plus lire les mots steak, saucisse ou escalope sur les paquets de tofu. Tofu.
3: Est-ce qu'il y a quelqu'un pour engueuler Laurent?
0: Collective. Et parce qu'on peut lire jusqu'à présent steak de tofu.
4: Steak végétal.
2: Oui, parce que oui, c'est censé imiter la viande.
0: Bah, ils n'ont plus le droit.
1: D'ailleurs, à Los Angeles,
3: j'ai goûté la Impossible Meat et c'est avec un peu de mélange de tofu, de tout ça, et on dirait vraiment un steak. Genre, ça limite le goût du graillon du steak, ça, la graisse du steak, c'était assez fou. J'ai juré, j'ai parié $5 et je les ai perdus.
4: Et tu fais des anecdotes, tu fais des tournées avec des anecdotes.
3: J'ai trouvé pas mal celle-là parce que les gens sont là, ah qu'est-ce que c'est Impossible Meat, j'aimerais en manger moi aussi.
0: En tout cas, ce que je peux vous dire, c'est que la filière viande a réussi à imposer que ceux qui évidemment sortent des steaks de tofu ou des saucisses de tofu ou autres produits véganes ne puissent pas mettre sur leur paquet steak ou saucisse. Et c'était pareil pour la filière lait qui a interdit à ce qu'on continue à dire lait de soja ou lait d'avoine. Parce que le lait, ça doit venir de la vache.
1: Non.
0: Non,
1: lait d'amande.
4: Est-ce que la vache du Touquet se dilate?
0: Un dessert de soja, un jus de soja, une boisson végétale de soja, mais pas du lait. Franchement, Christine, quand vos enfants, vous les avez allaités, vos enfants?
1: Non.
4: Non, les alités. Elle les alités avec du sirop pour qu'ils dorment.
1: Oh. Ça peut te foutre.
3: Ouais, c'est hyper
0: alors,
3: perso.
0: Donc, vous êtes une grosse menteuse.
2: Oui.
0: Parce que je me souviens que vous m'avez raconté pendant des années que vous allaitiez vos enfants.
4: Non, son mari.
0: Votre premier garçon sur les bancs de l'université.
1: J'ai pas dit que je l'allaitais. J'ai dit qu'il était dans un couffin à l'université à l'âge d'un mois. Et que, à l'université, non, à Jussieu, je lui filais pas le sein. Je lui donnais des biberons. Je vous ai même dit que j'étais culpabilisée parce qu'ils n'étaient pas chauffés.
2: Il y avait du vrai lait.
1: Il y avait du lait maternisé, premier âge. Et
2: voilà, c'est ça.
1: Et il était effectivement à la fac à un mois. Il a raté deux fois son bac.
0: Et pourquoi vous n'avez pas allaité alors ?
1: Parce que je n'avais pas envie de sortir mon sein dans l'amphi.
4: Pourquoi tu le fais maintenant ?
0: Non, parce que quand même, vous avez un bel emballage, je veux dire.
1: Mais j'ai changé, voilà. Je suis plus exhibitionniste. Je n'étais pas exhibitionniste. C'est venu avec l'âge.
0: C'est con.
4: C'est dommage. Pas Laurent, pas. Moi j'ai tapé Christine Bravo nu, ça a fusillé mon ordi.
7: Bah moi j'ai regardé les enfants de la télé. Hein.
1: Ah ouais, je veux. Ouais, bon. Hein. J'ai reçu encore des tweets pardon là-dessus. Donc vous auriez dû ne pas sortir ces photos.
0: Mais c'est pas moi. Hein,
1: non mais enlevez les smileys au moins.
0: Vous irez voir ma mime.
1: Vous avez mis des smileys au bout. Ouais. Il fallait les enlever.
0: Au bout de votre poitrine.
1: Oui.
4: Moi, si tu fais tatouer un smiley sur l'anus, et ça fout une putain de bonne ambiance.
7: Ah, celui qui sourit.
0: Mais ça fait rire, Ariel.
2: Mais non, mais c'est le mot bonne ambiance.
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0: Question qui concerne les duels de milliardaires. En effet, c'est un papier qui était très intéressant, paru dans Society il n'y a pas si longtemps. C'est à propos du duel, on a même dit qu'ils allaient se battre, version MMA. Le duel entre Elon Musk et Mark Zuckerberg. Ah, oui. Mais ces deux milliardaires n'ont rien inventé avec leur rivalité, peut-être, on va dire, factice. Parce qu'il y a toujours eu comme ça des milliardaires qui étaient concurrents les uns aux autres. Même d'ailleurs, chez nous en France, entre Bernard Hinault et... Bernard Hinault.
3: Ça, on le saurait, hein.
0: Il y en a un qu'on surnommait le blaireau, pas l'autre. Bernard Arnault, bien sûr, pardon.
2: Et François Pinault.
1: Et Pinault et François Pinault.
0: Et François Pinault, exactement. Ils s'aiment pas vraiment, Pinot et
6: ils sont rivaux.
0: Ils font même une sorte de surenchère dans les collections d'art moderne. C'est à qui va subventionner tel ou tel artiste. Voilà, il y a une vraie course. Ça a été vrai aussi à une époque entre Enzo Ferrari et Henry Ford. Il y a eu aussi un peu plus récemment chez nous entre Bernard Tapie et Claude Bèze, vous savez, les deux présidents des clubs de foot, l'OM et les Girondins de Bordeaux.
6: Sous Hélène et Pamela Ewing.
0: C'est vrai, c'est vrai. Et puis, alors, il y a eu aussi aux États-Unis le concurrent de Rockefeller, dont je vous demande de retrouver le nom. C'est l'objet de la question pour Tatiana Druyère. Vous aviez John Rockefeller, début 20e siècle, et face à Rockefeller, quelqu'un qui avait fait fortune grâce aux rails de chemin de fer, au matériel ferroviaire.
6: Poulidor.
0: Non, vous aviez d'un
6: après
0: côté...
6: Après Bernard Hinault, il y a peut-être un américain.
0: Vous aviez d'un côté John Rockefeller. Rockefeller.
6: Johnny Rockefeller.
3: Johnny Camembert.
0: Alors, je crois que je fatigue.
9: Oui.
7: Non, tu veux.
6: Et surmenage, hein, monsieur.
0: Remarquez, c'est un lapsus tout à fait logique parce que c'est vrai que dans Starmania, le milliardaire s'appelle
6: Johnny Rockefeller.
0: Johnny Rockefeller.
7: Ah oui, voilà. C'est de la faute.
9: Je viens de comprendre.
0: Et c'était sûrement pour se moquer de John Rockefeller, j'imagine.
6: Effectivement.
0: Je m'en rends compte d'un coup. Mais vous connaissez le nom de ce milliardaire qui fut l'homme d'origine écossaise au départ.
1: C'est pas U-Paul.
0: Non.
6: Un Glenfiddich.
0: Non. Il est né au Royaume-Uni, en Écosse, et puis il est mort dans le Massachusetts, mais il a fait effectivement fortune dans l'acier, l'industrie de l'acier aux États-Unis. Son nom est connu à New York, je vous aide un peu.
6: Oui.
1: Il y a eu un film là-dessus.
9: Madison,
0: non, mais oui, c'est pas mal ça.
1: D'accord.
6: Square Garden.
3: McDonald's.
1: C'est un grand boulevard de New York.
0: Boulevard, non.
3: Il y a des tours.
0: Mais monsieur Moix n'était pas loin au fond.
1: Qu'est-ce que t'as dit, Moix?
3: Madison.
1: Ah oui.
0: Foxtrot.
1: Park. Park Avenue. Attends.
0: Tango, valse. Cha-cha-cha.
1: Attends, il a un jardin.
0: Non, il a mieux qu'un jardin. Il a
9: une statue.
0: Mieux que ça.
9: Il a un building.
1: Ford. Ah. Non, la tour.
0: Le duel Rockefeller. Il s'appelait Andrews.
6: Vanderbilt.
1: Chrysler.
0: Pas Chrysler. Pas Vanderbilt.
1: C'est pas la tour Chrysler.
0: Non.
6: La tour machin, là.
0: Chacun a fait son empire dans une industrie différente. Oui. Hein. Rockefeller, c'était le pétrole. Et l'autre, c'était l'acier. Bon.
1: Donc, il a une tour. Est-ce qu'il a une tour?
0: Pas une tour. Il a mieux que ça.
1: Qu'est-ce que c'est que mieux qu'une tour?
6: Un centre.
0: Non, un
6: stade, là.
3: Un quartier. Un quartier porte son nom.
0: Et ils sont connus pour s'être longtemps offerts, c'est assez amusant. Au moment de Noël, ils s'offraient des cadeaux de Noël en forme de provocation à chaque fois. Ah. C'était la guerre entre les deux milliardaires. C'est souvent le cas, les milliardaires ne s'aiment pas entre eux.
3: Les chômeurs non plus. Hein. si. C'est pas pareil.
1: Ah, je sais ce qu'il a, c'est Carnegie.
0: Pardon ?
1: Carnegie.
0: Andrew Carnegie. Excellente réponse de Christine, bravo.
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0: Va nous permettre de parler à Christophe Cardo. Dans un instant, il sera en ligne, monsieur Cardo. Et il est collectionneur, un collectionneur passionné, au point d'ailleurs qu'il a tatoué sur son bras, le haut de son bras, son épaule, on peut même dire. Il a fait tatouer l'objet de sa collection. Mais qu'a-t-il de tatoué sur son épaule, monsieur Cardo, à qui on va parler dans un instant?
6: Johnny Hallyday.
0: Non.
9: J'espère qu'il collectionne pas les sextoys.
0: Non.
1: Un objet?
0: Un dé à coudre, non.
9: Un objet?
0: Alors un objet, oui. oui et non. Mais on peut pas considérer que ce soit un objet. En tout cas, si on le regarde comme ça sur son épaule, sur son avant-bras, ça n'est pas un objet.
11: Mais c'est pas un être humain en tout cas. C'est pas un personnage. C'est pas.
1: Ah bah tu collectionnes pas les êtres humains.
12: Oui, alors, c'est... mais les aventures.
0: Qu'est-ce qu'il y a, monsieur Buxy?
13: Je demande de... c'est quoi la question?
0: C'est quoi? Il me semblait pourtant que c'était très très simple.
1: Non, mais je pense que.
13: Sur l'épaule, les tatouages,
0: c'est quoi? Surtout pour un garçon aussi tatoué que vous.
13: Voilà.
0: Le monsieur qu'on a au téléphone dans un instant va vous faire de la concurrence, puisqu'il est tatoué lui aussi. Et il est collectionneur. Et il a justement tatoué l'objet de sa passion sur son épaule. De quoi s'agit-il?
9: Ah, il est passionné de François Bayrou?
0: Non.
1: Quand vous dites que c'est pas un objet, ça veut dire que c'est un caillou, par exemple?
0: Non. Ah, je vais vous aider, ça tient de la marque. Puisqu'il est passionné par une marque.
12: Nike.
0: Non, Nike, non. Et comme il est passionné par cette marque, il a évidemment fait
13: tatouer le logo.
0: L'emblème de la
13: le
0: marque.
13: Le coq sportif.
0: L'emblème et même le nom de la marque, quelque part.
12: Ricard.
0: Ricard, non.
1: C'est une marque française.
6: Est-ce que c'est une chaîne de magasins supermarché?
0: Une chaîne de magasins, non.
1: Est-ce que c'est une marque française?
0: Alors oui, c'est très français, madame.
9: C'est classe ou pas? C'est classe.
12: Michelin.
9: C'est une marque plutôt.
1: Les slips Éminence.
0: Ah ouais, vous.
9: À la classe,
0: ouais. Ah ouais, vous tatouez vos slips.
12: Le coq gaulois.
0: Le coq gaulois.
1: C'est très français, ça.
0: Le coq gaulois.
12: Il n'y a pas plus français.
9: Est-ce que c'est vestimentaire? C'est quelque chose qu'on porte?
0: Alors, c'est quelque chose qu'on porte, non.
9: Ça se mange?
0: Ça se mange, oui.
9: Oui.
6: Le pâté,
9: le Mars.
0: Oui.
9: Mars,
0: non.
12: Juste un bridou.
0: Il aurait tatoué sur son épaule
1: juste un saucisson.
12: Oui, c'est vrai, c'est un peu bizarre.
9: Le camembert.
0: Alors le camembert, non, mais on se rapproche.
1: Moi, je pense à la vache qui rit.
0: La vache qui rit.
1: Réponse.
13: Il a tatoué la vache qui rit sur son épaule.
0: Bonjour, monsieur Cardo.
1: C'est joli.
0: Et la vache qui rit.
14: Bonjour les grosses têtes.
0: Sur l'épaule gauche ou l'épaule droite, la vache qui rit?
14: La droite.
0: Alors, elle n'est pas rouge, elle n'est pas en couleur comme le célèbre logo, parce que la vache qui rit, elle est rouge avec les cornes blanches, le museau blanc et évidemment les deux portions de vache qui rit dans les oreilles, enfin qui pendouillent aux oreilles. La vôtre, elle est, on va dire, en noir et blanc, non, de couleur de votre peau, elle est simplement dessinée. Le tatoueur n'a pas voulu faire la couleur rouge, c'est ça?
14: Oui, et pas que. En fait, c'était mon premier tatouage et j'avais un peu peur d'avoir mal.
0: Ah oui. On la reconnaît quand même, hein, j'ai la photo devant les yeux.
14: Oui. Ah oui, c'est tous les gens qui voient mon tatouage savent exactement ce que c'est. Oui, bon, après, j'ai des commentaires positifs et des gens qui comprennent pas, oui.
0: Vous êtes à Montbéliard, dans le Doubs.
9: Ah oui, l'accent magnifique.
0: Oui. Ah bah oui, l'accent du Jura.
9: L'accent doubiste.
0: Voilà, parce que c'est
14: dans... En Franche-Comté, oui, effectivement, oui. On a un accent qui se reconnaît facilement.
9: Oh, légèrement.
0: Oh, pas tant que ça.
9: Franchement, discret.
0: Dans le Doubs, on s'abstient. Et alors, faut savoir quand même que, évidemment, ça se limite pas seulement à un tatouage, évidemment. Vous êtes collectionneur de tout ce qui concerne la vache qui rit. C'est-à-dire que j'imagine.
14: Ouais, exactement.
0: Ah, alors allez, précisez-moi.
14: Moi, je me limite aux boîtes en carton.
0: Ah, pardon. Oh, pardon.
9: Ah oui.
0: Oh, la boulette.
9: Oh, la boulette. Ah ouais, non, ça, Laurent, là. Il y a un moment donné, il faut être comme...
6: Parce qu'il y a des boîtes en carton.
0: Vous voulez dire qu'il y a d'autres amateurs de la vache qui rit qui collectionnent autre chose que les boîtes de la vache qui rit?
14: Oui, tout à fait. Vous avez des gens qui collectionnent tout.
0: Ah oui.
9: Ah, les produits dérivés?
0: Oui. Et donc, il y en a. Donc, vous allez dans ces cas-là, dans des clubs échangistes. Enfin, échangistes.
9: Oh la vache!
0: Quel lapsus! Où on fait des échanges entre collectionneurs.
9: Ah oui, la vache qui joue, le club échangiste.
0: Parce qu'il y en a qui, évidemment, ont des produits dérivés, des gadgets, des trucs comme ça, c'est ce que vous voulez dire?
14: Disons qu'il y a beaucoup de choses qui ne m'intéressent pas,
0: oui.
14: Et c'est uniquement les boîtes, mais c'est plus de l'achat que de l'échange. Hein.
0: Ah, c'est-à-dire qu'en fait, on achète les produits de collection. Faut savoir que la vache qui rit, elle a 104 ans. Et d'ailleurs, j'ai une petite question subsidiaire. On verra si vous savez y répondre vous aussi, monsieur Cardo, et si mes grosses têtes peuvent vous aider ou inversement. Quel a été le premier nom de la vache qui rit? Elle ne s'appelait pas la vache qui rit au départ.
6: La vache qui pleure?
0: Non, comment ça s'appelait?
14: Non, fromage moderne.
0: Fromage moderne.
12: Bravo.
0: Bonne réponse de Christophe Cardo. Et oui, parce que c'était moderne comme fromage. Ouais. Il était présenté en portions, c'était ça la modernité, évidemment, monsieur Cardo.
6: Je croyais que c'était l'anneau dans
14: les premières boîtes, elles, c'était des boîtes métalliques et il n'y avait pas de portions. À partir de 1923, eh ben, vous avez les, c'était des boîtes avec des portions emballées dans de l'étain.
9: Ah, vous... J'ai une question. Est-ce que vous êtes fait tatouer une languette dans le dos?
14: Non, pas encore.
0: Mais alors, les boîtes que vous avez de la vache qui rit, combien vous en avez d'abord de boîtes de la vache qui rit?
14: Ben, disons que moi, j'ai commencé de faire ça sérieusement en 2024. Oh, donc, j'en ai pas encore énormément.
0: Ah oui, non.
9: Mais qu'est-ce qui vous a amené
0: trois,
9: à...
0: vous en avez trois.
9: Et comment vous avez commencé,
14: j'en ai beaucoup plus que ça. Mais disons que je cherche à la fois des boîtes anciennes et les boîtes qui sont produites actuellement, quoi.
0: Elles sont vides ou elles sont encore avec leurs portions?
1: Oh.
14: J'ai les deux.
1: Ah oui.
0: Est-ce que ça cocotte pas au bout d'un moment le fromage fondu?
14: Non, pas du tout. Ah. Là, j'ai reçu aujourd'hui ben des boîtes qui ont été éditées en édition limitée, qui datent de 2000. Et en fait, ça sent absolument rien.
6: Ah, c'est bien emballé.
0: Attendez ouais. Un peu.
9: Pratique, ouais.
0: Vous les avez depuis 2024?
14: Non, non, je les ai reçus aujourd'hui. Je les ai achetés.
0: Oui. Alors, ce qu'on va faire, c'est quoi? Parce que autant profiter de l'antenne de RTL, Christophe Cardo, tous les auditeurs de RTL qui, évidemment, ont des objets. Alors, j'ai bien compris que les boîtes, vous, que les boîtes, mais que des boîtes de vaches qui rient chez eux, bah, vous les envoient, Christophe. Comme ça, vous allez compléter votre collection.
14: Eh ben, il n'y a absolument aucun problème. Je serais ravi.
0: Grâce à tous les auditeurs de RTL, si vous avez de la vache qui rit chez vous, hop, vous envoyez tout ça à Christophe. Faut quand même que la boîte soit un peu ancienne, parce que si tout le monde vous envoie la même boîte qui vient d'acheter au supermarché,
9: oui, c'est pas très intéressant.
0: Ça, c'est pas intéressant, on est d'accord, Christophe.
14: Pas trop, non, mais je serais quand même ravi de recevoir ou même des témoignages des gens qui ont eu des expériences avec la vache qui rit, ça m'intéresse.
9: Ah ouais, d'accord, non, on l'a pas placé par loin, là.
0: Attendez, quel genre d'expérience, Christophe?
14: Moi, je sais, j'ai beaucoup de souvenirs de mon enfance, parce que chez mes grands-parents, il y avait de la vache qui rit.
0: Oui.
14: Et c'est mes premiers souvenirs de vache qui rit que j'ai mangé, donc, ouais, il y a des anecdotes.
9: Mais par exemple, les groupes de discussion, est-ce que vous le mangez plutôt par la pointe ou par l'arrière?
13: C'est
9: quoi?
13: Est-ce que vous mettez...
0: C'est génial, il y a des collectionneurs de tout en France, c'est pour ça que la France est un pays formidable. Christophe Cardo est collectionneur de vaches qui rient. Il a même une vache qui rit sur l'épaule et on l'applaudit. Bravo Christophe.
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0: Une question à la portée de tous pour Inès Laoury. Est-ce que vous pourriez rire sans faire la cochonne, Christine?
1: Non,
0: bravo.
1: C'est
6: ma féminité. Carrière là-dessus, Laurent. Respectez-la.
1: C'est ma féminité. Je vous jure qu'il y a des moments où je suis très féminine.
0: Ah oui, quand?
1: Ah ben, c'est
0: pas quand je vous ai vu descendre de votre moto, là.
1: Bah non,
0: je vous ai vu arriver, descendant de moto. Vous savez, j'ai reconnu vos bottes blanches. Et alors, elle descend de sa moto. J'étais à la fenêtre, pour tout vous dire, du studio. J'avais terminé mes questions. J'avais 5 minutes d'avance. Et j'ai vu débarquer Christine Bravo, descendre d'une moto. Déjà, j'étais surpris qu'elle conduise toute seule sa moto. Ça, alors là, j'imaginais pas qu'on vous laissait conduire un deux roues dans Paris. Ça, alors là, moi, je dis, alerte à la population. Et alors, quand vous êtes descendu de votre moto, c'est bizarre, quand vous descendez de la moto, vous continuez à marcher comme si vous aviez la moto entre les jambes.
6: Ça s'appelle l'arthrose, monsieur.
0: Non, mais c'est vrai. J'ai, comme les mais gens oui. qui font du cheval, vous voyez. Ouais.
16: Ça fait mal aux couilles.
0: J'avais jamais vu. En plus, vous gardez le casque. On aurait cru, pas Louis. Non, Armstrong, celui qui a marché sur la Lune.
13: Ah, pour pas qu'on lui demande des selfies.
17: Mais ce serait. Oui, c'était pas un grand pas pour l'humanité.
0: Non, non.
1: Vous m'avez dit, avec votre tendresse habituelle, cache ton ventre.
0: Ah ben oui, parce qu'après ça, c'est vrai que quand vous avez enlevé votre casque, forcément ça fait un mouvement de baron, vous voyez, avec les bras. Et comme elle achète des t-shirts trop courts,
16: des crop tops,
0: il y a en plus le bide qui dépasse. Non, écoutez, franchement...
6: Mais Laurent, elle a confondre ses seins et ses genoux, c'est pas cool.
1: Mais je suis désolé.
6: Ah, c'est pas cool.
1: J'ai des moments de féminité.
0: Mais quand?
1: Eh ben, cette nuit, quand j'ai... Ouais.
0: Oh, une question culinaire.
16: Ah, il me pète chaud là.
0: Pour Jean-Philippe Verin qui habite Savigny en Sancerre.
6: Omelette.
0: On va prendre le blanc de l'œuf justement. Mmh. Une demi-cuillère à café de beurre, 60 grammes de sucre,
6: meringue,
0: 60 grammes de coco, Et
18: de
0: là,
18: coco, c'est-à-dire
0: De coco.
18: Mais genre coco, noix de coco, non, ou Nicolas Bedos.
0: De la poudre de noix de coco.
3: Et on fait un congolais qui s'appelle plus le congolais d'ailleurs.
0: Excellente réponse
18: de Esteban. Merci Seigneur, vos phrases quand il s'agit de m'honorer moi.
0: Effectivement, mais le mot congolais vient du Congo, depuis, hein, il faut dire.
18: Oui. Ah bon,
0: on appelle ça aussi un rocher coco, si vous voulez.
1: Ah, vous rajoutez du chocolat dedans.
0: Le rocher coco, c'est aux Antilles. Alors que le congolais, c'est en Afrique.
18: Et on ne peut plus, c'est comme la tête de nègre. C'est comme la couille de papou. C'est l'ancien nom de la religieuse au chocolat.
0: C'est quoi la couille de papou?
18: C'était la religieuse au chocolat, la boule au-dessus, là.
0: Ah bon?
18: C'est François qui me l'a dit.
3: Un faux ou un touch?
18: Ah, et c'est bah, comme on peut le... plus par rapport au papou.
1: Y a,
18: alors, on peut dire comme la...

0: La petite boule au-dessus de la religieuse, il y a une petite
1: on peut dire une religieuse, ça perd, tout le monde s'en fout.
2: Et c'est comme le gland, ça n'existe plus trop.
0: Bah oui, par respect pour la bite.
2: Et je tiens à dire d'ailleurs que la tropézienne ne s'appelait pas la tropézienne, c'était un gâteau polonais et en fait c'est Brigitte Bardot qui a goûté ça et qui a fait waouh, c'est exceptionnel pendant je sais plus quel film.
0: Quel siècle. Et elle a repris avec elle.
3: C'est flou votre histoire.
2: Non, c'est elle qui a dit voilà, ça c'est la tropézienne parce qu'elle faisait un film à Saint-Tropez, donc c'est là quand elle a 17 ans.
1: Et
2: là,
1: c'était fourré par Mouloudji.
0: Ouais.
3: Madame Ockrent, je vous vois regarder Esteban avec.
4: Avec intérêt.
0: C'est comme la première fois que j'en ai des plantes, t'hallucines. Hein.
2: Ah, mais c'est lequel ce film là, son plus connu? Éduquer à la femme, voilà.
4: Bravo.
2: Et bien c'est là qu'elle a dit la tropézienne.
3: Vous n'aviez jamais fait l'émission avec Esteban?
4: Ah non, c'est une découverte, je trouve que.
2: Déjà, elle trouve que.
4: Il chante très bien. Voilà.
1: On apprend plein de trucs. Hein.
3: Ah oui, grâce à lui, on apprend des tas de trucs qu'on ignorait et qu'on aurait dû continuer à ignorer.
4: Pas du tout.
2: Et d'ailleurs, c'est comme la pavlova.
3: Je sens que vous êtes en train de charmer, Christine.
4: Mais tout à fait.
2: Et avec ça, encore plus, c'est comme la pavlova. On croit que c'est un dessert polonais. En fait, pas du tout. C'est un dessert qui nous vient d'Australie ou de Nouvelle-Zélande. On s'en dispute la paternité.
5: Et tu sais, Gérard Jugnot, ça fait très longtemps que j'ai pas vu un mec mâcher du chewing-gum en ouvrant grand la bouche.
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3: Une question pour Madame Sabine Lampe. Madame Lampe habite à Aix-en-Provence. Bon, évidemment.
4: Non, on ne fera pas de jeu de mots.
3: Vous ne l'allumez pas.
4: C'est pas une lumière. Elle a des ampoules au pied, mais voilà.
10: Et elle est laide.
3: Madame Lampe, oh non, écoutez.
10: Non, pardon.
4: Chez elle, on ne pouvait pas dire c'est pas Versailles ici, quand on n'éteignait pas. Enfin bon, bref. Allez. Oh, j'ai tenté, ça a foiré, ça va, c'est bon.
10: Ça arrive.
3: Écoutez, Madame Lampe espère 300 euros, une rallonge donc.
4: Je trouve qu'on devrait tous lui dire « Ah bah jour, Madame Lampe !»
3: Mais c'est n'importe quoi.
10: C'est vrai.
4: Quoi ? Oh là là, si on va pas toutes les faire.
3: Vous êtes en train de l'achever. Alors, Madame Lampe, donc, qui habite Aix-en-Provence, nous emmène indirectement.
4: Elle habite pas à Douille ?
11: Ils sont partis dans un combat, les deux. Là.
10: What ?
11: Qui aura le dernier mot ?
4: What ?
11: Attention,
4: what ?
11: Qui aura le dernier mot ?
3: Bon, alors, mais Madame. Vous allez me laisser parler.
4: Non, mais attends, mais chalogène, là.
3: Alors, Madame Lampe, j'espère, ne nous en voudra pas de ces vilains jeux de mots concernant son nom. Et la question nous emmène au Mans. Tiens, chez Stevie. C'est une question choisie d'ailleurs pour Monsieur Ramy, car vous avez une chance de répondre à cette question, Adil. En effet, ce week-end.
4: Ça doit être très simple. 2 et 2.
3: Ce week-end au Mans.
11: Le Mans sonore.
3: Dans la Sarthe, il y avait à Luban Soccer, il y avait un tournoi de football ce week-end, un peu particulier, il faut le dire. Puisque les équipes qui étaient en lice, il y avait une douzaine de clubs du département, se sont affrontés dans ce football un peu différent du football classique. Qu'est-ce qu'il est interdit de faire pendant les matchs de foot de ce tournoi ?
11: On n'a pas le droit d'utiliser ses pieds.
3: Non.
11: Le ballon ne doit jamais tomber sur le sol.
3: Ah non.
12: C'est un truc particulier, on est d'accord.
3: Ah oui, bien sûr.
4: C'est vestimentaire.
3: Non.
10: Mais c'était pas.
11: Mais en ce moment, tout se passe au Mans.
10: Ah oui. Ah bah oui.
11: On avait Jean-Michel Jarre. Jean-Michel Jarre pour une première mondiale.
10: Ah oui.
11: Avec. Mais non, mais le Mans sonore, c'est la biennale du son. Non mais c'est exceptionnel.
3: La biennale de la rillette,

0: Et ah du ouais. son.
1: Ah tous. Non, mais du son 3D avec une structure unique au monde.
2: Bien sûr. Ah, mais oui.
1: Mais, et vous, vous me parlez des soccer.
0: Tout se passe au Mans.
2: Ah, mais la guerre en Ukraine, c'est au Mans. Tout est au Mans, ce moment.
0: Les Oscars, ça se passe au Mans cette année.
2: Les Molières, les Molières.
0: Le G7, c'est au Mans.
2: Mais tout est au Mans.
0: Les Jeux Olympiques du Mans.
2: Ah, mais Madame Oudéa Castéra va mettre ses enfants au Mans.
0: Tout se passe au Mans.
1: Est-ce que ça a un rapport avec le ballon?
0: Bah oui, puisque c'est du football.
2: Mais Laurent, c'est spécifique à ce tournoi-là ou à l'Urban Soccer en général?
0: Bah, c'est quoi l'urban soccer?
2: Bah, c'est le foot à 5 où il y a des rambards, il n'y a pas de touche et voilà.
1: Mais c'est en intérieur peut-être.
0: Effectivement, c'est en intérieur l'urban soccer. Mais là, c'est plus particulièrement du football où il y a une interdiction et c'est, il paraît que c'est très fatigant d'ailleurs.
2: Ah, il n'y a pas de remplacement.
3: On ne peut pas rester statique. Il faut toujours courir.
0: Alors,
4: on n'a pas de crampons.
5: Non mais ça c'est normal dans tous les.
2: Mais attends, mais
5: il y a pas de crampons dans les foot.
2: On a joué aux Urban Soccer. Il y a pas d'arrêt de jeu.
5: Qu'est-ce qu'ils ont pu inventer en fait?
3: Il y a pas de time, il y a pas de break, il y a pas de pause.
0: Expliquez monsieur Rami pourquoi il y a pas de crampons dans
5: Bah parce qu'on est en salle, il y a pas de pelouse.
2: C'est de la moquette.
5: Ouais oui.
6: On joue en talon aiguille alors.
2: Oui. On parle pas de tes soirées Olivier.
5: Non mais c'est très fatigant, c'est très
4: Vous
5: fatigant.
4: Dites, il a pas de souliers.
6: c'est très fatigant, enfin, j'imagine.
5: Qu'est-ce qu'ils ont pu inventer?
3: Il n'y a pas d'entrain.
2: Il n'y a pas de touche, il n'y a pas de tacle.
1: Est-ce qu'ils sont statiques en fait?
0: Non, ils ne sont pas statiques.
3: Ils sont obligés juste de courir tout le temps.
0: Non,
3: de
0: justement.
3: Non, de bouger tout le temps.
2: Non.
1: Ils n'ont pas le droit de courir. Ils n'ont pas le droit de courir.
0: Ils n'ont pas le droit de courir, c'est du foot en marchant. Bonne réponse.
5: C'est dur.
3: Attendez,
2: Adil, t'aurais dû trouver, toi.
5: Quoi que j'aurais pu réussir, hein.
2: Adil, il faisait du organ soccer dans les vrais matchs de foot, lui.
0: Lionel Messi faisait ça au Paris Saint-Germain.
5: Mais grâce à ma vitesse, il a attrapé Pamela Anderson. Elle est passée au ralenti. J'ai dit, attends, bouge pas, toi.
0: Un joueur l'a dit, c'est frustrant parce qu'il faut s'habituer à ne pas courir et à marcher vite.
4: Je peux leur expliquer, je peux les entraîner. Pas courir.
3: Non, mais ils se déhanchent en marchant comme à la marche rapide.
0: Il y a presque autant de plaisir que dans le vrai foot à 11 et en courant. Là, ils sont 5 ou 6 joueurs dans chaque équipe. Interdiction de courir. Le ballon ne doit pas passer au-dessus de la taille et les contacts sont interdits.
3: Celui qui est derrière la cage, là, vous savez,
1: le gardien.
0: Devant, vous voulez dire, devant la cage. Oui, parce que si il est derrière, c'est trop tard.
2: C'est le spectateur derrière.
5: Si tu mets le tampon derrière, ça va pas le faire.
3: Lui non plus, il peut pas courir pour arrêter la.
2: Ah bah non.
5: Mais il court pas, lui, de toute façon.
0: Oh, le gardien, il court jamais, le gardien.
3: En général, ils courent pas, mais ils peuvent faire quelques pas, un petit pas de course. C'est ça que je demande.
4: Ce serait sympa qu'il y ait des gens qui ont au moins 100 de QI, sinon.
5: Non, je t'explique pourquoi.
0: Je peux pas inviter 100 grosses têtes.
5: Tu veux que je t'explique ou pas?
3: Vas-y.
5: On parle de foot urban soccer. Dans un stade de futsal, les gardiens ne courent pas du tout parce que les cages sont petites. Oui. En talons grands, tu fais toute la cage.
2: Il y a des cages de handball.
3: Ah, bah voilà. Ce foot de moi et de mon QI qui va très bien. Je te remercie. Non, cela dit, c'est pas vrai. J'ai fait un quiz sur Internet. Un quiz qui n'en finissait plus. Alors, à la fin, il fallait payer. J'en pouvais tellement plus que j'ai payé, du coup.
0: Faut dire que vous avez une cervelle de moineau qui fait QI, QI, QI.
4: Et à la fin, donc, t'as payé et ils t'ont dit que t'avais combien?
3: 26.
4: Oh, oui.
2: Oh merde.
1: T'as fait ça en fin de soirée?
2: Attendez, 26.
0: 26 de QI ou 26 euros?
3: 26 de QI?
1: C'est pas possible.
2: Non.
3: Un jeu. Je vais vous expliquer, c'est que je suis trop émotive. Et qu'il y a des évidences. Oh, ça va, hein. Il y a des évidences, par exemple. 2 plus 2 égale. Et moi, je me dis, il y a un piège.
2: Ah, oui. Ceci dit, 26, ça me semble beaucoup, moi.
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0: Une question à la portée de tous et de toutes d'ailleurs, pour Julien Lesage, ou de toutes et tous, hein, attention. Monsieur Lesage habite en Seine-et-Marne. Pouvez-vous me dire si vous connaissez le nom de cet ours? Enfin non, son nom, je vais vous le donner. Un ours bleu qui s'appelle Bob.
8: Ah oui, ouais, là, ça recommence.
0: Comment ça, quoi ça recommence?
8: Vous allez pas bien, vous non plus.
0: Vous le connaissez bien, cet ours bleu, qui d'ailleurs est

0: le 1er mai 1969.
1: C'est Butagaz.
0: Pardon ?
1: C'est Butagaz.
0: Butagaz, oui. Bonne réponse de Bernard Mabie. Ah bah oui. C'est là qu'on reconnaît les anciens.
1: Hein. Ah bah, le camping.
2: Et... j'aurais dû trouver, j'étais assis à côté de la Butagaz.
3: Ah non, mais ça, c'est, tu vois, comme vengeance, c'est une bassesse, tu vois. Okay. Simplement, je t'ai dit que tu étais un culte, alors il faut que tu m'insultes. Mais, si...
0: mais c'est vrai qu'on a oublié cet ours bleu, je reviens à la question. Hein. Il s'appelle Bob, l'ours de...
2: C'est dingue, hein. L'ours... Et le tigre de Frosty, il a un prénom?
0: Ah bah sûrement, mais en tout cas, oui, ce sera l'objet d'une prochaine question. Mais effectivement, Bob, l'ours bleu, c'est pas dans les vacances que j'ai trouvé cette question.
4: Mais t'as passé des vacances formidables.
5: Bah, il avait un bob sur la tête. Et donc,
0: j'étais voilà, en vacances au Cap Ferret, d'ailleurs. Oui, je peux dire.
4: Et il y avait des ours bleus qui passaient
0: tout le temps. Il y avait un endroit, il y avait une accumulation de butane, propane.
4: Ouais, c'est vrai,
1: c'est dégoûté en général.
0: Ah, vous les avez vus.
4: Ah, oui, oui. Je me suis dit, c'est pas très sécurisant. Hein.
0: C'est vrai que vous êtes venu à la maison pendant.
4: Oui, je suis venu à la maison. Oui.
0: Mais, et d'ailleurs, après, j'ai pensé rétrospectivement, parce qu'on a assisté, il faut le dire, à un incendie
4: d'une maison à côté.
0: Maison d'à côté de celle qu'on avait louée, nous, il y avait un incendie. Et j'ai pensé après à Bob, l'ours bleu.
4: Oui, et toutes ces bouteilles qui n'étaient pas très droites.
0: Exactement.
4: Alors on aurait pu sauter.
1: Ouais, il aurait fallu l'éléphant bleu.
0: Ah non, mais en pleine nuit. Hein. Ah, première explosion à 3h du matin. Vache. Deuxième explosion à 4h du matin. Alors, franchement, moi, je n'avais jamais vécu un incendie. C'est impressionnant parce que...
4: Surtout l'incendie des autres.
1: Hein. Vous étiez en vacances à Kaboul ?
0: Non.
4: Et vous êtes sorti en pyjama ?
0: Connard. Des incendies, ça n'a pas manqué, hélas, partout dans le monde.
5: Et là, c'est comment d'être invité chez Laurent en vacances ?
4: Ben, c'est très sympa, et puis il sait mettre les moyens. Et on a fait un incendie à côté. Il y avait une animation tous les soirs.
0: Ah non, mais il faut quand même expliquer, parce que ça, c'est la vérité, qu'à 3h du mat, chacun individuellement, on était à peu près sur tout 8 dans la maison.
4: Mais tous dans nos chambres. Hein.
0: Ah, oui.
4: Mais moi je dormais d'un demi-sommeil, et j'entends... Ah, on a entendu... Au début, j'ai dit, tiens, c'est un avion qui a passé le mur du son, tu vois, mes références.
0: Non, moi, comme Bernard était dans la chambre d'à côté, j'ai dit, tiens, il pète, comme d'habitude.
4: Et deux secondes après, une deuxième explosion. Et là, tu dis, non.
0: Elle était sortie à poil.
4: Alors, tous les habitants de la maison ont eu le réflexe, comme M. Ruquier, qui s'est bien anticipé. Et puis, lui, il était sur une chambre un peu surélevée.
0: Moi, j'ai pris mon chien, mon ordinateur.
4: Et oui.
0: Et je suis à...
4: Elle s'est habillée,
0: Mais je me suis habillé, quand même. Et je me suis retrouvé dans la rue.
4: Tout le monde. Ils avaient
0: tous les gens de la rue.
4: Mais, et puis, tout le monde de la maison, ils avaient tous leurs valises à la porte. Moi, je suis sorti, j'ai entendu boum, je suis sorti en slip, tu vois. J'ai vu le feu. Je suis sorti dans la rue.
0: Alors, fallait voir, j'ai enfui en slip. Devant les pompiers du Cap Ferré. En train de faire ouh. Non mais quelle honte. J'avais honte, mais
4: je vais vous chercher un tuyau.
0: J'avais honte. Pendant qu'il y a des pauvres gens qui, quand même, il faut le dire, ont perdu leur maison, monsieur Janssen.
4: Bah, oui, ben bah, moi je...
6: Il y a des pauvres au Cap Ferré.
4: Moi j'ai vu la dame le lendemain qui venait récupérer quelques effets qui...
2: Marion Cotillard.
1: C'était les gardiens de la maison.
4: Il y avait des
0: effets. Elle était avec Guillaume Cramé.
4: Ah oui, non mais c'était une bien triste histoire, tu sais. Les gens qui habitaient là, ils venaient d'être à la retraite. Et
0: non, on a une pensée pour eux parce que c'est très impressionnant d'avoir vu cette maison. Moi, j'avais jamais vu un incendie. Et surtout, on avait très peur parce qu'il y avait la pinette derrière Jean-Fille.
2: Enfin, c'est là où était Jean-Fille.
4: Et comme dit Jean-Fille, la pinette. Ah oui, sinon où que je serais allé, moi, le soir.
0: Heureusement, les voisins vous aimaient beaucoup, monsieur Janssen.
4: Oui, les voisins m'aimaient beaucoup, oui. Oui. Non, parce qu'un matin, M. Ruquier, il va balader son chien. Et puis, il y a une dame qui l'alpague. Hein, et puis, elle dit, oh, vous êtes avec Jean-Philippe Janssen, j'adore Jean-Philippe Janssen. Et Laurent, parlant mon nom, dit, je vous l'amènerai. C'est comme un sculpteur. Il dit, je vous l'amènerai, vous ferez un petit bonjour. Et le lendemain, Laurent m'emmène. Mais
6: Avec le chien.
4: Oui, avec le chien. Et il savait plus vraiment quelle maison c'était que la dame lui avait parlé. Alors il dit, je crois que c'est là ou c'est là.
2: Et puis, ça arrive, ils font du porte-à-porte pour se faire reconnaître.
4: Et puis la chance, il y a un monsieur qui sort d'une des maisons. Alors Laurent, on va lui demander. Il dit, excusez-moi monsieur, c'est bien ici que quelqu'un voulait rencontrer Jean-Philippe Janssen?

0: Et le mec, il me regarde comme si c'était une merde, il fait « Ah non, je crois pas, non. »
1: Mais le pire, je vous jure que c'est vrai. Ça tombe bien parce que je le connais pas non plus. Une question pour Brice Melchard, qui habite Merlan, c'est en Moselle. Une question d'actualité, il s'agit d'un couple brésilien qui a carrément demandé un Canadair avec 900 litres d'eau à déverser. Mais pour faire quoi ?
2: Parce qu'elle avait le feu au cul ?
1: Non.
3: Pour remplir une piscine ?
1: Non. Non. Ça se passe au Brésil.
4: Pour se venger ?
1: Non.
0: Pour la forêt amazonienne ?
1: Pour la forêt amazonienne non plus.
5: Pour voir ce que ça fait de vivre avec une femme fontaine ?
4: Ah mais c'est dégueulasse.
0: C'est pas pour le jardin botanique de Rio.
1: C'est quoi le jardin botanique de Rio ?
0: Vous savez pas ce que c'est le jardin botanique de Rio ?
3: On l'a visité ensemble.
0: Un grand jardin botanique avec des espèces très rares, uniques au monde, qui est immense. Et puis, c'est des plantes vertes, quoi. Ça fait tout un parc.
1: Allez, on y est allé ensemble.
0: Oui. Ah, oui, on avait été avec vous.
1: Ben oui, je m'imagine. Oui. Ça me revient.
2: Et vous êtes monté là-haut, Laurent ?
1: À Rio.
4: C'est fou comme on se sent trop quand on est jamais invité quelque part.
1: Mais vous prenez pas l'avion, vous, alors, évidemment. Vous
4: avez... mon cul. Oh. Mais bien sûr. Bon, alors, qu'importe.
1: Mais c'était pour la Coupe du Monde de football.
0: Mais oui.
1: Vous intéressez pas au foot.
0: Parce que moi, je m'y intéresse.
3: T'étais venu ?
0: Moi, je tenais la glacière avec les bières. Et regardez le match, j'ai donné des bières à tout le monde. Votre couple, là, c'est deux femmes, j'ai cru comprendre.
1: Alors non, Priscilla et Alison.
3: C'est deux travelots.
0: Priscilla et Alison, ça fait un peu...
1: Ah, vous avez raison. Bah, non, c'est un garçon, Alison.
4: Est-ce que c'était pour nourrir quelque chose, pour abreuver quelque chose ?
1: Non.
2: Est-ce que vous approuvez leur comportement ?
5: C'est pas écolo.
0: Est-ce que tu le ferais ?
1: C'est pas écolo, en tout cas. Est-ce que je le ferais ? Non.
0: Pour faire la pluie pendant un film ?
2: Pour créer un arc-en-ciel ?
1: Pour créer un arc-en-ciel, pourquoi ?
2: Pour le cinéma.
1: Non.
0: Pour les petits malades.
2: Pour le plaisir, pour l'anniversaire. Parce qu'ils sont gays, parce qu'ils sont...
1: Non, ils sont pas gays, mais...
4: Pour un mariage.
2: Pour leur mariage.
1: Pour leur mariage. Bonne réponse de Laurent Baffy et d'Isabelle Mergault. Ils se mariaient, Priscilla et Alison, et ils voulaient un arc-en-ciel sur la photo le jour de leur mariage.
0: Vous pouvez acheter un seau d'eau ?
2: Arrête de dire seau d'eau parce que...
1: Un photographe a immortalisé la scène, parce qu'effectivement, en demandant à un Canadair de déverser 900 litres d'eau au-dessus de leur tête, eh bien, ils ont obtenu un bel arc-en-ciel.
0: Et pendant ce temps-là, le Var brûle.
4: Les invités étaient trempés.
1: Oui, ça, quand je dis au-dessus de leur tête, ça
4: doit
3: être à côté.
4: À côté.
1: Ouais. Ça vous choque, Marcella ?
6: Pas du tout. Non, mais moi, j'aurais aimé me marier comme ça, en fait, aussi.
5: Faut encore mieux. Oui.
4: Mais pas
5: aimé te marier. Le Canadair, mais pas le mec.
6: Mais je me suis mariée 4 fois.
4: 4 fois ?
6: 2 fois en Argentine.
4: Il est venu ?
6: 2 fois en Argentine, 2 fois ici. Et j'ai eu 12 enfants entre les 4 maris.
2: Faut dire oui.
4: J'ai compris.
1: Je crois qu'elle veut entrer au Panthéon. L'arc-en-ciel, les 12 enfants, elle fait sa demande.
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1: Une citation pour Catherine Pavé, qui habite Tourcoing, qui a dit « J'ai dit à mon psychiatre que j'avais souvent l'impression d'être un chien. Il m'a ordonné de descendre de son canapé. »
4: C'est mignon.
1: Non, c'est pas Pierre
4: Dac. C'est américain.
1: C'est quelqu'un qui a fait une longue analyse, je dois dire.
3: Woody Allen.
2: Gérard Miller.
1: Mais chez nous en France.
3: Une longue analyse en France.
1: Une longue analyse et chez nous en France. Enfin, il allait chez le psy, ça c'est sûr, moi je l'ai bien connu.
2: Ah bon, il est
3: Pierre Desproges.
1: Ah non.
2: Est-ce que c'est un humoriste déjà ?
1: Oui, c'est un présentateur. Non mais là on est en train de
4: Ah non, c'est Faugiel.
2: Jacques Martin.
1: Jacques Martin, bonne réponse. Bonne réponse de Christophe Beaugrand. Pour Stéphanie Marel, qui habite en Val, qui a dit « Les femmes sont plus chastes des oreilles que de tout le reste du corps. »
2: C'est un tout petit peu misogyne, ça. Ouais.
1: Ah oui, mais c'est très vieux, pour tout vous dire.
2: Ah oui.
4: Ça fait 19e.
1: Oh, ça fait même avant.
2: 16e.
4: Ah oui,
1: un peu après.
2: 17.
1: Voilà.
9: Je dirais Molière.
1: Molière, bonne réponse de Monsieur Tutoff. Comment vous avez fait pour deviner que c'était Molière ?
4: Mais oui, c'est incroyable.
1: Vous avez joué du Molière déjà ?
9: Évidemment, oui, oui.
1: Qu'est-ce que vous avez joué de Molière ?
9: J'ai tout joué de Molière.
10: Les Misérables. Roméo et Juliette.
9: La femme du boulanger, la fille du budgétier.
2: Ah mais Molière avec l'accent de Marseille, ça doit être formidable.
1: Ça doit être quelque chose.
3: Et ma cassette, oh ma cassette.

0: bâtard.
1: Non, non, ça va, ça va.
2: Quoi ?
1: Reste à l'accent belge, c'est beaucoup mieux.
0: Oh, moi j'ai de grandes qualités, hein.
3: Oh, ça doit être drôle, les Belges qui jouent du Molière.
0: Oh, oui, c'est très
3: ça fait comment, alors ?
0: Ma cassette, hein, alors je n'ai plus le texte, hein.
4: Bah oui.
0: Arpagon, là, dis donc.
1: Mais c'est difficile. Moi, j'ai appris à avoir l'accent neutre, mais le problème, c'est que parfois, tu...
3: Ah bon, vous avez appris à avoir l'accent neutre ?
1: Oui, parce que dans certains films, j'ai moins l'accent qu'au naturel.
3: Ah oui, oui.
1: J'ai appris, mais sauf que parfois, tu fais une sortie de route.
3: Ah oui,
1: le pêcheur. Tu dis, bah ouais, oui, ça va, tu vas bien, chacun et autrui, et puis d'un coup, ça fait l'autre, tu vois.
0: Et ça va bien.
1: Et c'est pas évident.
5: En tout cas, parmi vous tous, il y en a qu'une qui sait réciter du Molière.
3: Ah, alors allez-y, Ariel.
0: Alors attention.
3: Mais avec l'accent belge, on va dire.
5: Mon Dieu, que votre esprit est d'un étage bas. Que vous jouez au monde un petit personnage, de vous claquemurer aux choses du ménage et de n'entrevoir point de plaisir plus touchant qu'un idole d'époux et des marmots d'enfants. Oh. Laissez aux gens grossiers, aux personnes vulgaires.
0: Elle va faire la pièce.
5: Les bas amusements de ces sortes d'affaires à de plus hauts plaisirs.
3: C'est quelle pièce de Molière ?
5: Eh bien, c'est Les femmes savantes.
3: Oh. Comme moi. Bravo.
5: Voilà.
6: C'est les femmes savantes de Marseille.
3: La bouche est bouclée, bravo Élie. Pour Céline Urbain, qui habite Blacé dans le Rhône, qui a dit un jour, j'ai coincé ma cravate dans un fax. Quelques minutes plus tard, je me suis retrouvé à Tokyo.
6: Ah, c'est génial. Oh. Ah,
1: c'est année 90.
3: Alors,
0: c'est américain.
3: Il est mort en 2006.
6: Ça peut pas être Molière.
0: Américain.
1: Robin Williams.
3: Non, c'est français.
0: Ah, c'est français.
3: Curieusement.
7: Un acteur.
1: Il n'est pas belge, plutôt.
3: C'est surréaliste, c'est français, il n'est pas belge.
0: Un humoriste.
3: Alors, il était humoriste. Le mot est fort, en tout cas acteur drôle, même s'il a fait du cabaret aussi.
6: Jean-Yann.
3: Pianiste.
1: Il avait un petit défaut de langue.
3: Absolument.
0: Darry Cole,
3: bonne réponse
1: collective
3: de Christophe Beaugrand.
0: Et Titoff.
3: Christophe Beaugrand qui l'a piqué effectivement à Titoff. Ah, j'aime bien celle-ci pour Roselyne Hainaut, qui habite Bressay dans la Manche, qui a dit « Je n'ai aucun préjugé sur quiconque. Je déteste tout le monde de manière uniforme. »
1: Ça, c'est bien. Pierre Bénichou.
3: Non.
0: Un français.
3: Alors là, pour le coup, c'est américain.
0: Groucho Marx.
3: Non. Quelqu'un qui est mort à 66 ans.
0: Il est mort jeune.
4: Robin Williams.
3: Dont, on va dire, les initiales sont très fréquentes dans différents lieux particuliers.
0: W.C. Fields.
3: Bonne réponse de Christophe Beaugrand.
4: Bravo, t'as une rapidité à retrouver les choses. Ah ben,
3: quand on dit WC, évidemment.
0: Oui, les Vespasiennes, c'est mon truc.
3: Il est habitué à fréquenter ces lieux.
0: Mais arrêtez de dire ça. Ces lieux, c'est quoi? Des lieux de toilettes?
3: Ces lieux d'aisance, voyez-vous.
0: Voilà. Pourquoi? Alors, pour vous, les toilettes, c'est un lieu érotique?
3: Pas du tout. Alors là, vraiment.
4: Alors, non, vraiment pas.
3: Ah non, vraiment pas. Ça m'est arrivé, comme tout le monde.
0: De quoi faire?
4: Ah non.
0: Ça vous est arrivé de quoi faire?
7: Bah, pas comme tout le monde.
0: De faire ses besoins. Vous avez fait l'amour dans des toilettes?
3: Oui, bien sûr.
4: Ah bon? Moi, pas.
3: Il y a parfois, on n'a pas le choix, voyez-vous.
0: Ah bah on
7: a toujours le choix, pardon. C'est quoi?
1: Autant tu peux pisser dehors, mais ça, tu peux pas le faire.
0: Remarquez, moi,
3: oui, puis au restaurant, ça arrive au restaurant.
0: Dans les toilettes du restaurant?
3: Bah oui.
4: Mais non, mais ça veut dire que si vous êtes deux à table, tout à coup, la table reste vide.
0: Attends, c'est quand ils sont à plusieurs, c'est parfois quand il fait des dîners de potes, ils s'en va 5 minutes et hop. Ceci dit, moi, je l'ai fait dans les toilettes de TF1 une fois.
3: Ah bah voilà, voyez,
0: il y a très longtemps.
3: Et à mon avis, ça doit être avec le même.
0: Pardon, mais à mon avis, une Miss France, elle a dû faire des trucs.
1: Mais bien sûr.
7: Dans les toilettes, pardon. Mais alors, un pied sur la cuvette et puis l'autre sur le porte-papier, là.
3: Ah, mais non, attendez, vous pouvez mimer encore, ça m'excite. Ça me rappelle des bons souvenirs.
0: Ah non, mais il faut choisir les toilettes handicapées. Il y a des poignées pour s'accrocher, c'est formidable. Ouais,
3: ouais. Alors voilà.
0: Écoute, c'est plus large.
3: Alors voilà, déjà, effectivement.
0: Ah, vous avez voyé, hein.
3: Et vous, Ariel, je suis sûr que ça vous est arrivé aussi, avouez.
5: Bah, je dois avouer, et dans l'avion, et dans le train, et dans le restaurant.
0: RTL,
5: non, mais quand on est...
3: Quel voyageur, ce BHL.
5: C'est vrai
0: qu'il voyage.
4: Elle est actrice.
3: Pardon.
5: Non, mais c'est vrai.
3: Et vous, Caroline, je suis surpris. Alors,
4: honnêtement, je vous dis
3: chose comme vous êtes.
0: Comme vous êtes.
4: Mais j'aime bien mon petit confort.
3: Ah oui.
4: Alors, jamais dans les toilettes, parce que je suis très fragile de la narine.
7: Moi, j'ai déjà pas posé mon sac. Alors, imagine.
3: C'est pas dans le nez que je vous l'aurais mis.
6: Moi, c'était dans les toilettes d'un cinéma, mais j'avais pas vu qu'il y avait des caméras. Donc, les gars.
2: Les gars nous ont vu entrer et ils ont toqué à la porte. J'ai eu la honte de ma vie.
3: Ah oui, bah j'ai vu
2: la
3: film,
2: honte de ma vie.
0: Ah oui. Ouais. Pardon, mais
3: c'était votre meilleur.
2: Je vous remercie. Jamais plus j'irai au cinéma à Boulogne.
5: Mais en tout cas, dans les trains, c'est extraordinaire.
3: Ah oui, expliquez.
0: Parce que ça bouge. Bah,
5: c'est merveilleux.
3: Ah oui.
7: Avec l'odeur de la pastille bleue, la désinfectante.
0: Et surtout, t'imagines, en train, au moment de l'orgasme,
8: le train en provenance de...
7: Vous n'avez pas besoin de l'ambiance, de l'odeur.
5: Non, non, mais la passion, ça vous prend partout. Voilà.
0: Non, ah, bah non.
4: Bah non.
5: Ah, si.
0: Ah non, mais là, je peux comprendre. À un moment donné, il peut y avoir un truc qui s'impose.
5: Mais bien sûr.
0: Voilà, exactement.
4: Ah bah moi, ça s'impose dans un 5 étoiles en sortant, je peux te dire. Mais pas dans les toilettes.
3: Vous savez combien ça va vous coûter?
0: Alors que pour Ariel, ce sera moins cher.
4: Ça sera un euro pour les
0: toilettes publiques.
3: Alors que Christophe et moi, on n'est pas regardants.
0: Il faut s'adapter. Hein.
1: Non, ce qui peut être suspect, c'est si tu fais ça dans les toilettes, mais de chez toi.
3: Bah, quand on est tout seul.
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3: Une question pour Florence Miosotis, une question sport, puisqu'on vient de nous apprendre la disparition de la panthère noire.
11: Oui.
3: Et c'était son surnom.
11: Ah, oui.
3: Monsieur Berléand, vous connaissez
11: Oui, Salif Keïta.
3: Salif Keïta, bravo, un footballeur. Et alors, la presse est unanime hein, à propos de Salif Keïta, que ce soit dans L'Humanité, que ce soit dans Libération, et même Le Figaro, c'est assez rare. C'est Yves Tréhard qui parle football dans Le Figaro et qui raconte l'histoire de cet attaquant exceptionnel des années 60-70 qui a marqué le club de Saint-Étienne, puis le club de Marseille. Il est mort à Bamako à 76 ans, mais il a fait effectivement essentiellement carrière chez nous en France. Et on raconte son arrivée, alors il paraît que c'est un peu légendaire, mais son arrivée à l'aéroport ici en France, pieds nus, sans argent, et il a été obligé de prendre un taxi pour aller jusqu'à Saint-Étienne.
11: Le taxi lui a offert la...
3: Alors non, justement, Yves Tréhard raconte que tout ça est une légende, qu'en fait le taxi lui aurait quand même demandé 1000 francs à l'époque pour aller jusqu'à Saint-Étienne, et que c'est Saint-Étienne évidemment qui avait remboursé le voyage de ce chauffeur de taxi, débarqué à Orly, en tout cas Salif Keïta, le 14 septembre 1960. C'est pas parce qu'il était pauvre qu'il est arrivé sans rien, sans bagages et pieds nus. C'est parce qu'on lui avait tout volé pendant le voyage. Voilà ce que raconte en tout cas Yves Tréhard dans Le Figaro aujourd'hui. Mais c'était un grand footballeur, Salif Keïta.
0: Pardon, mais on lui avait volé pendant le voyage. Il était dans l'avion, il avait piqué ses chaussures et ses chaussettes pendant qu'il était assis dans l'avion.
11: Parce qu'il dormait.
0: Ah oui, il dormait bien. Il dormait profondément. Si on te pique tes chaussures et tes chaussettes pendant que tu dors, tu t'en rends compte quand même, non ?
3: Non.
0: C'est curieux votre histoire.
12: Si c'est la première fois que tu prends l'avion,
13: c'est dans l'avion. On doit retrouver le bonheur.
0: Oui, c'est vrai. Il y a pas le mec qui se réveille, il dit oh, m'a piqué mon slip. Non, le mec il est à poil dans l'avion, c'est bizarre.
3: Non, mais il est pas arrivé vraiment pieds nus.
0: Non. Donc vous racontez n'importe quoi.
3: Mais c'est
0: alors.
3: Pas moi qui raconte
0: n'importe quoi.
3: Mais non, justement Yves Tréhard, il essaie de revenir sur cette légende qui n'est pas tout à fait exacte du fait que effectivement on a raconté pendant longtemps qu'il était arrivé pieds nus chez nous en France à l'aéroport et qu'il avait pris un taxi qu'il avait emmené jusqu'à Saint-Étienne. L'histoire du taxi, c'est vrai,
0: ouais.
3: Mais le fait qu'il soit arrivé sans bagages et sans rien, c'est effectivement parce qu'on lui a volé ses affaires. Mais on lui a volé ses affaires, pas dans l'avion, voyons. C'est parce
12: qu'il a perdu sa valise au tapis bagages comme tout le monde, quoi.
0: Donc il était donc pas en pieds nus.
3: Non, il était pas pieds nus.
0: D'accord, voilà.
4: Alors on lui a volé.
0: On lui a piqué sa valise, quoi.
4: Oui, c'est ça, on lui a piqué sa valise comme ça.
0: Il n'a pas retrouvé sa valise, il a été perdu.
4: Le côté pieds nus, là, moi.
12: En fait, on a mélangé l'histoire de Djibril Cissé et Yannick Noah, je crois.
3: Mais
14: si la légende est plus belle que l'histoire, imprimer la légende.
3: Mais voilà, exactement. Mais en tout cas, c'était un grand footballeur, sa vie était un roman. Il y a même eu un film, hein, d'ailleurs, qui a raconté effectivement l'histoire du Ballon d'Or, un film sorti en 1994. Il y a même eu une chanson, vous savez, Monty, c'est le chanteur qui avait fait la chanson sur les verres. Je ne sais pas si on l'a, la chanson.
0: Plus fort, évidemment, c'est les verts.

0: Il avait une voix nazie.
1: Il raconte l'histoire. Il raconte l'histoire du taxi, écoutez.
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0: Ouais, c'est une chanson de qualité.

0: par le taxi, là.
1: Je dois dire que c'est grâce à Yves Tréhard que j'ai retrouvé cette chanson.
2: Parce allez, merci, Yves.
1: C'est lui qui parle de cette chanson dans son article du jour. Un taxi pour Geoffroy Guichard. Une chanson qui racontait l'histoire de Salif Keita. Et en fait, pourquoi on lui a volé ses affaires? Parce que je vous ai toujours pas raconté pourquoi.
2: Ah bah oui.
1: Et ça, c'est Salif Keita qui l'aurait raconté lui-même à Yves Tréhard. Voilà pourquoi il revient sur la légende. Tout simplement, à l'époque, il fuyait son pays et il avait décidé de filer au Libéria, pays voisin, pour monter dans un avion vers la France. Et c'est là-bas qu'il s'est malheureusement fait tout voler dans l'aventure avant de prendre l'avion.
3: Vous voyez, c'était les Libériens.
4: Et pas en France.
1: C'est marrant d'ailleurs, ce moment.
2: C'est angoissant.
1: Pour ceux qui ont eu la chance de partir en vacances, ils ne sont pas si nombreux. Il y a quand même beaucoup de Français qui ne peuvent pas partir, il faut le rappeler chaque été. Mais pour ceux qui ont eu la chance de partir et qui ont pris l'avion malgré leur indice carbone qui ont subi les conséquences.
5: Vous devriez avoir honte, Laurent.
1: Pardon.
5: Vous devriez avoir honte, Laurent.
1: Oui, c'est vrai que moi je l'ai pris par.
2: Bah oui, je sais.
6: Ils jettent même les papiers par le hublot.
2: Ouais.
6: Alors.
2: Ouais, ils jettent ces papiers de McDo par le hublot.
1: Quasi pas l'avion dans l'année, je travaille, monsieur Beaugrand.
6: Mais ne vous excusez de rien.
1: Mais pendant l'été, effectivement, je me permets de prendre un peu plus. J'ai pris 3 fois l'avion. Ça vous va cet été?
7: Ah, mais j'ai rien. C'est normal, déjà, aller-retour.
2: Ah, mais alors,
7: il en manque un.
2: Ah, ça veut dire,
7: ça veut dire qu'à un moment, vous êtes resté dans un pays.
2: Il l'a pris 6 fois, en fait.
1: Alors, je l'ai pris 6 fois. À 3 allers-retours, ça vous va? Qu'est-ce que vous voulez? J'allais pas aller au. Je suis allé au Japon. Je vais pas aller au Japon à pied.
2: Bon, c'est une grande destination.
4: Voilà, ça peut y aller, mais alors c'est très compliqué parce que il faudrait passer par la Russie et comme c'est plus possible maintenant.
1: Bah voilà,
2: c'est pas sympa.
1: Donc voilà.
5: Non, mais la petite Greta, elle serait allée en bateau. Elle.
1: Ah, Greta, vous avez raison.
5: 3 mois, mais elle serait allée en bateau.
4: Sauf qu'elle pollue plus en bateau qu'en avion.
5: Elle pollue plus en bateau.
4: Le bateau pollue plus que l'avion.
5: En bateau à voile.
2: Mais elle y sera allée.
4: Mais elle est allée en gros avion, en gros bateau.
1: Non, c'est de baisser ton micro.
4: Mais non, mais parce qu'il marche pas ce truc. Qu'est-ce que j'ai mettre là?
1: Ah, voilà, là, c'est
4: rien, moi. C'est plus ce que j'ai écrit, s'il y a ça.
3: Non, mais François, tu n'auras jamais de théâtre, je vais te dire.
4: J'ai pas besoin de micro, moi.
2: Il a une vraie voix d'acteur, le comédien.
1: Non, mais qui n'a jamais pris l'avion pendant l'été?
6: Non, mais ce qu'il y a, c'est ceux qui donnent des leçons.
1: Isabelle, rappelez-moi bien surtout que pour mon débat sur BFM quand j'aurai démarré, que je ne vous appelle jamais.
2: Non, elle avait des bons arguments. Non,
6: oh merde, j'ai pas. Alors vous savez pourquoi il ne boit pas? Parce que Roselyne Bachelot, quand elle parle, elle prend tout son temps, personne ne la coupe. Moi, je vais vite parce que j'ai toujours peur qu'on me coupe. Et de fait, on me coupe toujours de toute façon.
1: Mais non.
6: Ce que je voulais dire, c'est que les.
1: Mais c'est vrai que Roselyne parle bien, faut dire.
6: Les donneurs de leçons.
1: Oui, oui.
6: Voilà, qui sur l'écologie, la natalité, et qui eux-mêmes prennent. Les avions, eh ben, ne sont pas.
1: C'est vrai que c'est un peu long, hein.
2: Oui, oui. Mais heureusement, c'est très intéressant. C'est un peu long, mais c'est très intéressant.
6: Eh ben, je vais vous dire, parfois je parle et je m'ennuie toute seule au milieu de ma phrase.
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1: Pas trop intimidé entre Madame Bachelot et Monsieur Claudel.
7: Oh, que nenni, je tâche de survivre, mais l'ambiance est fort guillerette, donc très joviale.
9: Voilà. Tu veux venir du côté des tuches? Coucou, Monsieur Pop.
1: Ça vous plaît, guillerette, Monsieur Rami? Comme
3: il a pas compris.
1: L'ambiance, vous la trouvez guillerette, vous aussi?
10: Tout le monde sait courir au ralenti. Courir au ralenti, c'est marcher. Viens par ici, mon petit. Ici, c'est les tuches.
1: Vous faites l'accent des tuches.
10: Bah alors, j'aime beaucoup les tuches.
9: Ah oui.
10: Mais guillerette, c'est vrai que j'ai pas compris.
11: Monsieur Ruquier, moi, je me sens un peu entre deux mondes.
1: Mais est-ce que, monsieur Pov, vous pouvez expliquer l'adjectif guilleret et son féminin guillerette à monsieur Rami?
7: Oh ben, en d'autres termes, un peu moins cérémonieux, je dirais.
10: Cérémonieux?
7: C'est peut-être ça, chacal.
1: Voilà. Non, mais rajoutez pas un mot qui comprend pas dans le... À la question qui vient est une question contemporaine, là, vraiment à la portée de tout le monde.
10: Ouais.
1: Monsieur Rami, vous connaissez.
10: Non, mais là, aujourd'hui, il faut dire monsieur le Belge, parce qu'il n'a aucune bonne réponse. Moi, j'ai Coluche.
1: Ah oui, c'est vrai que vous avez eu Coluche
2: c'est
1: devant
2: vrai,
1: lui
2: c'est vrai,
1: tout
2: vrai.
1: À l'heure. Mais là, je vais vous parler de Johnny Depp. Ça, tout le monde connaît oui. Johnny Depp.
2: Absolument.
1: Et Johnny Depp a eu pendant longtemps, d'ailleurs, il a toujours un tatouage, mais un tatouage

0: Bien joué dans le dernier Beetlejuice qui est sorti au cinéma d'ailleurs.
1: Exactement, monsieur Poff, bravo. Mais
2: je crois qu'on fait une bonne
3: équipe. C'est pas la question non plus.
1: Mais il a fait modifier ce tatouage après leur séparation, évidemment. Quelles sont les deux lettres qu'il a enlevées sur son tatouage pour que son tatouage ait une autre signification?
4: Ah, ben, il a enlevé oui, le W et le I pour faire Nona, la nonne, parce qu'il est religieux.
1: Non.
0: Moi j'aurais dit que c'était le NA, comme ça ça fait Wino qui est presque wine, l'alcool est charmant.
1: Et c'est une bonne réponse que monsieur Paul.
3: Alors là, je tombe des nues.
1: Effectivement, il a enlevé le na de Winona, ça donne Wino Forever, ce qui veut dire ivrogne pour toujours.
2: Il a tenu parole.
3: C'est surtout qu'il la déteste. T'imagines?
5: Oui, mais il a tenu parole quand même.
1: Et effectivement, aujourd'hui, il a tatoué ivrogne pour toujours, Wino Forever, au lieu de Winona. C'est votre première bonne réponse.
3: Ouais, écoutez, pas voilà.
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8: J'ai découvert sur les réseaux sociaux comme,
1: eh ben oui,
8: comme
1: Madame Douillet va se présenter au concours Miss France, puisque maintenant, il n'y a plus de limite d'âge. Vous auriez le droit, vous, de vous représenter?
9: Non, on n'a pas le droit de se représenter.
1: Ah.
9: Mais il n'y a plus de limite d'âge, donc elle a toutes ses chances.
2: Mais comment
9: elle se présente pas dans l'Est c'est pas en Rhône-Alpes, non? Où est-ce qu'elle se présente?
10: Elle se présente et ceux qui ne voteront pas pour elle recevront la visite de son mari.
2: Mais elle est comment? Elle est jolie quand
9: elle
2: même?
9: Elle est très jolie.
2: C'était Rio avec les cheveux longs, Marie. Elle est moyenne quand même.
1: Non, mais elle est candidate d'abord au titre de Miss Châtillon.
9: Ouais, c'est ça, Châtillon.
1: Pays de Dombes, ouais. C'est sa région.
2: On va commencer par un canton. Oui.
1: Et puis après, elle peut devenir Miss Rhône-Alpes. Et puis si elle gagne le titre de Miss Rhône-Alpes, elle pourra devenir peut-être Miss France.
9: Imaginez, je suis la dernière Rhône-Alpine. Ça serait. Elle prendrait le relais.
1: Ah, vous rendez compte un peu le bouleversement mondial.
9: Ah là là, le bouleversement.
2: Et on nous fait chier, Miss Rennes.
10: Et ça pourrait être vous en plus. Parce qu'il y a beaucoup la rumeur en ce moment, vous allez revenir donc à la tête des Miss France.
9: Ah, mais il y a beaucoup de rumeurs.
10: Mais apparemment, mais vous laissez courir le bruit, vous laissez courir le bruit comme
9: ça. Ah, pas du tout, je laisse rien courir.
10: Alors, si vous êtes de nouveau présidente, est-ce qu'il y a un d'entre nous qui peut être membre du jury?
9: Je suis présidente d'honneur.
10: Ah oui, c'est.
2: Mais laisse tomber, c'est derrière toi tout ça. Maintenant, t'es chez Sephora, t'as une belle carrière. C'est derrière toi, Sylvie, t'as plus rien à prouver.
10: Je crois que tu es faite pour ça, vraiment, pour chaperonner tout ça. Non, mais vraiment, je pense que tu vas
1: être nommée. Mais de quoi je me mêle?
10: Mais non, mais c'est vrai, son nom revient très régulièrement là en ce moment. C'est un peu la crise dans
1: les
10: Miss France.
1: Vous êtes dans les
10: bruits de couloir.
9: Il est dans les statistiques.
10: Il y a le départ, ça a été un peu mouvementé encore.
2: Ah, t'es
10: je pense que t'es la femme de la situation. Oh. Non, mais c'est vrai, Laurent. Hein. Ça changerait ta vie parce que là, t'as pas trop de boulot en ce moment. Non, mais ça permet de. Non,
2: c'est facile. Non, c'est drôle. C'est bien.
1: Non, il a un sens du compliment.
10: Mais c'est pas du tout ça.
9: Ouais, mais alors tu sais, regarde, le fait de pas avoir de boulot en ce moment, comment je fais remonter les statistiques mensuelles?
10: Mais non, mais quand tu reviens juste de vacances, c'est pour ça que tu travailles énormément, c'est une entrepreneuse, hein, vraiment. Hein.
1: Ah oui.
9: Ne te rattrape pas au branches pourri, va.
10: Quand j'essaye d'être méchant, ça marche pas, en fait. Donc il faut que je reste gentil et tout. En fait, j'ai juste balancé ça comme ça pour essayer d'être drôle et je suis pas drôle quand je suis méchant. Donc je laisse ça à Toen. On peut passer parce que je suis pas bon du tout, là, depuis 30 secondes.
9: Il est gêné.
2: Ah, ça commence à être drôle.
10: J'ai voulu faire l'intéressant pour une fois et ça a pas marché. J'ai envie. Laurent, c'est très gênant.
2: Oh, il va faire un AVC, vas-y.
10: Il y a 2 millions d'auditeurs qui écoutent ce gros bide là, alors s'il vous plaît, Laurent.
2: Oh, t'es pas un gros bide.
10: Parce que moi, je prends des rafales de tout le monde. Et moi, vraiment, en plus, j'adore. Sylvie, tu sais très bien que je t'adore.
9: Non, mais je suis hyper blessée.
10: Et là, je veux juste dire une petite blague un peu vachère.
1: C'est pas gentil ce que vous avez fait.
2: T'es vraiment une salope. Parce qu'en plus, je sais que tu le penses au fond.
1: Même Stomy.
2: Si.
1: Stomy, vous trouvez qu'il n'a pas été aimable, vous êtes d'accord?
10: Ah non.
11: Moi, je savais pas qu'il pouvait être méchant comme ça.
10: Non, mais c'était
11: la beauté, là, c'est la beauté.
10: J'ai appris un truc extraordinaire ce matin, mais vraiment, et je suis très fier d'être avec toi, Stomy, parce que Stomy.
2: Attention.
10: Stomy est né dans le même lit qu'une des plus immenses stars internationales. Et c'est pas des conneries. Stomy est né dans le même lit au même endroit qu'une des plus grandes stars internationales que le monde ait connue et que la chanson n'ait jamais connue.

0: Je vous laisse, c'est une question, c'est-à-dire que je prends le relais de Laurent. Alors, qui est cet homme? J'accueille vos questions. Vos questions, allez, on pose des questions.
1: Ça tombe bien, je suis encore en jet lag. Je me laisse faire, moi je me laisse porter.
2: J'ai pas compris, c'est un chanteur, mais que le monde de la chanson n'a jamais connu.
0: Non, que justement, c'est vraiment une superstar de la chanson et il est né dans le même lit, au même
3: endroit. Mais comment ça, dans la même maternité, quoi?
4: La même maternité.
0: La même maternité.
4: Ah, Herbert Léonard.
1: C'est Césaria Évora.
0: Non, pas du tout.
2: T'es né où, Stomy?
5: Clinique Marie-Louise. Oui. Rue des Martyrs.
0: Posez-moi des questions. Est-ce que c'est un homme? Est-ce que c'est une femme? Est-ce que c'est un homme?
2: Je viens de dire que c'est un homme.
6: C'est un chanteur.
0: Oui, c'est un chanteur.
6: Un chanteur, donc.
0: Allez,
6: un
0: on continue les questions.
4: Est-ce qu'il est toujours vivant?
0: Il est. Non, il est mort.
1: Ah. Moi, je le laisse animer. Ça fait un concurrent de moi à la fin.
2: Est-ce qu'il chantait pour le plaisir?
0: Non, il ne chantait pas pour le plaisir, mais il donnait beaucoup de plaisir. Et je crois qu'il y a eu au moins une chanson où il y avait plaisir dans le titre.
4: Francky Vincent?
0: Non, c'est beaucoup plus star que ça.
1: Rouillot Ecclésias?
0: Non, c'est...
2: Il est français?
0: Il n'est pas né en France.
1: Henri Salvador?
0: Non,
7: il n'est pas né en France.
2: Comment il peut ne pas être né en France?
0: Il est francophone.
1: Jacques Brel?
0: Non, mais on est...
7: Johnny Hallyday?
0: Oui, bonne réponse de Christophe Barbier. Il est né... Rue des Martyrs, clinique Marie-Louise. Exactement. Dans la chambre, tu te rends compte un peu, c'est dommage que t'aies pas eu son talent, mais c'est franchement... Non, attends, je vais t'embrasser. J'ai plus de ventre, je suis en train de devenir un autre homme, quoi. J'envoie des tas.
5: Ah, c'est bien, c'est bien.
0: Towen, c'est toi le prochain sur la liste, et toi. C'est très bien que je t'adore,
5: bisou. En tout cas, ça...
7: C'était un bon gros, c'est devenu un maigre méchant.
5: Ça me permet de rendre hommage à ma maman. Marie-José Oliveira Picotero qui m'a mis au monde, voilà.
1: Ben oui, c'est pour ça que je pensais à Césaria Évora, moi, évidemment, à cause du cap vert. Écoutez, franchement, monsieur Rio.
0: Je ne pas qu'on apprend des choses avec
2: moi. Et moi, j'ai pas le droit à un bisou, tu dis que je glande rien, mais j'ai pas de bisou.
0: C'est vrai, mais bon, je peux venir te faire un bisou. Oui.
1: Il a besoin du consentement, vous savez.
4: Ouais, sur la joue, hein.
2: Tu sais, j'ai plus
0: de ça
2: à faire.
0: Mais qu'est-ce qui va arriver, la star de l'émission aujourd'hui?
4: Merci, bravo.
0: Écoutez, Stomy, sa chanson « Je suis né à Paname ». Je suis né à Paris. C'est magnifique. Non, « Je suis né à Pigalle ». Je suis né à Pigalle.
2: On y est presque.
0: C'est sa plus belle chanson et c'est une chanson exceptionnelle, très poétique.
5: Et il y a ma maman qui chante dans ce titre-là.
0: Bien sûr, je suis né à Pigalle.
5: Voilà.
0: Vas-y, vas-y.
5: Et dedans, elle fait « Ogne fitch, elik bonne chez ». C'est-à-dire « Ah, mon fils, c'est ici que tu es né ».
4: C'est du Cap-Verdien.
5: Voilà, ouais.
0: Et j'adore, et je crois que vous êtes très mélancolique, et parfois la nuit, vous allez avec votre voiture, et vous passez devant la clinique Marie-Louise, et demain, je suis en repos.
4: Yoann, il y a la météo, lance la météo.
0: Non, mais c'est vrai, parce que t'es quelqu'un, vraiment, j'ai envie de t'embrasser.
1: Faut vraiment que j'aie le jet lag pour le laisser faire.
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1: Une question pour Monsieur Leboeuf, qui habitait très en Charente-Maritime. Et la question concerne un grand écrivain qu'il s'agit d'identifier, un écrivain séducteur, qui en tout cas a connu plus de 300 femmes. Oh. Il n'en a jamais épousé une. Il aimait les emmener, en tout cas c'est ce qu'il a fait pendant près de 8 ans, il les aimait sur un canot, puisqu'il aimait canoter, comme on disait à l'époque, je crois qu'on peut le dire encore aujourd'hui. Sur la Seine, il faisait du canotage, toujours donc en galante compagnie.
9: Tu foutais pas de leur gueule, en tout cas.
1: C'est-à-dire?
9: Je t'emmène en canot, sur le lac.
1: Vous aimeriez pas qu'on vous emmène canoter sur la Seine?
9: Je préférerais qu'on m'amène dans l'Orient Express jusqu'à Venise, vous voyez. Non, mais si déjà.
1: En tout cas, pendant 8 ans, de 1872 à 1880, sa distraction préférée, c'était le canotage sur la Seine, toujours en galante compagnie, le dimanche, il faisait ça le dimanche, et pendant les vacances. Alors, il pouvait faire ça à Beson, à Argenteuil, à Sartrouville, à Château, à Bougival.
10: Guy de Maupassant.
1: Et c'est Guy de Maupassant. Bonne réponse de Franck Ferrand. Guy de Maupassant qui fait la une de Lire Magazine. On apprend tout sur ce grand romancier français, auteur de contes et de nouvelles que l'on connaît, mais on ne connaît pas forcément bien sa vie à Guy de Maupassant, et c'est vrai que là on nous raconte vraiment tout le détail dans le magazine.
11: C'est lui là sur la photo?
1: Oui, c'est lui dans le magazine.
11: Et lui, il tirait 300 meufs lui.
1: Peut-être vous devriez louer un canot, monsieur.
11: Ou une moustache.
1: Ah, Voilà, et il les emmenait, voilà, ainsi, canotés, en compagnie de certains de ses amis. Il les emmenait en promenade, sur sa yole, achetée en commun. Et alors, il avait appelé sa yole feuille de rose. Ça voulait.
9: Oh là là.
6: Ah oui, ça veut tout dire.
9: Il y avait quand même une connotation.
1: Ah oui, oui.
5: Il faisait l'amour dans ses canots.
1: Et non, mais il ne pensait qu'à ça, hein, quand même.
2: Non, mais pas dans ses canots, parce qu'on ne peut pas faire l'amour dans un canot.
1: Ah, vous avez essayé.
5: Bah, c'est grand commun, un canot.
2: Non. Et non, mais il les emmenait, ils accostaient, et puis là, ils se promenaient, ils pique-niquaient.
9: Enfin, oui, puis ils retroussaient les robes et les froufrous.
10: Ces
9: oui.
10: nouvelles sont une merveille absolue, c'est l'occasion de le dire. S'il y a des gens qui nous écoutent et qui veulent passer un bon week-end, vous prenez deux, trois nouvelles de Maupassant, c'est un rêve, un
11: on
10: régal.
11: Va faire ça, on va faire
5: encore
11: ça.
5: Une phrase pour ne rien dire.
10: C'est un conseil que je donne. Non, c'est un conseil que je donne.
5: Bon, oui, ces nouvelles étaient somptueuses, surtout le horloge.
1: Mais comme vous êtes jaloux, vous êtes jaloux.
5: Non, je suis pas jaloux, mais ça, c'est de l'information qu'on ne t'a pas demandé.
10: C'est pas de l'information, c'est un conseil que je donne aux gens.
2: Tout le monde connaît Guy
11: Maupassant. Tu veux passer un bon week-end. Un livre de Guy de Maupassant et tu vas voir le funambule au Musée d'Orsay.
5: Et tu vas voir As ce soir.
1: Ah bah As, soit vous allez le voir ce soir, après qu'on lui ait raconté tout ça, soit vous le voyez ce soir à l'Européen, soit dimanche...
10: Dans une barque.
1: Dans une barque sur la Seine, en essayant de ramener des meufs.
9: En chantant du Georgette Lemaire et du Enrico Macias, le millionnaire du dimanche.
1: Ça marche pas pour vous, monsieur.
11: Non, mais pas autant que Guy de Maupassant, quoi.
5: Oh, 300
2: mais 300, mais 300 dans c'est toute pas, sa vie.
1: Bah c'est pas tant que ça.
2: C'est on pas faisait... tant que ça.
11: Mais il est mort jeune.
1: Non, oui. On faisait le calcul au bureau.
9: C'est un par jour.
1: Tout à l'heure avec les copains. Et on était là, on comptait un peu combien. Moi, je pense, je sais pas si j'ai eu 300 conquêtes. Mais en tout cas, oui, c'est pas.
9: Oui, mais enfin, vous, dans le bureau, vous êtes tous des prostituées. Mais c'est bon. Les gens normaux n'ont pas.
2: 300 dans une vie.
11: Vous avez eu 300 conquêtes, vous.
5: Une vie, oh bah c'est rien.
2: Oh bah alors c'est
1: bah,
2: rien.
1: Je pense que 300, c'est un gros week-end.
5: Ouais, ouais.
2: Non, dans toute une vie, 300, ça va. Hein. Tu commences à 15 ans, si, ça va vite.
9: Ah oui, mais excuse-moi. Déjà, j'ai été en couple de 20 à 50 ans. Donc
5: ouais, mais
2: j'ai moi, j'ai jamais été en couple.
5: Et t'as été toujours fidèle.
2: Moi,
9: non, mais pas 300 fois fidèle.
2: Moi, j'ai jamais été en couple, donc je cherchais. Oui, je cherchais, okay. Et donc voilà. Et ça...
5: Tu crois que ça vient à 12 de...
1: C'est devenu un chic.
9: Même quand il y en avait un qui était là.
1: Alors... Non, vous nous surprenez, monsieur As, parce qu'on sait quand même que dans le milieu du stand-up, de l'humour, vous êtes plutôt, pardon de vous faire
11: non,
1: ce
11: mais
1: compliment,
11: moi, je suis pas un coureur de jupon.
1: Vous êtes plutôt beau gosse, quoi, vous voyez, donc franchement, ça devrait, mais...
5: Ah oui, tu dois être courtisé, non?
11: Ouais, mais moi, tu sais, moi, j'aime bien, je prends mon temps, je suis à 298, je ne rappelle pas.
1: Je ne sais pas si vous avez remarqué, mais il y a monsieur Vizorek qui ne moufte pas.
10: Bah, j'attends la balle perdue, je me dis, il est du côté de As, qui est loin de moi, passons à la question suivante.
1: Non mais écoutez, en tout cas, Guy de Maupassant, 300 conquêtes, c'est pas
2: ça
1: quand
2: va.
1: Même, c'est pas le bout du monde.
2: En plus, il avait tellement c'est... de talent.
11: Mais il est mort à quel âge?
1: Georges Simenon, c'était combien?
10: 1000.
1: Georges Simenon.
2: Oh, bah alors là,
10: mais il y a beaucoup.
1: 1000.
10: Lui dit 1000, mais il y a beaucoup de prostituées, dit-il. 10 000, il dit Simenon.
9: Moi, je trouve ça pas séduisant. Un mec me dirait, tu sais, avant toi. Il y en a eu 10 000. Je lui dirais, bah, tu sais quoi? Tu vas t'arrêter là, mon grand.
2: Oui, non, mais il le disait pas.
9: Il n'y a pas moins sexy au monde.
2: Mais il le disait pas, mais il en avait besoin pour écrire comme Victor Hugo.
1: Le pire, c'est s'il dit, j'ai été de moins en moins ambitieux.
9: Bah, ce sera évident maintenant.
11: Bah, vaut mieux être la première
9: avec
11: que la 10
9: 000. Toi, j'ai les 10 000. T'as travaillé combien d'années à Air France?
5: Oh, voilà, Air France. Alors là, c'était la fin.
9: T'as travaillé combien d'années?
5: 20 ans.
9: Bah, 20 ans. Tu fais combien d'escales en 20 ans?
5: Oh, j'ai fait le.
1: Il a eu plus de becs que de maïs. En tout cas, Guy de Maupassant est à la une du magazine Lire et c'est un, voilà, un numéro passionnant qui vous raconte tout sur la vie de ce grand romancier français.
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9: Mon chéri d'amour que j'aime.
1: À qui vous parlez là?
7: À moi. Non, je crois que c'était à moi.
9: Oui, Franck, oui. Mais...

0: Vous préférez Jérémy Ferrari?
1: Il n'y a pas, c'est pas une préférence. J'adore cet homme.
0: Ah oui, ah oui.
1: Oui, je l'adore.
2: Mais alors que ça n'est pas du tout réciproque, c'est fou.
1: Mais oui, c'est en plus, c'est ça. Non, mais j'aime tout ce qu'il est. Ah j'aime son intelligence, j'aime son humour, j'aime
3: vraiment son physique.
1: Mais ah non, mais ça pourrait être mon fils.
2: Oui, oui.
0: Son petit-fils même.
2: Il y a beaucoup de différences avec ma mère, mais oui.
1: Ta mère est plus jeune que moi.
2: Ma mère est un peu plus jeune que toi, je crois. T'as quel âge?
1: Je vais avoir 61.
2: Ah oui, elle est beaucoup plus jeune que toi. Ah oui, ma mère, elle a 58 ans. Ah oui, non, c'est pas...
1: Beaucoup
2: c'est,
1: plus
2: non,
1: jeune.
2: Non, elle a dit. Oui, mais ressenti beaucoup plus jeune.
1: Je retire tout ce que je viens de dire, je l'aime pas du tout.
2: Le ressenti est beaucoup plus jeune.
0: Il suffit d'être parlé. Non mais tout le monde est content d'être ici. Dari Boudboul a l'air en forme. Mais où est notre coco?
4: Coco n'est pas là.
0: J'ai piqué la réplique de Jérémy Ferrari.
2: Parce que je lui ai demandé avant l'émission, elle m'a dit redis-le pendant l'émission.
4: Il n'y a pas de noix de coco parce que
0: noix de coco, précisons-le pour les auditeurs.
5: Oui, sa fille.
1: Parce que c'est pas clair.
2: Oui, c'est son jardinier.
4: C'est ma fille, noix de coco.
6: C'est son chien.
4: Noix de coco, elle est dans la voiture, dans le parking, avec sa maman et sa petite nièce.
2: Ah ben ça valait le coup de la poser pendant l'émission la question. C'est intéressant comme réponse.
4: Mais parce que ils ont pas les chiens peuvent rentrer que par le parking. Il faut les rentrer en cachette.
0: Oui, oui.
4: Et comme je suis ressortie pour, vous allez tout savoir, pour aller boire un verre avec mon fils, je et Isabelle.
6: Ah ouais,
4: et
6: ouais.
4: Du coup, ah, tu es pas obligé de faire hein.
6: Non, mais attends, si.
4: Enfin, Isabelle, elle boit un Carvitel, donc évidemment, c'est tristounet.
2: Ah oui, boire un verre à jeun avec Dari Boudboul, là, c'est compliqué. Mais alors, attends, t'invites Adine, tu vas manger chez Yohann Rinou, tu vas boire des verres avec Dari Boudboul, qu'est-ce que tu fais?
6: Non, ma vie est un enfer. je suis seule, très seule.
4: Ah oui, du coup, on est rentré par la porte.
0: Pardon?
4: On est rentré du coup par la porte.
3: C'est original, rentrer par la porte. Ça, c'est bien.
4: Ah ouais.
3: C'est pas con, on n'y pense jamais à ce truc-là.
4: Non, mais quand on rentre par la porte, non, on ne peut pas rentrer
6: sinon,
4: avec
6: elle
4: le chien.
6: Elle rentre par le garage pour pouvoir remonter ses chiens.
4: Voilà. Elle a tout
6: passer,
4: compris, Isabelle.
6: Oui, mais sinon, du coup, les gardes chiens, ne te laissent pas passer.
4: Dans le garage.
0: Mais vous allez laisser les chiens dans le garage pendant 2h30.
4: Mais pourquoi mais attends, tu ne les rejoins pas?
2: Tu passes par le garage. tu passes par le garage pour ne...
0: Mais c'est ça, la prochaine fois, faites monter les chiens et restez-vous dans le garage.
4: Chiche, la prochaine fois, je viens avec les trois.
0: Mais non, non. La première citation est pour vous, ça tombe bien, Dari Boudboul, et pour Véronique Gontier, qui habite Chenny-Ménil dans les Vosges, qui a dit « Si vous avez perdu au tiercé, vengez-vous, mangez du cheval. »
2: Pierre Dac. Pierre Doris.
0: Pierre Dac, bonne réponse de Jean Benguigui. C'est Pierre Dac.
4: Personne mange de cheval, hein, d'ailleurs.
0: Pour Pierre Marpinard, qui habite, elle va commenter tout ce qu'on dit.
6: Ouais, oui. Personne mange de cheval.
2: Oui, hein. Oui,
6: les boucheries chevalines, oh merde.
0: Les gens n'arrivaient pas à prononcer.
3: C'est plus facile de manger du poney que du cheval.
4: Ouais.
3: Disons.
0: Pour monsieur Marpinard, qui habite Clairoy dans l'Oise, qui a dit, cette femme vient de fêter le 10e anniversaire de ses 39 ans.
2: Oh!
0: Oui! Voilà. Je me la suis mis dans la poche.
4: Qu'est-ce qu'elle est alerte ?
0: Je suis tranquille pour 2h30. Ensuite, une question pour Mohamed Boisa, qui habite Marseille, qui a dit « L'agréable dans les cadeaux, quand on donne de l'argent qu'on reçoit pour Noël, c'est qu'au moins l'argent, c'est facile à changer. »
2: Ah, c'est français ?
0: Français, non, c'est américain.
6: C'est assez nouveau, parce que le de changer les cadeaux, là, c'est un phénomène relativement nouveau, avec eBay, etc.
0: C'est vrai.
6: Voilà,
0: donc...
1: Alors, c'est Stephen Wright ?
0: Non.
5: C'est Jimmy Kim Kardashian ?
0: Non, c'est pas Kim Kardashian.
6: Mais
0: c'est une femme.
1: Ah, ah non, c'est... D'accord, ok. Je sais. Le nom revient pas complètement. Mais
2: Oprah Winfrey.
1: Oh, ouais, je pensais à elle.
3: Ouais, mais c'est trop tard.
1: On n'a qu'un seul cerveau pour deux.
2: Oh non, c'est sûr que non.
0: Oui, mais il est par là.
6: Marie Higgins Clark.
0: Ah non.
1: Elle est morte.
5: C'est Michelle Obama.
0: Ah non.
6: Sharon Stone.
0: Dans ces cas-là, je l'ai vu sur scène dans une comédie musicale à Broadway. J'ai eu cette chance.
5: Bette Davis.
0: Non, pas
4: Bette Midler.
0: Bette Midler. Bonne réponse. De Caroline Diamant, qui n'a pas de cerveau, mais a au moins une mémoire. Alors.
1: Oui, parce que Franck Ferrand, excuse-moi, mais Bette Davis n'est pas très
5: j'ai confondu, j'ai confondu.
3: Il n'a pas pu voir Bette Davis, il n'est pas.
5: Non, quand même.
0: Une citation pour Thibaut Roux, qui habite Puisserguier dans l'Hérault, qui a dit un jour, avec des amis, il se trouvait par hasard dans une toute petite gare, la gare SNCF de Dozul-Puteaux, qui a dit. Au chef de gare de cette toute petite gare, je tiens à vous féliciter. Vous avez là une ravissante petite gare. Vous auriez ça, rue Saint-Lazare à Paris, vous auriez un monde fou.
5: Excellent.
3: C'est Alphonse Allais.
0: Avouez que c'est drôle.
3: Alphonse Allais.
0: Alphonse Allais, bonne réponse de Jean Benguigui.

0: Pour Marina Flamand, qui habite Bayeux, dans le Calvados, évidemment, Bayeux, qui a dit « C'est merveilleux, la vieillesse, dommage que ça finisse si mal. Ah, »
1: C'est pas français, ça.
0: Ah si, ça c'est très quand je dis très français, ça veut dire académicien français.
2: Ah, du tout.
0: Et même prix Nobel de littérature.
3: François Mauriac.
0: François Mauriac, bonne réponse de Jean Benguigui. Qu'est-ce que j'ai d'autre en magasin? Hein, j'aime bien celle-ci.
4: Non, je sais que ça s'écrit pas.
0: Ah, qu'est-ce qu'il y a? Qu'est-ce qu'elle a?
5: Je sais pas, elle note des trucs sur un petit carnet.
6: Je vais noter Bette Midler.
5: Mais pourquoi faire?
6: Parce que je fais des fiches, moi, comme Paul.
1: Note que Bette.
6: Mais, mais je suis...
2: Non,
6: je
2: crois que je l'ai mal écrit. Midler, parce que Bette, ça te reviendra.
0: Une citation pour Céline Charconat, qui habite Saumur, dans le Maine-et-Loire, qui a dit « L'homme, la femme, le sexe, qu'est-ce que c'est? Un bouchon et une bouteille. »
1: Quelle horreur!
5: L'homme, le sexe, quoi ?
0: L'homme, la femme, le sexe entre eux, qu'est-ce que c'est ? Un bouchon et une bouteille.
2: Attendez, c'est quoi le bouchon ? C'est quoi la bouteille ?
6: Oh, bah, non, mais tu peux t'expliquer ?
5: Oh, bah, quand même, vraiment... ça fait vraiment longtemps, alors.
0: Oui. Ben bah, oui, il y a un bouchon, d'ailleurs.
2: Non, il y a bouchon parce qu'il y a embouteillage.
5: Oh, enfin, oh là là, ben bah, oui.
0: Eh ben, il va falloir le trouver, le cochon, tire-bouchon.
2: C'est quoi, c'est du billard, ça?
0: Ah
2: c'est
0: non, non, non, oh, pas oh, du non. tout.
2: Eh ben, c'est pas très malin, moi.
0: Eh ben, c'est un romancier.
5: C'est pas très élégant.
2: Ah,
0: c'est,
2: oh, non.
0: C'est pas très élégant, c'est traduit, pour tout vous dire.
1: L'américain.
5: Russe.
6: Non, hein, c'est le traduit de Oscar Wilde.
0: Pas du tout, mais c'est effectivement.
5: Churchill.
0: C'est amusant parce que. Enfin, amusant, je pense.
6: C'est anglais.
0: Mais c'est quelqu'un qui, en tout cas, est né à Dublin et qui est mort à Zurich.
1: Ah, c'est Joyce.
6: James Joyce.
0: James Joyce, bonne réponse de Franck Ferrand et de Jean Benguigui.
2: Mais franchement, attendez, je ne vois pas le, je vois pas l'image.
5: Oh ben enfin.
2: J'ai pas l'image.
6: Alors moi j'ai l'image.
2: La bouteille, t'as vu ce que c'est? Ah, c'est une bouteille de quoi? C'est un Geronimo, c'est quoi comme bouteille?
0: Un Geronimo.
5: Geronimo, non.
0: Geronimo.
5: Oh la vache.
0: Geronimo, c'est un Indien.
6: Ah, excusez-moi, mais c'est rare que sur les trois femmes, ce soit moi la plus intelligente.
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0: Ah, aujourd'hui, il y a des questions originales, hein, je vous préviens. Oh. Il se trouve que c'était la semaine des mathématiques qui s'achève ce vendredi.
1: Ah oui, déjà.
0: Ah, ben oui, il s'agit pas
6: on
0: de...
6: On n'a pas eu le temps de kiffer.
1: Ah oui. Ah, ouais. Ah, ça pouvait être toutes les semaines.
9: Et on peut refaire des opérations.
1: Ah, chaque fois qu'on s'éclate, ils arrêtent.
0: Il y a surtout eu des opérations militaires, pour tout vous dire. Mais là, justement, je vais vous demander de prendre votre stylo et un morceau de papier. Parce que... Je pense que de tête, vous n'y arriverez pas. Ah. Quel est le nombre? Voici la question pour Madame Lebrun de Bruxelles. Quel est le nombre auquel, quand on lui ajoute le même nombre...
1: Oh, ça y est, ça fait mal à la tête.
10: Ouais, en plus, c'est quoi qu'on écrit, là? C'est... Que le même, nombre. Nombre, on écrit nombre.
1: C'est okay. Quel nombre?
10: Moi, j'écris nombre, tu mets, déjà, ça va m'aider.
6: Une équation, donc tu mets X plus X.
1: Ok, ah, d'accord.
0: Quel est le nombre auquel, quand on lui ajoute le même nombre...
10: Ok, nombre plus nombre.
0: Plus sa moitié.
1: Oh là là.
0: Plus alors... son quart.
10: Attendez, plus demi-nombre.
6: Non, plus, attendez. J'ai
4: plus
6: j'ai
4: son
6: l'équation,
4: quart, oui,
6: ouais.
4: Moi je suis.
0: Plus son quart, plus 1, donne 100.
10: Alors, est-ce que c'est un nombre un peu drôle, comme racine carrée de 4 ou...
0: Non, écoutez, c'est forcément un nombre qui a moins de 100.
10: Oui.
0: Vous comprenez, ah, puisque...
10: vous, ça fait 100, le total.
0: Vous ajoutez... Hein. Voilà, le total, c'est 100. Bon, déjà, vous pouvez faire 100 moins 1, puisque...
6: Là, t'es fait 99.
10: Ah oui, et à partir de là, on voit ce qui reste, quoi. Excellent.
1: Ouais, c'est ça, c'est
10: excellent,
1: ça.
10: Ouais. Ouais, ouais, ouais.
0: Vous voyez ?
1: Eh ben, j'ai trouvé ! Le train, il arrive à 40 km/h.
0: Non, écoutez, réfléchissez bien. Vous prenez un nombre.
6: Oui. Non, mais moi, je vous fais la truc, hein.
0: Vous le multipliez par 2. Mmh. Vous ajoutez la moitié de ce nombre. Mmh. Puis ensuite, le quart de ce nombre, et vous obtiendrez 100. Si vous faites avec des X, vous allez y arriver, hein.
6: Ben ouais. Alors, je suis en train de le faire,
1: je fais,
6: hein.
1: Je fais que ça avec des X.
5: Franchement, faire un atelier comme ça,
6: ouais, ouais. 100 moins 1, ça fait 99. 99 multiplié.
10: Moi, je me dis que
1: j'ai dû me tromper de journée, je m'étais inscrit pour la poterie, moi.
10: Alors, dans le public, je vois beaucoup de gens qui ont les deux mains sur le front, là, ça veut dire qu'ils cherchent énormément.
0: Et alors, dans le public, il y a des gens qui l'ont sans avoir de papier et de stylo, je vous signale.
4: Oui, c'est pour ça. Okay.
10: Ils le savaient déjà. Non, ça doit être un désavantage
11: c'est
10: de 33. Prendre...
0: Pardon
11: 33.
0: 33, non.
4: Non.
11: Ah, quel est con. Ta gueule.

0: elle l'a dit avec un ton.
1: Calculez, mais... 33 plus 33, ça fait combien?
2: 66.
1: 66. La moitié de 33, déjà, ça ne peut être qu'un nombre pair. Parce que ah ça ne peut pas être. Vous comprenez ce que je veux dire? Si on y ajoute la moitié.
0: La moitié de 66.
3: Est-ce que c'est un niveau qui est très faible? Est-ce que c'est un niveau de primaire, par exemple? La question que vous posez, est-ce que normalement des enfants de primaire peuvent
1: trouver? C'est un niveau, on va dire, de 2-3 ans.
0: Alors, est-ce que c'est
4: 25?
1: Pardon.
4: 25.
1: Alors faites le calcul. 25 plus 25.
4: Ça fait 50.
1: 50. Et la moitié de 25, c'est un nombre pair, 25.
4: Non. Voilà. C'est 17, 50.
2: Et 36.
4: Ah non, c'est non.
1: Pardon.
2: Et 36.
1: Excellente réponse de Jean-Philippe Janssen.
5: Attends, j'étais pas loin. J'étais pas loin.
6: Oh, j'avais cru.
5: Attends. J'étais pas loin, 33 et 36.
2: Eh mais pas loin, c'est pas
4: c'est, c'est une des meilleures questions que j'ai connues au grosses têtes.
2: C'est une des meilleures réponses de Jean-Philippe.
0: Oui, mais me suis régalé. D'où sort la réponse?
1: 36.
4: C'est il se l'est fait souffler.
1: 36 plus 36, plus 18, la moitié de 36, plus 9, un quart de 36, plus 1, ça fait 100 au total. Comment vous avez trouvé, monsieur Jean?
2: D'où l'expression, tous les 36 du mois.
1: Pardon?
5: Il a trouvé grâce à moi, j'ai dit 33, on n'était pas loin, il a dit 36 au pif.
2: Et ça va ou quoi?
5: Ça
2: s'accorde le mérite de ma réponse, ce connard. J'ai réfléchi tout simplement. Des fois, tu vois pas que je disais rien, je ne faisais plus de bêtises.
5: Non, mais il n'y a rien sur ta feuille.
0: Ouais, là, Laurent, t'as pas trop cherché. Il y a eu usurpation de réponse, Laurent. Je pense que le point n'est pas donné à Jean-Philippe.
1: J'ai d'ailleurs un plus amusant, si vous voulez, puisque c'est la semaine.
2: Ah, c'est sûr que ça, c'était rigolo. Hein.
0: Ça va être dur, mais.
2: Qu'est-ce qu'on s'amuse aujourd'hui?
4: Moi, j'adore. J'adore Emma.
1: Ça change un peu que les questions habituelles.
2: Mais c'est quand la pâte à modeler?
0: Oui, mais nous, on peut pas trop poser de questions.
1: Sur votre gueule, la pâte à modeler. Alors là, écoutez, c'est même pas mathématique, c'est plutôt amusant, vous voyez, puisque je vais vous demander quelle ville, si on les additionne.
2: Oh non, mais c'est pas vrai. Hein.
4: Ah bah ça va être 3, la ville de 3.
3: 3 plus 7, ville... non.
0: Ah, t'habites à combien de kilomètres de Tours?
3: 3 plus 7 plus comme 1.
2: Ça non, il y a un village qui s'appelle Bavé, on disait t'habites à Bavé.
0: Eh, t'habites à Comté.
4: Je connais pas ce village.
1: T'habites Fresnes dans la descente.
5: je connaissais pas
0: non plus
5: celle-là.
0: Ah ouais, mais non plus, original. Super.
4: T'habites Fresnes. Ah, mais vous voyez, on en a découvre toujours des nouvelles.
0: Et il y a t'habites à Bondy. C'est bien.
4: Excusez-moi. Ah,
0: c'est la classique.
4: T'habites à Milan?
2: T'habites à Fleury?
1: T'habites à combien de kilomètres de Tours?
0: T'habites à Milan? Celle-là, elle est plus complexe, c'est pour ça qu'elle est meilleure.
5: Je comprends pas.
2: Et l'autre, c'est littéraire, tu m'étonnes qu'elle comprend pas.
0: T'habites à combien de kilomètres de Tours?
4: Qu'elle comprend pas, c'est qu'elle les a inventées. Arrête.
1: Quelles sont les quatre villes françaises qui, non pas si vous les additionnez, parce que ce serait vous induire en erreur.
2: Ah,
1: comme
2: encore.
1: Comme qu'on dit. Non, quelles sont les quatre villes françaises qui, si vous les alignez, font un total de 20?
2: Ben, comment ça, si on les aligne? C'est,
0: ça doit être...
2: Il faut les aligner. Déjà, il faut que ça...
0: C'est
2: pas les additionner, il faut les aligner.
0: Mais il faut les additionner.
1: Non, justement, pas les additionner.
4: Où
1: si, les aligner où?
2: C'est si le 7, 100, 3, le côté...
3: Ah, donc, oui, excellent. Est-ce qu'il y a forcément 3 et 7?
1: Oui, ça déjà, c'est pas
4: oui.
1: Mal.
4: Oui.
0: Ok, donc on en a 2.
4: Et c'est moins 1. La troisième ville, c'est moins 1.
1: C'est
4: 3 fois 7, moins 1.
1: Alors, 3 fois 7, vous avez le début.
4: Voilà, alors 3 fois 7.
0: Dans l'1.
1: Non.
4: Moins l'un.
0: 3 fois 7,
4: ça fait 21. On veut 20.
0: 3 fois 7.
4: Dans le 20.
1: Mais quand même, c'est évident, vous avez 3 fois 7. Quelle est la quatrième ville qu'il faut mettre derrière pour avoir 20?
0: Melun.
1: Mais non.
4: Il n'y a pas une ville qui s'appelle moins 1.
1: Non.
0: À mon avis,
3: attends, le résultat, c'est 21? 3. Non, c'est 20.
0: Non, c'est 20.
2: 3 fois 7. Sans 1.
1: Pardon?
0: Ça doit être une blague humoristique, je pense. Faites appel à votre sens de l'humour.
2: Autun.
1: Bon, oui, Autun. Ouais.
4: Oh, mais c'est une ville du Nord. On connaît pas, nous.
1: Eh oui.
2: Non, mais Jean-Philippe, c'est quand même le meilleur.
0: C'est le mathématicien de la bande.
2: C'est le meilleur aux questions débiles.
0: Ah ouais, attends, mais bravo, Jean-Philippe.
2: Question littérature, depuis 4 ans, le mec, il trouve jamais rien. Il y a pas de questions débiles.
4: La semaine des mathématiques, c'est pour moi. La semaine des mathématiques, tu niques.
0: C'est suffocant. Et puis avec humilité, il fait ça. Non, mais c'est vrai, il est pas du tout.
2: Je suis resté toute simple, tu sais.
0: Mais oui.
1: 3 fois 7, Autun, voilà les 4 villes. Qui, si vous les alignez, font 20. Bonne réponse de Jean-Philippe Janssen.
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0: Notre ami Boudère nous a promis d'autres blagues. En plus, elles sont neuves, ces blagues. On les connaît pas. Mais d'où vous les sortez, vos blagues, d'ailleurs, Boudère?
1: Vous savez, les blagues n'appartiennent à personne. On nous les raconte dans des dîners, entre potes, et après, on se les refait à notre sauce.
0: Alors, allez,
1: ça se passe dans un mariage. Il y a la mariée qui rentre avec le mari. Il rentre, c'est la cérémonie. Et là, t'as deux personnes qui sont assises, qui se disent entre eux, oh là là, mais qu'est-ce qu'elle est moche, la mariée. Et l'autre, il dit, oh ouais, elle est dégueulasse. Et là, derrière, elle dit, oh, dis donc, je vous dérange pas, vous parlez de ma fille, là. Il dit, ah, pardon, vous êtes son père. Elle dit, non, je suis sa mère.
0: Encore une.
1: J'en voulais une autre, c'est vrai.
0: Ah oui, vraiment.
2: Très, très bon.
1: Mais c'est un mec qui passe devant le juge. Le juge, il dit, bon, monsieur, c'est quoi les faits qui vous ont reproché? Et d'écouter, c'est bientôt Noël et j'ai fait les courses de Noël un peu trop tôt. Il dit, un peu trop tôt, mais c'est pas puni par la loi. Mais qu'est-ce que vous avez appelé trop tôt? Il dit, le magasin était fermé.
0: Si elles sont bien, parce qu'en plus elles sont propres.
3: Ouais.
0: Elles sont propres, elles sont drôles.
4: On peut les raconter dans une bar mitzvah.
0: Ouais.
1: Là, c'est une petite fille qui vient voir son papa. Elle dit, papa, c'est quoi la beauté? Il dit, tu vois ta mère? Il dit, oui. Il dit, c'est pas ça du tout.
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0: Ouais. C'est vrai que vous allez faire Danse avec les Stars, Lola Dubini?
6: Bah ouais, je sais pas pourquoi j'ai dit oui. Hein.
0: Ah bah oui, bah,
1: pour l'argent.
0: Nous,
6: pour l'argent,
0: fait.
6: Évidemment.
1: Bah oui.
7: Quel nom vous avez dit?
0: Lola Dubini.
7: J'ai cru que c'était Diamant qui avait mis de la crème de jour.
0: Mais non, Lola était déjà avec nous la saison dernière et c'est vrai que ce sera, je sais pas, la énième grosse tête à faire Danse avec
1: oui,
0: les Stars.
1: Tout, bah,
0: il y a eu Titoff, il y a eu Ariel Dombal, il y a eu Jean-Marie Bigard,
1: ouais,
0: il y a eu Jean-Philippe Janssen.
1: Oui, il leur faut une grosse.
7: Il y a eu la boule aussi.
1: Non mais, c'est un réservoir de talent.
6: Hein. Rôle, parce que moi, les gens n'ont pas d'attente, tu vois. Les gens se disent, ok, elle va crever au deuxième prime.
1: Ah, par contre, tu vas maigrir.
7: Mais tous les gens qui ont fait ça, ça a bien boosté leur carrière.
0: Allez, donnez-lui des conseils, Jean-Philippe. Alors, qu'est-ce qu'elle doit faire?
1: Tu vas en chier ta race.
4: Non, mais fais pas comme lui.
1: Au début, tu dis, oh, c'est bien, on apprend de la danse, on apprend des trucs. Mais quand tu tapes 6 heures de danse par jour, je peux te dire que le soir, tu pleures. Hein, j'ai perdu 9 kilos en 6 semaines.
6: Bah, moi, c'est uniquement pour ça que je le fais. C'est moins cher qu'un abonnement.
1: Ouais, oui, t'es sûr, tu vas gagner. Hein. Par contre, c'est qui va te porter? Tu danses avec qui?
6: Une poutre ATM.
4: Jean-Michel Fenwick.
0: J'ai trouvé d'ailleurs sur le site internet de Jérôme Kerviel, je ne sais pas si vous suivez le compte Instagram de Jérôme Kerviel.
3: Il existe encore.
0: Oui, alors écoutez, il est assez drôle. Alors, je ne sais pas s'il écrit tout ce qu'il publie, je crois qu'il republie aussi des choses drôles qu'il trouve ailleurs, mais peu importe, ses choix sont assez rigolos. Et à propos du poids, il dit « J'ai perdu 3 kilos, mon secret, je mange que des trucs que j'aime pas. C'est comme j'aime, sauf que j'aime pas. » Par exemple, dans le même site Instagram de Kerviel, cette annonce faite par une dame, c'est chez Carrefour. La maman du petit, va te faire enculer, je parle pas aux inconnus, est attendue à l'accueil du magasin.
3: Oui, il est marrant ce Kerviel.
0: Ah oui, franchement, il y a plein de choses drôles, je vous jure.
3: Il a bien fait de quitter la banque.
0: Toujours sur le site de Kerviel, il y a ça aussi. J'ai fait monter un autostoppeur hier. Après s'être installé, il m'a remercié et m'a demandé comment je faisais pour être sûr qu'il n'était pas un meurtrier en série. J'ai répondu que le risque qu'il y ait deux meurtriers en série dans la même automobile était très faible. Non, vous voyez, franchement, c'est marrant. Ah, il y a ça aussi. Il a publié ce panneau. Alors ça, c'est véridique. Hein. C'est à l'entrée d'un cimetière. Cet été, il y a quelqu'un qui avait, j'imagine, le gardien du cimetière, mis ce panneau. Port du masque obligatoire. Protégeons nos défunts. Faut quand même le faire.
1: Il y en avait une qui était très bien aussi. C'est mon amoureux et moi avons convenu de ne jamais nous coucher fâchés l'un contre l'autre. On est debout depuis vendredi.
0: Bon, dites, je vois que Paul Elkarat s'impatiente.
4: Hein. Mais non, mais on peut pas parler tous ensemble à 6 à l'unisson, donc j'attends.
0: Eh bien, vous attendez la première citation, j'imagine.
4: Ou je patiente pour faire une blague aussi.
0: Non, donnez. Ah, vous voulez faire une blague?
4: Non.
3: Elle parle mieux.
4: Non, mais pour changer, comme ça, on va pas.
0: La première citation, elle sera à destination de monsieur Maurice Bouvard, qui habite.
7: Oui. Les prénoms. Il est pas tout pour se faire 300 boules, le vieux.
3: Vous avez l'adresse de l'EHPAD?

0: C'est dans l'un Châtillon sur Chalaronne que monsieur Bouvard, Maurice Bouvard, espère un chèque RTL, qui a dit: quand on voit tous ces top modèles anorexiques et qu'on sait combien on les paye, on se dit que ça fait cher le kilo.
1: Coluche?
0: Non.
2: C'est moi.
1: Des proches?
3: Quelqu'un de vivant?
0: Quelqu'un de vivant.
2: Très vivant.
0: Très vivant, oui.
2: Il bien. Il marche.
0: Ah oui, il marche.
3: Il fait du spectacle.
0: On espère qu'il va remarcher jusqu'ici.
1: De Benoît?
0: Non.
4: Il faisait partie des grosses têtes.
2: Et
3: Boué, Gueluc.
0: Gueluc. Bonne réponse de Paul Elkarat. C'est Philippe Gueluc. Une citation pour Christine Duval, qui habite Le Croisic, en Loire-Atlantique, qui a dit: la plus grande leçon de la vie est d'apprendre que même les idiots ont parfois raison.
1: C'est mort?
0: Ça, c'est mort.
1: En quelle année?
3: C'est français?
4: C'est mort.
5: En quelle année?
0: Ah, bah, si vous me demandez en quelle année.
2: Non, pas en quelle année.
3: C'est français.
0: Paul Elkarat va répondre.
1: Ah oui, non. Ah, pardon, je ne connaissais pas votre ordinateur de poche.
0: Il connaît toutes les dates.
5: Ah bon, pourquoi vous m'appelez Siri, hein?
0: Il est mort le 24 janvier 1965.
3: Voilà. Ah, Victor Hugo.
0: Non. Ah, vous voyez, ça marche plus.
5: Mais il y en a plein qui sont morts en
2: 1964. Ah, ça, c'est
4: dérivé. J'avoue, ne les cite pas tous.
3: Moi, je dirais Pagnol.
0: Pagnol, non.
1: Bah, non, 74, Pagnol.
3: Ah, tu connais toutes les dates aussi?
4: Mais il connaît que les gens morts, ma fille.
1: Donc, Marcel Achard, vous n'en voulez pas?
0: Non, mais je crois que vous avez oublié de poser une question essentielle.
3: Il n'est pas français.
2: Une femme.
0: Il n'est pas français.
3: Il n'est pas français.
1: Ah, oui, il était au groupe.
6: Il est américain.
1: Peter Ustinov.
0: Non, il est mort le 24 janvier 65. Et il a
3: Hemingway.
0: Non, et il a eu le temps de dire: la plus grande leçon de la vie.
5: Ah, mais c'est Churchill.
0: Winston Churchill. Ah. Bonne réponse. De Paul Elkarat.
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0: Pouvez-vous me dire de quoi se nourrit une bonderée essentiellement? C'est une buse, une bonderée, un peu comme vous, vous voyez.
1: D'autres buses.
0: Non, pas d'autres buses.
2: De calabres.
1: Apivore, d'abeilles.
2: Je sais pas,
0: pardon.
1: C'est la bonderée apivore, elle se nourrit d'abeilles.
0: Elle se nourrit d'abeilles. Bonne réponse de Laurent Baffy.
2: Et pardon, mais c'est quoi une buse?
0: Oui. Alors une buse,
1: c'est un rapace. Une triple buse, c'est Rio.
2: D'accord. Donc c'est la femme du faucon.
0: Et elle est insectivore, alors que lui c'est un vrai con. Insectivore qui mange effectivement des insectes et essentiellement des abeilles et des guêpes d'ailleurs. La bondrée,
1: apivore,
0: ça vient du breton bondras, qu'on appelle effectivement la bondrée apivore, c'est assez rare, mais elle mange, elle est immunisée en fait, hein, contre
2: les piqûres, je m'imagine.
0: Voilà, contre les piqûres, le venin, et elle peut donc manger ce qu'elle veut, comme abeilles, comme guêpes et autres insectes qui parfois nous font peur, nous. Puisqu'on est dans le domaine animalier, voici une question pour Vivien Fauvel, qui habite Tournefeuille, dans la Haute-Garonne. Comment appelle-t-on la personne chargée de soigner et de conduire un éléphant?
1: Le cornac.
0: Cornac, bonne réponse de Madame Bachelot. Alors j'aimerais maintenant vous parler du théâtre de Guignol. C'est un peu ici, vous allez me dire, le théâtre de Guignol. Mais il y en a un sur les Champs-Élysées qui a des soucis de restauration. On devait le rouvrir et puis le projet est tombé à l'eau. Il y a un professionnel qui était chargé par la mairie du 8e de faire revivre ce théâtre de Guignol. Vous voyez où il est sur les Champs-Élysées à Paris?
2: Aux Tuileries,
1: en bas,
2: non?
1: En bas.
0: Bon, il y en a un peu partout en province. Hein,
2: oui,
0: aussi,
2: je vois.
3: Oui, il est dans le jardin des Tuileries.
0: Des théâtres de... Non. Je vous parle de celui des Champs-Élysées.
5: Ah, à côté de chez Michel Drucker, où il enregistrait son émission.
0: Oui, alors c'est pas chez Michel Drucker, ça c'est...
3: Ah bon?
0: Non.
5: Vous
0: parlez du studio Gabriel.
5: Exactement, vous me lisez bien, patron.
0: Non, ça c'est pas chez lui, c'est son cimetière, mais c'est pas sa maison. On l'adore, Michel.
3: On l'adore, il est trop mignon.
1: Oh, il est parti trop tôt.
2: Mais il est pas vieux, hein.
0: C'est quoi
2: la question?
0: Merci, Rosine. De temps en temps, j'aime bien quand vous remettez l'église au milieu du village. C'est quoi la question? La question est toute bête, c'est comment on appelle justement ce petit théâtre? Je parle de l'objet qui entoure évidemment la scène des marionnettes, derrière laquelle se cachent les marionnettistes.
2: Donc c'est une...
0: Ah non, un.
2: Un rideau?
0: Un rideau? Non.
2: C'est comme un carrousel pour un...
4: Pour un manège.
1: Est-ce qu'il y a une finisseuse de phrase dans la salle?
0: Non, dans le jardin des Champs-Élysées, dans le carré Marigny, il y en a un qui est à l'abandon. C'est effectivement le petit théâtre de Guignol, mais ça a un nom. Je parle de l'objet, évidemment, derrière lequel se cachent les marionnettistes. Et ça inclut la scène, le rideau et
2: la partie basse ou la partie haute
0: aussi?
2: Tout,
0: c'est l'ensemble. On appelle
2: ça. Mais c'est un autre.

0: C'est connu?
1: Ah bah c'est, oui.
2: Un champollion?
1: Ah non, un champollion.
3: Ça désigne également un autre chose que
1: non,
3: ça?
1: Non, c'est un élément de décor du théâtre de marionnettes qui sert de cadre à l'espace scénique.
3: Un chambranle?
1: Non, un chambranle, non, non, non. Ça date du Moyen-Âge, hein, c'était... bah alors je vais pas vous dire d'où la racine du mot.
3: C'est un mot vraiment de théâtre? C'est vraiment ceux qui font du théâtre?
1: C'est un mot qu'on connaît. Je pensais que la réponse d'ailleurs allait tomber bien...
2: Allait fuser.
1: Bien plus rapidement que ça.
3: Bah oui, il nous manquerait une ministre de la Culture, là.
2: Ouais, oui, on a ta gueule.
4: Elle lui en oui, prend c'est
3: sûr. Oui, c'est si on avait ça,
5: ça pour faire des bouffes avec Rachida Dati, il y a du monde. Hein. Hein ça, ça pour aller brosser le poil.
2: Essayez de trouver aussi vous les gens de théâtre.
5: Bah, tu vois bien qu'ils comptent pas sur moi.
2: Parce que pour faire le guignol, t'es quand même au point là.
4: Un arlequin.
1: Un arlequin. Non, moi j'en ai. Alors plus ça m'émeut parce que mon papa, moi, m'en avait fabriqué
2: ah
1: un
2: bon
1: de ses propres.
3: Avec du papier toilette, c'est mignon.
1: Non, en contreplaqué qu'il avait avec des
5: plâtre.
1: Avec des peintures dessus, puis à Noël j'avais eu des marionnettes et je pouvais aller dans mon bac, ça s'appelle
5: moi
1: comment...
5: Je vais faire un bon Béatrice, ça va bien finir.
2: Donc c'est un nom.
1: J'avais, je me souviens, j'avais encore, j'avais la grand-mère, j'avais le petit chaperon rouge, j'avais le loup-garou, j'avais le cuisinier avec sa toque blanche et le clown.
3: Et vous faisiez un petit peu tout seul
1: et c'est là que j'ai fait mes premières pièces de théâtre avec les marionnettes.
5: Oui.
3: Et alors, c'est ça que c'est personnel.
1: Et alors, c'est, imaginez le hasard, c'est qu'il y en a une, elle crie comme ça.
5: C'est vrai, c'est vrai. Est-ce que c'est vrai?
1: Mais non.
5: Bah, ça aurait été beau. Moi, j'ai envie d'y croire.
3: Parce que je sais que vous avez un, alors, je sais que Laurent, vous avez un traumatisme lié à l'enfance très important que vous avez
4: mais
3: toujours
4: non,
3: pas réglé.
4: Oh là là,
1: pas du tout.
5: Non.
1: Et ça, quel traumatisme j'aurais.
3: Mais oui, parce que j'ai appris un truc hier soir très important sur votre vie. Vous en avez parlé déjà publiquement.
1: Ah bon?
3: C'est que quand vous étiez adolescent, vous vouliez absolument aller dans un parc d'attractions parce que vous pensiez qu'au Havre, il y avait un immense parc d'attractions. Mais en fait, la publicité à la radio disait au Havre, au Havre. Et donc, vous pensiez que c'était au Havre. Et donc, vous disiez à votre maman et votre papa, papa, maman, vous m'emmenez au parc Walali, au Havre, au Havre. Et en fait, et non, voilà, vous avez confondu entre Havre.
6: Dites oui, je vous en supplie.
3: Vous trouvez pas
6: oui,
3: ça?
6: Je vous donne 1000 euros si vous dites oui.
3: Et non,
5: et on passe à autre chose.
3: Parce qu'il y a la ville du Havre.
4: Oui, oui, oui.
3: Oui, oui, oui.
4: Cette anecdote, nous la connaissons. En revanche, on s'est pas dit qu'il était malade psychiatriquement. Mais en ce qui te concerne, je pense que quelques séances.
1: Écoutez, je souhaite à tous les traumatisés de l'être autant que moi. Hein.
2: Bon, alors, on en revient à ce
1: alors,
2: truc.
1: Oui, alors que j'étais en train de vous raconter.
5: C'était trop beau.
2: C'était intéressant.
1: Le bel objet que mon papa avait,
2: fabriqué
1: de ses mains d'ouvrier.
3: Alors, Laurent, est-ce que Laurent,
1: j'ai l'impression d'être Bernard Lavilliers, là. Oui. De ses mains d'ouvrier.
3: Quand il partait le matin à 6h sur le champ de
1: naval. Quand il partait le matin avec son pardessus râpé.
4: Mais Laurent, mais en fait, vous faisiez des spectacles que pour vous-même.
1: Ah bah non, je faisais suer la famille.
4: Bah, c'est ça.
1: Les copains et les copines.
3: Est-ce que le mot désigne, Laurent, la structure de l'objet?
1: Oui, c'est la structure.
3: Est-ce qu'on retrouve ça dans les constructions, dans les églises?
1: Ça a d'autres définitions, bien sûr.
2: Est-ce que ça a donné le nom à un théâtre?
1: Un théâtre, non, pas que je sache.
4: Le rocambole?
1: Le rocambole, non.
5: Est-ce que
1: non.
5: Chez le roi Merlin, on peut en commander?
1: Ah non, mais vous pouvez fabriquer avec du contreplaqué, autrement, ça s'achète dans les magasins.
4: Bien sûr, on n'a rien d'autre à faire.
1: C'est vrai que c'est sympa d'avoir des marionnettes qu'on offre aux enfants, mais les enfants, ils aiment bien avoir en plus des marionnettes.
5: Bien sûr, le théâtre.
1: Le petit théâtre pour faire les marionnettes dedans, vous voyez. Moi, j'avais le petit rideau. Ma mère avait. Alors, c'est ma mère qui avait cousu les rideaux rouges.
5: C'est mignon.
3: On dirait du Zola.
4: Excusez-moi, mais c'est un DIY. C'est un do it yourself.
1: Exactement. Bah oui, écoutez, on fait avec ce qu'on a.
5: C'est mignon.
2: Et ils avaient vraiment.
3: Et vous aviez une clémentine pour Noël aussi, en général.
5: Ouais. Et ils avaient pas de chauffage.
3: Un petit chocolat, une clémentine.
5: Ouais, ouais,
4: c'est pas
5: mais pour se laver, un bloc de glace.
3: Le jour où vous avez demandé un bol de soupe en plus. Est-ce que les toilettes étaient séparées des parties communes ou c'était au bout du couloir?
5: Il faisait froid chez vous, hein, vous n'aviez pas de chaussures.
2: Hein. Les misérables, là.
4: Et quand vous laviez dans votre bassine, oh là là.
7: Et Cosette, elle était sympa, dites-nous.
5: Deux sacs plastiques Leader Price pour Noël et il était content.
3: Et à quel âge vous avez vu la mer pour la première fois?
7: Il est au Havre.
1: La jalousie de ces. De ces classes supérieures, le mépris que vous avez.
3: Mais non, au contraire, vous devriez être fier de cette chanson.
5: Vous êtes un chanceux.
1: Je vois bien que vous vous moquez de moi.
5: Non,
3: c'est le drame de votre vie d'ailleurs, parce que vous n'acceptez pas votre condition de bourgeois. C'est ça votre problème. Vous
4: n'avez
3: jamais mis cette chemise-là. Mais non, mais c'est votre drame.
4: Non, écoute, parle-nous de Nathalie, c'est plus drôle.
3: Excuse-moi.
4: Et des chaussettes de ton ex.
3: C'est pas parce qu'on met pas les mêmes.
1: Là-bas, c'est Mireille Dugras. Bon, dites-moi au théâtre de Guignol.
2: Si on en revenait à la question.
1: Il reste 30 secondes.
4: Quel est l'autre

0: définition. Oh
1: bah, on va donner 300 euros. Ah bah non, ça je vous la donnerai pas.
0: C'est parce qu'on trouverait tout de suite.
2: Mais c'est un mot d'architecture.
1: Ah, c'est un mot d'architecture. Ça vient évidemment d'un terme.
3: Ça vient du grec.
1: Ah bah ça vient, oui, bien sûr. Ah. Oui,
2: Nikos. Nikos.
1: J'en sais rien, moi.
0: Est-ce que ça vient du théâtre antique?
1: Oui, par antique.
2: Du théâtre antoque, là.
0: Andréos, Andréas. Andros, les confus ça.
4: Fétas à la kiss.
0: Vous cherchez quoi?
2: Ah, le numéro de Rachida Dati.
0: Il veut quelqu'un qui réponde aux questions.
1: Non, mais écoutez, Polichinelle, Pinocchio, ouais. Guignol.
2: Le tiroir.
1: Niafron, on les fait jouer dans quoi, enfin?
0: Dans un petit théâtre de marionnettes.
1: Est-ce que quelqu'un a la réponse dans le public? Ah bah regardez, ouais, petit, il y a un enfant, petit. Un enfant dans la salle.
5: Ah ouais, mais il peut pas avoir 200 euros, si, ça va être bloqué,
1: ses parents. Ses parents sont là, le papa récupérera l'argent.
6: Comme comment toujours. Tu t'appelles?
7: Yaël.
6: Alors Yaël, tu as 14 ans, c'est ça?
7: Oui.
6: Alors la réponse?
7: Un Castelet.
1: Et bien sûr, un Castelet. Alors écoutez.
5: Alors là, c'est très vexant.
1: Alors là, j'en connais des humiliations.
5: Alors, hein.
1: Là,
5: c'est dur. Non, mais je n'ai jamais entendu le
2: Yaël, mot. Le nombre de barrettes de shit que tu vas pouvoir t'acheter.
1: Un Castelet, c'est la bonne réponse.
5: Jamais entendu quelque chose.
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1: Pour Thierry Bourgeois, qui habite Cap d'Agde. Quel est le célèbre auteur des androïdes rêvent-ils de moutons électriques?
10: Philippe K. Dick.
1: Asimov.
10: Philippe K. Dick.
1: Philippe K. Dick. Bonne réponse de Paul Alcarat. Et d'ailleurs, ça a donné quoi, ce livre?
10: Blade Runner.
1: Exactement. Ça a donné le film Blade Runner. Au départ, le roman s'appelle Les androïdes rêvent-ils de moutons électriques. C'est signé ce romancier américain spécialiste de science-fiction, Philippe K. Dick. Il a écrit en 66 ce roman, qui ensuite, dans les années 80, a été adapté par Ridley Scott. Et ça a donné... Blade Runner, qu'est-ce qu'il y a, monsieur?
11: Réa, je me dis que si j'avais le cerveau de Paul, qu'est-ce que je m'en taperais de la meuf?
2: Bah, apparemment, ça a pas l'air fou.
10: Non, j'en serais pas si sûr.
1: Vous connaissez Blade Runner, tout de même.
11: Non, je connais, mais c'est juste que la rapidité avec laquelle il ouvre les tiroirs dans son cerveau pour sortir l'information. Moi, le matin, il me faut 6 minutes pour me demander comment je m'appelle, c'est insupportable.
1: Peut-être vous êtes meilleur en sport, j'ai une question sportive. Ah. Pour Josette Briquet, Mme Briquet habite Monchy-Lagache.
10: Monchy?
1: Oui, dans la Somme. Vous êtes au courant que, évidemment, Djokovic a gagné.
2: Contre Medvedev.
1: La finale contre le russe Medvedev.
11: 24e grand chelem.
1: Mais il a surtout rendu hommage à un autre sportif au moment de sa victoire.
11: Bien sûr, Kobe Bryant.
10: Kobe Bryant.
1: Ah. Excellente réponse de Guillaume, vous voyez?
5: Tu vois?
1: Kobe Bryant, qui était, lui, il faut le dire, basketteur et non pas tennisman, et qui est mort dans un accident
11: d'hélicoptère avec sa fille.
1: D'hélicoptère, effectivement, en janvier 2020. Bravo. Il était tout jeune, évidemment, Kobe Bryant. Quand on doit dire Kobe et pas Kobe, hein, évidemment. Moi, je pense toujours au bœuf de Kobe.
11: C'est pas grave, non.
2: Parce que vous êtes riche.
5: Oui. Chacun ses références.
2: Moi, par exemple, ça me vient pas tout de suite à l'idée.
1: Vous n'avez jamais mangé de bœuf de Kobe?
2: J'en ai mangé.
1: Eh ben, voyez.
2: C'était pour faire un bon mot.
5: Et c'est bon.
1: Ah bah oui, vous, à l'Élysée, vous avez dû en manger.
5: Non, pas du tout. J'en ai mangé au Japon.
1: Du bœuf de Kobe.
5: Oui, ben non. J'en ai effectivement mangé avec un François, mais pas celui auquel tu penses.
2: Ah ouais?
10: Berléon?
11: Sacré Fillon.
5: Exactement. C'était avec Fillon.
11: Ah ben voilà.
1: Qu'est-ce que vous avez mangé de bon à l'Élysée pendant que vous étiez là-bas? Il y avait des bons dîners quand même, j'imagine.
5: Eh ben, il y avait de très bons dîners. Ouais, j'ai mangé de tout, mais il y avait... pas mal de plats qui étaient interdits sous François Hollande.
1: Ah bon, quoi?
5: C'est pas vrai. Pas c'était de homard, pas,
12: tu l'avais
5: pas
12: mis
5: de caviar.
12: Régime, tu l'avais mis au régime. Hein.
5: Oui, bah
10: la
5: oui.
10: La poule au pot.
5: Voilà, c'était des plats classiques.
1: Non, et alors, puisqu'on est dans... Vous êtes vraiment bonne cuisinière, Valérie?
5: Non.
1: Non, ah bon.
5: Non, mais je suis pas trop mauvaise, je sais faire quelques trucs. Hein. Bah,
1: comment vous la faites
5: mais
1: monter?
5: J'ai un fils qui est chef aujourd'hui.
1: La sauce de Hollande, comment vous la faites monter?
2: Non.
5: La sauce hollandaise.
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1: Je vous rassure, monsieur Obal, je vais remonter le niveau avec la question suivante.
3: Revenons à quelque chose d'un peu intéressant.
1: pour Tatiana Radondi qui habite Reims. Et vous allez voir là, ça concerne la peinture, parce que je vais vous donner le nom de Camille Doncieux, qui n'a pas eu de chance, Camille Doncieux, parce que elle est morte très très jeune, à 32 ans, Camille Doncieux. Elle va avoir une maladie qui va l'aliter pendant de longues années.
0: Et si elle est morte, elle l'a déjà eu, la maladie.
1: Pardon?
0: Non, vous dites elle va avoir une maladie.
2: Je sais de qui vous parlez, Laurent.
1: Oui, mais je me...
0: Oui, oui, bon, on se remet en arrière et on repart dans le futur.
1: Je suis en train de vous raconter sa vie. Elle est morte.
5: Bah, c'est Camille Claudel.
1: Très jeune. Non, Camille Doncieux s'appelle-t-elle. Elle est morte, ça c'est un fait, chère Caroline.
3: Vous avez connaître son nom ou pas?
1: Et maintenant, je vous raconte...
3: C'est Camille Doncieux, donc son nom.
1: Doncieux, oui, Doncieux.
3: Bah, ça y est, j'ai trouvé.
1: Ah oui. Ah bah, ne dites rien.
2: Moi aussi.
3: Non, c'est... non, j'ai pas compris la question. La question consistait à savoir si Camille Doncieux s'appelle Camille Doncieux. Je le confirme, parce que je le sais.
5: Ah oui, tu sais déjà.
1: Non,
3: la question.
1: J'ai pas encore posé la question.
2: Moi, je sais qui c'est.
1: Je suis en train de vous raconter sa vie, mais j'ai été interrompu par Madame Diamant qui prétend que j'aurais utilisé le futur antérieur. Le futur. Alors, tout simplement, je me place avant sa mort et je dis elle va avoir une longue maladie, vous voyez. Et cette maladie va l'aliter pendant un an et demi. Et ce qui est fou, c'est que c'est la maîtresse de son mari, voyez-vous, qui va la soigner. C'est elle qui va être là à son chevet jusqu'au bout. C'est quand même terrible de mourir à 32 ans, puis de savoir que c'est la maîtresse de votre mari qui est là à vous achever.
0: Ça se trouve, c'est elle qui l'a
5: tué.
2: Est-ce qu'il s'agit, Laurent Ruquier, pardon d'étaler ma culture,
1: allez-y,
2: une fois, de la peintresse...
0: Arrête-toi
3: ou
0: là,
3: de la sculptrice.
1: La peintresse, oui.
3: Ou de la sculptrice.
1: Du nom. De quelle peintresse?
2: Du nom de Frida Kahlo.
1: Oh. Pas du tout. Camille Doncieux.
0: Ah, le gros chibre.
4: Il a dit son nom.
0: On lui dit pas allongé, Frida Kahlo.
4: Ça fait trois fois qu'il répète son nom.
3: Frida Kahlo.
2: J'ai le droit de me tromper comme tout le monde.
3: Frida Kahlo, c'est celle qui a des sourcils en une seule barre.
2: Emmanuel Chant.
3: Elle était la maîtresse de Trotsky.
1: Et elle, Camille Doncieux, c'est son mari, évidemment, qui peignait. Elle était le modèle favori de son époux et sa maîtresse à ce peintre. C'est Alice Auchédé. Et c'est elle qui était là au chevet. Elle deviendra la seconde épouse du peintre, mais elle était là quand l'autre est morte dans son lit de mort. Et d'ailleurs, le peintre a peint cette toile magnifique.
3: Attention, là, tout le monde va savoir.
1: Et oui, Camille sur son lit de mort.
4: Oh, c'est pas lié à Toulouse-Lautrec.
1: Alors allez-y, au Balk.
3: Moi, je veux pas non plus étaler ma culture. Mais comme vous savez pas, je suis obligé de vous le dire.
0: Bah, j'ai regardé,
3: en plus, ce tableau est très très connu et très très moche.
4: Courbet.
5: N'engage que vous.
3: Pas Courbet.
0: Moi, je pense à Monet.
3: Allez-y, c'est Monet. Claude Monet.
1: Bah oui, bonne réponse d'Hector Obike. C'est Claude Monet.
3: Il faut vous dire que Monet, il a fait 2000 tableaux, et sur 2000 tableaux, il y a quoi? Il y a 5 ou 6 portraits. Le type détestait, comme tous les impressionnistes, détestait l'humanité. Tout ce qu'ils aimaient, c'est quand il y avait personne.
2: Des paysages.
3: Quand il pouvait faire d'un champ de coquelicots un mur de coquelicots. Parce que tout ce qui les intéressait, c'était de faire des tâches pour arriver à quelque chose qui plus tard s'appellera l'art abstrait. Voilà. Donc,
4: très beau.
3: Voilà. Vous me demandez un résumé rapide, je vous le fais.
4: Mais c'est passionnant, en plus, c'est vrai.
2: Moi, j'apprends rien.
1: Parce que vous retenez pas. Mais en tout cas, Camille Doncieux, effectivement, aura été soignée. Ça aussi, hein, c'est pas, elle est
3: c'est
1: morte,
3: fou,
1: hein, Caroline, mais aura été soignée par la maîtresse de son mari, Claude Monet. Et c'est beau, je trouve, voilà, deux femmes
2: bien
1: qui
2: sûr.
1: Sont là, qui, en fait, c'est un peu comme si on donne le relais, vous voyez.
4: Oui.
1: Mais qui vous dit que l'autre a pas un peu poussé sur le...
5: Ah,
4: elle était bienveillante.
1: Vous croyez?
4: Mais bien sûr.
1: Vous devez savoir, vous.
3: Non, moi je connais rien à la vie des gens.
1: Ah oui?
3: Je connais que leurs œuvres.
1: Ah oui?
3: Et d'ailleurs, leur vie ne m'intéresse que dans la mesure où elle se voit dans leurs œuvres.
1: Et Camille sur son lit de mort, c'est pas bien, alors, comme tableau, alors?
3: Non. D'abord, toute la profondeur, toute la difficulté du truc a été obviée parce qu'en fait, il lui met un drap sur la gueule, du coup, on voit rien. Et puis, c'est pas très bien peint. Et puis, c'est... C'est une touche très laborieuse. Puis ça lui va pas de faire ça, voilà, ça lui va pas.
1: Vous préférez quand il fait...
3: Les nymphéas.
1: Ah oui, ou les paysages.
3: Mais surtout les nymphéas, c'est magnifique, c'est des paysages ultramarins, si j'ose dire. Tout d'un coup, en fait, c'est un lac qui est par terre, là, c'est tout, c'est juste un bassin. Sauf qu'il fait le plan de sorte qu'on regarde que le bassin, ce qui fait qu'en haut, c'est la limite, qui fait qu'on voit pas la motte de table de l'autre côté. Donc on voit le ciel dans l'eau.
5: Qui reflète. Ah,
3: c'est-à-dire qu'on voit et les nymphéas et on voit les nuages. Tout ça en regardant par terre, en bas et en haut, le haut et le bas se mettent sur un même plan horizontal.
2: Oh,
3: et c'est
2: magnifique,
3: comme une piscine vue de profil. Si la métaphore vous dit quelque chose.
1: Oh. Vous avez une piscine, vous, chez vous, monsieur Obal?
3: Bien sûr que non.
11: Vous n'avez même
3: j'habite
11: pas une baignoire,
3: Paris.
11: Je suis sûr. Vous avez
3: j'habite
11: pas
3: une Paris, si, pour une
1: même
3: baignoire.
1: Pas une douche.
2: Mais ce qui est marrant, c'est que tu parles.
3: C'est n'importe quoi.
0: Mais parce que Victor habite avec sa maman.
3: Mais venez voir, j'habite chez maman, oui, c'est vrai.
2: Ah
3: oui.
2: Mais moi, j'aime beaucoup Victor parce qu'il parle comme un oncle à moi, mon oncle Marco. Je te jure, t'as le même accent.
3: C'est Marco
2: Saada. Sauf que lui, il vend des moquettes.
3: C'est Marco Saada, le de Blueville.
2: Non, il s'appelle Marcos Major. Enfin, on est pas très loin. Mais il vend des moquettes.
3: Et il vend des moquettes.
2: Il parle comme toi, mais il parle comme ça, mais de la moquette. Il dit vraiment, alors là, c'est incroyable parce que tu mets ça sur la perspective de la moquette et elle est indémodable.
3: Non mais Blue Bill, on va.
1: Je crois que j'ai réuni des monstres.
3: On dîne ensemble ce soir.
2: Avec plaisir. Bah demain j'ai un rendez-vous très important.
3: Oui mais ce soir.
2: Alors ça... Ah non oh là là non.
1: Attendez,
2: non,
1: faut quand même que je vous raconte.
3: Mais j'aime pas ne pas dîner avec les gens.
1: Parce qu'il est quand même drôle Blue Bill parce que je lui dis donc on pourrait. Non parce que là je peux pas parce que je vais faire un film. Je fais ah bon tu vas faire un film enfin. J'en parle demain avec quelqu'un. Ça, c'est tous les acteurs, ça.
2: C'est vrai.
1: C'est pas signé. Il sait même pas quel rôle il va jouer.
2: Sûrement le rôle d'un chien.
11: Un bon réalisateur, un beau réalisateur.
1: Vous avez rendez-vous avec qui? Le producteur, le réalisateur?
2: Non, bah, j'ai déjà eu le producteur. J'ai rendez-vous avec le réalisateur.
3: À quelle heure?
2: Très tôt le matin parce qu'après je peux pas et lui il peut pas. Parce
3: ouais.
11: Mais t'as un essai à passer comme non?
2: Non, moi on propose directement.
3: Quand on fait rien.
5: Attends. Et moi tout à l'heure Laurent Ruquier me demande et toi Julie tu tournes tu vas? Oui bah là on m'a proposé un film mais je vais pas le faire.
11: Max tu peux pas m'introduire dans le milieu du cinéma? Non, des beaux succès quand même.
1: En plus pour un film gay.
11: Mais non, mais tu fais beaucoup de comédies qui ont du succès. Tu fais avec ton ami là extraordinaire qui est une grosse tête aussi fantastique. J'ai oublié son nom mais je l'adore. Mais vraiment.
5: Femme, homme.
11: Non, un mec extraordinaire évidemment. Kev Adams, vous êtes super proche.
2: Ouais, bien sûr.
11: Non mais vous avez fait des films.
1: Ils sont juste juifs tous les deux.
11: Mais non, vous avez fait des grands films tous les deux. Donc... Et moi je passe à casting.
1: Mais non mais franchement, vous avez déjà tourné avec Kev Adams?
2: Bah non, mais j'ai pas envie de. Mais j'aime beaucoup.
11: Mais c'est les comédies populaires.
1: Bien ce que je dis. Ryu, vous venez de faire preuve d'antisémitisme.
2: Non, je l'aime beaucoup, mais non, j'ai pas encore tourné.
11: Parce qu'un jour, je me souviens, vous étiez là tous les deux dans la même émission.
1: Il a autant tourné avec Kev Adams que Julie Ferrier avec Charlotte de Turckheim.
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1: Je ne connaissais pas la traduction du mot Trump. Laissez-moi poser la question avant de répondre, parce que je vois Monsieur Barbier et Mme O'Crène déjà là en train de sortir leurs ergots, prêts à répondre. Mais si vous regardez dans un dictionnaire français-anglais ce que veut dire le mot Trump, il y a deux sens au mot Trump.
2: Ah oui.
1: Un sens, on va dire plutôt favorable, et un sens péjoratif. Que veut dire le mot Trump en français?
11: Trump?
1: Non, pas du tout.
2: Si on regarde sa gueule, c'est vraiment péjoratif, hein, de toute façon.
1: Vous lancez dans l'analyse politique, vous, maintenant.
2: Non, je... Bah non, quand on voit...
1: Tout ça parce qu'il veut plus que deux sexes, alors que vous en voulez 10.
15: Est-ce que ça veut dire duper, induire quelqu'un en erreur?
1: Alors, tout Trump, effectivement, vous avez raison, monsieur Barbier, tout Trump veut dire falsifier.
15: Falsifier, ça c'est le sens négatif.
1: Ça c'est le verbe.
15: C'est le vrai sens du terme.
1: Voilà, tout Trump veut dire falsifier.
15: Et surtout, un escroc. Surtout s'agit

0: derniers temps m'a beaucoup intéressé. Là, je parle de l'aspect péjoratif du mot Trump.
1: Est-ce qu'on peut dire un? On dit
2: un menteur.
0: Dans les deux cas, c'est masculin.
3: C'est un harceleur.
2: Ah, dans les deux cas.
0: On va donner 300 balles.
3: Un harceleur, c'est un violeur?
0: Ah non, pas du tout.
1: Un usurpateur?
0: Non, non, non.
3: Un fraudeur?
1: C'est un truc-enteur?
0: Ah non, c'est pas un truc-enteur.
4: Un masque? Et vous pouvez pas donner des synonymes?
0: Comment ça?
4: Du mot qu'on cherche,
0: ça serait trop facile.
3: Pourquoi ça vous a beaucoup préoccupé ces derniers temps?
0: J'ai pas dit préoccupé. J'ai dit occupé.
3: Occupé.
1: Un chat? Un chien?
3: Non. Lors d'un voyage?
1: Non.
3: La trahison, le traître.
0: Non plus.
1: Le coiffeur?
0: Le coiffeur, non. Non, mais on va donner 300 balles. C'est vrai, à moins qu'il y ait une prof d'anglais dans la salle, peut-être on va donner seulement 300 balles. 400 si quelqu'un a la réponse. Mais le mot Trump a deux significations en français. Est-ce que quelqu'un a les deux significations? Personne ne parle couramment.
1: Pour une fois, j'ai le micro.
0: D'ailleurs, je suis un peu surpris parce que même au Crène, je pensais...
2: Oui, j'attendais la vanne.
0: Je pensais que vous parliez couramment anglais.
2: Mais c'est le cas.
0: Vous, enfin, vous qui me reprenez régulièrement sur mon accent.
2: Ah, mais je vais continuer.
0: Et ben vous savez pas ce que veut dire Trump.
1: Mais c'est un mot qu'on emploie souvent.
0: Alors,
1: c'est fini, c'est fini. Quand il y a la cloche, quand il y a la cloche, voilà. Ding, ding, ding, ding.
0: Alors, on va dire le mot, le sens favorable de Trump, c'est quand vous jouez aux cartes, Trump, c'est un atout. C'est l'atout. C'est plutôt agréable. C'est un atout aux cartes. Et le sens péjoratif, vous n'allez pas en revenir, mais Trump, ça veut dire P, un P.
5: Ah ben tu vois, Trump,
3: Et pourquoi ça vous a beaucoup occupé
0: parce que je viens d'écrire une pièce de théâtre sur le pétoman. Et donc, effectivement, je me suis intéressé beaucoup au P.
2: Et elle est déjà traduite.
0: Mais enfin, c'est quand même fou de s'appeler P, vous voyez. Prout, si vous préférez.
2: Non, mais c'est très curieux que les journalistes...
1: N'en parlent pas.
2: Américains, et il y en a quand même beaucoup sur les deux côtes qui haïssent Trump, il faut bien le dire, ne l'aient pas relevé.
5: Ils sont à la prison de Rikers.
0: Et j'ai des tas d'exemples. Hein. Trump, à tout, I didn't have a Trump so hard to pay a club. Là, c'est évidemment quand on joue aux cartes qu'on peut employer cette phrase. Je n'avais pas d'atout, alors j'ai joué un trèfle. Ou alors, effectivement, dans le sens Trump qui veut dire paix, the dog let out a massive Trump, ce qui veut dire que le chien
5: a lâché une caisse.
0: Le chien a lâché une caisse. Ce qui arrive souvent aux chiens, d'ailleurs.
5: À tout,
1: c'est pas un mot qu'on emploie toutes les quatre matins, mais Trump, quand on joue aux cartes...
0: Et pas seulement quand on joue aux cartes, quand on veut rester faire partie des grosses têtes, et c'est ce que je vous souhaite, chère Ariane Massenet, il vaut mieux avoir quelques atouts, n'est-ce pas?
1: Oui. Quelques Trump, absolument. Méfiez-vous que je ne confonde pas avec l'autre mot.
0: Ah non, ça on a déjà Chantal là-dessous.
1: Ah bon? Ah bon? Elle a des petits problèmes?
0: Oh, c'est une lâcheuse.
1: Ah bon? Ah, je vais plus la regarder de la même façon.
0: En tout cas, Trump veut bien dire ou atout quand on joue aux cartes, ou paix, prout, quand on a une flatulence. Ça paraît incroyable, mais c'est vrai.
5: Oui.
0: Voilà le double sens du mot en français.
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0: Henri est au téléphone, il a laissé un message sur notre adresse mail, lesgrossetêtes@rtl.fr. J'aime la répéter de façon à ce que vous laissiez vous aussi vos doléances, réprimandes, critiques, quelques compliments de temps en temps font du bien aussi, mais ce n'est pas l'essentiel.
8: C'est moins marrant.
0: C'est moins marrant, ça dépend qui est concerné, c'est toujours pareil. Bonjour Henri.
9: Bonjour, bonjour Laurent, bonjour les grosses têtes et bonjour le public, évidemment.
0: Eh ben tiens.
8: Quel paillot.
0: Ah, et Henri a noté une petite erreur que je reconnais avoir pu commettre récemment, parce que je suis allé vite en sortant cette phrase, je me souviens exactement dans quelles circonstances c'était, mais allez-y, je vous écoute Henri.
9: Oui, c'était la question... qui a dit, qu'il vaut mieux être le premier mari d'une veuve que le deuxième?
0: Oui.
9: Et donc, je me suis dit, ou bien Laurent s'est mélangé un tout petit peu les pédales, ou bien l'auteur de cette citation n'était pas très futé, parce que le premier mari d'une veuve étant carrément mort, évidemment, sa place n'est pas enviable.
0: Non, voilà, effectivement, la citation, c'est il vaut mieux être le deuxième mari d'une veuve que le premier.
9: Voilà. Il me semblait bien aussi.
0: Et c'est de Sacha Guitry. En fait, fait, je sais exactement pourquoi je me suis planté quand j'ai donné

0: Cette citation que je connais par cœur depuis des années, c'est que c'est un jour où Isabelle Mergo se plaignait dans l'émission de ne pas avoir eu de citation de Sacha Guitry. Ah.
1: Et oui, donc, je m'en souviens.
0: Voilà. Et au dernier moment, j'ai sorti de mémoire la citation et comme je l'ai sorti de mémoire très rapidement, j'ai inversé les deux propositions. Mais vous avez absolument raison. Et évidemment, ça n'est drôle que si on ne se trompe pas dans l'ordre. Il vaut mieux être le deuxième mari d'une veuve que le premier. C'est bien de Sacha Guitry. Bravo d'avoir et de bien suivre. C'est aussi pour vérifier si les auditeurs sont attentifs.
1: Laurent, je vous suis depuis tellement longtemps que forcément.
2: Vous avez quand même appelé les grosses têtes pour dire que Laurent s'était trompé en disant qu'il s'était mélangé les pédales, qui est une expression qui n'existe pas du tout puisqu'on se mélange les pinceaux.
3: Oui, parce que moi, j'étais pas là en plus.
1: Effectivement.
4: C'est perdre les pédales.
0: Oui, parce que je ne mélange aucune pédale. Sachez-le, je sais qui est qui. On vous remercie, Henri. Maggie, maintenant, est au téléphone. Ah, Maggie, rend la vie. Je sais plus comment c'était la chanson.
5: Maggie le jour, Maggie la nuit.
0: En visant.
5: C'est un poème.
2: J'adore Rosy Va
6: Rouge. Rouge.
2: Ah, avec elle, sa bouche.
6: Avec elle, sa bouche. Maggie, la, la, la, la, la, la.
5: On est sous le charme.
0: On les découvre, les ex-intello de France Inter. Ah, bravo, Vizorek.
2: Ah, j'adore Rosy Va.
0: Il nous a fait croire pendant 10 ans qu'il regardait 7 sur 7 d'Anne Sinclair. Alors qu'en fait, il regardait devant Maggie, il regardait Maggie parce que c'était la même heure, hein, je vous préviens.
2: C'est pas faux. Et oui. C'est pas faux.
0: Alors bonjour Maggie, en tout cas.
6: Bonjour Laurent, bonjour les grosses têtes, bonjour à tous. Bonjour. Je suis très très très heureuse de vous avoir.
0: Ah, c'est gentil. Alors, et particulièrement, voilà. Vous aimez nos ch'tis, je crois.
6: Ah, ben j'appelle du Nord, bien évidemment. Oh. Donc un gros bisou à Jean-Philippe.
3: Un bisou, tchat.
6: Un petit gros bisou, mon tio. Ouais, Bilout, gros bisou aussi à toi. Mais ceci dit, je n'oublie pas Alex, parce que je suis sa compatriote.
0: C'est pas vrai.
6: Oui,
2: Belge du Nord, c'est pléonasme, hein.
3: Non.
6: Pléonasme, mais bon, je suis belge comme Alex, mais je trouve qu'Alex, il a perdu son accent.
2: Alors, j'ai travaillé. Ouais. Je voulais que je vous explique pourquoi.
0: À France Inter, ils sont obligés.
2: Non, c'est quand je suis arrivé au cours Florent, on m'a dit qu'avoir un accent dans sa langue, ça n'allait pas. C'est-à-dire que si j'avais un accent allemand, un accent italien, j'aurais pu jouer le Cid. Mais jouer le Cid avec un accent belge ou un accent québécois, c'est mort. Et donc, effectivement, j'ai travaillé. Donc, je ne dis plus 8, je ne dis plus mon radiateur à fouille.
3: Ah oui.
2: Je ne dis plus je prends le wagon.
0: 90.
2: Je ne dis plus 90.
7: Et c'est difficile d'enlever son accent?
3: Non, moi, j'ai pas eu de mal à le perdre.
2: Mais, Maggie, je peux le reprendre très facilement, hein, si tu veux.
3: Le Cid, nous partit, mais ça
6: sent. Écoutez, moi, je fais du théâtre et de temps en temps, je dois prendre l'accent belge.
2: Mais dans quelle pièce tu as un rôle de belge?
6: On avait fait la chambre mandarine et alors, au lieu d'avoir un accent méridional, moi, j'ai pris un accent belge.
3: Il y a la comédie musicale aussi de La Frite Enchantée.
6: De La Frite Enchantée, oui.
0: Et c'est pour ça, parce que vous aimez le théâtre, j'imagine, que vous avez appelé votre chien Roméo.
6: Oui, ça me plaisait bien. C'est un petit rescapé qui vient d'un chenil et voilà.
0: Je pensais que c'était pour Shakespeare, moi, vous voyez. Oui.
6: Pour Shakespeare aussi, puisqu'on me demande partout où est sa Juliette. Voilà.
0: Et il a déjà connu une Juliette Roméo ou pas?
6: Il en a connu certainement une.
0: Ah oui, mais avant vous voulez dire.
6: Oui, enfin, avant moi.
4: Avant qu'il se fasse opérer.
0: Entendons-nous, avant vous, avant qu'il soit. Oh, et merde. On peut rien dire ici. On vous embrasse, Maggie. Daniel, pour terminer. Bonjour, Daniel.
8: Oui, bonjour, Laurent. Bonjour à tous.
7: Bonjour.
0: Alors, Daniel, qu'est-ce qu'il me dit, Daniel? J'écoute les grosses têtes depuis le début. Je regrette la disparition des vraies grosses têtes.
7: Ah.
0: Jean Dutour, Jacques Martin et Jean-Yann.
3: Nous aussi.
7: Qu'est-ce qu'on peut faire?
2: Est-ce que vous voulez l'explication de pourquoi ils viennent moins souvent?
8: Vous avez une espèce de poule qui glousse et qui coupe la parole de tous les autres.
0: Ouais.
8: Qui est assez insupportable.
7: C'est qui?
3: Dis-moi la poule.
0: Uniquement avec...
8: Heureusement, elle relève de niveau. C'est une petite grosse, quoi.
7: Johan Riou.
0: Une petite grosse.
2: Mais on est plus sur un dindon, hein.
8: Alors, en fait, tout ça, ce n'était qu'un jeu. Le but.

0: but de la manœuvre, vous l'avez bien compris, c'est d'avoir une montre RTL. Ah.
1: Vous savez quoi? On va vous envoyer deux montres RTL. Je vais vous dire pourquoi. Je vais vous envoyer une nouvelle et une ancienne pour que vous puissiez les comparer.
2: À suivre.
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1: Lucie est au téléphone. Bonjour Lucie.
4: Bonjour. C'est sympa de m'appeler.
1: Ah bah c'est sympa. Bah c'est vous qui nous avez laissé un message sur lesgrossetêtes@rtl.fr.
4: Mais oui. Il y a trois jours et puis paf, vous m'appelez.
1: Ah bah voici comme ça, trois jours. Bah paf, je mets trois jours à réagir. Je me dis à cette bonne Lucie qui attend là, il faut l'appeler Lucie. D'autant que je crois vous avez une tendresse particulière pour Bernard Mabille. C'est bien ça?
4: Oh, mais oui, mais il est touchant, Bernard.
1: Ah, oui. Vous dites, j'ai une petite tendresse pour Marcela Yacoub, Florian Gazan et Bernard Mabille, ce qui me fait réaliser que j'aime visiblement les handicapés de la vie de couple.
4: Bon, en fait,
5: Au revoir, Lucie.
4: J'ai bien compris, il a déjà bien œuvré, Bernard.
6: Bien œuvré.
4: Pour le réarmement démographique, comme dit l'autre.
1: Ah, bah oui, c'est vrai. Combien d'enfants vous avez eu?
5: Six
1: enfants. Bah,
4: et
1: des
4: oui, oui.
1: Et des petits-enfants, vous en êtes où?
5: Cinq
1: petits, oh, les arrière-petits-enfants.
5: Non, non, pas encore.
1: Pas encore.
6: Et tout ça en copiant les textes de René Labranlet.
5: Bah, c'est ce qui m'inspire.
7: Bah oui, et en mangeant des raclettes.
1: Et vous, Lucie, faites quoi dans la vie alors?
4: Eh bien, alors figurez-vous que j'ai entendu qu'il y a Monsieur Barbier. Ben, oui. Je fais le même boulot que sa femme et j'ai chanté avec elle il y a pas si longtemps.
1: C'est pas vrai.
8: Ah, formidable.
1: Ça alors.
8: C'était dans quel
4: collègue?
8: C'était dans quel opéra?
4: Alors on a chanté dans Colomba, qui était une création de Jean-Claude Petit à l'Opéra de Marseille. Mais vous ne connaissiez pas à l'époque.
8: Non, non, non, je l'ai rencontré après, mais elle m'a parlé de Colomba et de Jean-Claude Petit. Parce
1: voilà.
8: Que
1: et de Lucie.
8: Et de Lucie. Mais les créations,
4: bien.
8: Les créations pour des artistes lyriques, c'est toujours un événement, parce qu'on joue beaucoup d'opéras anciens.
1: Mais Lucie, vous n'allez pas nous chanter un petit air, là, rien que pour nous?
4: Oh non, je ne suis pas Liane Folie, ça va pas à la zone.
7: Je ne sais pas.
5: Et je reste planté là.
4: Ça y est,
1: on adore Liane Folie. Ah oui. Oh bah oui, on n'est pas une vacherie près, même avec les amis, si c'est comment on est, Lucie. Et vous allez chanter quoi prochainement, alors, Lucie?
4: Eh bien, écoutez, je vais chanter du Bach, du Brahms et du Rossini. Donc,
1: très bien, voilà. Vous avancez dans l'alphabet, c'est parfait. Bon, on vous remercie, on vous embrasse très fort.
8: À bientôt, Lucie.
1: Paulette, maintenant.
7: Ah oui.
1: Bonjour Paulette.
9: Paulette.
1: Ah, ou peut-être ce n'est pas Paulette, mais c'est quelqu'un qui appelle pour sa mamie Paulette. Je comprends mieux. C'est bien ça? Allô? Ou alors c'est bien
4: allô
1: Paulette? Ah non, alors c'est bien Paulette.
6: C'est Paulette. C'est
7: Paulette.
1: Allô, Paulette? C'est les grosses têtes à l'appareil. Laurent Ruquier. Oui.
4: Ah bon?
1: Oui, ah bah, ah bah oui, ah bon.
4: Eh bah bonjour.
1: Eh bah bonjour.
7: Bonjour Paulette.
1: J'ai reçu un message qui me dit « Soyez chouette, offrez une montre RTL à Mamie Paulette, 91 ans. »
4: Oui, alors?
1: Bah alors la question c'est, est-ce que c'est vous Mamie Paulette?
4: Je suis Mamie Paulette, alors soyez chouette.
1: Eh bah, ben je vous offre une montre RTL. Voilà. C'est mignon.
8: Alors, oui.
4: Alors j'ai gagné?
1: Ah bah oui,
5: oui.
4: Et qu'est-ce que j'ai gagné?
1: Une montre RTL.
4: Eh ben c'est très bien.
1: Eh ben voilà, cool. Comme aurait dit Guy Bedos à une époque, bonne fête Paulette. On vous envoie la montre RTL. On vous embrasse.
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1: Ah, une question d'actualité à la portée de tout le monde. Là,
7: ouais,
1: pour
7: bah,
1: le
7: grâce
1: coup.
7: À Dieu.
1: Qui a sorti son journal intime en 2017?
7: Luana.
1: Et dans l'actualité aujourd'hui, écrit même la polémique.
12: Écrit même la polémique, c'est quoi? C'est le nom de son dernier ouvrage?
7: Non, elle crée la polémique.
1: Qui crée la polémique à son corps défendant, bien sûr, actuellement, et a sorti son journal intime en 2017?
7: Une femme?
1: Une femme, oui.
7: Française?
1: Française,

0: Alors, française, oui.
1: C'est pas du tout lié au sport.
0: Alors, lié au sport...
1: Un petit peu.
0: Indirectement, j'ai envie de dire.
2: Actrice.
3: Ah, c'est pas Zaya ?
0: Zaya, non.
4: Ah oui. C'est une sportive ?
0: Non, pas du tout.
5: Mais c'est une dame qui est très âgée maintenant, qui parle de sa jeunesse.
0: Ah non, elle est née en 95, donc vous voyez...
3: Oui, c'est pas Anne Frank, quoi.
0: Non, c'est pas Anne Frank.
1: Donc c'est pas du tout, c'est une artiste, alors.
0: Pardon ?
1: Une artiste ?
0: Une artiste, oui.
3: Alizée ?
0: Alizée, non.
2: Une chanteuse ?
0: Une chanteuse, oui.
1: Est-ce que son livre a eu un énorme succès, ce journal intime ?
0: Qui a parlé de livre ?
2: Ah, c'est un journal intime.
1: Ah oui, c'est Virgile Despentes. Non, non.
0: Non.
2: C'est un journal intime, mais un journal dit, pas écrit.
3: Audio.
0: Non plus.
1: Donc c'est un film,
3: c'est un livre. On peut pas l'acheter à la Fnac ?
0: Si.
2: Alors c'est un livre.
1: Non, c'est un film.
3: C'est un disque.
0: C'est un disque.
3: Bah voilà.
2: Ah, bah alors c'est audio.
3: Bah, c'est le nom de son album, Journal Intime. C'est Ophélie Winter.
0: C'était son premier album qui s'appelait Journal Intime.
4: Olivia Ruiz.
0: Olivia Ruiz, non.
3: Elle vient d'un télécrochet ?
0: Ah non.
1: Et,
0: ah
1: là, et là, Laurent, elle est en plein cœur d'une polémique.
0: Ah oui,
1: elle...
0: ça commence.
3: Ah, Miss Tinguette ?
0: Non. Ça commence.
3: Arletty ?
0: Ça commence à prendre la polémique.
5: Parce qu'elle parle avec quelqu'un ?
0: Ah non, elle parle avec personne.
2: Non, c'est le titre de son album, quoi, Journal donc Intime.
0: C'était le titre de son premier album.
5: Mais ça crée la polémique à cause de son contenu, à cause de ce qu'elle raconte.
0: Ah, ce n'est pas son premier album qui crée la polémique.
2: C'est le deuxième.
0: Non plus.
3: Je sais qui c'est.
0: Allez-y.
3: C'est Aya Nakamura.
0: Bonne réponse de Mella Bedia.
3: C'est son premier album. T'étais pas très connue.
1: Parce que je crois que Macron veut qu'elle chante du Édith Piaf aux Jeux Olympiques, c'est ça, non ?
0: Exactement.
6: Enfin, l'inverse est impossible, maintenant.
1: Et elle a répondu, c'est qui ?
0: Faut voir.
6: Ah oui.
0: Est-ce qu'on est capable ? Tiens, on va écouter le tube d'Aya Nakamura juste un peu. On voit si on peut la chanter face.

0: président de la République sait qu'Aya Nakamura est une star internationale aujourd'hui, il faut quand même dire les choses. Et effectivement, certains pensent que ce n'est pas un bon choix que de choisir Aya Nakamura pour ouvrir...
1: Moi, j'aurais mis Sylvie Vartan. Qui chante du Aya Nakamura.
0: Alors, et en tout cas, le premier album d'Aya Nakamura s'appelait D'où mon piège, s'appelait effectivement Journal intime. Ah ouais. Elle en a sorti d'autres depuis. Moi, je ne sais pas si c'est bien ou pas bien.
1: Mais pourquoi ça serait pas bien?
2: Pourquoi ça serait pas bien, ouais.
3: Mais pourquoi il doit décider qu'il doit chanter quoi, lui? Enfin.
4: Oui, bah, c'est vrai aussi. Le président de la République. Oh.
0: Elle a raison. Elle a raison.
4: Enfin, je dis ça. Je dis ça, je dis rien.
0: Tu penses à moi, pense à faire de l'argent. Je suis pas ta daronne. Je suis pas ta cata. J'en rends kachana, baby. Oh, je suis pas ta cata. Vous voyez que piaf. Piaf peut chanter.
1: Eh ben ça y est, franchement, on peut dire adieu à Marc-Antoine Lebret.
0: Je ne suis pas ta daronne, je te ferai pas la morale. Tu parles sur moi hier, crache encore hier. Tu voulais m'avoir. Tu savais pas comment faire.
1: Tais-toi, c'est idiot.
0: Il y a du piaf là-dedans. Il y a du piaf.
1: Donc, mais elle va le faire ou pas, alors où ça craint?
0: Ah bon, on sait pas, vous savez ce que c'est, les polémiques, les machins.
1: Elle veut pas, elle s'exprime.
0: Il y a certains disent qu'Emmanuel Macron fait n'importe quoi, que c'est pas une bonne idée. Monsieur Barbier, on veut votre avis.
5: D'abord, en effet, pourquoi c'est au président de la République de choisir la chanteuse?
3: Oh, mais tu
5: laissons le comité d'organisation des Jeux faire ça, il a pas à s'en mêler. Ensuite, soit on fait du la France éternelle et on fait venir un chanteur un peu comme on l'a fait pour la Coupe du Monde de rugby, etc. Et on s'endort. Soit on veut faire vraiment la jeunesse et on prend la vedette populaire du moment, même si elle sera oubliée dans quelques années. Le mélange des deux, avoir du Piaf et du Aya Nakamura,
3: ça fait un peu cliché, tu vois, comme lui, comme Emmanuel Macron, la Tour Eiffel et tout ça. Tu vois, la France, c'est quelque chose comme ça pour touristes.
5: Voilà, il y a un peu touristes.
1: Ou alors on reforme pas les forbans, mais les trois cafés gourmands.
0: On met les trois cafés gourmands.
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1: Une question pour Henri Bernon qui habite à Courcelles. Question qui nous emmène à Bruxelles. Place du Congrès, exactement. Qu'est-ce qu'on trouve?
2: Vous me cherchez aujourd'hui.
3: Madame de Crayoncourt.
1: Qu'est-ce qu'on trouve place du Congrès à Bruxelles depuis 1920?
4: Le fameux...
5: Un musée, le musée du nougat?
4: Du
5: chocolat?
6: Le musée de la BD?
4: Le
7: fameux petit bonhomme qui fait pipi.
6: Le mannequin pisse, non?
1: Alors, mannequin pisse, non. Alors, il y a un monument célèbre à Place du Congrès à Bruxelles. C'est la colonne du Congrès. Mais au pied de la colonne du Congrès, qu'est-ce qu'il y a?
8: La maison natale d'Annie Cordy.
1: Ah, pas du tout.
6: Non. C'est grand. C'est au pied de la colonne. Est-ce que c'est grand?
9: C'est une plaque avec une inscription.
1: Il y a une plaque aussi, mais pas seulement.
7: Mais au pied de la colonne, il y a quelque chose d'écrit?
1: Ah bon, il y a des choses écrites sur la colonne.
8: Mais en belge,
6: au pied de la colonne, est-ce que c'est grand?
1: Devant, derrière la colonne, partout autour de la colonne.
9: Mais il y a quoi, genre une fontaine, un truc comme ça?
1: Ah, une fontaine, non, mieux non. que ça.
6: Des jardins?
9: Un robinet?
1: Des jardins, non.
9: Y a pas un d'arbre. Distributeur de bière?
1: Non,
5: patinoire.
9: Un jardin aquatique?
1: Non, écoutez, c'est plus officiel que ça. Plus sérieux, mesdames et messieurs.
7: Un bureau de vote?
8: Ça a rapport avec le Congo? Belge?
1: Non. C'est la colonne du Congrès, pas du Congo.
6: Il a un AVC,
9: c'est le kilomètre zéro de la Belgique?
6: Est-ce que ça a un lien avec...
5: C'est la maison royale?
7: C'est un rapport avec la religion?
1: À la religion, non, pas du tout.
6: Avec Marc Dutroux?
1: Avec Marc Dutroux.
8: Avec les tramways?
1: Oh ben vous n'allez pas me dire que vous êtes belge aussi maintenant.
7: Ouais. Mais...
1: Nous les Belges
9: Nous les Belges, t'as intérêt à retirer ce que tu viens de dire, bon grand.
8: C'est un rapport avec la royauté?
1: Ah non, non. Du tout. Non.
6: Est-ce que ça se voit de loin quand on y va, ou il faut aller vraiment au pied de la colonne?
1: Non, ça se voit pas de loin. Ah, non, mais la colonne, elle se voit de loin.
6: La colonne, oui, congrès.
7: Mais alors, il y a simplement un panneau.
1: Elle fait 47 mètres d'eau, alors, vous voyez.
7: Un panneau avec interdiction de faire pipi.
1: Et vous croyez que vous poserez une question arrière sur le fait que depuis 1920 ou 1922, il y aurait un panneau interdiction de faire pipi le long de la colonne?
7: Non, mais les hommes font ça. Dès qu'ils voient quelque chose de...
9: Pardon?
6: Mais non.
7: C'est vrai.
10: Elle est folle.
6: Elle n'a pas tort. Quand on veut faire pipi dehors, on pourrait faire pipi contre n'importe quoi, mais on a besoin contre un arbre.
7: Voilà,
6: on pourrait
7: faire
5: pour te cacher.
7: Toi, un arbre te cache pas.
6: Quoi, un baobab?
9: Non, c'est un arbre. Non, c'est Stevie qui cache un arbre.
6: Non, Stevie, non, c'est Bernard. Non, moi, j'aimerais savoir si Bernard Henry fait pipi contre les arbres.
5: Oh, Bernard, il est pas comme ça.
8: Est-ce qu'il fait pipi d'abord?
9: Non, il ne fait pas.
1: En tout cas, c'est pas Christine qu'on verrait pisser contre l'écorce.
7: Oh, joli. Très joli. Ouais, me chatouillez pas parce que je suis encore parisienne pour 2 jours. Et là, ça y est, c'est les beaux jours. Les quais chiotent à ciel ouvert. Ils viennent déféquer devant ma péniche.
8: Mais qui?
7: Les gens, les Français dégueulasses. Ça n'existe pas, ça, chez nous, les Corses.
6: Tous les Français viennent chier devant ta péniche.
8: C'est très rare de trouver une péniche au-dessus de la montagne. Ouais.
9: Et tu vas traverser la Méditerranée avec tes péniches ou pas? Qu'est-ce qu'on fait de ta péniche?
7: Oh là là, j'en sais rien.
8: Mais excuse-moi, je savais pas que c'était ta péniche.
7: C'est dégueulasse.
6: Ben si, c'est la péniche où il y avait toutes les crottes par terre, donc on s'est dit que c'était là qu'il fallait aller.
7: Alors ils viennent autour du mât de ton bateau.
6: Oui, voilà. Non, c'est pas une péniche à voile.
7: Si, il y a un mât.
1: Alors dites ma colonne du Congrès.
6: On s'en fout.
5: Des Vespasiennes. Non mais attends, il y a forcément quelque chose d'intéressant.
1: Place du Congrès, au pied de la colonne du Congrès, qu'est-ce qu'on trouve à Bruxelles?
6: Est-ce que c'est joli?
1: Bah, joli, c'est pas le but.
5: C'est pas la constitution écrite dans le marbre?
1: Non.
6: Est-ce que ça a rapport avec l'Union Européenne?
1: L'Union Européenne, pas spécialement.
7: Et sinon, vous avez des questions marrantes?
1: Ah bah ça, c'est une question quand même intéressante.
7: Ah oui, mais... la signature d'un traité.
1: Non, regardez.
6: Oh là là, il y a des Belges au fond.
9: Oh là là, il y a des Belges.
6: Ils sont Belges, c'est pour ça.
7: Il y a des Belges.
1: Plusieurs mains qui se lèvent dans la salle. Ils seront pas venus pour rien.
2: Il y a des Belges au fond, je vais les voir.
1: En attendant, monsieur Bernon de Courcelles, elle lui a touché 300 euros et peut-être 100 euros de plus. Ça tombe bien si on a des amis belges parmi nous.
6: Alors,
1: aujourd'hui.
6: Bonjour, c'est quoi votre prénom?
11: Michel.
6: Alors bonjour Michel, vous venez d'où exactement?
3: Je viens entre autres de Bruxelles, mais surtout de Namur.
6: Ah, il vient de Namur. Je ne fais pas bien l'accent. Je vais me faire punir.
3: Votre accent, c'est l'accent de 100 000 personnes dans un quartier de Bruxelles.
6: Ah ben voilà, ben c'est, ben c'est mes potes, c'est ce que je
7: merci,
3: c'est à cause
7: monsieur.
3: De Coluche. C'est Coluche qui a répandu cette mode de cet accent.
6: De cet accent-là, dis donc.
1: Alors bon.
6: Mais c'est vrai que vous n'avez pas d'accent, monsieur. Alors.
3: L'accent de Verviers.
6: Alors, il a l'accent de Verviers, c'est plus précis.
9: C'est
6: alors,
9: connu.
6: Dites-moi, Michel, quelle est la réponse? Qu'y a-t-il au pied de cette colonne?
3: Le soldat est connu.
1: Le soldat est connu belge.
6: Eh ben bravo Michel, vous avez gagné 100 euros.
1: Eh oui.
6: Bravo.
7: Ah, c'est une bonne question.
1: Eh oui, il n'y a pas que chez nous qu'il y a un soldat inconnu.
3: Ah, c'est dingue.
8: Sauf qu'en Belgique, il a son nom sur la plaque.
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1: Si vous vous moquez de moi, monsieur Janssen.
9: Non, mais c'est un beau discours.
4: Et de Martin, le
9: quand
4: tortille.
9: Il a dit mélange sucré ou salé, les gens ont chialé.
12: Jus de tomate. Du sel de céleri avec votre jus de tomate.
7: Céleri, céleri, pas deux céleri. Il faut toujours l'erreur, les gens.
9: Mais c'est pas céleri, c'est céleri.
4: Céleri.
12: Ah non. Ben le légume, c'est le
7: sel. Les avions, c'est du céleri.
4: Attendez. Non, c'est du sel au céleri.
1: Attendez, faites-nous le. Moi, je fais le client. Ouais. Voilà, vous arrivez avec votre petit plateau. Ouais. Je suis là. Je suis
12: en évidemment première,
1: une fois
12: première.
1: Plus.
4: En première, parce que sinon, il n'y a pas de sel de céleri du tout.
1: Alors, en première, non, mais en business.
9: En business,
1: peut-être.
9: Oui.
7: Bonjour, monsieur. Qui est que les céleri vous boitent?
1: Je dormais et m'emmerde.
9: Je suis en train de regarder un film.
7: Qu'est-ce qui vous ferait plaisir, monsieur?
1: Je prendrais bien un petit jus de tomate.
7: Bien sûr, monsieur.
1: Il n'y a que dans l'avion qu'on prend des jus de tomate.
12: Ouais.
9: Non, non, parfois.
7: Vous voulez du sel au céleri également?
1: Pardon?
7: Vous voulez du sel au céleri?
12: Je comprends rien.
1: Je comprends pas.
12: On est sur Air France.
9: Du céleri et vous voulez des chips de betterave? Vous voulez des caca
7: Vous dites pas. Vous voulez des amandes?
12: Ben vous dites du céleri rémoulade, pas du céleri rémoulade.
9: Si, céleri.
12: Céleri.
9: Céleri.
12: Il y a un E. C'est céleri.
4: Il y en a même deux.
13: Non, il n'y a pas d'accent sur le deuxième E.
12: Oui, ben ça fait de l'animation.
1: Une question culturelle pour Muriel Baucher qui habite Bain-sur-Oust en Ille-et-Vilaine. Dans quelle œuvre célèbre oublie-t-on toujours le roi des souris dans le titre?
12: Hein?
1: C'est-à-dire, on connaît cette œuvre sous un titre qui...
4: C'est La Fontaine.
1: Non, ce n'est
9: Orwell,
1: pas La Fontaine. Orwell, non. Non, on connaît le titre de cette œuvre, mais on ne le connaît pas complètement.
12: D'accord.
1: Parce qu'on oublie toujours la partie et le roi des souris.
7: Ben, Ratatouille.
9: Mickey.
1: Alibaba.
9: Mickey.
1: Alibaba et le roi des souris. Mickey, le roi des souris.
13: Est-ce
1: non.
13: que c'est destiné aux enfants comme...
1: Alors, au départ, c'était un conte. Je peux même vous dire un conte d'Hoffmann. Et puis, c'est devenu, évidemment, une œuvre qui a été adaptée dans tous les genres depuis.
9: Casse-noisette.
1: Et c'est Casse-noisette.
12: Ah ouais.
1: Bonne réponse de Florian Gazan. Eh oui. L'œuvre de départ signée Hoffmann, les contes d'Hoffmann, c'est Casse-Noisette et le roi des souris. Le conte a été traduit en français, adapté ensuite par Alexandre Dumas lui-même. Et puis évidemment, il y a eu une adaptation pour que cela devienne un ballet. Et le ballet n'a pas gardé l'aspect roi des souris. Casse-Noisette de Tchaïkovski n'a pas été effectivement utilisé avec son titre entier. On a oublié le roi des souris, on a gardé seulement Casse-Noisette. Mais au départ, c'est bien Casse-Noisette et le roi des souris.
9: Yann Rio, l'audio, il a dansé, il a fait Casse-Noix et le roi des casse-couilles.
1: Ah ben voilà, il y a une question pour Madame Ockrent. Ça concerne les années Mitterrand, vous triomphiez à la télévision au journal de 20h, cher Christine.
7: Une icône.
4: Ça commence mal. Pas une icône, une icône.
9: Une icône.
12: Oh.
1: Et vous vous rappelez sûrement...
9: Pas une icône.
1: Quel ouvrage.
9: Cône.
1: Et vous vous... Oh et merde. Ouais. Voici la question.
9: Tu dis pas, c'est une sale cône.
1: Oh mais il dit bien...
9: Céleri.
1: Céleri, alors. La question pour Monsieur Blin de Plumelin dans le Morbihan concerne le livre ouvert que tient François Mitterrand dans les mains dans toutes les photos qui étaient accrochées dans toutes les mairies de France. Photos qui existent encore d'ailleurs dans certaines mairies puisque certains maires gardent toutes les photos officielles de tous les présidents depuis des années.
9: Ah, c'est le Martin à la plage.
7: C'est du Victor Hugo.
9: Le socialisme pour les nuls.
1: Non. Et effectivement, il avait un livre ouvert et la question était de savoir...
4: C'est Léon Blum.
1: Léon Blum, non.
4: Un livre politique?
1: Alors, un livre politique, non. Non, non.
14: Non, c'est un grand auteur, un grand auteur.
1: Un grand auteur.
13: Chateaubriand.
1: Chateaubriand.
13: Victor Hugo.
9: Jules Verne.
12: C'est un lui.
1: Jules Verne, non.
14: Un lui.
1: Ça, c'est François Hollande.
12: Ah oui. Il y en a eu d'autres, hein.
13: C'est le livre de Gabriel Garcia Marquez.
1: Ah non, non, non, non.
14: Maupassant.
1: Un auteur français, tout de même.
9: Balzac.
1: Mauriac. Maupassant, non.
9: Balzac.
12: La peste.
1: Balzac. Alors, non seulement je veux l'auteur, mais je veux évidemment remarquer, on n'en connaît pas 10 000 hein, de ses œuvres, mais je veux le nom du livre. Montesquieu, non, on se rapproche, mais ce n'est
13: Guy
1: pas...
13: Guy de Maupassant.
1: Non.
13: Montaigne.
1: Montaigne, c'est donc...
13: Les essais
1: de Montaigne. Bonne réponse de Christine O'Krent et Laurent Baffi. Qu'est-ce que vous choisiriez, vous, par exemple, monsieur Janssen? Admettons, hein, c'est vraiment...
14: Des livres à colorier, surtout, lui.
1: Oui. C'est vraiment une supposition.
7: Oui, bien sûr, oui. Si j'étais président, oui.
1: Vous êtes président de la République.
7: Non, mais je suis première dame, moi.
9: Mais je fais les deux en même temps.
1: On vous demande la photo officielle. Alors, évidemment, c'est mieux d'avoir un livre dans la main. Quel livre vous prenez?
7: Je sais pas, j'aurais surtout une belle robe, mais... alors, le livre, je prendrais le Horla.
1: Quoi ?
7: Le Horloge.
1: Ah, Maupassant.
7: Oui, oui, parce que j'aime bien ce livre et puis il va vite à lire. Surtout.
1: Très bien, c'est le seul qui vous est revenu à la tête.
9: Moi, je pensais que tu aurais le catalogue Ikea.
1: Julie, vous prenez quoi comme livre ?
13: Le dictionnaire.
1: Le dictionnaire. Ah, c'est pas mal ça.
14: De
1: ah,
14: qui, oui. De qui ?
12: Julie le gros robin.
13: La Rousse.
1: Non,
13: la
1: de Laurent Baffy.
13: Ah, de Laurent Baffy.
1: Le Tico de Baffy. Ça aurait de la gueule. Hein.
14: Une amie.
1: Monsieur Titoff, vous prenez quoi, hein, Marcel Pagnol?
12: Non, hein, sans hésiter, l'équipe.
1: Madame O'Krent, vous auriez pu être présidente.
13: Oui, d'ailleurs, je n'ai pas dit mon dernier mot, donc Yourcenar.
1: Ah, un livre de Yourcenar, c'est pas mal.
13: Les mémoires d'Adrien.
1: Mémoires d'Adrien, de Marguerite Yourcenar, très bien. Et vous, monsieur Baffy, alors?
15: Toute l'œuvre de Marcel Pagnol, que j'adore, que j'idolâtre.
1: Oh, ben, je pensais qu'il allait dire une grosse connerie. C'est-à-dire qu'il croit vraiment qu'il va être président de la République.
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1: Une question pour Julien Spatz qui habite Biedenheim.
14: Arzo.
1: La question est toute bête, toute simple. Pouvez-vous me dire quel slogan célèbre a été inventé par Jean Oberlé?
18: Les petits pois, on en a besoin chez soi.
1: Ah non, non, non.
8: Ce sont des légumes, c'est un truc de légumes?
1: Ah, ce ne sont pas des légumes.
8: Est-ce que c'est dire secouez-moi, secouez-moi.
1: Non.
19: Produits laitiers sont des amis.
18: Est-ce que c'est politique?
19: Est-ce
18: que ça se mange?
1: Est-ce que ça se mange? Non.
18: Est-ce que c'est un slogan politique, Laurent?
1: Oui, on peut considérer. C'est un slogan.
7: Sous les pavés, la plage.
18: C'est pas non. Publicitaire.
1: Peut-être faudrait retrouver qui était Jean Oberlé.
18: C'était un homme politique.
1: Pardon de vous donner quelques conseils pour essayer de répondre aux questions.
18: Est-ce que c'était un homme politique, ce Jean Oberlé?
1: Alors, Jean Oberlé était un peintre, illustrateur français, mais pas seulement.
9: Est-ce qu'il a fait une affiche pour une campagne présidentielle?
1: Non, non.
8: Est-ce qu'il travaillait avec Villermoz?
1: Non, mais d'ailleurs, Jean Oberlé est mort en 1961, donc vous voyez, et il était né en 1900.
8: Ne sus que sinon. S'en sert.
1: Non plus.
19: Un aspirateur?
1: Non.
7: Pour une campagne publicitaire.
1: Une campagne publicitaire? Non plus.
18: D'intérêt général.
7: Pour un, voilà.
8: Philippe, alors, c'est plus sûr.
1: Non, ça c'est publicitaire. Ouais.
19: Donc alors c'est devenu une citation.
7: Oh.
14: Est-ce que vous pouvez arrêter de parler?
7: Mais non, mais parce que.
1: Manouche le retour.
7: Allô?
12: Ah non, non, Manouche, c'est une grande dame à côté.
14: Christine Aboy, la caravane passe. C'est quoi le problème?
18: Non mais quand même on a des femmes féminines aujourd'hui. D'un côté,
19: bonjour, c'est Chantal là-dessous.
14: Eh bonjour, c'est Christine, bravo.
18: Tu vous étonnez qu'on finit PD?
1: Vous avez commencé PD.
18: Tu veux finir?
12: C'est vrai qu'il avait une base.
19: Tu devrais t'intéresser à nous parce que nous on a des femmes qui ont les couilles.
8: C'est vrai qu'elles font pas envie d'aimer les femmes.
1: Bon, dites mon slogan là.
7: Non mais parce que vous alliez répondre
8: des
7: à une question, mais tout le monde
8: long de ce mur.
7: Oh, c'est pas possible.
1: Non, mais Jean Oberlé, si on en parle en ce moment, il y a bien une raison, voyez-vous.
18: C'est lié aux 80 ans de voilà.
1: De l'appel
18: du 18 juin.
1: De l'appel du 18 juin,
18: pardon.
1: Oui, exact.
18: Les sangles au long des.
1: Et d'ailleurs, Jean Oberlé, pour tout vous dire, il était présent lors de l'appel du 18 juin. Il était à Broadcasting House. Calvados. Il était un des animateurs de l'époque de la France, la France libre à Radio Londres.
18: Alors, il a écrit une partie du texte lu par Gérald de Gaulle.
1: Non, je vous ai dit.
8: Violon long des sanglots longs.
1: Oh, ben ça, c'est pas lui.
19: Les carottes sont cuites.
1: Non.
9: Les Français parlent tout français.
1: Les Français parlent tout français.
8: Parlent tout français.
1: Non, un slogan.
8: Le facteur sonne
18: Radio Paris ment, Radio Paris ment, Radio Paris est allemand.
1: Bonne réponse de Christophe Beaugrand.
8: Bravo.
1: Bonne réponse de Beaugrand.
19: On sent qu'il l'a vécu.
1: Radio Paris ment, Radio Paris ment, Radio Paris est allemand.
18: Radio Paris ment, Radio Paris ment, Radio
12: là,
18: Paris est allemand.
12: T'es un faux jeune. Comment tu peux chanter un truc pareil? Comment
18: Parce que j'ai eu des cours d'histoire.
12: Ah bon?
18: Mais oui,
12: il parle de ça en cours d'histoire.
18: Ah oui.
7: Tu sais que c'est dingue, ce mec, il a l'air con, mais il est cultivé.
8: Il l'est pas.
7: Plus. Non, mais parce qu'au début, je me disais, c'est un abruti. D'abord, au début, je disais, comme le patron.

0: tronc, il est moche. Après,
1: je me suis dit, quand je disais ça.
0: Ah bah oui.
1: Ah oui, oui.
0: Il me réveillait la nuit, il me disait, regarde, à 4 heures du matin, il y a un mec qui présente les infos sur je sais pas quoi, LCI. Il est moche. Sur LCI. Alors moi, je me
1: réveillais. C'était mon concurrent, faut dire.
2: Non, mais il faut, oui, il y avait une raison. C'est parce qu'on était tous les deux sur la même,
0: ouais, sur la même
3: branche.
2: Ouais, c'est ça. Ben, moi, c'est-à-dire que moi, j'étais pas au courant.
3: Moi, oui.
0: Voilà, donc si tu veux.
1: Et je le haïssais. Donc, en fait.
2: Et alors, moi, je le savais pas, donc moi, je continuais de l'écouter. Moi, je trouvais qu'il était bien.
0: Ouais, bah oui,
2: le con, voilà, le con.
0: Le vrai con. Et alors, donc.
1: C'est pourquoi c'est moi le patron.
4: Oui, mais pourtant, moi, je suis. Il y en a un plus beau clos.
0: Et alors, moi, et alors, donc, je voulais dire à mon ami Philippe Manœuvre que, à l'usage, je me suis rendu compte que le gars, il est vachement cultivé. Non, mais
1: ouais,
0: t'as pas fait scientifique comme ça.
2: J'ai fait Hippocagne, j'ai fait une école de journaliste.
0: C'est incroyable, le gars.
4: Ah, t'as fait Hippocagne?
0: Oui, mais je vous jure,
4: ça se voit pas du tout. Hein.
0: Ça se voit pas.
4: Non.
0: Hein.
5: T'as fait quoi, toi, Chantal?
4: Rien du tout, moi.
0: Ben, ça se voit.
1: Elle a fait Hippocagne, elle. Radio Paris, ment. Radio Paris, ment. Radio Paris est allemand. C'était signé Jean Oberlé en 1940.
5: C'est jeune, hein. Qu'est-ce que c'est jeune?
1: C'est un slogan. Ben non, mais c'est quand même au lendemain de l'appel du 18 juin. Une question d'actualité, monsieur Mabille.
5: Bien sûr.
1: D'ailleurs, comme la question suivante, qui concerne cette femme dont on vient d'apprendre la disparition à 103 ans.
0: Oula. Ah ouais.
1: Quelle chanteuse vient de nous quitter à 103 ans?
5: Ah oui, elle a chanté.
0: C'est une espagnole.
1: Ah non, pas du tout. Non.
3: Française.
1: Non, c'est pas une française.
0: Ah, c'est une étrangère.
5: C'est une anglaise.
1: Une anglaise.
5: Voilà, qui a chanté pendant la guerre. Et
1: oui,
5: tout.
1: Mais quelle chanson?
4: Ah, elle chantait des chansons.
0: Lili Marlène.
1: Alors, non, Lili Marlène, c'était Marlène Dietrich, mais c'est du niveau, à peu près, en termes de succès.
5: Ah, London, London.
1: Ah, pas London, London, non.
0: Elle allait dans les tranchées chanter.
1: Ah non, elle allait pas dans les tranchées quand même.
4: Non, elle chantait avec une voix très suave.
1: On la surnommait la fiancée des forces armées.
3: Oui.
1: The Forces Sweetheart.
4: Verra quelque chose.
3: Pardon? Vous avez perdu l'ombre.
2: Vous êtes sûr de votre anglais?
1: Et pendant la Seconde Guerre mondiale, sa chanson qu'on connaît tous, j'adore cette chanson, et d'ailleurs...
5: My sweet quelque chose.
1: Non, Charles Aznavour s'en est inspiré de cette chanson.
5: Formidable.
1: Non.
2: It's a long way to Tipperary.
1: Non.
4: Avec maman.
1: Mais non.
2: La Macarena.
1: Mais non. Quand Charles Aznavour terminait toujours ses spectacles...
0: Il est beau, le lavabo.
1: Non.
2: Non, tu confonds.
1: Cette chanson...
2: La queue leu-leu.
5: Mais emmerde.
2: La queue leu-leu.
1: Mais non, cette chanson que Thierry Leluron utilisait lui aussi.
0: Ah, nous reverrons un jour ou l'autre.
1: Voilà.
2: We shall meet again.
1: Pardon?
2: We shall meet again.
1: We'll meet again, bonne réponse de Philippe Manœuvre.
5: Qui connaît bien cette époque.
1: Elle vient de mourir, Vera Lynn, à l'âge de 103 ans, rendez-vous compte, et elle a été connue internationalement pour cette chanson.

0: hommage à Véraline.
1: Bravo.
0: Qui est partie hier à 103 ans.
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0: C'est un autre footballeur dont je vais vous demander de retrouver le nom. Un footballeur qui a joué Jacques la Crevette.
3: Quoi?
0: Dans le monde de Nemo, et j'imagine que vous avez tous vu évidemment ce Disney. Vous êtes fan de dessins animés, vous m'avez dit.
4: Il y a Nemo, il y a Dory.
0: Et oui, alors Dory, c'est la suite. Hein.
4: C'est
0: le poisson chirurgien, Dory, hein, on est d'accord.
4: C'est le poisson bleu.
0: Oui, c'est ça, voilà. D'accord. Bon, alors. Il faisait la voix française de Jacques la Crevette, le footballeur.
5: Lama.
0: Cantona, non. Lama, non.
5: Crevette, Lama.
4: Ginola?
0: Pardon?
4: David Ginola.
0: David Ginola, c'est une bonne réponse! Dadil Rami. Vous n'avez pas reconnu sa voix quand vous avez regardé Nemo? Vous l'avez regardé peut-être en VO, non? Non?
4: Non.
0: Non.
4: Version originale, j'ai capté, mais non.
0: Non, vous l'avez regardé en français.
4: Version française, mais sur le moment, Ginola, c'est pas non plus une voix qu'on repère. Cantona, oui, c'est une voix charismatique.
0: Vous aussi, on pourrait vous donner.
4: Ah ouais, carrément. Le problème, c'est que je sais pas lire, on fait comment?
0: Vous faites pas plus idiot que vous n'avez.
4: Bien sûr, je rigole, je joue.
0: Vous êtes très très bien, et franchement, vous avez une voix, alors franchement, pour les dessins animés, vous seriez formidable.
4: Le premier que j'aimerais bien faire, c'est Gros Minet. C'est plus facile pour moi.
6: Moi, je fais Titi.
7: Je vous vois bien vous courir après l'un l'autre.
0: C'est bien. Allez-y, dites, j'ai cru voir un Gros Minet.
6: J'ai cru voir un Gros Minet.
0: Et vous voulez faire Sylvestre alors?
4: Il me ressemble. Après, j'ai une voix peut-être trop grave.
6: T'as le petit cheveu.
4: J'ai un petit cheveu sur la langue.
6: Dis, j'ai vu un titi.
4: J'ai vu un titi. Enfin, mais ça sert à rien, il n'y a pas de S dans mon titi.
0: Il a raison. Dites, j'ai vu un oui, titi.
7: Est-ce qu'il y a un Z?
4: Non.
7: Ça y est, c'est en train de monter.
4: J'ai cherché le Z dans titi, j'ai pas trouvé. Je sais pas ce que tu me racontes, là.
7: Je te dirai après, chérie, quand on sera à la maison.
0: Une question littéraire, maintenant, pour Roland Salier, qui habite Comines, dans le Nord. Quel célèbre écrivain, membre de l'Académie Goncourt, a écrit « Les oiseaux s'envolent et les fleurs tombent ».
4: Ah oui, et pas le contraire.
0: Oui. Les oiseaux s'envolent et les fleurs tombent. C'est joli comme titre.
5: Hein. Oui, c'est très, très beau. C'est un peu triste.
8: Est-ce que c'est pas le même auteur qui avait écrit « Crépuscule des dieux », c'est un des premiers académiciens, c'est ancien ça, non?
0: Ah oui, il a écrit le Crépuscule des dieux.
8: Alors c'est Elémir Bourges.
0: Elémir Bourges. Ah. Bonne réponse, Philippe Claudel. Bon. Alors il faut
8: peu oublié aujourd'hui.
0: Oui, quand même. Sauf quand on vous envoie un texto par erreur.
8: Ah oui, ça peut servir, ça. Racontez, Laurent.
0: Parce que ce matin, qu'est-ce qui se passe?
5: Oui.
0: À l'Académie Goncourt, il y a combien de jurés? Vous êtes 10, hein, c'est
8: 10,
0: ça?
8: 10, oui.
0: À 10 membres de l'Académie Goncourt. Bon, et quand Monsieur Claudel est là, j'aime bien essayer de le piéger avec des questions, c'est normal, sur l'Académie Goncourt. Et contrairement à l'Académie française où les académiciens qui sont 40 sont numérotés par fauteuil de 1 à 40, à l'Académie Goncourt, les 10 académiciens Goncourt, au moins on apprend ça en même temps que j'en parle, ce sont des couverts, des assiettes si vous préférez. Hein.
8: Des couverts.
0: Alors on dit couvert numéro 1, couvert numéro 2, jusqu'au couvert numéro 10. Et vous avez quel couvert d'ailleurs, monsieur?
8: Le
0: 9e. Et ce matin, je me suis dit, tiens, je vais chercher quels ont été les académiciens Goncourt qui ont eu le 9e couvert avant Philippe Claudel pour poser une question sur un de ceux-là. Alors je regarde sur Wikipédia, je fais une photo capture d'écran et j'envoie à Saint-Anthony pour qu'il me sorte après les Wikipédia de chaque académicien Goncourt qui avait le couvert numéro 9. Et mais sauf que comme je pense tellement à Philippe à ce moment-là, c'est à lui que j'ai envoyé la liste.
8: Et moi je me suis dit, oh, il va y avoir une question sur le 9e couvert.
0: Je suis con, merde, alors. Attention, c'est quand même dangereux, ces histoires de SMS. Hein.
4: Mais il faut envoyer via WhatsApp. Comme ça, vous pouvez enlever si vous regrettez.
6: Oui, supprimer pour tous.
5: Oui, c'est vrai pour tous.
7: Mais là, il ne regrettait pas, je crois.
0: En tout cas, celui qui ne regrette pas, c'est Philippe Claudel, voilà. À qui ça a offert une bonne réponse.
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0: Vous, vous frisez surtout de ridicule de temps en temps.
3: Ah, pourquoi vous dites ça? La balle. D'ailleurs, je comprends pas pourquoi est-ce qu'on m'a mis avec les intellos du côté des gens qui ont des bonnes réponses.
8: Parce que t'as progressé.
3: J'ai progressé.
8: Mais oui.
3: Je pense que t'as pas écouté les dernières émissions.
0: Alors, ce que je ne comprends pas, monsieur Dodwig, c'est que vous êtes censé être le Benjamin de l'émission, le plus jeune, le genou, le gamin des Grosses Têtes.
3: C'est un petit peu exagéré, mais oui.
0: Et vous arrivez avec un sweatshirt Joe Dassin.
3: C'est pas la classe, ça? Bim! Mais je vais vous dire.
0: C'est quoi ce sweatshirt Joe Dassin? C'est louche.
3: Mais non, mais c'est juste que j'ai de la nostalgie. Vous voyez, moi je suis né en 1998. Moi j'ai une vraie nostalgie de toute la période de Joe Dassin, Serge
8: Gainsbourg. Parce que tu l'as pas connu.
3: Mais moi je suis jaloux de vous parce que vous avez connu les années 80 et vous avez connu la belle époque, je sais pas, celle où on pouvait fumer à la télé, celle où on pouvait fumer dans les avions. Dans les avions.
8: Absolument.
3: Nous on a plus le droit de fumer dehors.
5: Vous pouvez baiser dans les avions.
3: Oui. T'as baisé dans
5: ça
3: les avions.
5: Ça sent le vécu.
8: Mais on peut encore, hein, c'est juste que tu arrives plus. Hein.
3: Mais quelle belle époque, les années
4: 80. L'amour libre.
0: Mme Bachelot, attention, je vais vous gronder. Hein. Si à peine deux minutes après que l'émission ait commencé, vous êtes déjà sur votre téléphone portable.
9: Je le range. Je commandais mon taxi.
0: Ah, parce qu'elle a un rendez-vous important. On peut pas dire avec qui.
9: Mais... Si, avec qui, Roselyne. Avec qui, Roselyne? Mais avec... non, avec...
3: Adil Rami.
9: Avec un ex.
5: Bon. T'es sorti avec le président Sarkozy. Il est vieille, c'est connu.
3: C'est dans les vieux pots qu'on fait les meilleures soupes.
0: Mais pourquoi vous voyez encore le président alors?
9: Je l'ai même vu hier soir.
0: Là,
5: comment il va? J'espère faire un troisième.
9: On a des amis communs.
8: Mais voilà. Lequel Chirac?
0: C'est à l'Élysée que vous allez alors, Roselyne?
9: Non.
0: Rendez-vous avec le président ailleurs qu'à l'Élysée.
9: Mais oui.
0: Mais où ça?
3: Dans son boudoir.
9: Au Collège de France.
0: Au Collège de France. Ah bah oui, c'est normal, il retourne au collège.
9: Oui, c'est ça.
0: Qu'est-ce que vous avez fait au Collège de France?
9: Figurez-vous que j'ai l'habitude de suivre les leçons du Collège de France. C'est pour ça que je trouve quelques réponses aux Grosses Têtes.
0: Bah, j'ai en tout cas choisi la première citation pour vous, Roselyne.
9: Mon Dieu.
0: À destination de monsieur Isaac Charby, qui habite Saverne, qui a dit « Les femmes mûres font mieux l'amour ».
9: Salaud. Ah oui, c'est pour ça que c'est pour Roselyne.
0: Les femmes mûres font mieux l'amour parce qu'elles pensent toujours qu'elles le font pour la dernière fois.
9: Oh, c'est chouette.
3: Emmanuel Macron.
9: Mais il y a cette...
3: Merci.
9: Il y a cette phrase dans James Bond, d'ailleurs.
0: Et alors, donc?
3: Ian Fleming.
0: Bonne réponse. La deuxième citation est aussi pour Roselyne, d'ailleurs, à destination d'Inès Idrich, qui habite Mâcon, qui a dit « L'amour, c'est comme l'opéra, on s'y ennuie, mais on y retourne.
5: Oh. »
3: C'est mignon.
5: C'est
3: beau.
5: C'est une femme.
0: Non, c'est un grand écrivain qui a dit ça.
8: Victor Hugo.
0: Non, un des écrivains préférés de Philippe Bouvard, d'ailleurs.
3: Balzac.
0: Non. Qui, d'ailleurs, a utilisé le nom de mon prédécesseur dans une de ses œuvres les plus célèbres.
8: Ah bon. Bouvard et Pécuchet.
9: Flaubert.
0: Gustave Flaubert. Bonne réponse de Philippe Claudel. Je vous ai donné un gros indice, faut dire. Bouvard et Pécuchet. Pour Virginie Réniger, qui habite Beaumont-Hague. Enfin, j'ai donné un gros indice, on va dire, à quelques-uns d'entre vous, parce que...
4: C'est vrai que ça n'a pas beaucoup aidé, Az.
8: J'étais pas loin, j'étais à deux lycées près de le trouver.
0: Alors là, tout le monde le connaît, et c'est pour Virginie Réniger, qui habite dans la Manche, qui a dit « On a souvent besoin d'un plus petit que soi pour lui casser la gueule. »
3: J'aime bien. Carla Bruni.
0: C'est bien. Il est en forme, Dominique.
3: Ouais, il est bien. C'est l'esprit de Joe Dassin qui est avec moi.
9: Alors, c'est mort?
0: Ah non, c'est quelqu'un qui vit encore.
9: C'est français.
0: Qui d'ailleurs est devenu octogénaire en juillet dernier.
4: Patrick Bruel.
0: Qu'est-ce que je dis? Octogénaire, nonagénaire.
8: Nonagénaire, 55 ans.
5: Pierre Richard.
0: Non, il est de... C'est vrai, donc j'avais pas fait le calcul. Il a eu 90 ans en juillet dernier. C'est vrai, jusque-là, je disais qu'il avait 80 ans et plus, qu'il était octogénaire. question générale, mais ça fait 10 ans que je fais l'émission, donc
9: voilà,
0: c'est logique.
10: C'est un Américain ?
0: On voit pas le temps passer. Non, c'est un Français.
9: Un Français nonagénaire.
0: Né en 1934, donc, puisque vous avez fait le calcul.
10: Un comédien ?
9: Et c'est un comics ?
0: Acteur, non, il a joué une fois ou deux au cinéma, mais enfin, c'était pas un acteur.
3: Chanteur.
0: Chanteur, oui.
5: Michel Sardou.
0: Michel Sardou
3: n'est pas mort.
0: Michel Sardou est en exclusivité sur CNews.
3: Je sais. Joe Dassin.
0: Mais non.
10: Léo Ferré.
0: Mais non.
9: Nino Polnareff.
0: C'est quelqu'un qu'on cite souvent en plus aux grosses têtes.
3: Michel Polnareff.
0: Il a publié plein de bouquins d'ailleurs.
10: Ah, il est créé.
5: Antoine.
0: Il a même fait une chanson sur Bernard Pivot, pour tout vous dire.
10: Pierre Perret.
0: Ah. Bonne réponse de Philippe Claudel. C'est Pierre Perret.
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0: Alors donc ma question sur le rugby pour Monsieur Berléan. Pardon François, on était en train d'essayer d'élever le niveau sportif
11: là, c'est pas possible.
0: De cette émission. Vous connaissez évidemment le fighting spirit, oui. Cher aux Irlandais.
11: Les Irlandais bien sûr.
0: L'esprit de combat. Le fighting spirit, c'est pour l'Irlande. Mais de quoi parle-t-on quand on parle des Français et de la place laissée à l'imprévu, à l'inspiration, à l'ingéniosité?
10: French flair.
0: Bonne réponse de Sébastien Thoen.
11: Non, arrêtez, je déteste ça, arrêtez. Non, sérieux, arrêtez.
0: Une question politique, mais d'actualité contemporaine.
11: Ah, j'adore.
0: Je tiens à rassurer Christine O'Krent et Christine Bravo. Il s'agit de Nadine Morano. En effet.
11: Ah, une Miss Monde.
5: On élève le niveau,
11: là. Jamais les Miss Monde, ça.
0: Quel était le nom de famille de Nadine Morano jusqu'à l'âge de 13 ans?
11: C'était pas
10: un nom connu?
0: Alors non, il faut savoir que son papa a fait changer, d'ailleurs c'est un décret qui a été signé par Chirac lui-même, le papa de Nadine Morano a changé une lettre dans son nom.
10: Morano.
0: Ah non, parce que Morano c'est le nom de son mari.
5: Eh voilà.
0: Et là, alors
5: le
0: voilà.
5: Le pauvre. Elle s'appelait Connard ou un truc. Oui, mais tu sais, les connards, ils changent une lettre pour s'appeler Canard.
0: Elle s'appelait pas...
5: C'est con aussi de s'appeler Canard, en tout cas.
0: Ah.
5: Il est con, le mec.
10: Il y avait un acteur qui s'appelait Canard. Ouais, et c'est moi qui lui demandais. Il me dit non, moi je suis né connard, je resterai connard. Il voulait pas changer. Hein.
12: Non, je crois que son nom de famille c'était genre un truc comme Amouk, et non. Du coup ça faisait Nadine Amouk.
0: Non.
12: Non. C'était pas forcément une blague, hein, c'était vraiment une proposition de réponse.
0: Ce qui est intéressant, c'est qu'elle soit née à Nancy.
5: Oui, mais
0: et quand elle est née à Nancy, donc elle s'appelait.
11: Nadine Metz.
0: Non.
10: Oh là ouais.
0: Non.
5: Est-ce que vous pouvez me dire si c'était un nom chiant à porter?
11: Mais d'après toi. Putain, mais
0: votre
11: c'est
0: question
11: dingue.
0: Est idiote puisque le papa a décidé de changer de nom.
11: Ah, la prochaine fois on l'appellera Sophie Davant.
5: C'était un nom propre. Laurent,
0: si évidemment il a voulu changer de nom, c'est parce que c'était embêtant à porter.
5: Ah, c'était ridicule.
11: Bah c'est pareil.
5: Non, c'était un nom propre.
10: C'est un nom propre.
0: Non,
10: gênant.
0: Pas un nom propre.
10: Un nom commun qui était insultant.
0: Un nom commun et
5: insultant.
0: Un nom commun qui est devenu aussi quasiment pas un nom propre, mais en tout cas.
11: Nadine Fist.
5: Bosch.
0: Nadine
12: Frigidaire. Frigo.
0: Non.
10: Ordure.
0: Je vous ai donné une
11: Nadine Mouillette.
0: Non.
5: Nancy. Donc c'est un rapport avec Nancy.
0: Voilà, l'Est de la France en tout cas.
11: Nadine n'est soumise ?
5: Qu'est-ce qu'il y a, Nancy ?
0: Quand elle avait 13 ans, ça n'était pas ridicule.
11: Nadine à table ?
0: Mais ça aurait pu l'être après.
5: Parce qu'à 13 ans,
12: on n'a pas ses règles.
5: On est comme ça, vierge.
0: Pas loin.
11: Nadine Pucelle !
0: Pucelle ! Pucelle ! Bonne réponse ! Excellente réponse de Christine Bravo. Eh oui, Nadine Pugel, enfin plutôt Nadine Pucel, est devenue Nadine Pugel.
10: Elle a perdu.
0: Parce que son papa a préféré.
5: Mais c'est pour ça qu'elle se prend pour Jeanne d'Arc.
0: C'est quand même incroyable.
11: Ah, parce que c'est vrai, Dorémy, c'était à côté de Nancy.
0: Mais oui, bien sûr. Dorémy, c'est près de Nancy. Et effectivement, c'est son papa qui s'appelait Pucel, monsieur Pucel, qui a préféré, j'imagine pour ses enfants, peut-être pour sa fille.
5: Déjà pour l'épouse de monsieur Pucel, ça devait
13: pouvait pas être.
0: Bah ouais, c'est exactement. Exactement. Et donc, elle s'est appelée Pucelle jusqu'à l'âge de 13 ans, puis Pugel par la suite, et enfin c'est Morano bizarre, hein. De son nom de femme. Excellente réponse collective.
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14: Dans les 20 derniers mois, le cours de l'or a pris 50%. Si ça monte, par définition, c'est que les achats se multiplient. Achats qui viennent, bien sûr, des particuliers, mais il n'y a pas que ça. Depuis plusieurs années, ce sont les banques centrales qui achètent massivement. Et c'est le point clé, elles se débarrassent du dollar américain. C'est le symptôme du déclin des États-Unis et de la montée en puissance de ce qu'on appelait naguère le tiers-monde.
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3: Est-ce que Richard est resté simple au contact de ces grandes stars?
11: Oh, la question, oui.
3: Richard, sans Sharon Stone, tu n'existerais pas.
11: Ah non, non, il restait tout
3: c'est
11: simple.
3: C'est Sharon Stone, non, qui t'a un petit peu mis.
15: Non, sur non, le... j'étais très pote avec Sharon Stone, mais c'est pas elle qui m'a
0: ah
15: mis.
0: Ah bon, vous êtes, je savais pas ça, moi.
11: Il a couché avec.
3: Ça a été une de ses premières clientes.
0: Mais comment vous savez tout ça,
3: j'ai regardé le Wikipédia à 5h53.
0: Qu'est-ce que vous avez fait avec Sharon Stone?
11: D'après vous.
0: Mais pourquoi vous nous racontez pas ces trucs-là?
15: Vous me posez pas de questions.
0: Eh ben, moi, je vous en parle.
15: Il y en a pour les autres.
0: Alors, qu'est-ce que vous avez fait avec Sharon Stone?
15: Avec Sharon, non, Sharon Stone, elle m'a repéré à la base parce que on a fait le festival de Cannes ensemble.
0: Ouais.
15: Je la connaissais pas. J'avais mis donc, mes premières sculptures sur des tables voilà qui étaient là sur un dîner.
11: Oui, au Courtepaille.
15: Et ensuite, là. Oui, au Courtepaille, voilà, exactement. Et ensuite, elle était très séduite par mon charme. Elle a aimé mes sculptures. D'accord. Et donc elle en a acheté, on a fait la promotion, puis on est resté potes pendant des années.
11: Ça t'a coûté $1 million?
15: Ça m'a coûté $3 million, pas d'accord.
0: Vous lui avez fait un pic à glace en résine?
15: Oui, c'est pas mal.
3: Qu'est-ce que vous lui avez offert, Richard? Ou qu'est-ce qu'elle a payé pour vous avoir?
15: Qu'est-ce qu'elle a payé pour m'avoir?
11: C'est pas une pute!
15: Elle a payé très cher pour m'avoir.
3: Vous imaginez passer de Sharon Stone à Yohan Ryu. La décadence totale.
11: Mais t'as rien offert, hein.
3: Ta vie est un échec. C'est bien, tu évolues bien, c'est franchement.
0: Je voulais pas dire monsieur Rolaski, mais j'ai l'impression qu'Yohan Ryu se fout de votre gueule.
15: Oui, absolument.
3: Non, pas du tout, parce que je sais que vous êtes un immense artiste. Apparemment, c'est un matin, vous êtes levé et vous avez changé de vie, non? Vous n'étiez pas dans le management avant.
11: Mais
3: qu'est-ce qui vous a amené à l'art?
0: J'ai entendu des interviews depuis Jacques Chancel. L'aider comme ça.
11: Mais c'est pas ça. Il était gardien de zoo.
3: Non, mais Richard, sérieux.
11: Et il voyait des singes, il s'est dit, tiens,
3: je
11: en rose.
3: Je crois que vous étiez dans le management, c'est ça, non?
15: Et oui, absolument. Oui, j'ai fait une espèce de burn-out et un jour, j'ai voulu me revenir à ce que je voulais faire vraiment.
3: Vous avez souffert?
15: Oui, j'ai un peu souffert, effectivement. Et après.
0: De toute façon, dans ce métier, il n'y a pas de promo, il n'y a pas d'interview si on n'a pas souffert. Si tous les dimanches soirs, moi, je regarde 7 à 8. Si t'as pas souffert, t'as pas de promo.
11: Et Frédéric Lopez, c'est pas ça, lui?
0: C'est vrai, faut avoir souffert.
11: Mais oui, quand vous faites le dimanche
0: soir. Carina, vous n'avez pas assez souffert.
13: Non, j'ai pas assez souffert.
11: Pourtant, quand tu en fais ta gueule, hein.
13: Ou peut-être. Allez.
11: Non, mais Johan, tu regardes les notices biographiques avant de venir à l'émission?
3: En fait, ça m'intéresse énormément. Et Richard, c'est la première fois que nous faisons quelque chose ensemble. Et franchement, j'ai
15: une tombée. Nous faisons quelque chose ensemble.
3: Non, franchement, je t'écoute régulièrement en grosse tête et je vous trouve très très bon. Vraiment, je vous trouve très très bon parce que vous avez su faire votre place. Mais il faudrait que vous pouviez encore progresser sur un domaine.
11: Oui, effectivement.
0: La sculpture.
15: Oui,
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0: Ma question porte sur la réunion qui a eu lieu la semaine dernière. Vous savez, ça se passait, cette réunion entre le président de la République et les différents partis. Ça se passait à l'école de la Légion d'honneur. Je savais même pas que ça existait d'ailleurs.
11: À Saint-Denis.
0: Saint-Denis. Ouais, maison d'éducation de la Légion d'honneur, exactement, paraît-il, ça s'appelle. C'est une offre sociale créée par Napoléon Ier. Au départ, vous connaissez Madame Bachelot, ça vous
11: parle? Napoléon Ier? Oui.
0: Je suis
11: J'y suis même allé.
0: En tout cas, Jordan Bardella, le président du Rassemblement National, qui était invité comme tous les autres partis, était particulièrement ému de se rendre dans cet endroit. Pour quelle raison?
16: Parce que sa maman
17: travaillait en tant que femme de ménage.
18: Parce qu'il est corse ou d'origine, non, il est italien. Non.
0: Il est italien, monsieur Bardella.
17: Il n'a jamais été en cours là-bas.
16: Non, c'est que les filles.
0: Il n'a jamais été en cours là-bas, mais
19: son père.
0: Mais,
17: sa première fiancée et ou sa sœur peut-être.
0: Non, hein,
19: non. Non. Son père. Quelqu'un de sa famille.
16: Quelqu'un de sa famille.
0: Non.
20: C'est un rapport avec sa vie personnelle.
0: Absolument. Oui.
21: C'est la première fois qu'il est dans le 93.
17: Non, je crois qu'il y est né.
0: Non, en plus il connaît bien. Oui, il est né dans la banlieue. Il est né à Drancy en cette famille.
17: Il est né là, ouais.
0: Monsieur Bardella.
19: C'est à cause de l'architecture de...
0: Non. À un moment donné, on était tout près, mais vous m'avez demandé s'il était allé à l'école là.
21: Il a enseigné là-bas?
0: Il a pas enseigné, mais vous voyez, c'est bien de percer le...
17: Il y a un de ses parents qui a travaillé là-bas?
0: Non plus.
17: Quelqu'un de sa famille?
0: Non, ça le concerne lui directement.
17: Il avait loupé les examens pour y aller?
0: Non.
17: Du coup, c'est la première fois
16: qu'il y allait. Mais non, mais c'est que les filles là-bas.
17: Ah, c'est que les filles, pardon. Oui. Ah,
0: oui. On brûle.
19: Il a réussi quelque chose là-bas?
17: Parce qu'il voudrait la Légion d'honneur.
18: Il a une fille qui est là.
0: Il a passé son bac là. Bonne réponse de Christophe Beaugrand. En effet.
17: Et oui, c'est des salles d'examen aussi.
0: Il a rendez-vous avec le président de la République dans un endroit où il a passé le bac
19: en 2012. Il savait avant d'y arriver que c'était là qu'il avait passé le bac.
18: Oui, mais c'est la rencontre avec
0: le rapport. Bien sûr qu'il le savait
19: voilà,
0: avant.
19: Voilà, non, je veux dire, il n'a pas été d'un seul coup. Oh voilà,
0: bien sûr, j'ai jamais dit qu'il s'en était aperçu au dernier moment.
19: D'accord, on est d'accord, pas de polémique. Qui est ému de voir l'établissement où il a passé son bac?
18: Je me souviens même plus où
19: c'est. La main là.
21: Moi je suis.
19: Non, soyez avec moi, personne. Voilà.
17: Alors regardez. Ça a passé son bac déjà, c'est une information.
21: Moi, à chaque fois que je passe à côté de l'endroit, j'ai passé
0: le bac. Où est-ce que vous avez passé le bac?
21: À Vitry-sur-Seine.
0: Ah bah voyez, voilà.

0: Une autre question, si vous le voulez bien. Vous avez certainement vu dans le JDD cet excellent papier concernant le, on va dire...
1: Non, c'est excellent, le JDD.
2: Non, c'est un excellent journal, c'est ça, vous voulez dire. Hein.
1: Excellent.
0: Non, bah écoutez, franchement, j'ai cherché dans le JDD hier une page qui parlait pas de Nicolas Sarkozy, j'ai pas trouvé. Mais...
1: Si, peut-être dans les mots fléchés, non, si, il y était aussi.
2: Il y avait plusieurs pages, quand même.
0: Alors, c'est génial. Il y avait une page entière, Carla Bruni à Venise, la dernière page, oh, Pascal oui. Pro, j'adore, oh, j'adore Nicolas Pascal Sarkozy, Pro, entier, une page entière, une autre page où on disait que... alors, c'est la page que j'ai devant les yeux, justement, le Sarkozy Tour, l'ancien président est en tournée dans toute la France pour son dernier livre.
1: Enfin, dans toute la France, il prend des risques, hein. Il est à La Baule, il est au Touquet, il est à Antibes, hein. Il prend des risques.
0: Vous exagérez, il était à Deauville vendredi.
1: Ah oui.
0: Et en tout cas, au Touquet, il a rencontré quelqu'un qu'il n'avait pas vu depuis longtemps. Ça a fait une photo plutôt sympathique en bas de page de cet article signé Antonin André, parce qu'effectivement, il ne l'avait pas revu depuis... Bah, depuis
3: c'est, qu'il était... c'est Florence Cassez.
0: Florence Cassez, bonne réponse de Roselyne Bachelot. Vous pouvez rappeler qui était Florence Cassez?
3: Elle était otage.
0: Au Mexique.
1: En fait, elle a été condamnée. Elle n'était pas vraiment otage. Elle était condamnée et emprisonnée. Elle a été condamnée à plus de 60 ans de prison.
0: Elle était en prison au Mexique. Et c'est vrai que Nicolas Sarkozy avait fait beaucoup pour qu'elle puisse enfin être libérée. C'était une fille du Nord. Et en tout cas, elle est venue faire signer son livre à Nicolas Sarkozy au Touquet la semaine dernière. Et ça donne une jolie photo où tous les deux sont contents de se retrouver. C'est sympa de faire les librairies et de signer, de retrouver des gens.
3: Oui, mais il m'est arrivé un peu la même chose que Nicolas Sarkozy, lors d'un livre, le dernier. J'ai organisé la libération d'un otage qui était dans la prison d'Abu Ghraib à Bagdad. Je l'ai ramené à ses parents. Il s'appelle Jean-Luc Barrière. Je ne l'avais pas revu depuis la libération que j'avais négociée avec les autorités irakiennes. Et... j'ai vu un monsieur qui venait devant moi et qui m'a dit « Je suis Jean-Luc Barrière ». C'était un grand moment d'émotion.
2: Et ça fait une vente de livres. C'est un exemplaire vendu. Comme
0: il a petit raison, petit, Claudel, hein. C'est ah toujours oui. Ça de prix. Une question pour Nicolas Servier qui nous emmène au Royaume-Uni puisque Boris Johnson
4: est le... Il y a une quarantaine.
0: Pardon.
4: On peut y aller, il y a une quarantaine.
0: Ah bah écoutez, je sais pas s'il y a une quarantaine. Moi, j'en ai que 14 puisque je vais vous parler des premiers ministres qu'a connu la reine d'Angleterre. Elle a connu 14 premiers ministres différents, la reine d'Angleterre, jusqu'à l'actuel, hein, Boris Johnson. Je vais vous demander de m'en citer 7. Pouvez-vous me citer
5: Churchill.
0: Alors, oula, malheureux.
5: Winston Churchill.
0: N'allez pas trop vite. Alors, Winston Churchill, ça m'en fait.
5: Margaret Thatcher.
0: Alors, Margaret Thatcher, ça m'en fait.
6: Tony Blair.
7: John Major.
0: Is, bravo. Edward.
6: Simpson.
0: Is, comment vous connaissez Edward Is, vous, monsieur Junior?
5: Parce qu'elle est cultivée.
7: Wilson aussi.
0: Wilson. Harold Wilson, ouais. Bravo, ça en fait.
2: Blair.
0: Un.
5: John Major.
6: Blair.
0: Oui, bravo, Blair. John Major, ouais. Il vous en manque un.
2: Il n'y a pas eu Chamberlain?
0: Chamberlain, non.
2: Theresa May.
5: Ah bah ça
0: en
5: oui.
0: Fait 7, bravo.
5: Comment est-ce qu'on n'a pas pensé?
0: Et vous auriez pu me dire David Cameron aussi, oh. Quand même. Ou Gordon Brown.
5: Oui, chérie. Bah, ça n'a pas venu dans la mémoire. Ça n'est...
0: Ou James Callaghan aussi, qui fut au 10 Downing Street, James Callaghan. Et puis, je vais vous donner ceux qui manquent, moins connus peut-être, Anthony Eden, Harold Macmillan et Alec Douglas Home.
4: Anthony Eden, on a parlé dans The Queen.
0: Et c'est vrai que cela, c'est juste après Winston Churchill, voilà. Et avant, évidemment, Margaret Thatcher. Voilà les premiers ministres qui se sont succédés en Grande-Bretagne. Quand même, la reine d'Angleterre, elle va tous les enterrer.
1: Ah, incroyable.
0: Vous l'avez vu faire du poney l'autre jour?
7: Ouais. Ah non, mais elle avait un foulard. Si elle se met des fichus.
5: C'est quoi un fichu?
6: C'est un foulard.
5: Ah oh là.
4: C'est drôle cette expression.
5: Chérie, parfois, je dis même pas. Ouh là.
0: Vous savez pas ce que c'est qu'un fichu, à vous?
5: Non, je savais pas.
7: Tu devrais faire une émission chic en fichu.
5: Chic en fichu.
0: Mais oui, mais c'est bizarre de pas savoir ce que c'est.
5: C'était l'époque de ma mère qu'elle mettait.
7: Bah voilà, oui.
0: Un fichu, ça s'appelle un fichu.
5: Mais je ne savais pas, chérie. Tu sais, dans la vie, on sait pas tout.
0: D'accord, mais enfin, quand même, c'est votre domaine, ça, le fichu.
5: Eh ben oui, mais là, je ne savais savais pas que ça s'appelait un fichu.
0: Un foulard, un fichu.